0: Tout le monde est là-dedans. J'ai quasiment le goût de taper mon nom, voir si j'ai pas été approché à mon insu. mais les dossiers Epstein, éclabousse, plus que Jack Lang, plus que Michael Jackson, plus que tout ça, ils éclaboussent également le monde du jeu vidéo.
1: Oui, puis juste avant d'embarquer là-dedans, je veux juste faire une autre mini-parenthèse.
0: Oui.
1: Il y a un jeu qui est sorti, en fait, le 5 février, qui est vraiment en train de passer sous le radar, puis c'est vraiment dommage, c'est très, très bon. Ça vient de Sony, ça vient du studio Team Ninja. Je vous en parlerai probablement la semaine prochaine, parce que je suis pas encore assez avancé, mais c'est Nioh 3.
0: Ah oui, ben oui.
1: D'ailleurs, toi, tu devrais aimer ça parce qu'il y a un mélange de samouraï et ninja là-dedans.
0: Mais moi, mon souvenir, par exemple, c'est que les Nioh, c'est tough, là. C'est vraiment.
1: C'est du Souls-like. Oui. Puis, regarde, tu vois, juste avant de rentrer en onde, je venais de me faire détruire par un autre ennemi, là. Fait que, mais c'est très, très, très, très solide. Je comprends les grosses notes, mais c'est un jeu dont on entend peu parler en ce moment. Je trouve ça dommage, mais je vous en reparle la semaine prochaine.
0: Parfait.
1: Maintenant, pour Epstein, oui, en fait, c'est que, tu sais, là, comme tu l'as dit, il y a un paquet de monde qui sortent là-dedans, là. Puis là, il y a certains noms qui sont associés aux jeux vidéo, mais tu sais, Jeffrey Epstein, malgré ce qu'il a fait, malgré que c'est un agresseur sexuel confirmé, il a fait il y a des allégations quand même assez solides au niveau de trafic humain. C'est un homme d'affaires aussi. Fait que qui dit homme d'affaires dit beaucoup de contacts. Fait que tu sais, il y a des noms qui sortent, puis il faut savoir que malheureusement les gens sont éclaboussés par association.
0: Oui.
1: Fait que tu sais, c'est les noms que je vais nommer qui sont sortis au niveau des dossiers Epstein, c'est pas nécessairement que, par exemple, ils sont allés sur l'île, ils ont eu des contacts avec des mineurs et blablabla. C'est pas ça. Mais n'empêche qu'à cause de l'association, ça éclabousse. En fait, ce qu'on apprend dans les dossiers Epstein, c'est que Jeffrey Epstein a eu un intérêt envers l'industrie du jeu vidéo à partir d'à peu près 2012. Okay. À ce moment-là, il y a plus d'une douzaine de courriels qui ont été échangés entre Jeffrey Epstein et l'ancien PDG d'Activision, dont j'ai déjà parlé sur le show, qui s'appelle Bobby Kotick.
0: Ah, ton préféré!
1: Ouais, mon préféré, un homme pour qui, et je le dis vraiment comme ça, je n'ai absolument aucun respect. C'est une rapace. Allez voir pourquoi, là. Mais cet homme-là, c'est pas un bel être.
0: Mais le pire, c'est que l'association Kotick et Epstein, il y a comme, ça redonne un peu du lustre à qui se ressemble, ça semble.
1: Ben, en fait, il y a pas de, dans les dossiers Epstein de, tu sais, de fait à l'effet que, par exemple, Kotick est allé sur cette île-là, qu'il y a eu, tu sais, à part des, on sait qu'ils se sont déjà vus à New York. Ça a été confirmé par les échanges de courriels. Mais pour le reste, on n'en sait pas vraiment plus.
0: Okay.
1: Par contre, ce qu'on sait, c'est que Kotick a aussi échangé avec Ghislaine Maxwell, donc très connue aussi,
0: oui.
1: Et que en fait, Kotick aurait eu un intérêt à ce que Epstein investisse dans des jeux à teneur éducative. Là, je le sais, là, vous allez me dire, hey, Christy, c'est ironique. Oui. Je comprends pourquoi vous pourriez penser ça, mais Bobby Kotick avait vraiment un intérêt à ce que Jeffrey Epstein investisse dans ce genre de jeu-là qui aurait été développé par Activision. Par contre, du côté d'Epstein, pour lui, les jeux à teneur éducatif, ça faisait aucun sens, il voyait aucunement l'intérêt. Et je cite, « Les jeunes vont sans, et là, désolé maman pour mon langage, contre-crisser.
0: Oui, »
1: Donc,
0: les seuls jeux d'intérêt pour les enfants de Epstein, c'est l'importance de garder un secret. Ça, là, si
1: c'est ça.
0: Un jeu qui est capable d'enseigner ça aux jeunes serait parfait.
1: C'est ça, exactement. Puis c'est pas ce qu'Activision voulait développer. Mais tout ça pour dire que ce deal-là a jamais eu lieu. Et en 2018, il y a eu la... en fait, c'était tout juste avant la sortie de Call of Duty Black Ops 4. Jeffrey Epstein a considéré fortement acheter des actions d'Activision. À ce moment-là, la compagnie allait extrêmement bien. C'était aussi avant... c'était-tu avant l'achat par Microsoft? Je pense que oui. Donc, mais ça non plus, ça a pas eu lieu. Donc ça, c'est pour Bobby Kotick. Il y a eu d'autres noms aussi qui ont été mentionnés, mais en fait, il y en a surtout un qui est revenu, entre autres, d'une victime d'Epstein. Donc, il y a eu les noms de Leslie Benzies. Ça, c'est l'ancien PDG de Rockstar North. et Sam Houser. Lui, c'est l'ancien PDG de Rockstar Games, qui ont été mentionnés au niveau des dossiers Epstein. Il y a une des victimes, comme je le mentionnais, qui s'appelle Sarah Ransom. En fait, elle a fait une plainte de 62 pages. On se rappellera qu'il y a une entente hors cours là, avec elle. Ouais. Mais elle a allégué que Leslie Bendis, donc l'ancien PDG de Rockstar North, l'aurait agressé sexuellement pendant qu'ils se fréquentaient. Donc, elle accuse aussi Sam Houser, qui était au-dessus de Leslie Bendis, d'avoir fermé les yeux sur la situation. Bendis a quand même répliqué par rapport à ça. Il a dit « C'est totalement faux. C'est vrai qu'on s'est fréquenté pendant une période de 3 mois, mais tout a été, en fait, consentant. Donc, il n'y a absolument rien de vrai dans ce qu'elle avance. » Puis, du côté d'Epstein, Bendis a dit « Je sais c'est qui, mais je l'ai jamais rencontré, je suis jamais allé sur son île, j'ai jamais eu affaire à lui. Donc, mon nom est sorti dans les dossiers, mais je n'ai absolument rien à voir avec lui. Mais n'empêche que ça éclabousse un peu.
0: Et pour terminer sur Epstein, t'as-tu vu l'espèce de rumeur loufoque comme de quoi non seulement il habite en Israël actuellement et il a joué à Fortnite très récemment?
1: Ah oui, c'est quasiment intéressant.
0: Son compte aurait été réactivé puis il aurait utilisé des V-Bucks qu'il s'était acheté, je pense, en 2019.
1: Coudonc, il doit faire le party avec Elvis, Jésus et Mahomet.
0: Oui, probablement.
1: Tu sais, à un moment donné, tant qu'à être ridicule, c'est n'importe quoi. Tu sais, faut se rappeler aussi qu'il y en a qui sont convaincus que The King est encore en vie.
0: Ah oui, man, qui est en train de jammer Kurt Cobain, Bob Marley et tout ça. Là.
2: Ben oui. Tout le monde est sur la même île.
0: Tout le monde est sur la même île. La fameuse île, man.
2: Ah oui. Hein? L'autre île.
1: Écoute, c'est drôle, là, parce que je sais pas si vous avez vu ça passer. C'est un gars que moi je suis, là, parce que je trouve ses entrevues intéressantes, c'est sur différents sujets, puis il aime ça donner la parole, tu sais, comme vous le faites vous autres, là, à l'autre côté. Puis récemment, il a donné, là c'est rendu vraiment populaire, là, il a donné la parole à Patrice le complotiste. Là. Donc, vous irez voir ça, là, si vous l'avez pas vu, c'est sur TikTok.
2: Qui est Patrice?
0: Ouais, moi non plus, je sais pas. Qui est-il?
1: Ah, vous avez pas vu ça. Écoute, c'est une entrevue d'à peu près 1h15, je dirais. Patrice le complotiste, c'est en France, OK? Et
0: ça nous prend ça, là. Je sais de qui tu parles. Il parle des extraterrestres aussi, puis tout, là.
1: Ouais, du mur de la glace.
0: Oui.
1: C'est dans le heavy, là. Écoute, toutes les complots que tu peux imaginer, il va les dire, il y croit. Là, il dit que derrière le mur de glace, il y a des dracos, des reptiliens. Puis là, tu as la Fédération galactique qui est gouvernée par la Fédération intergalactique, puis le Conseil des Neufs, c'est n'importe quoi.
0: Ah, puis il ramène des vieilles affaires. Andro, je sais plus trop quoi. Là, en tout cas, je me souviens plus d'un terme, puis c'est quelque chose qui me disait de quoi, puis je suis allé fouiller, puis c'est une vieille idéologie comme de quoi, je pense, sous Atlantis, t'es opéré par une forme d'intelligence extraterrestre, whatever. Puis les nazis s'étaient intéressés à ça à une certaine époque, puis avaient envoyé de la ressource pour essayer de trouver ça.
1: Ah non, écoute, là, puis ça va loin. À un moment donné, il parle du 11 septembre aussi. Gros sujet aussi au niveau des complotistes, comme quoi c'est pas un avion, c'est un drone qui a rentré dans les tours, que tout était préprogrammé et tout. Puis, tu sais, les gens qui se sont lancés, c'est pas vrai, c'est du montage. Puis là, je vous épargne aussi, est-on allé sur la Lune? Ça aussi, mais vous irez voir, c'est 1h15 de délices.
0: Ouais. Hey, en mode accéléré, fais-nous l'histoire, parce que tu as des capsules historiques maintenant en lien avec le jeu vidéo. Puis ensuite de ça, on va tomber dans la partie criminaux. Puis j'ai hâte parce que tu as une question d'un auditeur qui t'a été adressée lors de ton dernier passage dans la chronique. Puis on trouvait ça vraiment pertinent de revenir là-dessus. Mais avant, l'histoire de Pong, en résumé.
1: Ben oui, en résumé, parce que elle est très longue, cette histoire-là. Donc, je vous transporte au début des années 70, plus précisément en 1971. En fait, à ce moment-là, il y a un jeu qui s'appelle Computer Space qui est lancé. Et Computer Space est inspiré du jeu Space War. Space War, j'y reviendrai. Space War est connu comme le premier jeu vidéo Mais c'est pas vrai. Donc, mais ça, je vais revenir dans une autre chronique pour okay. vous expliquer ça. Ceci étant dit, 1971, donc, c'est Nolan Bushnell qui est à l'arrière de Computer Space. Et lui, il propose à la compagnie qui l'embauche, c'est-à-dire Atari, de développer plus de jeux en vendant des licences à des tiers. Donc, pour avoir du profit. Atari accepte. Et à ce moment-là, Bushnell va recruter un certain Alan Alcorn. Donc, lui, c'est un ingénieur qui a fait ses marques dans les sciences de l'informatique et en ingénierie, mais il n'y a absolument aucune expérience dans le domaine du jeu vidéo. Donc, Bushnell, lui, il donne un projet en catimini, mais ce qu'il veut, c'est surtout l'entraîner à concevoir un jeu vidéo. Donc, lui, il prétexte qu'il y a un contrat pour General Electric, puis il demande de créer un jeu avec un pad, deux manches, puis des chiffres numériques qui vont apparaître dans un écran pour tenir compte du score des joueurs. Okay. Bushnell, à ce moment-là, s'est inspiré d'un jeu de tennis qui avait été développé pour la Magnavox Odyssey. Ça, c'est la première console qui a été lancée. Et le jeu en question s'appelle tout simplement Tennis.
0: Ah,
1: c'est
0: ça. La base. Hein? Ben
1: oui. Voilà, c'est vraiment la base. Donc, Bushnell avait pu l'essayer. Il avait dit, ce jeu-là, c'est un peu de la merde, mais je vois le potentiel. Donc, nous, on va essayer de l'améliorer. Donc, pour créer son jeu, Alcorn, en fait, il a mélangé le concept de Space War avec ses connaissances de la technologie Transistor Logic. Là, demandez-moi pas c'est quoi, là.
0: Ouais, c'est ça. J'ai senti que c'est pas un terrain sur lequel il fallait aller.
1: Non, mais c'est compliqué, là. Puis pour vrai, je suis allé voir un peu c'est quoi, mais c'est vraiment des termes, tu sais, d'ingénierie puis tout, là. Fait que je m'avance pas là-dessus. Mais en fait, ce qui est arrivé, et là, c'est vraiment les bases de punk, vous allez reconnaître ça. Lui, Alcorn a dit Space War, c'était quand même assez plate. Donc lui, ce qu'il a fait, c'est qu'il a divisé le pad qui permettait de renvoyer les projectiles en 8 angles de 90 degrés. Le projectile aussi accélérait à mesure qu'il restait dans l'air de jeu et les pavés numériques visibles à l'écran pouvaient pas atteindre le haut de l'écran. Tous ceux qui ont joué à Pong, je sais pas si vous avez remarqué ce détail-là, mais les fameuses raquettes là au bout de l'écran, là, les fameuses barres, ouais. Ils se rendent jamais jusqu'en haut.
0: Ah, OK.
1: Et pourquoi ils se rendent jamais jusqu'en haut? C'est parce que à la base, dans le cabinet qui servait à concevoir Pong, il y avait un circuit qui était défectueux. Donc, c'est pour ça que la base se rendait jamais jusqu'en haut. Mais Alcorn a dit, je vais laisser ça comme ça parce que ça va augmenter la difficulté du jeu puis ça va limiter le temps pendant lequel les joueurs vont pouvoir jouer. Parce qu'à un moment donné, il s'est dit, si je laisse ça comme ça, n'importe quel, si tu prends deux joueurs qui sont expérimentés, ils vont pouvoir jouer à l'infini. Fait que, à mon année, on n'y arrivera pas. Mmh. Donc ça, c'est les bases de Pong. Vous avez probablement reconnu le concept. Après 3 mois de développement, Bushnell a demandé à Alcorn d'inclure des bruits réalistes dans le jeu de tennis. Il voulait qu'il y ait une foule avec des vrais cris. Sauf que là, Alcorn était comme, OK, mais moi, j'ai des circuits. Comment tu veux que je crée des sons à partir de circuits électroniques? Fait qu'il a dit, je suis pas capable de faire ça.
0: Puis moi, ma théorie à moi, c'est qu'il voulait uniquement le son des madames qui envoyaient un smash. Là. Ah! Des affaires de même, là. Ça l'intéressait pas, le bruit de la foule.
1: Écoute, quand j'ai fait mes recherches, là, c'était marqué, il voulait des « ich » et des « ah ».
0: Ben voilà.
1: C'était vraiment dit comme ça. Ce qu'a fait Alcorn, il s'est pas laissé abattre. Il a développé un prototype avec un téléviseur Hitachi qui a coûté 75$ à l'époque. C'était quand même de l'argent.
0: Ouais, ouais, c'est ça.
1: Il a modifié les circuits à l'intérieur du téléviseur et il a placé l'écran dans un cabinet en bois de 4 pieds. Tu sais, je sais pas si vous réalisez là à quel point, c'est quand même ingénieux.
0: Ah, c'est précurseur, c'est fou, c'est comme un taponneux, comme un gars, tu sais, qui est capable de refaire ses lignes à break là sur un 10N ou tu sais qui est super agile avec son char, mais lui c'est avec la technologie puis il est capable en plus de créer de quoi, c'est hallucinant, c'est l'ancêtre de l'arcade là. On va dans n'importe quel oui. centre d'achat de ce monde ou aux galeries de la capitale ici à Québec, puis c'est l'ancêtre de ça, c'est fou là.
1: Oui, exactement. Il a créé le cabinet de Pong à partir d'une pièce de bois puis d'un écran Hitachi. C'est quand même quelque chose. Et à partir de là, on a créé le premier cabinet Pong. Donc, en août 1972, le premier prototype de cabinet est installé dans un bar local où Atari a des connexions avec le propriétaire. Donc, tu sais, ils ont quand même une relation d'affaires qui va bien. Et le succès de cette cabine-là, faut savoir qu'à l'époque, là, t'avais les espèces de flippers, là.
0: Ouais, ouais.
1: Et, sinon, ben, t'avais, là, les jukebox. C'était tout ce qu'il y avait. Donc, eux autres, ils décident de placer Pong en dessous. et le succès, il est instantané. À un moment donné, Alcorn est appelé, on lui dit « ta machine a un défaut, ça marche plus et tout ». Alcorn commence à l'inspecter et il dit « Christy, le mécanisme qui permet de récolter les sous qui te permettent de jouer est plein ». C'est ça le problème.
0: C'est ça. Ouais, c'est un beau problème.
1: Il y a trop de monde. On estime que Pong, à ce moment-là, puis là, on est en 72, générait 35 à 40 $ par jour, soit l'équivalent d'à peu près 140 à 160 parties par jour. Donc, c'est quand même beaucoup. Et là, je passe rapidement sur le reste. Donc, Bushnell, à ce moment-là, il voit le succès et il pense que ce serait plus profitable pour Atari de manufacturer Pong que de vendre des licences. Par contre, Bushnell, à ce moment-là, a beaucoup, beaucoup de misère à avoir du financement, tout comme Atari, parce que les banques voient en Pong un dérivé du pinball. Et aux États-Unis, le pinball était associé à la mafia.
0: Ah,
1: au jeu de hasard.
0: Ah, ouais, OK. Qui a l'air d'une genre de mafia technologique, lui, là.
1: Exact. Donc, ils ont dit non, on veut pas vous financer par rapport à ça. On veut pas être associé au crime organisé. Mais quand même, ils vont trouver du financement auprès de Wells Fargo, qui est une compagnie financière, pour ouvrir des usines et mettre en place des lignes de production pour fabriquer des cabinets Pong. À ce moment-là, Atari, malheureusement, ils ont sous-estimé la demande parce qu'ils n'y arrivent pas. Les machines étaient assemblées très, très lentement. On estime qu'il y a à peu près 10 machines par jour qui étaient produites, ce qui suffisait vraiment, vraiment pas à la demande par rapport au succès des places où étaient installés les cabinets.
0: Ouais, ouais.
1: Donc, la situation finit par se résorber. En 73, Pong est exporté à l'extérieur, donc des États-Unis, à l'aide de partenaires étrangers. Au Japon, il y en a qui ont vu le succès de Pong et ils se disent « Ben, coudonc, on va lancer nos propres produits ». Donc, malheureusement, Pong a été devancé par deux clones, ce qui a fortement eu un impact sur son succès, parce que Sega a décidé de sortir Sega's Pong et Taito's Elite Pong.
0: Bon, OK, fait que fuck les droits d'auteur, comme on dit en Chine.
1: Et voilà. Donc, en 74, Harold Lee, c'est un employé d'Atari, il propose de transformer Pong pour monsieur et madame tout le monde. Donc, on se dit, on va envoyer ça dans les maisons. Donc, le jeu, en fait, selon son idée, se connecterait directement à un téléviseur. Il y a eu plusieurs enjeux techniques. Là, ça a été extrêmement compliqué de développer ça à cette époque-là. Mais il y a un prototype qui est soumis aux détaillants de jeux et jouets. Ils refusent. Ils disent que ça va coûter beaucoup, beaucoup trop cher pour les gens. En 75, Atari négocie avec Sears. C'est Sears, hein? Donc, eux autres, ils disent, OK, il y a un potentiel, il y a beaucoup de négociations. Et au final, on finit par commercialiser Pong exclusivement dans les magasins Sears. Le coût à ce moment-là, c'était 98 et 85.
0: Okay,
1: avec an de garantie. Attends une minute, là. Parce que là, il fallait que tu le branches dans le mur. Donc, tu pouvais acheter un adaptateur pour 7 et 95 de plus. Donc, voilà.
0: And the rest is history. Sears fut faillite au début des années 2000.
1: c'est un peu ça. Mais en fait, 76, Atari commence à personnaliser et à vendre ses propres machines Pong. En 76 aussi, il conclut parce que Magnavox a poursuivi Atari pour vol de droits d'auteur. Et faut savoir que Pong est considéré comme le premier grand succès du jeu vidéo et vraiment le jeu qui a permis à l'industrie du jeu vidéo de se créer. Donc, c'est vraiment à Pong qu'on doit ça. Il y a eu énormément de suites et Alan Alcorn, le gars qui n'avait aucune connaissance en jeu vidéo, est considéré parmi les 100 plus grands créateurs de l'histoire dans l'industrie. C'est quand même quelque chose.
0: Effectivement. On tombe en mode criminaux, mon cher.
1: Oui.
0: La semaine passée, tu nous as parlé dans un segment hyper intéressant du fameux syndrome de Stockholm. Et
1: oui.
0: Est apparue la question sur notre texto qui est tout aussi pertinente et intéressante que j'ai pas sous les yeux, mais que je vais quand même y aller de mémoire. Là. Les femmes battues qui restent avec leur conjoint batteur, est-ce qu'elles sont atteintes du syndrome de Stockholm, Dan?
1: Ouais, c'est une bonne question, mais je vous dirais que la réalité, elle est beaucoup plus complexe que ça. Vite, j'aurais envie de vous dire non. Ça, c'est un mythe de croire qu'on reste avec le bourreau. Puis là, je veux dire, on parle de relations hommes-femmes, mais sachez que il y a des hommes victimes de violences conjugales. Puis il faut pas banaliser ça, faut pas minimiser ça non plus. J'ai eu affaire à certains cas, puis c'est quelque chose là. En fait, je vous dirais même que quand c'est des hommes, c'est il y a comme une couche de complexité de plus. Parce que là, tu sais, les femmes aussi ont honte, mais les hommes, c'est décuplé.
0: OK, c'est plus complexe parce qu'ils ont honte. Et est-ce qu'il y a aussi, parce que mon impression, mon préjugé serait que la violence au féminin va être beaucoup plus mentale, donc psychologique, donc détruire la personne, tandis que l'homme batteur de femme classique, la madame, elle a un œil au beurre noir. C'est regrettable, mais on peut passer peut-être plus facilement, de guillemets, à autre chose.
1: Ça aussi, tu vois, c'est la réalité plus complexe parce que je te dirais que dans les deux cas, non, ces types de violences-là sont pas mal autant présentes.
0: Okay.
1: Tu sais, j'ai au nombre de dossiers que j'ai eu, j'ai vu des, ben je vais dire des femmes là, parce que c'est en majorité des femmes, mais j'ai aussi eu des hommes, mais oui, qui ont eu de la violence physique, sexuelle, financière, mais aussi énormément de violence psychologique, tu sais, de l'estime de soi là, mais à zéro là. Des femmes qui sont plus capables de se regarder dans le miroir, pas parce qu'il y a nécessairement eu de la violence physique, mais parce que le gars leur a rentré dans la tête qu'elles étaient pas belles, qu'elles ne valaient rien sans cet homme-là, puis qu'aujourd'hui, ben il faut totalement reconstruire là. Donc ça, je l'ai vu à maintes et maintes reprises. Maintenant, tu sais, il y a des, puis là je vais prendre le portrait typique là, je vais dire il y a des femmes qui croient effectivement, qui ont espoir que l'autre va changer, ou ils ont même espoir qu'ils vont réussir à le changer. Mais je dirais sans aide extérieure, c'est difficile. C'est extrêmement difficile. Faut pas juger ces femmes là qui restent là, je veux dire à la base, ça vient d'une belle qualité dans le sens où elles veulent beaucoup aider. Et elles ont espoir, elles y croient vraiment. C'est pas un syndrome de Stockholm là. C'est pas parce que oui, elles aiment leur partenaire, puis c'est un amour qui est sincère, mais c'est pas un syndrome de Stockholm là. C'est pas genre je suis en amour de mon bourreau puis j'ai développé une attirance envers le bourreau. Non, c'est que la relation s'est déjà établie. La violence a pas nécessairement commencé à partir du jour 1 là.
0: Ça, puis j'imagine aussi parfois, tu sais, le niveau de complexité augmente parce que la dame, elle veut peut-être pas briser sa famille. Peut-être que le mari n'est pas correct avec elle, ouais, mais peut-être qu'il n'est pas si pire avec les enfants, ou même peut-être qu'il est bien correct avec les enfants. T'sais, l'humain, c'est complexe. Hein? Fait que la dame, avant de quitter, là, c'est multifacteur. Là.
1: C'est complexe, puis chaque cas est différent. T'as des femmes, par exemple, qui vont rester par peur. Ça, c'est vrai, puis c'est infiniment triste. Ils vivent vraiment dans la peur. Ils se disent, si je quitte, il va me retrouver, il va me tuer. Ça se peut. T'en as d'autres que, comme je le mentionnais, ils ont espoir qu'il va changer parce qu'ils l'aiment réellement, tu sais. Ils se disent, tu sais, non, si je reste et tout. Des fois, c'est des gars, par exemple, qui ont un lourd vécu, qui ont pas de famille et tout. Ils se disent, tu sais, je suis la seule personne qui compte, puis je pense qu'il va pouvoir se rattacher à ça pour changer. Fait que t'as ces situations-là, mais des fois, t'as d'autres raisons aussi. Fait que c'est pour ça que je vous dis, à chaque fois que moi, j'ai eu affaire à un dossier de violence conjugale, fallait pas que je tombe dans ces généralités-là. Parce que chaque cas, puis tu sais, ça c'est une autre affaire aussi que je veux adresser. J'ai souvent eu le commentaire, hey, tu dois en voir des pires que moi. Tu dois en avoir des pires. Et moi, je réponds tout le temps la même affaire. Il y a pas de mieux, puis il y a pas de pire. Il y a juste des situations qui sont différentes. C'est pas mieux ou pire. Et moi, c'est pour ça que je considère tous mes clients et toutes mes clientes de façon individuelle, c'est-à-dire on va adresser les impacts que ça a chez toi. Et pour une autre personne que je vais retrouver, même avec une situation hyper similaire, ça va être d'autres types d'impacts.
0: Hey, mais que la dame te dise hey, « tu dois avoir des pires que moi », c'est pas un peu une façon de que le contrôle du mari fonctionne d'une façon de qui démontre que tu sais comment je pourrais le dire, j'arrive comme pas à le mettre en mots là, mais qu'elle normalise sa situation, qu'elle amoindrisse sa situation même quand elle est rendue à demander de l'aide.
1: Ouais, ben en fait c'est que faut savoir que des fois tu sais c'est très confrontant, hein, puis j'ai eu des dossiers par exemple là où des fois je suis en intervention puis j'ai l'impression que je fais pas grand chose dans le sens que tu sais, j'ai pas l'impression que je rentre hyper cru tout, mais des fois je vais dire une petite affaire puis la rencontre d'après la personne vient me voir puis elle est comme hey, ça m'a fait réaliser que bang, bang, bang, puis là, ça commence à faire des liens dans ma tête et tout. Puis là, je me rends compte de tout ce que j'ai enduré puis de tout ce que j'ai vécu. Fait que tu sais, des fois, ça part d'un rien, mais faut savoir que des fois, de dire, ah, oh, il y en a d'autres des pires que moi, ben ça permet un peu de mettre le spotlight ailleurs.
0: Là. OK, ouais.
1: Et non pas sur soi-même, parce que des fois, c'est extrêmement confrontant. Mais ce que je veux, tu sais, tu parlais de normalisation, ce que je vais normaliser beaucoup, c'est que, ou plutôt, je vais beaucoup légitimer comment la personne peut se sentir. Tu sais, parce que ça aussi, ça fluctue. Tu sais, dans mes suivis, là, des fois, là, on part, là, des fois, là, j'ai des femmes, là, qui rentrent dans mon bureau pis sont extrêmement émotives. La rencontre d'après, sont beaucoup dans la colère. Puis, tu sais, ça varie, là. C'est un roller coaster. Okay. C'est normal. Et ça, je leur donne toute la légitimité de tout ça. C'est normal.
0: Très intéressant.
1: Mais écoute, c'est pas du Stockholm.
0: Je vois, je trouvais ça intéressant de revenir là-dessus. Je vois le temps aller. J'aime mieux qu'on se le garde pour la semaine prochaine, l'histoire de Candy Montgomery.
1: Oh, elle est pas bien longue, pour vrai. c'est pas long, mais oui, c'est bien correct. Madame Candy.
0: Oui, on parlera de Madame. Oui, mais en plus, ça va accrocher nos auditeurs, ça. Soyez là la semaine prochaine pour Madame Candy.
1: Oh, yeah.
0: Candy. C'est pas ce que vous pensez, mais c'est pas grave. Oh. Soyez là.
1: Exactement. Ben, à la semaine prochaine.
0: À la semaine prochaine, man. Merci beaucoup. Et hey, puis, j'ai vu ton message. T'es pas oublié. Je t'envoie les coordonnées de Thomas tantôt.
1: Parfait.
0: Salut, man.
1: Merci beaucoup. Ciao.
0: Bye-bye. My man, Dan Carosella, lui-même. Petite pause, le Spacecast se poursuit, et ce, jusqu'à 22h.
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0: Il est 8h30, ben pile. Vous êtes à l'écoute du Spacecast sur les ondes de Choix Radio X. Je m'appelle Jean-Francis Blais. Louis Gauvin est là également avec vous.
1: Sir.
0: Et on vous accompagne jusqu'à 22h. Max Lacoste commence à rôder tranquillement, pas vite, autour du studio. Il va venir faire son tour normalement tantôt pour nous présenter ses tracks de hip-hop, probablement. Ses tracks de hip-hop de 3 minutes et quelques commentaires d'illettrés recueillis à travers la ville et accessoirement des analyses de géopolitique peut-être à travers tout ça. Là, on verra bien.
1: Probablement.
0: Oui, effectivement. Mais avant, je suis très content. C'est un des invités avec qui j'ai toujours bien du fun à discuter puis à recevoir dans l'émission. On l'avait reçu, je pense, dans la première saison, dans le temps où j'étais avec Brandon et... À l'occasion, on aime prendre de ses nouvelles. Moi, j'écoute jamais la TV. Là, sérieux, je déteste écouter la TV. Et c'est une des rares personnes qui m'a réussi à me scotcher devant ma TV et à suivre une série. Je vous en avais parlé à de nombreuses reprises. L'invité dont je vous parle, c'est Mathieu Hébert de Les Primitifs qui est en studio avec nous autres. Salut Mathieu.
2: Hey, salut Jeff.
0: Ça va bien?
2: Ben oui, toi.
0: Ben oui, je suis content de te retrouver. Rappelle-moi le nom de la série que j'ai trippé. Expédition Blizzard.
2: Ouais, c'est ça. Faut que t'écoutes Chasse à l'homme, marécage, parce que c'est encore une coche au-dessus.
0: Sur Évasion, les deux.
2: Oui, puis on peut le voir en rattrapage avec TVA+, etc. Là.
0: OK, c'est clair que je vais me lancer là-dedans. écoute, de voir ça, le dépassement, puis surtout, tu sais, c'est pas une histoire de gagner un condo à la fin. Tu vois que les gens le font pour des vraies raisons par rapport à eux-mêmes. T'sais.
2: Ah oui, puis ils ont des doutes là, durant l'aventure. Là.
0: Ouais.
2: C'est vraiment cru, mais je suis toujours ému de voir le monde se dépasser autant, puis tu sais... Le monde qui pleure dans ce show-là, c'est pour vrai. Là.
0: Ouais. J'aime du personnage que t'as, entre guillemets, comprends-moi bien, cette espèce de versatilité. Versatilité, moi, l'avoir, excuse-moi si je le dis, que tu as, dans le sens que t'es capable d'être quand même assez rough avec, justement, des gens qui font pas les affaires au bon moment dans une tempête de blizzard. Mais je sais aussi que tu donnes des formations ou tu donnais des formations avec les enfants. D'ailleurs, t'as déjà donné une formation avec ma fille dans une école primaire. T'sais, fait que t'es capable de faire plein d'affaires puis surtout de passer ta passion de la nature.
2: Oui, c'est ça. On enseigne à des pros, tu sais, comme on va enseigner parfois à des professionnels comme la police,
0: okay.
2: des techniques de track. On va enseigner à des adultes. Puis là, il y a des groupes qui demandent plus d'intensité. Mais mon but, c'est jamais que quelqu'un reparte et dise, hey, moi, je veux plus jamais faire ça.
0: Okay.
2: Fait que quand j'ai des enfants tout énervés, ben, je les prends pour ce qu'ils sont. Fait que je vais toujours prendre quelqu'un. Si quelqu'un arrive et il y a beaucoup d'expérience, je vais dire, hey, as-tu déjà fait ça? Ça va me faire plaisir d'y montrer quelque chose de nouveau ou encore de m'asseoir, fermer ma gueule puis d'apprendre de cette personne-là.
0: Mmh.
2: Moi, je suis un éternel étudiant. Puis oui, quand j'ai un groupe, comme là, on arrive d'un détox digital boréal. On a pris un groupe, on était 18 avec Marie-Hélène qui est avec moi ici.
0: Ouais, ta conjointe.
2: Puis on a amené ce monde-là hors réseau, sur un territoire. Puis là, il y avait à part le point de départ, il n'y avait rien de prévu formellement.
0: OK.
2: Fait que l'espace de camp, il fallait ouvrir les sentiers. Puis là, ben, y a du monde avant qui n'avait pas beaucoup d'expérience. Puis c'est ça qui me fait triper, leur montrer qu'ils sont capables. Mais c'est certain qu'il y a des moments pour travailler fort, il y a des moments pour niaiser, puis il faut faire les choses comme il faut.
0: Puis détox, dans le fond, c'est de se priver puis de se couper de son cellulaire?
2: Exact, c'est une détox digitale parce qu'on amenait... Veux pas, tout le monde travaille avec les cellulaires quasiment. Puis moi aussi, je suis prof de survie, j'aime la nature, mais je suis tout le temps là-dessus parce qu'il faut faire de la promo, il faut écrire des livres.
0: Mm-hmm.
2: Puis là, ben c'est un espace de 5 jours, 5 nuits. Où est-ce que là, t'es hors réseau, mais tu dors dans un abri que toi, t'as fait. Fait que t'as pas de tente, t'as pas de sleeping bag. Puis la nourriture qu'on a amenée, c'était à l'équivalent d'un repas et demi par jour.
0: OK.
2: Mais juste la bouffe qui était disponible là, 100, 150 ans sur le territoire. Puis que les gens avaient fait eux-mêmes.
0: OK. Lapin? Du lapin et de la sauge, c'est quoi?
2: De la sauge. Des choses que mon grand-père, qui était bûcheron, quand il partait sur son camp, pouvait avoir, tu sais.
0: OK.
2: Puis ce qui était le fun là-dessus, c'est que le monde, on avait pas le petit sac, là, tu sais, avec des pinottes là, de rando, là, qui fait du bruit, tout ça. Tout le matériel, c'était du cuir, de la laine, des choses comme ça. Puis on s'est donné pour ça, tu sais. Fait que ça faisait un visuel, puis... Au niveau de l'audio, c'était le fun aussi.
0: Uh-huh.
2: Puis là, ben, on était dans une forêt où, regarde, on n'entendait pas de skidou. On n'entendait rien. On était seul au monde. Puis Marie-Hélène, à un moment donné, elle se promenait sur un lac gelé. On était allé faire un peu de pêche. Elle trouvé des traces de loups. T'sais, c'était malade, on a suivi les loups. T'sais, c'est des choses qu'on n'aurait pas pu prévoir. Fait que c'était une vraie aventure, c'est ça que j'aime dire.
0: T'as senti que ça a pris combien de temps pour les gens de ton groupe avant que ça commence à graffiner le manque de connectivité, le manque de cellulaire?
2: Non, c'est l'inverse. Quand ils sont venus, la plupart avaient pas hâte de rallumer leur cellulaire.
0: Ah ouais, les gens ont fait...
2: Il y en a qui ont dit, je vais faire ça demain.
0: OK.
2: Puis, fait que si tu manques ton cellulaire pendant une journée, tu vas graffiner. Mais après 5 jours, tu y repenses. Parce que là, tu dis, tous les courriels, toutes les patentes, toutes les notifications, là, ça... Mais tu sais, moi, je suis pas contre ça. Mais ça fait du bien une pause.
0: Je suis tellement d'accord. Moi, écoute, c'est sûr que c'est moins en mode survie que toi. Au contraire, là, c'est plus... moi, j'adore les tout-inclus dans oui. le sud. Puis, mais je fais exprès pour aller avec des tout-inclus. Tu sais, souvent, quand ils vont dire, mettons, le Wi-Fi est pas terrible dans le bout de la plage, là, parfait.
2: That's it.
0: Parfait.
2: Et là, tu parles de tout-inclus. Là, je m'en vais dans une semaine. On part, on s'en va aux îles Vierges dans les Caraïbes. On amène un groupe en survie tropicale.
0: OK.
2: Là, c'est un rien inclus.
0: Ouais. Hey, mais il doit y avoir, à cause de la faune, de la végétation, oui. tout ça, des challenges qui sont différents, mettons, que d'une expédition polaire.
2: Absolument. Là, puis tu sais, ce qui est drôle, c'est qu'après ça, je reviens puis j'enseigne encore. Fait que ça m'est déjà arrivé de revenir avec des brûlures de soleil, des coupures de récifs, puis d'être en mi-hypothermie parce que j'ai un groupe et il fait encore froid. Fait que d'avoir les deux, toutes les mâles de un puis l'autre en même temps. Mais oui, il y a des défis là, vraiment particuliers. Puis... ce qui est le fun, c'est de voir à quel point, tu sais, le froid, c'est notre ennemi si on est habitué, mais la chaleur accablante, la pluie, puis aussi d'aller chercher ta protéine, ta nourriture dans une eau salée qui veut pas toujours rien savoir de toi. Là, c'est pas une plage touristique, là, on voit pas d'hôtel, y a pas rien. Puis si quelqu'un se blesse, là, on est loin. Là, t'sais, fait que chaque geste, là, faut y penser comme il faut.
0: Pour quelqu'un comme toi qui connaît bien ça, justement, la survie au sens large, qu'est-ce qui est le plus menaçant, le chaud ou le froid, comme climat?
2: Ben, ça fait drôle à dire. Moi, je suis un gars qui est habitué avec le froid. Fait que le froid m'intimide beaucoup moins.
0: Okay.
2: Puis ce qu'il faut savoir, c'est que notre température de notre corps peut baisser un petit peu plus bas qu'en pourcentage, qu'elle peut monter. Fait qu'un coup de chaleur peut arriver un peu plus vite.
0: Okay.
2: Tu sais, quand t'as froid... tu peux bouger, tu peux te faire un feu, tu peux t'habiller mieux, mettons. T'sais, tu peux optimiser tes vêtements. T'sais, comme quand j'étais en mode survie là, à RDS, ben, je montrais aux gens mettre toutes sortes de débris dans leur linge pour faire un duvet naturel. Et quand t'as trop chaud, t'as pas beaucoup d'options.
0: Tu peux pas être plus tout nu que tout nu. Là.
2: C'est ça. Puis là, ben oui, t'as l'ombre, mais moi, j'ai vu des gens faire des coups de chaleur à l'ombre parce qu'à un moment donné, ils s'étaient trop dépensés. Il y avait juste de marcher, de chasser, de faire ces choses-là. Fait que ça peut être intimidant. J'ai passé beaucoup de temps dans le désert aux États-Unis, dans le désert de l'Utah. Puis, ouais, ça pardonne pas un coup de chaleur parce que là, après ça, ton intelligence, ça marche plus. Puis là, ben, la déshydratation puis un coup de chaleur, c'est deux choses. Puis ils peuvent aller en même temps, mais ils peuvent être séparés.
0: Es-tu arrivé des moments dans une expédition de survie, chaud ou froid, où la faune est devenue un élément de danger ou une préoccupation réelle que tu as eue?
2: Non. C'est jamais arrivé. Non, je te dirais que c'est jamais arrivé. La seule fois où c'est arrivé vraiment proche, ou que là, c'était le temps, là, que c'était des gens qui faisaient une c'est comme une retraite, puis là, il était 4 jours, 4 nuits, tout seul, dans un petit espace dans le bois, okay. isolé. Puis, eux autres, ils étaient à jeun. Fait qu'ils mangeaient pas, puis il y avait juste de l'eau. Fait que c'est une espèce de quête personnelle là, qu'ils faisaient. Puis ils étaient supervisés. Nous autres, on était là pour checker voir si tout allait bien. Fait qu'on avait un système de communication sans qu'on leur parle, savoir si tout était correct. Puis la dernière nuit, il y a un gars, il entendait des petits bruits d'un feuille. Puis tu sais, tu deviens de plus en plus faible parce que là, tu manges pas.
0: Mm-hmm.
2: Puis là, il dit, qu'est-ce que c'est ça? Fait que là, il allume sa frontale, puis il y a un coyote assis en avant de lui. Puis là, il se revient en arrière, puis il y a un coyote assis en arrière de lui.
0: Oh, fait qu'il est entouré.
2: Ouais.
0: Eux autres, ils sentent la faiblesse.
2: Là. C'est ça, c'est que ouais. là, ils ont commencé à être curieux. Il n'y a pas une menace à rien, mais là, il était, tu sais, comme peut-être à cette distance-là entre toi et moi.
0: Qui fait quoi, 1,5 mètre?
2: Ouais, c'est ça. Puis juste comme, OK, t'es encore trop fort pour nous autres, mais ouais. on va revenir demain.
0: Ah ouais, okay, ouais.
2: Le gars,
0: ouais.
2: il était lâché un whack. On s'est demandé, qu'est-ce que c'est ça, ah. Là, on est allé voir, puis il a dit, il y avait 2 coyotes, excusez-moi, là, mais j'ai eu peur. J'ai dit, OK, c'est correct, mais ils ont commencé à sentir que t'étais moins fort que t'étais là.
0: T'as-tu, tu sais, quand tu pitches des. En fait, je sais pas, est-ce que c'est toi qui pitches des projets télé ou c'est eux qui t'approchent, règle générale?
2: Ça a toujours été eux qui m'approchaient.
0: Ouais, OK.
2: Sauf qu'après Blizzard, le réalisateur Simon Sachel, lui, a comme découvert le côté pistage. Puis là, il s'est mis à triper. Il dit, hey, je savais pas que tu faisais ça, puis tout ça. Puis là, ben lui, il avait une idée. Il aime beaucoup le true crime. Fait que là, il y avait les deux fugitifs qui ont traversé le Canada,
1: ouais.
2: Qui ont été célèbres. Puis ça, eux autres, ils sont morts dans les bayous, le marécage, justement, du Manitoba.
1: OK.
2: Donc là, il a dit, hey, on va faire un show là-dessus. Puis, ben c'est ça, le show, c'était le fun parce que c'était un bootcamp. Je prenais 8 participants, puis on en gardait 5 à la fin. Puis à la fin, c'était moi le fugitif. Fait que là, je pars. Puis là, ben, eux autres, je viens de leur montrer comment traquer, mais c'est sûr qu'ils ont juste quelques jours.
0: Mm-hmm. Puis, toi, ça fait quoi, 15 ans que les primitifs, tu vis?
2: Ça fait 18 ans, 19e année, là, cette année qu'on commence, l'année prochaine, notre 20e.
1: Ouais, fait que t'es pas le premier à traquer.
2: C'est
1: là,
2: ça, mais c'était un environnement, c'était une mer de quenouilles.
1: Okay.
2: Je dis, mes

0: confort, puis que, qui est, ben, c'est ça, c'est repousser sa zone de confort. C'est que, tu sais, moi, j'ai un tatou ici, le Comfort Kills.
1: Ouais.
0: Puis, on aime tout le confort. Mais si tu restes trop longtemps dans ton confort, à un moment donné, c'est l'anxiété, c'est ci, c'est ça. Moi, ce que j'aime, c'est l'authenticité de la nature. Tu sais, j'aime vraiment quand la nature, là, elle me fait sentir vivant, que ce soit par la pluie, le froid. Puis de m'occuper d'un groupe, je trippe là-dessus. M'occuper des gens puis leur montrer qu'ils sont capables. Tu sais, c'est pas ça s'appelle les primitifs, ça s'appelle pas le primitif. Les primitifs, c'est le monde qui vient avec moi. Là,
2: c'est ça, t'es-tu bien avec d'autres gars comme toi? Tu sais, des experts de survie. Tu trippes-tu avec ce monde-là ou t'aimes mieux justement prendre sous ton aile des gens qui connaissent pas ça?
0: Dans ma gang, il y en a une. On est une vingtaine d'instructeurs en tout. Là. Il y a des tripeux, puis il y en a qui ont des expériences vraiment diversifiées, puis c'est leur champ d'expertise. Puis moi, j'ai passé beaucoup de temps aux États-Unis avec des top survivalistes, des top instructeurs de survie, tant dans le côté primitif que le côté ultra-moderne. Tu sais, des gens qui enseignaient la survie aux Navy SEALs, par exemple.
1: Okay.
0: Puis moi, j'aime ça m'entourer de monde qui sont hyper compétents puis respectueux, qui vont respecter tes skills, tu sais. Puis moi, je me vois encore comme un étudiant. T'sais, j'ai écrit ce livre-là comme si j'allais le lire, que j'allais le porter à mon moi, v'là 20 ans. Là.
1: Okay.
0: J'allais me mettre ça là, dans... T'sais, je me suis dit, j'aurais aimé ça lire ce livre-là, v'là 20 ans.
2: Ça faisait-tu partie de ta bucket list de vie, ça, d'écrire un livre?
0: Je suis pas un gars à bucket list.
2: Non, OK.
0: Non, je suis la rivière, tu sais. Puis le premier livre que j'ai écrit, c'est un livre de pistage sur la trace des animaux. Puis encore là, c'est un éditeur qui m'a approché, puis je... Ça tombait bien parce que je trouvais tous les livres de pistage pour les enfants, ils étaient tout croches. C'était grave pour moi parce que si les traces qui sont dedans sont pas bonnes, ton enfant, là, quand il prend un livre de maths, là, 2 plus 2, ça fait 4, ça fait pas 3.
2: Ouais, c'est vrai que si la base est croche, mais c'est le temps de construire.
0: T'as le pauvre parent, lui, qui a pas le temps de tout apprendre ça puis qui le sait pas plus. Fait que j'ai fait un bon livre puis ça a été c'est toujours un best-seller. Puis là, ben, en survie, je voulais pas redire des affaires. Je voulais pas écrire le guide complet de la survie. Tu sais, je voulais dire, j'ai fait un livre de coaching.
1: Okay.
0: Je te coach étape par étape sur ce que je pense qui est le plus efficace, que moi j'ai fait, puis dans des scénarios réalistes, mais c'est pas juste, je le dis en introduction, je fais pas ça parce que j'ai peur de me perdre, tu sais. Mmh. C'est comme tous les gars là, qui font des arts martiaux, ça fait des années qu'ils font des arts martiaux, ils font plus des arts martiaux parce qu'ils ont peur de se faire attaquer dans la rue, là, c'est pour le sport.
1: Ouais.
0: Moi, c'est mon sport.
2: Pour la discipline de vie que ça vient avec, le lifestyle aussi.
0: Oui, c'est mon sport, puis dormir dans un abri que j'ai fabriqué, avoir chaud, avoir froid. On fait une centaine de nuits par année en mode survie. Puis on en mange, on aime ça. Tu sais, je pense que je vais avoir du feu dans les yeux de même jusqu'à temps que mon corps puisse plus. Il y a un monsieur qui m'a dit un compliment l'autre jour et dit, j'en reviens pas que ça fait autant de temps que t'enseignes ça puis que tu le fasses avec autant de passion encore. Je pense que je peux juste pas faire autrement. T'sais. C'est juste moi.
2: Y a-tu des moments, parce que lui, c'en est un tripeux de plein air. Il en fait beaucoup des montants en montagne, puis tout ça. Puis il me le dit, tu me le dis souvent avec honnêteté qu'il y a des matins, tu te dis, qu'est-ce que je fais ici? T'sais, pourquoi je me mets dans cette situation-là? Puis tu te bottes le cul, puis tu finis toujours par aimer ton expérience, Louis.
3: Ah ouais, mais se réveiller à moins 30, c'est jamais le fun.
0: Mais c'est ça. Mais faire de la montagne, des fois, là, tu viens de faire le premier kilomètre, puis c'est dans quoi je me suis embarqué, tu sais. Tu sais, comme...
2: Mais t'as-tu ça, toi?
0: Ben, ça me fait ça juste... À un moment donné, c'est de l'usure. OK, c'est de l'usure. Moi, mon corps, il me fait mal.
2: OK,
0: tu sais, des fois, les gens disent, « Ah, toi, on sait bien, t'es bon. » Non, mon corps, il hurle. Tu sais, c'est des douleurs chroniques puis tout ça, tu sais. Mon corps, il a mal. Puis, mais la zone où j'ai plus de misère, c'est quand c'est trop facile. Ça me le dit moins.
2: Okay.
0: Mais aussitôt, là, quand tu parles...
2: Quand ça challenge plus.
0: Ah ouais, quand... Tu sais, un moins 30 avec ma... Moins 30, pas de couverte, parfait. Pas de couverte de laine. Pas... Là, j'aime ça, là. Ça fait sortir en moi le meilleur, là. Puis, tu sais, comme... on parlait de montant, là, à un moment donné, j'ai monté un volcan. Puis, c'était... Tu sais, on était rendu 5000 mètres.
1: OK.
0: Pas de guide. C'était pas une bonne idée, ça. C'était un très mauvais plan. Faites pas ça là, avec personne. Pas de guide. C'était un pays qui était dans le trouble. Puis là, ben, tout était fermé. Puis il montait ça. Puis, tu sais, au retour, là, comprendre à quel point là, on aurait pu rester là. Puis, une semaine plus tard, il y a quelqu'un sur une montagne très similaire dans le même pays, des Québécois qui en sont morts. Puis eux autres, il y a des guides.
2: Ah, en plus, il y avait des guides.
0: Ça, c'était une fois où je me suis dit, ça, c'était pas un bon choix. Là, faut pas.

0: leur fasse deux fois celle-là. Là.
1: Mais en rétrospective de tout ce que tu viens de me dire, tu devais te sentir en vie, en écœur.
0: Ah, j'étais, en fait, je prenais pas ça assez au sérieux, tu sais. Puis en rétrospective, j'ai dit, OK, là, cette fois-là, j'ai pas été prudent. Là. J'ai brisé mes standards à moi, là, tu sais.
1: Dans Survie en nature que tu as conçu avec les éditions de l'Homme,
0: oui.
1: Est-ce qu'on a affaire à un guide sur un genre de how to faire les trucs pour ta survie ou à travers, il y a aussi de tes anecdotes?
0: Il y a un peu d'anecdotes, mais on les a coupées parce que moi, ce qui est important, c'était la qualité de technique.
1: OK.
0: Tu sais, ça fait des années que les mêmes dessins sont réutilisés par-dessus, réutilisés par les auteurs américains qui viennent de vieux manuels de l'armée américaine ou de vieux dessins de livres de survie.
1: Genre les vieux dessins de Baden Powell là, avec les scouts.
0: Puis, t'sais, exact. Puis t'sais, les dessins n'ont pas été renouvelés, puis les explications ont resté floues dans le temps. Puis il y a même d'autres auteurs où est-ce qu'eux autres, ben, y a mieux dire ben, « ça, c'est pas faisable ». Mais non, mais... admettons là, que tu vas dans une école de... Tu sais, mettons, tu vas dans un. T'engages un coach de golf, puis qui te dit, ouais, mais tu sais, tu seras jamais capable. OK, moi, mais non, c'est pas pour ça que je te paye.
1: Ben, je suis allé voir l'autre jour une ostéo pour mon cou pogné, puis elle m'a dit, t'es trop pogné, je peux pas t'aider.
0: Ouais, mais c'est ça, là.
1: Sure,
0: man. C'est, j'imagine, t'as changé de place.
1: Ben oui, exact.
0: Fait que, mais moi, mon but, c'était la perspective de coach, tant pour les parents que pour les aguerris qui veulent apprendre quelque chose de nouveau, ou même quelqu'un qui a fait plusieurs de nos formations au travers des années, d'avoir un guide, moi, c'est la structure, les étapes. Puis aussi, ce qu'on a fait, des listes super pertinentes pour aller plus loin. Tu sais, quand tu voyages, c'est pas juste la survie au Québec. C'est des principes qui sont un peu partout.
1: Applicables un peu dans n'importe quel contexte puis climat.
0: Exact. Puis, okay. Puis ça donne le goût d'aventure. Tu sais, ça donne le goût de le vivre autrement aussi.
1: Conseilles-tu, tu sais, quelqu'un qui commence ou, mettons, est niveau moyen? C'est-tu le genre de guide que tu traînes en forêt dans ton sac à dos, puis là, OK, comme un outil de référence pour apprendre quand t'es directement dans le tas, ou bien tu l'étudies, tu le médites, tu le massères à la maison, puis après ça, tu pars à l'aventure?
2: En sous-question, y a-tu une version électronique qu'on peut avoir dans le sel?
0: Pas absolument. Il y a une version électronique, tu peux l'acheter.
1: C'est une bonne question, ça.
0: Tu peux l'acheter, elle est disponible, puis elle est disponible sur les plateformes online, comme Amazon, pour pas les nommer. Puis j'en ai vu une sur une plateforme québécoise aussi, là. Je pense que c'était Indigo.
1: OK.
0: Bref, puis ça m'a impressionné parce que je savais même pas que ça ferait ça. Puis je trouve que c'est une bonne idée. Exactement, tu l'as dans ton sel. La réponse à ta question, c'est que moi, je crois beaucoup à l'entraînement. Je crois qu'il faut se conditionner. Si ta première nuit sans abri, c'est en survie, puis que la première fois que tu essaies de faire du feu tout seul, c'est en survie, ça risque de mal aller. C'est comme apprendre des arts martiaux quand tu te fais attaquer. Là.
1: Ouais, ouais.
0: C'est pas une bonne journée.
1: Ouais.
0: Fait que tu sais, tu vas pas ouvrir ton application pendant que tu te fais poignarder dans la rue pour voir c'est quoi le move que Chuck Norris aurait fait.
1: Ouais, ouais. C'est ça, les fameuses vidéos qu'on voit passer sur les réseaux sociaux, là, si tu te fais attaquer par en arrière dans ton char,
0: faut
1: que tu baisses le banc, mais si t'as un banc électrique, t'es fourré, t'es mort.
0: Moi, je crois beaucoup à tu sais, dans le fond, à de l'expérience, prendre de l'expérience. Puis les gens qui viennent dans nos formations, ben nos formations sont dehors. Puis, des fois, on a un petit répit, là, tu sais, si la température nuit trop à la théorie, mais les gens, faut qu'ils expérimentent. Fait que ta première nuit en hiver à moins 25 dans ton abri, ça sera pas ta meilleure. Sauf que si t'en fais 4-5, puis si tu y prends goût, hey, ben là, ça devient plus, au cas où que j'ai une urgence, ça devient ton sport. Tu sais, on n'arrête pas les gens qui font du jogging pour leur offrir un lift, là.
1: C'est tellement un bon point.
0: Tu sais, moi, c'est ça. Moi, la survie, c'est ça, c'est... Je m'entraîne, je me donne la misère, mais c'est ça mon sport. C'est d'arriver à une place, de dire, hey, j'ai un couteau, puis une corde, puis that's it. Je passe 5 jours ici, puis je suis chill, tu sais, je suis bien. Mais avant d'être bien, il faut que tu sois misérable un peu, il faut que tu fasses des erreurs, puis avec un coach, tu en fais moins, puis tu n'en fais surtout pas des dangereuses. Fait que, tu sais, c'est ça que j'aime faire. Puis les gens qui ont ça, ben soit qu'ils l'étudient, ils peuvent le traîner avec eux, évidemment, mais ils peuvent faire des projets à maison. Tu n'es pas obligé, tu n'as pas de place pour te faire un gros abri. Tu peux faire la maquette avec tes kids.
1: Ouais.
0: Tu peux faire la maquette, mettre un bonhomme dedans puis voir si l'eau rentre à la prochaine pluie. Tu peux faire un paquet de choses à la maison puis faire un transfert de connaissances. Le livre, il n'est pas pensé pour les enfants, mais si tu es un adulte, tu regardes ça, tu vas avoir une tonne d'affaires à montrer à tes kids.
1: Ouais, il est transmissible aux enfants facilement.
0: Oui.
1: OK. Hey, t'as-tu un mentor ou toi, t'as appris tout sur le tas?
0: Hey, oui, j'ai appris avec une légende de la survie qui est M. Tom Brown Jr., qui est décédé il y a 3 ans.
1: OK.
0: C'est un monsieur qui avait une réputation extraordinaire aux États-Unis. Il a écrit plusieurs best-sellers. Il y a un film qui était à son nom. Puis c'était une école qui est très réputée. qui s'appelait le Tracker School.
1: OK.
0: Et toute son équipe était c'était des top. C'était le top gun de la survie, là, cette place-là. Puis j'ai passé une trentaine de semaines au fil des années là, plus okay. après ça, expérimenté beaucoup ici au Québec. Puis moi, j'ai parti en école parce qu'il n'y avait rien d'accessible, facile pour monsieur, madame, tout le monde. Tu sais, avec soit que tu sois dans un programme universitaire quelque part, ou bien que tu sois un ingénieur forestier, que ce soit une petite formation comme ça, tu sais, c'était pas accessible. Puis moi, j'ai démocratisé ça. Tu sais, c'était important pour moi. Puis on était en retard, ces Américains, puis sur l'Europe pour le bushcraft puis la survie, comme lifestyle, plutôt que comme juste au cas que tu te perdes. Tu sais, bientôt, là, on se perdra plus en forêt. Là,
1: ouais, non, ça.
0: Il y a du signal partout.
1: C'est,
0: pis...
1: c'est une des raisons pourquoi j'aime les primitifs, puis toi, par le fait même, c'est on sent la connexion puis l'amour de la nature. Tu te souviens, Louis, on avait parlé avec un genre de survivaliste qui à peu près probablement une partie des mêmes skills que toi, mais à chaque coup qu'on lui posait une réponse, une question comme « Pourquoi vous faites ça? » Il disait tout le temps «
0: Vous allez voir.
1: OK. Mais que ça pète, vous allez voir. Okay. C'est comme si le monde était tout le temps sur le bord de basculer. Là.
2: Il disait beaucoup OK aussi.
1: Ouais, beaucoup de OK. Là,
0: ouais, puis je suis pas. Tu sais, je veux dire, chacun a ses compétences particulières, mais je suis pas certain qu'on ait même ça de compétences.
1: Ouais, ouais, non, ouais, non, effectivement.
0: mais bref, des survivalistes, il y en a toutes les sortes. Puis, tu sais, moi, je respecte toutes les stratégies. Moi, ma stratégie, tu sais, on a fait des bunkers, on a fait pour les derniers humains, on a fait pour la série. Tu sais, je veux dire, j'adore aller tirer, j'adore ces choses-là, les trucs urbains. On a des cours de survie urbaine qui sont vraiment cool. Mais ma maison, c'est la nature, tu sais. Puis quand tu peux survivre toi puis un groupe, ben c'est ça le vrai survivalisme. Tu sais, le survivalisme, c'est pas juste toi, ta personne, mais est-ce que tu peux prendre des gens qui connaissent rien, les amener dans un territoire bien hostile, puis faire en sorte que non seulement ils survivent, mais ils coopèrent. Je crois beaucoup à ça, moi.
1: On a l'autre jour ramassé une étude où ils prenaient des hommes et ils leur demandaient, selon vous, êtes-vous capable de faire ça? Tout plein de questions. Puis à la question, êtes-vous capable de survivre 7 jours en forêt? La statistique, Louis, est-ce que tu t'en souviens?
2: Non, mais je peux le retrouver.
1: J'ai en tête que c'était 40% des gens qui disaient, 40 ou 60% des gens qui disaient, du commun des mortels, qui dit, là, moi, je suis en mesure de survivre à 7 jours avec rien en forêt. Selon toi, le commun des mortels, parce que t'en croises du commun des mortels qui veulent s'initier, sans avant même le cours.
2: 55%.
1: 55% des gens disent, ouais, tu me drops en forêt, 7 jours, moi, je survis.
0: Oui, mais ça se passera pas comme ils pensent. Ouais. C'est-à-dire qu'en recherche et sauvetage, ce qu'on voit, c'est que, tu sais, on a retrouvé des enfants, on a retrouvé des gens qui avaient pas d'expérience, qui avaient pas de formation de base, qui n'étaient pas des gens de bois, jusqu'à 14 jours. 14-15 jours.
1: Quand même.
0: Okay. Oui, c'est ça. Faut jamais oublier que les humains, ça fait pas longtemps là, qu'on vit dans des boîtes puis qu'on mange des affaires qui sortent des boîtes. Fait qu'on a, par contre, il y a des blessures qui peuvent arriver, il y a des mauvaises décisions qui peuvent arriver. Ça dépend de la météo. T'sais, ces belles histoires-là, ça se passait pas en février. Là.
1: Ouais.
2: Ça doit pas être chic quand on les retrouve, ces gens-là, c'est non ça. Plus. Là.
0: C'est pas chic. Puis tu vas jamais t'élever à la hauteur de la situation. Okay? Comme dans les films. Nous autres, on était élevés, là. On regarde des films. Le gars, il n'a jamais conduit un F-18, il rentre là-dedans, il pilote un F-18, bam, pas de trouble.
1: Oh, ouais.
0: Tu vas toujours descendre à la hauteur de ton entraînement en situation réelle. Fait que
1: c'est, si tu n'en as pas, tu descends.
0: C'est ça. Mais quelqu'un peut survivre, mais ce qui va arriver, c'est qu'à un moment donné, ben, il va commencer à dépérir. Ça, c'est s'il n'y a pas d'accident, s'il ne fait pas un mauvais choix alimentaire, par exemple. Puis, ben, dans le fond, apprendre des techniques, ça augmente tes chances de survie. Ça ne veut pas dire que moi, je peux faire 10 séjours de 10 fois 7 jours. Mais ça se peut qu'il m'arrive une bad luck à un moment donné, parce que c'est la réalité. Là. Personne est à l'abri d'un accident. Mais si tu ne fais pas les bonnes choses dans le bon ordre, là, ça peut dégénérer vite.
1: L'abordes-tu dans Survie en nature, l'aspect alimentaire?
0: Oui, absolument. Puis même, on a des beaux dessins que Marie-Hélène a fait où est-ce qu'on montre, on essaie de pas écœurer les gens, mais montrer comment dépecer un animal sur le sens du monde.
1: Ben oui, j'ai vu ça, le bout du lapin.
0: Oui, oui, c'est ça. Puis on a mis ça cute, là. Mais en même temps, c'est vraiment l'anatomie est bonne et est réelle parce qu'évidemment, aujourd'hui, on peut plus montrer ça, là. on se fait tirer des roches.
1: Trop gore, là. Tu vas peut-être déplaire aux éditions
2: c'est
1: de l'homme.
2: Mais c'est pas chic un lièvre qui se fait skinner, là.
0: Mais nous, tu sais, ce qui est important, c'est de montrer ça aux gens puis parce que ça peut sauver des vies.
1: Carrément. Hey, mais pour vrai, là, moi, mettons, je suis tout seul en survie. Et je pogne un lapin, déjà là, c'est un grand miracle. Là.
0: Oui.
1: Mais comment l'apprêter puis quoi manger? Il y a bien des chances que ma capture me tue, là. Ben, ironiquement.
0: C'est ça. Puis le but du livre, c'est, tu sais, comme ici, là, on voit comment se fabriquer une raquette. T'as même pas besoin d'être en survie, tu sais. T'as pas besoin d'être perdu. Tu peux juste avoir un bris de raquette. T'es parti à 10 km, il y a une de tes raquettes qui part, qui lâche. Puis là, ben, juste de savoir qu'en 15 minutes, tu peux te faire une raquette neuve qui va te ramener à ton char. Mm-hmm. Tu sais, c'est pas toujours, comme je dis tout le temps, c'est pas toujours la fin du monde. Là. C'est juste une mauvaise journée aujourd'hui. Là.
1: Abordez-vous.
0: Il y a des trucs comme ça, puis il y a des principes. Tu sais, comme on monte 4 ou 5 façons de faire du feu par friction un peu partout sur la Terre.
1: OK.
0: Dans nos cours, comme il y a un cours de feu qui s'en vient, là, on montre 22 méthodes différentes de feu par friction de partout sur la planète.
1: 22?
0: Ouais. OK. Fait que, on fait ça avec du matériel d'un peu partout, y compris le matériel qu'il y a au Québec.
1: Les champignons, abordent ça?
0: J'en aborde pas beaucoup là-dedans parce que c'est pas un livre sur la plante, la cueillette.
1: La mycologie et ces affaires-là.
0: La raison que, dans ma façon de penser, c'est que notre cerveau, là, il n'est pas à son meilleur en situation de survie. Tu as des carences alimentaires, tu as des carences au niveau de l'eau, hypothermie, etc. Puis les champignons, ben, c'est un petit moment dans l'année où il y en a. C'est régional. Même s'il n'y a pas beaucoup de champignons qui peuvent te rendre bien malade, il y en a quand même. Il y a tout l'aspect cuisson, puis confusion. Fait que c'est pas un aliment qui est primordial dans tes priorités en survie
1: okay.
0: de manger. C'est sûr que si tu as affaire à quelqu'un qui connaît vraiment bien ça puis qui prend ses décisions, mais c'est vraiment pas la priorité. Surtout, dès qu'on va un petit peu plus dans le sud des États-Unis, là, il y en a encore plus de sortes qui ressemblent encore plus les unes aux autres. Là, la quantité d'erreurs est plus grande. Fait que c'est, mais on parle de quelques espèces, surtout à éviter. Ce que j'aime dans mon livre, c'est que j'ai mis une liste de plantes dangereuses.
1: OK, les no-go, plutôt que chercher ça, là. OK.
0: J'aime mieux que les gens apprennent celles qui vont te tuer en premier,
1: oui.
0: plutôt que d'apprendre les 375 que tu pourrais manger. J'aime mieux que tu apprennes les 25 vraiment dangereuses que tes repères et que tu montres à tes enfants pour être certain qu'eux autres sont bien. C'est plus facile, il y en a moins.
2: Parce qu'après ça, tout ce qui se mange un peu. Là. Une feuille d'érable,
0: tu sais, il y en a qui ont. c'est ça. Ben, tu sais, des feuilles d'érable, tu vas t'arrêter assez vite. Là. C'est comme si tu trompes debout sur ta carotte, tu manges le feuillu au lieu de la carotte, tu vas t'en rendre compte à un moment donné. Là.
1: Oui.
0: Mais il y a des trucs qui c'est vraiment dramatique. Tu sais, que là, tu peux pas te tromper, ça va être grave. Fait que j'aime mieux que les gens apprennent les plantes en commençant par celles qui vont te tuer. Je trouve que c'est ce qui fait le plus de sens.
1: Quand on pense à survie, c'est peut-être aussi un espèce de cliché que j'ai à cause de l'enfance, là, tu sais. Quand je regardais des émissions à TV, c'était souvent, il faut trouver le nord. Tu sais, trouvons le nord pour retrouver notre chemin. C'est-tu quelque chose de pertinent, ça, trouver le nord? Puis pourquoi?
0: C'est pertinent parce que, ben, premièrement, c'est parce que c'est un point cardinal que tu peux identifier de différentes façons. Entre autres avec une boussole ou avec une aiguille que tu as magnétisée. Tu peux le trouver aussi parce que ben c'est là que le soleil va jamais. Tu peux le trouver aussi parce que il y a l'étoile polaire dans notre hémisphère, à notre hauteur. Nous autres, on est capable de la voir.
1: Mm-hmm.
0: Fait que parce que le nord, dans le fond, c'est pas important que ça soit le nord, mais c'est que un coup que tu as trouvé un point comme ça, ben ça peut t'éviter de tourner en rond.
1: Ah ouais, OK.
0: Fait que si c'était le sud ou l'est, on s'en fout. Mais dès que tu as un point, puis tu sais. Je te donne un exemple, si tu es à quelque part et tu vois juste une tour au loin, ça peut devenir ton point de repère pour éviter de tourner en rond. Fait que c'est un point de repère qui est facile puis qui peut se trouver de nuit, de jour, avec ou sans instrument, avec de l'observation. Puis il y a plusieurs méthodes qui sont expliquées pour essayer de trouver ton nord puis tes points cardinaux. Parce qu'un coup que tu as le nord, c'est pas long que tu as ton reste de tes points
1: cardinaux. T'as un ancrage, oui, c'est ça.
0: Parce que souvent, les gens sont un peu perdus. Puis malheureusement, en essayant de se retrouver, ils se perdent plus loin.
1: OK.
0: Puis il y a plus de confusion, puis là, la peur, puis la panique. Je dis tout le temps, tu sais, on dit de pas paniquer, mais ça, c'est comme dire à quelqu'un de bien fru, de pas être fru, là, tu sais. Je veux dire, tu paniques parce que tu sais pas quoi faire, puis t'avais pas prévu cette situation-là.
1: Est-ce qu'il y a des... Puis je reviens un peu au... Tout tantôt, on mentionnait que tu donnes des formations dans des écoles, des fois. Y a-tu des éléments là-dedans qui, selon toi, devraient faire partie du cursus scolaire?
0: Ah oui.
1: Tu sais, puis je sais que t'es un fan, fait que tu vas me... Tu sais, t'es un fan de survie, mais, tu sais, moi, de base, là, il n'y en a pas. Des cours de survie ou de reconnaissance de la nature. Ou,
0: Ce qui est le fun, c'est qu'au primaire, ils parlent un peu des Autochtones puis de leur technologie, de la taille de pierre, du feu par friction. Mais souvent, les professeurs, c'est juste de la matière.
1: C'est sûr. Comme l'histoire, plus que voici comment ils faisaient.
0: C'est ça. Il y a des écoles qui nous font venir, puis là, on le fait devant eux. Mm-hmm. Ben, ils capotent.
1: Ben oui.
0: Puis les jeunes sont bien intéressés par la survie. T'sais, peu importe à quel point ils sont dans les jeux vidéo, ils sont sur leur tablette, ils trippent. J'ai jamais vu de groupe pas tripper. Puis parce que c'est du réel, tu sais. Puis j'ai deux exemples à te donner, là. Un jeune devrait savoir comment faire un feu, puis comment le gérer. Tu sais, on devrait responsabiliser nos jeunes. Plutôt que de leur faire peur, t'as pas le droit. Puis là, quand ils sont curieux, ils font un feu qui s'aggrave.
1: Caché d'un pit de sable, puis ouais.
0: Fait que, tu sais, puis manipuler des couteaux. Tu sais, les jeunes, on peut pas faire ça avec les écoles, mais quand on reçoit des jeunes, nous, puis qu'on a le temps de leur montrer comment manipuler les couteaux, puis leur faire confiance. Puis moi, pendant des années, j'ai fait ça, puis il y a aucun jeune qui s'est coupé, là, tu sais, sévèrement ou quoi que ce soit, là. Mm-hmm. Ils se coupent bien moins que les adultes. Ils viennent, qui n'écoutent pas les consignes, puis moi, je suis bon dans le bois, puis ils viennent se couper un tendon. Puis l'autre affaire, c'est les traces d'animaux, tu sais.
1: Ouais. Ça, tu l'avais enseigné à mes filles, puis je te dis, il y a un avant, ben pas à mes filles, mais à ma plus vieille, là, qui t'avait rencontré à l'école, puis il y a un avant, puis un après ça. Tu avais abordé ça un peu, là, dans la formation, puis maintenant, dès qu'on va en forêt, c'est pas que les. C'est automatique.
0: C'est pas normal qu'ils connaissent tout le branding de plein de marques de commerce, puis qui savent même pas ça a l'air de quoi un pécan, puis encore moins d'une trace de pécan, puis encore moins une crotte. Oh. C'est que notre forêt, on veut que les jeunes s'y intéressent, on veut la protéger, mais les gens la connaissent pas. T'sais. Fait que ces cours-là, ça te permet en famille de sortir un peu des sentiers battus sans risquer quoi que ce soit, puis de faire des activités, parce que ce qu'on oublie souvent, c'est que c'est des technologies. C'est les premières machines. La machine faire le feu par friction, c'est une machine, c'est une haute technologie à l'époque, mais elle marche encore aujourd'hui.
1: Ouais.
0: C'est pas comme ton iPhone 5 là, qui est plus compatible avec rien.
1: Ouais. Dans ton livre, mettons que tu auras à faire un pourcentage des techniques, est-ce que ça nous vient principalement des Premières Nations ou de la survie du militaire? Parce que j'ai l'impression que le militaire a beaucoup apporté aussi au survivalisme en forêt puis tout ça.
0: Je suis pas d'accord
1: non?
0: Okay. Vraiment avec ça. Premièrement, la survie pour les militaires, c'est rare que quelqu'un va être en survie. Puis eux autres,
2: ils ont de l'équipement.
0: Ils ont de l'équipement, ils sont plusieurs. Puis c'est, tu sais, comme au Canada, les gros cours de survie, c'est pour l'aviation. C'est parce que là, les pilotes, eux autres, ils peuvent tomber à une place, puis ça n'a pas rapport, il faut qu'ils survivent en attendant d'être secourus.
1: Tu vois, j'avais en tête, j'ai des connaissances qui, en ce moment, font le cours de chef, puis là, ils sont rendus à l'étape de faire un séjour de survie en forêt, ce qui les angoisse bien gros.
0: Oui, ben, ça fait toujours partie du curriculum, puis ils ont des notions de base. J'ai enseigné aussi à quelques reprises à différents endroits, là, à bord de Valcartier, à Bagotville, puis... Mais le militaire, ça fait des années qu'ils ont une formule, ça marche bien. Mais le côté bushcraft, puis là, on va revenir... il y a des technologies autochtones, mais il y a des technologies autochtones de partout. Puis moi, j'étais un blanc aux yeux bleus. Puis ben, moi, mes ancêtres ont fait du feu par friction, ont tanné des pots, ont taillé de la pierre. Mmh. Puis on vient tous d'Afrique à quelque part. Puis tu sais, ces technologies-là, comme le biface... Ben,
1: c'est quoi un biface, excuse-moi?
0: Ben, c'est une roche taillée que les humains ont taillée. T'sais, que les singes, ils sont pas proches encore de faire ça. Là. Puis ça a été une technologie majeure dans l'histoire de l'humanité. Ça a 700 000 ans là, et plus. Et ça s'est répandu à grandeur de la planète. Toutes les cultures l'ont utilisé à un moment donné ou à un autre.
1: Mmh.
0: Donc, c'est pas... Y a une différence entre la culture. T'sais. C'est un peu comme la musique. La musique, ça a toujours eu lieu. Puis la culture, ben, tu sais, ça vient d'où cette musique-là? T'sais? Ah, ça, c'est traditionnel de tel pays, puis tout ça. Fait que... Mais les principes de base, ils se retrouvent un peu partout dans plusieurs cultures, puis il y en a qui sont excessivement vieux. Se faire une lance avec un bout de bois puis du feu, ben ça, c'est on en trouve dans les cavernes en Europe, on en trouve partout où est-ce qu'il y a eu des humains. Là.
1: Mm-hmm. Est-ce que la survie solo ou la survie... En fait, toi, personnellement, est-ce que t'aimes mieux être en gang, en forêt ou solo? Ça t'arrive-tu des fois juste de partir solo dans le bois?
0: Oui, ça m'arrive. Puis... Moi, c'est pas ma force. C'est-à-dire que c'est ce que je trouve le plus dur. Quand j'aime ça, la survie avec du monde. Je trouve ça trippant, la gang, puis le clan. Puis quand je vais en solo, tabarnouche que c'est difficile parce que
2: c'est long.
0: C'est long. Quand tu fais un bon coup, t'as pas personne à qui fêter. Quand c'est difficile, t'as pas. Personne ne peut t'aider. Mm-hmm. Fait que des fois, les gens se disent « Ah, ça m'énerve le monde. Moi, je vais aller dans le bois tout seul avec mon couteau de Rambo. » Puis, ouais, non. Tu vas voir, tu vas trouver ça long, longtemps.
1: Ça, j'ai l'impression que ça ne va pas se passer pour eux autres. Comme tu disais tantôt, le séjour, là, ça ne va pas se passer comme ils le pensent.
0: C'est ça. Mais il y a du monde qui sont vraiment introvertis, qui n'aiment vraiment pas les gens, puis qui se débrouillent bien, puis qui aiment ça, passer des mois, tout ça. J'en connais du monde comme ça. Puis c'est cool. Mais moi, tu sais, je suis super honnête. J'en fais des trips solo. Mais... c'est pas l'affaire que je trippe le plus. Pourquoi? Parce que pour moi, la survie, ça a rapport avec la collectivité. Les humains, on est grégaires, on est des animaux qui se tiennent ensemble. Mmh. On a fait des villes, c'est pas pour rien. Avant ça, c'était des villages, avant ça, c'était des tribus. Puis on est bien plus efficace quand on est en gang. Par contre, comme instructeur de survie, chaque année, je fais des solos pour me tester, puis pour me tester avec des nouvelles variables, puis pour essayer des nouvelles affaires. Mais c'est pas mes affaires préférées, là. C'est comme des push-ups, tu sais. Je sais que ça a de la valeur, mais c'est pas le fun.
1: Ouais, non, c'est ça. Mais j'imagine, par exemple, que l'aspect, tu parlais de sortir de ta zone de confort, l'aspect mental, il doit peser dans la balance sur le niveau de difficulté, là. Sans même qu'il se passe quoi que ce soit, juste le mental.
0: Toutes tes bébites sortent, là. Mm-hmm. Tu sais, la petite Nathalie qui t'a pas retourné son Valentin en deuxième année, là, ça ressort. Là,
1: ouais, c'est ce que j'avais, ouais.
0: T'sais, toutes les niaiseries, les conversations par rapport de v'là 10 ans remontent tout. T'as personne, t'as aucune distraction. T'as juste la souffrance en général. Ouais. Fait que souffrance, pas de distraction. T'sais, puis là, tu manges pas ce que tu voulais manger. T'sais, une autre pâte de grenouille.
1: Ah, ouais, ça, miam miam.
0: Ouais. Mais c'est ça. Fait que oui, c'est rough. Là, t'sais. Fait que moi, j'ai des amis qui ont fait le show à Londres. J'ai plusieurs amis qui ont fait le show à Londres. Puis il y en a une, elle m'avait dit quoi? Elle avait passé comme 82, 83 jours. Puis ça faisait 3 ans. Puis à un moment donné, j'ai parlé. Puis elle a dit qu'elle avait encore du PTSD.
1: Ah,
0: d'avoir
1: ouais.
0: passé autant de temps tout seul. Elle a dit, je suis encore post-traumatique d'avoir été autant tout seul.
1: Ben, tu te souviens-tu, Louis, on avait parlé à une dame qui a traversé de l'Atlantique seule dans un bateau.
0: Wow.
1: Mais, je te dis, ces images-là sont terrifiantes. Oui. Quand il y avait des tempêtes, elle se couchait en mode tombeau, là, puis ce bateau, il barouettait. Je suis un peu PTSD de voir écouter son documentaire.
0: Imagine.
1: Imagine traverser ça.
0: Non, tu vois, ça n'aurait pas été quelque chose qui m'aurait tenté.
1: Ouais, non, c'est ça.
0: Moi, je sais les choses qui m'intéressent, puis... Ça, wow! Mais c'est pas une affaire pour moi. Là.
1: Écoute, ton livre, il est en vente actuellement parce que t'arrives de ton lancement ce soir.
0: C'est ça.
1: Mais
0: il y a un lancement à Montréal demain. Fait que c'est disponible sur toutes les plateformes, dans les librairies. Encouragez les librairies locales, les librairies québécoises, mais aussi c'est disponible en ligne sur toutes les plateformes.
1: T'as-tu déjà en tête un prochain? Parce que là, t'avais.
0: Bien sûr.
1: Ouais? Ah ouais?
0: Ouais.
1: T'as-tu un deal avec les Éditions de l'Homme pour une coupe d'alignée?
0: Ouais, on s'aligne pour en faire d'autres. Là.
1: Ah, tant mieux. Quand c'est une bonne nouvelle, ça va nous donner une autre raison de te recevoir à nouveau une prochaine fois.
0: Ça me fait plaisir.
1: Est-ce qu'un jour, un recueil de tes anecdotes, tu sais, comme tu nous as déjà conté en Transylvanie puis tout ça?
0: Ouais.
1: Parce que ça, c'est malade, un guide, mais aussi là, des histoires réelles qui te sont arrivées. Moi, je serais preneur de ça.
0: Ben, j'ai quelque chose que je prépare.
1: Okay.
0: Puis, ça sera peut-être pas dans un format livre. Parce que on m'a déjà dit que j'étais un bon conteur. Fait que là, peut-être que ça se vit bien mieux. Parce que je les raconte. Quand les gens viennent à mes cours, je les raconte, mais c'est pas tout le monde qui peut prendre des cours. C'est pas tout le monde qui tu sais, pour différentes raisons. Puis, peut-être que je vais commencer à partager ça.
1: J'aime ça.
0: Ouais, j'aime ça.
1: Ben, écoute,
0: je viendrai t'en compter une couple. Là, puis,
1: absolument. tu nous tiendras au courant. Tu le sais, de toute façon, tu es toujours le bienvenu.
0: C'est gentil.
1: Le livre Survie en nature par les Éditions de l'Homme est disponible, comme on disait, dans toutes les bonnes librairies. Achetez dans celles proches de chez vous. Sinon, les primitifs, ça vire encore en masse.
0: En masse. On vient juste pour faire des formations. On sort notre nouveau site web.
1: Ah ouais, cool.
0: On fait pas. c'est...
1: Tu chômes pas?
0: Non, c'est ça. Puis c'est toute l'année. Des fois, le monde me demande, ah, t'en fais-tu encore? J'arrête pas, là.
1: C'est hot, hein, pareil. Que tu pensais-tu, il y a 18 ans, qu'un jour, tu allais pouvoir en vivre? Parce que j'imagine qu'au départ, c'était comme un hobby, là.
0: Non, puis même, il y a des écoles de survie aux États-Unis que moi, je respectais, puis qui étaient les écoles fortes. Puis là, ben, tu sais, j'en vois qui résistent pas au passage du temps ou qui même ferment. Puis je me sens vraiment privilégié. On a un bon crowd, puis tu sais, on a une belle équipe. Puis, tu sais, on fait vivre des choses vraiment variées aux gens. Puis, tu sais, les gens en redemandent. Puis, je trouve ça le fun. T'sais, tant qu'il va y avoir du monde, on va continuer. Puis, sinon, ben, on va aller dans notre cabane à sucre. Puis, on va faire nos petites affaires.
1: Survie dans la forêt à manger du sucre.
0: That's it.
1: Hey, Mathieu, un gros merci, mon vieux. Puis, on se tient au courant pour la suite des choses. Allez vous procurer son livre. Il est écœurant, très, très beau. Il est en couleur à grandeur, bien imagé, facile à comprendre. T'as pas besoin. Je pense que c'est le genre de livre. Check ça, Louis, toi qui s'y connais un peu mieux, là, en plein air, puis en survie, tout ça, là. T'es pas obligé d'être un hardcore. T'sais, tu peux être autant débutant qu'un hardcore, puis c'est un produit qui va te plaire.
0: Exact, exact. On a pensé à tout le monde.
1: Mmh, ouais, vraiment. Hey, merci, Mathieu.
0: Ça fait plaisir.
1: On fait une courte pause. Le Spacecast est avec vous jusqu'à 22h.
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0: Ben, on est là, 88-670-90. On jase en dehors des ondes, mais crime, on a des micros, fait que ça donne.
1: Il y a un show à faire.
0: Ouais, ça donne, on va faire de la radio. 88-670-90-98, c'est le numéro pour nous rejoindre s'il y a quoi que ce soit. Un combat Sydney Sweeney contre Erica Kirk. C'est ce qui nous est proposé sur le texto.
1: C'est une proposition comme d'autres.
0: Scarlett Johansson.
1: Trop violente pour Sydney.
0: As-tu un background de violence, Scarlett Johansson?
1: C'est une super-héroïne, Black Widow.
0: OK. Bon, tu y vas large, là, quand même.
1: Ah oui.
0: Bon, OK. Fait que continuez avec vos propositions pour Mia Khalifa. Le duel des civilisations.
1: Bon,
0: on dirait que j'embarque plus.
1: Mon autre combat de tantôt marche avec ça.
0: Ouais, moi aussi, j'embarque dans celle-là. OK, bon. 88-670-9098. Continuez avec vos propositions. En studio avec nous autres, très, très, très contents de l'accueillir. C'est sa semaine sur deux. Donc, on est en mode culture et société avec un petit côté religion dans patente. Philippe Plamondon de nomos-tv.com est en studio avec nous autres. Salut Phil.
2: Salut les gars.
0: T'es en forme?
2: Très en forme.
0: Excellent. Est-ce que de novembre te rentre dedans comme nous?
2: Complètement.
0: Toi aussi, hein?
2: Ah ouais, moi hier, j'étais pas prêt à ça hier soir. Ça s'est transformé en boîte, en slush.
0: Complètement.
2: C'était comme tout en même temps.
0: Oui. J'ai de la misère avec novembre, moi. Puis le pire, c'est que c'est rendu à 34 ans. C'est plus une surprise, là.
2: Non, c'est
0: ça. Chaque fois, je sais que novembre s'en vient. Puis chaque fois, je sais que ça va être plus tough.
2: Ben oui.
0: Oui, bref.
2: Exactement.
0: On est là-dedans. Écoute, aujourd'hui, je t'ai lancé tout un défi, là. Tu m'as demandé, t'as-tu une demande pour cette semaine? Y aurait-tu un sujet qui
2: quelque chose de spécial?
0: Ben oui, c'est ça. Puis j'hésitais entre deux. Peut-être l'histoire du rock progressif au Québec. Je sais que t'es connaisseur.
2: OK.
0: Ou bien l'histoire du peuple juif. soit quelque chose que tu as au bout de tes doigts ou soit quelque chose qui demande genre 700 heures de recherche.
2: C'est ça, exactement. Tu as choisi celui de 700 heures.
0: J'ai choisi celui de 700 heures.
2: Exact. Ben, c'est une bonne idée en même temps parce que de toute façon, l'histoire du peuple juif, là, c'est un peu comme l'histoire de la modernité ou l'histoire de...
0: C'est vague hein, comme question.
2: L'histoire
1: l'histoire du monde.
2: Des Européens en Amérique. Ou, c'est tellement large.
0: Beaucoup d'avenues, plusieurs façons de le prendre.
2: Ça se peut presque pas. Là. C'est, mm-hmm. Mais bon, ça pose plusieurs sujets de base. Puis c'est une bonne idée de le faire parce que c'est pas des choses qu'on sait de
0: On vient pas au monde avec ça plugé en dedans de nous autres.
2: Non. Puis évidemment, ça croise beaucoup de choses qu'on connaît par ailleurs. Hein, parce que du moment qu'on pense à l'histoire du peuple juif, on va penser à la Bible. Parce que
1: c'est le début jusqu'à Jésus, c'est la même affaire.
2: Pardon?
1: Le début de la Bible jusqu'à Jésus pour les Juifs, pour les catholiques, c'est la même affaire. À peu près.
2: Jusqu'à Jésus.
1: Ouais, jusqu'à Jésus.
2: Oui. C'est-à-dire que ça, c'est ce qu'on appelle l'Ancien Testament.
1: Oui, c'est ça.
2: OK? Puis ça, évidemment, c'est l'histoire. Je dirais raconté de façon théologique, hein, de mm-hmm. façon poétique aussi. Il y a toutes sortes d'approches dans la Bible, là. Mais c'est évidemment c'est les textes juifs, c'est les textes hébreux de base. Là. Les cinq premiers livres de la Bible, ce qu'on appelle le Pentateuque, puis la Torah, ce qui est de la tradition juive, c'est ça l'Ancien Testament. Mm-hmm. Donc pour nous, du moment qu'on parle du peuple juif, on va se dire que ça s'étend depuis 3500 ans quand même. Hein? Mm-hmm. C'est marqué par des origines anciennes, des migrations puis des persécutions. Puis je dis persécution mais sans arrière. Puis aussi d'exil.
0: Ouais, mais l'histoire du peuple juif, c'est ça parce que tu sais la raison pour laquelle ça m'est apparu en tête de te le demander, c'est que tu sais il y a 87 ans hier dans la nuit du 9 au 10, c'était la nuit de cristal. Mm-hmm. Fait que tu sais ça c'est un autre exemple de persécution pas pire là que le peuple juif a enduré au courant de son histoire, mais comme Louis l'a dit, le bout mettons pré-Jésus, Abraham jusqu'à Jésus.
2: Oui.
0: En tout cas, dans mon esprit à moi, il est flou.
2: Oui.
0: Jésus, j'ai souvent entendu parler que c'était un prophète juifs et tout ça, on l'avait même abordé ensemble.
2: Oui.
0: Fait qu'il y a une espèce de flou autour de tout ça. Mm-hmm. Comment ils ont traversé le temps, puis de remonter même jusqu'à aujourd'hui.
2: Exact.
0: Comment ils ont, souvent c'est soit noté ou soit décrié pour certains, mm-hmm. ils ont des sphères d'influence indéniables mm-hmm. dans plusieurs secteurs d'activité, autant artistique qu'économique.
2: Oui.
0: C'est d'en arriver jusque-là. Comment ils ont réussi, puis c'est pas une critique en soi, là, mais comment ils ont réussi
2: justement? Non, c'est l'observation.
0: Voilà.
2: Évidemment, il y a toutes sortes d'angles, hein, mais grosso modo, le peuple juif depuis longtemps est un peuple du livre, c'est-à-dire de la Bible, de l'écriture, de la poésie, des sciences, de la philosophie, de la pensée. Aussi, on sait aujourd'hui que c'est le peuple qui a le plus haut, pour les Ashkénazes, on en reparlera tantôt, mais qui a le plus haut taux, le plus haut quotient intellectuel au monde. Hein. Okay. C'est du monde très, très intelligent. Hein. C'est le peuple qui a le plus de prix Nobel au monde.
0: Ben, je pense pas que tu survis dans le Moyen-Orient actuel en étant un parfait demeuré. Là,
2: non, et ça depuis
0: surtout
2: longtemps.
0: Surtout quand t'as l'humanité après toi. Là,
2: et ça depuis longtemps. C'est un peuple qui est facilement porté sur l'intellectuel.
1: C'est-tu une des plus vieilles religions, grosses religions qui tient encore à ce jour?
2: Non.
0: Non? Ah oui?
2: Je dirais pas juste ça. J'aurais tendance à dire que non.
0: Okay.
2: Il y a des religions probablement orientales plus vieilles.
1: OK.
2: Qui tiennent encore. Mais ça, je vous le garantis. Hein, ne serait-ce que le zoroastrisme, c'est beaucoup plus vieux.
0: Zoroastrisme?
1: Ouais, j'ai déjà entendu nous parler de ça.
2: Oui, oui. C'est originaire d'Iran. C'est un monothéisme. C'est probablement le premier monothéisme.
0: Okay.
2: Il y a aussi des religions en Inde, là. Faudrait voir, là. Ça me pose des cols, parce que,
1: Mettons des grosses religions.
2: Mais c'est certainement la vieille religion monothéiste, là, qui a tenu comme un bloc. D'autant que c'est plus qu'une religion par ailleurs, tu sais, c'est des accomplissements culturels, une résilience hallucinante, là, quand même, au fur des années. Indissociable, évidemment, de la religion juive qui est du judaïsme, mais aussi, dimension ethnique, culturel et national. Fait que c'est pas juste religieux. Mm-hmm. Il y a un aspect ethnique à ça aussi, que, évidemment, qui est présent et puis qui est manifeste. Là. Mais oui, Louis, vieille religion instituée, structurée,
1: ouais.
2: Probablement dans les vieilles, certainement. Hein? Ben oui, bien sûr. Surtout pour nous, hein, surtout en Occident, puisque ça constitue la première partie de la Bible, hein, c'est l'Ancien Testament.
0: Mm-hmm.
2: Fait que, donc, oui, là. C'est très ancien.
0: Mais dans le paysage catholique, il y a tout le temps eu, pas qu'une part de judaïsme, là, mais je veux dire, ça existe sous le radar, là, je veux dire.
2: Bien sûr, mais c'est Jésus d'ailleurs qui vient un peu comme faire la nouvelle alliance.
0: Mm-hmm.
2: Parce que jusqu'à Jésus, c'est ça, là, en fait. Là. C'est la loi juive. Jésus vient rompre ça pour rendre la loi juive universelle. C'est-à-dire que on passe d'une religion qui est orthopraxe, hein, qui est une religion de pratique. Le judaïsme n'est pas une religion de croyance, de foi. Okay? On n'a pas la foi.
0: Okay.
2: Les musulmans non plus n'ont pas la foi. C'est des religions orthopraxes. C'est des orthopraxies, c'est-à-dire qu'ils pratiquent.
0: Encore aujourd'hui?
2: Oui.
0: OK.
2: Oui. Donc, par définition d'ailleurs, orthopraxie, par définition un peu totalitaire, parce que ça, c'est à la fois ce que tu fais, et c'est fait que c'est le vertical et l'horizontal qui sont ensemble, qui ne se séparent pas. Fait que nous, pour nous, c'est plus difficile à comprendre, c'est un peu intello, mais on est vraiment dans une perspective de foi, de croyance, et non pas de pratique.
0: Mm-hmm.
2: Fait que c'est ce qui, l'orthopraxie, c'est tribal. OK? Grosso modo, là. Puis avec Jésus, on sort du tribalisme juif pour embrasser l'universel, le catholicisme, la religion chrétienne.
0: OK.
2: Fait, grosso modo, c'est ça.
0: OK. Qui est
2: Abraham?
0: Je vous
2: le dis,
0: hein?
2: Abraham, c'est le premier patriarche. Super bonne question. C'est très important.
0: Ouais, puis je veux juste le préciser avant que tu ailles plus loin. Là, oui. Il y a peut-être des gens, mettons, qui sont soit en théologie ou qui connaissent un peu plus ça, ils vont dire, voyons, Philippe, il saute des bouts.
2: Ah oui, ben, je vais sauter pas mal de bouts.
0: Ça s'appelle l'histoire de l'humanité. Là.
2: Non, oui. À machette même. Là,
0: c'est ça.
2: J'y vois comme je peux. Mais tout est chrono, là. Ce que je dis là, ça va, là.
0: Ouais.
2: Je suis en pleine confiance, il n'y a pas de souci.
0: Parfait.
2: Selon la tradition juive, la Torah, là, le peuple juif descend d'Abraham. Fait que c'est pour ça que c'est bien que tu le dises. Puis, qui est originaire d'Ur, en Mésopotamie, en Irak actuel. Fait que Dieu lui promet une descendance et une terre. Puis la terre en question, c'est Canaan.
0: Est-ce qu'il y a des représentations de Abraham?
2: Oui, certainement, puis beaucoup, là.
0: Ouais.
2: Oui. Tout ce qui descend du christianisme, là, parce qu'évidemment, la tradition d'Abraham fait partie des traditions qu'on va appeler abrahamiques, ça inclut le christianisme et l'islam.
0: Oui.
2: Ben, tout ce qui descend de tradition chrétienne a été représenté, là.
0: Okay.
2: Nous, on est fervents représentateurs. Hein.
0: Ah oui.
2: Donc, puis c'est en Irak. Hein. Fait que Dieu lui promet une terre aussi, Canaan. Fait que là, ses descendants d'Abraham, c'est Isaac et Jacob, et les 12 tribus issues de ses fils. Puis là, je peux pas rentrer dans les détails, d'autant que je suis pas un spécialiste vétéro-testamentaire, c'est-à-dire de l'Ancien Testament. Puis, c'est en ordre chronologique, c'est ça. Puis là, après ça, ce qui est fondamental dans l'histoire du peuple de juif, c'est l'Exode. Puis, c'est l'Exode et la formation d'Israël. Fait que c'est vers le 8e siècle avant Jésus-Christ, les Hébreux, esclaves en Égypte, fuient sous Moïse. C'est ce qu'on appelle l'Exode. Là, ils reçoivent la Torah au Mont Sinaï et conquèrent Canaan sous Josué. Fait que là, dans le fond, ça, c'est la base. C'est l'Ancien Testament, je vous le dis, hein, c'est l'Exode, c'est la base. Fait que là, donc, là, on se dit, est-ce que c'est ça l'histoire du peuple juif? Sur le plan historique? Ben, pas vraiment.
0: Ouais, non, c'est ça.
2: Si on se penche de façon historico-critique...
0: Parce qu'il y a eu un à Moïse un peu, là.
2: C'est-à-dire que si on fait une analyse un petit peu plus poussée de tout ça, c'est qu'on se rend compte que, bon, il y a nombreux scientifiques, historiens, archéologues, biblistes, vétérotestamentaristes, comme je viens de le dire, des spécialistes de l'Ancien Testament, qu'on conclut que l'Exode, tel que décrit dans la Bible, ce qu'on vient de lire, hein, c'est-à-dire la sortie massive de 600 000 Hébreux, hein, c'est pas rien, hein, 600 000 Hébreux d'Égypte, qui a suivi d'un exode dans le désert de 40 ans. Ça, c'est biblique.
1: C'est long.
2: c'est ce qui fonde un peu, je dirais, toute la mythologie, mais je parle mythologie au sens même que c'est fondamental. C'est-à-dire, c'est ce qui fonde l'histoire et l'historicité du peuple juif, c'est l'exode.
0: Mais ce qui est sous-entendu, c'est quoi? Ces 600 000 juifs-là auraient vécu en mode bédouin dans le désert pendant 40 ans?
2: Pendant 40 ans, oui, dans le Mont Sinaï. Puis là, ce qui arrive, c'est que c'est décrit ça, hein, que les 600 000 juifs ou hébreux d'Égypte se sauvent d'Égypte.
0: J'ai l'impression que des archéologues auraient trouvé quelque chose.
2: Mais on a su que ça n'a pas eu lieu.
0: OK.
2: OK, fait qu'on sait que l'événement n'est pas historique.
1: Parce que le Mont Sinaï, il existe.
2: Bon, bien sûr, il existe encore.
1: On peut aller le grimper même.
2: Ah oui, oui, tout à fait. Oui.
0: On y retrouve une collection de petites peaux au sommet. C'est pas vrai.
2: C'est en Égypte. C'est en Égypte, c'est assez particulier comme territoire, le Mont Sinaï. Hein.
0: Je sais que t'as été en Égypte. Est-ce que t'es allé?
2: Non, j'ai jamais été au Mont Sinaï parce que c'est un truc de touriste. T'as pas le choix. C'est-à-dire que t'es dans un groupe qui va aller monter la montagne sous protectorat israélien. Parce que le côté nord du Mont Sinaï, c'est des tribus islamistes.
0: Ah, OK.
2: Fait que c'est compliqué.
0: OK.
2: Puis, de toute façon, moi, ça m'intéressait pas. C'est probablement le seul truc que j'ai pas visité là, en matière de.
1: Ce serait pas là aussi que l'Arche de Noé serait écrasée, genre?
2: Non, il y a plusieurs lieux. Hein. Les Turcs, ils disent que c'est en Turquie. Tout le monde a un petit bout de l'Arche.
0: OK.
2: Fait que donc, en fait, ce qui arrive, c'est que sur l'Exode en question, qui est quand même la base de l'histoire du peuple juif, là, c'est qu'on a une absence de preuves archéologiques en Égypte. C'est-à-dire qu'en Égypte, il n'y a aucun document, là, papyrus, stèle ou inscription qui témoigne ou mentionne une population esclave hébraïque massive ou une sortie, une fuite de masse de l'Égypte. Mm-hmm. Je veux dire. Puis là aussi, ce qu'il faut comprendre, c'est que les pharaons de l'époque que ça vise, là, enregistrait tout. Tout. C'est-à-dire les victoires, les défaites, tout ce qui concernait le quotidien. On sait ce qui se retrouvait dans l'estomac des canards. Là. Fait que s'il y avait eu des exodes de 600 000 personnes dans un désert, on l'aurait su.
1: Des grenouilles qui tombent du ciel.
2: Mais
1: ça.
2: Fait que c'est clair qu'il n'y a pas aucune trace de ça.
0: Ah ouais.
2: Exactement. Puis il n'y a pas de trace de migration dans le Sinaï parce que 2 millions de personnes pendant 40 ans, là, ça a des campements, des poteries, des feux, des déchets, puis là, il n'y a rien.
1: Des cadavres?
2: Mais ne serait-ce que des poteries, des campements, des... Je veux dire,
0: Restings de vie.
2: Oui, exactement. Puis là, ce qu'on a compris aussi, c'est contrairement au récit biblique, c'est que Canaan, la terre de Canaan, puis la ville, était déjà habitée par des Juifs. C'est-à-dire que il n'y a pas de rupture brutale. On est passé... de personnes à Canaan, à tout l'exode au complet qui débarquent comme un peu comme des envahisseurs, c'est-à-dire puis qui prennent le contrôle de la ville comme c'est décrit dans la Bible, pas en tout. En fait, ce qu'on comprend, c'est qu'il n'y a pas eu de conquête militaire, puis les Cananéens, ils étaient déjà sédentarisés, en fait.
1: Ils se sont inventés une histoire, genre? c'est un peu ça?
2: Ben, en tout cas,
0: même s'il crut.
2: C'est un peu raide, là, mais ça ressemble peut-être un peu à ça. Évidemment, ces histoires-là racontent plus sur l'époque où ces histoires ont été rédigées que sur une réalité historique. Faut quand même un peu... L'erreur, un peu, exactement.
0: T'sais. Fait qu'on peut encore... Canaan n'a pas été le premier Israël. C'est pas le premier État juif en tant que tel. Il était déjà...
2: On peut pas dire État juif, mais le premier Israël, oui.
0: Oui, OK.
2: Oui, parce que là, tout de suite après, puis là, on est plus en moins 1000. Fait que là, on est beaucoup plus proche. Là, on était entre moins 3500 puis moins 1500 à peu près.
0: OK.
2: Là, on est en moins 1000. C'est sous Saul, le nom, là, David et Salomon. Crée un royaume qui culmine avec le premier temple à Jérusalem. Fait que c'est après Salomon, en moins 930, c'est la division du royaume entre le royaume du nord, qui était conquis par les Assyriens, et le royaume du sud, le royaume qu'on appelle le royaume de Juda. Puis c'est le judaïsme vient de là.
0: Okay.
2: Fait qu'encore là, on est dans les fondements assez théologiques de base, là. C'est biblique, ce que je dis là, tu sais.
0: Okay.
2: Puis là, les exils et les diasporas antiques, parce que là, on est à peu près en moins 600. Puis c'est dans le réel, c'est-à-dire historiquement, c'est à peu près en moins 600, moins 650 que la Bible a été rédigée. Ça, on le sait avec certitude.
0: OK. Ah, ouais.
2: Donc, puis évidemment, c'est là aussi où il commence à avoir des références historiques. Vous souvenez-vous de Nabucodonosor? Ça vous dit quoi, ça?
1: Oui, moi, ça me dit quoi?
0: Moi, j'en dis rien avant tout.
2: C'était sur Rock et Belles Oreilles qu'il y avait de quoi là-dedans?
0: OK.
2: Je pense que oui. En tout cas, c'est un roi, OK? C'est un roi de l'époque, puis qui est roi de Babylone, qui conquit Jérusalem et détruit le premier temple de Jérusalem. Fait que là, c'est la destruction du temple. D'ailleurs, on a parlé hein, il y a deux semaines, parce qu'il y a une mosquée maintenant, là.
0: Oui, oui, oui, je me
2: la mosquée El-Aqsa, on l'a dit, hein.
0: Oui, avec
2: ça,
0: en
2: le
0: dessous,
2: dôme
0: là.
2: Du rocher.
0: Oui, ouais. Oui, oui, qui est comme problématique.
2: Oui, qui est problématique.
0: Oui, oui, oui, je m'en rappelle.
2: Oui, exactement. Fait que là, ben, on peut sauter tout de suite parce que, comme je vous dis, on faut accélérer le
0: oui,
2: pas,
0: pas le choix. Ben,
2: tu
0: oui.
2: nous as demandé l'histoire du monde dans 40 là. Minutes.
0: C'est ça.
2: Fait que là, c'est la période hellénistique romaine.
0: La semaine, dans deux semaines, prépare-toi mentalement, c'est comment l'humain est passé de lézard à humain, Phil.
2: Ah bon? J'allais dire quelque chose de trop méchant, là, je le dirais. Fait que donc, conquête d'Alexandre le Grand. Là, on est à l'époque romaine, puis il y a des révoltes juives. On est en moins 250 à moins 175 à peu près. Finalement, c'est l'événement Jésus qui s'en vient.
0: Mm-hmm.
2: Dispersion des tribus juives, là, c'est là en fait qu'il y a eu une diaspora monumentale. C'est à l'époque romaine où les Juifs sont partis dans tous les sens. Ils sont partis en Méditerranée, en Europe et au Moyen-Orient.
0: OK.
2: Fait que là, on est à peu près, comme je viens de le dire, moins 250 à peu près à moins 75.
0: Avant, tout leur exil était assez localisé. Là, c'est le plus gros.
2: Ouais, là, c'est l'éclatement.
0: C'est
2: puis,
0: ça.
2: Puis
0: hein?
2: aussi, c'est qu'à cette époque-là, c'est codifié, c'est écrit. Il y a des scribes. On sait probablement que c'est là, c'est historique.
0: Okay.
2: C'est-à-dire que là, tu sais, on n'est plus en moins 2500. Parce que aussi, puis comment on sait que tout ça, c'est avec les anachronismes? En études bibliques, ce qu'on s'est rendu compte, c'est que les anachronismes nous révèlent beaucoup de choses. Si je te dis, par exemple...
0: J'étais sur mon iPhone en 1980.
2: Exactement.
0: Ouais.
2: Là, je te dis, ouf, iPhone, là, ça commence à faire 2015 pas mal.
0: Un peu. Ouais.
1: Il y a des moments plus dans l'humanité que... où les mots sont apparus.
2: Exact. Fait que là, on nous dit, par exemple, que Moïse, en moins 1800, se déplace avec les caravanes de chameaux. OK? On sait absolument, puis ça, c'est factuel, c'est officiel, que le chameau a été domestiqué en moins 700.
1: Oh!
2: Ah, fait que là, fait que ça nous donne plus de réalité sur l'époque moins 700, moins 650 que moins 1800.
0: Mm-hmm.
2: OK? Oh, que c'est supposé être les vieux patriarches, là, d'il y a 2-3 000 ans pour eux, là.
0: Ouais.
2: Mais en réalité, on est plus, ça nous en révèle plus sur l'époque de la domestication du chameau que l'époque du patriarche en question, dont il est sujet.
1: Dans le fond, c'est des gens qui ont juste écrit les récits probablement qui se faisaient raconter depuis des années, de génération en génération,
2: exact.
1: Sur la création de leur endroit.
2: Tout à fait. Donc, ça enlève rien à la limite sur le fond. C'est sûr que ça décrédibilise le côté historique un peu. Là.
1: C'est comme la chasse-galerie ici.
2: Oui.
1: C'est une légende. On sait bien que le bateau n'a jamais volé. Mais
2: en définitive, ça ne change rien. C'est notre légende à nous.
0: Mm-hmm.
2: Ben, c'est un peu le même principe.
0: Okay.
2: là, évidemment, Moyen Âge, parce que là, on est passé Jésus-Christ, là, on est entre 636 et 1492. C'est l'islam, OK, premièrement, qui arrive aussi. Ça change la donne pour les peuples, le peuple juif d'un peu partout, finalement.
0: Est-ce que dans son essence, même à sa création, il y a, je vais le dire de même, une aversion pour les juifs?
2: Oh, mais complètement. D'ailleurs, ouais. Je l'ai déjà dit ici, hein, là, j'ai pas mes références, là, mais il y a plusieurs références, là. Dans le Coran, ça nous dit que certaines pierres, certaines roches vont nous révéler où se cachent les Juifs, puis à partir de là, il faut les tuer.
0: Ah,
2: c'est oui. assez clair. Hey, c'est ah, oui, c'est clair. Ça, c'est, là, je parle pas d'un hadith obscur. Là. Je parle de tradition coranique.
0: OK.
2: Fait que c'est pas. C'est quand même. Puis, c'est hadith? Oui, c'est hadith, par exemple.
0: Ah, puis,
2: mais c'est vraiment. C'est, je veux dire, on peut pas diviser ça de l'islam. Là.
0: Je comprends qu'aujourd'hui, tu sais, je t'ai demandé quand même un bon défi. Fait que je veux pas te poser des questions qui te prennent au dépourvu.
2: Ouais.
0: Mais pour quelle raison, à la base, hein, il y a cette animosité-là entre les Juifs et les musulmans?
2: Il y a. Bon.
0: Du côté musulman, on le justifie par quoi?
2: C'est. Bon, premièrement, il y a toutes sortes de. C'est complexe parce que c'est principalement théologique, puis aussi c'est la volonté d'unification, c'est-à-dire que ces deux, je l'ai dit tantôt, hein, ces deux religions qui sont orthopraxes, qui sont sémites, c'est-à-dire que c'est des peuples sémitiques qui parlent des langues comme genre de même famille,
0: mm-hmm.
2: T'sais, que ce soit l'araméen, la langue parlée par Jésus, qui va succéder par l'hébreu, l'arabe. C'est des langues c'est de la même famille.
0: Mm-hmm.
2: Bon, fait que beaucoup de conflits, encore là, ça serait tout un tunnel de l'interprétation coranique de la détestation des Juifs et des chrétiens.
0: Ouais, aussi.
2: Puis nous aussi, hein, les catholiques, on a sérieux problèmes avec les Juifs. Hein. Faut quand même le dire.
0: Ah ouais?
2: C'est okay. Le peuple déicide. Hein. Ils ont contribué à tuer Jésus. Là.
0: Ah oui, ben oui.
2: Ben là, oui. Puis mm-hmm. Aussi, c'est qu'ils se sont jamais convertis à Jésus. Ils continuent de pas y croire, à de retenir ça. Fait que pour une grande part des catholiques, c'est assez pétcoïe, hein, pour être poli, là.
0: Mm-hmm.
2: Fait que disons que c'est il y a une réalité évidemment qui est anthropologique, théologique, sociologique envers ça. Puis ça n'a jamais été simple.
0: Mais moi, omniprésente, on dirait, par exemple, l'espèce de dualité entre les chrétiens et les juifs versus peut-être aussi c'est à cause de l'actualité dans le monde dans lequel
2: on vit.
0: Moi,
2: je pense que c'est à cause de l'islam. C'est-à-dire que plus l'islam conquérant va faire des avancées, va s'imposer, continue de faire des massacres, continue de...
0: Ou genre juste gagner des mairies.
2: Gagner des mairies dans des grandes villes, que ce soit Londres ou maintenant New York, ça va solidariser, d'après moi, les chrétiens puis les juifs. Mais en même temps, on voit aussi par les chiffres qu'il y a une désolidarisation des États-Unis envers les Juifs. Là, on l'a vu, Alexandre Cormier-Denis, il a tout sorti les chiffres, c'est capoté. Il y a un gros changement.
0: Okay.
2: C'est beaucoup moins que il y a la solidarité là américaine, états-unienne envers les Juifs, là, qui était vraiment très forte, qui était même là, je dirais, en béton.
0: Ah, et pourtant, mais
2: là,
0: oui.
2: C'est complètement ébranlé. Mais
1: c'est rendu woke puis gauchiste d'haïr les Juifs.
2: Ben, c'est ça.
1: À cause de la Palestine.
2: Exactement.
0: Ah, c'est fou.
2: Entre que... autres, hein. J'ai trop, mais j'ai ça participe
0: raconté.
2: De ça.
0: J'ai déjà raconté, j'ai de la famille aux États-Unis, là, qui est de la Pennsylvanie. Puis lui, quand mon oncle, là, quand il est allé en Israël, là,
2: oui.
0: Il a dit, je suis allé à la maison. Cet homme-là, jamais né en Israël. Tu comprends?
2: Ouais.
0: Lui, il avait une proximité de même. Là. Il disait, c'est chez nous là-bas. Là.
2: Ça aussi, c'est un autre tunnel, mais il faut quand même aussi comprendre qu'il y a une frange américaine évangéliste très forte, hein? Qui sont des protestants évangélistes, des born again, comme on dit.
0: Mm-hmm.
2: Mais là, je pense qu'il y en a quoi, 80 millions, là. Je sais pas c'est quoi le chiffre, là, mais tu sais, c'est pas rien, là.
1: Oh, c'est une batch,
2: hein? C'est d'ailleurs, c'est eux autres qui votent pour les républicains la plupart du temps.
0: Dont Charlie Kirk en était.
2: Dont hein? Charlie Kirk, absolument. Ouais, ces gens-là, ils ont, c'est particulier. C'est comme, pour eux autres, le retour du Christ va se faire à Jérusalem, en Israël. Le retour de Jésus, hein. Puis à ce moment-là, les Juifs vont tous se convertir au christianisme.
1: Okay?
2: Oh! Ouais,
1: le grand comeback.
2: Bim! Okay? Puis là, c'est le grand comeback. Jésus revient. Les Juifs se convertissent au christianisme tout en même temps parce que c'est le retour de Jésus. Fait qu'ils ont comme un amour, je dirais, irrationnel, dépasse là, la raison.
0: Romancé, clairement.
2: Mais là, romancé.
0: Enfin, romancé. Ben,
2: romancé, bon. Pas à peu près.
0: On se retrouve tous au même lieu.
2: À tel point qu'il y a des documentaires sur YouTube, je suis convaincu qu'on peut voir ça à tonnes, il y en a plus qu'un, des évangélistes, des born-again américains qui vont travailler en Israël gratuitement, là, des, genre du bénévolat pur jus, pour aller faire les vendanges, cueillir des fruits, racler la terre, à tel point que les communautés juives qui gèrent, tu sais, par exemple, je sais pas, là, moi, tout ce qui est agriculture pis tout, se sont mis à avoir des Américains débarqués qui sont pas juifs, hein. Faut le dire, là.
0: Parce que eux autres, ces Américains-là, espèrent que pendant leur séjour,
2: Jésus qu'ils viennent les aider parce que ça aide au retour de Jésus. Quelque part,
0: okay,
2: ben
0: oui, excusez.
2: Ben oui. Puis donc, mais les Juifs trouvent ça vraiment bizarre, puis ça causait des problèmes parce que c'est cachère, eux autres, là, c'est orthopraxe, hein, c'est dans la pratique. Là.
0: Ouais, okay.
2: Fait que donc, le fruit qui est cueilli par un non-juif, là, c'est un peu weird quand même.
0: Ouais, je comprends.
2: Okay? Mm-hmm. C'est quand même, ça reste quand même une tribu très sectaire qui fait faire toutes les choses, tu sais, je veux dire, tout, c'est compliqué parce que tout est géré par la pratique. C'est ça qu'on dit quand on dit orthopraxe.
0: Okay.
2: Puis là, ben, ils ont été obligés de s'adapter parce que bon, les vendanges faites par des chrétiens,
0: fait quoi, bénévoles. C'est fuite,
2: là, ouais. En même temps, comment dire non? T'as des capotés qui débarquent, en plus fonctionnels, intelligents, puis tout, là, tu sais. qui veulent opérer, qui veulent t'aider. Fait qu'en tout cas, fait qu'ils ont créé des chambres pour les fruits, ils ont accommodé ça, finalement, puis ça se peut.
0: Ils ont accommodé le bénévolat.
2: Complètement. Fait que c'est juste pour dire la relation particulière qu'entretient beaucoup d'Américains de confession, là, protestante, évangéliste, avec Israël.
0: Clairement.
2: Qui est une relation théologique, mystique. Puis, tu sais, c'est qui, là? C'est pas Rubio, l'autre, là. Cruz, Ted Cruz?
0: Ouais, Ted Cruz.
2: Qui disait cette semaine, ou la semaine passée, il faut défendre Israël parce que c'est écrit dans la Bible. Mais là, c'est un pays, on est en modernité. Ça n'a pas rapport, en fait. C'est-à-dire que, je suis pas en train de dire qu'il faut pas défendre Israël. Je veux juste dire que la raison qu'il donne ne tient pas la route.
0: Ça fait pas de sens, non?
2: Ça fait pas de sens, là. Je veux dire, on est des États modernes, là.
0: Uh-huh.
2: Tu dis pas parce que c'est écrit dans la Bible, là.
0: Mais on le voit juste moi.
2: Si on commence ça.
0: J'aime bien la présidence de Trump 2, là. Je suis obligé de le dire, là. Mais.
2: C'est passionnant.
0: Oui, vraiment. Oh, mais juste pour vrai, son rapport avec tous les dirigeants du monde versus Bibi, c'est spécial un peu, là. Il tire sa chaise.
2: Ouais, moi je peux pas m'empêcher d'être fasciné. C'est, moi je suis nationaliste, je suis vraiment au bout des doigts là. Puis j'ai pas de fascination moi envers Israël. Parce que j'ai une fascination envers les peuples qui sont capables d'être nationalistes, de l'incarner, puis de l'amener jusqu'au bout. Parce que le Québec a de la misère.
0: Clairement. Ah oui.
2: Fait que donc pour moi je trouve ça fascinant. Il est

0: Israël et les Juifs. Donc, un peu le sionisme qui est comme contradictoire, là, en fait.
1: Non, il y avait plutôt, je dirais, non, c'était plutôt fasciné. À cette époque-là, évidemment, qui a dit ça, c'était la création de l'État. Fait que j'imagine que c'était le processus de la création de l'État qui devait l'impressionner.
0: Okay,
1: parce que c'est ce qu'il souhaitait pour nous. Fait que donc, bon,
0: je comprends.
1: Puis, en Europe, là, on va revenir quand même, on est presque en modernité, mais la communauté ashkénaze, mais là, on est au 16e, 15e siècle, OK? La communauté ashkénaze. Ashkénaze, là, ça veut dire Allemagne en yiddish, OK?
0: OK.
1: C'est ça, des ashkénazes. C'est des juifs d'Allemagne.
0: Est-ce que Allemagne au sens limité, Allemagne ou bien aussi la Hongrie, les peuples?
1: Tu fais bien de le dire, c'est pas mal l'Europe de l'Est.
2: Ouais, c'est ceux qui vont manger à claque.
1: quand même.
2: C'est ça.
1: Ouais, vraiment.
0: Et puis je vais en poser la question, okay, parce que je l'ai sur le bout de la langue depuis le début. Tu sais, pendant la Deuxième Guerre mondiale, les officiers SS de la Gestapo étaient capables de repérer les Juifs par certains traits physiques. Est-ce que, entre autres, le nez, tout ça, j'ai pas besoin de les pointer du doigt, là, vous les savez, mais est-ce que ça paraît-tu un moment dans l'histoire de l'humanité, ces traits-là? Parce que, tu sais, aujourd'hui, là, mais toi, je te dis Adam Sandler, là, tu le sais, mais tu vas pas faire « Ah, Juif! »
1: Non, t'sais, mais ça a toujours été, comment je dirais, c'est long, ça, c'est vieux, là. Ça, on est dans l'espèce de reconnaissance biologique du juif, là, comme une espèce de caricature, Eric Zemmour, hein, qui en est une espèce de quintessence.
0: Oui, c'est vrai.
1: Les oreilles, tout est là. Tout, c'est ça. Ben, écoute, j'imagine qu'il y a un trait.
0: Mais il n'y a pas un lien d'appartenance avec un lieu dans le monde qui fait que, tu sais, d'un point de vue génétique, ça s'est promené, là. C'est pas.
1: Ça, je peux pas répondre à ça. J'en ai aucune espèce d'idée. D'autant que, par exemple, Eric Zemmour est séfarade. Séfarade, ça veut dire Espagne en hébreu. OK?
0: OK.
1: Fait que c'est les Juifs d'Espagne qui vont vivre des persécutions au 17e siècle. Je me souviens bien qu'ils vont sauver principalement au Maroc.
0: J'aime bien Éric Zemmour, mais c'est la dernière affaire que je pense Espagne quand je regarde Éric Zemmour.
1: Ben, ses ancêtres sont des Juifs d'Espagne qui ont été expulsés par des pogroms et par des rois, en fait, qui catholiques, qui disaient « Oh, menace juive ». Fait que, Fait que donc, ils se sont sauvés au Maghreb, principalement au Maroc, mais aussi en Algérie. Puis c'est pour ça qu'Éric Zemmour vient de l'Algérie, parce que ses ancêtres ont fui l'Espagne. C'est l'histoire des séfarades.
0: C'est quand même spécial, hein, de se dire je vais me sauver. Où est-ce que je vais me réfugier? Ah oui, chez les musulmans.
1: c'est principalement ça qu'ils ont fait. Hein. Puis d'ailleurs, tu vois, en 1492, en Espagne, là, ils vont fuir justement au Maghreb, mais ils vont principalement fuir dans l'Empire ottoman.
0: OK.
1: Donc, dans un empire musulman. Parce qu'ils étaient persécutés par les chrétiens, qui ça, eux autres, ça leur tentait pas, là, à ce moment-là.
0: Puis, il n'y avait pas un peu le drapeau rouge de ça va être pire chez les Ottomans, non?
1: Non.
0: OK.
1: Non. Puis d'ailleurs, sur le coup, ça ne l'a pas été.
0: OK.
1: Ils ont été très, très bien. Ils ont eu même une espèce d'âge d'or, là, dans les zones, dans les pays à majorité musulmane, notamment au Maroc.
2: C'est-tu ce qui a causé la merde après, l'âge d'or? T'sais, parce qu'on l'a souvent vu, ce qui est arrivé en Allemagne, c'est un peu l'âge d'or des Juifs avant qui a comme...
1: Ça va être plus l'islam qui va les tasser avec les années et les années. Puis à un moment donné, jusqu'à temps qu'il n'y en ait plus. Hein. C'est rendu des chiffres absolument ridicules. Je pense qu'en Égypte, il y en a 100. Mais c'est parce qu'il y a 100 millions de personnes en Égypte. Fait que, tu sais, historiquement, les Juifs d'Égypte, il y en avait beaucoup, là.
0: Ouais, OK.
1: Je pense que là, s'ils sont en bas de 100, je vais checker, je te le dis. C'est comme une joke, là.
0: Ah ouais,
1: là où il y a de l'islam, les majoritaires, les Juifs.
2: Sauf en Israël.
1: Il y en a en Iran, là. Il y a du monde qui me dirait en Iran, Iran. Mais c'est parce que c'est vrai, là. J'ai beaucoup de Juifs iraniens, puis il y a même des Juifs iraniens représentés à leur parlement. Mais de façon générale, là, j'ai comme donné un coup.
0: Non, c'est pas grave.
1: C'est comme le truc d'IA que j'ai partagé de moi qui a l'air de détruire le mobilier de radio.
0: Oui, complètement. Oui,
1: mais
0: oui.
1: C'est de l'IA.
0: Oui, j'ai ça. J'ai regardé ta story. J'étais comme jamais t'as fait un genre de rock and roll de moi.
1: Ouais, c'est comme je crie puis je donne des coups sur le micro. Mais en réalité, c'est tout généré. Puis ça, tu vois, j'ai plus de tatou dans le cou.
0: Oui, c'est vrai. T'as fait un petit clean-up.
1: Oui. Fait que donc, migration.
0: T'as absolument raison. En passant, le nombre de Juifs en Égypte est aujourd'hui très faible, estimé à une centaine de personnes, voire quelques dizaines, alors qu'ils étaient environ 80 000 au milieu du 20e siècle.
1: Oui, c'est ça. Fait que c'est, je dirais, le renouveau musulman des années 50, là, aller jusqu'à aujourd'hui, il n'y a pas grand-chose qui a survécu à ça. J'inclus le christianisme. C'est la dévastation des chrétiens d'Orient. Fait que c'est... Là où il y a de l'islam, il n'y a pas rien d'autre.

0: en théorie.
1: Puis tu sais, justement, tu mets cette période temporelle-là sous les projecteurs. Je me dis aussi, je me mets dans la peau d'un juif qui est en Égypte. Je me dis, ouais, OK, il y a comme ma maison qui est en train de se créer l'autre bord. Est-ce que je ne viendrais pas régler mes problèmes de façon éternelle si je ne déménage pas comme à la maison, à ma terre promise? Il y a peut-être un peu ce qui peut expliquer aussi un mouvement des Juifs en direction d'Israël.
0: Ben, en fait, ce qui est arrivé, là, puis je vais un peu répondre à ta question de départ pour la chronique. Okay. C'est qu'il y a eu des pogroms en Russie à la fin du 19e, OK, qui vont pousser 2 millions de Juifs à partir aux États-Unis en 1880 puis 1920. Avec tous les exodes qu'il y a eu aussi du 17-18e en Europe, il y a eu des lois spéciales un peu partout qui interdisaient aux Juifs d'acheter des terres.
1: Okay.
0: Tu pouvais, t'étais un genre de citoyen non persécuté en théorie.
1: Juste me.
0: Mais bien, tu pouvais pas t'acheter de maison puis de terre.
1: Pré-Hitler, post-Hitler?
0: Ah, oh, bien avant.
1: Bien avant, OK.
0: Ah oui.
1: OK. Ah oui.
0: Ah oui. Puis pendant bien longtemps. On considérait que, OK, là, on va les on tolère, ça va, là. Mais vous pouvez pas acheter nos terres, vous pouvez pas acheter de maison. Ça a été très longtemps. Puis c'est là, c'est à ce moment-là que les Juifs européens, entre autres, ont développé beaucoup de, je dirais, de tactiques d'affaires.
1: Okay.
0: Notamment du prêt. Notamment.
1: Okay.
0: En fait, ils ont développé des tactiques d'affaires pour un peu contrer les lois qui limitaient sur le plan terrien.
1: Okay? Je comprends. Okay.
0: C'est comme si. Puis, donc, quand tu disais tantôt au départ, par exemple, dans le monde de la finance, mm-hmm. l'espèce de caricature, c'est un peu ça aussi. C'est-à-dire qu'il y a du vrai là-dedans.
1: Ben, derrière chaque caricature, il y a tout un fond de.
0: Oui, oui, oui. Mais il y a des raisons historiques et sociologiques quand même assez importantes qui expliquent ça. Pour continuer, parce que.
1: Ouais,
0: oui, vas-y donc.
1: Un endroit où je veux absolument. Oui. Dans parce que moi, je te suis.
0: Tu es rendu au sionisme, là.
1: Ben, écoute, c'est là que je voulais qu'on aille, parce que j'ai lu que l'apparition du sionisme, c'est au 19e siècle. J'aimerais ça que tu nous expliques ça. Tu sais, oui. C'est quoi et pourquoi oui. Ça apparaît.
0: C'est un journaliste écrivain qui s'appelle Théodore je vais le dire à la française, là. Herzl.
1: Herzl.
0: H-E-R-Z-L. Je pense que ça se dit Herz, mais bon, Théodore Herzl, qui est le fondateur du sionisme politique moderne, une figure centrale du mouvement qui a conduit à la création de l'État d'Israël.
1: Qui fait que c'est une posture politique d'être sioniste et non un dictat.
0: C'est un projet politique.
1: Okay.
0: C'est un projet géopolitique. Surtout à cette époque-là, on parle de juifs qui sont sécularisés, qui sont pas très pratiquants, voire pas du tout, qui ont aucune velléité théologique. Pas lui, en tout cas.
1: OK.
0: Évidemment, le sionisme du 19e siècle n'a absolument rien à voir avec le projet d'aujourd'hui. C'est-à-dire que c'est deux choses vraiment différentes.
1: Ah oui, OK.
0: Ah, oui. Okay. Parce que les fondateurs, il faut le rappeler, là, c'est quand même des marxistes. Là. Puis ils vont vivre en espèce de commune qu'on appelle des kibbutz.
1: C'est ça qu'il y a des banlieues d'Israël actuellement.
0: Oui, tout à fait. Ça c'est les plus anti-Netanyahou. Toute la gang, d'ailleurs, à la frontière de Gaza qui ont été massacrés, là, qui vivaient dans le kibbutz du Nord, là,
1: ouais.
0: c'est de l'extrême gauche israélienne.
1: OK. Okay?
0: Puis ça, c'est des marxistes, en tout cas, certainement. Extrême gauche au sens historique, sens antifa. Là.
1: Non.
0: Puis, donc, c'est un projet qui est séculier. Et qui est marxisant. Fait que c'est ça, il faut quand même se rappeler qu'il y a eu toutes sortes d'époques, là, mais au fondement du projet, c'est ça. Puis là, c'est certain qu'avec les années, ça va complètement prendre une autre forme au sens politique, mais ça reste quand même que le but premier, c'était l'État d'Israël, puis c'était de le fonder, parce que à la suite de l'affaire Dreyfus, je peux pas rentrer là-dedans, là, mais en France, il y a un type, un juif, qui s'appelait Alfred Dreyfus, en 1894, qui a été accusé injustement de trahison. Puis, finalement, tout le monde savait que, finalement, il était condamné parce qu'il était juif.
1: Ah, okay.
0: On a compris que c'était ça l'idée, parce que
1: l'idée était pipée.
0: Ah, puis ça a été démontré solide qu'il était complètement innocent de ça.
1: Okay.
0: Puis là, ce qu'il a compris, dans le fond, c'est que Théodore Herzl, c'est qu'il a compris qu'il réalise que même les juifs super assimilés, sécularisés, ils continuent qu'ils sont pas à l'abri de l'antisémitisme, puis ils vont finir en prison pour.
1: Qu'ils pratiquent pas, puis malgré ça, ils sont quand même.
0: Oui, puis ils sont assimilés, ils sont à la limite nationalistes, ils sont vraiment impliqués, puis ils finissent quand même en prison parce qu'ils sont juifs. Hein. Fait que là, c'est ça, lui. Puis là, il publie en 1896 Der Judenstaat, qui veut dire l'État des Juifs. C'est un livre. Les Juifs forment un peuple, puis la seule solution durable, c'est un État juif souverain. Fait que là, c'est le rejet de l'assimilation. Fait que là, il n'est plus question de s'assimiler. Il faut fonder un État, puis un État juif. Nous sommes un peuple.
1: Est-ce qu'à cette époque-là, la Judée-Samarie est pointée du doigt comme lieu où il n'y a pas de lieu?
0: Absolument. Oh, oui, de tout de suite en partant, évidemment. Parce que, bon, historiquement, il faut quand même le dire. Là, s'il y a une vérité à dire, c'est bien ça. Là. Il y a des Juifs en Israël depuis... des millénaires. Il y a eu des moments où il n'y en a pas eu beaucoup. Il y a eu des moments où il y en a eu plus. Il y a eu des moments où il y en a eu beaucoup moins. Mais il y en a toujours eu.
1: Mm-hmm.
0: On a des écrits de Chateaubriand de fin début du 19e siècle qui débarquent là. Puis on est bien avant tout ça. Là, je veux dire, on a 1800, il faudrait voir là, les écrits. C'est Mon voyage en Israël, Chateaubriand. Mais il est décrit, puis je veux dire, il arrive là-bas, puis c'est juste ça qu'il y a. Là.
1: Okay.
0: Il faut quand même dire la vérité. Là, le monde qui essaie de nous faire croire que non, là, puis qu'il commence à avoir des Juifs en Israël à partir de 1945, ils sont mêlés, pas à peu près. Là.
1: Wow, c'est
0: je veux dire, c'est historique. Là. Il y a une revendication historique qui est là. Puis ça passe tout de suite en partant. Le sionisme vise à créer pour le peuple juif un foyer en Palestine garanti par le droit public. C'est ça l'idée. Fait que là, Herzl, lui, il se met en action, là. Il organise en 1897 le premier congrès sioniste à Bâle, en Suisse, puis il crée la même année l'Organisation sioniste mondiale. Fait que lui, il a un projet, là. Et il négocie avec le sultan de l'Empire ottoman pour avoir Israël comme État des Juifs, puis il se fait dire non, mais vraiment, littéralement non. Là. C'est un refus absolu.
1: Question méga nichée, mais est-ce qu'on appelle déjà ça Israël, à ta connaissance?
0: Non.
1: Non? OK.
0: Non, ça, c'est la Palestine.
1: Ah, OK.
0: Parce que c'est une province... C'est une province, c'est une province turque.
1: OK.
0: La Palestine, c'est une province turque. C'est une province de l'Empire ottoman.
1: Ah oui.
0: Oui.
1: OK.
0: OK. C'est pas d'autre chose que ça. Puis ça inclut Israël, ça inclut tout le territoire de la bande de Gaza, ça inclut la Cisjordanie, puis ça inclut la Jordanie aussi.
1: Mm.
0: Quand l'Empire ottoman se dissout suite à là, vous m'amenez à des places, c'est Lawrence d'Arabie, hein? Le mercenaire britannique qui débarque en Arabie saoudite, qui fait une conspiration généralisée avec les Arabes pour foutre les Ottomans dehors. Les Ottomans, c'est les Turcs. Les Turcs dominent tout. Ils sont propriétaires de tout. Tout le Moyen-Orient au complet. Depuis 1100 ans.
1: Mm-hmm.
0: Okay? Ils sont un peu tyrans, un peu fous, puis ils prennent un coup. Puis en tout cas, fait que là, tout le monde veut s'en débarrasser. Fait que là, l'idée, c'est qu'il y a un mercenaire britannique qui débarque, qui s'appelle Lawrence d'Arabie, qui conspue avec tout le monde autour de lui pour foutre les Turcs, les Ottomans d'or, puis il réussit à le faire. Puis en échange, il dit aux Arabes, je vous promets un royaume. À la fin de tout ça, là, je vous promets un royaume. Puis finalement, le royaume promis, c'est la Jordanie. Fait que c'est pour ça, la Palestine, c'est une province ottomane qui est démantelée au moment où les grandes puissances occidentales prennent le contrôle, c'est-à-dire l'Angleterre et la France.
1: Mm-hmm.
0: Fait que donc, à partir de ce moment-là, l'idée de Palestine, ça tombe un peu, là, ça veut plus...
1: Une espèce de romance autour...
0: Ben, c'est-à-dire que c'est parce que ça tient à rien, parce que sur le plan géopolitique, c'est une province ottomane.
2: Ça leur a jamais vraiment appartenu.
0: Non. Puis aussi, c'est que, sur le plan historique, les Juifs, c'est des colons de l'Antiquité. Ils débarquent là dans l'Antiquité, tu comprends? Puis les Arabes, c'est des colons du Moyen-Âge. Fait que là, pour quel colon tu prends? Tu comprends? Ouais, c'est-à-dire ouais, que là, il y a des colons de l'Antiquité, il y a des colons du Moyen-Âge. Il n'y a pas d'essence arabe en Palestine, je suis désolé. Là, c'est des colons arabes. Je veux dire, comme c'est des colons arabes qui sont débarqués en Égypte. Faut pas se compter de menterie, là. Je veux dire, ça reste quand même une colonisation arabe. Fait que c'est compliqué, hein. Parce que est-ce que ça les délégitimise d'être chez eux? Non, c'est pas ça que je dis. Mais il faut remettre en place que la Palestine, c'est une province ottomane qui a été démantelée par l'Angleterre. Fait que c'est ça que c'est, là.
1: Mm-hmm.
0: Puis là, à partir de là, c'est la merde.
1: C'est le cas de le dire. Oui.
2: Il y a un peuple qui s'est fait promettre sa terre par un mercenaire qui est arrivé, puis l'autre peuple qui s'est fait promettre sa terre par un gars imaginaire il y a de cela 4000 ans.
0: Ben,
2: qui mérite la terre?
0: Puis là, c'est encore une fois, encore puis là aussi, on l'a vu avec nos capsules sur l'islam et nos chroniques ici au Space Cast sur l'islam, là, on empile des couches. Parce que là, après ça, là, on parle du judaïsme, puis tu sais, puis... Mais l'islam arrive en 600, puis ça arrive pas à peu près. Mm-hmm. Et ils construisent des mosquées par-dessus des temples juifs. Non, mais c'est ça, là. Fait que c'est une zone chaude, là. C'est intense. Mm-hmm. C'est quelque chose. Bon, évidemment, là, on dit qu'il négocie avec le sultan qui refuse totalement. Le sultan qui s'appelle Abdulhamid II, ça marche pas. Là, il s'en va au Royaume-Uni. Puis Theodore Herzl obtient du Royaume-Uni la déclaration de Balfour. Évidemment, tout ça va arriver, il va être mort, mais c'est lui qui l'a enclenché, le processus.
1: OK. Fait que, il reçoit, en fait, Balfour est lancé.
0: C'est
1: comme posthume.
0: Oui, okay. Exactement. Fait qu'il est le, non seulement le penseur du sionisme moderne, politique moderne, mais il en est le déclencheur, littéralement. T'sais, comme est-ce même en matière d'action. Il n'a pas juste écrit un livre qui a pris feu avec des politiciens. Là.
1: C'est un homme qui est honoré en Israël de nos jours.
0: Dieu, oui, OK. C'est sûr. Sauf que, bon, évidemment, c'est un intellectuel de son époque du 19e qui était probablement très athée. Hein. On est là-dedans. Là.
1: OK.
0: T'sais, c'est pas là, le juif religieux retour. C'est l'inverse. Ouais,
1: avec les boudins,
0: c'est tout, l'inverse. Eux autres, ils se disaient, on va aller fonder l'Europe au Moyen-Orient. Puis ils vont nous accueillir. Puis ils se disent, OK, mais là, qu'est-ce que les Arabes qui sont sur place, qu'est-ce qu'ils vont faire? Ils, ben, ils vont nous aimer. On arrive avec les lumières de l'Europe.
1: Oh là, ouais.
0: C'était ça, là. Ouais. Fait que ça... Donc, okay. Mais non, mais l'intention était naïve de même. Hein. Mm. Okay. C'était écrit, ça, ce que je dis, là, plusieurs reprises. Là. Les Arabes vont nous aimer, hein, ça va marcher, hein, parce qu'on va arriver avec les lumières européennes. Puis checker, ben ça. Ça va y aller au toast.
1: Beaucoup,
0: ben,
1: beaucoup de croyances en la magie. Là, mais
0: oui,
1: bon.
0: Non, ben, ça n'a pas bien été. Fait que là, évidemment, on ne peut pas penser que. On ne peut pas parler de ça sans parler de la Deuxième Guerre mondiale. Là.
1: Évidemment.
0: Tentative d'extermination en Europe là, qui a été manifeste. Là. Puis, c'est l'achèvement de la création d'Israël en 1947. C'est le plan de partition de l'ONU. 1948, c'est la déclaration de l'indépendance par Ben-Gourion, David Ben-Gourion. Qui est un c'est le fondateur, petit bonhomme rond là.
1: Ouais.
0: Puis son ami avec l'œil de pirate, Moshe Dayan, quand même assez épeurant.
1: Si ah oui, Moshe Dayan.
0: Ouais, ouais. Comme lui puis si je me souviens bien, Moshe Dayan c'est un pilote là. Genre
1: ah ben autres, oui toi.
0: Non, ça niaise pas là. Ça c'est nationaliste. ça c'est hein? Ça.
1: Ouais. Il est né dans l'Empire ottoman.
0: Oh, ben, c'est flyé, hein. Ça vieillit, hein, c'est fou. Fait que donc évidemment aussi, c'est l'absorption des Juifs rescapés de la Shoah, expulsés, et les expulsés des pays arabes qui vont débarquer en Israël. C'est presque 800 000 personnes. Fait que là, on peut parler d'un exode qui revient. Ouais, ouais. Comme là, en plus, qui à la base venait pas de là. Fait que donc, ah, puis là, c'est sûr que là, Israël est marqué par des guerres successives, capotées. Hein?
1: Il y avait 6 jours, entre
0: autres. Oui, la guerre de 48, 67, 73. Ils réétablissent l'hébreu aussi, parce que les personnes qui arrivent d'Europe de l'Est, ils parlent yiddish, qui est un espèce de chiac d'allemand et d'hébreu.
1: OK.
0: C'est comme...
1: Un slang un peu, là?
0: C'est complètement un slang.
1: OK.
0: Mais il y a beaucoup plus d'allemand que d'hébreu là-dedans. Mais c'est un allemand hébraïsé.
1: OK.
0: Le yiddish. Qui est aujourd'hui une langue pratiquement là, disparue. Évidemment, c'est parti. J'ai vérifié, puis à ma surprise, non. Il y a quand même encore des gens qui parlent yiddish. Moi, je pensais que c'était mort, genre. Mais non. C'est pas mort, mais disons que c'est pas...
1: C'est plus rare.
0: Ça a été remplacé parce que l'État d'Israël a vraiment imposé l'hébreu moderne. Ils ont modernisé l'hébreu. On n'est plus dans l'hébreu biblique, là. C'était compliqué, là, ça. Là.
1: Okay.
0: C'était primitif aussi, là. Puis, ils ont modernisé l'hébreu. Fait que là, maintenant, ils parlent hébreu. Il y a même beaucoup d'Israéliens qui parlent même pas anglais. Là, qui s'en foutent complètement.
1: Ah oui, c'est 100%
0: en hébreu. Il y en a plein.
1: OK.
0: Bon, oui, absolument. Donc, Israël moderne, en 2025, il y a 7,7 millions de Juifs sur 10 millions d'habitants en Israël.
1: Quand
0: fait
1: même.
0: Qu'il y a 30% d'Arabes, faut jamais oublier ça. Qui, comme partout, font 5%, enfin, des 5 bébés par famille. Aux États-Unis, c'est 7,5 millions de Juifs.
1: 7,5?
0: C'est la même affaire. Fait que, tu sais, il y a autant de Juifs en Israël qu'en aux États-Unis.
2: Juste qu'ils sont moins dilués, en Israël?
0: Ouais, c'est sûr. Non, non, puis là, c'est... Mais c'est une présence qui est quand même assez importante. Là.
1: J'écoutais un documentaire, ils ont un problème aussi avec leurs radicaux, là, les orthodoxes, je crois, qui se présentent pour fermer des commerces en criant, puis littéralement en harcelant le monde, là.
0: En fait, si on pense à l'antisionisme, là, on peut quand même les nommer. Les antisionismes, là, t'as la gauche anticoloniale qui considère que Israël est un projet néocolonial au Moyen-Orient. Aussi qui est comme le sionisme politique responsable du projet néocolonial au Moyen-Orient qui est à défaire. Donc, il faut faire exploser Israël, finalement. T'sais, c'est caricatural, mais non, en fait. C'est la non-reconnaissance de l'existence de l'État d'Israël. T'as évidemment les pays musulmans qui, pour des raisons théologiques et sociologiques et historiques, veulent détruire l'État d'Israël ou voudraient que ça n'existe pas. Et aussi, il y a une frange des Juifs ultra-orthodoxes qui, selon... Parce que le Talmud, OK, a dit que l'État d'Israël allait être créé par le Messie. Puis là, les autres, ils disent « Ouh! » Là, ça marche pas. Là. Parce que Théodore Herz puis Ben Gurion, là, c'est pas le Messie. Ça. C'est des hommes.
1: Ouais, les hommes, c'est des hommes. Mettre en action. Ouais.
0: Oui,
1: ouais.
0: Bon. Fait que là, OK. Fait que donc, le projet sioniste politique est corrompu par essence parce que fait par des hommes, t'sais, fondé par l'homme, corrompu. Fait qu'il faut le détruire. C'est le faux Israël.
1: OK.
0: Fait qu'eux autres sont alliés aux Mollahs d'Iran, aux Palestineux les plus fêlés.
1: Ah oui.
0: Puis il y en a beaucoup. Hein. Puis il y en a beaucoup là-bas. Il y en a en Israël. Hein. Je refuse le service militaire.
1: Oui, j'ai vu ça.
0: Ils font du vandalisme sur les monuments de la Shoah.
1: C'est quand même fou,
0: c'est
1: ça.
0: Leur pet couille, là.
1: Tout le monde a une obligation d'avoir un service militaire là, là-bas, puis même eux en sont complètement exclus. C'est complètement fou, ça. Mais il n'y avait pas des propositions, justement, sous Bibi, qui disaient de les forcer à faire du service militaire?
0: Oui, absolument, oui.
1: Ça peut-tu aller à terme, tu penses? Ça peut-tu rendre?
0: Je le sais pas. Ils vont probablement vouloir aller en prison. On parle quand même du monde, là... puis aussi, tu sais, je veux pas de dire de grossièreté, là, mais tu sais, d'autres, on dirait quand même que c'est des sérieux fêlés.
1: Ouais, c'est
0: comme il faut quand même dire ça. On n'est pas du tout, là. Bon, écoute, qu'il y ait des Juifs qui sont anarchistes d'extrême gauche, anti-sionistes, ça existe, hein. Il y en a plein, hein. Mm-hmm. Aux États-Unis, il y en a plein. Il y a 33% de Juifs de New York qui ont voté pour l'islamiste Mamdani.
1: T'es fou, ça?
0: 33%. C'est quand même autodestructeur, là.
1: Je sais pas.
0: Fait que.
1: En terminant, avant qu'on se laisse, parce que Kim, t'as relevé.
0: Le défi.
1: C'était tout un défi, puis tu l'as relevé, à mes yeux, en tout cas.
0: Là, j'étais dans les formes. Là, si, mettons, on avait eu peut-être plus de temps, j'aurais été dans les formes d'antisémitisme. Mais bon.
1: Écoute.
0: C'est pas nécessaire.
1: C'est comme tu veux. Ben, en fait, moi, j'ai été surtout curieux.
0: Vas-y.
1: Parce que t'as commencé la chronique tantôt en parlant du lien quasiment mystique entre les États-Unis et Israël.
0: Oui.
1: Actuellement, il y a un mouvement qui s'appelle le mouvement MAGA aux États-Unis, puis, tu sais, il y a un mix de conservatisme là-dedans, et également d'America First. Est-ce que tu entrevois plus... Je comprends que c'est pas de l'histoire, c'est vraiment ton gut feeling que je veux, là, ton sentiment, ton ressenti à toi. Est-ce que tu as l'impression, justement, que s'il peut y avoir une rupture dans l'alliance USA-Israël, ça serait sous Trump? Y a-t-il un potentiel que ça éclate tant que ça? Quoique, je pose la question puis je revois le monsieur tirer à la chaise de l'autre, là. Fait que ça a pas l'air d'être une situation conflictuelle, là.
0: C'est, en tout cas, moi, ce que je pense, là, c'est que, bon, juste pour on va décrire de quoi on parle.
1: Ouais.
0: Il y a la frange MAGA, qui est plutôt pro-Israël, un peu à tout prix. Puis il y a la frange America First, qui commence à se poser des questions en disant, America First, c'est-à-dire d'être protectionniste, d'être nationaliste américain. Fait que ça veut dire de boulier le Canada. Ce que moi me fait rire, mais bon.
1: Moi,
0: le Canada, ça m'intéresse pas, mais ça me fait rire. Mais il boulie le Canada. Il boulie l'Europe. Tous les pays américains sont en train de. Européens sont en train de passer là, par Trump. Là.
1: Mm-hmm.
0: Il boulie tout le monde, mais pas Israël. Puis Israël, c'est le budget à l'infini. Fait que les America First se questionnent, mais c'est quoi ce deux poids, deux mesures-là? Puis aussi, c'est que du moment qu'on ose soulever la question du deux poids, deux mesures, en disant, nous, nationalistes américains, on considère qu'il y a un poids démesuré, par exemple, dans l'aide apportée à Israël. Est-ce que vous êtes capable de nous répondre à ça? Là, t'as des espèces de fausses droites molles à la Ben Shapiro qui deviennent hystériques, puis qui traite tout le monde d'antisémite pour, en fait, comme rayon paralysant. Hein.
1: Mm-hmm.
0: Autant qu'on va dire islamophobie, c'est un rayon paralysant pour pas qu'on discute de l'islam.
1: Ou t'es un raciste, ou t'es un nazi.
0: Pour associer l'islam à une espèce d'ethnie, puis tout là, on est paralysé, on peut plus rien dire.
2: L'argument facile.
0: L'argument antisémite peut facilement être ça aussi. Ça veut pas dire qu'il y a pas on le sait, avec les Palestiniens. Depuis le 7 octobre, on assiste à une espèce de vagues décomplexées, une vague anti-juive décomplexée, mais complètement.
1: Ah oui.
0: Mm-hmm. Sauf que il y a un communautarisme juif exacerbé qui, du moment qu'on questionne quoi que ce soit qui a rapport avec leur communauté, parce qu'on est dans un prisme communautaire, on se fait tout de suite lancer le rayon paralysant.
1: Surtout que c'est un questionnement absolument légitime, là, parce qu'il est...
0: C'est géopolitique.
1: Géopolitique et également même aussi financier, économique. Là,
0: D'ailleurs, il y a des réponses à ça. Hein. Moi, les MAGA vont nous répondre. Ouais, mais les gars, c'est notre base militaire au Moyen-Orient. Ça nous assure une présence. On vend des armes. Ils nous achètent des armes en malade. En fait, ils nous achètent l'équipement pour fabriquer des armes. Et puis, en plus, il y a des tests en temps réel dans le cours.
1: Il y a ça qui est important, il y a des tests.
0: C'est sûr que tout ça, je veux dire, ça s'explique. Hein? Mais comment reprocher à certains patriotes américains de se questionner et de ne pas trouver ça drôle? Moi, je ne suis pas américain. Fait que je suis pas en train de dire, oh mon Dieu. Oh, si on était dans un Québec, par exemple, indépendant, puis qu'il y avait une enveloppe monumentale qui partait en Israël, mais je serais comme un peu, qu'est-ce qui se passe, c'est quoi ça? Puis qu'on se fait répondre à qui on demande les questions, c'est écrit dans la Bible.
1: Ouais, si on avait l'équivalent
0: faut les aider, c'est écrit dans la Bible.
1: Si on avait l'équivalent de 12 saclics d'une année...
0: 12 saclics qui partent en Israël, puis qu'on se fait dire, ben là, c'est normal, le cave, c'est écrit dans la Bible.
1: Il y aurait des questions.
0: Je serais comme un peu, ben là, c'est un peu weird quand même.
1: C'est américain, arrivé au lutrin, hein, vous savez, c'est dans la Bible.
0: Ouais, non, c'est ça. Mais tu sais, c'est ça, pareil, qu'ils se font dire. Ah, ouais. Fait que, en tout cas, tout ça, quand même, est très intéressant. Puis à suivre, hein, sur le. Justement, là, sur ce débat-là. C'est un débat qui est tout à fait légitime entre les MAGA et America First. Là.
1: Ah, et l'histoire du peuple juif, c'est la beauté, justement, de tes chroniques. Je dis toujours que c'est pour nous donner des clés de compréhension sur le monde autour de nous, sur un bulletin de nouvelles. Ben, l'histoire du peuple juif, ça donne qu'elle n'est pas finie. Elle se poursuit.
0: Ah, il existe encore, en
1: tout cas. Il existe encore, puis on continue d'observer la situation. Défi relevé, mon cher. Félicitations.
0: Merci beaucoup, merci.
1: Un gros merci.
0: Toujours un plaisir ici.
1: Ah, c'est un plaisir partagé. 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
0: Non, il n'y a pas de danger.
1: Quand quelque chose prend du temps, ben vous prenez le temps, puis c'est correct. C'est ça qui est le fun.
0: Exactement.
1: Allez, merci Philippe. On se retrouve dans 2 semaines, nous autres.
0: Certain.
1: Petite pause, on revient, ce ne sera pas long.
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3: Hey, bon lundi matin, comment ça va? Dan Gravel s'installe avec vous en compagnie ce matin. Le trio de l'heure, le trio de la semaine, le trio du jour. Louis, comment ça va, mon vieux?
4: Hey, ça va pas pire, toi?
3: Top shape.
4: Yes, sir.
3: On m'a dit qu'il faut que tu sois peut-être indulgent avec Louis parce que se lever le matin, c'est pas quelque chose de facile. Mais tabarnouche, c'est arrivé un matin comme un seul homme.
4: Ben, on va espérer que ça arrive tous les jours de la semaine.
3: Même l'air en forme.
4: J'ai eu deux pratiques en fin de semaine. Comme je t'ai dit tantôt, normalement, vendredi, je devrais être en forme pour vrai.
5: OK.
4: Au fur et à mesure, le cycle de sommeil va se décaler.
3: Ouais, je comprends.
4: On va s'en sortir.
3: Tu t'habitues. OK, et Camille?
5: Salut, Dan. Hey. Je savais pas qu'il y avait un classement des équipes de remplacement pour l'été. Non. Mais on va essayer de viser le top.
3: Pourquoi, il y en a-tu un?
5: Non, je savais pas, j'étais pas au courant. Ah,
3: mais moi non plus, je sais pas.
4: On va en faire un au pire.
3: C'est tout.
5: Du pain et des jeux. Mais voilà. Je suis présente, fidèle au poste.
3: On est prêt pour le tournoi.
5: J'adore ta casquette en passant. Je commente beaucoup l'aspect vestimentaire de mes collègues cet été.
3: Ouais,
5: mais
3: j'ai aucune idée c'est quoi la casquette que j'ai sur...
5: C'est les Jazz de New York, elle a l'air flambant.
4: Ouais, comme texturée, là.
5: Des espèces de feuilles grecques, là, que t'as dessus.
3: C'est la casquette du référendum de l'an... Du référendum.
4: Du référendum des Jets de New York.
5: Tu es en train de me dire qu'on va se dire à la prochaine fois.
4: Oui, les Jets!
3: C'est la casquette du repêchage de l'an passé.
5: OK.
3: Ah. Oui, je remercie les gens de Logo Sport. C'est là que j'avais pris, d'ailleurs, il faut le dire, il faut encourager. Encourageons local. Aviez-vous ça du cinéma scolaire quand vous étiez jeune?
5: Du cinéma scolaire, non, mais écoute, j'avais une salle de cinéma, une salle de projection à l'époque, fut un temps, le cinéma La Malbaie qui a maintenant fermé. Et que je n'étais pas obligée d'aller dans la grande ville pour aller au cinéma tout le temps, mais là maintenant, ils ont plus le choix.
4: Mais, du cinéma scolaire, c'est-tu quand la prof débarquait avec le chariot et la TV?
3: Non, ça c'est
5: sortie au cinéma carrément.
3: Non, en fait, on avait du cinéma dans le gymnase de l'école le vendredi soir.
5: Ah ouais.
3: Ça arrivait, tu sais, on s'installait.
5: Il a sorti la chaise berçante.
3: Il sortait les tapis de yoga, là. Oui. Quand Fafouin venait faire un tour à l'école à l'époque pour nous faire faire de l'aérobie ensemble, là, toute la gang ensemble, encore Participation qui nous faisait faire de la corde à danser, peu importe. Mm-hmm. On avait des petits tapis, là, puis ils sortaient des petits tapis, puis on se ramassait cinéma scolaire. On était tous les élèves de l'école le vendredi soir. J'ai franchi là pour la première fois de ma vie, quand même.
4: Ah, au cinéma scolaire.
3: Au cinéma scolaire.
4: Ça s'appelait comment?
5: Je n'ai pas demandé de faire de la radio, genre,
3: ouais,
5: 30
3: c'est ça.
5: Ans plus tard.
3: Surtout elle.
5: À part pour des événements spéciaux, genre Noël, des projections de films, je me rappelle d'avoir eu ça justement dans le fameux gymnase, la grande salle, mais le reste, c'était pas de quoi de récurrent.
3: Non, nous autres, on avait ça, puis c'était genre 5 vendredis soir à l'automne, là, où on allait voir des films, puis c'était pas des films... j'ai pas vu Piège de cristal, là, on s'entend?
5: Non.
3: Mais j'ai vu le film Pile non comprise.
4: Pile non comprise.
3: Je cherchais pas.
4: Non.
3: C'est un film qui a quand même eu un bon succès à l'époque, mais il n'est pas demeuré, il n'est pas resté culte. Je l'ai pas fini parce que le 25 novembre 1988, le vendredi soir où je me suis présenté là, pour aller voir le film, il a commencé. Et à un moment donné, les murs du gymnase se sont mis à s'effriter, puis à trembler, puis à shaker un peu partout. Parce que c'était le tremblement de terre de 88.
5: Ah! Mmh.
3: Tu vois, tout est dans tout. Je suis un génie.
4: Tout ça pour ça. On l'avait pas vu venir.
3: Mais on l'avait senti d'aplomb, là. Puis ils nous avaient sorti. Je me souviens que mes parents n'étaient pas là à la maison. Donc là, c'était le branle-bas de combat chez les parents de mes amis. On fait quoi? Et retournez-nous à la maison, là. C'est le tremblement de terre. Ça ne tremblera plus. Puis mes parents vont revenir à un moment donné. Mais ça s'est passé. Et ça s'est reproduit en 97, où on l'a senti encore une fois. Je venais de me chicaner avec ma mère cette fois-là. Puis pensait que c'était moi qui brassais en haut, au deuxième étage. Ben non, c'est un problème de père. Et hier, encore une fois, l'avez-vous senti?
5: Non, zéro. No. Zéro, mais tu sais, si tu compares 88 à ce qu'on a vécu hier, ben, en tout cas, ce que Facebook a vécu hier, devrais-je dire, c'est une magnitude 6.5, là,
3: oui.
5: Avec l'épicentre au Saguenay. Là, on parle de 2.9.
3: Oui, là, 2.9. Ben, c'est ça, c'est 2.9, c'est à peine si...
4: Faut que tu sois attentif.
3: Le chat l'a pas senti non plus. Là.
4: Quelqu'un qui était en train de brasser dans le lit avec sa conjointe n'y a vu que du feu.
5: Ouais, ça y est donné. Ça y a donné une swing.
3: Ça, mais si je me fie aux médias sociaux, il y a quand même plusieurs personnes qui disent l'avoir senti. Là.
5: Et souvent, c'est que t'entends la vaisselle claquer. C'est ça qui te donne un indicateur, l'espèce de toum que ça peut faire. Là.
3: 20h33, moi, j'étais dans le parking du cinéma. Je marchais tranquillement, mais sûrement. J'ai rien senti, absolument rien. Mais à 20h33, hier, un séisme dans le secteur de Cap-Rouge, dit-on, qui a été ressenti Val-Bélair, Charlebourg, Beauport, Limoilou. 2.8, tu l'as dit, Camille, la magnitude. Je sais pas si les auditeurs, vous l'avez senti. Mais nous autres, de notre côté, on est trois. Là, j'aurais bien aimé ça, vous présenter quelqu'un qui a dit « Oh oui, regarde, tout a shaké, j'ai eu peur, j'ai pleuré, j'ai pas dormi de la nuit, mais c'est pas ce qui est arrivé.
5: »
3: Vous, 88-670-9098, l'avez-vous senti? Est-ce que les enfants ont eu peur? Est-ce que les chiens se sont mis à aboyer? J'en ai aucune idée. Mais ça s'est passé hier. Ce que je me souviens, cependant, de 1988, c'est qu'il y avait eu quelques petites secousses de même de 2,8, de 3,1, 2-3 jours avant. Là.
4: Oh!
5: Ah
4: oh,
5: ben, t'es en train de prédire
4: Conspidane.
5: C'est déjà arrivé. C'est beaucoup trop tôt qu'on se bidane. Là. On est juste lundi matin.
4: Ça a repris 6 minutes à son retour de vacances.
5: À l'arnouche.
3: Selon moi, le 5 août. Lorsque la pièce de SpaceX frappera la Lune.
4: Oh!
3: Ça va shaker sur un moyen temps.
4: On va ressortir le tape.
3: Je vous le dis, là, attendez, le fleuve Saint-Laurent ne s'en sortira pas indemne.
4: Un tsunami à Québec.
3: Ça va brasser l'enfer.
4: Sauvez vos bateaux.
3: Donc, c'est tremblement de terre. Là. J'essayais de trouver quelle espèce d'huluberlu allait nous parler des changements climatiques pour nous parler du tremblement de terre. C'est pas encore arrivé. Mais je reste quand même sur mes gardes. Alerte. Ça se pourrait, là.
4: Ça va venir.
3: Ça se pourrait que ça arrive et qu'on nous dise c'est à cause des changements climatiques. Tout ça pour dire, pile non comprise, je l'ai écouté chez nous parce que j'ai pas pu le finir au cinéma scolaire. L'histoire se termine de cette façon-là.
4: L'as-tu fini tout seul chez vous?
3: Non, j'ai pas fini ça. J'imagine que non. Là. Si j'étais jeune là, à l'époque, c'était pas un très bon film pour les jeunes. En plus, drôle d'idée de nous présenter ça au cinéma scolaire. Bon début de semaine. On est de retour de vacances, effectivement, aujourd'hui. Je suis bien content d'être là, bien content d'être de retour. C'est sûr que c'est il y a une certaine fébrilité cet automne-là. On s'installe dans une mouvance où il va y avoir des élections. Je sais que ça paraît pas. Moi aussi, je suis bien découragé de voir que il y a personne qui travaille, sauf peut-être le PCQ. Puis c'est pas parce que on a un biais, hein? Vous savez, à Radio X, on a un biais.
5: Il y a une ligne de parti. Tous les animateurs pensent de la même façon parce que c'est signé dans nos contrats.
4: Ben oui, puis Eric nous donne tout un chèque à la fin de chaque. À chaque fois qu'il vient, Eric nous donne un chèque.
3: Ouais,
4: c'est
3: oui.
4: C'est connu.
5: On est commissionné là-dessus.
3: On appelle ça la PCQ.
5: Ouais, c'est ça, la PCU. Très fort.
3: Donc, donnez. Denis.
4: Non, mais il arrive, il nous donne la PCQ, puis un petit toutou de Doom du mort.
3: Oui, voilà.
5: J'en veux, hein?
4: Moi aussi, j'en veux. Pour vrai, ça serait un bon stun d'en faire des vrais toutous de Doom du mort.
3: Ben oui.
4: D'en donner.
3: T'as bien raison.
5: Apportez votre petit légionnaire à la maison.
4: J'en veux un, ouais.
3: Trop de monde s'en servirait comme poupée vaudou.
5: Ouais.
4: Ça piquerait dans le dos de pas temps en temps.
3: Ouais, c'est ça. Ça, on veut pas ça. Mais j'ai quand même l'impression, puis là, je me dis, là, avec l'arrivée du mois d'août, c'est là que ça devrait commencer, là. Je vous répète, la question que je me posais avant de partir en vacances, elle est toujours d'actualité. Où est Paul Saint-Pierre Plamondon? On le sait pas.
5: Il peut aller décortiquer son livre bleu dans une région obscure du Québec en fin de semaine.
3: On ne sait pas. Ben là, j'imagine qu'ils vont commencer à sortir, là, qu'ils vont commencer tranquillement, mais sûrement, à aller donner des poignées de main un peu partout, à aller fatiguer le monde d'Intelgate, du Rouge et Or, puis, tu sais, c'est un peu ça la job. L'été, avant une campagne électorale, normalement, tu t'arranges pour que ça apparaisse. Là, c'est zéro le cas.
4: Mais d'après moi, il y en a beaucoup qui se la jouent à la François Legault. Moins tu parles, mieux ça va.
3: Je comprends, Louis, mais en même temps, le Parti québécois s'en vient porteur du plus grand projet de société de l'histoire de la province qu'ils veulent présenter aux électeurs lors de la prochaine campagne électorale qui débute là, dans moins d'un mois. Et ils sont nulle part. Nulle part, vous allez voir les gens du Parti québécois. Ah, voyons, tabarnouche, parce que je reviens de vacances, là, j'ai des blancs de mémoire, le député de Matane.
4: Pascal Paradis.
3: Bérubé. Okay, voilà, Paradis est dans le secteur ici. Lui, est toujours présent là, dans le secteur de la Gaspésie, tout ça, sur les médias sociaux, mais c'est un été comme les autres là, pour lui. C'est, je veux dire, il fait ça tous les étés. Pour le reste, je trouve qu'on n'entend pas beaucoup parler de la campagne électorale qui va débuter, je vous le rappelle, là, c'est dans moins d'un mois. Là, normalement, aux alentours du 28-29 août.
5: Ouais.
3: Possiblement que on va aller faire un petit tour du côté de la lieutenant-gouverneur. On va dire, on défait ce gouvernement-là. On s'en va du côté de l'élection. On a hâte, tu sais, parce que ça, tu sais, il va se brasser des idées dans cette élection-là. Il y a des partis qui sortent de tout partout, là. Pendant mes vacances, j'ai vu un parti,
4: Démocratie directe
3: sortir.
5: Oui, t'as manqué ça.
3: Ben oui, non, je l'ai pas manqué, je l'ai vu passer. Les marxistes-léninistes commencent aussi à se lever de plus en plus et à dire tabarnouche, il y a de quoi faire, QS est passé à gauche. Le PCQ est passé à droite, QS est passé à gauche. Que dire des trois autres partis qui vont aller chercher le plus de votes? Je ne sais pas, mais il va y avoir un drôle de débat d'idées, ça risque d'être bien intéressant. Puis selon moi, c'est cette semaine que ça va commencer.
4: Faudrait que ça commence.
3: Surtout que le show rentre en eau politique aux zones la semaine prochaine. Fait que s'ils veulent qu'on en parle, faudrait que ça se passe.
4: C'est là.
3: Là, right fucking now.
5: Ils sont allés, le Parti québécois a présenté les idées de son livre bleu à Val-des-Monts samedi. Ça, je savais que c'était de quoi de super.
4: Il était 300.
5: Niché, là. Attends, je pense que c'est un peu moins que ça.
4: Val-des-Monts, voyons donc, c'est quoi ça?
3: C'est pas ce bestia.
5: C'est 150 personnes.
4: 150, qui est dans. Mais tu sais, voyons donc.
5: 300, c'est moitié.
4: Sérieux, là.
5: Ouais.
4: Mais, tu sais, on parle de PSPP, mais où est Charles Milliard? Encore moins, là.
3: Ouais, Charles Milliard.
4: Ben, disparu, là.
3: Tout le monde, même Christine Fréchette, est en vacances, là.
5: Mm-hmm.
3: Elle mange des hot dogs. J'imagine qu'elle se promène dans le coin de Trois-Rivières, parce qu'il faut qu'elle commence par se faire élire là-bas.
5: Sais-tu quoi, Dan? Ça commence à. Mon cynisme, il monte, là, puis ça commence à sentir comme gouvernement de sondage encore. Ça fait longtemps qu'on n'a pas eu de sondage de Québec 125 ou de sondage d'intention de vote. C'est l'été, le monde est en plus. En mode vacances au ralenti, ils sortent pas. Il y a pas de sondage qui leur dit qu'ils sont en train de couler.
3: Mais l'été, c'est un peu plus normal qu'il n'y ait pas de sondage. C'est pour ça qu'il faut que tu sortes. Parce que le premier qui va faire boum, quelque part la semaine prochaine ou dans deux semaines, tu veux qu'il y ait un impact. Tu veux qu'il y ait un impact.
5: C'est clair.
3: C'est à suivre, là. J'ai hâte de voir. Mais l'élection, c'est le 5 octobre prochain, donc on rentre dans cette mouvance-là. Les thèmes pour l'édition 2026-2027 de Montréal Live, tout est canné, tout est refait, tout est réglé. On a parlé avec Doom. Doom est prêt. En fait, Doom, il veut que le show, à partir de lundi prochain, on fait pas de tour de chauffe.
4: OK, ça part.
3: Direct
4: dans le cut-off.
3: Lundi à 6h, les rouges s'éteignent et on roule, Bertrand.
4: Comme une Formule 1.
3: Ça va ressembler beaucoup à ça.
4: Lights out and away we go.
3: Et voilà. Donc, soyez-y à partir de lundi prochain. C'est le retour de Doom Morin. Tout le monde, là. Doom Morin, mais tout le monde est là. Pierre Couture qui arrive aujourd'hui, cependant.
5: Oui.
3: Mais Jean-Claude, toute la gang du midi également. DH, toute la gang du retour. Les soirs. Rich qui reprend sa place à partir du moment où le soleil se couche. Sur Québec, à partir de lundi prochain aussi. Tout le monde va être là. On a bien hâte. Carbo, j'allais oublier Carbo.
4: Sauf moi. Moi, je pars en vacances.
3: C'est vrai? Vous êtes quelques-uns, toi, puis...
4: Gary. Ouais. C'est ceux qui ont trop travaillé cet été. On n'a pas pu prendre nos vacances.
5: Les éclopés de l'été.
4: On déborde un peu.
3: Bon, on a quand même eu un peu avant de partir.
4: Ouais, une petite semaine avant de partir.
3: Ça se plaint. cette jeunesse-là. Ça fait pitié. Ben oui. Voilà, ça ressemblait pas mal à ça là, pour aller à la prochaine semaine. C'est la dernière semaine de remplacement, puis on vient avec la programmation normale après. J'ai été pas mal... J'ai fait deux, trois patentes, puis je suis resté pas mal dans la région de Québec pour mes vacances. Je suis entre autres être allé au cinéma deux fois, où j'ai vu le film, entre autres, l'Odyssée.
4: Oui. Oh, t'es-tu allé voir ça en IMAX 70
3: mm? Non, je suis allé au CLAP. C'est
4: ça le fait pareil, hein?
3: Oui, ça le fait pareil. Je suis allé au CLAP, j'ai beaucoup apprécié. Moi, l'Odyssée, il faut comprendre que...
5: C'est long. Pour quelqu'un qui a une petite vessie comme toi, là.
3: Non, c'est vrai.
5: Non, mais c'est vrai, mais moi, après 2h50, je me disais, là, faut qu'on coupe.
4: Ouais, c'est non, là.
3: Mais étonnamment, côté vessie, ça a bien été.
5: Ça a bien été?
3: Ouais. Okay. Ben, ça a mal commencé, parce que j'ai...
5: Explique-moi ça. Je suis allé voir pendant les deux films que tu es allé voir aussi, fait que j'ai hâte d'avoir tes impressions.
3: Je rentre dans la salle de cinéma, puis je suis au clap. Puis tu sais, j'ai l'habitude que les salles de cinéma... Tu peux mettre quelque chose en dessous du banc pour pas que ça soit dans les jambes.
4: Ouais.
3: Puis quand j'arrive, dans mon porte-gobelet, il y a une canette de bière, parce qu'au clap, oui.
5: On peut
3: boire une canette de microbrasserie. Donc, je rentre, je vois la canette qui est là. Puis il y a personne, là, la place est libre, puis la place, toutes les places partout autour sont libres. Je m'installe, je prends la canette et je veux la mettre en dessous du banc.
4: Es-tu vide, la canette?
3: Ah oui, vide, okay. Complètement vide. Je veux la mettre en dessous du banc. Je donne juste un petit coup de poignet pour lui donner une twist pour qu'elle se rende. Mais il n'y a pas dans le dessus du banc. C'est le mur de béton direct. Fait que la canette, patac! Patac! Ça tombe dans le... Puis là, le gars à côté de moi, il vient chercher la canette, il marche un bain, il ramasse la canette, puis il la met dans son gobelet. Fait que je me dis, oh, ça devait être sa canette. Mais au cinéma, les previews commencent. Je ferme ma gueule avec ça.
5: Mm-hmm.
3: Le film dure 3 heures. Le gars n'a pas dû aimer son film.
5: Parce
3: que la minute que le film a fini, il est venu me dire la canette. J'ai trouvé ça ordinaire. Je me souviens même plus de quoi il parlait. Puis là, j'ai dit, hey, man, je pensais pas qu'elle était à toi. Je pensais qu'elle avait pas fait le ménage dans le film d'avant. Puis deux, je voulais vraiment la twister en dessous du banc. Là. Voyons, le gars qui pitche une canette sur un mur de béton. Je suis peut-être un peu débile des fois, mais pas à ce point-là. Mais pense-y.
4: Tu sais vivre un peu.
3: Pendant 3h15, le gars a pensé à ça, là.
4: Il a pompé tout le long.
3: Pendant 3h15.
4: Il devait réfléchir à qu'est-ce qu'il va te dire, là. À la fin de ce film-là.
3: Je me suis excusé, je suis parti, si tu voulais que je fasse.
5: T'as attendu, tu l'as suivi pour voir son char était où?
3: Non.
4: Pendant 3 heures, là. Tu peux s'en passer des affaires dans la tête de ce gars-là. T'as peut-être bien passé proche de mourir, puis tu sais pas.
5: Non, mais Ulysse, il en a vécu des affaires dans ce film-là, en plus.
3: Puis attends un peu, là. Je regarde le... Puis tu sais, j'ai regardé la shape aussi. Le gars était pas son premier shake de protéines.
5: Okay.
4: Ça aurait été un long combat.
3: Ça aurait été le cyclope contre...
4: L'Odyssée de Dan.
3: Bon, ouais, ça n'a pas été facile.
5: Dave Dan au cinéma.
3: Mais tu sais, il y a eu beaucoup de scandales entourant ce film-là concernant la nationalité des différents acteurs, concernant aussi le fait que Elliot Page, qui est une personnalité trans, joue là-dedans. D'abord, si vous ne boudez pas votre plaisir pour ça, c'est un film de 3h15.
5: On la voit 5 minutes.
3: Puis Elliot Page est là 45 secondes à peu près. Donc, tu sais, c'est pas... C'est
4: juste pour dire.
3: Oh, oui. Mais moi, tu sais, Ulysse, là...
5: Ben, c'est Matt Damon, déjà.
3: Moi, je sais, avant d'aller voir le film, là, je connaissais l'histoire d'Ulysse, là. Mais pour moi, c'est une histoire pour enfants, là. J'avais écouté Ulysse 31 quand j'étais jeune, là. C'était des animés japonais des années 80.
5: Okay.
3: Qui nous racontaient les Odyssées d'Ulysse pour les enfants. J'avais lu le livre Les Périples d'Ulysse, qui est un livre pour enfants, quand j'étais en garderie. Tu sais, pour moi, Ulysse, c'est Astérix, tu comprends?
4: Ouais. On était pas là.
5: Non seulement
3: on n'est pas là, mais c'est parce que ça fait que je m'entorche d'où viennent les personnages, là. Les acteurs qu'on a choisis. Tu sais, pour moi, c'est comme prendre une Italienne pour jouer Cléopâtre dans Astérix, Mission Cléopâtre. Tu comprends? C'est pour moi, c'est une histoire pour enfants qui m'était racontée. Je sais que c'est pas ça.
5: Mm-hmm.
3: Mais moi, dans ma façon d'avoir appris cette histoire-là, le livre d'Homère, tout ça, c'était des histoires pour enfants. C'était des comics que je regardais quand j'étais jeune. C'était un livre qu'il y avait à la garderie qui s'appelait Les Périples d'Ulysse. Tu sais, c'est pas. J'avais pas l'impression de rentrer dans. Parce que j'ai eu cette conversation-là, entre autres, dans un souper de famille où ça n'a pas de bon sens qu'on ait pris les acteurs qui étaient noirs pour jouer les blancs. Puis j'ai fait wow. Who cares? T'sais, pour moi, c'est une histoire pour enfants là, qui est racontée au monde. T'sais, j'ai pas. Puis c'est adapté à toutes sortes de sauces.
4: Un film.
3: Non seulement c'est un film, c'est une histoire inventée.
4: En plus.
5: La mythologie.
4: Voilà. C'est pas comme si tu faisais un film sur Napoléon, puis que c'est Iris et Elba qui jouent Napoléon.
3: Je sais que Troie a existé, puis que c'est possible.
5: C'est sûr que c'est là que ça vient mêler. Parce que moi, même moi, j'ai eu la petite confusion quand il parle d'Hélène, puis là, tu le regardes, c'est Hélène de Troie, ça?
3: Hélène de Troie, c'est ça.
5: Ben, c'est ça. Moi, j'ai juste un petit 2 secondes de... Ah ben, OK, elle a pas été re-signée. C'est juste ça. Non, mais parce que, tu sais, Hélène de Troie en 2004, ça se peut-tu, dans ces années-là, 2002-2004, avec Brad Pitt, Hélène, c'est une grande blonde, aux yeux bleus, cheveux blonds frisés, puis là, Hélène, hop, tout d'un coup, c'est pas la même actrice, là. Mais c'est tout. C'est une parenthèse dans l'histoire, tu sais, ce n'est pas une chronologie exacte ou une suite à trois, là.
3: Ben, c'est ça. C'est un peu...
5: c'est un cross-reference, rien d'autre.
3: C'est Monica Bellucci qui jouait Cléopâtre, là, dans Astérix Mission. Tu sais, je vous rappelle toujours à ça, parce que moi, j'étais dans cette... tu sais, c'est un Français qui joue... puis Rome existait aussi, là.
5: Mm-hmm.
3: Puis c'est un Français qui joue César. Tu sais, je reviens à base. C'est juste ça. Donc, je suis pas embarqué, j'étais pas dans cette... dans ce spectre-là. Donc, j'ai regardé un film qui m'a beaucoup plu. J'ai beaucoup aimé. Je trouve qu'il y a beaucoup trop de dialogues, là. C'est à un moment donné, tapez-vous sa gueule, puis rendez-vous jusqu'à la fin. Surtout qu'on la connaît, l'histoire. On a hâte à la fin, OK?
5: Ouais.
3: À partir, quand il reste à peu près une heure au film, là, on commence à avoir hâte que Ulysse colle.
5: Une volée
3: au prétendant. T'sais, on le sait que c'est de même, ça va finir. On la connaît, l'histoire.
5: Mais en plus, moi, je trouve que la fin a été un peu accélérée aussi. Il y a une latence dans, mettons, le 3/4 du film pour après ça que ce soit accéléré à la chute de ce film-là. Là,
4: ben, c'est du Nolan. C'est un peu comme Oppenheimer.
5: Ouais.
4: Oppenheimer, là, c'était terriblement fucking long.
5: C'est ce qu'on me dit pour après ça arriver trop
4: un flash de 2 minutes où ça fait.
3: Mais j'ai bien aimé. Je le conseille. C'est un film à voir au cinéma. C'est vraiment un film à aller voir au cinéma. Il est encore diffusé au Clap, gâtez-vous. Le popcorn est bon, le popcorn est là en abondance. Vous pouvez prendre une petite bière, 3 heures, ça va à peine. Je sais que c'est 3 heures, vous pouvez attendre qu'il fasse ce qui mouille, mais c'est vraiment bon. Là. C'est un bon spectacle. T'as pas l'impression que tu restes assis là pendant 3 heures, sauf à un moment donné, quand il se met à courir après son gars. Qui est joué par Tom Holland.
5: Oui.
3: Et ce qui m'amène à vous parler du deuxième film que j'ai vu au cinéma, qui est le film qui a tout arraché au box-office en fin de semaine, c'est Spider-Man. Et là aussi, je trouve que ça jase trop.
4: Ah ouais.
3: C'est lui, l'autre film que t'as vu?
5: Exactement. Puis pense-y, là, les 3 acteurs principaux, pas mal de Brand New Day, là, t'as Tom Holland, t'as Zendaya, puis t'as John Bertold qui joue The Punisher.
3: Mm-hmm.
5: C'est les mêmes qui sont dans Odyssey, puis c'est les mêmes qui sont dans un troisième film qui était à l'affiche aussi, puis je le perds. Fait que les autres, ils étaient là, c'est l'été partout. Tom Holland, là, carrément. Là.
3: Et sa blonde.
5: Et sa blonde.
3: Qui revient dans Dune partie 3.
5: Aussi.
3: C'est dans le temps des fêtes. Mais.
5: Je peux dire même sa femme maintenant, son mari.
3: Bon, son mari, tu vois. Mm-hmm. Il vieillit pas, Pam.
5: Non.
3: Mais le Spider-Man, c'est plus un adolescent, c'est clair, Pam. C'est à ce niveau-là, j'ai.
5: En shape.
3: Je l'ai aimé, Spider-Man. Je trouve qu'il y a beaucoup de jasettes, là aussi. Là. On reste très, très sirupeux dans sa relation. Bon, vous avez vu le dernier film, là, le Multiverse. Ça reste très. Ce bout-là, je trouve qu'il aurait pu régler ça beaucoup plus rapidement. Mais ça reste un bon film qui place surtout bien les choses. On vous rappelle que dans l'univers des Avengers de Marvel, ce Spider-Man-là est supposé de venir replacer tout ça pour repartir avec des nouveaux Avengers qui arrivent direct dans le temps des fêtes. Là, c'est le 18 décembre que ça va sortir. On a vu le preview en fin de semaine. Thor va être de retour. Tout le monde est là, sauf évidemment Iron Man. Mais Robert Downey Jr. sera de retour également. Donc, j'ai hâte de voir ça. Le Punisher aussi. Punisher dans Spider-Man qui est moins le Punisher que...
5: Ben, il est général. Il est dans un film général qui est ouvert à tout public, fait qu'il est plus censuré, mais c'est dur d'en parler sans aller dans les théories puis de critiquer le film pour pas spoiler les gens.
3: Ouais.
5: Mais restez pas après le générique, il y a rien là.
4: Mettons là, un gars comme moi qui, le dernier film de Marvel que j'ai écouté, c'est genre, je pense, le premier Avenger là, où Thor se battait avec son frère, là, c'est ça, là?
5: Ouais, Loki.
4: En tout cas,
3: il y a toujours eu une espèce de...
4: En tout cas, je vais-tu comprendre quelque chose ou ça vaut
3: dans
4: pas la peine?
3: Dans Spider-Man?
4: Ouais,
3: je pense que ça vaut pas la peine.
4: Ouais, je vais être trop perdu, hein?
5: Ben, faut que t'écoutes au moins lui avant.
4: Là, pour comprendre lui avant, faut que j'écoute lui avant, faut que j'écoute lui avant. Ben, finalement, j'en ai pour 47 heures de film
5: avec lui. Non, c'est ça. L'autre, c'est la continuité.
3: Même lui avant, si t'as pas vu Avenger End's Day, t'es comme fait, là.
4: Puis ouais. Si t'as pas vu l'autre d'avant non plus. Fait que dans le fond, je suis fou.
5: J'ai abandonné sur la chronologie, justement, parce qu'il y en a qui les écoutent, là. Moi, j'écouterais ça chronologique pour me permettre de comprendre, pour avoir les références. Puis... mais au moins, si t'écoutes lui avant, ben, ça te permet de comprendre pourquoi personne se souvient de qui est Peter Parker, pourquoi ses amis ne sont pas au courant de son existence. Là. C'est, okay. Déjà, ça fait que ça te fait un 4 heures, 5 heures de film à écouter au lieu de peut-être 17, là, mettons. Là.
3: Mais c'est sûr que si tu t'es pas donné à fond dans les Avengers, tu pars pas à la même place. Puis tu devrais, mais ça, pareil, il y a un ennemi, il y a des super pouvoirs, ça tire des toiles d'araignée. La façon dont on a filmé Spider-Man dans le ciel de New York, je vous dirais que dans cette...
5: C'est relevé.
3: De cette génération-là de Spider-Man, là, donc jouer avec lui, là. Je sais qu'on a beaucoup joué avec ça à l'époque, dans les premiers films de Spider-Man qu'on avait fait au début des années 2000. Mais là, c'est vraiment, on joue très, très bien avec le skyline de New York. Des fois, vous allez avoir le vertige au cinéma. Ça, c'est trippant, là. On a vraiment bien joué la patente. C'est un bon film. C'est un super bon divertissement. J'ai vu qu'il y avait des mauvaises critiques sur le film. Je sais, oui, c'est sérieux l'histoire avec ses anciens amis. Mais pour le reste, il y a un ennemi. C'est du monde qui ont des... C'est un ennemi qui est pas facile à battre non plus. Donc, tout est là, là. Vraiment, tout est là. On a vraiment l'impression qu'on met les choses en place pour la nouvelle série de films Avengers à suivre. Donc, allez faire un tour.
5: Oui, carrément.
3: Oui. Puis, il y en a d'autres bons films qui vont sortir au cinéma. On aura l'occasion d'en reparler parce qu'une chronique cinéma, on est payé pour vendredi prochain. Hier, cependant, parlant d'être payé pour... Hier, évidemment, parce qu'il y a du monde qui nous écoute ce matin qui commence leurs vacances, c'est le même. Tu sais, le mois 12, on commence le mois 12 aujourd'hui, ça reste un mois d'été, là. La rentrée scolaire, c'est dans 3 semaines pour le cégep. Oui, il y a les listes, les cahiers Canada, les patentes, puis ça devient de plus en plus dispendieux pour des familles. Ça aussi, on aura l'occasion d'en reparler. Mais il y a encore du monde qui tombe en vacances. Qui dit tomber en vacances dit souvent sacrer son camp.
5: Ouais.
3: Quitter le pays. Parce que tu veux t'assurer d'avoir du beau temps, parce que c'est là que tu as le temps de voyager, parce que. Et là arrive cette grève-là chez les employés de WestJet. Mm-hmm. Ça me fait un peu capoter.
5: Bienvenue dans mon club, hein? Mine de rien, de 9h hier à 16h au téléphone non-stop à poser des questions, puis pas avoir une ligne de communication plus qu'une vraie réponse, hein, puis de l'aide. Non, non, je sais.
3: Air Canada l'a fait dans le temps des fêtes. Ça a marché.
5: C'était ça dans le temps des fêtes? Non, c'était l'été passé, Air Canada.
3: L'été passé, Air Canada.
5: C'était Transat un peu avant les fêtes.
3: OK, qu'on c'est, mène à cette grève. C'est Transat.
5: Ouais.
3: Puis c'est tout le temps la même raison.
5: Oui.
3: Là, je me demande pourquoi est-ce que WestJet ne l'a pas vu venir. Parce que c'est pas juste au Canada, c'est toutes les compagnies aériennes au monde où les agents de bord ont dit « ça suffit ». À partir de maintenant, on veut être payé pour les heures qu'on travaille et non pas juste quand l'avion marche. Puis savez-vous quoi? Ils ont raison. À ce niveau-là, ils ont raison. Je comprends pas. En fait, faut être cave pour travailler sans être payé. C'est un peu ça. T'sais, s'il y avait pas de conditions de travail de même, on n'aurait pas besoin de syndicats. Là. Ils ont un peu raison. Ils travaillent quand tu rentres dans l'avion, tu poses des questions, il y a du monde qui sont pas faciles. C'est eux autres qui viennent te dire où te placer, faire telle patente, telle affaire, ils devraient être payés, puis ça semble se régler partout dans le monde. Ça s'est réglé avec Air Transat, ça s'est réglé avec Air Canada.
5: Ouais.
3: WestJet aurait dû comprendre qu'il faut qu'ils arrivent avec ce genre d'offre-là avant que la grève soit... Parce que oui, là, ils se promènent partout en disant « on l'a offert », mais il aurait fallu le faire avant ça. L'autre chose, cependant, qu'est-ce que c'est de syndicat qui se sac complètement de la vie du monde? Il y a des témoignages un matin du monde qui partent en vacances pour la première fois de leur vie. Du monde qui ont se retrouvés après des voyages de Val-d'Or, de Sherbrooke, de Némit, de Québec, de Mont-Joli, s'en vont à Montréal prendre l'avion, sacrer le camp, puis apprennent là-bas qu'ils partiront pas, qu'il n'y a pas de solution, qu'il n'y a rien à faire, c'est terminé. C'est je trouve ça lourd. Je trouve ça vraiment lourd que les syndicats se permettent encore ce genre de patente-là. Vous avez raison, là. C'est normal d'être payé pour les heures que vous travaillez. C'est pas là que je m'en vais, là. Mais c'est pas normal de gâcher la vie du monde. C'est pas normal de gâcher les vacances du monde. C'est pas normal dans des moments où les gens s'arrachent le cœur pour payer du lait.
5: Ouais.
3: Qui réussissent à économiser à coût de 15$ par semaine, 15$ par paye, assez d'argent pour pouvoir se permettre 6-7 jours. 6-7 jours où tu fuis les problèmes, où tu vas te reposer. Parce que j'ai regardé les témoignages ce matin, puis Camille, corrige-moi si je me trompe, mais c'est beaucoup du monde qui s'en allait à Cancun, en République dominicaine. En fait, c'est du monde qui allait soit retrouver leur famille loin ou encore qui allait vraiment décrocher.
5: Ouais.
3: Puis du monde, je comprends pas ce qui se passe dans la tête des syndicats pour faire subir ça au monde. Je ne comprends pas.
5: Ah, c'est mazo, ben raide, là. Puis, tu sais, autant les gens qui partent, comme tu dis, là, que

0: compagnie qui existe, tu prends ce que la compagnie est capable d'absorber. Il y a vraiment un maximum que je connais pas, financier pour les vols qui WestJet accepte d'absorber pour relocaliser le monde. Mais écoute, le vol qu'un de mes clients s'est fait proposer hier, c'était Québec, Philadelphie. Jusque-là, tu dis, bon, OK, avec escale. Philadelphie, Los Angeles, Los Angeles, Cancun. Coast to coast, Dan, pour aller à son tout inclus.
1: Combien de temps?
0: Ben, toute la journée.
1: Non.
0: Toute la journée. Fait qu'il perdait une journée, mais voilà, il perdait pas une journée parce qu'on le remettait sur un vol, tu comprends? Il y a ça. Après ça, il y a du monde qui sont à l'aéroport présentement, qui ont recouché une nuit dans les Double Tree à Loft Hyatt de ce monde autour avec les navettes, puis qui vont se représenter aujourd'hui avec un vol probablement encore annulé parce que rien s'est réglé cette nuit.
1: Zéro.
0: Savent pas s'ils repartent sur un autre vol. Là, t'es rendu à 2 jours de perdu, là. Puis la chaîne de communication, nous autres, en tant qu'agent, ça nous met en beau joie le vert parce que on tourne en rond. On tourne en rond avec les clients. On appelle, on attend des 2 heures, 2 heures et demie. T'sais, c'est comique de mettre une photo sur Facebook, mais après ça, t'sais, j'ai pas plus de réponses, là. J'essaie d'aider les clients, j'essaie d'accommoder des clients qui reviennent à destination, man. À destination, les clients sont dans le lobby. Fait que là, t'as fini ta semaine, ils sont dans le lobby avec le valise. Puis là, aujourd'hui, on vient de mettre à jour le communiqué pour dire aux clients, ça va être toujours le jour, les prolongations de nuitée. Fait que ça, ils ont aucune garantie qu'ils peuvent rester à l'hôtel puis qu'il y a de la place. C'est ça qu'on gère, là, présentement. Puis je suis allée voir Air Canada, ça avait duré juste, je mets des guillemets, 72 heures, ça a été un calvaire. Je sais pas combien de temps ça va durer avec WestJet, on est rendu au jour 2 aujourd'hui. Air Canada, ça a pris le gouvernement avec une loi spéciale pour forcer le retour au travail. Le syndicat a contesté ce retour-là, mais après 72 heures, c'était réglé. WestJet a sa réputation, Sunwing aussi. Sunwing est maintenant gobé par WestJet avec les vols. Ça va être quoi le message qu'ils vont vouloir envoyer aux clients puis aussi à monsieur, madame, tout le monde? Parce que retard de vol, des valises qui restent sur le tarmac dans la dernière année, des sélections de sièges pas honorées, les difficultés de remboursement, ça a été les champions dans les réclamations cet hiver pour les plaintes, pour des retards ou des annulations de vol. Ça va-tu bien se régler? C'est ça qu'on se pose comme question, nous, présentement, dans le milieu. Là. C'est, ça va être quoi le message qu'ils vont vouloir envoyer? Ben, à date, c'est pas qu'ils arrangent les choses, puis qu'ils veulent le meilleur pour les clients, puis les pauvres, les citoyens là, qui travaillent fort pour repartir en voyage à des forfaits qui coûtent de plus en plus cher, avec des services que t'as plus. T'appelles le représentant à destination ou t'essaies de le trouver sur le resort parce que, hey, surprise, ils font du télétravail, les autres aussi, des fois. Ils sont pas tout le temps là. Fait que toi, t'es pogné au beau milieu de nulle part, dans une langue que tu parles pas la plupart du temps, puis t'as pas de réponse. Puis nous autres, on n'en a pas plus, où on se fait dire, hey, inquiète-toi pas, ils vont recevoir un courriel, ils vont être communiqués par courriel. Le courriel n'arrive pas.
2: L'histoire qui m'a le plus touché ce matin, c'est l'histoire que, dans le journal, là, c'est les parents. Puis tu sais, arrivé à un certain âge, les enfants quittent le domicile, s'en vont travailler, puis pour les parents, c'est tough. Pas tough la première semaine, là, mais après 6, 7, 8 mois, tu commences à t'ennuyer du petit, tu commences à t'ennuyer de la petite. Tu leur as fait des céréales pendant 21 ans le matin. Tu
1: trouves ça vite dans la maison.
2: Ouais, tu trouves ça vite, t'as hâte d'aller voir. Puis c'est Thérèse puis Robert. Salut, Thérèse. Salut, Robert. Eux autres, ils allaient voir leur fille qui est déménagée à Whitehorse pour le travail au Yukon.
0: OK.
2: Donc, eux autres, c'est pas compliqué, c'est WestJet, c'est l'Ouest canadien. Là.
0: C'est ça.
2: Donc, c'était WestJet jusqu'à Calgary, puis WestJet de Calgary allait jusqu'à Whitehorse. Et là, puis là, la fille, elle reste à 4 heures de Whitehorse. Donc, elle était partie pour aller les chercher à l'aéroport. Puis eux autres sont pas capables de rejoindre. Il y a rien qui marchait. Puis, ben, savez-vous quoi, ils verront pas leur fille cette semaine.
1: Texter ta fille au Yukon aussi, le réseau, ça doit pas être fameux, là.
2: Puis, tu sais, ils peuvent pas te remettre sur un autre vol de la Lufthansa, là.
0: Non.
2: Yukon, là, c'est WestJet puis Air Canada, that's it.
0: C'est ça.
2: Puis, ils doivent pas avoir des vols à tous les jours, là.
0: Puis, même à ça, je te dirais que pour la relocalisation, là, les vols se remplissent à la vitesse de la lumière parce que les clients ont toujours l'option aussi de magasiner par eux-mêmes. Mais, tu sais, mettons, là, que ton vol est annulé aujourd'hui, laissez de magasiner Transat demain, mettons, là, ou Air Canada, tu vas payer 4 000 ton billet. Là. C'est ça aussi la réalité en ce moment. Là. Il y a du monde qui dit, moi, pas question qu'une crise de grève me scrape mes vacances, tu te tournes de bord, tout a monté. Fait que, il y a un petit opportunisme pareil, puis l'offre puis la demande dans l'air qui rend ça encore plus dégueulasse.
2: C'est là que les motels à Old Orchard deviennent payants.
1: On pile nos valeurs, on va aller l'encourager, le méchant trompe, finalement.
2: C'est ça le pire.
0: Mais les vols à Québec, c'est une fois par semaine.

0: Il y a ça aussi qu'il faut se rentrer dans la tête. L'année passée, Air Canada, on leur a reproché la même affaire. Vous prenez en otage les vacanciers avec aucune option après ça pour reprendre leurs vacances. C'est pas des vols en haute saison à 4 à 5 jours semaine, des fréquences de vol pour Punta Cana puis Cancun là, à côté. Là. Non, c'est le samedi ou le dimanche, une des deux destinations. Puis après ça, ça va la semaine d'après. Fait qu'il y a du monde là qui actuellement... Tu le dis, on est à 3 semaines dans de la rentrée. Mm-hmm. Les vacances, c'est là, là, avec les enfants avant l'école, parce que, tu sais, même si on fait rien au début d'une rentrée scolaire, ils veulent quand même être à l'école, ces jeunes-là, là. Tu sais, il faut qu'ils soient là, là.
1: Tu sais, ils parlent, là, de repayer un autre billet d'avion, mettons, avec une autre compagnie, puis là, oui, WestJet va te rembourser.
0: Ça, c'est pas
1: mais,
0: clair.
1: Ouais,
0: c'est
1: pis,
0: pas clair.
2: Ouais, comment ça marche,
1: monde?
2: Ça? Ouais.
1: Pis c'est pas tout le monde qui a, mettons, 4 000$ à dropper. Là, souvent, tu pars en vacances, et c'est pas le moment, quand tu décolles, où c'est que t'es le plus riche. Souvent, la carte de crédit est à côté d'un bord.
0: C'est comme la portion du vol que t'as pas pris qui va être supposément remboursée et non pas le vol que tu prends. Fait que toi, t'acceptes de payer 4 000$ du billet par toi-même. Ben, c'est WestJet va te rembourser
2: les vacances.
0: Quand c'est un forfait, on n'a pas le prix du billet d'avion. Fait que tu te fais-tu rembourser 500, 600, 1000? On le sait pas.
2: Puis les vacances, c'est la seule, moi, c'est le seul domaine dans lequel si j'en ai besoin, j'en ai besoin. Visa, ça peut aller.
0: Ben oui.
2: Des fois, tu dis, Griff, faut que je parte, là. Je paierai ça ces 3 prochains mois, mais je m'en vais, je dégage là. Ben là, t'as du monde qui... Comment ça marche, hein?
0: Oui.
2: Parce que je sais que les gens qui ont fait affaire avec vous autres, avec les agents de voyage, ben, il y a un fonds d'indemnisation.
0: Oui.
2: Mais c'est pas tout le monde qui fait ça. Par la suite, est-ce que tu acceptes le crédit ou encore tu demandes un remboursement?
0: Ben, pour ceux actuellement là, qui sont poignés puis qui ont déjà... Parce que les mesures spéciales, là, c'est, ça a commencé à partir du 30 juillet. Puis là, on vient de reprolonger d'une journée de plus. Fait qu'entre le 30 juillet puis le 6 août, là... Tu peux faire une modification ou annuler avec un crédit voyage actuellement. Là, si tu vois que la merde est poignée, là, pis tu te dis, moi, je veux pas me ramasser à l'aéroport, justement. Je partais de Montréal. Je veux pas arriver à l'aéroport de Montréal puis me dire que mon vol est annulé. Ou t'attends à la dernière minute parce qu'actuellement, quand t'es poigné dans la vague d'annulation, là, ben, tu peux demander, oh, je pense qu'il y a une entente de principe qui vient d'être faite en Breaking News à Radio-Canada, par exemple.
2: Oh.
0: Ouais, fait que.
1: Bon, en parlant.
0: On conclut une entente de principe qui m'a fait la grève déclenchée.
2: Ça paraît dans la face de Marc Rangé.
1: Bon, on a parlé de tout ça pour
0: bon, ben non, mais
2: c'est
0: non,
2: fini,
0: parce
2: les
0: que nous
2: payes.
0: Autres. Ouais, c'est ça, attendez, là, parce que nous autres, c'est pas fini, là. Les vols d'aujourd'hui sont quand même annulés, peut-être demain aussi. Retour au travail, probablement le 5, là.
2: On dit que ça prend 2 jours.
0: C'est ça.
1: OK.
0: Ça
2: fait que ça va pas, si c'était le 5 hier, ça va être le 6, aujourd'hui.
0: C'est ça. Puis le 5 à août, faut pas oublier que Dan a prédit un tremblement de terre. Fait que ouais. Peut-être perturbation de vol à venir. OK, tu vois. C'est...
2: Peut-être des dégâts sur le tarmac.
0: C'est ça. Mais,
1: vous l'aurez sur Radio X. Ouais.
0: Si votre vol est annulé dans les prochains jours, vous avez la possibilité de soit essayer de voyager tel quel, puis attraper votre forfait, soit de l'annulation que le remboursement. C'est là que ça devient intéressant parce que les mesures actuelles te permettent juste une annulation avec crédit voyage. Fait que quand tu tombes dans la vague d'annulation, ben là, ils n'ont pas le choix de te rembourser intégral sur ta carte.
2: OK.
0: Fait qu'il y a cet avantage-là, mettons, d'attendre à la dernière minute. Il y en a qui l'ont gamblé, puis au final, ils se font rembourser leur forfait ou ils ont réservé autre chose avec une autre compagnie parce que tu n'es pas pogné. Justement, si ça, tu l'as de travers dans la gorge, puis t'es bien amer, des fois, c'est des guerres de clocher, on se le cachera pas, là. Tu dis, plus jamais WestJet, ben, là, t'es pas pogné avec un crédit au moins, là.
2: Ouais, puis anyway, de toute façon, là, pour ceux qui devaient partir, qui étaient sénères parce qu'ils devaient partir, par exemple, la fin de semaine prochaine, tout ça, ben, vous, c'est réglé, là. C'est
0: presque réglé. On va quand même avoir des téléphones pour qu'est-ce qui arrive avec les départs de Montréal les prochains jours, parce qu'on avait du monde, moi, j'avais fait un petit tableau Excel, là, pour la gang, là. Puis j'avais ciblé jusqu'au 6. J'étais quand même dedans.
2: Ouais.
0: Forcé d'admettre que.
2: Non, l'enfer. C'est toi meilleur.
0: Rien de moins. Fait que, on va avoir des téléphones à faire pareil à 9h à matin. Vérifier justement mon pauvre monsieur à Montréal. Il va-tu partir, va-tu pas partir? Fait qu'il y a ça, là, dans les prochains jours qu'il va falloir régler. Mais
2: ça, c'est. Parce que s'il part pas, c'est tellement beau, Montréal.
1: Ah, ben oui.
2: Il peut rester là. Il a sa valise, sa brosse à dents, son petit
1: salon. Aller manifester.
2: Et voilà.
1: La Palestine.
0: La crème solaire aux coconuts.
2: Tout, peu importe.
1: Tout.
2: Il va pouvoir se baigner d'un nid de poule.
1: C'est malade.
2: Ce sera une belle semaine. Une belle semaine. Les lendemains de Cheaga, en plus.
0: Hey, oui.
1: Wouhou! Ça va sentir bon, là.
0: Ouais,
2: Mais il n'y aura pas de monde à l'aéroport non plus.
1: Non, pas un chat.
2: Les lendemains de gros événements à Montréal, il y a du monde à l'aéroport. Moi, te le dire, là, je l'ai vécu le lundi matin, le lendemain de la F1.
0: Oui!
1: F1.
0: C'est un des pires événements, d'après
2: je
0: moi.
2: Je sais. Tu sais que j'ai pensé à ça, moi, quand j'ai pris mes semaines de vacances en juillet l'année passée.
0: C'est ça, le vol, il est pas cher. Tu sais, des fois, tu dis, y a-t-il un événement quelque part, tu vas magasiner, tu vas voir. Y a-t-il un événement dans la ville où je m'en vais? Ah oui, OK, c'est bon.
2: Également hier, du côté de Québec...

0: C'était le spectacle d'Angine de poitrine. T'es allé faire un tour, Louis?
1: Oui, monsieur. T'es allé voir ça.
0: Puis?
1: Puis, honnêtement?
0: Oui, honnêtement, c'est ça que je veux savoir.
1: J'ai été un peu déçu. Tu l'avais pas vu venir, celle-là, hein?
0: Non, je l'avais pas venu.
2: Voyons, tout le monde aime Angine de poitrine.
1: Ben,
2: de quoi tu dis?
1: Moi, le premier, OK? Leur musique, je trippe. J'en écoute beaucoup, là. Surtout quand je fais de l'activité physique, là, du sport, je grimpe en montagne. Avoir de quoi d'un peu zélé de même des oreilles, ça craint, ça fait avancer. Mm-hmm. Pas de parole aussi, ça te permet de zone out. Puis, tout le monde disait, vous allez, tu sais, tu vas voir live, l'expérience est fantastique. Les musiciens en repère, puis tout. Puis. Je les ai trouvés pas si têtes que ça.
0: OK, explique-toi.
1: Eux, ce qu'ils font, c'est du looping. Là. Fait qu'il va jouer une track, puis là, il va peser sa pédale, il va se looper, il va jouer l'autre track par-dessus, il va se relooper, puis là, comme ça, il bâtit, puis il fait ça live. Puis dans leur tune, tu sais, ça change quand même relativement souvent. Sauf que là, on dirait qu'il y avait de la misère à se parler, puis à bien rentrer les loops. Fait que souvent, au lieu, mettons, d'avoir un 16 temps de la même affaire, mm-hmm. t'avais comme 32 temps de la même affaire. Fait que les tunes qui, déjà, de base, durent 7-8 minutes, ben là, en duraient 10. Fait que ça devenait très aliénant. Puis ça, tu sais, c'est vu de quelqu'un qui est un petit peu autiste à la musique, là, fait que... J'étais comme un peu déçu aussi, la crowd. J'ai l'impression qu'il y avait beaucoup plus de monde qui était là pour Offspring que pour Angine de poitrine.
2: Ou du monde qui était là pour être là puis dire « je les ai vus au moins une fois ».
0: Mais toi,
2: ouais. Toi, tu es important dans la vie. Hein?
0: Toi, ta mission, ton objectif, c'était de voir Angine de poitrine.
1: Oui.
0: C'est vulgaire, machin, puis The Offspring, t'es parti.
1: Rien à foutre. Ben, je serais resté pour Offspring s'il n'y avait pas vulgaire, machin, entre les deux.
2: C'est correct, il y en a pour tout le monde.
0: Mais le temps de te rendre chez vous...
1: Oui.
0: Quand t'es parti, est-ce que t'étais le seul à quitter?
1: Pas mal.
0: OK.
1: Ça s'est vraiment pas tant vidé que ça. Tu sais, ça a été compliqué quand Angine a fini de partir parce que le monde restait là. Puis ça poussait, là. Tu passeras pas ici. Viens, j'essaie de m'en aller, là. Laisse-moi passer. Je me mettrai pas en avant de toi, mon homme, là. Je veux juste passer vers la sortie.
0: Y avait-tu du monde déguisé?
1: En Angine de poitrine? Pas tant. Okay. Y avait quelques personnes habillées en pointillés, mais. Il y avait pas mal plus de monde avec les cheveux bleachés en pointe puis des gilets crasses que du monde habillé en pointillés.
0: Je comprends très bien. Fait que c'était vraiment la crowd de The Offspring qui était là.
1: Ouais.
0: Et accessoirement, Angine de poitrine était là en première partie. C'est un peu retardé également à cause de la température. Je sais pas jusqu'à quel point à quelle heure ça s'est terminé.
1: Ben, ils ont vidé le site, là, tout le monde était là, puis là, ils ont comme vidé ça quand l'orage a passé. Après ça, ils ont refait rentrer le monde. Ça a été extrêmement long, là, réussir à rentrer. Tu sais, il est à 6h45, je pense, ils ont dit que le monde pouvait revenir. Puis directement, moi, j'étais comme déjà dans le fil à 6h45. Puis je suis pas rentré avant 7h25.
0: Dans le Washington Post de ce matin, êtes-vous abonnés, vous autres, Crave, Apple TV, Paramount, Prime Video, Netflix?
2: Prime, Netflix... Disney Plus, puis voyons, Apple TV.
0: 22% des Canadiens sont abonnés à Netflix. J'ai de la misère à croire à ça. Là. J'ai beaucoup de difficultés à croire à ça. 22% des Canadiens sont abonnés à Prime Video, sont à égalité. Et par la suite, vous avez Disney Plus à 20%. Crave, qui est la plateforme canadienne, à 13% de ça de l'arrière. Et par la suite, il y a les autres, là, Apple TV, Paramount et plus encore. On voit qu'il y a de plus en plus de monde qui font affaire avec ces sites de streaming-là. Il y en a visiblement plus au Québec qu'au Canada anglais. Là, j'ai beaucoup de difficultés à croire que seulement un Canadien sur cinq qui est abonné à Netflix.
1: Oui, autant de monde abonné à Netflix ou presque à Disney+.
0: Oui, Disney+.
1: 2%,
0: Disney+, c'est une plateforme qui est décevante parce qu'il n'y a pas assez de nouveautés. Par contre, les nouveautés rentrent rapidement. Là, mais il n'y a pas assez de... Il ne rentre pas assez de nouveaux matériels sur Disney+.
1: Ouais. Tout le monde a Netflix.
0: Mais à Québec, tout le monde a Netflix.
1: Tout le monde.
0: Tout le monde. C'est clair. Puis tout le monde va avoir Prime aussi, avec le Canadien qui va aller se jeter 7 games en français sur Prime. Je ne sais pas si vous en avez parlé la semaine passée, mais qui va faire l'analyse et la description des matchs? Hein?
1: On ne le sait pas.
2: Non.
1: C'est une très bonne question. Il y a des rumeurs, là. Il y a y a des gens qui parlent de... Le gars de BPM, Anthony Marcotte.
0: Anthony Marcotte serait très, très bon. Là,
1: Martin
0: c'est
1: McGuire
0: sûr.
1: Aussi, peut-être qu'il dirait qu'il mette la diffusion de la radio sur le...
0: Ça serait pas bon.
1: Non, c'est ça, c'est trop de mots pour quand on regarde.
0: C'est ça, ça serait pas bon. Ray ferait une belle job.
1: Ray de Sports.
0: Vous posez la question à Ray, mais Ray est avec les
2: remparts.
0: Il s'est
2: pas prononcé là-dessus, non?
1: Non,
2: non, il s'est pas...
1: Il va falloir lui demander.
0: Anthony Marcotte, puis moi, je pense à Jasmin Leroux aussi. Mm-hmm. À RDS, faut que ce soit un prêt, par exemple. Cette game, pas une job à temps plein. Là.
1: Moi, j'ai un de mes chummés avec qui j'étais allé à l'école, qui est le descripteur des Saguenayens de Chicoutimi, François Gingras. Okay. Je le proposerais.
0: Proposerais Frankie?
1: Ouais.
0: Frankie,
1: il est sa coche.
0: Ouais, à suivre. Mais il va y avoir cette game. On apprend que TVA, tu sais, on a compris pourquoi TVA Sport a sorti le cash, puis a décidé de renouveler leur entente pour 12 ans pour aller présenter les parties des séries parce qu'ils ont fait de l'argent, là.
1: Ben, là, puis ils vont en faire les prochaines années
0: c'est
1: aussi.
0: C'est ça.
1: Là.
0: Ils ont vraiment, ils ont cashé in beaucoup, là. On a dégagé un bénéfice net de 13,2 millions de dollars comparativement à une nette perte de 4,8 millions pour la période du printemps. Pour la période des séries éliminatoires. Là. L'année passée, Canadien pas en série, TVA Sport perd 5 millions.
2: Hey.
0: Cette année, le Canadien en série, TVA Sport fait 14 millions.
1: Ça valait la peine d'attendre.
0: Donc, c'est sûr qu'on vient de comprendre pourquoi ils l'ont fait, pourquoi ils ont payé, pourquoi ils ont renouvelé. TVA Sport qui a réussi à scorer, à sortir de la tête, à enlever l'encre rouge. Parce que le Canadien s'est rendu en série, c'est payant, on est émotif, on devient émotif de même dans le cas des télés. Mais moi, je suis quand même très surpris des chiffres de ce matin, comme quoi il y aurait un Canadien sur cinq qui ferait... c'est sûr qu'au Québec, c'est plus que ça. Au Québec, selon moi, t'as 70 % du monde qui sont sur Netflix.
2: Ben oui.
1: Mais c'est parce qu'en même temps, il y a beaucoup de monde. Tu sais, si on fait un calcul vite fait, là, mettons, chez vous, Dan, vous êtes combien?
0: On est deux à temps plein.
2: C'est bien.
0: Trois à temps partiel, puis un autre qui est là très, très... Bon. Sur appel.
1: Mettons, vous êtes quatre. Si vous êtes quatre, il y a un abonnement à Netflix, 25 % du monde. Ouais. C'est ça qui arrive. Si on prend la population générale,
2: ouais,
1: si on se dit qu'il y a à peu près quatre personnes qui habitent par maison, puis qu'il y a un abonnement par maison,
0: c'est ça.
1: Tu tombes à peu près dans 22
2: %. Ouais, mais là, c'est le pouvoir du câble là, dans ton sondage. Là, c'est ça. C'est tout du monde qui sont encore branchés et qui ont un enregistreur. Là,
0: beaucoup de monde sur le câble.
2: Ben oui, encore, là, qui rattrape tout.
0: On parlait des partis politiques tantôt. Je pense que l'erreur de lecture que font, puis on va en parler avec Éric Gravel lundi prochain. Il est encore en vacances cette semaine, mais il va revenir dans Mort à Live la semaine prochaine. Je pense que l'erreur de calcul qu'on fait, c'est qu'on pense que... Les chambres d'écho sur les médias sociaux,
2: ben,
0: là,
2: c'est
0: ça nous donne un drôle de...
2: De portrait.
0: Ouais, ça nous donne un drôle de portrait. Tu sais, des fois, je pose... T'es dans un souper d'amis, tu parles de choses que tu renvoies beaucoup sur les médias sociaux, puis tout le monde autour de toi dit, voyons, j'ai jamais vu ça.
2: Voyons, Dan, t'es tombé déviant.
0: c'est j'ai jamais
2: ton
0: vu ça.
2: Ton algorithme.
0: J'ai parlé avec des gens qui vivent, là, sont dans la société, ils marchent, ils payent des impôts, beaucoup même, là, c'est... Puis qui ne connaissait pas 9999, là.
2: Ben, je plaide coupable. Je ne connaissais pas l'inside de 9999, là.
0: Donc, tu vois,
1: pourtant...
2: Juste parti un an, là. Je vais 9999.
1: Ben, 9999, mais c'était lui, avant, là, un an, là. Ça fait des années
0: qu'il vient de sa poste. Mais lui, il a l'impression que tout le monde le connaît à cause des médias sociaux, là.
2: Ben, c'est ouais. Ça, mais...
0: Mais j'étais à un souper, là, je vous le dis, là. C'est du monde qui... C'est pas des secoupes, là. Puis la majorité des gens savaient pas c'était qui.
1: Ouais. Ouais, je pense que si t'avais été d'un souper de soucoupe, il y aurait peut-être plus de gens qui le connaissaient.
0: Peut-être.
2: Je pense que des soucoupes, je connais pas.
0: Mais tu
2: je
0: vois...
2: Je connais qu'est-ce qu'il y a derrière, mais le 9999, pfff.
0: Mais ça
2: comme les 6-7, aucune crise d'idée.
0: Mais ça démontre, une chose, ça démontre que les chambres d'écho sont vraiment fortes.
1: Mm-hmm.
0: Et puis c'est ça qui va arriver, tu sais, ça va être une anecdote là, cette élection là, tu sais, je pense pas qu'il y ait plus de votes que Québec solidaire là. Eux autres ils pensent que oui là, mais ça m'étonnerait beaucoup. C'est beaucoup de monde une élection. Et c'est beaucoup de monde, les gens qui vont voter, les amis, là, parce que je sais, plusieurs personnes vont dire « Pourquoi ils font pas campagne sur les médias sociaux? Ils font pas ci, ils font pas ça. » Le monde qui vote ne sont pas sur les médias sociaux. Bon, faut juste comprendre ça, là. Tu sais, Éric Duhaime, pourquoi il s'en va à RDI? Pourquoi il s'en va à TVA? Parce qu'ils vont parler au monde qui vote. C'est pas compliqué. Les gens qui votent sont là. Lui, s'il veut se faire voir par ces gens-là, faut qu'il aille les voir là. Tu sais, le grand débat qu'il y a eu pendant mes vacances, c'est ce qu'on fait voter le monde qui sont sur le bien-être social. J'en ai fait du pointage. J'ai travaillé pendant 3 ans à faire du pointage partout dans la région de Québec. Le monde sur le bien-être social ne vote pas. C'est un coup d'épée dans l'eau. C'est n'importe quoi. C'est une conversation inutile. C'est des calories vides.
2: Ouais.
1: Ça change rien.
0: Ça changera absolument rien. Tout ce que ça fait, pourquoi est-ce que le PCQ propose pas ça? Ben, c'est parce que ce serait niaiseux.
2: Ben oui.
0: Ils se mettraient du monde à dos pour empêcher de voter du monde qui ne vote déjà pas.
2: Ben non, parce que tu sais, si on part ce système-là, ça veut dire que les ultra-riches ou les gens qui gagnent au-dessus du salaire moyen ont plus de chances dans le baril après ça quand ils votent. Mmh. On ouvre la porte à
0: ben
2: quoi?
0: Ça, ça ouvre la porte à un paquet de conversations, ben alors oui. Que...
2: Vote ou vote pas, là. C'est vote idéalement. Là.
0: C'est complètement inutile comme conversation parce qu'ils ne votent déjà pas. Puis les gens qui votent, oui, sont beaucoup à TVA et à LCN. Je suis désolé, là. Ça changera pas pour l'élection qui s'en vient. Puis savez-vous quoi? Ça changera pas non plus d'ici la prochaine.
1: Peut-être dans 30-40 ans, quand tout ce beau monde-là sera malheureusement décédé, là, mais...
0: Ouais, mais aux États-Unis, Barack Obama... Oui, vous avez raison. Aux États-Unis, Barack Obama et Donald Trump se sont beaucoup fait élire grâce aux médias sociaux.
1: Mais c'est pas pareil. Mais
0: on n'est pas américain.
1: Non, c'est pas pareil.
0: Ma tante Suzanne, elle n'est pas américaine.
2: Non.
0: Ma tante Suzanne, elle a un compte sur Facebook. Et chaque jour, elle partage des pensées de Jojo Savard.
2: Oui.
1: Avec un fond de soleil.
0: Ou un chat.
2: Puis des recettes.
0: Puis c'est tout. Elle va pas... Il n'y a pas de grandes histoires de « je vais aller faire un tour sur Facebook pour voir s'il y a des nouveaux partis politiques qui veulent me parler ». Elle fait pas ça. Elle va s'installer à 6 heures le soir pour avoir regardé son bulletin de nouvelles. Puis elle va voter pour les partis politiques qu'on y présente pendant ce bulletin de nouvelles-là. Donc c'est pour ça que c'est encore important d'être sur les médias traditionnels. Et c'est pour ça que c'est encore important. De faire attention le plus possible à ce que tu dis quand tu te retrouves à ces médias-là, parce que oui, ils ont une influence, ils en ont un.
2: De disperser ses œufs aussi, de pas les mettre partout non plus. Tu sais, l'idéal, c'est une multiplateforme, là. C'est d'être partout,
0: oui,
2: pour essayer
0: absolument,
2: de toucher le plus de monde possible. Dans la logique, c'est ça que tu veux cogner. T'sais, le porte-à-porte qui est encore important, même si on trouve que c'est peut-être archaïque. Là. Et c'est important d'aller croiser le monde, de faire des présences sur le terrain, d'aller sur les médias traditionnels, de faire des entrevues, de se présenter. Ce que vraisemblablement, les candidats n'ont pas compris encore que c'était déjà commencé, ce game-là, actuellement.
0: C'est parce qu'on parle de millions de personnes au Québec. Là.
2: Ben oui.
0: T'sais, si tu as 60 000 personnes qui te suivent, c'est pas beaucoup de monde, ça.
1: Ça te gagnera pas une élection, en
0: non,
1: tout cas.
0: Mais non. Ça te permet de gagner ta vie sur les médias sociaux, ça, je suis d'accord.
2: Oui, oui.
0: Mais ça peut pas te permettre de faire gagner une élection. C'est plate de même. Ça va être à suivre. Parlant d'élection, Caroline Proulx.
2: Aïe, aïe, ça, c'est quelque chose, hein?
1: Mouah,
2: c'est quand même
1: ça
2: grave. C'est grave, là.
1: Oui, mais moi, qu'elle soit...
2: Dans le bon sens, ça, c'est grave qu'on soit réprimandé, que le gouvernement se fasse taper ses doigts de même puis mis à l'amende, là, j'adore.
1: Ben oui, c'est délicieux.
2: Ça en prend plus d'amende de même.
0: Ouais, c'est quand même de l'argent de nos taxes qui vont servir à ça. On le savait cependant, à partir du moment où ça a été annulé, l'ex-ministre du Tourisme, Caroline Proulx, qui devra payer des frais de 60 000 $ en rétribution pour avoir fait annuler l'événement anti-avortement à Québec, on s'en souvient. C'était une drôle de décision. D'abord, c'est un événement qui se passe à Québec où personne ne le savait.
2: Non. C'est très tranquille.
0: Personne savait que ce monde-là était à Québec pour venir ici.
1: À part leur petite gang de crinqués.
0: Puis tu sais quoi? À chaque année, ils font leur rassemblement. Puis à chaque année, ils ont leur petite gang de crinqués. Mais là, ils vont avoir 60 000 piastres de plus d'un coffre. Ils ont eu de la publicité comme ils n'en ont jamais eu.
2: Mm.
0: Tu sais, c'est à se demander si Caroline Proulx voulait pas les mettre sur le follow spot, les faire rayonner.
1: Les aider.
0: C'est ça que ça a fait.
1: Dans le fond, elle fait partie de la gang.
2: Deuxième conspidane à
1: mon check est sur le CA.
2: Oh,
1: ben.
2: Ouais. ils ont-ils été blâmés par la commissaire à l'éthique pour ça? Parce que là, il y a une amende, fait qu'il y a une reconnaissance de faute.
0: Ouais, ben,
2: on sait que les deux, c'est
0: jeu,
2: souvent, l'amende vaut rien, ça va être repayé comme si c'est l'argent de nos taxes, c'est notre argent à nous autres. Mais le blâme, là, on l'a vu que ça donne rien, là, aussi, là, de donner une petite tape à ses doigts. Mais juste pour la... Tu sais qu'on écrive son nom sur Google, actualité, puis ce soit ça qui rentre en premier, ça me fait du bien. Je sais pas pourquoi. fait du bien.
0: Ouais, non, je comprends que ça fait du bien à tout le monde. On a tous un peu...
2: Je suis pas pour la campagne, nécessairement.
0: On a tous un peu apprécié l'événement, puis teindre dans tes dents. Mais en même temps, c'est pas une grande surprise, là.
2: Mais non.
0: On savait que c'est le même que ça allait finir. On le savait que c'est là qu'on s'en allait. C'était clair. Il y avait un contrat de location, il a pas été respecté. Juste ça, en partant, c'était un peu tout croche. Mm. Mais là, de se le faire mettre carré dans la face de même, je trouve ça ben belle fun. Avez-vous lu le soleil en fin de semaine?
1: Oui.
0: L'histoire des agriculteurs sur les médias sociaux. Je ne sais pas si vous avez vu ça, les experts qui quittent de plus en plus les médias sociaux parce qu'ils se font insulter. Ils se font insulter pour un paquet de raisons. Puis entre autres, là-dedans, on parle avec Mylène Bégin. Mylène Bégin, j'avais fait une entrevue avec elle il y a 7 ans. Mylène Bégin, là, il y a quelqu'un qui... elle a fait des vidéos. Elle a une ferme laitière. On va essayer d'y reparler demain matin. Elle fait des vidéos, puis elle explique un peu c'est quoi son travail, puis il y a du monde. En fait, les gens qui viennent insulter les agriculteurs, qui font que les agriculteurs quittent les médias sociaux, c'est les activistes.
2: Ouais.
0: C'est les débiles. Elle se fait...
2: Les splashers de peinture.
0: Il y a quelqu'un qui a souhaité qu'elle se fasse violer comme ses vaches.
1: Je te
0: souhaite, Mylène, de te faire violer comme tes vaches qui ne consentent pas à se faire assimiler.
2: C'est grave. C'est dégueulasse.
0: On dit que les agriculteurs sont de plus en plus nombreux à sortir de TikTok, à sortir de Facebook, parce qu'ils sont plus capables des activistes qui viennent les insulter un peu partout. C'est du monde qui font pousser des légumes, là, qui se font insulter sur les médias sociaux. Puis tu traites de grosses vaches, là, je souhaite que tu te fasses violer. C'est quelque chose, là. Pensez-y. À quel point c'est intense. Mais elle veut rester. Elle a dit, c'est important de le faire. Faut qu'on dise au monde c'est quoi qu'on fait, c'est quoi l'agriculture, puis pourquoi c'est important de manger local. Donc, je vais rester là-dessus. Mais les activistes, je vous le dis, c'est des malades, là. C'est des malades. On les voit aller un peu partout, là. Vous mettez des photos de vous parce que vous êtes allé à Las Vegas pendant vos vacances. Vous allez vous faire traiter de tous les noms. Actuellement, il y a une gauche qui est complètement folle, là. Et de laquelle personne parle, là, on n'arrête pas de dire que le plus gros problème actuellement, c'est les masculinistes et les droiteurs qui sont en train de mettre le bordel dans la province de Québec. Mais non, regardez dans votre cour. Les pires bullies d'Internet là, sont dans votre cour. C'est les activistes un peu malades, les véganes, les débiles.
2: Je suis toujours pogné dans le dilemme à me demander est-ce que je dois mettre en lumière ces gens-là pour dénoncer le problème ou juste les tenir, pas dans l'ignorance, mais les ignorer. C'est toujours ça, moi, mon débat. C'est sûr qu'il faut dénoncer parce que c'est inacceptable des propos comme tu viens de mentionner, Dan, ça n'a aucun sens. Là, mais si on fait autant de bruit, sinon plus, en les dénonçant, on n'est pas en train de les alimenter à quelque part. Moi, il y a toujours ça, je me dis, si je les ignore, parce que tu sais, des haters, il y en a partout, là, justement, comme tu dis, on partage des affaires, puis il y a tout le temps un désagréable qui arrive, puis tu sais, je me rabaisse-tu au même niveau où je le sens aller, puis la personne, elle n'a pas sa satisfaction de voir que j'ai pogné face aux commentaires qu'elle m'a envoyé.
1: Mais souvent, on est peut-être mieux de mettre en lumière le fait qu'ils sont tout seuls. Le fait que c'est une petite gang, puis que c'est pas une majorité de gens qui pensent comme eux autres.
2: Je comprends, la ferme n'a pas brûlé, là.
0: Une photo.
2: Il n'y a pas un incendie criminel là-dessus. Là. Il n'y a pas eu des répercussions, genre on est allé au point que la personne s'est présentée sur place puis a commis un crime. Là.
0: Amène une photo d'elle qui fait boire du lait à un veau. Okay? Mm. 200 commentaires qui l'attaquent. Quelques exemples. Elle parle de 200 messages. Elle se lève une heure plus tôt chaque matin pour aller filtrer les messages sur ses... imagine-toi, déjà que les agriculteurs se lèvent de bonne heure, elle se lève encore une heure plus tôt pour ça. Une dame de Montréal m'a menacé de venir chez nous en pleine nuit pour photographier mes animaux et prouver qu'ils sont maltraités. La fille, elle serre un veau dans ses bras en train de donner du lait. Pensez-vous qu'elle maltraite ses enfants? Ses enfants, c'est vous.
2: Ben, c'est ça, c'est pas ses enfants. C'est comme ses enfants.
0: Maintenant. J'espère que tu te fasses violer comme les vaches que tu agresses.
2: Ah, pas bon.
0: Mais il y a quelqu'un qui a écrit ça.
1: Ces gens-là, le pire, là.
2: C'est qu'ils n'existent pas en dehors des
1: réseaux sociaux. C'est ce monde-là. C'est que c'est le même monde qui, après ça, vont aller défendre l'abattage halal. C'est le même monde qui vont aller manifester dans une manifestation de Queer for Palestine. C'est des gens qui sont complètement incohérents, tout le temps contre tout
0: c'est ça.
1: Ce qui peut avoir un lien avec notre bonheur.
2: Là, ils se rendent compte que ça coûte cher le lait d'avoine, fait qu'ils achètent quand même la pinte de lait la moins chère à l'épicerie.
1: Mais non, ils vont la voler parce qu'ils ont le droit de la voler, parce que mon Dieu, c'est les multinationales qui chargent trop cher pour le lait. C'est colon.
0: C'est si un autre point. Là. Encore en fin de semaine, le monde, les épiciers qui se lèvent en disant on cache la viande.
2: On est au carré du vol, oui. Le dossier des vols, puis même les restaurateurs.
0: Devenez vegan, mais surtout, n'invitez pas les vegans à vos barbecues.
3: Notre plaisir, il passe jamais au-dessus de l'intégrité physique de quelqu'un.
4: Une vache, c'est quelqu'un.
5: C'est pas quelqu'un, c'est différent de l'humain.
3: C'est pas que c'est un humain, je dis c'est un individu. C'est-à-dire c'est un être à part entière, qui a des ressentis, qui a pas envie de mourir, qui a ses propres intérêts. Et pour ça, on doit respecter leurs propres intérêts à juste ne pas être exploité, réduit à l'état de marchandise pour nos plaisirs égoïstes, pour nos bénéfices égoïstes.
4: Ouais, c'est vrai.
0: Si t'invites ton ami vegan au barbecue, ça va donner quoi?
6: Ah, tu viens pas au barbecue? Mais il y aura des options vegan, tu sais.
7: Non, si je ne viens pas, c'est parce que vous êtes des oppresseurs. C'est pas à propos de moi, c'est à propos de vos victimes. C'est comme m'inviter à une soirée où l'exploitation de mineurs est au programme et me dire « T'inquiète, hein, t'es pas obligé de regarder. »
2: Ces gens-là n'existent pas autour de moi. C'est pour ça que je préfère être dans ma bulle à moi, l'ignorance. Ces gens-là n'existent pas.
1: Mais c'est ça qui arrive.
2: Accorde pas d'importance à ce monde-là. Ils vont finir par s'écœurer de parler puis tout seul. T'sais, c'est triste d'avoir un dialogue. Le Spider-Man au cinéma, OK? Il y a un beau message sur apprendre à vivre avec la solitude puis pas se sentir seul puis pas vivre reclus, là. Ils vont amener se refaire des amis, ce monde-là, puis ils vont revenir sur la Terre comme tout le monde.
1: Mais ils sont pas la majorité. Ils font, tellement de bruit, okay, ce monde-là, que
2: mais
1: la majorité du monde vont penser que c'est la majorité.
2: Non.
1: Justement. Ils vont entendre ça, puis il y a plein de monde. Non, mais moi, j'en connais plein du monde là, qui pensent pas de même pantoute. Mais qui va avoir peur de frustrer le monde qui pense de même. Fait qu'à cette heure, on se met des mitaines puis des gants pour tout, pour être sûr de pas froisser cette petite minorité de monde-là, mais minorité bruyante.
2: Mm.
1: Faut se rendre compte puis se rappeler que c'est une minorité.
2: Tu sais, si vous entendez ça, là, c'est pas vos oreilles qui font des acouphènes, mais vous pouvez aussi traiter ça comme si c'était des acouphènes puis vivre votre vie pareil. Là. Ça va rien changer. À part si cette personne-là est votre enfant, là. Mais je vous l'ai dit la semaine passée, les liens de sang, là, c'est tel que tel aussi.
1: Cette personne-là est votre enfant. Vous avez foiré quelque part dans votre rôle de parent.
2: C'est pas de votre faute. C'est pas de votre faute, au contraire. Vous avez fait votre possible, mais les liens de sang, on les choisit pas.
0: Bon. Apprenez à cuisiner.
2: Oui.
0: C'est sûr, si vous servez tout le temps de la viande sec à vos enfants, ça se pourrait qu'ils deviennent vegan.
2: Bonne pièce de brisket au fumoir.
0: Parlant de bonne pièce de brisket, les pitbulls qui reviennent dans l'actualité ce matin.
2: Hey, mais le pauvre petit chihuahua.
0: Ça fait dur, hein?
2: Hey. Non, mais c'est beaucoup de babounes hein, dans le Journal de Québec aujourd'hui, il faut le dire. Ouais. Là, les voyageurs, le petit chien qui manque quasiment une oreille.
0: Ben, il manque une oreille.
2: Ben, on dit soutenu par une dizaine de points de suture. Fait que ça tient à peine, OK? Un chihuahua mélangé avec un tickle,
0: ouais,
2: là, t'as pas un gros...
0: Il a perdu le bout, là.
2: Il a perdu le bout, OK?
0: T'sais, si tu veux faire pas de bout dans la vie... Ah, moi, je suis là. J'ai tout le morceau, j'ai juste perdu mon bout. Oh,
1: ouais. Ouais.
0: Parce qu'il est important, ce bout-là, quand même.
1: Ça ne perd rien, ça, le bout, là.
2: Ben,
1: une flèche, pas de bout, tu ne perceras rien.
0: Oui.
2: J'en connais qui vivent sans certains bouts, là.
0: Ah, oh, oui, je comprends, mais ce bout-là, il peut être important, là. C'est un crayon, pas de point. Mais la fille, elle se promène avec son chihuahua.
2: Son barbette.
0: C'est un barbette, oui. C'est un chihuahua qui est mélangé avec un teckel. Donc, on s'entend pour dire que c'est un petit chien, là. Un petit chien poil court. Elle marche sur le bord de la rivière, il y a un pitbull qui passe. Et puis, elle a dit, j'ai fait une erreur, tu sais, j'ai laissé le chien aller voir l'autre chien pour qu'il se fasse des...
1: Non! C'est un pitbull! T'as un chihuahua! Ça se passera pas de même!
0: Le pitbull a essayé de manger le chihuahua.
1: Ben, tiens!
2: J'aime donc bien les onomatopées.
0: Hein? Le chihuahua s'est retrouvé plus d'oreilles. Non. C'est fait brosser sur un moyen temps.
2: Mais c'est vrai que d'habitude, pour se familiariser avec un autre chien, tu vas les faire sentir. Là. Mais là, c'est parce que le rapport de force n'était pas égal.
1: Chihuahua pitbull, c'est jamais une bonne idée.
2: Non, mais elle s'est dit, on va pas. Ils sont trop stigmatisés, les pitbulls. On va pas leur faire subir ça. Pauvre yarbe.
1: Ouais, mais ça doit être le petit chihuahua qui a fait son baveux. Puis ben, là, il a fuck around, puis il a find out.
2: Non, ça a l'air qu'il a juste figé le pitbull. Il l'a regardé, puis après ça, snappé! Terminé. Ouais.
1: Eh ben, le chihuahua, c'est fendant, là.
0: Un chihuahua, c'est fatigant.
1: Ça s'essaye, un chihuahua.
0: Ouais.
1: Ça mord plus qu'un pitbull. C'est juste ça mord moins fort, mais ça mord plus.
0: Mais tu sais, puis je sais que c'est les maîtres, c'est les maîtres, c'est les maîtres. C'est toujours ça qu'on répète.
2: Ouais.
0: Mais il reste que c'est des chiens.
1: Mais c'est les maîtres. Tu donnes un chihuahua à un extrêmement mauvais maître, oui. Jamais il va arracher la tête à quelqu'un.
0: Ça, je suis d'accord. Quoique les chihuahuas, ça mord.
1: Oui, oui, mais...
0: C'est juste qu'on trouve ça drôle.
1: Ben, c'est ça.
0: Mais ça mord.
1: C'est le pilote en arrière d'un char de course. Si tu lui donnes une Lada, il ira jamais aussi vite que d'une
0: Lada. Mais j'aurais aimé ça quand même, avoir l'avis du propriétaire du pitbull. Lui, il en pense quoi? Parce que eux autres, ils ont décidé de pas le poursuivre. On décide de pas poursuivre le propriétaire. Écoute, moi, je pense que un pitbull bien élevé n'agit pas de même. Hein?
1: Non. Non. Mais en même temps, on n'a pas vu exactement comment ça s'est passé. C'est un pitbull qui joue avec un chihuahua.
2: C'est comme une première rencontre, c'est, de ce que j'ai compris.
1: Un oreille de chihuahua, ça peut s'arracher vite, là.
2: Mais c'est une fraction de seconde. C'est ça qui est arrivé. Ça a dégénéré tout de suite. Le chien a snappé, puis une bouchée de pitbull, c'est une bouchée de chihuahua. Là, il y a ça aussi, là, la mâchoire. C'est gros chien versus un chien en plus modifié avec un teckel. Fait que c'est tout pour un
1: long chihuahua.
0: Mais c'est un peu comme des enfants. Là, tu connais ton chien, tu connais tes...
2: Ouais.
0: Moi, le mien s'est fait attaquer par un berger allemand au coup d'aplomb, là.
1: Je me rappelle de cette histoire-là. Le berger allemand, il a...
0: J'étais fâché.
1: Elle a mangé toute une.
0: J'étais très, très, très fâché.
2: T'as essayé d'intervenir entre les deux?
0: Si j'ai essayé.
2: Non, mais j'ai pas entendu.
1: Attends un peu, j'avais sorti un montage de ça, faut que je retrouve ça.
2: Oh mon Dieu!
0: J'étais hors de moi.
2: Mais c'est sûr.
0: J'étais hors de moi.
2: C'est sûr. Je te connais pas comme un gars animal lover. En tout cas, les chiens, c'est nouveau là, dans ma tête. Là. Parce que t'as toujours eu des chats. Là.
0: Ouais, mais écoute, c'est parce que tu sois animal lover ou non, il reste que c'est le mien. C'est le chien, c'est mon ami le plus fidèle, le plus loyal. Puis, tu sais, c'est un... Elle aime les autres chiens. Elle aime beaucoup les autres chiens. Puis les autres chiens, ils rentrent bien. Elle joue bien quand elle rencontre les amis. Puis c'est le fun, c'est agréable. Puis on se retrouve dans une place où il y a à peu près 6-7 plats d'eau. Là. Puis toutes les chiens se partagent les plats d'eau.
2: Ouais.
0: Mais il y a une madame, son berger allemand, lui, c'est ses plats d'eau.
2: Non, il fait de la protection de territoire.
0: Mais dans ce cas-là, amène-le pas. T'sais, laisse-le chez vous. S'il n'est pas capable de partager avec les autres, c'est parce que c'est pas un chien qui est le fun, qui est correct. Puis la madame, en plus, t'sais, elle n'était pas capable de s'en occuper. Elle n'était pas capable. Le chien s'appelait Hector.
1: Je l'ai, la version originale de ce moment.
0: Il y avait une dame, une Ukrainienne, qui était là. Elle est là avec son berger allemand, puis elle joue. Qu'est-ce que tu veux, elle joue avec. D'abord, elle amène des jouets, puis des balles, puis elle pète ses balles. À un moment donné, elle s'en va boire de l'eau, elle boit de l'eau. Puis moi, je suis quoi? Je suis à peu près une vingtaine de pieds là, du chien, puis je le regarde aller. Moi, je regarde mes affaires. J'ai un écouteur dans l'oreille parce que j'écoute Jean-Claude en même temps. Puis je regarde mon chien aller. Et le berger allemand arrive à côté de mon chien et te l'agrippe par le cou. Mon chien touchait pas à terre. Là. Puis elle criait, oui! Puis comme jamais elle avait fait. Puis la fille est à côté. Hector, Hector, Hector! Puis elle fait rien, là. Fait que moi, j'arrive en courant. Je mets mon genou sur le berger allemand. Je le pogne par le collier. Puis je tire. Il veut pas s'en aller. Fait que j'ai fait... Ce chien. Là, le chien me regarde. Il part un peu. Il s'en vient. Puis là, elle ramasse son chien. Et elle parle pas trop français. Elle parle pas trop anglais.
8: Ça, j'ai crié « God bless Russia ».
2: God bless Russia!
0: Ouais.
1: Wow!
0: J'ai fait ça. Non, je réfléchissais plus, là.
2: Et de toute façon, si t'étais pas. Si elle était pas très familière avec le français, je pense qu'elle a compris bien des affaires, parce qu'un langage international, c'est bien quelqu'un qui t'en joue le vert dans sa langue, là.
0: L'attaque avait tellement été.
2: T'as George Floyd de chien.
0: Oui, oui. Mais l'attaque a tellement été solide, non pas la mienne, mais celle du berger allemand sur mon chien, que je m'en fais encore parler quand je tu sais, des fois, je vais au parcager.
1: Le monde s'en rappelle.
2: Les témoins qui ont vu ça, puis, non, mais...
0: Le monde m'en parle encore, même des témoins qui l'ont pas vu, là.
2: Ah ouais, t'es fait de tout.
0: Hey, c'est un chien comme le tien qui s'est fait attaquer par un berger allemand. C'est pas un chien comme le mien, bien. C'est le mien. Hey, des trous dans le collier, tout, là.
2: Ça n'avait pas de collier, ça aurait pu être fatal, dans le fond. Là.
1: Surtout quand quelqu'un touche à notre chien, là, t'sais, un autre chien, pis c'est ton bébé, là, la rage.
0: Ah non, j'étais hors de moi, mais je sais qu'un pitbull, ils n'auraient pas été capables de les séparer. Là.
1: Ouais, t'aurais probablement fait la même... Ben, pitbull, le berger allemand, c'est solide. Là.
2: C'est des chiens policiers.
1: Dan Gravel a rage contre un pitbull, je prends pour toi.
0: Je te le dis, là, J'ai de la misère à m'en souvenir tellement je voyais rouge.
2: C'est clair.
1: Ben, on l'entendait quand t'as compté, là, t'avais quasiment les larmes aux yeux, puis le bang, bang, là, il était senti.
2: Berger allemand, hector.
1: Zéro.
0: Mon chien est resté couché toute la journée après.
2: J'espère.
0: Elle bougeait plus. T'es pas couché sur le côté, je me repose, je suis fatigué, là. Elle se couchait sur le ventre, elle surveillait partout autour d'elle. Elle était traumatisée, là.
1: C'est un border collie en plus.
0: Un border collie en plus.
1: Fait que c'est nerveux, tu sais, c'est alerte au bout de tout ce qui se passe.
2: Ça a-tu pris un temps avant qu'elle réaccepte de retourner à ce parc-là? Dans un parc à chiens avec d'autres chiens, as-tu...
0: Elle est encore méfiante.
2: Ouais, hein?
0: Ouais. Je l'embarque du côté des plus petits chiens, elle le doit, là. Elle pèse 26 livres. Fait que je l'embarque du côté des plus petits chiens, elle s'amuse, elle court, mais les gros chiens est encore méfiante.
2: Oh, shit. J'ai tellement de la peine.
0: Bon, faut pas avoir de peine. Ben, je dirais que ça fait partie de la
2: vie. Le pire a été...
0: Elle est bien.
2: Ben, c'est ça, le pire a été évité. Mais tu sais, dans l'article du Journal de Québec, parce que c'est un dossier du journal, là, les signes d'agressivité, là, moi, désolé, mais je ne saurais pas reconnaître les yeux de baleine d'un chien agressif, là.
1: Les yeux de baleine.
2: Ouais, on dit le blanc des yeux commence à apparaître. Ça doit être les, tu sais, quand ils te regardent puis qu'ils ont les petits yeux.
0: En fait, les signes d'agressivité qui marquent, c'est la queue qui devient rigide.
2: Okay.
1: C'est moi, c'est pas un signe d'agressivité, c'est ma queue devient rigide.
0: C'est lundi matin.
2: On est fragile.
0: On sombre pas du côté obscur, ok. On ira pas avec des gags malaisants.
1: Je pense qu'il est trop tard.
0: Samedi matin, bonnes vacances tout le monde. Poils qui se hérissent sur le dos, oreilles qui se dressent, blanc des yeux, apparent, aussi appelé les yeux de baleine.
2: Ça, j'aurais de la misère.
0: Chien qui s'approche de face plutôt que qu'en arc de cercle.
2: Ça veut dire qu'ils sont...
1: De côté, comme curvés, là.
2: Prêts à justement aller sentir le poteux.
0: Qui se brossent la fesse.
1: Mais c'est facile de voir quand un chien, ça ne tente pas de te voir, là.
2: Il n'y a même pas une notion de bave, là, tu sais. Moi, j'aurais dit peut-être qu'il y a de l'écume qui commence, qui commence à se serrer des dents.
1: Je sais pas.
0: Tu sais, tu dois le savoir quand ton chien est plus ou moins à l'aise avec les autres chiens. Là.
2: C'est sûr que tu le sais.
0: T'sais, moi, j'en ai des chums qui me disent, Dan, moi, mon chien n'est pas capable d'en avoir d'autres, là. Fait que, amène pas le tien.
1: En même temps,
0: samedi soir, amène-le pas.
1: Une bulle, ça peut arriver. Il y a des chiens qui ont été des chiens excellents toute leur vie, qui n'ont jamais mordu personne, puis à un moment donné, à 10 ans, il y a quelque chose qui est fait tilter.
2: Ah oui.
1: Mauvaise place au mauvais moment, un mauvais rayon de soleil dans les yeux, puis bang! Snap.
0: Mais pauvre chihuahua.
1: Des chiens, des animaux.
0: Chihuahua, tu veux la photo?
2: Ah, il fait pitié, Kayla, son nom?
0: Chihuahua, plus d'oreille, là. Cali.
1: C'est de la misère à voir de petits bouches.
2: Mais ils ont déjà les petits yeux en plus, là.
1: Ah! Moi, ça m'énerve.
2: C'est qu'est-ce que ton offre?
0: Ben, c'est des petits japeux, hein?
1: Ah!
0: Non, je sais, je comprends ton point.
1: Pas capable.
2: C'est spécial, comment ça s'appelle, le mélange, justement, teckel, chihuahua, c'est chihuini.
0: Chihuini?
1: Comme un wiener.
0: Ouais.
2: C'est ça.
1: C'est ça pareil, là. C'est un chien saucisse, là. C'est un chihuahua saucisse.
2: 7 mois, tu sais, au début de sa vie, il manque une oreille déjà éclopée.
0: Dans le devoir de ce matin, la face cachée de l'exploitation et des abus sexuels en ligne. Dossier très intéressant. Je pense que je vais vous le faire parvenir parce que demain, on va essayer de parler avec quelqu'un qui aime, avec un acteur qui, dans ce reportage-là, ça brasse, surtout sur Instagram. Je vous le dis, là, Instagram, c'est l'endroit. En fait, c'est pas compliqué, là. C'est comme une zec pour un chasseur d'orignal.
2: Ouais.
0: Instagram, là, il y a du monde là-dessus qui vont porter le bloc de sel à tous les jours, le carotte, le vieille pomme. C'est du monde ultra motivé. Puis il y a un paquet de mineurs qui tombent sous les griffes de pédocriminels. On dit que c'est vraiment en cause, là. On est rendu à tout près de 4000 par année. Au Québec, là. 4000 par année. Les mineurs, c'est pas compliqué, là. Ils vont avec des histoires de vérité-conséquence, entre autres. Ils vont jouer avec vérité-conséquence, ce qui leur permet de faire de la sextorsion. Tu sais, tu vas chercher des informations privilégiées en posant des questions, puis si jamais ils arrivent avec la conséquence, ben là, c'est là qu'ils arrivent avec du contenu un peu plus...
2: explicite.
1: Envoyez-moi une photo, là.
0: Ouais, envoyez-moi une photo de...
1: Pas de ton beau sourire, là.
0: C'est ça. On dit appel à la prudence, puis aussi également la façon dont ils vont cibler les jeunes, ben c'est les parents, ils vont suivre les parents. Puis à un moment donné, les parents vont à Old Archer de l'été, mettre des photos des enfants, à la plage, et puis là, tu sais que les enfants existent, qui sont dans l'entourage. Si jamais ils ont un compte Instagram, ben ils font partie de la liste d'amis des parents. Ils sont capables de les trouver de cette façon-là. Et puis, ça fait qu'il y a un paquet de victimes innocentes qui sont sorties. Écoute, c'est hallucinant à quel point il y en a. Là, je vous le dis, 4000 par année au Québec.
1: Juste au Québec.
0: Au Québec. Puis on dit que les jeunes hommes sont plus enclins à être victimes parce que on paye plus dans ces cas-là. Tu sais, si par exemple je pogne un jeune homme de 14, 15, 16 ans et que je réussis à lui faire croire que je suis une fille, à aller chercher des vidéos de sextorsion, en menaçant de les publier, on s'est rendu compte que les gars ils payaient.
1: Ils sont plus gênés.
0: Parce qu'ils publient pour vrai, là. T'sais, si jamais vous vous faites pogner de même sur Internet, vous pensez que vous êtes avec une fille, vous ouvrez la caméra, vous déshabillez flambant nu, puis finalement, non, c'est pas une fille qui est là, c'est un autre gars, puis il veut du cash, sinon il publie.
1: Il va y publier.
0: Il va la publier, puis il publie pas ça. De même, là, c'est pour tout le monde. Il envoie ça sur Messenger à tous tes chums, à ta famille, à tes amis. Tu veux pas que grand-maman te voit de même, là. Fait que tu payes.
1: Ah, c'est fou de voir les crottés qui se pitchent là. Puis moi, j'ai toujours eu un malaise avec les... Tu sais, j'en ai pas d'enfants, là. J'en veux pas non plus, mais un malaise avec les parents qui passent leur temps à publier des photos de leur enfant de la naissance jusqu'à temps qu'il ait 20 ans puis qu'il parte de la maison. C'est 8 photos par jour, puis ma petite fille qui danse, puis là, elle a 4 ans, puis là, elle est là, puis... À danse, mais personne n'a demandé ça.
2: Même avec des campagnes de sensibilisation, on réalise pas l'impact, puis à quel point c'est justement une mine d'or là pour les pédos, même carrément là, tu sais, sur Internet là, la cyberprédation est partout, mais c'est un réseau social. Fait que les gens ils font quoi? Partagent leur vie. Et leur vie c'est leurs enfants, la famille.
0: Ils mettent ça pour les filles du bureau, ils mettent ça pour la famille.
2: Mais tu sais jamais.
1: Mais le problème c'est qu'ils ont 5000 abonnés. C'est pas rien que les filles du bureau qui voient ça. Là.
2: Non. Et les non-abonnés qui voient ta page aussi.
0: Tu ouvres la porte de la bergerie au loup.
1: Puis il y a du monde qui en font leur gang-pain, là, leur enfant. Moi, je connaissance qui a beaucoup d'enfants. On va dire ça de même. Puis elle a envie de juste avoir des enfants comme influenceuse maman.
2: Ouais, les super mamans. Là.
1: Fait que les bébés, on les a toutes vus. On les a vus genre tout nus. Parce qu'elle met des photos des bébés. Tu dis, il y a un an, c'est pas grave si la petite fille, elle a pas de top. Mm-hmm. Elle a un an, c'est un bébé. Puis on les voit partout, tout le temps. On les voit grandir à tous les jours de leur vie. Ces bébés-là, ils ont rien demandé. Là. Moi, à savoir que des photos de moi, comme hein, voix bisoune, sont disponibles sur Internet quand j'avais 2 ans, je serais un peu mal à l'aise.
0: Ben, même de devoir danser, là, moi, je serais mal à l'aise à 2 ans, Louis.
1: Mais il y a une bonne vidéo de moi qui existe en dansant quand j'avais 4 ans. Ma mère m'avait inscrit à Danse Boutchou.
0: Oh, yes, sir!
1: Ouais. Tu sais, j'avais 4 ans, fait que c'était comme pas vraiment de mon ressort. Et arrivé au moment du spectacle, le petit Louis regarde la salle, puis je pense qu'à ce moment-là, j'ai comme allumé, puis j'ai fait, moi, je danserai pas ici. Puis là, c'est notre tour, tout le monde se place, on est tous là, tout habillés. Puis moi, je fais des babayes à la prof puis à mes amis et je sac mon camp, je walk off the stage devant tout le monde et t'as le gymnase de l'école au complet qui éclate de rire, la prof qui essaie de me ramener puis moi qui dis, ce sera pas possible.
0: Ça arrivera pas, je l'ai pas le petit cœur sur la fesse.
1: Non, ça prendrait cette vidéo-là.
0: Je suis pas une vraie boutchou.
1: Non, c'est dommage.
0: est-ce que vous vous souvenez de la nouvelle, c'est Geneviève Guilbeault, la dominatrice, non pas la dominatrix, parce qu'elle est autour de la table, la dominatrix. Ouais. Mais la dominatrice Geneviève Guilbeault qui est arrivée en disant, on va s'en occuper des vols de chars, on va régler le problème. Mais savez-vous quoi? Visiblement, il y a de quoi qui marchait. Parce qu'en 2025, le nombre de réclamations pour les vols en automobile a reculé de 31,5%.
1: C'est flagrant, là.
0: C'est
1: gros.
0: Beaucoup de vols de chars.
1: De moins.
0: De moins, beaucoup. 31,5, c'est énorme. On dit que les régions où il y a encore beaucoup de vols d'auto, c'est Montréal, Lanaudière, la Mauricie, Victo, Laval, c'est vraiment les zones où il y en a le plus. Mais il y a moins de vols d'auto. Moins de vols d'auto complet qui se fait du côté du Québec. En fait, des bonnes nouvelles parce que c'est certainement pas parce qu'on met les criminels en prison. C'est pas pour cette raison-là. C'est parce que je pense que les gens sont un peu plus prudents. J'imagine que c'est ça. Et puis en 2025, Le montant moyen d'une réclamation pour les assurances en auto, c'est 8 638 $. Ça a coûté, avant, c'était, si vous remontez à, il y a 10 ans, c'était 4 000 $ par année, la réclamation moyenne. Maintenant, c'est rendu 8 700. L'inflation, hein?
1: Ben, le prix des trucs d'un char, là, tu sais, v'là 10 ans. Mon char, OK? Subaru Forester 2015. À peu près, tu sais, 10 ans, 11 ans.
2: Il look bien, en plus.
1: Tu pètes un miroir. Ce que t'as à remplacer, c'est un miroir.
0: Ouais.
1: Ça va coûter 200 $, 300 $ chez Kenny U-Pool. À cette heure, un miroir de Forester, t'as un clignotant dans le miroir, t'as 8 sensors, t'as le sensor d'angle mort, là, faut tout que tu changes, faut que tu reprogrammes ça dans l'ordi, ça te prend un mécano.
0: Des caméras, des patentes.
1: Ah ouais,
0: non, je sais,
1: le miroir est complètement 4 000 $.
0: Complètement fou.
2: Tant qu'à ça, c'est une perte totale.
1: Ouais, perte totale pour un miroir, c'est
2: ça. Non, mais il y en a, il y a des voitures qui c'est ça, là. C'était mieux de mettre du tape ou de le mettre perte totale.
1: Un véhicule électrique? C'est ça, les véhicules électriques, ça doit faire augmenter les primes d'assurance, les réclamations d'assurance en malade, parce qu'à la seconde que t'accroches de quoi un peu sur le bord de la batterie, le char est scrap. On le sait même pas que la batterie est scrap, on prend juste pas de chance. C'est terminé, le char est finitos.
2: C'est un peu de ça qu'on avait parlé avec Marc Bouchard, ça fait 2 semaines, je pense. C'est la semaine passée, il y a 2 semaines, sur les réclamations en lien avec les véhicules électriques.
1: Ah oui, ça finit tout le temps en perte totale.
0: OK. L'autre chose qui a fait pas mal jaser en fin de semaine, on va en parler rapidement, c'est Justin Trudeau. Justin Trudeau qui...
2: qui met de la crème.
0: Sur la Côte d'Azur, crème les jumeaux de Katy Perry. Puis c'est une place où il s'est rempli de paparazzi, évidemment, c'est la Côte d'Azur. Là.
1: Mais ça, là, ça, moi, j'avais une question, puis je devais la poser à une femme.
2: Ben, une femme?
1: Camille!
2: Non, mais oui.
1: Moi, mettons, quand je mets mon costume de bain, là...
2: Ah, mettons...
1: J'ai pas besoin de me mettre de crème solaire sur les fesses, j'en pognerai pas de coups de soleil.
0: Non, c'est ça, moi non plus.
1: Est-ce que votre maillot vous empêche de pogner des coups de soleil sur le bout? Parce que je vois pas la nécessité d'en mettre en dessous du maillot de la crème solaire.
2: Ben, c'est parce qu'on n'était pas là, Louis. Est-ce qu'elle l'a enlevé? Tu sais, c'est à la Côte d'Azur, là.
0: Ouais, ça se peut que.
2: Ça se peut qu'elle ait fait du monokini, s'il vous plaît.
1: Il y avait beaucoup de monde dans ce bateau-là.
2: Moi, en tout cas, je prendrais pas de chance. Le cancer de la peau, c'est un vrai fléau.
0: Après, le bateau, ils sont restés sur une plage publique. Donc, c'est du monde qui aime beaucoup se faire voir et,
2: mm-hmm.
0: Mais tu sais, tout le monde dit, c'est pas la façon de se comporter d'un ancien premier ministre. Mais c'est Justin Trudeau, les amis, ouais. Là.
1: Who cares?
0: T'sais, vous avez voté pour ce gars-là, là. Il était le même avant, il était le même après. C'est le gars qui s'est déguisé en arabe d'un party d'Halloween à l'école, s'il vous plaît.
1: Il a fait un combat de boxe.
0: Il a fait un brown face. Il a fait un combat de boxe, t'as raison. Ça a été de la politique spectacle pendant 11 ans.
2: Puis là, on s'étonne de voir ça aller.
1: D'un prof de théâtre.
2: Ouais.
1: C'est ce qu'il sait faire.
0: Ben, on s'étonne de voir ça aller. Mettez-vous à la place de l'autre, là. C'est son ex.
1: Elle a dû capoter.
0: L'avez-vous fait passer la vidéo de son ex qu'elle a faite la semaine passée sur une plage?
2: Je l'ai pas entendu, non. J'ai pas entendu peut-être
9: une dernière marche sur la plage le matin. Mark Nepo écrit que une porte brisée laisse entrer la lumière. Un cœur brisé laisse entrer le monde. Ben, je dois vraiment laisser entrer le monde depuis plusieurs mois parce que je me demande ce que vous traversez, peu importe à quel niveau. Mais quand on ouvre son cœur parce qu'on a mal, mais qu'on a le courage de le laisser ouvert, il y a des choses extraordinaires qui peuvent se passer et ça nous rapproche encore plus de nous-mêmes. Alors, je vous envoie plein d'amour. Peu importe ce que votre cœur traverse en ce moment, c'est de passage.
0: Elle est en peine d'amour.
1: Elle a doit boire du vin, c'est un site, hein?
0: Puis elle la vit sur Internet depuis un an et demi, sa peine d'amour.
2: Ah non, c'est
0: Claudie Mercier qui garde son top.
2: Ouais. Ouais. C'est clair qu'elle s'est pas recasée, là.
0: C'est clair qu'elle s'est pas recasée. Puis en même
2: triste,
0: temps.
2: C'est triste parce qu'on vit pas les ruptures de la même façon.
0: Non.
2: Je corrige cette phrase-là pour dire on n'est pas dans le même processus quand il y a une rupture. C'est pas au même stade. C'est soit le déni ou la peine.
0: Elle a gardé le nom de famille.
2: Ben, ouais, j'ai entendu Pat en parler la semaine passée.
0: C'est Sophie Grégoire Trudeau. Elle a gardé le nom de famille.
1: C'est
0: un peu, là.
1: Hey, c'est plate, c'est triste.
0: C'est pire que ça. Parce que, tu sais, on parlait des enfants tantôt, là. D'aller voir les enfants, on s'ennuie des enfants quand ils partent, tout ça. Elle, son gars veut devenir chanteur, là.
1: Lil Carbon Tax?
0: Mais peu importe.
1: Il l'a appelé de même d'un bord.
0: Mais il veut devenir.
2: Non, c'est Xav.
0: C'est Xavier,
1: mais ils ont livré une bouteille de champagne avec une pancarte écrite Lil Carbon Tax.
2: Ah!
1: Et il a publié ça sur les réseaux.
2: Wow.
0: Mais lui, il veut devenir chanteur. Fait que la belle maman, là, la blonde, la nouvelle blonde de papa. Elle chie pas de merde, là, tu comprends?
1: Là, même s'il voulait pas devenir chanteur, quand ta nouvelle belle-mère, c'est Katy Perry.
2: Tu t'essayes.
1: Rien à dire, là. Oh, oui, voilà. T'espères que ça finit en film un peu douteux où le père est pas là, puis tu tapes la belle-mère.
2: Oh!
0: Je me suis.
2: Oh!
0: C'est bon lundi, Louis. C'est lundi.
1: Excusez-moi. Je suis habitué le soir.
2: Puis Louis, il fait un copier-coller de ses fantasmes sur d'autres personnes. On appelle ça de la projection de Hugo Vin.
0: Non. Fait que tu penses que Xavier est sur stepson.com puis il est en train de rêver. Mais moi, je connais un paquet de monde.
1: Ça y est passé par la tête.
2: This is the part of me.
0: Moi, je connais un paquet de monde qui ont regardé le spectacle du Super Bowl de Katy Perry. Puis il y en aurait mis de la crème ce soir là.
1: Oh oui.
0: Wow, ouais.
1: Beaucoup de jalousie là-dedans.
2: Quel scandale, c'est ça, c'est un scandale pour absolument.
0: Mais moi
2: rien.
0: Ce qui me fait capoter, c'est qu'on va parler avec des experts puis parlez-nous, est-ce qu'un ancien premier ministre fuck, c'est Justin Trudeau.
2: Dan,
0: c'est un gars qui aurait jamais dû être premier ministre de sa vie.
2: Dan, l'experte en question à qui on a parlé la semaine passée, elle a une école de savoir-vivre d'étiquette là. Puis la madame a fait de l'argent avec une agence de mannequinat sur le side aussi là. Fait que, tu sais, les experts, là, toi, t'es expert, moi, je suis expert, Louis, peut-être,
0: Émilie,
2: expert. On s'entend, là, on a juste trouvé une déplaisante pour aller dire que c'était pas terrible, parce que c'est vraiment ça l'expression qu'elle a dit, là, que c'était pas terrible de faire ça, alors qu'on a les campagnes gros sur le dos du cancer de la peau, puis des rayons UV, nanana. Tu sais, soyez conséquents un peu, là. Si vous faites un article, c'est les meilleures crèmes solaires à acheter au Québec, là, on peut aussi regarder ça, puis juste dire, ben oui, il a peut-être profité de faire un petit pouet-pouet massage, mais il a quand même mis de la crème solaire, là. On s'entend, là. On décortique tout à chaque seconde, on peut-tu se calmer?
0: Au retour de la pause, on va parler avec Jeff Caron, mais avant, rapidement, deux, trois affaires de sport à souligner. Là, entre autres, les Aigles de Trois-Rivières qui complètent une superbe remontée hier puis remportent leur deuxième série de suite face au Capital. Est-ce qu'on va avoir cette bonne vieille rivalité qu'on attend depuis maintenant 3 ans entre Trois-Rivières et Québec au baseball? Ce serait le fun. Mais là, pour l'instant, les Capitales, pour qui ça va encore très, très bien, qui, oui, by the way, soit dit en passant, ont retiré le numéro 9 de Michel Laplante en fin de semaine. C'est un stud, Michel Laplante. On aime ça le voir. On le voit pas assez souvent. C'est bien, bien le fun ce que les Capitales ont fait pour lui samedi soir. Mathieu Bergeron, quelle nouvelle exceptionnelle.
1: C'est hot, ça, hein?
0: Mathieu Bergeron, qui est maintenant le garde le mieux payé de la NFL avec Tyler Smith des Cowboys, c'est...
2: C'est l'homme à 96 millions de dollars, ça?
0: Ouais, 96 millions pour 4 ans. C'est vraiment cool. Il y en a de plus en plus des Canadiens et des Québécois dans le football professionnel américain, donc dans la NFL. By the way, on va en parler un peu plus tard aujourd'hui avec Phil Magnan. Phil Magnan qui est à Green Bay à l'heure actuelle. Il y a eu des tornades de Wisconsin. Il a décidé de se présenter. Il n'était pas supposé d'y aller cette semaine. Mais il a décidé d'y aller pour donner de l'aide humanitaire.
2: Ah, ouais.
0: On reconnaît notre Phil.
2: Grand cœur.
0: La ville dans laquelle il va... en fait, vous le savez, à chaque année, il va 2-3 fois par année à Green Bay. Puis il va rester dans une petite ville qui est pas loin de Green Bay. Ou parce que à Green Bay, tactile, tu sais, c'est tellement petit qu'il n'y a pas réellement de place, là.
1: Ouais.
0: Et c'est cette ville-là qui a été complètement défaite, détruite par une tornade. Donc, il est allé aider les gens qui l'hébergent à chaque année, puis en même temps, joindre le plaisir à l'agréable. Là. Il s'en va, joindre l'utile à l'agréable, pardon. Et il s'en va voir ses Packers qui sont en plein camp d'entraînement, qui ont Benjamin Saint-Just, un autre Québécois, qui joue maintenant avec Green Bay. On va parler de tout ça avec Phil Magnan un peu plus tard aujourd'hui. Puis je vous dirais que vite de même, à 7h28, ce sera le moment de partir une très, très courte pause. Là. C'est le début du mois d'août, ça ressemble à ça. C'est une pause de mois d'août. Et Jeff Caron va être avec nous au retour de la pause. On a un paquet d'affaires à parler. On va entre autres revenir sur Caroline Proulx.
2: Oui.
0: Je pense que Jeff a 2-3 choses à nous dire là-dessus. On revient, ce sera pas long. La mort est live.
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0: Ouais, 10h02 minutes. Bienvenue à Couture dans le mid. Pour les deux prochaines heures en direct de la Grande Allée. Retour de vacances. Nick, ça va?
1: Hein?
0: Nick?
1: Christy, on se retrouve, Pierre.
0: On supposait.
1: Bon retour de vacances.
0: Ouais, ben merci, mais supposément qu'on allait.

0: Parce qu'à 11h15, le plan, c'était d'ouvrir une petite bouteille de rosé.
1: À 11h15? Ben oui, OK. C'est correct.
0: Il a fait beau quand même.
1: Ben oui, mais hein.
0: Tu sais, moi, je suis au bord des lacs, là. 11h15, il fait beau, là.
1: Oui.
0: Là, elle me dit, trouve-moi une place, il est 5h. Là, j'ai dit, ben, à midi, au Portugal, il est 5h.
1: Voilà.
0: Fait que là, elle attendait jusqu'à midi. Mais une fois, écoute, je pense que j'avais une demi-coupe de vin de prix. Elle avait 3 coupes de vin de prix.
1: Ouais, écoute, c'est parfait. Les vacances, là. Les vacances, Pierre.
0: Ah ouais, c'est ça. Fait que ça a été très relax, des chalets. Ma blonde a un chalet, j'ai un chalet, des gros problèmes, là.
1: Oui.
0: Et je suis allé me promener, je suis allé du côté du Colorado. Parce que moi, ma sœur habite au Colorado, elle est à Colorado Springs, qui est à peu près 1h30 en bas de Denver. Non, j'étais pas avec Moret. Moret, lui, ouais, est allé voir ACDC. Moi, j'étais allé voir ma sœur et on est allé faire du hiking aussi en Utah, qui est l'État à côté du Colorado.
1: OK.
0: Mais quel...
1: Ça doit être des paysages spectaculaires,
0: ben,
1: j'imagine.
0: C'est le Grand Canyon. C'est des Grands Canyons. Ceux qui sont allés à Vegas, vous êtes allés faire un tour dans le Grand Canyon. Donc, 3 jours là, ça a pris 6 heures de chasse déplacée. Mais les routes aux États-Unis, il n'y a pas de problème là. Hein?
1: Non. C'est pas, il n'y a pas plein de trous comme ici au Québec.
0: Hey, mais écoute, l'Utah, les parcs nationaux. Moi, je suis allé dans le parc national des Arches. Moab, qui est une petite ville. Okay. On louait un motel là. Puis écoute, fallait se lever à 5h30, 6h le matin parce que fallait arriver avant 7h. On n'avait pas de réservation. Mais dans les parcs nationaux aux États-Unis, ben, en Utah, c'est très couru. Là. C'est réservé depuis 1 an d'avance. Mais avant 7h, on rentrait. On s'en allait au lieu où on voulait faire le hike.
1: 7h, parce que sinon, il fait trop chaud plus tard, c'est ça?
0: Ben, après 7h, les réservations embarquent. Fait que si t'as pas réservé, comme nous autres, on n'avait pas réservé, ben, t'as pas de plage pour rentrer sur le parc national.
1: OK.
0: Donc, on rentrait avant 7h, on s'en allait faire nos marches, mais effectivement, ouais, à 11h, il faisait 42 degrés.
1: Ah non, c'est ça, là.
0: Et t'as d'affaire à être huilé et avec de l'eau.
1: Ouais, ça prend de l'eau.
0: Hey, j'ai vu des histoires.
1: Des électrolytes.
0: Là. On partait, tu sais, parce qu'une des belles trades, tu fais quasiment 5000. Donc, tu fais 2 500 pour te rendre, puis 2 500 pour venir, puis c'est pas facile, là.
1: Ben, en 1000, ça donne quasiment presque 10 km, Pierre, quand même. Là.
0: À peu près. Mais là, l'affaire, c'est, écoute, il y avait un ranger qui disait aux gens avant d'embarquer dans le trail. Là, êtes-vous protégé? Avez-vous un chapeau? Avez-vous de l'huile à mouche?
1: Ouais.
0: Avez-vous de l'eau à boire? Parce que là, vous rentrez là, moi, on va pas vous rechercher, là. Mais il y avait du monde. Hey, j'ai vu quelqu'un, un couple, avec un bébé, ses épaules, rien sur la tête. Le bébé était blanc, blanc, blanc. J'ai dit, ils vont mourir.
1: Ils
0: vont pogner un coup de soleil, eux autres, là. Non, écoute, il y a du monde de même. Il faut croire, c'est pas tout le monde.
1: Ils n'ont pas eu le mémo.
0: Ils n'ont pas eu le mémo. Mais des trails, moi, je vous le dis, le parc national des Arches en Utah, allez faire ça une fois dans votre vie, c'est vraiment capoté. Une fois rendu, ben là, tu peux en faire beaucoup. Il y a beaucoup de parcs nationaux aussi au Colorado.
1: Ouais.
0: Tu es à côté de Vegas, tu n'es pas trop loin, tu sais.
1: Ah non, mais j'ai regardé, tu parlais de Moret tantôt, il a mis beaucoup de photos sur sa page Facebook, justement, dans le coin de Denver ou dans le coin du Colorado. C'est magnifique, les paysages.
0: Oui, Garden of the Gods à Colorado Springs. C'est vraiment là des espèces de... Ben, c'est des falaises, puis c'est des montagnes, des pics rocheux rouges, rouges, rouges. J'étais allé à Red Rock aussi. J'ai fait pas mal le tour autour de Colorado. Ma sœur est là, fait qu'elle nous a fait faire le tour du...
1: Un peu de resto barbecue aussi, j'imagine.
0: Resto barbecue, beaucoup de bouteilles de vin maison.
1: Ah, ouais, c'est bon ça.
0: Ouais, ben ma sœur est bien équipée, barbecue, tout ça. Là. On allait au Costco, on achetait des gros morceaux de viande. Et puis,
1: c'est aussi cher qu'ici, parce qu'à cette heure-là, ici, là, la semaine dernière, je le disais, tu sais, au Costco, t'as les gros plateaux de plein de steaks, là, des contre-filets, mettons, t'en as 5-6. Avant, ils vendaient ça 42$. La semaine passée, 93$.
0: Ben, j'ai acheté des filets mignons un des derniers soirs, là, puis ça m'a coûté 50$ US chez Costco. Puis on était 4.
1: Pas mal moins cher qu'ici, là.
0: US. Fait
1: oui.
0: Fait la conversion, mais quand même, pour les Américains.
1: J'avoue,
0: eux autres,
1: pas mal sur le bord.
0: Mais pour les Américains, eux autres, 50$, c'est 50$, là. C'est pas l'histoire des.
1: C'est ça l'affaire.
0: C'est parce que nous autres, notre monnaie, c'est une monnaie de singe, là. On a une monnaie canadienne qui est faible. Mais pour eux autres, la devise, c'est le dollar américain, puis ils se posent pas la question, là. Mais effectivement, la bouffe est beaucoup moins chère là-bas, les fruits, les légumes, normal.
1: Ouais.
0: T'es allé aux pêches, à Palissade aussi, en allant vers l'Utah. T'arrives là, au lieu d'être des pommes, c'est des pêches.
1: Ah ouais.
0: Puis de la crème glacée aux pêches. Non, c'est capoté, là. C'est un autre monde.
1: C'est un autre monde, ben c'est ça. Ouais.
0: Complètement. Fait que, regarde, c'est sur les vacances. Là.
1: Ben, bon retour, puis clairement, t'en as profité en masse.
0: En masse, en masse. Là, je voyais le prix du gaz aussi.
1: Ça change pas ici.
0: Mais, tu sais, là, je regarde 1,77,9 à Québec, quand même.
1: Le baril a perdu 5 % à peu près, là,
0: oui,
1: en fin de semaine.
0: Ben, aujourd'hui, ce matin.
1: Bon, ben,
0: ce
1: tu matin, vois.
0: Trump a dit que. 44e fois que Trump, il dit que...
1: Il y a un deal.
0: Ben, on négocie.

0: Ben lui, il n'a pas le choix, il faut qu'il lâche. Là. On rentre au mois d'août. Les midterms s'en viennent aux États-Unis. Il va se faire laver. Là. Si le pétrole ne baisse pas, puis l'essence ne baisse pas aux États-Unis, là, il se fait ramasser. Là. C'est sûr. Là, le baril baisse quoi, là, à 78 à peu près?
1: 60. Je ne peux pas vérifier honnêtement, mais il disait 5% moins cher.
0: Oui, exactement. Fait que c'est un peu ça. Puis là, ben, ici à Québec, 1,77,9 le moins cher. Je regarde chez Costco. Hier, j'ai gazé à 1,79,9.
1: Ouais.
0: Autour de Costco, et dans, je sais pas si c'est parce que, ben écoute, dans le coin de Limoilou, là, Henri Bourassa, il y a des deals là. Il y a du 1,77,9.
1: Mais tu vois, sur ton site préféré, là,
0: Medugaz.com, 1,77,9, ça, c'est à Limoilou. À
1: ouais, c'est le moins cher à date, 1,77,9.
0: T'as Costco à ce prix-là aussi.
1: Ouais.
0: Fait qu'on est là-dedans.
1: Voilà.
0: À part de ça, météo. Là, je regarde la température. Ben oui, c'est de la flotte. Hier soir, on a pas eu une petite popée.
1: Ben, bonne cellule orageuse. Pas trop de dégâts, je pense. Ce qui a retenu l'attention, c'est l'espèce de tremblement de terre. Là.
0: Ouais, tremblement de terre, 2,8 de magnitude sur l'échelle de Richter. C'est pas le plus gros tremblement de terre, l'épicentre. On dit que à 12 km à l'ouest-sud-ouest de Québec, une profondeur de 22,7 km. On a déjà eu du 6,3.
1: Oui.
0: T'étais où, toi, à 6,3?
1: Le 25 novembre 1988. Moi, je m'en souviens comme si c'était hier parce que à l'époque, mes parents célébraient mon anniversaire qui est le 28 novembre.
0: 6,2.
1: Mais on était dans un restaurant à Montmagny. Et ça avait brassé à tabarouette.
0: Ah, oui.
1: Moi, j'avais 8 ans, à peu près, 9 ans. Je m'en souviens, là.
0: Moi, j'étais plus vieux que ça. Je travaillais sur une flotte de camions. On lavait, on se promenait. C'est une des premières jobs que j'ai faites, là. On se promenait avec des flottes de camions, puis là, on arrivait, puis on lavait les camions. Puis j'étais le Irving Coin Boulevard Charest. C'est quoi le en bas de la route au coin Saint-Sacrement Charest?
1: Ben c'est Saint-Sacrement, je pense qu'il continue. Là.
0: Ouais, c'est ça, t'as un Irving là.
1: Ouais.
0: Puis moi, je me souviens, là, les panneaux, parce que où les pompes essence étaient, il y a comme un toit, là.
1: Oui.
0: Ça cognait.
1: Ça claquait.
0: Clac, clac, clac, clac, clac. Là, je te dis, qu'est-ce qui se passe ici?
1: Ça avait duré 30 secondes facile.
0: Ben correct. Et là, les gars sortaient, on avait été s'acheter un lunch, quelque chose, mais les gars disaient, hey, ça vient.
1: Ça a tremblé.
0: Ça a brassé en dedans. Puis. Donc, c'est ça, c'était 6,2 sur l'échelle de Richter en...
1: 88.
0: 5 novembre 88.
1: 25.
0: 25, moi j'ai 5 novembre. Hein? Ça se peut-tu?
1: Je vais revérifier, mais me semble que c'est le 25 novembre. Tremblement de terre...
0: C'est à peu près les plus gros qu'on a eu à Québec. Tu vois, 28 février 2025, 6,2 aussi.
1: C'est le 25 novembre 1988 à 18h46.
0: Bon, ben 25 novembre, tu vois, il manquait un 2.
1: Pas grave, c'est...
0: Puis tu vois, le 29 juin 1962, là, en 62, 6,3%. 6,3%, 6,3 sur de magnitude. Donc, c'est quand même ça aussi.
1: Ouais.
0: Voilà, ça fait beaucoup jaser. Autre chose qui fait jaser, c'est le bilan routier des accidents mortels.
1: 18 morts, je pense.
0: 18 morts, hey, c'est
1: beaucoup.
0: Du stock. Puis là, je vous rends compte de quoi, parce que... Écoute, il y a beaucoup d'accidents qui arrivent. Je sais pas si c'est... Il y a de la témérité, de toute évidence. Là. Il y a du monde encore inconscient.
1: Téléphone cellulaire, Pierre.
0: Ouais, mais des motos. T'as eu des motos aussi, beaucoup. Oui. Hein?
1: La semaine passée, là, la SAAQ sortait dans les médias pour dire « Ah, le problème, c'est la vitesse, c'est la vitesse. » OK, peut-être, mais moi, je pense que beaucoup de monde est inattentif à cause du Christ de téléphone.
0: Je suis d'accord avec toi. Mais des face-à-face... Il y en a eu, là, la semaine dernière, là, une famille décimée, là, parce que la personne a décidé de doubler sur une ligne double. Elle n'avait pas d'affaires. Ouais. Moi, j'ai vu deux motos. Je m'en allais. J'étais joué au golf avec un de mes chums, Levon, Lac-Sergent, puis on s'en allait à son chalet qui est à Saint-Léonard. Écoute, j'ai vu, il y a une van, il y a trois chars, il y a deux motos en arrière, donc son quatrième,
1: ouais,
0: dans le fil. Je les ai vus doubler sur une ligne double, la curve s'en venait, là.
1: Ben, c'est ça. Ça, c'est téméraire, pas à peu près.
0: C'était des motos, des bikes de course, là.
1: Oui, il y avait de la poignée.
0: Les autres, je veux dire, là, c'est les poignées de ta tombe, clairement. Hein?
1: Moi, il m'est arrivé la même chose, mais moi, j'étais en moto derrière une voiture, dans une rue de 80 km/h, puis c'était un pick-up en arrière. Ligne double, lui, ça ne tentait plus. Mais le monde sont au bout de leur chaîne, Pierre. Les gens sont écœurés d'être dans le trafic, dans les travaux. Fait que dès que ça commence à rouler, ils sont hyper impatients. Tout le monde est à fleur de peau.
0: Complètement débile.
1: Ouais.
0: Hier, je revenais de mon chalet. Écoute, encore là, moi, je panique pas, là. Je veux dire, il y a une... Ben oui, c'est sûr, il y a des brassures. Comment, des brassures de vaisselle? Les rouleurs, ah, les gens viennent de vacances. T'as pas le choix.
1: Faut que tu sois patient.
0: Mettons, il y a un brassure de vaisselle, t'as 5 chars, toi, t'es le 6e. Là, il y en a un qui me dépasse, il en fait 4. Puis là, il voit bien qu'il aura pas la chance. Là, il décide. Puis là, il essaie de s'insérer. Mais tout le monde est collé, là.
1: Ben oui.
0: Lui, il essaie de rembarquer dans le track pour arriver peut-être, là, 10 minutes plus tard, là. Puis là, la roulotte tourne à gauche. Puis là, tout le monde continue à droite. Puis là, il n'y avait pas rapport, là. Je veux dire, le gars...
1: Les gens sont impatients.
0: Très impatients.
1: Et téléphone. Moi, je pense que c'est les deux principales causes. Tu sais, je l'ai compté plusieurs fois. J'arrête à des lumières rouges en moto. Il y a des jeunes qui sont en train... Le téléphone, il est sur un socle, là.
0: Puis ils taponnent dessus.
1: Non, ils sont en train de regarder des séries.
0: Ben voyons donc.
1: Je te le jure.
0: Ben ça, les vannes, là, les fameux conducteurs arabais, ouais, là, ils font ça eux autres, là, le
1: Chauffeur
0: soir,
1: Inc.
0: Là. Le gars, il écoute Netflix en chauffant sa vanne.
1: Ben, ça marche pas, là. Puis je comprends, le téléphone, t'es pas dans tes mains. Fait qu'en théorie, t'es pas illégal. Ouais. Je sais pas c'est quoi la loi exacte, mais tu mets une série sur ton téléphone pendant que tu chauffes, t'es pas là, là.
0: Non, t'es pas attentif. Là. T'es pas là du tout. T'es pas là, pas là, pas là, pas tout. Bon, hey, reste à l'écoute parce que dans quelques minutes, Nick s'en va. Vous savez, Nick quitte le petit feu du mid.
1: Oh, m'en va pas.
0: Autour de 10h20, 10h22, on va dévoiler à Radio X le nouveau co-animateur
1: de Couture
0: dans le mid. Et je peux vous dire que c'est une solide acquisition. Puis, tu sais, Nick, c'est ça qui est le fun, c'est que toi, tu montes. Tu montes sur le premier trio.
1: Oui.
0: Avec Moret.
1: Oui.
0: Moret, c'est le gros show à Radio X.
1: Absolument.
0: Et là, dans le mid, il fallait trouver quelqu'un à la hauteur
1: de Nick.
0: La chaise
1: était vide. Je pense que c'est une excellente acquisition.
0: Ben, moi, je pense pour Radio X. Ah ouais, moi, je pense pour. Puis là, il va y avoir un communiqué de presse qui va sortir. Ouais. Puis vous allez voir la personnalité qui s'amène dans le siège de conducteur de Nick.
1: Les gens SSS sur la messagerie, là.
0: Qu'est-ce que ça dit?
1: Ouais, on envoie des noms. On essaie de trouver qui sera le nouveau co-animateur.
0: Ça fait du name dropping. Amusez-vous. On va y parler parce que lui est sur les routes des vacances, là.
1: Ouais, ben là.
0: Nouvelle acquisition de Radio X.
1: On fait 10 ans, il reste une semaine.
0: Ouais, exactement. Fait que il y a ça. 10h40, on va parler avec Karim et Ayoubi. Oui, candidat dans la région Québec, mais c'était notre chroniqueur santé.
1: Absolument.
0: Les gens oublient ça, là. C'est un médecin, lui. On va parler. Il y a encore des problèmes à santé, là. On va en parler avec lui, puis on va parler un peu comment lui voit la chose, la game se dérouler. 11h, on va parler aussi de tout WestJet, parce que ça a l'air, c'est le bordel, là. WestJet, il y a une entente avec le syndicat, les agents de bord. Il a fallu foutre le bordel pareil, là, samedi, dimanche, aujourd'hui. Ça vole pas, là. Les vols vont recommencer graduellement. On a une entente de principe entre WestJet et ses agents de bord. Et là, on aurait une entente à autour de 13% d'augmentation la première année. Et à partir de là, on aurait 2,5% pour chacune des trois années suivantes. C'est à peu près ce que Air Canada a eu. Et là, on dit, ben, pourquoi ils n'ont pas négocié avant?
1: C'est la question que je me suis posée ce matin.
0: Pourquoi ils
1: attendent tout le temps à Christy que ça mette le monde dans le trouble?
0: Ben, il n'est pas à peu près. Là, il y a du monde pogné dans les resorts, là. Fait qu'à 11h, on va parler avec Camille. Camille est agente de voyage.
1: Oui.
0: Là, elle s'en allait. Elle animait ici jusqu'à 9h. Elle s'en allait travailler. Puis elle dit là, jusqu'à 10h, dans le fond. Elle était là. On l'a croisée dans le studio. Elle s'en va travailler. Elle va nous donner leur juste. Qu'est-ce qu'elle voit, elle, sur le terrain? Puis écoute, là, c'est des demandes. Il y a du monde qui sont pognés dans des resorts dans le sud. Ils ont dit jeudi, on va vous rechercher. Tu sais, mettons le
1: parce qu'il faut qu'ils repartent la machine, eux autres.
0: Oui,
1: là.
0: C'est ça.
1: Tu sais, c'est niaiseux pour 24 heures de grève. Oui. Ils auraient pu régler ça la semaine passée, puis tout le monde aurait été content, puis il n'y aurait pas personne dans le trouble.
0: Je comprends pas WestJet. Je comprends pas les entreprises. C'est parce que ça détériore. Tu sais, l'image, toute la haine. Tu sais, écoute, là, ils répondent même pas au téléphone. Il y a du monde qui dit on essaye d'appeler 4 heures de temps. Puis on compense, on dédommage pas dans la mesure où on te redonne pas de l'argent.
1: Non.
0: Là.
1: C'est qu'on va dire, oh oui, on te rembourse ton annulation de voyage ou une annulation de tes vacances, mais en crédit voyage. Fait que tu les prendras un autre moment donné.
0: Ouais, mais là, toi, il a fallu que tu te rebookes un voyage ou t'es pas parti. Là, il y a du monde qui allait rejoindre de la famille, des mariages.
1: Exact.
0: Des occasions spéciales. Aye. Mais pas en tout.
1: Quel bordel.
0: Bordel total. Donc, WestJet, il y a un accord. On va parler de ça autour de 11h. Puis, 11h20, on va parler avec Égide Royer.
1: Oui.
0: Juste un psychologue, la petite enfance. Là, c'est capoté. C'est dans le New York Times. Il y avait un texte en fin de semaine. Les parents hélicoptères. Les parents hélicoptères qui s'ingèrent dans la vie de leurs enfants au-delà des 18 ans. Ils s'incrustent, là. C'est les parents prennent la décision. Puis là, on va parler de ça. Tu sais, quelqu'un qui a une entreprise, là, tu reçois un CV. Puis là, la mère appelle, mon fils est allé porter son CV où la mère débarque avec le flot dans le commerce. Puis là, elle dit, ben là, mon fils aimerait travailler chez vous. Ben, attends une minute, là, moi, je suis le boss, là.
1: Tu l'engages-tu, maintenant?
0: Moi, je l'embauche, non.
1: Tu vas te pogner avec la mère et où le père?
0: Ben là, il y a des cas où l'enfant se fait congédier, la mère appelle le boss, il réembauche l'enfant, puis l'enfant, de toute évidence, le flot, il est pas là, là. Il s'est fait congédier, la bonne femme revient encore.
1: Ben, l'histoire qui est racontée, c'est dans le New York Times, l'article que tu m'as envoyé.
0: Les poignées.
1: Puis le gars, il est en construction, il sait pas. Il est arrivé en retard sur 5 jours, là. Il est arrivé en retard ou ne s'est pas pointé.
0: Exact.
1: 4 jours sur 5. Puis là, il sac dehors, il dit qu'il se dit, je peux pas travailler avec ce jeune-là. Mais la mère appelle. Ouais, là, mon fils, qu'est-ce que. Mais il rentre pas.
0: Hey, pas grave. Mais non, c'est de toute évidence, ça marche pas. Donc, de plus en plus, on voit les parents hélicoptères. Ça, c'est ma génération de parents. Là. Mon enfant a 19 ans. Mon fils, il a sa job, il fait ses affaires. Moi, je me mêle pas de ça. Quand il y a un conflit avec un professeur ou tout ça, gère tes shit, gère tes affaires. Apprends à gérer, à t'auto... parce que c'est comme ça qu'on forme aussi des individus
1: ben oui.
0: Libres et indépendants. Hein. Gère tes problèmes tout seul. Apprends à prendre confiance en toi, avoir ton argumentaire, pour pas avoir le parent tout le temps à côté.
1: Mais non, c'est ça.
0: Commencer à argumenter, tu sais, nos enfants, c'est ça.
1: Ils en font des erreurs, là.
0: Ah oui, c'est sûr.
1: On a des jeunes dans début vingtaine, là, mettons.
0: Oh, mais Nick, on a fait des erreurs.
1: Ben, nous autres aussi, ben oui.
0: C'est sûr, là, des fois, là, c'est arrivé, je me suis fait mettre dehors d'une job, là.
1: Moi aussi, c'est déjà arrivé.
0: Tu le sens, là, tu le sens venir.
1: Mettons que tu rentres pas, là, une journée, puis tu dis pas un mot sur la game, ça se peut que... ouais.
0: Hein?
1: Que ça soit tough.
0: Mais c'est de l'apprentissage. C'est comme ça, hein? C'est comme ça qu'on.
1: Fait partie de la game.
0: On forme notre expérience. Donc voilà. Les parents hélicoptères, ça existe. Bon, divorce entre millionnaires. As-tu ça passé?
1: Oui.
0: Ce matin, la presse qui rapporte ça, c'est parce que le jugement a eu lieu, je pense que c'est une semaine. C'est entre deux millionnaires au Québec qu'il y a eu un divorce qui a été prononcé par un juge. Et là, je pense que la partie du côté de la femme porte. Parce qu'on ne peut pas les nommer. En passant, on ne peut pas les nommer. Parce que le jugement, il y a des mineurs là-dedans, puis tout. Mais on peut penser que des millionnaires au Québec n'ont pas tant que ça.
1: Fait
0: que
1: c'est un autre procès de riche avec des faux noms.
0: Ouais, c'est ça. On dit Cédric et Mona.
1: OK, bon.
0: Parce qu'on avait eu aussi, c'était qui à l'époque, là?
1: Oui.
0: Lola et Eric.
1: Eric et Lola, ouais, c'est ça. J'allais dire Pete, mais ça, c'est Chambre-en-Ville.
0: Là, c'est Cédric et Mona. Et Mona demandait 200, à l'époque, elle demandait 297 millions de dommages.
1: Hey, c'est du cash en tabarouette.
0: À Cédric.
1: Ouais.
0: Et finalement, on a réduit ça à 220 millions. Et selon le jugement...
1: Hey, 220 millions.
0: 220 millions. Bon, on comprend que la personne qui s'appelle Cédric, d'après moi, il est milliardaire. Donc lui, il a du cash. Là. Lui, il a du
1: gros cash. Oui, je comprends, mais...
0: Et finalement, après plusieurs années de débats devant les tribunaux, avec, on dit que Mona aurait dépensé plus de 5 millions de dollars en frais d'avocat. OK? Et le juge a octroyé à Mona ben 1,2 million seulement.
1: Hein?
0: Ouais. Et.
1: Elle voulait 220.
0: Elle voulait 297. Après ça, elle a réduit ça à 220 millions.
1: Puis là, elle n'aura pas une scène.
0: Puis là, elle va avoir 1,2 million. Et aussi 1 million de dollars pour compenser les difficultés économiques découlant de la vie de la fin de la vie commune. Donc, okay, on
1: fait 2,5, mettons.
0: Mettons 2,2, mais elle a eu 5 millions de frais d'avocat. Fait qu'elle, est-tu en faillite, là?
1: En tout cas, ça a coûté plus cher qu'à prévu.
0: Je sais pas. Et les enfants, en fait, elle va recevoir la pension, elle va recevoir 47 000 dollars par mois en pension alimentaire au bénéfice des enfants du couple. Parce qu'ils ont eu des enfants.
1: Ça, c'est capoté.
0: Ouais, ben là, le juge dit, écoute, les enfants n'ont pas payé pour les niaiseries des parents ou de pas être capable de s'entendre. Et eux, ils ont un rythme de vie.
1: Oui, oui.
0: Le rythme de vie doit continuer au-delà de tout ça. C'est un peu ça qui fait aussi quand le juge regarde, pour n'importe qui, là, l'histoire de pension. Là.
1: Mm-hmm.
0: On regarde le rythme de vie des enfants, même si la femme, mettons, obtient la garde partagée ou des fois, elle obtient la garde pleine et entière, le juge va regarder les revenus du père. Ou du conjoint, ou du conjoint qui rapporte le plus là, dans entre les deux. Et il va trancher. Là, dans ce cas-là, il a donné 45 000 $ par mois.
1: C'est beaucoup d'argent.
0: Pension d'alimentaire, mais elle réclamait 297 millions au départ, plus 220 millions. Donc, c'est ça. Cédric et Mona, là, il y en a qui disent ouais, c'est qui ça? Ben, on peut pas les nommer. Il y a un ordre de la cour là-dessus. Mais je vous dirais, à Québec, couple qui était très connu. Très connu dans la région de Québec. Pourquoi? Ben parce que le Cédric en question, il a du cash. Il a du cash, puis il y a des entreprises. Il y a plusieurs entreprises. Donc, faites vos déductions. Mais c'était quand même pas difficile à trouver. Là. C'est pas difficile. Pantoute. Donc, le juge qui se range plutôt vers la, la, la, la, la, ce que les avocats de Cédric débattaient. Et là, elle, ce qu'on comprend, là, parce que le juge a déposé son rapport il y a une semaine.
1: Okay.
0: C'est les médias qui ont trouvé ça en cours. Et elle apporte appel.
1: Ben,
0: elle s'en
1: j'imagine,
0: va appel.
1: C'est ma question. Est-ce qu'elle va faire appel?
0: Elle fait appel. C'est confirmé.
1: C'est donc, sûr, tu vas essayer tout pour le tout. Là.
0: Ben là, elle, c'est never...
1: Tant qu'elle est rendue à 5 millions de frais d'avocat, pourquoi pas se rendre à plus?
0: Do or die. Ben là, je sais pas si... Ben, le jugement, j'ai pas vu que les avocats, les frais d'avocat étaient payés, là. T'étais remboursé.
1: Ben normalement, si tu perds, je sais pas qui poursuit qui dans la patente, là.
0: Ben alors, comme je te dis...
1: Mais tu sais, c'est un litige familial, je sais pas qui... Normalement, je pense que tu payes tes propres frais d'avocat.
0: Oui, c'est ça. Ben elle demandait le 220 millions à la fin, c'était rendu, elle avait diminué ses... ces demandes.
1: Ben là, ça a diminué pas à peu près, c'est zéro en fait presque. C'est 2,2 tu dis?
0: Ouais, 2,2, 1,2, tu vois là, 1,2 directement en provision de frais, plus 1 million. Et l'autre affaire, c'est qu'elle, elle disait que pendant qu'elle était avec Cédric, Mona, a dit que Cédric a profité beaucoup de son expérience et beaucoup de l'expertise qu'elle avait pour monter des nouveaux projets dans ses entreprises.
1: Donc, ça l'a aidé.
0: Ben, c'est ce qu'elle laissait entendre.
1: Ça, c'est ça.
0: Mais ça se peut que ça soit renversé. Là. Ça dépendait du juge aussi. Là. Voilà. Bon, c'est le temps.
1: C'est le temps. Il est là. Heure, on me dit là, que là, le signal était semi, mais moi, je l'entendais bien. Bon, fait qu'on va,
0: ben,
1: on
0: écoute,
1: va vivre avec ça.
0: C'est pas compliqué. Nouvel animateur dans le MID à partir de la semaine prochaine. C'est la rentrée à Radio X. Le MID, Nick s'en va avec Moret et Dan.
1: Yes.
0: Et le MID, bon, on cherchait un co-animateur. On s'est dit, j'étais avec Phil Lefebvre. On a fait le tour. On regardait, bon, quel fit, qui peut fitter. Et finalement, ben, je pense qu'on a eu un mix. On a eu une entente. On a eu...
1: Moi, je pense que c'est une excellente prise pour Radio X.
0: Excellente prise. Fait que, je vous le nomme. Frank, le dédomiseur, François Fournier, comment ça va?
2: Yes, ça va très bien, Pierre. Ça va très bien, Pierre. Merci, merci de m'avoir un matin. Je suis en direct de Skowhegan au Maine.
0: Oh, OK, donc, yes, sir. C'est bon.
2: Au pays de Donald, des amis.
0: Ben oui. Ben tu peux y aller. Il n'y a pas de problème. On n'a pas de jeunes avec ça, nous autres, à aller aux États-Unis. Frank, le dédomiseur, écoute, quand ton nom est apparu sur la shortlist, puis j'ai dit, ouais, faut que je le rencontre. Faut que j'aille parler avec Frank. Et finalement, ça a fité. On va co-animer le show Couture dans le MID à partir de la semaine prochaine. Comment tu vois ça? C'est quoi le challenge? Qu'est-ce qui t'amène à Radio X pour faire plus de radio comme ça?
2: Oui, ben c'est une bonne question. Le challenge, évidemment, c'est sûr que quand tu fais du... Tu sais, moi, j'ai quand même une certaine expérience comme chroniqueur depuis 2018 à peu près. Mais la chronique puis l'animation, c'est deux affaires différentes. Oui. L'animation, j'en fais dans le podcast, mais ça aussi, c'est une autre affaire, tu le sais, t'en fais. Ouais. Le podcast, c'est un peu, t'es en 33 tours, puis quand t'arrives à la radio, c'est 45 tours, si on peut dire.
0: Ouais, ouais. Fait que, même 78 tours, je
2: dis. Ouais, c'est ça, c'est un peu 78 tours, fait que je voulais aussi vivre cette expérience-là. Je pense que ça va être vraiment bon pour moi, pour améliorer tout ce que je veux faire à l'animation puis tout ça, plus que comme chroniqueur où j'aime ça faire de la chronique, mais tu sais, t'es moins en contrôle des choses, t'amènes moins ta couleur nécessairement que quand t'es en co-animation comme ce qu'on va faire. Fait que j'ai vraiment hâte de commencer ça, pas plus tard que la semaine prochaine.
0: Voilà, la rentrée, c'est le 10, c'est lundi prochain. Toutes les shows ont peaufiné leur alignement de départ. Des fois, il y a un alignement de départ, puis des fois, ça évolue au cours de
1: ça
0: la
1: peut
0: saison.
1: Changer vite.
0: Exactement. Puis la radio, c'est ça que j'aime, c'est que ça va vite. Ouais. Au niveau de l'actualité, tu vas voir Frank, le show, on part, puis des fois, on a un pacing, puis à un moment donné, il arrive de quoi? Legault qui est plus là, mais mettons, on va avoir de la politique en masse, là, tu sais, aussi, on rentre dans la campagne électorale. Donc, il va y avoir du stock, on va avoir beaucoup de plaisir.
1: Puis à date, les gars, sur la messagerie, c'est unanime. Frank, tout le monde trippe que tu sois maintenant un animateur à temps plein avec Pierre Couture.
2: Ben écoute, je remercie les auditeurs. C'est tout le temps grâce à eux autres qu'on peut faire
0: exact.
2: Ce qu'on fait. Puis ça, c'est faut jamais l'oublier. Puis Pierre, t'as absolument raison. La radio, c'est ça qui est le fun. C'est aussi que c'est comme un des derniers médias de proximité avec les gens. On leur parle en direct, ils nous écrivent, ils nous appellent. Puis aussi, ben on réagit en direct, contrairement au podcast où l'on est en différé. Mmh. Fait que comme tu dis, il arrive quelque chose avec Fréchette, Carney, peu importe, on peut en direct donner la nouvelle aux gens. Ça, ben, c'est quelque chose que le monde aime encore, même en 2026.
0: Exact. T'sais, moi, mon background, j'ai fait du journalisme pendant 25 ans, même ça fait 33 ans que je suis dans l'actualité comme chroniqueur et autres. Tu sais, je suis un peu comme Morel, là. Tu sais, on est des junkies de l'information. Puis je pense que t'es dans ce move-là aussi. T'aimes bien parler tout ce qui est politique, tout ce qui est économique, tout ce qui est autour de nous autres, qui a une incidence au jour le jour. Fait que ça fait en sorte qu'on peut rebondir sur plein de sujets et on manquera pas de sujets. D'ailleurs, tu vas avoir de la chronique aussi. Tu vas être capable de t'épivarder dans le show. Donc, c'est ça qui est important aussi, là.
2: Oui, puis je pense que ça va être vraiment une collaboration le fun parce qu'on est deux personnes avec des intérêts complémentaires, j'ai envie de dire. Là. Fait que oui, beaucoup d'actualité, mais en même temps, le show va avoir de l'économie, on va pouvoir parler de sujets de société en masse. Il y a une belle brochette, je pense, de collaborateurs aussi dans l'émission.
0: Oui, il y a des nouveaux noms qui vont arriver aussi. Hein?
2: Vraiment intéressant, exact. On travaille sur des nouveaux noms, des nouveaux collaborateurs, mais tu sais, tous ceux qui sont déjà là, je pense au Food Professor, je pense à Rodolphe Osny, c'est tous des gens de qualité.
0: Luc Dupont qui vient aussi.
2: C'est tous des gens de qualité que les auditeurs vont pouvoir continuer d'entendre, puis dans une nouvelle dynamique, mais quand même, on garde quand même l'identité de l'émission, qui je pense est une vraiment bonne recette.
0: Frank, le dédommiseur, je te salue, profites-en, repose-toi avec ta famille.
1: Yes. Bonne dernière semaine de vacances.
0: Oui, puis lundi...
2: On charge les batteries, puis on s'en vient.
0: Yes, voilà, loadé comme un gun, comme on dit. Salut,
2: parfait.
0: Bonnes vacances.
2: Bon. Ciao.
1: Salut, Frank.
0: Ciao. Voilà. Franck, le dédommiseur.
1: Unanime, Pierre.
0: C'est unanime, c'est un coup de circuit.
1: Ouais, un coup de circuit.
0: Ben écoute,
1: les gens sont contents, ils l'aiment déjà. Fait que, tu sais, ils connaissent avec Morin, mais pour vrai, les gens sont unanimes. La question qui revient, c'est gardez-vous le même ADN de show? Mais je pense que vous avez répondu, là.
0: Oui, ça, non, c'est parce que moi, tu sais, à un moment donné, dans la discussion, on parlait, puis tu sais, quelqu'un dit, ben pourquoi tu vas pas vers une co-animatrice, par exemple? Puis là, encore là, tu sais, Radio X, nous autres, c'est très... On est gars, oui, on ouvre sur plein de sujets. Mais tu sais, moi, je parle de sport, je parle d'économie, je parle de politique.
1: Y avait des bons fits aussi, mais tu sais, c'est ça, c'est... Des fois, c'est l'étincelle, là.
0: L'étincelle, puis tu sais, moi, je suis allé... Écoute, moi, Frank, je connais pas tant que ça.
1: Non.
0: Tu sais, je connais parce qu'il fait de la chronique avec Morel, je l'écoutais avec Jeff Filion, je l'écoutais avec Yann and Frank, son podcast. Mais je suis allé m'asseoir avec, je suis allé manger.
1: Ouais.
0: On a pris le temps, on a jasé. Moi, je voyais vraiment là, qu'on était sur la même longueur, là, puis on allait comme être complémentaires. Parce que lui, il amène, un peu comme tout tu fais là, dans le show, tu amènes le 360. Là. C'est-à-dire, moi, des fois, je rentre comme un truck à 90 % ou 100 % de vision. Puis toi, tu ramènes le 360. Tu dis, hey, attends, il y a un angle mort ici, ta gauche. Là, tu l'as pas vu, là. Tu sais, c'est comme ça. Fait que, avec Frank, on est allé manger. On est retourné manger pour... Là, il avait dit, oui, j'embarque. Puis là, il a rencontré Phil. Phil Lefebvre a quand même le
1: du flair.
0: Ben c'est quand même le gars qui tire les ficelles.
1: Oui.
0: Mais qui dit, tu sais, Phil Lefebvre, faut comprendre qu'il y a bien du monde qui parle avec Phil Lefebvre, c'est du monde de radio, mais qui sont peut-être pas nécessairement ici à Radio X en passant, ou qui ont déjà été à Radio X, mais qui sont en contact avec Phil. Puis Phil, c'est un gars qui a du flair à radio. Fait que si tu veux avoir un conseil des fois de façon détachée, un petit call à Phil. Je pense que Frank et Phil s'étaient parlé à un moment donné. Puis
1: il y a un affaire qui n'est pas négligeable, que les gens ne savent peut-être pas, puis je sais que c'est un peu bizarre de parler de la radio à la radio, mais c'est parce que des fois, tu peux être confronté à travailler avec quelqu'un avec qui tu n'as aucune chimie, puis ça se développe ou pas. Comprends ce que je veux dire? Des fois, il faut qu'il y ait quelque chose qui se passe. Parce
0: moi, quand j'ai pogné le mid, il y a 2 ans, tu étais déjà dans le mid.
1: Ouais.
0: Mais moi, on m'a dit, à qui tu veux travailler? J'ai dit, ben Nick est là, mais Nick, moi, on avait fait quelque chose ensemble, ça fitait. Puis tu sais, t'as un background musicien aussi, j'ai un peu ça, je venais faire un peu de musique dans ma vie.
1: T'avais des atomes crochus.
0: Ouais, déjà des niaiseries, des fois c'est en dehors, c'est beaucoup en dehors aussi. Fait que regarde, c'est ça, regarde, Frank le dédommiseur qui va co-animer le show.
1: Les gens sont bien contents.
0: Ah ben moi, je suis très content aussi que tout ça se mette en branle. Je vais te dire, tu sais, quand j'ai su que tu partais tout ça, il y a eu une période de flottement où là, je dis, ouais, là c'est quoi? Mais on rebondit assez rapidement, puis à un moment donné, on s'est mal à...
1: Mais je pars pas si loin, Pierre, tu sais.
0: Ben, c'est ça.
1: On va se croiser à 10h le matin.
0: Non, on va dire des niaiseries pareilles, là.
1: Oui.
0: Voilà. Ben, fait que Frank, le dédommiseur, qui va...
1: C'est annoncé officiellement.
0: Officiellement, le communiqué va sortir dans les prochaines minutes. Ce n'est déjà fait, voilà. Bon, après la pause...
1: Oui.
0: Ça brasse. Santé Québec se fait poursuivre. Tu sais, il y a plein d'histoires avec la santé.
1: Quel bordel, là.
0: Ah, écoute, on met du fric
1: santé
0: là.
1: Santé numérique, mais tout le système au complet.
0: Ouais, exactement. On va en parler avec Karim Elayoubi. Il va nous parler aussi de lui, Parti conservateur, c'est sûr, candidat ici, là, c'est Chauveau, hein, je pense, ce coin-là.
1: C'est pas la pelleterie dans ce coin-là. En tout cas, bref.
0: Il va nous le dire.
1: Ouais, je l'ai pas de mémoire, là.
0: Je connais pas toutes les circonscriptions avec les candidats éventuellement, là, mais Karim Elayoubi s'en vient. Fait que on revient après la pause.
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2: Salut! J'espère que vous passez un été extraordinaire. Je prends une petite pause sur le Massey Ferguson. Merci encore à SA Service Agricole, une machine incroyable. Une petite pause pour vous dire que cette semaine, on va annoncer des nouveautés dans Ouellet en direct. Il y a des chroniqueurs qui reviennent, évidemment, mais on a pas un ou deux, mais bien six nouveaux chroniqueurs qui vont s'ajouter à l'équipe pour l'automne. Je le répète, ça va être un automne assez chaud, la campagne électorale, l'économie, Donald Trump, Mark Chouney, toute la patente. Donc, ben de la nouveauté, Pat, Max, moi-même, de retour. Soyez là, cette semaine, restez à l'affût, on annonce tout ça. Et de retour, en onde, le 10 août. Bonne fin d'été, tout le monde.
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5: Bon. Ben, c'est ça, là. Je regarde voir si je suis encore capable de faire de la radio. Je pense que je suis encore capable, Max. Hey! Hello! Bon midi, midi 3 minutes en ce 27 juillet. Bienvenue à Radio X avec Ouellette en vacances. En vacances, évidemment, pas de GC, mais Max qui tient le fort depuis le début, je pense.
6: Je suis là.
5: T'es encore là, en fait, on devrait
6: encore
5: dire.
6: Là, je sais pas à 100%, mais ils m'ont fait un petit lit derrière dans le bureau à Frank. Je dors là, me fais des douches à l'italienne le matin.
5: Ben là, je dis, je trouvais que tu faisais petit, je vais aller l'aider, là,
6: ah, ben,
5: pour
6: merci.
5: Amour. Va être seul en onde. OK, bon, c'était prévu dans mon calendrier, mais j'ai fait le saut, tu sais, il me semble que je suis partie en vacances, puis là, j'ai regardé le matin, ben voyons, on est le 27, faut que je rentre, ouais.
6: Ah oui?
5: Fait que, passe vite.
6: Ça passe vite, mais je me suis ennuyé.
5: Moi aussi.
6: Ben oui, ben du micro, je parle, là, mais...
5: Ouais, ben c'est ça, moi aussi.
6: Ben non, mais pour vrai, je suis content de te retrouver.
5: Ben, moi aussi, je trouvais que ça avait pas l'air facile avec Gary Epi.
6: Non, c'était vraiment tough. Honnêtement, là, les pires semaines de ma vie. Non, ça se passe.
5: Ben oui, je vous écoutais un petit peu. Non, ça a bien été.
6: Ben t'sais, oui.
5: C'était correct pour du remplacement.
6: Oui.
5: Non, non, je trouvais que vous étiez bon.
6: J'aime l'utilisation du mot correct.
5: Tu sais, quand on se dit, ben, il remplace, c'est très bon.
6: C'est ça.
5: Si tu dis, c'est chaud à l'année.
6: C'est semi.
5: T'es pas sûr que tu restes, mais sinon, c'est une joke. Hey, je sais même plus c'est quoi le numéro de texto, 418-709098?
6: Oui.
5: Hey, salutations, merci pour vos textos, c'est le fun que vous soyez là. Êtes-vous en vacances, là? Moi, j'ai complètement décroché. Moi, vous dire, ben franchement, là, j'ai à peu près pas écouté la radio, j'ai écouté un peu un matin, j'ai écouté d'ailleurs.
6: Ouais.
5: Tu sais, je faisais des farces, c'était très bon avec Gary Epi. Mais j'ai écouté un bout la semaine passée. Je veux revenir.
6: Okay.
5: D'un moment qui m'a fait pogner les nerfs.
6: Ah, c'est bon, ça?
5: Ouais. Ouais. Où j'avais envie, j'ai failli vous appeler. Là, je disais, hey, fille, t'es en vacances.
6: Décroche.
5: Parce que là, vous parliez de qu'il n'y avait plus un chat là, au Vermont. C'est ça, hein?
6: On
5: ou dans
6: a parlé
5: le Maine.
6: De ça. Ouais, ouais. Dans le Maine, Vermont, ben, direct en passant les douanes.
5: Les Québécois ne traversent plus, c'est fini.
6: Fort baboune.
5: Pas content. Bon. Ça, c'est suite à un article du journal. Fait que là, vous disiez ça.
6: Oui, j'aime comment t'imites les Québécois dans le Vermont. Là.
5: Ah, ouais. Non, je suis pas là. Moi, je suis ici, puis je reste ici, puis je suis pas là. Bon, ben parfait. Peut-être pas une scène aussi, tu sais. Peut-être que ça rentre dans l'équation, mais ça, on le dit jamais, ça, que le taux de change, c'est pas le, on n'est pas très, très gagnant quand on traverse les lignes. Et surtout, il nous en reste de moins en moins dans le portefeuille. Mais j'y reviendrai juste avant. Je veux juste savoir, là, vos vacances, gang, vous faites quoi? J'aimerais ça savoir que vous me textiez. Êtes-vous en vacances? Qu'est-ce que vous faites? Vous allez où? Là, j'ai vu un post de Danny Hull passer. J'ai regardé, mais pas regardé les réseaux sociaux, c'est-à-dire, j'ai scrollé vite. Puis là, il y avait la première phrase, j'ai pas lu le texte au complet.
6: Ouais.
5: C'était de redécouvrir notre Québec. Oh, mais j'ai passé.
6: Ben moi, je l'ai lu après. C'était marqué okay. Où est-ce que je suis? Un endroit mystérieux, il y avait un bateau paquebot, je l'ai pas trouvé. Moi aussi, j'ai pensé finalement. On était deux.
5: Ouais, on dirait que je. Puis tu sais, je dis ça avec plein d'amour pour taquiner Dani, mais on dirait que ça me tente plus que vous me dites de redécouvrir mon Québec.
6: Mais pourquoi?
5: Je trouve que ça fait pandémie. Non, mais je ne dis pas de visiter le Québec. C'est pas ouais, ça que je dis.
6: Oui, c'est un...
5: Je veux dire, si j'ai à me promener, je suis pas en train de bouder les régions, là. Je vais me promener pareil, là. Mais je sais que c'est beau chez nous.
6: Ouais.
5: Mais on dirait, je sais pas pourquoi, c'est un traumatisme. Il faudrait sûrement que, je sais pas, là, je rencontre quelqu'un puis j'en parle. Là. Je rencontre un professionnel. Mais on dirait que quand on essaie de me vendre le Québec, je sais pas, là, on dirait que je retrouve le temps de la pandémie puis de la COVID, puis on dirait que ça me tape ses nerfs.
6: Mais c'est parce que des fois, on l'oublie. Là. À longueur d'année, on parle des routes qui sont exécrables, des hôpitaux qui tombent en ruine, du stade olympique qui coûte 1 milliard. Des fois, on l'oublie que les îles de la Madeleine sont là. La Gaspésie, ils ont des motels à remplir.
5: Oui, mais j'étais curieux de me le faire dire.
6: Mais ouais, je comprends.
5: C'est peut-être plus, mettons, je tripperais plus si on me parlait d'autres choses. C'est parce que ça revient tout le temps à Gaspésie, île de la Madeleine.
6: C'est vrai. Alma, on n'en parle pas beaucoup. Là.
5: Hey, le Saguenay. C'est malade là, quand t'es capable de te rendre. Parce que tu sais, du bois longtemps, mais un coup que t'es rendu, là, pis je le sais qu'ils sont bizarres puis qu'ils marient leur cousine. Mais ça, on en a déjà parlé puis je reviens pas là-dessus.
6: Ils ont le droit,
5: OK? Oui. Eux autres, c'est correct. On l'a accepté.
6: Oui.
5: C'est de même, ils parlent bizarre, mais c'est du monde chaleureux.
6: Oui, absolument.
5: Avec leur cousine aussi.
6: Oui, absolument.
5: Mais on les aime.
6: C'est la descendance.
5: Et non, j'adore le Saguenay. Puis plus que je vous taquine, c'est parce que plus que j'ai de l'amour pour vous autres. Mais tu sais, il n'y a pas d'autre endroit. Fait que tu sais, il n'est peut-être pas là. Il est peut-être justement dans une autre région. Puis c'est sûrement ça le jeu.
6: Oui, mais on t'a pas parlé de la fonderie Horn à Rouyn-Noranda. Ouh, bucolique, là.
5: Il n'y a personne qui me parle de Rouyn.
6: L'odeur, c'est comme fumer un paquet de clopes à la journée longue quand tu vas là.
5: Le Nouveau-Brunswick. Quelqu'un disait, c'est vrai qu'on parle souvent du Nouveau-Brunswick.
6: C'est pour Québec?
5: Bon, là, je vais aller vous voir. Là. Je vais prendre ce que j'ai décidé de faire là, cette semaine, c'est de prendre le temps de vous lire. Quand j'anime, là, des fois, je prends pas le temps, puis ça me gosse. Puis là, je trouve que quand je regarde après, je trouve que vous aviez pris le temps d'écrire, puis c'est ça. Enfin, ça va vite quand on est juste deux, là, mais là, je prends le temps. Là.
6: Vas-y, prends ton temps.
5: Bon, quelqu'un dit, moi, j'ai 3 destinations. Puerto Patio.
6: C'est beau, ça, Puerto Patio.
5: Ben ça, ça dépend si c'est frais, rénové aussi.
6: Ça prend les clôtures de piscine.
5: Oui, exactement.
6: Ça, c'est pas idéal.
5: Rivera del Lumpo, ça me semble être Rivière du Loup pour ceux qui...
6: OK, pour nos amis hispaniques, là.
5: Ah, Poinégamouk. Ah oui, c'est vrai que Poinégamouk, c'est une destination tendance.
6: Ça sonne sale.
5: Poinégamouk?
6: Oui, même pas ce nom-là. Ah. Je trouve, me sens sale, moi, quand je dis ça, Poinégamouk. Je sais pas.
5: Poinégamouk, hey, c'est merveilleux, Poinégamouk.
6: Oui, ça ressemble à quoi?
5: C'est juste que l'eau est frette en tabarouette. L'eau est frette. L'eau est frette. En tout cas, dans le bas du fleuve, là, j'ai le Poinégamouk, là, vous ne me direz pas de contraire, le contraire. C'est ça que c'est la mode des bains de glace, là. Va-t'en là. Va-t'en là, t'es good. Mais c'est magnifique. Les chalets sont magnifiques. Tu sais, t'es dans le bois. Écoute, c'est vraiment un endroit qui s'est bien développé. Je ne sais pas si ça s'est trop développé. Ça fait longtemps que je peux aller, là. Quelqu'un dit, attends un peu. Nathan, il écrit. Voyons, vous écrivez ton bain. Je pensais qu'on allait être tout seul à midi, mais vous êtes donc bien là. Le camping Poinégamouk qui est hot, c'est très familial.
6: Oh,
5: est-ce qu'on a le droit à l'air climatisé? Parce qu'il y a une patente d'air climatisé.
6: Oui, sur les parcs nationaux de la CEPAC.
5: Moi, j'ai juste lu. Je m'en disais, ben franchement, là, Max, là, tu vas être vraiment, vraiment, vraiment quelqu'un qui va pouvoir être celui qui est intelligent entre les deux parce que moi, j'ai juste lu les titres.
6: Ah, ça me pas plaisir d'être là.
5: OK. Toi, tu vas être la substance.
6: OK, ben.
5: Moi, je vais être la légèreté parce que bon. Je te le dis, j'ai lu les titres puis je me disais, que c'est plate.
6: Non, tu avais raison, ça. Ce que tu parles, ça s'est passé dans le camping du parc national du Mont Harford dans les 2 dernières semaines où il y a des résidents qui se sont plaints puis ils ont décidé d'interdire l'air climatisé entre 8h et 10h le lendemain matin. Donc, pendant la nuit, pas de clim parce que ça fait...
5: Où ça?
6: Dans le parc, dans le camping.
5: Ah, oh, mais... Non, mais...
6: Puis là, il y a des gens qui sont en tente, qui, eux, ont pas le luxe d'avoir une tente roulotte puis là, ça les dérange. Ouais.
5: Ceux qui défèquent d'une chaudière?
6: Oui, exact.
5: Non, mais c'est sûr, il n'y a pas d'autre façon de déféquer. Là.
6: Ils se lavent avec leur urine. Le trip de la nature.
5: Ben non, pousse pas. Là, tu sais bien qu'ils prennent l'eau qui ruisselante.
6: Ouais, c'est ça. C'est pas bien, bien mieux,
5: avec des feuilles d'érable s'essuyer. On sait comment ça marche, le camping sauvage. Je l'ai déjà fait une fois. Après ça, je me suis dit, plus jamais.
6: Oui, tu pognes des infections, hein, c'est ça.
5: Ben, si t'as le nerf, les bébites. Dégueu. À moi, ceux qui sont en transe avec la nature, là.
6: Oui.
5: D'ailleurs, on reçoit Louis. Juste vous dire qu'on va recevoir Louis cet après-midi vers 2h10, là, quelque chose comme ça. Je ne sais pas de quoi va nous parler Louis, là, mais je les trouve bons. Louis, je l'aime beaucoup. Okay? Je l'adore même. Je le trouve intéressant à entendre en ondes, en passant. Là,
6: ah, il est cool.
5: Ouais, des fois, il est boqué, mais des fois, je trouve ça intéressant son point de vue parce que des fois, il est complètement champ gauche. Mais ça fait du bien en radio de ne pas tout le temps penser tout le monde pareil. Mais lui, il trippe.
6: Nature.
5: Oui.
6: L'enfer, c'est une balle nature sur 2 pieds, cet homme-là.
5: Ouais. Lui, ça doit l'allumer, le camping sauvage.
6: Lui, dans le bois?
5: Ouais.
6: En tout cas, moi, j'ai vu des images, puis ça l'allume.
5: Ça l'allume, hein?
6: Je peux pas trop en parler en ondes, parce que, tu sais, on est un show PG-13.
5: Oui.
6: Mais ça l'allume.
5: Ça l'allume. On n'ira pas dans les détails de ce qui l'allume à 100%, mais je comprends pas.
6: Mais comment ça?
5: Je comprends pas pourquoi tu aimes ça avoir des piqûres d'insectes.
6: Mais l'appel de la nature, t'as du grand air, pas l'air pollué des villes, les beaux panoramas.
5: Mais moi, un chalet de luxe avec une vitrine là, sur le, dans le bois, là. j'adore ça. Tu sais, dans le coin de Montréal, je sais pas si t'es à Montréal, dans les environs, là, il y a un endroit. Tu sais, moi, ça, c'est de mon genre, OK? Tu peux coucher avec les lions. Okay. Fait que là, ils te mettent dans un parc, là. Tu sais, tu couches pas, évidemment, à côté du lion en espérant que tout se passe bien.
6: Oui.
5: Tu sais, t'es quand même de la viande fraîche, là. C'est pas le... Mais c'est dans un genre de chalet vitré, puis là, les lions passent, de ce que j'en comprends. J'ai pas vécu l'expérience, mais ça me va. Tu comprends?
6: Oui.
5: Ça, là, je transcende avec la nature, là.
6: Le glamping.
0: Ouais.
5: Ah ouais!
6: Parce que c'est comme une série, finalement.
5: Tu sais, de te faire des aquariums que t'es bien en nature, là. Mais avec le luxe qui va avec, ça, c'est pour moi à 100%, mais je l'assume, là. Mais tu sais, j'ai pas peur de me salir, là. Y a pas de trouble. Moi, j'ai déjà passé par là. Je suis fille d'agricultrice, là. C'est jamais loin, là. Je suis capable d'aller dans le bois, me salir. Mais 24 heures.
6: À un moment donné.
5: Moi, la marche dans le bois, fais-moi l'affaire. Après ça, on revient à la maison, une douche. Tu sais, une douche chaude.
6: Plancher chauffant.
5: Ah! Tu sais, du linge propre. Faire un lavage avec du savon.
6: C'est pas trop demandé.
5: Hey, j'aime tellement la nature, j'étends mon linge dehors.
6: Ça, c'est bon, ça.
5: C'est quand même bon, là.
6: Ben oui, t'es en communion avec la nature.
5: Ben oui, j'ai des atomes crochus, là.
6: Ben oui.
5: Mais le reste, Puis là, si en plus, j'arrive dans un parc national, puis il fait chaud, OK, comme il a fait chaud, puis là, je ne peux pas jouir de mon air climatisé.
6: Jouer, c'est le bon terme.
5: Oui. Je vois pas c'est quoi, à cause du bruit. Moi, sincèrement, là, peut-être que je me trompe. Je ne suis pas une pro. Je parle à travers de mon chapeau. Là. Je ne suis pas une experte en camping. Mais les fois, je suis allée sur un terrain de camping qui sont très peu de fois là.
6: Okay.
5: Je l'accorde. J'ai jamais entendu parler dans du small talk des gens qui se plaignent du bruit des airs climatisés.
6: Moi non plus. Les jasettes tard le soir. Les voisins, ça brosse, ça bout de la canette, ça, je l'ai entendu bien souvent. Les feux qui s'attirent à longtemps dans la nuit, ça, je l'ai entendu. Mais l'air, clim. Puis honnêtement, là, sur un camping de la CEPAC, t'es à une vingtaine, si c'est pas une trentaine de mètres de ton voisin. Fait que faut que tu cours après l'air climatisé pour l'entendre. Là. Faut que tu te forces bien fort dans ta tente le soir. Je pense que je l'entends, le chéri, il faut aller faire une plainte demain matin.
5: Ouais, mais c'est les mêmes qui se mettent une fan pour avoir un bruit de fond.
6: Dormir avec un white noise.
5: Non, mais la personne qui se plaint va se mettre elle-même une fan pour avoir du bruit.
6: Il y en a beaucoup là-dedans qui font ça, oui, effectivement.
5: Mais tu sais, mettons, le bruit d'une fan, là, d'une roulotte, là, c'est pas la même affaire qu'une maison.
6: Honnêtement, là, une clim de dehors, là, t'es en bas de 20 décibels. Peut-être même 30.
5: Ouais.
6: Ouais.
5: C'était ça la raison? C'est vraiment à cause du bruit?
6: À cause du bruit, oui, c'est de la nuisance sonore parce que sur un camping de la CEPAC, là, t'es en communion avec la nature.
5: Ouais.
6: Tu fais un avec les arbres. Toi puis les feuilles, même combat.
5: Ben, fait que c'est des tentes sauvages ouais, c'est ça. Tu fais de la tente sauvage.
6: Et des roulottes qui sont permises aussi. Fait que foncièrement, ben là, si on permet les roulottes, ben non, c'est sûr que ça va avec les airs climatisés.
5: T'es pas en communion à 100%. Une roulotte, c'est une boîte en carton.
6: Non.
5: Une patente de tente sauvage, t'as une toile où tu dors dehors avec. Puis t'essayes de te faire un lit de roche.
6: Ouais. Mais dans ta
5: là,
6: roulotte.
5: Tu dis que t'es bien.
6: Tu peux laisser la porte ouverte. T'as rien que l'escrime. L'escrime. Le fameux jeu d'épée.
5: C'est ça, tout le monde fait ça. Roulotte.
6: Mais t'as rien que ça, mais tu sais, ça s'impacte, que ça s'ajoute aussi aux autres mesures. Là. T'as plus le droit de jouer de la guitare, t'as plus le droit de faire de feu.
5: T'as plus de fun.
6: Hey, t'as même plus le droit d'apporter ton chien.
5: Plus de fun, mais t'es en communion avec la nature, par exemple.
6: Ben oui, les arbres te parlent.
5: Ben ouais, déféquer d'une chaudière. Et qu'on n'a pas les mêmes intérêts. Bon, là-dessus, je reviens sur. Le moment là, qui m'a fait pogner les nerfs là, quand je vous ai écouté la semaine passée.
6: Qu'est-ce qu'on a fait?
5: Étorieux. Je peux pas croire que j'étais toute seule à pogner les nerfs. Je me suis dit, les auditeurs, ils ont dû réagir à ce que vous avez dit.
6: Ça dépend quoi,
5: là? OK. Fait que là, vous vous disiez que là, je me souviens plus, je pense que c'était au Vermont, dans le Maine, là, ça a l'air, il n'y a plus un Québécois.
6: Dans le Maine, ouais.
5: Bon. Moi, je suis allée au Vermont, il y a encore des Québécois. Je suis allée, moi, à Burlington. Fait que, déjà là, bon, je fais partie des Québécois qui ont traversé les lignes. Puis je vais y retourner et je m'en vais à Orchard la semaine prochaine.
6: À Orchard?
5: À Orchard.
6: OK. Dans le vieux Orchard?
5: Hey, arrête donc, là, je le dis comme il faut.
6: Maman Orchard.
5: Maman Orchard. Okay. Je sais pas comment le dire. Là.
6: Old Orchard.
5: Excusez, là, c'est le même qu'on le dit. Maman Old Orchard.
6: OK. Ça, c'est aux States, hein?
5: C'est aux États-Unis.
6: Oh, OK.
5: Passe par là pour aller à Boston.
6: T'as pas honte?
5: Fait que, ben, honte de quoi?
6: Mais d'aller aux États-Unis, là, la madame de LCN s'est pointée le bout du museau là-bas, puis là, elle s'est mise à rencontrer des gens qui voulaient même pas y parler à la caméra. Tellement il y avait honte d'être là.
5: Oh, que ça fait du bien de décrocher, j'ai rien vu de ça!
6: Je te feel, man.
5: Ah, oh, j'aurais complètement viré taré. Pas vous autres, faire de la radio d'été.
6: On est tanné, je suis tanné, Pat. Là. Moi aussi, j'ai besoin de voir un professionnel.
5: Ah, oh, c'est un crème de viande.
6: J'ai besoin de pilule, quelque chose qui marche pas, là.
5: Mais je trouve que les gens sont plus heureux quand même en été. Ben, premièrement, il fait beau, mais je pense qu'on regarde moins les nouvelles. Fait que pour le mental, c'est bien, là, tu sais. Puis moi, ça m'intéressait zéro, là, de savoir s'il y a des Québécois qui traversent ou pas. Ferez bien ce que vous voulez. Hein, vraiment ce que vous voulez, ça vous regarde, t'sais. Votre portefeuille, votre vie, après ça, quand c'est fini, tu peux plus y retourner. Hein. Quand on ferme les lumières, là, c'est, les lumières sont fermées de façon éternelle. Fait que tu fais donc ce que tu veux. Fait que bref. Fait que là, ça a l'air qu'il y a plus de Québécois qui vont dans le Maine. Puis là, la gang du Maine fait, on veut vous voir. Les Québécois, revenez, on s'excuse à cause de Donald. Puis là, je me suis dit, c'est sûr qu'il nous en reste moins dans le portefeuille qu'avant. Tu sais, l'épicerie a encore augmenté, le gaz coûte cher, il faut payer l'hypothèque, tout augmente, puis il en reste encore de moins en moins dans le portefeuille. Fait que je pense que je soupçonne certaines personnes de ne pas avoir traversé parce qu'on n'a plus l'argent, on n'a plus l'os qu'on avait. Il y en a aussi qui le font à cause de Donald, là, mais tu sais, à un moment donné, vous allez en revenir. Là, juste rappeler, Donald n'est pas notre président.
6: Hein?
5: C'est Mark Carney, notre premier ministre.
6: Ben ouais.
5: Si votre économie va mal, checker ce qui se passe au fédéral au lieu de checker les États-Unis. Bon, là-dessus, je ne veux pas lever le ton, on est juste lundi.
6: Oui, tranquille, okay. Tranquille.
5: Donc, cela étant dit, là, fait que là, je vous écoute. Puis là, j'entends François que j'aime.
6: Que nous adorons tous.
5: À la folie.
6: L'homme, l'idole d'une génération.
5: Gary,
6: ouais.
5: Qui lui trippe sur l'autre, là, le gars de l'Ontario. Là.
6: Doug.
5: Oui, Dougie.
6: Doug Ford. Ah, OK, je sais où tu t'en vas.
5: OK?
6: Ouais.
5: Et là, il est Dougie, OK? Pas capable, moi, les noms en anglais. Ben,
6: oui.
5: La misère.
6: Oh oui, okay? Dougie-Doug.
5: Doug. OK? Doug-Doug. Fait que, il a mis encore là, sa cape de premier ministre du Canada alors qu'il est premier ministre de l'Ontario. Puis il s'est dit, moi, Donald Trump, il me gosse. Puis là, je pense qu'il réagissait par rapport. Ça se peut-tu parce qu'on a mis des tarifs ces bâtons de hockey?
6: Oui, entre autres.
5: Entre autres.
6: Sur le miel, puis les meubles, une variété d'autres produits.
5: Écoute, Donald fait son Donald, puis Doug et Dougie, tu sais, il sort. Et là, Gary se met à dire, lui, il se tient debout.
6: Oui, c'est un vrai.
5: Oui, c'est un vrai. OK, parfait. C'est juste que là, lui, il est premier ministre d'une province, là. Puis Donald, il est choqué aussi, entre autres, parce qu'on bougonne à propos de l'alcool américain. C'est-à-dire que, vous le savez, là, j'apprends rien à personne, là. On a décidé qu'on enlevait tout ce qui est américain des tablettes. Au lieu que vous utilisiez votre jugement à savoir, ça me dérange-tu, moi, si ce qui se passe, les relations États-Unis-Canada, est-ce que ça me dérange assez pour que je boude de par moi-même, que je prenne la décision de me dire, je boude le Jack Daniel ou m'en prendre pareil, parce que m'en sac.
6: Ben oui.
5: Bon, mais le gouvernement a décidé qu'il allait décider pour toutes vous autres. Donc, et les États-Unis font dire, hey, c'est injuste. Vous pouvez pas, comme ça, arrêter de vendre notre alcool. Fait que Donald a fait des sorties, j'ai vu ça passer. Dans les manchettes, il y a quand même un point.
6: C'est discriminatoire, ça.
5: Oui, oui. Ben, effectivement, là, je veux dire, voilà, sinon, nous autres, on va arrêter de vendre bien des affaires de vous autres. Puis je pense que c'est 70%, là, je vois de mémoire, là, notre stade d'exportation. S'il commence à nous bouder, on va trouver ça longtemps.
6: 76, oui.
5: Fait que, merci. Fait que, et là, j'entends Gary qui défend Doug, mais ça, il a le droit. Ça, il a le droit. Il a le droit. Mais c'est quand. Je pense qu'il avait pas pris sa Tylenol. Non,
6: ça,
5: mais j'y repense.
6: Arrive. Mais il y a aussi un bébé naissant. Fac.
5: Ouais.
6: Il y a des matins où il arrive, puis il est un peu en diagonale. Là. Il a les yeux dans le même trou, puis il me regarde et dit, j'ai pas beaucoup dormi.
5: Et hey, puis, as-tu un beau bébé?
6: Il est malade. Je suis allé le voir
5: il y a
6: deux semaines.
5: J'ai vu les photos.
6: Ah, il est tellement cute.
5: Ben là, je me suis dit, ouais. Est-ce que c'était ta conjointe à côté?
6: C'était ma copine, oui.
5: Ah, je l'ai zoomé.
6: Ah oui?
5: Oui! Ben j'avais jamais vu.
6: Ben oui, Julia.
5: J'ai zoomé, moi. Quand, à chaque fois que tu m'envoyais une photo, je zoome.
6: De
5: je
6: proche.
5: Zoome, je regarde en arrière, je regarde le décor.
6: Ah oui.
5: Je regarde en haut, j'aime ça. Moi, je suis une petite curieuse.
6: Ah oui.
5: OK. Cela étant dit, donc, très belle photo, très beau bébé. Je reviens quand même à mon ami Gary, qui dit qu'il aime ça, ce qu'il dit Dougie. Et là, il propose. C'est-tu Dougie qui a proposé ou c'est Gary?
6: C'est Doug. C'est Doug.
5: Oh my God! OK, et ça a été même acclamé par Gary.
6: Oui.
5: L'idée était de couper l'électricité. Aux Américains.
6: Oui.
5: Un besoin essentiel.
6: Puis de faire un nœud dans le pipeline aussi, qui envoie du pétrole aux States.
5: Là, je dis, me fucking niaise. T'as le droit de dire fucking?
6: T'as le droit.
5: Boss est en vacances.
6: C'est lundi 27 juillet.
5: Il me fucking niaise. Puis Gary en mettait, là. Ah, come on! Juste une heure. C'est vrai? Juste une heure!
6: Ah, il était maniaque là-dessus, là. Moi, je disais, hey, si tu fais ça, Gary, man, je te garantis que l'armée a reçu ici dans le temps de le dire, claquement de doigts comme ça.
5: J'ai failli vous écrire. Ben oui, voyons donc, l'armée va. Ben, l'armée c'est sûr. Sinec. Mais non, l'armée ne débarquera pas. Mais non, mais c'est un besoin essentiel, l'électricité. Mm-hmm. C'est un deal. Mm-hmm. Nous avons enlevé l'alcool des tablettes. Nous, on n'a pas respecté le deal. Le gars nous met des tarifs. OK? Il a le droit d'en mettre, qu'on aime ou on n'aime pas. Nous, notre deal, il n'a pas été respecté. Puis là, parce que l'autre n'est pas content qu'on ne respecte pas notre deal, on va lui dire, ben, on va faire autre chose avec un autre point de notre deal.
6: Ouais, c'est une
5: on
6: guerre.
5: Va le couper. Ben.
6: c'est la pire idée que quelqu'un peut avoir. Puis d'ailleurs, là.
5: Et vas-y.
6: Il était avec les autres premiers ministres, là, deux jours plus tard à Charlottetown. C'est l'espèce de conventum là, des premiers ministres, puis ils se rejoignent pour parler des sujets d'intérêt nationaux, toute la patente. Puis soudainement, à côté de Mark Carney, il y avait complètement un discours différent. Genre à l'opposé, là.
5: OK.
6: Ouais, oui, oui, on va faire comme Carney dit, on va attendre, on sera pas dans la contre-attaque. Mais deux jours avant, lui,
5: il
6: était comme...
5: Il a pas gardé
6: comme...
5: sa colonne.
6: Non.
5: On ferme les breakers! Hey, on ferme les breakers!
6: Maudit maniaque.
5: Gary, après ça, il propose... Hey, juste 5 minutes. Hey, je suis pogné les nerfs, là. Je sais pas, je me souviens plus ce que je faisais. Je me souviens plus, je suis en train de pogner les nerfs, j'ai failli y écrire. À Gary, il dit, tu niaises-tu, là? Wake up, juste 5 minutes.
6: Pendant un feu de l'amour. 5 minutes, c'est tout.
5: Juste 5 minutes. Ben voyons, toi.
6: Ah non, moi, j'ai pas envie de voir des militaires américains débarquer ici en tank.
5: On peut pas le faire.
6: Ben non.
5: 5 minutes.
6: Non, parce que c'est-tu
5: quoi? C'est pas, on chatouille pas, là. C'est pas guili-guili, haha. Non, non, là, y a personne qui rit, là.
6: Non, y a Susan, tu sais, qui va perdre la TV dans son 2,5 dans le New Jersey, mais il y a aussi... Comment on appelle ça déjà? Ah oui, des gens malades, plugués sur des respirateurs dans les hôpitaux. Ça, c'est comme, on va tuer des gens là, si on enlève l'électricité.
5: Non, donc, je voulais juste le dire, le mentionner, c'est une idée de marde, OK?
6: Bon, ben.
5: Fait que c'est le point fermé. Fait que fallait que je vous le dise. Je me disais, tiens, c'est ça, hein, faire de la radio, c'est de faire réagir. Ouais. Moi, j'ai réagi.
6: Les pendules sont dormies à l'heure.
5: Et voilà. OK, après ça, qu'est-ce que j'ai sur ma petite feuille? Ah, tiens, ben oui, c'est vrai, tu sais, je suis revenue, je vous ai pas dit ce que j'ai fait pendant mon été.
6: Qu'est-ce que t'as fait pendant ton été?
5: Ah, rien.
6: Rien partout?
5: Ah, rien.
6: C'est un art, ça.
5: J'ai lu des livres.
6: Okay.
5: Après ça, je suis allée à Burlington. Puis, Edouard, il y a des cours de hockey à Burlington.
6: Même l'été?
5: On a arrêté le hockey pendant un bon 2 mois parce que, ben, tu sais, pour le mental, pour le physique, puis pour faire autre chose, là, parce qu'à un moment donné, ça vient complètement taré. Le petit, il fait quand même du hockey du lundi au vendredi. C'est une job, là, tu sais. Puis là, on avait dit, OK, ben, on va reprendre des cours ici et là. Fait que à Burlington, il y a l'école de Swaggy P. Swaggy P, c'est une vedette là, sur les internets. Là. C'est aussi quelqu'un qui est souvent mandaté par la NHL de faire rayonner le hockey. Ils vont souvent l'engager parce que c'est un gars qui fait des très bons tricks. Il y a 5-6 écoles au travers des États-Unis, dont de mémoire une en Floride. Je pense qu'il y a une école à Vegas. Et entre autres, la maison mère est à Burlington, au Vermont. Fait que c'est fait construire un petit aréna ben simple avec une plus petite patinoire. Puis ça sert à ça. Tu sais, ça, ils donnent des cours là-dedans. Puis il y a une équipe qui donne des cours. Puis quand c'est le coach à Ed, pour pas le nommer, c'est Kevin. Tout se passe en anglais, bien entendu. Fait que nous autres, on triple sur la manière dont c'est administré, les techniques, tout ça. Puis en même temps, ben Ed peut jouer des fois avec d'autres joueurs américains. Fait que lui, il triple sa vie, il adore ça. Fait que il suit ces cours-là. Puis des fois, quand Kevin n'est pas là, c'est Swaggy qui donne le cours à Ed.
6: Qui?
5: Swaggy P.
6: Swaggy P. OK.
5: Là, je l'ai, là.
6: Ah oui, mais Swaggy P, c'est un rappeur, ça?
5: Non!
6: Un rappeur hockeyeur?
5: Non,
6: c'est le frère de Flo Rida. Ça a l'air d'être le frère de Flo Rida.
5: Un joueur de hockey.
6: Swaggy P.
5: C'est un ancien joueur de hockey qui donne des cours maintenant, qui est une vedette du hockey.
6: J'adore son nom.
5: Oui, mais t'as pas d'enfant puis t'écoutes pas le hockey.
6: Je vais les appeler de même, mes enfants.
5: Tu retardes le gros. Pas toi que je parle, c'est aux 12 auditeurs.
6: Swaggy P et Swaggy 1 aux 12 auditeurs.
5: Non, c'est pas un dealer de drogue.
6: Ah, c'est pas à Burlington, là. Pas grand chose à faire.
5: C'est un beau profil.
6: OK, c'est bon.
5: Il est gentil. C'est un beau modèle, nos jeunes.
6: Y a-tu un bon slap shot?
5: Y a un bon tout.
6: Oh!
5: Ah okay. Oui, il est allé jouer aussi au 3 contre 3 en Irlande avec Raymond Bourque.
6: Le 3 contre 3 en Irlande?
5: Oui.
6: Ça, c'est un tournoi?
5: Il est allé représenter les États-Unis, mais il s'est fait éliminer par le Canada.
6: OK.
5: Ouais.
6: Bon. Fait que c'est un perdant.
5: Arc, c'est le rire le plus laid au monde. J'ai manqué d'air.
6: Oui, on dirait que t'étais sur le bord de tête.
5: Non, mais moi, je ris super bien d'habitude.
6: Ben
5: c'est
6: oui.
5: Pas long, ça va revenir.
6: C'est un peu ta marque, là. On est rouillé, ça s'en vient.
5: Je suis rouillé. Puis on est fait, après ça, j'avais fait Burlington, on est fait NHL Kids à Terrebonne.
6: NHL Kids?
5: Ouais, ouais, c'est pas avec toi que je devrais parler de hockey.
6: Pourquoi pas?
5: Non, mais fais ce que tu
6: je connais ça, moi, le hockey.
5: Mais non, tu
6: la patinoire, les bâtons, les patins, la rondelle, le but,
5: bon,
6: les gardiens.
5: Non, non, bon, parfait, on est à base.
6: Fait que
5: ça, là, et les NHL Kids, je n'ai déjà parlé. Fait que il fait ça chaque année. Fait troisième été que je vous en parle, OK? Comme on est en mode relax et rentrée ouais. progressive, on va encore vous en parler.
6: Ben, let's go, je suis toute oui, comme on dit.
5: Fait que ça représente l'année, de mémoire, c'est la saison 69.
6: Mm-hmm.
5: Moi, ça me fait rire.
6: Ben, moi, c'est un peu.
5: Fait que les North Shore.
6: Oui.
5: Qui était une équipe qui existait dans les années 60.
6: OK.
5: Puis il y a d'autres équipes de la NHL, là, ceux qu'on connaît, les Maple Leafs, il y a les Rangers, il y a les Kings, les Bruins.
6: Mm-hmm.
5: Puis.
6: Les Flyers.
5: Les Flyers, les Red Wings.
6: Les Blue Jays.
5: Puis il m'en manque. Non, ah oui, oui, oui, oui, les Little Blues. Fait que les gamins, ils ont tout le chandail des équipes de la NHL des années 60, soit la saison, je pense, 68.
6: 69.
5: c'est monté comme une saison de NHL. C'est-à-dire que ça dure 8 jours. Quand tu commences, t'as les matchs hors concours, t'as les pratiques avec ton équipe, les matchs hors concours, t'as la saison régulière. Les derniers 2 jours, c'est les playoffs. Fait que les gamins font entre 24 à 30 games en 8 jours.
6: My God!
5: Non, non, c'est malade. Ils peuvent avoir jusqu'à 4 games dans la journée.
6: C'est incroyable. Ils gagnent une Coupe Stanley pour
5: exactement.
6: Enfants.
5: Exactement.
6: Arrête donc, toi!
5: Oui, et avant ce tournoi-là, t'as la Ligue américaine. Fait que c'est la Ligue qui est plus petite, la AHL.
6: Là, ils se battent.
5: Puis, non,
6: oh,
5: ça.
6: Oh, oh, oh, oh.
5: C'est ceux qui sont pas prêts à aller dans NHL. Comme dans la vraie vie.
6: Ah,
5: okay?
6: Ouais, c'est bien hot.
5: Puis, il y a un petit tournoi, puis là, il y avait besoin d'aide. Fait qu'ils ont callé Édouard, hey, tu viendrais-tu faire un tour? Fait que Édouard est allé. Puis, son équipe a gagné la petite coupe. C'est pas la Coupe Stanley, là, c'est la Coupe américaine. J'ai mal au ventre.
6: Jette ton rire un peu.
5: Je suis pas capable de rire comme je ris d'habitude. Ça va revenir. Demain, j'aurais plus mal au ventre. Aujourd'hui, qu'est-ce que je sais pas pourquoi. J'ai dû manger de quoi de bizarre à matin. Là. Mes œufs devaient pas être très frais. Le verre de lait, c'est pas mal au ventre. Bon, ça va falloir pas passer. C'est pour ça qu'on dirait que je suis pas capable de rire normalement. Faut comme, ça me donne des crampes quand je ris.
6: Ouais, je te comprends.
5: Ouais, exact.
6: En même temps, moi, juste à l'idée de cette coupe fan, Léla,
5: oui.
6: Je me dis, waouh, quel beau souvenir qu'ils ont vécu, ces enfants-là.
5: Hey, c'est malin. Ils donnent une bague.
6: Hey.
5: Fait qu'Edo, il y a une moue. Hey, ça vous intéresse-tu?
6: Oui.
5: Oui, OK. Ça
6: ouais, les gens même... embarquent full.
5: Oui, OK. C'est oh, bon. Oui. Tu sais, des fois, tu te disais, hey, c'était meilleur avant. Ben, pas tant.
6: On aimait mieux quand Gary disait, on va enlever l'électricité.
5: Même pas vrai que c'était bon. Mais quand il y a une maudite grosse bague.
6: OK.
5: Et quand c'est tombé dans NHL, ben, l'équipe, elle, mais c'était extraordinaire de voir le talent des jeunes. Je veux juste mentionner ceci, puis je ferme la conversation. Il y a plein d'autres affaires que je veux vous dire. À propos de NHL Kids, mais surtout du talent chez les jeunes dans ce qui est le 3A, puis c'est du 3A élite. Il y a un petit peu de 2A à travers. Simple et lettre, c'est très rare. On le voit, là, normalement, ils vont dans la petite ligue au lieu d'aller dans NHL parce que ça va vite en tabarouette. C'est la plus grosse cohorte de talent que j'ai vue dans les 3 dernières années. Et à Montréal, le bassin Montréal, rive sud de Montréal, je sais pas ce qu'ils mettent, OK, dans bouffe, dans le coaching, dans l'encadrement, mais ça fait, je l'avais déjà remarqué, mais là, je l'ai vu, là, écoute, il y avait des noms, quand même, ben, je les dirais, nous autres, dans notre monde, on les connaît parce que c'est des noms qui ressortent souvent, c'est des jeunes qui ont 13, 14, 15, on était tous, surtout dans le 14, 15 ans, Edouard était un des plus jeunes, mais ils sont talentueux, là, c'est incroyable. Et les parents me disaient, les pères me disaient, les équipes à Montréal...
6: Les équipes anglophones?
5: Oui, c'est en francophone anglophone. Les gars parlent franglais, là. Tu sais, là-dedans, t'as des Italiens, t'as du sang chaud, là. Tu sais, les parents ont pas... Tu sais, des fois, on se dit, ah, les Québécois, nous autres, on n'est pas capable de se tenir dans un aréna, là.
6: Mm-hmm.

0: les stars de demain, ou en tout cas, peut-être qu'ils ne seront pas stars nécessairement, mais ceux qui sont bons actuellement, qui ont 14, 15, 16, ben ces gens-là se préparent à traverser les lignes pour continuer le hockey leur bord parce qu'ils préfèrent ce qu'on leur propose dans les prep schools que s'ils restent ici.
1: Et c'est-tu parce qu'ils ont plus de chances d'être repérés là-bas, ouais, de l'autre bord de la frontière,
0: les
1: en comparaison
0: sont plus
1: ici?
0: Fortes, l'encadrement, tout ça. Je pense qu'on le réalise ici, là, pour le hockey au Québec. On est en train de, peut-être de changer notre manière de faire, mais on n'est pas arrivé et on est en retard. Mais c'était juste pour vous le mentionner que c'est fou. Trois quarts de l'équipe. Fait que ça sera plus le même niveau. Ça va être bon, là. On a des bons gamins, joueurs qui vont rester ici. C'est pas tout le monde qui a l'argent pour partir aussi. Faut souvent, on marche avec des bourses. Y a des jeunes aussi qui veulent pas faire ça, aller aux États-Unis, puis qui sont bons pareil, là. Mais c'est sûr que ça diminue ton niveau. Si t'es meilleur, ça le dilue, en tout cas.
1: Inévitablement. Moi, ça me fascine à quel point ils prennent jeunes, les kids, ils suivent. Ça prend de l'encadrement, ça prend des camps, ça prend de l'investissement, non seulement de temps des parents, mais de l'investissement monétaire. Ces kids-là seront sûrement les prochains joueurs qui vont jouer dans le show. J'ai les bonnes expressions. Jouer dans le show. Elle connaît ça, là, OK? Ouais.
0: Puis, il fallait NCAA, après, il y a un chemin à prendre, il y a des ligues à choisir.
1: Tout ce que ça prend, au niveau des parents, il y en a beaucoup, là, ces épaules des parents. Pour encadrer ton kid, il faut que le kid veuille. Puis je suis sûr que dans une couple de cas, j'imagine que ça vient peut-être plus des parents que du kid, là, tout dépendamment.
0: En apparence, tous des parents qui ont l'air bien confortables.
1: Ouais. OK. Ben, ça me surprend pas, parce que ça doit coûter cher. Ouais.
0: Tu sais, j'étais dans le coin de Terrebonne, là. Faites-vous ça des fois, ça, c'est bizarre, ce que je vais vous dire. Je l'ai jamais fait, OK? Mais, tu sais, dans les pensées futiles, là, d'une journée, là, des fois, on a un million de pensées futiles. Moi, là, quand je me promène d'un quartier où on dirait que ça sent l'argent, là. Tu sais, des grosses maisons.
1: Ouais, tu le sens, ça.
0: Tu sais, des fois, là, t'arrives d'un... Tu sais, puis à Montréal, à Terrebonne, Mascouche, entre autres, il y a des quartiers où... C'est parce que j'ai pris un Airbnb dans ce coin-là. Puis le quartier où il y avait mon Airbnb, c'était des grosses pioles.
1: Le parking en pavé uni, là.
0: Tu sais, ouais.
1: Il s'en
0: avec
1: dit long.
0: 8 chars, 3 garages. Tu sais, la toiture est refaite à chaque année. Tu comprends? Il n'y a pas de mauvaises herbes. C'est magnifique. C'est beau en passant quand c'est entretenu. On nous donne l'impression que c'est laid quand c'est entretenu. Là. Un beau quartier entretenu. Il y a même des quartiers là, qui s'est clôturé.
1: Des gated communities.
0: Oui, un peu.
1: Prendre l'argent pour aller là.
0: Oui, c'est ça. Sauf que les gates sont toujours ouvertes. Fait que bon, d'après moi, j'ai le doigt. Fait que, on y allait, tu sais, voir yeux tout ça. T'sais, j'ai l'impression que peut-être des joueurs de la NHL s'installent.
1: Terrebonne, ça se peut.
0: Oui, Terrebonne, Mascouche, je pense que dans ce coin-là, ça, c'est là que ça se passe. Pour avoir la paix, avoir une espèce de vie familiale saine. Mais bref, moi, des fois... Puis là, tu te dis, c'est des maisons et des maisons et des maisons et des maisons. Tu te promènes quartier. Tu sais, ça fait 15 minutes que tu te promènes en char. Là, okay? T'es à comme à 30 km à l'heure, mais c'est juste de ça. J'avais assez le goût, à un moment donné, de débarquer puis d'aller cogner puis savoir qu'est-ce qu'il faisait dans la vie.
1: C'est moi, monsieur? Faites quoi dans la vie, vous?
0: Hey, faites quoi?
1: Oui, mais c'était toute une question que j'ai, moi aussi.
0: Tu sais, ils sont pas tous courtiers immobiliers.
1: Non.
0: Là, je me disais, ah, peut-être médecin, dentiste. Mais là, à un moment donné, c'est parce qu'on manque de médecins. Ils peuvent pas tous être médecins.
1: Non, moi aussi, je me pose tout le temps cette question-là quand je reçois dans le bout des galeries de la capitale. Tu sais, il y a des gros quartiers de maisons où, en arrivant vers Bois-Châtel, là, le quartier à côté des chutes Montmorency, elle m'arrive des fois, moi aussi, d'aller me perdre là une fois de temps en temps avec ma blonde, on va voir les maisons. Puis, ils font quoi, ce monde-là? Mais je pense, si j'en suis venu à cette conclusion-là, c'est du monde qui ont des business. Tu sais, va te promener dans le parc industriel.
0: Il
1: y en a, maudit. Il y en a beaucoup d'entreprises, là. Va te promener dans le parc industriel. Ah ouais, ça aussi, il y en a beaucoup. Ouais, ouais, ouais. Mais ça, tu le vois à la vanne, souvent. Ils ont des trucs lettrés.
0: Ouais. Si, si, c'est sûr qu'en plus, ils vendent de la drogue on the side, fait que...
1: BFM, je veux dire, c'est foisonnant.
0: La mafia pâte.
1: La mafia, ouais.
0: Non, c'est pas tous des mafiosos.
1: Une bonne gang.
0: Non. Bonjour. Êtes-vous dans la mafia? En pensez? Ben non, il me semble que...
1: Je pense que c'est du monde qui a beaucoup de business. Honnêtement, va te promener dans un parc industriel, puis tu vois des business hyper nichés, spécialités. On fait des poutres en aluminium, mais juste de 4 mètres. C'est juste ça qu'elle fait, tu sais. Puis il y en a beaucoup des entreprises de même. Là. Fait qu'à chaque fois que je passe là, je me dis, ben, tu vois, les propriétaires de business de même qui marchent dans les quartiers industriels, ça doit être eux autres qui ont des grosses maisons, avec les avocats, les juges peut-être, les médecins,
0: ouais,
1: les notaires.
0: Dit, ça doit être les animateurs principaux d'un show de Radio X. Non. Non.
1: Ben, toi, qu'est-ce que t'en penses?
0: Ben, moi, j'habite pas là, fait que je suis que... Puis ça faisait 8 ans, il fallait que je change là. J'avais une espèce de trou à... Je veux pas...

0: c'est pas un trois vidanges, parce que vous allez vous imaginer, un trois avec des vidanges. Mais tu sais, en avant de la maison, moi, la seule affaire que je trouve que j'ai de bien, ben la seule affaire, c'est pas vrai, là, ma maison est bien correcte, là. Mais tu sais, j'ai pas une maison à deux étages, là, tu sais. C'est un plain-pied qui a été rénové, puis c'est charmant. Mais je suis dans un coin de rue. Fait que quand on a des maisons en coin de rue, c'est que le terrain, t'as plus de terrain normalement. Fait que j'ai un grand bout de terrain en avant de la maison. Puis dans ce grand bout de terrain-là, j'avais un rond, là, avec... Ça a déjà été beau, ça, c'est sûr. Mais avec plein de plantations. Okay. Tu sais, des plantes, des fleurs. Puis même un arbre qui a poussé au travers à m'amener. Sauf qu'on s'en est pas rendu compte qu'il y a un arbre qui a poussé au travers parce que quand j'ai acheté la maison, ça avait pas été entretenu. Tu sais, les racines là qui s'insèrent dans la terre, là, puis c'est comme c'est cimenté. Fait que quand tu essaies d'enlever la mauvaise herbe, il n'y a rien à faire. Là. Ça te prend un truc, un forget me.
1: Un forget my gun, ça. Ça prend.
0: Forget ma chose.
1: Bon, ouais,
0: forget JC.
1: Ouais, okay? Ouais, tu t'assis dedans. Puis,
0: ouais, c'est ça. Exact. Ouais. Tu sais, il faut que tu l'enlèves avec une pelle.
1: Ouais, ouais, ouais. On prend ça des pelles.
0: Fait que. forget
1: Madison.
0: Madison. Ouais. Ouais, c'est ça que je disais. Puis, fait que j'ai essayé de le faire à main, mais bref, j'avais honte. Je trouvais que j'étais la honte du quartier avec mon rond mal entretenu, alors que j'arrête pas de dire en radio que ça m'énerve ceux qui n'entraînent pas leur cours.
1: C'est un excellent point, ça.
0: Ben, je le sais.
1: Ah, oui.
0: Non, mais c'est parce que je reviens au gars qui dit qu'il pense que j'ai une grosse maison, là, parce qu'on anime à Radio X, là. Mais tu sais, cette année, j'ai investi. J'ai appelé mon ami Pascal. Mon ami. Pas mon ami, là, c'est quelqu'un que j'ai déjà payé pour qu'il fasse autre chose chez nous. Mais j'ai réécrit à Pascal, qui est bien smart, puis j'ai dit, t'aimerais-tu m'enlever le rond en avant, je voudrais investir. Il est débarqué avec un feuillet JC.
1: Mm-hmm.
0: Puis il m'a tout enlevé ça, puis là, on a découvert qu'il y avait un arbre là-dedans.
1: Mais ça devait être volumineux, tes plantes, là, pour que tu ne voyais pas l'arbre.
0: Ah, c'était
1: le zoo, c'était un zoo de Granby. Sans animaux.
0: Oui.
1: Il y avait peut-être des animaux.
0: Ah, ouais, il y en avait.
1: Ouais, oui.
0: D'après moi, il y avait une lièvre là-dedans. Okay, il y avait une lièvre.
1: Mais la circonférence de ça.
0: Une tortue, une couleur.
1: Oui.
0: Ah, oh, ouais, c'est clair. Puis là, on a enlevé tout ça, puis on a mis un lit là.
1: Ah.
0: On a remis de la pelouse. Fait qu'on a enlevé le tout de ma. Tu sais, que c'était vraiment lettre. C'était vraiment lettre. Moi, j'aimerais vraiment pas ça. Fait que, tu sais, il est arrivé avec son tracteur, lève sa pelle, les 3-4 gars, installe ça. Là, l'arbre, on sauve l'arbre, Là, mon chum, j'envoie des photos, il était pas là. Ils disent, on a planté un arbre, mais non, il était déjà là. Ben, voyons donc, ben oui. Mais j'en ai planté un lilas. Puis là, tu sais, mais il est pas haut, le lilas. Il le trouve triste.
1: Ben, ça va grandir.
0: Je le sais, c'est long, hein. Quand tu plantes des arbustes.
1: Ah, oui, c'est long. Ça va prendre 20 ans.
0: Non, il me dit un pied par année.
1: Ah, c'est sûr que ça ne sera pas aussi long que ça.
0: Non.
1: Mais c'est quand même beau, un petit lilas, ça
0: dans
1: look.
0: Dans 5 ans, hein, je l'ai pris blanc.
1: Oui, ça look.
0: Non, mais il va looker, c'est juste que là, il est bébé.
1: Oui.
0: C'est comme les bébélettes.
1: Oui, il faut à un moment donné, peut-être qu'ils vont tourner. Il y en a qui ne tournent pas, mais...
0: On est au même point. Tu sais, quand t'as une petite bébélette.
1: Ah oui, puis tu le dis-tu, ça?
0: Ben là, tu le dis pas, Max.
1: Tu le dis pas.
0: Ben voyons.
1: Ça paraît dans ta face anyway. Tu dis, ah, c'est.
0: Non, ça paraît cute, pas dans ta. Hein? Mais non, ça paraît
1: non,
0: pas.
1: Non, ça paraît dans la mienne.
0: T'es vraiment. T'es tellement mauvais.
1: Ben, je
0: non,
1: sais.
0: Non, mais Max, il faut absolument que tu te corriges. Allez. Tu peux pas faire semblant. Tu peux pas te dire, hey, je pense que ça paraît pas. Non, ça ne doit pas paraître une 6 milliseconde. Okay?
1: Ça, j'ai le rire facile, puis j'étais un peu dans l'humour absurde. Tu me connais, là. Puis des fois, je vois la tête, puis dans ma tête, ça se passe vite.
0: Non, mais un bébé là, je vais être très intransigeante.
1: OK, on est
0: intransigeant. Il n'y a pas de justification possible, OK? Il n'y a pas d'excuse possible.
1: Mm-hmm.
0: Il y a un bébé lettre. Il n'y a pas. Faut que tu sois un professionnel comédien.
1: OK.
0: Tu n'as pas le droit à l'erreur. Tu n'as pas le droit à l'hésitation.
1: Mm-hmm.
0: Tu n'as pas le droit. La mère, elle sait.
1: Ouais, puis elle veut pas le dire. Il faut pas qu'elle le dise.
0: Non, mais on le dit pas. On elle l'aime.
1: Ben,
0: nous, on est bourrés d'amour. Nous, là, c'est le plus beau bébé lettre. OK, tu comprends? Mais les autres, c'est une loi non écrite. Tu n'as pas le droit, là.
1: Mais tu le dis pas. Mais des fois, tu l'échappes.
0: Non, tu
1: vois le bébé, il
0: ben
1: ressemble. Il y a une petite tête de Gollum. Qu'est-ce que tu veux que je fasse? Il ressemble un peu, il n'y a pas beaucoup de cheveux.
0: Non,
1: il est un
0: Max.
1: Peu basané, bizarre. Là, c'est pas une couleur qui existe, ça, d'un. Les deux parents sont blancs. Qu'est-ce qui se passe? Puis là, ben, t'sais, ça sort tout seul. T'sais, il est beau. Puis c'est trop tard.
0: Non.
1: Je sais que c'est
0: ben,
1: non.
0: Non.
1: Je sais. Je suis pas un psychopathe.
0: Puis tu peux pas dire non plus, ah, qu'il a l'air fin.
1: Faut pas t'en mettre trop.
0: Non, c'est pas comme un gars adulte. Ouais.
1: Faut qu'il a l'air fin.
0: Ah, qu'il a l'air fin, ton bébé.
1: Il y a 6 semaines.
0: Il a tellement l'air fin. Non, ça, des bébés croches, écoutez. Hey, moi, là, j'ai une de mes chums, je la nommerai pas, OK? Mais si elle écoute, c'est très bien que je parle d'elle.
1: Des bébés pécroche.
0: Non, non, mais ça se replace.
1: OK. Avec le temps?
0: Moi, elle m'a montré des photos d'elle, bébé, là.
1: Ouh.
0: Effectivement. Ça, t'as le droit de rire quand on est plus tard et on est adulte.
1: Si elle a changé.
0: Ah ben oui, elle est magnifique.
1: Oui, c'est ça.
0: Non, non, c'est une belle fille.
1: Ça se corrige avec le temps. Hein?
0: Oui.
1: Des broches.
0: Mais sur le coup, tu penses que... Ah, c'est tombé sur moi. C'est la mer, là.
1: Oui, comme quand il est roux.
0: Maudit.
1: Tu te dis, ah...
0: On va l'aimer pareil, mais... Il me semble qu'on l'a travaillé, celle-là. Tu sais, des fois, tu te souviens, mis, là. Tu te souviens du soir, puis tu te dis, crime, mais... Lui, on l'a travaillé, là, puis c'est ça que j'ai comme résultat.
1: Hein?
0: Mais ça se corrige, gang. Mais c'est vrai, tu sais, des fois, c'est le fun de voir ça aussi. Tu sais, sur TikTok, là, des fois, j'aime ça tomber là-dessus. Il y en a qui le font ici au Québec, mais ça se passe gros aux États-Unis. C'est ceux qui... je pense qu'on en a déjà parlé, mais c'est pas grave, on peut redoter. C'est ceux qui se revoient 10 ans plus tard. Fait que, tu sais, quand l'album de finissant, puis versus 10 ans plus tard, puis ils font des réunions.
1: À quel point vous avez changé?
0: Ouais. Hey, j'aime assez ça, checker ça.
1: Mais j'ai une théorie là-dessus. Moi, je pense que plus tu pars beau quand t'es jeune, plus tu vas devenir laite.
0: Ouais.
1: Si tu pars comme moyen, en dessous de la moyenne, pas trop regardable, ça va se corriger avec le temps. Ouais. Parce qu'on les a toutes là, en tête, là, les belles filles, les genres de beaux mecs au secondaire. Aujourd'hui, c'est ça le crack, puis ça fait la rue. T'sais.
0: Exactement.
1: Ouais.
0: C'est satisfaisant de savoir que ça a mal viré.
1: Ah oui, quand même.
0: Parce que c'était les hottes de l'école.
1: Ouais.
0: C'était la clique cool. Quand tu regardes la clique cool, il y en a un là-dedans ou une qui a fait une dépression, devenue chauve, divorcée, bedonnant, pas d'enthousiasme, les épaules basses.
1: Oui, ça arrive souvent, ça.
0: Ouais.
1: Moi, mon secondaire, là.
0: Fait que les jeunes qui se font intimider, soyez patients. Vous allez gagner sur ceux qui ne se font pas intimider.
1: Regarde GSP. Voilà.
0: Et voilà.
1: Aujourd'hui, il est chauve encore. Non, il est rendu avec des cheveux.
0: Oui, t'as raison.
1: Ouais.
0: Il va sortir un podcast GSP, soit dit en passant.
1: Oh, ça va être bon, ça.
0: Je sais pas si ça va être bon.
1: Ben, je sais pas. On n'a pas besoin de tant que ça d'entendre GSP.
0: Non,
1: là.
0: Mais le regarder, c'est le fun, par exemple. C'est plaisant.
1: Ah, de ton côté, c'est le fun.
0: Okay. Non, c'est satisfaisant.
1: Ouais,
0: non, mais j'admets. Je parle pas d'un point de vue sexuel en passant. J'admire sa discipline.
1: Ouais.
0: Puis sa rigueur. Puis j'aime ça. Il montre beaucoup de. Tu sais, je trouve que c'est un beau modèle. Il n'est pas entouré de. Tu sais, il n'est pas comme Conor McGregor, là, qui est pourtant marié, mais qui a l'air d'avoir 8 femmes avec 10 enfants de mères différentes. Ouais, mais c'est la même mère, mais.
1: Puis il y en a comme 6 de pas consentantes là-dedans.
0: Ben.
1: Je vais
0: devenir président de l'Irlande, moi. Bon, premier ministre, je me souviens plus, là. Bon,
1: Jesus.
0: Fait que je trouve que GSP, c'est un beau modèle. Fait que j'aime ça le suivre, tout ça. Mais c'est ça. Des fois, quand tu parles, c'est juste qu'il n'y a pas beaucoup d'intonation dans sa voix.
1: Non, mais check, c'est le fait en français. Moi, peut-être l'écouter les 2-3 premiers épisodes, c'est bon, on verra après. Mais en anglais, faut pas qu'il est là. Faut pas qu'il est là. En anglais, il peut
0: blingue.
1: Pas faire ça.
0: Mais non, il est bilingue.
1: Yes, he is bilingual.
0: Ouais.
1: Like me. You know I'm good in English.
0: Ouais, non, mais il est capable. Non, non, je sais bien. On l'accepte. Tu sais, Jeanne Masson Wong, là.
1: Ouais.
0: Qui fait du bare knuckle fighting.
1: Elle est hot.
0: Elle est hot en sous tous les sens du terme.
1: Tous les sens du terme.
0: Mais elle a fait un clip, on aurait pu le sortir. Là. C'est qu'elle dit, quand elle parle, elle a le plus gros accent québécois ever. Elle dit, je m'en sac.
1: Parce qu'elle pète des gueules.
0: Ouais, ben oui, mais elle dit, t'as compris ce que j'ai dit? Parfait. Mm. Moi, je vais continuer à parler de même. C'est de même que je parle.
1: OK, ah oui. T'as raison, dans le fond. Assumons-nous.
0: Ben oui. Are you crazy in the head? Ça, c'est une phrase mémorable de la carrière de GSP. Je pense que c'était envers Nate Diaz.
1: Exact.
0: OK. On tombe-tu dans les affaires? On peut faire ça. Voulez-vous qu'on parle politique un peu? T'es bien, hein? On me semble en mode vacances. OK, on va tomber un peu en mode politique. Puis, on va finir avec Tommy Lee.
1: Parfait. C'est bon, j'ai écouté ça tantôt, man. C'est mémorable.
0: C'est malade, hein?
1: C'est incroyable.
0: Tommy Lee. Évidemment, qui est le drummer de Motley Crue. Tommy Lee raconte, j'ai dit que j'allais vous le raconter après, mais je fais juste, OK, mettre vous titiller, OK? Tommy Lee passe dans un podcast, puis tu sais, on le sait que les années rock and roll, c'est bien entre autres Motley Crue qui les a bien vécues et de façon intraveineuse. C'est eux autres, tout était direct dans les veines. Et le podcasteur, le gars que je sais pas c'est quoi le podcast, j'ai vu ça passer en scrollant sur les internets. Le gars lui demande, c'est quoi l'affaire la plus weird que tu t'es injecté?
1: Demandez ça à Tommy Lee, tu sais jamais dans quoi tu vas t'embarquer. Là.
0: Je vous fais passer l'audio dans 5 minutes, OK? Restez là.
1: Ça, c'est un tease.
0: Ça, c'est un tease.
1: Ah, ça, c'est un tease.
0: OK. Juste avant, Bon, là, ça a l'air qu'il y en a qui s'ennuient de Christine Fréchette, là. Fait que là.
1: Qui ça? Il y en a, on aimerait avoir des noms.
0: Fait que là, Christine Fréchette a sorti une vidéo où on lui a dit, là, on aimerait ça que tu sois cool. Fait que on te sort là, de ta zone de confort. Raconte-nous une belle, une bonne anecdote de ton enfance. Les gens vont aimer ça. Voici les résultats.
2: Indisable, là. Je vais dire à mon parrain d'écouter ça. Là. Une fois, on est allé chez ma marraine, mon parrain, et on était dans les années 70. Puis à ce moment-là, vous savez, la mode au niveau des cheveux, là, il y avait beaucoup les permanents qui étaient à la mode. Et mon parrain s'était fait faire un permanent. Alors, il avait les cheveux bien frisés. Pas à la base naturelle, mais là, cette époque-là, oui. Alors, on s'en va fêter sa fête chez eux, puis c'était super beau, c'était l'été, on était en costume de bain, il y avait la piscine hors terre à côté de la maison. Et puis là, je me souviens, on était dans la cuisine, et arrive le moment du gâteau d'anniversaire. Alors, on chante « Mon cher Jocelyn, c'est à ton tour ». Et puis là, Jocelyn, en question, il se penche pour souffler les bougies. Il ne réussit pas à souffler toutes les bougies de son premier souffle, mais les bougies atteignent son permanent. Et il s'est mis à flamber des cheveux. Et là, j'entends ma mère dire « Jocelyn, tu brûles! » Et là, mon oncle qui réalise ce qui est en train d'arriver, alors il s'est levé de table, il a couru jusqu'à la piscine, il a plongé dans la piscine. Et c'est là que s'est éteint le feu d'anniversaire de Jocelyn.
1: Oh, man.
0: En tout cas, on a oublié le bout de drôle.
1: Il n'y en a pas de bout de drôle.
0: Ah, là, je voudrais aussi dire qu'il y a quelque chose qui me tape ses nerfs.
1: Quoi?
0: C'est quoi permanent?
1: C'est un stylo.
0: Il y avait une tête de stylo?
1: Ben, écoute, Jocelyn, c'était peut-être un bébé lait quand il était jeune, puis ça n'a pas changé.
0: Ben, c'est ça, puis ils ont mis des stylos à sa tête.
1: Je le sais pas, parce que moi, j'ai toujours entendu permanente. Permanent, j'ai jamais entendu ça, là.
0: Je sais pas ce que ça veut dire permanent. Ça me tapait, elle le dit au moins trois fois.
1: Ça, c'est le genre de fille cool qui essaie d'être cool, mais qui est pas cool. Fait qu'elle apprend des termes qui existent semi.
0: Ben, je pense qu'elle a eu. Elle s'en souvenait plus qu'on dit une permanente.
1: Mais là, mais ça me semble.
0: Fait qu'elle a dû dire j'ai dit le mot permanent. Fuck, je suis pognée avec. Fait que je vais l'assumer. On dit permanent, c'est pour les hommes.
1: Un permanent, c'est pour les hommes?
0: Non.
1: Il y a jamais personne qui a dit ça. Honnêtement, jamais.
0: Ah, je refuse.
1: Non.
0: Il n'y a jamais personne, au grand jamais. Moi, un gars qui s'est fait faire une permanente, il s'est fait faire une permanente.
1: Il faut qu'il l'assume, c'est ça sa vie.
0: Quand les jeunes se font faire des permanentes, c'est moins à mode, mais il y a eu peut-être en un an ou deux, la mode, c'était que tout le monde voulait se faire friser les cheveux, OK? Les jeunes demandaient à leur mère, peux-tu me faire une permanente?
1: À la fin.
0: Pas un permanent.
1: Non, il n'y a jamais personne qui a dit ça.
0: C'est pas dans le langage courant.
1: C'est pas arrivé.
0: OK? Fait que, on dit aussi un Sharpie, c'est permanent. Il y a peut-être une tête de Sharpie, je sais pas. Fait, il manquait peut-être un mot avant permanent. Ça se peut très bien.
1: Ah, puis tu le
0: mais
1: vois.
0: Mais il y avait du feu. Fait que là, je sais pas, là. Je sais pas c'était quoi le mot. Il manque peut-être quelque chose. Mais moi, le mot que je connais pour une tête des cheveux frisés, c'est permanent.
1: Puis ça a pas existé, cette anecdote-là. Peut-être, là. On lui donne le bénéfice du doute. Mais ça a vraiment de l'air de Christine qui est toute seule chez eux le soir, qui scrolle des vidéos. Puis à un moment donné, elle voit une vidéo d'une personne à qui c'est arrivé. Le permanent, pogné en feu. Puis elle fait... Elle a dû arriver souvent, ça, dans les familles quand j'étais jeune. Mais elle comptait de même.
0: Ah, je pense que c'est vraiment déjà arrivé. Mais je pense que... Tu sais, c'est parce que... Elle a pas vécu sex, drug and rock and roll, là.
1: Non.
0: Fait qu'elle, ça, c'est une folie extraordinaire dans sa vie.
1: C'était
0: tu comprends?
1: Plus, ouais. T'es
0: c'est
1: rock
0: comme,
1: et jazz.
0: C'est aussi hot qu'une ligne de coke. Tu comprends? C'est quoi les chances que ça m'arrive? C'est euphorisant comme anecdote pour elle. Parce qu'il n'y en a pas de folie dans la vie de Christine.
1: Elle a vécu comme une nonne. C'est ce qu'elle donne comme impression.
0: Ben, l'impression, c'est ça. Mm-hmm. Tu sais, très encadrée, tu sais, avec le collet, avec, tu sais, attaché jusqu'au cou. Moi, j'ai pas l'impression. Moi, je suis certaine que l'histoire est vraie. Mais tu sais, je me disais, elle trouve ça tellement ça drôle, là, parce que je veux dire, c'était malade. C'est comme s'il avait fait une ligne de coke. Mais non, il a eu les cheveux en feu. Comment, c'est quoi les chances? Avec son permanent, qui était, on le sait, mais là, maintenant, on le sait, là, on le sait, c'est quoi, là? C'est des stylos.
1: Oui, voilà.
0: Une tête de stylo.
1: Jocelyn et une tête de stylo.
0: Ouais,
1: qu'est-ce que tu veux qu'on dise?
0: Il faut pogner là-dedans. Puis il est allé se mettre la tête dans la piscine.
1: Oui, mais tu sais, ça, c'est notre première ministre. D'où ça sort, là, l'anecdote de la première ministre
0: ça,
1: en plein été?
0: Je vous entendais un matin, je vous répondais un matin, ça va avec une stratégie politique de te rendre attachante.
1: Accessible, pareil aux gens de ta génération.
0: Oui, avec une bonne anecdote. Elle n'est pas distante, elle fait pas une personne qui est loin, elle fait une personne qui est proche du monde, qui raconte une anecdote qui peut arriver à monsieur, madame, tout le monde. Quoique moi, normalement, si j'avais à la raconter, c'est sûr, moi, ça serait des cheveux bouclés, là. Ça serait pas des stylos. Je trouve que ça fait moins, comme histoire qui parvient à tout le monde. T'sais.
1: Ouais. Ah, mais je la comprends, là, la technique marketing.
0: Ou des Sharpies permanents. Moi, c'est sûr que ça fait très original.
1: T'as un style. Moi, j'en ai vu des années 70.
0: Là, c'est un petit peu éloigné de monsieur, madame, tout le monde, là, avec les Sharpies. Mais sinon, ça l'avait dit permanente. Là, on
1: était
0: direct dans le mille.
1: Là, on était direct dedans. La technique, t'as raison, là, c'est exactement ça. Se montrer sous un jour que tout le monde connaît. Mais c'est la technique Mme Dany. Mme Dany a fait ça à New York. Il s'est montré très accessible, très ouvrier, mettons, là, très la classe qu'il veut rejoindre. Sauf que, tu sais, je la comprends pas pareil. Parce que c'est pas naturel. C'est pas elle.
0: Là,
1: c'est vraiment une ligne de com.
0: Je vois l'heure qui passe, Max. Je vais juste faire ça plus vite. Juste te dire, Charles Milliard fait une vidéo aussi. Tu l'as su?
1: Je l'ai pas.
0: Ah non, tu l'as pas.
1: Mais il est là.
0: Tu l'as-tu pas loin? T'es-tu capable de le trouver? Essaye de le trouver pendant que je parle.
1: Moi, je vais le trouver ça.
0: Check dans notre groupe.
1: Attends un peu, je l'ai ici. T'es-tu prête?
0: Ça oui, parce que...
3: Ça ne va pas être bien loin. On court ensemble tantôt.
4: Je suis là. Let's go.
3: Excusez-moi, avez-vous vu Charles?
4: Je suis là.
3: Pardon? Il est où, Charles?
4: On jase à 2 minutes. Il y jase encore. Je suis là.
5: Et je vais être encore plus là pour le Québec.
0: Fait que, juste dire qu'au Parti libéral, ça, c'est une fausse bonne idée. Tout le monde cherche le gars. Il faut qu'il dise lui-même qu'il est là. C'est parce que les gens, ça veut dire que les gens ne savent pas plus t'es où.
1: Ça veut dire
0: c'est
1: qu'il
0: pas
1: est
0: comme
1: là.
0: Si on le voyait partout.
1: Non.
0: Charles, on le cherche jamais. Il est partout. Tu retournes de bord, Charles. Tiens, idée gratuite, ça me fait plaisir. Hein, je vais vous facturer la gang du Parti libéral. Pas, hey, Charles, il est où? Tout le long, on voit Charles Milliard, mettons, avec un gars de construction, avec je sais pas trop qui, là, parce que visuellement, c'est meilleur qu'audio. C'est meilleur. Le contexte est meilleur ou plus à propos pour le comprendre, OK? Mais sinon, l'idée est extra moche, là. Il est où, Charles? Tout le monde cherche Charles. En passant, c'est pas parce que c'est l'été que vous avez une campagne électorale, tout le monde, là. Je veux juste... Je le sais que c'est un ancien collègue. Est-ce que le point peut être plus biaisé? Absolument. Ben oui. Tu sais, puis je l'aime bien en plus. Mais qui m'impressionne. Parce que je pensais pas... Puis il faut qu'elle aille à la pause, maudite merde. Un qui m'impressionne, je tiens à le souligner, j'y ai écrit aussi pour lui dire. Il m'a pas juste répondu un merci. Bon, ça n'a pas été une grande conversation, là, mais c'est pas grave, OK? Je l'aime pareil. Dom Dumas, notre ancien collègue, dont quelqu'un a écrit dessus qui était un bully, là.
1: Ouais.
0: Hey, s'il y a quelqu'un que vous rencontrez dans la vie qui est ben pas un bully, là, c'est vraiment Dom Dumas. Mais quelqu'un qui est chiant parce qu'il y a une mémoire d'éléphant, là, c'est-à-dire là, qu'il y a une mémoire infinie, Dumas, là, Dominique Dumas. Ben, c'est ça qui est tannant. Parce que t'es pas capable d'y en passer une, parce qu'il va savoir que, là, 4 ans, t'as dit telle affaire à telle heure. Là, t'es comme, comment ça tu te souviens de ça? Il se souvient de tout. C'est une mémoire éléphantesque. C'est malade. OK? Mais c'est pas un bully. Je pourrais dire qu'il y a des gens qui peuvent être bullies. Je suis prête à le dire. Mais Dom, vraiment pas, là. C'est un bon gars, père de famille, qui parle souvent de ses filles. Puis je vous dis même pas ça pour vous le vendre. Je dis juste de façon factuelle. Qui travaille, ça n'a aucun sens. Mais je veux le saluer. J'ai aucune idée comment ça se passe sur le terrain. J'ai aucune idée si les gens l'apprécient quand ils le rencontrent, OK? Mais visuellement, là, quand je rouvre mes réseaux sociaux puis qu'il retentit parce que je vois un clip passer, je me dis, hey, il est on point, là. Il est target dessus. Il est partout. Lui, on n'est pas en train de se dire, hey, Dominique est où?
1: Non.
0: Tom est où?
1: On le voit.
0: Non, il est là, il est partout vierge. Il est même à vos maisons, dans vos maisons, parce qu'il fait du porte-à-porte.
1: Exact.
0: Vous allez à un festival, une activité, il est là. Lui, tu le cherches pas, là. Lui, tu le sais qu'il est là.
1: Il est là en train de boulier tout le monde. Mais non, mais ça, c'est vraiment travestir la réalité, puisque je pense que la personne qui a écrit ce texte-là fait pas la nuance entre débattre
0: oui.
1: et le bullying, qui sont deux choses complètement différentes. Parce que on dirait que dans sa réalité, à elle, cette personne-là, le débat, c'est pas quelque chose qui se peut, là. Surtout pas sur des enjeux dont Doom débattait, là.
0: Ben non, c'est ça. Puis je veux dire qu'il avait le droit à une opinion. De l'opinion, là, c'est du bullying. Ben la personne qui écrit le texte fait du bullying à chaque fois qu'elle écrit un texte.
1: C'est là que je m'en allais.
0: Tu sais, on va juste, tu sais, m'amener faire la part des choses, là. Ce n'est pas quelqu'un qui fait du bullying. C'est pas quelqu'un qui arrive le soir, là, qui se prend un personnage, là, puis qui harcèle du monde. Pas du tout. Il y a une opinion, il l'assume, il la partage, puis des fois, on n'aime pas ça parce qu'on on croit pas dans le même sens. Ben arrêtez de le suivre. Vierge. Je veux dire, Internet, tu peux bloquer quelqu'un, là. Ta vie va aller beaucoup mieux. Moi, je fais ça des fois. Moi, quand une autre personne me tire trop de jus, là, même si c'est pas adressé à moi, je la bloque.
1: Ben, c'est aussi simple que ça, là.
0: Ça m'a amené, là.
1: À un moment donné, être confronté dans ses idées, là. On est rendu vraiment une génération de papier de soie, là. De fragile, de pas clair, là. À un moment donné, t'sais, pas avoir les mêmes opinions que quelqu'un, c'est se faire boulier maintenant.
0: Ben,
1: c'est un problème, là.
0: Ben, là. Et voilà, là, c'est un peu bizarre. Et je veux saluer Martine Biron, parce que Martine Biron va... on a fait une demande d'entrevue à Martine.
1: Ça s'est fait.
0: Est-ce qu'on a eu un retour?
1: Pas encore.
0: OK. Ça doit être les vacances.
1: Écoute, j'imagine, elle n'a pas l'air trop en vacances, là, mais...
0: Ben, elle a dit qu'elle allait revenir sur le terrain à un moment donné. Là, j'ai vu un post passer, là. Moi, c'est drôle parce que je vois Doom partout du mât. Je n'ai jamais vu Martine Biron.
1: Non, mais ben, elle était pas certaine que ça allait se représenter. Ouais.
0: Non, mais
1: je
0: l'ai jamais croisée.
1: Oui, mais tout le temps en voyage.
0: C'est ma députée.
1: Tu l'as jamais croisée en 4 ans?
0: Oui. Je l'ai jamais vue. Enfin, c'est pour ça que j'aimerais ça y parler. J'aimerais ça qu'on parle des réalisations sur la Rive-Sud.
1: C'est la Sylvain Lefebvre de la Rive-Sud.
0: Ben, c'est vrai qu'elle était tout le temps à l'international.
1: Ben oui, elle est en voyage tout le temps. C'était la ministre là, des Affaires internationales.
0: Mais c'est pas une fille de Lévis. C'est pas une fille de la Rive-Sud. Puis tout ce que je sais, c'est que. Puis je vais le dire. C'est quand on la rencontre, ça a l'air qu'elle est bien sympathique. OK? Mais je n'ai jamais vu ma députée dans aucune activité de la Rive-Sud.
1: Puis c'est pas mal la base, là. Être sympathique quand on te rencontre, si t'es politicienne.
0: Ouais. J'aimerais savoir. Fait que là, on pourrait faire une vidéo. Là, ça marche, l'idée de Charles Milliard. Une vidéo de où est Martine?
1: Je suis là.
0: Où ça?
1: Dans une cabine d'avion.
0: Ah! OK, vous checkez dans les heures dans le ciel. OK, hey, aujourd'hui le pacing. Hey, c'est vrai, il faut que je termine avec mon. On finit avec Tom Mini, puis on s'en va en pause, OK? Juste vous dire qu'aujourd'hui, on a Bernard Quentin, cardiologue, président de l'Association des cardiologues. On va parler des bobos d'été. On va aussi parler de comment ça se passe dans les hôpitaux actuellement, comment ça va le dossier de santé numérique. Bref, on va faire un petit tour là-dessus. Babu!
1: C'est cool, ça! Ben oui, je l'écoutais quand j'étais jeune à Musique Plus.
0: Oui! Ben, Babu, il s'en vient dans le show, man! Babu, qui a travaillé ici à Radio X2. Babu, on prend des nouvelles. On parlait de Musique Plus aussi. J'ai revu que Musique Plus, là, tout à coup, ça renaissait. Puis je les suis sur TikTok. Je trouve ça cool. Fait qu'en tout cas, on va reparler de ce qui se passe. Puis c'est une espèce d'effet qui va être éphémère ou. Qu'est-ce qui arrive avec Musique Plus, là? On repart la machine? Bref, on va en parler. Louis va venir dans le show. Il va venir parler de son amour pour la nature.
1: Oui!
0: Et je fais des taquineries. Max va avoir ta chronique cette semaine. Et puis, au retour de la pause, puis je vous le rappelle, on va entendre un extrait de Tommy Lee avant de partir à la pause. Mais au retour, on prend des nouvelles de notre ami Renaud Labrecque, mais qui n'est plus notre ami.
1: Non.
0: On se distance, qui est maintenant candidat du Parti conservateur du Québec dans le Minière-Frontenac. Je veux savoir comment ça se passe, la campagne. Les hauts, les bas, est-tu en feu? C'est-tu comme il se l'était imaginé? Est-tu en feu comme je vois Doom sur le terrain? Mais Renaud aussi fait gros des vidéos, fait qu'on y reparle dans les prochaines minutes. On sait sur du Tommy Lee. Restez là, bougez pas à Radio X.
6: Drew, you used to shoot Jack Daniel's straight into your veins?
7: Yeah.
6: No way.
7: Yeah, just for a very short time. That's actually when, right before I got sober, we were shooting drugs, heroin and cocaine, just doing it, and we ran out. And this was my bass player at the time, Nikki, and we're like, "Fuck!" And we're in a hotel room, like, and so we just unscrewed the cap on Fifth of Jack, and then you know. Filled up the cap with Jack and then started pulling it up through a syringe and we're shooting Jack and was like, we could have just drank, this. 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But no, we had to like shoot it.
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3: Bon retour à la maison, j'espère que ça n'a pas été un lundi de retour de vacances trop difficile. Mais là, tu sais, déjà le lundi à la base, et là, c'est plus tough. Puis là, en plus, quand ça fait deux semaines que t'es parti, un lundi, putain,
4: c'est le pire lundi de l'année, ça.
3: Retour ouais, de vacances. Mais c'est la vie, faut bien continuer. Je sais pas si vous êtes allé porter vos contenants recyclables durant vos vacances ou durant la fin de semaine chez le nouveau bureau des canettes. Consigne Action,
4: non.
3: Qui existe depuis une couple de mois, là, qui est mis en place depuis 2023, en fait. Tu sais, parce que ça fonctionnait avant. Là.
4: Non,
3: avant, moi, je prenais mon sac de canettes, j'allais le porter au dépanneur. Il me donnait, il me semble, c'est 24$ pour le sac de canettes au complet. Puis je repartais avec ça chez nous, puis ça allait bien. Là.
4: Ouais.
3: Mais maintenant, il faut aller au bureau des consignes, Consigne Action.
5: Fait que tu prends ton char.
4: Oh, excuse-moi, mauvais micro.
3: Oui.
5: Fait que tu pollues de chez vous jusqu'au consigne action, t'attends, c'est long.
3: Puis là, ben il y a un employé qui est là, puis ils ont installé des machines. Puis là, les employés, évidemment, c'est une société d'État. C'est comme une consigne action, ça appartient au gouvernement, cette histoire-là. Là.
5: Est-ce qu'on réussit à récupérer davantage que l'ancienne méthode, mettons?
3: Mais là, tu te dis, ouais, comment qu'il... Mais c'est parce que ça, faut financer ça, là.
5: C'est ça.
3: Consigne action. Puis, parce que ce qu'on a appris, moi, je le savais pas. On entendait parler un peu. Mais en plus de ta consigne, ben si tu le savais pas, tu payes maintenant un éco-frais.
5: Ouais.
3: Tu payes, en fait, on charge l'éco-frais au producteur. Mettons, Louis a une microbrasserie. Chaque canette que tu remplis, ben le gouvernement te charge 2 cents de plus que toi tu vas refiler évidemment
4: au consommateur,
3: au marchand qui lui va le refiler à qui? Au consommateur. On paye deux fois. Il y a certains commerces qui vont l'afficher, d'autres non. Costco a décidé de l'afficher maintenant. Tu vois l'éco-frais de 48 cents, en plus de ta consigne, en plus de ce que tu achètes. Je voulais en parler avec Renaud Brossard de l'Institut économique de Montréal. Renaud Brossard, merci d'être avec nous en ce lundi.
6: Merci beaucoup pour l'invitation.
3: Comment ça va?
6: Ça va bien,
3: Ça va très bien. Écoute, on veut comprendre, parce que là, en ce moment... on a un éco-frais qu'on voyait plus ou moins, dont on était plus ou moins au courant, concernant toute la consigne. Donc, on finance cette espèce de changement-là qui, selon moi, n'était pas nécessaire.
6: Ben effectivement. Puis, je veux dire, j'entendais parler du modèle comme c'était autrefois.
3: Oui.
6: Je pense que le point clé du modèle autrefois, c'est justement, comme vous disiez, ça marchait. Les gens achetaient leur canette, leur Pepsi, leur bière, leur quoi que ce soit à l'épicerie. Puis ils retournaient reporter ça à la même épicerie. Puis ça fonctionnait, puis ils recevaient le montant de leur consigne. Il n'y avait pas d'éco-frais. Malheureusement, là, avec la réforme, on a créé toute une structure de magasins spéciaux. Il faut prendre sa voiture pour aller dans un magasin différent, pour aller porter ça, pour avoir son argent. Et en plus, il y a un frais qui est caché. Donc, oui. Cet éco-frais-là, c'est un frais d'à peu près 2 cents par canette, 4 cents pour une bouteille de vin, qui peut être affiché. C'est vraiment le détaillant qui choisit ou non de l'afficher. Costco l'affiche. C'est un peu comme ça que ça a été mis au jour.
3: Ouais.
6: C'était un peu découvert. Mais essentiellement, c'est ça. Et l'idée de cet éco-frais-là, c'est de pouvoir financer la nouvelle patente à gosse qui est Consigne Action que le gouvernement du Québec a imposé comme modèle pour s'occuper de la consigne dorénavant. Donc, non seulement on paye la consigne, on paye une consigne aussi qui est quand même...
3: qui est 10 sous par canette, même, là, ouais.
6: Ben, c'est ça, tu sais, qui est rendu 10 sous par canette. Il y a une partie de cette consigne-là qui est tout simplement jamais réclamée parce que c'est pas tout le monde qui va porter ses contenants chez Consigne Action, dans une épicerie ou quoi que ce soit.
3: C'est ça, on a mis déjà, la consigne, Renaud, pour dire aux gens, pour inciter les gens à recycler davantage en se disant, ben, ça leur coûte, mettons, 2,40 sur une caisse de 24 canettes. Ils vont aller les reporter pour récupérer leurs 2,40. C'est un peu ça le pari avec la consigne.
6: Oui. Mais c'est effectivement ça le pari. Puis ce nouveau modèle-là, jusqu'à date, essentiellement, ça nous coûte plus cher. Parce que bon, la consigne a quand même augmenté. On est quand même rendu à 10 cents par canette, 5 cents à l'époque, si je me rappelle bien. Mais aussi, si on regarde au niveau de l'éco-frais, ça c'est une chose que les consommateurs n'étaient pas nécessairement au courant. Mais en plus, on a un petit frais supplémentaire à compter. Je pense qu'il faut quand même le mentionner. C'est pas un frais qui est énorme. Je veux dire, 2 sous par canette, fait pas une grosse différence à la fin de l'année. Le seul problème, c'est qu'au Québec, des affaires comme ça, qui viennent prendre l'argent dans nos poches, qui leur donnent à l'État, puis qui font pas une grosse différence à la fin de l'année, on en a beaucoup. Puis quand on prend justement toutes ces choses-là ensemble, ben c'est ce qui fait qu'on est quand même, encore et toujours, l'endroit le plus taxé en Amérique du Nord.
3: Mais quelle est la, je sais pas si tu as la réponse, Renaud, mais quel était l'avantage du gouvernement de créer cette espèce d'association-là de récupération de contenants de boissons quand ça fonctionne, ça marchait avant, loin, c'est ça?
6: Bien, puis c'est vraiment une question qui est pertinente. En fait, je m'étais penché là-dessus en 2019, dans le cadre de long contrat. Okay. J'ai été rechercher des choses que j'avais dit là-dessus à l'époque. L'idée à la base était de réduire les émissions de gaz à effet de serre. Parce que, vois-tu, essentiellement, pour aller chercher les canettes-là, faut faire plusieurs voyages dans plusieurs magasins différents.
3: Oui, okay.
6: Faut aller les chercher pour les ramener à un point central.
3: Donc, on a voulu un peu centraliser.
5: Mais là, c'est plein de voitures qui doivent se rendre au centre.
3: Oui, c'est ça.
6: mais c'est exactement ça. C'est tout l'argument auquel ils n'avaient pas pensé. C'est le fait que, mais ce que ça fait, c'est que maintenant, les gens se déplacent en auto deux fois, ce qui va probablement faire plus d'émissions que l'avait fait ça.
3: Excuse-moi.
6: Ben, l'autre objectif, c'était d'augmenter le taux de récupération. Puis à date, c'est pas clair que Consigne Action a réussi. Puis je m'explique là-dedans, c'est que, bon, en 2019, puis c'est là les dernières données que j'avais, puis ça, c'est quand on était avec l'ancien système, 67% des contenants étaient retournés, soit dans les épiceries ou essentiellement dans les épiceries, dans les dépanneurs, dans des endroits qui reprenaient les retours de contenants consignés. Ben, j'ai regardé le dernier rapport annuel de Consigne Action, là. C'est celui de 2023-24. Malheureusement, ils ont toujours pas rendu disponibles les données pour l'an dernier. Mais, ce qu'on voit, c'est que le taux de retour de contenants consignés, c'est 63%. Fait que ça n'a pas l'air d'être mieux. L'objectif était d'améliorer tout ça. Mais je pense que comme beaucoup de programmes gouvernementaux, il y a beaucoup d'intentions, il y a beaucoup d'objectifs, mais le résultat est très différent.
3: Non, c'est ça. Puis, l'autre affaire aussi, je comprends, le montant de la consigne est remboursable. Ton dissous que tu payes, mais l'éco-frais n'est aucunement remboursé. Là. Le 2 sous par canette qu'on charge au producteur, qui lui refile au distributeur, qui lui refile au consommateur, ça s'en va directement pour financer le système Consigne Action.
6: Exactement. J'ai aussi que le dissous par canette est remboursé si tu vas porter la canette.
3: Oui.
6: Puis je pense que c'est ça leur point. Je veux dire, avec le nouveau système qu'ils ont mis, qui est beaucoup moins facile pour l'utilisateur, qui a quand même pas nécessairement le même nombre de centres de cueillette ou qui nécessite d'aller à un endroit spécifique, ce qu'on voit, c'est qu'il n'y a pas nécessairement autant de gens qui vont aller reporter leur contenant. Beaucoup de gens vont finir par le mettre dans le bac de recyclage. Ça finit par être recyclé, puis c'est correct. Mais s'il y a plus de gens qui le mettent dans le bac de recyclage, moins de gens qui vont porter leur contenant. Le gouvernement garde un peu plus de petits temps à l'achat de la main.
3: Mais c'est ça, ma question, c'était l'argent va où à ce moment-là? Je veux dire, parce qu'il est récolté par, mettons, l'épicier, le 2,40, mais après ça, l'argent va où?
6: Au gouvernement. C'est Recyc Québec qui s'occupe de ça. Donc, ça va rentrer dans les revenus de cette société d'État-là. Je pense qu'ici, ce qu'on peut dire, c'est que ça nous a été présenté comme un moyen de défendre l'environnement, d'augmenter le taux de récupération. Mais je pense qu'également, au final, c'est un moyen d'avoir une couple de millions de plus pigés dans les poches des Québécois. Et sans nécessairement que les gens s'en rendent compte, je pense que cet éco-frais-là est vraiment d'exemple typique, parce que les gens ne le réalisaient pas, les gens ne le voyaient pas. Il y a heureusement quelques détaillants qui ont été assez honnêtes pour décider de l'afficher, de dire que, écoutez, c'est pas eux qui allaient souffrir l'odieux de cette hausse de prix-là, quand c'est le gouvernement qui leur a imposé. C'est tant mieux que ça a été affiché. Mais essentiellement, pour beaucoup de clients, c'est quelque chose qu'ils ne regardaient pas, c'est quelque chose qu'ils ne voyaient pas passer. Et malheureusement, c'est quand même quelque chose qui avait un impact dans leur portefeuille.
3: Moi, j'ai quand même sursauté quand j'ai vu dans la nouvelle qu'effectivement, tous les détaillants ne sont pas obligés d'inscrire ces éco-frais-là. Ma question, c'est est-ce que c'est une décision qui a été prise à l'avantage, justement, du gouvernement parce que le commerçant augmente le prix, mais le client, le consommateur, ne voit pas que c'est une taxe cachée? Là?
6: Je pense que ça a été pris à l'avantage du gouvernement. Je pense pas que c'est ça nécessairement la raison. Tout comme pour plusieurs taxes sur l'essence, par exemple. Généralement, on les voit pas affichées sur chaque litre d'essence. On les paye pareil. Fait que je pense que la raison, c'était pas nécessairement que c'était à l'avantage du gouvernement, mais c'est sûr que le résultat est là. Parce que, sûrement, comme on le mentionne, les gens ne savaient pas nécessairement qu'ils payaient. En fait, une bonne partie des gens ne savaient pas qu'ils payaient ça jusqu'à ce que ce soit publicisé.
3: Par, moi, je ne savais pas du tout.
6: Par
3: là.
6: La presse qui en a parlé.
3: Oui, c'est ça. L'article est sorti la semaine passée. Puis même, moi, j'ai fait, ben, coudon. Mais on s'est fait avoir carrément dans ce processus-là quand on nous disait, ah oh non, ça va rien changer. Vous allez payer votre consigne, mais vous allez aller récupérer vos consignes actions. On nous dirait même, on ne nous a jamais parlé d'une taxe, là.
6: Ben, effectivement, effectivement. Puis c'est ça, c'est le problème, c'est que ça vient s'ajouter à l'ensemble du fardeau que les Québécois payent. Mine de rien, je regardais, là, Leslie Fraser sort un rapport qui est super intéressant chaque année, qui dit quand est-ce que, à quelle journée est-ce qu'on arrête de payer de l'argent d'impôt, puis qu'on commence à travailler pour nous autres, à garder notre argent. Donc, si on devait tout payer notre impôt d'un coup, notre impôt, nos taxes sur l'essence, tout ça, là, à quel moment de l'année est-ce qu'on commencerait à finalement avoir de l'argent pour nous? Au Québec, c'est le 27 juin. Fait qu'essentiellement, on prend les six premiers mois de l'année, on travaille pour le gouvernement, puis il y a une partie, c'est sûr, le plus visible, c'est l'impôt sur le revenu. Parce qu'on le voit sortir de nos chèques de paye, on le voit à la période des impôts, on voit que c'est quand même des montants importants. Parce qu'il y a les taxes de vente, on en parle beaucoup. Mais après ça, il y a toutes ces autres taxes cachées-là qui vont rentrer dans le prix des produits, que ce soit des taxes sur l'alcool, taxes d'assises au niveau de l'essence, la taxe de transport en commun dans certains cas. Je veux dire, il y a toutes ces panoplies de taxes-là qui rentrent, qui font qu'au final, on envoie le plus taxé en Amérique du Nord.
3: J'ai deux craintes, Renaud, parce que je sais que t'es pas nécessairement un spécialiste de la consigne, mais plus au niveau économique. Mais il faut pas oublier qu'à partir du 1er mars 2027, ça va s'élargir, cette consigne-là. Ça va être tous les contenants de boissons prêtes à boire en verre de 100 ml à 2 litres, qui comprend bouteilles de vin, cidre, spiritueux, eau de boisson et tous les contenants de boissons prêtes à boire en carton multicouche de 100 ml à 2 litres. Donc, j'imagine que les coffrets vont rentrer là aussi.
6: Absolument. Non seulement il va rentrer là, mais il y a aussi, donc il y a certaines catégories où il va commencer à rentrer, déjà où il a commencé à rentrer dès cette année. Donc depuis le mois de mars 2026, ouais. Par exemple pour les contenants de verre à usage unique, il y a une consigne de 4 cents qui est appliquée. Donc par exemple une bouteille de vin, ça peut être une consigne de 4 cents. Donc c'est déjà quelque chose qui est là. Ensuite, à partir du mois d'octobre, il y a d'autres augmentations qui sont déjà prévues. Fait que malheureusement, cet écofrais-là, il va continuer à nous coûter de plus en plus cher. Je pense qu'il faut quand même le mentionner. Au final, c'est pas un gros montant à la fin de l'année. Et le problème, non. C'est qu'il vient justement toujours s'ajouter à tous ces autres petits montants-là qu'on nous prend en disant, écoute, c'est une tasse de café par semaine ou quoi que ce soit. Ça finit par faire essentiellement un très gros montant.
3: Ben, mon autre crainte, Renaud, concernant ce petit montant-là, c'est que connaissant les façons de gérer du gouvernement, généralement, les sociétés d'État font pas beaucoup de cash et sont assez déficitaires. Les frais de consignation vont augmenter. Les salaires des employés vont augmenter. Peut-être qu'un jour, ces employés-là vont être syndiqués en plus de la fonction publique. L'éco-frais restera pas à deux sous. C'est ça, ma crainte.
6: Ben, c'est fort possible. Surtout qu'il n'y a pas d'incitation du côté de consignation de mieux respecter le consommateur, du moins le Québécois qui est le consommateur. Le client consignation, c'est le gouvernement du Québec. Donc, au final, écoute, ça va faire aussi longtemps qu'ils peuvent le convaincre d'augmenter la redevance. Ça va pouvoir être fait. Puis au final, je veux dire, c'est le moindre moment qu'ils commencent à perdre trop d'argent. C'est sûr et certain que le gouvernement va être en mesure de trouver un moyen de venir en prendre un peu plus dans nos poches, de venir emprunter un peu plus, puis le passer par une autre taxe, pas le passer par un autre moyen, pour qu'au final, ce soit tout le monde qui écoute présentement qui paye.
3: Ben oui, puis on prend les gens pour des imbéciles, parce que d'un côté, le gouvernement de la CAQ dit on va enlever la TVQ sur certains produits, puis par en dessous. Oui. On fait inévitablement les produits qui ont ce frais-là de consigne augmentent. Fait que ça coûte plus cher aux consommateurs, encore une fois.
6: Mais absolument. Je pense que c'est pour ça que faut vraiment commencer à revoir un peu quel est le rôle de l'État. Parce qu'on est rendu justement avec l'État qui dit bon, ben écoute, on va opérer un genre de boutique qui s'occupe de la consigne.
3: Ben oui.
6: Ben, on est peut-être rendu un peu trop loin. Peut-être qu'il faut voir aussi si on n'a pas des systèmes qui fonctionnaient mieux. Je pense que le système de la consigne avant, on est vraiment un super bon exemple. C'est quelque chose qui fonctionnait bien. Il n'y avait pas cet écofrais-là. Les coûts d'opération, moi, je présume, comme il n'y avait pas l'écofrais, devaient être beaucoup plus bas. Oui. Donc, au final, essentiellement, le consommateur recyclait quand même ses produits. Il pouvait aller reporter ses choses, avoir le montant de la consigne. C'est un système qui fonctionnait suffisamment bien. Malheureusement, ce que Québec a fait, c'est qu'il a essayé de faire un tout petit peu mieux, mais le résultat, c'est qu'on paye beaucoup plus de nos poches. Et que, encore là, c'est même pas clair qu'on réussit à faire mieux, parce que quand on regarde le nombre de contenants retournés, ça n'a pas augmenté.
3: Ben, ils vont nous répondre que ah, c'est un système qui est encore jeune, mais d'après moi, ça va finir par être déficitaire, Renault. Ils nous lâchent pas, hein?
6: Ben oui, mais même, je veux dire, il faut y penser, là, il y aura moins, je pense que c'est très clair qu'il risque d'y avoir moins de gens qui vont être tentés de retourner leur contenant si ça implique de faire un peu plus de voitures.
3: Ben,
6: il y a des gens aussi qui sont à pied, ben, il y en a davantage qui vont dire, bon, mais écoute, est-ce que j'ai le goût de déballer mon gros sac de déchets plein de canettes jusqu'au maxi pour pouvoir aller reporter ça? Ben non, il y en a plus qui vont le mettre dans le bac de recyclage. Au final, c'était une mauvaise réforme. Je pense que ça l'était en 2019 quand ça a été proposé. Ça l'a été en 2023 quand ça a été implanté. Ça l'est aujourd'hui en 2026 qu'on découvre finalement la question des coffrets.
3: Ils ne nous lâcheront pas, Renaud. Merci beaucoup de nous avoir parlé. Renaud Brossard de l'Institut économique de Montréal. Toujours intéressant, puis on continue. Faut les surveiller.
6: C'est toujours un plaisir. Bonne journée.
3: À bientôt. Ouais. Tu sais, ça va s'élargir aussi. Quand tu vas acheter ton carton de litre de lait ou à l'épicerie, ben, tu vas payer une consigne dessus tantôt, là, en 2027.
5: C'est fou,
3: rien. Vas-tu partir avec tous tes contenants de carton dans ton sac à vidange pour aller porter ça?
4: Jamais de la vie. Jamais, jamais, jamais. Moi, je nous ferais un éco-frais sur tout, mais après ça, ils t'en redonnent du cash quand tu remplis ton bac de recyclage.
3: Moi, c'est surtout le saviez-vous que vous payez, hein?
5: C'est bon,
3: l'éco-frais.
5: Ça.
3: Ben oui, ouais. C'est ça.
5: Non, c'est ça, le saviez-vous que vous payez cet éco-frais-là avec votre argent sur lequel vous avez déjà été imposé?
3: Moi, je ne savais pas. C'est une autre surprise. 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Il est 16h40, vous êtes dans le retour de Radio X, sous la pluie en ce lundi. Au retour, ce sera plus de Louis Gauvin.
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0: Ben, sans joke, si vous avez manqué ça tantôt, là, le reportage du chum Jordan, vous devez absolument vous retaper ça. Premièrement, pour des motifs humanitaires. Et deuxièmement, parce que vous êtes juste pas prêt, là.
1: C'est quand même un gros scoop,
0: là. Ah oui, vraiment.
1: C'est une bombe dans le monde du hockey.
0: Oui. Si vous intéressez un peu à la série entre les Sabres et le Canadien, www.radiox.com, des alentours de 10h, 10h05, tantôt, là. L'extrait va être disponible tantôt. Dans un autre ordre d'idée, oui, les joueurs du Canadien, les joueurs qui sont en série actuellement sont c'est ça qui est beau aussi avec le hockey de playoff, là, c'est l'idée de se dépasser, de donner le deuxième puis le troisième effort. Puis quand on parle avec des gens qui partent à l'aventure, montent des montagnes ou se lancent dans des traversées de l'Atlantique en chaloupe, ça revient au même principe. T'sais, là, c'est juste qu'eux autres, notre prochaine invitée, elle s'est pas faite donner de coup de bâton par Tage Thompson. C'est pas arrivé, mais elle a eu à se dépasser d'un autre manière complètement. C'était elle versus elle-même, elle versus la nature. Puis en fait, je vais la laisser nous expliquer son dernier périple et les conditions, comment tout ça s'est passé, parce qu'on s'en va rejoindre une fille avec qui on a déjà discuté, une fille que j'avais beaucoup aimée. C'est une femme de défi, une alpiniste dans le corps. On va aller rejoindre Marie-Pierre Desharnais qui est au bout du fil. Salut Marie-Pierre!
2: Hey, salut les gars, ça fait plaisir de vous parler. Merci pour l'invitation.
0: Ça va bien?
2: Oui, ça va super bien. Je me remets doucement. J'atterris émotionnellement de ma dernière épopée. Ça a été toute une aventure.
0: Oui, ben écoute, on va en parler de ce mont qui est le Katmandou, parce que là, toi, tout ce
1: le
0: qui
1: Macalou.
0: Est...
1: Le Makalu.
0: Le Makalu?
1: Oui.
0: Là, le Mac,
1: c'est la ville.
2: Ah, OK, pareil.
0: OK, ben,
2: quelques syllabes près.
0: Le Makalu. OK, ben écoute, justement, parle-moi-en quand tu arrives là-bas à Katmandou. Moi, c'est pour ça que j'ai retenu ça, parce que Katmandou, c'est la capitale politique puis religieuse du Népal. Quand tu arrives sur les lieux, c'est comment? Avant de parler de la montagne en tant que telle.
2: Ben, faut dire que je suis allée, moi, déjà à peu près une vingtaine de fois au Népal, donc c'est pas vraiment du nouveau pour moi. C'est un pays que j'adore, un pays qui est bouddhiste, un pays qui a une vibe vraiment, vraiment unique. Puis, moi, je trouve que, je pense que ce qui m'émeut encore, parce que je reviens, puis à chaque fois que je reviens du Népal, même si je suis allée plusieurs fois, je suis touchée, je pense que c'est les gens là-bas. Je trouve que les gens, ils embody, ils représentent, en fait, ce à quoi, je pense, nous, on aspire à devenir toute une vie, tout l'effet de toute l'idée d'être consciemment présent, d'être
0: serein.
2: Là, d'être bon, exact. Eux, c'est comme s'ils naissent dans cette espèce de climat, de culture-là, puis ils sont juste, je pense, sans même qu'on puisse se comprendre, qu'on puisse se parler, ils ont une façon d'être qui, moi, m'émeut à chaque fois, là, puis chaque fois que je reviens là, je me dis, oh my God, faudrait que je m'y mette, que je strive à devenir une personne comme ça un peu plus chaque jour.
0: Faut que je fasse de la méditation.
2: Ouais, exactement. Puis tu sais, c'est un peu pour ça aussi que je fais de l'alpinisme. C'est une manière un peu de méditer, parce que Dieu sait que moi, méditer puis arrêter le cerveau dans ma vie de tous les jours, j'ai pas mal de misère à faire ça. Mais eux, c'est comme si vraiment ils prennent le temps de vivre, puis ils prennent le temps d'être bons les uns envers les autres, puis ils sont des tellement des belles personnes que je pense que c'est ça aussi beaucoup qui m'attire, moi, au Népal.
0: OK. Le Makalu, ça représente quoi comme défi? Tu sais, pourquoi tu t'es dit, c'est avant même d'y aller, pourquoi tu as ciblé cette montagne-là? Qu'est-ce qu'elle représente comme défi? Puis pourquoi l'avoir choisi celle-là?
2: Ben, faut que je sois honnête avec vous, le Makalu, c'était pas nécessairement l'objectif que j'avais en tête. Moi, je partais au Népal d'abord et avant tout pour accompagner un groupe jusqu'au camp de base de l'Everest, puis ensuite jusqu'au sommet d'une montagne de 6000 mètres qui est située juste à côté de l'Everest. Et donc ça, c'était un trip qui allait prendre à peu près près de 3 semaines. Et puis évidemment, ben j'allais déjà être acclimatée à une altitude de 6000 quelques mètres. Et on sait que quand on grimpe une montagne de 8000 mètres, ce qui prend le plus de temps, de ressources de temps, d'énergie et financière, ben c'est de s'acclimater à l'altitude. Fait qu'autrement dit, quand tu finis un trip comme ça, t'es déjà acclimaté, puis ça tente pas trop de gaspiller ton acclimatation qui t'a pris 3 semaines à bâtir. Fait que je me suis dit, je pars au Népal accompagner ce groupe-là. J'ai 3 montagnes qui me trottent dans la tête, le Dholagiri, le Makalu. Macalou et le Lotier. Et je vais voir, en fonction des conditions du moment, quand je vais finir mon accompagnement, quelle montagne qui est la plus propice au niveau des conditions météo, au niveau de la route qui a été fixée jusqu'au sommet, tout ça, qu'est-ce qui est le plus propice. Et puis, quand j'ai terminé mon trip, ben c'était le Macalou qui restait la montagne la plus faisable là, dans les temps que je m'étais alloué. Moi, je voulais revenir, je m'étais mis en tête de revenir chez moi vers la mi-mai. Okay. Et puis donc c'était le Macalou qui cadrait avec ça.
3: Est-ce que tu apportes le même gear là pour faire une montagne mettons de 6000 mètres ou t'avais apporté ton gear en plus vraiment en prévision là, d'aller faire un gros 8000 mètres?
2: Non, exactement, comme tu l'as ciblé. Moi, j'avais mon duffel pour ma montagne de 6000, puis j'avais mon gros sac pour ma montagne 8000 avec mes grosses bottes, mon soupe d'astronaute, puis tout le kit des collations, des vivres, de l'équipement additionnel. Et puis, j'avais mis ça en réserve à Katmandou avec les personnes qui s'occupent de ma logistique. Puis, eux, dans le fond, ils étaient on call après mon expert avec mes clients. Je leur disais quelle montagne j'ai ciblée. C'est sûr qu'on était en communication tout le long de mon expédition avec mes clients, justement, pour décider là, quelle montagne qui se ferait la mieux. Et puis là, c'est ça. À la dernière minute, j'ai choisi de me rendre au Macalou, qui est une montagne, moi, que j'avais déjà ciblée l'année passée. Puis finalement, à la dernière minute, j'avais changé d'idée. J'avais décidé de partir sur le Kanchenjunga parce que je le sentais pas trop. La montagne, elle m'allumait pas tant que ça. Elle m'excitait pas tant que ça. Puis bref, c'est une montagne qui me restait en tête un peu comme pas un finish business, mais qui me trottait dans la tête comme étant une piste potentielle. Et puis, je me suis rendue sur le Macalou. Puis, j'étais excitée, mais je peux pas dire que j'avais le feu autant comme les autres montagnes que j'ai faites avant, comme l'Everest, comme le K2. Et puis, je me suis fait assigner un Sherpa que je connaissais pas. C'était la première fois que je grimpais avec lui. Okay. Et puis, ce Sherpa-là, il parlait pas du tout anglais. Et donc, comme j'étais toute seule à grimper avec lui, one-on-one, sans leader, sans grosse équipe autour de moi, ben c'est une situation qui m'a mis assez insécure dès le départ, si je peux dire. Je me suis entourée d'autres grimpeurs, justement, pour essayer d'un peu contrer ça. Mais les autres grimpeurs ont pas toffé la run. Ils se sont mis à tomber comme des mouches et à faire demi-tour, à quitter l'expédition, tout ça. Ça fait que rapidement, je me suis trouvée toute seule avec mon Sherpa. Et puis, c'est pas quelque chose qui m'a vraiment... C'est dérangé tant que ça pendant la première phase de l'ascension. La première phase, ça constitue juste à s'acclimater davantage à l'altitude. Donc, je me suis rendue au camp 2. J'ai passé quelques nuits là-bas. Puis le but, c'était de redescendre avant d'attendre pour une éventuelle fenêtre météo pour un sommet de push plus tard. Donc, ça, c'était correct de faire cette phase-là avec lui. Okay. Sauf qu'il a commencé à avoir des situations où, la météo est devenue de plus en plus incertaine. Il y avait un autre groupe de Québécois aussi qui étaient sur la montagne à ce moment-là, qui ont décidé de faire demi-tour à cause justement des conditions peu propices. Donc,
0: justement, Marie-Pierre, quand vous faites des expéditions de la sorte, est-ce que faire du guettage météo fait partie de la chose en vue de préparer? T'sais, est-ce que vous cherchez une fenêtre d'opportunité ou bien c'est tant pis, on y va puis il arrivera ce qui arrivera?
2: Ah non, écoute, ça devient là 200% de ce qui occupe notre cerveau, ça devient obsessionnel, ça devient, écoute, on monitore là des outils, des tools, on a des plateformes qui comparent 4 différents outils et puis là ça devient là un jeu là de décision là impossible. On se met à parler aux autres aussi, aux autres équipes qui eux ont décidé de suivre un autre outil météo et puis là ça devient vraiment obsessionnel là. Okay. C'est la seule chose qui occupe notre esprit et puis c'est ce qui est arrivé en fait. Moi je suis partie en sommet de push et puis on pensait avoir une fenêtre météo qui serait assez longue et puis rapidement la météo a changé du tout au tout, des rafales, quelque chose d'impossible. Je me suis ramassée avec le visage tout brûlé par le vent à cause que pendant l'ascension, je veux dire, à un moment donné, il faut que tu choisisses entre continuer de grimper ou juste te protéger des éléments. À un moment donné, tu peux pas tout faire.
0: Puis dans ces moments-là, ton Sherpa, qui parle en langage des signes, malheureusement, parce qu'il y a une barrière de langue, il est comment? Lui, il est-tu couille d'acier? On continue ou il est en mode? Elle veut se tuer, cette fille-là? Tu sais, comment que lui, il a l'air de dealer avec la météo?
2: Non, ben c'est sûr qu'ils sont affectés autant que nous. C'est juste qu'ils ont comment je pourrais dire, ils ont
0: un contrat, puis une famille à nourrir.
2: Ben ils sont plus habitués. Puis l'affaire, c'est que l'altitude les affecte un peu moins parce que justement, ils sont prédisposés à vivre dans des conditions plus extrêmes au niveau de l'altitude que nous. Là, ils ont été adaptés physiologiquement à ça. Puis sont aussi, ils vivent plus longtemps en altitude que nous, donc ça les affecte moins. Sauf que n'empêche qu'ils sont humains aussi, et puis le froid les affecte, la fatigue les affecte aussi. Mais mettons qu'ils ont une attitude un peu plus impassible. Ça paraît un peu moins dans leur face que nous, mettons. Okay. Mais bon, eux, ils sont là pour nous accompagner, ils sont là pour nous aider, tout ça. Mais c'est sûr que tout ce qui est question de lire la météo, d'avoir accès à des technologies, moi, j'avais mon Starlink justement pour m'assurer de rester à l'affût, tout ça, mais ça en revenait à ma responsabilité, à moi. Fait qu'ils vont un peu avec les décisions qu'on prenne, puis ils nous accompagnent là-dedans. Mais à un moment donné, tu sais, quand j'ai pris la décision, moi, de revirer de bord au camp 3, là, je peux te dire qu'il n'y a pas, il n'y a pas négocié. Il était bien content, mais on voyait bien que ça le faisait pas.
3: À quel point le Sherpa, dans des expéditions comme ça, avec quelqu'un d'expérimenté comme toi, si c'est toi qui prends les décisions, vous n'êtes même pas capable de communiquer dans la même langue, à quel point il est vraiment essentiel? Est-ce que tu en prends un parce que la loi l'exige là-bas ou vraiment tu en as besoin?
0: J'allais te poser la même question, puis je rajoute à ta question, Louis, comparais-tu un Sherpa à l'intelligence artificielle? Tu n'es pas tout le temps en train de bander avec l'intelligence artificielle, mais tu le sors quand tu en as besoin.
2: Ah, c'est une bonne question. Je me suis jamais fait poser ça. Je pense que ça va plus loin que ça, parce que quand même le contact humain, le fait de sentir une présence, on partage l'attente à deux. Il y a physiquement là une chaleur qui est dégagée quand t'es dans des conditions comme ça au froid, puis en sorte que de partager l'attente avec un humain, ça aide aussi beaucoup. Mais au-delà de ça, c'est que physiquement, les charges à porter sont très, très lourdes. Moi, pour ma part, j'avais choisi de faire l'ascension, le reste de l'ascension.

0: Ça va vraiment beaucoup plus loin là, que juste une aide
1: en cas de besoin. Je sais qu'il y a des auditeurs qui se le demandent, fait que je vais te le demander. Coucher d'une montagne avec un gars que tu connais pas tout seul d'une tente. Y a-tu un moment où tu t'es dit, hey, ma mère, ce serait pas fait. Elle me dirait de me méfier. Il y a des red flags qui. Quoi qu'on est. Tu sais, je veux dire, parler pour se comprendre, un viol en montagne, c'est un peu éveillé, là. T'sais. Y a-tu un moment où tu as eu peur?
0: Non, mais c'est quelque chose, moi, dans ma vie d'alpiniste, oui, dans ma carrière, où c'est récurrent comme thème. Il y a toujours un certain moment, un malaise, surtout quand j'apprends à connaître quelqu'un, un nouveau Sherpa, où je suis très, très... pas de craintive, mais tu sais, je fais attention, puis il y a des situations où c'est juste comme là, en pleine tempête, au camp 3, c'était juste physiquement pas possible de sortir de la tente puis aller aux toilettes. On utilise des bouteilles pour faire pipi, donc si tu demandes l'un à l'autre de tourner, de te cacher, tu fais ce que t'as à faire, tu utilises ton sleeping bag pour te cacher, tout ça. Il y a eu des moments, je pense, j'ai entendu des histoires d'horreur où il y a des Sherpas qui ont essayé de prendre avantage des alpinistes féminines, puis tu sais, pour ça, nous, on a une contrainte supplémentaire comparativement aux hommes. Mais c'est sûr que c'est pas quelque chose qui est facile à gérer. Puis c'est sûr qu'il y a des Sherpas qui ont tenté de prendre avantage de ces situations-là, malheureusement, dans le passé. Fait que je te dirais que c'est pas quelque chose à prendre à la légère. Puis c'est sûr que c'est omniprésent dans nos têtes.
1: Okay.
0: Chez les filles, j'en ai parlé avec d'autres grimpeuses aussi, females, qui... C'est quelque chose, malheureusement, avec quoi on doit gérer. On doit gérer parmi d'autres choses, nos menstruations, plein de choses que les gars...
1: Ouais.
0: Il me semble que les gars, ils l'ont facile.
1: Ouais, hey, non, mais sérieux, je te pose la question, vu que c'est toi qui l'as emmené, OK? Mettons que tu réalises que tu vas être dans ta semaine, cette semaine-là, tu vas-tu... sauter, tu vas-tu aller une autre semaine en montagne? Parce que là, man, j'imagine même pas ma blonde, tu sais, difficilement monter le Mont Bel Air, là. Fait qu'imagine monter le Macalou, là, ça le fera pas. Est-ce que c'est une contrainte au point de repousser? Est-ce que tu calcules ça?
0: Honnêtement, dans ma vie, avant, non. Et puis moi, il y a été une période où j'ai été, pendant 2 ans, j'ai pas été menstruée du tout parce que j'ai été, j'ai grimpé de façon trop extrême. Puis c'est comme si le corps, il comprend que de te faire féconder, c'est pas un bon moment en montagne. C'est comme si le corps est tellement focusé sur tes fonctions vitales que le système reproductif, il prend le bord. Fait que moi, si c'était pas été un enjeu, aller jusqu'à tout récemment, la première journée de mes règles est très, très, très douloureuse. Et maintenant, c'est quelque chose que je dois prendre en compte. S'il y a un semi de push qui concorde avec la première journée de mes règles, je suis dans merde.
1: Okay.
0: Parce que ça devient tellement douloureux qu'il y a des chances que je sois obligée de revirer de bord parce que la douleur devient insupportable.
1: OK. Hey, autre question, parce que tantôt, tu parlais de l'adaptation à l'altitude. Je reviens là-dessus juste un moment. Est-ce que ici, au Québec, la technologie vous offre un gear quelconque pour simuler la privation d'oxygène ou la différence de pression atmosphérique, c'est-tu quelque chose que la technologie vous rend possible pour se préparer physiquement sans se rendre?
0: Bien, au Québec, je suis pas très à l'affût de ce qui se fait dernièrement, s'il y a des centres hypoxiques qui existent comme tel. Je sais qu'il y a des tentes qui existent pour simuler l'effet de l'altitude dans lesquelles tu peux dormir puis augmenter graduellement l'effet de l'altitude, en fait l'effet simulé de l'altitude pour t'aider à te pré-acclimater.
1: Okay.
0: Sauf que c'est pas tout le monde qui réagit pareil. C'est pas tout le monde qui a besoin de la même durée, puis ça se peut que tu fasses tout ça, puis que finalement tu arrives en haute altitude, puis que tu te rends compte que sur toi, ça n'a pas bien marché, tu sais. Fait que moi, c'est pas quelque chose que j'ai eu la chance d'essayer encore, mais c'est définitivement quelque chose à quoi je suis ouverte, puis de plus en plus, la recherche pousse là-dedans, puis je me dis, tu sais, s'il y a une possibilité de réduire la période de temps t'as besoin pour t'acclimater. Moi, je suis toute ouverte puis toute oui pour ça. Je trouve que c'est génial.
2: Je te ramène à ton expédition au Macalou. T'étais au camp 3, là, la tempête, tout ça. À un moment donné, tu te rends compte que tu vas revirer de bord, que tu te rends pas jusqu'en haut. Comment tu prends cette décision-là? Comment tu deals avec toi-même? Puis est-ce que ça s'est fait facilement? Puis j'ai lu aussi que, dans tes posts sur les réseaux sociaux, t'as dit que tu penses que tu es en train de changer ou peut-être que tu vois les choses autrement. Et tu changes comment? Puis comment tu vois les choses autrement?
0: Écoute, c'est que moi, pendant tellement d'années,

0: j'ai tellement l'impression qu'il y avait juste les montagnes dans ma vie, qu'il n'y avait pas de place pour rien d'autre que juste les montagnes me consumaient tout entière. Puis, écoute, c'est pas reposant cette affaire-là parce que essaie d'avoir des relations interpersonnelles ou personnelles quand tu passes la moitié de ton année et même plus en montagne, c'est vraiment tough.
1: Ouais, seul dans une tente avec un sherpa, je peux comprendre.
0: Exactement. Et puis, il y a un moment donné où je me disais, tu sais, oui, les montagnes, c'est important, ça m'apprend à être une meilleure personne. Mais là, je me suis rendu compte, il y a comme un déclic pendant cette expédition-là, que les montagnes, c'est un outil. Ça devrait être un outil pour, que ce soit pour me donner du boulot, le travail, maintenant c'est mon métier, tout ça, mais aussi un outil vers lequel je vais pour méditer, pour faire la paix avec moi-même, pour un peu un outil thérapeutique. Tu sais, moi, je le dis souvent, c'est ma thérapie, la montagne. Puis là, il y a eu vraiment eu un déclic pendant cette expédition-là où je me suis dit non. Là, j'ai le choix de redescendre en bas, d'attendre encore 2 semaines pour avoir une autre fenêtre météo, remonter, peut-être faire le sommet, peut-être pas, peut-être aboutir dans un accident, manquer la fête des mères, manquer la fête à mon chum, tout passer mon mois de mai là-bas, passer 2 mois parti encore de la maison quand ça fait déjà 2 mois et demi cet hiver que j'étais partie pour faire des trips. Puis là, je me suis dit non, Marie. T'as grimpé jusqu'au camp 2, ça a été tough. T'as grimpé jusqu'au camp 3, t'as redescendu plein de sections en rappel, t'as trippé ta vie, t'es venu chercher ce que tu voulais, t'es venu prendre ta dose de grimpette. Là, c'est beau, retourne à la maison quand même que t'auras pas fait le sommet, on s'en fout. Tu sais, quand t'es vraiment un amoureux, une amoureuse de la montagne, le sommet devient vraiment accessoire, puis on te le dit. Quand tu commences à faire de la montagne, mais tu comprends pas, tu caches pas vraiment ce que ça veut dire. Sauf que là, je pense que je l'ai vraiment internalisé, ce feeling-là. Puis tout d'un coup, c'est vrai que le sommet, c'était plus si important que ça. J'étais venue voir c'était quoi le Makalu. J'ai grimpé jusqu'à 7600 mètres. J'ai eu ma dose. J'étais là 2 semaines. J'ai trouvé ça assez. Puis je suis partie. Puis j'ai comme eu ce feeling-là de plénitude. Puis de paix à l'intérieur. J'étais comme, you know what? Assez, puis c'est correct, puis ça va être ça.
1: T'as-tu l'impression que ce moment-là va constituer un avant puis un après? Penses-tu que maintenant, ta perception, puis en fait, en sous-question, quels sont tes plans pour la suite? Est-ce que t'as déjà ciblé une autre montagne? Est-ce que tu penses que ça va changer ta perception? Parce que la dernière fois qu'on s'était parlé, puis moi, je retiens ça de tous les alpinistes. Là, quand on parle aussi avec Charles Page,
2: oui.
1: Je me dis, tu sais, puis je dis à la blague, oh, Marie-Pierre, Charles Page, là, les deux, ils ont des idées noires, mais ils se l'avouent pas. Là, clairement, t'as l'air d'avoir vaincu tes idées noires. Parce que tu vois le beau de la vie, pis t'as le goût d'être là à la fête des mères. Fait que ça, chapeau pour ça. Mais la suite, comme alpiniste, ça dit quoi pour toi?
0: Ben, c'est comme si, tu sais, je commence à avoir fait un peu le tour de ce que je suis capable de faire. Je me suis challengée, je me suis prouvée dans les montagnes. Je veux pas dire que j'ai tout vu, tout connu, tout vécu. Sauf que, tu sais, on dit souvent que avec la maturité, avec l'âge, plus t'avances dans la vie, moins c'est à propos de toi, plus c'est à propos des autres. Puis, je pense que je suis vraiment, je reviens souvent à ça. Tu sais, moi, je retiens beaucoup de plaisir puis de satisfaction d'accompagner les autres dans leur propre quête de montagne, les faire grandir là-dedans, puis c'est vraiment là, je pense, où mon enjoyance du moment là est fort, puis je pense que pour la suite, j'ai vraiment, vraiment prioriser ça, focusser là-dessus, continuer de multiplier les accompagnements, d'offrir des trips qui branchent le monde, qui font grandir le monde. Puis, tu sais, je dis pas que je ferai pas d'autres défis pour moi, sauf que j'ai l'impression que je trippe de plus en plus à faire des 6000 que des 8000. Il y a beaucoup de temps d'attente sur des 8000. Le temps de comparaison, là, en grains versus temps d'attente, là, le ratio, là, est pas mal bas. Je trouve que des trips sur des 6000 de 10 jours, 2 semaines, tu grimpes, t'en as pour ton argent, t'en as pour ton temps. Puis je pense que c'est là, moi, où je commence à tripper de plus en plus. Il y a plein de 6000 un peu partout sur la planète, dans plein de pays, puis j'en envie comme de découvrir des nouvelles destinations puis d'en faire découvrir des endroits un peu plus hors des sentiers battus, si je pourrais dire. Fait que je pense que c'est plus là où je trippe, où je t'excitais, mettons, en ce moment-là. Okay.
2: Jean-Francis l'a mentionné rapidement, un gars comme Charles Page, là, qui présentement est sur le Kanchenjunga en direction vers le sommet, la montagne que tu as grimpé l'an dernier. un gars de même qui s'enligne 2 8 000 d'affilée, puis qui semble très, très, très téméraire. Tu penses quoi de Charles et ses aventures?
0: Mais moi, je le connais. Charles, oui. Il a fait son premier sommet alpin avec moi au Népal il y a quelques années. Et puis, pour l'avoir vu, et on s'est parlé justement à Katmandou récemment, j'ai l'impression qu'il est un peu au moment où moi j'étais il y a plusieurs années. Il est encore au moment où il cherche quelque chose en lui. Il y a quelque chose à se prouver. Puis c'est correct, c'est tout à son honneur de poursuivre ce chemin-là. Mais je pense que tu sais, il va arriver à un point probable, à une intersection où je suis en ce moment, où il va prioriser d'autres choses peut-être dans sa vie, puis il va choisir de laisser la place à d'autres choses aussi. Puis je trouve que c'est pas un chemin ou des choix qui sont mauvais. Ça fait juste partie, je pense, du processus, puis il faut faire confiance au processus. Puis moi, je pense qu'il va y arriver.
1: C'est sûr. Eh bien, écoute, Marie-Pierre, ça a été encore une fois super intéressant de te parler. Moi, je suis pas un connaisseur comme peut l'être Louis, mais je trouve votre volonté à vous, les alpinistes, là, de volonté de dépassement, volonté aussi de façon de voir la vie qui me fascine, vraiment. Là, en fait, même juste d'une plaine où il ventre pas, couché tout seul d'une tente avec quelqu'un que je connais pas, je suis pas bien. Fait qu'imagine en montagne, toute la patente. Moi, je trouve ça fascinant. Puis peu importe où est-ce que tes prochaines aventures vont t'amener, nous autres, on va toujours t'ouvrir la porte pour te jaser. Ça a été, encore une fois, très intéressant, Marie-Pierre. Merci beaucoup.
0: C'est toujours un plaisir de vous parler. Merci, les gars.
1: Salut. Bonne soirée.
0: All right. Bye-bye.
1: Bye-bye. C'était Marie-Pierre Desharnais, qui est une alpiniste, une femme de défi. Une fille
2: qui nous parlait en direct de Los Angeles.
1: Ah oui, Los Angeles.
2: Oui,
1: let's
2: monsieur.
1: Go. Let's go. Vis tes rêves. Hein. Vis la vie que...
2: Oui.
1: Dans une autre vie, t'es Marie-Pierre Desharnais, toi. Là. Dans une autre on vient de rejoindre deux dimensions. Puis en ce moment, dans une autre vie... T'as pas eu tes règles pendant 2 ans parce que tu montais en montagne.
2: Non, mais laisse-moi le temps, là, puis...
1: D'avoir tes règles?
2: Oui, puis de me rendre là. Et un jour, ce sera ma vie.
1: Ah oui, j'en doute pas. Allez, on fait une courte pause. Le Spacecast est avec vous jusqu'à 22h.
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3: OK, ça va être la pluie aujourd'hui pas mal. Peut-être qu'on va voir le soleil, là. Mais on attend jusqu'à plusieurs millimètres de pluie. Tiens, je vais le dire de même. Ce sera mouilleux aujourd'hui. Belle journée pour aller acheter vos cahiers Canada, vos duotang ou encore pour aller au cinéma. On en parlait au début du show. Il y a quand même un paquet de films que vous pouvez aller voir. Allez voir Françoise. C'est la dernière semaine. Vous pouvez aller voir Françoise. François.e. Ouais, c'est ça.
4: C'est pas l'engouement, hein?
3: Ouais, oh, non, c'est pas l'engouement. On aura l'occasion d'en jaser. Là. Je veux pas prendre le temps à Jeff Caron pour parler de ça. Juste vous dire que ça va bien sur les routes ce matin, à part le boulevard Laurier aussi. Une catastrophe à cause des travaux de préparation pour le tramway. Il y a un accrochage, c'est sur Henri IV. C'est à la hauteur de à la hauteur du boulevard Hamel, là, qui a un peu dépassé Capital, donc évidemment que ça peut avoir des ennuis, des conséquences majeures. Il y en a déjà là pour le monde qui arrive de Val-Bélair. Continuez de nous écrire au 88-670-9098 si vous voyez quoi que ce soit sur les routes. 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Let's go.
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3: Salut Jeff, comment ça va?
5: Ça va bien toi?
3: Numéro un, merci. La dernière fois qu'on se parlait, on se parlait de piqûres, de microdoses. finalement, ça s'est terminé exactement comme on l'avait prévu.
5: Puis tu vois, le monsieur Picouille a annoncé qu'il allait faire le tour d'Espagne qui commence dans 2-3 semaines. Fait que il va encore faire des performances d'extraterrestres.
3: Mais ça, c'est une mauvaise nouvelle pour le monde de Québec. Ça veut dire qu'il sera pas ici. Ce sera pas de passage à Québec, Tadej, pour... il est pas capable de la gagner, ce course-là, fait qu'il vient plus.
5: C'est ça. Ben, il va falloir aller au championnat du monde à Montréal.
3: Ouais.
5: Prendre votre auto, si vous êtes des bons citoyens, prendre l'autobus.
3: Par contre, on va avoir Remco pour la première fois et Paul Sexas également pour la première fois.
5: Ouais, ça va être intéressant.
3: Moi, ouais, j'ai déjà fait ma demande. Je veux rencontrer Remco. C'est un personnage que je trouve fascinant.
5: Ben oui, ben ça, c'est un jeune. Il a commencé, c'est un star junior de soccer.
3: Il a commencé à 17 ans. À l'époque, il était le meilleur joueur de 17 ans de la Belgique au soccer.
5: Ouais, je pense qu'il s'est blessé au genou ou quelque chose comme ça. Fait qu'il a décidé de passer au vélo. Puis le gars, écoute, il écrasait tout sur son passage. Mais tu vois, moi, j'ai pas de problème avec un gars comme ça qui, dès son plus jeune âge, tu sais, 11, 12, 13 ans, il était déjà à des années-lumière de la compétition.
3: Ouais.
5: Quand un gars comme ça écrase la compétition rendu à 18, 19, 20 ans, c'est pas quelque chose qui est bizarre. Même chose pour Mathieu Van Der Poel, t'sais, qui, encore une fois, quand c'était un minime, il écrasait tout sur son passage. Écoute, je pense que c'était les championnats, je me souviens pas en quelle année, mais les championnats du monde de cyclocross, c'est un junior, il avait 17 ou 18 ans, puis il avait fait le tour le plus rapide de toute la compétition. Ça veut dire que en tant que junior à 17-18 ans, il avait fait le parcours plus rapidement que des gars de 25 ans. Ben, tu sais, c'est pas étonnant qu'un gars de 10 ans plus tard soit toujours au sommet de son art. T'sais, il a toujours été au sommet, ça a toujours été le meilleur dès son plus jeune âge. Pis le problème, c'est Pogacar, c'est pas le cas. Qu'est-ce que le gars, dans son adolescence, il fumait? Puis là, tout à coup, le gars sort de nulle part, de la Slovénie, un pays qui n'a pas d'héritage cycliste, puis il se met à tout écraser sur son passage avec des puissances d'extraterrestres. Moi, j'achète pas ça.
3: J'ai vu le topo, c'est en fin de semaine, où justement, on nous montre que quand il était jeune, il fumait. C'était un gars qui clopait, puis aujourd'hui, il monte des cols plus vite que toute l'histoire de toute l'histoire de l'humanité, c'est lui le plus rapide.
5: Ben oui, il monte les cols 2 minutes plus rapidement que les plus grands dopés des années 90. Hein, comment, là?
3: C'était pas ça le sujet. On va le voir pour les championnats du monde. Il va être à Montréal à la fin du mois de septembre. Anyway, Tadej Pogacar. Puis on va avoir l'occasion de parler de vélo début septembre. Mais je veux te parler de Caroline Proulx. 60 000 piastres que ça va coûter aux contribuables, Jeff?
5: Ouais, ben c'est ça. Écoute, c'est pas clair. En tout cas, la décision dit que c'est elle qui doit payer de sa poche. Mais le problème, c'est qu'il y a quelques années de ça, Stephen Guilbeault, quand il était ministre de l'Environnement, il avait bloqué sur Twitter Ezra Levant, le fondateur de Rebel News. Mm-hmm. Puis il l'avait poursuivi pour atteinte à sa liberté journalistique. Parce qu'à l'époque, Twitter, quand quelqu'un te bloquait, plus accès à son compte, tu pouvais pas voir ce que la personne écrivait, alors que maintenant, ça a changé. Tu peux plus commenter la personne, mais tu peux quand même voir les opinions que la personne émet. Okay. Bref, il y a violation de ma liberté journalistique, avait poursuivi Stephen Guilbeault. Stephen Guilbeault avait été condamné à payer, je pense que c'était 20 000 ou 40 000 de dommages et intérêts. Et puis quand Ezra Levant a reçu le chèque, il a pris une photo puis il l'a mis sur les réseaux sociaux. Le chèque avait été émis par le receveur général du Canada, pas par Stephen Guilbeault, là. Fait que dans ce cas-ci, vous pouvez être sûr que c'est pas Caroline Proulx qui va faire un chèque personnel de 60 000 $.
3: Non, non.
5: C'est le ministère de la Justice qui va éponger la facture, là.
3: Ouais, c'est...
5: J'en suis persuadé. Bref, c'est vous autres, là.
3: Oui, c'est nous autres.
5: Puis des impôts. Ben,
3: on va payer pour ça, mais on le savait en même temps. C'est la chronique d'un jugement qui avait été annoncé en 2023. À partir du moment où ce que la CAQ était sortie en 2023 pour dire on annule ça, on le savait qu'elle allait payer, là.
5: Ben oui. Puis ça, c'est la même chose aussi pour le chanteur MAGA, là, qui s'est fait annuler des concerts à Québec, notamment. Il y a des poursuites là qui sont engagées contre la ville, puis c'est la même chose là. Il va très fortement, il va gagner parce que la ville de Québec à l'époque là, elle avait déclaré dans un communiqué que la raison pour laquelle il avait été cancellé, c'est que la présence d'un artiste controversé n'était pas mentionné dans le contrat signé entre Exposité et Burn 24/7 Canada. Tu sais, fait presque, c'est la ville de Québec a décidé unilatéralement que ce gars-là était controversé. Donc, ça automatiquement, ça donnait le droit à la ville d'avoir un droit à la censure. Mais c'est qui décide dans le monde de 2026? C'est qui décide de ce qui est controversé? C'est Bruno Marchand, le capitaine Bonhomme, Badaboum? Puis c'est sur quels critères? À l'exception du ressenti, alors que, tu sais, les dirigeants politiques d'aujourd'hui sont tellement fragiles qu'on devrait leur offrir du papier bulle à Noël. Fait qu'on laisse ces gens-là décider, comme ça, là, out of nowhere, des gens qui sont controversés et des propos qui sont controversés. Et ça, là, dans leur esprit à eux, là, ça leur donne le droit de censurer, de canceller des individus. C'est ce que Caroline Proulx a fait. Elle a été condamnée. C'est ce que la Ville de Québec a fait. Puis elle va très certainement être condamnée pour exactement les mêmes raisons que la ministre Proulx l'a été, là. Tu sais, c'est le monde dans lequel on vit. C'est, tu sais, il y a des dogmes, il y a des valeurs, il y a des principes qu'on a pas le droit de remettre en question.
4: Il y a un manque d'objectivité, Jean-François. C'est clair, là.
5: Oui. Puis, tu sais, c'est sûr, qui détermine les critères, tu sais? Puis, moi, c'est ce que je trouve vraiment dangereux de ce que Caroline Proulx a dit, c'est que c'est son excuse. Elle avait dit que, selon elle, elle avait le droit de canceller l'événement parce que l'événement faisait la promotion d'une valeur contraire à la société québécoise. Et ça, c'est une pente glissante, là, comme argument. Parce que ça veut dire qu'on peut, selon elle, censurer les gens qui défendent des opinions qui sont contraires aux valeurs québécoises. Moi, je pose la question, c'est quoi les valeurs québécoises? Pouvez-vous me les définir? Puis moi, j'ai peut-être en tête une liste de valeurs, vous en avez peut-être une autre qui est différente, etc., etc. Tu sais, à partir du moment où une société dit « Vous n'avez pas le droit de questionner ce qu'on considère être des valeurs collectives », ben là, c'est quoi la différence entre ça et le communisme, où les gens n'avaient pas le droit de critiquer le matérialisme historique de Marx, l'athéisme et le collectif devant primer sur le privé, tu sais? C'est problématique. En tout cas, moi, je me suis amusé. Je suis allé voir la liste sur le site web du gouvernement du Québec, la liste explicite des valeurs québécoises en question. Ben, vous avez, par exemple, la langue française, la démocratie, l'égalité entre les femmes et les hommes, les services de santé, les choix relationnels, célibat, couple ou famille, les droits et responsabilités des Québécoises et des Québécois, et la laïcité au Québec. Hey, ça en fait en maudit des opinions qu'on peut plus émettre, selon Caroline Proulx. Hein. Oui. On peut même pas remettre en cause le niveau de bilinguisme misérabiliste qu'on trouve au Québec, parce que, hey, ça porte atteinte à la primauté de la langue française. Pas le droit de dire ça. Selon Caroline Proulx, là, on devrait me censurer pour questionner le bilinguisme misérabiliste au Québec.
3: C'est ça,
5: logique.
4: On devrait canceller toutes les choses du festival d'été avec la langue anglophone. Dans ce cas-là, tu sais, on devrait arrêter d'accueillir des artistes internationaux qui ne sont pas dans la langue française.
5: Mais cette logique-là, vous avez les bozos là, à Montréal là, qui voulaient faire enlever des autobus, le Go Abs Go. Oui. Non, c'est en anglais. Oui. Non, c'est la logique d'une société qui érige en dogme des valeurs particulières, mais ça donne droit à des dérives qui coûtent 60 000 piastres ou qui sont aussi stupides que d'empêcher des autobus de mettre Go Abs Go.
3: Ben, je trouve le lien intéressant parce que parmi les valeurs québécoises, Jeff, il y a aussi le fait que, écoute, le Canadien, il faut que ça fasse les séries, là. Donc, si tu mets pas le Canadien en série au début de saison, est-ce que, ben, moi, je t'interdirais, je te cancellerais.
5: Pas un bon Québécois.
3: Non, effectivement. T'sais? Ce que le juge dit, c'est que son ingérence motivée par des considérations de nature essentiellement politique et ses déclarations publiques contemporaines fondées sur ses convictions personnelles à l'effet que l'expression de l'opinion anti-avortement n'avait pas sa place dans un lieu public. Écoute, cet organisme-là là, qui s'appelle Harvest Ministries International a jamais eu cette publicité-là. Caroline Proulx lui a donné le plus gros spot publicitaire de son existence.
5: Ben c'est comme les députés niaiseux quand ils m'ont cancellé à Ottawa en février 2024. S'ils m'avaient laissé témoigner, j'aurais témoigné pendant 5 minutes. Vous auriez eu 10 personnes en ligne pour écouter mon témoignage, puis ça aurait passé inaperçu. Ils m'ont cancellé. Ben, le témoignage, il a été diffusé sur les réseaux sociaux avec Yann et Frank, puis t'as des dizaines de milliers de personnes qui l'ont entendu. Tu sais, c'est l'effet Streisand.
3: Parce que toi, en témoignage, tu parles un peu plus comme Tony Fauci, c'est ça?
4: Oui.
5: Oui, non, c'est ça. Moi, le 5e amendement, je crois pas à ça, là. Mais tu sais, gars, je te donne d'autres exemples. C'est sur le site web du gouvernement, là. Donc, la primauté de la langue française, mais vous avez les services de santé. Donc, heureusement, tu vois, mais ça va changer, mais heureusement, on parle pas du sacro-saint système de santé publique. Donc, on a encore le droit de le critiquer. Mais ce que ça dit, c'est que dès 14 ans, les femmes et les hommes peuvent choisir une ou un professionnel de la santé, ainsi qu'un établissement de santé pour répondre à leurs besoins. Toutes ces personnes peuvent aussi choisir seules de consentir ou de refuser des interventions à partir de 14 ans. Fait que ça, selon la logique de Caroline Proulx, j'ai pas le droit de questionner les changements de sexe chez les enfants qui ont entre 14 et 17 ans.
4: En même temps, Jean-François, on peut développer parce que tu as parlé de l'équité homme-femme. Avec le whoop, il y a une autre valeur québécoise qui fait pas mention des non-binaires, là.
5: Oui, ben ça dit égalité homme-femme, je cite, le mariage est considéré comme l'union de deux personnes de sexe différent ou de même sexe. Il peut être civil ou religieux. Bon, ben dans ce cas-là, il faut censurer les religions qui refusent de reconnaître les mariages homosexuels.
4: Aussi.
5: Tu sais, je dis. Non, mais.
4: On se met le pied dans le piège à ours, c'est facile là, de faire des rabbit holes là, à l'infini sur tout ce qu'on peut censurer. Là.
5: Ben, quand tu élèves en dogme des valeurs comme ça, ben, il y aura toujours des failles puis des gens qui vont dire, OK, bon, ben, ces gens-là, ce qu'ils disent, ça contrevient à la valeur en question. Ben, ils n'ont pas le droit de s'exprimer. S'ils veulent organiser un événement, on a le droit de canceller l'événement. Mais tu sais, ça, c'est pas juste auprès du gouvernement. Moi, j'ai organisé 2 ou 3 événements déjà à la Seine de Bourgneuf. Avec Sylvain Guéry, le directeur de ça. Et puis avec Jérôme Blanchet-Gravel, une fois, il nous disait que un événement je me souviens pas c'était qui avait organisé l'événement, mais il avait reçu des courriels de gens qui l'enjoignaient là, de canceller l'événement parce que la personne en question, je pense que c'était Xavier Moreau, c'était une mauvaise personne qui faisait de la désinformation. Puis cette personne-là avait tout simplement pas le droit de s'exprimer. Puis ces gens-là menaçaient de se présenter le soir de l'événement pour tout casser, là. Tu sais, c'est le monde dans lequel on vit. C'est le monde du ressenti. T'sais, si j'aime pas ton opinion, normalement, dans une société normalement constituée, c'est bon, ben regarde, t'as le droit de dire ce que tu veux. Ben, dis ce que tu veux. Ça crée nullement chez moi un devoir de t'écouter. T'sais, dis ce que tu veux, je t'écouterai pas, je vais mener ma vie de mon côté, puis basta. Non, aujourd'hui, à cause du ressenti, je n'aime pas ce que tu dis. Hey, il faut faire fermer la station de radio. Hein, Radio X, là, vous dites des choses qui dérangent, là. Il faut faire fermer la station de radio. Il faut que le CRTC vous enlève votre licence. C'est pas juste, j'aime pas ce que vous dites. Bon, ben, je vais syntoniser un autre poste, là, à Rock ma tante. Je vais écouter de la musique d'ascenseur à la place, là. C'est ça, la liberté. Mais les gens ont perdu la notion, ça signifie la notion de liberté.
3: Mais non seulement ils l'ont perdu, mais c'est à se demander s'ils ne demandent pas. En fait, ils font tout pour pas la récupérer en plus. T'sais, les gens s'en sacrent de perdre leur liberté. C'est ça qui fait le plus mal, Jeff.
4: C'est confortant, on dirait.
5: Oui, ben parce que tu sais, j'ai expliqué dans un livre, c'est qu'il s'est passé un événement, je pense, avec 1991, la fin de la guerre froide. Parce qu'une société a toujours besoin d'un miroir, d'un autre à partir duquel on se définit. Pendant la guerre froide, vous aviez le totalitarisme soviétique, donc ce qui permettait à l'Occident de se développer, de se définir, c'était l'inverse de ce que le communisme créait. Donc, on valorisait la liberté individuelle, l'état de droit, la démocratie. Mais avec la fin de la guerre froide, on a perdu notre miroir, le repoussoir qu'on utilisait pour mieux se définir. Puis ça, ça a créé une espèce de moment au début des années 90 où on savait plus trop comment se définir, qu'est-ce qui marquait l'unicité de l'Occident. Puis ce qui est apparu en 94, en 95, moi je suis assez vieux pour m'en souvenir, des images en direct à la télévision au Rwanda, de gens qui se faisaient tuer à coups de machette dans la rue, les massacres en Yougoslavie, à Srebrenica. Donc l'Occident commençait à se définir comme le repoussoir de l'Occident, ça a été des sociétés barbares où les gens étaient assassinés, où le droit à la vie n'était pas respecté. Fait qu'on, à partir de ce moment-là, on a sanctifié le droit à la vie à tout prix, ce qui mène aujourd'hui au principe de sécurité qui doit prévaloir sur n'importe quelle autre valeur. Là, vous avez vu un type à Trois-Rivières. Mm-hmm. Il a mis en ligne la clôture de sa piscine pour illustrer à quel point là on vit dans une société sécuritaire, mais est devenue complètement débile. Donc, la réglementation municipale, c'est la clôture doit faire au moins 65 cm. Le problème, c'est qu'il y a un sofa sur son terrain. Fait que l'employé municipal disait, non, avec le sofa, si un enfant monte dessus, ta clôture est plus à 65 cm, elle est à 45 cm maintenant. Ben, fait que faut que tu rajoutes un extra 20 cm. Fait que le gars, il l'a fait. Mais après ça, pour se faire dire, oui, mais les écarts entre les barreaux, c'est 6 pouces, alors que la réglementation municipale dit que ça doit être 4 pouces. Fait que le gars est obligé de rajouter des barreaux verticaux. Écoute, c'est d'une horreur absolue, sa clôture. Mais le gars, il a mis en ligne cette vidéo-là pour montrer qu'on vit dans une société où c'est la sécurité. Il peut pas y avoir le moindre risque parce que les gens ont pas le droit de mourir. Mm-hmm. Si quelqu'un meurt, là, c'est que la société a failli à quelque part. Puis il faut qu'on mette en place une réglementation quelconque pour faire en sorte que ça arrivera plus. Puis ça, ben, ça a été pendant le COVID. Le risque zéro. On a vu les dérives que ça a amené pendant 2 ans, parce que ce qui prévalait à l'époque, c'était le droit à la vie, vivre à tout prix, Et le prix de ça, ça a été sacrifier la liberté individuelle.
3: On a sacrifié une génération au complet pour donner 3 mois à grand moment.
4: Carrément.
5: Oui, c'est ça. Puis là, on se rend compte avec les histoires d'Anthony Fauci aux États-Unis que tout ça, c'est de la foutaise, là. Il n'y avait absolument rien de scientifique. Follow the science. On se rend compte aujourd'hui qu'il n'y avait absolument rien de scientifique là-dedans. Là. C'était en partie, c'était des power trips de gens qui étaient des fonctionnaires dont on n'avait jamais entendu parler auparavant, qui là, soudainement là, étaient placés sous les feux de la rampe. Là. Ben, ces gens-là, ils ont eu leur moment de gloire, leurs 15 minutes de gloire. Ils en redemandaient. Ça a été le cas avec Fauci, puis ça a été le cas avec d'autres individus que je nommerai pas un peu partout dans le monde. Mais ça a été aussi pour les gouvernements une bonne façon d'avoir une espèce de power trip, de brimer les libertés individuelles des gens. Et puis, à l'Assemblée nationale, 125 députés étaient d'accord avec ça, reconduire à chaque semaine l'état d'urgence pour permettre à la CAQ de gouverner par décret. Là.
3: Puis c'est pas une dissidence, là. Puis c'est pas une question droite-gauche non plus, Jeff. Tu sais, je me souviens, pareil comme si je l'avais vécu, là, mais j'ai appris la citation de Benjamin Franklin quand même qui disait qu'un peuple qui est prêt à sacrifier un peu de liberté pour un peu de sécurité ne mérite ni un ni l'autre, puis va finir par perdre les deux. Là. Mais c'est ni la droite ni la gauche, parce que les deux, tu sais, de tout bord, tout côté, les gens sont prêts à perdre la liberté. De tout bord, tout côté, je me souviens du... là, on voit, là, c'est surtout à gauche où, même si on essaie de nous faire croire que la méchanceté sur Internet, c'est des hommes blancs de droite, là, il reste que c'est pas ça. Là.
5: Masculinisme toxique.
3: Exactement. Ouais. Là, actuellement, les gens sont prêts à nous couper de la liberté un peu partout. Ça a déjà été le cas, souviens-toi. Les premières fois que le gouvernement parlait de pouvoir aller... intercepter nos messages sur Internet pour un peu plus de sécurité, c'est les gens de droite qui étaient pour. Là. Les gens de droite disaient oh, oui, il y a des menaces terroristes, on vient de le voir avec le 11 septembre, moi j'ai rien à cacher. T'sais, tout le monde passe par là à un moment donné, il se dit moi je suis prêt à sacrifier ma liberté pour un peu plus de sécurité, ce qui est wrong. C'est une. C'est stupide.
4: C'est un jeu dangereux. Ouais. Mais oui.
5: Faut qu'il y ait un équilibre là, dans toute chose. Là. Le problème, c'est que c'est la sécurité, mais à tout prix. Les cas les plus extrêmes, écoutez, au Canada, vous ne pouvez plus acheter des stores verticaux. Pourquoi? Non. Il y a un enfant qui s'est pendu avec le câble.
4: Et ben, c'est rendu avec un bout de plastique pour protéger la chaîne aussi, pour éviter qu'il puisse se pendre avec. Je sais que c'est fou, là, Jean-François. J'en reviens pas qu'on ait pensé faire ça.
5: Ben non, alors qu'une société normale dirait, comme dans le cas du COVID, ben oui, ben on peut pas vivre dans une société qui est sécure à 100%. Il y aura toujours du risque. Puis vous savez quoi? Le risque, ça fait partie de la vie. C'est ça, quelque part, aussi, qui rend la vie excitante. Mm-hmm. Puis je suis pas en train de dire qu'il faut être complètement faire abstraction du danger puis de se garrocher dans n'importe quoi sans faire attention. Non, non, il y a un juste équilibre. Faut pas être un lâche, puis faut pas être quelqu'un qui se garoche dans n'importe quoi. Faut juste faire preuve de courage. Puis de se dire, bon, ben le danger est quand même minime. Puis si j'essaye ça, un saut en parachute, par exemple, ben ça va être le fun, ça va être excitant, puis ça va donner un peu de tête à ma vie. Mais, tu sais, quand Jérôme Blanchet-Gravel, par exemple, dit que le Québec est devenu une société somnifère, ben c'est ça qu'il veut dire. C'est une société où il n'y a plus de courage. On reste chez soi.
3: On va au chalet.
4: Ouais, la société chalet.
5: Puis quand il y a un inconnu qui marche dans la rue là, à 8h30 le soir, puis qu'on le connaît pas, là, on va rester à l'observer, là, juste au cas où. Tu sais, les saineux dans leur fenêtre, là, que c'est typique de la société québécoise. Mais c'est ça, c'est une société qui refuse la liberté, qui refuse le risque, parce que depuis 30 ans, 35 ans, on s'est mis en tête que la valeur absolue, c'était la sécurité. Mm-hmm. Puis une conséquence de ça, ben, c'est le ressenti. Donc, si quelqu'un dit quelque chose qui va me déplaire, ça va me mettre mal à l'aise, ça va créer un malaise chez moi, ça va créer de l'anxiété. Donc, il faut absolument que la société interdise à cette personne-là de tenir son message qui ne peut qu'être offensant puis dangereux. Là. C'est une société qui est à l'antithèse de ce que nos parents et nos grands-parents ont toujours valorisé.
3: On a réussi à s'arranger pour que le monde ait peur du soleil.
5: Oui, oui. Ben là, puis vous avez des gens, puis c'est un philosophe français, puis c'est pas le seul. Il y a des gens qui commencent à dire aussi, on devrait limiter le nombre de vols en avion que chaque personne devrait avoir le droit de faire dans sa vie. Parce que l'avion, ça pollue. Mais il y a des gens, la nouvelle génération, donc les jeunes qui sont nés après 91, qui ont toujours grandi dans un monde où on leur a toujours dit que c'était la sécurité, la vie à tout prix qui devait prévaloir, ben ces jeunes-là aujourd'hui se disent, ben oui, c'est vrai, l'avion ça pollue, puis ben faut que je fasse des sacrifices parce que faut que je sauve Gaïa. Puis ces gens-là, ben ils sont même rendus à se dire, ben faut pas que j'aie d'enfants. Parce qu'il y a de la surpopulation, puis les couches, ça pollue, puis... Tu sais, ça a fucké une génération entière, ce discours-là. Là.
3: C'est une génération de malades, mais heureusement, on est au Québec, Jean-François, et on peut se consoler, parce que les sex-shops vont être ouverts jusqu'à 23 heures.
4: Oui,
5: il faut remercier le gouvernement d'avoir mis ses culottes pour que les gens puissent mieux les retirer.
3: Ben oui, absolument. Hey, je te remercie infiniment. L'université recommence bientôt, l'école recommence bientôt. Tu es encore en vacances?
5: Oui, je suis en vacances. Les cours reprennent dans 3 semaines.
3: OK, donc ça va vite, hein, pareil.
5: Ben oui.
3: Tu avais de penser à faire la liste des cadeaux de Noël, là.
5: Ben, puis il faut aussi que j'aille acheter la liste des fournitures scolaires de mes filles, là, parce qu'elle aussi, elle commence l'école le 1er septembre.
3: Les cahiers Canada, ça s'appelle comment par chez vous?
5: Ah, ben, ils sont plus petits. Il faudrait que je t'envoie une photo.
4: Oui,
5: ils sont à peu près moitié moins gros, mais ils sont d'un vert style, tu sais, vert hôpital. Là.
3: Oh, oui.
5: Et ça, là, c'est vraiment typique. Les grands-parents, les parents ont toujours fait leur devoir à l'époque soviétique dans ces cahiers-là. Enfin, je ne sais pas comment ça s'appelle. Je vais poser la question. C'est peut-être les cahiers soviétiques.
3: Peut-être.
5: Ouais.
3: Peut-être. Merci, Jeff. Passe une belle semaine.
5: Toi aussi, bye.
3: Bye-bye, Jean-François Caron, à qui on a parlé tout l'été. Ben, ben cool, Jeff, d'avoir participé au show pendant tout l'été. Il y en a des choses à dire. Puis, tu sais, savez-vous quoi? On aurait pu parler de ben des affaires encore parce que le line-up était élevé. On va faire le tour en fin de semaine, mais on aurait pu parler de l'Espagne versus le Maroc. On va revenir là-dessus demain. Entre autres, on va avoir un paquet d'invités là-dessus, mais c'est fou à quel point, au plan international, ça a brassé en fin de semaine. Et puis, même si on a glissé un mot, Anthony Fauci, on n'a pas encore fait le tour. Ça aussi, on aura l'occasion d'en reparler. Il est 7h58. Régent Tremblay débarque dans Morel Live au retour.
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8: Ouais, on est là, il n'y a pas de problème. Hey, je suis allé lire les commentaires sur la messagerie pour la venue de Frank le dédomiseur à la co-animation de Couture dans le Mid.
9: Dès le 10 août.
8: Ben, je pense que c'est assez unanime.
9: C'est absolument.
8: Les gens sont contents. Frank est aimé, hein?
9: Ouais. Bon chroniqueur. Mais là, ça va être un bon co-animateur.
8: Oh, oui, non, on va avoir du fun. Ça va être le. Voilà, ben, notre prochain invité, oui, la santé, au cœur de.
9: Hey, ça passe d'affaires.
8: Au cœur du réseau. Au
9: Santé
8: Québec,
9: ça va tout changer, Pierre.
8: Ah ouais, ça allait tout changer.
9: Absolument.
8: Et ça allait tellement bien que, écoute, il y a des poursuites, il y a toutes sortes d'affaires.
9: Uh-huh.
8: Je sais pas si. Tu sais, il y a beaucoup de cash hein, en santé. On parle de quoi?
9: 60, 50, plus de 50 % du budget?
8: Là. À peu près. C'est 60, 65 milliards de dollars par année qu'on met là-dedans. Et on se dit, bon, à un moment donné, il va-tu avoir quelque chose qui va marcher? Oui, ça fonctionne. Moi, on me dit, quand tu rentres, t'es malade.
9: Quand tu es dans le système.
8: Quand ça, tu rentres dans le système.
9: C'est la première ligne.
8: Ça va bien. Mais c'est la première ligne parce que c'est là qu'il y a le plus de dépenses. Et là, quand tu repousses là, la première ligne, tu te dis, bah, toi, t'es-tu vraiment malade? Fait que là, disons, on va y faire poireauter 2, 3 heures, 4 heures, 5 heures, 8 heures, 10 heures à l'urgence. Fait que.
9: Ah, c'est épouvantable.
8: Ben, finalement, moi, j'avais mal ici, mais.
9: Tu sais, la semaine passée, dans l'actualité, on parlait des urgences, puis un monsieur, justement, qui lui, s'était blessé, qui s'était coupé une main, quelque chose du genre. Puis, on lui a dit, ben, va à l'urgence, ça peut être une bactérie, tu sais. Puis c'est le pharmacien qui avait suggéré d'aller à l'urgence, je pense, ou de voir un médecin. Puis après 16 heures, il a fait, tu sais quoi, je vais aller au privé. Il a déboursé.
8: Ben oui.
9: 150$. C'est pas une question d'avoir les moyens ou pas, c'est une question de payer en double.
8: Par dépit aussi. Tu te dis, là, je suis plus capable.
9: Exact.
8: Puis là, ben moi, j'ai contribué toute ma vie au système, puis le système n'est pas capable de me prendre.
9: Mm.
8: Voilà. Bon, on avait un chroniqueur santé, Karim El Ayoubi. Docteur, comment allez-vous?
10: Bonjour Pierre, bonjour Nick, ça va bien?
8: Oui, oui, ça va bien, il faut le dire. Là, vous allez vous présenter aux prochaines élections provinciales pour le Parti conservateur dans le Chauveau, mais les élections ne sont pas déclenchées. Vous êtes encore médecin, on peut encore se parler.
10: Ben oui, on a le droit de se parler. En tout cas, moi de mon côté, je vous parle quand vous voulez. C'est à vous de décider quand ça devient plus délicat. Mais moi, de mon côté, ça me fait toujours plaisir. Ça va toujours me faire plaisir de vous parler.
8: Voilà, il y a plein d'événements, il y a plein d'actualités autour de la santé. Si on commençait peut-être avec l'histoire de Santé Québec qui a comme un peu été pris. Là, je sais pas si on a copié des logiciels. C'est quand même bizarre, cette histoire-là.
10: Mais tu sais, le problème un peu avec Santé Québec en ce moment, c'est que cette nouvelle structure-là, elle est rendue ultra tentaculaire dans tout le système. On s'en rend compte. Là, maintenant, elle est vraiment très, très implantée. Et ce qu'on se rend compte, c'est que sa gouvernance est assez opaque. On apprend toutes sortes de choses à chaque jour, presque à chaque jour,
8: ouais.
10: Par rapport à Santé Québec. Mais nous, sur le terrain, je veux dire, on n'a pas fouillé, on ne sait pas trop de quelle façon Santé Québec gouverne, pourquoi ils prennent ces décisions-là. Il y a clairement un manque de transparence. Là. Puis ça, je le dis pas à des fins politiques comme telles, je le dis à des fins d'un simple soldat qui est sur le terrain et qui essaie de soigner les patients. Donc, cette structure, elle s'en va malheureusement, elle ne tourne pas vers les types de Santé Québec qui ont fonctionné sur la planète. Parce qu'on en avait déjà parlé, jadis.
8: Oui, oui, oui.
10: Puis Santé Québec, c'est pas complètement débile le concept, mais lorsqu'on a un Santé... Il y en a qui ont bien fonctionné, puis il y en a beaucoup qui n'ont pas bien fonctionné. Les exemples qui n'ont pas bien fonctionné, Royaume-Uni, Alberta, Suède ont un peu l'équivalent, mais le but, c'est comme de dépolitiser la santé. Mais quand tu crées un Santé Québec, tu veux dépolitiser la santé, tu peux pas garder le même ministère de la santé aussi obèse qu'il est en ce moment. Donc là, on a comme une duplication de structure, puis une gestion ultra centralisée de Santé Québec, puis où on apprend toutes sortes de choses à. Je pense que à venir jusqu'à date, ça s'annonce pas bien pour Santé Québec.
8: Ouais, puis là, vous, les conservateurs, je le sais, dans votre plateforme, il y a une façon de dire on peut décentraliser, oui, mais on peut ouvrir au privé davantage. Et ça s'est fait dans d'autres pays. Ça se voit en Europe, en France notamment et autres, et ça fonctionne.
10: Oui, exactement. Puis l'intérêt de ça, c'est de regarder, parce que tu sais, il y a des gens, on a vu par exemple l'article du Devoir qui est sorti, qui dit que ça coûte 30% plus cher au privé.
8: Oui, mais on tape pas les chiffres, là. Quand je regarde, oui. Je regarde l'étude qui a été faite, je regarde, ils n'ont pas comparé tous les chiffres de façon égale.
10: Exactement, ils n'ont pas ventilé tout l'amortissement des infrastructures, du chauffage, et tout ce qui est overhead, là, par exemple, la gestion des CIS, des CIUS, tout ça, ils n'ont pas ventilé de ça. Et aussi, la littérature internationale nous montre, c'est ça qui est intéressant, c'est que tu veux pas du tout au privé ou du tout au public. Le but, c'est d'avoir de la concurrence. Et ça s'adonne que pour certaines interventions, parfois le privé te fait sauver dans certains secteurs. Et dans d'autres, et par contre, le public va l'emporter pour d'autres interventions. Puis le but, c'est pas d'être tout au privé ou tout au public, c'est d'avoir un modèle qui est le plus libéralisé possible, avec des standards de haute qualité. C'est ça, le rôle de l'État, c'est les standards de haute qualité, mais c'est pas la microgestion. Puis quand vous libéralisez, puis vous mettez plusieurs acteurs privés ensemble, qui se concurrencent, et un public à côté, l'État est en mesure de déterminer qui est capable de donner le service le plus rapidement possible et à moindre coût.
8: Ben c'est ça le but, hein, en passant. Le but, c'est pas de dire... de toute façon, les gens qui vont être au privé, ils vont payer des impôts au Québec, là.
10: Ben oui. Ils vont payer des impôts au Québec. Et monsieur, madame, tout le monde s'en fout complètement de savoir où est-ce qu'il va se faire soigner. Ce qu'il veut, c'est être soigné le plus rapidement, le mieux possible. Et il veut pas payer en double, parce que ça, je voyais dans l'introduction, avec Nick, ce que vous étiez en train de dire, puis ça, c'est très pertinent, mais j'ai approfondi le dossier. Le problème, c'est que, tu sais, on parle des fois là, de l'opting out. L'opting out, on a droit d'avoir une assurance privée suite au jugement Shaoulis. Mais les avis juridiques qu'on a à l'heure actuelle nous disent que l'opting out serait illégal selon la loi canadienne sur la santé. C'est-à-dire, vous pourriez avoir une assurance privée qui paie 100%, vous auriez le droit de la contracter, mais que l'État vous rembourse une portion de vos impôts, là, ce serait illégal selon la loi canadienne sur la santé, parce que le dollar de l'État serait mélangé avec le dollar soit que le patient paye, soit que
8: l'assurance paye. Ouais, c'est ça.
10: Exactement. Et ça, c'est un gros problème. C'est pour ça que je discute avec des gens au fédéral aussi, pour dire, regardez, là, on est à peu près seul au monde qui fonctionne de cette façon-là. Il y a 3 articles dans la loi canadienne sur la santé. Et que venez-vous foutre dans la santé du fédéral? C'est pas de votre juridiction. Les provinces devraient avoir le droit de légiférer de la façon dont ils veulent en matière de santé. La Constitution canadienne prévoit que c'est décentralisé vers les provinces. Le problème ici, c'est un problème canadien, pas juste québécois.
8: Non, c'est ça. Puis le Canada impose aux provinces l'idée d'offrir des soins de santé universels à chaque citoyen canadien, mais ne finance pas en contrepartie l'idée que ça doit être gratuit pour tout le monde.
10: Ben oui, c'est un problème. Ils te retiennent de l'argent en matière de santé. Puis ils t'en envoient comme bon leur semble, mais là, ils disent faut que les soins soient universels. Ben oui, mais c'est parce que ça fonctionne pas, là. À un moment donné, donnez-nous l'argent.
8: Je t'oblige à offrir un service, mais je te le finance pas. Je veux dire, en transfert de santé, là, notamment.
10: Ça fonctionne pas du tout. Vous voyez, tu sais, je veux dire que le fédéral s'occupe de l'armée, des frontières, des services de renseignement, de l'international, ces choses-là, de la monnaie. Les politiques monétaires avec la Banque centrale, tout ça, c'est le rôle du fédéral. Mais la santé, l'éducation, ces trucs-là qui sortent complètement, qui nous envoie l'ensemble de nos transferts en santé.
8: Oui, mais même à ça, l'argent qu'il renvoie, il n'est pas suffisant pour l'obligation que les provinces ont envers les citoyens. Alors, on pourrait ouvrir, mais il faudrait moderniser la loi canadienne sur la santé, ce que moi, j'entends pas nulle part.
10: Tout à fait. Et moi, c'est sûr que je m'attends pas nécessairement à ce que M. Carney fasse ça chez les libéraux. C'est pas nécessairement quelque chose qui est dans la nature des libéraux. Mais moi, je m'attendrais à ce que M. Poilievre, par exemple, qui est quand même, je veux dire, faut le dire, un conservateur au sens du libéralisme classique, moi, je m'attendrais à ce qu'il en parle. Puis je me souviens, un de vos collègues, Dominique Morel, l'avait questionné quand même de façon assez serrée sur la loi canadienne sur la santé. Puis M. Poilievre, je l'aime bien, je vote pour lui, et je le dis ouvertement, mais il m'avait déçu sur ce point-là. Il n'était pas capable de dire, oui, il faudrait moderniser, il faudrait plus décentraliser vers les provinces. Et cette loi-là, elle n'est pas pour le bénéfice des patients. Puis on le voit, c'est pas juste au Québec, l'ensemble du Canada, en termes de liste d'attente par rapport aux meilleurs pays de l'OCDE, on est à la ramasse.
8: Ah oui, on est à la ramasse, puis on essaie de donner des leçons aux autres.
10: Exact.
8: Mais dans le cas de Poilievre, je pense qu'il était en campagne électorale ou près d'eux, et c'était très, très touchy. Là. Je pense que c'était peut-être pas dans le programme des conservateurs de s'embarquer sur le dos les syndicats en campagne électorale.
10: Je comprends la game politique. Je comprends probablement qu'il serait d'accord avec ce qu'on vient de discuter, mais je comprends que ça peut être difficile là, d'avoir 1000 promesses en campagne. Puis la politique, disons que des fois, on n'a pas le choix d'avoir un petit peu la langue de bois. Sinon, ben, on va se faire avoir.
8: Autre dossier fait beaucoup jaser. Attente au 8-1-1. Ça, on a eu des chiffres la semaine dernière, je pense. Et beaucoup, beaucoup d'attentes là. Qu'est-ce qui se passe au 8-1-1?
10: Ben, 8-1-1, il y a un problème d'effectif, manifestement. Faudrait voir un peu c'est quoi le nombre d'effectifs, parce que il y avait trois. On a vu, là, ça avait sorti 3 heures pour parler à une infirmière, ça a sorti dans les médias. Est-ce que c'est juste, je veux dire, anecdotique que ce soit aussi long que ça? Mais j'ai beaucoup de patients qui me disent que c'est particulièrement long. Moi, je pense qu'il y a un problème d'effectif.
8: Hey, 3 heures! Imagine, là, on dit, je m'en vais pas à l'urgence, parce que je veux pas bonder l'urgence, mais j'essaie d'avoir une ligne. Et bien là, c'est de la base, là. Je sais pas ce qui se passe. Tu sais, c'est simpliste, là. Mets un centre d'appel, puis mets du monde, puis ils vont répondre, puis on va désengorger les urgences, non?
10: Oui, bien, tout à fait. Mais ce qui arrive, c'est que ça prend absolument une infirmière pour pouvoir faire cette évaluation-là. Puis, on est en pénurie d'infirmières. Donc, moi, je pense que quand on regarde, encore une fois, on en revient aux effectifs, ça nous prend plus d'effectifs.
8: Mais pourquoi on n'ouvre pas d'un faculté d'infirmières ou d'un programme où les infirmières vont étudier? Ben on n'ouvre pas... c'est contingenté ou c'est pas contingenté? Je sais pas.
10: C'est contingenté. La médecine aussi est contingentée. Moi, mon hypothèse par rapport à ça, c'est que comme on est dans un système qui est pas mal de tout au public, on est dans un système de rationnement.
8: Oui, bien, c'est la première ligne, hein? C'est la première ligne principalement.
10: Lorsqu'on est dans un système de rationnement, ben, le gouvernement sait très bien que plus il forme d'effectifs, comme les besoins en santé sont quasi infinis, ben, la facture va augmenter. Donc, si on veut se sortir du modèle de rationnement, ben, on n'a pas le choix d'inclure du privé, puis on n'a pas le choix d'inclure aussi la possibilité d'assureurs privés. Sinon, inéluctablement, on va demeurer dans un système de rationnement. C'est un choix de société à faire. Moi, si les gens me disent, on est content de demeurer dans un système de rationnement.
8: Ben, ils ne savent même pas. Je pense que les gens pensent, je veux dire, ça fait 30 ans, 40 ans qu'on voit les manchettes, là, chaque année, puis c'est tout le temps plein aux urgences, puis c'est bondé, puis c'est 17 heures d'attente. Mais c'est un système de rationnement. Mais ça, le monde, je ne sais pas s'ils comprennent comment c'est géré, notre système de soins de santé. Là.
10: Je pense que les gens ne le comprennent pas. Parce que lorsqu'on parle un à un aux individus, puis je me rends compte quand même, honnêtement, là, puis si c'est pas mon genre de faire ça trop là, en ondes, mais je vous lance quand même des fleurs ici. Lorsque j'ai débuté là, ma pré-campagne, et les gens qui ont accès à la station Radio X, parce que ça fait des années qu'on en parle.
8: Oui.
10: J'avais commencé au début avec votre collègue Dominique Morel, que j'apprécie beaucoup. Après ça, ça fait quelques années qu'on le fait ensemble, Pierre et Nick. Les gens qui nous écoutent, sérieusement, j'ai l'impression qu'ils comprennent. Ils disent « Ah, ça fait du sens, j'avais jamais vu ça comme ça. » Mais il me semble que c'est bien logique ce que vous dites, puis je vous écoute régulièrement. Il y a eu beaucoup, beaucoup de commentaires à cet effet-là. Puis moi, j'ai trouvé que c'était le fun. Ça veut dire que les gens sont tout à fait en mesure de bien comprendre la chose. C'est juste qu'on leur explique pas. Puis, tu sais, ça prend des gens sur le terrain qui comprennent le système pour leur expliquer. Puis à partir de ce moment-là, ben, ils sont capables de se faire une tête. Ils entendent des choses à un endroit, d'autres choses à un autre endroit. Puis, ils trouvent ça bien logique qu'ils discutaient. Puis, ce que j'ai bien aimé, c'est que les gens disent, OK, dans le fond, vous n'êtes pas du tout au privé. Ce que vous voulez, c'est que le meilleur gagne entre le privé puis le public, puis les différents privés. Puis, vous voulez pas qu'on paye deux fois. Bon.
8: Ben, on veut pas attendre 15 heures non plus à l'urgence, là.
10: Exactement. C'est en plein temps. C'est donc ça.
9: Les gens sont vraiment mal informés ou pas informés du tout. Puis à ce compte-là, est-ce que c'est avantageux pour le gouvernement de garder les gens moins informés? Je pense que oui.
10: Ben, si je m'en viens de dire ça, il y a des gens qui... Là, il va sortir un truc
8: en disant... À qui profite le
9: manque d'informations?
10: Ils vont dire que je tombe dans les théories de la conspiration. Il y en a qui vont s'amuser à dire ça. Donc, mais disons que je pense...
8: Non, mais moi, j'invente rien. Là. Je veux dire, les médias ont juste allumé. Là. Ça fait 30 ans qu'ils font les mêmes manchettes. Là. Je veux dire, des files d'attente, puis des systèmes qui ne marchent pas, puis de patata, puis de rationnement de première ligne. Là. Je sais pas, là. Il faut allumer un peu. Là.
10: Je suis bien d'accord. Faut allumer. Puis ça vient de. Tous les médias sont unanimes par rapport à ça. C'est les manchettes. Des manchettes constantes, hebdomadaires, quasi journalières. Ben, à partir de ce moment-là, on est dans un système de rationnement. Il faut le changer, puis la façon de le changer, ben ça donne qu'il y a des gens qui plus visionnaires que nous qui ont déjà fait la job sur la planète. Il s'agit de l'adapter.
8: Voilà. Bon, c'est pas une cachette, là. Vous allez vous présenter dans Chauveau pour le Parti conservateur du Québec. Comment ça va à date? Vous avez jasé avec des gens sur le terrain. Quel est l'accueil des gens de Chauveau?
10: Très bien. J'ai vraiment été surpris. On a fait une sortie à Saint-Émile l'autre jour, la fête des familles. Puis j'ai vraiment, c'est un peu le jour et la nuit par rapport à ma dernière campagne, parce qu'à ma dernière campagne, j'étais dans un comté qui était, faut le dire, là, j'étais sûr de ne pas gagner. Ici, je suis pas du tout sûr de gagner, mais on voit que c'est compétitif. Les gens sont beaucoup plus réceptifs au message, parce qu'on voit qu'on est moins démonisé dans la région. Les gens nous voient pour ce qu'on est, c'est-à-dire un parti politique.
8: Avec des idées, ouais.
10: Des idées, on n'est pas nécessairement les meilleurs sur toutes les idées, mais on présente un réel changement du modèle. On a des bonnes intentions, puis on fait notre travail. Donc, j'ai l'impression qu'on est vu comme une entité qui est légitime sur la place publique, contrairement à dans d'autres régions de la province. Puis ça, c'est sûr que c'est encourageant dans une campagne. Mais j'ai beaucoup aimé la réception des gens.
8: Les gens disent quoi? On parle de la santé, mais on parle de quoi aussi? Le coût de la vie, j'imagine?
10: Coût de la vie. La santé, oui, beaucoup. Je dirais la santé, ça vient en deuxième. Ce qu'on entend le plus, c'est vraiment le coût de la vie.
8: Ah, ça a explosé partout. Ouais.
10: C'est le coût de la vie. Parce que là, maintenant, on se ramasse avec des gens, je veux dire, qui gagnent 100 000 $ par année puis qui ont de la misère à arriver à la fin du mois. Quand on regardait, il y a 7-8 ans, 100 000 $ par année, c'était qu'on brute.
8: Ah, t'étais millionnaire avec 100 000. Là.
10: Je veux dire, exactement. Maintenant, c'est des gens qui disent, oh, t'as peur, là, mon pouvoir d'achat a diminué. C'est bien beau là que c'est bien beau d'avoir un salaire dans les 6 chiffres, mais si j'ai de la misère à m'en mettre de côté pour ma retraite,
8: ouais,
10: si j'ai de la misère à me ramasser des REER, tout ça, puis là, ils font le calcul. OK, je suis rendu à 45, j'ai tant de REER, j'ai tant de CELI. Ben là, c'est qu'il va falloir que je travaille jusqu'à ma mort si ça continue comme ça. Fait que le salaire dans les chiffres, il est beau, mais s'il donne pas un pouvoir d'achat, ben ça vaut pas grand-chose.
8: Ouais, ben je me souviens, les enseignants gagnaient 75 000 et on les qualifiait de riches. Et là, maintenant, ils sont rendus à 107, 100, 105, 107, 110 en haut de l'échelle. Puis tu regardes ça autour, puis c'est ouais, OK, ils ont un bon fonds de pension, mais je deviendrai pas enseignant demain matin.
10: Non, exactement.
8: Voilà. Karim El Ayoubi, toujours un plaisir à la santé. On espère que vous êtes toujours médecin, hein? Vous continuez à soigner vos malades, vos patients.
10: Absolument, c'est ma priorité.
8: Voilà, merci beaucoup. À la prochaine.
10: Ça m'a fait plaisir. Au revoir.
8: À bientôt. Voilà, Karim El Ayoubi. Notre médecin en résidence ici à Couture dans le Mid. Il était chroniqueur pendant 2 ans.
9: Il était avec Moret aussi avant. Moi, ça fait 3-4 ans qu'il est ici à choix. Là.
8: Exact. Puis lui, vous voyez, là, c'est pas un malade mental. Là.
9: Mais non.
8: Il voit aller les affaires, il est sur le terrain, puis il dit, écoute, ce système de soins de santé-là a peut-être atteint la limite.
9: Puis tu as raison, les gens sont pas vraiment informés, puis font juste répéter ce qu'ils entendent. Puis la question, c'est, ouais, mais ça, le privé, c'est pas bon, ça. OK, pourquoi? Ben, ils disent que...
8: Non, mais ils comprennent pas, Pierre. Ils comprennent pas que la carte de l'assurance maladie, elle va payer. Elle paye déjà là, pour un médecin qui est déjà dans le système. Là,
9: ils disent que ça va coûter plus cher.
8: En passant, les médecins sont incorporés. Hein. Les gens ne savent même pas ça. Là. Les médecins, c'est comme des compagnies. Là.
9: Eh oui.
8: C'est déjà des privés.
9: Mais si ça, il y a une méconnaissance.
8: Ils sont déjà là privés. Là. C'est juste que là, il y aurait des structures. Tu aurais des médecins qui se mettraient ensemble qui disent hey, on investit dans une clinique de chirurgie.
9: Moi, je connais pas ça, Pierre, mais d'après moi, là, la méconnaissance fait en sorte que les gens sont payants pour le système public.
8: Oui, mais c'est ça. Puis la peur, il y a des syndicats qui font très peur, tu sais, parce que les autres, ils veulent garder des cotisations.
9: Ben, oui.
8: Tu sais, les médecins, ils payent pas de cotisations syndicales.
9: Non, non.
8: Ils ont une association.
9: C'est le staff à l'intérieur du système, Pierre. Les infirmières, oui, les spécialistes.
8: Pareil. Ça resterait pareil, là. Tu sais, t'avais des agences qui sortaient du système, mais ils ont ramené
9: dans
8: le système.
9: Parce que dans certaines cliniques privées, il y a qu'est-ce qu'il y a? Ah oui, il n'y a pas de syndicat.
8: Ah! OK. C'est ça.
9: C'est ça.
8: Bon. Hey, après la pause, WestJet.
9: Ouais.
8: On a trouvé une entente, mais ça a un impact sur le terrain. On parle avec une agente de voyage, Camille Bergeron, très connue ici à l'antenne.
9: Absolument.
8: Elle va nous parler de qu'est-ce qu'elle vit au quotidien, parce que là, d'après moi, le téléphone, ça sonne. Le téléphone...
9: Ça doit être le bordel.
8: Ça doit être le bordel.
9: Ouais, ouais, ouais.
8: On revient.
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12: OK, oui, midi 56, c'est la plus belle heure du midi que vous puissiez vivre de votre vie sur les ondes de Radio X en ce 31 juillet, un mois qui s'achève, un mois qui a été particulièrement le fun ici à Québec avec le festival d'été puis plein d'autres choses. Mais le mois d'août est à nos portes et puis c'est souvent un des mois les plus le fun aussi de l'année. Devant nous, ben un chroniqueur que j'apprécie beaucoup, Bob Junior Girard, comment tu vas?
13: Ça va très très très bien.
14: Salut bon. Bob.
13: Salut Max.
12: Ouais, vous êtes des nouveaux amis, là.
14: Ouais, là, c'est rendu mon chum, là. Mais j'aime ça, moi, Bob, comme nom. J'ai envie d'être ami avec un Bob, mais ça m'en manquait un, fait que je suis bien content qu'on soit rendu chum.
12: Bob, c'est un chroniqueur métal, c'est un chroniqueur musique lourde. Vous pouvez suivre ses textes qui sont vraiment bien pondus, qui sont riches, en fait, qui sont plein d'informations sur sa page Facebook, Bob Junior Girard. Très facile à trouver. Bob, t'es grand-père depuis combien de temps, là? On va commencer par te féliciter, là. Bravo pour ton nouveau statut.
13: Yes, merci. Je suis grand-père depuis mardi. Qui vient de passer l'autre.
14: Félicitations.
12: Oh, wow. Est-ce qu'il s'appelle Dave Mustaine Girard? Est-ce qu'il s'appelle...
13: Non, c'est une fille. Elle s'appelle Livia.
12: Livia. Ben, bienvenue dans la vie, Livia. Puis tu vas voir ton grand-papa...

0: L'an 50, on voit Jean Leloup faire une apparition, un bandit qui fait un hold-up.
1: C'est vrai, je me souviens pas de ça.
0: Là, ça m'avait marqué.
2: C'est-tu lunaire?
1: Jean Leloup.
0: Tu iras voir. C'est un caméo qu'il fait. Il arrive, bang. Puis là, quand il avait sorti son album, j'ai dit, c'est le gars. Puis il est toujours plein de.
1: Eh oui, c'est un voleur de dépanneur.
2: Voyons.
1: Dans l'an 53.
0: Dans l'an 53. En 89, ça.
1: Exact.
0: Dans le temps qu'on commençait à le voir avec son album Menteur.
1: Hey, puis on le voit avec un gun.
0: Ben oui.
2: Ah, il était jeune genre... dans ce temps-là.
1: Hey, il est beau en plus. Hein?
0: Non, mais tu sais, puis en plus, cette époque-là, je me souviens, il y a toujours.
1: En 53, c'est Rock Voisine, en plus.
0: Oui, c'est ça. Mais tu sais, il y a toujours plein de rumeurs là, avec Jean Leloup. Tu te souviens aussi la rumeur qui disait que tu sais, dans Passe-Partout, un oiseau
1: sur la main.
0: Ça n'a jamais vraiment été.
1: Ça n'a jamais été vrai. Non.
0: Mais dans l'an 50, c'est vraiment lui.
1: Ben oui, je le vois, l'image devant. C'est quand même paradoxal. Tu as Rock Voisine qui fait le rôle principal dans l'an 53, puis tu as un caméo de Jean Leloup.
2: C'est malade.
1: faites votre choix.
2: Mais Jean Leloup, pour moi, là, c'est la définition pure d'un artiste.
0: Oui. Ben moi je le classe peut-être pas pareil dans le même style que Plume la Traverse, mais c'est un artiste qui a jamais suivi les normes, mettons, artistiques québécois. Là. C'est pour ça que j'ai toujours respecté. C'est quelqu'un qui fait ses affaires. Tu sais, genre, spécial en plus, tu sais, quand tu le reçois en entrevue, c'est ça. Ben, il est comme, tu sais, je le classe un peu catégorie Plume la Traverse. Tu peux pas y faire ce que tu veux.
1: Non, c'est sûr qu'il ne viendra pas chanter là, la fureur. Là.
0: C'est ça. Puis si tu demandes à dire, il fait ça, il ne le fera pas. Puis,
1: non, la fureur, c'est non.
0: Puis à l'époque, moi, je l'ai vu la première fois en spectacle au Festival d'été, dans le temps que ça coûtait 5$.
1: Au Corridioville, genre.
0: Au Corridioville.
1: Ah, j'étais là, moi, c'était
0: excellent show.
1: Dans le temps du Dôme, peut-être même.
0: Non, c'est L'Amour est sans pitié.
1: OK.
0: C'est parce qu'il venait de ressortir.
1: Et la salle à faire.
0: Ouais, et la salle à faire. Et justement, anecdote métallique pour la salle à faire. Tu savais qu'il y avait le bassiste Gilles Brisebois. Lui, il est arrivé avec, je pense qu'il était avec la gang des Tâches. Puis après ça, il a
1: joué les Tâches, oui.
0: Lui, il est arrivé avec Jean Leloup. C'est lui qui a co-écrit 1990. Lui, il a joué dans Voivode de 93 à 94. Il est venu remplacer Pierre Saint-Jean, le gars d'Alcoolica.
1: Oui.
0: Pendant que Blackie était parti, il a fait une partie avec Voivode.
1: Blackie, le bassiste.
0: Le bassiste de Voivode. Après ça, il y a Pierre Saint-Jean qui est venu pendant un an et demi. Puis c'est lui qui l'a remplacé.
1: Okay.
0: Il y avait une grosse annonce à Musique Plus. Le bassiste de Jean Leloup dans Voivode.
1: Ah oui. C'est un gars qui était multitalentueux.
0: Oh,
1: je
0: veux dire,
1: au sens qu'il pouvait jouer du Voivode puis du Jean Leloup. Ouais, c'est comme
0: ça.
1: Deux.
0: Mais à l'époque de Jean Leloup que j'ai vu mettons au festival d'été qui était au Corridoville, c'était vraiment ça rockait en salle.
1: C'était plus punky un peu.
0: Ouais, il y avait le côté crotté un petit peu là.
1: Punky rock. Genre Bérurier Noir là, tu sais à la Franchouille là.
0: Ouais, mais
1: plus genre, que mettons Offspring là, tu sais.
0: Ouais, mais je pense qu'il tournait avec des groupes, j'avais lu qu'à l'époque en Europe Parabellum
1: des groupes, oui. Puis à Québec, ben, on l'avait vu aussi là souvent avec Mimom and Morgan Taylor.
0: Ouais, mais c'était à l'époque des groupes de même là, mais non, moi j'ai toujours respecté Jean Leloup. J'ai hâte d'aller à ce spectacle-là. C'est sûr que sa dernière période, je la connais moi, mais je connais les grosses chansons qu'on joue à la radio. Fait que ça devrait être un bon spectacle parce que quand j'ai posté tantôt que je m'en allais là, tout le monde a dit « Ah, tu vas aimer. »
1: Moi aussi, j'aimerais bien ça y aller.
0: Puis j'ai déjà vu Jean Leloup à l'époque au Dauteuil en 98. Je pense que c'est là qu'a enregistré ses chansons pour l'album Fourmis.
1: Les Fourmis!
0: Puis à cette époque-là, il disait que c'était à partir de là que le Dauteuil aurait descendu le plancher d'un
1: pouce et demi. Ouais, c'est ça, je me souviens, cette rumeur-là.
0: C'est là qui est devenu la fermeture de l'établissement dont la fourmi atomique est
2: là. Il aurait descendu à cause de quoi? Il y avait trop de monde?
0: Ouais, man, c'est ça.
2: Ah, vrai?
1: Mais le Dauteuil, c'était spectaculaire.
0: Fallait que tu sois là pour le comprendre.
1: Ouais, ouais. Brand Van, je pense, a été le dernier show dans les derniers shows aussi.
0: Moi, j'ai fait un des derniers shows d'Auteuil en 90. Ben, je pense que c'est 2000 les derniers spectacles.
1: Quelle scène formidable, quelle salle formidable dont
0: on
1: est privé.
0: À l'époque, il y avait une rumeur, la fourmi atomique qui est en bas, qui était la plus belle terrasse de la ville de Québec.
1: De loin.
0: C'est genre, t'avais les portes.
1: Sur Dauteuil, oui.
0: C'était un bar qui me rappelait un petit peu les fofounes électriques. À un moment donné, il y a eu une rumeur qu'ils voulaient peut-être acheter le Dauteuil.
1: Puis faire un module plus punk, plus big.
0: Et là, ils ont fermé parce que ça allait tomber.
1: Ben, c'est la bâtisse qui a disloqué à un moment donné, paf!
2: Là, okay, ça a fermé.
1: Ça a fermé pendant des années. Là.
0: Oui, puis il y a une époque, j'avais un ami qui était mon guitariste, il était DJ là-bas, puis on allait en arrière. Ben, dans comme l'encave, puis là, je regardais les roches, je sais pas si j'enlève la chime, là, tu sais, tout blanche. Ah non, on faisait des jokes, mais après ça, quand on a vu que ça allait fermer, on capotait.
1: Ah oui, ça a été une belle époque de la ville de Québec, mais il y a encore des effluves ici, là, les secrétaires volants jouaient là, mais la fourmi atomique, le Dauteuil, il y a encore des gens qui se réclament de cette mouvance-là.
0: Oui, je pourrais t'aider.

0: Dire que moi, j'appelais ça le triangle des Bermudes, c'était j'allais au Cachemire, j'allais à la fourmi atomique, à l'Arlequin. Oui. Je finissais ça au Libanais. Jusqu'à Oxos Picante.
1: Comment il s'appelle, donc, lui qui a les cheveux longs, là, le chanteur Bruno Pelletier.
0: Bruno qui était dans Il ressemblait au chanteur de
1: Bruno Pelletier. Il a fait un vidéo cette semaine disant il y a 27 ans, je jouais dans les bars de la rue Saint-Jean. Puis à toutes les fois, après mon chiffre, j'allais m'acheter un Libanais sur d'Auteuil. Il dit 27 ans plus tard, même affaire, je m'achète un Libanais. Merci d'être là, c'est la famille Tanou, je pense qu'il est là.
0: Oui.
1: Puis il a célébré ça avec un, tu sais, vraiment son Libanais, là, son shish taouk là, dans les mains. Là,
0: ben, je pense que tout le monde de cette époque-là allait tout au Libanais. Ben, c'était le seul qui était ouvert.
1: Il
0: n'y
1: avait pas d'Ashton, il n'y avait pas de McDo.
0: Il y avait un Zorba là, un petit peu plus loin, oui. Là, du grec. Là, mais,
1: Il servait de la bière, passait 3 heures dans des théières.
0: Il y avait le petit bedon aussi qui servait de la bière.
1: Oui, dans une théière.
0: Il ouvrait son col, là, puis...
1: Ouais, là, j'aimerais ça que tu me parles du scanner, parce que c'est un... Le scanner?
0: Oui, le scanner.
1: Le scanner, c'est un bar que les gens connaissent. C'est devenu presque une institution à Québec. C'est une institution. Ouais. Moi, j'ai vu des spectacles là. Entre autres, la fille de Régis Labombe, qui avait un band semi-punk, yayayayaz, là.
2: Ben, c'est ça, tu me niaises.
1: Je te jure.
2: Pour vrai?
1: Oui, oui.
2: Étais-tu petite, elle aussi?
1: Petite, genre de pas très grande.
2: Là. Bon, oui.
1: Elle était à terre là, avec son fil de micro, elle tournait sur elle-même comme Homer Simpson. Là.
2: C'est bien malade.
1: Puis c'était.
0: Tu sais, le scanner.
1: Sex Pistols, il y a un des membres des Sex Pistols même qui a joué là.
0: Oui, oui. Le bassiste. Il s'est fait remplacer par Sid Vicious.
1: Oui, oui.
0: Puis, ben, tu sais, le scanner, moi, comment je pourrais dire? Moi, c'est Normand. Le
1: sur Saint-Vallier.
0: Ouais, c'est sur Saint-Vallier. C'était Normand, le propriétaire. Lui, il était visionnaire parce que à l'époque, il était à la fourmi atomique, qui était une coop. Lui, comme je te dis, il pensait acheter le d'Auteuil. Puis à un moment donné, il a vu que tout le monde brettait. Il a dit, bon, ben moi, je pars ma patente, mais en Basse-Ville. Mais en Basse-Ville, en 97, 96.
1: Il y avait des robineux, puis des robineux.
0: C'était la guerre de motards. C'était pas une
1: pas
0: place
1: fini.
0: In. Là,
1: les rock machines n'avaient pas perdu encore.
0: Non. Ça brassait. Puis lui, il a eu une vision. Il a dit, gars, je vais acheter la bâtisse, je vais partir un genre de bistrot. Puis, tu sais, il voyait l'Internet qui arrivait. Parce que au début, quand tu rentrais au scanner, tu avais des ordinateurs, tu peux aller...
1: Oui.
0: J'ai vu beaucoup de monde aller ouvrir au début de Facebook, ouvrir le Facebook et le fermait pas, puis tu vas aller écrire de la merde.
1: Ah ouais. Si tu changes le statut, j'aime les petits matelots miam miam.
2: Tellement hâte au prochain rendez-vous naval.
0: Il y avait tout le temps quelqu'un qui changeait la page, s'il mettait une chose de porn.
1: Ben, ouais, oui, c'est sûr. Mais c'est vrai que c'était un café internet au début. On avait, tu sais, il y avait même l'arobase.
0: Multimédia.
1: Multimédia avec un arobase en voulant dire ici l'Internet. C'est ça.
0: Avec les années, moi, j'ai commencé. J'ai commencé à aller là en 97, j'étais allé là dans les années 2000-2010. J'étais là longtemps, j'ai joué là 4-5 fois avec les groupes que j'ai eus. J'ai vu plein de shows, j'ai vu...
1: Ça fait 30 ans, là?
0: Hein?
1: Ça fait combien de temps que ça existe?
0: Ça fait 30 ans, ça va faire 30 ans en 2027, février 2027. Puis genre, il y a eu du stock. Puis tu sais, Normand, veut pas, 45 ans, tenancier de la place, il
1: Bravo.
0: A décidé de vendre... Il y a au moins 2 ans, là. Ça fait 2-3 ans. Ça faisait 40 ans.
1: J'ai vu, là, c'était à vendre sur je sais pas quel site, là. Ouais. C'était cher aussi, le Mario. Mais Mario, en fait, il fallait qu'il cache. À un moment donné, 45 ans de bartending.
0: 45 ans de tenancier, je veux dire, c'est rare qu'on voit ça. Puis, tu sais, il a tenu la place assez solide, mais, genre, il a réussi à vendre. Mais, je pourrais dire qu'au scanner, il y a eu plusieurs époques. Il y a eu l'époque un petit peu plus métal. À un moment donné, c'était un petit peu plus punk. Il y a eu tout ça. Puis, ils ont toujours accueilli tout le monde, tu sais, genre.
1: C'était inclusif.
0: Oui, c'est ça. C'était quand même, tu sais, que politiquement ou n'importe quoi, c'était un rendez-vous musical avant tout.
1: Puis tu pouvais même y aller en cravate.
0: Oh, il n'y a pas de problème.
1: Tu comprends, je veux dire, pas besoin d'un mohawk, là. Pis, tout le monde est bienvenu.
0: C'est ça, tu sais, comme la gang de Binox, qui travaille tout dans ce coin-là, ils ont tout là, un 4 à 7 qui font là-bas, puis tout.
1: 5 à 8.
0: C'est genre,
1: six
0: ça
1: finit
0: à minuit.
2: Ça
0: finit
2: hein.
0: Mais je veux dire, tu sais, Normand, à la fin, il a comme lâché prise, puis il avait engagé du monde qui, là, ça s'en venait un petit peu plus... Gamique, je connais beaucoup de monde qui y allait plus. Parce
1: c'était
0: que,
1: plus c'était... sectaire, c'était plus.
0: Ouais,
1: c'était moins
0: ça.
1: Inclusif.
0: Oui, c'était jugé. Il y a quelqu'un, j'ai vu, parce que là, on a vu, il y a un nouveau propriétaire qui l'a acheté au mois de mai. Il a réussi à vendre.
1: Bravo.
0: Moi, j'avais peur que ça vire en shaker. Je me disais, on peut pas perdre ça, parce que à Québec, à Montréal, ils ont les fofounes électriques. Je me disais, à Québec, ben, on a les.
1: La contre-culture, elle s'incarne pas dans 58 bars à Québec.
0: C'est ça. Fait que je me disais, bon, ben, qu'il y a les punks, les métals, puis comme tu dis, n'importe qui peut aller là. Mais à la fin, c'était devenu le rassemblement sans tomber dans les clichés.
1: Non,
0: c'était
1: oui, mais...
0: très
1: Antifa?
0: Peut-être pas, mais extrême gauche, là, mais...
1: Okay.
2: L'islamo-gauchiste?
0: Mais extrême gauche, mais tu sais...
1: Pas inclusif.
0: Tu sais, genre, tout est facho. Tout est facho.
2: Ah,
0: tout
2: okay,
0: est,
2: pas d'urgence, ben,
0: tu penses pas comme moi. Puis hier, j'ai vu comme un commentaire parce que il est arrivé à une histoire.
1: Ils ont fait un post hier, hein, puis tout un post, là, genre de presque un kilomètre et demi de long, là, en voulant dire on est désolé, il y a eu des changements, les rumeurs sur Internet, c'est pas vrai, tout le monde est le bienvenu, on revient à la base. C'est à peu près ça, là?
0: Ouais, un genre de. Tu sais, parce qu'il y a du monde qui sont partis, qui étaient là. Il y a une clique qui est partie qui a voulu canceller un petit peu le propriétaire.
1: Faire une mauvaise réputation à l'endroit.
0: Faire une mauvaise réputation. Puis lui, il a rectifié. Il a dit tout le monde est bienvenu ici. Tu sais, ici, c'est un lieu de musique, que tu sois à droite ou à gauche, on s'en sac. Puis il y en a même un qui a marqué comme commentaire. J'étais allé là avec mon père, on a parlé de Poilievre, puis on s'est fait barrer à vie par la gérante. Fait
2: que, ben voyons.
0: Lui, non, il a dit non, c'est terminé ce temps-là. Il dit tout le monde est bienvenu au scanner. Puis moi, j'y étais samedi passé.
1: Ça a été tough que je parque mon truc de Radio X en avant du scanner il y a 3 semaines.
0: Non, d'après moi,
1: Il y aurait eu quelques fingers.
0: C'était. Moi, je passais, puis tu sais, j'y allais comme pu, puis il y a beaucoup de monde qui allait
1: plus. Mais toi, t'es un homme blanc, puis tu te sentais plus bien d'y aller ou quoi?
0: Une fois, je suis allé voir un show.
1: En plus?
0: Je suis allé voir un show, puis je me suis fait regarder. Genre, j'avais mes bottes, j'étais un hommage à Motorhead, puis sans tomber dans les clichés, il y a quelqu'un qui m'a regardé, tu sais, comme genre, qu'est-ce que ça fait ici, tu sais. Ça fait 30 ans que je vais au bar, là.
1: Un homme blanc hétéro qui a une barbe?
0: Ouais.
2: Le démon!
0: Mais. Oh,
1: oui.
0: OK. Mais, tu sais, mais là, j'y ai
1: c'est ses écouteurs qui vont pas bien. Ton micro, il va vraiment bien.
0: Parfait. Samedi passé, j'y ai retourné pour la première fois depuis cette histoire-là.
1: Au scanner, toujours.
0: Au scanner avec ma copine. Puis, j'ai passé une crise de belle soirée. Le propriétaire était là, qui s'appelle. C'est quoi son nom? C'est.
1: Parce que l'ancien propriétaire, c'était Normand Tessier.
0: Oui, c'est ça, c'était Normand.
1: Puis le nouveau, ben moi, je le connais pas, là, mais ça se goûte.
0: Pascal Lamontagne.
1: OK, parfait.
0: C'est lui, il a 44 ans, il se tenait là à l'époque, puis je pense qu'il est dans l'immobilier, puis il a décidé de. Tu sais, gars, moi,
1: je reprends la business,
0: mais d'une façon positive. Puis là, on a jasé avec, il nous a expliqué un peu l'histoire qui est arrivée, puis c'est ça qu'il dit dans son post. Si vous voulez la vérité de tout ce qui s'est passé, ben vous avez juste à venir au bar. Puis j'y étais, puis c'était vraiment le fun de revoir le vieux monde. « Hey, ça fait longtemps que je suis pas venu ici, enfin! » C'était comme s'il y avait un nuage gris qui se promenait à l'entour.
1: Là, il y a des gens qui ont perdu. En fait, il y a du staff qui ne travaille plus, là, qui sont plus à l'emploi.
0: Ben, ça, ils sont partis en se disant « On va s'en aller, ce scanner va fermer. » Non, ça marche pas de même, parce que ce scanner, c'est une institution. Puis il y a beaucoup de monde qui allait plus, qui sont contents que cette gang-là soit partie.
1: Si c'est remis du décès du chanteur, m'a dit que le scanner va s'en remettre d'une barmaid.
0: Ben, c'est ça, je me disais, parce qu'ils étaient deux, puis ils ont fait du tapage sur les internets, mais eux autres, ils ont rectifié, puis c'est vraiment, tu sais, tu vois que c'est positif, puis il va rester des vieux meubles comme Steve Lelièvre, mon DJ préféré, oui. Le genre de DJ que, genre, tu dis, on va prendre une bière, je vais m'en aller, puis tu mets encore 4-5 tours, puis tu t'en vas te racheter une autre bière, puis là, tu t'en rajoutes une autre bière, puis là, tu finis partir à 3 heures du matin.
1: Steve qui est, entre autres, guitariste dans plusieurs bands ici à Québec.
0: Enfant sauvage.
1: Entre autres.
0: Ben, alias Docteur Acula, là.
1: Ouais, exactement, Docteur Acula. Quel
0: le
1: nom,
0: gars qui se couche à 6 heures du matin, puis que je vois toujours passer en jogging. Moi, je travaille à l'Hôtel Dieu, il est 8 heures le soir, tu le vois.
1: Il fait du jogging, c'est un gars super en forme.
0: Oui, en shape.
1: Faudrait que tu me parles de Metal Church, parce que c'était quand même le spectacle la semaine dernière. Je pense que tu étais allé faire un tour dans une salle qui était trop petite pour Metal Church.
0: Ouais.
1: Tu me mets une toune de Metal Church?
2: Absolument.
1: L'église du métal.
0: Ouais, excellent spectacle. C'était vraiment.
1: Là, c'est plus les vrais Metal Church, là.
0: Ben, il reste le guitariste, puis t'avais le bassiste de Megadeth qui était là.
1: Oui.
0: La salle était pleine. Puis c'était vraiment. C'était à la source de la Martinière. Mais c'était un show pour l'Impérial. C'était un show, genre, ça arrêtait un show de 600-700 personnes. Le Capitole est occupé, la salle Montagne est occupée. Fait qu'il y avait comme pas le choix de mettre ça là. Sans ça, on n'avait pas le spectacle. Puis, tu sais, je veux dire. C'était le fun d'aller voir un spectacle, parce que je venais d'aller voir le festival d'été, que genre, c'est un spectacle grand public, que tout le monde jase, puis là, c'était tout, c'était comme une église, c'était la messe, c'était vraiment cool, mais c'était jam-pack, là, pas le fun dans le sens qu'il faisait chaud, puis on était vraiment serrés, mais c'était une belle soirée, mais c'est vraiment plate qu'à cette heure, on a comme perdu une salle comme l'Impérial pour ce genre de...
1: Et d'Auteuil, on en parlait, je veux dire, on n'a jamais retrouvé une salle équivalente.
0: Ça, il nous manque une salle de 600
1: personnes. Une salle intermédiaire.
0: Intermédiaire.
1: Un genre de métropolis.
0: Mais on a eu une crime de belle soirée. J'étais vraiment content de voir ce groupe-là. C'était la première fois depuis 40 ans qu'ils venaient. Fait que le monde, il était vraiment content.
1: Depuis l'album de Dark. Est-ce qu'ils ont joué des chansons de l'album éponyme, Metal Church?
0: Ils ont joué...
1: L'église, pas l'église, mais la guitare plantée dans le sol.
0: Ils ont joué 3-4. Ils ont joué 3-4 tunes de The Dark.
1: Beyond the Black.
0: Excellent groupe en spectacle. C'était vraiment bon. C'est un groupe que j'ai trouvé solide, puis j'étais vraiment content d'être là.
1: Bob, en terminant, DJ pour le Saut de Sayer, en fait, c'est un groupe mythique là, de la région de Québec.
0: Ouais, ça, Saut de Sayer, c'est un groupe mythique. Comme tu dis, eux autres, ils avaient sorti un démo il y a quelques, il va avoir 40 ans. Cette démo-là, c'est propagé jusqu'en...
1: Saut de Sayer, si tu réussis à nous mettre une toune, là, m'a dire.
2: Comment ça s'écrit, ça, pour le fun?
1: S-O-O-T-H.
2: OK, S-O-O-T-H.
0: S-A-Y.
2: OK, parfait. Je
0: Sous de Seigneur, c'est devenu mes amis, mais c'est le groupe qui m'a le plus influencé à faire de la musique.
1: Mais ça, genre... c'est des gars qui sont un petit peu plus vieux que nous,
0: ouais,
1: dans soixantaine.
0: Ben, ils ont genre, le bassiste va avoir 60 ans, les autres ont 50.
1: Mais ça, ça torche, cette tonne-là, là.
0: Ça, c'est leur album de 89. Le démo s'est propagé jusqu'en Norvège avec les black métalleux, genre le Mayhem, Dark Throne ont eu possession de cette démo-là. Ça a fait le tour.
2: C'est bien obscur. 354 auditeurs mensuels sur Spotify.
1: Ouais, mais
2: c'est bon,
1: ouais,
2: par contre.
0: C'est underground. Puis là, ils lancent leur nouvel album, chapitre 4. Moi, je vais être le DJ. C'était à Lanty le 21 août. C'est un vendredi. C'est un 6 à 10.
1: Sur Dorchester, l'ancienne taverne Dorchester.
0: Boire de la bouffe. Ils font comme un petit musée de les vieux bracelets piquants, leurs affaires, tout du temps. Un peu comme Metallica, Iron Maiden font avec les anciens objets obscurs. Oui. Mais tu sais, ça va être une très belle soirée. Puis ça va être moi le DJ officiel là-bas. Puis,
1: fait que tu vas mettre du Wham puis du George Michael.
0: Ouais, du boy George Michael Jackson.
1: Bon, on va être là. Rappelle la date pour le changement, le lancement de Saut de Sayer.
0: C'est 21 août à Lanty. Bar, c'était de 18h à 22h.
1: C'est à ne pas manquer.
0: À ne pas manquer.
1: Merci beaucoup, Bob Junior Girard. Merci. Bonne soirée. Ce soir, pour en fait de semaine, Jean Leloup. Yes. Et on va en reparler peut-être d'ici la fin de l'été. Mais une chose est sûre, c'est que je te remercie beaucoup pour tes nombreuses présences comme ça, échelonnées tout au long du congé estival. Puis, longue vie, Bob Junior. Puis, allez écouter ça, là. Dépérir, c'est le nom du band de Bob Junior Girard. Nous, on prend une petite pause, 13h15.
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3: On est là. Bienvenue. C'est lundi, troisième journée du mois d'août. Mélanie Rudel est assise en face
4: Mélanie
3: de moi.
4: Mélanie Rudel,
3: j'ai dit. Les écouteurs Mélanie ici. Rudel, bon, je m'excuse.
4: Il n'y a pas de problème.
3: J'ai un écouteur dans la barre qui ne fonctionne pas. Louis Gauvin est là. Je m'appelle Nick Cloutier. C'est la première fois que je viens faire un tour dans le retour à la maison de Radio X.
5: Tu as un intrus, Nicolas.
3: Oui, mais un intrus.
5: Qu'est-ce que tu fais là?
3: Ben, je sais pas, je pense qu'ils se sont dit, on va y faire le tour de la grille.
5: T'as vraiment un manque de staff.
3: Mais pour vrai, je pense que j'ai vraiment fait le tour de la grille. Parce que même s'il y a des gens qui nous écoutent toute la journée, il y a des auditeurs qui s'ajoutent ou qui se suppriment aussi des émissions. Fait que là, je vais en parler aux gens de Good Morning Québec, More Alive, Coup de ça dans le mid, Wallet en direct. J'ai fait le Carbo Show, le show du matin week-end. J'ai même fait les légendes du rock. Là, ils se sont dit, tiens, on va y faire le retour à la maison. Donc, bien content d'être là avec vous autres, les amis. Merci de m'accueillir. Merci beaucoup.
5: On va te passer à l'audition. On va voir comment ça se passe. Ben là, c'est parce que moi et Mel, on est des membres du retour, des membres officiels, des full patch. Là, toi, t'arrives, là, elle fait le big shot ici. On t'a à l'œil, Cloutier.
3: Écoute,
5: on te watch.
3: Je suis là juste pour avoir du plaisir la dernière semaine avant le retour de la programmation officielle, qui sera le 10 août prochain, où là, je pense que tout le monde est annoncé. Je pense pas qu'il y ait de surprise.
5: Il y a encore un point d'interrogation.
3: En tout cas, on a appris ce matin avec Pierre Couture que ce serait Frank, le dédomiseur, qui allait me remplacer avec Pierre.
4: Oui, c'est vrai.
3: Fait que retour de la grille complète le 10 août prochain, c'est-à-dire lundi, qui s'en vient dans une semaine, jour pour jour.
4: Comment tu trouves ça de commencer le matin?
3: Ah, moi, j'adore ça.
4: Ouais.
3: Ah, oui, je suis très content. Oui, je suis bien content. Puis je suis prêt. Moi, j'étais Morning Man 5 ans en boss. Fait que, pour vrai, je suis habitué de me lever tôt. Puis,
4: OK, je pensais un beau défi. Que t'es un couche-tard, parc animal.
3: C'est mon ancienne vie.
4: Oh!
3: On a tous une ancienne vie, hein?
4: C'est vrai. Oui, je suis d'accord.
3: Ah, non, c'est ça. Louis, peut-être moins, parce que lui, dans sa première vie, là, mais...
5: Ah, on a tous eu une ancienne vie, là.
3: Ouais?
5: Ah oui, moi, écoute, je dealais les Hot Wheels.
3: Attends, mais quoi? Tu vendais des Hot Wheels?
5: J'ai déjà eu un cartel de Hot Wheels au primaire.
3: Moi, ça marchait, ça.
5: Bon, on dealait des Hot Wheels entre nous autres, puis on achetait des Hot Wheels, puis on revendait des Hot Wheels. Mais contre des... parce qu'on avait comme un système de points en classe, là, qui était avec des genres de petites roches. Tu sais, des petites roches là, en vitre, là.
3: Oui.
5: Et puis notre professeur nous avait fait ça. Et bon, c'était parti un cartel de revente d'un peu n'importe quoi qu'on trouvait contre des points de classe. Puis finalement, on s'est fait arrêter là, par le professeur. Donc okay, voilà mon ancienne vie de criminel.
3: Pas de criminel de dossier juvénile à la cour là, dans ton ancienne vie.
5: Normalement, non.
3: OK.
5: Fouillez pas trop.
3: Moi, j'ai eu une ancienne vie, mais même quand je travaillais dans le milieu des bars puis que je me couchais à 5h30 du matin, souvent, là... Le début de semaine, mettons, le mardi, mercredi, jeudi, j'allais jouer au hockey à 10h le matin, j'étais sur une glace, là.
4: Oui.
3: Puis là, il fallait que j'aille porter mon fils à l'école quand même. Fait que j'ai jamais bien dormi beaucoup.
4: Okay.
3: Puis j'avais
4: une. Il y a des gens comme ça qui n'ont pas besoin de beaucoup de sommeil, puis d'autres que c'est inévitable. Tu n'as pas le choix d'avoir ton 8h pour être fonctionnel, là.
3: Fait que je suis bien content de me retrouver le matin.
4: Wow.
3: Je vais prendre la barre de Good Morning Québec, 5h30. On va se réveiller ensemble. Après ça, More Alive, gros line-up, ça, tout est annoncé. Là, allez voir la page Facebook de More Alive. Puis après ça, ben Pierre Couture, Frank le Dédomiseur, Wallet en direct, la même équipe, puis vous autres, le retour aussi. Fait que tout ça pour dire très, très, très content d'avoir fait le tour complet de la grille horaire à l'animation de plein de shows ici. Pis salutations aux auditeurs qui me connaissent pas, ça se peut, là, parce que retour à la maison, j'ai rarement passé dans ces créneaux horaires-là.
5: Mm-hmm.
4: Ouais. C'est vrai.
5: Là, on a plein d'épreuves qui t'attendent toute la semaine là, pour ton initiation.
3: Ben, j'ai bien hâte.
5: Puis vendredi, on va peut-être ou pas te donner ton sceau d'approbation.
3: J'espère recevoir la certification officielle. Puis les auditeurs pourront être juges également. 88-670-9098, vous savez comment ça fonctionne. C'est la messagerie de choix. Vous avez passé un bon week-end. J'ai vu qu'hier, vous étiez au même endroit, pratiquement au même moment, pendant que la ville de Québec, elle tremblait, les amis.
4: Oui, mais ça tremblait, ça arrive sud aussi.
3: 2.9, je pense.
4: Ouais.
3: pas senti ça.
5: Hey, ça a l'air que c'est le nouveau bass drum du d'Angine de poitrine qui a fait trembler à Québec.
3: Comment vous avez trouvé ça, le show? Les avez-vous déjà vu, Angine de poitrine? C'était la clôture du Festival de Lévis hier avec The Offspring.
4: Moi, je les avais jamais vus.
3: Ouais.
4: J'avais aucune attente. Je m'attendais pas à triper tant, mais finalement, j'ai vraiment aimé. Mais je trouve qu'il y avait quand même certaines longueurs. Mais Louis, tu pourras peut-être confirmer ou non, là. Mais c'était quand même bon, là. Tu sais, j'étais bien content de les voir dans la réalité, enfin, là.
5: Ben moi, j'ai été un petit peu déçu. J'ai opinion impopulaire, là.
3: Non, mais c'est correct.
5: Ben, tu sais, parce que j'aime leur musique. Je l'écoute, tu sais, leur album 2, là. Je l'ai écouté tellement souvent, là, en faisant...
3: Au festival, un peu. Là.
6: Comme au début du show, là.
5: Puis, tu sais, tout le monde parlait de l'expérience, de les voir faire en direct. Puis, oui, c'est hot de les voir aller. Mais c'est très, très long. Tu sais, ils attendent la bonne take. Dans leur album, là, tu sais, ça a été probablement qu'ils ont fait plusieurs essais avant de la rentrer tight de même. Et là, ben en studio... En spectacle,
3: live,
5: c'est pas si tight que ça. Tu sais, des fois, des passes où c'est...
3: Sur l'album, on a déjà mis beaucoup, là.
5: Ben, tu sais, oui. Ben, c'est ça. Mais mettons, ouais. Des passes où l'album, c'est 16 temps. Ben là, des fois, ça va être 32 temps avant qu'il y a kick. Puis des fois, c'est 64, là. Ça commence à être long, là, avant que ça reparte, là.
3: C'est que c'est très niché au niveau musical. Tu sais, ils vont jouer avec le microtonal, ils jouent avec les rythmes aussi, tu disais,
4: oui.
3: Là, tantôt.
4: Oui, pardon, c'est ça que je te disais. Moi, ça me déstabilise. Tu sais, je suis quelqu'un qui a le rythme, normalement. Puis là, avec eux, j'ai de la misère. Il y a deux tournes en particulier où j'ai beaucoup de misère à embarquer, mais une fois que je l'ai pogné, c'est correct, mais c'est... Tan, tan, tan, tan, tan, tan, tan, tan, tan, tan,
3: oui, ils jouent beaucoup avec les rythmes.
4: Eh, ça me gosse,
3: t'sais,
4: ça
3: c'est
4: me...
3: C'est pas destiné à tout le monde non plus, ce genre de musique-là. Puis je pense qu'il y a beaucoup de gens qui allaient au Festival de Lévis hier qui sont pas nécessairement des fans... ni des amateurs de la musique d'Angine de poitrine.
4: Mais c'est peut-être ça qui a donné un drôle de vibe. D'ambiance.
5: Ouais, ben c'est ça. Le monde était beaucoup là pour Offspring plus que pour Angine de poitrine, j'ai bien l'impression. Il y avait du monde qui était là pour Angine. Puis moi, je m'attendais à voir un raz-de-marée de gens qui quittent après Angine et ça n'a pas été tant que ça, un raz-de-marée, là. Il y a eu du monde qui sont partis, mais il y en a quand même beaucoup d'autres qui continuaient à arriver puis à rentrer.
3: Parce que, tu sais, Festival des Vies, c'est très familial, puis... Il y a beaucoup d'artistes, de bands différents. Tu sais, c'est super quand Angine de poitrine était là. Puis ce que j'ai cru remarquer, tu sais, Lévis, c'est à côté, moi, c'est mon hood, là, tu sais, j'habite là. Et beaucoup de gens sur les réseaux sociaux qui sont dans un cercle d'amis ou des gens, cercle d'amis éloignés, qui faisaient des vidéos sur leur Facebook en disant « OK, ouais, je suis venu voir Angine, mais je sais pas si j'aime ça ou pas, là. » Fait que beaucoup de monde connaissait pas ça. Puis d'ailleurs, les jeunes chez nous, les jeunes sont dans, ils sont quoi, 15, 16, 17. Les autres ont passé les 5 jours au Festival de Lévis.
4: Ouais,
3: là, hier, ils disaient, hey, on va voir Angine. Ah oui, c'est quoi votre tune préférée? Aucune idée, on ne sait pas. Fait que les gens vont là à cause de la vibe, à cause de la mode, pour suivre. Ah oui, ça a l'air que c'est hot, mais aucune idée de ce que ça représente comme musique ou comme spectacle. C'est particulier, pareil, ce qu'ils ont réussi à créer comme phénomène. Ouais.
5: Mais ça devait être meilleur avant. Avant qu'ils soient connus de même, là, quand pour aller voir Angine de poitrine, t'allais les voir dans un bar un peu louche en Gaspésie avec genre 12 personnes qui comprennent pas trop ce qui est en train de se passer, mais qui comprennent qu'il est en train de se passer quelque chose. C'est là que ça devait être le prime. Là. L'année passée, quand ils sont venus au Festival d'été de Québec,
4: hey, gratuit, là, c'était des vrais fans, là.
5: Là! Ça devait être un bon show.
4: C'était toutes les signes. Puis...
5: Mais là, maintenant, j'ai l'impression qu'il y a trop de monde qui se garoche là-dedans. Les gars... Ils sont bons, mais c'est pas la musique qui est faite pour un festival, malheureusement.
3: Ben, pourtant, ils en font plusieurs, puis c'est le phénomène, je pense, qui permet à Angine de poitrine de surfer là-dessus. Mais tant mieux, tu sais, ils sont partis de rien, puis je pense que ça fonctionne. Je disais hier à la blague, c'est cool, parce que plein de gens qui se demandent comment ça a commencé, tout ça, Angine de poitrine. Gary l'a raconté un peu tantôt aussi. Tu sais, c'est deux gars qui ont commencé à faire de la musique ensemble, jamais plus qu'autre chose. Je pense que la deuxième étape de ce phénomène-là, c'est quand ils vont se dévoiler. Parce qu'il y aura une deuxième phase.
4: Ils sont déjà dévoilés.
5: Ouais, ben, on sait tout à peu près c'est qui, là. C'est pas dur à trouver.
3: Pour le spectacle, pour le showbiz, là. Ouais. Un jour, il y aura ça.
5: Tu penses?
3: Ah, oh, je pense que oui.
4: Je sais pas.
5: Hey, il y en a qui... Slipknot... Ils l'ont jamais arrivé. Ouais, mais on l'a su.
3: Corey Taylor.
5: Mais comme eux autres, les gars, à un moment donné, c'est, tout le monde va le savoir. Là. Faites vos recherches 2 secondes sur Internet, vous allez le trouver, mais c'est plate. Vous gâchez le fun si vous le faites.
3: Je comprends. Il y a eu l'épisode depuis hier, mais ça, c'est quoi un orage? On a évacué le site, puis on a réanimé les gens.
4: Oui, ça, c'est plate pour les fans qui étaient là depuis le début de l'après-midi.
5: Ouais, mais
4: là, regardez clôtures, sont partis.
5: Regardez la météo. Là,
3: quand il y a un orage, j'ai pas le choix. Là.
4: Moi, les jeunes, j'aurais dit, là, hey, avez-vous vos ponchos parce que ça va tomber, là? Non, pas besoin. Non, ça va tomber.
3: Ils sont tous partis, même, Mel. Les filles, leur petit chandail blanc hier, c'est parce qu'il va pleuvoir. Les filles annoncent un gros an. Non, on va être correct. Oui. Ça me tente pas de traîner mon manteau. Bon, viens avec.
5: Soyez trempe. Hein?
4: Toutes les petites têtes frisées, là.
3: Ben oui.
4: Ça fait partie de la game. Coupe, hein?
5: Les moutons.
4: Ouais.
3: La pluie, probablement, le reste de la soirée, de la nuit. Demain, le soleil revient encore pour 3-4 jours. Fait que l'été qui va revenir, j'espère que vous avez passé de belles vacances de la construction. Il y en a qui en ont profité pour aller du côté des Américains.
5: Les gros Américains, ça...
3: Hey, les arbitres là, des choix de vacances puis des choix de voyage sur Facebook, là, qui se mettent à insulter les gens qui se prennent en photo du côté américain. Hey, ça, pour vrai, les arbitres de la vie pis du voyage, ça va?
5: Moi, si quelqu'un ose venir commenter de quoi de négatif sur n'importe quelle de mes photos ou vidéos que j'ai prises aux États-Unis ou peu importe ailleurs, puis de commenter mes choix avec mon argent puis ma liberté, ben premièrement, cette personne-là est bannie à tout jamais de Facebook, de mon Facebook en tout cas, parce que mon Facebook, c'est à moi, c'est moi le dictateur là-dessus. Puis de deux, si je recroise cette personne-là, je peux être certaine que
4: je vais
5: avoir
4: intense,
5: un petit commentaire
4: là.
5: De passer.
3: Ben, je le sais, puis c'est violent, agressif. Tu dis, ben voyons, tu te prends pour qui, toi, pour penser que ton commentaire à propos d'un voyage à Old Orchard...
4: Moi, c'est certain que je vais... Parce que là, on pense peut-être partir là, pour la fin de semaine du travail, justement, dans le Maine. C'est pas vrai que je vais m'empêcher de l'encourager, mon petit motel que j'aime, avec des gens super chaleureux, qui en arrachent énormément en ce moment, justement, parce qu'il y a plein de monde qui décide de y aller. Moi, c'est pas vrai qu'ils vont payer pour ce que leur président... voyons donc, on va aller les encourager... Puis j'ai des connaissances qui ont jugé le fait que j'ai dormi récemment dans un Hilton. Parce que ça appartiendrait à Trump, là. Oui! T'encourages à acheter un Hilton! Mais là, écoute,
3: mais
4: j'ai
3: Hilton,
4: un deal.
3: C'est pas la famille.
4: J'ai un deal pour être là.
3: C'est pas la famille de Paris Hilton. Je sais pas à qui ça appartient, Hilton. Aux dernières nouvelles, c'était au Hilton. Mais je savais pas que Trump avait des parts là-dedans.
4: Ouais,
3: mais c'est
4: plus.
3: Ça l'affaire.
4: Je me suis fait juger pour ça.
3: Je pense qu'il y a une méconnaissance du climat concernant les États-Unis. Et les gens associent tout. États-Unis, Donald Trump, c'est dégueulasse, on va pas là. Mais c'est parce que, c'est ça, il y a une méconnaissance des gens qui commentent parce qu'ils pensent, selon moi, c'est bien juste mon opinion, que c'est l'espèce de... le mot d'ordre. Faut être contre tout ce qui est américain. Mais c'est parce que là, les gens, ils font juste... c'est une famille... qui mettent juste des photos de leurs vacances sur les réseaux sociaux.
4: Qui n'ont peut-être pas voté pour lui, non?
3: Ben, c'est une famille québécoise, mettons, qui sont dans le sud, aux États-Unis, que ce soit Las Vegas, le Colorado, Old Orchard, qui était bien populaire. Puis, les autres ont décidé de mettre ça sur Facebook, c'est leur choix, ou sur Instagram, là, c'est leur choix, là.
4: Mais
3: vous
4: oui.
3: soyez d'accord ou pas, ce qu'ils mettent leurs photos de voyage, ça vous appartient pas, mais le monde va commenter en disant vous êtes une gang de tout croche, puis faut se tenir, puis. OK, je pense qu'il y a vraiment une méconnaissance de la situation puis du climat.
5: Puis Trump Trump est pas propriétaire
4: de
5: Hilton. Il n'y a pas
4: rapport avec Hilton. Bon, mais je me suis fait juger pour ça. Pour rien, en plus.
5: Ouais, pour des faussetés. Le monde associe ça à Trump.
4: C'est magnifique.
3: Fait que j'espère que vous avez passé de belles vacances à construction, que le retour est pas trop pénible, même si c'est une journée sous la pluie. Puis journée grise. Ce qui est tough, c'est toute l'histoire avec la grève de WestJet. Qui aurait pu être évité. D'après moi, là, comment ça se fait qu'on a attendu à la dernière minute, qu'on a négocié toute la nuit pour finalement arriver avec un règlement ce matin, tôt ce matin? On aurait pu prendre toute la semaine dernière puis négocier pour arriver à une entente qui, selon ce qu'on apprend, pas mal semblable à ce que les agents de bord d'Air Canada ont eu. Tu sais, il y avait des litiges au niveau des heures travailler non payé avant les vols.
5: Ils ont tout pensé par là. Puis c'est pas juste au Canada. C'est toutes les compagnies aériennes du monde qui, tour par tour, passent par là. Ils savaient très, très bien que ça s'en venait. Il y a personne qui a tombé sur le cul chez les dirigeants de WestJet quand leurs employés sont arrivés avec ça. Là.
3: Non, mais la menace de grève est là. Tu le sais, ça va être un bordel pour les voyageurs qui vont partir et ceux qui sont déjà partis. Tu sais que ça va être un bordel, puis j'arrive pas. C'est là
4: des
3: où j'ai.
4: Des voyageurs à destination qui n'avaient aucune réponse.
3: Oh, il y en a encore aujourd'hui, là. Encore aujourd'hui, regarde, tu vois, ça a été la grosse nouvelle aujourd'hui, les histoires de WestJet, parce que t'as un paquet de monde dont leurs vols ont été annulés, ou qui sont à destination, puis qui, là, sont pognés là-bas, puis qui n'ont aucune réponse de WestJet. Et ou de Sunwing. Sunwing WestJet, c'est maintenant la même compagnie.
5: Ils se font dire, vous allez recevoir un courriel, puis tu regardes tes courriels, puis t'as rien. Fait que t'attends que le dit courriel arrive. Tu peux prendre un guess, puis te booker des affaires, booker ton vol de retour, booker un vol, puis ils vont te rembourser peut-être pas, mais c'est pas tout le monde qui a les moyens de faire ça, là. C'est pas tout le monde qui part avec une carte de crédit de 30 000 piastres de lousse qui sont prêts pour toute éventualité. Il y a bien du monde qui part, puis leur carte de crédit, c'est 5 000, puis avant de partir, elle est à 4 950, puis t'espères qu'il n'y arrivera rien, parce que c'est... T'as dit que c'était un tout inclus, fait que c'est un tout inclus, ouais. Que j'aurais pas besoin de payer, là.
3: Parce que normalement, là, ceux qui sont déjà à l'étranger, là, dans un tout inclus, par exemple, là, normalement, la compagnie Sunwing WestJet se doit de t'offrir l'hébergement puis les repas comme si tu ne devais pas revenir. Comme si t'es pris là 3-4 jours de plus, ils doivent assumer. Mais il y a beaucoup de Québécois là qui sortaient aujourd'hui pour dire « Ouais, mais nous autres, on est à destination. » Puis là, on est supposé recevoir un courriel pour savoir quand est-ce qu'ils nous ramènent. On reçoit pas de courriel. On est pris. Moi, j'ai pas donné ma carte de crédit au comptoir. J'ai pas l'intention de la donner non plus. Mais là, c'est ça l'affaire. C'est que des fois, là, dans ce genre de situation-là, malheureusement, le monde sont pris pour débourser jusqu'au remboursement. Puis il y en a beaucoup qui vont partir, malheureusement. Je comprends qu'on veut tous aller en vacances, puis on veut tous pouvoir prendre du bon temps, mais quand t'as pas les moyens, là...
4: Mais non, mais c'est ça, comme nous dit, tu pars déjà avec la carte loadée.
3: C'est ça.
4: C'est toutes tes économies qui y passent parce que c'est ton voyage de l'année.
3: Mais là, t'es pris là-bas.
4: T'es pris là-bas.
3: Mais ça te prend une liquidité. Je t'ai raconté ce matin, tu sais, quand nous, on a eu un genre de problème de même, c'était durant la COVID. C'était un peu périlleux peut-être de partir à ce moment-là, mais c'est un peu le même principe parce que, de un, quand tu pars en voyage, que ce soit tout inclus ou pas, la première chose qu'il faut que tu t'assures d'avoir, c'est une assurance. Assurance blindée qui va te coûter 300 quelques piastres.
4: Il y a quelque chose que les gens oublient parfois, là, c'est ton assurance. Souvent, quand tu réserves avec une carte de crédit, tu as souvent une assurance voyage. Mais tu dois absolument avoir réservé et utiliser ta carte sur place là-bas pour obtenir un remboursement sur tes dépenses.
3: C'est pas complet sur toutes les...
4: Il y a beaucoup de clauses.
3: Tu sais, je suis pas un expert des clauses d'assurance voyage, mais je le sais, ma blonde, elle en fait depuis un an et demi, mettons, là. Puis, c'est important d'avoir une assurance qui va te blinder. Annulation.
4: Oui.
3: Parce que si t'arrives quelque chose, tu veux annuler 24 heures d'avance, puis t'as pas la bonne clause, ben tu perds tout ton investissement, tout ce que t'as payé, qui t'a coûté, je sais pas, 2 500 $ ton voyage. Ben ça te prend cette assurance-là. Nous, à l'époque, on avait une assurance blindée, là. Assurance médicaments, assurance maladie, assurance tout risque, là. Genre, peu importe ce qui t'arrive là-bas, ils vont rembourser. Puis effectivement,
4: mais il faut que tu utilises ta carte. Parce que moi, j'ai une amie qui a vécu un accident dans un taxi.
3: Ben, c'est pas une carte de crédit, nous. C'était
4: une assurance à part que tu prends.
3: Coûté 250, mettons.
4: Ça vaut la peine.
3: Par personne.
4: Ben, moi, avec Mel Guilmette, quand je pars, là, ça me coûte à peu près 57 $. 50-60 $, là, je suis blindée. Je suis couverte, assurance santé et tout. Mais avec la carte de crédit, ça couvre en plus tout ce qui est annulation, bouffe, tout ce qui pourrait arriver finalement sur place. Mais j'ai une amie, elle, qui pensait être assurée santé avec sa carte de crédit, mais il aurait fallu qu'elle paye son transport de taxi-boat dans lequel elle a eu l'accident avec sa carte de crédit.
3: C'est ça. Il y a beaucoup de clauses qu'on connaît plus ou moins sur les cartes de crédit. Puis des fois, c'est juste, bon, ça va te couvrir juste 3 jours et pas nécessairement ton voyage au complet. Pour vrai, achetez-vous une assurance à part. Puis les agents, les conseillers en voyage vont être capables de vous offrir la bonne affaire.
4: Pour ce que ça coûte.
3: Puis tu sais, quand nous, on a été pris au Mexique pendant quasiment 14 jours de plus, parce qu'on ne pouvait pas prendre l'avion, là, à cette époque-là, c'était ça, c'était des tests COVID. Toujours est-il que c'est à peu près la même affaire. Tu peux pas prendre l'avion. Fait que t'es pris là-bas. Faut que tu te débrouilles. Mais nous, il a fallu qu'on débourse de nos poches 5 à 6 000 qui nous ont remboursé 6 semaines plus tard.
4: Mais faut que tu l'ailles,
3: mais si tu l'as pas sur la carte de crédit, là, ou sur une marge de crédit pour te backer, qu'est-ce que tu fais? Mais je comprends, je le sais, beaucoup d'auditeurs qui réagissent et qui disent « Ouais, mais nous, là, c'est nos vacances, on a 2 semaines de la construction, puis oui, on est déjà à côté à gorge, mais on va partir en voyage pareil. » OK, mais ça se peut que là-bas, tu sois dans le trouble. Parce qu'il va falloir que tu débourses, là. Oui, tu vas être remboursé, mais c'est complexe.
4: Avec tout ce qui se passe dans le monde en plus, là.
3: Fait que c'est ça, WestJet, c'est pas. Oui, c'est réglé, mais c'est une entente de principe. Va falloir que les agents de bord votent en faveur de l'entente de principe qui a été conclue, là.
5: Là, la guerre, pendant ce temps-là, ça devrait être réglé d'ici jeudi. Là, les vols, puis tout, ils ont dit jusqu'au 6 août.
3: Ben là, c'est le temps de repartir la machine, de rapatrier les gens qui sont déjà à l'étranger. Pas évident, vraiment pas évident. Il y aura des mesures pour vous faire rembourser, là, dans le fond.
4: Là, sur le texto, ouais, qui dit, là, moi, cet hiver, WestJet a annulé mon vol. J'étais au Mexique le 31 décembre, j'ai trouvé une chambre libre. C'était complètement fou. 900 US la nuit, toujours pas été remboursé. 31 décembre.
3: Ben c'est ça, arrête, c'est très, très, très, très long. Dans le fond, ce que WestJet pouvait faire, là, les solutions qu'ils pouvaient vous donner pour vous en tant que client dont le vol a été annulé ou sera annulé, ils doivent vous offrir soit un autre vol sur ses propres ailes, ce qui n'est pas le cas, ou essayer de vous trouver un autre transporteur dans les 48 heures suivant l'annulation, ou vous offrir un remboursement. Mais là, c'est pas évident.
5: Non, c'est le fameux courriel là, que les gens peuvent sélectionner, puis le courriel que les gens ne reçoivent pas.
3: Un passager peut également trouver un vol par lui-même et le facturer à WestJet, mais il faut que t'aies les moyens.
4: Mais c'est ça. Mm.
3: Puis là, maintenant que la grève est suspendue,
5: un vol aussi.
3: Depuis qu'on a un accord, les voyageurs pourraient avoir droit à des dédommagements supplémentaires. Encore est-il
4: que... Tout le monde
3: que...
4: qui est à l'aise avec ça, se trouve un vol à destination. Tu sais, mettons, t'es au Portugal, là, ou je sais pas, là, tu cherches un vol pour revenir, puis... Oui, en ligne, ça se fait, là, mais quand même...
5: C'est plus facile que jamais, là. Tu sais, si t'es capable de te booker un siège au cinéma, t'es capable de te booker un billet d'avion, là.
3: Ma sœur, elle voyage beaucoup.
4: Il faut que tu le fasses par un site de confiance.
3: Ma sœur voyage beaucoup à travers le monde pour sa job. Elle assume les frais remboursés par son employeur. Puis avec certains transporteurs, que ce soit WestJet, Porter, Air Canada, il y a souvent des problèmes, des annulations, des vols retardés. Fait qu'elle est obligée de se prendre d'autres vols. Puis Air Canada va rembourser éventuellement, mais ça peut prendre 6, 7, 8 mois.
4: Ça semble long, là, les remboursements.
3: C'est un problème de parler à du monde là-bas. Là. Mais moi, il y a beaucoup de témoignages sur la messagerie. Ouais. Vous avez l'air d'avoir... Tu sais, oui, je comprends, il y a beaucoup de problèmes reliés à ça. Mais c'est la grosse nouvelle de la journée, je te dirais, concernant les problèmes de WestJet qu'on aurait probablement pu éviter. Pourquoi on attend toujours la dernière minute avant de régler? Tu sais, c'est... J'ai pas la réponse à cette question. Je comprends pas qu'on ait attendu. Ça a pris juste quasiment quoi? 24 heures, même pas 24 heures, puis on a réglé. Mm. On aurait pu éviter tout ce bordel-là.
4: Ouais.
3: Ça peut prendre le monde de... C'est un manque de respect pour la clientèle.
5: Mais c'est l'humain, Sonic. C'est des grosses guerres d'égo. C'est les petites personnes qui négocient entre eux autres pour tout ce beau monde-là, qui se pognent. Puis là, non. Puis là, du bord du syndicat, sont bien fâchés. Puis là, du bord des boss, vous aurez rien. Puis là, on va faire la grève. Ouais, non, vous la ferez pas. Puis là, bang, à fond. Puis là, oh, fuck. Ah, non.
3: Je comprends, Louis, ton point.
5: Non, mais... ils font la grève. Ah, non, ben, OK, on vous donne tout ce que vous vouliez.
3: Tu sais, dans la haute sphère, dans les bureaux, là, puis dans les gens qui négocient, là, les boss du syndicat versus les boss de WestJet, là. Ils savent très bien comment ça va se dérouler. Ils savent bien jusqu'où sont prêts à aller pour régler.
5: C'est les humains, Nick. C'est l'ego.
3: J'ai pas la réponse. Mais c'est un très grand manque de respect envers cette clientèle-là qui, là, est laissée à elle-même à l'étranger, puis à destination.
5: De nos jours, c'est rendu un peu la norme pour tout le monde de prendre la population en otage. On dit tout le temps ça. Hein, chauffeur du RTC, on tape exactement pendant que ça tape. C'est pendant le Festival d'été de Québec. Ça, WestJet, il aurait pas pu faire la grève 3 jours mi-octobre. Non, non, fallait que ça s'aille direct en plein été, pendant que tout le monde est en vacances. C'est toujours, toujours, toujours comme ça. Puis malheureusement, ça fonctionne à chaque fois. La fois qu'il y en a un qui va se tenir les culottes et qui va dire, moi... Je me laisse pas piler dessus, je vous mets en lock-out, puis bye-bye, puis on va engager du nouveau monde. Ça va peut-être slacker les ardeurs d'une gang de syndiqués, mais pour l'instant, chaque fois que les syndiqués prennent la population en otage, nous prennent nous autres comme marchandises pour faire avancer leurs intérêts, ben, Ça marche.
3: Est-ce que vous faites la recherche? Parce que oui, WestJet va vous rembourser et où vous donner un crédit voyage et où trouver. Mais il y a également des indemnisations auxquelles vous avez droit, là. Puis, fouiller sur, je pense, c'est Transport Canada. Je n'ai pas fait de la recherche, là. Mais il y a des indemnisations que tu peux avoir quand il y a des vols annulés, retardés. Parce que même quand ton vol est retardé de quelques heures, là, tu peux aller chercher de l'indemnisation.
4: Oui,
3: ça te prend
4: une indemnisation. Ouais. Puis même quand tu réserves aussi, là, on parle pas de vol, là, mais avec Airbnb, puis tout ça, puis que tu arrives, puis que finalement, c'est pas du tout comme tu pensais, là. Ben, il semblerait que tu aurais le droit, selon
3: allez voir sur
4: de carte, là, mais tu aurais le droit d'indemnisation.
3: L'Office de la protection du consommateur, ben oui. Là, puis vous allez. Mais c'est sûr, là, tu vas faire une réclamation.
4: Ça peut être long.
3: Moi, je pense à tous ceux-là là, qui partent en voyage, mettons en fin de semaine ou aujourd'hui. Il y a plusieurs qui c'était des mariages à l'étranger, d'autres c'était pour aller voir de la famille. J'ai lu aussi sur internet, c'était deux grands-papa et grand-maman qui allaient voir leur nouvelle petite fille du côté de l'Alberta, mais t'annules tout ça là. C'est poche, tu sais, vous le savez, les vacances, on travaille assez dur pour les avoir là. Puis il y en a beaucoup qui veulent quitter Québec parce que la météo est pas là.
4: Ouais.
5: Mais pas le fun de prendre ses vacances au Québec cette année.
3: Ça n'a pas été si pire, je trouve.
5: Il a mouillé tout le long pendant
3: la construction. Ben, pas si pire. Non, la première semaine, elle a été superbe.
5: Superbement terrible.
3: Puis, ben non, il a fait beau la première semaine. Il semble que c'était pas pire.
4: Ben moi, j'étais en chalet. Ouais. Sur 3 jours, il a plu 2 jours et demi.
3: Non, mais ça, il a mouillé pas mal tout le temps. Là.
4: Ben, c'était comme tout ou rien. Vraiment, ouais. La nature est clairement bipolaire là, cet été. En tout cas, moi, j'ai souvenir que c'était gris.
5: Oui, ouais, moi aussi, j'ai souvenir que c'était gris.
4: Mais chaud.
5: Bon. Très gris.
3: Ça, je pas trouvé ça si pire, mais c'est sûr, moi, je travaillais. Je me couchais très tôt, je faisais mon relax.
5: C'est fantastique.
3: Hey, avez-vous votre. Allez-vous acheter votre billet de loterie, là?
4: Ah, pour Céline?
3: Ben voyons.
4: Ah, ouais, c'est vrai. Hein? Faudrait, hein?
3: Ben voyons, Louis.
5: La loterie Céline. Excuse-moi, j'ai comme manqué un bout aujourd'hui, là. Je suis allé me coucher.
3: Ben, tu vas être en retard, là, si t'as pas acheté ton billet, là.
4: Vite, vite, oui!
3: L'Auto-Québec, si vous avez pas vu ça aujourd'hui, là, puis que vous tripez sur Céline Dion, vous voulez aller voir Céline à Paris, ça vous prend votre billet?
5: L'Auto-Céline.
3: C'est l'Auto-Québec qui a mis en vente aujourd'hui.
5: C'est sûr, tu
3: là, je le sais, tout le monde s'en va, là vite,
4: alors,
3: tout le monde
4: arrête au dépanneur.
5: C'est sûr, tu me niaises.
3: Ben non, Louis, écoute-moi, là. Puis les auditeurs, écoutez bien, là, parce que je sais pas si c'est en quantité limitée, mais l'Auto-Québec a mis en vente aujourd'hui des nouveaux gratteux. Qui va te permettre de courir la chance d'assister à un spectacle de Céline à Paris.
5: T'entends-tu mon enthousiasme? Je suis.
3: C'est que Québec a d'affaires là-dedans.
4: Fou de voir.
3: Mais bon, tu sais, ils ont le droit de faire gagner ce qu'ils veulent. Là. Mais là, tu pourrais avoir ton vol entre Montréal et Paris, l'hébergement pour 4 nuits, un repas au restaurant de la Tour Eiffel, ma chère. Et évidemment, ta paire de billets pour le spectacle de Céline le 25 septembre 2026. Et les personnes gagnantes, Louis, si jamais tu gagnes, tu vas pouvoir amener ta blonde.
5: Je peux te choisir l'argent aussi si je gagne?
3: Non, c'est les billets pour Céline Dion.
5: C'est sûr, je peux pas choisir le cash.
4: Ça coûte combien ces billets-là?
3: Je sais pas, mais ça s'appelle l'expérience Diva à Paris. Tu peux remporter de deux façons différentes. Dans le fond, soit que tu grattes, puis ta première expérience va être tirée au sort.
4: Ils vont vendre des gratteux?
3: Oh, oui, c'est des gratteux. Tu vas au dépanneur, là, tu t'achètes le gratteux Céline.
5: Gratteux Céline, mais c'est ça. Petit Québec, voyons donc.
4: Oui, on a un auditeur qui partage l'enthousiasme.
3: Gratteux Céline.
4: Oui, ben écoute, c'est... Pourquoi pas d'autres...
3: Ouais, une excellente question. Moi, je pense que c'est un partenariat qui s'est... C'est un deal. Là, Céline puis l'Auto-Québec.
5: Dans le deal,
3: là,
5: justement, ils vont commanditer Céline au stade.
3: Hein? Tout est possible, oui.
5: Ouais, moi, je la vois venir.
3: Parce qu'on l'a dit, hein. Ah!
5: Céline!
3: Le stade, après que quand ça aura coûté plus plus d'un milliard, on va le dire, même plus d'un 1,5 milliard à peu près, là, parce que juste la toile, juste le tour, refaire l'anneau, là, et l'anneau, comment ils appelaient ça? Pas l'anneau de service, mais l'anneau.
5: L'anneau.
3: En tout cas, l'anneau de la toile olympique, puis refaire le toit du stade olympique va coûter plus d'un milliard. Et il y avait également, là, on veut refaire toute l'acoustique, la sonorisation à l'intérieur. Comment vous pensez que ça va coûter encore cette affaire-là?
5: Ben, on parlait d'un genre de 2 à 500 millions pour en dedans.
3: Ben quand même, tu vas être près de 2 milliards. Oui. Mais on aura, Céline, et un stade d'envergure d'à peu près 50 000 places.
5: L'anneau technique.
3: Merci. Merci aux auditeurs. Merci. C'est le mot que je cherchais. L'anneau technique, puis au moins, on aura un stade de plus de 50 000 personnes pour recevoir, mettons, je sais pas, moi, Céline Dion.
5: Mettons, là.
3: là, Taylor Swift.
5: Je comprends.
3: U2.
5: Mettons qu'on l'apprend à Paris. Alouette. Là, ma réponse change. Mais on va. Allons dans un cas de figure hypothétique. Céline vient au stade. Et là, on vous offre une paire de billets.
3: Mm.
5: Gratis.
3: Mm-hmm.
5: Par terre.
3: Ouais.
5: Y allez-vous?
3: Ben, y a des gens que oui.
5: Vous autres.
3: Tu sauras qu'il y a beaucoup de fans de Céline Dion. Peut-être pas parmi nos auditeurs.
5: Ouais, mec, je te donne des billets, tu y vas-tu?
3: Peut-être que oui.
4: J'irais peut-être par curiosité aussi.
3: Ouais.
5: Moi, il faudrait me payer très cher pour que j'aille.
3: Mais faut-tu me payer la run à Montréal aussi?
4: Ouais,
3: là?
4: C'est ça. Là. Non, moi, dépenses payées.
3: Oui, oui, c'est ça. Là.
5: Oh, dépenses et futures dépenses payées aussi. Considération future, là. Donne-moi un bon chèque. Là. Non, mon Dieu.
3: Mais moi, je connais beaucoup de filles de notre âge, là, en quarantaine, mettons, là, qui trippent Céline Dion. Là.
4: Mais moi, je réécoute souvent là, mes vieux classiques là, de
3: comme
4: quand
3: quoi?
4: J'étais jeune. Là,
3: c'est quoi les vieux classiques de quand tu étais jeune?
4: Ah
3: ouais, hein?
4: J'écoute ça fort dans mon char. Mais des vieilles tunes, tu sais. Parce que ça me rappelle mon enfance, mais ça, c'est la nostalgie qui embarque.
3: Pas sûr qu'elle les fait encore sur scène, celle-là.
4: Mais non. C'est sûr que non. C'est sûr que non. Mais à part ça, je sais pas. Surtout sa nouvelle.
5: C'est terrible.
3: Oui, ouais, merci. C'est quoi, là? J'ai même pas entendu la nouvelle.
4: Ouais,
5: T'as pas entendu ça?
3: Non, mais c'est pas grave, Louis.
5: Veux-tu saigner des oreilles?
3: Ben, c'est après. Merci.
4: Là-dedans. Ben, c'est, ouais, c'est comme. La danse.
3: J'ai vu passer ça, ouais, la nouvelle
5: bonjour,
3: film.
5: Bonjour,
3: pas...
5: pardon, merci.
3: Voilà.
5: Là, est-ce qu'on peut l'avoir?
3: Bon, t'es pas obligé. Ça pour dire qu'il y aura deux façons de gagner si jamais tu veux acheter ton billet, Céline. Là.
4: OK.
3: Mel. Il y aura un tirage au sort le 14 septembre parmi les gens qui auront découvert le lot. 1000$ plus tirage sur leur billet. Fait qu'en plus, tu gagnes 1000$, assuré.
4: Bon.
3: Seconde expérience sera tirée au sort le 12 septembre. Voilà. Ton billet, c'est là. Moi, c'est plate.
5: Ça sonne comme de l'AI.
4: Par contre, je connais quelqu'un qui a gagné la célébration là, grâce à la deuxième chance. Tu sais, des fois, quand tu valides tes billets,
5: oui.
4: Voulez-vous accéder à votre deuxième chance? Hey, là, moi, ça fait une couple de fois que je le fais pour le fun. Hey, ouais. Ça me donne comme 30 participations, 10 participations.
5: Ouais, ouais,
4: bon.
5: Ouais, mais des participations à quelque chose qu'on ne sait jamais vraiment c'est quoi, puis on n'a jamais de retour.
4: Ben, je connais quelqu'un qui a eu un retour puis qui a été appelé pour se rendre aux célébrations. Elle a fait partie des 25 personnes, même 40 quelques personnes. En tout cas, bref, elle était dans les 25 derniers. Fait qu'elle s'est rendue toutes dépenses payées à la soirée célébration au jour de l'an. Elle a eu 25 000 $ plus 1 000 $ initial. En tout cas, bref, puis elle a pensé jamais. Elle a gratté son
3: célébration.
4: C'est quoi
3: la deuxième chance? Je connais pas ça, là.
4: Quand tu valides...
3: Moi, j'ajoute pas ben de loterie, là, une fois de temps en temps. Là.
4: OK, ben c'est via l'application Loto-Québec. Quand tu valides un billet, si tu gagnes pas, il t'offre souvent la chance de participer à la deuxième chance. Fait que là, tu cliques sur « Participation à la deuxième chance ».
3: En
4: là,
3: ligne, ça.
4: T'inscrit, oui, en ligne, par ton compte. Ça t'inscrit dans le concours « Deuxième chance ». Puis même Mamilou, en fin de semaine, me disait ça aussi. Elle connaît quelqu'un qui a été rappelé. Il t'appelle.
3: Oui, oui.
4: Puis là, ma chum Mélanie, elle, qui a été... ça faisait deux fois qu'un numéro de Montréal appelait puis qu'elle comprenait pas. Voyons, ça a bien l'air urgent. Elle finit par répondre.
3: Elle pourrait laisser un message.
4: Mais c'était comme « Dans 48 heures, peux-tu être?
3: Oh. »
4: Ouais.
3: OK, ils se prennent pas d'avance.
4: Dans
3: ce
4: cas-là, c'était pour la célébration, mais les deuxièmes chances, c'est pour l'Automax, pour toutes les...
3: Moi, j'achète pas. Ça arrive une fois de temps en temps. Je vais prendre. Genre, je vous dis, le mois, l'Automax, là, avec, on dit full équipe. Hein? Tout. Ça coûte 10$ à cette affaire-là.
4: Oh, oui. Ouais.
3: Mais je connais des gens qui font ça aussi une fois de temps en temps puis qui m'ont abandonné la chance de ressourir. 2 millions.
4: Hey!
3: Ouais.
4: Wow.
3: Hein? C'est le fun, hein?
4: Ah ben, mais le jeune de quoi, 19 ans au IGA Saint-Romuald?
3: C'est 25 millions, lui, c'est ça?
4: Imagine. Ouais, 20 ou 25.
3: On n'a plus jamais entendu parler. Il dit, moi, je quitte. Vite.
5: Bye bye.
3: Je me pousse.
5: Bonsoir, il est parti.
3: Mais bien investi, 2 millions, pour vrai, moi, j'ai resté surpris parce que, bon, c'est de la famille élargie, mettons, là. Mais bien placé, bien investi, avec un excellent conseiller financier. Eux autres, ils n'ont pas arrêté de travailler, là.
4: Mais non, ils
3: sont dans la quarantaine.
4: Par les intérêts.
3: Puis juste les intérêts.
4: Oui.
3: Par semaine ou par mois, c'est impressionnant comment c'est payant quand c'est bien investi.
4: Ouais.
3: Parce que, mettons, tu places la moitié, mettons, 1,5 million bien placé, va rapporter, là, je vois, tu sais, de mémoire de ce qu'on m'a raconté, quelque chose comme entre 5 et 10 000 par mois là, d'intérêts composés. Là. Puis là, tu replaces ces intérêts-là par-dessus ton capital, puis là, c'est deux fois plus payant. Fait que moi, oui, même juste un petit 2 millions, ça peut faire la job. Là.
4: Mais tu sais, c'est le fun. Je pense pas que j'arrêterai de travailler là, dans mon cas, là, mais je ferais des choses qui me plaisent vraiment.
3: Oui.
4: En
3: achetez-vous régulièrement de la loterie ou pas du tout?
5: Ouais. Non, pas
4: surtout
5: assez.
4: Quand je suis en région.
5: Moi, vraiment pas assez. Je devrais en acheter plus parce que j'ai toujours l'espoir de gagner au 649.
3: Ouais.
5: Mais la dernière fois que j'ai acheté un 649, c'est v'là 3 ans. Fait que je sais pas comment je vais gagner au 649 sans en acheter, mais un jour, je vais gagner. Un jour, ça va payer. Ça va finir par payer.
3: Je vous le souhaite.
5: Mais j'en achète pas.
4: Moi, chaque fois que je suis en région, là, j'arrête un dépanneur, je suis comme bon.
3: C'est vrai, le jeune, par la messagerie, le jeune de 19 ans, c'était une affaire comme 60 ou 65 millions, mais il avait partagé avec sa famille. Parce que je me souviens, il était plusieurs autour du chèque. Puis, il avait partagé avec sa famille. Et puis, je me souviens pas des détails, mais je sais pas qu'est-ce qu'il fait. On n'a jamais entendu parler.
4: On peut l'inviter.
3: Oui, ben, peut-être même plus au Québec.
4: Peut-être.
3: Ça, c'est une autre affaire.
4: Les gens me disent que sa voiture est restée dans le stationnement du IGA.
3: Il y a des chances.
5: Encore.
3: Tu sais, à 19 ans, t'as pas tout le temps un char neuf, hein? Tu vois, je vais le laisser ici. Je laisse les clés sur le hood.
5: Ils viendront le chercher.
3: Je fais un don. Mais personnellement, pas sûr que je reste au Québec, là. Même si la famille est ici puis mes enfants sont ici, pas sûr que je resterai au Québec.
5: 60 millions? 105?
3: Ah, même à 5.
5: Bye bye.
3: Même à 2.
5: Terminé.
3: Je me trouverais des projets, là. Puis je suis pas sûr que je voudrais investir cet argent-là ici. À voir ce qu'ils font avec, là.
5: Ah ouais.
3: Faut me dire, c'est un autre dossier, c'est un autre débat, mais il reste que je suis pas certain. Puis quand je dis ça, là, il y a du monde, là, qui sont tellement. Ouais, mais là, c'est pas correct. Tu contribueras plus au service de l'État. Puis oui, mais je les utilise pas.
5: T'as déjà assez contribué de même, anyway.
3: Je contribue pas pire.
5: On contribue.
4: Au lieu de contribuer, laissez-nous notre argent. Laissez-nous gérer nos aides.
3: Donne-moi mon argent.
4: Tout l'argent qu'on donne au système de santé. Donnez-nous-le.
3: Laisse-moi mon argent.
4: Ouais. Laisse-nous notre argent. On va se prendre une assurance santé, là, puis on va placer le reste. Juste la régie des rentes, puis tout, là. Hey, pour ce qu'on va avoir plus tard, là. Laissez-nous-le. Laissez-moi placer cet argent-là. Elle va me rapporter bien plus.
3: Fait que l'auto-Céline, tu peux aller voir Céline à Paris. Là, tu pourras t'acheter ça au dépanneur Mel.
4: Ah, ça a l'air qu'il est encore au Québec. C'est le voisin de quelques auditeurs.
3: OK. Ouais. Ben, j'espère que ça se passe bien pour lui. Puis qu'il profite bien. Puis que la vie est bonne. Tu sais, parce que ça peut changer. À 19 ans, imagine. Tu peux partir sur une méchante dérape. Mais
4: ben, c'est pas rare. Moi, en tout cas, plus jeune, j'ai vu un ami qui a reçu un héritage, un gros héritage, puis il a tout flambé dans les premières années. Une amie de secondaire avait gagné à 18 ou 19 ans la maison Kingsman dans le temps, Expo Québec.
3: Hey boy, oui, OK, ça remonte à loin. Là.
4: Oui, ça remonte à loin. Si je me trompe, ils ont pris l'argent, ils ont acheté des voitures. Bref, ça a été flambé en quelques années.
3: Ben, c'est ça qui est dangereux.
4: Quand t'es jeune.
3: Faut bien conseiller.
4: Oui, vraiment.
3: Vraiment bien conseillé.
4: Oui.
3: Pis les gens que je connais, c'est ce qu'ils ont fait. Là. Il y a un membre de la famille qui est très bien placé au niveau de placement financier, qui est allé avec ces gens-là dans les bureaux ramasser du chèque, puis qui a dit « Voici la stratégie qu'on va faire. » Je pense que c'est ça, la bonne solution. Que ce soit pas toi qui prennes la décision. Comme quand t'as une carte conjointe. C'est une blague.
4: Quelle mauvaise idée.
3: Mais là, moi, j'ai pas de compte conjoint. Je sais pas si vous en avez, vous autres. Là.
4: J'en ai déjà eu.
3: Ouais.
4: J'en ai plus.
3: Pourquoi je vous parle de ça? C'est parce que Desjardins... Vous souvenez-vous de l'espèce de saga que bon, les cartes de crédit de Desjardins disaient « Ça va être terminé. » Je savais même pas que Desjardins faisait ça. C'est qu'en fait, tu peux avoir un compte de crédit avec Desjardins. Compte de crédit conjoint. Ça veut dire que, mettons, Louis puis moi, on habite ensemble.
5: Oui, parce qu'on s'aime beaucoup.
3: Oui, et on décide d'avoir un compte de crédit conjoint. On est responsables les deux. Je savais pas, moi, que ça se faisait, ça. Chez Desjardins fait ça.
5: C'est bon plan pour que, juste avant la rupture, quelqu'un décide de...
3: Ben, mettons, tu dois 15 000, puis c'est terminé, là. T'es responsable les deux du 15 000, là.
5: Comme tu splits ça.
3: C'est bon.
4: Ben moi, j'ai vécu ça avec une marge de crédit conjointe. C'est la même affaire.
3: Marge de crédit, oui, mais à carte de crédit.
4: Ben,
5: c'est la même affaire.
4: Oui, de la même façon. C'est ça. Il faut que tu t'assures que les deux remboursent parce que votre nom au crédit, les deux,
3: ça risque. Absolument. C'est comme si tu avais ta propre carte, mais en plus, tu es responsable de ton conjoint. Dans le fond, c'est que Desjardins dit. Il avait reculé là-dessus, hein, parce que là, il voulait annuler ça. C'est contre. De crédit conjoint-là, mais finalement, il y avait eu beaucoup de ça avait crié pas mal, là. Puis il avait reculé. Fait que là, ils ont dit, OK, on va garder ça. Sauf que là, ils changent leur système informatique, c'est ça le problème.
4: Pour ça que pendant une période, ce sera plus possible.
3: Ouais, fait que si vous voulez demander votre carte de crédit conjointe, faites-le avant la mi-octobre, parce qu'après ça, ils changent leur système, puis ça va prendre des mois avant qu'on soit capable d'établir de faire les nouvelles demandes de carte de pour ce qui est des comptes conjoints de crédit, hein, ce que je comprends. Changer le NIP, demander une modification de la marge de crédit sur la carte.
5: Hey, c'est l'été, hein?
3: C'est l'été, hein?
5: Quand on est rendu à parler de création de comptes conjoints, ben ouais, mais... de cartes de crédit qui en octobre seront plus possibles parce qu'on a vraiment plus
3: c'est l'été. À créer. Ouais. Mais moi, mon but, c'était pas de vous parler de la carte de crédit, c'était de vous parler des comptes conjoints. Jamais j'aurais ça.
5: Non?
3: Jamais.
5: Moi non plus.
4: Ben,
5: à moins que...
4: ça dépend. Comme là, nous, on a des projets communs. On veut s'ouvrir un compte pour
3: pourquoi?
4: Mettre ça à deux dedans. Ben, là,
5: pourquoi? T'achètes une maison
4: ensemble.
5: À deux, mettons, c'est sûr que ça aide d'avoir un compte.
3: Tu payer chacun depuis ton compte? Je comprends l'idée de dire, OK, on va mettre compliqué. Tant d'argent là-dedans. Puis là, ben, ça va, tous les paiements vont se prendre là, puis c'est moins compliqué. Mais je veux dire, ça se fait pareil avec ton propre compte de banque.
4: Oui. Mais dans le cas de gros projets comme une maison ou, je pense que ça peut être bon. Là, de dire chaque semaine, on dépose tant, puis ça s'accumule ensemble. Puis là, ben c'est ça. Ça, c'est le compte mm-hmm. pour ce projet-là. Tu sais, mettons, mm-hmm. Ouais. T'es contre ça, toi?
3: Moi, ça, puis la nouvelle application qui s'appelle 360, là.
4: Oh, c'est quoi ça?
3: Vous connaissez pas ça?
5: Non.
3: C'est pas une question d'argent, c'est une question de contrôle.
4: OK.
3: En fait, cette application-là qui est destinée à la famille, je pense, te permet, tout le monde, mettons, là, on est chez nous, là, on est quatre, là. Ma blonde, moi et les filles, tout le monde ajoute l'application 360. Là. J'ai pas le nom complet, mais 360.
4: OK.
3: Ben là, tu peux paramétrer ça pour savoir tout ce que tout le monde fait, où le monde va, à quelle heure qu'il arrive, à combien on roulait en char.
5: Si c'est bon pour les parents freaks. Les parents qui veulent pas laisser vivre les kids.
3: Contre ça. Moi, je veux pas. Fais-moi confiance ou vis avec ton insécurité. Là. Je m'excuse, c'est peut-être un peu baveux, mais...
4: Ah, oh, dans le fond, c'est une géolocalisation.
3: Ah, oh, ça fait tout.
4: Ah, oh, OK.
3: Dépendamment comment tu le paramètres.
4: J'ai plusieurs membres de ma famille qui ont la mienne, que j'ai la leur, Mel aussi, on se parle de ça l'autre fois. Tous nos parents, tout ça, on a toutes nos géolocalisations. Parce
3: moi,
4: que ça peut
3: pas.
4: Être pratique, tu sais, mettons, OK, je m'en viens, je pars, puis on a un party de famille ou, tu sais...
5: Non,
3: ouais, je comprends.
5: Plus, la localisation...
3: moi, il y a personne qui me géolocalise, là.
5: Pas question.
4: Ah, moi, oui. Mais là, je fais moins de route, malgré, mais c'était bien pratique quand je faisais beaucoup de route.
5: Non, mais allez, puis j'ai rien à cacher, mais je vais aller...
3: Mais moi non plus,
5: où je veux
3: c'est pas ça
5: il y a personne qui a d'affaires à savoir où c'est que je suis.
4: Moi,
5: personne.
3: Je veux pas que les... Pourquoi? J'autoriserais les gens à savoir où je suis.
4: Eh bien, moi, c'est pratique, là.
3: Ça existait pas il y a 15 ans, puis ça allait bien, là.
4: Effectivement. Mais moi, c'est pratique. C'est, mettons, je partais de Montréal, puis là, au lieu de m'appeler tout le temps savoir où je suis rendu, ben, check. Je
3: pense que
4: je suis en trafic.
3: J'ai le 360 avec ma blonde. Ça nous permet souvent de savoir si c'est le bon ou le mauvais temps pour s'appeler.
4: Oui,
3: ben
4: exact.
3: Oui, mais parlez-vous?
4: Ben non, mais c'est ça. Mais comme moi, Yannick, mettons, là, il finit au Capitale à telle heure, ou tu sais, des fois, le match, je sais pas trop. Bon, c'est soit que je vais écouter sur Chiz, si c'est en cours, parce que je veux pas l'appeler. Je peux pas l'appeler, imagine.

0: Je te prête le char, mais tu mets 360. Je veux savoir quand tu pars avec le char, à quelle vitesse tu roules. Parce que tu peux tout paramétrer ça,
1: c'est,
0: là. Oui,
1: c'est poussé.
0: T'arrêtes où? Tu repars quand? T'es à quel endroit? Puis quand est-ce que t'es revenu? C'est complet à ce point-là. Tu peux même savoir la vitesse. Tu sais, à un moment donné, on peut-tu laisser les gens vivre? Moi, ça me fait capoter.
1: Ça, tu vois, capoter mon assureur me l'avait proposé, là, d'installer une application qui permettait de dire... à combien de kilomètres je roulais et tout.
2: Pour te faire
1: avoir...
2: économiser, oui. Parce que t'es une bonne conductrice.
1: Ben
2: non.
1: À quel point l'intrusion.
2: Ça, là, et ces affaires-là, après ça, t'es passager dans le char de quelqu'un d'autre, tu prends ton cellulaire, lui, il note, ah, la personne est en auto, après son cellulaire, bang, ça te fait baisser ton score, à tout bout de champ.
1: Ben oui.
2: C'est terrible, ils t'espionnent.
1: Oui.
2: Une couple d'années, ils vont te monter ta prime d'assurance à cause de ça. Ils disent qu'ils peuvent pas te la faire monter, qu'ils peuvent juste te faire baisser. Mais ça, c'est en préparation.
0: Ah non, moi, je trouve qu'il y a vraiment, je trouve ça un peu,
1: Freak. Moi, je trouve ça pratique. Hier, en fin de semaine, là, Fred, à festival, ils m'ont partagé la géolocalisation pour que je le rejoigne sur le site. Après ça, quand j'étais en voyage avec ma chum Sonia, mais c'est juste que là, ou même Émilie qui est au Saguenay, depuis ce temps-là, on se partage notre géolocalisation, mais je m'en fous.
0: Mais tu peux le partager avec Messenger, entre autres, pendant une heure. Ça, je le fais des fois parce que moi, je fais des spectacles. Des fois, je pars la nuit, tard. Ma blonde est à un endroit différent. Fait qu'elle dit, je veux juste savoir si tu vas te rendre. Ou bien, on se rejoint à tel endroit. Fait que là, ça partage pendant une heure.
1: Ben moi, c'est comme ça que je l'ai activé, mais on l'a jamais enlevé. Puis ça.
0: À partir du moment où tu dis, parfait, on va installer tous l'application 360,
1: ça, c'est intense, là. C'est intense,
0: mais.
1: Détails,
0: Si tu savais le nombre de familles ou de parents qui utilisent ça avec leurs jeunes, tu feras un saut.
2: Puis c'est tellement une source de conflit, ça. Mettons, là, la personne. Elle arrête, je sais pas où, pour je sais pas quoi, mais tu sais, pas pour une mauvaise raison, ou juste, mettons, manque de réseau. Puis là, tu perds la localisation, mais à un endroit précis. Puis là, l'autre personne, elle a commencé à, qu'est-ce que tu fais là? T'as jamais été là? C'est quoi cet endroit-là? C'est sûr que c'est juste une trappe à créer des crises de jalousie qui sont là pour rien.
0: Ben, tu sais, les exemples qu'on m'avait donnés, c'est, ah, mais moi, ça me rassure quand, mettons, je couchais, puis... j'ai prêté ma voiture à mon ado, ben quand il rentre dans la cour, l'application m'envoie une notification. Ça me rassure. Oui, mais OK, mais à quel point on est tous dans l'insécurité à ce point-là? Gérez-vous? Ben, ça se peut que vous trouviez bavard, mais c'est ça pareil.
2: Pas plus tard là, que dans les années 80. Là. Pas plus loin que dans les années 80.
1: L'époque où on s'attachait pas et qu'on buvait au volant, là?
0: Non, j'ai pas vécu ça.
2: Le bon vieux temps, Baptiste, oui. Non, mais comment vous faisiez, hein? Pas de cellulaire pour se dire quand on part. Pas de cellulaire pour se traquer. Le seul moyen de parler aux gens, c'était de vive voix ou sur un téléphone direct plugué dans le mur. Et tout marchait bien, il n'y en avait pas de problème. À cette heure, tout le monde se sépare, tout le monde capote, tout le monde est jaloux. Puis on peut suivre tout le monde à la lettre. On sait quand ils sont connectés, on le sait où ils sont, on sait mais qu'est-ce qu'ils font. C'est de la folie, ça nous rend fous.
0: C'est vraiment deux mondes. Il n'y a pas de zone grise, c'est très partagé. Des gens qui disent, bah oui, pourquoi vous avez peur, les gars, en parlant à Louis et moi, mais leur raison. 88-670-9098, au téléphone, pour ou contre?
1: Puis tu sais que les jeunes, en ce moment, là, je pense, en tout cas avec Snapchat, même sur Instagram, moi, j'ai annoncé à plusieurs personnes sur Instagram qu'ils étaient géolocalisés, puis ils ne le savaient pas, dont Carbo. Carbo était géolocalisé. Plusieurs amis sur Instagram, il y a la map. Puis quand tu cliques sur le nom de certaines personnes, l'application lors d'une mise à jour... Comme Snapchat.
0: Voyons, toi.
1: Les jeunes sont habitués, là, ils sont tous déjà géolocalisés. C'est complètement fou.
0: Je trouve tellement pas ça.
1: C'est peut-être pour ça qu'il y a des jeunes que ça ne les dérange pas, que les parents les géolocalisent.
0: Peut-être.
1: Mais sur Instagram, allez vérifier si vous n'êtes pas déjà géolocalisé dans la map. Là, moi, j'ai plusieurs personnes qui ne savaient pas, dont une amie célibataire seule. On voit exactement où est sa maison quand elle est en ligne. Là.
2: Et puis, c'est faire capoter les parents pour rien. T'sais, moi, des parents, ça stresse de base. Si mes parents avaient vu toutes les places où j'allais, où j'étais pas en danger, mais qu'ils auraient pu se dire, ben, oh mon Dieu, puis stresser. Des fois, de pas savoir, c'est mieux.
0: Je dis pas d'être délinquant, mais quand tu sais que tous les endroits où tu vas, tes parents savent, tu vas être tranquille. D'après moi, là, tu vivras pas je dis pas d'être délinquant.
2: Tu vivras pas tes expériences.
1: Mais... quelqu'un qui dit, ma liberté est non négociable. Mais là, on parle pas de liberté. Là.
0: Oui,
1: parce que t'es géolocalisé de la liberté.
2: Oui, parce qu'après ça, la
1: liberté sert à quoi?
2: Ben, de faire ce que tu veux.
1: Mais voyons.
2: Parce qu'après ça, tu vas toujours te faire questionner sur où c'est que t'as été, pourquoi t'as été là.
0: Je comprends que ça te brime pas.
1: Mais pourquoi tu te fais questionner si tu fais rien de croche?
2: De se faire constamment surveiller. C'est une atteinte à la liberté,
1: mais je comprends pas qu'est-ce qui dérange.
2: En Chine, les gens sont libres, mais.
0: Là, Louis, tu vas loin un peu.
2: Non,
0: là,
2: mais t'as peur. Non, mais non, mais en Chine,
0: sauce,
2: en Chine, le monde, ils se font constamment suivre par le gouvernement.
1: Oui,
2: ils se font constamment
1: ça.
2: Espionner.

0: Mes proches. Moi, je te parle de ma famille, mes parents.
1: Mais si c'est pas grave pour tes proches, c'est pas grave pour le gouvernement, mais t'as rien à cacher, tu fais rien de mal.
2: OK, on va aller au téléphone, pour ou contre. Allô, au choix.
3: Bonjour.
2: Salut, comment ça va?
3: Ça va pas te dire. Hey, c'est vraiment intéressant que vous êtes là parce que je viens de me racheter un cellulaire.
2: Oh, fais attention, es-tu géolocalisé, là?
3: Non, écoute, ben, je me suis volé mon cellulaire en fait de même.
2: OK.
3: Ouais, très bien pas. Il s'est trompé de bord, probablement. Mais tu crois, ils sont tellement hot, là, qu'il avait enlevé ma carte SIM. J'ai même pas eu le temps de le géolocaliser.
2: Où c'est arrivé, cette affaire-là?
3: Peut-être pas de même.
2: OK. T'étais où? T'étais, ouais, mettons, tu faisais quoi? Tu étais dans une foule?
3: Je suis sorti du restaurant, on marchait sur le bord, puis tout, puis on a rentré. Il y avait comme un genre de petit bar, là, bon, on marchait dans les rues, là. T'arrives pas à mon téléphone, je dis, oh non, pas dans la mèche. J'ai même pas eu le temps de les géocaliser. Aujourd'hui, c'est l'un de m'en racheter un. Lui, il a su que ma carte SIM était déjà envolée du téléphone, fait que, mais sérieusement, là. Là, j'essaie de trouver un moyen que si je me fais voler mon cellulaire, ben, peu importe, il peut pas se détruire. Je sais pas comment dire ça.
1: Ben, c'est un iPhone, carte SIM ou pas, monsieur, si c'est un iPhone, carte SIM ou pas, vous pouvez le géolocaliser, c'est pas avec la carte SIM.
3: Attends un peu, je vais t'expliquer, je comprends ce que je veux dire, mais même rendu avec les Android, c'est la même affaire, c'est qu'est-ce qui arrive, eux autres, pour s'assurer que c'est bien toi qui a fait de géolocaliser ton téléphone, ben, ils te renvoient un texto sur ton téléphone.
2: OK. Avec un code d'accès.
0: Non, mais vous pouvez le déclarer volé. Vous pouvez le déclarer volé, puis là, ben, un cloud ou en tout cas votre. Oui, c'est ça. Ça va envoyer comme un message. Si la personne tente d'ouvrir le téléphone, il va être bloqué. Je sais, on l'a vécu récemment, là, justement.
3: J'ai essayé de le faire, là, ça n'a pas marché, mais là, vu que j'ai acheté un nouveau, là, on l'a mis directement. Là. Si quelqu'un le vole, j'ai une place à
2: la table.
3: Là, ben,
2: okay, bon, ben, merci beaucoup, bonne chance. Puis,
3: C'est vrai, par exemple, je vais toujours suivre.
2: Ouais, pour ou contre?
3: Des fois, t'es niaiseux parce que le monde m'a porté à prendre des cellulaires des autres. Ça fait des chicanes, ça, moi, j'ai deux.
2: Contre.
1: Bon.
2: Ok, c'est un contre. C'est bon, parfait, merci beaucoup.
1: Parce que les gens prennent les cellulaires des autres, c'est connu.
2: Allô, soir.
4: Oui, bonjour.
2: Salut, comment ça va?
4: Ça va bien. Moi, je dirais que je suis pour. Puis, je suis complètement en compte de vous autres. Là.
2: Ben, essaye de me convaincre.
0: T'es comme moi.
2: Essaye de me convaincre. Okay. Mélanie est de ton bord.
4: Ben, dans le fond, on va-tu s'entendre que la ville est moins sécuritaire qu'était avant?
2: Oui.
4: C'est dans les années 80, on parlait de ça tantôt, là. Il y avait moins de choses. Bon. Moi, ça a servi deux fois. Il a fallu que je localise mes enfants parce qu'ils étaient perdus. Puis ils savaient plus où ils étaient, puis ça a pris 10 minutes, puis on savait exactement où ils étaient, puis on est allé les chercher. Mais puis il y en a une qui était complètement déshydratée, parce que ça a comme aidé. Mais c'est comme avec modération, ces sites-là. Si tu les utilises mal, ben c'est comme l'alcool. C'est bon, mais si tu l'utilises trop, ben c'est pas bon.
2: L'impression que c'est comme un peu une béquille aussi pour les parents maintenant, de savoir... Je comprends, dans votre cas, c'est une question de sécurité, puis ça vous a aidé, parfait. Tant mieux, ça allait éviter probablement un drame ou d'autres choses, mais quand c'est consulté tout le temps, à chaque
0: c'est
2: heure...
0: C'est ça le problème.
2: Moi, je pense que le danger est là, de vouloir trop contrôler.
0: Moi, j'ai déjà eu un conjoint très contrôlant. Ouais. Là. Il avait accès à tout, là, mes messages, mon téléphone, géolocalisation. Mais lui, c'était pas sain, le pourquoi il voulait avoir ça, pourquoi...
2: C'est ça.
0: Ça, c'était très malsain. Mais là, moi, aujourd'hui, avec mes proches et tout, je trouve ça vraiment pratique. Là, où est-ce qu'on est rendu sur la route? Je suis pognée dans le trafic? Ou, tu sais, mon chum sait à peu près à quelle heure je vais arriver? Ou hier, comme je disais, là, au festival, sur le site, ben, j'avais pas besoin d'appeler personne. Je savais exactement où me rendre.
4: L'autre occasion que j'ai eu à l'utiliser, c'est mon gars, il était parti en scooter. Puis le GPS l'envoyait toujours sur l'autoroute. Et il savait plus comment y aller. Fait que je l'ai géolocalisé. Puis je l'ai guidé pour qu'il se rende chez son ami. En sécurité, mais c'est le seul temps qu'on l'utilise.
2: OK, puis, je comprends.
4: Je voudrais revenir aussi sur ce que vous avez parlé des comptes conjoints, là, vraiment rapidement. Là.
2: Oui.
4: Nous autres, là, ça fait 25 ans qu'on est ensemble, puis les comptes conjoints, ça a commencé au début, parce que dans le temps, j'étais militaire, puis quand j'étais parti en mission, c'est elle qui gardait la maison, puis c'était moi le salaire.
2: Ça te permettait
4: qui avait le salaire. S'il arrivait une bad luck, elle était pas mal pris. Puis surtout, j'étais en mission en Afghanistan ou en Irak, ben, tu sais, elle avait accès à toute la liquidité du couple. Fait que c'est, mais on l'a jamais changé, on a toujours marché de même. Puis pour l'instant, ça marche bien.
2: C'est bon. De retour au travail ou encore en vacances?
4: Non, ben là, je suis retraité maintenant.
2: Ah, OK, bon. Ça, c'est le fun, ça.
4: Mais je fais un autre job, mais c'est ça, on n'a jamais changé le modèle d'affaires.
2: C'est bon, merci beaucoup.
4: Merci.
2: Salut, bye. Oh, il en reste deux, on va en prendre deux. La date, c'est un pour
1: une pause.
2: Oui, ouais, je sais. Allô, choix.
5: Allô, Nick. Allô, Louis. Allô, Mélanie.
0: Allô. Ça,
2: comment ça va?
5: Ah, une patte en avant de l'autre, c'est le même que je marche.
2: OK, ouais. Pour ou contre?
5: Pour ou contre?
2: Ouais.
5: Je sais pas, mais une chose que je sais, là, c'est que moi, là, je donne juste ma géolocalisation à toutes les charmantes femmes. Dont Mélanie.
2: Bon, mais je te souhaite que ça fonctionne.
0: C'est important qu'on sache où c'est, René.
2: Ouais, je te souhaite une belle semaine.
5: C'est déjà fait, Mélanie. Puis, en terminant,
2: oui,
5: brièvement, vous parliez de l'Auto-Québec tantôt, là, des billets. Il y a une jeune fille qui travaille dans un dépanneur dans mon coin à Vaudreuil-Dorion, qui a le dépanneur, il n'existe plus, il y a quelques années. Il y a un client qui est rentré, il a dit, moi, je vais avoir un 649 avec extra.
2: Puis il a gagné.
5: Non.
2: Bon.
5: La commis, elle s'est trompée, elle lui a donné pas l'extra. Il a dit, je le veux pas, ce billet-là. La commis, elle l'a pris. Puis,
0: Elle a gagné
5: le gros.
2: Wow.
5: Ouais.
2: Hey, ben,
1: c'est fantastique.
2: Hey, merci beaucoup, René.
5: Hey, toujours un plaisir.
2: Salut, bye.
0: Avez-vous vu le Français qui s'est planté? Il est venu au Québec faire un truc, là, une trail, en tout cas, je sais pas trop. Il est tombé à l'approche d'un pont, il est tombé dans un ravin, mais sa conjointe a pu le localiser grâce à la géolocalisation. Et moi, si j'étais la blonde de Louis, je demanderais toujours de me partager sa géolocalisation quand il part en montagne.
2: On a tous des téléphones. Je veux dire, je comprends, il peut arriver un accident, mais si, généralement, on est capable d'appeler les urgences.
0: Généralement. Puis en plus, il se connecte au 7.
2: Un dernier? Allô, yes. Je crois?
6: Hello!
2: Salut, comment ça va?
6: Salut, ça va?
2: Ben oui.
6: Moi, je suis contre. Parce que moi, je vais te dire, des années 70, 80, là, 90, on n'avait pas.
2: Ben non.
6: On n'avait pas besoin. On était toujours partis, puis... Ben moi, je partais, mais en tout cas...
2: Mais si, mettons, on avait eu des outils... Si d'après moi, dans les années 90, on avait eu l'outil, on l'aurait utilisé pareil.
6: Non, d'après moi, oui, mais pas sûr. Moi,
2: nos mères, on l'aurait mis sur nos BMX.
6: Ouais, peut-être, mais... Pas sûr. J'étais trop parti en dehors. Mon père était trop parti en dehors. Fait que, dans le fond, on se guidait par le chemin. Pas où virer. Dans ce temps-là, tu sais, t'avais des cartes routières, là?
2: Oui.
6: Tu sais, les cartes, là, le chemin suivre. Toi, là, tu trouves ton chemin, là.
0: Carte papier.
6: Ouais, t'avais pas de Google, puis GPS.
2: Là, c'est tout un monde pareil à la géolocalisation maintenant. Ouais. Fait que les contre, hein, merci beaucoup.
6: Merci, bye.
2: Salut, bye. Salut. Bon, tu disais qu'il faut faire une pause. Ça, là. Les deux dernières semaines, je me suis habitué à faire une introduction d'émission dans mon live d'à peu près 1h20, 1h25, 1h30.
1: Là, aujourd'hui,
2: parti,
1: on n'a plus. Peut-être que les prochains jours, ce sera différent. Là. On verra en fonction de ce qu'on a comme publicité.
2: Au retour de la pause, moi, il y a une affaire. Puis depuis le début de l'été, j'en parle. C'est le bureau des canettes. Okay. Consigne-action.
1: Ouais. Consigne-action. C'est pas la chronique Mel Trudel?
2: Ah oui, c'est peut-être
0: oui, oui.
2: Ça.
0: Non, c'est consigne-action.
1: Consigne-action.
0: Ça va?
1: OK. OK.
2: On va faire, en tout cas, regarde, je vais m'habituer, je m'excuse les auditeurs. Vous allez dire, Nick Cloutier est tout complètement mêlé.
0: Moi, ça me va, mais, là,
2: je m'adapte à l'horaire du retour. Et au retour de la pause, on parlera des canettes tantôt. Ouais. Fait que, Mélanie Trudel au retour, bougez pas, vous êtes dans le retour de Radio X à choix.
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0: Rapidement, Camille, peut-être nous rappeler qu'il y a du nouveau avec WestJet.
1: Oui, entente de principe qui serait en voie d'être conclue. C'est indiqué, agent de bord, les 4400 qui débrayaient depuis un peu plus de 24 heures devraient passer au vote aujourd'hui. On va communiquer les détails pour les passagers qui devaient avoir des vols prévus dans les prochains jours parce que c'est pas un retour au travail demain. Éventuellement, on va suivre ça pour vous aujourd'hui.
0: Ce qui nous a marqué dans l'actualité, il y a un paquet d'affaires qui nous a marqué dans l'actualité en fin de semaine, mais surtout du côté de Montréal, c'était le 50e anniversaire de la cérémonie de clôture pour les Jeux olympiques d'été de Montréal de 1976. Autre époque où on avançait très, très rapidement. J'avais le goût de revenir sur il y a 50 ans, puis pour avoir quelqu'un qui se souvient de ce qui s'est passé il y a 50 ans, ben ça prend quelqu'un qui a de l'expérience, ça prend un sage, ça prend Régent Tremblay. Comment ça va, Régent Tremblay?
2: Ben, ça va super bien.
0: Hey, Régent, t'es parti de Saint-David de Falardeau, toi, en 1970, puis déjà 6 ans plus tard, t'étais affecté à la couverture des Jeux olympiques pour la presse.
2: Ah non, j'ai quitté Falardeau le 19 de août.
0: Le 19 de août?
2: De août 74, ouais.
0: 74, pour arriver au journal La Presse.
2: Au fait d'hiver de nuit.
0: Fait d'hiver de nuit.
2: La police, les bandits, c'était génial. J'adorais ça.
0: Ça brassait un peu dans ce temps-là aussi, là.
2: Hein? C'est les très. Quand Richard Blass avait tué, il avait mis le feu au bord, le Gargantua, avec 13 personnes enfermées dans le frigo à bière. Mm-hmm. Les 5 assassinats sur Saint-Joseph-de-la-Rive où. J'étais arrivé? Ben, j'avais 30 ans. J'avais un trench coat du Saguenay-Lac-Saint-Jean, tu sais. On était au mois de décembre. Et les deux jeunes policiers m'avaient pris pour un inspecteur. J'étais rentré dans la maison. Les 5 cadavres étaient là. Me dire de quoi, comme expérience, ça s'oublie pas facilement. Ça.
0: Ben non. Je sais pas pourquoi est-ce que j'ai cette information-là qui pop dans la tête. Comme quoi, c'est Georges Hébert Germain qui faisait ce job-là avant que t'arrives.
2: Oui. J'ai remplacé Georges Hébert Germain.
0: Attends.
2: Georges Hébert a quitté pour passer à la section artistique.
0: OK. Et puis là, à partir de
2: Et moi, j'ai quitté pour passer à la couverture du Canadien.
0: Couverture du Canadien, t'as fait un an couverture du Canadien, t'as fait plus longtemps.
2: 4 ans.
0: Mais je veux dire, avant les Jeux olympiques, t'as fait un an.
2: J'ai fait un an le temps de gagner une coupe. Parce que moi, j'ai découvert 4 ans, 4 coupes. C'est le plus gros ratio de journalistes au monde.
1: Ça fait longtemps qu'on n'a pas vu ça, effectivement.
0: Ils enchaînaient dans ce temps-là.
2: Oui, dans ce temps-là, c'était pas est-ce qu'ils vont gagner la coupe, c'est quand est-ce que ça va finir?
0: Vas-tu finir en 4 ou en 5? Puis, pas juste ça, la proximité avec les joueurs, t'es pas la même non plus.
2: Non, c'était un autre univers. C'est pour ça que, parce que j'ai connu les deux univers, je ne critique pas beaucoup, moi, la façon de travailler des journalistes. C'est évident qu'ils, excuse-moi de le dire, ils sortent rien.
0: Il n'y a plus d'histoire.
2: Mais oui, ils sont là, les histoires. Mais
0: ça passe. Mais je veux dire, on ne nous les raconte plus.
2: Non, parce que c'est aseptisé. Ils sont pas dans les mêmes avions. Souvent, ils sont même pas dans les mêmes hôtels. Quand est-ce que tu as vu un journaliste partager un taxi avec un joueur, ça arrive plus. Mmh. Mais dans ce temps-là, le joueur gagnait pas tellement d'argent. Ça fait que on avait un compte de dépenses. Ça fait qu'il disait t'as un compte, prends le taxi. c'est un autre univers, complètement un autre univers. Complètement.
0: C'est drôle que tu parles de ça parce que ouais. Quand Alain Crête a annoncé sa retraite, on a eu ici Alain Crête puis Michel Bergeron qui jasait en ondes. Puis les deux racontaient qu'ils partaient ensemble. Ils étaient voisins, presque voisins à Cap-Rouge. Les deux partaient ensemble en taxi pour aller à l'aéroport quand il était le temps d'aller à Saint-Louis ou à Los Angeles, jouer sa route. Ils covoituraient. Le coach et le journaliste et le descripteur à radio covoituraient pour aller prendre l'avion.
2: Oui, mais je veux dire, il y a des affaires que tu n'oublies pas. À Denver, il y avait un restaurant qui s'appelait The Three Thieves, les trois voleurs. Puis il vendait des steaks de 32 onces. Puis j'étais allé souper, il y avait Lafleur, il y avait, je pense, Bonnet Larocque. On était deux, trois journalistes. On était allé souper. Et ce soir-là, Lafleur avait mangé deux fois 32 onces. puis avec de la crème de menthe.
1: Méchant mélange.
2: Non, non, mais non, parce que le lendemain, Nescau et toi. Fait que, c'est ça. C'était un autre. Ah oui, puis il fumait sa cigarette en deux périodes.
0: Ça, c'est fascinant.
2: Ouais. Tu sais, es-tu capable d'imaginer dans le monde d'aujourd'hui, Serge Chavard, lui, il avait son toaster dans le vestiaire. Hein? Fait que là, il arrivait là vers 5h30, 6h. Puis là, il faisait des toasts au beurre de pinette pour les gars, pour qu'il y ait de l'énergie en troisième. Mais dans le vestiaire, t'essayes de t'imaginer. Je te dis pas qu'il a fait ça pendant 8 ans, là. Mais à un moment donné, là, c'était à mode. Il faisait des toasts. Les gars prenaient une toast ou deux avant d'aller faire la période de réchauffement. Mais, tu sais, dans l'autobus du Canadien, là. Mm-hmm. Dans l'autobus du Canadien. Savard, Guy Lapointe, Jim Roberts, des fois Claude Ruel, s'installaient eux autres entre les journalistes, on était sur la banquette en arrière. Après ça, il y avait Bowman, il y avait Claude Ruel. Après ça, il y avait les fumeurs de cigares. Il y était 5-6 gars. Avec des, tu sais, on faisait.
0: Dans l'avion.
1: Oui.
2: Non, dans l'autobus. Dans avions, oui,
1: dans
2: c'est
1: l'avion
2: sûr.
1: Dans l'avion aussi, c'est ça aussi.
2: Ben oui, dans les avions, les gars, ils jouaient des parties, des games de neuf en fumant leur cigare dans l'avion. Moi, je fumais ma pipe. On passait à la douane avec du Captain Black. Je te dis pas ce qu'il y avait en dessous du Captain Black, là, mais on fumait tranquille. Non, mais tu sais ce que je veux dire, c'est. Mais on parle d'un autre univers. On arrivait en courant. Il n'y avait pas eu de détournement d'avion encore. Non, on arrivait à l'aéroport 20 minutes avant. T'avais pas de sécurité parce que tu te déchaussais. C'est un autre monde.
0: Il y a 50
2: Et
0: ans.
2: C'est ça.
0: Et ouais. Puis, Montréal, il y a 50 ans aussi, c'était un autre monde. Je lisais en fin de semaine différents témoignages. Les choses allaient vite, les choses allaient bien à Montréal dans ce temps-là.
2: Ben, tu sais, je veux pas répéter ce que j'ai dit déjà, là, mais, tu sais, en 60, il n'y avait pas encore le pont Hippolyte Lafontaine, le pont tunnel. Il n'y avait pas l'autoroute métropolitaine. Il n'y avait pas l'autoroute des Caries. Il y avait zéro polyvalente.
0: Il n'y avait pas le métro.
2: Il n'y avait pas de métro. Il n'y avait pas les îles Sainte-Hélène et les îles Notre-Dame qui ont été faites avec la vase, la roque, puis la terre creusée dans le métro. Réalisez-vous comment est-ce que ça prenait du génie entre l'annonce qu'il y aurait un métro puis que les voitures roulaient toutes finies, ça a pris 4 ans. Aujourd'hui, ça prendrait 4 ans avant de se décider.
1: Ouais.
2: Ben regarde le troisième lien. Non, mais réalisez-vous comment est-ce que... Je te dis pas que c'est une génération... C'était un autre univers. Mm-hmm. Le maire Drapeau disait, ça nous prend un métro. Il faisait faire des études, donnait un contrat. Il était là pour couper le ruban du premier coup de pelle. Puis il était là 4 ans après pour inaugurer. Puis la Terre avait créé 2 îles. C'est le circuit Gilles-Villeneuve, le Grand Prix de Formule 1. C'est sur de la terre du métro, ça. Mais aujourd'hui, peut-être bien que ça aurait dérangé aujourd'hui les grenouilles.
0: Oui, c'est sûr, des grenouilles, des couleuvres.
1: Le bord rayé.
2: Ça se peut qu'on aurait été obligé d'aller déposer la terre du métro. Qui serait pas fini encore, d'ailleurs. Mm-hmm. Probablement, je suis Bouillamo.
1: Il aurait fallu vérifier si c'était une terre cédée ou non cédée aussi.
0: Cette terre-là est non cédée, en plus, Réjean.
2: Ah, bien ben oui, c'est vrai, ça. Ben, ça veut dire que j'ai pas pensé à ça, moi. Ouais. Ça veut dire que la cérémonie d'ouverture des Jeux olympiques, la reine n'a pas dit que c'était sur un territoire non cédé.
0: Non, échec total, ces Jeux-là. Échec total.
2: Ah, ben là, par exemple, là, ça veut dire que... Oh, j'avais complètement négligé ça. Quel affront, hein?
0: Réjean, c'était tes premiers Jeux. T'en as vécu quoi, 15, 16 des Jeux olympiques? T'en as vu plusieurs, là. C'était tes premiers Jeux que tu me parles.
2: Ouais.
0: Est-ce que Montréal a bien fait ça, il y a 50 ans? Est-ce que c'était
2: ben
0: des
2: oui.
0: beaux Jeux olympiques?
2: C'était... Si je compare avec ce que j'ai vu... comparé avec d'autres Jeux d'été. Les Jeux de Montréal, à cause du métro, et à cause de la proximité des gens Et faut pas oublier une chose. Les Jeux de Munich, ceux avant Montréal, tu avais eu, je pense, ces 11 athlètes juifs qui avaient été tués par des terroristes.
0: Absolument.
2: Donc, c'était les premiers Jeux à Montréal où tu as vraiment commencé à avoir de la sécurité. Plus.
0: OK.
2: Mais ça a été appliqué d'une façon, je te dirais qu'on le sentait pas. Mais c'était fait. Que les Jeux aient même été présentés, c'est un miracle. Quand tu regardes des films d'animation qui résument la montée du stade, là, 4-5 mois après, jamais on aurait pu croire qu'il y aurait des Jeux olympiques dans ce amas de béton qu'on est en train d'assembler. Mais ce qui s'est passé le plus, c'est la cérémonie d'ouverture a été extraordinaire.
0: Oui.
2: Très changée, la musique. C'était je pense que c'est Vic Vogel qui avait composé, ou c'est lui qui était l'orchestre, le jazzman Vic Vogel de Montréal. Ensuite, il avait composé, André Massieu avait composé de la musique classique, symphonique.
0: C'est là qu'on a connu aussi André Mathieu. En fait, le reste du monde le connaissait, mais le Québec, dans les années 70, le connaissait pas encore.
2: Non, on était en retard avec nos propres génies. Puis, mais ce qui a fait lever les Jeux d'une façon invraisemblable, c'est le premier disque de Nadia Comaneci. Ça a été tellement fou, là. La cérémonie d'ouverture, c'était grandiose, c'est toujours grandiose. L'ouverture des Jeux à Moscou en 80, ça avait beau être boycotté par les États-Unis et le Canada, là. L'ouverture, ça avait été fabuleux. Ben, les Jeux de Los Angeles, ça avait été extraordinaire aussi, si je me souviens bien. Il est arrivé une espèce de gars avec des fusées aux filles qui s'était posé. Oh, ça, c'est la cérémonie de
0: Je me souviens.
2: Ouais, tu sais, mais Montréal, ça avait été, la cérémonie d'ouverture avait été extraordinaire. Mais dès que Nadia Comaneci a eu son premier disque, d'ailleurs, je pense que le thème de Nadia, ça a servi pour l'émission de sport de ABC, là, pendant des années. Gilles Marcotte, qui est de La Presse, mon collègue.
0: Oui.
2: Lui, là, il donne la gymnastique. Dans le fond, c'était pas le plus gros beat, là.
0: C'est au forum, la gymnastique, c'est ça?
2: Oui, c'est au forum. Et là, lui, il arrive, ce premier disque-là, d'abord, les ordinateurs étaient prévus pour trois chiffres, 9.95. Mm-hmm. C'était le max. Et ils pouvaient pas mettre quatre chiffres. Fait que là, à un moment donné, ça a affiché 1.00. Là, Nadia, elle, j'ai eu un, tu sais. Elle avait 14 ans, la petite. Il a fallu que les gens de la fédération courent pour dire, c'est parce que on pensait que c'était impossible d'avoir un 10. T'sais, ça veut dire la perfection, le réalisez-vous? Le seul gars parfait dans l'histoire de la planète, il a fini crucifié entre deux voleurs. Fait que, elle a eu 10. Et là, Marcotte, qui est un journaliste, normalement, il se voulait être blindé. Honnêtement, il a capoté.
0: Ben, j'imagine.
2: Le lendemain, il a inventé un nouveau édicant. Ça sera trop beau pour qu'on ne pourra pas trouver de mots pour dire comment quelque chose est beau, élégant, parfait, envolé. Tout. On dira que c'était nadiesque.
0: Oh!
1: Ah!
2: Puis je pense qu'elle en a eu 6 ou 7 d'autres. Mais toutes les TV américaines, autrement dit, c'est comme si le focus, et ça faisait un beau symbole, une jeune roumaine, pays communiste, avec un dictateur abominable, Ceausescu. Donc, elle qui s'est... C'est elle qui est devenue le symbole. Il y en a deux symboles. Il y a Nadia Comaneci.
0: Oui.
2: Et il y a Bruce Jenner.
1: Oui,
2: moi,
1: oui,
2: Bruce Jenner, j'ai lu le texte que j'ai fait, moi, une journée ou deux après. Tu sais, j'étais devant l'homme le plus grand athlète mâle au monde. Grand, fort, les cuisses, les pectoraux, champion olympique du décathlon, nouveau recordman mondial. Tu sais, C'est sûr que ça a contribué quand il est devenu Kathleen Jenner. Ouais. Je pensais, je veux dire, tout le monde a fait le lien avec les Olympiques de Montréal. Puis Nadia Comaneci a été une ambassadrice. Je cherchais si quelqu'un le trouve, là, je ne l'ai pas trouvé encore.
0: Mais
2: je pense que c'est en février 90. Quand elle a réussi à s'enfuir et venir vivre à Montréal, mais le monde oublie que Nadia Comaneci a passé 18 mois, 2 ans presque, sur la 8e avenue à Rosemont. Puis quand elle allait s'acheter une pinte de lait au dépanneur de Vietnamien, là, il ne savait pas en tout que c'était Nadia Comaneci.
0: Mais pourquoi
2: je suis allé là,
0: ici?
2: Moi?
0: Hein? Pourquoi est-ce qu'elle a passé 18 mois ici? Parce que chez eux, c'était pas vivable?
2: Ben non, mais c'est-à-dire que le rideau de fer est tombé en 90.
0: OK, c'est après les Jeux.
2: Elle s'est enfuie avec une espèce de gérant amoureux. Elle avait eu une mauvaise publicité. Puis ce cochon-là l'avait embarqué dans une série de photos supposément érotiques, mais ça faisait vulgaire. Okay. Elle s'était fait descendre. Et finalement, c'est un directeur un plongeur professionnel pour la ville de Montréal qui travaillait également au département des sports, Alexandre Stéphu, roumain, qui, lui, avait communiqué avec elle, puis avait dit, viens-t'en chez nous, on va te protéger, puis tu vas pouvoir relancer ta vie. Et elle a vécu chez Alexandre Roumain sur la 8e avenue pendant... Sa femme s'appelait Martine Alexandre. Je suis allé là, moi, avec un photographe. Il avait tracé comme une ligne noire dans le salon, sur le plancher du salon, la largeur d'une poutre.
0: Ouais.
2: Elle pouvait pas avoir une poutre pour faire de la gymnastique dans le salon.
1: Okay.
2: Il avait tracé une ligne noire sur le plancher. Et elle avait fait une démonstration. Le photographe avait pris des photos. On avait publié ça dans la presse. Mais, je veux dire, comment tu veux... Après ça, je l'ai vu cette semaine, non? Elle avait l'air plus brillante que l'animateur multiplié par 10. Ah, bonsoir, bonsoir, non?
1: Mm-hmm.
2: Tu sais, brillante avec un français impeccable.
0: Elle était splendide ce week-end de recherche. Et, c'est quand je l'ai vue que j'ai dit, il faut absolument que je parle de ça parce que, tu sais, Nadia Comaneci, c'est comme une icône du sport féminin à l'international, puis c'est ici qu'elle est venue faire ça. Là. C'est à Montréal. Je veux dire, tout le monde connaît Nadia Comaneci au Québec.
2: Dans le monde.
0: Mais je parle au Québec, puis on a tendance à penser que c'est parce qu'elle a fait ça aux Jeux olympiques de Montréal. Non, non. Elle aurait exactement la même aide si ça avait été fait à Los Angeles ou encore à Prague.
2: Ah non, c'était l'histoire des Jeux. Mais... Je l'ai retrouvée, moi, en 80, à Moscou.
0: OK.
2: Et elle s'était fait voler, mais vraiment voler la médaille d'or par... évidemment, là, on était à Moscou en 80, l'Union soviétique, et la Roumanie formait sa gueule. Autrement dit, c'est... si on a décidé que c'est la soviétique qui va gagner la médaille d'or, vous n'avez pas un mot à dire. Mais elle s'était battue. C'est là que j'avais saisi à quel point la gymnastique, pendant la compétition, c'était une guerre. Pendant qu'une fille est sur la poutre, il y en a une autre qui est au bord asymétrique. Les quatre roulent en même temps, là. Puis les coachs surveillent les notes, puis là, ils font les calculs. Puis Nadia avait physiquement... C'était une enfant à 14 ans à Montréal. Mais je peux vous annoncer en primeur qu'elle n'avait plus grand-chose d'enfantin à Moscou à 18 ans.
0: Non, non, j'imagine.
2: C'était une autre femme. Puis j'avais eu le bonheur de dire, j'avais demandé à une coach australienne, excusez-moi, à 14 ans, elle n'avait pas de bus, pas de sein, rien. Est-ce que tu es obligé d'ajuster toute ta mécanique quand tu as une poitrine, quand tu as des...
0: Sais,
2: non, mais tu sais,
0: c'est
2: plus rien de pareil, là. Et j'avais osé l'écrire. T'sais, déjà, à l'époque, il commençait à avoir des woke. mais je m'en étais sorti facilement parce que j'avais parlé pendant 4 ans des cuisses puissantes de Guy Lafleur. et du torse de Larry Robinson. Puis, fait que si je peux parler des cuisses de Lafleur, je peux parler des seins d'un autre.
0: On a parlé de Bruce Jenner. On a parlé également de c'est Sugar Ray Leonard qui était là également au niveau de la boxe.
2: En boxe? Ouais. Oui.
0: Il y avait des grands athlètes, là. Il n'y a pas juste
2: C'était des grands jeux assombris par une chose. Le boycott des pays africains qui ont quitté le vendredi ou deux jours avant la cérémonie d'ouverture. Parce que je pense que c'est la Nouvelle-Zélande, je sais pas, il y a un pays du bloc occidental qui est allé participer à une compétition en Afrique du Sud. Et vous vous rappelez que l'Afrique du Sud était un pays d'apartheid dans ce temps-là. Mm-hmm. Les Noirs n'avaient pas le droit aux autobus, n'avaient aucun droit civique. Vous vous rappelez sans doute de Nelson Mandela, oui, qui était le grand chef, qui était emprisonné, qui est devenu premier ministre après. Et by the way, le Canada était un des premiers pays à l'appuyer, c'est Brian Mulroney. Le Canada s'est prononcé en faveur de lutter contre l'apartheid en Afrique du Sud. Et Brian Mulroney était un des premiers leaders dans le monde à le faire. Et donc, à cause de cet incident-là, les 19 pays africains ont quitté les Jeux. Autrement dit, il y a 5 anneaux, hein, pour les 5 continents.
1: Oui.
2: Et il manquait l'anneau noir, malheureusement.
0: Les Jeux canadiens en 1976 pour le Canada, en fait, c'était on n'a pas eu de médaille d'or, c'est 11 médailles. Qu'est-ce que tu retiens? Est-ce que c'est Greg Joy? Est-ce que c'est la piscine? Qu'est-ce qui a fait vibrer le Canada chauvin, si on veut?
2: Le Canada, j'étais indépendantiste, j'ai voté.
0: Je parle des athlètes qui m'ont présenté, là.
2: Non, mais j'ai, dans le bureau des Québécois, aux Olympiques, il y avait un thermomètre bleu puis un thermomètre rouge.
1: Okay.
2: Et aux Jeux d'hiver, d'habitude, le thermomètre bleu montait plus haut que le thermomètre rouge.
0: Ouais.
2: Mais ce que je veux dire, non, je me souviens plus des athlètes. Regarde, tu viens de nommer trois noms, là. Tu sais, tu peux pas passer à côté de Bruce Jenner.
0: Non.
2: Tu peux pas passer à côté de Sugar Ray Leonard qui, à la boxe, avait complètement balayé. Puis tu peux pas passer à côté. Moi, ce que je me souviens aussi, par exemple, c'est les deux sauteurs québécois, Claude Ferragne, en hauteur, puis Robert Forgette. C'était deux beaux-frères en plus. Ils n'ont pas gagné de médaille, mais Ferragne était un très, très grand athlète. Après ça, c'est drôle, l'athlète québécois, c'est un texte que la presse a repris, et j'avais complètement oublié ce moment-là. Marcel Jobin, le marcheur.
0: Oui, oui, oui, Marcel.
2: Marcel avait fini 20e. Puis... j'avais pris rendez-vous avec son coach au Parc Viau le lendemain. Et j'ai écrit dans mon texte dans la presse la brûlante d'un soleil chaud qui s'y couchait. Ça veut dire que j'ai dû faire ça vers 9h le soir. Parce qu'au mois de juillet, il était clair jusqu'à
1: 9h. C'est ça.
2: Mais je me souviens pas de rien. Zéro. J'ai pas pu mettre ça dans mon prochain livre là, qui va sortir. Le lancement à Québec, c'est le 17 septembre, soit dit en passant.
0: Oh, on va être là.
2: Ah, j'espère. Et donc, c'est à l'entourage. Mais je me souviens pas d'avoir parlé avec Jobin. Je me souviens pas d'avoir été dans le parc. Et quand je lis dans le texte, je parle de sa femme, Nicole, qui est venue le rejoindre. Et c'est drôle, pareil, hein? Elle est comme un blanc. Mais je me souviens de la marche, l'épreuve, je m'en rappelle. Parce que, évidemment, et je me rappelle de Jobin également, que j'ai couvert à Los Angeles. Tu sais, parce qu'il s'est rendu à Los Angeles, là, regarde, Montréal, c'est des jeux dans la tête des gens extraordinaires. Puis tout le monde qui ont couvert ça ou qui ont participé vont dire que Montréal ont été des jeux fabuleux. Et Los Angeles, c'était différent. Montréal avait coûté cher, le stade, on s'en rappelle. Il y a eu des enquêtes après. Et à Los Angeles, le président directeur général des Jeux de Los Angeles, Peter Ubrah, qui, après les Jeux, est devenu commissaire au baseball. Donc, lui, il avait dit, on va... Et c'était commandité par 7-Eleven. Tout était décoré orange et vert. Puis, tout le monde voyageait en autobus scolaire. Puis, il m'a dit, de quoi, il n'y avait pas le village olympique pour les journalistes. On vivait... Moi, j'avais un Super 8, je ne sais pas trop où. Mmh. C'est-à-dire, les Jeux olympiques de Los Angeles, ça avait été fait de façon hyper rationalisée. Non, je ne penserais pas. Non. Ils ont été profitables, by the way. Mais si tu me demanderais, là, c'est mon gros souvenir des Jeux de Los Angeles, c'est Sylvie Bernier.
1: Oui.
2: Mais j'en ai pas beaucoup d'autres, tu comprends? Alors que Montréal était plus chaleureux. Montréal, ça avait vraiment été une fête extraordinaire. Vraiment.
0: Tu sais, on parlait de Nadia Comaneci. Est-ce qu'on le savait avant les Jeux que ce serait la vedette des Jeux? Est-ce que c'était annoncé? On savait qu'elle allait
2: être arrachée. C'était annoncé que ce serait une rivale sérieuse pour les Soviétiques. En 72, à moins que je me trompe, c'est Nelly Kim, une Soviétique qui avait gagné. On prévoyait un balayage des Soviétiques. Mais c'était dit, mais t'avais pas un télescope de braquer sur la petite fille de 14 ans, tu comprends?
0: Je comprends.
2: Elle faisait partie d'une bonne équipe, mais personne pouvait prévoir.
0: Elle avait juste 14 ans aussi, c'est pas comme si elle avait un gros CV, hein.
2: Mais je pense qu'elle en a eu 7 en plus.
0: Ah, c'est malade. C'est complètement fou ce qu'elle a fait. Complètement fou. Je regardais tout l'amour que les Montréalais y ont donné en fin de semaine également. T'sais, visiblement, Montréal s'en souvient. Le Québec s'en souvient de. On s'est rendu compte en fin de semaine que les Jeux Olympiques, il y a 50 ans, c'est un peu plus qu'un stade tout croche qui fait encore jaser 50 ans plus tard. Là.
2: Ben là, le stade, là, tu vas le payer, là. Tu vas mettre un milliard, là.
0: Oui, oui, je sais. Puis Taylor Swift va venir parler de ça, j'ai hâte, là. Ça va être l'enfer.
2: Non, mais c'est qu'à un moment donné, t'as-tu pensé angine de poitrine au stade?
0: Ça va être malade. As-tu pensé à quel point ça rebondirait? C'est fou. Hey, les Jeux olympiques au Québec.
2: Oui, oui.
0: Est-ce que c'est la seule et unique fois où on pense que peut-être un jour...
1: Ça fait rêver dans notre semaine. Ouais. C'est ça, c'est la nostalgie, mais aussi, on dirait, l'espoir.
2: Ben moi, je pense qu'avec les moyens de communication, là, moi, je pense qu'il n'y a absolument rien qui empêcherait une combinaison. Pour les Jeux d'hiver, le Montréal-Québec, là, tu sais, regarde, avec le réchauffement climatique, penses-tu qu'ils vont présenter... Là, les Jeux d'hiver, les prochains, là, les Alpes. Mais les Alpes, je tiens à vous annoncer, c'est pas une grosse primeur, que je vous dis que ça va devenir un moyen problème, même pour le ski.
0: Ah oui, ça va être comme Milan, là, je veux dire, les places où on va faire des les grandes rencontres, les villages olympiques, les hubs de journalistes, il n'y aura pas de neige.
2: Il n'y aura pas de neige. Tu sais, puis moi, j'ai couvert Sochi. Sochi, j'étais en shorts avec des palmiers, là. au centre de presse. Ça prenait 1h15 de train pour se rendre au centre de ski. Mais les Jeux, c'est les Jeux d'hiver, parce que le hockey était dans des arénas, le patinage, mais tu pourrais facilement séparer entre Québec de la 20 ou la 40, là, avec une voie réservée ça prend 2 heures. C'est pas pire que Sochi. Pyeongchang, partir du centre de presse, puis monter au ski, je peux t'annoncer, moi, que c'était un autre belle raide au plus qu'une heure, quart, 1h30, ça.
0: Juste les derniers Jeux, là. Tu sais, Milan, Cortina, oui. Je veux dire, c'est quoi, c'est 6 heures de route entre les deux? Ça paraît, là.
2: Ça peut, tu sais, autrement dit, là, il n'y a absolument rien qui empêche. C'est toujours on vivra avec le problème de la descente, OK? Le Mont-Saint-Anne est mûr pour ski acrobatique, tous les slaloms, même le slalom géant. La descente, il s'en manque un peu.
3: On ira à Charlevoix, on ira à Lake Placid au pire, là.
2: On ira à Lake Placid.
0: C'est Lake Placid le plus proche, hein.
2: On les ira à Lake Placid, ils l'ont déjà fait. Puis au pire, allez, tu iras à Banff. La PV, elle veut dire, sérieux, là, le quelqu'un qui a ses billets pour se rendre au centre Vidéotron, penses-tu que nécessairement il y a des billets pour se rendre, lui, il ira voir le salon.
0: C'est un show de TV.
2: Et ça va devenir un show de streaming, encore plus.
0: Absolument, t'as raison. Même les derniers jeux, même ici au Québec avec Tout.tv, la plateforme était extraordinaire. Là. C'était plus facile de suivre ça en streaming que de le suivre en direct à TV.
2: Mais c'est drôle, sans faire de philosophie, là, quand tu cours un événement, t'es dans le présent. Autrement dit, quand j'ai couvert ça, j'avais 31, 32.
0: Ouais.
2: 31, j'ai eu 32 au mois d'août. J'avais 31 ans. J'étais 100% dans le présent. T'es pas conscient que t'assistes à quelque chose d'historique.
0: Ah non, tu peux pas le savoir. Il y en a aux 4 ans.
2: T'es dans le présent. Un an, 6 mois avant, tu sais, le 3-3 entre l'Union soviétique puis l'Armée rouge puis le Canadien. 3-3 là, avec Tresiak, puis la photo avec Mahovlich, puis c'est considéré comme le plus grand parti de hockey de tous les temps à Montréal. Bon, mais que tu le couvres comme une game ordinaire.
0: Une game d'exhibition en plus, là.
2: Oui, mais toi et moi, par exemple, oublie pas que c'était l'Union soviétique, là, c'était...
0: C'est les deux meilleurs clubs de hockey au monde.
2: Oui. Puis c'était deux systèmes politiques économiques complètement différents. Mais ce que je veux dire, tu fais un job. Puis après ça, le premier match canadien-nordique, c'était historique. On le savait que c'était le Canadien qui va jouer à Québec contre les Nordiques. Puis, à moins que je me trompe, c'était Geoffrion qui était le coach encore. Oui, je pense qu'on était plus Jacques Demers, c'était du côté de... Je pense que c'est Brackenbury qui avait été la vedette des Nordiques. Mais ce que je veux dire, t'es dans le présent. C'est tu checkes tout, qui c'est qui est sur la passerelle, qui c'est qui réagit, comment la foule. Y a-tu bien des fans du Canadien dans le vieux Colisée? Je pense que la partie neuve du Colisée avait pas été inaugurée encore, des balcons en haut. Ce que je veux dire, c'est... On est dans le présent. Tu sais, tu me poses des questions que je trouve ça génial parce que j'essaie de revivre. Mais quand j'ai fait ça, là, moi, j'avais un texte à faire sur la cérémonie d'ouverture. Je prenais des notes. Je chronométrais que la reine a eu une ovation de 15 secondes. Quand j'ai relu mon texte, 50 ans après, il fallait tu être cinglé, c'est chronométré les applaudissements de la reine. C'est puis. Mais c'était pas cinglé, c'était un job.
0: La différence entre 1976 puis 50 ans plus tard, 2026, c'est que faire des jeux. On serait pas capable de jouer dans 4 ans.
2: Dans ce temps-là, c'était plaisant d'aller à Montréal.
1: Aussi.
2: Et aujourd'hui, tu fais l'impossible pour pas aller à Montréal.
0: Quand même malade qu'on ait eu les Jeux olympiques, une première canadienne il y a 50 ans, puis on n'a même pas été capable de lever la main pour un ou deux matchs de la Coupe du monde de soccer.
2: Alors, réalises-tu que la plus grande exposition universelle de l'histoire, Terre des hommes, ça a eu lieu à Montréal. Plus grande, bien plus grande que celle de Seattle, bien plus grande que celle d'Osaka qui a suivi. L'exposition universelle de Montréal, à Montréal, sur des îles créées par l'homme, avec un 67. Building qui sert de casino aujourd'hui.
0: Oui.
2: Non, mais réalisez-vous ce qu'on faisait dans le temps?
0: Mais on n'est plus capable.
1: L'enveloppe, je suis pas non plus.
0: On n'est plus capable.
2: Mais la vraie question, c'est pourquoi?
0: Ouais, je sais que c'est ça la vraie question. On tente d'y répondre à chaque matin, Réchard. On pense le trouver. On pense le trouver, mais on n'est pas capable de convaincre les autres. C'est ça qui est plate.
2: En tout cas, bon été, puis j'avais la plus belle ville au Québec, c'est sûr.
0: Merci, Réchard. Amuse-toi bien. Puis écoute, c'est toujours intéressant de te parler. J'aime ça. T'as un paquet de souvenirs. Je voulais te parler des Jeux olympiques. On a parlé du Canadien, des Nordiques. On a fait le tour. On a même trouvé le moyen de parler de Falardeau, tu pensais?
2: Hey, la plus belle arena.
0: Tu peux plus nous parler de Charles Gravel?
2: Ben là, cette année, l'année passée, on a eu un conventum de Charles Gravel, by the way.
0: C'est
2: C'était la première. Comment on appelle ça à la fin, là, la graduation. Les élèves avaient fait 5 ans. Ça a ouvert en 70 par 75, donc 2025. On est des cinquantenaires, là. Ça fait drôle, tous les élèves de 14-15 ans que j'ai eus, ils ont 74-75.
0: L'as-tu connu, Charles?
2: Monsieur Charles Gravel?
0: Oui.
2: Ben oui, il était Rondelet, le président de la commission scolaire.
0: C'est mon arrière-grand-père. C'est mon arrière-grand-père. C'est le père de mon grand-père.
2: Bon, ça veut dire que Gilbert Gravel, c'est ton...
0: Mon oncle, ben oui. C'est pas mon oncle,
2: Gilbert Gravel.
0: C'est pas mon oncle, c'est l'oncle à mon père.
1: Grand-oncle.
2: C'est grand-oncle. Mm. Bon, Gilbert, j'ai tout connu ça, moi, comme journaliste.
0: Le monde est petit, là. Le monde est petit, on le sait.
2: Ça c'était... Essaye d'expliquer ça peut être quoi une polyvalente de 3200 étudiants.
1: Ah, c'est du monde.
0: C'est une grosse polyvalente, c'est une grosse école. Puis elle est impressionnante même encore aujourd'hui. J'y allais, il y a un aréna qui est en arrière, si je me souviens bien. Hein. J'avais trouvé ça.
2: Ah ouais, le parc de la colline.
0: J'avais trouvé ça très, très gros. De nous souvenir de Chicoutimi Nord, on se donnera un rendez-vous pour en reparler.
2: avec un souper avec Jeff Fillion, à mémoire de Louis Champagne.
0: Ouais, oui, c'est vrai, il y a eu ça aussi qui s'est passé cet été. C'était pendant mes vacances. T'as-tu un mot à dire là-dessus rapidement ou tu penses que t'as été dit?
2: Gros loup, le vrai miracle, c'est qu'il a vécu jusqu'à 78.
0: C'est dit.
2: Parce que lui, il a vraiment vécu deux vies en une. Mettons que des fois, il se rencontrait quand il rentrait pour ouvrir le poste à 5 heures le matin.
1: OK, OK. Ouais. Pas couché.
2: Il s'était pas couché. Bye.
1: Merci, salut, Réjean.
0: Bon été, bye-bye. Réjean Tremblay, je savais, je lui pose une question, puis il va nous faire 25 minutes.
1: Il y a quelque chose d'intéressant dans ce qu'il dit. Il dit, j'ai chronométré les applaudissements de la reine. Mais tu sais, quand tu retrouves des archives comme ça de ce que tu as fait dans le temps, et tu peux avoir un aperçu, tu sais, juste te tremper l'orteil de comment tu te sentais à l'époque, mais il n'y a rien qui remplace le feeling d'être sur place puis ce que tu as vécu à ce moment-là. Là, tu ne retrouves pas ce flamèche-là nécessairement, mais ça devait être quelque chose. Puis c'est plate qu'on soit nostalgique de ça puis qu'on se dise, c'était peut-être la seule fois, tu sais.
0: Donc, voilà, ça fait 50 ans. T'sais, toutes les fois qu'on parle des Jeux olympiques de Montréal, c'est pour nous rappeler à quel point on a de la misère avec le stade, que ça a été une erreur de gestion, tout ça. Mais il reste qu'en 76, quand ça a eu lieu, c'était le Québec. C'était l'âge d'or du Québec. Mm. C'était un Québec qui avançait. Hey, ça a pris 4 ans qu'on soit en métro. Pensez-y, là. 4 ans bâtir un métro. Je comprends que vous êtes contre le tramway, là, les gens qui écoutent, puis j'en suis aussi.
1: Je savais pas que la ronde, c'était sur une fossile.
0: Oui, c'est fabriqué par l'homme, ouais, il l'a dit, le monsieur.
1: Je savais pas ça.
0: Donc voilà, Jeux olympiques de Montréal, ça fait 50 ans, cérémonie de clôture. Déjà, c'est terminé. Moi, je suis pas certain qu'on va en avoir des
1: Jeux. Non, en tout cas, à moins qu'on soit encore partant pour refaire une loterie pour repayer la dette. Là.
0: Mais là, on va avoir les Jeux du Canada l'année prochaine.
3: Ça commence dans 6 mois, ben pile.
0: Dans 6 mois, puis semble-t-il que tout est ouvert. Tout va bien, tout est parfait.
3: Du bénévole en masse.
0: Oui, j'ai hâte de voir l'achalandage également.
3: Ça va être cool.
0: Ça pourrait être cool. Je pense qu'il va y avoir de beaux moments qu'on va vivre ici. Tu sais, c'est quand même une grosse présentation sportive, les Jeux du Canada. Ils auront lieu à Québec. Ça commence effectivement direct en partant dans 6 mois, en partant l'année 2027. Il est 8h42. On revient dans Montréal Live.
4: 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De retour dans un instant. 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
0: Ouais, Radio X. Couture dans le mythe. Jusqu'à midi. Parents hélicoptère, Nick.
8: Ouais, y'en a. On voit ça, là.
0: On l'a déjà été.
8: Je sais pas.
0: On s'en rend pas compte, je pense.
8: Moi, je suis plus... débrouille-toi. Si jamais t'as... Parce que mon fils a 19 ans. Tu trouves des solutions. Si jamais t'as vraiment pas de solution, je vais être là pour t'aider, là. Mais assez par toi-même d'abord.
9: Regarde, on va en parler avec notre invité, Égide Royer, psychologue et également spécialiste de l'adaptation et de la réussite scolaire. Comment allez-vous?
10: Ça va très bien, vous autres?
9: Oui, ça va bien, mais par hélicoptère, ça, c'est une problématique qu'on voit de plus en plus apparaître.
10: Ah oui, vous venez de donner un exemple d'une troisième catégorie. Regardez, dans le métier présentement, quand on regarde ce qui se publie là-dessus, tu as le parent hélicoptère. Lui, il veut savoir où... Il est au-dessus de son enfant, il veut savoir où il est, c'est quoi qu'il fait, etc. T'as le parent chasse-neige aussi, dans le sens que lui, il passe en avant pour enlever toute forme d'obstacle ou d'anxiété que pourrait vivre son jeune, genre téléphoner à un prof de philosophie parce qu'il n'est pas d'accord avec la note qu'il a donnée à son jeune au cégep. Et, vous venez de le décrire, il y a le parent qu'on appelle sauveteur, genre lifeguard. Je laisse mon jeune vivre ses expériences, je laisse mon jeune vivre ses risques, j'observe à distance, je le laisse expérimenter, mais si jamais je suis en train de constater qu'il y a un danger réel, là, j'interviens.
9: Je vais tirer une bouée.
10: Et dans ce cadre-là, c'est davantage, évidemment, le style de parent, le style parental qu'on valorise, parce que hélicoptère et chasse-neige, là, j'ai regardé, entre autres, l'article que j'ai mis en ligne en fin de semaine du Wall Street Journal. Il y avait une statistique d'un site qui, lui, aide les jeunes à faire des CV et à préparer des lettres d'introduction.
9: Ben oui.
10: On fait un sondage, 25 % des jeunes appliquants pour un emploi a été accompagnés d'un parent lors de l'entrevue. L'emploi, il faut le faire.
9: Ben moi, j'ai vu, je dévoilerai pas les noms, là, mais j'ai vu parent faire le CV de son enfant, puis à un moment donné, moi, j'ai dit, là, tu l'aides-tu vraiment, là? Puis la personne a réalisé, elle dit non, elle dit garde, qu'il s'organise. Moi, là, il fera son CV, puis il fera ses affaires. Puis s'il veut une job, ben, il s'organise.
10: Oui, à un moment donné, il faut que tu laisses les jeunes. À un moment donné, il y a un article qui était publié sur les 11 compétences qu'un jeune devrait avoir développées rendu à 18 ans, à part gérer son argent et des choses comme ça.
9: Ouais.
10: Mais une des compétences, c'est être capable de prendre ses risques et être capable d'apprendre de ses erreurs aussi. Mais l'idée de prendre des risques, là, c'est pas de sauter en bas d'un pont, là, mais de préparer son CV, de se préparer à passer une entrevue.
9: Ouais.
10: Il y a le risque que ça marche pas, que tu l'aies pas en emploi.
9: Ben oui.
10: C'est ça. Puis peut-être que par la suite, tu te prépareras autrement. Mais il y a vraiment une forme, on a rappelé ça dans le temps, des parents qui couvrent, mais là, c'est plus que ça, là. C'est comme si le parent stressait lui-même par rapport au fait que son jeune pourrait vivre quelque chose. Et dans le monde de l'éducation, on se retrouve dans un contexte, une situation assez bizarre. On se retrouve on est rendu à 20 % des jeunes qui déclarent vivre un syndrome d'anxiété là, au secondaire. Ce qui fait que tu sois nerveux ou nerveuse, c'est particulièrement des filles, que tu sois nerveuse parce qu'un gros examen le lendemain matin, ça c'est normal. Mais que tu identifies ça comme étant un problème d'anxiété chez ta fille, là, c'est une autre affaire.
9: Mais qu'est-ce qui fait...
8: C'est pas une pathologie.
9: Ouais, mais c'est sûr. Ouais, pourquoi là, on développe l'anxiété comme ça? À un moment donné, c'est-tu parce que on est anxiogène, on est sur des médias sociaux? Ça doit pas aider, les médias sociaux.
10: C'est pas. À un moment donné, tu peux te reconnaître. TikTok ou autre, là, quelqu'un qui à un moment donné est en train de dire, ben voici, moi, je me suis reconnue comme étant anxieuse. Quelqu'un regarde ça rapidement. Peut-être que moi aussi, je suis anxieuse, mais on part. Il y a l'idée que pour créer des enfants anxieux, c'est un des aspects, c'est que tu ne laisses pas vivre des expériences le moindrement risquées. Là. Et avec des faibles risques. Là.
8: Est-ce que M. Royer, beaucoup de parents justement qui vont sur les réseaux sociaux pour un peu auto-diagnostiquer leurs jeunes, on dirait qu'il faut absolument qu'ils rentrent dans des cases?
10: Oh, dans des cases, et même dans mon métier à moi, dans des diagnostics. Je donnais une conférence à Montréal, là. C'était un regroupement d'éducateurs et de pédiatres. Et c'est toute la question d'écouter. Quand vous êtes rendu à un gars sur quatre qui a déjà été diagnostiqué avec un TDAH.
9: Ouais, il n'y en avait pas à l'époque de ça, là.
10: Ça existe vraiment, ça. Je travaille avec des jeunes comme ça. Mais là, à un moment donné, là, t'as un genre de pathologie, en tout cas. Tu donnes des diagnostics pédopsychiatriques ou autres à des situations qui, de passe temps, sont peut-être juste normales. Donc, l'idée de mettre un nom, et là, les réseaux sociaux, c'est évident que les réseaux sociaux ont un rôle à jouer là-dessus, là, entre autres, sur le fait de se trouver... Moi, je pense que je fais partie du spectre autiste.
9: Ouais, c'est ça. On se donne une identité, genre, quoi. On veut appartenir à un groupe.
10: Ah oui, on est dans une culture d'identité, même dans des luttes identitaires, là, par rapport à ça. Donc, simplement pour souligner, si on ramène ça pour vos auditeurs de manière très simple, c'est une tâche développementale que d'apprendre à prendre des risques, à se débrouiller et même à s'ennuyer, de temps en temps. Tu sais, à un moment donné, dit que c'est plate.
9: Hey, mais on s'ennuie plus. Là, il mouille. Puis là, si je vais prendre mon téléphone puis je vais me faire un 2 heures de TikTok, de vidéo.

0: par rapport au fait que tu as un paquet de modèles qui arrivent très rapidement, TikTok et autres, tu as un paquet de modèles ou de suggestions.
1: Des influenceurs.
0: Ça amène vraiment de la friture sur la ligne. Là.
1: Des faux influenceurs aussi, il faut le dire.
0: Des faux influenceurs, oui.
1: Parce qu'ils disent millionnaires, ils ne sont pas millionnaires pantoute. Tout est emprunté, puis c'est fake à mort.
0: Des faux influenceurs, puis même... Même avec l'intelligence artificielle, présentement, ton influenceur n'est même pas quelqu'un d'humain. Là.
1: Oui.
0: Donc, c'est pas nécessairement facile d'être parent aujourd'hui. Mais comme parent, notre mandat, le petit Pit, ici, je sais pas moi, il y a 13 mois, s'il fait des piquettes dans le salon en se tenant sa table, il est debout, mais on l'encourage à marcher. Bon, là, comment est-ce qu'il tombe? Alors là, je tombe mon grand, on va continuer, mais le travail de parents, c'est de favoriser de plus en plus, une plus en plus grande autonomie chez nos jeunes. Puis ça se rend jusqu'à 18 ans, jusqu'à 20 ans, jusqu'au grand gars de 25 ans qui te téléphone en disant « Écoute donc, père, quand tu fais tes crêpes, mets-tu deux tasses de farine, une tasse de lait ou qu'est-ce que tu mets là-dedans? Là? » Tu sais, il y a un genre de contact là-dedans qui reste, mais tu ne demanderas pas, tu ne commenceras pas à gérer la vie de tes enfants. Là. Rendu surtout adulte.
1: La médication aussi, hein, on en voit de plus en plus, là, les pilules, ça aussi, c'est un autre phénomène. On voit des jeunes, vous dites TDAH. Moi, j'étais un TDAH, mais je ne savais pas que j'étais TDAH là, jusqu'à tout récemment quand j'ai su que mon fils était TDAH.
2: Ils
0: ceux qui l'ont découvert en même temps que le fils. C'est élastique. Là. Mettons que
1: Mais les pilules, ça ne doit pas aider. On regarde au Québec, il y a comme une problématique. Il y a beaucoup de jeunes, ces médicaments.
0: Dans le championnat en Amérique du Nord, au niveau de la médication, ça fait longtemps. Mais j'avais des articles, mais à un moment donné, j'avais une communication. Quelqu'un des États-Unis avait communiqué avec moi, un journal. En disant, oui, comment ça se fait que dans toutes les provinces canadiennes puis dans toutes les États américains, on était en 2010-12. Pourquoi le Québec a un taux de médication aussi important? On avait le championnat, là. Comment je dirais, il n'y a personne qui va en mourir, mais l'idée qu'on ait recours à une médication aussi fréquente, puis on le voit même par rapport à la situation de l'anxiété. La majorité des spécialistes, c'est que je voyais dans le colloque où je suis allé à Montréal avec les pédiatres, il y a une surmédicalisation de bien des situations qui sont des difficultés ordinaires, prévisibles de la vie quotidienne.
1: Des affaires simples. Puis les gens sortent plus dehors non plus. Ils vont plus faire de social directement avec des humains. On est derrière des écrans. Donc, on a comme on développe des espèces de tics nerveux irréels.
0: Je regardais les critères pour poser quelque chose, pour mettre des choses sur TikTok présentement. Bon, en disant, il faut que l'attention de la personne qui est là-dessus soit accrochée tout de suite dans les trois premières secondes.
1: Oui.
0: Votre vidéo ne doit pas durer plus longtemps que ça. Vous devez mettre telle chose. Donc, et la personne qui regarde tout ça, là, elle défile sur TikTok, là. Là, on me dit, moi, j'ai des jeunes qui ont des problèmes d'attention. J'ai eu des entrevues l'autre fois sur le fait que la lecture est en perte de vitesse.
1: Ouais.
0: C'est sûr, quand tu as déroulé ça sur son iPhone, des images, des vidéos, des choses comme ça très rapidement, puis lire un roman de 250 pages. Parlez aux profs de cégep en littérature, vous verrez qu'ils ont observé quelque chose, eux autres aussi, puis c'est pas nécessairement du TDAH.
2: La nouvelle tendance, en plus, M. Royer, c'est quand ils voient une vidéo qui les intéresse, ils peuvent maintenant le faire défiler à une vitesse 1,5 fois ou 2 fois supérieure pour que ça aille plus vite. Là. Ils veulent le voir, mais c'est trop long.
0: Donc, dans ce cadre-là, est-ce qu'on a vraiment un déficit d'attention ou est-ce que l'entraînement comme tel à développer notre attention pour se concentrer pendant une plus longue période de temps et démêler qui c'est qui fait qui puis quels sont les personnages d'un roman ou des choses comme ça.
1: On est loin d'un livre là, tu sais, sur le coin de la table, mettons un petit roman avec un petit verre de rouge tranquille puis on se donne 2-3 ans.
0: Hein? Il y a un fractionnement de l'attention. Là. C'est officiel. Il y a une compétition pour avoir l'attention du monde. Mais là, c'est les images défilent vite. Donc, probablement que la pâte à dents sortie du tube. Mais au moins, dans nos années de formation en milieu scolaire, si je prends l'exemple présentement, on recommande de manière stricte, on est sur le béton là-dessus, enseignement de la lecture et de l'écriture en première, deuxième année, pas d'écran.
1: Oui, non, c'est
0: papier, ça. Papier, crayon. Et le geste même de former la lettre, des choses comme ça.
1: Mais 0-5 ans, hein? 0-5 ans, pas d'écran aussi, le moins possible.
0: Alors, pas d'écran. Puis nous autres, pour enseigner à lire et écrire, on a enlevé les écrans. Et graduellement, si vous voulez travailler avec ça. Mais ça a été une déferlante. C'est-à-dire, on a rentré les ordinateurs et les écrans dans les écoles.
1: Non, c'est ça.
0: Une valeur ajoutée importante de ta plate-là. Mais là, tsunami, la vague est en train de reculer. Là.
1: Bon, on va souhaiter beaucoup d'amour là-dedans. Et de quoi? De réalisme. Égide Royer, psychologue également spécialiste de l'adaptation et de la réussite scolaire. Merci beaucoup de vos lumières.
0: Ça fait plaisir.
1: À la prochaine.
0: Bye-bye. Ouais.
1: Toujours intéressant, M. Royer.
2: Oui, puis effectivement, les autodiagnostics, là, le parent, il faut absolument... Ouais, mon jeune ne sait pas, là. Moi, je pense qu'il est dans le tel spectre. Ouais, mais...
1: Et puis, tu sais, mon jeune, il prenait...

0: TDAH, il prenait de la médication, mais il a tout arrêté. Il a tout arrêté, il a dit non, je veux rien savoir de ça. Puis garde, il va bien, là.
1: Ben, c'est ça. Fait que des fois, là, est-ce que le jeune a vraiment un problème ou est-ce que c'est le parent qui veut absolument que son jeune ait un problème?
0: Et moi, je me souviens qu'à l'époque, quand ça a commencé, ça, là, les pilules, pis ça, moi, j'étais con. Moi, j'ai jamais pris de pilule.
1: Moi non plus.
0: Moi, j'étais un TDAH à côté.
1: Moi aussi.
0: Tu me regardes aller, des fois, tu disais, ici, Paul, il est à côté de la
1: table. On en parlait justement pendant tes vacances, Pierre, là, dans ton dos, là.
0: Deux pieds à côté. Deux, il est pas là. Mais, tu sais, moi, j'ai de mon pas de pilule. Tu vois,
1: on fonctionne comme ça.
0: Je prends de la mélatonine, des fois, tu sais, pour dormir. Ouais. Gèle.
1: Ben, je sais. Prends pas ça.
0: Non, je prends pas ça.
1: Mais j'étais entièrement d'accord avec toi, puis on fonctionne bien quand même. Oui, il y a des irritants pour des fois des gens autour de nous.
0: Oui.
1: Des collègues, des conjoints, conjointes, puis bon, on mental. Oublie les affaires. Pis,
0: oui, c'est ça.
1: As-tu fait tel paiement? Non, on a oublié. Bon. Mais ça vient avec.
0: Mais ça, la to-do list, moi, ça, c'est une des affaires. Puis la méthode Pomodoro, tu fais de quoi? 15-20 minutes, t'arrêtes, tu changes d'affaires, tu reviens. Ta to-do list, tu te fais une liste. Puis là, tu coches au fur et à mesure. Tu sais, on se trouve des petites techniques là pour être efficace quand même, pas partir deux heures sur TikTok. Mais c'est ça. C'est moi, en tout cas, les pilules, le moins possible. En tout cas, il y en a, je comprends. C'est des colos, peut-être, puis ils n'ont pas le choix. Là. Mais dans mon cas, il n'y a pas d'histoire de prendre un médicament. Et voilà, ça fait le tour. Après la pause, je sais, les bourses, la bourse au Canada est fermée, mais les bourses aux États-Unis,
1: ça roule.
0: Celles qui drivent le show, elles sont ouvertes, elles sont ouvertes. On revient après la pause.
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0: 13h19, j'espère que vous avez passé une belle heure de dîner. Merci de continuer d'écouter la Super Radio X, en fait. J'ai pas d'autre mot à dire. On a une belle programmation. Aujourd'hui, on a un super show. Bob Junior Gérard vient tout juste de quitter le building. Il est en direction de la Trifluvie de Trois-Rivières pour le spectacle de Jean Leloup, l'hommage à Jean Leloup par le Cirque du Soleil. On te souhaite une bonne route et un bon spectacle. Là, on change vraiment de Régis en ce beau vendredi. Je sais pas si vous avez lu dans la presse l'article qui a été publié, je pense que c'est hier, oui, sous la plume de Éric Martel, en fait, sur la crise des surdoses. Et à la lecture de celle-ci, on a découvert une jeune dame, Kim Lavoie-Dion, qui fait l'histoire de toutes ces années de consommation. Consommation intense d'oxycodone, plusieurs surdoses, des conséquences fâcheuses suite à ces surdoses-là. Même que la jeune femme en question a perdu l'usage de l'ouïe. Elle est maintenant sourde ou presque. Une miraculée des opioïdes. Salut Kim Dion, comment ça va?
1: Ça va bien, et vous?
0: Merci d'être là aujourd'hui sur les ondes de Radio X pour témoigner de tout ce qui a pu t'arriver en fait dans les dernières années. T'es une toute jeune femme, t'as 20 ans, mais t'as une histoire de vie comme j'en ai jamais vu de toute ma vie. En fait, t'as un destin unique.
1: En effet.
0: Ouais. En fait, à la lecture du texte de la presse, on comprend que tu as fait plusieurs overdoses. Une qui est marquée, en fait, puis qui est marquante à la lecture, c'est la fois que tu as avalé 200 pilules d'oxycodone, un analgésique puissant. C'était la drogue que tu préférais quand tu consommais?
1: Je mélangeais l'oxycodone, tu l'as dit, puis le Xanax. Mais oui, c'est cette overdose-là qui a été la pire.
0: Cette overdose-là t'a mené à l'hôpital, je pense. T'as été quand même longtemps dans un lit après ta surdose. T'as été hospitalisé combien de temps, Kim?
1: En fait, là, j'ai fait 22 overdoses en 6 mois. Fait que j'ai été intubée 12 fois, puis j'ai été dans le coma et tout, là. Et j'ai fait 8 arrêts cardiaques. Fait que ça, c'est au complet. Fait que cette fois-là, quand j'ai perdu l'audition, j'ai été dans le coma pendant une semaine.
0: Kim, tu as commencé à consommer des opioïdes à quel âge?
1: J'avais 16 ans.
0: Est-ce que tu sais pourquoi tu as commencé à prendre des opioïdes à 16 ans?
1: Ben, en fait, c'est vraiment les mauvaises rencontres dans les centres de jeunesse.
0: Oui. T'as fait des mauvaises rencontres qui t'ont incité à consommer cette drogue-là. Parce que quand t'es arrivé dans les centres jeunesse, à la lecture du texte, en fait, on comprend que t'avais jamais été confronté à ça, de la drogue, ou à peu près pas, là.
1: Exact. Ça a vraiment commencé en centre jeunesse.
0: Puis là, est-ce qu'on peut le dire, Kim? T'es sobre depuis combien de temps?
1: 2 ans.
0: Je sens un certain regret là à la lecture du texte concernant dans la presse. Tu t'as des appareils auditifs maintenant. Ça a été compliqué là de te sortir de là, mais il y a des conséquences aussi. Puis je pense que le message que tu veux livrer, Kim Dion, c'est que ça a des conséquences sur la vie des gens de consommer des produits, entre autres l'oxycodone. T'en es devenue même sourde.
1: Oui, c'est ça. Mais en fait, parce que tu sais, avant de consommer, moi, j'avais fait des recherches sur Google et tout, puis j'avais jamais trouvé cette info-là. Mais c'est l'ORL qui me l'a dit, là, à l'oxycodone en particulier. Ça brûle les cellules dans les oreilles. Donc, moi, c'est ce qui m'est arrivé, ça a brûlé toutes mes cellules. Donc, c'est ça. Mais c'est, personne n'est au courant de ça. Là. Tu l'apprends quand il est déjà trop tard.
2: C'est grave, pareil, c'est pas le genre d'affaire qu'on entend souvent. Y a-tu une gradation dans ta consommation? Évidemment, tu vas me dire que oui, mais quand on te regarde, Kim, on te regarde, t'es une jeune fille de 20 ans, t'as encore toute la vie devant toi, t'as pas le profil type de quelqu'un qu'on s'imagine consommer des opiacés comme on le peut voir dans l'imagerie populaire. Quand t'as commencé, t'en consommais combien à peu près par rapport à ce que t'as consommé quand ben, finalement t'as fait une overdose après 200 oxycodone prises?
1: Moi, dans le fond, j'ai toujours été en fait la fâche parce que à chaque fois que j'en avais, on m'en donnait ou j'en achetais en grande quantité. Puis j'étais pas capable de juste en prendre 2-3. Si je consommais, je prenais tout le stock que j'avais. j'ai jamais été capable de juste consommer deux, trois. C'est vraiment, si j'en avais, je prenais tout ou rien. Enfin, j'ai tout le temps, genre, pris des montants démesurés.
2: On comprend aussi qu'aujourd'hui, t'as des problèmes pulmonaires, là. J'imagine que la santé, ça doit être périlleux par moment. Si t'avais pas été dans un centre jeunesse, as-tu l'impression que tu serais tombé là-dedans?
1: Ben non, parce que dans le fond, moi, avant ça, j'avais jamais touché à ça. Je me tenais loin de ça. J'avais aucune envie de. C'est vraiment parce qu'au centre jeunesse, il y avait 18 filles. Les 18 consommaient. J'étais la seule qui consommait pas. Moi, j'avais dit à la DPJ, ça me tombe pas d'aller à cette place-là. Tu me l'as dit, c'est toutes les consommations. Moi, je consomme pas. Qu'est-ce qu'il dit? Je vais pas tomber dans ça. On m'a dit, oh, promis, les filles te parleront pas de ça. Finalement, ça voulait juste m'en donner le 24-7, là.
2: Comment t'as réussi à mettre la main sur ces opiacés-là dans un centre jeunesse?
1: Mais l'enfant, c'est les filles aux toilettes, là. Ils se passaient les pilules. Puis là, ben, tu sais, à force d'être là, puis de côtoyer tout le temps les filles en pleine consommation, les filles qui faisaient des overdoses dans leur chambre, tu sais, toute cette sphère-là, ben, j'ai fini par plier parce que je savais que c'était la seule façon de rentrer dans le gang. Sans que je me suis dit, ben, pour rentrer dans le gang, je vais le faire. Puis là, ça a commencé comme ça, là, au début.
2: Fait que c'était la recherche d'identité, là, finalement, d'appartenir à quelque chose. Parce que dans l'article, on décrit aussi que tu as vécu de l'intimidation quand tu étais plus jeune, tu te sentais seul à l'école. Pour une raison ou une autre, tu te ramasses dans un centre jeunesse. Puis là, ben, pour te faire accepter, comme Gary vient de dire, tu consommes. Quand on regarde ça en rétrospective, là, le fait d'avoir consommé 200 pilules, honnêtement, Kim, là, j'avais jamais entendu quelque chose comme ça. Comment ça te fait sentir quand tu repenses à cet événement-là?
1: Ben, beaucoup de regrets, pour être honnête, parce que, tu sais, comme je dis souvent, je me suis couchée, puis je ressentais une fatigue, tu sais, comme 15 minutes après. Mais moi, je me suis dit, genre, je viens de finir de travailler, comme ça peut être ça. Puis j'ai dit à personne. Parce que, bon, ça faisait plusieurs overdoses déjà. Puis, j'avais des mauvaises expériences avec la police et tout. Donc, je me suis dit, je veux pas les déranger. Ça me tente pas de me faire chicaner par la police ou d'avoir des accusations ou peu importe. C'est pas moi que je m'imaginais, mais bon. Donc, j'ai été me coucher. J'ai fait comme j'en étais. Puis, je me suis réveillée. Dans le fond, pour moi, ce que je sentais, c'est le lendemain. Mais c'est vraiment une semaine plus tard, un tube dans le gorge, coma pendant une semaine. Puis j'entendais plus rien. Puis j'ai plus jamais retrouvé Louis. Enfin, ça a vraiment été un gros choc là, de se réveiller dans le coma, intubé, puis plus jamais entendre puis qu'on disait que t'entendras plus jamais. C'est vraiment choquant.
0: Kim, il y a deux ans, je me suis cassé un bras puis on m'a donné une prescription ben, de morphine en caplet. Après le premier flacon, je me suis surpris à me précipiter en direction de la pharmacie pour m'en acheter d'autres. La troisième fois que je suis allé pour un renouvellement, la pharmacienne m'a dit « c'est fini, là, il n'y en aura pas d'autres. T'es allé au bout de ta prescription. » J'ai compris à ce moment-là que le plaisir de consommer des opioïdes, il est grand. Qu'est-ce que tu appréciais tant, Kim, d'être stone red sur l'oxycodone?
1: Mais pour vrai, tu sais, en y repensant, c'est ça la fin, dans le fond, parce que les opioïdes, tu perds connaissance dans quelques minutes, là, parce que le buzz, là, tu l'as quelques minutes, là, tu sais, 30 minutes au max. Fait que pour vrai, le temps que ça fasse effet, puis quand ça fait effet, ben tu tombes tout de suite endormi. Fait que j'avais pas vraiment le temps de buzzer vers elle, mais moi, ce que j'aimais, c'était le fait ben, d'être dans la gang. On faisait souvent ça socialement. Le fait que tu sais, j'avais des amis pour la seule fois de ma vie. Vraiment, tu sais, ce qui entourait, mais pour la consommation. En tant que tel, j'avais pas de bénéfice, là.
0: Contrairement à d'autres drogues, par exemple le pot ou le crack, si tu fumes ça en centre jeunesse, tout le monde va le savoir, ça va sentir. Enfin, un des attraits des opioïdes, c'est que c'est des pilules, ça se cache facilement, ça se consomme sans faire de fumée, sans faire de réaction auprès des gens qui sont autour de toi. Tu as juste l'air d'une personne qui dort, Kim, dans le fond. Là, c'est peut-être la drogue idéale même en centre jeunesse.
1: Ouais, exact. Parce que, tu sais, mettons, quand les filles faisaient des joints, ben là, il y avait les yeux rouges, tu sais, ça se voyait. Sauf que moi, en plus, j'avais juste l'air d'une fille qui dormait.
0: Faire une
1: beaucoup.
0: Petite sieste.
1: Ouais, c'est ça, parce que pour vrai, moi, je me couchais tôt, je dormais beaucoup. Puis eux, ils se sont juste dit, en fond, ben, elle est fatiguée.
0: C'est une dormeuse.
1: Ouais, exact.
2: Est-ce que les intervenants...
1: Ben, maintenant, même après, là, tous mes overdoses, maintenant, je suis rendu que si tu me réveilles pas, là, je peux dormir 72 heures facile. Là. Fait que, tu sais, maintenant, c'est encore plus pire là, à cause, justement, que tous mes organes sont affectés. Là.
2: My God, juste avant de revenir à commenter aujourd'hui, là, spécifiquement, les intervenants dans le centre jeunesse, est-ce que des fois, ils faisaient des descentes dans votre chambre? Est-ce qu'ils s'en doutaient que vous consommiez de même ou zéro?
1: Ben pour eux non, parce que ça se faisait tout le temps, tu sais, dans la salle de bain, puis il y avait pas grand surveillance là. Tu sais, surveillance se faisait plus dans l'air de vie. Mais si t'es pas dans l'air de vie, t'es aux toilettes ou peu importe, t'es pas checké non plus là. Fait que non, ils checkent pas, à moins que il y ait un risque suicidaire, que là, ben si le risque est extrême, ils vont tout t'enlever dans ta chambre, des choses de même. Mais si c'est pas le cas, s'ils n'ont pas de raison de, ils font pas.
0: Kim, tu as 20 ans, tu dois avoir des rêves. Je veux dire, à 20 ans, on rêve de plein de choses. Là, t'es sobre depuis quand même plusieurs mois, voire deux ans même. Tu nous l'as confirmé. Puis j'imagine que pour garder cette sérénité-là puis cette sobriété-là, tu dois t'accrocher à des choses. Qu'est-ce qui t'allume ces temps-ci? Qu'est-ce qui te rend heureuse? Qu'est-ce qui est chouette dans ta vie présentement en 2026?
1: Pour être 100% honnête, pas grand-chose. Ce que je réalise beaucoup, c'est que j'ai plus aucun sens à ma vie. Ma qualité de vie est extrêmement baissée. J'en ai voire aucune. C'est tout le temps les embûches, tu sais, juste avoir une discussion, là, j'ai mes appareils, mais sans mes appareils, je suis invalide complètement, je peux pas parler à personne, j'entends rien, tu sais. Fait que, tu sais, je réalise que, dans le fond, je pourrais jamais être infirmière comme je voulais avant, je pourrais jamais, avoir des amis, je pourrais jamais, être dans une gang ou aller faire, des activités comme le cinéma ou avoir des grandes discussions avec les gens. Parce que ça va tout le temps des embûches, en fait. Tu vas me traverser la rue, tu deviens un danger parce que j'entends pas beaucoup. Donc, tu sais, le nombre de fois, je vais me faire frapper avant que j'aille mes appareils. Tu sais, les choses de moi, enfin, je réalise, en fait, que j'ai tout perdu. Puis que, en vrai, pour j'allais dire dans les mots graves, là, mais ma vie, c'est de la merde, là, en fait. Là, vraiment, j'ai aucun plaisir. Puis si je pourrais revenir en arrière, j'aurais demandé à ce qu'on me réanime pas, là, tu sais.
0: Mais c'est triste d'entendre ça, Kim. Je te souhaite l'espoir. Je te souhaite de te faire des amis. Je te souhaite de tomber en amour, je te souhaite de te trouver une passion, puis je le souhaite du plus profond de mon cœur, puis je sens des auditeurs aussi au 418-670-9098 supplier, en fait, que tu trouves quelque chose de chouette, puis que tu reprennes goût à la vie, Kim. On a besoin de petites filles comme toi pour bâtir le Québec, là, puis on a besoin de tout le monde pour prendre soin de toi aussi. Je connais pas ton entourage, Kim, la voix d'Yonne, mais j'espère que des gens autour de toi prendront soin de la petite fille que je vois en photo présentement sur le site de la presse. Je te souhaite la meilleure des chances pour le reste de ta vie, Kim, qui j'espère sera longue puis sera agréable, même si tu viens de nous expliquer que pour l'instant, ça semble être tout le contraire.
1: Ouais. Non, je l'espère aussi. Puis tu sais, pour vrai, si je pourrais donner un conseil à tout le monde, risquez pas pour vrai votre vie, votre consommation, là, limite, elle peut attendre quelques minutes, le temps de soit en fait sécurité ou juste le dire à quelqu'un ou t'es jeune, tu textes. Il y a aussi la compagnie Morph que tu peux être surveillé pendant ta consommation, si tu réponds pas après 10 minutes, il y a pas d'ambulance. Ça, ça m'a sauvé la vie, là, plusieurs fois, là. Donc, pour vrai, juste faites attention, ça vaut tellement pas la peine. Tu sais, on réalise pas tout ce qu'on a à perdre, tout ce qu'on a, de faire.
0: De précieux.
1: Mais une fois que tu l'as perdu, que tu réalises, dans le fond, tout ce que tu as perdu, puis à quel point c'est important, là. Fait que, tu sais, quelque chose de minime comme, ah, my God, je pourrais avoir la misère à marcher. Ben, finalement, après l'avoir perdu, ça révèle que c'était vraiment important dans ta vie. Fait que, tu sais, tu le réalises pas tout de suite, là, mais ce que t'as, tu vas le perdre, certainement, puis ça vaut vraiment pas la peine. Fait que, pensez-y deux fois, là, pour vrai.
0: Merci de ton témoignage. Merci de ton message aussi. Puis je pense que les gens seront davantage sensibilisés. Au moment de consommer, on va se poser des questions, puis on va se rappeler de Kim Lavoie-Dionne, son témoignage. Ça aura servi à quelque chose. Puis comme je le dis, je le répète, on te souhaite la meilleure des chances pour la suite, Kim. La meilleure des espérances de vie, puis une qualité de vie aussi qui pourrait être aussi souhaitée à ton égard. Là, si tu étais dans le studio, je te prendrais dans mes bras, Kim.
1: Merci. Merci à vous également de m'aider à faire la prévention auprès de tout le monde. Là, je pense qu'à plusieurs, ça va être mieux pour essayer d'éviter les drames.
0: Kim Lavoie-Dionne, une courageuse miraculée des opioïdes âgée de 20 ans qui prenait la parole aujourd'hui avec courage sur les ondes de Radio X. Nous, on reprend un peu notre souffle. 13h36, au retour de celle-ci, je pense qu'on va parler de barbecue. Merci, Kim.
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0: 17h59, c'est la ligne ouverte avec Carbo. Carbo, faut l'absent. Oh, oui, les tripes de Carbo, vous allez être déçus. C'est Gary, François Garipi, qui prend le micro d'assaut et qui est avec son compagnon de tous les soirs pour la semaine, du moins, Mathieu Dugal. Comment ça va, Mathieu
1: Dugal?
0: Ça
1: va très bien, toi-même.
0: Mathieu Dugal 2,
1: en oui, oui, exactement. On va m'appeler de même officiellement, je pense.
0: Mathieu Dugal 2.
1: Matt 2.
0: Matt 2, ben non, Mathieu Dugal 2 ou Mathieu,
1: c'est ouais, comme Mathieu, vous voulez.
0: Donc, heureux de te retrouver ce soir, de même que les auditeurs au 418-670-9098. Le concept est simple. C'est la première ligne ouverte de la soirée. En fait, c'est parce que l'hiver, il y en a deux. Là, il y en a toujours une avec Max. Mais la première, c'est celle de Carl. Et puis, ben, souvent, les lundis, c'est sujet libre. Mais en tant que gars qui décide souvent de rien à maison, j'ai décidé d'imposer des sujets ici en onde. Quoique, vous allez voir, je suis très souple. Est-ce que vous avez vécu le tremblement de terre hier? J'en ai parlé avec Jean-Francis durant l'heure du midi. Malheureusement, moi, je dormais dans le divan. Et ce que j'ai compris, c'est qu'il y a plusieurs auditeurs probablement qui l'ont senti. Le lieu, en fait, là, sous terre, c'était à Cap-Rouge, en fait, que ça s'est déclaré, ce fameux tremblement de terre-là, à une profondeur de, je pense, 6 km sous Cap-Rouge. Il y a eu une espèce de... Ça a duré quelques secondes, je ne sais pas si vous l'avez ressenti. Ça m'intéresse de le savoir.
1: Moi, j'ai un de mes chums qui disait à ses enfants d'arrêter de gosser avec la table en haut.
0: Okay.
1: Fait qu'il a mis ça sur le blanc sur ses enfants. Finalement, c'est sorti des nouvelles qu'il y a eu un tremblement de terre. Fait que ça, ceci explique cela.
0: Il était là embrassé ses enfants en disant « Je m'excuse, les...
1: J'imagine.
0: Je m'excuse, Jonathan. Je m'excuse, Sabrina. » Mais ben, je sais pas. Moi, je me souviens d'un tremblement de terre. Je l'ai raconté ce midi, mais à l'époque, j'étais emballeur dans une épicerie, métro okay. à Gagnon, sur le chemin Sainte-Foy.
1: Ouais, ouais, ouais.
0: J'étais dans les bouteilles vides. T'sais. Moi, j'aime bien ça, classer les bouteilles vides.
1: Ben,
0: puis,
1: oui.
0: À un moment donné, genre, la porte ouvre, puis le gars, il me dit « Viens, attends, en avant, il y a quelque chose. » Puis là, il claque la porte, puis ça commence à shaker vraiment dans les bouteilles vides,
1: okay.
0: dans le local des bouteilles vides. Je sors, j'arrive dans l'épicerie, c'est un métro, c'est quand même un vaste lieu.
1: Oui.
0: Et j'entendais « poc, poc, poc, poc, poc » les pots de pickle, les pots de mayonnaise tomber, puis j'ai passé le reste de mon chiffre à passer à moi, puis à nettoyer tout ça. Mais je ne sais pas comment vous avez vécu ça. Ça, c'est un vieux tremblement de terre. J'avais 18 ans, c'était en 1988.
1: Mais je me disais que tu n'as pas fait ça l'année passée. Là.
0: Non, non, l'épicentre était à Charlevoix.
1: Ouais, okay.
0: Les gens de Québec s'en souviennent peut-être, mais vu que toi, tu étais pas né, là, on va passer... On va
1: comment je n'étais pas né? J'étais né, certain.
0: En 88?
1: Drette en 88.
0: OK. En quel mois?
1: Octobre.
0: Ah, t'étais né. Non, t'étais pas né. Je pense que c'est arrivé printemps.
1: Ouais, mais je vais regarder mon agenda, là, voir c'était quel jour exactement.
0: Donc, si ça vous tente de parler du tremblement de terre, comment vous l'avez vécu, si vous n'avez rien senti, si on exagère, si vous venez de Charlevoix, vous avez l'habitude. Puis sinon, ben, peut-être revenir aussi sur les vacances de la construction. Oui, mm-hmm. on aimerait ça savoir si vous avez passé des belles vacances, êtes-vous resté au Québec, au Canada, mais aussi le fait que, ben, on a appris que le triste bilan, c'est 18 décès sur les routes du Québec pendant les... Pendant le congé, en fait, de la construction. Vous allez dire, c'est énorme. Effectivement, c'est titanesque, c'est énorme. Ça donne le vertige, mais on a quand même été capable de contenir tout ça comparé à l'an dernier, qui était une année record. Et puis, on avait frôlé les 40 décès. Donc,
1: ouais, 38.
0: Exactement. Donc, je pense que ça vaut la peine de quand même le mentionner. On a fait descendre les stats. 18 de trop, mais quand même 20
1: ou
0: de
1: 20 moins.
0: On essaie de se consoler, puis c'est sûr que la posture en onde, tout le monde est désolé, là, puis tout le monde a comme un peu pas le goût de, c'est avec raison, là, de rigoler, mais moi je le mentionne quand même, bravo la gang, on est moins à être mort durant nos vacances.
1: On a peut-être fait plus attention sur les routes avec tout ce qui était, mais en même temps, avec les travaux, peut-être que ça a empêché d'aller vite, là.
0: Toi, t'es victime des travaux, je pense, sur le boulevard Laurier.
1: Victime de toutes les barres de tous côtés. Moi, c'est le boulevard Laurier, le pont, l'autre bord du pont, c'est
0: merveilleux. Le boulevard Laurier, il n'y a personne qui meurt là ces temps-ci,
1: non,
0: à ses 30 km.
1: Hey. Non, même à pied, je pense. Il y a eu plus d'accidents que...
0: Ah oui. Ah, moi, je me rappelle un accident à Place Sainte-Foy. J'étais tout jeune. Il y a une madame qui s'était fait écraser par l'autobus. Puis on était parmi les premiers à être arrivés. Puis tu sais, quand t'as 14, là, tu penses que rien de faire. Tu sais, t'as tout vu, t'écoutes les films d'horreur, t'as pas peur. Et quand ça arrive pour vrai, là, puis tu vois là, une tête écrasée par un autobus de RTC, là, moi, je m'en souviens, là, j'ai encore des frissons. Mais là, c'est le temps d'aller écouter, ou plutôt d'entendre et partager avec nos auditeurs au 418-670-9098. Il reste un circuit de libre. Si ça vous tente, vous pouvez aussi participer à la messagerie, je veux dire à la discussion avec la messagerie. Première ligne, Radio X, bonsoir, comment allez-vous?
2: Salut Gary, c'est Camille.
0: Salut Camille, comment ça va?
2: Et ça va toi?
0: Qu'est-ce qui arrive? T'es-tu pogné sur le pont? Y a-tu quelque chose?
2: Ben non, pas en tout. J'ai appelé sur la hotte parce que tu m'as interpellée avec l'histoire du tremblement de terre de 88. Moi, je n'étais pas née, naturellement.
0: Ah.
2: Mais vu que je viens de Charlevoix, j'ai eu des anecdotes de ma famille qui disaient que à la radio, ils disaient littéralement que Charlevoix avait été rayé de la map à ce moment-là.
1: Ben non.
2: Vraiment, ça avait fait ses fort. Puis mon père était à l'époque allé magasiner aux galeries de la capitale. Puis là, tout le monde capotait comme s'il allait plus être capable de revenir à la maison.
0: Ah oui, hein. Ça a créé vraiment ce tremblement de terre-là de 1988. Je pense va rester dans l'esprit des gens qui l'ont vécu là, comme étant vraiment un gros épisode sismique.
2: Ben, c'est vu que tu dis que par le voisin, on est habitué. Ben effectivement, à l'école, on a des exercices pour la grande secousse qu'on appelle dans les dernières années. Ils ont instauré ça là. Puis tu pratiques vraiment une simulation s'il y a un gros tremblement de terre, comment évacuer, comment te cacher en dessous de ton bureau puis tout là.
0: Ça c'est dans les écoles de Charlevoix que c'est donné, c'est la commission scolaire qui chapeau des écoles de Charlevoix et qui a proposé ces cours-là?
2: Oui, avec le centre d'études sismiques, là, parce qu'il y en a un aussi, c'est de quoi sérieux, là, au cégep, au CECC, au centre d'études collégiales. Là. Fait que moi, dans mes dernières années de secondaire, mettons, au milieu 2010, on faisait ça. Là.
1: Hey, c'était quand même un séisme de 6,5.
0: Oui, pour le Québec, c'est énorme.
1: Fou, là.
2: Ah, c'est énorme. Tu vois ça genre au Japon, ou à cause du tsunami, tu sais, exact. Fait que voilà, petite anecdote, fallait que t'en parle.
0: Puis ton père était revenu dans Charlevoix après son périple aux Galeries de la Capitale, puis il avait peur de ne pas redécouvrir ou de ne pas retrouver son Charlevoix préféré. Je veux dire, il pensait-tu qu'il y avait les éboulements, c'était éboulé, puis qu'est-ce qui... On parlait de quoi à la radio, excuse-moi, de je sais que t'étais pas là, Camille, là, mais ça m'intéresse de savoir ce que le monde disait à la radio.
2: Ce qu'on m'a raconté, c'est que c'est l'inverse. C'est genre les gens de Charlevoix qui, lui, se faisaient dire, ça y est, là, tout est disparu, il n'y a plus rien à faire, puis que comme si la 138, là, où t'habites à Saint-Truffé, là, comme si ça, là, c'était le point de rupture, puis qu'il n'y avait plus de route, là, tu sais, il se passait plus rien, là.
0: Okay.
2: C'est la panique, puis les téléphones cellulaires n'existaient pas vraiment, là.
0: Non, pas vraiment du tout, même.
2: Ben, tu fais la route, c'est du mieux que tu peux, puis là, t'arrives, tout le monde est soulagé. Fait que, c'est ça.
0: Bon, mais Camille, merci d'avoir pris la parole aujourd'hui pour nous parler du tremblement de terre de 88. Je suis très content que t'aies appelé.
2: Ben, ça fait plaisir.
0: Bye, Camille. OK, un circuit qui se libère. Et puis, on continue. Radio X, bonsoir. Comment allez-vous?
3: Oui.
0: Oh, c'est qui parle?
3: Devine.
0: Jean-Guy.
3: Non.
0: Maurice.
3: Non.
1: Serge.
3: T'es en train de me niaiser.
0: C'est-tu Tadej Pogacar?
3: Je pense que j'ai été mêlé comme Carbo.
0: Comme Carbo, hein, c'est ça. Est-ce que t'appelles de Trois-Rivières?
3: Non.
0: Est-ce que tu appelles de Rivière-du-Loup?
3: Oui.
0: Ah, d'après moi, il y a des chances que ça soit-tu... Attends, laisse-moi prendre une chance. Tu, Hugo!
3: Attends, oui, c'est ça.
0: Hey, Hugo, qu'est-ce que tu fais ce soir?
3: Là, je relaxe, là, sur mon balcon, même si c'est plus vieux, là, c'est pas grave. Je prends une petite frette.
0: Une petite frette? Des tablettes, t'aimes-tu ça des fois?
3: Les quoi?
0: Une bière tablette, une bière chaude, là, en fait, une bière qui n'a pas été réfrigérée.
3: Ah non, j'aime pas ça, pantoute.
0: Une tablette, t'aimes pas ça. Une bière tablette, c'est pas bon?
3: Non, c'est. J'ai déjà essayé, puis on dirait que ça m'a levé le cœur.
0: Ah, ouais, tant que ça.
3: Ben, c'est chaud, tout en boirais-tu une bière chaude?
0: Ben, des fois, je finis mes verres un peu en retard, puis finalement, elle est tablette.
1: Ah. Et flat.
0: Et flat. Mais toi, Hugo, je pense que t'es un gars qui boit vite.
3: Ben, ça dépend des journées.
0: Ils sont frettes puis ils sont gazés quand ils ont fini.
1: Si t'es, ouais, c'est ça. Si t'as fini avec encore frette, c'est parce que tu bois vite.
0: Fait que je vais te dire, OK, tu vas me dire pouce en l'air, pouce en bas. Mettons, je vais donner des marques de bière, tu vas me dire que t'es aimes ou pas. Black Label, t'aimes-tu ça, Black Label?
3: Moyen.
0: Miller Lite.
3: Je l'ai jamais essayé.
0: Coors Light.
3: Ça, c'est moyen.
0: Duvel.
3: Je connais pas.
0: OK. Molson X.
3: Oui, ça, c'est bon.
0: Molson Dry?
3: Ça, c'est encore meilleur.
0: Labatt Dry.
3: Elle, je pense qu'elle a trop de pourcentage d'alcool.
0: La Labatt Dry, non? OK. Old Milwaukee, c'est bon, ça?
3: J'ai jamais écouté à ça, là.
1: T'aimes pas ça, les Force 10?
3: Ça, là, une fois, j'en ai déjà essayé une. Il y a quelqu'un qui m'a apporté une quille, là.
1: Ouais.
3: Une quille, puis elle avait 10% d'alcool.
1: Ah oui.
0: T'en bois deux moins.
3: Hey, ça, ouais, c'est vrai.
0: T'en bois moins, c'est juste ça.
3: Tout de même, ça va coûter moins cher.
0: La don de Dieu, la maudite, les bières là, de Unibrew, t'aimes ça?
3: Pas si pire, là.
0: La blanche de Chambly, ça fait?
3: Oh, il y a en autant que ça soit frette.
0: Bon, ah ouais, c'est noté. C'est ça. Si vous voulez payer une bière à Hugo, faut qu'elle soit frette, à n'importe quelle marque. Peut-être pas la Black Label, mais une chose est sûre, il est game de toutes les boire s'ils sont frettes. Merci, Hugo. Bon, bonne émission sur ta galerie.
3: Salut à vous deux, là.
0: Salut, hey, là.
1: Bye, bonne soirée.
3: Bye.
0: Bon, Hugo, c'est un gars qui il connaît sa bière.
1: Mais, hein.
0: Il connaît sa galerie.
1: Il sait ce qu'il aime.
0: Il connaît le numéro pour appeler.
1: Exact.
0: 418-670-9098, il y a un circuit qui vient de se libérer. Si vous voulez faire comme Hugo, partagez avec nous. Radio X, bonsoir.
4: Oui, salut, les gars.
0: Hein, comment ça va?
4: Ben, c'est Pat, ça va pas pire, vous autres?
0: Je t'ai reconnu, Pat, je voulais savoir comment t'allais, là. Passe un bon week-end?
4: Ouais, pas pire, ouais, ben de la pluie, hein.
0: Ouais, t'es pas allé au festival voir Angine de poitrine?
4: Non, pas partout.
0: T'aimes-tu ça sortir des événements, des gros ben, événements, là, le festival d'été, puis des affaires de même?
4: Ben, plus comme avant, ben, j'ai de la misère avec une jambe, tu sais, j'ai de la misère à marcher.
0: Mmh. Qu'est-ce qu'elle a, ta jambe, Pat?
4: Ouais, j'ai comme barré avec le nerf sciatique, puis ça fait 3 ans que ça dure, là, tu sais, puis j'essaie de toutes sortes de remèdes naturels, des affaires de même.
0: Des remèdes de grand-mère ou des vrais remèdes, là?
4: Non, des affaires naturelles. Moi, je suis plus imposé naturel.
1: Comme du cannabis légal, mettons?
0: Oh, ça se peut.
4: Non.
1: Ah, non, ben c'est naturel pourtant?
4: Ouais, non.
0: Trop naturel.
4: L'absinthe, tu peux prendre avec l'huile de clou de girofle ou de l'huile d'origan, qui est pas pire.
0: Ça va goûter bon, c'est tout ça.
4: Ouais, parce que des fois, il passe à l'air qu'on a des parasites en dedans de nous autres, puis ça nous envoie dans notre système nerveux.
0: Mais pas dans ta jambe, certain, là.
4: Ouais, en tout cas.
0: 3-4 gorgées de chartreuse, j'imagine, tu courrais plus vite.
4: Ah, peut-être bien.
0: De quoi tu voulais nous parler, Pat? J'imagine qu'il y a quelque chose de.
4: Oui. Ben, les tremblements de terre, justement, là.
0: Ouais.
4: Je m'étais dit, il n'y a pas juste en 88, puis je ne m'étais pas trompé.
0: OK, tu as fait des recherches.
4: Oui. Ça, je dis aux gens, faites vos recherches. Je me souviens que, parce que moi, je n'étais pas arrivé à Québec en 88, je suis arrivé en 93, tu sais. Puis en 97, sur la rue Cartier, jusqu'à le Subway, il y avait en avant les finesses de Charlot. Je
0: sais pas si oui, ben ça. Oui, les finesses de Charlot, on se souvient.
4: Il y avait eu un tremblement de terre en novembre.
0: Aux finesses de Charlot.
4: Ben, ça, il disait, au-dessus de magnitude 5.2, survenu environ 15 km à l'ouest de la ville de Québec. Puis moi, cette fois-là, que j'étais dans le restaurant, ça s'est mis à shaker, puis là, je me suis mis dans le portique. Ils disent de te mettre dans le portique.
0: Oui, en dessous d'une table, quelque part, là, pour te protéger.
4: Oui, c'est ça. Fait que, mais je me suis dit, il n'y en a pas eu juste un en 88. Tu vois, je t'emmène la preuve, en 97. Là, j'étais arrivé à Québec. Mais on avait vraiment une petite frousse, tu sais. Puis avec ça, je veux t'emmener un sujet qui va peut-être créer un tremblement de terre.
0: Ah, oh, ben vas-y. Là, ça, c'est une bonne intro. Ça,
1: quelle magnitude tu penses que ça va avoir?
0: Ouais, quelle magnitude ton propos?
4: Je sais pas. Ben non, ça, c'est pas rien de bien grave, le gamin. C'est que ici, à Beauport, tu sais, je me suis aperçu, moi, depuis une couple de semaines.
0: Beauport, son maire.
4: Quand je vais, ce qu'est le Walmart, des affaires-là, OK?
0: Oui.
4: T'as nos Mexicains et des gens d'Amérique du Sud qui viennent ramasser nos fraises à Lille.
0: Oui, des Latinos.
4: Ouais, ils sont 2 ou 3 autobus. On a la Corporation de développement économique de Beauport. Puis je me suis dit, c'est-tu qu'est-ce que ça prendrait? Parce qu'il y a le Walmart, parce qu'ils vont récolter des fraises qu'ils vont vendre après ça au Walmart, tu vois.
0: Oui, j'ai tout laissé aller, oui. Oui,
4: mais je me suis dit, quand ils sont là à attendre, on pourrait peut-être leur faire un YM ou YWCA, parce qu'il y a aussi des femmes, mais il y en a qui travaillent avec le projet Fusée.
0: Oui.
4: Question que ça pourrait servir pas qu'aux immigrants. Même on a des sans-abri l'été, qui est rendu à l'hiver, il faudrait lui prendre une place pour coucher.
0: Oui.
4: Je me suis dit, ça serait une bonne idée.
0: Dans le secteur de Beauport?
4: Ouais, mais comme, tu sais, ça rappelle YMCA, tu sais. Ah là, ça serait pas une bonne idée, tu sais. Mais je me suis dit, non, c'est ça, peut-être ça prendrait, puis parce qu'on y pense pas, pour me dire une chose.
0: Mm-hmm.
4: Eux qui vont dire, Pat, t'es bien patate, OK?
0: Il y a personne qui a dit ça à date, là, mais vas-y.
4: Non, mais gamin, moi, je partais en tournée avec les gros corps de clairons aux États-Unis. Mm-hmm. Je faisais une tournée upstate New York, et je passais à Syracuse, Albany, Troy, qu'on finissait ça souvent avec le DCA Rochester.
0: Vie,
4: et toutes les places que j'ai couché avec les fanfares, c'était des YMCA, tu sais.
0: Ah, oh, ben, il y en a un à Québec quand même, là, au coin de Hollande, les chemins Sainte-Foy.
4: Mais éventuellement, il va falloir en développer dans d'autres secteurs où on reçoit des gens. Tu sais, je dis, c'est bien beau de les recevoir, mais c'est des accueillis. Le soir, quand ils ont fini de faire le commission, ils pourraient avoir un petit local où ils vont s'asseoir en attendant que leurs amis, tu sais, au lieu d'attendre dehors à la grosse chaleur ou. En tout cas, j'ai trouvé que c'était un bon point que je soulevais, là.
0: Oui, puis de plus en plus, il y en a qui restent, il y en a qui viennent, en fait, pour la récolte, puis passent une partie de l'été ici. On en voit beaucoup aller derrière. Puis au festival d'été, il y a même une soirée quasiment consacrée à eux. Maintenant, le samedi soir, en fait, c'est un artiste latino, puis on le voit bien, là, que la communauté latino ici, à Québec, est bien installée. Puis il y a quand même un désir aussi d'intégration du côté de cette communauté-là. Parle espagnol, claro que sí, mais tu sais, il y en a beaucoup qui essayent de parler français, puis il y en a qui travaillent dans différentes business, là. C'est une bonne idée, c'est une bonne proposition, Pat. Rendre la vie plus fun, plus chouette.
4: Mais c'est ça, ce serait peut-être un sujet que nos politiciens pourraient mettre à l'ordre du jour pour le prochain scrutin qui s'en vient dans 75 jours à peu près.
0: Ouais, t'as-tu hâte aux élections, Pat?
4: Ah, oh, pas plus que ça.
0: Non, ça t'excites pas? Moi, je suis un peu excité, là.
4: Ben, je sais pas, parce que les Québécois, ils sont bien dans le vieil pantoufle. Tu sais, t'as beau essayer du nouveau. Puis ils disent non, ils aiment ça. Bon,
0: pantoufle du PQ, pantoufle du Parti libéral, puis entre les deux, ben, il y a eu la CAQ.
4: Ah, mais c'est ça. Mais là, on serait dû pour un réel changement, puis peut-être pas des partis, peut-être des indépendants, mais tout. Mais on n'est pas prêts encore à ça.
0: Je pense que
4: de toute façon, je m'en fais pas trop, parce qu'il va y avoir d'autres événements qui vont s'en venir. Peut-être un autre tremblement de terre, quelque chose de même.
1: Puis là, Pat, tes prochaines pantoufles, ça serait quelles, toi?
4: Ah, moi, ça va être des mocassins.
1: Des mocassins?
4: Bon. Ouais.
0: J'aime ça quand t'appelles, Pat. Hésite jamais. Moi, je vais être là toute la semaine. Si t'as quelque chose à dire, tu sais quoi le numéro? 418-670-9098, c'est facile de venir.
4: Puis on va souhaiter que le beau temps revienne, parce que là, ben, j'étais content pour l'appui, parce que là, il arrose les légumes, j'ai besoin de le faire, j'ai moins mal à la jambe
0: pousse,
4: dans ce temps-là.
0: Pousse, les bons gros légumes, hein.
4: Ah, ben oui, mais on va l'en donner même. On va l'en porter à trois années, moi, puis Louise, là, tu sais. On a beaucoup de.
0: Louise, c'est ta blonde de ces temps-ci?
4: Non, c'est ma propriétaire, donc je suis.
0: Ah, OK.
4: Oui, oui, oui. Fait que c'est ça, tu sais, avec bonsaï, on travaille puis on en plante des affaires. Ben souvent, on en a trop, tu sais. Fait qu'on va en porter à Gapé ou des places de même, là, tu sais.
1: Mercredi, annonce bon, en tout cas, mon Pat.
4: Bon, ben, c'est cool.
0: On s'en reparle.
4: Salut, Mathieu, en arrière, hein, pour
1: hey, merci.
4: Salut,
0: Pat. Bon, c'est un joyeux luron, là, de la ligne ouverte, ça. Radio X, bonsoir. À qui ai-je l'honneur? Allô?
5: Allô, c'est Claire.
0: Salut, Claire, comment ça va?
5: Mais ça va, toi?
0: Oui, oui, je pense qu'on s'est écrit un peu plus tôt aujourd'hui, hein, ça se peut-tu?
5: Exactement.
0: Bon, comment vas-tu, là? On peut se parler enfin?
5: Ben oui, écoute, moi, je me souviens aussi du tremblement de terre de 88.
0: Ah oui, je pensais que tu étais trop jeune pour ça.
5: Non. Mon Dieu, j'ai 59 ans.
0: Ben, je t'agace, là.
5: À l'époque, j'en avais 22.
0: Et tu travaillais où à l'époque, Claire? T'étais où quand c'est arrivé, le tremblement de terre?
5: J'étais avec mes parents. On habitait à Saint-Ambroise. C'est à peu près 20 minutes de Jonquière.
0: OK.
5: Et puis, on l'a ressenti vraiment intense. Et puis, les répliques aussi dans la nuit.
0: Oui, il est arrivé comme une espèce de retour, là, un backlash. Je ne sais pas comment le dire en français, mais il y a eu des soubresauts. Je pense que c'est ça le bon mot.
5: Exactement. Moi, j'appelle ça des répliques, là. Mais écoute, j'avais une bibliothèque dans ma chambre et puis tous les bibliothèques étaient tombés sur mon lit.
0: Oh, au moins, est-ce qu'il y en a certains qui n'ont pas cassé à cause qu'ils sont tombés sur ton lit?
5: Ils sont tombés sur mon lit, c'est correct.
0: OK,
5: c'est
0: bon.
5: Pas très important, mais ma mère... Je me souviens, quand c'est arrivé, là, je sais pas si vous avez un petit peu de temps.
0: Oui, vas-y, oui. On t'écoute.
5: Ça a été vraiment marquant. Mon père et ma mère étaient assis sur le divan, puis moi, j'étais assis sur un fauteuil.
0: Oui, dans le salon.
5: Oui, dans le salon. Puis ma mère est devenue blême quand c'est arrivé, puis elle a dit, le cœur me fait mal. Puis mon père m'a dit, viens t'en ici, il m'a tendu le bras, puis... Je me souviens même pas comment je me suis rendue sur le divan, là.
0: Ah oui, ben c'est ça, vous étiez paniqués, là, les trois.
5: On était paniqués. Après ça, il est allé chercher, quand ça s'est calmé un peu, que moi, je suis restée avec ma mère, il est allé chercher ma belle-sœur, qui était toute seule avec ses deux enfants.
0: Oh!
5: Elle était en larmes, elle était en panique. Écoute, c'est fou, je m'en souviens comme si c'était hier.
0: Ça fait... C'est sûr que vous étiez quand même plus proche que bien du monde, là. Charlevoix, Saguenay, ça a dû cogner pas pire. Là.
5: Je pense que c'était même plus fort. Mon souvenir, c'était comme 6.2 ou quelque chose comme ça. C'était comme plus fort.
0: Imagine. Puis la secousse, ça avait duré beaucoup plus longtemps que celle de hier soir, je pense.
5: Ben moi, je l'ai pas ressenti parce que je suis dans la Beauce, là, mais j'ai rien ressenti. Mais écoute, c'est quelque chose qui m'a tellement marqué, là.
1: Ben, ça sonne dans ta voix, t'as l'air un peu émotive, même à y repenser, là. Ça a l'air proche dans tes souvenirs, là.
5: C'est très, très...
0: Ça fait partie de l'histoire de ta famille, je pense, Claire.
5: Oui.
0: Ben, écoute, on te souhaite aucun tremblement de terre dans les prochaines semaines, là. Puis, est-ce que tes parents sont toujours vivants? Non, ils sont décédés?
5: Non, ils sont décédés.
0: Mais ça fait partie de l'histoire de ta famille.
5: Oui, puis c'est fou, mais ça me touche.
0: Ben oui, je le sens, puis... Tu sais, c'est des moments, des fois, qu'on les voit pas venir. Tu sais, t'es tout seul dans le salon avec tes parents. C'est un petit mardi, puis à un moment donné, il arrive ça, tu sais. Fait que c'est sûr, ça marque les esprits. C'est sûr, ça marque une petite fille aussi. Je veux dire, t'étais pas si grande, là, je veux dire, à l'époque, là, Claire. T'étais adulte, mais c'est limite quand même, là.
5: Mais c'est quelque chose qu'on n'avait jamais connu. On sentait comme des vagues dans le plancher, là.
0: C'est vrai qu'on n'avait jamais senti ça dans le Québec moderne. Puis la preuve, c'est qu'hier, il en est arrivé un petit de 2.8. Puis on a traité cette nouvelle-là comme si c'était vraiment quelque chose là, qui était arrivé là, comme à l'époque, comme en 88 ou encore en 97, comme vient de nous le rapporter Pat. Là.
5: Puis j'ai connu un peu aussi Saint-Jean-Vianney.
0: OK, c'est quoi ça?
5: Ben, c'est un gros éboulement de terrain à Saint-Jean-Vianney. C'était pas très loin de
0: chez
5: moi.
0: Ah oui, je me souviens, oui. Ça, c'est arrivé aussi pas loin de chez vous?
5: Mon père avait sa blonde là-bas à l'époque.
0: OK.
5: Elle a téléphoné, elle a dit « viens me chercher », elle a dit « tout est en train de s'écrouler ».
0: Ah oui.
5: C'était épouvantable. Là.
0: Est-ce qu'il est allé la chercher?
5: Oui.
1: Il n'y a pas eu de blessé de ce côté-là?
5: De ce côté-là, non. Mais bon. Regardez les images de Saint-Jean-Vianney, là, si vous avez la chance, c'est terrifiant.
0: Oui, je vais taper ça en même temps qu'on se parle.
5: C'est vraiment terrifiant.
0: Bon, puis là, au moins, tu habites en Beauce, c'est plus safe?
5: Oui, quand même. quand même.
0: Non, mais tu sais, des fois, on fait des blagues sur les Beaux-Serons, mais ça reste quand même une terre assez stable, là, si on la compare à
1: Charlevoix.
0: Oui,
1: vraiment.
0: Puis à Tokyo, là.
1: Oh, oui, c'est
0: on
1: ça.
0: Vous salue, les amis Beaux-Serons. Hey, merci beaucoup d'avoir appelé, Claire.
5: Ça me fait plaisir et puis je vous aime énormément.
1: Ah,
0: ben,
1: c'est
0: nous,
1: partagé.
0: Nous aussi. Puis ben, prends soin de toi, là, Claire. Puis continue d'écouter La Ligne ouverte cette semaine. Puis rappelle si t'en as envie.
5: Merci.
0: Merci à toi.
5: Bye.
0: 418-670-9098. Il y a un circuit de libre présentement. Merci d'être patient, les auditeurs, parce que moi, je suis pas habitué. Là, je suis pas le vrai animateur. Tu sais, c'est Carbo le vrai animateur. Fait que moi, je fais de mon mieux.
1: Mettez un vrai animateur, Gary, par exemple.
0: Radio X, bonsoir. Comment allez-vous? Oui, allô, à qui on parle?
6: Oui, bonsoir.
0: Oui,
6: bonsoir.
0: Qui parle?
6: Oui, bon, à Vincent.
0: Salut, Vincent, comment tu vas?
6: Ah, ça roule, ça roule. La tempête est passée, je crois. Là.
0: Ouais.
6: Il n'y a plus ici à Saint-Raymond.
0: Tu es à Saint-Raymond de Portneuf, tu nous appelles de Saint-Raymond?
6: Dans ce coin-là, oui.
0: C'est la première fois que tu appelles, Vincent? Il me semble que je n'ai pas entendu ta voix là, les fois que j'ai fait la ligne ouverte.
6: Non, j'ai déjà appelé. J'ai probablement dit des conneries, mais là, ça va être un petit peu mieux.
1: Plus
6: je pense.
1: Sérieux, bien correct.
6: Ouais,
0: là, ce soir, tu as le goût d'être plus convenable.
6: Ah, bah, ben, on va rester.
1: Convenable, on verra.
6: PG-13. PG-13. Donc, en 88, moi, je crois que j'étais dans les scouts, puis on était dehors dans la neige, fait qu'on n'a pas ressenti le tremblement de terre, mais suite après, tout le neighborhood, ils ont tous sorti sur leur portique, puis ils se demandaient, t'as-tu senti ça, t'as-tu senti ça, t'sais? Mais dehors, tu le sens pas vraiment. Faut vraiment que tu sois dans un building.
0: Ben, je pense qu'il faut que tu aies une espèce, c'est ça, il faut que tu aies une référence, quelque chose qui bouge. Parce que c'est si tu es dans un banc de neige puis que tu es en train de te chamailler au roi de la montagne, ça se peut que tu ne vois pas la différence entre le séisme ou je me suis fait pousser par mon louveteau que j'aime pas. Là.
6: Pas plus haut que 3 mètres puis 30 degrés.
0: Ah, ben là, je pense que dans notre temps, Vincent, je connais pas ton âge, mais je présume qu'on avait des plus grosses buttes. Là.
6: Oh, yeah, hey man, c'était glacé, t'inquiète-toi pas. Là. Puis des bœufs qu'on appelait, là, les bœufs.
0: C'est quoi les bœufs?
6: C'est comme ce qui se ramasse sur un auto, toute la gadoue, puis ça fait des gros bœufs.
0: En dessous des roues, ça.
6: C'est ça.
0: Ouais.
6: Mais en fait, ce que je voulais vraiment dire, c'est shout-out et mes condoléances pour la famille et les amis de tous ceux qui sont décédés sur la route durant les vacances.
0: Sûr, hein?
1: Ah, oui,
0: est-ce que tu as déjà quelqu'un qui est mort dans ton entourage d'un accident de la route?
6: Non.
0: Ben, c'est rare.
6: Vraiment chanceux.
0: Parce que la plupart des familles québécoises, au nombre de gens qui décèdent, Vincent, on le sait, 18 décès cette année, c'est 20 de moins que l'an dernier. Mais
6: oui.
0: On oublie que tout au long de l'année aussi, il y en a des décès liés par la route. Puis, tu sais, à Saint-Raymond, si t'as pas de char, c'est plus difficile. Fait que c'est sûr qu'il y a une culture de l'automobile, puis c'est bien correct de même. Là. Vous êtes même la ville de l'automobile, je pense.
6: Je vais t'avouer, hier, là, je suis tellement viré en maudit parce que en 10 secondes, il y a deux personnes qui ont fait me tuer en m'en allant vers Saint-Raymond parce que l'un qui a bifurqué ben comme faut de mon bord pendant qu'il y en a un qui était parqué sur l'autoroute, à moitié sur l'autoroute, fait que j'avais pas vraiment de place pour passer. Puis l'autre, en tout cas, puis après ça, il y en a un cave qui m'a dépassé puis que j'ai été obligé de rentrer dans l'accotement, sinon on faisait des face-à-face puis tout le monde serait mort. En 10 secondes, man.
0: Oui. C'est-tu propre au secteur de Portneuf, de Saint-Raymond, de Donnacona, ou tu retrouves la même ambiance sur toutes les routes du Québec, Vincent?
6: Ils ont toutes leurs particularités ici, et quand tu passes à travers Sainte-Catherine, puis bon, ils aiment bien ça dépasser les deux lignes jaunes, puis être sur ton bord. Fait que moi, je suis parano, je suis tout le temps sur la ligne blanche, même pas le choix.
0: Moi, j'ai remarqué ça, moi aussi, quand je monte à Sainte-Catherine de la Jacques-Cartier, on a beau respecter les limites, puis des fois même rouler un peu plus vite que la limite, il y a toujours du monde qui sont comme vraiment obsédés par l'idée de dépasser là où ce que ça rencontre, là, les doubles lignes, là, t'as le droit de dépasser, c'est quand même rendu, c'est quasiment un
6: non.
0: jeu.
6: Mon problème, c'est ceux qui s'en viennent du sens en sens inverse, qui sont de mon bord, les deux,
0: ben oui.
6: De mon bord de la ligne jaune, des deux lignes jaunes, constamment.
0: Fait que appel de phare, on ralentit un peu.
6: Je sais pas quoi faire. Je vais mettre un gros crisse de bush bumper. Je vais m'acheter un Cybertruck.
0: Ouais.
1: Oui, c'est ça.
6: Ou un Brinks. Tu sais, les gros camions Brinks.
0: Je pense que c'est la meilleure option, mais en même temps, si la voiture s'en vient et tu conduis un camion Brinks, peu d'espoir que celle-ci survive à l'impact.
6: Ouais, ben juste à rester de son bord des lignes jaunes. Mais je voulais dire aussi,
0: rapidement,
6: on a oublié de parler des gens qui sont décédés à la noyade.
0: Ah oui, on a battu des records aussi de noyades dans les piscines québécoises. Est-ce qu'on devrait mettre plus de clôtures ou donner des cours de natation à tout le monde?
6: Mais c'est évident, c'est la deuxième option.
1: C'est 48 noyades.
6: Non, mais c'est beaucoup dans les rivières et les lacs, hein?
1: Oui.
6: C'est ça.
0: C'est ça. Pierre
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11: Ouais, on est là. Il n'y a pas de problème. Hey, je suis allé lire les commentaires sur la messagerie pour la venue de Frank le dédommiseur à la co-animation de Couture dans le Mid.
12: Dès le 10 août.
11: Ben, je pense que c'est assez unanime.
12: C'est absolument.
11: Les gens sont contents. Frank est aimé, hein.
12: Ouais. Bon chroniqueur. Mais ben, là, ça va être un bon co-animateur.
11: Oh, oui, non, on va avoir du fun. Ça va être le. Voilà. Ben, notre prochain invité, oui, la santé au cœur de.
12: Hey, ça passe à faire.
11: Au cœur du réseau.
12: Santé Québec, ça va tout changer, Pierre.
11: Ah ouais, ça va tout. Ça allait tout changer.
12: Absolument.
11: Et ça allait tellement bien que, écoute, il y a des poursuites, il y a toutes sortes d'affaires. Je sais pas. Tu sais, il y a beaucoup de cash hein, en santé. On parle de quoi? 60,
12: plus de 50% du budget?
11: Là. À peu près. C'est 60, 65 milliards de dollars par année qu'on met là-dedans. Et on se dit, bon, à un moment donné, il va-tu avoir quelque chose qui va marcher? Oui, ça fonctionne. Moi, on me dit, quand tu rentres, t'es malade.
12: Quand t'es dans le système.
11: Quand ça, tu rentres dans le
12: système, première ligne.
11: Ça va bien. Mais c'est la première ligne parce que c'est là qu'il y a le plus de dépenses. Et là, quand tu repousses là, la première ligne, tu dis, bah, toi, t'es-tu vraiment malade? Fait que là, tu dis, on va y faire pour éroter 2, 3 heures, 4 heures, 5 heures, 8 heures, 10 heures à l'urgence. Fait que.
12: Ah, c'est épouvantable.
11: Ben, finalement, moi, j'avais mal ici, mais.
12: Tu sais, la semaine passée, dans l'actualité, on parlait des urgences, puis un monsieur, justement, qui lui, s'était blessé, qui s'était coupé une main, quelque chose du genre. Puis, on lui a dit, ben, va à l'urgence, c'est peut-être une bactérie, tu sais. Puis, c'est le pharmacien qui avait suggéré d'aller à l'urgence, je pense, ou de voir un médecin. Puis, après 16 heures, il a fait, tu sais quoi, je vais aller au privé. Il a déboursé
11: ben oui.
12: 150$. C'est pas une question d'avoir les moyens ou pas, c'est une question de payer en double.
11: Par dépit aussi. Tu te dis, là, je suis plus capable.
12: Exact.
11: Puis là, ben moi, j'ai contribué toute ma vie au système, puis le système n'est pas capable de me prendre. Voilà. Bon, on avait un chroniqueur santé, Karim El Ayoubi. Docteur, comment allez-vous?
13: Bonjour Pierre, bonjour Nick, ça va bien vous?
11: Oui, ça va bien, il faut le dire. Là, vous allez vous présenter aux prochaines élections provinciales pour le Parti conservateur dans Chauveau, mais les élections ne sont pas déclenchées. Vous êtes encore médecin, on peut encore se parler.
13: Ben oui, on a le droit de se parler. En tout cas, moi de mon côté, je vous parle quand vous voulez. C'est à vous de décider quand ça devient plus délicat. Mais moi, de mon côté, ça me fait toujours plaisir. Ça va toujours me faire plaisir de vous parler.
11: Voilà, il y a plein d'événements, il y a plein d'actualités autour de la santé. Si on commençait peut-être avec l'histoire de Santé Québec qui a comme un peu été pris. Là, je sais pas si on a copié des logiciels. C'est quand même bizarre, cette histoire-là.
13: Mais tu sais, le problème un peu avec Santé Québec en ce moment, c'est que cette nouvelle structure-là, elle est rendue ultra tentaculaire dans tout le système. On s'en rend compte. Là, maintenant, elle est vraiment très, très implantée. Et ce qu'on se rend compte, c'est que sa gouvernance est assez opaque. On apprend toutes sortes de choses à chaque jour, presque à chaque jour,
11: ouais.
13: Par rapport à Santé Québec. Mais nous, sur le terrain, je veux dire, on a beau fouiller, on ne sait pas trop de quelle façon Santé Québec gouverne, pourquoi ils prennent ces décisions-là. Il y a clairement un manque de transparence. Là. Puis ça, je le dis pas à des fins politiques comme telles, je le dis à des fins d'un simple soldat qui est sur le terrain et qui essaie de soigner les patients. Donc, cette structure, elle s'en va malheureusement, elle ne tourne pas vers les types de Santé Québec qui ont fonctionné sur la planète. Parce qu'on en avait déjà parlé, jadis.
11: Oui.
13: Puis Santé Québec, c'est pas complètement débile le concept, mais lorsqu'on a un Santé... Il y en a qui ont bien fonctionné, mais il y en a beaucoup qui n'ont pas bien fonctionné. Les exemples qui n'ont pas bien fonctionné, Royaume-Uni, Alberta, Suède ont un peu l'équivalent, mais le but, c'est comme de dépolitiser la santé. Mais quand tu crées un Santé Québec, tu veux dépolitiser la santé, tu peux pas garder le même ministère de la santé aussi obèse qu'il est en ce moment. Donc là, on a comme une duplication de structures, puis une gestion ultra centralisée de Santé Québec, puis où on apprend toutes sortes de choses à, donc, écoutez, je pense que À venir jusqu'à date, ça s'annonce pas bien pour Santé Québec.
11: Ouais, puis là, vous, les conservateurs, je le sais, dans votre plateforme, il y a une façon de dire on peut décentraliser, oui, mais on peut ouvrir au privé davantage. Et ça s'est fait dans d'autres pays. Ça se voit en Europe, oui. En France notamment et autres, et ça fonctionne.
13: Oui, exactement. Puis l'intérêt de ça, c'est de regarder, parce que tu sais, il y a des gens, on a vu par exemple l'article du Devoir qui est sorti, qui dit que ça coûte 30% plus cher au privé.
11: Oui, mais on tape pas les chiffres, là. Quand je regarde, oui. Je regarde l'étude qui a été faite, je regarde, ils ont pas comparé tous les chiffres de façon égale.
13: Exactement, ils n'ont pas ventilé tout l'amortissement des infrastructures, du chauffage, de tout et tout ce qui est overhead, là, par exemple, la gestion des CIS, des CIUS, tout ça, ils n'ont pas ventilé tout ça. Et aussi, ce que la littérature internationale nous montre, c'est ça qui est intéressant, c'est que tu veux pas du tout au privé ou du tout au public. Le but, c'est d'avoir de la concurrence. Et ça s'adonne que pour certaines interventions, parfois le privé te fait sauver dans certains secteurs. Et dans d'autres, et par contre, le public va l'emporter pour d'autres interventions. Puis le but, c'est pas d'être tout au privé ou tout au public, c'est d'avoir un modèle qui est le plus libéralisé possible, avec des standards de haute qualité. C'est ça, le rôle de l'État, c'est les standards de haute qualité, mais c'est pas la micro-gestion. Puis quand vous libéralisez, puis vous mettez plusieurs acteurs privés ensemble, qui se concurrencent, et un public à côté, l'État est en mesure de déterminer qui est capable de donner le service le plus rapidement possible et à moindre coût.
11: Ben c'est ça le but, hein, en passant. Le but, c'est pas de dire... de toute façon, les gens qui vont être au privé, ils vont payer des impôts au Québec, là.
13: Ben oui. Ils vont payer des impôts au Québec. Et monsieur, madame, tout le monde s'en fout complètement de savoir où est-ce qu'il va se faire soigner. Ce qu'il veut, c'est être soigné le plus rapidement, le mieux possible. Et il veut pas payer en double, parce que ça, je voyais dans l'introduction, avec Nick, ce que vous étiez en train de dire, puis ça, c'est très pertinent, mais j'ai approfondi le dossier. Le problème, c'est que, tu sais, on parle des fois là, de l'opting out. Ça, ça, l'opting out, on a droit d'avoir une assurance privée suite au jugement Shaoli. Mais les avis juridiques qu'on a à l'heure actuelle nous disent que l'opting out serait illégal selon la loi canadienne sur la santé. C'est-à-dire, vous pourriez avoir une assurance privée qui paie 100%, vous auriez le droit de la contracter, mais que l'État vous rembourse une portion de vos impôts, là, ce serait illégal selon la loi canadienne sur la santé, parce que le dollar de l'État serait mélangé avec le dollar soit que le patient paie, soit que
11: l'assurance paie. Ouais, c'est ça.
13: Exactement. Et ça, c'est un gros problème. C'est pour ça que je discute avec des gens au fédéral aussi pour dire, regardez, là, on est à peu près seul au monde qui fonctionne de cette façon-là. Il y a 3 articles dans la loi canadienne sur la santé. Et que venez-vous foutre dans la santé, le fédéral? C'est pas de votre juridiction. Les provinces devraient avoir le droit de légiférer de la façon dont ils veulent en matière de santé. La Constitution canadienne prévoit que c'est décentralisé vers les provinces. Donc, le problème ici, c'est un problème canadien, pas juste québécois.
11: Non, c'est ça. Puis le Canada impose aux provinces l'idée d'offrir des soins de santé universels à chaque citoyen canadien, mais ne finance pas en contrepartie l'idée que ça doit être gratuit pour tout le monde.
13: Ben oui, c'est un problème. Ils te retiennent de l'argent en matière de santé. Puis ils t'en envoient comme bon leur semble, mais là, ils disent qu'il faut que les soins soient universels. Ben oui, mais c'est parce que ça fonctionne pas, là. À un moment donné, donnez-nous l'argent.
11: Je t'oblige à offrir un service, mais je te le finance pas. Je veux dire, en transfert de santé, là, notamment.
13: Ça fonctionne pas du tout. Vous voyez, tu sais, je veux dire que le fédéral s'occupe de l'armée, des frontières, des services de renseignement, de l'international, ces choses-là, de la monnaie. Les politiques monétaires avec la Banque centrale. Puis ça, c'est le rôle du fédéral. Mais la santé, l'éducation, ces trucs-là qui sortent complètement, qui nous envoient l'ensemble de nos transferts en santé.
11: Oui, mais même à ça, l'argent qu'ils renvoient, il n'est pas suffisant pour l'obligation que les provinces ont envers les citoyens. Alors, on pourrait ouvrir, mais il faudrait moderniser la loi canadienne sur la santé, ce que moi, j'entends pas nulle part.
13: Tout à fait. Et moi, c'est sûr que je ne m'attends pas nécessairement à ce que M. Carney fasse ça chez les libéraux. C'est pas nécessairement quelque chose qui est dans la nature des libéraux. Mais moi, je m'attendrais à ce que M. Poilievre, par exemple, qui est quand même, je veux dire, faut le dire, un conservateur au sens du libéralisme classique, moi, je m'attendrais à ce qu'il en parle. Puis je me souviens, un de vos collègues, Dominique Morel, l'avait questionné quand même de façon assez serrée sur la loi canadienne sur la santé. Puis M. Poilievre, je l'aime bien, là, je vote pour lui, et je le dis ouvertement, mais il m'avait déçu sur ce point-là. Il n'était pas capable de dire, oui, il faudrait moderniser, il faudrait plus décentraliser vers les provinces. Et cette loi-là, elle n'est pas pour le bénéfice des patients. Puis on le voit, c'est pas juste au Québec, l'ensemble du Canada. Ah ouais.

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3: Yes! Bon mardi, merci d'être là. Moret Live, on est là pour la dernière semaine des vacances, semaine qui, avouons-le, et nous sommes tous assez tranquilles. J'en parlais avec l'excellent Louis ce matin.
4: C'est mollo.
3: C'est mollo. Pas grave. Pas grave. Tranquillement, mais sûrement, on s'en va dans une période un peu plus trouble, disons-le ainsi. Donc, ça nous donne du temps pour jaser des échanges au baseball. That's it. Comment allez-vous, Camille et Louis, de bonne humeur?
5: Ben, ça va. Écoute, c'est rare que je vais dire ça, mais j'aurais aimé ça dormir à Cuba hier soir.
3: Oh, tabarnouche.
5: Sur le bord de la plage. Parce que c'est ça qu'ont fait les Cubains dans les derniers jours, dormir sur le bord de l'eau parce qu'il fait trop chaud. Oh. Parce qu'ils n'ont pas de courant, puis ils n'ont pas de clim.
3: Ouais, mais est-ce qu'il y avait de la clim? Mais ben, la question se pose, là, est-ce qu'il y avait de la clim même quand il y avait du courant?
4: Ben, la réponse est non.
5: C'est difficilement, mettons. Hein? C'est pas accessible à toutes les bourses, comme on dit. Mais quand même, tu sais, des journées là, de ressenti 40 degrés, là, de se réveiller, là, un vent chaud. Là.
3: Ouais,
5: comme il va faire à peu près aujourd'hui, là, une espèce de pas de vent ou un fond d'air chaud. Là, dormir dehors, quand même cool. Fait que je commence ça controversé ce matin.
3: C'est tout.
5: Salut, Dan.
3: Voilà. C'est réglé.
5: T'en fous, mais je suis toujours là pour dire des niaiseries.
3: Est-ce que ça va revenir, Cuba, un jour?
5: Je sais pas, mais une madame qui voulait y aller la semaine prochaine.
4: Oh, la semaine prochaine.
5: Ouais, fait que moi, je suis allée voir Actualité, Cuba. 6e panne nationale dimanche de courant à grandeur de l'île.
3: Y a-t-il encore des hôtels?
5: Ben, écoute, il y a des chaînes qui sont officiellement parties. Il y a encore probablement des spectres d'hôtels. Il y a encore des choses qui fonctionnent avant que les gens l'écrivent sur le texto. Je sais que tu peux te rendre par Panama City ou encore par Mexico City à Cuba. Mais actuellement, les transporteurs canadiens ont décidé de mettre un hold tant que le standard de qualité de leur business n'est pas à destination. Ça vous donne une idée.
3: Mais tu peux aussi aller à Mexico City ou Panama City, point. Là.
5: Point! C'est super beau. Panama City, c'est malade. Là. La vieille ville, la nouvelle ville, côte à côte, terminal de croisière, c'est vraiment... C'est beau, là. El Tornillo, la grosse tour en verre qui a l'air d'une crème glacée. Mmh. Effectivement, c'est super beau à aller voir. Je vous le conseille.
3: Mais il reste que... Je me suis rendu compte au fil des derniers mois, en fait, parce que c'est pas mal depuis le temps des fêtes, là, qu'on jase de Cuba.
5: Janvier même, oui.
3: Je me suis rendu compte que c'est... comment je dirais bien ça? C'est impossible de se retrouver. Les conversations sur des gens qui sont des fans accrochés de Cuba versus ceux qui comprennent pas.
5: Ah, c'est hardcore.
3: Et j'en fais partie de ceux qui comprennent pas. On n'est pas capable de se comprendre, on s'entend pas. Il y a rien à faire, c'est deux chemins, deux lignes complètement parallèles. Il y a à aucun moment, il y a une chance que ça puisse se croiser. Les gens disent le peuple est fun. Je suis certain qu'ils ont raison. Là. C'est un peuple aimant, travaillant. C'est le fun d'être à Cuba. Tandis qu'il y a un paquet d'autres qui disent voyons donc, c'est du communisme, c'est du monde exploité. C'est un système tout croche. Faut absolument régler ce problème-là avant de commencer à aller là-bas. Les ressources sont tous utilisées pour le tourisme et non pas pour le peuple. Tu sais, on utilise le peu de ressources qu'on a pour fournir l'électricité au monde qui s'en vient en vacances plutôt que le donner aux familles. C'est un peu ça. Ces deux opinions-là qui sont... C'est impossible de se retrouver, là. Impossible.
4: Non, jamais. Nous autres, dans le retour, dans le temps avec DH, avait parlé une fois avec Léo, moi puis DH, de Cuba. On a fait une chronique là-dessus.
3: Ouais.
4: Depuis ce temps-là, Léopold Lauzon n'est pas revenu dans le retour de Radio X.
3: C'est vrai?
4: Terminé. Il ne veut plus rien savoir.
3: Pourquoi?
4: Bon, il avait sorti des bouts du reportage d'Alexa Lavoie,
3: ouais.
4: Qui on va jaser ce matin. Puis lui, il s'est mis à péter les plombs, puis là, c'est du faux journaliste, puis là, les gens à Cuba, ils sont bien, puis... En tout cas, je sais où
5: il
4: nous écoute, là,
5: mais... C'est dur d'avoir un argumentaire avec, parce qu'il t'overlap en bégayant.
4: Ouais, ben, on l'avait quand même bouché, là, puis je pense que c'est ce qu'il avait pas, ce qu'il avait pas aimé.
5: Non, c'est ça. Mais écoute, ça va survenir, Dan, j'espère pour plein de compagnies. Je pense à la première qui était spécialisée à vendre des forfaits à Cuba, qui s'appelle Caribe Sol. On entend moins parler à Québec parce que leur secteur d'activité est principalement des vols de transat pour Cuba, de Montréal. Eux autres qui ont dit en juin, on est réduit au strict minimum. Puis je sais pas s'ils ont rouvert leur bureau depuis le mois de juin où ils ont dit, nous autres, c'est comme ta destination spécialisée qui ferme. Où est-ce que tu t'en vas? Tu t'en reviens de bord comment? Là, on a vécu ça avec Dubaï. Moi, je suis partie. Après ça, il y a eu les coups de carrément les missiles qui sont tombés sur la ville. Et il y a une agence qui était spécialisée juste là-dedans. Elle a fait go destination, finalement, au lieu de juste go Dubaï, parce que ça a été tranquille quelques mois, puis c'est pas de même que tu mets du pain sur la table, mettons. Mais c'est sûr qu'il doit y avoir encore des chaînes actives, surtout qu'il y a beaucoup de présence russe là, dans les hébergements également. Fait que probablement que ça, c'est encore ouvert, puis il y a de la vodka en masse. Là. Oh ouais.
4: Ah, c'est... God bless Russia. <C'est>
5: ça. Ça revient à ça, mais garde, ça sera pas demain.
3: D'ailleurs, les Russes qui sont très adeptes du speedo, disons-le, dans
4: speedo?
3: Le sud.
4: Speedo?
3: Ah oui.
4: Ah ouais.
3: Le speedo.
5: Ramenez ça.
4: Moi, j'ai jamais été dans un tout inclus, fait que j'ai jamais vu des Russes à la plage.
3: Ben oui, le speedo et la jeune conjointe.
5: Oui. C'est... Ah, faut que t'ailles là. Faut que... Juste pour voir la faune, des fois, des tout inclus, oui. ça vaut
3: non,
5: des
3: taux. Non, pour vrai, ça existe, là. Le speedo, le pendentif en or dans le shaggy, c'est réel.
5: C'est vraiment pas juste des caricatures qu'on voit dans les films.
4: Ça coupe au buffet, puis...
5: Ça, c'est les Américains.
4: Ah oui?
5: Oui. Okay. Je dis pas ça parce que non, c'est vraiment l'Américain, lui, il own the place tout le temps partout.
4: C'est à lui, anyway.
3: Ouais. Puis si tu veux pas te faire payer. Si tu veux pas te faire couper au buffet, coupe au buffet.
5: C'est pareil.
4: Le conseil de Dan.
5: Mais c'est bon parce que c'est chacun pour soi.
3: C'est souvent ça. C'est moi qui vais l'avoir le dernier morceau de mortadelle, tonse-toi. mais ça nous permet également de découvrir de nouvelles destinations. Why not? J'ai cette envie de... En janvier, ouais, le surf en wetsuit, ça va être correct. Non, mais je parlais de ça avec ma blonde, justement, puis j'ai le goût, le prochain voyage dans le sud, d'aller dans des places où personne pense aller.
5: OK.
3: Tu sais, une place où... tu sais, découvrir de nouveaux... de nouveaux horizons. Tu sais, la Jamaïque, le Mexique, la République dominicaine.
5: Tu l'as fait.
3: On l'a fait.
4: Porto Rico?
3: Je ne sais pas.
4: Porto Rico, c'est pas cher.
3: Je vais demander à une agence de voyage.
5: Oui, tu ne l'as pas en tout inclus, mais ça se fait. Tu peux y aller en formule.
3: S'il y a quelque chose que je ne fais plus, cependant, et puis ça fait déjà quelques années, puis je me prends pas pour un autre, là. J'ai quand même pas les finances du... je suis pas riche, vraiment pas. Mais j'ai arrêté de cheaper sur mes vacances.
5: Ben oui, mais écoute, t'as commencé l'été en disant ça, que tu peux plus partir en vacances.
3: Je sais, parce que j'ai pas les moyens. Mais je ne veux plus chipper sur mes vacances. Je ne veux plus choisir une destination en fonction du fait que ça coûte pas cher, tu comprends?
5: Ben oui.
3: Je me dis, au nombre de voyages que je vais faire, là, je peux-tu juste prendre ma to-do list, puis ma bucket list, puis cocher des lignes?
5: Ben oui.
3: Tu sais, c'est rien contre le monde qui vont au Portugal. Là. Je suis curieux, je suis intéressé. Mais il y a beaucoup de monde qui rêve d'aller en Europe pour voir les grandes villes européennes. Finalement, regarde ça, puis ils disent, bon, finalement, ça va être le Portugal, parce que ça coûte moins cher. Écoute, attends 2-3 mois de plus, paye-les le 1000 de plus.
5: Ou vas-y hors saison, tu sais, quitte à avoir une veste ou d'être moins dans l'air, d'aller te baigner dans le sud du Portugal ou de l'Espagne. C'est pas grave, t'es là.
4: Mm-hmm.
5: Tu sais, t'es là. Voyager hors saison aussi, mais là, ça, c'est le principe des vacances. Pas tout le monde qui sont capables de déplacer leurs vacances. Hein.
4: C'est ça. Bienvenue à Radio X.
5: Ben, c'est ça. C'est les zones de couleur, je les ai apprises par cœur.
3: Mais c'est pas si pire que ça.
5: Ben non,
4: je sais, il y a des places où...
5: Je confirme que oui.
3: C'est pas si pire que ça. Pour vrai, il y a beaucoup de places où c'est difficile d'avoir des vacances. Il y a souvent le fameux principe de l'ancienneté.
5: Mm.
3: J'aimerais ça partir en vacances tel mois l'année prochaine, boss, ouais. T'as peu, il va falloir qu'on demande aux 22 employés avant toi qui ont plus d'ancienneté. Voir s'ils veulent ces semaines de vacances-là. Il y a des places, c'est compliqué.
5: Ça, c'est code de couleur, c'est oui ou c'est non. C'est pas, je vais en prendre un, mais il ferait, puis il y a une lettre disciplinaire qui t'attend au retour parce qu'il y a des endroits, des centres de services scolaires, que c'est comme ça. La lettre disciplinaire, si tu prends une journée de plus de vacances, c'est grave. Là, la santé aussi. T'as des blâmes parce que tu prends une journée hors du cadre ou une journée de plus, mettons. Mais c'est ridicule. Vous avez des pédagogues, genre, à côté, partout, dans l'horaire. La personne veut prendre un sans solde. Voyons.
3: Oui, c'est ça. Donc, les places, c'est compliqué à avoir des vacances. Puis, il y a des auditeurs qui nous écoutent, qui le savent. Là, on sort les vacances de la construction. Moi, je capotais. Avant, tu sais, j'en faisais des vacances dans le sens que j'établissais des heures de vacances. Puis, souvent, les vacances de la construction, c'était la guerre.
5: Ouais.
3: Totalement. Totalement la guerre. Ouais, mais là, tu te retrouves avec 7 filles. Le chum sont en vacances pendant les vacances de la construction. Les 7 veulent être en vacances en même temps que lui. Mais toi, t'es pas capable de donner 7 vacances.
4: T'as 8 employés.
3: Puis effectivement, il faut que tu décides d'un ordre dans lequel tu vas le donner. Puis là, le plus logique, c'est l'ancienneté.
4: Ben oui.
3: Tu vas respecter tes employés les plus loyaux. Fait que tu y vas dans cet ordre-là. C'est la logique. Fait que là, tu te retrouves avec 4 filles sur 7 qui pleurent leur vie, qui perdent une journée de travail au complet à broyer au bureau parce qu'ils seront pas capables d'être en vacances avec le conjoint. Dans le fond, tu le sais que le conjoint, l'autre bord, il se dit « Bof,
4: bonne affaire.
5: J'ai lousse.
4: Envoie la paix cette semaine. Enfin, il va pouvoir aller jouer au golf puis boire de la bière. »
3: Ben, soit ça ou travailler. Ça se fait-tu encore, tu penses, des vacances de construction, travailler au noir?
4: Ben, moins parce que, tu sais, tous les chantiers sont arrêtés. Ça doit être de la petite jobine qui se font au noir. Là. Ouais, ils vont aller faire une petite toiture chez le cousin.
3: Connais-tu ça, toi, un plombier? Mon beau-frère est plombier, il va être disponible la semaine prochaine.
4: Plombier pendant les vacances de la construction, c'est vrai que si tu payes cash, d'après moi, c'est négociable.
3: Ça se trouve, selon moi.
4: Un électricien aussi.
3: Mais donc, ça cause bien des ennuis. Puis ici, c'est juste ces 4 mois dans l'année, on peut pas prendre. Le reste, faut juste que tu t'entendes avec tes collègues.
4: Exactement. Ouais. Toujours moyenne.
3: Voilà. Donc, on est pas mal pris, Louis.
5: Lâche pas, Louis.
3: Tes conditions de travail à Radio X sont exceptionnelles. Je veux vous parler de... Comment t'appelles ça? Violence au volant.
5: Rage au volant?
3: Oh, rage au volant, c'est vrai. Il y a un terme déjà qui a été inventé pour ça. Merci, Camille. Mario Girard a fait 2 textes là-dessus dans la presse la semaine passée. Je vous ai demandé hier si vous en aviez parlé parce que... Ben, parce que ça m'intéresse. En fait, il dit, j'ai passé 1 mois dans les régions des cantons de l'Est... Les locaux, donc ils parlent des résidents, des cantons de l'Est, vous autres, ça, étaient d'une intolérance incroyable. Le nombre de regards foudroyants que j'ai reçus parce que j'hésitais à tourner sur un chemin que je connaissais mal. Ben oui, mais... On doit se ranger sur le côté pour laisser passer la personne derrière soi. On n'est pas capable de regarder le paysage. Les regardeux de paysage au volant, là.
4: Qu'est-ce que tu fais? Voyons donc!
3: Il y a la mini-rage au volant, la testostérone... quand il est là-dedans, là, puis c'est sûr qu'il cible la personne. Là. On cible les personnes qui chauffent des véhicules de luxe, qui chauffent des pick-up, qui sont les plus intolérants sur les routes.
4: Parce que c'est connu, il n'y a jamais personne d'un éco qui s'est mis à sacrer.
3: Ben non, c'est ça. Ben ils sont parfaits.
4: Juste les chauffeurs de BM et les gros polluants.
3: Exactement. Les écolos sont parfaits.
4: Ben parfaits. Oui, c'est du monde calme.
3: Il nous parle d'un sondage pan-canadien qui a été réalisé par Desjardins Assurance et qui dit que 68% des gens, 70, donc disons 7 personnes sur 10, affirment observer régulièrement des comportements agressifs au volant. Puis il va avec des exemples. Là. André a cédé le passage à un camion qui tentait de se glisser sur l'autoroute 15.
5: Ouais.
3: Il a eu droit au foot de l'automobiliste qui était derrière lui. Il m'a collé au derrière et a fait des manœuvres dangereuses et m'a dépassé par la droite. Puis il arrive avec un paquet d'exemples comme ça. Puis je vais vous le dire, je vais vous le citer. Bon nombre de personnes n'hésitent pas à dire que les propriétaires de VUS, de camionnettes, ou de voitures de luxe sont les plus prompts à exprimer leur agressivité.
5: Fait que c'est tout le monde aujourd'hui, parce que toutes les voitures sont rendues sous compact au VUS.
3: Ouais, mais t'as peu, écoute celle-là. Et vous me dites aussi que ceux qui sont au volant d'une voiture de type autopartage.
5: Ah oui, les communautos.
4: Les communautos.
3: Comme celles de communautos sont souvent victimes d'agressivité.
5: Ah, victimes.
4: Mais là, c'est parce qu'ils savent pas chauffer.
3: Il y a rien de pire que les communautos sur les routes.
4: Ils ne savent pas chauffer!
5: Ouais, qui sont ça, ces conducteurs avec les voitures? C'est pas, tous les propriétaires de VUS avec des voitures flambant neuves qui poquent ça, là.
3: Si vous avez choisi le bicycle, je vous en supplie, restez en bicycle.
4: Ouais. Oui! Puis moi, j'ai un unpopular opinion à matin, mais qui va probablement être populaire auprès de vous.
3: Ouais, j'ai fait attention, Louis, j'ai parlé de cycliste.
4: Je ne vais pas là, j'ai appris. Sur l'autoroute, si tu te fais dépasser par la droite, c'est toi le problème.
3: Ben oui, c'est clair ça.
4: Si tu te fais dépasser sur l'autoroute par la droite, ça veut dire qu'il y avait de la place pour te dépasser par la droite. Ça veut dire que t'étais supposé d'être à droite parce qu'à gauche, c'est pour dépasser.
5: Sauf que si moi, il faut que j'aille à gauche. Mettons, pour aller chez nous, il faut vraiment que j'aille dans la voie de gauche pour après ça tourner encore à gauche. Mais si tu dépasses par la droite, c'est parce que tu étais pressé dans la droite aussi.
4: Ça, c'est on parle de
5: tout le monde est
4: place,
5: pressé de la droite.
4: La place dans la région de Québec où il y a une sortie à gauche sur l'autoroute.
5: Oh, oui.
4: Partout ailleurs.
5: Non, mais c'est clair.
4: Si tu te fais dépasser par la droite sur l'autoroute, you're the problem.
5: La semaine passée, on a reçu Benoît Thérien, par exemple, de Truck Stop Québec, qui nous a expliqué qu'il y a beaucoup de pancartes de signalisation routière pour les camionneurs que nous, on n'est pas capable de lire. Là, je me souviens pas, là, dans mon cahier, quand j'ai fait mon cours de conduite, qu'est-ce que ça voulait dire exactement. Fait qu'eux autres, ils ont des règles, surtout dans des chantiers de construction, genre l'autoroute 20, ils nous ont expliqué qu'on peut pas rester dans la ligne de droite. Là.
4: Je comprends, mais là, tu parles de situations particulières avec des camions. Moi, je te dis, si t'es un automobiliste, Si tu roules dans la voie de gauche sur l'autoroute puis tu te fais dépasser par la droite, c'est parce que t'es le problème.
3: Mais ma sortie est à gauche dans 3 km. Ben, c'est ça. C'est 500 mètres avant de sortir, tu iras dans la voie de gauche.
5: Exactement.
3: Au début de l'été, il y a la chroniqueuse de RPM, l'ancienne animatrice radio, Caroline Gingras, qui avait fait une vidéo là-dessus sur la voie de gauche.
5: Ça a fait réagir, hein? Elle
3: l'a enlevé, je pense. Parce que je voulais l'inviter. Je t'avais prends ça en note. Ça pourrait être un bon sujet.
5: Yes.
3: Je voulais justement parler de ça parce que oui, il y a des conversations sur la voie de gauche. Puis la voie de gauche, c'est comme la pornographie sur Internet. Dans le sens que.
5: Tout le monde dit qu'il va pas, mais.
3: Tout le monde dit qu'il va pas, mais c'est hyper. Tout le monde fait ça. Une fois que t'as une conversation, il y a personne qui lève la main pour dire, ben, moi, je fais ça, je l'assume. Je roule dans la voie de gauche parce que, il peut te nommer telle raison. Il y a moins de roulières. L'asphalte est plus belle, tu sais. Il peut.
4: Ben, moi, je roule souvent dans la voie de gauche.
3: Il peut défendre cette idée-là, mais il n'y a jamais personne qui le fait. Jamais personne l'assume.
4: Ben, moi, j'assume.
5: Moi aussi, je roule
4: dans la voie de gauche.
5: Moi,
4: mais quand quelqu'un arrive vite en arrière de moi, je m'attends dans la voie de droite.
5: Parce que j'accepte de rouler une petite affaire plus vite, mais sans faire un excès de vitesse épouvantable.
4: Ben, 118, hein.
5: Bon. Cruise control.
3: Et puis, souvent, ces gens-là vont dire que tu roules trop vite. Ben, c'est pas grave, tu roules trop vite en arrière de moi, je roule à la bonne vitesse dans la voie de gauche, fais ton chiffre, le pressé, le pas patient, le gars en pick-up. Mm. Mais c'est deux infractions au code de la sécurité routière. Là.
5: Ouais.
4: Des deux côtés.
3: Il y en a pas une qui est plus grave que l'autre selon le livre. Là. Le policier, il n'y a pas une
4: le policier, anyway, il t'arrêtera pas pour les deux.
5: J'ai surtout le sentiment, soit qu'il y a plus de gens sur la route où les gens roulent plus prudemment. Puis, tu sais, c'est pas un reproche, là. Mais moi, je plaide coupable. C'est pas un cas de rage au volant. Mais s'il y a quelque chose pour lequel la police pourrait m'arrêter, c'est pour une expression qui s'appelle le talonnage.
4: Tu colles au
5: cul? Moi, je suis proche, quand même. Mais tout le temps, c'est pas tout le temps voulu. C'est juste que je roule, puis à un moment donné, hop! T'sais, je rattrape le char en avant, naturellement, parce que lui, il roule peut-être 90 ou 80.
4: Je vais dire, la voie de gauche à cette vitesse-là.
5: N'importe quelle voie, c'est que je me rends très à la dernière minute avant de réaliser qu'il va falloir que je me tasse. Puis là, ben, les gens ne laissent pas passer à Québec. Tu sais, quand tu veux tasser, puis que moi, j'ai la décence de mettre mon clignotant quand même assez d'avance pour aviser, t'sais, justement préparer les gens mentalement que je veux me tasser. Là. Je me tasse pas, je coupe pas, mais je talonne. Puis ça, c'est un défaut. À chaque fois, je me le dis, puis tu sais, c'est pas parce que je suis agressée ou je suis fâchée, ça dépend des fois. Mais de façon générale, c'est que je réalise que, hey, OK, non, il va pas accélérer. Fait que faut que je me tasse. Fait que ça, le talonnage, je savais pas, mais c'est une infraction, effectivement, du code de la sécurité.
3: Absolument.
5: Tu peux te faire coller pour ça. Absolument. Tu peux faire talonner pour talonner.
3: L'objectif. Puis souvent, si tu gardes une distance, ce qu'ils appellent sécuritaire,
5: ouais.
3: Là, ben, il y a quelqu'un qui va te dépasser dans la voie, de droite pour venir se placer entre toi et l'autre char en avant.
5: Il va couper pareil, c'est ça.
3: Fait tout le temps. C'est toujours de la faute de celui qui ralentit la voie de gauche.
4: Tout le temps, toujours. tout le temps.
3: Donc, moi aussi, ça m'arrive occasionnellement.
5: Ouais.
3: Surtout quand je suis seul.
5: Oui.
4: De talonner.
5: T'as pas quelqu'un qui fait arrête, t'es pas drôle, là, c'est plus le fun.
3: Mais le pire, c'est quand je le fais à quelqu'un qui talonne pas l'autre d'en avant. On est jamais dans la voie de gauche. Mais il y a le gars qui ralentit, il est trois chars en avant de toi. Faut tu trouves le moyen d'y faire savoir à lui.
5: Ah!
3: Tu dis allons-y à l'échelle.
4: Hey, si toi tu talonnes, il va talonner l'autre.
3: Voilà.
4: Tu vas talonner l'autre.
3: Exactement.
4: Tu vas
5: ricocher.
3: Fait qu'au lieu d'être un impatient, on va être trois impatients. Ça roule vite, ça.
4: On va se le dire. quand est-ce dans l'histoire de l'humanité vous vous êtes fait coller dans le derrière puis vous vous êtes dit « Oh, mon Dieu, je vais accélérer ou me tasser. » Ben non, tu te fais coller dans le derrière puis tu dis « Ah ouais, mon sang, ouais,
3: exactement.
5: T'as
3: raison, t'as entièrement raison. Ça, pis...
5: ça, c'est pas de la rage au volant.
4: Ben oui.
5: Ça rentre-tu l'enrage au volant?
3: Ben oui, ça en est un peu quand
5: on
3: même.
5: On est trop enragés.
3: Ça en est un peu quand même.
5: Quand même. Des fois, c'est vraiment inconscient. Je suis un peu lunatique. Là. Pis... Je regarde le paysage, je regarde le pont, je traverse.
3: Puis je trouve que les klaxons viennent plus vite aussi.
5: Oui, ça, j'ai pas ce
3: réflexe. Aux lumières, là, les...
4: Ben
3: moi,
4: bonne affaire.
3: Moi, ce qui me tente, c'est qu'avant, t'avais le temps d'embrayer en première avec le bon klaxon. Tu sais, ça change, pis ça cloche, mets-toi en première, 0.8 secondes.
5: Ouais.
4: Ah, puis là.
3: Là, tu peux même plus faire ça.
4: Faut que tu sais clocher, tu regardes la jambe au bord, puis...
3: faut que tu sois prêt à partir, là. Oui, je suis prêt. C'est, les klaxons à lumière arrivent très, très vite. Les gens sont impatients. Qu'est-ce que tu veux? Les gens disent dans le texte de Mario Girard que c'est depuis la COVID que les gens sont comme ça, puis ça.
4: Oui.
3: Je suis d'accord avec le fait que depuis la COVID...
5: Il y a un changement de paysage.
3: Ouais.
4: C'est pire.
3: Bon, oui. Puis pas juste au volant, c'est le même partout. On est impatient à l'épicerie, à la pharmacie, au cinéma. Hey, tu vas au cinéma. Il y a du monde qui se crée après, là.
5: Hein? Ouais, t'as vécu ça?
3: Deux fois. Je suis allé deux fois au cinéma cet été, les deux fois. Non, c'est pas vrai. La Odyssée, j'ai pas vécu ça, mis à part le gars qui était fâché à cause de ma canette de bière.
5: Ouais, c'est vrai.
3: Mais quand j'étais voir Spider-Man, ça criait, là. Ta gueule, en plein milieu du film. Ça fait une heure et demie que le film est commencé. Ah,
4: parce qu'il y a du monde qui parle.
3: Parce qu'il y a du monde qui parle. Allez-vous fermer vos gueules!
5: Ah, t'as vécu ça?
3: Absolument.
5: Mais voyons.
4: Puis je l'ai vécu. Enfin, quelqu'un qui le dit.
3: Puis je l'ai vécu également dans Devil's Wear Prada.
5: Hein?
3: Un film de filles, là. Vos gueules!
5: Et les gens, là, n'ont plus rien à perdre.
4: Oh, j'adore c'est ça.
5: Mon petit plaisir, mon bonheur, tu vas pas nous m'écraser ça, même si t'as payé le même prix que moi pour être assis ici.
4: Ah, mais on s'entend d'une salle de no cinéma, tu given. Fermes ta
3: gueule. Ça, je n'ai jamais compris. Tu sais, quand j'étais plus jeune, j'allais au cinéma tout seul, ça m'arrivait. Tu sais, je me disais, bon, okay, je fais quoi après-midi? Je vais aller au cinéma tout seul. J'ai quand j'étais plus jeune, je le fais encore, là. L'après-midi, toute ma gang travaille l'après-midi. Là. Ouais, ça arrive très, très souvent que je vais aller au cinéma tout seul. Puis les gens vont me dire, si tu vas au cinéma tout seul, il me semble que...
4: Pourquoi y aller à deux?
3: Ça change pas grand-chose, là. Mis à part qu'il y a personne qui m'amène dans mon popcorn.
5: Ouais,
3: il
5: y a personne qui
3: m'amène. C'est exactement la même expérience.
4: 100%.
5: Et moi, je peux être coupable. Je vais vous expliquer pourquoi. Quand on écoute des films à la maison, c'est parce que t'as l'option, soit qu'on l'écoute en français, en anglais, puis avec commentaire de Camille. Puis, je remarque que je serais bonne commentatrice, là. Tu sais, il arrive des affaires parce que je ressens le besoin, là, de faire des liens ou d'essayer de prédire qu'est-ce qui va arriver dans le film. Moi, je sais pas si ça énerve mon chum, finalement.
3: Ben, à maison, ça arrive.
5: Je pense.
3: Mais à maison, ça arrive. Mais en même temps, c'est notre univers. Notre intimité, c'est ta blonde, c'est ton intimité.
4: Ben oui.
3: Selon moi, c'est lui le tout croche.
5: Oui, c'est
4: mais
5: ça.
4: Mais c'est correct. Quand t'écoutes un film à maison, ben c'est correct. Oui. Genre, mais au cinéma, il y a du monde autour. Puis la pire affaire, je sais pas, Camille, si tu fais ça là, pendant les films, mais quelqu'un qui pose des questions. Tu sais, là, t'écoutes un film avec quelqu'un, puis là, la personne a dit... Ah, mais là, comment ça, il fait ça? Je le sais pas! C'est ça l'intrigue
5: c'est
4: du film!
5: Fois.
4: On le regarde en même temps!
3: C'est exactement. Moi, c'est la réponse que je donne tout le temps. Tu sais que je le regarde en même temps que toi, le film.
4: Je peux pas le deviner à ta place!
5: C'est sûr que c'est pour Spider-Man, il y a une couple de loupes, là. Effectivement, il y en a qui peuvent. Ça pourrait être mêlant. Tu serais peut-être celui qui pose des questions. Mais ben, si t'as pas 4 ans, là, d'habitude, tu poses pas de questions au cinéma. Ben tu peux commenter. Moi, je me retiens, là. Tu sais, je regarde mon chien, je fais des regards, je fais tout des regards. D'après moi, je l'énerve. Il me le dira pas, hein?
4: Non, il te le dira jamais.
5: C'est un maniaque de cinéma. En plus, il adore écouter des films. Mais,
4: clairement,
5: ça doit
4: c'est
5: être...
4: le gosse.
5: Ah ouais, c'est sûr, hein? Ah ouais. Je vais lui demander à ce moment.
3: Ben, moi,
5: je vais lui demander si je l'énerve.
3: Moi, je peux le surpose. Tu sais, quand ça devient trop. J'attaque l'infini. moi, je l'écoute le film. Je veux savoir ce qui se passe. Je veux pas le deviner.
5: On est toutes faites de même.
3: Ouais.
5: Mais c'est parce que, tu sais, des fois, il y a des scénarios qui sont tellement prévisibles qu'on colle les shots d'avance, puis c'est qui a raison, puis qui a deviné
4: Pourquoi?
5: L'intrigue. Parce que c'est notre fun. On aime ça, mais là, je pense
4: on
5: que
4: aime
5: je suis
4: ça, seule. Ça,
5: ouais, c'est ça, là, je sais plus. Là, on dirait que le fait que le monde le crie au cinéma à cette heure, ça vient. Ça me mixe feelings par rapport à
3: mais
5: ça. Peut-être que ça énerve mon chum, que je le regarde, je fais tout le temps comme des oh mon Dieu, fais surprise. Ou je m'attendais pas à ça. Oh, check, hey, check, ben, qu'est-ce qui va arriver? Oh, j'ai deviné. Là, ça doit vraiment
4: déjà un peu gossé.
5: Ouais, c'est ça. Ça, j'énerve tout le monde en ce moment. Fait que je suis en train de réaliser. Là, c'est comme ma réalisation du jour. Là.
3: Mais les films de type meurtre et mystère, si on veut, là,
5: ouais.
3: Sont un peu de. Sont construits de même là, pour
5: avec
3: qu'on se pose toute la question à savoir si c'est elle, sa belle-sœur qui l'a tué. Ah, pour moi, c'est le mari. Ouais, c'est trop clair que c'est le mari. Finalement, ça va être son meilleur ami.
4: C'est le premier qui avait le meilleur alibi. On
3: ouais,
4: connaît
3: ça,
4: le meurtre sur le Nil.
3: C'est toutes les histoires d'Hercule Poirot.
5: Ouais.
3: Je lisais ça quand j'étais jeune. Et c'est sûr que les films, je trouve ça un peu moins intéressant. Mais je lisais Agatha Christie quand j'étais plus kid parce que je sais pas pourquoi. J'imagine que c'est le seul livre qu'on avait à la maison parce que j'avais pas une passion. Je sais pas, je me suis jamais acheté de t-shirt, tu comprends?
4: Non.
5: Ouais. OK, mais garde-tu.
3: Sûrement, tout existe.
5: Ben, il y avait par abonnement à un certain moment. Ma mère, c'est de même qu'elle a monté sa collection d'Agatha Christie. Ils avaient tout. Avec les Stephen King, vraiment en grande quantité, puis les Agatha Christie, mais c'était les par abonnement. Tu sais, le volume 1, il coûte 2$, puis le reste, c'est 10$. Ça, toutes
3: oh,
5: ces
3: oui,
5: séries-là.
3: C'est Christie de cochonnerie.
5: Ces fameux scams. Elle s'est montée une grosse collection avec ça, mais le livre va toujours avoir une plus grande liberté pour peaufiner les détails. Puis tu vas regarder un film, tu vas te dire, mon Dieu, il fallait qu'il fasse ça en 2h15. Là.
3: Voilà.
5: Ça rentre pas tout.
3: Ils sont bons, par exemple, les films qui ont fait autour d'Hercule Poirot. Là, ça peut faire la job. C'est un bon divertissement. Reconnaissance des plaques d'immatriculation. On parlait des d'auto. Ça commence à brasser de plus en plus. En fait, les États aux États-Unis qui ont mis en place le système... En fait, c'est quoi le système de reconnaissance des plaques d'immatriculation? C'est un système qui enregistre tout ce qui se passe sur les routes. Donc, si tu circules à proximité, ils prennent toute l'heure à laquelle tu passes, la fréquence à laquelle tu passes, la couleur de ton char, combien il y a de monde dans le véhicule. En fait, les policiers sont capables d'aller chercher. Il y a 6000 collectivités aux États-Unis qui ont installé ce genre de patente-là. Et c'est tous les policiers américains. Ça s'appelle la compagnie Flock qui fait ça. C'est tous les policiers américains. Il y a des routes un peu partout au Texas, dans plusieurs, puis c'est pour la sécurité. On dit que ça facilite de beaucoup le travail des policiers, mais en même temps...
5: À qui ça sert?
3: Quelle solide entrave à la vie privée, là.
4: Après ça, on chiale ces chars chinois, puis on dit qu'ils vont venir nous espionner.
3: C'est ça. Il y a 6000 collectivités aux États-Unis qui ont mis le système Flock. Ça, c'est le bout le plus... Comment je dirais?
5: Commis?
3: Non, mais les Américains avec la sécurité là, sont hardcore. Ils mettent, tu sais, vraiment eux autres de dire la liberté versus sécurité, on va prendre la sécurité.
5: Ben tu vois, piler sur la liberté collective au nom de ta propre liberté individuelle, là, tu mets le pied dedans parce que si c'est pour te protéger toi, ça va protéger tout le monde, mais on va apprendre trop d'informations. Ça sert à qui? Ouais. À part quelqu'un qui a un bracelet électronique, là,
4: c'est à cause...
5: pour connaître ses déplacements, à qui ça sert cette technologie-là? Pour contrôler quoi?
3: Mais je sais pas, c'est pour contrôler quoi. Ici, au Québec, on a eu le système qui lisait les plaques pour savoir si t'es payé. Nous autres, c'est pour les taxes, savoir si...
5: Si tu payais ça pour payer, on paye.
3: Exactement.
5: Nous, on paye, on n'a pas de réconciliation économique.
3: By the way, si vous payez par mois vos plaques d'immatriculation, vérifiez donc si les paiements passent.
5: Automatique?
3: Moi, je me suis pogné avec la SAC au début de mes vacances, ça. Écoute, quand j'étais jeune, très très jeune, là, le premier véhicule, j'ai pogné l'étiquette parce que j'avais pas payé mes plaques. Comme un cave, là, j'ai...
4: Ça arrive.
3: C'est ça.
5: Ben, il y a ça aussi, pourquoi?
3: Et d'abord, ils nous envoient ça 3 mois d'avance.
5: Aussi.
3: Donc, je l'avais oublié.
5: Et pourquoi c'est par nom de famille que Dan aussi? On peut-tu se poser la question? Moi, mon permis, c'est à ma fête. C'est la semaine prochaine, il faut que je paye ça.
3: Tout le monde, leur permis, c'est à leur fête. C'est les plaques d'immatriculation, c'est la version du nom de famille.
5: Mais pourquoi? Pourquoi c'est pas les deux en même temps? Moi,
3: parce que toi, c'est tout de suite après les fêtes.
5: Ben oui, mais...
4: C'est juste pour toi.
5: Pourquoi? Ouais. Juste moi. Ouais, Gauvin. Ouais, c'est vrai, Gauvin, Gravel, vous autres, c'est quand?
4: Un petit peu plus tard.
3: Juin.
5: Juin, hein?
4: Ouais.
5: Et je comprends pas pourquoi on a deux dates de paiement. Louis, on est le 4 août.
4: On va aller vérifier sur ça.
5: On va aller... t'as le jusqu'au 30, je pense.
3: Tu sais, la fille... fait que moi, à partir de ce moment-là, j'ai mis ça par mois. Ça coûte 8$ par année. Je me suis dit, je brûle 8$.
5: Par mois?
3: par année. Ça, de frais. Tu sais, t'as 8 pièces de frais par année.
5: OK.
3: Si tu le mets par mois, je m'en sacre, je vais le payer, mais plus jamais je veux. Tu sais, c'est une décision que j'ai prise il y a 27 ans. Tu comprends?
5: Ouais, depuis toujours.
3: Je ne veux plus payer ça.
5: One shot, ça te fait chier.
3: Pas que ça me fait chier, je veux plus l'oublier. Parce que le ticket, c'est 500$. Ça, by the way, on parle d'inflation. Le ticket, c'est 500$ il y a 27 ans. Puis, t'es encore à 500 aujourd'hui, là. Ça a pas changé ben.
5: OK.
3: Mais c'est quand même beaucoup d'argent, là. Fait que j'ai dit, je veux plus l'oublier, je vais faire mettre ça par mois. Je ne sais pas pourquoi. Au début de mes vacances, je me dis, bon, mes plaques d'immatriculation se renouvelaient le 29 juin. Je vais aller vérifier avec le Christie de système. Tu sais, je suis dans l'actualité, là. J'ai lu les nouvelles, j'arrête pas de voir du monde qui sont pognés dans des histoires avec la SAAC à cause depuis le changement de système informatique ou se font pogner, pognent d'étiquette. Donc, le 18 juillet, le lendemain de mon paiement, moi, je suis né le 17 octobre, donc le paiement, c'est le jour de ma fête. Mm. Le 18 juillet, je vais voir, il a pas passé le paiement. Fait que là, j'appelle, c'est samedi matin. Évidemment, il n'y a personne qui peut me répondre, il n'y a personne qui fait rien. Puis là, je peux pas utiliser mon char. Je me retrouve au début de mes vacances, un samedi matin, je peux pas utiliser mon char. Je sais que je l'ai utilisé le vendredi, que les plaques n'étaient pas plus payées, mais là, je le sais. Ils sont pas payés.
5: Ouais, c'est ça.
3: J'appelle à la SAC, puis la SAC me sort une longue histoire du type, c'est parce que tu as changé de taux. Mais c'est pas la première fois, 27 ans, que je change de char vierge.
5: Ouais.
4: Ça a toujours été correct.
3: Ça a toujours marché.
5: Change d'auto, vous changez de système. Et c'est là que ça chie.
3: Ouais.
5: Bien,
4: mais
5: coudonc.
4: C'est notre faute pareil, puis il faut payer.
5: Ah, mais Hydro est à surveiller avec ça aussi pour les déménagements, by the way. Hein. Moi, il y a eu un moment là où je me suis rendu compte que mes paiements automatiques se faisaient plus, mais ça faisait genre 6 mois que je roulais sur une facture impayée. Excusez, pardon? Non, mais moi, je capotais. Mon crédit fini, puis je capotais. Je me suis pogné comme faux avec la personne qui est au téléphone. Voyons, à quel moment vous dites aux gens d'un rappel de paiement? J'ai eu aucun paiement en retard. C'est par hasard que je me suis connecté sur l'espace client puis je m'en ai rendu compte, là. J'ai fait, mais ça, mais le paiement n'a pas passé, mais il n'a pas passé les autres fois d'avant, puis les autres fois d'avant, puis les autres fois d'avant. Normalement, j'ai check mes paiements. Là, vous me l'avez pas dit, puis vous me dites que j'ai un mois d'arrière-âge, mais voilà X mois, tu sais. C'est quoi cette affaire-là? Normalement, vous coupez le courant, tu sais. J'aurais été. Faites un wake-up call.
4: Oups.
5: Non, c'est ça, pas quand il fait froid, tu sais.
4: Jamais.
5: Hey, mais là, non, je suis capotée. Fait que c'est ça. Effectivement, surveillez vos paiements, mais moi, je suis tellement réfractaire à sa clique, là. Je reçois encore les lettres. Je paye dans mon beau petit logo vert à ma fête. Ça, encore ça, je vais faire avec mon numéro de permis.
3: Tout. T'as pas le choix.
5: C'est ça. Ben, c'est ça. Je veux pas aller sur sa clique.
3: Moi, je suis dans l'année fatidique où je dois recommencer la photo, là, le renouvellement de la carte d'assurance maladie.
5: Oh, oui,
3: non.
5: Moi, 2029.
3: J'ai l'impression que je vais embarquer dans un long bureau de formulaire à 38, là.
4: Ce sera long.
3: J'ai peur, je crains.
4: Va falloir que tu y ailles.
3: Faudrait que je règle ça avant le lancement de la programmation pour être certain d'avoir l'esprit libre. Donc, voilà. Le service avec le gouvernement du Québec, ça, c'est comme la consigne. On a beau en parler, on a beau le dire, mais toujours est-il qu'on se fait avoir à tour de bras.
4: Oh, ça changera pas.
3: L'histoire de la consigne, c'est prouver à quel point on est un peu abruti. Revenons sur le système de caméra Flock, parce que j'avais pas fini.
5: Non, oui. C'est longue parenthèse.
3: Donc, aux États-Unis actuellement, il y a des GoFundMe qui sont partis parce qu'on s'en va en cours. Là. Les citoyens vont en cours contre les gouvernements des différents États en disant « ça n'a pas de bon sens ». Vous ramassez des informations sur nos vies personnelles, c'est une entrave à la liberté. Et puis là, on se dit « au Canada, ça a l'air de quoi ?» Au Canada, l'Ontario utilise le système Flock, puis l'utilise dans plusieurs municipalités. Puis là aussi, il y a du monde qui veulent aller voir devant les tribunaux. Il y a entre autres Anne Kavoukian. Elle a été commissaire à la vie privée de l'Ontario de 1997 à 2004. Puis elle a raconté en parlant du système Flock qu'elle est déçue de ne plus être commissaire à l'éthique parce que ce serait son travail... Son cheval de bataille numéro un, parce qu'effectivement, ça entrave la liberté. Jusqu'à où on va laisser le gouvernement jouer dans notre liberté?
4: Jusqu'à temps qu'il soit tanné. Jusqu'à temps qu'on soit comme en Chine. Jusqu'à temps qu'on ait un crédit social, puis qu'on n'ait plus rien à cacher. Personne. Fait qu'ils n'auront plus rien à aller chercher.
3: Mais pourquoi ils font ça, hein? Pourquoi ils font ça?
4: Plus de pouvoir, plus de contrôle.
5: À un moment donné, on va devenir saturé dans les services puis on va prioriser les bons citoyens.
4: Le crédit social, comme en Chine, c'est un modèle que les grands dirigeants, malgré tout ce qu'ils peuvent nous dire, ben eux, ils admirent ça. Ils voudraient tout que ce soit comme ça partout. Mark Carney, là, le soir, je suis certain qu'il arrive, là, puis il regarde des vidéos de crédit social en se passant un poignet. Là.
3: Bon, parce que...
4: Il aime ça, là. Lui, c'est ce qu'il veut. Ouais, et plus ouais, t'as de contrôle,
3: plus t'as
4: de pouvoir.
3: Je pense qu'il est plus hardcore que ça, Carney.
4: J'aime me contenter de ça, là, de pas aller plus loin en pensant à Mark Carney.
3: Non, je pense qu'il est plus hardcore que ça. Je te le dis, c'est un méchant dans James Bond.
5: C'est vrai. Il y a le casque.
3: Allez voir le film Taken. Le film avec Liam Neeson. Oui. Je sais pas si vous vous souvenez de ça.
5: Oui, mais il y en a quelques-uns, là. Taken, ça sera jusqu'à 3 au moins.
3: Mais il y a un monsieur à la fin.
5: OK.
3: Qui a de l'air propre sur lui, en veston-cravate, souriant, sympathique, que tout le monde aime. Mais dans le fond, c'est lui qui cache tout. C'est le directeur du terrain de jeu dans Scooby-Doo. C'est à lui qui me fait penser, Mark Carney. C'est à lui qui me fait penser. Donc, voilà. C'est ça pour les caméras sur les routes. Le système Flock, on ne l'a pas encore au Québec, mais c'est une question de temps.
4: C'est quand même.
3: Selon moi, c'est une question de temps.
5: Tu as dit que ça a traversé en Ontario aussi.
3: Oui, en Ontario, en Ontario, ça fait longtemps.
5: On a sur ce qui se fait en Ontario.
3: Exactement. Puis en Ontario, ça fait quand même un certain temps. Mais tu sais, si vous passez par Ottawa, Toronto, il n'y a pas ça, là. C'est vraiment dans des plus petites communautés où on a installé ce système-là parce qu'on veut voir qui est-ce qui passe. Tu sais, c'est beaucoup d'analyses, la fréquence, l'immatriculation, le nombre de personnes qu'il y a dans l'auto, la couleur de l'auto, tout est là, tout est enregistré.
5: On va-tu commencer à mettre ça dans un voie de covoiturage pour vérifier, au lieu d'avoir une présence policière, ben oui. S'il y a réellement deux personnes dans le véhicule?
4: Puis les excès de vitesse partout vont être, tu sais, il y aura plus de photoradar, ça va être partout. On t'a calculé à cet endroit-là, à cette heure-là, à cet endroit-là, à cette heure-là, la limite c'est 100, c'est comme si t'avais roulé 130. Bang, ticket arrivé par la poste.
5: C'est un scénario d'horreur. Est-ce qu'un jour, on va commencer à donner des tickets en proportion sur le nombre de personnes qu'il y a à bord?
4: Hein?
3: Tu veux dire, il y a 3 personnes dans le char, je vous donne 3 tickets?
5: Oui, proportionnellement, justement.
3: Les deux autres auraient pu dire qu'ils roulaient trop vite.
5: Genre, on va. J'ouvre ça à la porte, là, un matin? Ah, c'est ça aussi, je le sais, là. Mais on est-tu rendu là? Ça sert à quoi, ça, cette caméra? Je cherche l'utilité de
3: cette.
5: Conspicable, certain. Non, c'est que je pose des questions. Avoir le gouvernement en avant de moi, là, puis mettons, on décide d'instaurer ça. Je dis, OK, ça va servir à quoi?
4: Ben, je vais leur donner des idées. Là. À trouver. Là, ils vont te dire, quand on va avoir un délit de fuite, on va être capable de le retrouver. Quand il va y avoir des personnes qui vont s'être. Tu sais, comme Philippe Benoît, là, qui a tué son fils, ben, on aurait pu le retrouver plus vite si on avait eu ces caméras-là.
5: Ouais, mais t'sais, le gars, il a fui à pied. Je comprends, là.
4: Et tu sais, tous les dealers de drogue, hein, ils vont voir tous les allers-retours à cette maison-là.
5: Ah ben là, ça, c'est un drame.
4: Boum! Tous les dealers vont se faire arrêter.
3: C'est pas facile, la vie. T'as raison, Louis.
4: C'est dommage.
3: Il y a 90 ans, jour pour jour.
4: Canada. Oui.
3: Il y a 90 ans, jour pour jour. Que se passait-il dans l'univers?
4: 90 ans...
3: On est en 2030, on est en 2026, ça nous amène en 1936.
4: Hitler
3: fait partie de l'histoire, il est là.
4: Et il prend le pouvoir, non?
3: Non.
5: Il
3: n'a
5: pas pris en 1933?
3: Ouais, c'est les Jeux olympiques de Berlin.
4: Ah.
3: Et ça va faire 90 ans, jour pour jour, que Jesse Owens a fait ce fameux pied de nez aux nazis et Adolf Hitler. On s'en souvient, Jesse Owens. 4 médailles d'or lors des Jeux olympiques. On a souvent dit, la légende veut que les Allemands avaient demandé aux Américains de ne pas amener d'athlètes noirs. Chose certaine, c'est qu'on a retrouvé des traces de propagande.
5: Wow.
3: La propagande allemande versus les Allemands, où ils disaient que c'est parce que les athlètes blancs n'étaient pas assez bons aux États-Unis, qu'ils devaient faire affaire avec des athlètes de remplacement qui étaient les noirs. Il y avait beaucoup de propagande anti-noire qui était diffusée en Allemagne avant les Jeux olympiques, mais ça n'a pas empêché les Allemands de triper comme des fous, comme des malades sur Jesse Owens, parce que Jesse Owens était un athlète exceptionnel qui appelait à ça. Tu le regardais puis tu avais le goût de tu sais, un peu comme Lionel Messi, je veux dire. Il y a personne qui peut détester Lionel Messi. T'sais, il est tellement beau à voir.
4: Des gens surhumains.
3: Exactement. Donc, Jesse Owens, le deal qui avait été fait, c'est qu'il ne ferait pas le 4x100 mètres. Finalement, les Américains étant ce qu'ils sont, tant mieux. On mis Jesse Owens à la dernière minute dans le 4x100 mètres. Donc, il est allé chercher ses 4 médailles d'or. On se souvient du podium avec l'athlète allemand à côté de lui qui faisait le salut nazi. C'était très particulier. Cependant, il y a, je lisais ce matin parce qu'il y a un texte dans Le Devoir là-dessus. Il y a une couple de mensonges qui ont été souvent propagés au travers de ça.
5: En légende urbaine.
3: Ouais. Entre autres, la fois où on dit que Hitler avait refusé de donner la main à Jesse Owens, ils se sont jamais rencontrés. C'est pas vrai. C'est jamais arrivé, tu sais. Ils ont pas été physiquement dans la même place. Par contre, ce que Jesse Owens a souvent mentionné, c'est que tous les athlètes qui avaient gagné une médaille d'or blanc avaient reçu un télégramme de la Maison-Blanche, puis lui ne l'avait pas reçu. C'est Franklin Delano Roosevelt qui a boudé Jesse Owens et non pas Adolf Hitler. Marc Adolf Hitler, il n'a pas envoyé de télégramme non plus. Là. C'est
4: pas s'arrêter sur
5: c'était pas, c'est pas ouais. Son pays. Tu sais, je comprends que t'es l'hôte des Jeux Olympiques, mais c'est pas ta gang. Là. C'est dans tous les sens, là, c'est possible avec Hitler. Là.
3: Les Jeux Olympiques de 1940 et de 1944 ont été annulés à cause de la Deuxième Guerre mondiale. Donc, c'est vraiment les seuls Jeux qu'il a pu faire, mais on dit qu'il l'aurait possiblement répéter son exploit en 1940 et en 1944 parce que sur cette période de 10 ans-là, c'était l'athlète le plus rapide au monde. Il y a un seul athlète qui a réussi à faire à accomplir ce type de performance.
5: Là, c'est-tu M. Bolt?
3: Non, c'est pas M. Bolt. C'est... voyons si
4: Bruce
3: Carl Lewis. C'est Carl Lewis, mais... Je vous rappelle qu'il n'y avait pas de dopage à l'époque de Jesse Owens. Là.
5: Ouais.
3: Lewis s'est fait pogner une couple de fois. Là. C'est okay. Arrivé à quelques reprises. Il suivait Ben Johnson en 88. On s'en souvient. Donc voilà, ça fait 90 ans, jour pour jour, que Jesse Owens a gagné. C'est 4 médailles d'or. C'est complètement malade. Le film est très, très bon, hein, by the way.
4: Ouais, beaucoup d'auditeurs qui mentionnent ça.
3: Ouais, okay, le film s'appelle 10 secondes, je pense. Une affaire de même. C'est un très bon film. Par contre, on y va vraiment dans la culture populaire avec toutes les histoires, puis dans ce film-là, on vous montre une image où Jesse Owens se retrouve en face d'Adolf Hitler, mais je vous rappelle que cette histoire-là n'est jamais arrivée. J'avais le goût de le noter.
5: Quand tu parles à un médaillé olympique, c'est sûr que c'est pas ça qui fait, mettons, son fonds de pension nécessairement, là, c'est de gagner une médaille olympique. C'est
3: gagner
5: pas...
3: une médaille d'or, oui.
5: OK.
3: Gagner une médaille d'or, peu importe le pays dans lequel tu viens, gagner une médaille d'or, normalement, la vie va être beaucoup plus facile après. Ouais.
5: Ben là, c'est les commandites aussi qui arrivent par après, puis tu deviens un emblème. En 1936, non, parce que tu lis une portion de l'article qui dit que le gars, il faisait des side jobs là, pour, après ça, subvenir aux besoins de sa famille. Puis quelques années plus tard, il a gagné sa notoriété, t'imagines? Il a gagné sa médaille, puis ça a pris quelques années avant qu'il puisse sortir faire des... c'est une autre ère, là. En 1936, les Noirs aux États-Unis, différents d'aujourd'hui, il y en a pas mal.
3: Après sa carrière d'athlète, il est devenu nettoyeur pompiste. Puis pour nourrir sa famille, il faisait des courses d'exhibition contre des chevaux. Athlète de cirque.
5: À la Alexis le Trotteur,
3: Il faisait des courses.
5: Le plus vite. Hey.
3: Il faisait des courses contre les chevaux pour pouvoir nourrir sa famille. Puis par la suite, mais par contre, il a toujours refusé quand il était jeune d'être un militant pour la cause. C'est un peu comme le fait Mohamed Ali.
5: Ouais.
3: Lui, il a jamais voulu être un militant, puis sur son lit de mort, il a dit l'avoir regretté, ça. Il aurait dû donner un peu plus dans le militantisme pour aider la cause des Noirs aux États-Unis, mais toujours est-il que ça fait 90 ans, puis c'est surtout le bout sportif que je voulais vous parler, parce que c'était quand même un solide pied de nez. Là. Les Américains, ils le savaient que les Allemands voulaient pas voir Jesse Owens là.
5: Ils l'ont fait.
3: Ils l'ont amené pareil. Il a été chercher les 3 médailles d'or qui étaient... Parce que lui, il a gagné sa médaille d'or 100 mètres, 200 mètres, puis c'est là qu'Usain Bolt, ça peut pas marcher, parce qu'il a gagné aussi au saut en longueur. Donc, tu sais, t'es pas...
4: Multisport.
3: Aujourd'hui, t'as les athlètes du décathlon qui font ça, mais...
4: pourrait pas gagner d'une discipline individuelle.
3: Voilà, c'est exactement ça.
5: Okay.
3: Avez-vous vos tickets pour aller voir Céline Dion à Paris?
5: Non.
4: Parle-moi pas de ça.
5: Oui.
4: Ça, c'est pathétique, sérieux. Là, au Québec.
5: C'est
4: là.
5: Nous autres. C'est nous autres. C'est pathétique. Un fleuron, je trouve ça pathétique. Louis. Arrête de chialer, ces fleurons
4: je
5: du Québec.
4: Ça pathétique.
3: L'Auto Québec a un gratteux.
5: Oui.
4: C'est pathétique.
3: Qui s'appelle Diva à Paris.
5: L'Auto Céline!
3: Vous pourriez gagner une paire de billets pour le spectacle de Céline Dion du 25 septembre 2026. L'hébergement pour 4 nuits, un repas au restaurant de la Tour Eiffel. S'il y a une place qui est touristique au front, c'est pas
4: ça. Je gagne, j'y vais même pas.
5: Eh hey, ben donne-moi-le.
4: Ouais, oui. Avec plaisir.
3: Ouais, je pense que tu devrais y aller. Mais écoute, sais-tu quoi? On est en période rouge, je serai pas capable d'avoir de vacances.
5: C'est vrai, les deux moments où on est en résidence en mai aussi. Oh, désolé les gars.
3: On a un couple d'amis qui a réussi, qui a gagné, parce que moi, je m'étais aussi inscrit pour le tirage. Je gagne jamais à ces Christy de droits-là. Je m'étais pas inscrit pour Oasis, mais Taylor Swift, je m'étais inscrit, je voulais pas aller avoir, je voulais faire un coup d'argent. Même chose pour Céline, je me suis dit, je vais m'inscrire, puis si je gagne,
4: tu vas les acheter, tu vas les revendre.
3: J'achète le maximum d'étiquettes puis je les revends, mais j'ai pas gagné. Mais voilà, si vous voulez aller voir Céline Dion, j'imagine.
5: Je pense qu'il y a une portion, ben, ça indique deux choses. Hein. Il y a une portion que tu peux faire en ligne aussi, autre que le gratuit à 5$, il vaut 5$ en passant. Là. Puis t'as aussi un indicateur que la résidence se vend peut-être pas au rythme qu'on aurait espéré, parce qu'il y a des forfaits comme ça, là. Le prix à gagner est exactement un forfait qu'on a proposé, nous, à l'agence, par un partenaire tierce. Là. Mm-hmm. Ça vaut à peu près 6 200$ là, par personne.
3: 6 200$
5: pour 4 nuits avec l'avion puis tout, là, c'est
3: fou.
5: Fait par personne. Mais ça veut dire qu'ils sont pas capables d'y remplir ces forfaits-là, là, où ça, les billets se vendent pas comme on pense. Si t'es rendu à faire un concours avec ça, là. Ça peut cacher ça aussi comme angle mort, là, que la vente des billets, c'était trop cher, là, pour le monde. Là, les prix des hébergements, j'imagine, dans les mêmes dates que sa résidence, ça doit coûter un bras, là, surtout dans le secteur de la défense.
3: Il y a des commandes qui ont été annulées. Écoute, il y a des affaires comme quoi ça a de l'air compliqué, effectivement. Parce que la dernière nouvelle qui sort de ça, là, quand je vais sur mon alerte Google, Céline Dion News.
5: Céline Dion News, wow!
3: J'ai pas ça. Céline Dion, douche froide pour des milliers de fans, leur commande de billets annulés pour ses concerts à la Défense Arena. Les fans de Céline Dion qui pensaient avoir pu commander leur place pour un de ses concerts à Paris en 2027. On subit une énorme déception à cause de ce qui serait une erreur du site Internet.
5: Hey boy, ça va bien.
3: Donc, il y a une couple de patentes qui tournent autour de ça, mais effectivement, je pense que vous pouvez vous acheter vos tickets en solo, puis après ça, vous... J'ai l'impression, puis peut-être Camille, tu pourras me le dire, parce que t'es là-dedans, mais il y a du monde qui ont réellement besoin de que tout soit organisé d'avance.
5: Ah, ben oui.
3: Quand ils voyagent.
5: Ah, ben du clé en main, c'est une solution sans stress, là, t'sais, d'avoir le vol, l'hébergement... Des fois, même les petits déjeuners, les transferts, là. Mettons que tu fais Paris-Nice, genre.
3: Ouais.
5: Ben, tu veux avoir le train entre les deux, tu veux que ce soit déjà... Même des fois, les gens me demandent l'heure du train. Je suis comme, hey, tu peux-tu te laisser un peu de spontanéité? Mais ça, c'est mon avis à moi, là. Tu sais, de dire, ben, tu vas le savoir rendu là-bas. C'est quoi le train? Ou c'est de toi l'heure de train que tu veux? Des fois, c'est flexible de même, des
3: billets.
5: Mais
3: il y a plus d'étiquette, là. Je vais te vérifier, il y a plus d'étiquette.
5: C'est sur l'ordre. Bon, ben, puis ça, autre affaire, est-ce qu'elle va être capable de faire toutes les shows? Les gens qui achètent là, sont hypés à fond. Là. Ben, elle va se rendre. Là, que...
4: Je sais pas. La vie est imprévisible.
5: Louis, c'est parce que
4: peut-être que je me rends pas demain, moi.
5: Ben ouais, mais je sais, mais tu sais, c'est demain.
3: Même la revente sur Ticketmaster, il y a une salle d'attente. Donc, il y a de quoi.
5: Il y a
3: là,
5: une
3: ça...
5: folie.
4: Moi, ce qui m'énerve avec ça, là, c'est que tu sais, l'Auto-Québec, c'est une société d'État. Tu sais, c'est.
5: Qui nous incite à jouer pour aller voir Céline.
4: Puis un peu, oui. Puis comment ça? C'est juste Céline qui a le droit à ça.
5: Ah, ben là, ça
4: tu sais, pourquoi il n'y a pas l'Auto Metallica ou. Non, mais je sais pas. Tu sais, mettons que c'est une compagnie privée qui veut faire des affaires demain, mais Grand Royal ou Alnac veulent faire tirer. Good for you. Mais là, pourquoi l'Auto Québec se lance dans des affaires demain, puis on choisit qui aura sa l'Auto.
3: Parce que Monique, avec ses cheveux courts, puis son ventre de saumon en-dessus du bras.
4: C'est bien.
3: Elle n'achèterait pas d'étiquette pour Céline Dion.
4: Monique, elle a les
3: sourcils. Pour Metallica, mais pour Céline Dion, oui, voilà.
4: Parce qu'il était tatoué noir dans le temps en 2006, puis là, c'est viré bleu.
5: Bleu vert. C'est quand même un beau prix, par exemple. Ah. T'en reçois 5 000$ aussi, là.
4: Ouais, pour tes dépenses, I guess. Là.
5: Vol aller, vol retour Paris, Montréal-Paris du 23 au 28 septembre. Fait que c'est pas mal dans les premières dates disponibles. Transport aller-retour de l'aéroport à l'hôtel. Le Novotel Paris Tour Eiffel, fait que t'es à côté avec les petits déjeuners. Ah, oh, ça sent! Hein? C'est un forfait que j'ai déjà vu passer, ça. Une paire de billets pour assister au concert de Céline Dion, ça dit section 106, fait que je sais pas si t'es par terre, parce que t'avais des parterres ou des gradins disponibles. Transport aller-retour pour aller au concert, fait que t'as un transfert privé même pour aller te chercher. Tu te fais pas chier avec aucun taxi, là. un souper gastronomique dans la Tour Eiffel, une croisière en bateau sur la Seine avec un déjeuner, un ensemble de valises Lambert avec juste ça, c'est 400 pièces.
4: Même des valises de payer.
5: Un chèque de 5000 pièces puis deux hop-on-hop-off valides pour deux jours parce que t'es tellement pas là longtemps que tu veux avoir l'autobus touristique avec les, tous les points de couleur pour tout voir, là. Une valeur de jusqu'à à peu près 25 000 qu'on dit.
4: Moi, je te ferais un meilleur forfait que ça.
5: Ah oui?
4: L'auto-sale-barbe. On t'envoie en Acadie. On va faire le tour là-bas.
5: Je m'en vais.
4: Là, même une journée, tu vas aller pêcher le hareng.
5: Ah oui?
4: Puis le lendemain, tu vas aller manger de la crevette.
5: Est-ce que tu peux aller voir les loups de mer?
4: Peut-être un petit loup de mer sur le side si t'es chanceuse.
5: Du 3 août au 13 septembre.
6: En hydravion.
4: C'est toi qui payes le gaz, par exemple.
5: 5 piastres pour essayer de gagner. On dit chance approximative, une chance sur 4000 de gagner le pour être dans
4: une
5: le tirage.
4: Une chance sur 4000?
5: Oui, pour être dans le tirage.
4: Ah, pour être dans le tirage. Tirage où il y aura 4000 personnes, t'auras une autre chance sur 4000 dedans.
5: Mais gagner un lot, fait que tu peux gagner d'autres lots aussi, une sur 3.3, mais là, ça, c'est genre 10,
6: écoute,
5: des 5 piastres.
6: Je t'écoute, là, je vais aller m'en acheter un.
5: Ben, moi aussi.
6: Tu vois, Céline.
4: Moi, je vais aller voir Sale Barbe.
5: Ouais. Moi, je vais aller à Paris. Je veux juste aller à Paris.
4: Es-tu déjà allé?
5: Non.
4: Mais vas-y.
5: Je sais.
4: Vas-y.
5: Notre-Dame est ouvert en plus.
6: Faut que tu... Ça, c'est décevant, mais pour le... c'est pas grave pour le... Il y a un paquet d'affaires qui va te décevoir, puis il y a un paquet d'affaires qui va t'éliminer, mais vas-y, je pense que...
5: Mais c'est ça, puis c'est comme dans le bon temps pour y aller avant que ça soit plus à l'âme.
6: Moi, tu vois, la première fois que je suis allé, j'ai détesté ça.
5: OK.
6: Détesté en disant, ne plus jamais vous allez me voir la face à dans Paris. Cette Christie de ville-là. Alors, puis c'est pas tant que j'aime pas les villes, là. J'adore les grandes villes, tu sais. J'adore New York, entre autres, tu sais. Toutes les grandes villes dans lesquelles j'ai mis les pieds, j'ai adoré ça, mais... Et puis la deuxième fois que je suis allé, j'ai trippé comme un fou, tellement que j'ai hâte d'y retourner, tu vois. Donc,
5: étais-tu mieux accompagné la deuxième fois ou ça?
6: J'étais accompagné avec exactement la même personne. Celle avec qui je me réveille à tous les matins depuis maintenant 15 ans.
5: Oh, wow!
6: Et j'ai...
5: Tu vois comment c'est romantique! c'est Paris, là, faut pas oublier. C'est cette atmosphère-là exactement. Aussi qu'il faut garder.
6: Mais j'ai vraiment aimé la dernière fois. T'sais, on était moins pressé, moins l'urgence de tout voir parce que c'est la deuxième fois que tu y allais, c'était un peu plus sympathique.
4: Ouais. Je veux pas faire mon rabat-joie, mais Bouctouche, c'est plus beau que Paris.
6: Là, j'ai une chance, j'ai couvert sur mon verre parce que j'ai peur qu'il soit égrené un matin. Le courrier de Louise Deschâtelets. On lit pas assez le courrier de Louise Deschâtelets.
5: C'est une affaire de cœur.
6: Moi, rien, on dit 150, j'ai pas encore fait de nouvelles. Ça va bien ce matin.
4: J'aime on lâche
6: ça.
4: Pas.
6: Non, ça, c'est parfait.
5: C'est slow news en même temps. Là, hein.
4: Y a-t-il vraiment des nouvelles?
5: Quand même qu'on parlerait pas des gens qui sont prêts volontairement à mourir avec l'aide médicale à mourir pour donner des organes. On devrait être correct. Mm. Mais c'est un bon sujet, par exemple.
6: Ouais, c'est un bon sujet, mais en même temps, on va y revenir.
5: On y revient, mais là, Louise, qu'est-ce qu'elle a, Louise?
6: Écoutez ça. En fin de semaine, c'est dans le journal le samedi matin. J'ai vu avec un homme d'origine sud-américaine et nous avons un petit garçon de 6 ans. Je vous le dis tout de suite, c'est un homme bon et généreux, mais comme la majorité des hommes de son pays, que je nommerai pas ici pour ne pas stigmatiser les ressortissants, il a la main rapide quand le petit fait des choses pas permises. Il a eu des tapes sur les fesses, le petit.
4: Un petit gars bien élevé.
6: Comme notre fils est de nature espiègle, la tentation de faire des choses qui ne sont pas permises lui vient souvent à l'esprit. L'autre jour, mon conjoint l'a frappé devant ma mère pour la première fois. Elle en a presque fait une syncope et elle s'est mise à l'engueuler devant notre garçon pour lui faire comprendre que ça ne se faisait pas. En partant, elle lui a dit qu'elle ne supporterait plus jamais de voir son petit-fils frappé par son père. Depuis ce temps, les deux ne se parlent plus et je suis prise en sandwich entre une mère fâchée et un conjoint insulté de cette fête criée dessus devant son fils. Comment régler ce conflit quand le principal intéressé lui-même ne tient pas rigueur à son père de l'avoir frappé?
5: Ah ben oui.
6: Et Louise répond, ben, il faut juste que tu provoques une rencontre entre les deux personnes, qui s'expliquent, qui comprennent le point de vue de l'un de l'autre, et de faire en sorte que finalement, ils puissent se reparler. Puis elle le précise, mais en même temps, difficile d'en vouloir à ta mère, là. Ça fait un petit bout qu'au Québec, on l'a dit, que la fessée... On a pensé à d'autres choses. Je sais pas ce que vous en pensez.
4: Moi, j'en voudrais plus au chum qu'à la mère.
6: Ben, moi aussi. Je comprends pas la madame.
3: Je comprends pas. Tu sais, c'est...
4: Elle est en amour.
3: Elle est en amour pour vrai, là, parce qu'elle sort publiquement en disant...
5: Mais c'est leur fils. Fait que c'est vraiment... Il y a une clash d'éducation. C'est du traditionnalisme versus... ben, de quoi qui se fait plus... Excusez l'expression, mais une claque au cul... Moi, on me dit que c'était encore toléré, là. Dans le sens que si c'est pas sur un bras, sur une joue, c'est pas considéré comme de la violence sur l'enfant, là. Tu maltraites pas ton enfant, là. Tu le corriges.

0: corporelle, des punitions corporelles, effectivement.
1: Parce que, tu sais, c'est arrivé, nous autres, qu'on a eu une petite fessée, une petite tarte à ses fesses quand on était plus jeune.
2: Personne n'est mort de ça, là.
1: Non, personne n'est mort de ça. Mais en même temps, c'est clair que ça marche pas, parce que moi, je me disais, mon tabarnak, c'est clair que je recommande ça.
0: Oui, ça peut provoquer des choses, effectivement.
2: T'attends la journée que tu vas devenir plus fort que celle-là qui t'a donné, puis là...
1: Non, mais moi, c'était certain que j'allais recommencer, là. Je rentrais dans un esprit de confrontation, là.
2: Ben oui, ça fait rien de craquer.
1: Je me disais, moi, le seul pouvoir que j'ai, c'est de recommencer ce que j'ai fait, donc je vais le faire. Tu sais, c'était... Donc, c'est clair que ça marche pas. Ça marche pas parce qu'on se souvient de l'effet que ça nous a fait. Mais en même temps, je trouve que le monde est déconfiné. Il y a deux choses là-dedans. Je trouve que le monde est déconfiné rapidement en disant « Ah, écoute, il donne la fessée, c'est normal, puis ma mère est pas correcte d'y en vouloir. » Puis en même temps, il y a aussi l'histoire de... Ça fait 20 ans qu'on donne plus la fessée au Québec.
0: Ouais, c'est sûr.
1: On peut pas tolérer parce que quelqu'un est un nouvel arrivant qui donne la fessée.
2: Non, puis tu sais, on le dit pour... Tu sais, on le dit à toutes les sauces. Quand t'arrives ici, essaye pas de nous implémenter les valeurs de ton pays que t'as quitté, parce que justement, ces valeurs-là, c'était de la merde dans ce pays-là.
0: Ah, mais c'est un Sud-Américain ou un Sud-Africain?
2: Un Sud-Américain. Mais que ce soit un Sud-Américain, ou un Marocain, ou un Chinois, ou un Indien,
1: ou un
2: j'en
1: Russe,
2: ai rien à foutre. Ça ne se fait pas.
0: Non, je sais.
2: T'arrives ici, tu vas vivre comme on vit ici. Puis ici, on bat pas les enfants, on bat pas les femmes. Tu sais, mettons, on la twist. Il a donné une claque sur les fesses à sa femme pour la corriger.
0: Ouais. Ah ouais.
2: Là, c'est plus correct, là.
0: J'aurais tendance à dire que c'est pas si grave.
2: C'est elle qui l'a demandé.
0: Je suis prête à me faire punir n'importe quand. Mais il y a ça aussi. Effectivement, la réalité, j'avais pas compris. Il venait de où? Là. C'est un Sud-Américain qui fait qu'il vient du sud des États-Unis.
2: Mais il est capable de fesser son enfant. Un enfant, c'est, on dit tout le temps que c'est la chose que t'aimes le plus au monde. Fait que sa blonde, qui doit être comme la deuxième chose qu'il aime le plus au monde, s'il est capable de fesser la chose qu'il aime le plus au monde, il doit être capable de fesser la deuxième aussi.
0: Ça revient aux valeurs québécoises qu'on parlait avec Jean-François Caron hier. Hein, c'est justement, nous autres, c'est comment on traite les enfants, comment on traite les femmes, comment on traite tout le monde en égalité. Il a pas passé le test pour rentrer ici, lui-là. Là. Ship back.
1: Je veux vous parler juste avant de faire avant qu'on regarde les nouvelles d'aujourd'hui rapidement. Le dopage sportif. Si je vous parle de dopage sportif, vous pensez à quoi?
2: Basic.
1: Ouais, non, le sport, je sais, tout le monde pense au basic. Ça, tu sais que oui, c'est un sport dans lequel il y a du dopage, comme la majorité des sports, mais c'est pas un sport dans lequel il y en a le plus. Puis c'est celui qui a eu les plus gros scandales. Oui. C'est pour ça que c'est celui qu'on cible tout le temps. Mais effectivement, c'est une histoire de basic que je vais vous conter. Mais on pense souvent à des drogues, des hormones, ce genre de trucs-là, des partantes qui vont améliorer la performance, où tu mets ta santé tu prends ta santé en otage pour être capable, tu sais de quoi je vais parler.
0: C'est-tu les peptides?
2: Ça me fait m'intéresser au cyclisme, encore plus au cyclisme féminin. Je t'ai dit, je suis le Tour de France depuis ça.
1: C'est le Tour de France féminin à l'heure actuelle.
2: C'est malade.
0: Ouais. Okay,
1: une course de 8 jours.
0: Oui.
1: Qui est quand même une course qui a de plus en plus de visibilité. Le sport féminin est en croissance, puis il y a de plus en plus de visibilité. Il y a de plus en plus d'argent également impliqué, de plus en plus de commanditaires. Donc, oui, il y a des histoires de tricherie dans le sport également féminin. Il y a personne qui va être surpris de ça. Il y a des histoires de dopage sportif, mais là, c'est pas du dopage. Les filles au contre-la-montre. Le contre-la-montre, c'est t'es en position penchée sur ton basic. Si c'est 40 km, c'est 40 km où tu restes exactement dans la même position, avec tout qui est pensé pour briser le vent. Ils vont dans des souffleries. Specialized, qui est le fabricant de vélos américain Los Angeles, ont un gros atelier de soufflerie digne de la NASA, là, où il y a des cyclistes qui vont faire du rouleau là-bas pour essayer de... Tu sais, on calcule le vent. Pareil comme si c'était une F1. D'ailleurs, Red Bull, l'écurie Red Bull...
2: Ah, ils prennent la même soufflerie.
1: Ils prennent exactement la même soufflerie pour leur équipe de basic que pour leur équipe de F1. Et en plus, l'équipe Red Bull roule en Specialized qui, eux aussi, c'est complètement fou tout ce qui se passe là. Puis ils se sont rendus compte que les filles avec des gros seins...
2: La tête à Camille s'est levée d'un coup.
0: À cause de la gravité.
1: Brisait moins le vent.
0: Ah!
1: Non, à cause de la forme.
2: Comme des balles de golf ont des petits trous, là, c'est le contraire.
1: Exactement, ça fait que le vent glisse mieux le long du corps.
2: Tu es aérodynamique, Camille.
0: Oui!

0: Donc là, il y a du dopage. Pas du dopage, mais...
1: Des hormones pour...
0: Non, ils mettent des soutiens-gorge hyper rembourrés.
2: Des push-ups.
1: Wow. Des skims.
0: Mais hyper rembourrés, là.
1: Ah.
0: Puis ils mettent...
1: Donc, ben,
2: ça. Non, mais là, ça va être banni. Là, ils vont se faire poser des tatons.
0: En fait, à partir du prochain chrono, on a annoncé que oui, il allait regarder dans les sous-vêtements des madames pour voir si les brassières ont été rembourrées.
2: Il y a quelqu'un qui va passer puis qui va lui faire des points de poing.
1: Ça va être dangereux, ça. Ça va être dangereux. Il va falloir que tu assures tes seins si tu en fais faire des nouveaux. Puis sûrement qu'ils vont, aller légiférer le nombre de CC que tu auras le droit d'avoir.
0: Ben, je sais pas, parce que tu veux pas rajouter de poids non plus, là.
1: Non.
2: Ils vont faire des implants ultra légers.
0: C'est un savant mélange, ça. Ah ouais. Des implants de titanium, ça n'existe pas encore.
1: Non.
0: Mais chose certaine, c'est qu'ils se sont rendus compte de ça là, là.
1: Ah, qu'on est privilégiés.
0: Vous dire à quel point ils poussent. Tu te rends compte qu'au niveau de la tricherie, là, ben pas de la tricherie, mais de faire le maximum pour essayer d'aller chercher la fraction de seconde.
1: Ah, c'est ça, c'est pas de la tricherie, mais c'est wise.
2: Mais c'est de la microseconde sur du 40 km. Ben oui. C'est quoi, ils vont gagner genre même pas une seconde sur 40 km avec des affaires de même?
0: Ben, ils vont gagner, oui. Sur 40 km, ça peut être 3, 4, 5, 6 secondes qu'ils vont aller gagner.
2: Mais quand même.
0: Mais c'est... Tu sais, 40 km à l'arrivée, là, il peut y avoir des écarts de 6-7 minutes entre les coureurs. Fait que, tu sais, t'as pas besoin de millisecondes, là. T'as besoin
2: de temps.
0: Tu sais, c'est pas...
1: Bon, mais on invite Sydney Sweeney à aller faire le Tour de France l'année prochaine.
0: C'est sûr qu'elle a peut-être pas les cuisses monter les cols. Mais c'est sûr certaine, c'est qu'il y aura pas de fraction, de fracture dans le vent. Ça, c'est clair.
1: Yeah. C'est malade, ça.
0: Ouais. C'est un peu fou.
2: Ben, c'est comme les sauteurs à ski qui s'injectaient du Botox dans le bout pour avoir des plus gros... T'as jamais vu ça? T'as pas vu ça passer aux Olympiques?
0: Non.
2: Aux Olympiques d'hiver à Paris, ça avait fait un scandale. Les sauteurs à ski, là, le saut à ski, puis qui se garochent, puis là, ils font l'avion, là, Eddie the Eagle, là.
1: Ouais.
2: Ils s'injectaient... du botox puis des produits là genre dans le shaft pour que ça fasse grossir le shaft qui fait comme un aileron qui fait tendre plus
1: comme
2: leur
1: un frein d'avion là comme un frein d'atterrissage
2: mais ça fait tendre leur saut encore plus fait que le saut est plus tendu ils pognent plus dans le vent puis les gars sautaient plus loin à cause de ça
0: j'ai
1: pas remarqué ça.
2: Là, je vous jure, j'ai pas inventé ça. Là.
0: Je sais que t'as pas inventé ça. Enquête sur des soupçons de grandissement du pénis en saut en ski.
2: Oui.
0: Les responsables antidopage des Jeux de Milan-Cortina enquêtent sur des soupçons de grandissement de pénis en saut à ski. C'est un procédé qui améliorerait la performance. Ça ferait comme un aileron.
2: Oui, t'as dit!
1: C'est ça!
2: C'est fou comment le monde pousse!
1: Tu deviens un skieur téléguidé. Qu'est-ce que c'est ça, cette affaire-là? Eh oui! On a cassé Dan.
0: Wow!
1: C'est sûr!
0: Voyons accrochez-vous une pesée, quelque chose.
1: Un pénis albert. Un gorge padé, un coup parti.
0: Du botox. Là, il y a un paquet de filles qui disent, savez-vous quoi, on rencontre ça où, des gars qui font du saut à ski?
1: C'est l'image aussi. Je me souviens plus des Jeux de Paris, mais t'as l'air de quoi là après pour le photo finish.
2: T'as l'air de quoi? T'as l'air de quelqu'un qui en a une grosse entre les deux jambes. T'as l'air du gars qui faisait du saut à la perche, là, puis qui s'était accroché la perche, justement, dans le bâton.
1: Ah, ben
2: là.
1: Ça, je m'en souviens, par exemple.
2: C'était le segment.
1: Ouais.
2: Sexualité et sport.
1: Ouais, phallocentré.
0: Complètement malade. Rapidement, quelques nouvelles. Qu'est-ce qui fait jaser aujourd'hui? Ben, le Canada évite la récession. C'est Statistique Canada qui révèle ça. La taille de l'économie canadienne a augmenté 0,3% en mai, 0,2% en juin. Donc, selon les probabilités, selon en toute vraisemblance, l'économie a donc évité une récession. Ce qui, en soi, n'est vraiment pas une mauvaise nouvelle.
2: Merci, Marc.
0: Il y a effectivement, tu nous as parlé tantôt, Camille, la première page du Journal de Québec qui revient sur des histoires de dons d'organes.
1: C'est confrontant, je trouve.
0: Confrontant, tu dis?
1: Mmh. Parce qu'ils disent qu'il y en a plus, mais naturellement, on a ouvert les portes à l'aide médicale à mourir. C'est normal que le pourcentage a augmenté. On est rendu à 14% de dons d'organes.
0: C'est comme si on voulait javeliser l'aide médicale à mourir à 47 ans. Puis tu sais, je veux pas embarquer dans les cas, là, mais le cas qu'on nous présente ce matin, c'est une dame qui a demandé l'aide médicale à mourir à 47 ans. Elle était sereine avec tout ça. Elle vivait en CHSLD depuis plusieurs mois. C'est un cas de sclérose en plaques. C'est sa décision. Elle était saine d'esprit. J'ai rien à dire envers tout ça, mais toujours est-il qu'au Québec, on a un sérieux problème avec l'aide médicale à mourir. Il y en a trop.
1: On décomplexifie le besoin de mourir volontairement. Puis je comprends que ça reste somme toute encadré sur des maladies, mais le bouton est vite pesé, puis on est en train, puis rien compte. L'organisme pour le don d'organes Transplant Québec, là, tu sais, ça n'a rien à voir. Il y a des enjeux par rapport à ça, du monde qui ne signe pas leur carte, etc. C'est normal, OK, qu'on en parle. Mais quel message qu'on peut déduire aujourd'hui, c'est comme « Ah ben, on sauve plus de vies parce que tu décides de mettre fin à la tienne. » C'est fucké, ben, là.
2: Moi, je trouve que appeler ça l'aide médicale à mourir, ça doit beaucoup avoir aidé à démocratiser ça. On devrait commencer à appeler ça le suicide assisté.
1: Ben, c'était ça,
0: avant. L'euthanasie, comme ils le font en Europe. Là.
1: C'était ça, le suicide assisté. C'était ça, le terme qu'on utilisait, là.
2: Ouais, parce que c'est ça. C'est un suicide, mais assisté.
1: Que le gouvernement a dit oui à ça, genre. Que t'as le droit. Tu te qualifies, là. Ça va pas bien ou ça va pas bien aller dans les prochaines années, prochains mois. Puis tu peux pas en avoir conscience, mais c'est ça, on signe en bas de la feuille.
0: L'autre chose, on apprend que c'est 27 sur 196 qui ont décidé de donner des dons d'organes. Mais les autres, pourquoi en quoi ça peut être une bonne nouvelle qu'il y ait 27 personnes sur 196 qui acceptent de donner les organes? Ce serait une bonne nouvelle si ce serait 190 sur 196, tu comprends?
1: Ouais. Ben, c'est parce que
0: 27, je trouve pas ça beaucoup.
2: Ben, c'est mieux qu'avant. Avant, c'était 1%.
0: Je comprends que c'est mieux qu'avant, mais je trouve pas ça beaucoup pareil.
1: C'est dans les conditions à remplir qui sont quand même assez strictes. J'imagine que le trois quarts du monde ne se qualifie pas, là, surtout par rapport aux reins, les poumons. Il y avait vraiment des paramètres que j'ai vu passer ce matin, là, genre pas prendre un bain avant.
2: Ben, ça veut dire qu'il y a plus de monde en santé qui demande l'aide médicale à mourir.
1: Ou qui scrape ça à vraiment la dernière minute. Je vais essayer de vous les retrouver. Dont une que, ben, après ça, les tests de compatibilité, ça veut pas dire que la personne qui va demander le suicide assisté va avoir une compatibilité avec ce qu'on a de besoin, j'imagine, dans le moment. Heureusement, on est capable de faire des recherches en amont. Fait que, si tu fais un pré-formulaire puis que tu acceptes de donner tes organes, ben, on est déjà en train de chercher des compatibilités avec du monde sur la liste d'attente. Il y a peut-être ça qui a de bon là, dans patente. T'arrives pas subitement avec un accident de voiture puis OK, là, on aurait peut-être un cœur, on aurait peut-être un rein, on aurait peut-être un foie, là. Ça amène une prévisibilité, mais de quelque chose que, en tant que société, on peut se poser la question. On ouvre-tu vraiment la porte à ça? Puis qu'on s'en lave les mains un peu, là. Tu sais, il y a de quoi de spécial là-dedans, là.
0: Ben, je suis un peu d'accord avec toi. Moi aussi, j'étais hyper malaisé. Puis, tu sais, j'ai lisé l'article de la madame, là, qui, avec la sclérose en plaques. Puis, tu sais, c'est elle. Elle était contente de pouvoir aider 4 personnes avec son don d'organes. Puis les règles sont quand même assez strictes. Ça a un impact sur le dernier repas qu'elle mange avant de mourir. Tu sais, il y a
1: aussi
0: un paquet d'affaires qui...
1: C'est ça, un repas léger avant.
0: C'est ça, mais elle partait sereine parce qu'elle a aidé 4 personnes à survivre. Tu sais, je comprends tout ça, c'est beau. Puis, mais oui. Toujours est-il que j'ai l'impression de lire un article pour jabiliser l'aide médicale à mourir.
1: T'étais-tu là quand j'ai parlé, puis je ramène pas l'idée du tout, là, le 17 juillet, là, l'article du Soleil que j'avais placé à débat sur l'ouverture pour le suicide?
0: Non, j'étais pas là.
1: T'étais pas là? Ouais, j'ai jeté, parce que voilà 2 semaines, le Soleil a dit offrir l'aide médicale à mourir pour contrer le suicide. T'imagines où est-ce qu'on s'en va? J'ai posé la question en nombre, tout le monde était mal à l'aise, avec raison, mais on est-tu rendu à ouvrir la porte jusque-là, là, de du monde en détresse? C'était pour les troubles mentaux puis les...
2: Suicide assisté.
1: Les problèmes psychiques graves, mais c'est ça, là. On peut-tu parler du suicide assisté, s'il vous plaît, si on est rendu à élargir à ce niveau-là?
0: Je demanderais même une analyse psychologique du monde qui applique pour faire ce job-là.
1: Exact. Ben oui, psychopathie sur l'échelle, là, ça commence à scorer orange.
0: C'est fou. Vous pouvez lire ça dans le journal, tu sais. L'histoire, l'article fait du bien en même temps parce que c'est du monde qui en aide d'autres, mais bon, vous connaissez mon opinion. Ça fait 56 fois que j'utilise l'expression jabilisé.
1: Ouais.
0: L'aide médicale à mourir, c'est des drôles d'enjeux. C'est le Québec. C'est le Québec d'aujourd'hui.
1: Il y a du monde qui je comprends, il y a des maladies, mais il y a du monde qui abandonne. La madame, là, ils vont pouvoir vivre à ma place. Là. Ouais. C'est le niveau de résilience.
0: Mais en même temps, cette madame-là, elle est contrainte à rester en CHSLD et elle ne bouge plus. Je peux comprendre à un moment donné que C'est la TV pas assez bonne pour que...
2: Dans ce cas-là, oui. Puis là, on est encore, mettons, dans des cas raisonnables, mais on agrandit tout le temps petit peu plus.
0: Oui, t'as raison, chaque année. Oui, t'as entièrement raison.
2: Puis dans 10, 15, 20 ans, ça va être quoi? Un enfant, 14 ans, se fait intimider au secondaire, il est triste, suicide assisté, aide médicale à mourir.
0: Louis, t'as entièrement raison. C'est hyper compliqué comme et complexe, surtout comme un sujet. Puis je vais le juxter au texte de José Legault ce matin dans le Journal de Québec, qui nous parle du vieillissement de la population.
1: Oui.
0: Parce que, l'air de rien, là, dans 5 ans, donc en 2031, un Québécois sur 4 aura 65 ans et plus. Puis ça, c'est le seuil minimum des prochaines années, là. Ce pourcentage-là
2: ça va grimper.
0: Va grimper d'année en année. Donc là, on va se faire face à un paquet, puis on n'est pas prêt, là. C'est ce qu'elle dit. On n'est vraiment pas prêt à ça. Donc là, on va avoir affaire à un paquet de monde qui n'ont pas de fonds de pension, qui ne peuvent plus travailler. Il y en a beaucoup, là. Oui, je sais, dans la région de Québec, les fonctionnaires, tout ça, le monde qui travaille pour les compagnies de l'assurance, c'est correct. Eux autres, ils vont pouvoir se payer les RPA à 6 000 $ par mois. Mais il y a une majorité de gens qui, eux autres, n'ont pas de fonds de pension, n'ont rien là pour se préparer, puis ils vont avoir besoin d'un coup de main. Là. C'est à 70 ans, on veut pas voir nos grands-parents dans la rue. Là. On veut pas les voir au quartier Saint-Roch en train de se chercher des pilules à 2 $, tu comprends? Mm. Donc, on va faire face à cette situation-là, puis moi, je crains qu'une des façons de faire face à cette situation-là, c'est d'offrir le forfait aide médicale à mourir.
2: On va vous passer. Ça va être ça. Ça va être, vous avez pas assez d'argent, on peut vous envoyer d'un CHSLD public, là, ou vous tuer. À gauche, on va vous envoyer d'un trou, vous aurez pas de bain, vous allez avoir de la bouffe molle en canne, ou l'autre chemin, c'est la chambre à gaz.
0: Les couches sur le paradis.
2: Exact! Au paradis, vous allez être bien, il y a des vierges qui vous attendent, puis vous êtes musulmans, ils sont tous là.
0: Quoi, Camille, t'aimes pas ça?
1: Les couches ou le paradis.
2: Mais c'est ça, pareil.
1: Réfléchir, là. Ce sera pas long. On perd toute ma dignité. Mon enfant s'occupe de moi. On a fait une entrevue la semaine passée avec Anne-Marie Wittenshaw, parce que demain, sur les ondes de Radio-Canada, commence quand les rôles s'inversent, ça, sur la prochaine danse. Puis justement, aider ces gens-là, là, qui vont tomber dans le 25% de 65 ans et plus avec des maladies dégénératives. Je vais rester en avant du Y. Honnêtement. Je vais rester en avant. Opinion controversée, mais ouais. c'est parce qu'on parle de l'itinérance au troisième âge.
0: J'aime mettre le tag sur son opinion.
2: Ben,
0: j'ai une opinion controversée.
1: Voilà. C'est comme les stickers à l'épicerie quand t'as pas de sac, là, petit port, là. La petite étiquette verte.
2: C'est payé.
1: Là. C'est payé.
2: Vous pouvez passer, madame.
1: C'est payé, vous l'avez eu.
0: OK, autre enjeu maintenant, politique cette fois-ci.
2: Oh.
0: Je fais entendre la directrice du tournoi de tennis qui a lieu actuellement à Montréal. C'est sur l'ordinateur.
3: Vous voyez, évidemment, l'impact d'une journée comme celle-là quand on n'a pas de toit, parce que, bon, dans un scénario de rêve, on aurait un court central qui serait couvert. Et donc, depuis 11 heures ce matin, on aurait présenté des matchs, évidemment, sur ce même court. On serait à la télé aussi, autant local qu'à l'international. Et c'est vrai qu'on avait un beau programme avec Gabriel Diallo et Alexis Galarneau, qui avaient bien hâte, évidemment, de jouer aussi devant un stade en vie. Donc, je pense que ça vient un peu démontrer le besoin. Ça fait longtemps qu'on en parle, évidemment, de ce toit rétractable. Et c'est sûr que une journée comme aujourd'hui, je ne vais pas se mentir, j'envie un peu les tournois qui ont cette ressource.
0: Est-ce que le gouvernement du Québec devrait payer pour un toit rétractable au stade IGA au Parc Jarry pour le tournoi de tennis? Tournoi de tennis qui est le deuxième plus gros événement sportif qui a lieu chaque année au Québec après le Grand Prix de Formule 1. C'est un tournoi de tennis qu'on a volé à Toronto parce qu'avant, Toronto avait les gars et les filles. Mm-hmm. Maintenant, on est allé une année sur deux chercher... les gars et les filles, on y va en rotation, vous le savez. Et puis là, on parle de plus en plus de retirer le tournoi de tennis à Montréal à cause qu'ils n'ont pas les installations. Et quand on dit n'ont pas les installations, il est beau, là, le stade IGA du côté de Montréal, il est beau. Mais il n'y a pas de toit rétractable sur le court central. Est-ce que le fonds public devrait servir à payer un toit rétractable au stade IGA pour éviter qu'on perde le tournoi? C'est la question que je vous pose ce matin. Est-ce que, avec l'argent de vos taxes, vous êtes prêt à payer ça. Moi, je suis pas mal plus prêt à payer ça que de payer des rénovations au Stade olympique qu'on est en train de se faire au-dessus d'un milliard en excluant le baseball à tout jamais puis en faisant quelque chose pour l'Impact de Montréal ou le Montréal FC qui, tu sais, pogne pas de temps. Mais en même temps, je pense que poser un gazebo au-dessus d'un terrain de tennis, la ville de Montréal est capable de gérer ça.
2: Ben moi, je pense que si la ville de Québec puis le gouvernement du Québec ont pris de l'argent de nos taxes pour payer un aréna qui n'a pas d'équipe de hockey,
0: ouais,
1: on a le droit.
2: On pourrait pour un stade de tennis où il y a du tennis.
0: On fait des subventions à la F1, puis c'est parce que c'est comparable. Il y a du cash qui rentre pendant le tournoi de tennis à Montréal. Il y a beaucoup de monde
2: qui
0: sont en ville. Est-ce que le gouvernement du Québec devrait payer pour ça? Puis je sais que ça devient tough, là, parce qu'on n'a pas d'argent. Pas compliqué, là. On est en train de fouiller dans nos poches pour être capable de payer l'épicerie. Donc, on se trouve dans une situation où on dit non, je pense que mes taxes, je les préférerais au fond de ma poche ou dans mon compte chèque que sur le toit d'un stade.
1: Mais si c'est un déplacement d'enveloppe.
2: Parce qu'ils
1: viennent
2: déjà
1: en chercher plus dans mes poches. Anyway, pouvez-vous juste faire bifurquer les enveloppes des fois, puis tu sais, d'enlever dans une, d'en mettre dans l'autre. Tu sais, juste des déplacements, des fois de temps en temps, je vais le payer. Moi, ça va me faire plaisir, là.
2: Checkez bien ça,
1: OK? Oui, il y a des retombées économiques à hauteur de 40 millions de dollars.
2: Idée de génie ce matin. On prend l'enveloppe du projet de tramway.
0: Mm-hmm.
2: 8 milliards, mettons.
0: C'est beau.
2: On s'axe au vidange.
0: C'est réglé.
2: 8 milliards, on paye. On achète les Nordiques, premièrement. 2 milliards, bang, ça s'est fait. Il en reste 6. On bâtit on rajoute un toit là. Ça va coûter 500 millions. Il reste encore 5,5 milliards. Après ça, on bâtit un stade de baseball à Montréal. Mm-hmm. On rachète les expos. 4 milliards. Il reste encore 1,5 milliard. Tout ça pour en échange d'un petit train.
1: Tu me permets-tu
2: On peut même s'acheter une équipe de la CFL à Québec, puis il va rester du cash.
1: Tu me permets-tu de m'acheter 2 lotos Céline?
0: Oui, s'il vous plaît.
2: On fait venir Céline.
1: Oui,
2: okay. On fait venir Céline au stade olympique, puis c'est gratis pour tout le monde!
1: Hey.
2: Il va rester encore du cash!
0: Tu peux juste faire chanter l'hymne national au stade IGA, Louis. Mm. Ce serait parfait.
2: Tout ça contre un train. Un petit train.
0: En échange d'un train.
2: 19 kilomètres.
1: C'est ça qui me dérange. C'est pas nécessairement de le payer. C'est que ce que je paye déjà est mal distribué.
2: Un train.
1: Je vais être prête à faire la concession parce qu'en 2025, comme j'ai mentionné, le tournoi il a généré à Montréal 40 millions en retombées. Il y a du monde qui vont y aller. Il y a du monde qui vont réinvestir aussi. Là. Ça va être un retour sur investissement.
2: Meilleure idée. 95 milliards. Un autre train. On laisse faire le TGV.
0: Tabarnak.
2: Je viens de trouver 95 milliards.
0: On va avoir des stades de tennis dans toutes les communautés.
2: Oui, oui, oui, des piscines partout,
1: Make
2: des stades de foot.
1: Make tennis great again. Mais l'affaire, c'est que là, t'as des paliers de pouvoir qui se séparent. Là, t'es réseau fédéral.
2: Mais je m'en fous. C'est notre argent pareil.
1: Mm.
0: Parlant de train, il faut que je vous parle de PA Méthode.
2: Oh.
0: Parlant de train, parce que depuis qu'il a fait les annonces du tramway, rien ne va plus pour PA. On pense, l'histoire, c'est la suivante.
1: Avant que les gens pensent que c'est une conspiration, ça a été dit sur un podcast, selon lui.
0: Oui.
1: C'est une, avant qu'on dise, le train jouait! Non, c'est PA Méthode qui pense que depuis cette mauvaise publicité-là, ça a des impacts sur ses défis professionnels, mettons.
0: Mais là, le problème, c'est que c'est lui qui il s'est rendu compte que la santé pouvait pas suivre s'il faisait une comédie musicale. En fait, il y a tellement de représentations, sa voix n'est pas capable de se régénérer à temps pour qu'il soit capable de la faire, puis il est obligé d'arrêter juste au moment où ça commence. Là. Au moment où ça commence, comme quoi, une chance qu'il y a quelqu'un qui connaissait le rôle puis qui était prêt à participer.
1: Bye, ouais.
0: Mais c'est pas le même nom, on s'entend. Tu sais, t'as vendu l'étiquette en disant ça va être PA Méthode qui va faire Capitaine Crochet.
1: Mm.
0: À Montréal, c'est Benoît Brière qui le faisait. Benoît Brière, visiblement, n'est pas disponible pour le faire à Québec. Donc, on y va avec un acteur que personne connaît.
1: Il y a un comédien maison, là.
0: Dominique Saint-Laurent, son nom. C'est,
2: Dom Saint-Laurent.
0: C'est ça.
2: C'est connu pour ses rôles dans...
0: Moi, je me souviens de l'avoir vu dans une pub à TV. C'est ça. On va dire ça. Mais quand même, on pense à lui. C'est pas facile, là. Je veux dire, quand tu te rends compte que ta santé suit pas, mais en même temps, effectivement, on est obligé de se rendre compte qu'il y a quelque chose... Il y a comme le mauvais sort qui le frappe depuis... C'est le curse du tramway.
1: You are cursed. Très possible.
0: Pour PA Méthode.
2: Ah, c'est plate.
0: On souhaite quand même bon courage puis que ta santé aille bien, mon vieux. Puis il va falloir que tu te débarrasses de ce curse-là un jour ou l'autre. Peut-être en faisant une sortie en du tramway.
1: Ben, c'est une bonne façon de faire le ménage de son Facebook. Puis après ça, ça devrait faire un petit flush.
0: 7h20, Perlons Culture avec Louis.
2: Perlons Culture.
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0: Écoute, j'avais besoin d'un thème pour faire la chronique de Louis. J'ai...
1: C'est une bonne idée, ça fait.
0: J'ai sorti le vieux Perlon Culture.
2: Mmh. Tu veux que je te trouve quelque chose culturel?
0: Non, tu peux me faire ce que tu veux, le bloc que tu avais prévu.
2: Ben oui, le bloc que j'avais prévu.
0: C'est toujours la culture avec Louis.
2: Ben, c'est très culturel. On s'en va dans la culture pakistanaise. La... oui?
0: Ben oui.
2: La culture de l'incompétence pakistanaise.
0: Oh.
2: Parce que moi, j'étais un peu fâché.
0: Tu vas me parler d'escalade, là?
2: Un petit peu.
0: Ouais.
2: Par la bande. J'ai perdu un de mes idoles en fin de semaine.
0: Oui. Oh. Je sais de qui tu parles.
2: Ouais. Nimsdai, Nirmal Purja, qui est un alpiniste de renom, là, qui est de haute altitude, avait monté 57 sommet de plus de 8000 mètres. Il y en a 14, mais il a fait 57 ascensions. C'est le plus au monde. Il y a un film sur Netflix là où tu le vois grimper les 14 sommets les plus rapides. Les 14 sommets les plus hauts de la planète le plus rapidement possible. Ça s'appelle 14 Peaks ou 14 x 8000. Puis, jeudi passé, il a été pris dans une avalanche au Pakistan, sur Broad Peak. Avalanche qui a emporté avec lui 9 autres grimpeurs.
1: Boy.
2: Ouais. Malheureusement, aujourd'hui, on peut dire que l'entièreté de ces grimpeurs-là sont décédés.
1: Ce mont-là, c'est-tu dans ceux les plus hardcore à escalader?
2: C'est dans
1: ta bucket list, justement, d'essayer de faire ça un jour?
2: Peut-être un jour, mais Broad Peak, c'est ça qui est tannant avec cette montagne-là. Elle fait partie des 14 sommets de 8000 mètres. Parce qu'il y en a juste 14 qui dépassent ça, sauf que c'est dans les plus petits. C'est la 12e montagne la plus haute du monde. Puis elle est juste à côté du K2, qui, okay, elle, est connue comme étant la dangereuse. Là.
0: Mais est-ce que c'est... Je connais rien là-dedans. Là.
2: Vas-y.
0: Je vais te poser des questions. Là. Est-ce que le fait que la montagne soit haute nécessite automatiquement qu'elle soit dangereuse? Tu sais, j'imagine que tu peux avoir une montagne haute qui est moins dangereuse à monter qu'une...
2: Oui, il y a des... Mais quand tu parles d'alpinisme en haute altitude à 8000 mètres, c'est que les dangers sont souvent différents. L'altitude est le premier danger, le manque d'oxygène, c'est le premier. Mais souvent, ces montagnes-là, même s'il y en a qui sont plus simples que d'autres, bizarrement, je te dirais la plus facile à monter des 14 montagnes de 8000, c'est l'Everest. C'est la plus haute. Elle est haute, mais elle est tellement commerciale. Il y a des cordes dessus, tu peux comme pas tomber.
1: Mais t'instagramiser pour que tu sois capable de la monter et la filmer.
0: La bonne vieille époque où on montait puis on voyait des cadavres. La bonne vieille époque, tu veux
2: pas parler. C'est encore le cas.
0: OK, c'est encore le cas.
2: Il y a toujours des cadavres sur l'Everest parce qu'ils sont pas capables de descendre.
1: Ah ben là, un
2: hélicoptère
1: comme...
2: est pas capable de voler à ces altitudes-là. L'air est trop mince.
1: Depuis en fin de semaine, il y en a 9 de plus aussi, là.
2: Ben, moi, sur Broad Peak, ben, là, il essaie de sortir les cadavres, puis on va y venir.
1: Okay.
2: Nimsdai, là, pour se faire poigner là-dedans, il était le leader de l'équipe, mais c'est un gars qui était extrêmement expérimenté. Comme je vous disais, il a battu tous les records en alpinisme de haute altitude. C'était aussi un membre des Gurkha, qui sont des soldats népalais, mais dans l'armée royale britannique. Lui était dans les forces spéciales des Gurkha, a été déployé en Afghanistan. Fait que, tu sais, il y en a vu du stock. Là. C'était vraiment un stud qui était aimé de tout le monde. Puis malheureusement, ben l'avalanche était peut-être prévisible, mais lui a toujours... Tu sais, c'est un gars qui prenait des risques. Ça a marché 57 fois. Cette fois-là, ça a été la fois de trop. Ça les a ramassés. Là, il était à peu près à 5700 mètres d'altitude. Un peu plus haut que ça quand il s'est fait ramasser, puis une bonne descente là, de plusieurs centaines de mètres à se faire ramper entre les roches puis la neige. Tellement, pour vous donner une idée de la puissance de cette avalanche-là, là, il y avait une grimpeuse américaine parmi cet équipage-là. Là. Cette grimpeuse-là, on a retrouvé au début sa jambe.
1: Fait qu'elle est restée au sommet. Là. Ça a fait...
2: Ben, elle s'est ramassée en dessous de la neige, la jambe a sorti, on a tiré sa jambe, il y avait juste la jambe.
0: Wow.
2: C'est pour vous donner une idée de la puissance de ça.
1: Ah, la nature, et man, c'est violent.
2: Le bout que je trouve dégueulasse, que personne ne parle dans les médias. C'est là le point de ma chronique. C'est qu'au, mettons, ici au Canada, tu sais, il y a des systèmes de recherche et sauvetage qui vont venir te sauver en montagne. En France aussi. Tu sais, partout dans le monde, ils ont des systèmes dédiés pour venir sauver le monde. Là-bas, c'est l'armée qui va sauver le monde quand il y a de quoi. Avec leur hélicoptère de l'armée, puis leur connaissance de l'armée. L'avalanche s'est déclenchée à 8h le soir jeudi. Mm-hmm. Et les secours n'ont pas décollé avant 9h30 le matin vendredi.
0: Mais pourquoi ça? Hein?
1: C'est la fin de leur chiffre.
2: Ben, genre, gros manque de communication entre le monde. Le monde se sont dit au début, ah, l'avalanche, les a pognés, sont morts, ça sert à rien d'aller chercher. Après ça, ils ont vu du mouvement sur le GPS. Ils ont fait, ah, ils sont peut-être pas morts, faudrait appeler du monde. Le temps que la chaîne de commandement se parle, le temps qu'ils réussissent à trouver un hélicoptère militaire puis des militaires qui sont crinqués pour aller là.
1: C'est épouvantable.
2: Ben, ça a repris 13 heures. Finalement, les recherches qui ont duré pas longtemps, ils ont arrêté la nuit, ils ont recommencé le lendemain. Puis là, ils ont retrouvé les corps de certains, mais ils n'ont pas réussi à les descendre. Notamment le corps de Nimsdai, ils n'ont pas réussi à leur descendre encore. Puis aujourd'hui, toutes les recherches ont arrêté, tous les militaires, sauf un gars. Mi'kmaq David Sherpa, qui était l'acolyte de tous les temps de Nimsdai, qui lui lâche pas, puis il est encore là à risquer sa propre vie quand tous les secours ont abandonné juste pour ramener le corps de son chum en bas.
1: Okay. C'est un beau geste, ça, juste de l'enterrer dignement là, avec la tragédie, mais c'est épouvantable, ça. De dire, de toute façon, ils vont être morts, on les laisse là, et qui fait ça?
2: Ben, c'est difficile de les ramener, là, tu sais, faut que tu risques ta vie pour ramener la vie de quelqu'un le corps de quelqu'un qui est déjà perdu.
1: Je comprends, mais
2: là,
1: tu vas faire un repérage en premier. Si le GPS, il grouillait à, je sais pas moi, 2h15 du matin, il devait grouiller à 11h, là, ça prend combien de temps à mourir d'hypothermie, là?
2: Pas si longtemps que ça, mais les 9h30, il y aurait peut-être eu une chance de les sauver. Mais ils ont rien fait. Puis je trouve ça dégueulasse.
1: Y a-t-il une pogne pour poursuivre ou parce que c'est sa propre gang, il peut pas vraiment le faire?
2: Au Pakistan, d'essayer de poursuivre.
1: Ouais,
2: tu poursuis le gouvernement pakistanais.
0: Tu poursuis le gouvernement pakistanais qui doit déjà gérer pas mal le système de justice.
2: Ouais, c'est ça.
0: Tu poursuis devant quel juge?
2: Exact, c'est un peu inutile. Fait que
0: toi, ça fait-tu partie de tes objectifs d'escaladeur de monter ce genre de montagne-là?
2: Oui, c'est le but ultime. Là.
1: T'es tombé dans la marmite bien raide, toi.
2: Ouais, à côté. Mais le problème de ces expéditions-là, c'est que c'est tellement cher. C'est tellement, tellement, tellement cher. Là, toute expédition sur un 8000, là, sur un pic de 8000, faut que t'investisses au moins 40 000 piastres par pic. Tu sais, puis j'ai vraiment pas 40 000 piastres à investir là. Jour peut-être. Tu sais, ça se fait souvent avec des commanditaires.
0: Ben, c'est ça. Ça
2: pour
0: commanditaires
2: ça que
0: pour,
2: j'essaie de me donner de la visibilité avec les réseaux
0: sociaux.
2: Tu parles
0: d'un gros voyage. C'est souvent des gros voyages d'une vingtaine de personnes. Ça permet un peu d'aller chercher le...
2: C'est quand même des 40 000 piastres par personne. Des grosses affaires de même, des grosses expéditions.
1: Ça va pas d'avoir une tonne non plus des voyages spécialisés dans des ascensions comme ça. Là.
2: Ouais.
1: C'est un niveau expert, ton affaire.
2: C'est des grosses expéditions sur les montagnes de 8 000. Tu sais, l'Everest... C'est quand même la plus accessible de ces grosses-là. Là. Cher, mais faisable parce que relativement facile. Mais des tragédies de même, ça me rappelle, tu sais, ça me ramène à la base qu'il n'y a personne qui est plus fort que la montagne. Lui, on l'a vu faire des miracles chaque fois, puis si lui peut mourir, ça me rappelle que moi aussi, je peux mourir, puis ça me slack dans mes ardeurs.
0: Ouais, ben, parce que, puis j'imagine que ça dépend de la trail aussi. Là. Les montagnes ont différentes trails.
2: Ben
0: puis,
2: oui.
0: Je regarde le monde des fois qui vont en mission Kilimanjaro. C'est pas tout du monde qui ont ta chaîne et ta forme.
2: Le Kilimanjaro, c'est une marche. Le Kilimanjaro, le seul danger sur le Kilimanjaro, c'est l'altitude. Puis c'est 5000 mètres d'altitude, 5000 kek, là. Fait que c'est, faut que tu marches tranquillement, que tu t'acclimates bien, puis que t'es capable d'aller monter le Kilimanjaro demain matin si ça te tente.
0: Je sais pas pourquoi il me prend moi en exemple.
2: Camille aussi.
1: Je vais faire le commentaire parce que je suis pas la plus athlétique non plus.
2: Donald Charrette, l'autre bord, est aussi capable.
0: Donald est en forme.
2: Le Kilimanjaro avec nous autres, ça, j'en suis convaincu.
0: Donald est en forme, là.
2: Ben, je sais qu'il est en forme, garde-le, la shape d'Adonis. Fait que c'est ça, tragédie dans le monde de l'alpinisme. En veux-tu encore?
0: Oui, j'en veux encore. Oui, non, une ou deux.
2: On s'en va complètement ailleurs. Ça, c'est quelque chose qui me... Je suis curieux de savoir votre opinion, surtout de toi, Dan. Peut-être.
1: Est-ce que j'ai besoin de sortir mes collants controversés?
2: Oui, garde-les pas loin.
1: OK.
2: C'est une histoire qui se passe dans l'État de New York, pas si loin d'ici, dans la ville de Salamanca. Tu sais où, Salamanca?
0: Salamanca, aucune idée.
1: Ben, je connais juste
2: Salamanca, c'est sur la réserve de la nation indienne Seneca.
1: J'ai sorti ma caisse de collants controversés.
2: Mais ça n'a pas nécessairement rapport, là. Mais c'est eux, leur école, dans le fond, l'école de cette ville-là, ont fait un investissement récemment qui fait beaucoup réagir. Eux autres, ils étaient en manque de profs et de personnel. Fait que se sont dit, qu'est-ce qu'on pourrait faire pour trouver du personnel? On essayait d'en engager, il n'y en a pas, y a personne qui veut venir travailler ici. Fait qu'ils ont fouillé un peu sur Internet et ils ont trouvé une compagnie qui s'appelle Realbotics. Realbotics, eux autres, à la base, ce qu'ils font, c'est des robots humanoïdes sexuels.
0: Oh!
1: Ah, des robots.
2: À la base, c'est ça. C'est, tu te trouves très seul, tu veux une compagne.
0: Oui, non, je comprends très bien. Là, tu...
2: Voilà. Mais Realbotics ont aussi un volet, en fait, une branche division de leur entreprise, ouais, qui font des profs. En gros, c'est ça. C'est un robot humanoïde avec de l'intelligence artificielle qui a de l'air d'un humain, oui, qui a une face, qui a des cheveux, mais c'est un robot. Et qui est supposé de servir de prof pour les élèves ou de surveillant dans une cafétéria ou de secrétaire à l'école. Mm-hmm. C'est vraiment un touche-à-tout. Puis ça a coûté 60 000 $ pour acheter ça. Évidemment, ils ont même pas eu le temps de le déployer dans l'école que les boucliers se sont levés. Les parents, ça n'a pas de bon sens. Je veux pas que mes enfants soient éduqués par un robot. Puis là, ben l'école a backtracké. Ils ont dit non, ça sera pas pour l'enseignement. Ça va être juste pour de la surveillance.
1: Ah oui.
2: Juste pour donner des renseignements. Un élève a une question, il va pouvoir aller la poser au robot. Le robot va le savoir. Puis, on va encore plus loin parce que ce robot-là a de la reconnaissance faciale puis va avoir les données de l'école. Fait qu'il va connaître de base tous les élèves par leur nom puis va tout savoir sur ces élèves-là pour mieux les diriger dans l'école.
1: T'en viens au plaque d'immatriculation de tantôt, finalement.
2: Mais là,
1: encore
2: c'est un
1: autre dispositif.
2: Avec vos enfants, dans les écoles. Puis on apprend qu'il y a des robots de même. Oui, là, ça fait jaser, mais il y en a un peu partout aux États-Unis.
0: T'as peu, là. Il y a 3-4 ans qu'on a commencé les grandes conversations sur l'intelligence artificielle qui va voler nos jobs, tout ça.
1: Oui.
0: On les mettait jamais dans des positions d'autorité. Là, tu me dis que les robots vont être en position d'autorité dans les écoles dans l'État de New York.
1: Tuteurs envers les enfants. Des enfants de moins de 17 ans, même de moins de 18 ans.
2: Ouais. Et soutien scolaire et surveillance, secrétariat, peu importe. Ça va être vraiment comme le surveillant de l'école. Nous autres, à l'école secondaire, où Jobin, c'était Denis. Denis était beaucoup trop gentil avec les élèves.
0: Mais pourtant, c'est des belles jobs. Je comprends pas pourquoi ils sont pas capables de trouver de monde pour faire ça.
1: Tout le monde qui veut encore travailler et arrêter de faire des cristis de danse à l'avant de leur téléphone.
2: Surveillant d'école, tu te fais intimider, là. Souvent, tu te fais plus intimider que les gens qui
1: essaient d'arrêter. Là. Quand t'es cool, l'habitude, ça passe bien. T'es capable. Il y en a qui ont la touche. C'est tout. Il y en a qui l'ont, il y en a qui l'ont pas. Là. Tu sais assez vite si le surveillant est là ou pas. Là.
0: Ouais, on n'intimidait pas trop les surveillants. Nous autres, c'est plus les profs qu'on tentait de.
1: Les
0: surveillants.
1: Remplaçants, c'était pire. Les remplaçants. Vraiment,
0: ils s'habillaient comme nous autres. Il y avait des gros bras, puis ils cruisaient.
1: Ouais, c'est ça. Une autre époque.
0: C'est un 31.
2: Mais j'étais curieux de savoir ce que vous en pensez. Tu serais-tu capable d'envoyer ton enfant dans une école où il y a un robot qui guette?
0: Je le sais pas. Mais je me demande pourquoi est-ce que c'est là où on a besoin de robots en premier. Ça, c'est la question pour la puis je me demande aussi.
2: Ben, pourquoi? Regarde, aux écoles au Québec, on est rendu que t'es un adulte, t'as pas de dossier criminel, tu peux être un prof.
0: Moi, sais-tu quoi, Louis? Je resterais pas dans une place où il y a pas de job. Donc, des villes tout croches de même dans le fin fond de l'État de New York, où il y a pas assez de monde pour couvrir tous les jobs, possiblement que je mettrais la maison à vendre, je partirais dans un plus gros marché.
1: C'est sûr.
0: Tu sais, moi, je m'ostinerais pas à rester dans le fin fond de la Gaspésie puis à être sur le chômage 6 mois par année. Ça me tenterait pas.
2: Tu peux t'en aller. La vie est faite de même, t'es libre.
0: C'est ça, c'est l'option que je prendrais. Je sacrerais mon cœur puis j'irais dans une place où il y a du monde.
2: Ben voilà, mais si tu vas à San Diego, ça se peut que tu te frappes au même robot.
1: Ben ça se peut, ça se peut.
2: Parce qu'il l'a dans des écoles à San Diego.
1: Ouais. C'est qui le premier petit vite qu'on va voir dans les nouvelles hacker le robot pour le ramener à ses mises
0: avec
1: à jour?
0: Avec sa montre télécommande!
2: Ah! Hein? Mon rêve.
1: Réinitialisation avec le rôle principal de ce robot-là, ça doit se faire. Tu vas être capable de bypasser.
0: Complètement malade. Tu le ramènes à ses réglages d'origine.
1: Ouais. Ça va se faire dans combien de temps? Les dérives. Déjà qu'on arrête des professeurs heureux pour des enfants de même.
0: Ouais, c'est ben là, parfait. Ouais. Le robot.
2: Il est majeur. Il fait juste un lien qui existe.
0: Tabarnouche, on le sait pas. Mais il y a les doigts durs, 7:34, t'en reviens dans Montréal Live.
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0: OK, merci d'être avec nous. Mort à live, 7h38 minutes. On est avec vous jusqu'à 10h ce matin, jusqu'à l'arrivée de Pierre Couture et Nicolas, le duo Pierre Couture-Nicolas qui est à ses derniers milles. On l'a annoncé hier. Frank, le dénommiseur Frank, avec qui vous avez l'habitude d'entendre dans le show, qui prendra place à la console. Quand même. Mm-hmm. C'est drôle le nombre de fois que Frank a fait la console cet été puis qu'on disait Frank pisse sur le piton en se disant il y a peut-être quelqu'un à un moment donné qui va comprendre.
2: Il n'y a jamais personne qui a allumé.
0: Jamais, jamais personne. C'est pas arrivé. Donc voilà. Frank et Pierre, ça commence la semaine prochaine. Vous parlez rapidement de circulation parce que je suis payé pour le faire. Je vous dirais que ça va bien. Il y a, à part le Christie de chantier du viaduc du chemin Sainte-Foy, ça cause beaucoup d'ennuis sur Henri IV, puis ça en a causé à toute heure du jour depuis le début de l'été, mais là, ça va bien. 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Donald Charrette dans Montréal Live.
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0: Comment ça va, Donald?
22: Oui, très bien, vous autres.
0: Oui, yes. Numéro un. Et nous sommes tous, on va le dire, assez tranquilles.
22: Oui, puis écoute, on arrive, là, quand tu arrives dans la deuxième semaine des vacances de la construction, il y a comme un creux, là, tu sais, il y a un creux en politique, il y a un creux dans l'actualité. J'ai regardé les journaux ce matin, là, tu sais.
1: Et tranquille, hein?
22: À part les faits divers, puisqu'il avait déjà été préparé d'avance, il n'y a pas beaucoup de nouvelles.
0: Là, j'ai fait un saut quand j'ai vu le journal, quand j'ai pris le journal Le Québec dans mes mains ce matin.
22: Ben, moi aussi.
0: J'avais l'impression que mes deux doigts pouvaient se toucher. Effectivement, il est vide. Le cahier à faire, là, c'est presque la moitié du journal. Puis il arrive à la page 7. Non, pour vrai, c'est...
22: Alors, puis moi, je lis sur mon téléphone, là, fait que je lis plus électronique. Mais là, matin, je l'ai acheté. Là j'ai été surpris de la minceur du journal. Là.
0: Pourtant, moi, j'étais certain que surtout les politiciens, je trouve les politiciens tranquilles. Je sais que j'en ai parlé la dernière fois quand on s'est parlé, il y a deux semaines, Donald. Mais je trouve vraiment... Tu sais, le Parti québécois va proposer le plus gros projet de société de l'histoire du Québec aux Québécois lors d'une prochaine élection. Et on est à quoi? 23 semaines, 25 jours gros maximum du début de la campagne électorale et personne n'en parle. Personne ne porte ce projet-là à l'heure actuelle. Tu sais, à part le PCQ qui a acheté de la pub dans tous les médias, on a l'impression que tout le monde est sur pause. Seul Zanetti fait de la musique zing-a-ling, zing-a-ling, zing-a-ling-a-ling sur les médias sociaux. Le Parti libéral est toujours en train d'essayer de renterrer un scandale. Je trouve que les politiciens sont... je trouve qu'ils roulent pas. T'sais, on dirait des clubs de hockey qui font pas de camp d'entraînement.
1: Ça, ouais. C'est-tu un énonciateur d'un coup de canon ou on est juste dans une société chalet actuellement et on attend là, à la dernière minute?
22: Ben, tu sais, c'est normal que les politiciens prennent un congé l'été. Puis c'est normal aussi, je pense, que les citoyens prennent un congé des politiciens. Mm-hmm. À un moment donné, ouais, là, t'es assez vu. Là, bon, ça te tente pas là, au mois de juillet. Moi, j'ai déjà fait une campagne électorale. Je vous raconterai un jour au mois de juillet, là. J'avais bien haï ça, parce que le monde voulait pas nous voir. T'arrives avec un autobus dans un terrain de camping, ouais. Les gens ne veulent pas te voir nécessairement. Alors, je pense qu'il y a une espèce de pause qui est salutaire. Ceci dit, normalement, moi, si je regarde un peu mon expérience à l'époque, il y avait un gros, tu sais, les journalistes de la tribune parlementaire prenaient de longues vacances, mais ils revenaient au début du mois d'août. Pourquoi au début du mois d'août? Parce qu'il y avait entre autres le congrès des jeunes libéraux. C'est ça qui marquait le début de l'année politique. Il y a toujours un congrès. Puis à l'époque, avec les jeunes libéraux, ça brassait beaucoup, là. Mm-hmm. C'est toujours au début du mois d'août. Il y en a un, là, le 15 août, là. Puis là, alors c'est ça qui, normalement, lance la saison politique. Cette année, évidemment, la différence, c'est parce qu'il y a des élections, tu sais. Comme il y a des élections.
0: C'est
22: là,
0: ça le point.
22: C'est ça, c'est pas une année ordinaire. Là, alors, je pense qu'effectivement, tu as raison là-dessus. Il aurait dû être un peu plus présent. Ben, tu parles de Paul Saint-Pierre Plamondon. Moi, je trouve qu'il était absent. Là.
1: Oui. Totalement. Il était à Val-des-Monts en fin de semaine pour le livre bleu, Donald. Est-ce que tu as mis la main? Tu fais l'aller-retour pour avoir le livre en papier?
22: Non, mais j'aimerais bien ça l'avoir, là, mais je ne sais pas trop où me le procurer. Là. Mais tu sais, il n'a pas fait grand-chose. Moi, je pense que depuis la Saint-Jean-Baptiste, ou à peu près, on ne l'a presque pas vu.
0: Zéro.
22: Parce qu'il a lancé le livre bleu là, vers le 20 juin, dans ce coin-là. Puis j'ai l'impression qu'il roule là-dessus. Mm-hmm. J'ai vu qu'il y a beaucoup de rencontres du Parti québécois avec des partisans sur le livre bleu. Alors, on dirait qu'il se sert du livre bleu pour rouler durant l'été. Ceci dit, mais il va falloir qu'il arrive avec un programme aussi électoral, là, tu sais. T'as bien beau préparer l'indépendance, mais il faut que tu prépares le Québec au défi d'aujourd'hui. Là, alors, c'est ça qu'on ne sait pas dans le cas de Poitiers-Saint-Pierre-Plamondon. C'est quoi sa position en ce qui concerne les finances publiques, en ce qui concerne la santé, l'éducation, l'infrastructure? On ne le sait pas vraiment.
0: Ouais.
22: Jusqu'à présent, il a un peu surfé sur le mécontentement face à François Legault. Là, il va falloir qu'il arrive. Il peut être premier ministre dans une couple de mois. Là. Alors, il faut qu'il arrive avec un programme structuré. C'est ça qui manque actuellement. Là.
0: Mais il n'est pas tout seul. T'sais. Oui, Paul Saint-Pierre-Plamondon, c'est lui qui mène les sondages. C'est lui qu'on cible, mais les candidats sont là. T'sais, si on voit une activité terrain, les candidats, peu importe le parti, sont présents, ils donnent la main. Puis la CAQ, eux autres, ils ont la hausse à nanane dans les mains. Sont toute la gang, ils tiennent la hausse à pompier. Ils pitchent de l'argent partout.
1: Ouais.
0: Mais les chefs sont comme absents, sont comme... je le dis, puis c'est pas parce que je sais Radio X, le Parti conservateur, mais je trouve la stratégie conservatrice de mettre des publicités un peu dans les médias pour qu'on entende Éric Duhaime est quand même un peu mieux que les autres partis qui se sont totalement fait oublier. Là.
22: Ouais. Moi, je pense que si on regarde ceux qui ont été les plus présents, il y a eu Christine Fréchette, évidemment, jusqu'à il y a une semaine ou deux.
0: Elle a fait des annonces.
22: Écoute, ils ont fait 122 annonces en un mois et demi, là. Il y a eu Éric Duhaime, effectivement, j'ai vu sur les médias sociaux, il est assez actif, là. Par contre, comme je disais, moi, Paul Saint-Pierre-Plamondon, plutôt absent. Et Charles Milliard, c'est le gars qui est obligé de faire une publicité en disant « je suis là », là, c'est parce qu'il y a un problème, là.
0: Ouais.
22: Puis quand il sort, ça marche pas, tu sais. Il a fait une conférence de presse une passée sur une espèce de proposition là, économique, là.
1: Ouais.
22: Mais qui est extrêmement fade, là, tu sais, une espèce d'union économique avec l'Ontario, une rencontre annuelle. Tu sais, c'était tellement mou que ça n'a pas scoré, tu sais. Alors, même quand il est là, ça ne pogne pas beaucoup. Il n'est pas beaucoup là. On le voit peut-être une fois par semaine, par 10 jours, là, tu sais. Alors, tu as raison là-dessus. Étant donné l'échéance électorale, moi, je m'attendais à ce que les gens soient beaucoup plus présents. Mais disons, peut-être qu'on ne perd rien pour attendre, puis qu'au début du mois d'août, on va trop les voir ou trop les entendre. Hein.
0: Ben, je pense pas. Je pense que c'est au mois de mi-septembre qu'on va trouver qu'on les voit trop, mais je pense, là, on a hâte que ça commence. Ouais. Tu sais, nous autres qui travaillons là-dedans, là, on a hâte que ça commence. On a hâte de pouvoir les entendre répondre à des questions, faire autre chose que se faire prendre en photo avec des célébrités, un peu comme ce que fait Ruba Gazal. T'sais, j'ai l'impression que Ruba Gazal est dans la politique Kodak, là. Se faire prendre en photo avec le plus de monde possible, mais il se passe rien.
22: Ouais, puis moi, j'ai hâte de voir à quel point ils sont imaginatifs, parce que là, c'est quand on regarde la situation du Québec, là, t'sais, là, qu'est-ce qu'ils vont promettre aux gens pour se faire élire? T'sais, là, écoute, on le sait, la situation financière du Québec est mauvaise, là.
1: Mm-hmm.
22: On sait que ça va mal après dans tous les secteurs.
1: Mm-hmm.
22: Alors, tu peux plus arriver aujourd'hui en disant, je vais te trouver un médecin de famille, je vais investir dans les infrastructures, je vais créer des places pour les aînés, t'sais, les gens te croiront plus, ou je vais faire un troisième lien, t'sais. Là, t'as un gros déficit de crédibilité, là. Qu'est-ce que tu vas proposer durant la campagne électorale pour gagner le pouvoir, tu sais? Là, ça devient intéressant, maudit.
0: Puis il va falloir commencer à travailler vite parce que les Américains ne changeront pas d'heure à l'automne. Puis nous autres, on n'a personne qui prend la décision à l'heure actuelle. Fait qu'il va falloir direct au mois d'octobre qu'ils commencent à travailler là-dessus. Ah, j'ai hâte de voir, j'ai hâte que ça commence. Là, pour l'instant, quand même, on a appris ça au mois de juillet, tu veux me parler de Joanne Castonguay.
22: Oui, écoute, juste avant ça, tantôt, vous avez parlé du vieillissement de la population. Là.
0: Oui.
22: Je pense que c'est un bon sujet. Là. Puis, bon, j'ai vu le texte de José Legault, etc. Tu sais, ça, c'est une idée qui a été avancée il y a plusieurs années par Régent Hébert, à l'époque, qui était ministre de la Santé sous Pauline Marois.
0: Oui.
22: Il avait proposé de faire ce qu'il appelle un régime d'autonomie. C'est-à-dire, il disait, regardez, la population vieillit, là, puis ils vont arriver, ils n'auront plus d'argent pour subvenir à leurs besoins s'ils n'ont pas de fonds de pension. Alors, lui, il proposait un régime d'autonomie. Et à l'époque, ça avait été rejeté du revers de la main par qui? Non pas par Philippe Couillard, par Pauline Marois, qui était la première ministre.
0: Pauline.
22: Parce qu'elle disait que ça coûte trop cher. Et à l'époque, je me rappelle, les extrapolations parlaient d'un milliard par année. Ah, mais tu sais, l'idée, c'est d'avoir une caisse auquel contribueraient les individus et peut-être le gouvernement pour garantir tes vieux jours. Autrement dit, on se rend compte que le système ne peut plus te supporter. Donc, il faudrait prévoir une caisse pour aider les gens qui vieillissent.
1: Genre de sécurité sociale?
22: Oui, c'est mais comme un peu comme un régime de retraite, en quelque sorte.
1: Ouais.
22: Mais c'est peut-être prélevé à la source, etc., dans lequel tu te ferais une autre caisse parce que tes soins de santé vont coûter plus cher. Pis, alors, l'idée n'est pas mauvaise. Il se trouve que c'est un beau débat. Là, c'est un débat qu'on aurait peut-être dû avoir. Mais je vous rappelle, je vous signale que à l'époque, déjà, on parlait d'un milliard. C'est peut-être beaucoup plus aujourd'hui. Là, on parle des années 2012. Ouais. Alors, mais il y a un débat de société à faire là-dessus. Puis il faudrait peut-être faire des calculs aussi.
0: Mais dans 5 ans, un citoyen sur 4 va avoir 65 ou plus. Ah ouais. Ça commence à faire pas mal de monde. Là.
1: Puis on fait de moins en moins de bébés. On est à quoi? Un taux de natalité de 1,33 enfants par famille?
22: On ne se reproduit plus. Là. Si tu n'as pas d'immigration, on régresserait.
0: Puis, on parle de fonds de pension, mais il va falloir aussi parler de préposés aux bénéficiaires, d'infirmiers, d'infirmières. C'est, à un moment donné, ça va prendre du monde s'occuper de...
1: Non, on cherche des...
0: Mais on va faire comme d'habitude. On va s'ajuster rendu à Rivière.
22: Oui, c'est ça. Écoute, c'est ça le problème. On dirait que les gouvernements, ils voient venir, mais ils décident pas en conséquence. C'est ça.
0: De travailler en amont, c'est pas payant politiquement, fait qu'on le fait pas.
22: Parce que, tu sais, le pyramide des âges, ça fait 25 ans qu'on en parle, là, puis c'est anticipé, tout le monde le savait, puis c'est comme si on avait à peu près rien fait. Là. Puis là, on est comme surpris en disant, oups, regardons ça, il y a bien du monde dans les hôpitaux, puis il y a bien du monde dans les CHSLD. Ben oui, mais là, puis, qu'avais-tu, ça vient avec. Là.
0: Puis pour avoir travaillé pendant quand même une dizaine d'années dans un cabinet de services financiers en assurance, je peux vous le dire, du fonds de pension, il y a beaucoup de monde qui n'en ont pas. Là.
1: Non. Mais non.
0: Beaucoup de gens qui n'en ont pas de fonds de pension. Tu sais, quand ton boss t'en donnait pas un, puis que tu. Tu sais, il y a beaucoup de monde qui mettait de l'argent de côté.
1: Mais c'est pas un réflexe.
0: Mais il le faisait pas de la bonne façon. Fait qu'il allait repiger dedans s'il avait le goût de s'acheter une moto. Tu sais, c'est arrivé, là. Puis je fais pas de reproche à personne. Là.
22: Non, puis les propriétaires de petites entreprises, puis les travailleurs autonomes, ouais, il y a plein de monde.
0: Famille, tout ça. Tu réussis à te mettre un petit coussin de côté, mais à un moment donné, tu en as besoin pour une urgence, tu vas piger dedans. Donc, il y a beaucoup de monde qui vont se retrouver compliqués. Puis tu veux pas voir des grands moments dans la rue. T'sais.
1: Qui est un autre sujet dans les derniers jours, hein, l'itinérance chez les femmes âgées qui est rendue un fléau. Là.
0: C'est le genre d'image qu'on veut pas voir.
1: Non.
22: Non, puis on regarde ce qui se passe à Montréal, c'est désastreux. Là, ça.
0: Ouais. Par contre, si vous êtes proche de Joanne Castonguay, vous n'aurez pas de problème de fonds de pension parce que vous n'avez eu des contrats.
22: Ben, écoute, c'est une nouvelle qui est sortie la semaine dernière que j'ai trouvée, moi, fort intéressante à plusieurs niveaux. Alors, il y a un organisme au Québec qui s'appelle le commissaire à la santé.
0: Oui.
22: Et le commissaire à la santé, Mme Castonguay, s'est fait prendre la main dans le sac parce qu'elle a fait l'objet d'une enquête de ce qu'il appelle l'autorité des marchés publics. Mm-hmm. Pourquoi? Parce qu'elle a donné 80 contrats qui totalisent 6 millions. Sans appel d'offres.
0: Voilà.
22: Et quand tu regardes le rapport un
0: en
22: peu...
0: En trois ans.
22: Puis quand tu regardes un peu le rapport de l'AMP, c'est qu'ils ont fractionné, il y avait une stratégie de fractionner les contrats pour les donner à du monde qui connaissait. Tu as l'impression, il y a même quelqu'un de sa famille par alliance qui a eu un contrat en informatique. Alors, les contrats étaient fractionnés pour éviter d'aller en appel d'offres. Alors, ça, c'est évidemment contraire. Là. Et elle s'est fait prendre, puis il y a une enquête de l'autorité des marchés publics là-dessus. Alors, tu sais, moi, je trouve ça... Et, d'abord, je comprends pas qu'elle soit encore en poste. Là. Elle aurait dû être suspendue le temps que l'enquête... Puis ça pose aussi la question plus fondamentale, je pense, de à quoi ça sert ces organismes-là. T'sais, moi, dans le cas de ce commissaire-là, ça, c'est une patente qui avait été créée à l'époque par Philippe Couillard. Philippe Couillard avait créé ça pour donner des avis sur la santé. Et après ça a été aboli par Philippe Couillard quand il est devenu premier ministre, par Gaétan Barrette.
1: T'sais.
22: Mais... Qu'est-ce qui est arrivé? La CAQ l'a ressuscité.
0: c'est l'histoire du Québec. Là.
22: La CAQ qui avait promis de baisser le nombre de fonctionnaires, etc., ils l'ont réanimé là, et c'est revenu. Puis moi, je regardais pour le fun, en fin de semaine, un peu qu'est-ce qu'ils font, le commissaire à la santé? Bien, le commissaire à la santé, ils font des rapports. Et ils font un rapport annuel dans lequel ils constatent, oh, surprise, qu'il y a un désarrimage entre les besoins de la population...
1: Et les services. c'est prévisible.
22: Puis qu'il y a un problème de financement, puis que si on ne fait pas attention, on va arriver dans un mur. En tout cas, toutes sortes de pensées de généralité que tout le monde est capable
1: de déduire en allant à l'urgence.
22: Juste à regarder, on voit bien, là, c'est. Puis peu de solutions concrètes. Alors, c'est ça que fait le commissaire à la santé. On peut-tu fermer cette affaire-là, tu sais?
0: Ce serait.
22: Puis je vous rappelle qu'on a déjà un ministère de la Santé, on a Santé Québec, on a le protecteur du citoyen, tu sais, alors on a plein, puis on a le vérificateur général, on a plein d'organismes de surveillance, etc. Alors, il y a d'autres. Alors, c'est pas pour rien qu'à l'époque, ça avait été aboli, parce qu'il y avait constaté à l'époque que ça servait pas à grand-chose. Puis il y a quand même un budget de 6 millions là-dedans, tu sais. Alors, c'est un exemple. Moi, je trouve que les gouvernements, soit à Québec ou à Ottawa, sont incapables de faire des examens de conscience, de prendre des décisions, de remettre en cause des ce qu'on appellerait des acquis. Là.
1: Ouais.
22: Pourquoi on est incapable de remettre en cause des choses qui sont obsolètes ou inutiles?
1: C'est pas parce que c'est encore là que c'est pertinent aussi.
22: C'est ça. Puis moi, je vais faire un lien qui est un peu douteux, mais je vais le faire quand même. Là. Je sais pas si vous avez vu l'histoire qui s'est passée sur Affaires mondiales à Ottawa. Là. Affaires mondiales qui ont donné de l'argent en Jordanie.
0: J'ai pas vu ça passer.
1: Eh, oui.
0: J'ai pas vu ça passer.
1: OK.
22: Ah, écoute.
0: Parle-moi ça, j'étais en vacances. C'est ça que je te disais quand t'es entré, Donald. La semaine passée, j'étais C'est pas compliqué, j'étais avec le gars, le citoyen canadien qui part sur SpaceX, j'étais sur la Lune.
22: Okay. Non, écoute, tu as droit à tes vacances.
0: Oh, oui.
22: Alors, écoute, c'est une nouvelle qui est sortie, c'est le Journal de Québec qui a sorti ça. C'est affaire mondiale, en fait, c'est le gouvernement fédéral, les relations internationales, qui met de l'argent dans des affaires. Alors, ils ont mis, entre autres, ils en ont sorti une coupe. Ils ont mis 10 millions en Jordanie pour aider les femmes réfugiées et handicapées.
1: Oui.
22: Et dans le texte, ils disent, ils ont demandé, mais à combien d'organismes? Ils disent, on le sait pas, nous, on donne ça. Eux autres, ils font la distribution. Alors, ils ont mis 10 millions là-dedans, sans trop savoir à quoi ça sert. Ils ont mis 6 millions en Colombie pour des compagnies pour qu'ils fassent de l'adaptation écosystémique.
1: Sensible, wow, au genre. Sensible. On ne sait pas ce que ça veut dire. Là.
0: En Colombie.
22: En, oui, Colombie. 6 millions. 13 millions en Éthiopie. Pour des PME sexo-spécifiques.
0: Oh, tabarnouche! Ben, justement, je voulais en parler. Ça faisait partie des sujets

0: où on a dépensé et combien.
1: Il y a d'autres.
0: Puis c'est quoi? Je dis pas que c'est nécessairement tout mauvais, parce que peut-être, parce que j'ai vu, je suis allé un peu sur Affaires mondiales, il y a des choses là-dedans comme ouais. aider les gens, les réfugiés, l'aide alimentaire, c'est pas tout mauvais.
2: Mais là. Ça manque de transparence, c'est le 10 millions que Donald parle, là, on n'est pas capable de dire si c'est réparti en combien d'enveloppes. Là. Fait que c'est allé où cet argent-là? Là?
1: On est loin de l'époque où l'ACDI payait pour qu'on forme les pays démunis à se monter des systèmes bancaires. Là.
0: Oui, tu sais, puis là, il n'est pas une utilité. Je ne suis pas contre l'aide. Mais tu sais, il me semble qu'avec ces signaux-là, quelqu'un lève la main, le ministre, en disant, regarde, là, on va faire sortir tous les rapports, à quoi ça a servi, puis on a-tu un compte-rendu de ce qu'ils ont fait avec, combien de monde qu'on a aidé, tu sais. En Jordanie, est-ce que finalement, il y a des femmes qui ont reçu de l'argent ou pas?
2: Mais on ne sait pas. Il y en a juste trois en chaise roulante, tu sais. On ne sait pas, là.
1: C'est la meilleure preuve qu'il y a trop de fonctionnaires. On a perdu le contrôle. Parce que c'est pas un ministre qui décide de faire ça, là. C'est pas un politicien. C'est pas quelqu'un que vous avez élu ou encore qui met une pancarte, qui met sa tête sur une pancarte.
2: En dessous.
1: C'est des fonctionnaires.
0: Oui, mais il y a un policier quelque part qui est responsable.
1: Oui, je sais qu'il est responsable.
0: Et c'est sa responsabilité de poser des questions.
1: Oh oui, de
0: l'opposition et d'un ministre. Moi, quand j'ai vu ça, je me suis dit, on va voir une nouvelle disant qu'on va voir une étude et déterminer si ça valait la peine ou pas. Tu sais.
1: Non, ça n'arrivera pas ça.
0: Alors, je fais le lien entre les deux parce que c'est de l'argent public qui coule puis qui ne sert pas à grand-chose. Tu sais. Et j'aimerais ça qu'on commence par poser des questions sur, bon, cet organisme-là. Tu sais, des organismes au Québec, là, il doit en avoir à peu près 600 organismes publics et parapublics, là. Ils sont pas tous utiles, là. Il y a déjà eu par le passé des études, de rapport Gobeil, rapport Facal, etc., où ils ont remis en cause, mais ça s'est jamais fait en pratique.
2: Non.
0: Moi, j'aimerais ça entendre ça dans la campagne électorale, mais j'ai encore un doute, là.
1: Tu quoi? Sois pas trop, porte pas trop de lunettes roses, espère pas trop, tu vas être déçu.
0: Je suis un peu naïf, qu'est-ce que
1: c'est? Oui, c'est ça. Même avec l'âge, il y a des choses qui sont
2: de
1: même.
2: On continue de rêver.
1: Puis quand l'argent privé perle au public aussi, Coca-Cola qui met sa marque et son logo sur les vélos à vélo de la ville de Québec, il y a du monde qui sont scandalisés parce que c'est une compagnie américaine. Es-tu scandalisé, Donald?
0: Sans être scandalisé, je me pose des questions. Tu sais, écoute, à vélo, c'est un immense succès. Là,
1: absolument.
0: Puis c'est très utile. Là, je ne conteste pas à vélo. Ce qui est dans vélo, qui est un peu critiquable, c'est la structure. Tu sais. C'est-à-dire, là-dedans, tu as à vélo, tu as solution vélo, mobilité. Comment ça s'appelle?
1: Mais peu importe. Le modèle, tu as raison de le questionner parce qu'on voyage. C'est drôle de même. Il n'y a pas juste le maire qui voyage. On y va, nous autres aussi, à l'extérieur.
2: Oui.
1: Et c'est des compagnies privées qui offrent ces services-là. Ça coûte pas plus cher qu'ici, là. C'est le même service. Tout est là, mais c'est fait par des compagnies privées. C'est pas l'argent de nos taxes qui gère ça. S'il y a un déficit, c'est eux autres qui gèrent ça.
0: Ben, tu sais, Dom Dumas racontait qu'à Chicago, là, c'est la compagnie qui organise tout et qui paye la ville.
1: Absolument.
0: Et qui paye la ville pour avoir l'exclusivité du vélo partage. Tu sais.
1: Puis il y en a d'autres, comme entre autres à Nashville, où ils compétitionnent.
0: Ouais.
1: T'as plusieurs compagnies qui se compétitionnent, donc t'as plusieurs vélos ou trottinettes de différentes couleurs avec.
0: Nous, on s'est fait une grosse structure très complexe, puis que je me rappelle de Véronique Dallaire au municipal qui posait beaucoup de questions là-dessus en disant là, combien ça coûte au bout de l'année. On ne sait pas trop. Là, ils ont trouvé une façon de rentabiliser, si je comprends bien, en s'associant avec Coca-Cola. Mais si vous avez regardé les vélos, moi, c'est assez impressionnant. Là, t'sais, on est passé des annonces de Beneva et Fizz.
2: Fizz, oui.
0: À Coke partout, des grosses affiches, c'est placardé, c'est rouge pétant. Alors, à vélo est devenu une vitrine pour une boisson gazeuse.
1: Oui. Oui.
0: T'sais, alors, tu sais, moi, écoute, je sais pas, là.
1: Moi, je trouve qu'il n'y a pas beaucoup de différence entre une publicité sur les vélos ou une publicité sur les autobus du RTC, tu comprends?
0: Ben, mais c'est parce qu'il y en a beaucoup sur la grandeur de la ville, puis tu les vois à journée longue.
1: Ouais.
0: Un autobus en voit de temps en temps. Moi, je regarde.
1: C'est sûr qu'à vélo, tu vois pas la publicité de Coke. C'est pas un super placement publicitaire. À part celui qui prend le vélo.
2: Puis qui dit, ah, c'est vrai, j'ai soif.
1: Ouais.
2: Il fait chaud.
0: Puis j'ai vu même que sur le site de Radio-Canada, ils disent, pas de Coca-Cola, ils disent, écoutez, là, faites du à vélo et rafraîchissez-vous avec un Coke. Tu sais, il y a déjà un débat de société sur les boissons gazeuses qui sont sorties des cafétérias, qui sont sorties de bien des places, qui sont, tu sais, qui disent, il y a des gens qui disent, faut les taxer parce que c'est mauvais. Mmh. Et là, t'as la ville de Québec qui indirectement devient une vitrine pour Coke, tu sais. Alors, je pense qu'il y a un débat à avoir. Est-ce que à vélo...
1: L'argent, pour... hein?
0: Ben, ouais,
1: c'est ça. Ozempic présente les Jeux. Ouais. McDo présente la Coupe du monde d'athlétisme. Ouais. Tu sais, c'est...
2: Le contrat, c'est sûr. Ouais. Mais
0: ben,
2: c'est
0: moi, ce que j'aimerais avoir, c'est le contrat. D'abord, combien Coke a payé? Parce que c'est quand même, tu sais, un organisme public, là. Comment Coke a payé? Ont-ils l'exclusivité? Si oui, pour combien de temps? Puis...

0: C'est quoi les ententes, voir l'entente comme telle entre, tu sais, puis je pense que, tu sais, est-ce que Avelo accepterait d'annoncer une compagnie de cigarettes?
1: C'est sûr que non.
2: Non, la publicité c'est sur la cigarette au Québec, c'est tranquille, là.
1: Ouais.
2: Très tranquille.
0: Alors, tu sais, il y a un lobby, beau, moi je suis pas nécessairement là-dedans, mais il y a un lobby anti-boisson gazeuse en disant c'est mauvais pour les enfants, puis on devrait... Bon, alors, tu sais, il y a tout ce débat-là. Bon,
2: et écoute, les nouvelles images, Donald, par exemple, sur les paquets de cigarettes, ça pourrait être attrayant pour les Avelo, là, tu sais, des poumons tout dégueulasses, mais...
3: Ouais, les lobbies anti-tabac.
2: Ouais. Mais à qui appartient l'enveloppe? Tu sais, Avelo, c'est-tu une société à part qui est gérée ou c'est englobé dans le RTC? Parce que c'est une belle façon de maquiller, puis de dire, hey, on a eu de la publicité, du financement, fait que ça marche, mais c'est-tu l'éléphant RTC qui ramasse tout l'argent aussi?
0: Ben, il y a quand même une structure un peu compliquée à l'époque. Véronique Gallaire, tu t'en rappelles, Dan, elle avait posé beaucoup de questions au conseil municipal. Alors, sur, comme je te dis, il y a comme tel, là, à vélo. Ouais. Mais là-dessus, en dessous, il y a Vélo Solutions. Puis il y a l'autre, Mobilité, Capital Mobilité.
2: Okay.
0: Capital Mobilité, c'est le bras commercial. Je pense que c'est eux autres qui vont chercher l'argent. Okay. Eux autres, ils sont là pour rentabiliser. Mais tu sais, ce qu'il faudrait savoir, c'est combien ça coûte tout ça? Parce que si vous regardez en ville, il y en a des navettes là, de camions qui vont déplacer. Là. Ouais. C'est une grosse infrastructure. T'sais. Alors, tu sais, puis ce que Mme Dallaire disait à l'époque, c'est on ne réussit pas à savoir combien ça coûte aux contribuables. Mm. Tu sais, puis je remets pas en cause à vélo. Là. À vélo, c'est très bon. Pis,
2: ben, c'est très bon quand le festival d'été est là, pendant les deux semaines. Ils font quasiment leur record d'achalandage de l'année juste dans ces deux semaines-là.
0: Ouais,
2: après
0: ben,
2: ça,
0: ben, le reste du temps, moi, je regarde dans mon coin, il y en a beaucoup, c'est utilisé.
3: Ouais, je suis d'accord, je suis assez d'accord avec toi. Puis, tu sais, juste, il y en a ici, puis ça arrive souvent quand je pars travailler.
2: C'est
3: l'été,
2: vide,
3: là. Il n'y en a pas un.
2: Ouais.
3: Donc, ils ont tous été pris. J'arrive à 4 heures le matin. Les vélos, toutes les racks à vélos sont remplis d'avélos, puis quand je repars à 10h15, il n'y en a plus.
0: Oui, il y en a ici en face au bout de Coulonges, il y en a un peu partout. C'est bon. Alors, c'est un bon système, sauf que je pense que les contribuables auraient le droit de savoir combien ça lui coûte pour maintenir ce système-là.
3: Entièrement d'accord avec toi. Merci, Donald, tu vois. Il se passe pas grand-chose, mais quand même, on a réussi à faire 20 minutes de radio. La semaine prochaine, c'est le grand départ, la rentrée radiophonique, et évidemment, Donald sera avec nous, notre chroniqueur vétéran, notre doyen.
2: Merci,
3: le
2: Donald.
3: Doyen de Morel Live, Donald Charest. Je te remercie infiniment. On revient avec Alexandre Lavoie.
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3: 8h06 minutes maintenant à Québec. Comme on se le disait tantôt, c'est tranquille sur les routes, mis à part Henri IV, direction sud, à la hauteur du chemin Sainte-Foy. Pour le reste, ça va somme toute assez bien. C'est sûr que Capitale est là où il y a des travaux sur la rive sud. Et également du côté du boulevard Laurier, où c'est une catastrophe. Je pensais pour la première fois pendant mes vacances. Ça n'a pas de bon sens.
4: T'étais pas à jour?
3: Ben, c'est parce que je le sais que c'est en travaux, fait que j'évite le secteur. Je passe par Hochelaga. Mais c'est une catastrophe. Donc, continuez de nous écrire si vous voyez quoi que ce soit. 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C'est la crise, la frontière entre Ceuta et le Maroc. Vous voyez ça dans l'actualité internationale depuis quoi? Depuis 3-4 jours, facile. Ouais. On parle de 60 000, souvent des hommes marocains qui rentrent par la frontière dans une ville qui a quoi? 60 000 habitants. Alexa Lavoie de Rebel News est sur place. On va la rejoindre à Ceuta. Comment ça va, Alexa?
5: Ça va très bien, et vous?
3: Oui, très bien. Très bien, merci. Je veux que tu me dises... Je veux que tu témoignes de ce que tu vois à l'heure actuelle. Est-ce que tu pourrais parler d'une crise de l'immigration?
5: Ah, et c'est une crise d'immigration. Puis en plus de ça, il y a un problème géopolitique également qui est impliqué dans...
4: Oh.
3: Wow.
5: Est-ce que vous m'avez perdu?
3: Oui, je t'ai perdu. On se parle depuis tantôt, ça va super bien. Puis à partir du moment où on t'en nomme, je te perds. Tu peux recommencer. Selon moi, ça va bien aller.
5: Ben, dans le fond, il y a, oui, une crise de l'immigration, une partie qui n'a pas été mentionnée dans les médias, et aussi il y a une crise géopolitique. En fait, il faut comprendre que pour les Marocains, Melilla et Ceuta, qui ce sont deux enclaves, c'est des territoires autonomes qui appartiennent à l'Espagne. Pour les Marocains, ce sont des territoires occupés. Ça devrait retourner aux Marocains. Donc, on sait également que c'est pas la première fois qu'il y a une crise, comme on l'a vu, d'invasion de jeunes Marocains qui rentrent massivement. Ça, c'est probablement la deuxième fois, mais cette fois-ci, on l'a vu, là, c'est plus de 60 000 personnes qui sont rentrées en même temps.
3: C'est malade.
5: En parlant avec les jeunes, en parlant avec les jeunes, parce que j'ai parlé avec des jeunes, même des jeunes de 13 ans, des jeunes enfants qui ont été envoyés par eux-mêmes, là. Parce qu'ils se sont fait dire, vas-y, vous allez avoir vos papiers, vous êtes des mineurs, on va vous accepter, allez-y. Ils se sont fait même entraîner à dire quoi dire, parce que clairement, j'ai été capable de démystifier leurs mensonges. Là. Mais c'est des gens qui ont vu sur les réseaux sociaux des vidéos comme quoi que la frontière était ouverte et qu'il fallait qu'ils aillent pour avoir leurs papiers et être reçus en Espagne. Les fausses vidéos, il y en a qui ont dit, ben, écoute, le roi est en arrière, le roi du Maroc. Ouais. Même la police marocaine nous a aidés à traverser. Il y a des gens qui sont morts dans la traversée parce qu'il y a plusieurs qui ne savent pas nager. On parle d'à peu quoi, je pense que c'est un bilan de 69, peut-être même plus, 70 morts. Mais ce qu'on nous dit pas, c'est que... une des frontières. Ouais. C'est ça. Il y a une des frontières où est-ce que ça s'est passé, où est-ce que là, ils ont tout traversé. Mais l'autre frontière, à l'opposé, avait été fermée à cause d'une crise de illégaux qui sont passés, majoritairement des Africains, plus comme les Nigériens, Sénégalais, Yémen, plein de monde, plein de pays d'Afrique qui sont rentrés. De l'autre côté de l'île, il y a des milliers d'illégaux. Ensuite de ça, t'as de l'autre côté qu'il y a eu à peu près 60 000 sont... Sur le 60 000, oui, il y a des gens qui ont été retournés, mais il y a encore des milliers encore de ce 60 000-là qui sont ici dans été dans des centres d'immigrants qui sont proches de la frontière où que personne n'avait accès, personne les voit. Mais moi, je suis allée, il y a des milliers de personnes, des milliers d'enfants, peu de femmes, mais majoritairement des enfants, des jeunes hommes non accompagnés. Il y a quelques femmes aussi là-dedans. Mais dans ces centres-là, c'est full à craquer. Ensuite de ça, dans les montagnes, on en a d'autres qui se cachent, qui vivent dans les buissons, dans des autos abandonnées. On les voit plus le soir parce qu'ils sortent. Mm-hmm. Mais je vous le dis, là, c'est une crise sans précédent. Puis faut arrêter de dire que c'est une crise humanitaire, là. Ces jeunes-là se sont fait promettre des affaires. La plupart d'entre eux, on s'est fait confier qu'ils n'avaient pas une mauvaise vie au Maroc, là, qu'ils vivaient quand même assez bien. Il y a même un influenceur qui a 230 000 abonnés sur Instagram que j'ai rencontré, qui a traversé illégalement. Que le jeune homme n'a pas l'air non plus d'être dans l'embarras. Donc, tu sais, c'est des gens ils se sont fait dire probablement par les autorités, par les réseaux sociaux, allez, allez, allez. C'est sûr que, tu sais, avec les réseaux sociaux, tout le monde veut aller faire le rêve européen où là, tu as accès à tous les pays, etc.
3: Ouais.
5: Fait que c'est ça qui s'est passé. Je pense qu'il y a une pression à justement ravoir ces terrains-là, ces parties de terre-là qui aujourd'hui appartiennent à l'Espagne. Donc, c'est ça. Il faut juste savoir qu'il y a encore plusieurs milliers d'immigrants. Et la chose qui m'a vraiment choquée, oui, c'est qu'aucun d'entre eux, les militaires ou la police, a demandé aucune pièce d'identité, aucune information. Ces gens-là ne sont pas mis dans des places où ils sont surveillés, là. Ils peuvent aller n'importe où dans la ville. On parle d'une ville de quoi? 83 000 habitants. Là-dessus, il y a à peu près peut-être 40 000 qui sont des illégaux, je sais pas. Je sais pas les chiffres exacts, mais j'en ai vu, tu sais, des milliers. Mais ils sont libres, là. Il y a personne qui sait leur background, il y a personne qui sait c'est qui. Ils sont juste là en attente. J'ai parlé avec des gens militaires, ils m'ont dit ben on va les renvoyer, mais on sait pas quand, on sait pas. On attend, là, on n'a pas vraiment d'instructions. Il y en a que ça fait 2 semaines là, qui sont là à coucher dehors puis en attente là. Mm-hmm. Fait que tu sais. Même les policiers ils ont eu l'ordre de ne pas arrêter les illégaux dans la ville. Là.
3: Mais,
5: ils les voient, ils leur parlent.
3: Puis toi, quand tu parles avec les citoyens, avec les Espagnols qui habitent à Ceuta, là, eux autres, ils le prennent de quelle façon? J'imagine qu'ils ils doivent se sentir envahis. Là, 60 000 personnes qui rentrent dans une ville de 60 000 personnes commencent à faire du monde au pied carré là, quand ils vont faire leur épicerie au Mercadona.
5: Mais ça dépend de où tu es dans la ville.
3: Okay.
5: Quand tu es, admettons, El Principe, en pensant que je suis allée puis j'aurais pas dû aller parce qu'on m'a dit que c'était quasiment suicidaire pour un touriste d'aller là. Parce que même nous, on s'est fait spotter. Il y a des gens qui ont pris en photo, nous, lorsqu'on était sur le terrain, et la photo a circulé. Lorsqu'on est allé au restaurant le soir même, il y a des gens qui nous ont montré la photo de nous à l'intérieur de ce petit village-là, ou cette partie de la ville-là qui s'appelle El Principe. Mais c'est surtout des Marocains qui vivent là. Ensuite de ça, t'as les Espagnols, puis t'as les Espagnols d'origine marocaine. Fait qu'ils ont toutes des visions différentes, eux. Parce que il y en a que c'est des gens qui sont venus ici, qui ont reçu leur papier, puis qui vivent à Ceuta. Eux aident les Marocains qui ont passé illégalement et les protègent. Tandis que t'as les autres qui disent « Hey, vous nous avez invadé, vous êtes venus ici, vous avez tout cassé, vous avez volé, vous avez créé... chaos partout dans la ville, les gens ils veulent qu'ils soient renvoyés chez eux. Fait que tu sais, il y a vraiment une mixité aussi de comment qu'on se sent par rapport à ça. Mais tout dépendant aussi de leur background, parce qu'il faut pas oublier aussi que là-dedans, tu as des Espagnols d'origine marocaine qui se sont battus justement pendant la guerre là.
3: Parce qu'il y a la frontière de l'Algérie également pas loin. Il y a une guerre territoriale. Tu sais, il y a beaucoup de géopolitique au travers de tout ça. Mais surtout, Alexa, tu sais, c'est parce que je vois beaucoup d'Européens qui sont un peu stressés par rapport à ça parce que ça rentre. Puis là, comme on contrôle jamais leur identité, puis il y a quand même un service de traverse. Là, tu peux partir en bateau de Ceuta pour te rendre jusque dans les Algeciras, une région espagnole. Là. Tu peux te rendre à l'Espagne continentale, à Paso del Corral. Donc,
4: sur le continent, là.
3: Est-ce que tu vois qu'il y a du mouvement, il y a beaucoup de gens qui viennent de passer la traverse, qui viennent de passer la frontière, qui s'en vont directement au port pour essayer de prendre le bateau puis de se rendre en Europe continentale?
5: Ben, il y a eu des bateaux et des bateaux illégaux, là, mm-hmm. qui ont traversé déjà des migrants de Ceuta à Algeciras.
3: Ouais.
5: Ça a déjà commencé. Le ferry, l'affaire, c'est que c'est extrêmement watché. Là. Faut que tu montes ton passeport, faut que tu montes tes pièces d'identité. Ouais. Fait que c'est quand même assez sécuritaire. Mais quand même, s'ils reçoivent leurs papiers, c'est sûr qu'ils vont pas rester à Ceuta. Là. Ici, il n'y a pas assez de place. Il n'y a pas de place pour accueillir autant de monde. Fait que c'est sûr que si, admettons, ils décident. Oui. Mais l'affaire, c'est que la plupart, ils me disaient, ma famille, ils ont passé illégalement puis ils ont eu leurs papiers. Fait que, tu sais, c'est un encouragement. Ils se parlent entre eux. Ils se disent, ah, moi, j'ai réussi. Let's go. On y va. Le pire qui peut vous arriver, c'est que vous êtes retourné. Puis le pire, c'est que si vous êtes retourné, il y a deux entrées à la frontière. La frontière qui est celle qui est la légitime, là.
3: Ouais.
5: Ce que tu passes, ils te regardent, ils prennent des photos, ils demandent tes informations. Mais si t'as pas de passeport puis pas de papier, il y a un petit chemin boiteux à côté. Puis on t'envoie passer là, pas de conséquences, on vérifie pas tes papiers, on vérifie pas qui t'es, on fait juste dire, ah, pas de passeport, OK, va-t'en là-bas.
3: Un chemin Roxham espagnol.
4: Ouais.
5: Genre, ouais. Puis, okay. Tu sais, c'est même les militaires qui disent, ah, pas de passeport, OK, passe là.
3: Comment t'es reçu, hein, mis à part le fait qu'on te prend en photo quand tu vas dans les drôles de quartier, comment les journalistes internationaux sont reçus actuellement à Ceuta?
5: C'est pas l'endroit à aller là, pour des touristes. Là. Mais la plupart du temps, c'est parce que c'est là où les soirées, c'est là où les migrants ils se cachent, c'est là où justement le trafic humain. Il y a plein de trafic qui se fait ici, là. C'est mm-hmm. super dangereux. Là. On m'a dit justement là, avec le trafic de drogue, trafic d'humains, ça se passe à la frontière. Puis, il y a beaucoup de coyotés qu'on appelle là, les coyotés, là, où c'est ceux qui font le trafic, là. Puis ils disent là-bas, tu t'en vas pas là, tu vas te faire tuer, là, tu vas te faire poignarder, là. Puis, okay. Ben, c'est pour ça aussi qu'on a vu des vidéos, quelqu'un s'est fait tuer, là.
3: Ouais.
5: Et que, non, mais comme je dis, faut être conscient du danger, mais dans la ville même, bien reçu là, par la place parce qu'il y en a beaucoup qui veulent que la vraie histoire sorte. Qu'est-ce que tu peux faire? Littéralement,
3: ouais,
5: on dirait que le gouvernement et l'État et la police ne prennent pas ça au sérieux.
3: Ouais, ben c'est l'impression qu'on a également à distance. On va être obligé de se laisser, Alexa, parce que le son empire. Merci infiniment d'être là. Merci. Bon courage surtout. C'est toujours apprécié. Puis on continue de te lire sur Rebel News puis aller voir tes reportages sur les différents médias sociaux.
5: Okay, bonne journée.
4: Merci
3: toi aussi. Bye-bye, bonne journée. Ouais, c'est plate parce que le son commençait à capoter, Alexa. Elle va toujours à l'endroit où ça brasse le plus.
4: Elle l'a pas dit, là, mais blonde aux yeux bleus. Hein.
6: En plus.
4: Il y a un aspect de rareté dans ces secteurs-là là, aussi qu'elle doit être spotée de loin. Là.
3: Mais moi, ce qui me fait capoter, là, OK, c'est... Là, il y en a 60 000 en même temps, donc tous les yeux du monde, puis ça se passe au mois de juillet, donc tous les yeux du monde se sont virés vers Ceuta pour l'occasion. Mais il y en a combien qui ont passé par là, en solo, en duo, ou en petit groupe au fil des dernières années? Là.
4: Ouais, qui n'ont pas ébruité trop, justement, la tendance, c'est clair. Puis c'est un ricochet. Là. Moi, j'étais convaincu qu'il avait carrément traversé sur le continent, mais c'est un pivot pour après ça.
3: Oui, il y a un ferry.
4: Ben oui.
3: Il y a un ferry.
4: C'est pas long, là. C'est collé sur l'Espagne.
3: Ben oui, c'est à côté. Ça doit être une bonne demi-journée là, de route, de bateau.
4: Un ferry? Non, c'est Utah. Mettons, là, où l'entrée
6: ouais,
4: de
6: c'est vraiment proche, j'ai calculé,
4: c'est 1h15, Dan.
3: 1h15 de bateau.
4: 1h15 de ferry.
3: Ouais, c'est vraiment à côté.
6: Ouais.
3: C'est quand même hallucinant. Mais t'es allé faire un tour du côté du ferry. Regarde, c'est vraiment trippant. Vous pouvez aller voir, de toute façon, les différents reportages que fait Alexa sur les médias sociaux, également sur le site de Rebel News. Mais effectivement, c'est une ville qui est envahie à l'heure actuelle. C'est Utah. C'est sur la pointe, là, dans le nord de l'Afrique, vraiment au sud-sud-sud de l'Espagne. Là, c'est quoi? À 1h30 de bateau de Gibraltar.
4: Oui. C'est épouvantable.
3: Donc voilà, c'était Alexa Lavoie. J'aurais aimé ça que le son soit meilleur pour qu'on y parle un peu plus longtemps, mais malheureusement, on a dû faire avec ce qu'on avait. 8h19, on revient dans Morel Live avec le buzz à Camille.
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5: minutes. Et si vous saviez à quel point vient de refaire le monde, là. Et tabarnouche. Tous ceux qui travaillent dans le monde de la radio de Québec, les oreilles lui ont scellé durant les trois dernières minutes.
6: Il y a eu du name dropping.
5: Je dis toujours que ça devrait être un podcast, les conversations pendant les pauses.
6: Ben, ça pourrait pas être un podcast parce que ça durerait pas longtemps.
5: Non, mais ça serait écouté.
6: Oui.
5: Ce serait bref, mais touchant.
6: Enfin, j'ai regardé les micros au moins 6 fois pendant cette pause de bras.
5: C'est
6: que t'as fermé.
5: C'est quand je lève le son, normalement, c'est ça qu'on fait. 8h24, merci d'être là. La nouvelle programmation de Radio X, on vous le rappelle, c'est à partir de lundi prochain. Tout le monde est là. Tout le monde, excepté Louis.
6: Oui.
5: Et François Guerrier-Pie.
6: Bye-bye.
7: Et Camille.
5: Bye bye. Et Camille, ouais, et Camille, c'est vrai, Camille, on va perdre Camille.
7: Camille jusqu'à, sur de piste.
5: Jusqu'à l'été prochain.
7: Au moins.
5: Ben, espérons-le.
7: Sauf si le téléphone sonne avant, on sait pas. Moi, je l'ai dit quand je suis partie, je suis prête à faire partie d'une équipe de remplacement. Tu sais, genre, être la remplaçante, il y a sûvent des supports de
5: tout le temps, sa galerie de presse. Tout le temps, sa galerie de presse, puis si. Mais j'ai mon stock dans le coffre.
6: Goaler de backup.
7: Tout le temps prête.
6: Le troisième, la chauffeuse de Zamboni.
7: Oui!
6: Quand le backup est blessé, tu vas chercher
7: exact.
6: Camille.
7: Ben, j'aime ça. Puis j'ai grandi dans les arénas, fait que j'aime le comparatif.
6: Bon.
5: Parlant de chauffeur de Zamboni, on va parler avec Raid. C'est une quinzaine de minutes de sports. À 8h25, le temps de vous dire que tout va bien sur les routes dans la grande région de Québec et chez Desjardins Assurance. 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
6: C'est merveilleux, ça.
5: Il est 8h26, on buzz avec Camille.
7: Je me suis réveillée avec ça un matin, je me suis dit, faut que je vous en parle, les gars. On a trouvé quelque chose en lien avec le Viagra qui pourrait aider à réduire le spreading, les métastases des cancers, des formes de cancer.
5: Viagra.
7: Le Viagra peut aider à sauver le cancer, à guérir le cancer.
6: Comme regarder les lolos.
7: Oui, comme regarder les lolos. C'est le sildenafil qui est un ingrédient actif dans le Viagra qu'on est en train d'étudier aux États-Unis, puis on se rend compte que ça peut bloquer les cellules cancéreuses de se propager dans le corps.
5: Bander contre le cancer.
7: Je veux être la porte-parole de cette campagne d'Anne Gravel. Y a la chauffeuse de Zamboni est prête.
5: C'est ça.
7: Ça va être ça, mon boss, finalement. Ça va être ça, tu sais. Il y a des années que je dis que je veux faire le défi de tête rasée. Finalement, j'ai changé d'idée.
5: Mais ça va. Ça va-tu marcher?
7: Écoute. Les résultats sont très embryonnaires. On se le cachera pas, là. C'est l'université, la santé publique, l'Institut sur la recherche du cancer, mais aux États-Unis qui sont en train d'évaluer tout ça. Puis on est vraiment en train de montrer que les cellules sont bloquées par cette protéine-là, active. Mais là, allez pas chercher du Viagra en grande quantité, créez pas des pénuries de médicaments là pour
6: essayer se protéger.
7: C'est pas un argument de vente à votre conjointe de dire ça va chasser le cancer. Ça se fait pas. Mais c'est quand même une avancée qui est intéressante puis qui va être à surveiller parce que on la cherche là, la recette miracle et magique de d'éradiquer cette maladie-là. C'est pas mal une de celles qu'on a le plus de misère à contrôler, à mettre en dormance ou à combattre carrément. Et que ça va être à surveiller éventuellement.
5: Tu sais qu'on en cache dans le miel, hein?
7: Du Viagra?
5: Oui.
6: Du Viagra dans le miel?
5: Oui, on cache du Viagra dans le miel.
7: T'écrases ça, puis après ça, tu le prends?
5: Ben, ça slide, ça se passe mieux aux douanes. Donc, je niaise pas.
7: Non, t'as l'air vraiment sérieux.
5: C'est le printemps dernier. Il y a une saisie qui a été faite. Il y a du monde, des Américains, parce que je sais que c'est pas supposé. Normalement, la drogue, elle transfère du Canada vers les États-Unis. Jamais le contraire.
6: Jamais.
5: Jamais, jamais, jamais. Mais cette fois-ci, c'est ça, du Viagra qui était dans le miel. En fait, c'est comme dissous dans le miel pour...
6: OK, c'est du miel qui fait bander.
5: Exactement. C'est malade, là.
7: C'est-tu vicieux? Ouais. Tu le dis pas, puis... Tu fais des céréales, là, ou un beau bol de yogourt avec de l'avoine,
6: ben,
7: des bananes. Pis...
6: Une fille qui trouve que son chum est pas assez performant, il glisse en douce, tout le monde est content,
7: la
6: lui, ça rend pas compte.
7: La communication, c'est encore sain dans un couple, les gars. Là. C'est important.
5: As-tu le goût d'un petit peu de sucré?
7: Ouais.
6: Le gars, il comprend pas pourquoi, après 20 ans, il a recommencé à lever.
7: J'ai une rage. Malheureusement, on n'est pas encore capable, dans la recherche, de déterminer si ça peut prévenir également les métastases de cancer chez les femmes. Fait que là, on est plus concentré chez les hommes. Fait que c'est comme un 2-pour-1 pour vous autres, les gars. Oui. À date, là, c'est prometteur pour vous.
5: Mais le Cialis, non, on n'en parle pas.
7: T'en parles à ton médecin.
6: On est donc fragiles. C'est la fatigue, là, c'est la dernière semaine de l'été.
5: On bosse avec quoi d'autre?
7: J'en ai parlé rapidement. On a pas assez de temps. Justement, le mythe, c'est donc bien un show qui passe vite dans la grille. Puis l'infidélité financière, il y a certains couples qui considèrent que de cacher des dettes à sa partenaire, ce serait considéré comme une infidélité. Puis je voulais avoir votre avis là-dessus.
6: Est-ce que vous dites tout... me trouver fidèle en maudit parce que des dettes, j'en ai en sacrifice.
5: Mal sais-tu?
6: Ouais, ben, elle sait que je suis broke, elle sait pas combien je suis broke. Okay. Elle sait pas à quel point je suis dans le trou, mais elle sait que je suis dans le trou.
7: Mais vous avez rien en commun, dans le sens que vous êtes pas conjoint de fait, vous avez pas un appartement, vous avez pas une maison,
5: Je ne pense pas que ce soit une infidélité de cacher une dette. Par contre, c'est des ennuis. C'est plate.
7: Ben, c'est parce que ça bloque beaucoup
5: c'est
7: de projets.
5: C'est un stress.
7: Exact.
5: C'est un stress de cacher une dette à ton conjoint ou ta conjointe. Non, ça ne fait pas bander.
6: Mais une dette qui s'est créée pendant la relation, quand ils ont des attachements ensemble. Mettons, là, t'habites avec ta blonde puis tout, puis là, tu développes un problème de jeu puis tu flambes 50 000 piastres.
5: Mm-hmm.
6: Je pense que là, si tu y dis pas, c'est plus problématique que si, avant de la rencontrer, t'avais flambé 50 000 piastres. Là, pas d'affaire à savoir ça, tu sais.
5: C'est sûr que si... T'sais, à partir du moment où il y a un compte conjoint, toute la patente, puis si tout ça est à jour, tu fais ce que tu veux avec ton argent, selon moi. Mais en même temps, si tu as une dette qui te crée des enjeux financiers et que tu refuses d'en parler à ta conjointe pour une raison ou une autre, c'est sûr que ça te stresse, là. C'est un stress. À partir du moment où ta blonde va vouloir parler d'argent, pour peu importe le projet, si tu vas devenir sénat, tu vas devenir stressé, tu vas vouloir cacher des affaires, tu sais, ça complique la patente. On va en parler avec GMOT tantôt.
7: Oui, parce que, tu sais, des femmes, c'est un sondage Moose Money qui est sorti la semaine passée. 40% des femmes jugent une infidélité financière de 500 000 $ ou plus, c'est douloureuse qu'une infidélité.
5: 500 000 piastres.
7: Ben, c'est ça. Qui se rend là? Mais ça, Marc-Olivier va pouvoir nous le dire, là. Mais 500 000 piastres, c'est quoi, t'as réhypothéqué la maison sans le dire à l'autre? Ou, tu sais, qu'on constate que c'est plus douloureux qu'une infidélité amoureuse? Effectivement. T'sais, une fois que c'est fait, l'infidélité, là, mettons, une erreur d'un soir, ça a duré un soir. Je comprends que la blessure a fait mal longtemps. Là, 500 000 pour rattraper ces bouchées-là, il faut que tu en fasses des doubles, des triples, des quadruples. Ça parle aussi de la gestion des finances. Puis je serais curieuse de savoir comment ça se passe chez vous, Dan. Finances 50-50, finances partagées.
5: Ça dépend pourquoi, je veux dire. Okay. Mais c'est pas mal 50-50, je dirais.
7: OK. On préfère les garder séparément à 57%.
5: Mais nous autres, en fait, ce qui est payé du ensemble, c'est bouffe, logement, assurance.
7: OK. Le reste, c'est tes affaires.
5: Le reste, c'est pas mal nos affaires.
6: C'est ce qui est commun, là.
5: Ouais, oui.
6: C'est les dépenses qui vous affectent les deux.
7: Ouais. Que vous êtes co-responsable, tu sais, justement, d'avoir une dette, là, entre conjoint-conjointe, là, ou une dette que tu ne connais pas, puis que, justement, la personne est responsable, puis que ça rebondit, tu sais, que l'échec commence à rebondir parce que la partie de l'autre n'est pas payée, parce que l'autre court après son argent. Ça peut être quelque chose. Mais la vision du 50-50 est moins répandue qu'on pense. Dans le sondage, ça, c'est pas un gros échantillonnage. On parle de moins de 1000 personnes, pareil, là. Mais on est à 14%. De faire moitié-moitié sur les dépenses quotidiennes, que ce soit pour se loger ou même juste pour vivre à deux. Là.
6: Ben,
7: 14 % fait que le 50-50, il est comme moins populaire avec ce que...
6: Le monde, ils vont-tu en fonction du salaire de la personne? Il y en a un qui gagne 100 000, l'autre qui gagne 50 000, ben, y en a un qui va payer 66 % puis l'autre 33.
7: C'est ça qui va finir par compenser. Ah,
5: ça devient problématique. Moi, je pense que...
7: Moi, je suis pas bonne des règles de 3 tant que ça avec ma calculatrice pour calculer combien je dois à mon chum au restaurant. Là. Ce serait un peu exagéré.
6: Resto,
7: là.
6: Non. Là,
7: mais y en a, c'est ça, 50-50 dans tout?
6: Ouais.
7: Ça, j'en parle.
5: Dans tout,
6: c'est du niaisage.
5: Ouais, moi aussi, je pense que c'est du niaisage. Tu sais, si j'invite ma blonde à souper au restaurant, à un moment donné, je le garde pas en note dans un calepin pour que ce soit elle qui paye le prochain coup.
6: Ben non, c'est pas ça, une relation, là. C'est de savoir en donner puis en recevoir, là.
7: Faut être croche en maudit pour retenir tout ça. Puis il y en a que je sais sont à pièce près, là. On s'entend.
6: Ils vont dire les bons comptes font les bons amis.
7: Ouais, sauf que
6: c'est. Les bonnes chicanes aussi, là.
7: Exactement. Les femmes prennent ça plus au sérieux pour l'infidélité, considérer ça comme une infidélité financière, pardon, versus les hommes à 30%.
6: Mais quelqu'un dit, tu mets tout dans le même compte, puis tout le monde prend de là. Ouais, mais c'est cool jusqu'à temps que la fille décide qu'elle commence à partir sur un.
7: Ah, parce que c'est la fille.
6: Trollée de magasinage.
7: Vous voyez, c'est les filles, le problème.
6: Elle hein? s'achète 800 robes, puis là, ça n'arrête pas. Le gars, lui, de son côté, il a juste acheté pour 5 000$ de stock d'escalade. Là.
5: Moi, je ne veux pas mettre tout dans le même compte. Là. Ça arrive.
7: Ouais,
5: non,
7: c'est pas déjà.
5: Ça pas, que surtout que ma blonde gagne plus cher que moi. C'est elle qui perdrait, là.
6: Ben là, tu devrais être pour ça, finalement.
5: Ah oui. Voyons, la belle y penser.
6: T'es pas un businessman, Dan. Ouais.
7: C'est comme Desjardins qui encourage hier les clients d'aller chercher leur carte conjointe avant la mi-octobre, là, ouais, parce qu'ils changent le système.
5: Parce que pendant le changement de système, il y a pendant quelques semaines, vous pourrez pas faire de demande. Donc, ils vous avisent que...
6: Dépêchez-vous.
5: Mais ça, c'est une autre affaire, les cartes de crédit conjointes.
7: Ben oui, vas-y, je t'écoute. J'hésite, moi, je me dis, c'est-tu bon, c'est-tu pas bon, je sais pas.
5: Mais c'est juste encore. Pourquoi, ça va tellement bien tout seul.
7: Ouais.
5: Pourquoi?
7: Pourquoi compliquer les choses?
5: Pourquoi te rajouter là-dedans ce genre de patente-là?
6: Il y a du monde qui, quand ils sont en couple, leur personne n'existe plus. Ils sont un couple.
5: Ouais.
7: Ça cache
6: tout
7: ça,
6: le temps, partout. T'invites la personne à souper, elle le dira même pas, elle arrive avec sa conjointe ou son conjoint.
5: Les gars qui disent on est enceinte. Là.
6: Ouais, exact.
7: We,
6: exact.
7: We are expecting. On attend. Ben, c'est le fun de vous faire participer. Parce que c'est ça, là, c'est de la participation. Vous subissez autant.
6: C'est parce que ça peut être tannant, des fois, pour l'entourage de ce monde-là. Tu sais, moi, j'en ai connu des chums, puis j'en ai un en particulier, puis je nommerai pas son nom, mais Aster.
5: Non, parce que.
6: C'était tellement flagrant, là.
5: Bruno à Saint-Raymond, il n'a pas 30 000.
6: Non, c'est ça, mais Aster, quand quelqu'un part avec sa blonde de même, puis comme disparaît de nos vies, ben, on dit, il a fait un, le nom de ce gars-là.
7: Ah!
6: Lui.
5: Il a fait un Bruno.
6: Ben, c'est ça, il a fait un Bruno. Puis lui, il est complètement disparu, puis il y en a plein du monde de même, puis. Tu perds tous tes chums, puis après ça, quand la personne se fait laisser 5 ans plus tard, elle revient dans ta vie comme si t'étais supposé d'être encore son meilleur ami. Excuse-moi, ça fait 5 ans que tu m'as pas parlé. Puis là, parce que t'étais tout le temps avec ta blonde, là, ta blonde n'existe plus, puis moi, il faudrait que je te reprenne de même, puis ouais, viens-t'en, on va aller prendre une bière. Puis,
7: ben, si c'est vraiment ton ami, Louis, c'est comme si c'était hier, puis que le temps ne s'était pas écoulé.
6: Ouais, mais si c'était vraiment mon ami, il aurait continué à me jaser pendant 5 ans au lieu d'être tout le temps avec sa blonde.
5: Moi, je pense. Comment je dirais bien ça? J'ai fait mon deuil de ça. Mes chums qui, quand ils ont une blonde, je les vois plus, puis ils reviennent après, là, je les accepte.
6: Ah ouais?
5: Ah oh, oui.
6: T'as abdiqué.
7: Ça, c'est la maturité, Louis. T'as-tu compris?
5: Je les accepte. Je me dis que on rattrape pas le temps perdu.
7: Ben oui.
5: C'est le même qu'il faut le voir.
7: Au lieu d'acheter un 6, t'achètes un 12 pack de bière, puis tu jases.
6: Moi, c'est parce que j'ai juste un ami. Je veux pas que ça aille. Laissez-moi aller,
7: S'il vous plaît. Fait que vois-tu, on n'arrivera jamais à un consensus. Chaque couple est différent. Il y en a qui préfèrent cacher des dettes, puis ben, ça vous pètera d'en face plus tard. C'est comme vous voulez. Une affaire que j'aimerais changer. J'ai-tu encore du temps, Dan?
5: Oh oui.
7: C'est bon. Une affaire que j'aimerais changer.
5: Je suis stressé à matin, moi. Mais c'est vrai, il faut que je me rappelle que Pierre est revenu, hein.
7: Ouais.
5: Donc, je peux plus partir à 10h10 comme je le faisais avant de partir en vacances. Ouais. Donc, vas-y.
7: Également pas. Une vidéo qui est devenue virale sur TikTok, ça a été vu 5 millions de fois. Puis une affaire que j'aimerais changer dans les concepts. Là, pourquoi on a encore, dans une épicerie en particulier, besoin de mettre une pièce pour avoir un panier?
5: Ouais, mais chez Maxi, ça. Hein?
6: C'est juste là.
7: Oui, ben oui, je sais.
5: Parce que le monde les vole, Camille.
7: Ben juste chez Maxi. Parce que moi, j'entends pas parler des autres grandes surfaces épiciers qui ont un fléau de vol de panier, puis je suis capable de le prendre en toute liberté. Là. Genre Costco.
6: Ben, check
7: Costco, pas de problème de panier.
6: Check sur le bord des taux Bardi, là. Puis tu vois, il y a beaucoup de paniers du Super C. Là.
7: Je sais. Je sais. Mais ça, je pense que c'est un microcosme de la ville de Québec. On connaît tout ce secteur-là.
6: Tous les jours.
5: Ah, oh, ouais.
7: Et il y a quelqu'un qui a décidé de toutes les barrer. Fait que là, t'arrives dans un Maxi. C'est les weirdos de Gatineau, hein. C'est comme Jordan le dit si bien, à Gatineau, que ça se passe, pas ailleurs. Quelqu'un qui est arrivé pour prendre un panier, puis ils sont toutes barrées, tu peux plus rien faire avec. Dans le parking.
6: Toutes barrées, genre, il y a un cadenas?
7: Ben, non, c'est ça. C'est que t'en as barré un, plus t'es poignées avec une rangée de 46 paniers. Bravo, champion. Ben ça, ça fait du monde qui sont pas capables. Tu peux pas partir puis voler 46 paniers en même temps, puis ben tu peux pas plus faire ton épicerie avec. Mais tu sais pourquoi?
6: C'est drôle.
5: Ben faut être mal pris voler des paniers d'épicerie. Hein.
7: Ben certain. C'est que tu veux pas encourager Coca-Cola à vélo.
5: Non. Merci Camille. Ray est prêt, il est dans le bullpen. On y parle au retour.
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0: Comment ça va, Ray?
1: Ça va bien, toi, mon Dan?
0: Hey, numéro un.
1: Excellent.
0: Tu sonnes comme un gars qui est au soleil, là.
1: Au soleil, oui, il fait soleil. Je suis plus dans l'est, mettons, de la province. Je suis pas à l'extérieur de la province. Je suis resté au Québec.
0: Oui, c'est pas beau. C'est beau le Québec l'été, on aime ça.
1: Ben oui, exactement. T'en plein ça.
0: Le beau gazon qu'on aime, celui de notre enfance. Joues-tu au golf un peu cet été?
1: Un petit peu pas mal. Cette semaine, plus tranquille, là, mais oui. J'ai joué 3-4 fois par semaine depuis le début de l'été. Ah, wow. Malgré quand même un peu de pluie à travers tout ça, là, mais oui, ça va bien.
0: Ah oui, écoute, c'est au prix qu'on a payé pour notre quête de pluie, c'est le fun de le porter des fois de temps en temps. Je veux que, on va parler de sport. Baseball majeur, là, c'est les transactions. Les clubs vendent, les clubs achètent, mais c'est sûr que c'est les Dodgers qui retiennent l'attention. Là, ça n'a pas de bon sens ce qui se passe au baseball, Ray.
1: Avant la transaction des Dodgers, on pensait bien qu'on s'en allait vers un conflit de travail. Maintenant, avec la transaction que les Dodgers ont conclue pour mettre la main sur Tarik Skubal, qui a gagné deux fois le trophée Cy Young dans les dernières années, on s'en va probablement vers un conflit de travail parce que le système semble pas fonctionner, ou à tout le moins, il y a beaucoup plus de mécontents que de propriétaires ou de joueurs qui sont satisfaits de comment ça fonctionne. Puis, moi, c'est sûr que c'est plate parce que, clairement, on peut s'acheter, entre guillemets, un championnat au baseball majeur. On le voit bien présentement, mais il y a quand même des équipes qui ont essayé de s'acheter un championnat. Ça n'a pas marché. Ouais. Et les Mets de New York, c'est le meilleur exemple cette année. Les Blue Jays, cette année, là, les Blue Jays, il me semble, c'est une des 4-5 plus hautes masses salariales du baseball. Ils jouent pas pour 500, puis cette année, ça fonctionnera pas. Évidemment, les Dodgers viennent de gagner deux championnats, probablement qu'ils s'en vont vers un troisième, mais faut quand même faire attention. Ça ne veut pas dire qu'ils vont gagner nécessairement, mais avec l'acquisition de Skubal, c'est clair que les Dodgers sont encore meilleurs. Pis c'était déjà une des meilleures équipes cette année dans le baseball majeur. Il n'y a pas de système parfait. Là. Le plafond salarial existe au hockey. Je pense que ça fonctionne assez bien. C'est assez équilibré. Il y a une certaine parité dans le hockey de la Ligue nationale. Au basket, ça fonctionne pas. Ça fonctionne pas parce que on peut se pacter des équipes, on le voit bien. LeBron décidait où il s'en allait. Là, il a décidé Philadelphie parce que c'est une équipe qui aspire au championnat. Dans la NFL, ça fonctionne assez bien, je pense, le plafond salarial. Il y a une certaine parité.
0: Mais c'est parce que
1: dans les quatre sports, oui.
0: C'est des sports où le repêchage est plus signifiant aussi qu'au baseball.
1: Probablement.
0: Puis tu sais, au baseball, on parle des Dodgers, mais en même temps, ils sont quand même un match en arrière des Brewers, qu'eux autres n'ont pas une christie de scène.
1: Ben oui, les Brewers et les Rays. Les Rays de Tampa Bay, c'est une autre équipe qui, année après année, réussit à avoir des bonnes équipes, repêche quand même assez bien, mais ils sont pas capables de payer leurs joueurs. Rendu au moment où tu dois débourser un 30-40 millions par saison pour un lanceur ou un joueur de position, souvent, ils sont pas dans la parade. Ils laissent passer la parade, puis... c'est souvent les mêmes clients qui vont chercher ces joueurs-là, c'est-à-dire les deux équipes de New York, les deux équipes de Los Angeles, Boston, Philadelphie, Toronto est rendu dans la danse un peu. Oui, exactement. C'est sûr que ça, c'est plate, mais... Puis l'autre affaire, c'est que là, ça nous donne une équipe, une dynastie. Hein? On peut parler tranquillement, pas vite, d'une dynastie des Dodgers de Los Angeles. Peu importe qu'on aime ou pas le système, là, mais moi, j'aime ça, une dynastie. Moi, je trouve que... Là, c'est us against the world, là, les Dodgers. Soit t'aimes les Dodgers, soit t'haïs les Dodgers. Ça va être ça, là, d'ici la fin de la saison. Il y a des gens qui vont souhaiter parce que les Dodgers essayent de s'acheter un championnat qui manque leur coup. À l'inverse, ils ont des partisans. Il y a beaucoup de partisans des Dodgers. C'est un peu comme les Yankees. Donc, moi, je déteste pas ça, le fait d'avoir une dynastie. Tu sais, pensez seulement au golf. Mettons, Tiger Woods, quand il dominait le golf, veut pas ça... Ça jette un peu plus de regard sur le sport en tant que tel quand t'as une domination comme ça. Michael Schumacher en Formule 1 avec Ferrari, le Canadien de Montréal dans les années 70. Mais ce que ça fait, c'est que t'es haï ou t'es aimé. C'est ça que ça fait.
0: Mais j'ai tendance à être plutôt d'accord avec toi par rapport aux dynasties parce que les dynasties, c'est périodique. Ce qu'il faudrait pas qu'il arrive, c'est que ce soit pareil comme au soccer en Europe où ce soit tout le temps, les mêmes clubs qui se rendent jusqu'à la fin, là.
1: Oui. Mais je pense que le baseball, il se rend compte que le système fonctionne pas tellement. Et on s'en va malheureusement vers un conflit de travail. Puis ce sera pas le premier dans le baseball majeur, là. C'est C'est probablement l'association des joueurs la plus puissante dans tous les sports majeurs qu'on connaît, l'association des joueurs du baseball majeur. Et ils sont quand même allés chercher pas mal d'affaires dans les dernières années. Puis c'est pour ça qu'on est là. Là. C'est pas mal les joueurs qui ont le gros bout du bâton dans les négociations avec le baseball. Puis malheureusement, ça se pourrait très bien. Puis ça va nous faire revivre des mauvais souvenirs du temps des Expos en 1994 parce que le conflit de travail de 94, c'est probablement ce qui a fait que les Expos éventuellement ont déménagé 10 ans plus tard. Là. Okay. C'est pas bon, un conflit de travail.
0: Surtout que c'est arrivé en plein milieu de la saison et on était la meilleure équipe du baseball.
1: Meilleure équipe. 74 victoires, 40 défaites. Et c'était la meilleure équipe du baseball, aucun doute. Il y avait peut-être les Yankees dans ce temps-là également, mais les Expos étaient partis pour la gloire, puis ça s'est arrêté fret net sec.
0: Donc, les chances de voir les Dodgers jouer en octobre sont quand même assez grandes.
1: Oui, mais ils ont une belle équipe. Honnêtement, c'est sûr que c'est plate, mais ça fait une maudite belle équipe de baseball à regarder. Là. Wow. C'est ça. Mais je leur donnerai pas le championnat tout de suite, Dan. Hier, il y a eu des transactions. Moi, j'aime bien les Red Sox, évidemment. Puis les Red Sox ont fait un retournement de situation incroyable cette année.
0: C'est le club de l'heure.
1: Oui, le club de l'heure. Ils ont 3 défaites en un mois ou quelque chose du genre. Ils sont allés chercher un bon receveur à Baltimore, Rutschman. Les Red Sox ont fait des transactions pour s'améliorer puis dire, regarde, là, oubliez-nous pas, on a une bonne année cette année puis ça nous tente de s'essayer nous autres aussi. Ouais. Philadelphie a fait quelques bonnes transactions.
0: Les Cubs. Fait
1: que ce sera pas... les Cubs. Les Cubs sont améliorés également. Les Padres... Ce ne sera pas un walk in the park là, pour les Dodgers d'aller en Série mondiale.
0: Absolument pas.
1: Mais c'est sûr qu'ils sont garnis un peu plus. Là.
0: Ils se sont garnis. Puis, suivi du parcours l'année passée, là, ouais, on a rêvé un peu avec les Blue Jays fin. Là, mais,
1: ils ont-tu passé proche pareil, Dan? C'est-tu passé proche pareil pour les Jays? C'est incroyable.
0: C'est fou. C'est fascinant. Puis, c'est plate. C'est un lendemain de veille. Là. C'est un dur lendemain de veille pour les partisans des Jays parce que on était là. Je souhaite juste qu'il n'arrive pas la même chose aux partisans du Canadien.
1: Oui, t'es prophète de malheur. Mais c'est le 4 août, il fait soleil. Là. Arrête donc d'être déplaisant.
2: Ça paraît, Dan. On va te ramener en vacances.
1: Oui, c'est ça. Ben, contrôle-les, Camille.
0: Je vais te parler de Montréal, mais d'un autre sujet. Faut-tu qu'on bâtisse un toit sur le terrain de tennis, Ray?
1: Ben, la réponse est oui. Si on veut garder un tournoi de tennis de ce niveau-là, la réponse est oui, sans hésiter, parce que il y a 9 tournois de ce groupe de tournois-là dans lequel on fait partie. Puis c'est assez relevé. Là. C'est un tournoi Masters 1000. Même s'il manque des bons joueurs de temps en temps, c'est souvent les meilleures raquettes au monde qui sont là.
0: Ouais, souvent un tournoi qui sert de préparation pour le US Open, qui commence une couple de semaines.
1: Regarde juste les Québécois, les Canadiens, Canadiennes cette semaine qui peuvent jouer. Contre des très bons joueurs et joueuses devant les leurs cette semaine. Juste pour ça, là, juste ça, c'est une bonne raison de construire un toit parce que faut être compétitif avec ce qui se passe dans les autres tournois. C'est pas compliqué, là. C'est ça la raison.
2: C'est déjà que le stade.
1: Oui, c'est ça. Si on veut garder notre place, c'est oui la réponse à ça. Puis évidemment, hier et avant hier, mais ça donne des arguments encore plus à Valérie Tétrault puis à Tennis Canada d'essayer d'aller chercher des fonds puis de l'investissement pour améliorer l'infrastructure, clairement, parce que c'est tout un casse-tête pour eux autres, là, hier puis avant hier, de replacer tous ces matchs-là. Puis quand tu déplaces ou tu essaies de refaire un calendrier, vous pensez le nombre de personnes que ça inclut, que ça impacte, puis tu peux pas le savoir. La pluie est là, tu sais pas trop. Il tombe 2 brins de pluie, il faut que tu arrêtes le match, tu repars pour 45 minutes d'arrêt, le free-for-all, donc... C'est oui la réponse à ta question, sans hésiter. Malheureusement, je dis malheureusement parce que ça va coûter des sous. C'est pas donné de construire ce genre d'infrastructure. Mais si on le fait comme faut, là, ça va servir. Crime, iront jouer au tennis à l'intérieur un peu plus, puis on fera que ce stade-là soit encore plus rentable.

0: officiellement, on a perdu ces clubs-là. Oui, il n'y avait peut-être pas de propriétaires puis des gens pour avancer de l'argent, mais l'infrastructure ne suivait pas non plus, là. Dans les deux cas, l'infrastructure n'a pas suivi. Les Nordiques, bye-bye au Colorado. Puis les Expos avec le stade olympique qui n'a jamais été un bon stade de baseball. Bye-bye, ils sont partis à Washington. Les infrastructures n'étaient pas là pour ces deux organisations-là. Faut pas qu'il arrive la même chose avec un tournoi aussi important puis aussi plaisant que l'Omnium Banque Nationale.
1: Ouais, puis c'est un beau site, là. Le site du Parc Jarry, c'est vraiment un beau site de sport. C'est un long parc, des terrains de balle, des terrains de soccer.
2: C'est ça
1: que
2: je demandais, c'est quand il n'y a pas le tennis, il y a autre chose.
1: Il y a du deck hockey sur place, puis effectivement, dans le coin, vous avez le parc de tennis qui est là, le stade IGA, où on a quoi? C'est pour le tournoi, on a facile 5-6 courts de tennis qu'on peut utiliser.
0: Oui,
1: là.
0: C'est 5 terrains, exactement. Puis il y a des Québécois qui sont investis, qui travaillent fort, qui on a un des meilleurs athlètes québécois sur la planète joue au tennis, c'est Félix Auger-Aliassime. Puis il y a des petits Félix qui grandissent en arrière de ça. Il y a plusieurs bonnes raisons pour dire oui à ta question, Dan.
1: Puis en plus, ce qu'ils demandent, eux autres, c'est un toit sur le stade, le terrain principal. Ils ne veulent pas un toit pour les cinq courts qui servent, là. Ils en veulent juste
0: non. Non, c'est ça. C'est suffisant. Ouais. C'est suffisant pour continuer à faire partie des ligues majeures, comme Camille l'a si bien dit. Continuer à faire partie des grands. On a le droit de faire partie des grands, nous autres aussi, là.
1: Ce qui est plate, c'est que c'est cette ville-là, la ville de Montréal, sont toujours obligés de demander de l'argent. Tout le temps. Ils ne sont pas capables de s'arranger par eux-mêmes.
0: T'as raison, c'est sûr. Mais dans ce cas-ci, c'est le Canada, c'est Tennis Canada qui va contribuer également. C'est un tournoi important au Canada. Oui, pour nous ici, parce qu'il est à Montréal et conjointement à Toronto, mais c'est un tournoi important pour le Canada, là. Ça concerne plus que juste Montréal quand même. Mais t'as raison.
1: C'est le deuxième plus gros événement sportif de Montréal, plus gros événement sportif récurrent de Montréal après la F1.
0: C'est donc, ça. Effectivement, puis la F1, je me trompe
2: aussi,
0: pas. C'est ça, exactement. La F1, les gens de la Formule 1 demandent aussi de l'amélioration des infrastructures. À chaque année, ils nous reviennent avec ça. Si on veut continuer à suivre la parade encore une fois, tu sais, c'est ça l'affaire. Ça nous tente-tu de continuer à avoir notre place dans les grandes ligues? C'est juste ça. C'est à nous de décider, là. Puis c'est une décision, à un moment donné, qu'on va prendre ensemble.
1: Puis contrairement à la F1, actuellement, Toronto est prêt, là. Toronto serait capable d'accueillir le tournoi de tennis autant chez les hommes que chez les femmes.
0: Ben oui. Toronto se débrouille mieux que Montréal pour les infrastructures, ça, là-dessus.
2: Toronto, c'est le grand frère qui partage à contre-cœur ses jouets, là.
0: Oui, c'est exactement.
2: Prêt n'importe quand.
0: Oui,
1: pourquoi il porte mon gilet de Marlboro, lui? Ben, c'est ça. Parce qu'il est petit. Hey, les camps d'entraînement dans la NFL, ça va bon train. Je parlais hier avec Phil Magnan, qui est à Green Bay, qui a eu une rencontre avec Benjamin Saint-Just hier. Il y a de plus en plus de Québécois. Et des Québécois qui performent en plus. Mathieu Bergeron, c'est juste des bonnes nouvelles, ça.
0: C'est-tu une belle histoire, pareil? Mathieu Bergeron, là, ça peut continuer à faire rêver des centaines, des milliers de Québécois dans leur sport respectif, dans leur domaine respectif. Un gars de Victoriaville qui a joué au Cégep de Thetford. Cégep de Thetford, on n'est pas d'impuissance, là. Cégep de Thetford, division 2, division 3, qui finalement s'en va jouer à l'Université Syracuse, repêché deuxième ronde dans la NFL. Déjà là, c'est un parcours unique, là, qu'on voit pas souvent chez un athlète québécois. Et puis là, joueur le mieux payé à sa position dans la plus grosse ligue de sport en Amérique du Nord. C'est pas rien, là, la signature de Mathieu Bergeron en fin de semaine passée, là. Puis il est fier comme un pan, puis il a raison d'être fier comme un pan, mais c'est tellement un gars terre à terre. En fait, il y a une personnalité qui va avec la position qu'il joue dans la NFL. Garde sur la ligne offensive dans la NFL, là. C'est rare que c'est le gars le plus extravagant dans le vestiaire, puis c'est rare que c'est le gars que t'entends tout le temps en entrevue, puis le plus spectaculaire de la gang, mais c'est souvent le plus efficace à sa position. C'est un joueur super important dans une équipe. Puis c'est Mathieu Bergeron de Victoriaville pour les Falcons d'Atlanta, tabarouette.
1: Ah, c'est complètement drôle, fou. C'est complètement fou. J'ai puis on parle de Anton Raymond, il y en a plein, là. Il y a un paquet de Québécois. Jordan Lessard. Jordan Lessard, il jouait pour le Rouge et Or l'année passée. Il s'en va jouer pour Colorado, là. On voit de plus en plus de Québécois qui se taillent une place.
0: Pendant tes vacances, il y a un porteur de ballon québécois qui a fait sauter la banque avec un contrat
1: David
0: de
1: Gabriel-Georges.
0: C'est ça, exactement. On en a parlé, porteur de ballon, absolument. Donc, oui, certainement. Puis cette signature-là,

0: Dan et Camille, ça va juste continuer à faire rêver des jeunes que ça se peut. T'sais, Mathieu Bergeron, quand il a commencé à pousser du fer, puis il a joué garde sur la ligne avec les filons de Thetford, il pensait pas signer dans 10 ans un contrat de 4 ans, 96 millions de dollars. Mais il a fait les choses de la bonne façon. Il allait s'entraîner tous les jours, mangeait ses 6 repas par jour, parce que un joueur de ligne, c'est 6 repas par jour.
1: Oui, 6.
0: Trompez-vous pas, là. Oui, ça, fait qu'il a continué à manger ses 6 repas par jour. C'est 12 œufs le matin, puis crime, ça va bien. On continue à pousser du fer.
1: Le mot collation n'existe pas.
2: Non.
1: C'est un repas complet.
0: Exactement. Puis là, ben, tabarouette, c'est tellement une belle histoire, Mathieu Bergeron. Puis ce matin, les Falcons ont signé leur porteur de ballon. Fait que là, ils viennent de signer après Baptiste, deux très, très bons joueurs. Mais oui, les camps de la NFL, c'est le fun parce que ça nous fait réaliser que ça s'en vient encore un peu plus la saison.
1: À Atlanta, la beauté de la chose, c'est qu'ils sortent les millions pour les joueurs, mais ils continuent à vendre les hot dogs 2 piastres. C'est malade, ça.
0: Et voilà. Très bon. Très bon, Monsieur Blank. Monsieur Blank, propriétaire de l'équipe, fondateur de Home Depot, lui a compris. Il a compris la recette. Puis ils peuvent continuer à payer leurs joueurs. On le voit bien, là. Même s'ils vendent leur retour 2,5 piastres, c'est pas grave, là. Ils continuent à payer leurs joueurs.
1: Absolument.
0: Pareil.
1: Tout rentre, l'argent rentre. C'est malade. Ça. Ils s'entraînent à 1 heure d'Atlanta. Les gars sont heureux. Ils veulent pas tout partir de là. C'est complètement magique, effectivement. Puis déjà, le premier match, là. Premier match jeudi, on va s'en parler jeudi matin, là. Mais jeudi, ça commence le match à la Table de la Renommée. Puis,
0: Oui, monsieur.
1: Et déjà, on voit qu'on est vraiment... Je trouve ça fascinant à quel point ce sport-là possède les États-Unis.
0: Oui, puis pour être allé à quelques camps d'entraînement dans les dernières années, c'est la passion des gens pour leur équipe, hein, entre autres à Foxborough, parce que c'est l'endroit le plus près d'ici géographiquement. Mais les matins d'entraînement des Patriotes, là, c'est 10, 15, 20 000 personnes qui se réunissent, beaucoup des jeunes avec des chandails de l'équipe. Puis les gens sont là, c'est leur équipe. Et la popularité de la NFL ne se dément pas, puis surtout ne ralentit pas. Mais juste pour des camps d'entraînement, tu sais, dans le fond, là, tu t'installes dans le but, tu regardes le camp d'entraînement. Bon, tu vois 3-4 gars qui se frappent dedans, ils s'entraînent, puis là, corps arrière essaye des passes à gauche et à droite, mais tu sais, il y a rien de plus que ça, là, mais c'est ton équipe. Tu vibres au rythme de ton équipe, tu veux les voir s'entraîner. Ça fait 4-5 mois que t'as pas eu de football, et t'es en manque de football, puis c'est ça qui se passe présentement partout aux États-Unis.
1: Tu vois ton corps arrière lancer des cigares, pas de pression, puis tu te dis, tabarnouche, ça va être de même toute la saison. C'est l'espoir.
0: Exactement. Les camps d'entraînement. T'es en plein ça. On va en gagner 12 cette année, puis on s'en va au Super Bowl.
1: Watch to Ballet, hein? Fait 16 ans
0: qu'on... La fin septembre, on est 0-4, puis on dit, bon, je le savais bien, il me semble qu'on n'avait pas d'équipe aussi.
1: Ça fait 16 ans que les partisans des Jets, on est remplis d'espoir au mois d'août, puis finalement, tout ça est mort à la fin du travail.
0: Eux autres, ils vont faire un saut quand tu vas avoir une bonne équipe, là. Wow, Jordan.
1: Faire un saut, tu dis? Ça va être l'enfer.
0: Ça va être une surprise. Ça va être une belle surprise ce matin-là ou cette année-là.
1: Mais j'ai regardé les vidéos hier, Ray, là. Et tabarnouche. On va être à surveiller.
0: Bon, jusqu'à date, écoute, encore à égalité au premier rang. Là.
1: Oui, jusqu'à date, tout va bien.
0: Tout va bien jusqu'à date.
1: On ne l'a pas encore perdu une. C'est malade, complètement fou. J'ai hâte, là. Je l'ai numéro 7. Il s'en vient. Je te remercie, Ray. Bonnes vacances. Amuse-toi bien. Puis on s'en parle jeudi matin.
0: C'est beau. Bonne journée.
1: Bye-bye. Ray de Sports, avec qui on a fait le tour de l'actualité sportive en été. C'est ça. C'est pas mal le baseball. 9h03 minutes maintenant. On revient dans Montréal Live.
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1: Ce week-end, dans le soleil, beaucoup d'agriculteurs, je dirais surtout des agricultrices qui se sont présentées parce que ils mangent ça chaud actuellement sur les médias sociaux. C'est important pour eux autres de parler de leur métier, de parler de ce qu'ils vivent au quotidien, de faire savoir aux profanes, au monde, aux néophytes comme moi, comment ça marche dans le milieu de l'agriculture. Et puis souvent, ils le font de la bonne façon. C'est le cas, entre autres, de Mylène Bégin. Mylène Bégin qui, elle va nous parler d'elle. Comment ça va, Mylène?
24: Ça va super bien. Et vous, bon matin?
1: Ben, bon matin, oui, c'est numéro un, merci. Mylène, toi, tu es dans le domaine agricole, tu as une ferme laitière, c'est bien ça?
24: Oui, exactement. Quatrième génération sur la ferme laitière familiale, que je suis maintenant copropriétaire avec mon père et mon frère.
1: OK, donc c'est familial pour vrai, là. Papa, oui. Frérot, et puis on travaille là-dedans. Puis, en fait, toi, t'aimes ça, tu trouves ça important d'être sur les médias sociaux un peu pour parler du travail, pour décomplexifier toute la patente pour le monde qui ne connaisse rien là-dedans, non?
24: Ben en fait, de la façon que mes médias sociaux ont commencé, là, c'est plus qu'en 2017. Ben j'ai voyagé, en fait.
1: OK.
24: J'ai voyagé en Alberta, puis j'ai été jusqu'en Australie. Je voulais que les gens d'ici voient l'agriculture de là-bas, là, parce qu'on s'entend que c'est même en Alberta, on est dans le même pays, mais c'est l'agriculture est totalement différente.
1: Mm-hmm.
24: Puis en Australie, encore plus. Donc, c'est comme ça que mes médias sociaux ont commencé. Puis, une fois que je suis revenue à la ferme familiale, ben je voulais que les gens là-bas soient capables de voir l'agriculture d'ici. Donc, c'est comme ça que mes médias sociaux ont commencé. Et puis, un jour, j'ai simplement mis une photo de moi qui amène un, un petit veau dans mes bras, une photo qui est extrêmement mignonne. Là, on voit un beau petit veau en santé, les petites oreilles par en avant. Et je reçois le commentaire de « Est-ce que c'est comme ça que tu vas apporter ton animal à l'abattoir? »
1: Ouais.
24: C'est là que j'ai comme pas compris où est-ce que la violence pouvait venir sur une photo aussi mignonne. De là, j'ai commencé à me dire « OK, ça veut dire qu'il y a des gens qui ignorent, qui sont ignorants, donc je vais informer les gens sur nos pratiques.
1: » Et puis, quand tu dis informer les gens pour sur vos pratiques, c'est au day-to-day. En fait, tu présentes toutes les activités qu'un agriculteur, tout le travail qu'un agriculteur doit faire sur une ferme laitière.
24: Ben, je partage mon quotidien, là. Fait que je veux que le citadin moyen qui veut s'informer, ben, qu'il ait l'impression un peu de vivre une immersion, là.
1: Okay. Puis, ce commentaire-là, OK, c'est quelque chose, là. C'est ce que c'est le même que tu vas le porter à l'abattoir, mais moi, celui qui m'a le plus frappé, celui qui m'a le plus fessé, c'est celui où on souhaite que tu te fasses violer.
24: Oui, exactement. Ça, c'est... Mais tu sais, ces gens-là, c'est... on s'entend que c'est un commentaire poussé à l'extrême. Là.
1: Mm-hmm.
24: Ces gens-là, même si j'essayais de leur expliquer, même si je les amenais dans mon étable, même si je leur montrais exactement tout ce qu'on fait, je pense qu'ils ont déjà une idéologie tellement soudée dans leur tête que... Même s'ils n'ont pas raison, ils vont tout faire pour se convaincre qu'ils l'ont raison. Là. Donc, je pense qu'avec ce type de personnes-là, il n'y a rien à faire.
1: Il n'y a rien à faire, c'est sûr. Mais en même temps, est-ce qu'on pense appeler la police? Est-ce qu'on prend ça comme des menaces? Est-ce que...
24: Il faudrait. Il faudrait que je m'informe à quelle démarche que je pourrais faire. Je sais qu'en 2019, justement, j'ai eu une période où est-ce que c'était de 100 à 200 messages violents là, comme ça que je recevais. Donc, suite à ces messages-là, j'ai fait beaucoup d'entrevues radio et la police est venue chez nous par elle-même suite à l'écoute d'une entrevue radio. Elle était venue me porter sa carte d'affaires puis si j'avais besoin de son aide, il s'était proposé là, vraiment de venir en force. C'est arrivé une fois là, qu'une dame de Montréal m'avait vraiment menacé là, de « j'ai une voiture, je peux faire 8 heures de route, aller photographier vos animaux pendant la nuit pour montrer des preuves à quel point que vous les maltraitez ». Ben ça, j'ai fait affaire avec la police. Et ils m'ont fait le suivi là, comme de quoi que il avait été une équipe avait été cognée à sa porte là, pour lui faire savoir que c'était des menaces puis qu'elle avait pas le droit de se rendre jusque là.
1: OK, wow. Est-ce que ça vous a fait parce que là aujourd'hui vous avez quoi 80 000 personnes qui vous suivent sur TikTok, vous en avez des milliers, 10 000 sur Facebook, 30 000 sur Instagram. Est-ce qu'à un moment donné vous vous êtes dit bof, je vais peut-être arrêter ou
24: C'est sûr que quand je recevais là, 100 à 200 messages de haine là, par jour, là, je me levais une heure plus tôt le matin. Déjà là que mes journées commenceraient de bonne heure. Là.
1: Ben, j'imagine.
24: Je me levais une heure plus tôt que pour filtrer, là, justement, le bloquer puis supprimer les messages. Là. Oui, pendant un moment, ça m'a fait peur. J'y ai fortement réfléchi de si je devais tout arrêter. Mais en même temps, je me suis dit, c'est ça qu'ils veulent. Eux, là, ils ont tellement leur idée de fait. Ils veulent tellement propager leur désinformation. Ils veulent nous faire peur et nous faire taire la vraie source qui ont la vraie vérité, les producteurs eux-mêmes. Ils veulent tellement nous faire taire que si je ferme tout et que j'arrête tout, je vais les faire gagner. Donc, je me suis dit, non, je vais juste continuer. Eux, il n'y a comme rien à faire, là, comme je disais, là, même si je les amenais dans l'étable et que je leur ferais passer une journée avec moi, dans leur tête à eux, ils ont la vérité infuse. Mais je me dis que pour, justement, la personne moyenne qui est curieuse, qui est entre les deux, là, dans le ballon de est-ce que je vais vers la désinformation ou je vais m'informer à la source, ben pour cette personne-là qui est curieuse et qui veut en savoir plus, ben je vais continuer puis je vais bien l'informer.
1: Puis surtout que, dans ton cas, à toi, tes vidéos ne sont pas de nature politique. T'es pas en train de faire une de grandes demandes. T'es pas non plus en train de vouloir devenir viral au niveau de l'actualité. Tu veux pas faire changer les politiques non plus. T'es simplement une tu fais partie d'une famille qui produit du lait. Puis c'est le day-to-day que tu mets sur les médias sociaux. C'est rien d'autre que ça. Corrige-moi si je me trompe, mais ce que j'ai vu, là, tu donnes pas souvent dans l'opinion. Là. On donne vraiment plus dans le cute, puis dans le c'est le fun de s'occuper des animaux à maison.
24: Ben c'est le fun, oui. Ben je partage mon quotidien. T'sais, quand j'ai des moments plus difficiles, je le partage aussi. T'sais, on s'entend, on travaille avec du vivant. Là. C'est un peu comme dans les hôpitaux. Là, c'est pas toujours facile de travailler avec du vivant. T'as des moments qui sont merveilleux de guérison, puis t'as des moments qui sont plus tristes de perte aussi. Partage mon quotidien. Comme j'ai dit, je veux que la personne ait l'impression de vivre un peu une immersion, qu'elle voit c'est quoi mes tâches, qu'elle voit à quel point que les animaux, ils sont bien, sont heureux, que tu sais, justement, mon entreprise, c'est familial, donc j'amène mes enfants, mes bébés avec moi à la ferme, qui peuvent voir un peu que les tâches... que les tâches sont pas nécessairement toujours faciles, le travail ferme famille, comme que je dis, là, c'est ça. Je veux que les gens voient à quoi ça ressemble. S'ils ont des questions, justement, par rapport à mon mode de vie, qu'ils voient quelque chose, justement, dans ma vidéo, qu'ils sont comme, hey, c'est quoi ça, exemple, pourquoi est-ce que les vaches ont les queues attachées? Ben là, j'explique que c'est un peu comme une queue de cheval, que c'est simplement le poil qui est attaché, puis que on veut pas que le poil il traîne dans le fumier pour pas qu'après ça, ça aille toucher au trayon, puis qu'il y ait comme des bactéries ou des maladies qui se développent au niveau du système mammaire. T'sais, c'est tout des choses comme ça. Je suis toujours ouverte au questionnement. Je partage mon quotidien, puis s'il y a un questionnement qui accroche quelqu'un, ben qu'il vienne me l'écrire, puis ça va me faire le plus grand des plaisirs de répondre.
1: Il y a des spécialistes de l'Université de Guelph en Ontario qui se sont penchés sur la question, puis on s'est rendu compte que c'était tout près de la moitié des agriculteurs qui faisaient du contenu sur les médias sociaux qui ont décidé tout simplement d'arrêter parce qu'ils étaient fatigués de gérer les activistes véganes.
24: Oui, parce qu'ils jappent fort. Ouais, on s'entend, là, tu sais, le j'en ai reçu très peu là, de messages violents là, dans les dernières semaines. Je reçois principalement beaucoup de bons commentaires positifs. Mais on s'entend que sur 10 commentaires positifs, si j'en reçois un d'extrémiste, ben il jappe tellement fort que c'est très accrochant.
1: Ouais. Est-ce que tu vois qu'il y a une communauté qui se porte à ta défense aussi dans les réponses sur les médias sociaux?
24: Je sais que par le passé, là, c'était vraiment arrivé que... même qu'on me l'avait partagé, là, ils se créent des groupes entre eux, puis sont comme allés attaquer tel producteur, telle page Instagram ou Facebook, justement, ils s'encouragent à aller déferler des commentaires négatifs sur des pages de producteurs, là. Mais ça, je dois vous avouer, là, c'était vraiment plus entre 2017 et 2019, là, vraiment avant la pandémie. Avant. On dirait qu'après ça, pendant la pandémie, ils ont réalisé qu'il y avait besoin de manger 3 fois par jour.
1: Oui. Puis si on se fait aux commentaires sur les médias sociaux, manger de la viande, ça rend plus heureux.
24: Oui, c'est ça. Ça amène des bonnes protéines pour bien faire fonctionner le cerveau.
1: C'est tout. Ta ferme est du côté de l'Abitibi. On va inviter les gens s'ils veulent voir du contenu ludique sur les médias sociaux. On te suit. C'est sur ton nom. On cherche ton nom, j'imagine, sur Instagram, sur Facebook, sur TikTok. Puis on va être en mesure de voir le contenu que tu produis.
24: Oui, exactement.
1: OK. Donc, c'est allez-y, allez faire votre tour. Elle s'appelle Mylène. Pas compliqué. Allez faire votre tour. C'est Mylène Bégin qui est avec nous et qui. C'est la deuxième fois qu'on se parle, hein, Mylène?
24: Oui, exactement.
1: Je me suis rendu compte de ça en fin de semaine.
24: En 2019.
1: En 2019, quand tu as fait tes chroniques à la radio. Ben, merci infiniment. Bon courage. Puis merci de continuer à faire du contenu. Puis on va continuer à se tenir. À un moment donné, on va les avoir.
24: Bon, mais un grand merci.
1: Merci infiniment. Bye bye. Bonne journée.
24: Bonne journée à vous aussi.
1: Voilà. Mylène Bégin, à qui on parlait. Mylène Bégin, elle tient une ferme en Abitibi. Elle fait des vidéos ludiques sur les médias sociaux. Puis, résultat des courses, ben, elle se fait. C'est pas compliqué, là. Elle se fait menacer de viol parce qu'elle tient une ferme. Et pensez-y, là, juste à quel point ça n'a pas de sens. Une gauche activiste qui souhaite le viol d'une femme parce que les producteurs laitières.
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2: Ah, il fait chaud, il fait beau, c'est le mois d'août. Plusieurs personnes préfèrent le mois d'août pour aller à vacances. Profitez-en. Les journées qui, tranquillement mais sûrement, diminuent. Et tabarnouche, je suis parti en vacances, je m'en ai travaillé, il faisait encore, tu sais, il faisait beau, le soleil se levait. Je vous confirme que depuis que je suis revenu de vacances, c'est noir comme dans le cul d'un ours.
3: Je me disais, c'est difficile parce que je suis fatiguée. Non, c'est parce qu'au début de l'été, j'étais pimpée par l'énergie. Quand tu rentres à 4h15 là, dans le stationnement, puis là, t'entends les oiseaux chanter, là, c'est
4: pas
3: tranquille.
4: Pas d'oiseaux, hein?
3: 5h15, pas d'oiseaux. Pas
2: non.
3: Encore.
2: Non, c'est effectivement relax. C'est Noël approche. Et pour l'occasion, on a besoin d'argent pour faire des cadeaux. Marc-Olivier Tanguay, comment ça va?
5: Salut, toi?
2: Numéro un. Hey, numéro un, je te le dis, c'est plus belle journée depuis longtemps.
5: Wow. C'est super beau.
2: C'est beaucoup grâce à toi.
5: Toi, tu étais 2 semaines en vacances pendant la construction?
2: 2 semaines en vacances pendant la construction.
5: C'était in and out, hein, le beau temps?
2: Oui, mais sais-tu quoi? C'est ma blonde, puis moi, au sortir de tout ça, on s'est dit, ben, tabarnouche, on avait une liste d'activités à faire en cas de mauvais temps. Puis on les a pas faites. Fait qu'on s'est dit, au final, on a vraiment juste fait nos activités de beau temps. Fait que c'était pas si mal. Pas si mal. En fait, ce qu'on s'est rendu compte, puis c'est souvent le cas, c'est qu'il faut pas que tu regardes la météo. Non. Parce que tous les jours, il annonce de la pluie. Puis tu fais ton horaire en fonction de ça. Puis au final, c'est pas ce qui arrive.
5: Ben comme en fin de semaine, là, il était pas supposé faire beau samedi. Finalement, une des plus belles journées des 2 semaines de la construction. Puis dimanche, il a commencé à mouiller à 4-5 heures. Il faisait super chaud. Ouais, mais c'était l'apocalypse, hein?
2: Ouais.
5: Alors, oui, il mouillait en tabarouette, là. Puis même hier, je sais pas, moi, j'étais au lac Beauport hier, fin de journée, puis ça tombait des cordes en crime.
2: Ouais, hier, il a mouillé. Hier, c'est correct. Puis là, c'est correct, il fait beau.
5: Exact.
2: On s'enligne vers une belle semaine jusqu'à dimanche, full soleil. Tant mieux.
5: Alors,
2: Marc-Olivier, GMOT.ca. Parlons finance, parce que le stress financier, ça nous rattrape tout le temps. Puis quand on dit tout le temps, il n'y a pas de break, là. Jamais. Là, c'est la rentrée scolaire.
5: Il n'y a pas de break. Moi, c'est pas compliqué. En juillet, habituellement, je prends tout le temps des semaines de vacances. Là, finalement, je n'ai pas pris cette année. Pas senti de ralentissement du tout. On a des demandes en ligne. Puis, tu sais, on ralentit toute notre pub quand même. T'sais, Facebook, peu importe. T'sais, on est tous plus tranquilles à ce niveau-là. Moins d'investissement. C'est l'enfer. Ça n'a pas arrêté. On a eu des demandes là, par-dessus la tête des anciens clients, des demandes Internet, radio, peu importe. Ouais, ça déborde.
2: C'est pas le moment, c'est juste que...
3: C'est l'air du temps.
2: C'est effectivement l'air du temps. On parlait un peu plus tôt ce matin, puis je me suis dit, ce serait drôle, on va poser la question à Marc-Olivier, voir si ça y arrive, s'il y a des anecdotes du genre d'infidélité financière.
3: Oui.
2: Et là, on parle pas de péripatéticienne, on parle de...
3: mais ce serait malade.
2: Ah oui,
3: un demi-million en péripatéticienne, c'est sûr qu'il y a un divorce au bout de ça. Là.
2: Mais est-ce que ça t'arrive des fois que... l'un des deux membres d'un couple, le conjoint ou la conjointe, apprend « Hein? T'as une troisième carte de crédit, mais je le savais pas. »
5: Ça arrive, je te dirais, pas mal une fois sur 5, mettons.
2: Aussi souvent que ça?
5: Mais tu sais, ils finissent par... Tu sais, moi, quand je fais le rendez-vous, je cache rien à personne. Je sors les deux dossiers de crédit, puis j'ai les deux schémas devant moi. Fait que tu sais, je cache rien à personne. Mais des fois, je me rends compte qu'il y a certains blancs pendant la discussion.
3: Il y a des silences plus longs que d'autres.
5: Par exemple, mettons, en tout et partout, on a pour 35 000 de carte de crédit. Puis là, j'entends comme un blanc parce qu'il y a un des membres du couple qui pensait peut-être que c'était plus 20-25.
3: Oh, OK. Est-ce que ça se fait toujours conjointement, ça? Ou c'est parce que les deux se présentent avec une demande de ton côté?
5: Ben, c'est parce que nous, c'est deux propriétaires de la même maison. Fait que le refinancement se fait sur la même maison.
3: Fait que les deux doivent être là obligatoirement. Oh boy!
5: Non, peut-être pas une fois sur 5, une fois sur 10, mettons.
2: OK.
5: Ouais, j'exagère un peu.
3: Ben, c'était quand même spectaculaire.
2: Mais t'as-tu des salles de ménage dans ton bureau, là? T'as fait quoi avec cet argent-là?
5: Les gens sont quand même assez réservés par rapport à ça. Puis ça reste que c'est une rencontre que je pense que c'est intimidant quand même pour la clientèle de faire ce type de rencontre-là puis de s'ouvrir sur ses dettes. Là, c'est tabou un peu. Tu vas pas dire que t'es endetté à ton voisin, à ta voisine. T'sais.
2: Non.
5: Au conseiller financier, tu peux lui dire parce que, tu sais, on est là pour ça. Puis on est des professionnels, mais ça reste que c'est un petit peu malaisant pareil.
2: Puis toi, en plus, ce que tu veux, ce que tu vises, c'est que quand les gens quittent ton bureau, ben qu'il y ait un poids de moins sur leurs épaules. Là.
5: Exact.
2: Puis tu fais ça comment?
5: Ben, tu sais, moi, c'est des consultations complètement sans frais, premièrement. Fait que le client, il ne débourse pas d'argent de ses poches pour venir me rencontrer une première rencontre, une deuxième, une troisième rencontre. Premièrement, fait que ça, c'est intéressant pour le client. Puis, tu sais, c'est des rencontres complètes. C'est des analyses de besoins d'environ une heure. Là. Quand les clients sont deux, là, c'est une bonne heure. Là. On fait le détail des dettes. Tu payes combien présentement? Tu vas payer combien dans le futur? On pense à une stratégie. On étale tout ça sur 30 ans pour que tu payes le moins cher possible par mois. Mm-hmm. Parce que là, ta maison, mettons, qui valait 200 000 quand tu l'as acheté, on est rendu hypothéqué à 400 000.
3: Hey.
5: Puis qu'elle vaut peut-être 5, 6, 700 000, ben, tu sais, il y a une nouvelle stratégie à prendre en considération. On y va sur 30 ans, sur 25 ans, variable, fixe, 3 ans, 5 ans. On analyse tout ça lors d'un premier rendez-vous. Puis après ça, ben, tu sais, une transaction hypothécaire complète, ça peut se dérouler sur à peu près, mettons, en tout et partout avec le notaire, l'approbation de la banque, l'évaluation faite par la banque. Ça peut s'étalonner sur un mois et demi.
3: Ça, c'est quand tu as le rendez-vous. Hein, parce que je te fais une parenthèse, Marc-Olivier. J'ai quelqu'un autour de moi qui a vendu sa maison. Puis les bureaux de notaire, il y avait 4 mois d'attente.
5: Ouais. Mais tu sais, nous, on est bien setupé quand même.
3: Oh, ouais.
5: On encorde pas mal toute la partie de refinancement hypothécaire du premier rendez-vous au notaire.
3: C'est pour ça qu'il faut vous appeler.
5: Ben, tu sais, on s'occupe de tout. Ça, c'est évident. La seule chose que je demande aux clients, puis je le dis souvent, je peux pas m'occuper de la paperasse des clients. Puis dans un prêt hypothécaire, souvent, ben ça prend de la paperasse. T'sais, talon de paie, T4. Mais c'est tous des documents qui sont quand même relativement accessibles. Si tu es motivé à vouloir faire une transaction puis à vouloir sauver, je te donne tous les outils pour le faire.
3: Numérique dans l'idéal aussi. Là, des talons numérique, de paie, on les ouvre pas tout le temps, mais on l'a maintenant sur nos téléphones. Là, c'est en un clic. Là.
5: T4 aussi. Là, on a toutes les applications ou presque au travail maintenant. On a accès à tout ça.
2: La question d'IH, c'est quoi le plus gros économie que tu as fait faire depuis le début de l'été à un client?
5: Je te dirais, là, puis là, je veux pas exagérer, fait que je veux pas, mais j'ai fait sauver du 3 000 $ par mois.
2: 3 000 $ par mois? Ça il devait être heureux, là.
5: Ouais. Mais le 3 000 $ par mois, ce qu'il faut prendre en considération aussi, c'est que maintenant, le paiement minimum au niveau des cartes de crédit, c'est 5%.
2: Oui.
5: Fait que tu sais, si, mettons, j'ai un couple qui a 60 000 $ de carte de crédit, ben en partant, ça leur coûte 3 000 $ par mois sur leur carte de crédit. Fait que, tu sais, c'est une économie d'impoche du client en liquidité, ça, c'est sûr. Mais, tu sais, c'est pas juste de l'intérêt. C'est pas 3 000 $ d'intérêt. Tu fais pas 3 000 fois 12 mois, tu sauves 36 000 en intérêt. Tu sauves de la liquidité. Mais c'est quoi qu'on a de besoin dans la vie? C'est de la liquidité dans nos poches. Ouais. Tu vas en vacances avec quoi? Avec de l'argent que tu as dans tes poches. Tu sais,
2: ouais, ouais, absolument.
5: Tu vas acheter des cadeaux avec quoi? Avec l'argent que tu as dans tes poches ou la carte.
3: Ouais.
5: Mais si la carte est pleine à un moment donné, ben là, t'en as plus de place.
2: Y a-tu du monde que tu dis, tabarnouche, si t'étais venu me voir il y a 18, 24 mois, possiblement que tu gardes aujourd'hui, là, tu placerais de l'argent dans tes REER?
5: Oui. Ben, on fait souvent des économies inverses. C'est ce que je dis à mes clients de plus en plus. C'est une bonne question. Tu sais, je leur dis, bon, ben là, on va changer la roue de bord. Au lieu de payer de l'intérêt sur des cartes de crédit, ta liquidité, tu vas la placer. Fait que tu vas faire de l'intérêt sur ce que tu places. Tu sais, quand tu penses à ça, il y a de la planification financière à faire par rapport au refinancement hypothécaire.
2: C'est ça. Tu sais, quand la limite de crédit est plus disponible parce que ton crédit, c'est parti ça bombe, il faut que tu trouves des solutions. Puis des solutions, c'est toi qui vas y trouver. Là.
5: Ça, c'est une bonne question. S'il y a des clients qui attendent trop avant de venir me voir, ils attendent, mettons, exemple, 6 mois, 12 mois. Mais pendant ces 6 mois ou 12 mois-là, ils ont des retards sur les cartes de crédit.
3: Ouais.
5: Ils ont des dettes over limit sur leur carte ou sur leur marge. Fait que ça fait baisser leur score de crédit. Fait que des fois, je suis obligé de travailler avec une banque de plan B.
3: Parce qu'ils ont scrappé leur crédit en attendant.
5: Ils m'ont pas appelé assez rapidement.
3: Est-ce qu'il y a un phénomène de dernière minute, beaucoup dans ton domaine aussi, que les gens arrivent parce qu'ils ont essayé de sauver la maison?
2: Souvent,
3: en feu,
2: les gens qui ont des problèmes d'argent, ils attendent de ne pas être capables de dormir. Ouais, c'est le plus gros problème.
5: Honnêtement, c'est une super bonne question. Puis c'est un commentaire, là, c'est dernière minute. Je te dirais, j'ai encore une fois pas de pourcentage, mais d'après moi, j'ai plus de 50% de mes clients que c'est du dernière minute. Là. C'est presque un sauvetage financier.
2: On parlait de couple tantôt. Ça arrive-tu des fois que tu as un des membres du couple qui sauve l'autre quand il y a le temps de choisir un prêteur hypothécaire? Tu sais, mettons, j'ai un pointage de crédit qui est tout croche. Ma blonde, elle, c'est top one. On réhypothèque la maison à deux. Donc, son dossier de crédit à elle réussit à me sauver le cul à moi, dans le sens que je suis capable d'avoir une banque...
5: Les banques vont travailler différemment. Ils vont plus niveler vers le bas que vers le haut. Okay. Ils vont prendre le moins bon des deux crédits plus que le meilleur des deux, mais ça dépend. Ouais. Exemple, j'ai un client qui est à 800 de crédit, l'autre qui est à 600. C'est deux bons scores de crédit. Ouais. Fait que, tu sais, on s'en fout rendu là.
3: C'est quand
5: on
3: tombe dans le correct.
5: Si avec j'en ai un qui était, mettons, à 598,
3: ouais,
5: qui est en bas de 650, puis même en bas de 600, puis j'en ai un autre qui est à 700, ils vont prendre en considération le 598, puis ils vont dire, envoie ça dans un prêteur B, parce que nous, les prêteurs A, on veut pas en entendre parler. Okay. Les banques sont de plus en plus sévères par rapport à ça. Là. Honnêtement, ça, c'est quelque chose que, en 15 ans de métier, là, je m'en rends compte de plus en plus. Là, les banques, là, c'est tout le temps de... Puis c'est correct. Ils prêtent l'argent qu'ils n'ont même pas, là, à la limite. Là. Mais tu sais, c'est... Je pense que le marché immobilier, présentement, fait peur. J'imagine que ça doit être une des raisons. Là. Le marché immobilier doit faire peur aux grandes banques. Puis ils ont de l'information que nous, on n'a pas des fois aussi. Là.
3: À cause du gonflement des prix.
5: Ben, tu sais, peut-être. Il doit y avoir quelque chose. Là, parce que les banques, depuis 2, 3, 4 ans, là, depuis la grosse flambée du prix des maisons, ouais, là, sont un petit... J'ai comme l'impression qu'ils sont une bonne coche plus sévère. Là.
2: L'été, il n'y a pas de break, hein?
5: Non.
2: L'été, il n'y a pas de break. Tu disais tantôt, tu prends pas de vacances. GMOT.ca pour prendre rendez-vous. Comment ça marche si je vais sur Internet? Là, tout de suite, je suis stressé. Je veux pas en parler à ma blonde. J'aimerais ça pouvoir avoir un rendez-vous avec Marc-Olivier. On fait ça de quelle façon?
5: On a simplifié nos demandes en ligne. C'est hyper simple. Honnêtement, tu rentres les informations minimum, aucune information personnelle. Tu passes sur Enter, on reçoit la demande en ligne immédiatement. Normalement, on est supposé t'appeler en dedans d'une heure, maximum.
3: Oh, OK.
5: Ouais, si on est en jour ouvrable, on t'appelle en dedans d'une heure. Le samedi matin, on a du monde au bureau, du staff au bureau pour ça. Le dimanche, on fait de l'extra aussi de temps en temps. Fait que tu sais, puis si tu m'appelles sur mon cellulaire personnel aussi, qui est mon cellulaire de travail et personnel, je mélange les deux malheureusement.
3: Ouais. 418. Ça contribue à pas prendre de vacances. Hein?
5: Exact. Ouais. 418-655-3686.
2: On appelle gmot.ca pour avoir un rendez-vous, puis faites-le, là. Puis on l'a dit, là, on l'a touché le sujet pendant cette chronique-là. Attendez pas. C'est la pire chose à faire. Attendez pas. Vous allez le faire, ça libère un poids. Puis quand vous avez un poids libéré, ben vous êtes plus le fun. Vous êtes plus le fun dans la famille, vous êtes plus le fun avec les enfants.
3: Aussi dans le couple, là,
2: vous êtes meilleur au travail, vous êtes meilleur avec vos amis aussi. Tu sais, c'est le poids financier, ce stress-là, je le sais, je l'ai déjà vécu. J'ai déjà été sénère à cause de des questions d'argent il y a plusieurs années, puis je me souviens du ressenti. Là. C'est stressant. Tu veux pas aller à mal. Tu passes
3: pas
2: à côté. Ouais, j'arrivais à la maison parce que je restais pas à la même place à l'époque. Là. J'arrivais à la maison chez nous. La boîte à mal, c'est la bonne vieille époque, la boîte à mal à côté de la porte. Là. Puis je voyais les enveloppes dedans, je voulais pas y prendre.
3: Surtout qu'elle était brune.
2: C'est ça. Et le pire, c'est que ça s'est réglé avec mon institution financière. J'ai même pas été obligé d'aller voir quelqu'un comme Marc-Olivier. Puis quand tu sors de là, t'as le goût, tu te sens au carnaval.
5: Quand t'as une approbation, hein?
2: Ouais, tu sors de là, tu dis, tabarnouche, c'était aussi simple que ça, puis j'ai toutes les solutions, mais en même temps, tout ce que j'ai à faire maintenant, c'est me rebâtir. Ça passe par un gars comme Marc-Olivier Tanguay ou Marc-Olivier GMOT.ca.
5: Ouais, puis si je peux ajouter un point aussi. Vas-y, par rapport à ça, ajoute, rapidement. Tu sais, on en a parlé au début de la chronique, faut pas être gêné. C'est pas tabou, tu sais. Puis en même temps, nous, on est des professionnels, puis on a, tu sais, c'est en toute confidentialité. OK? Fait que, puis moi, je juge pas personne. Mm-hmm. Honnêtement, là, que tu sois riche, pauvre, classe moyenne, moi, je suis là pour aider mes clients. Je pense que je le fais super bien. Puis, tu sais, on est 5 étoiles partout sur Instagram, Facebook, peu importe. C'est pas pour rien. Tu sais, on fait les affaires comme du monde, on fait les affaires bien. Fait que j'en ai vu pas à Pédou.
2: Merveilleux. GMOT.ca, encore sur Internet, c'est discret. Puis en plus, il ressentira pas de la nervosité dans votre voix. Merveilleux. Merci Marc-Olivier.
5: Merci beaucoup.
2: Bonne continuité d'été. Puis nous autres, on recommence la semaine prochaine.
5: Excellent. Top
2: shape. Donc évidemment que vous aurez l'occasion de réentendre Marc-Olivier dans nos émissions. 9h35, on revient dans Montréal Live.
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2: Et maintenant, je le sais. 9h38 maintenant. Elle pleure, ma planète.

0: C'est dans la région cette fois-ci. Puis là, on va parler à Rénal Duberger de ta spécialité, Rénal, les séismes, les tremblements de terre, ça a brassé dans la ville de Québec. D'abord, bon mardi, comment ça va?
1: Bonjour, Dan, ça va très bien? Ben oui, on a été un peu surpris samedi soir, d'autant plus qu'en même temps, je sais pas si où vous étiez, il y avait des orages, mais chez moi, il y avait des orages, et puis c'était difficile de faire la distinction entre le grondement du tonnerre puis le grondement du tremblement de terre.
0: Pourquoi une fois, tu sais, c'est arrivé en 88, en 97, et voici que ça arrive encore une fois dans le même coin, dans le coin de Cap-Rouge. Explique tout ça, tout ce qu'on doit savoir sur le tremblement de terre qu'on a senti dimanche soir.
1: En fait, moi ici, sur ma propriété, j'ai un sismographe qui fait partie du réseau national canadien. C'est la station de BCLQ, Bois-Châtel, Québec. Mm-hmm. Et puis, on enregistre ici tous les tremblements de terre du monde qui ont une magnitude de 5 et plus, et tous les petits tremblements de terre de l'Est du Canada, disons qu'ils ont une magnitude au-dessus de zéro. La plupart des tremblements de terre qu'on enregistre ici proviennent de la région de Charlevoix-Cameroun. Mais de temps en temps, c'est rare, mais de temps en temps, il arrive, comme dimanche soir, un tremblement de terre dans la région de Québec. Ce qui s'est produit, en fait, la vallée du Saint-Laurent est parcourue par un très grand nombre de failles qui se sont formées au moment de l'ouverture de l'océan Atlantique, à peu près il y a 600 millions d'années. Ce sont des failles qu'on appelle les failles d'effondrement. Donc, elles se sont formées dans un régime d'extension quand l'Atlantique s'est ouvert. L'océan qu'on appelait à l'époque l'océan Iapétus. Mais ces failles-là, aujourd'hui, sont réactivées dans un régime de compression horizontale. Hein? Le Canada est comme pris dans un étau, là. La bordure de plaque la plus proche de chez nous, là, c'est la dorsale médio-atlantique. Donc, le Canada est pris comme dans un étau. Il est comprimé horizontalement. Et puis, de temps en temps, il y a une faille qui est bien placée pour que les contraintes se relâchent. Puis, c'est ce qui est arrivé dimanche soir. Une faille dans la région de Cap-Rouge. Parce que moi, quand c'est arrivé, j'ai fait
0: T'as-tu une alerte, toi, tu sais, quand ton sismographe se met à shaker, surtout
1: non,
0: si c'est dans la région que tu habites?
1: J'ai pas d'alerte, il faut que je sois devant mon ordinateur, puis que je rentre sur le sismographe, puis que je vois le signal. Okay. Puis là, j'ai vu, effectivement, qu'il y avait quelque chose d'important. Et puis, j'ai vu le signal. J'ai mesuré la distance entre le temps d'arrivée, la première onde qu'on appelle l'onde P, puis la deuxième onde, l'onde S, qui est la plus destructrice, là, qui voyage beaucoup plus lentement. En fait, la première onde qui arrive voyage à peu près 6,2 km/s. L'autre voyage à 3,5 km/s. Donc, la différence de temps entre les deux arrivées nous donne une idée de la distance. Alors, j'ai fait un calcul rapide. Ça me mettait à peu près 25 km de mon sismographe. Puis 25 km de mon sismographe, c'est à peu près Cap-Rouge.
0: Oui, à peu près ça. Toi, t'es plus dans l'est de la ville.
1: C'est ça.
0: Ça a de l'allure, effectivement. Le tremblement de terre qu'on avait eu à l'automne 1997, c'était dans le même coin. Hein? Est-ce que c'était la même faille, les mêmes circonstances?
1: Oui. Enfin, dans la région de Québec, il n'y en a pas eu beaucoup des tremblements de terre importants. Le dernier important, c'était celui du Saguenay de novembre 88, 25 novembre 88. Il y avait une magnitude autour de 6. Mais ça nous met pas à l'épreuve des tremblements de terre, ça, parce que rappelez-vous, en 1663, il y a eu un tremblement de terre magnitude autour de 7, puis ça c'est des ligues majeures, ça. Et puis on pense que l'épicentre était dans la région de Charlevoix-Kamouraska. Et puis, si ça se reproduisait en 2026, ben, on aurait probablement pas mal plus de dommages qu'il y a eu en 1663. Mais, ma station sismographique ici à Bois-Châtel, on l'a mise à jour, on l'a upgradée, si on peut dire en anglais, là, l'été dernier. On a installé une nouvelle station qui va se déclencher seulement s'il y a un tremblement de terre important dans l'Est du Canada, pour émettre un signal d'alerte pour que les gens puissent se mettre à l'abri. C'est un nouveau système qu'on appelle alerte précoce, early warning, qui existe déjà au Japon puis en Californie. et puis ça met en jeu les différences de temps d'arrivée entre les ondes P et les ondes S que je vous ai exposées tout à l'heure. Et puis, aujourd'hui, c'est les ordinateurs qui localisent les tremblements de terre. Ça prend une fraction de seconde, ça prend même pas une seconde pour localiser un tremblement de terre dans l'Est du Canada. Mais on a le temps, à ce moment-là, d'émettre un signal, un genre d'alerte Amber sur les téléphones cellulaires des gens pour leur dire, mettez-vous à l'abri, il y a un tremblement de terre qui s'en vient.
0: Les chances qu'il y en ait un majeur tremblement de terre au Canada, parlons plus dans l'Est, là, au Québec, j'imagine que c'est quand même assez faible. Le plus gros qu'on peut avoir, c'est celui qu'on a eu en novembre 88.
1: On peut en avoir des plus gros que ça. Oh, rappelez-vous, en 1925, c'était plus fort que ça. Et puis en 1663, c'était plus fort que ça. Mais, Dan, je dirais, on est beaucoup moins à risque ici que nous le serions si on vivait à Vancouver. Moi, à Vancouver, j'aurais peur des tremblements de terre parce que on est dans une zone très active, puis ça, au point de vue contexte, le tectonique, ça ressemble drôlement à ce qui s'est produit en Indonésie, qui a déclenché un tremblement de terre de magnitude 8. Mais il y a une question que toi, tu devrais me poser.
0: Ben, vas-y.
1: Es-tu assuré contre les tremblements de terre?
0: Ça n'existe pas.
2: Je pense pas.
1: Non, je suis pas assuré contre les tremblements de terre pour deux raisons. D'abord, tu l'as dit, le risque ici est relativement faible. Mm-hmm. Et puis, les primes d'assurance pour les tremblements de terre sont, à mon avis, de façon... sont exagérées, beaucoup trop chères.
0: C'est un avenant qu'on rajoute au contrat, parce que sur le contrat de base, c'est exclu. Tu l'as dit, c'est un avenant supplémentaire qu'on peut rajouter. Puis, effectivement, c'est des primes qui sont hallucinantes. Il y a du monde pareil qui les prennent. Il y a du monde qui ont peur. Ils ont peur.
1: Oui, dépend de notre psychologie. Il y a des gens qui sont plus effrayés que d'autres.
0: Surtout qu'on vit dans une terre, le Québec, qui est très dans la... Comment je dirais bien ça? Dans la providence.
1: Ouais. Ouais, mais moi, je peux pas donner de conseils aux auditeurs, là, mais je peux juste leur dire que moi, personnellement, je ne suis pas assuré.
0: Ouais. C'est un peu ce qu'un agent d'assurance te dirait aussi. Je peux pas le conseiller, mais
2: il va te dire, personnellement, je prêche pas par l'exemple. Est-ce que, Rénal, on aurait pu le prédire dans les derniers jours avec ton sismographe? Est-ce que on voyait une activité un petit peu plus importante se tracer ou?
1: Non, parce que c'est ce que j'appelle un petit pet. 2,8 comme magnitude. En fait, c'est en bas du seuil de détection pour les gens qui sont dans la région des puissants. Mais ça, c'est une caractéristique de nos tremblements de terre de l'Est du Canada. Ils vont se faire ressentir beaucoup plus loin que les tremblements de terre de même force, mais dans l'Ouest canadien.
2: Okay.
1: Et on ne sait pas pourquoi. C'est peut-être les roches du bouclier canadien qui sont ainsi faites. Mais 2,8, c'est vraiment minime. C'est petit, petit.
2: Ouais.
1: Mais ce qu'on a eu... En fait, il y a des gens qui m'ont demandé est-ce que ça annonce quelque chose de plus gros?
0: Ben, c'est ça, parce que j'ai le souvenir qu'en 88, il y avait eu une couple de petits pets avant que la grosse chiasse.
1: Voilà. Dans la nuit du mercredi, il y avait eu un tremblement de terre magnitude autour de 3,5. Et puis, ça avait réveillé pas mal de monde en région. Mais le vendredi soir, il y avait eu, bang, le gros tremblement de terre. Mais ça, nous autres, comme sismologues, on n'a pas pu reconnaître ça. C'était un précurseur. Mais on pouvait pas le reconnaître comme un précurseur.
0: Hein? Okay.
1: Il n'y a aucun sismologue qui peut reconnaître un tremblement de terre moyen là, comme quelque chose de précurseur, de plus gros qui s'en vient. C'est juste après coup qu'on s'en aperçoit.
0: Mais tu l'as dit, 2,8, ça se peut qu'il y ait beaucoup de monde qui ne l'ait pas ressenti, mais il y en a d'autres qui sont un peu plus sensibles à ça. Ce qui m'amène à la question suivante, Rénal, pourquoi dans le même salon... Moi, je ne l'ai pas ressenti, j'étais à Sainte-Foy au cinéma. Là. J'ai zéro ressenti ça. Par contre, j'ai vu du monde qui... Un couple assis sous le même divan, il y a quelqu'un qui le ressent, puis l'autre qui le ressent pas. Fait que j'imagine qu'on est tous plus ou moins fragiles à ça, là.
1: Enfin, ça dépend de ce que vous faites au moment du tremblement de terre. Si vous êtes couché horizontalement, vous avez plus de chance de le ressentir que si vous êtes debout. Mm-hmm. Si vous êtes dans un édifice à des étages plus élevés, vous allez ressentir plus facilement.
2: Non,
1: enfin,
2: oui.
1: En fait, la façon... C'est important ce que tu me dis là, Dan, parce que s'il y a des auditeurs... qui nous écoutent présentement puis qui veulent témoigner de ce qu'ils ont ressenti, allez sur Internet, rentrez sur Google Séisme Canada. Vous allez tomber sur le site des tremblements de terre canadiens. Et puis là, on va vous demander. Vous allez cliquer sur un truc qui va vous dire j'ai ressenti le tremblement de terre.
0: Mm-hmm.
1: Là, vous allez dire où vous étiez, votre adresse, tout ça. Puis ça, c'est important parce que ça nous donne des données pour le prochain code national du bâtiment. Pour un tremblement de terre, mais sur 2,8, là, les gens qui sont, mettons, à Sainte-Foy, ceux qui sont à Beauport, ceux qui sont au lac Beauport, ceux qui sont à Sainte-Brigitte-de-Laval, comment ils ont ressenti le tremblement de terre. Ça nous donne une idée de comment un tremblement de terre peut affecter une région.
0: OK. Donc, allez faire un votre tour sur Internet, toutes les informations sont là.
1: Oui, le site s'appelle Séisme Canada.
0: Séisme Canada, vous cherchez ça sur Google, puis on fait des stats. C'est les stats avancées des séismes.
1: C'est ça.
0: OK. C'est bon, fait qu'on peut pas prévoir s'il va en avoir d'autres. Moi, j'avais prévu que c'était le début d'une longue série de tremblements de terre et tout ça allait culminer mercredi en fin d'après-midi. C'est pas ça qui va arriver. Là.
1: Dan, il y a une chose que la seule chose que je peux vous dire, plus on est loin du dernier tremblement de terre, plus on est proche du prochain.
2: OK. C'est dans la façon la plus floue de le dire.
0: Ouais. C'est de la sagesse, ça, Renan. C'est de la sagesse. Merci infiniment de nous avoir parlé.
1: Au plaisir.
0: Bye bye, bonne journée.
2: Merci, bye.
0: Pour vulgariser un tremblement de terre, déjà quand on parle de changement climatique, il est bon, Renan, mais pour vulgariser un tremblement de terre, on peut pas trouver meilleur que lui.
2: Puis tout ça va parler de pète de terre, tu sais.
0: Ben oui, mais c'est son expression à lui. C'est lui qui l'a utilisé, Camille. J'ai rien inventé.
2: Yeah, heureusement, Gaïa ne sera pas victime de cyclosporose.
0: Voilà.
2: À Québec.
0: Ça faisait quand même longtemps. 2,8, c'est pas grand-chose. Rien pour écrire à sa mère. Mais il reste que du monde qui l'ont senti puis que ça a bien gros stressé. Donc,
2: ben, juste hier, au BC, il y en a eu un de magnitude 4,8. Là.
0: Encore une année, ça?
2: Oui.
0: Ça doit être à cause des feux de forêt.
2: Ah, assurément. Toujours la faute des feux de forêt.
0: Trop d'avions.
3: C'est la faute des changements climatiques.
0: Oui, surtout. Ben, j'ai pas trouvé personne qui nous a dit que c'était à cause des changements climatiques, c'est tremblement de terre. Ouais,
2: non, parce qu'il y en a depuis 1600, faut s'en souvenir, 1663, il y en avait.
3: Ta prédiction tient-elle toujours demain?
0: Non.
3: Non,
0: non,
3: changé.
0: Je viens de parler à Renan, il me l'a dit, ça arrivera pas.
3: Oh.
0: Moi, je m'attendais.
3: Je m'attendais demain, là.
0: Je m'attendais à la fin de notre monde demain, là. En fait, je suis un peu déçu parce que j'ai tout dépensé ce que j'avais hier après-midi.
3: Alors, tu continues à travailler.
0: J'aurais pas le choix. C'est ça. Ça finit par coûter cher. 9h50, on revient dans Morel.
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0: Ça explique les culottes carottées. Ça explique les pantalons carottés.
3: On le savait. Oui. On avait remarqué. Il y avait des indices tout ce temps-là. Hein?
0: Ouais. Mais tu sais, je suis pas là-dessus. Moi, étant 2026, à cette heure, on juge plus personne.
3: Non, mais non. Écoute, moi, j'ai l'œil pour ça.
0: Si vous voulez savoir de quoi on parle, soyez à l'écoute à partir de 10 heures pour Couture dans le Mid. C'est les derniers moments de la bromance entre Nick Cloutier et Pierre Couture que vous vivez. Vous êtes témoin de ça, live, en direct. Ça se passe dans vos oreilles entre 10 et midi. Il reste 4 occasions où les deux gars vont... c'est une grosse séparation. C'est lourd.
3: Ben, c'est beaucoup de phéromones en studio qui vont devoir se séparer, malheureusement. Mais... On connaît le sex appeal légendaire de Pierre Couture, celui de Nick avec sa guitare, mais là...
0: Nick, c'est l'enfer. Nick, avec une guitare, il torche tout.
3: Tu sais, le dédomiseur est bien beau, mais beau temps que Nick.
0: Cependant, il va venir en aide parce qu'il y a quand même l'endroit pas où ce qui guette Pierre, là, tranquillement.
3: Ça va finir par arriver, ça.
2: Ah, mais Nick aussi... Nick, dans les dernières semaines de remplacement, il était en mode « Bon, c'est l'ordre pause, ben, qu'est-ce que tu penses avec moi? » Puis il était en dépression avec son poids. La photo que vous avez pris les trois, là, je vais rebattre le photographe qui a fait ça parce que ça a scrappé la tête de Nick Cloutier. Là, il se voit là, comme un éléphant dans un magasin de porcelaine partout où il passe.
3: Nick est grand-papa, je vous le rappelle.
2: Oui. Papou! C'est papou, écoute!
0: Tout ça est vrai. Ben, Camille, ce soir, c'est les grands feux de l'Auto-Québec.
2: Début de la 30e édition, en espérant un ciel dégagé, des feux d'artifice, des feux de forêt, de la boucane, difficile à respirer. Thématique rock'n'roll, ce soir, on en a parlé la semaine passée, que c'est le 30e anniversaire, ça commence dès 18h avec des événements, pis tout.
0: Rock'n'roll Foo Fighters ou rock'n'roll Brigitte Boisjoli, là?
2: Classic rock.
3: Okay. Rock'n'roll les Beatles.

0: Francis qui seront là pour le show du midi. Et puis, le retour, c'est Nick. Hein?
1: Oui, ouais. C'est Nick.
0: Nick. Avec toi?
2: Ouais.
0: Vous êtes deux?
2: Mel.
0: Nick, Mel et Lois. Ne manquez pas ça.
2: Il ne reste plus grand-chose à cette heure-là. Fait que le matin, je te dis à 3h,
1: j'ai une sieste. C'est correct, ça va bien aller.
0: C'est tout. Ah ouais, t'as rien à faire entre les deux.
1: T'es va jeune. Va te coucher, va te coucher. T'as pas d'enfant, là. Arrête. Là.
0: 9h55, on se dit à demain. Bye-bye.
1: Salut.
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6: Hey, c'est Joe Louis pour les sports. Les Blue Jays ont gagné hier soir une solide victoire de 3-1 contre les Astros. Il reste deux matchs à Houston. Ce soir, ça commence 20h10 du côté des capitales de Québec. C'était le break du lundi hier. Ce soir, on est parti pour une série de trois matchs à Tri-City avant de revenir à Québec vendredi soir. Au tennis, la journée a été gâchée par la pluie hier. Plusieurs matchs qui ont dû être déplacés malgré tout. Le Québécois Gabriel Diallo a signé une belle victoire. Ce soir, il affronte la 19e tête de série, Luciano Darderi, à 20h10. Pour Félix Auger-Aliassime, vous me le demandez, je l'entends, c'est demain, 11h, si tout va bien. Et on termine ça avec un peu de vélo. Drôle d'histoire au Tour de France des femmes. Certaines cyclistes tricheraient en grossissant leur poitrine, ce qui leur permet d'avoir plus d'aérodynamisme dans les descentes. Ah, c'est pas que c'était aussi intéressant que ça, le cycliste.
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3: Ouais, 10h01 minute. Bienvenue à Couture dans le mid. Pour les deux prochaines heures en direct de la Grande Allée. À Québec, Nick, comment vas-tu?
4: Salut, ça va? Très bien.
3: Tu vas bien?
4: Ben, ouais. Et toi?
3: Ah, ben, Pierre. Non, non, ben, tout va bien. Écoute, je regarde les marchés boursiers, tout va bien, certain.
4: Bon.
3: Les bourses sont dans le vert, pas à peu près. Qu'est-ce qui se passe? Ben, il y a des bons résultats financiers. Les entreprises font du cash. Les entreprises font 20, 22, 25 % de profit, marge bénéficiaire nette.
4: Tout va bien.
3: Ben, je sais pas, moi, à 25 % je suis heureux. T'es-tu heureux, toi?
4: À 25? Ouais.
3: Parce que oui, hein, si tes rendements faisaient 25 %,
4: ça le ferait.
3: Ça serait pas pire. Fait que c'est ça qu'on voit beaucoup à Wall Street. Et au Canada aussi, en passant, les entreprises font du cash.
4: Celles qui restent, là?
3: Ben, celles qui restent. Ceux qui sont à, les, celles qui sont à la bourse. En tout cas, c'est des entreprises publiques. Elles émettent à tous les trois mois des résultats financiers. Puis vous regardez les résultats financiers, puis c'est vert, vert, vert. Merci, bonsoir. Donc, c'est ce qu'on voit. Et là, je regarde un peu les... comment t'appelles ça? Les ratios cours-bénéfices, le S&P 500, à peu près à 20 fois les profits. Puis la moyenne des 5 dernières années, t'as 22. Donc là, tu as des analystes qui disent ben les bourses sont intéressantes actuellement. On voit ça. Mais il n'y a pas de, tu sais, il n'y a pas de hasard. Tu fais 20, 22, 25 % de profit. Même 27 % de profit.
4: Là, à 27, ça commence à être...
3: commence à être gargantuesque.
4: Quand même.
3: Et Trump qui en remet. Puis là, il a planté les pétrolières parce qu'il a dit pendant les derniers mois, moi, je suis en train de me battre en Iran. Puis là, vous autres, vous faites des profits sur le dos des consommateurs.
4: Monter les prix.
3: Ouais, ça, c'est un peu... Quand vous... Ceux qui suivent la politique américaine, là, un président qui rentre en midterms ou avant des élections va toujours faire ça. Biden l'a fait. Il y a d'autres présidents qui l'ont déjà fait. De,
4: ouais, comme... C'est pas de ma faute, c'est la vôtre. Là.
3: Ben, comme sermonner un peu les prises de profit des pétrolières. Les pétrolières, eux autres, on sait que 2050, c'est pas mal la fin. Hein? C'est-tu la fin du pétrole, 2050?
4: Pour certains, je pense pas, Pierre.
3: Pour certains, ça serait la fin.
4: Ben voyons.
3: Mais pour les pétrolières américaines, je pense pas qu'il y ait de deadline 2050. Et au-delà
4: de ça...
3: Je pense
4: pas non plus.
3: Parce que quand tu regardes les projections de consommation de pétrole, on est à quoi, là? 99, 100 millions de barils par jour de consommation, Nick.
4: 100 millions?
3: 100 millions de barils par jour de consommation, autour de...
4: Il faut qu'il en sorte pareil.
3: Ben, il faut qu'il en sorte. Il n'y a pas juste... C'est parce que nous autres, ici, on se fait croire, là, les voitures électriques, ça va être juste
4: ben non,
3: ça.
4: Oubliez ça. Là.
3: C'est pas juste ça. Là. On n'est pas tout seul sur la planète. Là. Il y a d'autres mondes ailleurs, en Asie. Moi, je comprends que les Chinois sont en avance avec le char électrique, mais les Chinois, il y a encore de la combustion.
4: Ben oui.
3: Ils consomment du pétrole
4: à
3: la journée.
4: À l'heure.
3: Ben oui. Donc, il y a des pays où ils ne sont pas rendus là. Les pays africains aussi, notamment. Voilà, fait que c'est ça qu'on voit ce matin. Les marchés boursiers sont verts, verts, verts. Alors, c'est des bonnes nouvelles pour les investisseurs. Moi, je pense que le mois d'août va être bon. Le mois de juillet a été flat pas mal. Le mois de juin était flat. Je pense que le mois d'août pourrait être bon. Après ça, on rentre dans les midterms. Là, septembre, octobre, ça pourrait être assez rock and roll. On va, ça, c'est très politique, hein. Tu regardes les années des midterms, quand tu regardes les rendements à la bourse, il y a 18 % d'écart entre le bas et le haut. Quand tu rentres dans les années de midterms, comme là, on est là, 2026, aux États-Unis.
4: Comme un creux, un peu.
3: Ben, il y a un creux puis un haut. Mais il y a toujours de la volatilité parce que tout devient politique. Parce qu'on veut se faire réélire aux élections de mi-mandat. C'est un peu ça qu'on voit. Là. Trump en rajoute, en met, il ressort. Un matin, Bessène dit que le détroit d'Hormuz va rouvrir aujourd'hui ou demain. Ils sont de même. Là. C'est très politique.
4: Oui.
3: C'est très, très volatile. Mais pense-y, là, en 18 % entre le bas. Ça, tu regardes le mois d'avril, là, le bottom qu'on a pogné au mois d'avril. Et aujourd'hui, il y a à peu près ça, 17-18 % d'écart. Donc, c'est très, très comme ça, une année de midterms, d'élection de mi-mandat aux États-Unis. Ouais. C'est très volatile. Voilà. Hey, t'as pas essayé de sauter le pont de Brooklyn? Je sais pas si t'as vu.
4: Non, je l'ai marché, par exemple, quand je suis allé il y a quoi, 2-3 ans avec ma fille.
3: C'est agréable, hein?
4: Super, c'est super beau, là. Et... C'est vraiment une icône, le pont de Brooklyn.
3: Il y a un gars qui a sauté dimanche,
4: hein?
3: Du pont.
4: Ben voyons.
3: Il est monté en haut, il s'est déshabillé, il a sauté.
4: Ben voyons donc.
3: Et il a survécu.
4: Hein?
3: Ouais.
4: Il doit être magané, certain.
3: Ben là, on dit qu'à l'entrée à l'eau, il a resserré les pieds parce qu'il était tout nu.
4: Ben oui.
3: D'après moi, si tu rentres les pieds ouverts, tu reviens pas, là.
4: Ben parce que le pont de Brooklyn, là, ça là, c'est quoi? C'est une hauteur de quoi?
3: Ça, c'est assez haut, là. C'est comme le pont de Québec, à peu près.
4: La hauteur du pont de Brooklyn, ils disent que c'est... Bon, de long, OK. Une hauteur de 84 mètres,
3: oui. Ben, c'est ça.
4: Hey!
3: Pour atterrir dans l'East River, qui est le fleuve, oui. Ou le cours d'eau en bas. Mais le pont de Québec, il y a quoi en hauteur?
4: Il a-tu sauté du haut de la poutre en haut, ouais. Ou juste le...
3: Oui, oui, du haut.
4: Ah, t'es malade.
3: Ouais, puis il était tout nu.
4: Voyons donc.
3: Et il a aussi été accusé de graffiti, d'outrage public à la pudeur, violation de propriété et trouble à l'ordre public.
4: Ouais, ben je comprends. Là, à partir du moment où t'as quelqu'un sur le pont, eux autres, ils remarque, il n'y a pas de circulation, je pense, sur le pont de Brooklyn.
3: C'est à pied, hein?
4: Moi, il me semble, je sais pas. Là.
3: Et les gens disaient en bas, saute!
4: Ah!
3: Il disait sauter. Il a sauté. Capoté pareil.
4: Mais, il a survécu.
3: Oui, il a survécu. D'ailleurs, il y a. Gary connaît une dame qui a fait ça, hein? Pont de Québec.
4: Ah oui?
3: Sautant en bas, puis elle est tombée sur le dur, là.
4: Eh mon Dieu!
3: Ouais. Les pieds ont rentré dans le corps, mais elle a survécu.
4: Voyons, ben voyons donc!
3: Oui. Oui. Écoute, ça arrive.
4: Mais faites pas ça, là.
3: Non, je sais, là, faites pas ça, mais ça arrive. Là, je veux dire, tu manques ta shot.
4: Ben, c'est épouvantable.
3: Lui, dans son cas, je pense qu'il voulait mourir, là. Je veux dire,
4: ben, j'imagine, là.
3: C'est comme le monde qui s'immole. Il a dit ça existe, là. Du monde qui s'immole pour une cause. Il se met du gaz à la tête puis il allume l'allumette.
4: Complètement débile.
3: Ben oui, tu grilles devant tout le monde.
4: C'est complètement débile.
3: Les Tibétains faisaient ça, notamment, pour la cause tibétaine. Ils s'immolaient.
4: Il faut que tu veuilles, Pierre, pense-y.
3: T'es au bout du bout, là.
4: T'es un Christy, oui.
3: Voilà. Hey, hier, je suis allé au cinéma. Je suis allé voir, j'ai changé de sujet. Mais ça reste à peu près dans le même vibe. Je suis allé voir 125 Rue des Malaises.
4: Oui, le film avec Pierre-Luc Funk, Rémi Girard.
3: Ouais.
4: Il y a Guylaine Tremblay, Geneviève Schmidt est là-dedans.
3: Oui. Puis François Legault.
4: Ah oui, il est dans le film.
3: Legault, comment il s'appelle?
4: J'ai assez aimé ça, là. Faire ce film-là.
3: Comment il s'appelle Legault, le comédien?
4: Claude.
3: Claude Legault. Ouais, c'est ça. Ah, c'est
4: pas
3: très...
4: le même, Pierre.
3: Ben, le cinéma était bien plein. La salle, ben, c'est ça qui mouillait hier.
4: Oui, c'est vraiment la meilleure soirée pour aller au clap. Là.
3: Ma blonde a dit, on va-tu marcher? Ben là, on peut pas aller marcher.
4: Hey, que... Pour vrai, hier, ça tombait à tabarouette.
3: Ça tombait. Salutations aussi à mon fils qui fait le tour de l'île d'Orléans à pied.
4: Ouais, bon, ben, ça a du bien été hier. Ça a du bien été, ouais.
3: Qui est parti hier.
4: Hey, pour vrai, hier matin, je disais, il va falloir qu'en fin de journée, je remplisse la piscine un peu parce que ça s'évapore. Plus besoin.
3: Non, c'est ça.
4: Elle est pleine à rabord.
3: Mon fils, je dis, vous êtes rendu où, là? Ah, ils ont été à Saint-François. Ils ont fait quand même un bon bout.
4: Ils font ça à pied.
3: À pied. Parce que là, c'est une grosse mode, hein. Tu sais, t'as Compostelle.
4: OK.
3: Là, il fait l'île d'Orléans à pied.
4: Bon. C'est le ressourcement
3: à Lille. C'est rempli de joie et de plénitude, ton affaire.
4: Absolument.
3: Puis il dit, oh, on est rendu à Saint-François. Ben, ils ont quand même parti du début du pont. Ils ont marché toute la pointe du côté est. Puis ils se sont rendus jusqu'au bout de l'île. La
4: quand même.
3: Ils reviennent aujourd'hui. Là.
4: Par l'autre bord.
3: Oui, par l'autre bord. Mais Saint-François, c'est à l'autre bout, oui. Là, la pointe d'Argentenay qu'ils appellent.
4: Oui, oui.
3: Il a mis sa tente là, il attendait, lui regardait la météo, il dit je vais attendre qu'il arrête de mouiller. Je dis oh, c'est une bonne idée.
4: Ben oui.
3: Mais il devait être trempé, là. J'ai pas eu de détails au complet.
4: C'est courageux quand même, mais quoi, l'île d'Orléans, c'est quoi? 30 km de long, c'est pas si pire.
3: 30, mais ouais, tu le fais de même.
4: Ben là, tu vas faire 60, 65 km.
3: À peu près.
4: C'est comme si tu marchais, mettons, Berthier-sur-Mer, Québec.
3: Quand même une bonne ride. Là.
4: C'est pas pire.
3: Ouais, c'est ça. Bon, je m'égare, mais.
4: Oui, 125 Rue des Malaises.
3: Ouais, c'est ça. Mais c'est quand même capoté. C'est un bon film. J'aimais ça, un film québécois. C'est un huis clos. Là. Ça se passe beaucoup dans un chalet. C'est un... Je compterai pas le punch, là, mais. En fait, il n'y a pas de punch. C'est ça l'affaire.
4: Ben, on dit que les acteurs ont fait beaucoup d'improvisation dans ce film-là.
3: Ouais, ben, c'est tous des qui étaient tous dans LNI. Hein.
4: Ils ont capté ça en une journée.
3: Ouais, exactement. Et ça se passe dans un chalet. L'idée, c'est que, mettons, Nick Cloutier,
4: oui.
3: Il convoque sa fille, qui est, ben, Rémi Girard, qui convoque sa fille, Geneviève Schmidt, qui dit, ben, t'es fille unique. Moi, j'ai décidé que le 17 du mois courant, je mets fin à mes jours. Mais le gars est en pleine forme. Là.
4: Oui.
3: C'est ça l'affaire, c'est que l'aide médicale à mourir au Québec, si t'es en pleine forme, t'as pas droit. Tu peux pas décider. Tu peux te suicider, si tu veux, là. Mais tu peux pas avoir le recours à l'aide médicale à mourir si tu es en forme. Le
4: non, si tu n'as pas de maladie.
3: Il faut que tu sois en phase terminale ou oui. Tout le moins une phase où tu n'es plus là. Là. Et il faut que tu ailles concéder ou faut que tu ailles décidé avant que tu perdes la raison d'avoir accès à l'aide médicale à mourir. Si, par exemple, tu as l'Alzheimer puis t'es rendu à un niveau où l'Alzheimer affecte beaucoup tes facultés, mais si t'as pas convenu un peu avant, quand t'avais ta tête, que t'as droit à l'aide médicale à mourir, t'as pas le droit de l'aide médicale à mourir. Dans le cas du film, c'est pas clair. Lui dit qu'il va avoir recours à l'aide médicale à mourir, mais il y a rien. Il y a pas de maladie, il y a rien. Mais
4: OK, donc il va devoir trouver une solution.
3: Ben, il dit, je vais mettre fin à mes jours le 17 du mois courant. Fait qu'il fait venir sa fille. Puis, il y a un gars qui rentre dans la boîte, qui est Pierre-Luc Fong.
4: Oui.
3: Puis lui, c'est un fils hors mariage. Mais elle, okay. elle ne sait pas. Elle ne sait pas là, que son demi-frère existe. Et...
4: Fait qu'il y a comme toute cette...
3: Puis là, il y a la notaire, qui est Guylaine.
4: Oui.
3: Elle rentre, puis elle vient lire le testament devant tout okay. le monde. Capoté. Puis Claude Legault, c'est le voisin, tu vois, okay. qui est comme son frère depuis bon. Des années. Elle s'est capotée. Mais ça donne
4: pas pire parce que c'est. Ça paraît que, OK, il y a une idée de base, mais le reste est improvisé.
3: Mais c'est très bon. Sérieux, là.
4: Il fallait le faire.
3: C'est... Moi, je suis sorti de là. Puis en fait, c'est un film avec une ouverture, là. Il n'y a pas de. Puis là, elle, en plus, pendant le film, elle apprend qu'elle est enceinte aussi. Là, je suis en train de donner tout. Non, mais c'est bien fait, c'est bien tourné. C'est... Écoute. Mais la question de base, c'est. Est-ce qu'on peut mettre fin à ces jours sans avoir de pleine connaissance de cause, sans avoir à subir le jugement des autres? Parce que c'est ça aussi que ça ouais. pose comme question. Parce que lui, il décide de mettre fin à ses jours avec une date précise, mais il va tout manquer le reste. Puis il est encore en santé, là. Là, le voisin est en crise parce que Claude Legault, il dit, voyons, t'es un de mes meilleurs chums. Pourquoi tu t'en vas? Mais il dit, j'ai décidé, je partais cette journée-là. Sa fille, il dit la même affaire. Le petit jeune qui apprend que c'est son. Ben, qu'il y a une demi-sœur, puis que lui, il n'a aucun lien avec, mais il commence à former des liens avec pendant le temps qu'ils sont ouais. ensemble dans le chalet. Parce que tout se passe dans un chalet, là, sur le bord d'un lac. Mais ça pose beaucoup de questions aussi sur l'aide médicale à mourir. Quand tu pars ça au bon moment? Parce que ici, au Québec, quand on part, l'aide médicale à mourir, c'est parce que t'es malade, là. T'es rendu à un point.
4: Ben, c'est ça. Puis l'autre affaire, c'est que si, mettons, t'as une. Tu peux pas le savoir d'avance si tu vas être atteint d'Alzheimer ou d'une maladie dégénérative.
3: Ben, c'est ça.
4: Faudrait être capable de signer une espèce, un peu comme le don d'organes, de dire, ben, moi, à partir du moment où on me déclare cette maladie dégénérative, ben, je veux être consulté pour l'aide médicale à mourir.
3: T'sais. Ben, moi, je pense que tout
4: le monde... perdre la tête.
3: Je pense que tu... Ben, il y a des cas de génétique aussi. Il y a des gens qui ont l'Alzheimer ou encore le Parkinson. Ils l'ont vu venir, mais ils n'ont pas été... Ils n'ont pas pris les devants pour dire « je veux l'aide médicale à mourir lorsque je serai peut-être dans telle ou telle condition. » Mais ça, peut-être que éventuellement on va, comme un peu comme un don d'organes, on va avoir une petite coche pour dire « est-ce que je voudrais avoir accès à l'aide médicale à mourir si jamais... » Puis là, tu coches ça au cas où. Parce que moi, là, je suis en pleine forme, tout va bien. Mais si je le cochais là, puis dans 5 ans, j'ai une maladie dégénérative qui va rapidement...
4: Oui.
3: Je pourrais avoir accès à l'aide médicale à mourir plutôt que finir dans,
4: ouais,
3: dans un lit couché à recevoir des soins.
4: Ben, moi, je voudrais pas être un fardeau ni. Tu sais, quand tu n'es plus capable de t'occuper de toi-même, moi, c'est là le point. Là.
3: Ben, c'est ce qui fait valoir. Rémi Jarre, il dit ma mère est arrivée ça, puis je veux pas arriver là. Mais lui, il décide pleinement. C'est ça, c'est le dilemme. Là. Quand tu pars, tu décides quand tu pars. Tu décides-tu quand tu es malade? Tu décides-tu parce que tu es rendu une maladie incurable ou tu y vas pleinement? Tu dis, gars, je suis satisfait de la vie que j'ai eue. Là, ça revient aussi.
4: C'est une Moses de bonne question.
3: Ça revient au suicide.
4: C'est... Oui, c'est unique à chacun, je pense.
3: Oui, c'est ça. Tu sais, c'est du monde qui se suicide, puis tu dis, voyons.
4: Tu veux pas arrêter ça. Hey, c'est... Pierre Pazzi, là. Tu décides que là, ton as est fait.
3: Ouais.
4: Moi, je pense que je voudrais encore continuer, dépendamment de l'état de santé. C'est toujours ça, là.
3: Mais si tu sais que tu vas finir Parkinson parce que dans ta famille, il y a ça, ou Alzheimer ou autre, là, tu dis, ben moi, je pars là. 17 du mois courant, c'est terminé. Je pars, je m'en vais. Non, c'est un très bon film. Allez voir ça. Puis, il y a des très bons punch. Il y a des très bonnes répliques. C'est très drôle parce que c'est des malaises tout le long. C'est tout,
4: oui.
3: Tout le monde pile sur des tout le monde est dans des zones un peu très... pas mal... zones d'ombre, hein, un peu à gauche, à droite.
4: En effet.
3: Non, c'est très bon. Alors voilà, je voulais vous partager ce petit bout.
4: Mais ça a l'air que c'est un très bon film.
3: Oui, non. Puis en plus, ils ont tapé le million de rentrée, et ça fait 2 semaines qu'il est en salle.
4: Oui.
3: J'avais choisi ça. Françoise n'était pas au menu. Françoise, ça ne m'intéresse pas du tout, là, ce film-là. De comment il s'appelle?
4: C'est de Louis Morissette.
3: C'est ça.
4: Je sais pas si t'as vu, je sais que t'étais en vacances la semaine dernière, mais il a pété une solide coche à Cube Radio.
3: Oui, j'ai vu ça. Ouais, ben c'est ça. Ils boivent le Kool-Aid de Radio-Canada, puis ils viennent complètement fous. Là.
4: Ouais.
3: Complètement débiles. Avec toutes sortes de cigares, puis d'hommes blancs, puis de patentes, puis ci, puis ça. Là, ils deviennent fous.
4: Mais c'est là que tu vois que finalement, peut-être que Morissette pensait que ça allait intéresser des gens, puis tout le monde s'en fout.
3: Ben c'est parce que moi, je veux dire, t'es trans ou je sais pas trop quoi. Ça me met. Tu sais, je vous ai
4: fait. Tes affaires.
3: Fais ta vie. Si t'es heureux comme ça, en robe, tu sais, je sais pas, Nick, te caresses-tu de mettre une robe un jour? Je sais pas.
4: Si je veux mettre, non.
3: Mais tu sais, je sais pas.
4: Non, je sais pas.
3: C'est entre toi puis toi, là. C'est dans ton fort intérieur. Moi, j'en ai rien.
4: Je t'appellerai si jamais ça me pogne.
3: Ouais, c'est ça. Non, non, mais je veux dire, moi, si t'es heureux comme ça, vas-y, là. Je veux dire, puis écœure pas le monde avec ça. C'est sûr, là, tu vas te faire juger, là. C'est sûr, tu sors de la norme, là. Dès que tu sors de la norme, tu sais, nous autres, on est à Radio X. Il y a plein de monde qui nous juge les réseaux sociaux parce qu'on est à Radio X. Ils n'ont jamais écouté Radio X de leur vie. Mais tu sais, c'est comme un trans. C'est comme, regarde, ça arrive. Let's go, continue. Puis moi,
4: fais ta vie, c'est ça.
3: Je t'encourage, vas-y.
4: Mais fais ta vie en fonction du cadre qu'on a déjà, là. On ne peut pas tout changer parce que tu as une minorité de personnes.
3: Ben, c'est ça. C'est les accommodements, là. Puis là, on est pas mal là-dedans des accommodements. En tout cas, regarde, voilà. Il y a beaucoup d'actualités. 10h40. On va jaser avec Rodolphe Osny, notre chroniqueur politique. Il veut pas, il y a des partiels au fédéral.
4: Ben oui, en même temps que la campagne provinciale va être déclenchée.
3: On parle du 27 août, possiblement pour le début de la campagne au provincial. Ça arrive vite, là. C'est dans moins de 20 jours. C'est 3 semaines. Dans 3 semaines, on sera en élection, Nick, au Québec.
4: Oui, oui, pour ce qui est du fédéral.
3: Non, dans mais au Québec.
4: Au Québec aussi.
3: On parle du 27 août.
4: Ouais, ça ferait 5 semaines de campagne?
3: À peu près, ça nous amènerait au début octobre.
4: Ouais, ça a du sens.
3: Dans le cas du fédéral, c'est le 31 août, je pense, ou le 30.
4: Le vote?
3: Ouais.
4: Ben, tu vois.
3: Fait qu'il va faire ça en pleine. Puis, je sais pas si tu as vu, là, il y a des sondages qui commencent à sortir, notamment au Saguenay, parce qu'il va y avoir une partielle au Saguenay. Et les libéraux sont en tête, les conservateurs sont deuxième et le bloc est troisième. C'est pas donné, là, pour le bloc. Le bloc.
4: Non, mais d'après moi, Carney va passer.
3: Va passer à
4: gratte. Oui. Pas passer à gratte, mais je pense que son pari de donner le Sénat à Richard Martel va payer.
3: Ah, mais Richard Martel, pourquoi il a accepté ça?
4: Je sais pas, le deal devait être bon, Pierre.
3: Parce que, tu sais, Richard Martel, on comprend, c'est un député, là, ancien entraîneur de hockey. Mais lui, il a accepté ça de Carney. En même temps, t'es nommé sénateur. Habituellement, le Sénat, c'est apolitique, hein? On est rendu ça, là, supposément. Là. Il n'y a plus de...
4: C'est ce qu'ils disent.
3: C'est ce qu'ils disent, mais quand tu regardes un peu les allégeances, lui, l'allégeance, il est conservateur, là, Richard Martel. Là.
4: On comprend qu'il était élu sous la bannière conservatrice.
3: Mais moi, je regarde Carney aller, puis est-ce qu'il gouverne comme un libéral ou...
4: Non, il fait beaucoup de politique.
3: Beaucoup de
4: politique. C'est vraiment un politicien, Pierre. Magouillage, puis les transfuges qu'il est allé chercher, puis le Richard Martel.
3: Fait que voilà, c'est ça. Ben, on va en parler avec Rodolphe Osny autour de 10h40. Il y a plein d'affaires. Zelensky fait jaser parce que là, c'est. Ça se passe en Europe. C'est plusieurs médias qui rapportent ça aujourd'hui. C'est l'ancienne porte-parole du président ukrainien Volodymyr Zelensky. Elle s'appelle Yulia Mendel. Elle, c'était son ancienne porte-parole, Nick. Et elle, ce qu'elle dit, c'est qu'autour de Zelensky, actuellement, il y a de la corruption, il y a de l'abus de pouvoir comme jamais. Elle dit qu'il y en avait avant, il y en a eu pendant, et il y en a toujours. Et elle dit qu'il faut que la guerre arrête actuellement. Là, se fait traiter de pro-russe, évidemment, mais c'est une Ukrainienne. Je sais pas si elle est en exil. Elle parlait du côté de Paris, du côté de la France. Mais ce qu'elle dit, c'est que autour de Zelensky, actuellement, il y a beaucoup d'argent. Et c'est des fonds qui viennent de partout dans le monde. Vous le voyez, les Américains donnent de l'argent. Les Canadiens, le Canada donne beaucoup de milliards à l'Ukraine. Et là, elle dit qu'il y a un niveau de corruption qui a été atteint autour de l'entourage de Zelensky. On essaye de faire le ménage, mais on voit l'argent arriver. C'est des valises, puis les gens repartent avec des valises, puis on ne sait même plus où l'argent part. L'argent part dans des paradis fiscaux.
4: Corruption.
3: Et carrément. Elle a dit là qu'il va falloir qu'il se passe de quoi, mais entre-temps, on joue le jeu. Hein? Je ne sais pas si tu as vu. On joue le jeu. Les Occidentaux, les Européens ne veulent pas lâcher le morceau du côté de l'Ukraine. On continue la guerre avec la Russie. Mais en même temps, je veux dire, là, c'est... écoute, combien de milliards?
4: Je sais pas combien.
3: Des centaines de milliards là, qu'on a pompé là. Les Canadiens, on est rendu à quoi? 40, 35?
4: Nous autres, on en donne.
3: À peu près quoi? 35, 40 milliards à peu près qu'on a donné du côté de l'Ukraine. On donne de l'armement, on achète de l'armement par l'entremise de compagnies. Puis elle a dit, non, elle dit, là, il y a vraiment un niveau de corruption atteint en Ukraine. Vous avez aucune idée comment c'est rendu.
4: Moi, je vois deux... Attends un peu, le Canada, attends, 1 milliard de plus. Oh oui, on en a donné le 2 milliards, plus de 2 milliards, Pierre.
3: Récemment?
4: Oui.
3: Ben, en tout et total, tout. D'après moi, on est rendu à 25. Je ne sais pas, les auditeurs...
4: Un petit peu, je suis en train de regarder là, sur les... au mois de mai, on disait que le Canada, les fonds qui ont été réenvoyés, puis encore et encore, là, portent le montant total de l'aide financière du Canada à l'Ukraine à 25,8 milliards.
3: On a redonné un 2 récemment. Donc, c'est 27
4: ça,
3: milliards.
4: Au mois de mai.
3: 27 milliards canadiens. Hey, c'est de l'argent, là. Donc, on est là-dedans. Et là, elle, c'est une proche. Elle a été proche de Zelensky. Je ne pense plus qu'elle l'est, là. Mais elle dit que la corruption, les détournements de fonds ont atteint un niveau exceptionnel. C'est sûr que du monde va s'en mettre plein les poches, là, là-bas. Quand il y a des guerres comme ça, l'argent, comment elle transite. On a vu aussi des images du clan autour de Zelensky, des parties dans des villas en Suisse.
4: On en a vu des affaires. Là. L'argent va où?
3: Ben c'est ça, exactement. Fait qu'on est là-dedans beaucoup. Bon, notre invité, il est là.
4: Yes.
3: On va parler avec Vincent Paquette, analyste principal des politiques chez la Fédération canadienne d'entreprises indépendantes. Monsieur Paquette, comment allez-vous?
0: Je vais très bien, et vous?
3: Oui, ça va bien. C'est l'été, mais quand même, les nouvelles sont assez importantes, là, notamment concernant l'entrepreneuriat au Québec. On voit le nombre d'entrepreneurs baisser de façon significative au cours des dernières années. Est-ce que c'est inquiétant pour vous?
0: C'est vraiment inquiétant. Écoutez, on fait des sondages beaucoup à la FCEI. Puis une dernière clé là, que j'aime répéter, c'est qu'on a demandé est-ce que vous conseilleriez de vous lancer en affaires en ce moment? Puis il y a 59% des propriétaires d'entreprises au Québec qui ont dit non, on déconseillerait de se lancer en affaires. Donc c'est gros, c'est vraiment alarmant. Oui, vraiment.
3: 60% des propriétaires de PME au Québec qui disent si vous aviez à refaire ou conseiller quelqu'un à aller en affaires, vous dites non.
0: Exact. C'est super alarmant. Puis quand on leur demande pourquoi vous dites ça, ben il y en a 85% qui disent ben les coûts d'exploitation en ce moment sont trop élevés. 74% qui disent il y a trop de réglementations gouvernementales, puis 65% disent il y a trop d'impôts, il y a trop de taxes au Québec.
3: Ah, ben oui.
0: Donc, je pense que c'est trois voies pour le Québec, là, pour le gouvernement, le prochain gouvernement, s'il veut là, régler là, ce déclin entrepreneurial ou, comme nous, on appelle ça à la FCEI, une pénurie d'entrepreneurs, là, c'est trois avenues que le gouvernement devrait explorer.
3: Et c'est pas parce que la FCEI ne dit pas depuis plusieurs années si on s'en va dans le mur puis on va l'atteindre. Le gouvernement aurait pu écouter la FCEI et autres organisations d'entrepreneurs, mais ils l'ont pas fait.
0: Ça fait des années là, qu'on répète au gouvernement là, que les PME du Québec paient trop de taxes. Puis on a des règles uniques là, qui désavantagent les entrepreneurs québécois. Je peux vous donner un exemple. Là. Toutes les provinces au Canada ont ce qu'on appelle la déduction pour petite entreprise. Donc, sur le premier 500 000 de revenus qu'une entreprise fait, elle paie un taux d'impôt réduit. Au Québec, ça a été diminué récemment. Là, c'est 2,2%. Mais si une entreprise déclare moins de 5 500 heures rémunérées, elle n'a pas accès à ce taux d'impôt réduit. Donc, au final, ce que ça veut dire, c'est qu'on pénalise les petites entreprises. Puis c'est juste le Québec qui a cette règle-là. Donc, nous, on milite là, justement pour niveler le jeu pour que les entrepreneurs québécois aient des chances égales comparativement à leurs comparses canadiens.
3: Le fait aussi qu'il y a des PME qui ont juste un employé ou deux sont pénalisés, hein, je pense, par rapport au reste du Canada. On a un taux d'impôt plus élevé au Québec.
0: Puis c'est en plein ça. Puis ça a des avantages aussi des entreprises que ils peuvent connaître une mauvaise année, t'sais, souvent les entreprises de contrat. Ben quand l'économie roule, ils ont plus de contrats, ils réussissent à faire plus d'heures, donc ils ont un meilleur taux d'impôt. Puis là, l'année suivante, moins de contrats, ils font moins d'heures, puis là, bang, ils sont pris avec un taux d'impôt plus élevé. Donc, tu sais, c'est vraiment illogique, puis ça pénalise l'entreprise qui ont une moins bonne année au final.
3: Ouais, puis quand vous arrivez dans un huis clos, il y a toujours, quand il y a des budgets, hein, il y a toujours des... on recueille des mémoires. La FCEI, à chaque année, vous faites des mémoires, vous rencontrez les dirigeants, les politiciens, vous leur dites tout ça, mais on dirait que c'est comme ça passe comme si de rien n'était. Et là, on a atteint un plancher, quoi, 123 000 entrepreneurs au Québec, on a les chiffres là à peu près officiels. C'est un plancher historique, je pense.
0: Tout à fait, puis c'est super inquiétant parce que plus il y a de PME, plus l'économie au Québec fonctionne bien. Plus il y a de compétition, puis au final, plus il y a de compétition, plus les prix diminuent, ce qui avantage les consommateurs. Donc, une PME, ça permet d'innover, ça permet d'accroître la compétition, puis le fait qu'il manque d'entrepreneurs, parce qu'on s'entend que quand on lance en affaires, on commence par une PME, puis si ça va bien, on devient une moyenne, puis une grande entreprise. Ben, le fait que ça se renouvelle pas, ce cycle d'entreprise-là, ben, au final, c'est l'économie du Québec qui est pénalisée.
3: Ouais, puis l'économie canadienne, on regarde les chiffres, l'économie du Québec, c'est stagnation depuis plusieurs années. Là, on est à 0.2, 0.1% par trimestre. Qu'est-ce qui peut être fait? Taxe carbone, est-ce qu'on enlève ça?
0: Absolument. Le Québec, c'est la seule province qui a encore une tarification du carbone. Nous, à la FCI, on a lancé une pétition justement pour que le gouvernement règle cette injustice-là encore une fois. C'est des coûts d'exploitation qui sont encore plus élevés pour les entreprises du Québec. Puis quand on leur demande qu'est-ce que vous faites pour absorber la hausse du prix du carburant, ben certaines entreprises disent, là, je dirais 60%, si je me rappelle bien, ils vont nous dire, nous, on absorbe nos coûts, les coûts de la tarification au carbone, parce qu'on peut pas se permettre de perdre des clients. Mais il y en a quand même 30% qui vont nous dire, ben nous, on n'a pas le choix de refiler cette facture-là aux consommateurs. Donc, on voit que c'est néfaste pour les entreprises puis pour les citoyens du Québec.
3: Ouais, mise en chantier, délivrance des permis plus lent, processus d'autorisation, délivrance des permis qui ralentissent les mises en chantier.
0: Effectivement, encore une fois, là, les développeurs immobiliers au Québec, ils sont freinés, puis ça, c'est des règlements municipaux. Fait que oui, on fait aussi une tournée des municipalités au Québec là, pour leur dire qu'il faut accélérer la livraison des permis parce que c'est encore une fois un désavantage pour les entreprises québécoises. Puis dernière chose aussi, mais qu'on est dans la paperasse, ben tu sais, un entrepreneur en moyenne passe 32 jours à remplir des formulaires gouvernementaux.
3: Combien de jours par année?
0: 32
3: jours.
0: Fait que tu sais, quand on dit, moi je vais me lancer en affaires, mais quand tu fais un enfant, c'est que tu as un rêve que tu veux réaliser, mais là, tu arrives pour réaliser ton rêve, puis là, tu es enseveli de paperasse. Fait que c'est sûr que c'est dissuasif pour un entrepreneur, là, toutes ces formulaires gouvernementaux-là, mais je vais lancer une fleur au gouvernement, là, ils ont sorti une nouvelle politique d'allègement réglementaire, puis elle n'a pas encore passé l'épreuve du temps, là, mais elle semble très bien. Là. On a une règle du 2 pour 1, donc à chaque fois qu'une nouvelle formalité administrative est amenée, il y en a deux qui sont retirées. Puis ça, on est les seuls au Canada que ça.
3: Okay.
0: Fait que là, maintenant, à voir, est-ce que ça va donner un avantage comparatif au Québec à suivre?
4: On dirait que certaines mesures dont vous faites mention sont écoutées par le gouvernement à certains niveaux. Vous parlez des permis tantôt au niveau des municipalités. Est-ce qu'on vous écoute? Est-ce qu'on a l'intention de faire des changements?
0: Une collègue et moi, on a fait une tournée municipale de plusieurs grandes villes du Québec pour leur justement signaler ce problème-là. Je vous dirais qu'ils nous écoutent du côté paperasse. Là, je pense que c'est une solution à coût nul pour les municipalités.
3: Ouais.
0: Là, faire un audit de leur formulaire puis des permis. Mais quand on touche le sujet de l'impôt foncier, là, ça se braque rapidement. Donc, je pense que c'est encore un sujet tabou. Mais malheureusement, ça empêche les entreprises de faire des investissements sur leur bâtisse parce que si l'évaluation municipale augmente, ben eux, ils payent plus d'impôts.
3: Ouais. Éco-frais, consigne action, ça aussi, c'est un beau bordel.
0: Tout à fait. Là, ben, là, ça fait longtemps qu'on crie là, consigne action, la modernisation de la collecte sélective. Hein, c'est des coûts supplémentaires qui sont refilés aux entrepreneurs. Puis on a vu des hausses de factures de 200%. Là, c'est énorme là, pour une petite PME là, de voir sa facture des entreprises Québec monter de 200%. Puis là, eux, ils savent pas quoi faire avec ça. Puis le gouvernement fait pas grand-chose non plus.
3: On parle de 20 000, 30 000, 40 000 $ pour certaines entreprises. Dépendant du volume d'affaires que tu as aussi, mais certaines parlaient même d'un million de dollars de plus à payer là, pour les éco-frais. Donc, on ralentit nos entreprises pendant que dans le reste du pays, dans le reste du monde, on essaye de faciliter la vie à nos entrepreneurs. Ici, on se demande pourquoi on est rendu un plancher historique au niveau de termes d'entrepreneurs. Ben, c'est tout ça, hein? C'est l'environnement fiscal qui est très lourd.
0: C'est ça. Puis, tu sais, je dirais même que les Québécois, ils ont pas peur de se lancer en affaires. C'est que c'est l'environnement d'affaires qui est tellement contraignant, dissuasif que ceux-là, il faut juste le regarder, deux, trois minutes, puis ils font, ben, ça vaut pas la peine.
3: On va travailler. Voilà. Ouais, mais on va travailler au gouvernement, on va travailler ailleurs, on va dire, je vais passer mon tour. C'est l'environnement est pas intéressant. Il y a ça aussi. Le gouvernement offre des emplois peut-être attirants, 100 000 $ par année, puis 8 à 4, tu fermes l'ordinateur, c'est terminé.
0: Exact, puis t'as un gros fonds de pension qui vient avec, fait que tu sais les gens ils font le choix sécuritaire, mais si le gouvernement misait plus sur l'entrepreneuriat, puis tu sais le reprenariat aussi on en a pas parlé, mais c'est une avenue aussi là, c'est pas tous les gens qui ont à se lancer en affaires, ils peuvent décider d'acheter une entreprise qui fonctionne déjà bien, mais tu sais on en parle peu, On commence à en parler, puis à la FCI aussi, là, on veut faire des projets pour mettre en valeur le reprenariat. Parce que c'est pas vrai qu'on est obligé de se lancer en affaires de partir de zéro. Là, on peut justement continuer l'œuvre de quelqu'un.
3: Est-ce qu'on a un problème d'image au niveau des entrepreneurs au Québec? Parce qu'on a vu des partis politiques dans les derniers mois parler de taxer, puis de dire que les entrepreneurs étaient comme des espèces de voleurs, puis des espèces de gens qui sont tout le temps à l'affût du dollar, alors que c'est eux qui créent des impôts au Québec.
0: À mon avis, je pense que c'est une minorité qui crie fort. Je pense pas qu'on ait une aversion aux entrepreneurs. On parle souvent de ces multimillionnaires-là qui s'affichent, ouais. Mais tu sais, l'entrepreneur, là, le garagiste du coin, le coiffeur, le boulanger, eux, les gens les respectent. Puis c'est eux qui ont besoin le plus d'aide. T'sais, on parle de l'impôt réduit, de la paperasse, c'est vraiment eux qui sont pris dans ça. Puis je pense qu'il y a pas de. Il n'y a pas une haine envers ces personnes-là au Québec.
3: Ouais, puis tu sais, tu regardes le revenu moyen. Des entrepreneurs au Québec, c'est pas des centaines de milliers de dollars par année en passant, là, hein? C'est des revenus. Il y a des entrepreneurs dans la restauration, notamment, qui font 50 000 dollars par année là, de salaire.
0: Effectivement, puis c'est ça. Ils ont des marges de profit super serrées, puis chaque nouvelle réglementation du gouvernement ben, vient encore plus diminuer ces marges-là. Donc, eux, tu sais, ça leur donne pas le goût de continuer en affaires. Là. Donc, c'est pour ça qu'on voit qu'il y a plus d'entreprises qui ferment que d'entreprises qui ouvrent en ce moment.
3: Ouais. Là, on s'en va en élection. Le message de la FCEI, vous allez rencontrer les partis politiques, vous allez leur dire quoi?
0: Qu'il faut régler le taux d'impôt réduit, là, la règle des 5500 heures, c'est un non-sens pour nous. La taxe carbone, le gouvernement Fréchette l'a déjà fait, l'a déjà aboli pour le secteur agricole.
3: Oui.
0: Pourquoi il ne le ferait pas pour les autres secteurs? La paperasse, on va continuer à frapper là-dessus pour que les entrepreneurs ne soient pas ensevelis sur des formulaires gouvernementaux.
3: Vincent Paquette, analyste à la FCEI, merci beaucoup de vos lumières. On se reparle, merci beaucoup.
0: Merci, bonne journée.
3: Au revoir. Voilà.
4: Hein? Faut donner envie aux gens de se partir en affaires. Faut que ce soit simple. Faut pas qu'avant même que t'aies commencé, t'aies des bâtons dans les roues, Pierre.
3: 32 jours de paperasse par année.
4: C'est épouvantable.
3: Ah, puis ça, regarde, moi, quand je fais mes acomptes provisionnels.
4: Ouais, ouais, t'aimes ça, hein? T'es content, hein? Puis tes taxes, Pierre.
3: Je suis content d'avoir une comptable parce que t'as.
4: Ben, ouais, c'est ça, mais là, tu payes pour ça.
3: Ouais. Oui, c'est pas donné, là, une comptable. Là. Elle fait sa job. Là,
4: mais, ah non, tu payes?
3: Oui, il faut que je paye. Puis c'est pas donné. Je te
4: puis
3: le dis.
4: Puis la charge, parce que Christy est tellement douée.
3: Je serais surpris de voir.
4: Je comprends.
3: Puis je suis une petite entreprise. Là. Je veux dire, moi, je suis solo entrepreneur. Mais moindrement que tu as une couple d'employés. Là,
4: Ça, petit, il y a tellement. Il y a une autre affaire aussi. Une autre, je sais que c'est un autre sujet, mais. Au lieu d'inventer 10 000 projets, j'exagère, là, des milliers de programmes.
3: Oui, des programmes
4: pour que certaines entreprises vont dire hey, on n'a pas besoin de ça, mais il y a un programme, on va aller chercher l'argent. Mm. Ben, mets-en moins, puis laisse l'argent dans les poches des entrepreneurs. Puis alors, enlève-leur de la paperasse.
3: Mais les policiers, les autres, ils veulent être dans game. Ils veulent être dans photo.
4: Hey, il y a des entreprises, Pierre, maintenant, j'ai vu ça cet été, qui se spécialisent. Dans ta recherche de subvention, on va trouver le bon programme pour toi.
3: Exact.
4: Puis là, c'est pas drôle, là.
3: C'est un livre, hein, assez épais, là. Livre de subvention.
4: Enlève-moi ça, laisse l'argent dans les poches des entrepreneurs.
3: Hey, c'est rendu que la Ville de Québec donne des subventions aux entreprises par des programmes, notamment à l'époque, c'était des programmes sur les technos, puis ça a été transformé. Puis là, Régis Labonte est allé chercher ça pour donner ça à Atlage. Puis là, on donne l'argent à des entreprises. Les politiciens qui ont de vie une mort, ils choisissent les gagnants. Au lieu de dire, ben regarde, on baisse la pression fiscale, on rend l'environnement intéressant, puis on veut créer des emplois. En bout de ligne, c'est ça. Là. Parce qu'un emploi de fonctionnaire, c'est payé avec l'argent du privé. C'est le gouvernement qui vient chercher de l'argent dans vos poches pour payer des fonctionnaires. Ça marche pas. Ça peut pas marcher éventuellement.
4: Mais
3: là, il va falloir qu'il y ait... Puis on a des déficits de quoi? 8, 9, 10 milliards à Québec?
4: Il y a du ménage à faire.
3: Très, très gros.
4: Faut donner le goût aux gens de venir investir puis de bâtir des entreprises ici. Puis là, pour l'instant, c'est pas ça qui se passe.
3: Il y a des jeunes entrepreneurs là, de Québec, du Québec, qui partent puis qui s'en vont à l'étranger. Là. S'en vont partir leur business dans des environnements d'affaires où c'est plus intéressant. Il y a ça aussi qui existe. Voilà, après la pause,
4: oui.
3: Rodolphe Osny débarque. On parle de politique puis de tout ce qui est l'environnement, là. Les élections s'en viennent, ça commence à... C'est drôle pareil, hein? On est quoi? On est au mois d'août, là?
4: Ouais, élections... le 4 août.
3: Élections dans 24 jours, général, puis c'est tranquille, hein? C'est comme si... Ils sont
4: partis en vacances. Là, c'est le calme avant la tempête, Pierre. Là, Christine, elle a fait son show. Là, je pense qu'elle est partie en vacances. Charles Milliard, il est là, qui a dit dans sa publicité...
3: Ça n'a pas été une grande sortie la semaine dernière, Milliard.
4: Ceux qui travaillent à date, là, ce que j'ai vu,
3: PCQ?
4: PCQ sont sur le terrain. D'après moi, la CAQ est sur le terrain aussi.
3: PQ là. Sur le terrain aussi.
4: Parti québécois aussi, oui, oui. Il y a deux, trois semaines, j'ai sorti dans mon comté, je suis de la Chaudière, à l'épicerie, là, à Brickville, puis Parti québécois remettait des cartes
3: ouais.
4: pour faire la promotion de Serge Bonin.
3: Renaud Labrec, je l'ai vu.
4: Oui, ça se promène.
3: Du moins, est sur le terrain. Ils sont ouais. sur le terrain. Les travailleurs sont sur le terrain. On revient après la pause.
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16: Marco Archambault sera le candidat du Parti conservateur du Québec dans Louis Hébert aux prochaines élections. Il se lance donc dans une course ouverte après l'annonce du départ de la députée de la CAQ, Geneviève Guilbeault. Pour contrer cette candidature, le Parti québécois propose l'avocate Chloé Fauchon, tandis que la course est actuellement marquée par le retrait de l'avocat René Verrette pour le Parti libéral du Québec. Dans ce contexte, M. Archambault tentera de ravir ce comté-clé de la Capitale-Nationale à la coalition Avenir Québec pour les conservateurs d'Éric Duhaime. La Société de transport de Lévis est la cible d'une vague de vandalisme ayant fracassé une dizaine de panneaux de verre dans plusieurs abribus. Ces méfaits causent des dommages matériels estimés à environ 8 000 $, excluant les coûts de main-d'œuvre pour les réparations. La direction déplore ces actes qui nuisent à la sécurité des usagers et pèsent sur les contribuables. Le service de police de la ville de Lévis sollicite l'aide du public pour identifier les responsables de ses méfaits.
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3: Ouais, ben WestJet, c'est pas réglé encore.
4: Compliqué, hein?
3: On on a une entente de principe.
4: Pourtant, ça aurait été si simple de s'entendre juste avant. 48 heures avant, Pierre, puis on n'a pas de bordel, là.
3: Ben, sachant qu'ils doivent dédommager, ils vont perdre l'argent avec ça, là.
4: Hey.
3: Là, tu calcules, tu dis, bon, on est à 1 % ou 2 d'entente avec nos employés. Ça vaut-tu vraiment le jeu, la chandelle?
4: D'aller en grève.
3: D'aller en grève, puis de...
4: Je la comprends pas. Surtout que ça s'est réglé même pas 24 heures après, là.
3: Ben, c'est ça. Je m'explique très mal comment on a négocié tout ça du ouais. côté de WestJet.
4: Mauvaise décision.
3: Parce que là, un, la marque prend une méchante débarque. Eux autres, ils ont acheté Sunwing. Donc, c'est Sunwing et WestJet qui pognent le dallo.
4: Bon, Sunwing, c'est déjà pas évident. Là. Quand t'as des problèmes, c'était déjà pas facile.
3: Là, tu dois dédommager. Il y a des compensations. Tu sais, monétairement, là, il y a des grosses sommes en jeu. D'ailleurs, on va ouvrir les lignes là-dessus.
4: Ouais, après, parfait.
3: Heures, voilà, il est là.
4: Oui.
3: Yoziel.
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4: Ah. Ah oui, hein?
3: Rodolphe, comment vas-tu?
5: Salut Pierre, bon retour, bonne journée.
4: Salut.
5: Bonjour la gang de Québec, content d'être de retour. Là, c'est fini les vacances de la construction. Là.
4: Yes, sir.
3: Ben oui. T'as eu des belles vacances, Rodolphe, tout a bien été.
5: Oui. Une petite pause d'une semaine, mais on a gardé un petit œil ouvert à ce qui s'est passé en juillet en politique avant d'entamer comme ça le mois d'août.
3: Ouais, le mois d'août, très calme, là. D'ailleurs, c'est surprenant. On va rentrer en campagne électorale au Québec. On parle du 27 août possible. Si on faisait le tour des partis et les forces, les faiblesses peut-être?
5: Oui, ben écoute, c'est intéressant parce que si on commence par celui qui est en tête dans les sondages, le parti québécois, Paul Saint-Pierre Plamondon, ben il a été en vacances la plupart du mois de juillet. On l'a pas beaucoup vu. Il a déposé ce fameux livre bleu juste avant la Saint-Jean et ensuite il s'est éclipsé pour des vacances. Honnêtement, à mon avis, c'était une très bonne décision de Paul Saint-Pierre Plamondon de prendre des vacances pour plusieurs éléments. Premièrement, parce que oui, ça va être exigeant cette campagne électorale qui commence, oui, comme tu viens de le dire, Pierre, autour du 27 août. Mais bon, on se le cache pas, elle a véritablement déjà commencé. Mieux vaut comme ça recharger les batteries, passer du temps en famille, mais surtout aussi se faire un tout petit peu oublier, parce que tu sais, si on regardait la dernière semaine du mois de juin puis la fin de session, tu sais, on commençait à trouver qu'il était un peu sur les nerfs notre ami Paul Saint-Pierre Plamondon.
3: Pas été facile, donc, hein? Ouais, ça a pas été facile les dernières semaines. Non?
5: Oui, on le voyait, tu sais, était un peu irrité en entrevue puis tout ça et tout, donc mieux vaut avoir rechargé un tout petit peu les batteries et être plus, comme on va dire, un peu plus zen pour cette campagne électorale. Parce que oui, tous les feux des projecteurs ben, vont être sur lui, bien évidemment, vu qu'il est en haut dans les sondages. Puis c'est un tout petit peu, un peu une campagne électorale à lui de perdre, parce que ça fait comme ça plusieurs mois, voire plusieurs années maintenant, qu'il est en train de monter dans les sondages. On sait aussi qu'il a gagné comme ça chacune des élections partielles qu'il y a eu dans le passé. Donc la barre est haute pour Monsieur Paul Saint-Pierre Plamondon. Si on regarde un tout petit peu les nominations, ben, le Parti québécois tire un tout petit peu de l'arrière concernant les nominations. Je pense que les derniers chiffres qui circulaient, ils étaient autour de à peu près 60 candidats, un tout petit peu moins de 60 candidats sur maintenant 127. Mais c'est parce qu'il y a beaucoup de nominations qui est en train d'avoir lieu aussi au Parti québécois. Donc, ce chiffre devrait comme ça augmenter. Puis, honnêtement, Pierre, puis tu sais que je sais que tu aimes l'économie. Moi, je commence à me poser la question, le message économique de Paul Saint-Pierre Plamondon, surtout ce qu'on peut appeler un duo ou un trio économique, il va falloir que, plus tôt que tard, on commence à avoir des candidatures plus économiques, qu'on sache un tout petit peu, là, un futur ministre des Finances, par exemple, du Québec, ben, est-ce qu'il y a un ou deux noms de candidats comme ça qui circulent? Ce serait intéressant de voir ça, parce que c'est bien beau de faire des nominations, mais il faudrait aussi commencer à un tout petit peu avoir cette fameuse équipe. Je sais qu'on essaie tout le temps de comparer avec René Lévesque, les années 70, l'équipe du tonnerre, mais disons que moi, du point de vue comme analyste, j'aimerais bien savoir un tout petit peu ce serait qui ce fameux duo ou trio économique qui va être mis de l'avant dans les prochaines semaines pour cette campagne électorale et possiblement un futur gouvernement du Parti québécois s'il remporte l'élection.
4: Il n'a pas écrit ça dans le livre bleu, Rodolphe?
5: Non, il n'y avait pas de nom encore dans les livres bleus concernant qui serait ministre de quoi.
4: Où est-il d'ailleurs ce fameux livre?
5: Oui, ce gros livre, cette grosse bite. D'ailleurs, il est passé un tout petit peu sur le radar. J'ai comme l'impression que les partis politiques ont dit bon, ben, on va garder les chapitres qu'on aime, puis on va le ressortir un tout petit peu durant la campagne électorale, parce qu'écoute, Pierre et Nick, on sait ça va être quoi la game. Là, on vient de parler du Parti québécois, mais on sait que la game maintenant, de maintenant jusqu'à l'élection du 5 octobre, chaque parti politique veulent gagner ce qu'on appelle la bataille du jour, la bataille médiatique. Ça veut dire qu'on parle d'eux, qu'on parle d'eux en bien, qu'on parle pas d'eux en mauvais, et qu'ils arrivent comme ça à marquer des points. Donc, on peut commencer notre petite feuille en mettant des petits points. Qui a gagné les batailles médiatiques? Mais l'important, c'est pas de gagner la journée, c'est de gagner l'élection.
3: Ouais, Parti libéral du Québec, j'ai vu la sortie de milliards la semaine dernière, c'était pas fort.
5: Ben, écoute, j'ai quand même l'impression que c'est un mois de juillet à oublier pour le Parti libéral du Québec et son chef Charles Milliard. Je vous le dis franchement, tiens, on sait c'est quoi leur défi, ils ont un problème de notoriété, puis j'ai pas comme l'impression que le mois de juillet, oui, il a fait du terrain, oui, il a fait des nominations, je regarde ses réseaux sociaux tous les jours, je regarde les annonces du Parti libéral du Québec, mais je me suis comme pas, je regarde ça, puis je suis comme, est-ce que les gens connaissent mieux qui est Charles Milliard avec le mois de juillet? Je peux pas répondre oui à cette question. Il a fait une sorte de petite publicité en disant « Je suis là, où est Charles Milliard, je suis là ». Quand je l'ai vu, j'ai comme dit, ça faisait un tout petit peu « Où est Charlie ?». Puis oui, t'as raison, ils ont fait comme une sorte de petite annonce improvisée, rapide, devant le consulat
3: des États-Unis, en disant qu'ils pourraient couper le courant aux Américains. Puis, le lendemain, ça n'a pas pris de temps qu'ils sont revenus puis ils ont backtracké, là.
5: Ben, c'est aussi de dire « OK, on va se rapprocher de l'Ontario, on va faire plus de commerce intercanadien, le Québec pourrait même mener des missions commerciales puis que les autres provinces viennent avec le Québec ». Écoute, j'ai trouvé que c'était un peu léger en termes de premier ministre en devenir. Donc, écoute, ça a mal été. J'ai comme l'impression que le mois de juillet aussi, il y a eu cette candidature de Michel Savard d'Ongouin. Je sais pas si tu avais vu ses commentaires.
3: Mais ouais, écoute, lui, c'est un saucé, là. Lui, il mélangeait la gauche, la droite, les nazis, là.
5: Non, déjà en politique, quand tu as besoin d'utiliser les nazis, c'est rarement un bon signe. Alors, écoute, on était rendu là, surtout que tu sais, jusqu'à 5 heures, là, ils l'avaient pas encore mis dehors. Finalement, ils l'avaient mis, ils l'ont mis dehors. Puis bon, surtout qu'il y a eu aussi quelques candidats qui ont flirté avec d'autres partis. Puis ensuite, il y a eu cette fameuse liste qui a été sortie de dire bon, ben on va montrer patte blanche. Tous ceux qui ont donné de l'argent à d'autres partis dans le passé, ben voici la liste. Vous n'avez pas besoin de sortir ça à tous les jours. Donc, écoute, disons que ça a été un mois de juillet très, très difficile. Puis, écoute, Pierre-Nic, on attend toujours qu'est-ce qui va se passer, cette fameuse épée Damoclès. Qu'est-ce qui se passe avec les Brownies, le DGEQ, Est-ce qu'on aura des surprises au mois d'août ou au mois de septembre à suivre?
3: Non, c'est ça. Bon, la CAQ, Mme Fréchette, elle a célébré ses 100 jours de façon très, très réseaux sociaux, là, mais ça a pas, moi, ça m'a pas convaincu, là.
5: Ben, Mme Fréchette a pris quand même une semaine de vacances. Là, elle est de retour. Oui, elle a essayé de pousser ce message des 100 jours de la CAQ. D'un autre côté, puis c'est Pascal Bérubé qui a sauté sur son téléphone, a dit « Attendez, c'est pas 100 jours. C'est pas 100 jours de Christine Fréchette, c'est 2800 jours de la CAQ. »
3: C'est très bon,
5: évidemment, les 8 ans au pouvoir. Donc, tu vois un tout petit peu, ça va être quoi la game. D'un côté, t'as Mme Fréchette qui essaie de faire oublier le bilan de la CAQ, qui essaie même de faire oublier même la brand, comme on appelle la marque de la CAQ, appelez ça Fréchette, équipe Fréchette, c'est son équipe, c'est ses candidats. Ça va être un tout petit peu ça, la dynamique, surtout que ça a été aussi un peu difficile pour Mme Fréchette. Il y a eu le départ de François Bonnardel, le départ de Jean Boulet, le départ de Mathieu Lacombe, elle qui a changé aussi sa circonscription, qui maintenant se présentera plus à Sanguinet, mais à Trois-Rivières. Il y a eu une bonne nouvelle, un tout petit peu. Martine Biron, finalement, a confirmé qu'elle va se représenter. On attend toujours une réponse concernant Nathalie Roy. Et on voit quand même que dans les sondages, elle fait encore partie de la game. Elle est encore dans les cartes, Madame Fréchette. Donc, écoute, elle a quand même pris un parti qui avait 0 siège, en tout cas, selon les projections. Ouais. Là, on n'est pas dans ce scénario-là. Mais est-ce que ça va être dur, la campagne électorale? Bien sûr que oui, parce que les adversaires vont lui rappeler tous les jours son bilan.
4: Est-ce que, d'après ton expérience, Rodolphe, Christine Fréchette et la CAQ pourraient réussir à aller chercher l'électorat qui envisageait de voter pour le Parti québécois, mais qui n'était pas souverainiste? Il y en avait beaucoup là dans les derniers sondages qu'on a réalisés. Beaucoup de gens non indépendantistes qui semblaient vouloir se nicher vers le PQ, mais est-ce que Christine Fréchette pourrait les rapatrier avec elle?
5: C'est exactement la question. C'est de coaliser ce vote anti-PQ ou ce vote fédéraliste, autonomiste, ou en tout cas, ce vote anti-référendum. C'est ça la game. C'est pour ça que, d'un côté, tu te dis, normalement, le plan de match du Parti libéral du Québec, c'est pas compliqué. Le Parti libéral, ça fait 50 ans qu'ils sont au pouvoir au Québec, puis c'est facile, c'est genre, on est parti de l'économie, puis on veut pas de référendum. Mais là, t'as quand même l'impression que Charles Milliard lève pas, Donc, c'est pour ça qu'il y a une chance pour Mme Fréchette et Éric Duhaime. N'oublions pas Éric Duhaime.
3: Un PCQ, parlons-en,
5: Oui, c'est ça, d'aller chercher ce vote. Donc, cette game-là, la game qui est en train de se jouer actuellement, c'est entre la CAQ, le PLQ et le PCQ pour aller grignoter ce vote anti-référendum ou en disant « on veut pas de référendum ». Et oui, c'est ça qui va un tout petit peu jouer l'élection, parce que normalement, le plan de match, c'est la dernière semaine, le Parti libéral sort avant une élection puis dit « vous voulez pas de référendum, vous n'avez pas le choix, vous votez pour nous. » Ben, actuellement, il y a encore une autre option, c'est l'équipe de Mme Fréchette.
3: Tu vois, la semaine dernière, j'ai eu un suspect avec des amis, OK? Il y avait un gars là-dedans, c'était un actuaire. Après ça, il y avait un rédacteur de discours dans un ministère. Puis il y avait deux gars de com qui travaillent dans des boîtes de communication et de relations publiques. Puis les deux gars de com me disaient, pour eux, là, la CAQ et Duhaime seront à surveiller.
5: Ben, écoute, je suis tout à fait d'accord. Éric Duhaime, pourquoi? Parce que Éric Duhaime, puis on en a parlé en termes de, tu sais, gagner la journée médiatique. Éric Duhaime est bon pour réussir comme ça à mettre de l'avant des enjeux, à réussir à mettre ses partenaires, à dicter ce qu'on appelle le message du jour. Puis oui, Éric Duhaime ou le Parti conservateur peut essayer de grignoter ce vote anti-référendum ou en tout cas ce vote anti-PQ.
3: Ouais, donc changement là.
5: Ben c'est ça. Celui qui va dire, hey, la CAQ, c'est la même chose qu'avant, ça n'a pas changé. Puis que Charles Milliard ne fait pas le poids ou en tout cas n'a pas la notoriété. Donc oui, je pense que tu as tout à fait raison. C'est pour ça que quand tu regardes dans les sondages, ben tu vois un parti conservateur qui, dans certaines circonscriptions, peut aspirer gagner. Puis surtout, on en a déjà parlé, mais le fait que dans certaines circonscriptions, ça va être des luttes à 2, des luttes à 3, des luttes à 4, ça veut dire quoi? C'est-à-dire que tu n'as pas besoin de gagner à 40%. Peut gagner un siège à 24, 25, 26% dans certains cas.
3: Ouais, puis des gens me disaient aussi, des gens de gauche là, qui me disent, ben on regarde aller les politiciens, là, puis le seul qui parle pour le monde ordinaire, c'est Éric Duhaime. Il parle de choses terre à terre, puis de baisser les taxes, puis les impôts, puis de redonner de l'argent dans les poches du monde.
5: Éric Duhaime a quand même un défi, puis il faut le dire, puis on en a parlé aussi dans le passé, c'est de se professionnaliser en termes de son parti. Ouais. Éric Duhaime, est-ce qu'il fait une bonne performance en tant que chef de parti? On va voir. Pour l'instant, oui, puis t'as raison, il met comme ça des enjeux. C'est lui qui a sonné l'alerte aussi concernant, regarde, le gouvernement dépense trop, puis garder le gaspillage, puis tout ce que vous voulez, même la taxe sur la carbone, par exemple, ce que Mme Fréchette a annoncé pour les agriculteurs.
3: Ouais.
5: Mais il faut faire attention qu'il n'y a pas 126 autres candidats qui mettent dans l'embarras M. Duhaime, puis c'est pour ça que le parti, un des défis, ça a été toujours de se professionnaliser. Ils ont réussi, puis il faut le souligner, au mois de juillet, ils ont réussi à aller chercher Sébastien Lépine, qui est un ancien organisateur de la CAQ de Bernard Drainville. Donc, est-ce que lui, c'est quand même intéressant de l'avoir, lui? Pourquoi? Parce qu'il a fait une campagne à la CAQ, il connaît les membres de la CAQ, il connaît les circonscriptions. Ça peut être intéressant en termes d'avoir une campagne où ils peuvent comme ça essayer de marquer des points. On va voir.
3: Ouais, QS maintenant.
5: Ouh là là. Écoute, en termes positifs, on va commencer par le positif, c'est eux qui ont le plus de candidats nominés pour l'instant. Ça, c'est un peu la bonne nouvelle. Ils sont à peu près dans les 80, presque 90 candidats qui sont prêts à se présenter pour QS. La mauvaise nouvelle, c'est honnêtement, on les a pas vus non plus cet été, au mois de juillet, Mme Ruba-Gazal. Alors, c'est tout un défi, c'est pour, encore une fois, Mme Gazal d'exister sur l'échiquier, de réussir à amener des enjeux. Puis pour l'instant, ben j'ai pas l'impression qu'en termes de contenu non plus, on critique beaucoup Charles Milliard et le Parti libéral en disant ils ont rien proposé. Ben je suis pas capable non plus de te dire qu'est-ce qu'ils ont proposé, en tout cas Québec solidaire.
3: Les épiceries, financées par le gouvernement. Là.
5: Ben le Costco, ouais, c'est ça. Faire des Costco gouvernementaux comme ça allait marcher. Donc tu vois, un tout petit peu, c'est un tout petit peu ça. Puis même la crise du logement, normalement, tu te dis Québec solidaire, il devrait marteler puis il devrait réussir à marquer des points sur la crise du logement. Donc, disons que pour l'instant, il y a beaucoup aussi de défis pour Mme Gazal. On verra aussi surtout sa performance en tant que débat. Ça peut aussi changer. Il peut avoir aussi quelque chose qui peut avoir un déclic. On a déjà vu dans le passé des Manon Massé ou d'autres qui ont réussi comme ça à s'illustrer lors de débats. Donc, on verra qu'est-ce qui va se passer surtout pour Québec solidaire. Ou est-ce que Québec solidaire va rester un parti très montréalais? Faut pas l'oublier. Christine Labrie se présente plus à Sherbrooke. Ça va être un très gros risque. Ils n'auraient pas réussi à garder le siège à Rouyn-Noranda. Donc, on va voir qu'est-ce qui se passe. Est-ce que Québec solidaire va juste rester? Puis surtout que Antoine Dionne Charest se présente pour le Parti libéral du Québec. Est-ce que lui va réussir à rafler aussi dans Verdun à Montréal un siège de Québec solidaire? Ça va être intéressant à voir. Puis Boulris, Monsieur Boulris, notre fameux candidat qui continue à encaisser un chèque d'Ottawa, ben, est-ce qu'il va avoir de la chicane aussi? Est-ce qu'il va faire de l'ombre à Ruba Gaza. Ça va être intéressant de voir parce que il y a beaucoup de journalistes qui vont aussi taper à la porte de Boulris concernant cette campagne électorale.
3: De tous les partis là, dont on parle, le PQ, PLQ, PCQ, la CAQ, QS, tous les chefs jouent leur avenir aussi, hein? Je pense, là, si le PQ livre pas, Paul Saint-Pierre-Blamondon, son avenir pourrait être compromis. Au PLQ, Millard, il n'y a pas de marge de manœuvre. À la CAQ, Fréchette, c'est pas capable à débarque. PCQ,

0: Drainville aussi, si Drainville rentre dans Lévis, là.
1: Ben exactement. On va voir si M. Drainville aussi, parce que sinon, ce sera la fin également à lui de sa carrière politique. Puis c'est sûr que Charles Milliard, s'il fait pas une bonne performance, il y en a d'autres, peut-être des André Fortin, qui se diront, hey, c'est temps d'avoir un autre chef.
0: Puis dans le cas de PSPP, lui, il est à 38 à un moment donné, là. Là, il est rendu à 30, 29, 28, ça descend, là. Donc, c'est freiner la descente avant le début des élections aussi, là.
1: Non, tu as tout à fait raison. Là, ça veut dire... mais aussi, de façon générale, là, c'est difficile maintenant. J'ai quand l'impression qu'on est passé à une époque politique où, comme ils disent en anglais, tu as seulement one kick of the can. Ouais. C'est-à-dire que tu as une fois, puis c'est pas qu'on te donne une deuxième chance. François Legault, il avait réussi à persévérer, mais il y en a d'autres, par exemple, Dominique Anglade, ça avait été rapide pour lui montrer la porte, par exemple.
0: Ah oui, ça n'a pas été long. Bon, pendant ce temps-là, au fédéral, on va avoir des élections partielles pendant la campagne électorale au Québec. Ça, c'est particulier
1: aussi.
0: C'est
1: bizarre. Ouais, oui, c'est bizarre, parce que, bon, déjà, il y a le move concernant Chicoutimi-Lefjord, d'avoir comme ça offert ce poste de sénateur à M. Martel, puis d'avoir comme ça une élection, en pleine élection, ça fait quand même un tout petit peu sourciller. Puis c'est quand même un gros test. Ça va être un gros test pour les trois partis. Ça veut dire, M. Carney, est-ce qu'il arrive à gagner ce siège? Le Bloc québécois, s'il gagne pas, ça va faire mal aussi encore à Yves-François Blanchet.
0: Oui.
1: Et honnêtement, moi, je pense pas que le Parti conservateur va réussir à gagner. Donc, ça va être comme ça, quelque chose qui va encore faire mal au leadership de M. Poilievre. On verra le résultat final dans Chicoutimi-Lefjord. Mais disons que pour les trois chefs, cette élection partielle dans Chicoutimi-Lefjord, ben, ça va être difficile. On verra, il y aura aussi, c'est bizarre, ils ont pas annoncé celle de Saint-Hyacinthe. Donc, c'est aussi un peu bizarre qu'ils fassent Chicoutimi-Lefjord, mais pas l'élection partielle de Saint-Hyacinthe.
0: Ouais, puis là, tu dis Bisbee qui continue à l'intérieur du Parti conservateur du Canada. Ça aide pas, ça non plus, là.
1: Non, c'est pour ça que je te dis, ça veut dire tout n'est pas réglé pour monsieur Poilievre. Des sondages encore qui sont pas très positifs. On voit que monsieur Carney continue, malgré le fait que tu regardes là, puis ça c'était une bonne chronique de Guillaume Saint-Pierre dans le Journal de Montréal. Monsieur Carney fait beaucoup de choses qu'il va devoir rendre des comptes. On l'a vu cet été juste sur le pont par exemple Gordie Howe. On l'a vu sur encore une fois les taxes numériques, etc.
0: Mm-hmm.
1: Mais pour l'instant, Monsieur Poilievre arrive pas à marquer des points. Au contraire, il baisse dans les sondages. Puis s'il y avait encore comme ça des défaites concernant des élections partielles, ben d'un côté ça solidifie encore plus la majorité de M. Carney. Puis, c'est pas non plus une bonne nouvelle pour le Bloc, mais il y a de la bisbille, oui, à l'intérieur du parti. Pas mal de ténors, dont Michel Rampeau, qui a écrit un long texte en anglais qui est très intéressant, qui dit que, écoute, c'est compliqué, mais surtout qu'on a peur qu'en fait, on gagnera plus, puis que le Parti libéral est le parti naturel de pouvoir. Ben, ça fait qu'on a arrêté de savoir comment gagner des élections.
0: Ben, moi, je l'ai dit, le Poilievre, c'est moi pour moi, là, c'est terminé. Je veux dire, Parti conservateur du Canada, Poilievre, d'ici un an, il n'est plus là, là.
1: Moi, j'ai écrit dans Le Devoir, ma dernière chronique avant mes vacances, est-ce que les conservateurs sont condamnés à l'opposition? Je me pose véritablement la question.
0: Voilà. Pendant ce temps, Martin Cauchon, qui pourrait être nommé ambassadeur du Canada en Chine, selon le Globe and Mail.
1: Oui, rumeur du Globe and Mail ce matin que l'ancien ministre libéral, l'ancien ministre sous Jean Chrétien,
0: ancien propriétaire du journal Le Soleil, ici à Québec, là.
1: Exactement, aussi ancien du comité Canada-Chine qui serait peut-être possiblement un ambassadeur. On va voir, ça fait longtemps que le Canada pense, est-ce qu'on devrait envoyer des ambassadeurs politiques ou avoir des diplomates de carrière. On verra, ça va être quoi la décision de M. Carney, mais en tout cas, on verra si M. Cauchon devient. Moi, honnêtement, je préférais en Chine des députés, des ambassadeurs de carrière et non pas des ambassadeurs politiques, parce que je pense pas qu'on a ça comme relation avec la Chine.
0: Ah, Power Corporation, hein? Incroyable. Merci, Rodolphe. Toujours un plaisir.
1: À bientôt.
2: Salut. Bye.
0: Voilà. Martin Cauchon, qui était propriétaire notamment du Soleil puis des journaux de l'ancien empire Jesca et qui ont fait faillite. Et là, maintenant, c'est une coopérative.
2: Ouais,
0: c'est reparti, là, mais ça n'a pas été un passage glorieux au monde des affaires. En passant, le fonds de pension est amputé de 20%.
2: Oui, on se rappelle.
0: Voilà.
2: Mm-hmm.
0: Bon, après la pause, on ouvre les lignes.
2: 88-670-9098 au téléphone.
0: Oui, le WestJet, oui. Mais là, je regarde, il y a une loi au Canada. Hein? Tu sais que tu peux faire une plainte. L'Office des transports du Canada, là, on dit que l'arriérage de plaintes dépasse les 100 000.
2: Hein?
0: Plainte.
2: Hey, ça... Quand est-ce pensez-vous être indemnisé?
0: Non, non, mais je veux dire,
2: voyons donc.
0: C'est rendu une joke au Canada. Les compagnies aériennes, on a réformé

0: notamment la loi sur les indemnisations. Puis tu vois, ça y a pas de problème de régler. Moi, c'est, écoute, avez-vous eu affaire avec l'Office des transports du Canada? On dit que ça prend 2 ans, 3 ans. Tu vas aux petites créances, peut-être tu as plus de chances de te faire
1: avez-vous
0: rembourser.
1: Avez-vous des trucs, peut-être, pour que ça aille plus vite? C'est pas, là.
0: Des trucs?
1: C'est pas. Parce que là, mettons que t'as assumé, avant qu'il te rembourse, mettons que t'as assumé un frais de vol, ou avant qu'il te rembourse...
0: Ben, tu leur envoies une réclamation. Mais les autres vont dire, il y a ci, il y a ça, il y a ci, il y a ça. Puis là, tu t'en vas devant l'Office des transports du Canada 2-3 ans. Petite créance, c'est quoi le truc? Je sais pas. On doit-tu réformer ça? Moi, je regarde en Europe, c'est très clair, là. Il y a telle affaire, telle affaire, la compagnie est en retard de tel
1: temps. Plus de 100 000 demandes.
0: De réclamation.
1: Oui, c'est ça.
0: En arriérage.
1: Eh oui.
0: C'est 40-45 000 par année, des grosses années, là.
1: C'est épouvantable. Faut qu'ils traitent ça, là.
0: Ben, c'est pays du tiers-monde. Après ça, tu dis, les compagnies aériennes font ce qu'elles veulent. Organisez-vous, les amis.
1: C'est l'histoire, comme on le disait tantôt, l'histoire de la grève qui aurait pu être évitée avec un règlement qui aurait pu être réalisé 24 heures avant, puis on n'a pas de problème avec WestJet, là. On n'en parle pas, là.
0: Y a-tu des trucs? Avez-vous une plainte de déposer actuellement? Comptez-nous vos histoires.
1: Ouais.
0: On revient après la pause.
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0: Ouais, on ouvre les lignes.
1: Ouais, on veut vous parler.
0: On veut parler surtout de...
1: vous entendre.
0: Des compagnies aériennes. Est-ce qu'elles abusent du système?
1: Ouais.
0: Beaucoup d'experts croient que oui. Et quand on regarde le nombre de plaintes, les arriérages de plaintes à l'Office des transports du Canada, l'OTC, on parle de plus de 100 000 plaintes.
1: Ben, ça vous empêche. Tu sais, est-ce que ça vous inquiète aussi, là? Tu te réserves un voyage au gros prix, tu sais jamais comment ça va virer.
0: Ben, tu sais pas si tu vas avoir de la place dans l'avion, parce que souvent, il y a du surbooking aussi.
1: Exact. Moi, ça, on m'a raconté ça, là. Des pilotes pour une compagnie aérienne.
0: Exact.
1: Qui me parlaient d'Air Canada. Qui disaient qu'Air Canada faisait du surbooking. Fait que les autres, mettons, qui voient qu'il y a un vol où il y a moins de monde, ils vont l'annuler, ils vont envoyer ce monde-là sur l'autre vol d'après, mais là, ils vont surbooker l'autre vol.
0: Là, t'arrives, toi, tu dis, moi, j'ai ma place réservée.
1: Ouais, non.
0: Non, c'est ça, ta place est prise, on va te donner un montant d'argent, puis tu vas partir sur l'autre vol dans deux heures.
1: Oui, c'est exactement ça.
0: Ah, mais ils font ça, puis délibérément, là, de façon délibérée.
1: Absolument.
0: Puis ça, mais là, la raison qu'ils évoquent devant l'Office des transports du Canada, c'est pas celle-là, là.
1: Faute de personnel, ouais. Ils vont une raison X, il manque un agent de bord, il manque un pilote, ça leur coûte moins cher de probablement d'indemniser.
0: Les auditeurs, vous avez eu une expérience mauvaise récemment en avion, racontez-nous-la, on veut comprendre, on va essayer de... Moi, j'arrive de... il y a deux semaines, je suis allé à Denver.
1: Ouais, ça a bien été.
0: Bon, je reviens. Allez, parfait. Pour venir, l'avion part, le vol est à, mettons, 9h30. On arrive dans l'avion, on s'installe tout, puis à 9h27, on reçoit une notif. Le vol est retardé d'1h30, problème au sol, je sais pas trop quoi. Fait que, écoute, 1h30. Finalement, on est parti 2h en retard. Moi, j'avais une correspondance à l'aéroport de Montréal-Trudeau,
1: oui.
0: Vers Québec. On est arrivé à temps. Vraiment à temps, mais on avait 3 heures de délai.
1: Heureusement.
0: Passer les douanes, passer ci, passer ça, t'arrives là. Les valises ont suivi, il n'y a pas de problème. Mais écoute, il y a du monde, là, ils criaient. Il y a du monde qui partait vers l'Europe. Le monde partait de Denver vers Montréal. Montréal, ils partaient un vol vers l'Europe. Les autres, ils ont manqué le vol. Là. Les autres capotaient. Là,
1: il faut que tu retrouves, faut que tu rebookes un vol. La compagnie aérienne va te rebooker, mais
0: exactement.
1: Ça va être compliqué. Là.
0: On dit CanAssist. 2 à 3 mois, c'est réglé. CanAssist.
1: OK, CanAssist.
0: Oui, il y a également volenretard.ca qui peut aider dans cette situation.
1: Moi, je comprends, mais si, mettons, t'as... 100 000 réclamations en attente.
0: Non, mais tu vois bien que c'est le bordel.
1: Vol en retard, bon, c'est là, tant que tu veux. Là.
0: Petite créance. Moi, ça m'est déjà arrivé. Un vol de Transat. On partait de Barcelone. On s'en venait à Montréal. L'avion est parti en retard. Plus de 4 heures. Il remboursait une partie. J'ai fait la demande. J'ai invoqué. C'était parce qu'on était en Europe.
1: Ouais.
0: Par seul européen. Puis ils m'ont l'a donné. Ils m'ont remboursé le montant. On y va?
1: Oui, allô, choix.
0: Oui, on vous écoute.
12: Bonjour.
0: Bonjour, ça va bien?
12: Oui, ça va super bien.
0: Allez-y, on vous écoute.
12: Oui, mais t'es arrivé une bad luck, mais j'ai été chanceux dans ma bad luck. J'étais avec Sunwing.
0: OK.
12: C'était l'hiver passé, j'étais à Punta Cana.
0: OK.
12: Je sais pas si vous en rappelez l'hiver 2025, quand l'avion s'est écrasé à Toronto.
0: Oui.
12: Oui, ben moi, j'étais à Punta Cana.
0: À virer de bord, là. L'avion a fait un 180, là.
12: Moi, j'étais supposé de revenir de Punta Cana cette journée-là. Quand je suis arrivé à la réception du criminel, ils m'ont dit que je pouvais pas partir, que je vais partir dans 2 jours, que mes frais étaient payés, puis que de retourner à ma chambre.
0: Okay.
12: Fait que je retourne. Attends un peu, je retourne pour deux jours, je retourne à la réception, ils me disent « Ah, monsieur, faut que vous restez une autre journée, il n'y a pas d'avion, il n'y a pas de problème, on paye des dépenses, puis tout là. » OK.
1: Okay,
12: savez-vous comment j'ai été là pendant
1: combien de jours? Une semaine, il est là.
12: Mon forfait était 2 semaines. Après 2 semaines, j'essaie de revenir. Mais j'ai passé 3 semaines, là.
0: Okay.
12: Mais quand je suis revenu à Sunwood, on a envoyé des lettres, comme de quoi, parce que mon vol, comme je sais quoi, j'étais pogné là-bas. Ils m'ont fait un refund de 1 000$ par personne. Moi et ma femme, puis mon garçon, ils m'ont donné 3 000$. Fait que moi, j'étais super content de ma chance.
0: Mais vous avez perdu quoi, votre boulot, tout ça?
12: Non, moi, je suis en construction. J'ai juste pris une semaine de plus de congé.
0: OK. Vous avez été chanceux dans votre malchance.
12: Ma femme a perdu une semaine d'école, mais disons, on a eu une semaine gratuite là-bas, puis ils nous ont donné 3 000$. Fait que dans le fond, ils nous ont repayé la moitié de notre voyage, puis au lieu de rester 2 semaines, on a resté 3 semaines. Fait que le malheur des uns font le bonheur des autres.
0: Excellent. Hey, merci beaucoup.
12: OK, bye-bye.
1: Salut, ben.
0: Mais tu vois, c'est faut que tu aies du temps aussi, là.
1: Faut que ton employeur soit conciliant aussi. Là, lui, OK, je comprends, il est probablement son propre patron, là.
0: Mais moi, je perds une semaine de travail, mettons, là.
1: C'est beaucoup de cash, là.
0: Ben, c'est une semaine de revenus, là.
1: Ou c'est une semaine de vacances amputées, mettons.
0: T'as 2 semaines.
1: Ouais.
0: 2 semaines, c'est long, quand même, là, en vacances. Là, tu reprends une autre semaine de plus. En même temps, ben là, il a dit, garde, on va vivre avec. On va rouler avec la situation, hein, c'est à peu près ça.
1: Allô, choix.
0: Bon, on vous écoute.
13: Yes, salut, ça va?
0: Salut, ça va?
13: Ah, vous m'entendez bien?
0: Yes.
13: Yes. Moi, c'est mes parents qui ont vécu une bad luck l'année passée avec Air Canada. Il part de Fort McMurray pour Québec, fait un escale à Montréal. Atterrisse à Montréal. Ah, il a passé le monde pour le vol de Québec. Il est 10h30 le soir, on va vous renvoyer demain matin.
0: Hey.
13: Paye pas d'hôtel, paye pas d'hébergement, paye rien.
0: Ah non, mais ça, c'est le bordel. Puis là, ben là, tu fais des réclamations, mais ça prend du temps, là. Comme je te dis, il y a 2-3 ans de délai.
13: Ben, tu sais, là, s'informe dans les hôtels proches. Pas de disponibilité, là. Tout est bouqué, là. Ça, ils ont pris un taxi, Montréal-Québec, 680$.
1: Hein?
13: C'est merveilleux. Ils ont adoré. C'est un des premiers voyages que je faisais. Ils ont adoré ça. Je te garantis que pour le moment, ils n'ont pas l'intention de revoyager.
0: Mais des fois, c'est ça, c'est la roulette russe, hein, de plus en plus. Ouais. Tu dis, bon, on était chanceux, ça a bien été. Puis, on espère que sur le retour, mettons, on part, on va partir, tu sais. Ah, il y a des fois, il y a des vols. Il y a des vols, là, mettons, là, direct, là, Québec ou Montréal, direct Cancun. Les valises n'embarquent pas dans l'avion, mettons.
13: Ouais, c'est ça.
0: C'est arrivé, là. Il y a du monde qui a eu ça, là.
13: Ah, ouais, j'ai déjà vu ça.
0: C'est un vol direct, là. Qu'est-ce qui s'est passé en dessous? Je sais pas. Le staff, t'es où? On sait pas.
13: C'est à l'heure du break.
0: Exact. Hey, merci beaucoup.
1: Salut.
13: Merci, salut.
1: Bye.
0: Tu vois, tu sais, c'est... les autres, ils vont-tu revoyager? Parce que tes cœurs ton monde.
1: C'est ça l'affaire. Est-ce que ça tes cœurs le monde? On dit que sur la messagerie qu'en France, c'est aussi compliqué qu'au Canada, les échappatoires de règlement en France pour pas payer les indemnités. Pareil qu'il y a un paquet de...
0: Ouais, mais moi, tu sais, je revenais, c'était l'Union européenne, je sais pas trop. C'était à Barcelone. Puis c'était quand même bien documenté. Dans ma mise en demeure que j'envoyais à Transat, j'ai envoyé une lettre, mise en demeure. Ben écoute, ils ont compris assez vite. Là,
1: ils ont payé.
0: Ben c'était ça où moi je m'en allais aux petites créances. Ouais. Bon, petite créance, tu te dis OK, un an et demi, deux ans de retard, à peu près. Puis là, tu arrives la veille de ton audition, puis tu reçois un call de la compagnie aérienne.
1: On va régler.
0: Ouais. On va régler tout de suite.
1: C'est réglé.
0: C'est réglé.
1: Allô, choix.
0: Ouais, on vous écoute.
14: Oui, bonjour.
0: Oui, allez-y.
14: Moi, c'est pendant la pandémie.
0: OK.
14: Je revenais au Québec, puis mon vol devait partir de Houston, New York, Québec.
0: Ouais, des fois, ça, c'est le bordel, hein, New York?
14: Oui. Puis finalement, en plein vol, ils nous disent qu'on n'arrêterait pas à New York, on va atterrir à Boston.
0: Oh, boy, OK.
14: Fait que là, correct. Quand j'ai à Boston, le soir, ils nous disent, ben là, votre vol, il repart le même matin. Parce que là, moi, j'étais proche de où, quand on arrive, là, le poste des agents de bar, quand je fais l'entrée, il y avait une jeune fille de 17 ans qui pleurait.
0: Ben oui, c'est.
14: Elle n'était pas accompagnée, elle avait 16, je pense. Elle allait avoir 17.
0: Ouais.
14: L'hôtel de l'air qui devait être avec elle avait disparu. Là, ils disaient, ben, tu t'arranges. Et moi, j'ai monté vers les eaux, là, je suis allée les voir, je dis non, non, non, c'est une mineure, vous pouvez pas la laisser comme ça dans un aéroport, là. Vous, c'est votre faute, là, les autres, on, finalement, ils nous ont payé une chambre d'hôtel, puis là, on est parti à l'hôtel, puis le lendemain matin, ils nous ont envoyé, ils se sont organisés, mais ils allaient laisser la jeune de 16 ans toute seule dans un aéroport.
0: Êtes-vous sur le mêlé, madame? On vous entend très mal.
14: OK, je vais l'enlever.
0: Ouais. Oui? Ben, je pense qu'on l'a perdu.
1: Ouais. Bon.
0: Ben, finalement, c'est ça. Finalement, c'est...
1: Oui, c'est que, tu sais, des fois, les employés se dégagent aussi des responsabilités.
0: Oui, mais tu sais, la chambre d'hôtel, ils sont capables de te la donner. Là. C'est faut que tu t'estines avec eux autres, puis au comptoir.
1: Il y a de la place.
0: Là, la petite fille braillait, de toute évidence.
1: Mm-hmm.
0: Fait que, regarde, c'est ça. C'est...
1: Il faut peut-être... S'il n'y a pas d'hôtel disponible, c'est pas de chambre disponible.
0: Mais regarde, sur la messagerie, là, tout le monde a une histoire là, avec les compagnies
1: aériennes. Ouais,
0: c'est comme les compagnies de câble. Hein? C'est comme les cellulaires. C'est comme il y a des monopoles. Au Canada, vous savez, hein, il y a un monopole de transporteurs. On ne veut pas ouvrir le ciel aux compagnies aériennes,
1: ça, c'est bizarre,
0: américaines et étrangères. Fait que ça fait en sorte que les gros joueurs ont le monopole, puis... Ils font à peu près ce qu'ils veulent avec la loi qu'on a. Les politiciens ne veulent pas non plus serrer à vis aux compagnies aériennes. Fait que c'est ça que ça donne, pas mal. Fait qu'on comprend que, regarde, on va vivre avec ça.
1: Ben oui.
0: Là, tu dis les assurances.
1: Ben, idéalement, une assurance.
0: En passant, moi, j'ai fait une réclamation sur ma carte de crédit, une assurance, là, parce que je revenais l'année passée de Tampa, Newark. Le vol a été annulé pour Newark, Québec. Il a fallu coucher à Newark, toute une expérience dans un hôtel incroyable.
1: Oui.
0: Écoute, j'ai fait une réclamation.
1: Ça a fonctionné?
0: À rien. À rien.
1: Non?
0: À rien de rien.
1: Il faut vraiment lire les clauses.
0: Ben, je pense qu'il faut que tu testines avec eux autres aussi. Les compagnies de cartes de crédit là, qui disent que t'es assuré pour telle ou telle affaire. Là. Finalement, là, t'es assuré, mais il faut que tu testines pour aller chercher ton ta réclamation. Dans certains cas, c'est 10, 15 fois des courriels pour aller chercher 100$. Moi, c'est une chambre d'hôtel, là, 150$. À un moment donné, il y a une limite à ce que tu peux...
1: Tu vois, le croix bleu, là, l'assurance voyage pour résidents canadiens, là, tu vois, l'assurance voyage complète, la couverture personnalisable, couverture gratuite pour les enfants, puis tu peux avoir soins médicaux d'urgence, l'annulation et interruption de voyage.
0: Des fois, c'est 70$ là, pour une semaine.
1: Bon, c'est ça. Des bagages, tu peux avoir une assurance pour les journées de pluie. Écoute, il y a plein d'affaires.
0: Donc, tu peux inclure ta réclamation si tu as un vol ou
1: ben oui.
0: Un hôtel, quelque chose comme ça. Voilà, voilà. Hey, ça fait le tour. Après la pause, là, on parle avec toutes les garanties. Vous savez oui. Que là, il y a des détaillants qui capotent, notamment le détaillant Tanguay. Les autres, ils ont fait une réclamation. En fait, ils ont fait une demande devant la Cour supérieure pour faire bloquer la loi sur les garanties, le prolongement notamment, là, parce que ça oblige les détaillants à offrir des garanties sur les appareils vendus partout au Québec.
1: Exact.
0: Au-delà de quoi, il y a un certain nombre d'années.
1: L'article disait la semaine passée, Tanguay, entre autres, disait c'est parce que là, il y a des compagnies comme, mettons, Samsung, Bosch, puis tout ça, qui augmentent leur prix au Canada, oui. Au Québec, c'est encore plus.
0: Ouais, ouais.
1: Parce qu'ils doivent assumer cette espèce de garantie-là.
0: Quand tu vas chez Costco, tu as un prix Canada, tu as un prix Québec. Puis des fois, c'est 20$ de plus, 25$ de plus pour un produit.
1: Ouais, des fois, c'est plus que ça.
0: Voilà, on parle avec quelqu'un de la business.
1: Ben, c'est en fait avec quelqu'un du Conseil canadien du commerce de détail.
0: On revient après la pause.
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3: Ouais, ben, ça brasse dans le commerce de détail. Nouvelle application de la nouvelle garantie légale de bon fonctionnement sur les électroménagers. Ouais. Ça doit entrer en vigueur le 5 octobre. Et là, il y a Ameublement Tanguay, notamment, qui conteste devant les tribunaux. La semaine dernière, ils ont déposé une requête devant la Cour supérieure du Québec pour faire annuler ce nouveau règlement-là. On en parle avec Francis Mailly du Conseil canadien du commerce de détail. Comment allez-vous?
4: Bonjour, messieurs. Ça va bien? Ça va bien, vous?
3: Oui, ça va bien.
4: Il fait beau. Oui. Il fait beau.
3: Ouais. Là, les détaillants sont nerveux. Tout le monde est nerveux. Les politiciens ne semblent pas nerveux. Eux autres, ils ont adopté ça, puis ils ont dit, arrangez-vous avec le reste. Comment on voit ça de votre côté?
4: Je pense que vous avez fait vraiment un bon résumé. Là, ils ont adopté ça, puis ils ont dit, arrangez-vous avec le reste. Là, c'est un peu ça, mais il y a quand même plusieurs points qui recroussent là, sur cette question-là. Là, si je fais juste une petite histoire courte là, pour résumer, parce que c'est pas simple non plus. Là. La fameuse garantie qui va être en place le 5 octobre, là, la même journée que les élections, juste le dire. Là. Dans le fond, si on garde ça simple, là, c'est une garantie prolongée qui est forcée sur plusieurs produits. Beaucoup de produits essentiels. Là. On s'entend un frigo.
3: Avant, il fallait la payer à part, hein, ça, cette garantie prolongée-là.
4: Tu pouvais en payer une à part, si tu voulais.
3: Okay.
4: Qui venait avec certaines protections, puis même plus de protections parfois que la simple réparation, il faut le dire. Mais il y avait aussi une garantie légale. Il y a quand même des garanties légales qui existent,
3: ouais.
4: Qui sont déjà en place. Mais là, puis la garantie légale, je veux juste faire une petite précision importante, c'est que quand on l'applique, elle prend en considération la durée raisonnable, l'utilisation raisonnable du bien, le prix payé, etc., la qualité. Donc, tu sais, on s'entend qu'une laveuse à 500$, une laveuse à 5000$, une laveuse utilisée par un couple de personnes âgées vivant seules ou une laveuse utilisée par une famille de 8 enfants, enfin, tu sais, c'est pas la même dynamique. Mais là, on se ramasse avec une type de garantie prolongée forcée, one size fits all, pour pratiquement tout. Et là où il y a le nœud du problème, c'est que bon, les gouvernements, avant de prendre leur décision de faire des lois, avant de faire des règlements, ils font des analyses d'impact réglementaire. Okay? Là, ils en ont fait pour ce projet-là. Puis ce que l'analyse dit, elle dit, ah non, il n'y a pas de problème, il n'y a pas de coût pour personne. Ça ne coûtera rien.
3: À coût nul, parce que ça, c'est ce qu'ils nous ont fait à croire, là.
4: Ouais, mais ils disent ça pour la simple et bonne raison que quand on lit le dit rapport, là, ça c'est de la belle lecture de chevet, il y a des zéros partout. Ils font juste dire, ben, on n'a pas de données. Fait que zéro.
3: Et pourtant, l'industrie, vous aviez déposé des mémoires, vous vouliez faire entendre lors des commissions parlementaires, puis ils ont dit, ben, vous autres, je sais pas si vous êtes les bons joueurs. Vous connaissez peut-être pas ça, là.
4: Ben non, on connaît pas ça, certains. C'est nous autres qui les vendent, tu sais. Puis même, on collabore étroitement avec les manufacturiers, mais on connaît pas ça. Ça, c'est une blague. Mais oui, effectivement, au départ, dans l'étude du projet de loi, là, on parle de 2023, il y avait aucune organisation économique qui était invitée pour en discuter, ce tout prix pour qu'on puisse se faire entendre, enfin, en bout de ligne. Il y a eu une consultation des détaillants manufacturiers là, qui a été faite. Là, c'était bien pressant. Là. Fait que c'était du 15 décembre au 15 janvier.
3: En plein temps des fêtes,
4: ouais. Ouais, ce qui est un timing un peu plutôt ordinaire là, pour aller chercher vraiment des insights puis un temps assez limité.
3: Ben, c'est le temps des fêtes. Ouais. Les détaillants sont dans le temps des fêtes. Là. C'est les meilleurs chiffres d'affaires qu'on peut faire. On n'a pas le temps de répondre nécessairement à des mémoires ou encore à des parlementaires pressés. Là.
4: Ben c'est ça. Puis c'est pas simple non plus. Je répète, là, une laveuse, il y en a plusieurs laveuses. C'est pas juste un produit en soi. Il y a différents, ou pire, des frigos. Un frigo à 10 000, un frigo à 500, un petit frigo de un frigo à bière, si on veut, un cellier. C'est des produits que, oui, ils peuvent rentrer dans le chapeau, mais c'est quand même très grand comme chapeau. Donc, il est là l'enjeu. Le gouvernement dit, on a des analyses des parcs réglementaires, ils disent qu'il n'y a absolument pas d'impact. Fait que la vie est belle. Mais ils n'ont jamais regardé les enjeux de compétitivité. C'est comme si Gatineau n'était pas nécessairement au Québec. T'sais, c'est facile là-bas d'aller à Ottawa de l'autre bord du
3: pont. Ben oui, c'est ce qui va arriver aussi. Parce que là, ce qu'on voit, c'est que des détaillants commencent à mettre des prix parce que les fabricants de produits leur envoient des nouvelles listes de prix pour dire ben il va y avoir un prix pour le Canada puis il va y avoir un prix pour le Québec. Costco le fait déjà. Là. Si vous regardez Costco, il y a un prix pour le Québec puis un prix pour le Canada.
4: Ouais, ça, il y a aussi d'autres REP qui règlent responsabilité élargie du producteur qui rentrent en ligne de compte pour ça. Mais là, c'est exactement ce qu'on avait dit il y a plusieurs mois. écoutez, cette garantie-là, vous dites qu'elle est gratuite, mais si on ajoute une assurance, il faut que ce soit provisionné, ça tombe pas du ciel. Donc, on savait que ça allait venir. Puis là, c'est sorti dans différents médias, différents manufacturiers qui ont annoncé des hausses de prix de leurs biens. Oui, il y en a qui le font pour l'ensemble du Canada, quand même.
3: Ouais.
4: D'autres pour le Québec spécifique. Donc, c'est ça qui est ironique. Là, on essaye beaucoup de réduire le fardeau des consommateurs, le fardeau des détaillants, mais là, on rajoute quand même une couple de centaines de dollars sur des produits qui... Je le répète, il y en a qui le sont peut-être pas, mais il y en a qui le sont, là. Un frigo, un poêle, un four, un congélateur. C'est pas pour vous, là, mais là, on tombe dans les produits essentiels. Donc, c'est sûr que, oui, il va y avoir cette garantie-là en place qui est forcée, mais elle vient avec un price tag en excellent français, là. Donc,
5: En fait, de 200-300 $ qu'on choisissait de mettre de plus pour la garantie prolongée qui est optionnelle, maintenant, on va la payer dans le prix automatiquement sans dire oui ou non.
4: C'est un peu un résumé, puis même pour avoir discuté avec de nombreux détaillants, là, il y en a plusieurs que c'est dans leur modèle d'affaires aussi d'offrir davantage d'accompagnement de des consommateurs. Leur garantie, elle est beaucoup plus loin que ce qui peut être offert là, dans le fond, gratuitement. Et là, vous me voyez pas, mais je fais des guillemets. Ce qui va être inclus, puis ça peut revenir moins cher. Mais là, puisqu'on a un one size fits all, ben c'est ça.
3: Là, on passe une nouvelle loi, tout ça, ça va bien, mais là, on regarde, pénurie de techniciens.
4: Ben, c'est ça. Ben c'est ça. Je reviens sur l'analyse d'impact réglementaire, tu sais, qu'ils n'ont pas regardé la compétitivité, ils n'ont pas regardé les enjeux sur le consommateur, ils n'ont pas regardé tout ce qui est réparabilité, etc. Comment c'est faisable dans le secteur. Fait faut garder en tête que le principe est bon là. On n'est pas contre ni les détaillants.
3: C'était contre l'obsolescence contrôlée, tu sais, manipulée.
4: Programmée,
3: ouais. Là, ouais, c'est ça. Parce que souvent, on achetait, mettons, un frigidaire, puis après un an et demi, deux ans, il brisait. T'as une garantie légale d'un an. Là, tu te retrouvais de gros gens comme devant.
4: T'as pas juste une garantie légale d'un an. Non, la garantie légale, si vous avez un problème avec votre frigidaire, mais encore une fois, c'est un frigidaire à 10 000, à 1 000, si vous avez fait affaire, étais-tu en haut d'une montagne, ou bon, comprenez? Il y avait moyen d'être remboursé, d'avoir un suivi, une réparation, si c'était une durée raisonnable, utilisation raisonnable et liée avec la qualité du produit. Donc, c'était peut-être plus qu'un an, là. Là, n'était pas l'enjeu. S'il y avait vraiment une défaillance, elle existe, cette garantie-là. Elle était déjà là. Mais là, ils la mettent pour toutes, avec une durée préétablie pour toutes. Ça fait que ça vient évidemment avec un coût.
3: Et là, la pénurie de techniciens, là. Il y a des techniciens qui nous écrivent, ils disent, on va te déborder.
4: Ben, c'est ça. Là, je reviens avec... Ben, si on revient sur l'enjeu de Tanguay, d'une certaine façon, pourquoi il amène le gouvernement devant les tribunaux sur cette question-là? Évidemment, c'est un enjeu qui leur appartient, mais c'est l'enjeu. Est-ce que le gouvernement avait les bonnes informations en main avant de prendre les décisions, était éclairé? Est-ce que le travail a été fait? Puis là, c'est assez évident. Ben nous, ça fait longtemps qu'on lève la main pour dire non, il va y avoir des effets collatéraux importants sur le prix. L'écosystème n'est pas nécessairement prêt pour l'ensemble des obligations qui viennent en place. Vous n'avez pas regardé les impacts sur les détaillants québécois, sur les consommateurs, etc. Donc, c'est pour ça, je répète, la durabilité, tous ces points-là, c'est des points qu'on est d'accord avec ces principes-là. On est d'accord à travailler avec le gouvernement
3: ben
4: avec
3: oui.
4: ces principes-là.
3: Ben oui, mais façon intelligente.
4: Ça prend le pas de recul. Il faut vraiment regarder c'est quoi la problématique avec les bonnes personnes. Et ça, à ce niveau-là, on est ouvert. On sait que l'équipe gouvernementale, on est pas fous. C'est des personnes intelligentes, rigoureuses, mais là, ils sont peut-être allés un peu précipités. Puis on se ramasse avec quelque chose qui a été fait très, très rapidement, avec plein de dommages collatéraux qu'on dit, ben non, c'est pas grave, tout va bien aller. Ouais, pas nécessairement, ça va faire mal. Ça va faire mal surtout aux détaillants québécois. C'est ça qui est vraiment triste.
3: Ouais, là, les détaillants ont essayé de raisonner les politiciens. Les politiciens n'ont pas voulu raisonner. Là, le groupe BMTC, c'est Bro Martineau, Tanguay, notamment, sont à la bourse, eux autres. Ils ont déposé le 30 juin une requête devant les tribunaux pour faire empêcher la mise en vigueur du nouveau règlement. Est-ce qu'on va avoir une entente? Je sais pas. Écoute, la cause va être entendue dans les prochains jours là, devant les tribunaux. Ça pourrait être bloqué, ça pourrait être reporté. On pourrait peut-être assister à un recul de politiciens. On n'est pas encore en campagne électorale. Ça pourrait arriver aussi que la CAQ dise, ben là, on se rend compte que finalement, on a erré, on est allé trop vite, puis on reporte d'un an l'adoption du règlement.
4: Ben nous, on c'est sûr qu'on suit ça de près et pour le report d'un an, pour je répète le pas de recul, là, le principe est toujours bon. On veut collaborer, on veut travailler avec le gouvernement pour trouver des voies de passage pour que ce soit fonctionnel. Mais là, les impacts sont grands, les mesures ont pas été bien mesurées, tant qu'à prendre une belle phrase. Mais donc c'est ce pas de recul là. Donc c'est sûr que nous on suit ça de près. Là.
3: Ben, est-ce que c'est un règlement qui est unique en Amérique du Nord? En Europe, ça existe, ça, hein, je pense.
4: Oui, mais aussi poussé, non. Là, si tu te réserves en Europe, première des choses, ça, je sais qu'ils ont, ils ont discuté de tout ce qui est réparabilité, etc., pendant des années, là. Ils n'ont pas pendant des un mois, deux mois, là. Ça, c'est est quand même là la différence. Ouais, ça, faut garder ça en tête, là. Je fais une petite parallèle, là. Normalement, quand ils disent, oui, ils ont eu trois ans pour se préparer. Attention, trois ans que la loi a été adoptée, ça, ouais. C'est cool. Ouais, mais dans la loi, ça dit que ça vient par règlement. T'sais, les détails viennent par règlement plus tard. Ça, ces règlements-là, ils sont venus ben, sur la réparabilité, ils sont venus trois mois avant la mise en place, puis là, sur la garantie, ils sont venus dix mois avant. Donc, tu sais, un détaillant peut pas changer toutes ses façons de faire, investir, etc., se préparer avant d'avoir le règlement final. Là, on se comprend, là. Il peut pas y aller sur un peut-être. Là, il a besoin du final. Donc, les délais, c'était pas nécessairement de trois ans. Là, c'était beaucoup plus court une fois que tout ce qui était final était prêt. Là.
3: Et c'est unique.
4: Regardez ça en tête.
3: Ouais, parce que les détaillants ici, en Amérique du Nord, on fait affaire avec le reste du Canada, les États-Unis, hein, pas mal. Ça, c'est pas l'Europe, là. Donc,
4: ben
3: pour eux, c'est une nouvelle loi, une nouvelle législation, réglementation qui est unique en Amérique du Nord. Fait, puis en plus, on parle français, fait qu'ils doivent se dire que c'est des bizarres, ces gens-là.
4: Ben, des fois, c'est bien que le Québec se démarque à certains égards. Il existe d'autres lois liées à la réparabilité ailleurs aussi, mais qui sont aussi pointues, aussi spécifiques, avec des conséquences aussi importantes. Ça, non, il n'y a pas de comparable. Puis ouais, vous dites, le Québec fait affaire, oui, avec le Canada, avec les...
3: Mais les fabricants de produits sont surtout aux États-Unis, là.
4: Ils sont dans le monde. Ils sont dans le monde en entier. Donc, c'est ça. Là, on arrive avec une spécificité d'un petit marché qui nécessite, justement, des coûts, des provisions, etc. Donc, c'est sûr que c'est plus compliqué, mettons. Disons-le ainsi.
3: Bon, on va souhaiter que des politiciens au pouvoir nous écoutent puis qu'ils se disent, ben finalement, on a erré. On va reporter d'un an cette application d'entrée de règlement, nouveau règlement. Francis Maillé du Conseil canadien du commerce de détail, Conseil canadien du commerce de détail, merci beaucoup.
4: Merci à vous.
3: À la prochaine.
5: Au revoir.
3: C'est ça qui est ça.
5: Prendre des décisions là, avec un manque d'infos, tu sais, juste la compétitivité, là, de ne pas avoir analysé que Christy, ça va coûter plus cher aux gens.
3: Ben oui, non, mais tu vas le payer, là. C'est comme Netflix, la taxe Netflix là, qui voulait te passer. Le gouvernement canadien voulait taxer les Netflix et autres.
5: Tu vas payer pareil.
3: Mais c'est nous autres qui l'avons payé en bout de ligne, là, le consommateur.
5: Tu vas payer pareil. Le Carney a dit, OK, on enlève, mais on va donner 600 millions. C'est ton argent quand même, Pierre.
3: Ben, mais ça, c'est la dette. C'est pas grave.
5: Ah, OK. Ouais,
3: une dette, t'avouais pas.
5: C'est un investissement. C'est quelle colonne, ça?
3: C'est ça. Là, fait moi, que regarde, c'est pas gagné d'avance. Là, c'est le groupe,
5: c'est pas clair.
3: Groupe BMTC qui est en cours. Ça va être écouté. Mais moi, je pense que la Cour pourrait bloquer ça aussi. Là, c'est ça que tu veux, ça va popper pendant la campagne électorale. C'est peut-être ça qui va arriver. Là. Fait que moi, si j'étais du côté du gouvernement de Mme Fréchette, là, j'écouterais là, ce qui se dit. Puis c'est de dire, bon, on reporte d'un an, finalement. Là, on est allé trop vite. Et ça va peut-être nous occasionner moins de problèmes comme ça. Voilà, après la pause, on parle de l'économie, la bourse, tout ça, la finance personnelle. On revient.
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14: Hey, c'est Joe Louis pour les sports. Les Blue Jays ont gagné hier soir une solide victoire de 3-1 contre les Astros. Le reste deux matchs à Houston. Ce soir, ça commence 20h10 du côté des capitales de Québec. C'était le break du lundi. Hier, ce soir, on est parti pour une série de 3 matchs à Tri-City avant de revenir à Québec vendredi soir. Au tennis, la journée a été gâchée par la pluie hier. Plusieurs matchs qui ont dû être déplacés malgré tout. Le Québécois Gabriel Diallo a signé une belle victoire. Ce soir, il affronte la 19e tête de série, Luciano Darderi, à 20h10. Pour Félix Auger-Aliassime, vous me le demandez, je l'entends, c'est demain, 11h, si tout va bien. Et on termine ça avec un peu de vélo. Drôle d'histoire au Tour de France des femmes. Certaines cyclistes tricheraient en grossissant leur poitrine, ce qui leur permet d'avoir plus d'aérodynamisme dans les descentes. Je pensais pas que c'était aussi intéressant que ça, le cyclisme.
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3: Money, money. Aïe, aïe, aïe. Oui, aïe, c'est vert. C'est vert.
5: Yeah.
3: Vert, les vallées de
5: vert. C'est vert comme les arbres et la pelouse d'été.
3: Le Dow Jones monte de 807 points. Le S&P 500, 101 points de hausse. 7700. On s'en va vers les 8000 points dans le cas du S&P 500. Est-ce qu'on va l'atteindre? Moi, je pense que ce sera pas...
5: 8000?
3: Ben, 7700. C'est 300
5: ah oui,
3: points.
5: Ben
3: c'est,
5: oui.
3: C'est à portée de main. Le Nasdaq monte de 504 points. Et là, je regarde Gold Digger, ça monte aussi. Le pétrole descend. Ça, c'est de la musique aux oreilles. Là. Le baril de pétrole qui était à 95$ il n'y a pas longtemps, rendu à 76,21.
5: Ah!
3: Ça descend encore.
5: Monte pas de, vu ça en pompe, moi.
3: Baisse de 4,14 $. Bessent, Scott Bessent. Là, c'est plus Trump. C'est Scott Bessent, le gros trésor aux États-Unis, qui dit qu'il y aurait une entente dans le détroit d'Ormuz aujourd'hui ou demain.
5: Moins cher dans la région de Québec, là, selon medugaz.com, c'est 1,74 $.
3: Parfait, ça a baissé. T'as 1,79 ouais. Deux jours.
5: Non, qui est saucé, là, 1,95 $. Ouais.
3: Ben, c'est ça. Lui, il est hors, il est hors circuit. Donc, voilà, c'est ça que ça donne des marchés boursiers. Les profits sont très bons. Là, je regarde, oui, OK, y a-tu des bons profits? Ben, je regarde Palantir. McDonald's, Palantir, des très bons profits. Le titre de Palantir explose au moment où je vous parle de 32 $. Dans le cas de Palantir, là, tu vois, c'est 33,74 $ de hausse, c'est 27 de hausse, 159,39. Et là, il y a des targets à 220. Là, je te dis que vendredi dernier, ce titre-là était à 123, il est rendu à 160 piastres, autour de, près de. Des très bons profits pour Palantir. Après ça, McDonald's, des profits aussi. Le titre de McDo monte. Je regardais McDo, quand même, 7,1 milliards de revenus au dernier trimestre. 3,38 $ de profit par action sur le trimestre. McDo, sérieux, là.
5: Ouais, ça marche.
3: Mec valeur. Tu sais, ils ont mis des espèces de repas à 5 piastres, là. Ah, ça roule tapis.
5: Ben oui, ben oui.
3: Et les autres, ils ont dit, regarde, là, on comprend, les gens, c'est un petit peu plus tough. Il y a de l'inflation, le coût de la vie. Nous autres, on baisse le prix de nos menus.
5: Lost Leader, puis après ça, t'achètes autre chose. Là.
3: Ben là, ce qui t'arrive, c'est que moi, je suis allé récemment avec mon ado.
5: Ouais.
3: Ajoute la poutine.
5: Il rajoute, hein?
3: Ouais.
5: Oh, oui.
3: Fait que là, tu sais, les autres, puis là, ils rajoutent à gros prix, là.
5: On dit, on n'en fait pas juste l'ado qui rajoute.
3: Non, non, c'est ça.
5: Hein? Le gars de 46 ici qui devrait pas en rajouter, là, puis qui devrait pas en manger. Là.
3: Ouais.
5: Il rajoute.
3: Fait que, tu sais, McDo, ça, c'est aussi Merck dans les pharmaceutiques aussi. Les profits sont bons. Donc, on a une moyenne de marge pour le deuxième trimestre, parce que là, c'est les résultats financiers, le earning season, deuxième trimestre. On est à 24-25% de marge de profit net pour les entreprises à la bourse. Donc, c'est de la musique. Là, une entreprise qui va moins bien, Marché Good Food. Est-ce que Marché Good Food va faire faillite? Là, on vient encore de remplacer le PDG. On avait remplacé le PDG récemment, puis là, on le remplace encore. Et là, je regarde au niveau des revenus. On perd, on a perdu de l'argent au dernier trimestre. Les revenus sont tombés au dernier trimestre à 21,5 millions, baisse de 30% par rapport au même trimestre l'an passé. Tu ne peux pas perdre 30% de tes revenus. Non. Année sur année, puis dire, hey, ouais, on va continuer. Ça va être tough. On avait 72 000 abonnements payants. Le 6 juin, on est rendu à 48 000.
5: Ouais, c'est tough.
3: C'est tough. Et là, Marché Good Food n'évolue pas dans un marché.
5: Il y a beaucoup de compétition là-dedans.
3: Oui,
5: là.
3: Il y a de l'achalandage. Fait que...
5: Eat Fresh, puis l'autre, puis l'autre.
3: Moi, personnellement, j'ai déjà fait affaire avec Good Food.
5: OK.
3: Tout arrive super emballé. T'as trop d'emballage. Puis c'est pas. Préparé, là. C'est des mets à cuisiner.
5: Oui.
3: Donc, les carottes arrivent à part. Tu sais, c'est pas tout prêt.
5: OK.
3: La soupe est pas prête.
5: Faut que t'en fasses, mais t'as tous les ingrédients.
3: Oui, t'as tous les ingrédients, mais quand même. Je veux dire, tant qu'à ça, je vais faire livrer de l'épicerie, là. Pourquoi je te vais faire avec toi?
5: Ouais.
3: Pourquoi tu me ferais pas
5: Parce qu'ils te donnent la recette avec?
3: Ouais.
5: Puis que ta boîte, c'est la recette.
3: Oui.
5: C'est facile.
3: Mais t'as du beaucoup. Ouais, mais t'as du temps pareil.
5: Oui, faut que tu le cuisines.
3: Alors que, tu sais, il y a du monde qui veulent manger vite. Puis là, tu te dis, ben, tu peux-tu m'envoyer des plats préparés?
5: Déjà fait.
3: Oui, déjà fait. Et portionné pour les enfants, tout ça. Faut que je sais pas trop. Regarde, on va être à suivre là aussi. Trump, il sermonne les compagnies pétrolières. Très, très vorace également. Il dit que les compagnies pétrolières en ont profité dans les derniers temps. Là, c'est sûr que le. On veut baisser, hein? Les midterms s'en viennent aux États-Unis. On veut baisser les prix du pétrole. C'est l'inflation qui est à la clé. Évidemment, la Fed parle de peut-être monter les taux d'intérêt à la prochaine rencontre au mois de septembre. Est-ce que si l'inflation diminue beaucoup ou à tout le moins le prix de l'essence, c'est tout est lié à ça, là.
5: Oui.
3: On a une inflation à 4% autour d'eux aux États-Unis. Si on tombe à 3,5, 3, on s'en va dans les midterms avec une inflation beaucoup plus basse, les prix de l'essence bas. Ça peut changer la game, voilà. Ça fait le tour. On a-tu du temps encore un peu?
5: Ça, c'est 5 minutes.
3: 5 minutes?
5: Ben oui, Pierre.
3: OK. Là, si je regarde rapidement, dans ton cas, tu me disais que au niveau économique, comment ça va?
5: Oh, ça va très bien, Pierre. Au niveau économique, là, moi, je paye. Puis je regarde ça, là. Puis je fais pas partie, par exemple, des Québécois qui vivent d'une paye à l'autre, là. Mais, tu sais, on en parlait cet été, t'étais en vacances, mais il y a beaucoup de gens qui sont à 200 pièces de la faillite, là.
3: Ouais, bien ça, c'est toujours les statistiques qui ressortent. Au Québec, c'est un petit peu moins pire que dans le reste du Canada, mais c'est, grosso modo, c'est à peu près 50% des gens, les Québécois, qui vivent d'une paye à l'autre. Donc, c'est sûr que si tu pognes un mauvais coup, tu manges tes profits, puis là, tu mets ça sur la carte, puis...
5: Une carte de crédit conjointe?
3: D'ailleurs, Desjardins, j'ai reçu...
5: Oui.
3: Moi, mon condo, j'ai un prêt avec eux autres.
5: Ouais.
3: Puis là, ils ressent les conditions de crédit. Hein? Parce que si tu as, mettons, t'as un condo qui vaut, mettons, 500 000,
5: ouais.
3: Puis tu as une hypothèque de 100 000 dessus, mais tu as quand même une marge.
5: Tu as une marge à tout, là.
3: Tu peux aller chercher jusqu'à 80-85% de ta valeur. Mais là, ils l'ont diminué.
5: Ils l'ont diminué, oui, je sais.
3: Parce que ça a monté beaucoup. Puis là, les gens allaient s'accoter de plus en plus sur leur marge à tout.
5: Et mais là, ce qui est avantageux, c'est le taux d'intérêt de cette affaire-là.
3: Oui, je comprends. Mais l'argent que tu avais accès d'eux a été diminué.
5: Ouais.
3: Parce qu'ils ont dit qu'il y a trop de monde qui viennent s'accoter sur les hypothèques à peut-être 75-80
5: %. Là, tu as comme deux hypothèques à payer presque. Là.
3: Ben, c'est sûr que oui, mais tu t'accotes sur la valeur de ta maison pour te prêter de l'argent.
5: Ouais.
3: Mais pour t'acheter quoi? Là? Un bateau, un sidou, une moto?
5: Si tu voyais les gens qui servent de la marge à tout, mettons, pour s'acheter un char parce que le taux d'intérêt est moins élevé, un sidou, un bateau,
3: un
5: des
3: char,
5: rénovations.
3: Un char, j'ai pas de problème. Parce que dans le fond, c'est une dépense. De toute façon, il faut que tu t'achètes...
5: Mais les Renault aussi, Pierre.
3: Les Renault, mais il y a beaucoup de...
5: on va faire la cuisine. On est lousse, là, 75 000, là. Ça a marge.
3: La maison prend de la valeur, mais pour eux autres, ça ajoute quand même du potentiel de risque.
5: Parce absolument.
3: Parce que si t'es à côté, ta maison vaut 500 000, t'as 400 000 d'hypothèque, alors qu'il t'en restait 200 000, t'es allé rechercher un 200 000 à côté. C'est beaucoup plus de risque pour eux autres. Fait que là, ils ont resserré... Quand les banques commencent à resserrer crédit comme ça...
5: C'est parce que les gens sont endettés.
3: Puis d'une part, puis là, le potentiel de risque de défaut augmente. Là, les banques, vous avez vu, les banques font de l'argent, là, mais les prêts à risque augmentent aussi. Eux autres, dans leur portefeuille de risque, les prêts en défaut de paiement, ça a augmenté aussi.
5: Mais eux autres, à moins que je me trompe, là, mais moi, je suis pas un expert économique, là, mais on me disait que les banques, sur les défauts de paiement, sont assurées. Fait que probablement le prix d'assurance augmente. Ils ont des assurances pour couvrir ça.
3: Oui, mais ils peuvent perdre l'argent. Là,
5: je comprends.
3: Si tu fais faillite demain matin. Alors, vendre la maison, c'est long, là.
5: C'est long, mais au prix, je pense qu'ils en font.
3: Là, je comprends, ils font de l'argent. Là. Les banques, je pense pas que Desjardins ne fait pas d'argent.
5: Non, non.
3: Mais revendre ta maison, la remettre sur le marché, des fois, ils vont peut-être te faire un deal, justement. Hey, tu veux-tu... On va essayer de t'accommoder, sauf peut-être une coupe de paiement. On va essayer d'arranger ça. Là.
5: Oui. Idéalement, c'est plus avantageux pour eux que tu gardes ta maison.
3: Il faut que tu sortes. Là, ça peut prendre une coupe de mois avant que tu sortes sans payer. Là, après ça, ils donnent ça à un broker, donne ça à quelqu'un une coupe de mois peut-être sans revenu. Mm. Fait qu'ils vont dire, on va peut-être sauter un ou deux paiements. On va l'arranger comme ça.
5: Mais l'histoire aussi des cartes de crédit conjoint, je n'ai parlé hier, là, concernant ça, Desjardins. Tu sais, ils voulaient enlever parce que Desjardins est une des seules institutions financières où tu peux avoir une carte de crédit conjointe, c'est-à-dire que la responsabilité est vraiment séparée en deux personnes. Tu sais, c'est pas juste une carte utilisateur, c'est vraiment un compte de carte de crédit conjoint.
3: Oui, ben quand t'as un compte conjoint que t'as conjoint.
5: C'est ça. Mais ça, il y a un compte de carte de crédit, puis ils voulaient reculer là-dessus. Finalement, je sais pas si tu te souviens, au printemps, ils avaient dit « Ah ouais, non,
3: ça a été le bordel. Non,
5: oui.
3: Ils ont fallu, puis ils ont reculé. Mais là, il va y avoir un flou hein, à partir du mois d'octobre.
5: Ouais.
3: Ils réajustent tout ça. Fait que si vous avez à prendre des cartes de crédit conjoint...
5: Faites-le là. Parce que là, le système informatique va changer, puis en tout cas,
3: bizarre.
5: Ça va être compliqué. Là.
3: Mais en même temps, toi, tu offres des produits de crédit. Si chaque conjoint a sa propre carte de crédit, tu comprends que ça peut être plus intéressant d'avoir plusieurs cartes de crédit.
5: Ben, tu sais, moi,
3: je veux te vendre du crédit. Là. Ma job, c'est de te vendre du crédit.
5: J'ai jamais compris pourquoi. Tu sais, moi, je suis avec une banque qui n'est pas Desjardins. Moi, je commande ma carte de crédit si je peux pas la commander, puis ma blonde va être co-détentrice. Là. C'est juste Desjardins qui fait ça.
3: À suivre.
5: Oui, absolument. Ce sera à suivre.
3: 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On revient après la pause.
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3: Ouais, ben, il y a des syndicats qui se font crosser pareil par leurs employés. En fait, ouais. leurs membres.
5: Je suis pas surpris.
3: Tu vois, là, c'est syndicat de la brasserie Labatte.
5: Mm-hmm.
3: L'ancien trésorier. Qui était parti avec 500 000 piastres.
5: Ben oui, il s'est payé, lui.
3: Lui, c'est payé.
5: C'est un champion chef.
3: Il a dû passer go réclamé. Et là, ben.
5: 500 000?
3: Faire de la taupe.
5: Comment il a fait ça?
3: Ben, il a détourné.
5: De l'argent.
3: De l'argent. Quand t'es trésorier, c'est toi qui.
5: Ouais, tu t'administres, hein?
3: T'as accès aux chèques et tout et tout. Ouais. Mais là, il faut que tu découvres comment tu peux. Normalement, ça prend deux signatures. Mais là, si tu falsifies des signatures, des fois, c'est des petits montants. Ouais,
5: des fois, tu détournes, c'est ça. Tu sais, tu trouves une manière de. T'as un fournisseur, mettons, un peu bidon. Tu payes des factures du fournisseur X. Mais le fournisseur X, c'est toi.
3: En 18 mois, il a détourné 507 000 $.
5: Ça a bien été. Ça a bien été.
3: Train de
5: une
3: vie.
5: Belle run.
3: Exactement. Donc, devra aller ben, réfléchir ouais. À l'ombre.
5: Ben, parfait.
3: On parle de près de 3 ans et demi au pénitencier. Et il va ça, devoir rembourser fin, 100 000 $.
5: C'est ça.
3: Merci, Nick.
5: Plaisir, à demain.
3: Merci, les auditeurs. C'est qui s'en vient?
5: Ça, c'est le Gary le midi Gary? Avec Jean-Francis.
3: Je sais plus. Ouais.
5: Je serai dans le retour avec Mel Trudel et Louis Gauvin. De ce qui reste de Louis, parce que le matin, il se lève de bonne heure. Puis après ça, c'est le Carbo Show avec Gary. Puis après ça, c'est qu'ils ont revient demain matin. C'est le même.
3: À demain, ciao.
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7: Marco Archambault sera le candidat du Parti conservateur du Québec dans Louis-Hébert aux prochaines élections. Il se lance donc dans une course ouverte après l'annonce du départ de la députée de la CAQ, Geneviève Guilbeault. Pour contrer cette candidature, le Parti québécois propose l'avocate Chloé Fauchon, tandis que la course est actuellement marquée par le retrait de l'avocat René Verrette pour le Parti libéral du Québec. Dans ce contexte, M. Archambault tentera de ravir ce comté-clé de la capitale nationale à la coalition Avenir Québec pour les conservateurs d'Éric Duhaime. La Société de transport de Lévis est la cible d'une vague de vandalisme ayant fracassé une dizaine de panneaux de verre dans plusieurs abribus. Ces méfaits causent des dommages matériels estimés à environ 8 000 $, excluant les coûts de main-d'œuvre pour les réparations. La direction déplore ces actes qui nuisent à la sécurité des usagers et

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4: Oh yeah! Midi pile. Merci Pierre Couture. Merci Nick de nous avoir donné l'émission juste à temps, juste à l'heure. François Gariepy et Jean-Francis Blais, alias Rich, qui s'installent jusqu'à 15h. On est bien content d'être là.
5: Salutations, Francesco.
4: Francesco?
5: Francesco. Comment estás?
4: Comment? Bien, bien.
5: Oui, bien.
4: Si. Je peux-tu t'appeler Rico?
5: Tu peux m'appeler Rico. Rico, jusqu'à 15h, ce sera Rico.
4: Juan Francisco.
5: Juan Francisco.
4: Les deux sont bons. J'espère que vous avez que vous passez une belle journée. Fait bon, en sacrament dehors, là,
5: ça
4: 23 degrés présentement.
5: Ouais.
4: 28 à atteindre, en fait, ou 27,5 peut-être, je sais pas. Ça dépend des secteurs. Et puis, on annonce aussi de la belle température pour demain. 28 ensoleillé, jeudi 30 ensoleillé. Vendredi, peut-être de la pluie, mais quand même 27, on est loin, là. On est encore loin de Noël.
5: Ah, faisons du déni.
4: Ah oui. Faisons du déni.
5: Faisons du déni quand il est question de la pluie.
4: Ah, puis, c'est ça. Fait que si vous voulez participer à l'émission aujourd'hui au 418-670-9098, on voudrait vous lire, on voudrait mentionner ce que vous avez à nous dire comme ça sur les ondes. On est super dadons, là.
5: Ouais, moi, j'aime ça vous lire. Je vais te l'avouer hier, là.
4: T'es un gars de messagerie, toi.
5: J'aime ça lire les réactions des gens, puis quelque chose m'a shaké hier, je vais te le dire en toute franchise.
4: Shaké là.
5: J'ai reconnu des noms

0: que je vois habituellement en soirée.
1: Oh.
0: Je suis comme, mon Dieu, ça, c'est de la fidélité.
2: C'est des gens qui te suivent, là.
0: Oui, mais pas qu'ils me suivent. Ça veut dire qu'ils sont là tout le temps. Moi, c'est plus de même, je le prends. Là. Je pense pas qu'ils me suivent. Je pense qu'ils sont là tout le temps.
1: Ben, pendant la COVID, moi, je m'étais mis à écouter Radio X en Titi. Là. On avait fermé mon magasin, un magasin de vélo à Sainte-Foy. Puis je me suis mis à écouter genre 15-16 heures de radio par jour. Là.
0: Ah oui?
1: Puis, j'écoutais les bulletins à Radcan, je switchais, j'écoutais l'autre poste. Là, puis, c'était ici que ça se passait quand même.
0: Mm-hmm.
1: Pour les gens qui sont qui laissent toujours une radio ouverte dans toute la journée dans la cuisine ou peu importe dans la maison, je pense que Radio X, c'est un peu comme CHRC à certaines époques. Là.
0: Ouais, ouais.
1: C'est devenu, c'est un peu une partie de l'âme de Québec. Là. C'est pas l'âme de Québec, c'est une partie de l'âme de Québec. Puis on est très content d'être là aujourd'hui. On vous a tricoté un bon show.
0: Oui, vraiment. Un show loadé pour vrai.
1: Loadé comme un gun. Ah, comme
0: oui, c'est...
1: Par de personne.
0: T'as-tu, tu sens-tu l'odeur? Ça, c'est l'odeur de toi puis moi dans la marde vers 15h. Ça là. Au niveau du timing, là. Oh!
1: Ben, on va jouer franc jeu, carte sur table même. Ouais. C'est difficile de faire de la radio de l'été.
0: Mm-hmm.
1: Parfois, pas toujours, parce que les sujets sont un peu moins présents. Les sujets sont un peu moins sexy. La grande rentrée de septembre, quand Dominique Moret, Danny Hull, Jean-Christophe Ouellet vont revenir... ben on le sait, il va y avoir une multitude de sujets le fun, la politique ça revient, il y a, tu sais, c'est la rentrée culturelle, c'est la rentrée scolaire, c'est, fait que, tu sais, c'est l'abondance. Là, présentement...
0: Là, on est rendu au point où tantôt je demandais à François, hey, j'ai vu un gars qui prépare peut-être un documentaire sur l'ancienne animalerie, la faune domestique. Voudrais-tu parler de ça? Puis les deux, on a sauté dans un gag faible, comme de quoi on a convenu que ce serait une entrevue trop nichée pour l'affaire. Ben, c'est là qu'on est, là. Tant que tu vas être franc, là, c'est là qu'on est.
1: Tu sais, hier à Radio-Canada, on parlait de la fierté de Moncton.
0: Oui. Oui, la fierté...
1: La fierté gay, là, je
0: ouais.
1: Tu sais, la fierté, là, de Moncton, tu sais, genre, mais on traitait ça d'un océan à l'autre, là, de Vancouver à Toronto, en passant par Calgary, Edmonton, jusqu'à Québec, jusqu'à Montréal. Et qu'on sent qu'il y a quand même un certain essoufflement au niveau des sujets. Mais nous, non, on a décidé de repousser tout ça, puis ben, d'être connecté avec l'actualité. Aujourd'hui, c'est Pierre Couture qui va venir faire un tour, mais après ça, on a Ghislain Nolette. Mollet,
0: oui.
1: En fait.
0: Oui. Mm-hmm. Un X-22, encore. Puis ah. Ça sera pas ça toute la semaine. Là.
1: Juste hier, des 22.
0: Juste des 22 toute la semaine. Quoi qu'en même temps?
1: Mais moi, je laisserai place au 22. Mon père a fait partie du 22.
0: Ah,
1: mon
0: ouais?
1: beau-père est un ancien du 22.
0: Quel métier faisait ton père?
1: Mon père a été aux communications.
0: Okay.
1: Il était lieutenant, puis il était là 2 ans. C'est comme une espèce de corvée obligatoire. Il était à Valcartier. Il y avait une petite banane ou un petit affaire, là, un petit grade. Là.
0: Okay.
1: Il répondait au téléphone. Non, mais je sais pas comment le dire. Puis il répondait au téléphone, puis oui, ce sera pas long, je vous passe mon adjudant. Tu sais, ça devait être ça, là. C'était au début, bien au début de sa carrière. Il devait avoir 21 ans.
0: Moi, pour faire affaire quand même assez souvent avec les gens des Forces armées canadiennes, des gens efficaces aux communications, c'est le fun. Parce que les communications dans l'armée, des fois, tu veux faire une entrevue qui se veut quasiment, tu sais, pour promouvoir un métier. Oui, on parle du métier et tout ça, puis moi, j'ai pas l'intention de planter Forces armées canadiennes nécessairement.
1: Ben, ça sera pas dans mon show, en tout cas. Ça sera pas dans notre show.
0: C'est ça, tu sais. Fait que moi, mon but est de promouvoir, puis peut-être ben oui. par la bande, donner le goût à quelqu'un qui écoute à ce moment-là, qui cherche dans sa vie. Puis même ça, il faut envoyer la liste de questions. Puis
1: c'est compliqué.
0: Ah ouais, comme si j'étais une espèce d'agent chinois qui cherche à m'infiltrer dans le gouvernement.
1: C'est pas chinois,
0: là.
1: Rich, hein?
0: Non, non.
1: Même pas un petit fortune cookie
0: pas,
1: de temps en temps.
0: Non.
1: Moi, j'ai déjà fait affaire avec les communications de l'armée canadienne. C'était... Là, peut-être que ma fille écoute. Là, fait que je vais dire, c'est quand même dans les plus beaux jours de ma vie. Mais tu sais, c'était pas mal un des plus beaux jours de ma vie, comme genre le plus beau. C'est quand on m'a appelé pour me dire que j'allais faire un vol de F-18.
0: Ah, c'est malade.
1: T'as fait ça? Le gars, il appelle. Il dit alors, oui, c'est genre Caporal Nolin de l'armée canadienne. Je suis basé en haut, Saguenay, tout ça. Saint-Félicien. Non, pas Saint-Félicien.
0: À Bagotville.
1: Bagotville, c'est ça. J'ai dit oui. Il dit, c'est votre jour de chance, M. Guerrier. Puis, je dis, oui, merci de m'appeler pour me le dire. Tu sais, je savais pas trop à quoi j'avais affaire. Là, uh-huh. L'armée qui t'appelle, propose une entrevue, ça va être oui. Tu sais, t'as le goût de. Il dit, on vous a sélectionné pour un vol de CF-18.
0: Wow!
1: Et là, mon gars, je dois dire que là, je.
0: T'étais où à l'époque?
1: J'étais à Énergie, chic. Okay. J'étais recherché sur le show du matin puis du midi avec Martin puis Pierre-Yves. Puis là, il me dit, je l'ai dit, comment ça? Ben, je dis, vous aviez déjà postulé? Je fais, ouais, mais là, tu sais, ça fait genre 3 ans, là. Ça, c'est
0: malade.
1: Pas. T'sais, il dit, ouais, ben là, je l'ai déjà raconté, là. Peut-être que des auditeurs vont dire que je radote encore, mais il m'avait tout simplement dit, écoute, Régis Labeaume est trop lourd.
0: Ah ouais, c'est vrai, il est
1: Gilles
0: trop
1: lourd. Gilles Parent est trop lourd.
0: OK.
1: Stéphane Dupont n'entre pas dans le banc. T'es le seul qui pèse moins de 210 livres, donc c'est toi qui es arrivé sur la liste parce que PY avait désisté, fait que c'était moi tout de suite après.
0: Régis Labeaume, il rentre, mais il rentre dans le compartiment de l'armement.
1: Il peut dans le bloc à missiles.
0: Ouais, c'est ça, il peut être lancé comme un missile, mais
1: c'est
0: il peut pas
1: s'asseoir. C'est un sidewinder d'un bord, Régis Labeaume de l'autre. Mais non, mais c'est ça, puis ça a été, il a fallu que j'aille faire ma formation à Bagotte, puis je salue le capitaine Turcotte avec qui j'ai volé. Là.
0: Et t'as-tu fait manger beaucoup de G, de force G?
1: On a pogné presque 6 G dans le coin de Montmagny.
0: C'est quoi la façon de la technique combattre ça, c'est compresser ben, l'abdomen.
1: Des culottes. En fait, quand tu fais ton entraînement, tu as des culottes avec derrière tes jambes, il y a comme des petits nœuds. Fait qu'on les attache là, pour que ça soit le plus cuissard possible.
0: Okay.
1: Puis au bout de ces culottes-là, il y a un tuyau de sécheuse. Je ne sais pas comment le dire autrement. Là. Puis dans l'avion, il y a une sécheuse.
0: Oui,
1: fait que tu plugues tes culottes avec l'avion. Puis quand il y a trop de jet, ils mettent de l'air dans tes culottes. Fait que là, ton sang. Vraiment, ton sang remonte à ta tête. Là.
0: Okay,
1: fait qu'on veut ramener du sang où ça compte.
0: Il fait débander, là, dans le fond.
1: C'est ça. Ouais,
0: il fait débander parce que c'est ce qui se passe quand on est en avion. On bande tout ça.
1: Là, ben, moi, j'avais comme deux caméras. Mais à un moment donné, quand on a pogné presque 6G au-dessus de Montmagny, j'ai comme pogné, j'étais comme moins.
0: Ah ouais, OK, en mode un peu Bob Marley.
1: Mou, là. Ah ouais. Puis quand on est arrivé au sol, Capitaine Turcotte m'a demandé j'aimerais savoir ton vomit bag.
0: OK. T'as-tu dégueulé?
1: Là, j'ai pris mon vomit bag, puis je l'ai donné, puis il m'a dit félicitations.
0: T'avais pas vomi?
1: J'avais ravalé. J'ai vraiment ravalé. Quand on est parti, là, puis je vais changer de sujet après, là, parce que on est parti vraiment comme ça. On est allé vertical, puis on a volé immédiatement la tête en bas.
0: Ah, OK. Tout pour te mettre à l'aise.
1: Là, je voyais Cap-Rouge, le pont de Québec, l'aéroport de l'ancienne Lorette. Là, j'étais mêlant, Titi. Là, je voyais Saint-Nicolas, j'ai déjà resté là, mais tu sais, j'étais comme. Toutes les références sont comme. T'es à l'envers, là. Mm-hmm. T'es pas vraiment. Et là, j'ai fait une joke, genre, on passe-tu en dessous du pont?
0: Let's go! Dis-moi que t'as joué trop à GTA V.
1: Il m'a dit non. Il dit ça, on ne fait pas ça. T'sais, on fait jamais ça même. Il dit aujourd'hui, on ne traversera pas le mur du son, on n'a pas l'autorisation, mais on va quand même voler là, à 800 quelques kilomètres heure.
0: Wow! Incroyable. T'as eu plus de succès que moi.
1: Là, on fait des vrilles. On commence à. Là, il me teste un peu. Puis là, je dis, là, je ravale un peu mon Gatorade rouge que j'avais bu une heure avant. Puis j'avais juste ça dans l'estomac. Là, il voit que je suis quand même assez stable. Fait qu'il dit, moi, ça fait comme un mois que j'ai pas volé. Là, on va se donner une rince.
0: OK.
1: On a volé 29 minutes et on a brûlé une demi-tank.
0: Wow!
1: Mais tu sais, on est vraiment allé là au maximum.
0: Ah, c'est hot!
1: On est passé devant l'école primaire de ma fille. On a donné un petit coup d'aile pour saluer.
0: Ouais, juste un petit bonjour.
1: Juste un petit bonjour. On est arrivé en avant du Mont-Saint-Anne. Moi, tu sais, j'ai demandé que mes cendres soient dispersées au Mont-Saint-Anne tellement j'ai roulé là, puis c'est de spot, là.
0: Uh-huh.
1: Puis il m'a dit, tu veux-tu prendre le manche? Là, j'ai dit, le manche? Oui, tu veux prendre le manche, là?
0: Ce qui a l'air d'une question comme, hey, on se suicide-tu?
1: Et que là, je pogne le manche, tu sais, genre 7 secondes, ça a duré 7 ans dans ma vie. Là,
0: ouais.
1: Là j'ai un petit coup à gauche, un petit coup à droite, parce que le passager a aussi son manche, là.
0: OK.
1: Puis là, à un moment donné, il y a comme un avion qui est arrivé dans notre. On a entendu pip, pip, pip, pip, pip, puis là, j'ai repris, c'est bon, je reprends le manche. Puis, mais tu sais, juste le feeling de donner un coup d'aile, là, c'est précis, mon gars, là. Tu fais juste donner ça, puis l'avion, il cabre, là.
0: Ça répond tout de suite, là. Ouais, ouais. Wow.
1: Puis là, on est arrivé dans le coin de Montmagny, puis là, il a dit, on va se faire un petit piqué, tu sais.
0: OK.
1: Tu as joué à Afterburner, toi? C'est un jeu vidéo un peu vintage, là, mais.
0: Ça me dit de quoi? Écoute, j'ai peut-être joué, mais ça fait des années.
1: Là, on monte au max.
0: Ouais.
1: Puis là, tchou, il arrête les moteurs.
0: Ah, puis vous tombez en chute libre.
1: Là, il dit, je t'avertis, on va clencher. Fait que là, on pique du nez. Là, j'entends l'avion craquer. Comme t'es là, je suis dans une calèche dans le Vieux-Québec ou dans un CF-18. Puis là, on se penche vraiment vers l'eau. Là, je vois la rive nord, la rive sud, puis là, je vois l'eau. Mais là, on clenche en titi. Là, on est rendu à 700 km/h. Et là, je vais, oh, quelle belle mort. Je veux dire, je sentirai rien.
0: Ah, tant qu'à mourir.
1: Je pense à ma fille, je pense à ma vie. Je me dis, ça a-tu bien été? Je veux dire, je vais mourir. Je vais mourir heureux quand même, mais je vais mourir. Mais je vais mourir, mais heureux. Puis là, tu sais, ma tête est mêlée. Puis là, à un moment donné, il met les afterburners pour aller plus vite dans le fleuve.
0: Ah, ben oui.
1: Et là, on va plus vite dans le. Là, je vois le détail de l'eau, là, de tranquillement, là, ça devient encore plus clair.
0: Oui, c'est du mené, ça, là.
1: Puis là, je fais comme, c'est clair que là, on est là, là, il a échappé, je veux dire, là, c'est. Là, il pogne le manche, puis là, je le vois, là. Là, l'avion shake, là, mon gars, là, on va vraiment vite.
0: Okay.
1: Puis là, on a pogné 6G, dans Curve, au-dessus de Montmagny.
0: OK. Wow.
1: Puis. Tu sais, là, les chemtrails, là.
0: Oui, oui, là, c'est là que t'as rendu la population gay.
1: Non, mais les chemtrails, là, moi, j'étais comme un peu absent, mais je voyais tout, tu sais, puis je voyais la glace se former sur l'aile. Tu sais, la grande glace, ouais. Là, c'est comme un petit banc de neige.
0: Uh-huh.
1: C'est aussi absurde que ça. La friction de l'aile sur l'eau, en fait, sur l'air qui est gorgé d'eau, fait que ça se transforme en glaçon. Et là, tu regardes l'aile, puis là, tu fais comme... C'est comme un glaçon qui se forme à mesure.
3: Wow.
1: Mais le glaçon, il est comme genre 100 pieds de long, là.
3: Ah, c'est hot.
1: C'est malade. Là, on est revenu après à l'aéroport, puis en terminant, on a fait un petit... ils ferment la radio. Ils disent, on va faire une joke au gars de la tour. Je fais, OK, moi, je suis un farceur.
0: Si tu le dis, tu sais, dans le fond.
1: Je me mettrai pas entre la tour puis toi. Fait qu'il dit, on va faire un touch and go. Fait que là, il dit, on arrive pour atterrir. Puis là, il fait... Genre, à la dernière minute, genre, il dit m'aider, ou en tout cas, un mot comme en voulant dire lift off, ou je sais pas quoi. Okay. Là, en voulant dire, il y a quelque chose sur la piste, genre
0: une marmotte, whatever.
1: Un oiseau. Là, on l'a reloupé.
3: Ah,
1: puis là, on est arrivé au sol.
0: Les gars ont la liberté de faire une petite blaguette demain.
1: Ben, je suis sur balle, je sais pas. Peut-être que je trahis, là, mais en tout cas, en même temps, c'est ça qui est arrivé. T'sais. Fait que là, on a reloupé, là, on a atterri. Puis quand je t'atterris, mon gars, là, je veux dire, après le sac, là, quand ils m'ont demandé mon vomi, là, ben, je me suis couché sur le bitume. Épuisé, mon gars!
0: C'est vrai, ben, c'est sûr.
1: 29 minutes de tension totale.
0: Ouais, c'est long à se demander si on va mourir 28 minutes.
1: Là, j'étais là, puis là, il y a un monsieur qui s'approche de moi. Je fais, oh, mon gars, lui, il veut pas que je sois assis ou couché dans l'asphalte, hein, c'est clair. Il me regarde et dit, c'est vous qui avez volé avec mon fils? Je fais, oui. Là, je me lève, tu sais, comme un peu anobli, là, de la conversation qui s'en vient. Puis là, je fais, oui, oui. Vous saurez que c'est un grand privilège parce que moi, je ne volerai jamais avec mon fils. Ah? C'est des vols médias ou c'est des vols militaires.
0: Oui, ouais, c'est vrai.
1: Et lui, ben, son papa, il a beau l'aimer comme tous les papas aiment leurs garçons, il n'a pas ce privilège-là. Juste à côté, il y avait les Américains avec le F-16 Falcon.
0: OK.
1: Qui, eux, chargeaient pour des tours de F-16.
0: Eh ben.
1: Eux, c'est 10 000 US. Okay. On va te faire une solide ride.
0: Oui, ouais, j'imagine.
1: Tellement que même, on va marquer le nom, ton nom sur l'avion. Fait que les gens qui bookaient, mettons, t'arrivais, là, ils te donnaient ton casque, là, pis c'était marqué Jean-Francis Blais, où est-ce que tu t'assois sur l'avion.
0: Okay.
1: À côté du cockpit.
0: À 10 000, j'espère bien.
1: 10 000, c'est j'espère quand même, là, ouais, quand c'est, même. Mais c'est des beaux privilèges, là. Fait que si jamais vous avez la chance de voler, n'hésitez jamais. Puis gardez un poids santé, hein, parce qu'il y en a trois qui se sont fait.
0: Ouais, exact.
1: Qui n'ont pas fait la cote.
0: Qui ont passé à un pneu de vivre l'expérience.
1: Et un pneu. Mais ouais. C'est vrai que c'est un peu exigu. Tu sais, c'est un peu.
0: Ouais, c'est ça. Cockpit F1, là.
1: Ouais, puis ton casque, tu sais, il te donne le casque quand tu fais l'entraînement. Il dit ça, tu l'échappes pas à ton casque. Je n'échappe pas mes casques dans la vie, tu sais. Ouais. Parce qu'il vaut quand même 125 000 piastres.
0: Ah, quand même, hein. Ouais.
1: Puis là, tu as une espèce de visière avec plein de lignes, là. Je veux dire, à un moment donné, tu comme. On prend moins, là, c'était pas pilote. Fait que je l'ai levé, puis j'ai dit, moi, là, regarde, on va regarder le ciel.
0: Moi, j'ai eu moins de succès, moi. Quand j'ai tenté d'approcher les forces armées, je voulais faire affaire avec le GTF2,
1: okay.
0: Notre service de force spéciale canadienne, là, qui, dans les derniers mois, mettons, était en Haïti, puis tout ça, tu sais. Puis on m'a dit, vous savez, monsieur, puis j'ai trouvé les gars bien fins, mais vous savez, nous, ce qu'on fait, c'est secret. C'est secret.
1: Ouais, c'est secret.
0: C'est comme, ben, merci de votre honnêteté. C'est la façon la plus classe de me dire non puis rappelle plus.
1: Ouais. Ouais. Mais c'est un peu vraiment secret.
0: Complètement.
1: Il y avait volé en Libye. Là. C'est pas des vols de médias. Là.
0: Non, c'est
1: des
0: vrais
1: vols avec des armements. Là.
0: Ah ouais, puis on fait quand même belle figure. Oui, notre armée, il y a des bouts qui font un peu dur, là, qui font pitié, mais nos forces spéciales sont bien entraînées, apparemment. Je suis pas un expert, là, mais apparemment qu'on fait bonne figure.
1: Puis je pense qu'il y a quand même. Puis le premier indice, c'est quand même là, les gens du 22, pour en fréquenter, pour en avoir fréquenté, sont fiers quand même. Fait que tu sais, si on perd la fierté. Si on perdait la fierté, je pense que ce serait là le signal qu'on l'échappe. Là.
0: Mm-hmm.
1: Parce que tant que les militaires seront fiers de ce qu'ils accomplissent, même s'ils n'ont pas l'équipement optimal, c'est souvent le reproche qu'on peut faire à l'armée canadienne, il y a quand même une fierté du travail, de la job, de la bonne job accomplie qui habite les...
0: Que moi, je crains qu'ils se perdent avec la nouvelle génération, en toute franchise. Parce que dans mon autre vie, dans mon autre métier, je passe ma semaine d'une place où les militaires transitent, puis je vois... Disons, coupons ça en deux générations. Les vieux de la vieille, puis la nouvelle garde. Puis moi, j'ai, disons, des questionnements par rapport à la nouvelle garde.
1: L'idée du polyahong, puis ces choses-là, ou genre des gens qui... On le disait, il y a le collège militaire de Saint-Jean, où est-ce qu'il semble avoir des frictions entre des ethnies qui veulent pas s'affranchir de leurs origines pour devenir un militaire canadien, là, tel que le
0: Oui, il y a cet aspect-là, là, que des gens qui soient pas canadiens nécessairement, qui fassent partie de notre armée, mais juste un point de vue aussi, jeune génération qu'on peut voir sur le marché du travail. C'est un peu... Ah, ben, ça marche pas ici, ça va marcher ailleurs.
1: Ouais, ben, je suis pas rentré en fin de semaine, là, puis mon sel avait pas de batterie, c'est pour ça que j'ai pas appelé, là, ce genre-là.
0: Un peu cette énergie-là, ouais, ou, tu sais... Mais regarde, c'est peut-être un raccourci, puis je l'assumerai, là, mais mettons des no-call, no-show, là, vous connaissez le principe. Si c'est un gars de l'armée qui me le fait, ça va toujours être la nouvelle génération, jamais l'ancienne. Les anciennes, là, soit ils te préviennent, genre, 2 semaines avant, soit ils bookent ça 6 mois d'avance, où il se présente à l'heure, à la seconde où c'est mentionné.
1: Où ça a été mentionné et établi.
0: La nouvelle génération, ben, juge pas de nouvelles. La personne n'existe peut-être plus. Tu comprends ce que je veux dire?
1: Ouais, ouais. Ben, soit que tu commences à être vieux, Jean-Francis, parce que j'ai déjà tenu ce discours-là.
0: Moi, je viens à mer. c'est ça, je suis.
1: Ou que c'est vrai que cette génération-là est un peu flagada, là, pour utiliser un terme que ma mère utilisait, vintage un peu. Mais tu as raison, ce que je remarque, c'est quand même qu'il y a une espèce de fragilité qui habite la génération là, poussante, là, celle qui arrive. Là.
0: Ouais, ouais.
1: Une espèce, c'est sûr que nous autres, on est élevés, les X, là, avec des coups de pied dans le cul, puis des insultes, puis le dans l'autobus scolaire, l'intimidation, c'est un mode de vie, là, mais...
0: C'est que je veux pas être trop sévère, mais...
1: Entre les deux, là, ça.
0: Je veux pas être trop sévère, parce que, tu sais, moi, ma gueule, je l'ai pas fait le cours de chef, mais ça m'apparaît anormal de devoir prendre un temps de répit après pour te refaire psychologiquement, parce que ton cours de chef a été trop rough. D'après moi, mettons, là, puis vous allez me pointer comme un démagogue, puis je le porterai en partie, mais d'après moi, l'Ukraine, c'est plus rough que le cours de chef.
1: Je pense que oui.
0: T'sais,
1: je pense que oui. Puis on a parlé avec quelqu'un qui est allé
0: en Afghanistan,
1: en Ukraine. Puis l'Ukraine, c'est un beau nid de guêpe. Là.
0: Oui.
1: Il y a moyen de se faire piquer puis se faire repiquer. Là.
0: D'après moi, les gars de l'Afghanistan là, et les filles...
1: Même chose en Bosnie. Là.
0: Marcher dans la rue, puis dit bonjour à une espèce de fermier qui te salue. Puis 10 minutes après, après avoir clenché sa chèvre, il commence à tirer dessus avec sa mitraillette pour t'entourer de bombes ou whatever. D'après moi, c'est comme plus marquant que le cours de chef. Mais en tout cas.
1: Une formation, c'est rarement plus tough que la réalité. Ce matin, j'avais mon fils sur mon torse. C'était un grand moment dans ma journée.
0: A-t-il dormi? La nuit dernière.
1: Dans la nuit dernière, oui, quand même, des bons segments.
0: Génial.
1: Ça c'est une bonne nuit quand même.
0: Je remarque que tes yeux sont moins My Chemical Romance, oui. Tu sais, moins qu'hier.
1: Oui, oui, oui. C'est difficile des fois, mais en même temps, c'est tellement le fun. Ce matin, on écoutait le Tour de France femmes.
0: Okay.
1: Là, j'y disais, tu sais, là, les filles vont moins vite, mais on les aime pareil. Je faisais des jokes juste pour énerver ma blonde. Là. Mais c'est quand même quelque chose qui a été rapporté dans les médias. J'ai vu ça hier, puis je voulais absolument t'en parler. Je sais que Thilo en a parlé ce matin dans l'émission du matin, mais bon, on a parlé un peu de Tour de France hier, puis tu sais, ton niveau de d'intérêt, il est comme vraiment minimal.
0: Ben moi, j'aime les gens passionnés. Fait que si t'es passionné, je vais t'écouter sans me faire plaisir. Mais si Louis a parlé de Bessic à matin, c'est sûr que c'est en lien avec des poitrines ou des fesses.
1: Ben c'est justement, c'est le tour des femmes, donc le tour des hommes est terminé. Puis bon, on parle souvent de dopage puis de technique là, pour tricher, parce que dans le sport cycliste, tricher, c'est quasiment un mode de vie. Là, il y a quand même là, c'est le contre-la-montre. Le contre-la-montre, c'est ils roulent pas tout ensemble, ils sont tous séparés.
0: Okay.
1: Souvent, ils ont un casse en goutte d'eau avec un guidon, tu sais, aéro-bord, là, patente. Là.
0: Les gars qui s'achètent ça pour faire la piste cyclable des cheminots. Toi, comme cycliste, comment t'y trouves?
1: Ben, soit ils sont en entraînement ou soit ils sont pas à bonne place. Là. Tu comprends que un triste athlète, comme on les appelle, les triathlètes, là, souvent, ils ont des psychés différents, des BMXers ou des downhillers ou des cyclistes normaux. Mais ça, c'est un autre dossier. C'est comme une étape dans le Tour de France où est-ce que t'es pogné pour faire un contre-la-montre. Puis, tu sais, il y en a qui sont super bons, super bonnes, puis il y en a qui sont moins bonnes. Mais ce qu'on a trouvé, en fait, c'est qu'il y a une nouvelle triche avec les filles.
0: OK.
1: Une triche qu'on avait déjà vue à l'époque avec les gars. Il y avait des gars qui se mettaient une gourde dans le jersey en avant pour être plus aérodynamique.
0: Ah, oh, OK. Fait que d'avoir un bon chest proéminent fait que l'air va te flatter.
1: L'avant.
0: Ah,
1: oh,
0: OK. Ben
1: les femmes,
0: oui.
1: Ben...
0: Parce que tu veux pas un flat, dans le fond?
1: Si t'es un flat, c'est comme un mur devant. Là, c'est la pire affaire.
0: Oh.
1: Fait que t'es mieux d'être profilé, d'avoir quelque chose. Fait que tu te mettais juste une bouteille dans le chest. Là, tu devenais un peu plus profilé.
0: Je l'avais pas vu venir, celui-là, que ton bonnet A travaille contre toi.
1: Mais là, les femmes sont mises à se mettre des super brassières boostées, bumpées, je veux dire, capitonnées.
0: Genre, on vide le Lacenza.
1: Genre, tu regardes les étapes de montagne, les filles ont moins de 5 mois. Là, tu sais,
0: OK.
1: Là, on compte la montre, là, ils sont bostis, là, c'est incroyable. Aéro-bostis.
0: Ouais.
1: C'est des compagnies, en fait, comme qui fabriquent des vêtements pour... ils sont mis à mettre dans la brassière de sport. Tu peux rajouter des faux mètres.
0: Ah,
1: des petites affaires super pas lourdes, mais qui vont changer l'aérodynamisme.
0: C'est-tu considéré comme une tricherie, ça?
1: La preuve, c'est que maintenant, l'UCI, en fait, à partir de ce matin...
0: No big tits allowed!
1: Ben, c'est parce que, c'est quand même, là, faut le mentionner, un contre-la-montre, c'est pas long. C'est 21 km.
0: Okay.
1: Il y a une femme qui a réussi à gagner son gain là, avec cette brassière aérodynamique-là. C'est 0,78 secondes par kilomètre. Ça veut dire qu'après 21 kilomètres, elle a 16 secondes d'avance sur toi. Juste par sa brassière.
0: Puis, on atteint quel type de bonnet pour ma curiosité?
1: C plus.
0: Ah ben,
1: c'est plus.
0: Que Dieu les bénisse.
1: Okay. C'est plus comme le paradis.
0: Oui, oui.
1: Puis ben c'est ça, ces soutiens-gorges-là rembourrés. Il y a une chasse, en fait, dans les dernières heures qui a débuté parce que le règlement 1.3.032 visant les éléments non essentiels dans les vêtements, les accessoires qui pourraient modifier la morphologie, mais sont interdits.
0: Pas la première fois, tu te souviens, je pense aux derniers Jeux olympiques, on a appris que les gars qui font, écoute, comment on appelle ça, le saut en longueur,
1: en ski,
0: qui se pompait l'entrejambe là, pour ben, avoir un...
1: Oui, c'est ça, avoir plus d'ailes, plus de wings.
0: Oui, oui, exact. Avoir un bras de bébé là permettrait plus de...
1: Plus de costume.
0: Oui, d'aérodynamisme quand tu es dans les airs avec tes skis. Là.
1: En fait, c'est le principe de l'écureuil volant. Si tu as un bas de culotte qui descend comme hip-hop un peu, là, mm-hmm. tu vas avoir plus d'ailes.
0: On l'a vu, il y a un dos qui s'est servi de son sac à dos pour sauter du pont de Brooklyn.
1: Ah, oh, ça, man.
0: Fait que ça aide d'avoir quelque chose qui, ou du moins ça nuit dans leur cas.
1: Assurément.
0: Quelque chose qui...
1: Fait que là, la grande boucle féminine, ben, ça se termine le 9 août à Nice. Puis ben, on s'en fait là, beaucoup là, pour celui ou celle qui aura cette fameuse job-là de conformité au niveau du soutien-gorge. Alors, madame, veuillez vous dézipper, je dois tâter. Je veux dire, c'est quand même, il y a une job, là.
0: Oui, imagine quand même, toi, t'es... Ben, écoute, tu vas peut-être me dire que dans le cyclisme féminin de ce niveau-là, ça n'existe pas, mais c'est elle qui a les vrais mommy milkers, là.
1: Oui, ça n'existe pas dans le...
0: Non, ouais, c'est ça, mon argumentaire est tombé.
1: C'est pas au... Non, okay. Pas au Tour de France, non, femme,
0: du double G, il n'y a pas ça.
1: Mais
0: c'est
1: si elle en avait une, c'est sûr qu'elle aurait le droit, parce que c'est dans sa morphologie à elle.
0: Ben, ça serait un peu crissant, elle dirait, hey, toi, les gros lolos, vous sortez d'ici, là.
1: Tu les enlèves.
0: C'est ça, c'est dans notre ère où est-ce qu'on est body positive, là, je suis pas sûr que ça passe.
1: C'est déjà arrivé aussi dans l'histoire du cyclisme que les gars se rajoutaient en arrière des avant-bras, des espèces de profileurs, là, en arrière des mollets.
0: Les ailes comme Batman,
1: ouais,
0: un peu,
1: pour être
0: sérieux?
1: Encore plus bleu, ils ont tout enlevé ça, là. C'est interdit. Mais vraiment interdit.
0: Ça me fascine que dans les sports, mais ça me fascine positivement, là, que tu sais, dans le sport, l'humain cherche toujours à, surtout dans ces niveaux
1: tricher.
0: Oui, tricher, mais aussi, avant que ça devienne de la tricherie, c'est du souci du détail quand même. Tu sais, que les gauleurs, j'avais eu cette discussion-là avec, là, ça fait deux jours que je vous accueille avec ça, mais avec Jean-Sébastien Giguère, tous les micro-détails qu'il a mis pour agrandir son plastron, qui était toujours sa ligne de la légalité, puis à un moment donné,
1: il était
0: ben, là,
1: énorme, Giguère, d'un goal.
0: Immense, là. Il
1: c'est
0: était
1: comme
0: immense.
1: Un mur.
0: Ah oui, exact.
1: On était très loin de Daniel Bouchard dans le temps des Nordiques,
0: oui,
1: là, ces stades, là, qui ont l'air de des affaires de soccer.
0: L'air d'un plastron de catcher au baseball.
1: Oui, puis tout le temps debout en déséquilibre. Mais Giguère, il est allé aux limites de la réglementation, c'est
0: exact,
1: ça?
0: Ouais, exact.
1: Il s'est fait avertir des fois, trop gros bloc, les pattes sont trop grandes.
0: Il me disait qu'il se faisait vérifier quand même assez souvent, puis il était toujours sa limite. Puis à un certain moment donné, je me souviens pas l'année précisément, ils ont réduit la grosseur de l'équipement. Qu'on a vu que c'est encore jouable, il y a de ça quelques années, je sais pas si tu te souviens... C'est...
1: Carey Price?
0: Ouais, mais lors de la défaite du Canadien en finale de la Coupe COVID, là, on avait vu, puis ça avait marqué l'imaginaire des gens, le gros plastron de Andrei Vasilevski, qui était gigantesque, là, ouais, immense. Là.
1: Ça, c'est la partie qui est la plus avantageuse à modifier, à agrandir, ou c'est les pads, ou le bloc, ou la mitte?
0: Ouais, le plastron, parce que quand t'es en papillon à genoux, tu veux couvrir haut dans le filet, okay. En ayant des gros...
1: C'est comme ça te remonte les épaules.
0: Ouais, exact.
1: Ah, là, je comprends mieux. Les vacances sont-tu prises en famille, Rich? Restes-tu des jours?
0: Ouais, c'est les vacances sont derrière moi.
1: OK. Ouais. Bon, ben peut-être que j'ai une idée de vacances pour l'an prochain.
0: Je t'écoute.
1: Pour ta fille, tes deux filles, en fait, et ta charmante épouse. Quoique, je ne sais pas si tu es mariée. Là, mais...
0: Non, je ne suis pas mariée.
1: Mais c'est pas grave, tu l'aimes pareil.
0: Absolument.
1: C'est l'ouverture du Lucas Museum à Los Angeles le 7 septembre. Aujourd'hui, c'est la pré-ouverture média. Évidemment, je ne pourrais pas faire partie... des invités, mais juste te mettre en...
0: Lucas comme dans George?
1: Comme dans George Lucas.
0: Wow!
1: Fait que là, on a décidé d'ouvrir... Il y en a plusieurs des musées Star Wars. Puis je sais que ta fille, ou une de tes filles, est vraiment éprise des 11 épisodes de Star Wars. Là.
0: Ma plus jeune, j'ai commencé ma tentative de brainwashing qui fonctionne à merveille.
1: Bravo,
0: on
1: je suis
0: a le 1, 2, 3 d'écouter. Et là arrive le défi dont je te parlais avant d'entrer en onde, le défi de rendu visuel. Tu sais, parce que
1: l'épisode 4, le 77.
0: C'est ça. Il y a une différence de rendu visuel qui, généralement, vont peut-être freiner un peu la nouvelle génération. Là, tu sais, le grain de l'image,
1: ah oui.
0: Puis aussi l'intensité des combats. Là, on va passer de Obi-Wan et Anakin qui s'arrachent la tête sur Mustapha en faisant des backflips, en sautant de poutre en poutre, à Papy Kenobi, Papy Skywalker qui se battent en mode robot. Là. Fait que j'ai hâte de voir comment ça va passer, mais j'ai bon espoir.
1: Ben, il y aura quand même des liens. T'sais, R2-D2 va être là. Il y aura sûrement des choses qui vont... Mais c'est sûr que ça faudra la briefer parce qu'il y a un petit côté vintage. Là. Son papa était même pas né quand c'était arrivé.
0: Exact,
1: là.
0: Non, c'est ça.
1: Moi, mon préféré, c'est l'épisode 5. Je souhaite qu'elle l'apprécie là, quand on va sur Dagobah. Là. Puis c'est le seul épisode en fait qu'il y a deux grandes batailles. La bataille de Hoth.
0: Oui.
1: Dans la neige et celle de la fin. Là. Mais tout ça pour dire que le musée Star Wars de George Lucas ouvre officiellement le 22 septembre. Préouverture média aujourd'hui de prévu. C'est la collection privée de George Lucas.
0: Oh, ouais.
1: C'est pas comme un dude qui dit « m'a montré mes bonhommes au monde ».
0: Non, c'est moins puceau là, dans l'air.
1: Il n'y en aura pas de jouets Kenners. Il n'y en aura pas de... Ce qu'il va avoir, par contre, c'est les maquettes des premiers films. En fait, wow. Les premiers X-Wing Fighter, le Faucon Millénaire, les plusieurs versions. Les plans aussi des dessinateurs qui ont fait les différentes affiches. Parce que toi, t'es un artiste, t'es un tatoueur, t'aimes le dessin, t'aimes
0: la
1: précision.
0: Visuel. Oui, oui.
1: Il y a tous les dessinateurs, en fait, les illustrateurs, là, Norman Rockwell, Jesse Wilcox-Smith, les œuvres de Frida Kahlo, Jacob Lawrence, tout le monde qui ont participé de près ou de loin à l'imaginaire de Star Wars, ben vous allez avoir les originaux qui vont être exposés comme ça dans plusieurs pièces.
0: Ah, c'est bien hot.
1: George Lucas est âgé de 82 ans. Il dit « Ça fait trop longtemps que je cache ça chez nous. C'est dans des boîtes, c'est dans mon sous-sol. » C'est quand même immense comme musée. 9200 mètres carrés. 33 galeries sont ouvertes, thématiques, tous et chacune.
0: C'est quelque chose d'éphémère ou...
1: Non.
0: OK, c'est quelque chose qui va durer longtemps.
1: C'est pour toujours.
0: Wow.
1: 1300 objets vont être exposés. Donc, il va y avoir une salle... épisode 4, là, le retour du Jedi, épisode 6. Une pièce juste sur Dagobah. Une pièce juste sur Hoth. Il va y avoir vraiment des thèmes.
0: OK, c'est banal. T'es-tu allé à Disney?
1: Oui, très longtemps. Oui.
0: L'expérience Star Wars, tout
1: oui,
0: ça, t'as
1: oui,
0: fait
1: oui,
0: ça?
1: Oui, mais c'était la première version, mais c'était fantastique pareil. Okay.
0: Moi, je passais à côté. On est allé à Disney en famille, il y a de ça quelques années, mais en famille, mes parents, mon frère, tu sais, la totale, fait que... Ces voyages de groupe-là, généralement, tu prends ta volonté et tu la divises par le nombre de personnes que tu es.
1: Dans ce cas-ci.
0: En 8, exact. Fait que ça a fait que je passe à côté de l'expérience Star Wars.
1: Mais je suis sûr que tu as quand même eu des. Tu es allé voir Jazz ou je sais pas, le retour du futur.
0: Oh oui, oui. On allait là pour les enfants. Fait qu'on a eu du fun, là. Mais si t'as à refaire, j'en ferais peut-être le bout de Star Wars.
1: Mais moi, souvent, on voit des petits gars qui se déguisent en Chewbacca. Puis le Chewbacca l'accueille. Je veux dire, tu sais, ça fait des images là, sur Instagram. On capote.
0: Là, m'aurait fendu en deux, là. Moi, le film de mon enfance, c'est le 1. La menace fantôme.
1: Avec le pod race, là?
0: Tellement. J'ai tellement hâte ça, d'ailleurs. Là. C'est rare que je suis surexcité par... En fait, c'est rare que je vais précommander des jeux, mais il va sortir le 6 octobre prochain, Star Wars Galactic Racer, qui est un remake d'un jeu de l'époque, de course de tout ça, là,
1: de
0: prototype, de pod. Et ça, j'ai très, très hâte. Ça ne pas manquer comme sortie de jeu vidéo. Si vous êtes gamer un peu, là, Xbox, PS5, là, ça va être fou raide, ce jeu-là.
1: C'était assurément un des bons côté de ce film-là, le pod race avec Anakin, qu'on comprenait pas trop comment il faisait pour être aussi bon, sinon par la force.
0: Anakin qui carrément part, tu te souviens, là, au début, il y a un problème technique, il part genre 45 minutes en retard de tout le monde, puis quand même, il rattrape en un claquement de doigts, c'est boule-bas.
1: Il devait avoir vraiment un meilleur moteur.
0: Ah oui, oui, poussé par la force, man.
1: Ah oui, puis moi, il s'en va comme, c'est quand il s'en va dans les airs, bien haut, là, puis il revient, là, puis quasiment dans l'espace, à un moment donné. Là.
0: La force, elle envoie le chien à gravité dans cette séquence.
1: Ah
0: oui,
1: c'est un film pour enfants. T'sais, c'est à ce moment-là qu'on se rend compte que, bon, ben, prends pas tout au sérieux. Jar Jar Binks aussi, qui était un gâcheur de films, selon certains, est redevenu, c'est réanobli, en fait. Il y a des gens qui capotent dessus. Là,
0: En réécoutant le 1, 2, 3 récemment, j'ai...
1: Moins pire qu'on pense.
0: Je trouve aussi, puis moi, écoute, je vais plaider coupable, là, je comprends que Star Wars, c'est quelque chose de très nostalgique. Moi, les miens, c'est 1, 2, 3. J'ai grandi là-dedans, puis j'aime bien 4, 5, 6, c'est sûr, mais mon enfance, c'est le 1, 2, puis surtout le 3. J'ai adoré ça. Fait que tu sais, Jar Jar Binks, j'ai jamais eu le...
1: C'est un Y. Moi, j'étais un X, c'est 4, c'est... 5, 6.
0: J'ai jamais été dégoûté par Jar Jar Binks, mais en le réécoutant récemment, son ascension dans l'aristocratie...
1: Ça t'a gossé?
0: Ça, c'est bizarre.
1: Aucune compétence.
0: Ouais, qui passe d'un piètre général dans le 1 où il s'auto-tire des genres de munitions sur lui-même à « Je représente les Gungans au Sénat ». Spécial. Spécial.
1: Ouais, j'avoue, il est monté vite dans la hiérarchie.
0: Ah, mais nous autres, man, on a élu Éric Kerr, fait que ma gueule. Parce qu'Éric Kerr était un peu le Jar Jar Binks de la politique québécoise, là. Mais tant qu'on se parle franchement, là.
1: Salut s'il nous écoute. Ouais. J'imagine qu'il est en vacances quelque part, peut-être au Québec. As-tu pogné la. Ben, tu l'as pogné. L'as-tu sorti, Richard Martineau, on pourrait l'écouter?
0: Tout à fait, j'ai ça. pas très loin.
1: Je sais pas si vous avez vu ça passer sur votre fil Instagram, Facebook, whatever. Richard Martineau qui s'est comme un peu frotté à un militant pro-palestinien, vraiment déterminé à être déplaisant.
0: Un militant du bon, tu comprends?
1: Ah,
0: lui,
1: ben là,
0: lui défend le bon, fait qu'il peut être agressif, insistant,
1: non
0: harcelant, non pertinent. Si je comprends bien, même dans l'extrait, on ne la voit pas, mais il est accompagné de sa fille. Oh, c'était fou?
1: Ouais, l'homme en question.
0: Ouais, l'homme
1: en
0: question.
1: Richard est accompagné de sa
0: conjointe,
1: Sophie Durocher.
0: On écoute?
1: Oui.
4: Monsieur Martineau, vous soutenez le génocide à Gaza?
5: Présentement, t'es détenu pour fin d'enquête.
4: Hein?
5: Sur des menaces, OK?
4: Des menaces de quoi?
5: T'es soupçonné d'avoir fait des menaces.
4: Des menaces de quoi? Qui t'a dit? Qui t'a
5: appelé? Je vais te donner tes droits. T'es détenu pour fin d'enquête.
4: Jure.
5: Il est 17h51, OK? Hein? Le droit au silence. Tout ce que tu vas dire pourrait être retenu contre toi. Bien compris?
4: Vous êtes pas sérieux.
5: Oui, je suis sérieux.
4: Vous
5: pour
4: êtes
5: ma sécurité,
4: sérieux?
5: J'ai le droit à un pouvoir de fouille.
4: Vous sans êtes
5: tes
4: pas
5: poches.
4: Sérieux.
5: Sors ta main de ta poche.
4: Je m'en mène la poche.
5: J'ai le droit à un pouvoir de fouille.
4: Hein?
5: T'as quelque chose de piquant coupé en tranchant sur toi?
4: T'es vrai, écoute.
6: Oh, regarde ça! Oh, regarde, monsieur Martineau! Félicitations! Vous avez la police ici! Félicitations, monsieur Martineau! Avec ma petite feuille, ma petite fille! Et vous marcelez moi la police! Parce que je te demandais une question! Et j'ai tout ça sur le vidéo! Félicitations, monsieur Martineau! Félicitations, police! Et faire la répression d'une maudite, un maudit commentaire pour le journal mort! Une islamophobe! Une islamophobe! Hein? A fucking racist genocide supporting.
0: Et voilà, ça part.
6: We got the police here. Way to go, way to go, way to get the police here. You got racist commentary for le Journal de Montréal.
0: Pas un fou furieux pantoute, là, c'est ça qui est le fun. Un gars balancé.
1: Mais Richard, j'ai fait des recherches, là. C'était pas la première fois qu'il se faisait un peu là, écœurer, même dans la rue,
0: mm-hmm.
1: par des gens qui le traitent de à peu près tous les vices de la Terre. Là. Richard Martineau, il y a des défauts. Là. Des fois, ses chroniques ont l'air d'avoir été écrites un peu rapidement. Là. Moi, j'ai travaillé avec au mm-hmm. Journal Voir.
0: Ah oui, OK.
1: Puis, tu sais, c'était le gars qui travaillait au Journal Voir de Montréal, puis il faisait la tournée des régions, comme il disait. Là. On avait notre party à chaque année de Noël. Puis arriver à la table de voir Québec, puis prendre un shooter avec nous autres. Arriver à la table de voir Gatineau, prendre un shooter.
0: Oui, plusieurs affaires dans l'extrait. Tu sais, premièrement, là, quand le gars fait...
1: C'est, c'est un cool dude.
0: T'es-tu content? Oui, vraiment, vraiment. Et d'entendre dans l'extrait, là, « Oh, bravo, t'en as la police! » Oui, tout à fait, c'est ce qu'on fait dans les endroits civilisés quand les gens se font harceler. On appelle la police. Même si toi, tu penses que tu défends le bien et que ça te donne le droit à des niveaux de violence que les endroits civilisés se permettent pas, ben oui, mon minou, on appelle la police. Quand tu harcèles, tu te comportes comme un décérébré. Ouais, ouais, c'est ce qu'on fait.
1: On voit qu'il y a comme deux niveaux de langage aussi. En français, il semble avoir une certaine retenue, l'homme en question, là, celui qui s'achante sur Richard Martineau.
0: Oui, hein?
1: T'sais, il essaie d'avoir un vocabulaire étayé, d'avoir des propos qui ont peut-être un sens. Il tombe pas dans l'insulte comme dès qu'il switch en anglais.
0: Ah, il est
1: c'est comme
0: il devient
1: wasp. Une autre personne. Là,
0: Dire,
1: là, il y a comme un nouveau vocabulaire qui naît dans sa bouche. Là, il traite de toutes les insultes possibles. Puis on voit vraiment que là, on dépasse les bornes, puis pas à peu près. Je pense que M. Martineau, Richard, là, a bien fait d'appeler la police. Je vois pas comment il aurait pu se sortir de ça sans pogner les nerfs, vraiment.
0: Non, exact. Puis de toute façon, c'est le genre de comportement qu'il faut avoir aucune tolérance pour ça. Et en plus, dans l'extrait complet, on dit « Ah, t'appelles la police pendant que j'étais avec ma petite-fille. » Ben absolument, ça peut protéger la petite-fille de comportement fou de son père, tant mieux. Mais... J'aimerais te faire entendre un autre extrait qui est à peu près dans la même durée, qui, je trouve, illustre bien la mentalité qu'ont ces gens-là. C'est-à-dire, de se permettre des comportements violents parce que dans leur fond, ils pensent qu'ils agissent pour le bien.
1: Oui.
0: Leur conception du bien. Je te fais entendre un espèce de vlogueur français qui, lui... Tu vas me dire, est-ce qu'il cherche la provocation? J'en sais trop rien, ce sera à vous de me le dire. Il se promène dans des manifestations pro-PAL, là, justement, pro-Palestine, où il y a une présence forte d'Antifa, faut le dire, beaucoup, beaucoup. Les Antifa qui sont très forts, sa violence. Hein,
1: oui, c'est légitimé rapidement, la violence
0: avec
1: eux.
0: Ah oui, puis moi, j'ai une connaissance à moi qui, récemment, à Québec, s'est fait brûler son char d'un quartier historique par les Antifa.
1: C'est
0: Oui, Alexandre Cormier-Denis de nomos-tv.com qui, lui, s'est fait brûler son char, puis les autorités, tu vois, qui prennent ça au sérieux. La violence d'extrême gauche. L'extrait que je vais vous faire entendre, c'est justement ce vlogueur-là qui discute avec ce qu'on pense être une simple manifestante au début et qui finalement s'avère à être une enseignante. Vous allez entendre tout ce que je vous dis depuis tantôt dans un extrait d'une minute 19.
7: Madame. Rebonjour. Ouais. Je veux juste te dire que ta famille, si toi, tu avais grandi aux États-Unis, ta famille d'origine brésilienne, ougandaise, serait probablement dans un camp de concentration en ce moment.
8: J'ai de la famille qui habite à Boston. Ils sont pas en camp de concentration.
7: Ah oui?
8: Oui, bizarre.
7: Ben, et ils vont bien là maintenant?
8: Ils vont super bien.
7: Ah, ouais, mais enlève le chapeau.
8: Non, parce qu'ils m'ont donné raison, les petits malins là-bas derrière, à venir faire les marioles à plusieurs. Ils m'ont donné raison.
7: Mais...
8: Donc j'ai pas envie.
7: Mais je crois que tu peux surmonter ça.
8: Moi, je crois pas. Non, je peux pas.
7: Moi, je suis prof aussi.
8: Ah, vous êtes prof?
7: Oui.
8: Ok, prof de quoi?
7: Anglais en ce moment.
8: Et vous en pensez quoi, justement, de toutes les personnes qui deviennent un peu agressives ou hostiles alors qu'elles savent que j'ai pas les mêmes idées? Mais elles fonctionnent pas comme vous. Vous êtes une personne qui parle, qui discute, et les autres, ils font un peu les malins. Ils sont là, ils attendent d'être à plusieurs pour agir, etc. Qu'est-ce que vous en pensez de ça, au final?
7: Je suis vraiment contente qu'ils sont là. Porter symboles comme la casquette, là, ça, c'est de la violence aussi.
8: Parler de la casquette?
7: Il y a personne qui est violent. Ah ouais. Pas encore.
8: Oui, pas encore.
7: L'oppression, ça peut pas être effacé qu'avec le gentil.
0: Vois-tu le double standard? L'oppression, ça ne peut pas être effacé qu'avec le gentil. C'est dit d'une façon boiteuse par une femme qui parle pas très bien français, mais on comprend quand même le point. Et pour moi, l'essence même du propos, parce que, tu sais, je veux dire qu'une enseignante de gauche aux cheveux colorés...
1: Argumente,
0: puis que ses propos fassent moyen du sens, je veux dire, c'est pas une première... La madame est prof. Pour moi, là, tout est là. La madame est prof, puis la gauche, le marxisme culturel a eu ça d'intelligent, c'est de prendre le contrôle de ses institutions. L'enseignement.
1: Les universités américaines. Sont souvent considérées comme des repères woke. Mm-hmm. En fait, les repères woke par excellence.
0: Et ça, pour moi, c'est un beau problème de société qu'on a, mais société pas québécoise, là. Je dirais occidentale.
1: Occidentale. Mais souvent, quand on est transporté par une cause qui nous semble plus grande, plus mm-hmm. noble, on juge pas les moyens, on va vraiment juger la finalité.
0: C'est le fameux non-argument là de « Ah, si tu peux remonter dans le temps, tu tirais-tu bébé Hitler? » Mais tu parles d'un argument qui fait pas de sens.
1: Je tire un bébé.
0: Ouais. Imagine-toi, premièrement, là, moi, des fois, tu me demandes de me donner rendez-vous à un commerce, puis ça me prend mon GPS. Fait qu'imagine, tu me renvoies dans le futur trouver bébé Hitler. Ça va être un projet. Puis, mettons, là, toi, tu vas dans une épicerie, tu m'approches avec mon bébé, ou non? Tu n'as un bébé. On va te prendre toi.
1: Moi, j'en ai un bébé. Moi, il y a 5.
0: T'es en train de faire ton épicerie, que le bébé dans la coquille et tout. Il y a un monsieur qui arrive et dit, hey, votre bébé va faire un génocide dans le futur. Il faut l'éliminer.
1: C'est comme des
0: calices. Ben, c'est ça.
1: Ça va être ça, papa.
0: Exact.
1: Non, je... Quelle époque, quand même.
0: Ah oui, vraiment. Mais tout ce qui est mouvance antifa, pour moi, je suis content que les Américains aient dans cette direction-là, sont en train de criminaliser ça. Puis je pense que, d'un point de vue géopolitique, Mark Carney va faire coucher tapis, puis on n'aura pas le choix de suivre à un moment donné. Puis je l'espère vraiment.
1: On doit prendre une petite pause,
0: oui,
1: Richard. Je regarde les sujets que j'avais encore, là, que j'avais le goût de partager avec toi. On peut pas. On a décidé de réserver du temps à Pierre Couture. Prenons une petite pause. Au retour de celle-ci, Monsieur Pierre Couture lui-même.
0: Il semblait que ça sentait les phéromones masculins.
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24: Hey, c'est Joe Louis pour les sports. Les Blue Jays ont gagné hier soir une solide victoire de 3-1 contre les Astros. Il reste deux matchs à Houston. Ce soir, ça commence 20h10. Du côté des capitales de Québec, c'était le break du lundi. Hier, ce soir, on est parti pour une série de trois matchs à Tri-City avant de revenir à Québec vendredi soir. Au tennis, la journée a été gâchée par la pluie hier. Plusieurs matchs qui ont dû être déplacés malgré tout. Le Québécois Gabriel Diallo a signé une belle victoire. Ce soir, il affronte la 19e tête de série, Luciano Darderi, à 20h10. Pour Félix Auger-Aliassime, vous me le demandez, je l'entends, c'est demain, 11h, si tout va bien. Et on termine ça avec un peu de vélo. Drôle d'histoire au Tour de France des femmes. Certaines cyclistes tricheraient en grossissant leur poitrine, ce qui leur permet d'avoir plus d'aérodynamisme dans les descentes. Je sais pas que c'était aussi intéressant que ça, le cyclisme.
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1: 45, on lâche pas les auditeurs. J'ai parlé avec JC Ouellet, d'ailleurs, par la magie de la messagerie hier. Il semble très en forme. Je pense qu'il a hâte de retrouver son micro, là.
0: Ouais, il est pas fâché qu'on anéantisse tous ses efforts.
1: Non, OK. Non, je pense qu'on vide pas tant, là, la soupe, comme on dit, là.
0: Ben, du moins, si on le fait, on le fait pas exprès.
1: Non, c'est ça. On fait de notre mieux, là. Mais vous allez voir, la semaine prochaine, c'est le grand retour de Jean-Christophe, Patricia et toute l'équipe. Je pense même Maxime a pas de vacances la semaine prochaine. Waouh! Ça va être du vrai, ça va être du frais en onde. Puis là, Pierre Couture est revenu de ses vacances interminables. Et il a daigné venir faire une petite cote avec nous.
2: Ben, quand tu me l'as demandé, j'ai senti une détresse.
1: Ben non, mais c'est parce que moi, je suis pas à jour économiquement parlant. Il me semble que j'ai des tares, des carences. Qu'est-ce qui est arrivé, là, d'abord et avant tout? Salut Pierre Couture, on est content de te revoir.
2: Ben oui, ça va bien. Écoute, non, c'est parce que moi, je me rebaigne là-dedans aussi parce que j'ai pris quelques jours de congé.
1: Quelques après-midi?
2: Oui. Oui, pour aller rencontrer des commanditaires dans des bars louches.
1: Tu fais bien ça.
2: Mais ça fait partie de la game.
1: Là, tu changes de co-animateur.
2: Ouais, ben oui, ben oui.
1: On l'a annoncé par communiqué hier.
2: Nick s'en va avec Moret.
1: Oui.
2: Et là, il fallait...
1: Il y a une promotion, hein.
2: Oui, oui, évidemment. Il passe sur le premier trio. Là. Donc, moi, il fallait que je rebondisse. L'idée, c'est toujours de rebondir. Rich, tu le sais, dans ta vie, il t'est arrivé plein de histoires. Oui. Mm-hmm. On rebondit, il faut rebondir. Gary, il faut rebondir.
1: Faut rebondir.
2: On a rebondi avec Frank, le dédomiseur.
3: Mais au-delà, pour vrai, au-delà des discussions qui vont être certainement très intéressantes entre vous deux, tu sais, économie, politique et tout ça, je trouve ça bon parce que Frank est un passionné de musique aussi, oui. Je pense. Oui. Fait que cet aspect-là aussi qui vous unit, c'est le fun, ça.
2: Oui, il va amener ça aussi dans le show. À un moment donné, on va avoir des segments de musique.
1: Pierre, c'est un guitariste, là, puis l'autre, ben, c'est un tripeux de musique, fait qu'il y aura une connexion. Là.
2: Ouais, puis tu sais, j'ai travaillé longtemps dans un magasin de disques aussi. Fait que là, HMV à l'époque, A&A Records, hein, c'est
1: ouais, on fout loin, là. La Sainte-Foy, ça?
2: Oui, c'est ça.
1: Moi, j'ai un sac quelque part là, de cette boutique-là.
2: Ah, ça, c'était légendaire. La manière que c'était géré, je te jure, c'était un cours d'économie 101. Là. C'est une gang de Toronto qui gérait ça. Les magasins du Québec là, pour A&A Records, là, c'était comme, on s'en fout. À l'époque, il y avait Patrick Bruel qui cartonnait. Là.
1: On s'en foutait?
2: Ah, s'en foutait. On recevait 10 copies alors qu'il fallait recevoir 2000 copies.
1: Ah ouais, mais là,
2: ben, on recevait 10 copies puis on recevait des Garth Brooks.
1: Du Tragic Lip.
2: 400 000 copies. Là, il y a une déconnexion. Là,
1: là vous avez. S'en foutait. Là. Ça a fait faillite. Sam the Record Man aussi, ça a fait faillite. Ça, c'est tous des magasins qui n'existent plus. Discus Classicus. Ouais. Il y avait deux versions. Là. C'est tout loin derrière nous.
2: C'est légendaire, tout ça. Mais la question de départ étant...
1: Comment ça a été tes vacances, Pierre?
2: Ah, ça a bien été. Ouais. Non, ça a bien été. J'ai décroché complètement.
1: T'es resté au pays ou...
2: Ben, j'étais allé aux États-Unis voir ma soeur. J'ai une soeur qui habite côté de Colorado Springs.
1: Elle a soeur avec un joueur des Nordiques de Denver, hein, c'est ça?
2: Non, elle a soeur avec le catcher des Rockies du Colorado. Oui, oui, au baseball. Vrai? Oui, oui, elle l'a connu dans un bar à Memphis.
1: OK.
2: Et puis, depuis ça, là, sont ensemble.
1: Fait avec le Gary Carter de ce club-là.
2: Oui,
1: là.
2: D'ailleurs, dans le métro de Denver, il te parle pour aller voir les matchs.
3: What the fuck, tout ça est faux.
2: Non, c'est pas ça. Ah,
3: c'est ça, tout ça est faux. Hein.
1: Moi aussi, j'ai l'impression que tout ça est méga faux. Là.
2: Ah, ouais. Tout ça est angine de poitrine.
1: Ah, ouais. Non, mais il y a une partie de vérité derrière tout ça. Là.
2: Non, mais ma soeur, elle...
3: Je pense pas, non.
2: Son mari est un militaire, puis il travaille pour NORAD, l'armée canadienne. C'est un haut gradé, là, je te dirais.
1: On est encore dans NORAD, nous autres.
2: Oui, on est encore dans NORAD à Cheyenne, dans les montagnes du Colorado. On a des participations avec les Américains.
1: C'est pas vrai que Donald, il nous aime pas, là.
2: Ah, ben, il y a beaucoup, beaucoup de oui-dire. Hein?
1: Ouais, ouais. Puis le NORAD, c'est solide, là.
2: Ben oui, ben, les autres, c'est des ententes qu'on a avec les Américains, là.
3: Ça se pourrait-tu que dans notre place dans le NORAD, on soit plus dans, au statut coucher-tapis? Ça se pourrait-tu?
2: Non, ben, moi, de ce que j'ai compris, c'est qu'on a des ententes, puis on a des militaires qui collaborent avec les Américains, là, depuis des décennies, là.
3: J'ai pensé à toi cet été, Pierre. Puis pas dans un contexte sexuel, là, cette fois-là.
1: Non? T'es en bikini.
3: C'est parce que je lisais, moi, c'est ça, je fais de mon temps libre. Des fois, je lis des analyses démographiques, puis je lisais que dans les prochaines années, d'ici 2050, ça allait être un bon time-lapse pour investir au Nigeria, parce que le Nigeria va passer du sixième endroit le plus populeux au monde au troisième.
1: Oh.
3: Sauf que c'est, je sais pas ta position là-dessus, les investissements à l'international.
1: On ouvre un Costco.
3: Ils se vendent des, tu sais, tu peux acheter, mettons, un bâtiment là-bas, mais qui soit vendu à quatre personnes différentes, mais en réalité, il existe juste une fois. Tu comprends ce que je veux dire?
2: Fait que... Ben, moi, le Nigeria, au niveau de la corruption, ça
3: c'est ça. C'est ce qu'on m'a dit de surveiller.
2: Là, mais j'irai pas. Non,
1: tu décaisserais pas tes REA, tes bitcoins, tes loans, tout le reste.
2: Ouais, ça, j'ai fait. Reste de ce côté-ci, puis investi dans Palantir, par exemple, mm-hmm. qui monte de 36$ aujourd'hui. SpaceX va avoir ses résultats financiers après la fermeture des marchés. Aujourd'hui, eux autres sont partis en bourse le 12 juin.
1: On a bon espoir.
2: SpaceX qui est monté à quoi, là? À peu près à 220$. Là, il est à 121. Ça s'est dégonflé beaucoup, là. Donc, SpaceX va perdre de l'argent. On va aussi libérer. Je regardais, il y a un float important d'actionnaires qui vont pouvoir commencer à vendre nos actions de SpaceX à partir du 6 août. Fait que d'après moi, le titre va baisser encore.
1: Parce que quand on avait lancé les actions, il y avait une obligation de les conserver pendant une période de
2: certains
1: temps.
2: Certains temps, oui. Puis c'est
1: pour éviter la spéculation. Ben,
2: écoute, c'est une compagnie, écoute, c'est une méga compagnie là, ils ont levé des milliards de dollars eux autres.
3: Y a-tu des apps avec lesquelles on peut jouer avec ça nous-mêmes sans passer par un courtier,
1: tu sais?
2: Ah ben oui, ben t'as Disney de Desjardins, tu peux acheter tes actions, Wealthsimple, t'as toutes les banques. Banque nationale, là, ils appellent ça des courtages en ligne direct. Tu as un compte ouvert lié à ton compte en banque.
1: Tu fais ça, toi, Pierre, quand...
2: Ben moi, je suis avec Disnat.
3: Y a-tu un minimum pour rentrer?
2: Non. Tu peux mettre le montant que tu veux.
3: Okay.
2: Sauf qu'à certains montants, je pense à partir de 15 000, chez Desjardins, tu n'as aucun frais de transaction.
1: Okay. Ben, un peu comme leur compte leur compte chèque et leur compte
2: épargne.
1: C'est ça,
2: panne, exactement. Ben, ils l'ont enlevé. Là, c'est l'algorithme qui se reprend parce qu'éventuellement, quand tu passes tes commandes, des fois, si tu fais pas ça comme il faut, qu'un prix bien ciblé, ils vont être capables avec l'algorithme de te passer. Ils vont racheter des actions moins chères puis te les revendre un petit peu plus cher selon le prix que tu as demandé. Donc, ils font ça de même. Ils se reprennent là aussi. Donc, il n'y a rien de gratuit, là, évidemment.
1: Il y a moyen de s'enrichir.
2: Actuellement, les bourses, je ne sais pas si tu veux aujourd'hui, là, c'est un inflow incroyable.
1: Ben, tu as commencé ton show en disant « je suis heureux, tout est dans le vert
2: ». C'est vert aujourd'hui. Là. Et là, on pense que éventuellement les bourses... C'est une année électorale aux États-Unis, tout est politique.
1: Ben, les midterms, ça va brasser.
2: Ben c'est ça. D'ici les midterms, ça va être très volatile. Là, aujourd'hui, ça monte. Demain, un autre jour.
1: Demain est un autre Détroit d'Hormuz.
2: Oui, exact.
1: Parce que là, on ouvre, on ferme, on bombarde, on réouvre, on négocie.
3: Ça négocie, là, OK?
2: C'est dur à suivre. Allez écouter.
1: Sur Twitter.
2: Stéphane Bureau, il a fait un podcast avec une espèce de diplomate français qui a eu, lui, à dealer avec le régime des Mollahs et des gardiens de la Révolution.
3: Oui.
2: Au niveau des négociations.
3: C'est des fous furieux.
2: C'est des malades.
3: Oui.
2: Écoute, il dit rien à faire qu'eux autres. Il dit, on est dans des hôtels parqués dans des champs pendant des semaines de temps. Mm-hmm. À chaque jour arrive un nouveau porte-parole.
3: Ouais.
2: Un nouveau vis-à-vis. Puis là, lui, il représente la branche armée de un. Après ça, t'as le ministre des Finances qui arrive. Après ça, t'as
1: Mais
2: le tu président.
1: Tu négocies jamais avec les mêmes dudes.
2: Jamais. Et c'est voulu. Leur but, c'est de t'endormir et essayer de
1: gagner
2: de,
1: du temps.
2: Ouais,
3: placer la confusion. Ouais, ouais.
2: Et alors, Trump est pogné avec ça.
1: Trump, quand il dit qu'il négocie, peut-être, mais c'est jamais la bonne personne.
2: Et je pense que la tactique de Trump, c'est d'être le plus fou de toute la gang.
1: À date, ça marche.
2: C'est de lier ça là, tellement tortueux. On peut pas lire Trump. On sait pas de quoi il pense. D'une journée à l'autre, il fait des sauts d'humeur,
3: Puis en contrepartie, la seule affaire qu'on peut faire avec le nouvel ayatollah, c'est le lire, parce que ça a l'air qu'il est plus capable de parler. Mojaba, là, ouais, le supposé ayatollah gay, là. Lui, il est trop faible pour parler. En fait, on se demande vraiment s'il vit, tout simplement, là.
1: C'est le fils de celui qui
3: le
1: est
3: là. Le fils de Khamenei, oui, okay. Mojaba, qui est là, mais on dit.
1: Pourquoi tu dis qu'il est gay?
3: Parce que c'est une des.
2: Ouais, c'est fascinant, ça.
3: Ouais, c'est une des allégations de Donald.
1: Tu l'as vu sur Grindr, il cherchait un petit dude.
3: Ouais, exact, il cherchait. Ouais, c'est Donald qui a allégué ça, là. Okay. Qu'il y a peut-être des informations comme
2: Donald,
3: quoi le nouvel ayatollah était gay.
1: Il large, hein?
2: Il allègue.
3: Ouais.
1: Il allègue un peu. Hein?
3: Mais moi, ça me fait quand même un peu rire, là. L'ayatollah gay de la révolution islamique,
1: ça,
3: là, j'aime
1: pas
3: bien.
1: Venir, ça,
3: j'aime bien.
1: Je vais googler ce soir.
2: Donc, à la bourse, actuellement, oui. Les profits sont très bons. On parle de 25 à 27 de profits de marge bénéficiaire. Des compagnies en bourse, là, parce que là, on a les résultats financiers qui tombent. C'est le earning season, notamment aux États-Unis. Là. Et écoute, marge bénéficiaire nette de 25 à 27 Pense à ça, les compagnies font ça aux États-Unis. Au Canada, on me dit que c'est entre 27 et 30
1: C'est magique.
2: Ça veut dire que nos compagnies, là, qui partout...
1: Malgré les hostifies de tarifs. Là.
2: Non, mais pensez à ça, l'inflation là vient aussi de ça.
1: Ben l'inflation vient qu'avec des inflations de profits.
2: Ben les corporates font beaucoup d'argent actuellement, donc c'est pour ça que les indices boursiers montent parce que les ratios cours bénéfices sont très bons.
1: L'agence France Presse hier, Pierre a dit Trump accuse les entreprises pétrolières de faire trop d'argent. Tu connais ça?
2: Mais ça c'est très très le Trump l'a fait, Biden l'a fait aussi. Quand on rentre en élection, parce que là il y a des midterms.
1: Il y a toujours un haut là. Il y a tout le temps.
2: C'est dans le playbook d'un président américain de clencher les pétrolières pour envoyer un message au peuple américain.
3: Que je suis de votre bord. Hein.
1: Que je suis de votre bord.
2: Et les midterms s'en viennent. On va essayer de faire baisser. Là, tu vois, le pétrole baisse aujourd'hui. Là.
1: Mais oui, mais en même temps, à la pompe, là, au galon, aux States, là, c'est stratosphérique là, ce qu'on vit.
2: Mais là, ça baisse aujourd'hui. Je ne sais pas si tu vas à Québec, 1,74,9 chez Costco. Donc, on était à 1,95. Il y a quelques jours. Ouais,
3: j'étais à 1,89 le week-end passé.
2: Là, ça drop pas pire. Donc, je pense que les signaux sont là. Mais quand c'est un président américain qui ramasse les pétrolières, parce que regardez ici aussi la marge au raffinage. Des pétrolières.
1: La semaine dernière, Radio-Canada a vraiment détaillé le prix, puis le prix au raffinage, c'est une bonne marge. Là.
2: Non, c'est très, très corporate.
1: Ça
2: là.
1: Coûte tellement cher.
2: Ça va très bien. Là. Ici, Valero, l'autre bord, allez voir les marges bénéficiaires de Valero, qui est une compagnie en bourse. Là.
1: Oui.
2: Ça va bien, Valero. Là. Donc, il va falloir peut-être slacker à dose un peu.
1: On parle souvent des taxes hein, comme étant le problème là, du prix final.
2: Ben, c'est l'ensemble de l'œuvre, mais là, le raffinage, il y a vraiment un break. Moi, je ne comprends pas que Carney n'a pas rappelé à l'ordre les pétrolières au Canada.
1: Comme Donald l'a fait lundi.
2: Il aurait dû le faire, Carney, d'ailleurs. Parce que quand il a mis. Parce que là, il y a un 10 cents de moins hein, sur la taxe, sur l'essence.
1: L'a senti trois jours, Pierre.
2: Ben, c'est ça. Moi, j'aurais passé le message. Vous donnez le break, puis pas à peu près. Parce que
1: le 10 cents, ils l'ont repris dans les marges là, de raffinage.
2: Oui, mais Carney pourrait serrer à vis au pétrolière. Là.
0: Jusqu'à quel point? À quel point?
2: Ben, au niveau du raffinage, au lieu de faire 40 cents, 50 cents de profit.
1: Du litre?
2: Ben là, on va mettre ça à 20-25 cents comme c'était il n'y a pas longtemps. Là.
0: Mais si les pétrolières disent non, tu fais quoi?
2: Ben, tu passes une loi.
0: OK, puis si eux autres, ils décident qu'ils ont le gros bout du bâton?
2: Ben, t'en rachètes.
1: Pierre, il y a une solution à toi.
0: Ah, visiblement, crime. Je vote pour toi, Pierre.
1: C'est pas son premier barbecue, Pierre.
0: Ah oui, t'as
1: 25 ans de journalisme à l'écrit.

0: une tête d'affiche.
1: Voilà. Hey, quelqu'un te pose la question, Pierre, puis je te la pose parce que on me l'a poussé beaucoup via mes publicités sponsorisées.
2: Ouais.
1: Wealth Simple.
2: Ouais, c'est une application qui est très, très bonne.
1: Ouais, okay.
2: Oh, oui, très bonne. Moi, c'est parce que j'ai pas Wealth Simple parce que je fais affaire avec Desjardins, puis mes comptes de Desjardins sont liés. Fait quand je veux aller me chercher, mettons, je veux me déposer 5000 pièces de REER, ben ça prend quelques heures, puis ça apparaît directement dans mon compte.
1: OK.
2: Dans le cas de
0: West
2: Simple.
0: C'est plus facile.
2: Ben, c'est dans le cas de
1: mon buffer.
2: Oui, quand je fais du trading, là, assez vite. Des fois, je.
0: Ben, tout est là, tes placements, l'hypothèque, tout ça, tu as tout mis à la même place.
2: Ben, tout est à la même place, c'est plus facile pour moi. Mais, application, effectivement, très conviviale.
1: Comme travailleur autonome, tu mets-tu tes acomptes provisionnels en placement, espérant qu'ils montent, puis quand vient le temps de payer, demande pour un ami.
2: Non, pas du tout. Non, mais c'est parce que quand t'es. En fait, moi, je suis pas travailleur autonome, je suis. Je suis incorporé.
1: OK.
2: J'ai une entreprise, donc je dois quand même payer comme tous les travailleurs autonomes. Là. Moi, je paye aux 3 mois mes taxes, puis à tous les mois mes acomptes provisionnels. Ça, c'est dans mon compte courant d'entreprise.
1: Okay, okay.
2: J'ai un compte de trading pour mon entreprise, où là, j'ai transféré une partie de ce que j'avais de surplus, puis là, je trade là-dessus.
1: Okay.
2: Ça rentre comme des revenus d'entreprise, à un moment donné aussi. Là.
1: Ah, OK.
0: Est-ce que tu as vu, Pierre, qu'il y a des États démocrates qui contestent les derniers droits de douane de Trump?
2: C'est stupide. Les droits de douane, c'est complètement
0: stupide.
2: Non,
0: à un moment donné, c'est parce que c'est qui paye? C'est le doute qui n'a pas d'argent à la fin de la chaîne.
2: Oui, mais là, ce qui arrive, c'est que les entreprises qui ont payé des droits de douane se font rembourser. Je sais pas si tu as vu Costco, il y a Gildan, les T-shirts au Canada,
0: t-shirts.
2: Ils ont eu 200 millions, eux autres. Ils vont avoir 200 millions.
0: Imagine.
2: Donc là, il faut que les compagnies fassent la file pour se faire rembourser les droits de douane qui étaient perçus
0: illégalement. C'est comme, pourquoi qu'on a fait ça? Pas on, là, mais pourquoi?
2: Ben, c'est Trump, mais moi, je l'ai dit, c'est imbécile en partant, c'est stupide.
0: T'as toujours soutenu cette idée-là que c'était vraiment débile.
2: Ben, lui, c'est abrogé des droits du président alors que ça devait venir de la Chambre des représentants. Si c'est les représentants qui passent un vote puis qui vont dire on augmente les droits de douane après avoir consulté, faire des audiences publiques.
0: Donc des élus qui décideraient au nom du
2: comme
0: peuple.
2: Comme un projet de loi normal.
0: Ouais, ouais.
2: Mais c'est pas ça, lui, il a été en fast track.
0: C'est une initiative du président.
2: Alors que ça relève pas de ses pouvoirs. Il l'a vu, là, la Cour suprême
0: l'a débouté.
2: Ouais, exactement. Fait que moi, ça c'est stupide complètement. Je sais pas, il s'emballe là-dedans. Les midterms, s'il perd, il va être minoritaire. Là. Il va avoir la présidence, mais il n'y aura pas la Chambre des représentants et le Sénat. Là, ça pourrait brasser pour lui.
0: Il va devenir un peu comme une espèce de...
2: Loose cannon.
0: Un loose cannon.
2: Il va tirer dans le vide, puis là, il va avoir des mesures d'impeachment, sûrement. Là. Les démocrates, ils vont...
0: Les démocrates n'ont pas l'air prêts. Hein?
2: Ils semblent être très divisés. Là. T'as une frange très radicale à la Mandani.
0: Ouais,
2: et t'as une autre gang beaucoup plus...
0: old school démocrate. Là,
2: ouais, un peu comme Clinton. À la Biden.
0: Ouais, à la Clinton, à la Obama. Là.
2: Biden avec ses, ses capacités mentales.
0: Biden, j'aurais pas mis dans l'équation. C'est pas
2: non, mais c'est parce que Biden était longtemps un peu comme Obama et Clinton avant qu'il perde la carte. Là. À un moment donné, il l'a complètement échappé. Là. Mais c'était vu comme un démocrate parlable au niveau
0: modéré,
2: financier.
0: Modéré,
2: là, t'as une gang de choses, là, OAC, là, comme
0: non,
2: ça
0: non,
2: s'appelle,
0: mais c'est
2: là, Octavio
0: c'est
2: Cortez,
0: les cheveux mauves avec des tatous d'en face, ça pourra pas passer, là.
2: Puis, Bernie Sanders, là-dedans, est un petit animal très drôle, là, tu sais.
0: Et surtout d'un certain âge, là, je vais pas faire d'âgisme, mais là, tu sais, il est peut-être un peu passé.
2: Fait que ça qui s'en vient.
0: La fenêtre est fermée.
2: Fait que là, les marchés boursiers montent beaucoup, mais moi, je m'attends septembre, octobre à beaucoup de turbulences. Et un S&P 500 là, est à 7700. Je le vois à 8000 à la fin de l'année, mais il pourra redescendre à 7100.
0: Là, l'élection du PQ, de plus en plus, semble en fait probable. Les élections, c'est le 5 octobre.
2: Moi, je vois un gouvernement minoritaire Parti québécois.
0: Penses-tu que ça va jouer sur la bourse? Penses-tu que ça va jouer sur l'économie? On se souvient tous là, de la menace référendaire qui faisait partir les sièges sociaux de Montréal vers Toronto à l'arrivée du PQ en 76 puis au référendum de 80. Il y avait cette espèce de panique-là qui était vraiment répertoriée aussi, plutôt rapportée par la presse et certains médias montréalais.
2: Mais toi, tu vois
0: Canada.
2: Le PQ majoritaire ou minoritaire?
0: Ben moi, je vois le PQ pour l'instant au pouvoir, puis c'est pas moi qui le vois.
2: Ben là, ils sont minoritaires. Là.
0: Québec 125, les sondages le disent. Minoritaire, oui, oui.
2: Minoritaire avec 30% des gens qui veulent la souveraineté, il n'y a pas grand monde qui va paniquer là.
1: L'effet, ils seront minoritaires parce que tu vois un effet Charles Milliard?
2: Ben moi, je vois la CAQ remonter un peu. Je vois le PCQ.
0: L'effet fréchette.
2: Duhem va ramasser des sièges. Charles Milliard, s'il fait sa job un jour, là.
1: Je le trouve convient. Un gars qui prend des vacances de même.
0: J'ai jamais vu un politicien bronzé de même une année d'élection.
1: Ah oh, ouais, je comprends le fond chimien pour le côté bronzé. Mais là,
2: moi,
1: mais...
2: il m'impressionne pas, là, Charles Milliard. Je suis pas impressionné.
1: Moi, zéro.
2: L'année dernière, là, devant le consulat à Québec, là,
0: ouais,
2: on va dire on pourrait couper le courant aux Américains. en laissant planant le doute le lendemain, il a backtracké en disant non, on oublie ça, là, tu sais.
0: Il s'est fait rappeler à l'ordre.
2: Ben, complètement.

0: le vinaigre.
1: Tu sais, en plus, c'est un peu le discours de Doug Ford, là, tu sais. C'est
0: ouais,
1: un
0: mais
1: peu...
0: Doug, c'est Doug.
1: Ouais, c'est ça. Il dit, bon, tu sais,
0: Doug est au pouvoir.
1: Shut down, I'm gonna shut down. Puis là, tu sais, là, tout le monde, t'es comme, voyons, mais.
2: Doug Ford, il jappe.
1: C'est
2: là.
1: Doug Ford. Ouais,
0: Doug, c'est un jappeux, là.
2: Doug, il y a un arbre généalogique, lui, là. Puis quand tu fais des liens, tu comprends mieux, là.
1: Un peu de classe.
2: C'est ça.
0: C'est un Red Tory. Mais Doug, c'est Doggy Style, c'est son style.
1: Doggy Style.
0: Exact.
1: Alors que Milliard, ben, c'est Milliard Style. Hey, Pierre, merci beaucoup d'avoir participé à l'émission comme ça. Bonne rentrée avec ton nouveau co-animateur, puis ben, longue vie au show Couture en direct.
0: Tu sais, Radio-X, c'est écouté, là.
1: T'as-tu remarqué ça, toi?
0: Ben, je disais, le show du Mid, il y a des stations de radio qui font même pas ce qu'on fait juste en ligne, là.
2: Mm-hmm.
1: Juste en ligne.
0: Pas le reach total.
1: Là.
0: Non, juste en ligne, on a plus de monde qui écoute en ligne Radio-X que du monde qui écoute une certaine station de radio.
1: Ben, en fait, Radio-X a été toujours ou à peu près numéro un, ou plutôt dans les radios les plus écoutées à Québec. Mais là, on est concrètement et solidement numéro un dans les parts de marché, dans le nombre d'auditeurs. Fait que c'est sûr que... Puis les émissions aussi, les émissions les plus écoutées à Québec sont l'émission de Morel, l'émission de GC, ouais. Ton émission. Fait que c'est sûr que...
0: Le retour de DH, Carbo.
1: Puis même les
0: la
1: soirées.
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0: Les gars, les voir venir avec vos casques d'aluminium.
2: Ouais, ben, moi j'ai entendu des rumeurs comme de quoi on pourrait peut-être être tout le temps en Facebook, en YouTube live.
0: Ouais, mais pas les casques d'aluminium une fois de temps en temps, j'imagine.
2: Une fois de temps en temps, d'autres costumes, d'autres props. C'est sûr.
1: Manquez pas le Space Cast, mais surtout l'émission de Pierre Couture en semaine à partir de 10h. Et puis il est de retour, Pierre Couture, jusqu'à Noël, je présume.
0: Oh oui, en force.
1: En force et en forme. On prend une petite pause, il est 13h04 et au retour de celle-ci, encore plus de Radio X.
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0: 13h08, on a eu bien du plaisir avec... 13h08, oui, on a eu bien du plaisir avec Pierre Cousseur. On est en train de planifier la prochaine entrevue. On est très content de vous lire aussi sur la messagerie au 418-670-9098. Si vous voulez participer comme ça à la discussion en lien avec l'émission, ben ça nous fait toujours plaisir de vous lire, mais aussi de rapporter vos propos. Et ben je vois que les gens sont très présents aujourd'hui à la messagerie. Laisse donc Gary parler. Ah ben, donc, ça, je l'avais pas vu.
1: Ça a l'air d'être un grand fan de ta personne, ça.
0: Ah, ça se peut. Écoute, il y a plusieurs personnes comme ça qui interviennent. Là. Radio X, c'est la meilleure radio, numéro un. Merci, Martin. Et tant mieux comme ça. On est content de vous plaire. Là, Rich, je pense qu'on est rendu au moment où, en principe, on doit faire une chronique.
1: Exact,
0: oui. Cette chronique-là pourrait être la tienne si tu es capable de la faire. Sinon, ben, on peut continuer comme ça à chercher...
1: une façon de rejoindre notre invité.
0: Exactement, qui, je pense, en fait, vaudrait la peine vraiment qu'on s'applique à le rejoindre, notre ami Ghislain Nollet.
1: Ah, attends un petit peu, je vais l'appeler à l'instant.
0: Oh, on va l'appeler par la magie.
1: On fait de la radio en direct, là. J'ai passé par un canal différent. Normalement, il est au bout du fil.
0: Oh, merci. Pornhub Premium, c'est ça?
1: Ouais, exact. Je l'ai rejoint via Pornhub Premium. Non, on va aller rejoindre un ancien des Forces armées canadiennes.
0: Oui.
1: Un ancien du Royal 22e Régiment,
0: oui,
1: qui maintenant vit une vie complètement, je disais, hors norme, disons-le comme ça, qui parcourt différents endroits à la recherche de cannabis extraordinaire.
0: Pour vrai, c'est un chercheur de cannabis?
1: Oui, exact.
0: Et, il s'appelle Ghislain Nollet?
1: Oui, on va aller le rejoindre, il est là, au bout du fil. Salut Ghislain.
0: Salut Ghislain.
2: Qu'est-ce que les gars?
1: Ça va bien?
2: Ça va, numéro un? Bon. Le beau temps?
0: Oui, il fait beau, là, t'es où, là?
2: Chez nous, à l'appartement à l'Ange Gardien.
0: Bon, ben, salutations à tous les gens de la côte de Beaupré. Ghislain, t'es un ancien du 22, mais finalement, là, t'es plus pantoute là, en lien avec l'armée. Tu t'es refait une vie.
2: Ben, c'est ça, je suis encore comme... je suis invalide, moi. J'ai fait 17 ans au 22e régiment.
0: Oui.
2: Puis je suis tombé post-traumatique, comme, avec les missions puis les épreuves.
0: C'est quoi
2: et
0: la
2: puis,
0: mission que t'en as gagné le plus, Ghislain?
2: Ben, je te dirais que j'ai commencé de bonne heure à 18 ans avec le Golfe Persique. On était déployés dans le Golfe Persique.
0: Oui.
2: Et puis là, la prise de médicaments, puis le jeune âge, je manque un peu d'expérience. Écoute, ben, j'avais 18 ans, moi, là.
0: Ouais.
2: C'était un peu garoché, mon enfant. Puis ça m'a resté marqué pour le reste. Après ça, j'étais sur le qui-vive. Puis j'étais à la recherche, comme, de quelque chose que je savais pas trop. Puis qu'avec le cannabis, quand que j'ai commencé à me traiter avec des médicaments à ma sortie de l'armée pour le post-traumatique,
0: ouais,
2: après une couple d'années, j'ai développé des problèmes d'estomac, des problèmes que je me voyais pas toute ma vie. Moi,
0: à
2: là,
0: cause de la digestion des médicaments, c'est des médicaments orales, là, je veux dire, prise orale?
2: Oui, c'est ça. Ben, c'est ça, je m'étais fait un fond, comme on dit, dans le Golfe Persique, là, avec toutes sortes de médicaments qui étaient en test là, pour l'armée.
0: Oh.
2: Puis là, après ça, tu sors de l'armée, puis ils te redonnent un autre poignet de médicaments. Là, Christ, on vivra pas notre vie de même. Là.
0: Non.
2: Mm-hmm. Fait que là, quand le programme d'anciens combattants pour le cannabis médical a sorti, ben j'ai été d'un premier comme à l'essayer. J'ai trouvé de la satisfaction, de l'apaisement, comme. Puis ensuite de ça, ben en voulant rechercher encore plus d'apaisement, j'ai commencé à développer des extractions. Parce que, tu sais, quand j'étais plus jeune, on avait été en contact avec du hashish, puis... On avait vu que c'est
0: t'as
2: vraiment
0: âge,
2: hot.
0: Ghislain, toi, juste pour être sûr, là, t'as quel âge précisément?
2: J'ai 55 ans.
0: OK. Fait que toi, t'as vécu là, dans le temps qu'il n'y avait pas de potes, juste du hash dans les rues de Québec, là.
2: Exactement. Exactement.
1: T'as-tu découvert?
2: Mais on savait pas aucunement comment le faire. Tu sais, ils arrivaient, eux autres-là, je sais pas de quelle manière qu'ils transportaient ça, en bateau, en avion.
0: En moto, sûrement que c'était les Hells qui ramenaient ça.
2: mais on savait pas trop comment. Fait que là, avec YouTube, avec les voyages, parce que là, à un moment donné, je tape sur Internet, je veux savoir où est-ce qu'il est le meilleur hashish.
0: OK.
2: Fait que là, moi puis mon chum, qui est vétéran avec moi, Tiroy, il dit, je vais avec toi, mon homme.
0: Salut,
2: on tombe
0: Tiroy
2: sur le village de Malana, en Inde.
0: OK.
2: Mais c'est une méchante ride, ça, là.
1: Pas pire, hein? Oui.
0: Pas pire, ride, ça prend une couple de battes de pré-roulé.
2: Fait que c'est ça, on a commencé à triper vraiment sur la fabrication de hashish. Puis après ça, à mon retour, avec mon fils, ben, on a fondé le site Instagram puis Facebook de Hashish Connoisseur pour justement éduquer un peu le monde sur cette magie-là qui se trouve à être les extractions de cannabis sans solvant. Parce qu'il existe beaucoup d'extractions dans le cannabis qui vont être faites avec soit du CO2, soit avec du butane. Oui. Mais il n'y a rien qui va équivaloir avec les extractions de hashish qui vont être faites soit avec le tam-tam, ça veut dire en battant le cannabis avec oui. des filets, ou en le faisant avec de l'eau et de la glace.
0: Ben, de le fameux hache des neiges.
1: Oui, le bubble.
2: Exactement, le hache des neiges.
1: Et mais au niveau, tu dis, il n'y a rien qui équivaut à ça. En quel sens? Au niveau du potentiel de THC que tu vas atteindre ou juste au niveau de sa
2: pureté? Dans l'apaisement, je te dirais, dans l'apaisement, okay. puis dans la quantité que tu as besoin de consommer. Ça veut dire que si tu fumes des fleurs, tu vas avoir besoin quand même d'un petit bio assez récurrent. Là.
1: Plus grande
2: tandis qu'avec des concentrés, mais tu peux avoir juste une petite pipe. Sortir ta petite pipe, mettre une petite boule là-dedans, envoyer un petit coup de feu là-dessus, puis tu vas être correct pour un 2 heures.
0: Oui. Hey, Ghislain, dans l'histoire du hashish, là, on a reconnu l'Afghanistan comme étant un lieu où on était capable d'en produire de l'excellent. Même chose pour le Maroc, hein, tout le monde qui connaît le Marocain va s'en souvenir. Le Jamaïcain aussi, la gomme jamaïcaine, Red Gum.
2: Oui, le Red Gum jamaïcain.
0: Puis moi, à un moment donné, j'ai été confronté au fameux hache des neiges que j'ai compris qu'on rivalisait quand même avec ces nations. Là, s'il y avait une hashish cup, on pourrait au moins faire la finale, là, je pense.
2: Exactement, parce que dans l'histoire, comme du hashish, depuis 10 ans, il y a eu des grosses avancées sur justement le nettoyage Frenchy Cannoli. Je ne sais pas si vous avez déjà entendu parler de lui.
0: Non.
2: Ça se trouve être un Français qui a vécu longtemps en Californie et puis qui était vraiment spécialiste sur la récolte des trichomes dans le lavage à la machine. Parce que c'est comme une petite machine, une petite laveuse qu'on utilise
0: oui.
2: pour venir fracasser comme les fleurs avec de la glace. Et puis de l'eau, et puis après ça, on filtre ça, puis dépendant du filtre, on va avoir une qualité qui va être différente.
0: OK.
1: Mais vu que tu développes une certaine expertise, est-ce que te partir une business au Québec et faire affaire avec la SQDC, c'est quelque chose qui t'intéresserait?
2: Mais moi, je suis invalide, fait que je peux pas vraiment travailler parce que à long terme, c'est pas l'idéal.
1: Je comprends.
2: Mais mon garçon, justement, il a décroché un emploi au groupe Chanvre. Je sais pas si tu connais la compagnie Bleu.
1: Ben oui.
2: Ben mon gars est tombé justement, ça fait comme 6 mois, il est rendu le responsable du département d'extraction sans solvant.
0: OK, c'est une bonne chose. Ça.
2: Fait que lui, comme il va pouvoir promouvoir, puis je veux dire, accentuer son développement là-dessus, moi je me concentre du site internet, d'amener du monde en voyage, parce que là, on organise un voyage pour le Maroc, là, au mois de septembre.
0: Comme tournée des grands vins, là, la tournée des grands vins en Californie, tu vas à Bordeaux, là, tu fais une tournée des vignobles. Toi, tu fais des tournées de hashish.
2: Ben, c'est ça. Nous autres, on se promène, on a des amis. Des amis marocains, fait qu'on se promène d'une ferme à l'autre. On essaye les qualités. Eux nous présentent des amis. Ils nous présentent leurs qualités. Écoute, ben, on fume, on essaye. On se fait des petites, on pourrait dire des copes familiales, là. On se fait une coupe familiale où c'est qui le gagnant. À la fin du séjour, on dit, ben, c'est toi qui t'as gagné cette année. Puis on lui donne un petit cadeau. C'est vraiment sympa. Mais c'est qu'on monte, cette année, on monte un groupe, c'est nouveau, là. Avant, on y allait, puis je montais avec mes chums. Mais cette année, j'ai ouvert. Fait qu'on a des Français. On a du monde du Québec. J'ai même des Marocains qui ont appliqué pour venir en voyage avec nous autres.
0: C'est tout du monde des anciens du 22 ou t'as des gens de tout acabit, là, qui vont se joindre?
2: Là, c'est tout le monde. C'est ça. C'est Instagram au complet, comme on dit.
0: OK. Puis combien il va y avoir de monde dans ton trip?
2: Dans le trip, on devrait être environ 9. Okay. On va avoir 3 chars de 3 personnes, 3 automobiles de 3 personnes. Puis là, on va suivre, puis on va visiter.
0: Tout le monde fume, tout le monde chauffe. Tout le monde va chauffer, hein? Ben Stone, ça a l'air, là.
2: Ben, je veux dire, non, on fait attention. Quand même, on se déplace, mettons, en début de journée.
0: Oui, je sais.
2: Puis après ça, on reste pas mal stationnaire, je te dirais.
0: Non, c'est bien correct. Je cherchais pas là, à te coincer. Ghislain, je trouve que c'est un sujet fascinant. Le Marocain, c'est un hache qui est blond, qui est sec. Quels sont les paramètres de... C'est-tu légal, le hache au Maroc?
2: Le hache au Maroc, le médical est légalisé.
0: OK.
2: Mais le récréatif n'est pas encore légalisé.
0: Ah, okay.
2: Mais là-bas, c'est tellement culturellement implanté que quand t'es assis au café, le serveur, il vient te voir, il t'amène un café, puis il te demande, tu veux-tu des feuilles à rouler, là?
0: OK, c'est aussi banalisé que ça, là.
2: Oui, tu sais, t'es assis dans le café, puis tu vas fumer. Il n'y a personne qui va te regarder croche, même que si tu n'en roules pas un en rentrant au café, tu risques de te faire regarder pratiquement. Là.
0: OK, j'en prends bonne note.
1: T'es pas le premier vétéran à utiliser le cannabis avec qui je discute pour calmer les effets du syndrome post-traumatique et particulièrement l'hypervigilance. Parle-moi un peu de comment.
3: Comment on se sent quand on est en hypervigilance? Comment on se sent justement quand on a des flashbacks d'émissions? Puis comment le cannabis apparaît comme une option potable pour toi puis qui est la bonne option au-delà des médicaments? Comment tu as découvert ça?
2: Parce que le stress, c'est un peu sournois. Hein? Le stress, c'est, tu sais, ça accumule comme dans la journée. Ça veut dire que tu as une mauvaise nuit de sommeil, t'as pas bien mangé ou t'as faim dans la journée. Quelqu'un va te couper le chemin en char. Le stress te monte. Nous autres, en tout cas, avec le symptôme, on vient que ça pétille dans le corps au complet. Là. Mm-hmm. Fait que là, la première affaire que tu veux faire quand t'arrives à la maison, c'est justement te redescendre un petit peu parce que ça pétille dans le corps puis c'est vraiment inconfortable. Comme. Fait qu'avec, à partir du moment que tu... Moi, je fume le Puffco avec du live hash rosine au Puffco. C'est comme un vaporisateur. C'est une grosse vape, c'est assez technologique pareil, là. Il y a de l'eau là-dedans.
0: Okay.
2: Tu pèses deux coups, ça l'allume, puis ça chauffe tranquillement jusqu'à une température. Puis là, après ça, tu peux mettre ton concentré à l'intérieur. Puis là, tu gardes là, le pétillement, là, je te dirais, ça dure à peu près 2 minutes après ça, là. Puis dans ton corps, ça pétille plus, puis le stress, il s'en va. C'est un apaisement total, puis pratiquement instantané.
3: Est-ce que,
2: qu'avec la fleur, t'auras pas nécessairement, parce que le temps que tu roules ton joint, que tu commences à fumer, t'as déjà le pétillement qui est trop long, là. Mm-hmm. Tu sais, nous autres, le stress de même, ça prend une descente rapide.
0: Oui.
2: Puis là, après ça, ouf, on peut gérer le problème un par un.
0: C'est ce qu'il y a de plus efficace, c'est ce qui rentre le plus vite dans l'organisme.
2: Exactement.
3: Est-ce qu'ancien combattant Canada vous dirige vers le cannabis? Parce que j'ai eu exactement la même conversation avec un gars qui s'appelle Louis-Philippe Lebel. Je sais pas si tu le connais, là, mais...
2: Non, oui, il travaille, lui, c'est un vétéran.
0: Oui, très impliqué.
2: Il travaille aussi dans le domaine du cannabis aussi, il y a des affaires avec Origami, là.
3: Ouais, exactement. Puis lui aussi, c'est ce qui, je pense qu'il a essayé plusieurs façons de s'aider à travers le PTSD,
0: c'est
3: tout
0: un
3: ça.
0: Un vétéran de l'Afghanistan.
3: Exact. Oui. C'est le cannabis qui l'a aidé, carrément, comme toi.
2: Oui, je le connais, JP, c'est un bon gars. Puis oui, puis lui aussi, il travaille à faire du hashish, puis c'est soulageant. J'ai déjà essayé son hashish, puis vraiment, ça soulage. Là.
3: Mais quand tu fais affaire, justement, avec les services d'aide que Ancien Combattant Canada vous propose, est-ce qu'ils vous le montrent que c'est un avenue qui peut vous aider ou vous êtes contraint de le trouver par vous-même?
2: On est pas mal contraint. Je le sais pas aujourd'hui, parce que moi, ça fait quand même longtemps. Écoute, je suis sorti de l'armée pour post-traumatique en 2004, je crois. 2004-2005.
3: Okay.
2: Fait que ça fait déjà un bon bout, puis sûrement que les services se sont améliorés, puis changés un peu. Mais moi, en 2000, si je me rappelle pas, 2015, quand ça m'a été parlé, c'est un de mes amis qui m'a appelé, puis il y avait pratiquement pas de docteur, parce que la médecine n'est pas nécessairement d'accord avec ça, à ce que je peux voir.
0: Il n'y a pas d'unanimité.
2: Il n'y a pas l'unanimité, comme la majorité des docteurs, ils sont comme craintifs de vouloir te donner une prescription, comme si c'était le diable.
0: Alors que pour les pilules, ils sont beaucoup plus conciliants. Là, et...
2: Ah là, ils peuvent te donner du Xanax jusqu'à la fin de tes jours, il n'y a pas de problème. Là. Fait que c'est un peu ça. Fait que moi, j'ai pris l'avenue médicale, puis dans mon site Instagram... Ben c'est un peu ça, j'essaie de montrer aux autres et au monde d'où c'est que c'est fait, comment ça se fait, puis le soulagement que j'ai. Puis ça devient comme un genre de style de vie aussi, là, nous autres. Oui. Là, moi, je m'en vais m'entraîner, je m'en fume un petit, là, je m'en fume un petit puff, je m'en vais m'entraîner, ça m'empêche pas de faire mes affaires.
0: Mais non, ça te stimule.
2: J'en ai de besoin, c'est ça. Là,
0: pour
2: me calmer, puis ça m'isole dans ma bulle là, confortable.
0: Mais juste là, il y a quand même un paradoxe, c'est qu'au Québec, depuis, tu sais, quand les mononcles de la CAQ sont arrivés au pouvoir, la première affaire qu'ils ont faite, évidemment, c'est de mettre l'entrée de la SQDC à 21 ans, alors que ça avait été prévu à 18 ans pour contrer notamment le crime organisé. Mais une des choses qui a été le plus marquante, en fait, pour les gens qui fréquentent cet endroit-là, c'est de voir que le hashish qui était proposé à la SQDC était de maximum 30 % de THC. Et ça donnait un produit qui n'était pas à la hauteur des aspirations des consommateurs, sans faire de jeu de mots. Là. On se retrouvait avec un produit complètement moribond. Puis si on compare à l'Ontario, où il n'y a pas du tout ces lois-là, mais on a du vrai hash, comme probablement ce que tu fumes puis ce que tu fais. Alors qu'ici, au Québec, ce qui est vendu à la SQDC, mais c'est comme un espèce de compromis.
2: C'est un sous-produit. C'est définitivement un sous-produit parce que c'est dilué. Ils vont prendre du dry sift qui se trouve à être de la fleur de cannabis sèche qui a été tapée ou moulue. Ils ont extrait une partie. Puis ensuite de ça, ils vont mettre soit de la rosine, un autre produit. Ils vont même mettre des saveurs à l'intérieur pour donner un petit goût de fraise ou un petit goût. Ça n'a pas de bon sens faire ça. À mes yeux, à moi, tu peux pas faire ça. Puis tu peux pas limiter non plus le THC à 30 % parce que nous autres, ce qu'on recherche, c'est un soulagement plus efficace
0: ouais,
2: avec une consommation
0: plus.
2: Moins grande.
0: Fait qu'il faut que tu en fasses 4 fois plus pour avoir le même effet.
2: Ben là, au bout de la ligne, ça donne absolument rien. Là, hachiche perd toutes ses propriétés, là. Puis en plus, tu t'en vas mettre du stock chimique là-dedans. Pas de chimique, mais des terpènes naturels. Parce qu'il autorise, comme la Santé Canada, il autorise que tu mettes, si tu as ton cannabis, il y a une odeur de limonène, ou tu peux mettre la saveur de limonène, mais que tu prends ailleurs.
0: Tu l'amplifies.
2: Mais c'est que ça soit naturel. Okay. Puis tu amplifies l'odeur. Mais ça, t'as pas le droit de faire ça. Un terroir, c'est un terroir, là. Un produit, il se définit par son odeur. Tu peux pas.
0: C'est comme rajouter la saveur de cerise dans un côte du Rhône, là. Je veux dire, à un moment donné.
2: Oui, ben, c'est ça. On peut pas, jouer avec les saveurs. C'est ça.
3: T'as-tu fait des vérifications par rapport à la légalité de l'organisation de tes voyages? J'avais une discussion récemment avec un gars qui voulait faire des genres de cannabis tour directement à Québec. Puis c'est super touché. Il peut pointer la SQDC comme une avenue où on peut acheter du cannabis. Il peut pas acheter le cannabis pour le monde. Tu sais, il y a plein d'angles morts de l'égalité. Toi, t'as-tu vérifié que tout
2: est... Définitivement, mais c'est pour ça que moi, regarde, vu que j'ai acheté mon billet d'avion, les gens qui vont venir, ils achètent leur billet d'avion, on se rejoint là-bas. Comme
0: c'était des chums.
3: Je comprends. OK.
2: C'est fait que si chacun est individuel dans sa démarche, mais moi, je dépanne, tu sais, puis j'explique au monde, puis je présente mes amis, l'hébergement, l'organisation, tout ça. Regarde, moi, ça cinquième fois que je m'en vais dans le RIF, là. Fait que, mais je peux pas encore y aller comme pas de Google Maps, là. C'est compliqué un peu.
0: Ouais, c'est des territoires.
2: On tombe dans les montagnes, dans le RIF, pas mal, puis c'est assez compliqué.
0: Là, Ghislain, tu retournes au Maroc. Est-ce que tu as dessein de peut-être un jour aller en Jamaïque ou peut-être même en Afghanistan, là, les lieux de provenance là, du meilleur hachiche au monde, on les connaît, là.
2: Oui, c'est ça. On va aller au Népal. Oh! Puis après ça, on aimerait bien ça, parce que l'ouverture politique, là, ça se fait avec le Pakistan. Là. On a vu que le Canada, il donne notre argent, puis toute l'équipe, puis ils ont nourri le Pakistan. Fait que ça risque d'être moins dangereux pour les Canadiens si on va là-bas.
0: OK.
2: Fait que ça risque de s'enligner sur le Pakistan et puis le Népal.
0: OK.
2: Dans nos prochaines destinations. L'Afghanistan, c'est parce qu'on se fait tout le temps casser le dream, là. Tu sais, ça fait longtemps qu'on en parle puis qu'on aimerait ça y aller, mais là, il y en a qui disent, il y a pas de problème, j'ai vu des vidéos, mais il y en a d'autres qui disent, là, ils contrôlent ce que tu promouvois, ce que tu filmes. Fait que si tu y vas pour de la dope, ça veut pas dire que tu vas pouvoir filmer, tu sais, parce que ça reste tabou dans beaucoup de pays, là.
1: Ouais.
0: Moi, j'ai des chums de mountain bike, Mont-Saint-Anne, tu sais, j'habite pas loin de là, puis à une certaine époque, ils allaient souvent en Jamaïque, puis ils se promenaient sur l'île en disant, on veut trouver le meilleur stock, puis tu sais, ils l'ont trouvé le meilleur stock, à un moment donné, dans un petit village, dans le fin fond, le monsieur, là, il y avait une grosse barre, puis il a dit, êtes-vous prêts, les petits boboys du Canada, puis ils ont pogné de quoi, puis ils ont ramené des graines, puis nous, on a misé là-dessus pendant un long moment, là. Est-ce que tu penses que la Jamaïque est le meilleur producteur de hachiche au monde?
2: Le red gum jamaïcain était extrêmement fort, extrêmement bon. C'était même louche comment c'était puissant et ça pouvait désarmer quelqu'un. Sauf que aujourd'hui, de nos jours, leur connaissance dans le cannabis a été dépassée largement par les Américains en Californie.
0: OK.
2: Fait que je te dirais que la grosse bombe puis le gros développement, pas mal en Californie puis en Espagne aussi, que ça pousse pas mal.
0: OK, ça fait que ça s'est comme un peu déplacé, là.
2: Oui, exactement. Les Jamaïcains, comme c'est encore traditionnel, c'est dans la montagne. Tandis que là, quand tu vas dans le Mendocino, quand tu t'en vas en Californie, ben c'est des abris, ça rouvre, il y a des lights, des privations de lumière pour que ça parte en floraison plus rapide. Le sol est riche, les plants, ils sont gros comme les arbres là-bas.
0: Moi, j'ai visité les usines québécoises de cannabis, Ono. Fuga aussi, je pense, qui était à Stoneham. Je ne sais pas si ça existe encore.
1: Je pense plus, non.
0: Qu'est-ce que tu penses de la production de cannabis en sol canadien? Est-ce qu'on fait bien les choses en sol québécois, même particulièrement?
2: Oui, on fait. Écoute bien, les cultivateurs, ils font très bien les choses. Je te dirais que le problème, c'est le gouvernement dans ce pays-là.
0: Okay.
2: Le gouvernement, il l'a légalisé, là, le cannabis, seulement pour faire des taxes, là. Il l'a pas légalisé pour que le consommateur ait la liberté de consommer puis de penser qu'est-ce qu'il veut, là.
0: OK, particulièrement au Québec ou partout au Canada?
2: Partout au Canada, plus au Québec qu'ailleurs, je te dirais, mais au Canada en général, là. C'est une légalisation comme financière qu'ils ont faite. Mais là, de pas pouvoir fumer, tu sais, t'es pogné pour fumer à cachette encore, là.
0: Fumer dans ta maison parce que tu peux pas.
2: Mais
0: même
2: là,
0: pas fumer,
2: je veux dire, tu peux pas avoir un club. Puis, mettons, t'es un entrepreneur. Puis, tu voudrais avoir un restaurant nouveau style, bar, qu'on peut fumer,
0: Es-tu
2: consommer.
0: Tu es malade.
2: Tu pourras jamais. T'es un fou, t'es au Québec, arrête.
0: Es-tu
2: voyons.
0: Malade, Justin? Ouais, la police.
1: Tu fais vouloir innover, là.
0: C'est
2: triste qu'on soit limité comme ça. Puis, que finalement, la légalisation, ça profite seulement à leurs taxes, puis pas aux producteurs, puis pas aux consommateurs. T'sais, on est comme les producteurs, puis les consommateurs, on est biaisés là-dedans. C'est le gouvernement qui rit de nous autres, là.
0: Ghislaine Ouellette, est-ce qu'on peut te qualifier de hachichophile?
2: Beaucoup!
3: Puis pour vrai, si c'est le genre d'affaire qui vous plaît, je vous encourage à aller voir sa page Instagram.
0: Je viens de m'abonner, là.
3: Oui, le hachiche connoisseur.
0: Connoisseur.
2: Yes,
3: connoisseur.
2: Connoisseur. Là, c'est ça, on met des stories, puis on remet des vieux vidéos du Maroc, là, pour justement, pour que le monde y voit qu'est-ce qu'on s'en va visiter, puis les brasser un peu, parce que là, le monde, le mois de septembre, c'est pas le temps des vacances, là. Fait que là, à date, on a 3-4 personnes qui ont confirmé, mais là, on a encore un bon groupe à faire, là.
0: Bon, ben, je suis heureux d'entendre tout ça, puis ben, je te souhaite bonne chance pour la suite des choses, Ghislaine Ouellette.
3: Et surtout, merci pour ton service, Ghislaine.
0: Hey, vraiment, là, j'ai adoré ce moment-là en ondes, là, complètement décomplexé, une franche discussion sur quelque chose qui est vraiment pas traité dans les médias traditionnels. C'était ô combien éclairant. Merci pour le booking, Jean-François.
3: Ah ben écoute, puis moi, je trouve que, parce que je lis certains commentaires, Ghislaine, probablement que tu dois les affronter dans la vie de tous les jours aussi. Ah ouais, tu prends de la drogue, nanana... Des gens qui n'ont pas le tiers du bagage que tu as, qui n'ont pas le tiers, justement, d'un choc post-traumatique.
2: Ben, moi, ça m'a sauvé la vie, les gars. Fait que, tu sais, tout ce que je peux remettre, puis le temps que je passe avec mes enfants, puis le bonheur que je peux avoir à chaque jour, je le remets sur le dos de ça. Fait que, comme pour moi, ça devient comme naturel, là.
3: Chapeau. Ben, merci encore pour ton service.
0: Vraiment.
2: Merci, les gars, puis on s'en reparle plus tard.
3: Yes, sir.
0: Ghislaine Ouellette, ancien du 22, devenu militant, mais aussi guide touristique pour des escapades.
3: Ben oui, guide touristique autodidacte.
0: Autodidacte. Pour le Maroc, si ça vous tente d'aller fumer un peu au Maroc, ben contactez Ghislaine Ouellette avec sa page.
3: Tu sais, je trouve que ça illustre quand même bien, tu sais, au-delà de...
0: Plein d'hypocrisie là-dedans. Là.
3: Ah, mais aussi sortir, là, parce que là, on fixe un tronc d'arbre, on se dit, tabarouette, c'est un arbre, mais là, si on recule et qu'on regarde la forêt, là, c'est une situation, dans le cas de Ghislaine, qui se répertorie à plein. Moi, j'en fais des entrevues à Pochetec, des vétérans de l'armée canadienne, là, puis des gens qui sont complètement...
0: Space Cast, souvent, là.
3: Qui sont complètement perdus après, quand ils sortent des forces. Si c'est pas le manque d'encadrement, après ça, c'est les bobos avec lesquels ils sont. Là, c'est d'avoir accès à un chien d'assistance. Des fois, c'est pas nécessairement évident. Et certains se retrouvent justement à devoir s'auto-médicamenter.
0: Ben oui, c'est ça le terme.
3: Faire des essais ici et là. Puis là, dans le cas des gens qu'on a mentionnés, et Ghislain, le cannabis a pu faire, là, mais...
0: Pitcher les poubelles, pitcher les pilules aux poubelles, auto-médicamenter avec un produit naturel. Si ça fait votre affaire, si ça vous convient, comme Ghislain, là, il l'a dit, ça a sauvé sa vie. Il peut voir ses enfants, puis il voit même un avenir devant lui. C'était une entrevue qui était très touchante.
3: Oui, c'est notre côté romance.
0: J'ai trouvé ça spectaculaire. Pendant une petite pause, il est 13h31, puis ben, on aura encore plus de plaisir. Après la pause, je pense que c'est au tour de Marco Archambault, qui est le nouveau candidat de Éric Duhaime, et je pense qu'Éric Duhaime sera là aussi en studio.
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0: Il est 13h33. On a plus quel âge, là. Marco Archambault est en direction, le nouveau candidat d'Éric Duhaime qui a pris la parole ce matin. Et puis, ben, il sera avec nous dans les prochaines minutes. Même chose pour les gens de Paradoxe Tatouage. On va parler tatouage un peu plus tard. Et Mélanie Trudel sera là aussi pour, ben, je sais pas si vous le savez, mais je pense que c'est l'anniversaire de Marilyn Monroe aujourd'hui. Elle fera un bloc concernant la Marilyn. Et ben pour remplir l'espace qui
3: on a commencé le show en franchise et on le continue en franchise pour remplir de l'espace.
0: La seule posture, Rich, là, en onde, là, valable à Radio X, c'est l'authenticité.
3: C'est ce que je pense aussi.
0: Et si t'as vraiment... Peu importe ce que t'es, là, puis assume-toi, arrive en onde avec ce que t'as, c'est ta seule chance de survie à Radio X.
3: C'est ce que je pense. Puis tantôt, on parlait avec Pierre de des codes d'écoute et tout ça, puis... Je pense qu'une des raisons pourquoi Radio X tire bien son épingle du jeu à une époque où, médiatiquement, il y a du mouvement, c'est qu'on offre un produit qui est unique. Tu sais, je peux écouter différentes stations de radio. Des fois, je fais comme... Pourquoi j'écoute ça? Parce que cette conversation-là, je peux l'avoir avec ma blonde ou avec mes enfants en arrière. T'sais, d'aucun intérêt. T'sais, ils remplissent du temps en deux spots de salon funéraire. Je trouve qu'à Radio X, on offre quelque chose qui est unique. T'sais. Et ça nous attire ben des critiques, mais...
0: Oui, ici et là.
3: Ouais, et c'est tant mieux.
0: Mais juste l'annonce du dédomiseur hier dans le show de Pierre Couture, la clique de toutes ces patentes-là là, sont devenues comme électriques. Là.
3: Oh oui.
0: Et ce que je voyais, c'est vraiment une méconnaissance de qui est le dédomiseur, en fait, Frank, là, qui est un homme cultivé, un homme articulé, une voix pleine d'infrabasse.
3: Lui, c'est l'enfer.
0: Il n'est pas des aigus, mais assurément un élément tout à fait compatible avec Radio X, qui devrait étonner même l'auditoire qui n'est pas encore conquis, c'est-à-dire les gens qui n'écoutent pas Radio X vont découvrir, je pense, un personnage beaucoup plus intéressant qu'il est décrié sur certains sites web un peu obscurs, un peu montréalocentristes, un peu décevants.
3: Oh oui, exact. Ben, que la gauche déchire sa chemise, est-ce qu'on reste surpris? Là?
0: Chronique avec Rich, c'est quelque chose que j'attendais depuis lundi, en fait depuis hier. C'est ton tour, mon ami.
3: J'ai différents éléments à discuter avec toi, puis un peu à la manière d'un patati patata pour pas détimer nos auditeurs. Je pense que je vais pas surprendre personne, là, mais est-ce qu'on peut tous s'entendre que les hommes sont esclaves de leurs désirs? Trop souvent. La vie ou la vie est personnalisée là comme étant la femme.
0: T'es dans la belle trentaine, là, présentement?
3: Ouais, 35. Genre 35,
0: c'est
3: fin août.
0: Assurément le bout le plus tough.
3: C'est vrai, je trouve
0: ça. Parce que, là, tu sais, la dizaine, la vingtaine, t'es au courant, là, que, tu sais, c'est ton deuxième cerveau qui va guider la plupart de tes décisions, tes agissements. Mais là, il y a comme une prise de conscience dans la trentaine. Puis là, t'es comme divisé entre je l'écoute-tu ou je l'écoute pas, cet instinct-là?
3: Ben, il y a ça aussi, oui, effectivement. Puis moi, je vis ça un peu avec un retard parce que j'ai gaspillé ma vingtaine à être propriétaire.
0: T'as pris trop d'avance.
3: J'ai propriétaire, je voulais ensuite
0: être père,
3: avoir une carrière.
0: Fonder
3: une famille. Fait que j'ai un peu busté ma vingtaine. Là, t'sais. Fait que,
0: oui, t'as pas fermé le dague 8 fois en 8 là, comme moi.
3: Non, vraiment pas. vraiment pas. Apparaît un... Là, t'sais, j'aime ça parce qu'on appelle ça un nouveau phénomène, une nouvelle tendance. Mais ces réseaux sociaux, c'est tendance, ça peut être comme 6 personnes qui se filment et on a une tendance, là. Tu sais, apparaît la tendance, le feet juice.
0: Le jus de pied?
3: Le jus de pied, qui est une autre opportunité pour les femmes de bénéficier du fait que les hommes sont esclaves de leurs désirs. Puis c'est ce que je fais. Tantôt, Pierre est passé nous parler des marchés qui montent et qui descendent.
0: Oui.
3: Moi, je suis en conseil financier, carrément. Je suis pas un conseiller financier, mais pour les prochaines 10 minutes, je vais le devenir autodidacte, disons-le comme ça. Le feed juice, mesdames. Il y a des hommes qui sont tellement esclaves de leurs désirs qui sont prêts à payer pour vos pieds, qui marinent dans du jus. Et ensuite de ça, vous vendez ça en bocal. Il y a des gens qui payent pour ça.
0: Ah ouais?
3: Phénomène, entre guillemets, qui est arrivé, qui a commencé en Chine, est-ce qu'on dit?
0: Pendant la COVID?
3: Et qui est... ouais, hein, tant qu'à avoir...
0: La pandémie, hein?
3: Ouais, un coup qu'on s'est clenché un pangolin, mais crème, pourquoi pas laisser mariner nos pieds. Ça commence en Chine. Et ensuite de ça, ça s'est développé... chez les cosplayers. Est-ce que tu connais les cosplayers?
0: Ben, je suis déjà allé dans une espèce de convention là, de
3: un genre de Comic-Con.
0: C'est ça, oui. Puis il y a une partie défilé de mode, entre guillemets, des défilés de costumes. Mais tu sais, en fait, c'est pas des défilés de mode. On a genre Goldorak. Le gars, il arrive, fait 2-3 passes de Goldorak.
3: Ça fait 6 mois qu'il travaille son costume.
0: C'est malade.
3: J'adore ça.
0: Les enfants, on capote.
3: J'adore ça, mais là, tu sais, j'ai l'impression, puis oui, il y aura une petite part de jugement, là, mais je pense que des gens dont je parle, ils vont plus être habillés en furry avec du poil et des tentacules qu'un gars qui a mis 6 mois sur son costume de Goldorak.
0: OK. Ça, c'est comme une branche plus compliquée.
3: Ouais. Ouais. C'est eux qui restent pour les événements comme burlesque. Tu sais, parce que c'est. Il y a une catégorie d'hommes qui veulent voir Sonic tout nu, là, tu sais. Sonic, le hérisson. Ou bien, je me demande de quoi ont l'air les seins de Peach dans Mario.
0: Ouais, puis Luigi puis Mario tout nu, c'est quoi que ça donne?
3: Ouais, c'est quoi que ça donne? Ben, il y a des gars qui veulent ça, puis ces mêmes gars-là, eux autres, mesdames, sont prêts à payer pour du jus de pied de cosplayer. Il y en a qui ont commencé à le faire. Ils vendent ça cher. Est-ce que les gars laissent tomber ça sur le chest?
0: Y a-t-il une femme qui mériterait que tu boives son jus de pied, mettons, là? Je sais pas. T'as-tu. Moi, je veux dire, même la princesse Léa, je suis pas sûr.
3: Non, c'est ça. Je me sens mal parce que j'y ai pensé à ta question.
0: Puis non.
3: Non, non, c'est ça, mais
0: non.
3: Il y en a pour qui ça marche, tu sais, le réflexe facile aurait pu été de dire Sydney Sweeney parce que elle en a vendu de l'eau de bain.
0: Ah ouais, c'est Jordan Boivin qui a acheté ça.
3: Oui, et même elle a fait une collaboration, je sais pas à quel point on est dans la fraude marketing.
0: Ouais.
3: Elle a fait une collaboration avec les savons Dr. Squash, okay, qui était un mélange de savon et de l'eau dans lequel a mariné le popotin de Sydney Sweeney. Tout ça dans un savon, puis les gars se lavaient avec ça. Ça a l'air.
0: Au moins, ils ne mangeaient pas.
3: Au moins.
0: Ils ne fumaient pas, tu sais.
3: Ouais, au moins, ils fumaient un peu de savon. C'est sûr que ça va te donner un buzz spécial. Mais ça a été une édition super limitée qui est partie comme des petits pains chauds. Fait que les gars sont esclaves de leurs désirs. Et mesdames, je peux comprendre très bien. Moi, j'enseignerai à mes filles qui peuvent faire de l'argent en se mettant tout nu sur Internet des affaires de mal. Même pas besoin.
0: Pas
3: besoin. Reste habillé. Dis, fais semblant. Fake it. Dis que tes pieds ont frotté. T'es allé courir avec telle paire de bas. Vends tes bas. Puis bingo, là. Même pas obligé d'avoir une photo, les gars.
0: Hein. Jusqu'à tout récemment, sur Marketplace, on pouvait encore acheter des sous-vêtements féminins souillés, comme on l'appelle. Là.
3: J'ai longtemps essayé. Ben, à l'époque, tu sais, je travaillais avec Camille, Camille Bergeron. J'ai longtemps essayé de la convaincre de se partir.
0: Oh, ça vaut très cher, ça.
3: Un OnlyFans avec moi. On était supposé faire un duo où on colle chacun nos pieds, puis on laisse tomber différents éléments jour en jour. Une journée, c'est de la mélasse. Le lendemain, je sais pas, c'est pas des plumes.
0: Des beaux pieds pleins de tatous?
3: Non, j'ai pas de tatous sur les pieds, mais je pense que...
0: Mais Camille a des beaux pieds.
3: Ah, 100%. Ah oui. Puis même s'ils sont moyens, ses pieds, mettons.
0: Ouais, mettons.
3: Je pense qu'il y a des gars qui vont quand même être bandés là-dessus.
0: Ouais, les trophées de l'homme.
3: J'ai bon espoir qu'on va faire un peu de cash avec ça.
0: Hey, travailler à Radio X pour une fille, là... C'est pas pareil que nous autres, hein?
3: Non, mais ben moi j'ai le. Puis là, on tombe d'un côté moins fanfaron, mais j'ai le souvenir très clair de Camille qui faisait la ligne ouverte, le last call.
0: Ah, moi aussi, je me souviens de ça.
3: Et c'est pour vrai inhumain, là, ce qu'elle a vécu à plusieurs reprises.
0: Ouais.
3: Des affaires qu'elle s'est fait dire que jamais des pissous qui appelaient auraient dit à Max aujourd'hui ou à moi.
0: Jamais Max ou jamais.
3: Jamais.
0: Yann.
3: Après, Camille, c'est moi qui ai pogné pendant un an le lascar.
0: Tu t'es pas fait écœurer comme elle s'est fait écœurer.
3: Jamais on a fini une conversation en me disant, toi, je te fourrais d'une poubelle, puis Camille, ça lui est arrivé.
0: Imagine.
3: Je me souviens, là, elle finissait, là, elle prenait ça très, très, très difficilement. Ben, là. C'était pas des beaux moments.
0: C'était
3: vraiment
0: difficile
3: pas...
0: pour nous autres de l'entendre.
3: Non, ouais. Non, c'était vraiment pas cool. Ah, ouais. Vraiment, vraiment pas cool. Fait que, mesdames, sautez sur l'opportunité. Crime, il y a des gens qui sont accros de vous et vous le savez pas. Il y a une passe de cash à faire là-dessus. Ah, mais j'ai pas de bobette usagée à vendre. Fake it. Fais semblant.
0: Achète-en un gros sac. Là,
3: Mets ça sur Marketplace, là, puis t'as Réal qui va apparaître très rapidement.
0: Il va en acheter plein.
3: Ah, il va en acheter plein.
0: Bon, mais chacun sa sensualité, chacun sa sexualité.
3: Exact. Je terminerai rapidement en disant, parce que je sais que t'es...
0: Terminer, là, moi, j'aime ça.
3: Je sais que t'es un fan, t'es un collectionneur.
0: De collection.
3: Est-ce que t'es un fan de poulet frit?
0: J'avoue qu'un poulet frit fucké, ça fait un job, là.
3: Oui, OK. tout s'enligne pour que ça fitte bien, parce que je trouve que le petit nœud papillon noir du Colonel Sanders, c'est l'affaire qui tirait le mieux au monde.
0: Oh.
3: Puis actuellement, il y a des enchères, justement, sur des affaires qui ont appartenu au Colonel Sanders, qui est un colonel honorifique, là.
0: Oui, il a jamais été dans l'armée, hein?
3: Jamais. Ce gars-là n'a pas tiré des rondes d'artillerie nulle part, là. Mais,
0: pas de blast.
3: Non, effectivement.
0: Le Colonel Sanders m'avait blasté.
3: Le Colonel Sanders n'a pas traité son PTSD avec du weed et du hash.
0: Okay? Non.
3: Ça, vous... Peut-être qu'il s'est aidé à manger un peu de poulet, ça, peut-être
0: avec
3: l'histoire
0: les épices secrètes.
3: Ouais. Là, actuellement, tu peux mettre la main sur l'autocuiseur du colonel Sanders, son nœud papillon noir,
0: okay,
3: et des dizaines d'autres objets personnels qui sont mis aux enchères publiques, ainsi que son ancienne demeure, qui est également devenue un genre de restaurant, le premier siège social.
0: Maison blanche, là.
3: Exactement, oui, où tu peux t'imaginer que...
0: Il y a des lions à l'avant.
3: Ouais, c'est ça. C'est rendu, je suis pas de ça, moi, les lions en face des maisons.
0: Moi, j'ai hâte de mettre des lions en avant de chez nous.
3: T'es-tu proche?
0: J'arrive, là.
3: Ah ouais? Okay.
0: J'approche, mais pas encore tout à fait, là.
3: Tu vas-tu le faire pour de vrai?
0: Ben, je comprenais pas pourquoi les gens dans ma rue, quand j'étais petit à Saint-Nicolas, mettaient des lions sur le bord de leur maison, de leur bungalow.
3: Mm-hmm.
0: C'est quand la maison est payée, tu sais, on comprend que quand t'es chez vous,
3: quand
0: pour
3: l'hypothèque
0: vrai,
3: est payée.
0: Quand tu dois plus rien à caisse ou à la banque, là. Mais je pense que ça pourrait revenir parce que c'est rare en Titi, le monde qui ont des maisons qui sont payées, là.
3: Même ta phrase, c'est rare le monde
0: qui ont des maisons.
3: Point.
0: Payé.
3: Ouais. On peut mettre un point virgule, puis on continue. Là, mais...
0: Mais payé, c'est encore plus rare.
3: Mais
0: là,
3: ça, puis là, je comprends que ça va être mon bout, quasiment mon bout André Arthur, là, dans le sens que c'est pas parce qu'ils sont mesquins qu'ils sont riches, mais c'est parce qu'ils sont riches qu'ils sont mesquins, là, tu sais. Mais quand j'étais camelot,
0: oui, pour le soleil.
3: Premier emploi, non, Journal du Québec.
0: Okay.
3: Sixième année du primaire. Je passais dans un petit quartier de Val-Bélair. Il y avait une maison qui a frappé mon imaginaire à cause qu'ils avaient des lions en face de la maison.
0: Ouais.
3: Plus tard, à l'âge adulte, j'ai catché pourquoi. Puis c'est tout mon monde qui s'est détruit.
0: Écroulé.
3: Écroulé parce que c'est les seuls qui me donnaient littéralement 10 sous de type.
0: Puis pas beaucoup.
3: Même à cette époque-là, fucking cheap.
0: Je veux dire, même quand mon père était petit, je veux dire, c'est très cheap. Pas beaucoup, là.
3: C'est ça, c'est très, très,
0: très cheap. 10 sous de type.
3: Ouais, c'est les seuls que leur maison était payée que les lions, là.
0: OK.
3: Et les seuls qui me donnaient carrément un 10 sous.
0: Un beau 10 sous avec un Blue Rose 2, là.
3: Ouais. Tiens, travaillez fort, mon grand garçon. Voilà un 10 sous. Hey, là, moi, je suis comme, j'ai même pas le tiers d'un suçon à Loli.
0: Non, mais c'est même pas un Pops, là.
3: Non.
0: C'est même pas un Monsieur Fritz.
3: Surtout pas aujourd'hui, là. Ah, les cigarettes papa, j'ai acheté ça à ma plus jeune récemment. Ils vendent ça 1,50. Dans le temps, je payais ça quoi? 25
0: un paquet?
3: Cents? Un paquet de cigarettes Popeye.
0: Avec la petite flamme au bout.
3: Mais maintenant, il n'y a plus ça.
0: Je t'invite à... d'abord, je te remercie pour ce moment-là. Je t'invite aussi à peut-être peser sur la suite, en fait, le fameux piton vert. Parce qu'on va prendre une petite pause en ce 13h45, en ce beau mardi. Parce qu'au retour de celle-ci, c'est Marco Archambault qui est sur le bord de la porte. C'est le nouveau candidat dans Louis Hébert pour le Parti conservateur du Québec.
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7: Marco Archambault sera le candidat du Parti conservateur du Québec dans Louis-Hébert aux prochaines élections. Il se lance donc dans une course ouverte après l'annonce du départ de la députée de la CAQ, Geneviève Guilbeault. Pour contrer cette candidature, le Parti québécois propose l'avocate Chloé Fauchon, tandis que la course est actuellement marquée par le retrait de l'avocat René Verrette pour le Parti libéral du Québec. Dans ce contexte, M. Archambault tentera de ravir ce comté-clé de la capitale nationale à la coalition Avenir Québec pour les conservateurs d'Éric Duhaime. La Société de transport de Lévis est la cible d'une vague de vandalisme ayant fracassé une dizaine de panneaux de verre dans plusieurs abribus. Ces méfaits causent des dommages matériels estimés à environ 8 000 excluant les coûts de main-d'œuvre pour les réparations. La direction déplore ces actes qui nuisent à la sécurité des usagers et pèsent sur les contribuables. Le service de police de la ville de Lévis sollicite l'aide du public pour identifier les responsables de ses méfaits.
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4: h 50 et puis on est très content d'être avec vous aujourd'hui en ce beau mardi. On a décidé d'inviter des gens qui ont du courage, pour se présenter en politique. En fait, tous les jours, les candidats de toute allégeance, de toute provenance, de tous les partis sont les bienvenus. Ouais. Je pense à nos amis de QS, là. Viens donc faire ton tour, Étienne.
5: Mais tu fais bien de le dire, le courage aussi. Moi, j'ai tout le temps ce questionnement-là. Je me dis, qu'est-ce qu'ils ont ces gens-là? Il faut, à quel point ils veulent pour accepter de faire lyncher ces réseaux sociaux? Parce que c'est le même que ça se passe maintenant.
4: Ben, ça se passe depuis un matin pour Marco Archambault, ouais, qui se fait rincer sur les réseaux sociaux puis qui est à Radio X présentement. Bien le bonjour, Marco. Comment ça va?
6: Ça va bien, vous?
4: Oui, c'est une belle journée quand même. Point de presse ce matin avec Éric Duhaime. Tournée des médias aujourd'hui, tu es à Radio X. Tu te présentes donc dans Louis Hébert, des candidats officiellement pour le Parti conservateur du Québec.
6: C'est un grand privilège. Hein?
4: Oui?
6: Oui, absolument. Puis c'est une fierté pour moi de me présenter à Québec. Là, parce que
4: t'es-tu un gars de Québec?
6: Bien, j'habite à Québec depuis 2014.
4: Fait que t'es pas vraiment parachuté, là.
6: Non, pas en tout. Au contraire. Fait que non, Québec, là, ça l'occupe une place très spéciale dans mon cœur parce que je suis venu, j'ai pris la décision volontaire de venir m'établir à Québec parce que c'est une ville qui est résolument francophone. C'est une ville à taille humaine. C'est une ville où les entreprises font un effort là pour réussir. Là, puis on a des fleurons à Québec. Donc, c'était un choix volontaire de venir m'établir à Québec, puis j'en suis résident depuis 2014.
4: De quel secteur, par curiosité?
6: Moi, ça?
4: Oui.
6: J'habite dans le Vieux-Québec.
4: OK. Donc, mais Louis Hébert, es-tu dans le Vieux-Québec?
6: Non.
4: C'est ce qu'on me dit, hein?
6: C'est sûr que, comme de nombreux jeunes de ma génération, je peux pas me payer une maison dans Louis Hébert, là. Fait que c'est ça.
4: Louis Hébert, c'est Cap-Rouge, la pointe de Sainte-Foy. C'est assurément pas là que les plus taudis, les plus minables sont bâtis.
6: Exactement.
4: Oui, donc, c'est un endroit formidable pour vivre.
6: Donc, c'est ça. Nous, au Parti conservateur du Québec, on veut évidemment réduire le fardeau fiscal des entreprises et des particuliers.
4: Est-ce que c'est la principale motivation qui te pousse à te lancer comme ça en politique active à quelques semaines de l'élection provinciale que tout le monde attend ou presque?
6: Ben, depuis le début de ma carrière professionnelle, là, j'ai travaillé dans l'administration publique. Donc, je suis notaire de profession, inscrit au tableau de l'ordre depuis 2019.
4: Tu as fait ton bac en droit à Laval?
6: Ici, à l'Université Laval, okay. Oui, ici même. Donc,
4: puis au lieu de faire ton barreau, tu as bifurqué.
6: J'ai décidé d'être notaire parce que...
4: C'est payant.
6: Non.
4: Ma mère a fait de l'immeuble toute sa vie, puis elle disait, j'aurais dû être notaire.
6: Dans l'État, c'est moins payant qu'au privé. Mais ce que je pourrais vous dire, c'est que j'ai pris cette décision-là d'être notaire parce que je voulais pas tout le temps être dans la chicane. Tu sais, les notaires célèbrent les moments les plus importants dans la vie des gens. L'acquisition d'une maison, on va chercher les clés chez le notaire.
5: Et votre façon
6: les mariages.
5: Votre façon de célébrer, c'est de nous endormir pendant une heure.
6: Les notaires, les avocats cherchent souvent plus qu'autrement la chicane. Oui. Ils vont se battre. C'est plus litigieux. C'est la nature même de la profession.
4: Moi, j'étais combien content de faire mon testament avec le notaire de ma mère là, quand c'est arrivé. C'était presque un moment de joie, là.
6: Exact. Donc, moi, j'ai pu amener ce bagage juridique-là à travers mes expériences à la fois là, en politique, puis dans d'autres organismes paragouvernementaux dans lesquels j'ai travaillé, avec une vision 360. C'est-à-dire de voir qu'est-ce qui marche, qu'est-ce qui marche pas. Puis mes expériences, là, peuvent se traduire par un stage. T'sais. Moi, je veux faire mes propres constats. Puis, ce que moi, j'ai fait, c'est que je suis allé sur le terrain, dans ces organisations-là, j'ai fait des constats. Il y a beaucoup trop de gaspillage, il y a trop de dédoublement. Puis, le Québécois moyen, il n'en reçoit pas pour son argent.
5: Je suis curieux, parce que tu l'as mentionné, tu as un parcours déjà politique amorcé comme staffer. Tu as travaillé au bureau de Simon-Jolin Barrette. J'aimerais ça, parce que je comprends que tu te présentes pour le Parti conservateur, puis l'idée n'est pas non plus de vanter la CAQ, là, mais parle-moi de la période de temps où vous avez eu le vent d'en face par rapport à la Constitution. Au sein du bureau, comment tout ça se passait?
6: La Constitution, moi, je n'étais pas impliqué à ce niveau-là. Moi, j'ai été au cabinet de Simon-Jolin Barrette là, dans l'année 2020. Fait que dans l'année pandémique, là, j'ai travaillé avec Simon-Jolin Barrette. La Constitution n'était pas encore sur la table, mais on a travaillé sur d'autres projets. Là, puis Simon-Jolin Barrette, ça a été un ministre qui a légué beaucoup, beaucoup au Québec sur le plan de la laïcité, sur le plan de la protection de la langue française. Puis il en a fait beaucoup. Donc, avec une volonté qui est ferme, puis je suis sûr qu'il va aller loin. Donc,
4: il est déjà pas pire loin?
6: Ben oui, c'est sûr, c'est sûr. Mais dans le contexte actuel, puis je commenterai pas, je ferai pas la genèse de la CAQ qui est là en ce moment, là. Mais ce qu'on constate, c'est que la CAQ a trahi ses promesses. Puis il a fait des promesses.
4: Faut pas que tu aies peur de dire ça ici, là. Je pense que c'est un message qui est récurrent. Les gens ont été très déçus. Il y a même une expression qui vient de ce studio-ci dans lequel on est tous assis présentement. Ça s'appelle être cacufié. Les gens ont été cacufiés. On est cacu. On s'est fait promettre des choses. La réduction de la taille de l'État, un troisième lien, plusieurs choses comme ça qui ont été annoncées et qui n'ont pas été réalisées.
5: L'exploitation des ressources.
4: Le projet Saint-Laurent, entre autres.
5: C'est quoi ton combat? Hein? T'as-tu un combat? Parce que généralement, quand on s'investit en politique, il y a un élément qui nous allume un peu plus que les autres.
4: Qui a fait la différence pour que tu te pitches là, en politique active comme ça aujourd'hui?
6: Ben honnêtement, oui. Puis pour avoir travaillé dans l'administration, côté politique, côté admin, j'ai remarqué qu'il y a beaucoup de gaspillage au sein de l'État québécois. J'ai pas peur de le dire. J'ai vu des affaires concrètes où pendant mon séjour.
4: Ça t'a écœuré.
6: Moi, j'ai été envoyé au bureau du Québec à la

0: leurs enfants peuvent aller à l'école privé. Aux États-Unis, puis c'est remboursé par l'État québécois. Puis les bureaux là-bas, puis c'est en 2017, là, le loyer mensuel, j'ai su ça, c'était 26 000 $ américains par mois.
1: On peut en faire des choses avec ça, là.
0: Ben c'est ça. Pendant que nos écoles tombent en ruine, puis nos infrastructures sont dans un état lamentable, on peut se poser des questions, là.
1: Marco, j'aurais peut-être une question pour toi. Justement, on est au moment de se poser des questions. Tu as un passé péquiste. Tu t'es déjà présenté pour le Parti québécois. Je pense que tu n'avais pas gagné, en fait, sinon tu serais là. Qu'est-ce qui fait que quelqu'un passe d'un franc appui au Parti québécois, au PQ, et qui, comme ça, glisse tranquillement vers les... vers le Parti conservateur du Québec et les idées qu'il véhicule. Qu'est-ce qui a fait que tu as eu ce changement-là? De quelle façon ce changement-là s'est opéré?
0: Ben, je le vois plutôt comme un fil conducteur plutôt que d'un changement. Moi, j'étais impliqué en politique de près ou de loin depuis 2009. Ça date pas d'hier.
1: T'es politisé, là.
0: C'est ça. La première politicienne à qui j'ai parlé, c'était Pauline Marois.
2: OK.
0: Tu sais, puis je l'ai interviewée quand j'étais au secondaire, puis elle m'a parlé, elle m'a écouté, puis j'étais vraiment impressionné par sa capacité d'écoute, par sa façon, le temps qu'elle m'a accordé, là, puis à réaliser une entrevue que, tu sais, c'était pas tellement payant pour elle, là. C'était du temps bénévole, là, mais finalement, j'ai investi les rangs du Parti québécois à la suite.
1: Peine que tu te présentes avec Éric Duhaime. Là,
2: ouais,
1: comme ça.
2: Bah ouais, finalement.
0: Non, mais si moi j'ai évolué, le Parti québécois a évolué aussi avec les années. Puis il y a un point marquant dans tout ça, c'est moi j'ai participé à plusieurs courses à chefferie, puis... J'ai été employé étudiant dans le cabinet de Pierre-Carl Pelladeau en 2015 après qu'il a gagné la chefferie.
1: Un pays?
0: S'il y en a un, ben, avec le poing en l'air.
1: Oui, bien senti à la TV live, là.
0: C'est ça. Fait que, puis on connaît la suite de cette campagne-là, mais il a quand même été élu chef du Parti québécois. Puis s'il y en a un... qui a été capable de coaliser les forces souverainistes des deux côtés de l'échiquier politique. Puis là, je parle de la gauche.
3: Et la droite.
0: C'est ça. C'est bien lui. C'est un entrepreneur. Il avait toute la crédibilité pour le faire. Puis ce qu'on a vu après son départ, c'est la montée de Québec solidaire.
2: La main tendue, à QS.
0: Pour faire un deal avec eux autres. Puis moi, j'étais là, il y a du monde qui voulait faire un deal avec QS pour switcher des comtés. Puis l'arrivée de Lisée qui parlait de gauche efficace.
2: Oui.
0: Là, la gauche efficace, on le constate, là.
2: Qui avait un côté.
0: L'État-providence, là.
2: Qui avait un côté identitaire de droite. Puis finalement, il nous arrive avec un plan de boîte à lunch pour les écoles, là. C'est ça, Lisée, pareil, là?
0: C'est ça. Fait
1: tu étais déçu.
0: Oui, puis...
1: Cette transformation-là récente, puis l'arrivée de PSPP n'a pas comblé le...
0: PQ a changé. Le PQ a changé avec les années, donc... Puis avec la montée de la CAQ, il y avait un moment très marquant où, moi, j'ai fait le constat qu'il y avait plus de péquistes à la CAQ qu'au PQ.
1: Oui, c'est vrai.
0: C'est ça. Il y en avait plus à la CAQ qu'au PQ.
1: Ben, c'est ça.
0: Drainville, puis les autres, puis on les connaît, là, Fréchette. Mmh. Donc, voilà... L'aile plus pragmatique, plus lucide, qui parlait d'efficacité de l'État. Les Joseph Facal de ce monde-là, là, ils ont déserté le PQ au profit de la CAQ.
1: Mais Marco, t'es-tu encore souverainiste?
0: Ben, moi...
1: Est-ce que tu crois que le Québec, dans un pays Canada fort, a sa place?
0: Honnêtement, Jerry, là... Gary,
1: pas de trouble.
0: Tu regardes l'état des routes. Tu regardes... ils sont tous troués, là. Tu traverses juste en Ontario, puis ton auto arrête de faire du bruit, là.
1: Le Vermont, c'est splendide. Ouais, là, tu le sens. En un kilomètre, t'as l'impression d'être. T'es dans un autre pays. Mais ça répond pas à la question.
0: Puis nos viaducs sont en cage à poule.
1: Non, je sais, mais
0: Plus de la moitié de nos écoles sont en mauvais état. C'est 53% de nos écoles qui sont en mauvais état. T'as-tu envie de vivre dans ce pays-là?
1: Je te parle du pont Pierre-Laporte qui pleure la rouille, puis l'autre qui est déjà mort, là, le pont de Québec.
0: C'est ça. T'as-tu envie de vivre dans ce pays-là? Puis ce que les gens doivent réaliser,

0: dire. Les nos électeurs, là. Puis quand je dis nos électeurs, je parle de l'ensemble des Québécois. C'est qu'en ce moment, on parle d'un livre bleu. Une théorie, OK? Un livre bleu. Tu sais, on va parler, on va essayer de faire à croire au monde qu'ils vont pouvoir garder le passeport canadien. C'est un des passeports le plus acceptés dans le monde, là. Puis les gens du Parti québécois, ils n'ont pas de misère à voyager avec ce passeport-là. Là. Il y en a beaucoup qui sont en voyage, là puis ils voyagent avec un passeport canadien. Là.
1: En puis, Floride ou en Europe.
0: Hein? C'est ça, en Floride ou en Europe. Puis la monnaie québécoise, ça va valoir combien? Puis le candidat du PQ dans Jean Talon.
1: Mais ça, c'est des questions qu'on se posait bien avant là, ta transition vers le parti d'Éric Duhaime. Là.
0: Moi, alors, est-ce que je me trompe? Le livre bleu, c'est une discussion qu'a amorcé le Parti québécois. Puis,
2: t'aurais-tu le droit de le dire si t'étais indépendantiste?
0: Ça reste un rêve. Ça reste un rêve. Donc, avez-vous envie d'embarquer dans un rêve intangible, puis un rêve qui va coûter cher au vrai monde, tout comme la CAQ nous a embarqué dans un rêve? Je pense pas. Je pense pas que c'est ça. Que... Moi, je vais à l'épicerie, puis il y a personne qui parle de livre bleu.
1: Non, ça, c'est vrai.
0: Non, puis, regarde, non, la, ça, c'est un bon la lasagne chez Costco, là, il y en a un à 20,50, il y en a un autre à 19, il y en a un autre à 18, puis c'est pesé au poids. Là. Le monde court après le moins cher, la gang. Fait qu'à un moment donné, là, le monde, il pense pas à un livre bleu. Puis le livre bleu, là, c'est ça, il va coûter très cher aux gens. C'est un rêve.
1: Mais parlant de rêve, là, j'ai ouvert Québec 125, je suis allé voir dans Louis Hébert, le PQ mène, suivi de la CAQ, le Parti libéral est en troisième et le Parti conservateur est, bon, quatrième présentement. C'est, en fait, ce qu'on peut comprendre de ça, Marco Archambault, c'est que c'est pas dans la poche, cette élection-là, te concernant.
0: Non, c'est pas... Ben, il n'y a aucune lutte qui est gagnée d'avance, là. Puis, je suis loin d'être...
1: Dans l'Ouest de Montréal, il y a quelques libéraux qui ont moins, je pense, à s'en faire.
3: Moins de stress, un peu.
1: Oui.
0: J'ai vécu ça, mais de l'autre bord. Mais ce que je peux vous dire, c'est que... je fais confiance à l'intelligence des gens de Québec et de Louis Hébert parce que je sais que les gens de Québec, ils suivent plus la politique qu'ailleurs au Québec.
1: Assurément.
0: Ils sont plus nombreux. En pourcentage, toute proportion gardée, à participer puis à voter dans les élections. Donc, ils ont une conscience un peu plus active de ce qui se passe dans les affaires publiques. Donc, je fais confiance à ce que les gens de Louis Hébert, tout comme ils l'ont fait avec Geneviève Guilbeault en 2017, hein, quand elle a été la première, là, parce qu'avant 2017, tout le monde disait, ben là, Louis Hébert, ça vote avec le pouvoir. C'est réglé.
1: Jusqu'à temps que Geneviève Guilbeault nous fasse dire le contraire.
0: C'est ça.
1: La nouvelle Geneviève Guilbeault, là. T'arrives avec des nouvelles idées, t'arrives avec un parti qui n'est pas vraiment, qui n'a pas d'élu, là, je veux dire, qui est embryonnaire au sens qu'on construit, là, je veux dire, on est loin d'un PM qui s'appelle Éric Duhaime quand même.
0: Ben, les gens de Québec, puis les gens du Québec, ils savent qu'on est dans le trouble. Moi, je veux dire tout haut ce que le monde pense tout bas, c'est que ça suffit, là. Nos entrepreneurs, là, tu sais, qui dépensent des centaines de dollars par jour pour faire rouler leur camion. Puis là, ils refilent la facture. C'est le consommateur qui finit en bout de ligne de ramasser la facture. Puis il y a un effet domino. Fait que si on peut s'attaquer au prix de l'énergie.
1: La taxe carbone, mettons?
0: Ben, la taxe carbone. Puis, tu sais, tous ceux-là qui sont l'autre bord de la clôture, ils disaient. Il n'y en a pas de taxe carbone au Québec. C'est de la désinformation. Puis Éric Duhaime, puis, tu sais, ils ont fini par le reconnaître. Même que dans les vidéos officielles du gouvernement Fréchette, ils parlent de taxe carbone, puis du fait qu'ils remboursent la taxe carbone aux agriculteurs. Mais on peut-tu le rembourser à tout le monde? Tu sais, pourquoi est-ce qu'on a cette taxe-là, puis cette taxe-là est taxée? Ça n'a pas de sens, là.
1: Ça fait de nous les plus taxés en Amérique du Nord. Puis il y a une espèce de fierté qui vient avec ça. Pas une fierté qui est partagée par tous, mais il y a une espèce de... Ben, coudon, c'est comme ça qu'on vit, nous autres. On est taxés.
0: Ben, c'est parce que les gens ont des vies, hein. Fait que là, si t'as des enfants à la garderie, t'as des enfants à l'école, puis, tu sais, t'as des rendez-vous, t'as pas le temps de t'occuper de ces affaires-là. Fait que là, tu sais, il y a un laisser-aller. Mais à un moment donné, je pense qu'il y a une fatigue généralisée. Les gens arrivent devant ce buffet-là depuis des décennies. Le PQ, la CAQ, puis le Parti libéral, c'est du pareil au même, là. Ils défendent le modèle québécois, puis le modèle québécois, il est brisé, il est désuet, puis il est grand temps qu'on prenne notre avenir en main pour faire le ménage qui s'impose. Puis c'est pas de dire, OK, oh, ben, on va tout mettre à terre. Non, ben, on peut voir ce qui fonctionne puis ce qui fonctionne pas. Il y a pas mal d'affaires qui fonctionnent pas.
1: Il y a des aspects formidables de la civilisation québécoise qu'on peut conserver, mais c'est sûr qu'il y a une amélioration tangible qu'on peut observer. Les écoles, les routes, les hôpitaux. Je veux dire, ça fait combien de fois qu'on essaie de refonder le système de
3: combien
1: santé?
3: Combien de réformes, tu sais?
1: Combien de réformes? Je veux dire, les infirmières, tout le monde a mangé une volée, puis finalement, on se retrouve avec le même déficit au niveau des médecins de famille. Je veux dire, il y a plein de gens dans mon entourage, ils n'en ont pas de médecins de famille. Puis quand ils sont blessés ou quand ils sont malades, ils vont soit au privé ou niaiser 19 heures à l'hôpital, à l'urgence.
0: Oui, ben tu sais, la santé, je veux l'éviter comme sujet parce que je suis quand même employé de Santé Québec, encore aujourd'hui. Fait que, tu sais, j'ai quand même
1: un... Ta boss, c'est Mme Biron.
0: Ben, grande boss, là, tu sais,
1: Mais vous n'avez pas le même parking, là. Vous n'êtes pas dans la même case, là. C'est pas... Vous côtoyez pas tant que ça, là, c'est ça.
0: Je commenterai pas là-dessus, mais est-ce que...
1: C'est le même parking ou la même case? C'est pas quand même quelque chose de trop compliqué à commenter, là.
0: Mais ce que je veux vous dire, c'est que... Au Québec, ça prend un vrai changement. Puis, vous pouvez compter sur l'équipe conservatrice, puis sur ma personne... pour faire avancer les vrais enjeux du vrai monde. Parce que le gars qui part le matin avec sa sandwich au ballonné, là, il sait même pas la moitié des affaires que je le sais sûr. Puis je le dis humblement, mais le loyer à Los Angeles de 26 000 par mois, il va falloir que quelqu'un me prouve que ça rapporte.
1: Il y a un rendement.
0: Puis que, tu sais, on regarde colonne par colonne, là.
1: Parce que t'en loues des chambres d'hôtel 26 000 US par mois, là.
0: Ben, US.
1: Tu sais, si t'envoies une délégation, là, on a besoin de faire la promotion de je sais pas quel organisme, Céline Dion, le Cercle du Soleil, le Gilles Villeneuve Legacy, ou whatever, là, le retour de Voivode, ça, on peut louer quelques chambres puis faire de quoi, là.
0: Puis imaginez avec la pièce québécoise combien ça va coûter, là.
1: Ça t'as peur de
0: 43
1: ça.
0: Cents US. Ben, j'ai pas peur, mais tu sais, il va falloir que le monde réalise que le livre bleu, là, tu sais, maintenant.
1: Mais quand même, le projet souverainiste te charmait à une certaine époque et là, te dégoûte presque.
0: Ben, c'est que.
3: Carney, tu le tiens?
0: Je sens pas, hein?
3: Carney, tu le tiens? T'as-tu voté Carney à la dernière élection?
0: J'ai pas voté Carney.
3: Puis je trouve ça beau.
0: J'ai pas voté Carney.
3: Parce que t'es pas atteint par le cynisme. Parce que tu dis, moi, je fais confiance à l'intelligence du monde. Ils m'ont plaidé coupable. Pas moi, parce qu'ils ont voté Carney, puis ils ont voté Marchand. Fait que non, pas moi.
0: Non, mais je pense que les gens sont à même de réaliser. Je pense qu'il y avait chez ces personnes-là des qualités que les gens ont reconnues, puis c'est une décision qui leur appartient, là. Mais je pense que l'écoute est extrêmement importante en politique. Une équipe qui arrive puis qui dit, ben, on n'a pas toutes les réponses à vos enjeux, on veut vous écouter. Puis, tu sais, la politique pure, là, c'est d'écouter les gens, puis c'est pas d'arriver avec un livre bleu puis de dire, ben là, on s'en va là. Puis, la minute que le Parti québécois est élu, là, ça devient une politique officielle du gouvernement du Québec.
1: À mettre en application.
0: Puis avec des équipes, des rapports, des comités. Fait qu'il y a combien, tu sais, en termes de masse salariale, puis d'argent, il y a combien d'argent qui va aller là-dedans plutôt que dans nos services essentiels? Puis je pense que la question, ça se pose. Fait que voilà.
1: Tu voudrais qu'on chiffre le prix de la souveraineté, dans le fond, puis qu'on mette ça de l'avant? Ça va nous coûter tant de devenir un pays?
0: Mais je pense que les gens ont entre leurs mains un pouvoir de décider de la trajectoire. Ils l'ont toujours fait au Québec. Il y a un adage qui dit que le peuple a toujours raison. Ils ont un choix devant eux. Donc, c'est pas le temps de rater notre chance. On peut changer les choses au Québec. On peut rendre la vie plus agréable. On peut avoir des dirigeants qui vont se soucier de nos vrais besoins. Mais la chance, elle est là. Fait qu'il faut que le monde sorte voter le 5 octobre et en amont.
1: Merci d'être passé en nom de Marco Archambault, candidat dans Louis Hébert pour le Parti conservateur du Québec. On avait prévu une entrevue avec Éric Duhaime. Éric Duhaime était retenu ailleurs. Tu t'es présenté comme ça, solo micro, avec le courage d'un politicien nouveau. Je te souhaite la meilleure des chances pour la suite.
3: Bonne campagne.
1: Bonne campagne.
0: Merci. Ouellet,

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12: Bon, mais j'avais été plusieurs quand même à réagir au passage de Marco Archambault, le candidat dans le Weber pour le Parti conservateur. Oui, il se présente sous la bannière d'Éric Duhaime, un ancien péquiste dans le bastion de Geneviève Guilbeault. Ça fait beaucoup, là, quand même. On voulait l'inviter. On l'a bien reçu, je pense.
4: Je pense qu'on a été fin.
12: Ouais, je pense qu'on a été fin.
4: Je pense qu'on a été fin.
12: Et là, on va être pas fin. Mais non, c'est pas vrai. C'est Mélissa Vézina qui est avec nous en studio pour nous parler de Québec Tattoo Show, en fait. C'est dans 15 jours, ça?
13: Dans 15 jours.
12: Prêt? On est-tu prêt, là?
13: Ben oui, on est prêt, puis on a hâte, vraiment hâte. Là. J'ai hâte, j'en peux plus, là. Vraiment, des grosses nouveautés cette année.
12: Pour les gens qui connaissent pas ça, là, le Québec Tattoo Show, c'est où, puis... Ben là, c'est quand?
13: Ben, le Québec Tattoo Show, c'est le week-end du 21 août au Centre de Foire de Québec. C'est en même temps que la Beauce Carnaval est sur le site extérieur. Fait que le week-end du 21 août, là, zone extérieure avec des graffeurs, des lowriders. Il va y avoir des spectacles incroyables tout le week-end, des concours de tatouage. Puis on a des artistes de l'international complètement incroyable.
4: C'est fou, hein? Cette année, il y en a de plus en plus. Est-ce que je me trompe? Cette année, c'est l'année où vous avez le plus d'artistes internationaux, particulièrement d'Europe. Là.
13: Oui, vraiment. Puis, ben, tu sais, nous, on va en Europe à chaque automne. On va à la rencontre des artistes. Là, cette année, le grand gagnant du Best of Show de Québec Tattoo Show remporte une entrée gratuite à la Convention de Lyon, le Ink Master, une grosse convention. Fait que oui,
12: ça c'est franchement le Ink Master en France.
4: L'Ink Master.
12: Le Ink Master.
13: Mais non, mais c'est ça. Fait que oui, on a de plus en plus d'artistes invités à l'international. Puis c'est super parce que eux, ils ont entendu parler de l'organisation puis ils ont envie d'être là. On les reçoit bien, on est des bons hôtes.
12: J'en doute pas.
13: On est heureux là, qu'ils nous choisissent aussi puis que les visiteurs de Québec puissent aller à leur rencontre puis peuvent se faire tatouer par ces artistes.
4: Surtout, vous avez élevé le standard, hein, tu sais, parce qu'avant, il y avait une... Et puis, je sais même pas, puis je veux pas trash cette convention-là, mais il y avait une autre convention dans le passé qui était plus, je vais dire, trad.
13: Oui,
4: artisanal, trad, qui était bien correct. Moi, j'ai eu du fun à chaque fois que je suis allé là. Mais vous avez élevé le standard pour atteindre un niveau convention de tatouage de calibre international. C'est ce que vous visiez, hein?
13: Oui, ben le mot d'ordre a toujours été prestigieux et de calibre international. C'est beau chez nous, c'est beau Québec. On fait des rencontres incroyables. Toi qui es artiste tatoueur aussi, là, tu sais.
4: Oui, je vais être là. Okay. Oui, je vais être là toute la fin de semaine.
12: Le logo de Radio X live.
4: Ça serait un tatouage étrange, là, mais
13: tu vois,
4: oui.
13: Tu pourrais, t'as plein de place.
12: Ah, ben, moi, j'ai aucun tatou. Aucun tatou pour l'instant.
4: Mais pour vrai, quelqu'un qui a toujours dit, j'aimerais ça, mais je sais pas quoi. Maudite bonne fin de semaine pour ramasser quelqu'un. Tu sais, on parlait de flash avec ton invité, ouais. Guy. Des gens qui vont être là en mode... Moi, je me suis booké, fait que j'aurais pas vraiment de disponibilité.
12: T'as déjà des rendez-vous. Exact. Les gens vont se faire tatouer là pour rencontrer Jean-Francis.
4: Exact. Mais il y a des gens qui se mettent en mode, je suis stand-by, je prends les walk-in, donc les gens qui se présentent, tu regardes dans le cartable de flash, puis... Let's go, c'est un coup de tête.
12: C'est comme des dessins qui sont déjà prédessinés.
4: Exact.
12: Tu peux dire, pourrais-tu me rajouter ça en bleu ou des oreilles de lapin sur le logo des Nordiques?
4: Tout le temps, manière de moyenne.
13: C'est une création faite par l'artiste que il s'est assis, puis lui, il a dessiné, puis il a envie de la faire. Fait que quand un client passe devant, puis tombe en amour, puis qu'il offre le cadeau à l'artiste de se le faire tatouer, les artistes sont contents. C'est leur flash, c'est leur création. Fait que nous, en fait, il y a de tous les fait que c'est vraiment un endroit pour aller voir qu'est-ce qui se fait de beau. Là,
12: j'imagine que Paradox, vous avez votre kiosque en fait avec vos tatoueurs bien établis.
13: Oui, toute mon équipe est là. On va avoir le kiosque de perçage aussi avec les bijoux Invictus qui sont un de nos partenaires.
12: C'est encore la mode le perçage, je dis ça là, pour un ami.
13: Ah oui, ben oui.
4: Vico, vas-tu être là? Moi, je suis un gros fan de Vico.
13: Ah oui, Vico va être là.
4: Il va
13: sûrement être en bédaine, là, avec
4: ben, tout le temps.
13: Son star latino.
4: A-t-il des chandails, cet homme-là? Ouais, c'est la question que je pose.
12: Quelles sont les tendances tatou de 2026? C'est une question qui est un peu ringarde, ça, j'imagine?
13: Ben, en fait, ce que je te répondrais à ça, c'est qu'en fait, il n'y a plus vraiment de style très à la mode. Là. Il y a un tatoueur pour tous les styles. Okay. Ton style à toi va être très à la mode.
12: Moi, le
13: pour
12: portrait,
13: toi.
12: Mettons. Ouais.
13: Mais oui, je te dirais que le micro-réaliste, le fine line, puis de plus en plus du fine line chez les hommes. Puis, ouais. Oh my
12: c'est
13: God, le tribal revient
4: L'infine.
13: Aussi un
4: oui.
13: peu. Hein?
4: Oui, c'est vrai.
13: Le tribal trash, là, un peu réinventé, revient. Là.
12: Fait comme que, Pamela mais, Anderson, oui. Elle a sur son bras. Là.
13: Genre.
4: Plus ouais. Trash que ça.
12: Plus trash que Pamela Anderson.
4: Ouais, mettons après le tour en yacht.
12: OK, ouais, OK. Je comprends, là. Tommy Lee, dans le fond.
4: Ouais, exact. Ouais,
13: mais il y en a pour tous les goûts. Là. C'est sûr que le réaliste, il y a le manga full couleur aussi. Le tatouage couleur prend de plus en plus de place aussi. Puis les techniques, justement, le 22 août, non, le jeudi 20 août, excusez, il y a un séminaire de tatouage.
12: Fait la ça, veille du début.
13: Oui,
12: là.
13: C'est ça. C'est deux tatoueurs de Montréal qui vont donner un petit séminaire, un petit cours. Il y a encore de la place. Là, si jamais il y a des artistes apprentis qui ont envie d'aller voir pour aller chercher plus d'informations puis remplir leur bagage. C'est ça. Fait qu'on offre ça aussi. On a envie que ça soit gros puis que pas nécessairement tu veux te faire tatouer cette fin de semaine-là, mais que tu aies envie de voir qu'est-ce qui se fait de beau. Il y a des artisans, des commerçants, il y a des food trucks dehors, il y a une microbrasserie à l'extérieur, il y a même une zone de graph à l'extérieur avec des artistes de réputation internationale. Puis on invite les gens après ça à faire un petit concours, à voter pour leur plus belle toile, puis c'est offert à une œuvre. Fait que c'est vraiment un week-end incroyable.
4: C'est une, pour vrai, là, quelqu'un qui a même pas d'intérêt à se faire tatouer ce week-end-là, ça reste juste comme une belle sortie le fun, parce que il y a des artistes de talent qui travaillent souvent sur, disons, du beau monde. Je peux te le dire de même, il y a du beau monde. L'année passée, vous aviez, je sais pas si vous le faites encore cette année, du body painting, des madames comme semi-vêtues qui se promènent à grandeur. Ton genre, mon Gary.
1: Ça se peut, ma blonde
4: ton
1: a genre. Fait ça, puis c'est mon genre, ma blonde.
4: Ouais, ben fait que tu sais, c'est une belle fin de semaine juste pour apprécier la petite marche, la sortie qui sort un peu de l'habitude. Là.
13: Ben oui, parce qu'un billet de journée, c'est 27,50$. Puis tout ce qu'on offre en tant que spectacle dans la journée, ça vaut la peine.
4: Puis emmenez vos flots, hein?
13: Oui, ben emmenez oui, ça pour ça, c'est familial. Les bienvenus. Oh oui. Il va y avoir aussi une maquilleuse pour enfants, justement, qui va faire du airbrush, qui va être là cool. Pour s'occuper des petits, pour les mini-tattoos, nos futurs clients de l'avenir.
4: Ah, puis moi-même, tu sais, quand je n'ai pas, là, quand j'ai pas un client sur ma table, j'ai des petits tattoos à coller aux enfants, puis je suis pas tout seul, là, je suis pas exceptionnel, là. Plein d'autres collègues de d'autres studios ont ça, puis c'est gratis, puis c'est juste pour que les enfants se sentent le bienvenu, tu sais.
1: Est-ce que le tu sais, je t'ai envoyé des photos de tatou il y a pas si longtemps, c'est comme des espèces d'écussons, des badges.
4: Oui, oui,
1: c'est comme un peu cousu sur la
4: l'effet patch, ouais, je
1: l'effet
4: fais ça,
1: patch, c'est ça là. Ouais. Tu es déjà passé de mode ou
4: Non, mais je n'ai booké un hier de je pense que
1: moi, monsieur je veux quelque chose.
4: Harley Davidson.
13: C'est cute, c'est parfait, c'est réaliste aussi,
1: ouais, vraiment,
13: hein.
1: T'as
13: vraiment
1: s'approche, l'impression. Tu touches, t'as l'impression que c'est cousu sur la peau de l'individu, puis finalement tu te rends compte que c'est la magie des couleurs, la magie du tatouage.
13: Ouais, 100%, puis sûrement que ces personnes-là qui se font tatouer ça, il y avait ça sur leur sac à dos en collection, fait que ça leur rappelle ça, hein. Parce qu'il faut se le dire, un tatouage qu'on porte aujourd'hui, c'est une émotion, c'est un sentiment, c'est quelque chose que t'as pour toujours.
1: Un rappel d'un souvenir ou d'un...
13: Ben oui, tu sais, moi, quand je vends des certificats cadeaux au salon, je suis là, quelle bonne idée. Tu sais, ton cadeau, il va pas le consommer, il va l'avoir sur lui, ça va être un souvenir de toi, c'est quand même nice.
4: Meilleur cadeau, un certificat cadeau pour un tatou, meilleur cadeau.
1: Ouais. Meilleur cadeau. Mélissa, t'as-tu des nouveaux tatous depuis la dernière fois qu'on s'est vu? Il me semble que t'as l'air d'en avoir peut-être des nouveaux. C'est...
13: Non, pas vraiment.
1: Non, on est resté sur le statu quo.
13: J'ai
1: là.
13: Pas le temps, on est tellement occupés avec deux six enfants,
1: ça, j'en reviens jamais.
4: Six enfants, puis en plus, elle est chanceuse, elle sort avec un tatouage, puis elle peut payer nature.
13: Ouais,
4: ce qui est pas le cas de ben des clients.
1: Ah ouais,
4: clients.
1: Peut payer nature, des tatouages, en principe,
4: c'est,
1: je
4: ne
1: pas ça.
4: Pas moi, mais les peut-être autres. Elle plus.
1: Ouais, c'est ça, pas le poisson aussi.
13: Je suis paradoxe non plus.
4: Non, hein? non.
1: Qui est toujours sur le chemin Sainte-Foy, ouais, en fait, ouais. Exactement à la hauteur de Duvallon, de Robert Bourassa.
13: Oui.
1: Vous êtes presque dans l'ancienne relève.
13: Exactement.
1: Ouais, ouais, oui, juste en arrière, là,
13: ouais,
1: il y a le restaurant.
13: C'est un bar très connu dans le temps. Là, ça a brassé
1: pas mal dans
13: le temps.
1: Je n'ai pris des grosses bières là,
13: oui,
1: à la relève.
13: Mais on est super bien. On est à côté du Cégep Sainte-Foy, tout près de l'Université Laval. Fait qu'on a une belle clientèle étudiante. On a 13 tatoueurs à temps plein, 2 perceurs. Là. Justement, juste avant la convention de tatou, on a des tatoueurs à l'international qui en profitent pour faire un stop à notre shop. Fait que c'est des guests qui sont déjà bookés. Fait qu'on a Noho qui fait du polynésien qui, lui, revient à chaque année. Il y a encore quelques places, là, si jamais t'as envie
1: c'est
13: d'un...
1: C'est quoi le polynésien?
4: Maui. Tu sais, okay. Le personnage de Maui dans Moana, oui, là. Oui. The Rock, c'est ça, du polynésien.
1: Ça,
4: c'est,
1: ça fait des tatous assez virils, là.
4: Quand même, moi, c'est...
1: Un monsieur qui se met à avoir ce look-là, là...
13: Ah, puis quel
1: jette.
13: Bon gars, ce Noho-là, vraiment. Puis on a RK aussi, un artiste de France qui va être là 3 jours avant la convention florale. Tu sais, revoir, vraiment, là, on a hâte d'y recevoir. Fait que, non, ça bouge, c'est le fun. Puis on a hâte d'ouvrir les portes le vendredi 21 août.
1: La troisième édition, c'est
13: ouais.
1: Bien ça? Donc, l'événement est presque à maturité, au sens que là, ben, les erreurs du départ, vous les répétez pas. Puis là, ben, vous avez compris que ça pogne. Mais j'en reviens pas que ça soit au de foire. Ça veut dire qu'il y a plusieurs milliers de personnes qui vont assister à cette convention-là.
13: Ouais,
4: combien l'année passée? Hein?
13: Plus de 10 000 visiteurs l'année passée, vraiment. Puis c'était un super de beau week-end ensoleillé. Puis mon Dieu, moi, là, quand je me promène dans les rangées puis j'entends les machines à tatou le vibrer, le tel, quelle belle musique.
4: Non, j'ai pas
13: puis, que je vois tout le monde en train de travailler. Puis, tu sais, on parlait des flash tatou, mais il y a des artistes de Montréal l'année passée là, qui ont eu tellement de demandes au Québec Tattoo qu'ils ont dû faire des guests à Québec par la suite pour pouvoir servir la clientèle parce qu'il n'y avait pas eu le temps pendant
1: la fin
13: de semaine.
1: Ils ont pris des rendez-vous avec des gens de Québec, puis ils les ont honorés dans un salon de tatouage comme le tien, comme Paradox, où ils se sont loués des chambres d'hôtel.
13: Ou ailleurs, dans d'autres salons de tatou de Québec. Parce que moi, j'ai mon... Tu sais, on a Paradox Tatouage, puis on a 13 tatoueurs, mais il y a plein d'autres belles shops de tatou dans la ville de Québec. Puis tu sais, nous, on a accepté tout le monde. Puis le Québec Tattoo Show, c'est fait pour faire briller notre industrie aussi, là, pour enlever les tabous, puis tout ce qui est dit à propos du tatou, parce que pour moi, c'est tellement plus que ça, tu sais. Puis on a aussi on reçoit aussi Empower Inc. à chaque automne.
4: Ah, ça, c'est beau, ça.
13: C'est quoi, des femmes qui ont eu le cancer du sein. C'est des femmes qui sont recrutées par une banque de médecins, qui sont totalement guéries et qui sont survivantes, en fait, pour la plupart qui ont eu des ablations. Puis c'est une vraie boucherie, là, ce qu'on leur fait. Ouais, tu sais, quand tu vois tous les chirurgiens, la beauté qu'ils font sur les femmes, c'est triste. Mais le tatouage va aller couvrir ces cicatrices-là. Puis mon Dieu, que c'est des journées chargées d'émotions. Mais moi, je tenais
1: ces femmes-là parades, ces femmes-là présentent des photos?
13: Nous, on fait une journée par année au Paradox. Mais moi, l'organisatrice de ça, je voulais absolument qu'elle soit au Québec Tattoo Show pour pouvoir aller parler de elle. Premièrement, son histoire, parce que c'est elle-même une survivante. Puis aller parler d'autres femmes qui, comme elle. Puis tu sais, c'est fou parce que la plupart de ces femmes-là auraient peut-être jamais cru penser se faire tatouer dans leur vie. Ouais. Puis là, aujourd'hui, le tatouage prend tout un sens, tu sais. Ils vont revivre, ils vont avoir une beauté puis une fierté. Fait que ça, pour moi, c'est ça, le tatouage.
1: Pour que les gens comprennent, souvent, on va ajouter un dessin au niveau de la poitrine qui est absente ou qui a été ajoutée, parce qu'on peut mettre des prothèses mammaires. On va tatouer, par exemple, un mamelon.
13: On va cacher les cicatrices. Dû à un cancer du sein, tu sais. C'est comme les jeunes adolescents qui vont se faire de l'automutilation. C'est une période mauvaise de leur vie. Oui. Mais ils grandissent, ils deviennent des jeunes adultes puis ils gardent ces marques-là sur eux. Mais le tatouage va aller recouvrir ça. Puis ça, pour moi...
1: Embellir quelque chose de laid.
13: Oui, bien... Effacer, passer ailleurs. T'sais, fait
1: c'est
13: que,
1: bien dit.
13: Effacer en faisant un dessin, c'est quand même drôle de dire ça. Mais non, ça fait que...
1: T'as-tu fait ça, toi, Jean-François?
4: Des cicatrices, ouais, de quelqu'un qui s'est...
1: Auto-mutilé, puis tu l'as comme un peu délivré.
4: C'était une façon de passer, disons, à autre chose, mais...
1: On pense pas à ça, les non-tatoués comme moi, l'aspect... médical, entre guillemets, du tatouage, en fait, qui guérit les gens de
4: qui aide vraiment à passer à une autre étape. Mais moi, le gars qui a été mon mentor, Cyril l'a fait, le Empowerment Inc. J'ai vu la vidéo du dévoilement. La madame a demandé à ne pas regarder pendant le tatouage. Elle a juste vu la fin, le rendu.
1: Comme pour avoir la surprise.
4: Moi, je connais pas la madame ni d'Ève ni d'Adam. Puis je te dis, c'est venu me chercher, là, parce que cette dame-là se réapproprie son corps. Puis je comprends que dit de même, ça a l'air super quétaine d'un semi-poème, là. Mais quand t'as passé à travers un cancer, là, ça, il y a quelque chose, je te le dis, là.
1: Se réapproprier sa féminité, puis sa beauté, là.
4: Exact. Puis c'est le retour, peut-être, pour cette dame-là, à aller en maillot de bain, à bite beau port. Tu comprends-tu?
1: C'est juste faire l'amour ou juste être nu avec quelqu'un.
4: Oui, d'avoir des lumières quand t'es à la maison. Il y a plein d'aspects qui sont touchants là-dedans, vraiment.
1: Je pensais pas que ça allait virer comme ça, cette conversation.
13: Ouais, mais moi, c'est pour ça qu'aujourd'hui, après 9 ans, être propriétaire d'un salon de tatouage, en 2023, on a fait nos premières conventions de tatouage en Europe. On a vu à quel point c'était hot. J'avais envie de ramener ça ici au Québec avec mon chum. On peut être fiers.
1: Au début, vous deviez passer pour des rigolos, voire même des fous.
13: Mais quand j'ai cogné à la porte du centre de foire, puis j'ai rencontré, mon Dieu, qu'on me prenait pas au sérieux. Hey, la petite qui débarque avec ses grands rêves, mais on le voit, tu sais, j'étais au Festival d'été de Québec, j'étais allée dans plein de campings cet été au village des sports, on est rendu tatoué, puis c'est beau des tatous, j'aime ça. Tu sais, des fois, je regarde, puis on est capable de reconnaître l'artiste qui a fait l'œuvre. Ça, c'est quand même, tu sais, on voit sa signature juste par son dessin. Ben oui. Fait que, tu sais, le Québec Tattoo Show, on est allé chercher des artistes à l'international qui sont complètement insane, pour vrai. Vous allez en avoir plein de la vue, là. C'est vraiment un grand plaisir pour nous de les recevoir. Puis ça va être un grand plaisir pour nous de recevoir tous les visiteurs pendant la fin de semaine. On a des cadeaux, des surprises, il y a des concours. Même que là, faut qu'on parle du concours What the Fuck qui va avoir lieu le samedi.
1: OK.
13: Dans le fond, celui-là, c'est...
1: Samedi 22.
13: Samedi le 22 août, c'est vers 18h30. C'est ouvert à tous. C'est des inscriptions gratuites qui seront faites au bureau promoteur que je serai tout le week-end. Fait que venez me voir, vous vous inscrivez, vous allez monter sur la scène, présenter votre tatouage qui, selon vous, est le tatouage What the Fuck.
4: Pas obligé d'avoir été fait à convention.
13: Non, pas du tout. Pas obligé d'être un artiste présent ou que ton artiste
1: est là. Fait toi-même.
13: N'importe qui, oui. Puis là, puis ça peut être un très beau tatouage, là, tu sais, fait d'une main de maître par un artiste, mais il faut que la composition soit What the Fuck. Puis là, ça, c'est animé par Cédric Bergeron qui va animer le concours What the Fuck.
4: De haut-parloir podcast, là.
13: Okay. Ouais. Puis c'est, dans le fond, les juges, il va avoir Tanny Small, il va avoir David Hénard, puis il va avoir Stéphane Lessard qui a fait Survivor Québec. Ces trois gars-là, ensemble, là, même avec Cédric Bergeron, sont complètement capotés. Puis là, ils prennent les micros, là, puis c'est hors de contrôle. Puis on fait tirer 1 000 $.
1: Mais c'est quoi un tatou What the Fuck? C'est un tatou qui dérange?
4: C'est la série de graines qui faisait l'hélicoptère l'autre jour que je t'ai montré. C'est à toi que je montrais ça. Mm-hmm. Sur une fesse, le gars, il savait pas ce qu'il se faisait tatouer. Puis à la fin, là, c'est comme une série de graines qui font l'hélicoptère. Okay, ça, c'est plutôt What the Fuck.
1: C'est des tatous qui font rire.
4: Ben, ça, ou mettons, je te tatoue.
13: Quelque chose que toi, tu verrais à la plage, puis tu ferais, ben, What the Fuck. Quelque chose qui est.
4: Quand je te tatoue Marcel.
1: Surprenant, qui étonne.
4: Je te tatoue Marcel Aubut qui se clenche 2 hot dogs en même temps. Ça, c'est un tatou papier What the Fuck.
1: Quel tatou pour moi?
13: J'ai vu passer quelques tatous. Il y a Legault. Il y a un tatouage de Legault qui avait été fait par un artiste tatoueur présent, Seb Fix.
4: Les blocs Legault.
13: Ils vont
4: le
13: présenter. C'est des affaires
1: capotées. Il y a encore ce tatou-là, le monsieur?
13: Oui.
1: Le tatou qui. Ça te porte. J'ai travaillé avec un gars qui s'était fait tatouer Régis Labeaume, sa foufoune.
4: Oui, c'est vrai, Luc.
13: Ah, ben lui, il pourrait venir le présenter.
1: Le cochon, il a vraiment la face à Régis Labeaume sur une foufoune.
4: C'est vrai.
1: Ça, c'est. Je sais pas si ça brise l'ambiance quand t'arrives avec ton
4: amoureux. C'est un bon candidat au tatou, What the Fuck.
1: Hey, on va aller voir ça. Merci d'être passé, Mélissa Vézina. J'apprécie toujours tes visites. T'es pétillante, t'es pleine d'énergie. C'est contagieux, ton enthousiasme.
4: Rendu à 3e, est-ce que Tommy va pouvoir tatouer ou il est encore en mode organisation?
13: Tommy est en grosse préparation. Tu sais, il faut pas lâcher, hein. Je veux dire, on peut pas s'asseoir sur nos lauriers en disant les deux éditions ont été incroyables. Là, on a travaillé aussi très fort pour que la 3e édition soit tout aussi éclatée que les deux autres, que vous soyez heureux. On veut des visiteurs. Venez nous montrer vos tatous. Venez voir ce qui se fait de beau. Il y a des artisans, des commerçants, des peintres. Venez les encourager. Venez encourager notre Québec puis l'art de tout. Fait que... Québec Tattoo Show 21.
1: Puis en plus, c'est la fraternité de tous les tatoueurs de la ville de Québec et des environs. Donc, il y a une belle collégialité
4: vraiment. Qui
1: habite cette gang-là. C'est le Québec Tattoo Show. Et puis, c'est prévu les 21, 22 et 23 août, ici même à Québec, au Centre de Foire. On prend une petite pause. Merci, Mélissa, d'être passée. Et tu m'as donné le goût de me faire faire un tatou.
4: Hey, let's go! Let's go! Notez ça, là.
1: Prends une pause.
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4: Ah, de quoi?
2: Petite pause. On revient dans pas long.
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0: par ce show-là, là, Jean-Francis, on va se donner un petit peu une marge d'erreur.
1: Ouais.
0: c'est comme le close, mais c'est pas le close.
1: C'est pas tout à fait le close, mais on devra dire bye-bye à la fin de ça.
0: À un moment donné, là, c'est sûr que l'émission va exister, en fait, perdure jusqu'à 15 heures. On a eu des petits problèmes à l'interne là, d'horaire et tout, puis vous avez rien vu aller. Hein, la preuve, on est des professionnels, mais il faut le rappeler quand même, on est des remplaçants. Donc,
1: Moi, je pense qu'il y a du monde qui l'ont vu. Là.
0: peut-être pas, mais en tout cas, pour finir le show, on a pensé d'inviter la sexploratrice Mélanie. Comment ça va?
2: Ah, ça va bien!
0: On a pris du retard, mais on t'a gardé de précieuses minutes. Aujourd'hui, c'est-tu l'anniversaire du décès ou de la naissance de Marilyn Monroe?
2: Oui, totalement. Le 4 août 1962, Marilyn Monroe est décédée. Marilyn, qui s'appelle...
0: Norma Jean Mortensen.
2: Exactement. Donc, ce que je trouvais très drôle, c'est cette chronique-là a été bookée il y a quand même quelques semaines.
0: Oui.
2: Et je t'en avais parlé là, dans le Spacecast.
1: Oui, oui, c'est vrai.
2: Puis là, aujourd'hui, je me disais, Colin, il me semble qu'il y a quelque chose en lien avec Marilyn dans ses dates.
0: Tu le sentais,
2: je
0: là.
2: Je le sentais en dedans de moi. Puis, hey, 4 août, son décès. Puis justement, je m'en venais vous parler de sa mort.
0: Morte quand même. Très jeune, hein? 36 ans.
1: Est-ce qu'il y a des théories de conspiration autour de son décès, elle?
0: Oui, beaucoup. Oui. Mais...
1: Enfin, quelle question, hein? Il y a des théories de conspiration sur toute ma gueule.
0: Non, mais il y en a pas mal des bonnes, là, mais c'est un suicide probable, c'est ce qu'on comprend. Une overdose de barbiturique.
2: Ouais. OK. Ouais. Mais c'est ça, donc, ça aussi, il y a de nombreuses théories là, au fil des décennies qui disaient autre chose, mais... elle est vraiment décédée le 4 août 1962. Et ce dont je voulais vous parler, c'était à quel point, même dans la mort, elle n'aura jamais eu la paix, cette femme-là. Mmh. Parce que, je vous explique, OK, c'est que 60 ans après sa mort, Marilyn continue de faire parler d'elle pour deux choses.
0: Mais continue aussi de faire de l'argent à du monde qui sont pas ses enfants, je veux dire.
2: Oui.
0: Tu sais, il y a du monde qui vend des posters de Marilyn puis des patentes de Marilyn. Marilyn, elle cache pas en tout, là, puis c'est pas sa famille.
2: Elle l'a jamais caché, hein. En 1953, Hugh Hefner a acheté une de ses photos pour la modique somme de $50 qu'il a mis sur le tout premier magazine Playboy.
0: Ouais, que je cherche toujours d'ailleurs, le
1: 50$ pendant l'investissement.
0: Imagine, okay. Le Playboy number one.
1: Yeah, ouais, wow.
2: Une photo de Marilyn qui a été prise des années auparavant. Elle a été payée, elle, $50 pour ça. N'a jamais été en contact avec Hugh Hefner. Jamais, jamais, jamais de toute sa vie.
0: OK.
2: OK. Mais Hugh Hefner a décidé d'acheter la crypte située juste à côté de celle de Marilyn.
0: La crypte, c'est là où elle est enterrée.
2: Exactement. Donc, Hugh Hefner repose pour l'éternité aux côtés de celle qui a lancé le magazine Playboy, aux côtés de celle qui n'aura jamais rencontré dans la réalité.
1: Celle aussi qui n'aura jamais eu son mot à dire que, ouais, papy va être enterré à côté de moi.
0: Jean-Francis, en passant.
1: Mandat, ouais.
2: Donc, il a payé 75 000 $ environ là, pour acheter la crypte juste à côté de Marilyn.
0: Mais tu parles d'un obsédé. Hugh Hefner est obsédé.
2: Et il y a pire. Tant qu'à moi.
0: Oui.
1: Ouais, on a parlé de monsieur qui faisait du jus de pied tantôt. Ah, il y a pire.
2: C'est vraiment cringe, OK? Y a un homme d'affaires nommé Richard Puncher qui aurait acheté la crypte située directement au-dessus de la sienne.
0: Mais voyons donc.
2: Et lui aurait demandé à être enterré face contre terre afin d'être orienté vers Marilyn.
0: Couché sur le ventre.
2: Par-dessus Marilyn.
0: Ben, c'est quand même un bon choix stratégique. Là. Je pense que tous les hommes y ont déjà pensé au moins une fois, là, hétéro. Là.
1: Quand même culotté de dire hey, jusque dans la mort, mais je vais te prendre en missionnaire.
0: Et pour l'éternité, sans son consentement, tout à l'heure des consentements, quand même. Mm-hmm. C'est quand même
2: en tout cas, je ne sais pas comment. Est-ce que moi, j'ai appris ça il n'y a pas si longtemps, quand même, là, mais je ne sais pas si vous aviez entendu parler de
0: pas
2: ces deux histoires-là. Je trouve ça vraiment, mais vraiment. Très dark.
1: Non, mais je vais être bien franc avec vous. Moi, il y a une partie que je m'explique pas du mysticisme autour de Marilyn Monroe.
0: L'espèce d'ancrage qu'on n'est pas capable d'en revenir.
1: C'est-tu parce qu'elle est un espèce de standard de beauté de la femme occidentale, blanche, vraiment blanche, avec les cheveux
0: blanche,
1: blonds?
0: C'est-tu
1: ça, tu sais? Je sais pas.
2: C'est certain qu'en tant que femme, dans cette époque-là. D'ailleurs, son premier mariage était plutôt arrangé là, parce qu'elle voulait justement pas aller travailler là, c'était pour l'armée, je pense, à l'époque. Là.
1: Mais quel type de tempérament avait cette femme-là? C'était-tu une genre de féministe? Était-tu une nuche? Comment qu'elle était, Marilyn Monroe?
2: Cultivée, elle lisait beaucoup. C'est une femme très cultivée, puis elle voulait justement essayer de sortir du rôle de femme sexy, un peu nunuche qu'elle avait.
0: Elle n'a jamais réussi.
2: C'est ça. Puis elle aurait aimé ça, montrer que c'est aussi une femme intelligente, une femme sais, de tête, et mais elle a toujours été ancrée là, dans ce rôle-là. Puis,
0: Les échecs amoureux de Marilyn Monroe, je pense, ont joué aussi dans son espèce de d'aura prestige qu'on s'en remettra jamais. Là. Tu sais, sortie avec Joe DiMaggio.
1: Est-ce qu'elle est, justement, elle, là, qu'on s'intéresse au potin de relations amoureuses, est-ce qu'elle est la genèse de ça, des TMZ de ce monde, des...
0: Bon point. Assurément, une fille à potin, là, au sens où on traitait de sa vie comme une façon... Là,
2: Une des premières femmes très populaires, je pense, à ce moment-là, qui est devenue star hollywoodienne. Fait que, tu sais, oui, toutes ces histoires d'amour. D'ailleurs, Joe DiMaggio... Son mari, qui a pas été marié longtemps, était très jaloux quand même de tout ce qu'elle faisait et tout, mais il est resté très attaché à elle au point d'aller, même s'ils étaient plus ensemble quand elle est décédée, elle était mariée, elle s'est séparée de Arthur Miller quelques temps avant de mourir, mais Joe est allé porter des roses sur sa tombe pendant une vingtaine d'années.
0: Bon.
2: Malgré tout, tu sais, il était quand même.
0: Elle a marqué sa vie.
2: Oui,
0: là.
2: Absolument. Mais tu sais, c'est quand même, je trouve ça triste, une femme, tu sais, qui vivait beaucoup d'anxiété, d'insomnie. Elle n'a jamais eu la belle vie qu'elle aurait peut-être souhaité avoir.
0: Ou qu'on pensait qu'elle avait en la voyant au cinéma.
2: Exactement. Y a aussi des rumeurs célèbres comme quoi elle aurait fréquenté John F. Kennedy.
1: Ça, c'est pas confirmé, Robert. C'est encore rumeur. J'étais convaincu que c'était un fait établi qu'elle était passée chez les Kennedy, pas juste John.
2: Oui, il y a Robert aussi, là, Robert F. Kennedy qui est dans les rumeurs, mais c'est suite à la chanson, là, la populaire chanson, là, son Happy Birthday envers Monsieur le Président. Uh-huh. C'est suite à ça que ça a été... ben c'est ça, hein, les rumeurs ont commencé à courir. Pour ce qui est de Robert, ça n'a jamais été confirmé, mais John F., je pense que... En tout cas, c'est...
1: Moi, je braguerais ça.
0: Mais tu sais, c'est au détriment de son épouse. Là.
1: C'est sûr que Jackie, c'est... ça passe
0: Jackie
1: de travers.
0: Jackie moins là, sur Marilyn. Oui,
1: Jackie.
2: Exact.
1: Ouais.
2: Puis tu sais, Marilyn s'est mariée à Arthur Miller de 56 à 1961, puis ça a été un des plus grands acteurs américains aussi. Elle le considérait vraiment comme l'amour intellectuel. Elle était un peu sapiosexuelle, je pense, Marilyn.
0: Attirée par l'intelligence.
2: Oui, exactement. Puis ils ont essayé d'avoir des enfants. Elle a eu multiples fausses couches. Ça l'a vraiment viré à l'envers. Et ils ont divorcé là, peu avant sa mort. Mais ça a été le dernier amour de sa vie. Mais Joe, ça a vraiment été un...
0: Mais ils se sont mariés.
2: Oui, exactement. Ouais.
0: Contrairement à JFK, j'ai googlé vite de même. Il n'y a pas de preuves, mais on parle d'une rencontre sexuelle éphémère très probable entre JFK, John Fitzgerald Kennedy et la belle Marilyn Monroe.
1: Est-ce qu'il y a des films, des séries télé qui sont intéressants à.
2: Oui.
1: Puis qui ne nous projettent pas d'un monde imaginaire concernant Marilyn Monroe, les meilleurs ouvrages pour en apprendre davantage sur elle, ça
2: pourrait être. Sur Amazon Prime, vous pouvez écouter Some Like It Hot. Certains l'aiment chaud en français. C'est généralement disponible en streaming en location. Apple TV aussi a plusieurs classiques comme Gentlemen Prefer Blondes. Ça, c'est un des films qui l'a vraiment fait connaître. Donc vous pouvez chercher sur les différentes plateformes, là, surtout Prime, ce serait disponible. Donc c'est ça, je voulais vous parler de ce fait-là que je trouve morbide et inhumain, en fait, irrespectueux même. Je ne comprends même pas comment la famille a pu accepter ça. Comment est-ce que c'est possible de pouvoir en venir là? Et j'étais curieuse d'avoir votre avis par rapport à ça.
0: Notamment du monsieur qui est au-dessus.
2: Des deux, là. De...
0: Hugh Hefner qui se parque à côté de Marilyn pour l'éternité, puis l'autre qui se met en haut d'elle en position coïtale. Je veux dire, on va faire semblant de faire l'amour pour l'éternité, Marilyn, sans son consentement.
1: Mais t'as le pouvoir de l'argent aussi de
0: money talk, là.
1: Ça, mais au-delà de ça, je me pose la question si une figure emblématique comme Marilyn Monroe se peut encore dans une ère d'abondance comme on est actuellement là, tu sais, des starlettes là, les réseaux donnent un coup sur la poubelle là, il y en a plus.
0: Il y en a trois par semaine.
2: C'est que je pensais, exact. Qui serait l'équivalent de nos jours?
1: Bonne question. Qui serait l'équivalent? Puis est-ce que ça se peut? Tu sais, on parle des années, quoi, c'est combien d'années? Elle est morte en quelle année, tu nous as dit?
2: En 62.
1: En 62, on parle... Ça fait 64 ans, on parle encore d'elle. Ouais. Qui, de notre époque, nous parlerons dans 64 ans?
0: Personne. Un des indices, en fait, de notoriété, moi, que j'ai appris là, au fil des années, c'est de vérifier sur eBay la valeur des articles en lien avec une personnalité. T'sais, on comprend que Gilles Villeneuve, moi, je capote dessus, mais il y a juste en Italie puis au Québec là, qu'on se souvient de Gilles pas mal. Mm-hmm. C'est sûr que
1: Iowa, c'est tranquille.
0: C'est tranquille, Gilles Vigneault. Mais tu sais, Marilyn Monroe, tu fais juste ouvrir eBay, là, des bijoux qui ont servi à des films, dans le film Niagara, notamment, là, une paire de boucles d'oreilles, là, probablement même pas en or, 889
1: 000. Wow! OK,
0: 1,2 million pour la robe bleue qu'elle portait dans Gentlemen Prefer Blondes.
1: Est-ce que c'était une bonne actrice?
0: C'était une meilleure actrice qu'on le décrivait, je pense.
2: Elle a chanté aussi.
0: Alors, j'ai un disque d'elle, oui, avec... Oui. Je me souviens plus trop qui qu'elle avait.
2: Mon père, qui est vraiment fan fini des Kennedy, là, me confirme qu'il a tout lu des Kennedy. Et autant JFK que Robert, ils sont passés.
1: Ouais.
2: Ils seraient passés, arrivé, tous les deux.
1: OK.
0: Ça pourrait être arrivé. Donc, mais t'sais, des bouts de costume à 740 000, là, c'est un bon indice qu'il y a encore un gros buzz. C'est qui, Michel Barrette, il a tremblé, là?
1: Oui, oui, oui.
0: Lui, il a une mèche de cheveux de Marilyn Monroe.
1: De Marilyn Monroe.
0: Ouais, wow, il a acheté, ouais, ça à un prix de fou dans un encan. C'est... Fait que les gens qui trippent Marilyn, là, c'est vraiment...
2: Mais il y a quelque chose, je sais pas pourquoi, j'ai toujours été attirée par Marilyn. Une fois, mon premier condo que j'ai eu, je suis arrivée, puis il y avait une citation sur le mur, je l'ai laissée là, j'étais comme, hey, c'est un signe. C'est encore pour aujourd'hui, tu sais, je chantais qu'il y avait quelque chose. J'ai vérifié, je disais, hey, c'est vraiment aujourd'hui sa date de décès, puis je me souvenais pas que c'était aujourd'hui pile, tu sais, je trouvais ça drôle quand même. Puis, tu sais, c'est une femme qui, dans son enfance, a fait beaucoup de familles d'accueil.
1: Okay.
2: Ses parents sont... Son père est décédé jeune, si je ne me trompe. Elle n'a jamais vraiment connu son père, puis sa mère avait des graves problèmes de santé mentale. Fait qu'elle faisait famille d'accueil à famille d'accueil, puis c'est pour éviter de retourner à l'orphelinat qu'elle a décidé de se marier à l'âge de 16 ans pour la première fois, pour se sauver de l'orphelinat. Donc, et c'est là qu'elle a...
1: Parle-moi les belles bases d'un mariage réussi,
0: ah, oui,
1: ça.
0: C'est ça.
1: 16 ans pour ne pas pitié retourner à l'orphelinat.
0: Oui, s'il te
1: ça pue l'amour.
0: Ah oui, c'est...
2: Et durant la Deuxième Guerre mondiale, ben, oui, alors qu'elle travaillait dans une usine où un photographe militaire l'a remarqué, c'est là qu'elle est devenue mannequin puis que sa carrière a été lancée. Donc, elle a vraiment eu un parcours atypique, incroyable. Puis encore aujourd'hui, on parle d'elle, puis c'est presque une légende.
0: On s'y intéresse.
2: On s'y intéresse.
0: Mais paix à votre âme, Marilyn, malgré tous les
2: paix,
0: aléas,
2: Marilyn,
0: de la vie qui vous ont marqué, puis les tristes épisodes aussi.
1: C'est drôle parce que même à notre époque, on utilise un peu des gens, tu sais, parce que là, vous me décrivez Marilyn Monroe comme une femme qui peut-être aspirait pas à une vie sous les projecteurs tant que ça. Puis ça me fait penser, c'est super boiteux comme comparatif, là, mais c'est quand même celui que j'ai pour vous aujourd'hui. Ça me fait penser à Britney Spears, qui, elle, là,
2: oui,
1: l'a toujours dit que son grand rêve, là, c'était d'être coiffeuse, genre au Mississippi.
0: Ouais.
1: Tu sais? Puis finalement...
0: Il n'est pas trop tard, Brit.
1: Non, il n'est pas trop tard sur faire des dégradés, fille, mais... C'est sûr que là, disons qu'elle a pris le champ à un certain moment dans son parcours.
0: Mais sur Instagram, présentement, ben, en fait, dans les 3-4 dernières années, en fait, depuis la pandémie, là, je veux dire, Britney...
2: Elle est brisée.
1: Ouais.
0: C'est quelque chose à suivre. Là, puis les commentaires sont fermés. Puis je pense que c'est une très bonne chose sur Instagram, ouais, qu'on puisse pas... commenter ce qu'on voit. Là.
1: Mais ça, mais elle était pas aussi comme prise en tutelle par,
0: ouais,
1: ses parents. Puis de
2: absolument
1: façon... Tu sais, on se demande, suis-tu bienveillant tant que ça, cette affaire-là?
0: Oui, Britney,
1: là,
0: finalement, c'était... C'était
1: peut-être pas en lien avec la carcéralité, là, de la chose. Ouais. Là. C'est peut-être
2: on
1: plus en lien
2: avec son papa. C'est vraiment un animal de cirque qui a été pris par ses proches, puis let's go, on l'a fait rouler. T'sais, c'est une tristesse infinie. Britney, comme Marilyn, peut-être que... ben non, peut-être pas aussi... Non, je pense qu'on pourrait pas comparer Britney à Marilyn tant que ça, mais...
0: Il y a des petits parallèles à faire.
2: Il y a quand
0: mais...
2: même des petites ressemblances.
0: Qu'est-ce qu'on a préparé pour le retour à la maison? C'est qui anime aujourd'hui? Là?
2: Nick.
0: Oh, Nick.
2: Nick et Louis.
0: OK.
2: On reçoit Roger Ferland. On reçoit notre cher urologue, Louis-Olivier Gagnon.
1: Ah, cool.
2: On va parler de différents trucs, là, de vasectomie, de renversement de vasectomie. Mmh. On va parler... Ouais,
0: tu parce vasectomisé, toi? Que...
1: Non, j'ai rempli le form.
0: Ouais.
1: Puis j'ai fait peut-être un troisième un jour.
2: OK. Ouais.
0: Ouais. On est rendu là.
1: Non, c'est comme un semi-choke.
0: Des coupons en dessous des chenelles?
1: Non, pas tant. Okay. C'est pas tant ça.
0: C'est pas la chirurgie qui t'effraie, là.
1: Non, c'est l'idée, parce que moi, j'aime ça avoir un bébé, là.
0: Oui, je comprends.
1: Je m'ennuie de cette passe-là, puis j'ai
2: aussi
1: peur d'avoir fait le move, puis de faire, on a passé les coteurs là-dedans trop tard.
0: OK.
1: T'sais, fait que c'est vraiment ça qui me retient.
0: Puis ta blonde n'avait pas, là, c'était à ton tour de
1: non, pas en tout. C'est, moi, j'avais rempli le form disant, regarde, let's go, finis les robeurs, désolé, c'est gros un peu, mais c'était un peu ça.
0: C'est ça, pareil.
1: Oui, c'est exactement ça, en fait. Puis c'est ma blonde qui m'a mis le break.
2: Est-ce que tu savais que le renversement de la vasectomie, ça existe?
1: Oui, mais tu sais, j'ai pas le goût.
0: Mais que c'est pas top, hein?
2: Non, ça fonctionne pas à tout coup, là. Il y a quand même un risque que ça fonctionne pas. Mais il y a des hommes arrivés dans la 45-55.
0: Ils se font une petite blonde, puis là,
2: ben
0: finalement,
2: oui,
0: elle a l'ovule encore, puis là, lui, finalement, ça étend, puis là,
2: voilà,
0: il y a un bébé qui arrive.
2: Ouais.
0: Puis...
1: Hey, Tom's Up, en passant, il me vient une bulle au cerveau, là. La série d'entretiens que tu as faite avec le Journal du Québec sur...
2: L'amour à 40 ans.
1: Rencontrer quand on... Puis je me suis pas reconnu là-dedans, mais parce que moi, je suis en couple encore. Là. Moi, j'ai une mauvaise surprise tantôt en arrivant à la maison.
2: Mais si tu te séparais, si tu te sépares...
1: Moi, je suis tombé en couple avec la femme à qui je suis en ce moment. Go See You n'existait pas. Facebook n'existait pas, encore moins Facebook Rencontre,
2: oui.
1: Tinder encore moins. Fait que je serais complètement perdu là, dans cet univers-là. J'approche-tu des femmes de mon âge? Parce que rendu à mon âge, ils ont probablement deux enfants, si
2: là,
1: pas
2: tu
1: trois.
2: Tu sais pas trop comment les approcher, parce qu'avec le mouvement MeToo, il y a certaines femmes qui sont devenues hyper sensibles et tu me fais un compliment, mais...
1: Eux qui gèrent le sable qu'ils ont dans l'entrejambe, moi, j'aime encore croire à gentillesse puis que les compliments font du bien aux gens.
0: Gentlemen finit toujours par trouver partenaire.
1: T'es pas obligé de dire au monde, ouais, belle petite pitoune serrée. C'est pas ça que je te dis, là. J'ai, madame, vous avez les beaux yeux, vous sentez bon.
0: Ouais.
1: Tu sais, tu comprends?
0: Oui,
1: moi, je crois vraiment, moi, je suis vraiment très hostile à ça.
0: J'avais manqué ça, mais moi, le 31 juillet, c'est paru dans le Journal de Québec. Trouver un partenaire après 40 ans devient plus difficile, lance la fondatrice d'une application de rencontre.
2: Et oui. Ben c'est ça, Go See You, c'est pour les 35-65 ans. Puis j'arrête pas de le dire, tu sais, il y a moins de monde que sur d'autres applications.
1: Mais c'est la crème de la crème.
2: Mais c'est parce que les gens qui y sont sérieux. Puis tu sais, si tu viens un soir, il y a personne qui te plaît, reviens le lendemain. C'est comme une sortie en ville, il y a tout... Tous les jours, il y a des nouveaux membres.
1: Comme chez Winners. Donc, on gagne à y aller souvent.
2: Voilà. C'est ça. Mais là aussi, j'ai fait faire mes sacs. J'ai refait faire des sacs réutilisables là, pour
1: c'est
2: que
1: quoi,
2: les célibataires...
1: Non.
0: C'est magique. Écoute,
2: des sacs accélérateurs de rencontres.
1: Qu'est-ce que ça veut dire? Il y a des colons dedans.
2: D'être abordé. Donc, tu te promènes avec ton sac.
0: C'est un sac d'épicerie, là.
2: C'est un sac rouge indiqué « Ici, on jasait », goseeyou.app.
1: OK.
2: Puis, tu te promènes avec ça à l'épicerie, dans l'autobus.
0: Ça veut dire parler, là.
2: Ça veut dire que t'es célibataire.
1: Là, il nous reste deux minutes, il faut absolument que j'y dise. Je t'ai entendu à la radio l'autre jour. Puis j'ai fait l'affaire de l'ananas à l'envers.
2: Non!
1: Moi, je l'ai fait.
0: Mais voyons donc!
1: Ah ouais.
0: T'as mis un ananas à l'envers
1: j'ai
0: dans
1: mis
0: mon panier.
1: Dans mon panier.
0: Y a-tu des messieurs et des madames qui t'ont parlé?
1: Personne.
2: Hey, parce que sur le texto, il y en a plusieurs qui ont texté qui connaissaient le truc.
1: Oui, oui.
2: Surtout des gens en croisière.
1: OK.
2: En croisière, ça a l'air qu'il y a des gens qui mettent des ananas à l'envers à leur porte de...
0: OK, c'est rendu universel, là.
2: Eh oui, c'est universel. Mais oui, les gens... connaissent le truc. Les gens du milieu Liberté connaissent.
0: Pas Val-Bélair, en tout cas.
1: Ouais, au métro de Val-Bélair, c'était plus tranquille, là. Puis, on remarque que j'aurais choqué parce que je voulais pas comme tromper ma blonde, mais je dis, ah, je le fais! Je le fais!
0: Oui, c'est pour l'émission.
1: Ouais, ouais, c'est ça, je voulais voir. Là. Je voulais voir comment.
0: Les deux filles qui sont venues voir dans la poissonnerie, là. Mais non.
1: Mais je me demandais, pour vrai, mettons, là, que ma pêche aurait marché. C'est quoi qu'ils font? Ils viennent me parler directement ou il faut que je catch qu'eux autres aussi?
2: Ben, il y a un contact qui se fait, puis vous allez vous jaser. Là.
1: OK.
2: Oh, oui. Puis c'est un peu le but aussi de mes sacs d'épicerie rouges, là, qui sont facilement repérables et réutilisables. Puis si vous trouvez l'amour, ben, vous le verrez de bord, c'est marqué j'ai trouvé.
0: Ah, oh, imagine.
2: Fait, hein?
1: Ben, c'est bon, ça.
0: Puis là, il y en a un, c'est moi, je suis pas jaloux, je vais te parler pareil.
2: Donc, bientôt disponible contribution volontaire dans plusieurs IGA. Je t'en pour parler présentement. Vous allez pouvoir vous procurer un sac, donner quelque chose ou pas. Puis il y a 50% qui va aller à des bonnes causes, des fondations alimentaires. Donc, voilà.
0: Ben, Mélanie, beaucoup merci d'être passée
2: plaisir,
0: comme ça.
2: Les boys, merci
1: beaucoup, merci. Ça, c'est l'heure d'aller se coucher un petit peu. Hein?
0: Non, mais oui, j'avoue que peut-être que le boire d'une heure et demie me paraît encore là, un peu d'en face, mais tes cheveux sont merveilleux. C'est comme ça que je voulais terminer l'émission.
1: Oui, les lunettes, toi, elle a de la classe.
2: Allez les voir, mon Dieu. Hey!
0: C'est un live,
1: impeccable. Les Tribélaires, il y en a un à Val-Bélair en plus.
2: Mais oui, let's go, à Val-Bélair, si je ne me trompe, c'est là où il y a le plus de choix pour les enfants.
1: Directement à côté de la SQDC, facile à trouver.
0: Les enfants, en tout cas, peu importe. Merci, Jean-Francis Rich.
1: Merci à toi.
0: D'avoir été là tout au long de l'émission.
1: Tu correct chauffé? Trop fatigué?
0: Je pense que oui. Puis on se promet un bon show demain, bien tassé. Soyez prudents, les amis, en fait, les auditeurs. Puis on vous laisse en bonne main avec l'équipe du retour. C'est Nick Cloutier qui prend d'assaut le studio de Radio X.
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5: Hey, c'est Joe Louis pour les sports. Les Blue Jays ont gagné hier soir une solide victoire de 3-1 contre les Astros. Il reste deux matchs à Houston. Ce soir, ça commence 20h10 du côté des capitales de Québec. C'était le break du lundi. Hier, ce soir, on est parti pour une série de trois matchs à Tri-City avant de revenir à Québec vendredi soir. Au tennis, la journée a été gâchée par la pluie hier. Plusieurs matchs qui ont dû être déplacés malgré tout. Le Québécois Gabriel Diallo a signé une belle victoire. Ce soir, il affronte la 19e tête de série, Luciano Darderi, à 20h10. Pour Félix Auger-Aliassime, vous me le demandez, je l'entends, c'est demain, 11h, si tout va bien. Et on termine ça avec un peu de vélo. Drôle d'histoire au Tour de France des femmes. Certaines cyclistes tricheraient en grossissant leur poitrine, ce qui leur permet d'avoir plus d'aérodynamisme dans les descentes. Ah, c'est pas que c'était aussi intéressant que ça, le cyclisme.
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0: Nick va finir par arriver un jour. Là. J'imagine qu'il est en train de se préparer. On est relax, on n'est pas pressé. Je le vois en train de jaser avec Gary et Jean-Francis qui viennent de finir. C'est le retour de Radio X. Ben oui, le... ah ben tabarouette.
1: Bonjour.
0: Avec un animateur au passage.
1: J'avais oublié que...
0: Oui, oui,
2: en
0: bonjour.
2: Fait, je pense
0: qu'arriver
2: en retard dans l'équipe du retour, c'est normal? C'est ce que j'ai appris?
0: Ben non, ça arrive pas là.
2: En fait, j'avais oublié que les pauses étaient si courtes. Puis on jasait avec ben, l'équipe de midi, de remplacement du midi, avec
0: ouais,
2: Gary et Jean-Francis.
0: Je disais, là.
2: Et voilà, j'écoutais pas. Et bon. Je suis là maintenant. Là.
0: Ben c'est j'arrive commencé là. Tranquillement. Regarde, veux-tu qu'on brûle du temps en attendant que tu t'installes? 15h01, fait beau dehors. 26 degrés, gros soleil.
2: Ben c'est le fun parce que hier, je disais merci Louis, je disais mais merci, tu sais, mes nouveaux collègues du retour m'ont donné leur confiance. Je reviens.
0: Un coup la confiance donnée, deuxième show, tu nous fais ça. Tu nous laisses tout seul à l'abandon.
2: Je savais pas que c'était si court là, la transition. Comment ça va tout le monde?
1: Bien,
2: j'espère
1: hein?
2: que vous passez une belle journée. Il fait beau. C'est le fun. Mélanie Trudel semble être en plein bonheur.
1: Je suis en bonheur.
2: Louis Gauvin semble un peu réveillé.
1: Oui. Oui,
0: c'est
1: aujourd'hui.
0: Faux. Hey,
2: mais
0: c'est
2: Louis,
0: faux.
2: Oui. Je voulais te parler, justement. J'écoutais les sports. Je n'ai pas réussi à sortir l'extrait. Mais
0: ah
2: je
0: non,
2: savais
0: ben
2: pas que maintenant, maintenant, tu t'intéresses au cyclisme féminin. Quand même, c'est quelque chose, Louis. C'est une grosse nouvelle ce midi. Là.
0: Je trouve ça très intéressant, le cyclisme féminin. Surtout là, les moyens de dopage. Des chances que je vous en glisse un mot là, plus tard dans ma chronique aujourd'hui ou dans mes manchettes sportives. Mais oui, les athlètes... Je me suis surpris l'autre fois à magasiner un vélo.
2: Ah oui?
0: Oh, oui,
1: c'est
0: oui,
1: à
0: Bonne Montagne.
1: Je prête le mien ou j'y vends. Là. J'ai un vélo de route qui dort chez nous. Là.
0: Ouais, je me cherche un vélo genre de pas de montagne, là, de triathlon, route? Genre.
2: Okay.
0: De route pour...
1: Là, c'est sarcastique tout ça ou c'est vrai?
0: Non, c'est vrai.
2: Je sais pas si t'as entendu, c'est parce que dans les nouvelles, les manchettes sportives, oui. Louis mentionne que il y a c'est pas des cas de dopage, mais des cas de tricherie parce que certaines femmes utiliseraient, puis Gary m'a dit ça aussi, utiliseraient leur poitrine comme... de façon... comment on dit ça? Aérodynamique.
0: Ben, la manière qu'elle s'est faite là, pour certaines étapes, de ce que j'ai compris,
2: ouais.
0: c'est que c'est... ils vont faire une certaine distance. Je pense que c'est des courses contre la montre. Là. En tout cas, puis le but, c'est qu'ils restent extrêmement aérodynamiques pour aller chercher le plus de millisecondes possible tout le long. Puis, ils ont remarqué dans les souffleries que dans la position, là, comme canté sur le bicycle, ben si t'as...
1: Une bonne présence saignière.
0: Exactement. Ça dévie l'air plus bas.
2: Oh,
0: et
2: oui?
0: ben, oh, ça, oui. ça te donne plus d'aérodynamisme. Okay.
1: Comme les gars en ski là, qui se faisaient grossir les testicules.
0: Exactement. Mmh. Fait que
2: là, on check ça, c'est ça? Hein?
0: Ils vont checker, voir si les filles se mettent pas des choses dans leur brassière pour se grossir Pompé. La poitrine. Puis là, maintenant qu'ils vont faire ça, les filles vont juste se faire poser des implants.
2: Ça se fait pas, cette affaire-là. Voyons, il n'y a pas de...
0: Ah non, ça se fait.
2: Hey, vas-tu me faire tirer des roches si je vous dis comment on appelait ça quand on était plus jeune? Tu sais, je sais, là, je suis un gars, puis ça va paraître très macho,
0: t'as
2: mais c'est-tu quoi, on va vous le raconter
0: pareil? On va aller chercher le thème du jugement, là, un classique du retour de Radio X.
2: Parce que, il y a effectivement, de ce que j'ai compris, c'est il y a des soutiens-gorge qui vont. Il y a comme un pushing en dessous, je sais pas comment l'expliquer, là.
1: Oh, oui, des push-ups.
2: Ouais,
1: des
2: push-up bra.
1: Et hey, puis il y en a, en vue de

0: enveloppe, hein?
1: Oui, ça, ça se vend pas mal.
0: C'est rendu difficile d'en trouver, pas de push-up.
1: Quand on était plus jeune, en vingtaine, on était un peu cave et innocent, puis c'était moins la mode, je pense, les push-up bras à l'époque, là. Fait que quand on en voyait ou on pensait en voir, on appelait ça, vous allez me lancer des roches, on appelait ça des nuls sur découvert.
2: Des quoi?
0: Ah, oh, c'est bon, mais non, j'aimerais pas dire ça. Nuls sur découvert.
1: C'est macho pas à peu près, là.
2: Nuls sur découvert. Ah,
1: ah, ah. Bon, je suis désolé.
0: Imagine, madame patate arrive à la maison, enlève sa push-bras, ses fossiles.
1: On est là aujourd'hui, Mélanie.
0: C'est, ben oui, je sais bien.
1: Là, c'est le botox des joues, des lèvres. Des lèvres.
0: Là, il faut arrêter de mélanger botox, neuromodulateur et agent de comblement.
1: Bon, mais mettons là, tout ça, là, ça fait qu'il y a certaines femmes dans la vingtaine, dans la trentaine, qui ont la babine à l'hélium. Là.
0: Oui.
1: Je trouve pas ça beau, moi.
0: Puis le danger, c'est qu'on dirait qu'au fil du temps de le faire, il y a des injectrices ou des injecteurs qui continuent d'en remettre puis d'en remettre parce que eux, c'est payant pour eux, mais on dirait que la personne ne s'en rend pas compte. À partir de quand moi, j'ai toujours dit, parce que tu sais, je suis allée chez Viva, puis bon, j'ai essayé certains trucs, j'ai toujours dit à mes proches, là, si je dépasse, là, mettons, si je passe drette, dites-moi-le.
2: Mais ça, c'est parce que les gens s'en rendent pas compte, parce que ça se fait graduellement.
0: Oui, c'est ça.
2: C'est comme quelqu'un qui prend du poids, il s'en rend pas compte, là. Ça peut grossir, puis grossir, puis grossir, puis grossir. À un moment donné, prends une photo avec Dominique Moret, puis Dan Gravel, puis
1: se rend compte qu'il est rendu gros. On s'est fait juger en tabarouette sur cette photo-là. Hein. On en a parlé la première semaine que j'ai remplacé dans Moret Live, que Dan Gravel était en vacances avec Camille et Max. Puis le monde se permet... Si ça avait été des femmes, pas sûr que ça aurait été le genre de message qu'on
2: aurait
1: reçu.
2: Ça aurait été bien pire.
0: Ben, je me suis fait traiter de... Je suis mec, je suis sûrement malade là, sur la photo que j'ai faite avec la gang des ventes. On est allé à l'atelier, pour l'anniversaire de l'atelier. Puis il y a quelqu'un un homme qui s'est permis de me dire hey, « T'es donc bien mec, t'es sûrement malade, ça va-tu? » Voyons.
1: Mais en tout cas, nous autres, il y a beaucoup d'auditeurs qui disaient « Ouais, il a dû avoir du poids dans ce show-là. »
0: Pis, les gens.
1: Moi, j'ai trouvé ça très drôle. Là.
2: C'est du lourd.
1: Mais effectivement, cet été, puis comme la plupart des gens, l'été, là, je pense, en tout cas, dans mon cas, il y a comme un relâchement de la routine de gym, puis de l'entraînement, puis la routine de bien manger, puis de pas trop prendre d'alcool. L'été, là. Je m'excuse, moi j'en ai profité, fait que ça paraît.
2: L'hiver, tu sais, l'hiver fait fret, faut oublier qu'il fait fret, faut fêter pour ça.
1: OK. Mais là, j'ai recommencé, là.
2: Il y a ben trop de neige pour aller au gym, tentais pas de déneiger mon char.
1: C'est la première fois. Il fait super beau, fait que puisque j'ai l'occasion de rester ici à la station à cause d'un chiffre coupé, tu sais, je travaille avec Pierre dans le mid, puis là, j'anime le retour avec vous autres. C'est la première fois, j'ai dit, garde, je vais amener mon linge d'entraînement, puis au lieu d'aller au gym, je vais partir sur Grande Allée, puis c'est la première fois que j'allais courir ou l'anneau sur les plaines d'Abraham.
2: Oh, belle journée pour aller courir aujourd'hui en plus.
1: C'est pour vrai, ce midi, c'était parfait. Là. Moi, j'ai fait trois. Dans le fond, en partant d'ici, la station, plus un tour de plaines d'Abraham, puis revenir, c'est à peu près 3,6 km. Fait que j'ai fait ça en jogging. J'étais content de le réussir parce que j'ai des problèmes de genoux. Mais j'étais content de le faire, puis c'est la première fois que j'allais courir. C'est ça, sur le rond des plaines, ça fait longtemps que je dis, tabarouette, je vais le faire, je vais partir d'ici de la station, puis je vais me rendre. C'est vraiment beau, la ville de Québec, hein?
0: Tellement.
1: On est chanceux quand même, malgré toutes les merdes qui sont en train de nous faire, là, sur René Lévesque, puis on va scraper Grande Allée à partir de. Pour les travaux de tramway, puis tout ça, puis, parce que le trafic va passer là, puis. Mais je trouve tellement qu'on a un beau spot sur les plaines, le vieux Québec. Christy, qu'on est chanceux, puis quand il fait beau que c'est l'été, là. On l'oublie, je trouve. Tu sais, c'est chez nous, c'est dans notre cour, là.
0: Moi, le vieux Québec, je continue d'y aller encore ce soir. Je suis là, justement. C'est la fête à Mélanie Sauvé aujourd'hui. Mélanie Sauvé de l'opposition, là.
1: Le respect citoyen.
0: Oui, respect citoyen, bonne fête. Donc, on va souper au Dorsay et dans le vieux, moi, dans ce coin-là, bon, là, il y a des réparations, là. C'est vraiment plate. Pis ça a eu des gros impacts, quand même, là, sur le Dorsay, le Café Buade et tout. Mais c'est. Je découvre encore toujours des spots le fun. C'est la maison la plus mince en Amérique du Nord, la plus étroite de l'Amérique du Nord.
1: C'est où, ça?
0: C'est tout près de, mon Dieu, la rue du Château-Fontanc, la rue Saint-Louis, dans le fond.
1: Oui.
0: Il y a une petite rue là, des Augustines, je pense, que tu tournes à
1: gauche.
0: Oui. Puis là, ben t'as ça. T'as la petite... le Sainte-Trinité, là, la cathédrale, avec... Il y avait un âne, puis un... une espèce de lama. Là, okay. En tout cas, bref, il y a des spots qu'on découvre encore aujourd'hui. C'est vraiment le fun.
1: C'est le fun de faire du tourisme dans sa propre ville. Puis malheureusement, on a rarement le temps de le faire. Là, aujourd'hui, il fait beau. J'avais 2 heures peut-être devant moi. Bon, j'ai pris 1h30, mettons, puis je suis allé, puis je vais le refaire.
0: Hey, nous autres, on fait ça des fois le soir, on n'a rien à faire. On part, moi, puis Yannick en bicycle électrique.
1: Ben oui.
0: À deux. On se ramasse dans le vieux, on rigole. C'est le fun. Ça fait des belles soirées. On joue les touristes dans notre propre ville.
1: Fait que c'est ça. J'essaie de me remettre en forme. Je suis bien content d'être allé courir. Il y a beaucoup de monde qui vont courir, là.
0: Oui.
1: Puis il y a des gens, c'est des experts. Des experts de la course et ou du vélo et ou du rollerblade. Qu'est-ce que j'entends par expert? C'est ceux qui ont le kit, là.
0: Un kit. Tu
1: as le saut, là. Puis,
0: Louis, vas-tu avoir le saut au grand complet si tu fais du vélo de route?
2: Oh non. Ah. Non, non. Ben, on n'ira pas jusque-là.
0: Le legging moulant?
2: Non, non, non, non, non, non.
0: Ça te ferait bien, ça?
2: La dignité, avant tout.
1: Ouais, d'abord, hein?
2: Ah non, je peux rouler sur un bike à 20 000 piastres, mais je n'aurai pas de saut en lycra.
1: Ouais, mais je comprends le saut parce que j'ai emprunté le vélo à ma blonde, qui est comme un vélo de montagne, mais avec des roues plus minces, là, pour faire de la route, là. Qu'est-ce que tu j'ai, ça? Avec une selle standard, c'est pas une selle, mettons, confort, là.
2: Mm-hmm.
1: Je comprends ceux qui ont un cuisseur avec un coussin.
0: Oh oui, ça prend
1: et
0: ça.
1: Colin.
0: Ça fait mal à l'entrejambe.
1: Quand même.
0: Ça peut vous empêcher d'avoir des bébés, les garçons.
1: Arrête. Ah.
0: Mais oui, la pression, c'est testicule.
2: Gary fait dire que non.
0: C'est vrai. Mais ça peut créer d'autres problèmes.
1: Ouais. C'est vrai, Gary fait du vélo, puis ça a bien été.
2: Gary n'a pas de problème. Là.
1: Ouais, mais c'est ça, c'est parce qu'il
0: y en a parlé.
1: C'est vraiment pas confortable.
2: Il en a parlé.
1: Oh oui. Là, je ne sais pas si c'est à cause de que j'ai décidé de recommencer à faire de la remise en forme, à bien manger. Mais là, tu sais que nos téléphones nous écoutent puis ils savent ce qu'on dit, ce qu'on fait, ce qu'on regarde. Je n'arrête pas sur les réseaux sociaux d'avoir des pubs.
0: D'entraînement?
1: Non, de t-shirts pour les bedaines. Il dit, ah, voici ça, c'est un t-shirt, tu le mets, là, ta bedaine, elle va moins paraître. J'ai dit, hey!
0: Ça existe!
1: Pas rendu là, là! Ça existe!
0: Hey, mais c'est intéressant, ça!
1: Oui, puis là, il y a.
0: Parce qu'il y a des hommes qui ne l'ont pas pantoute.
1: Même que.
0: Des
1: sur
0: femmes
1: TikTok,
0: aussi, là, mais.
1: Ça précise l'algorithme. Sur TikTok,
0: on en connaît.
1: L'algorithme, il m'envoie des vidéos de gens qui expliquent quel type de t-shirt mettre pour pas que t'aies l'air d'avoir une grosse bedaine.
0: Hein?
1: Là, il y a de quoi qui se passe, là. C'est, je sais pas si c'est l'andropause, Mélanie.
2: Non, mais Nick, ton algorithme va te donner ce que tu veux. Si tu passes 5 minutes à aller regarder les Christie de vidéos, il va t'en donner.
1: Non, je le sais, fait que j'ai skip rapidement.
0: Oh, là, mais c'est t'en rendu parles que... encore, fait que là, ils vont t'en repousser.
1: T'as raison, j'en parle, j'ai mon téléphone sur moi, c'est sûr qu'ils m'écoutent.
0: Mais c'est vrai que l'andropause, ça peut être un des symptômes, la petite bédaine.
1: Ben, moi, j'essayais d'être je courais 5 km par jour encore il y a 2 ans. Ça fait 2 ans, ça fait longtemps. Ouais, j'ai des problèmes de genoux à cause de hockey. Là, je n'ai déjà parlé le matin. Donc, c'est difficile pour moi de recommencer à courir des longues distances. Fait que je fais les deux, je marche et je cours. Fait que ça fait en sorte que j'ai repris du poids, tu sais. Puis là, l'andropause peut-être. C'est Camille qui m'a mis ça dans
0: mais là,
1: qui
0: m'a remis ça en doute. Mais là, c'est que l'andropause, là, va.
1: Mais je ne pense pas que je suis en andropause.
2: Okay. On passe le quiz de l'andropause à Nick Cloutier.
1: Mais je pense pas que j'ai le... L'andropause, mais...
0: MélanieTrudel.ca, questionnaire Adam, check ça sur le site direct en haut. Bon, oui,
1: hey, d'un coup que je suis positif à ça, là.
0: Ben, il faut que tu répondes oui à 4 questions sur...
1: Moi, je pensais que j'étais trop jeune, Mélanie, puis j'ai réalisé, puis il y a probablement beaucoup d'auditeurs qui ont le même âge que moi. J'ai 46 ans, puis je suis dans le début, là, ça pourrait m'arriver. Pourtant, j'ai pas... Je pense pas avoir de symptômes, là.
2: Attends un peu, on est-tu prêt pour le grand quiz?
1: Ah, ah, ah!
2: Nick Cloutier.
1: Ouais.
2: Et tu en andropause?
1: Penserais pas.
2: Mel.
0: Nick, OK, ben première question. Est-ce que t'as une bonne érection chaque matin?
1: Ben, faut que je réponde à ça à 15h15.
0: Ben, t'es pas obligé de répondre, OK? T'es pas obligé de répondre.
2: Non, il faut que tu répondes.
0: C'est un des premiers signes.
1: Oh oui, oh oui, il y a pas de problème.
0: C'est pas tout le monde qui fait de l'andropause, qui a pas d'érection le matin, mais c'est souvent un des premiers signes remarqués.
1: Y a pas de problème à ce niveau-là. Okay,
2: parfait.
1: Tout va bien.
2: 1-0 okay. Pour Nick.
1: Oh, vous allez voir, je suis assez décomplexé.
0: Est-ce que tu ressens un manque d'énergie?
1: Ça, oui, ça arrive des fois.
2: Oh!
0: As-tu constaté une diminution de ta force musculaire ou d'endurance à l'effort?
1: Bonne question.
2: Ça veut dire oui.
1: Mais ben, c'est parce que j'ai arrêté d'aller au gym. Je me suis blessé au muscle biceps gauche qui a déchiré. Donc, je suis obligé de te répondre oui.
2: Oh!
1: Mais en même temps,
2: deux mauvaises réponses.
1: Je suis capable de forcer sur... Je suis capable encore pas mal. Là.
0: OK.
1: Une bonne force physique, je pense.
0: OK.
2: On va dire un ennemi.
0: Ta joie de vivre, est-ce qu'elle a diminué?
1: Ça dépend, il est quelle heure. Non, non. Non, je pense que non. Je pense que je suis encore de bonne humeur.
0: Ouais, OK. T'as pas t'as pas plus de moments là, où tu te sens un peu triste ou un peu plus down, tu sais?
1: Non.
0: OK.
1: Ben, ça arrive à tout le monde d'avoir une mauvaise journée.
0: Ben oui, absolument. C'est ça le problème.
1: Mais moi, c'est rare que je suis fâché, à part après les affaires qui fonctionnent pas. Ça,
0: T'es impatient.
1: Ah non, je suis pas impatient. Je deviens complètement déconnecté si un ordinateur fonctionne pas.
0: OK.
1: Déconnecté.
0: Okay. Est-ce que tu t'endors après les repas?
1: Ben, encore là, ça dépend qu'est-ce que je mange.
2: Ça veut dire oui. Nick, il y a beaucoup de ça dépend.
1: Tu manges, ben oui, mais mettons que tu manges...
2: Moi, je suis pas fatigué après les repas, Nick. Peu importe
1: comme
2: ce que je mange.
1: Comme là, ce midi, je suis allé courir et j'ai mangé...
2: Trois poutines, puis je suis pas fatigué.
1: Ouais, mais t'as 22 ans.
2: Ben, c'est ça, je prends un an de repos. J'ai 14 en passant.
1: Ben, tu sais, là, j'ai mangé, moi, mon morceau de poulet. J'ai eu une petite fatigue, ben, j'ai couru 3,5 km, mais je pense que c'est normal, mais c'est sûr, si
0: non,
1: je mange un gros
0: steak... Non, mais ça devrait te donner steak, un peu de l'énergie aussi, de faire de l'exercice physique. Souvent, dans les heures qui suivent, tu es supposé avoir un pic d'énergie.
1: OK, bon. Ben, je te dirais 50-50, là.
0: Bon, ben moi, je te dirais, comme on n'est pas sûr, hein, les questions sont assez vastes, parce que le questionnaire Adam, c'est vraiment un questionnaire, c'est un outil, en fait, qui a été... qui vous aide à identifier les signes potentiels.
2: Là, c'est décevant, là. On veut juste savoir si Nick est en andropause ou pas.
1: La réponse est non.
2: Encore
0: non.
2: Des questions. Oh non, OK, envoyez encore.
0: Moi, je pense que c'est peut-être.
1: Des gens qui disent oui, Nick.
2: Allez-y.
1: Lâchez-moi avec ça.
0: Parce que, OK, le premier signe, là, souvent, c'est l'érection du matin qui est moins soutenue, qui est moins intense parce que vous, les hommes, là, votre cycle hormonal, là, il est sur 24 heures.
1: Ouais.
0: Et souvent, le pic, c'est le matin et au plus bas, à 20 heures le soir. Donc, normalement, tout homme en santé a une érection le matin. OK?
1: Jusque-là, là, moi, je coche à 100%.
0: Ben ça, c'est très bon, d'abord.
1: Bon,
0: ça veut dire qu'il n'y a peut-être pas nécessairement de baisse de testostérone.
2: Félicitations,
0: Nick. Puis, tu sais, il y a plein de choses. Là, tu peux faire checker ton diabète, ta glycémie.
1: Je suis en forme quand même. Là.
0: Ton endocrinologie, tu sais, tout ce
1: qui... Parce que l'autre fois, l'autre matin, avec Camille, puis elle a dit ça à la blague, évidemment. C'est parce que j'ai des montées de chaleur, j'ai chaud. Elle dit, coudon, t'es-tu en andropause? Ça, c'est un symptôme de la ménopause.
0: Mais l'andropause aussi.
1: Ah oui, hein?
0: Mais c'est des dérèglements hormonaux.
2: Oh, j'allais partir une bonne toune pour fêter ta non-andropause, mais là, on le sait plus. C'est pas clair, Nick.
1: Non, je suis pas dans l'andropause.
0: Ben,
1: non,
0: moi, persuadé. Je fais checker pareil.
1: Ben, je suis pas rendu là.
0: Pourquoi pas?
1: Ben,
0: hey,
1: je pense pas que
0: ça fait... Il y a des pays scandinaves là, où est-ce que les gens, là, ils se font tester leurs hormones dans la trentaine. Tout le monde. Tout le monde a accès à ça, là, fait que... Ils savent à peu près où est-ce qu'on en est. Ici, là, nos médecins, ils n'ont pas le temps d'aller sur les formations concernant les hormonothérapies. Fait qu'on se ramasse avec du monde dans la cinquantaine qui pense être en dépression, hein. Parce que le médecin, là, quand tu, tu files pas, OK, tu t'endures plus, tu sautes d'humeur, t'es triste, moins de libido. Bon.
1: Mais c'est rare, c'est extrêmement rare dans la vie que je suis fâché. Pour vrai, il y a des affaires où je vais être plus frustré, mais ça dure 3 minutes.
0: On parle pas d'être fâché, on parle de ton intérieur, ta petite étincelle. L'as-tu perdu?
1: Non.
0: OK.
1: Pense pas.
0: Bon, ben, c'est parfait. Écoute, je suis pas médecin, de toute façon, c'est juste dans mes ateliers que j'ai appris tout ça.
2: C'est officiel, là?
0: Mais moi, j'irais le faire checker pareil.
1: Bon, non,
0: moi, je pense qu'un petit bilan sanguin hormonal, c'est pas compliqué, là. Tu fais.
1: Je suis jeune.
0: Fais t'oser, ouais.
2: Moi, je pense que c'est déclaré officiellement. Félicitations, Nick Loutier. T'es pas en andropause encore.
1: Merci, je suis assez content. On l'a appris ici, dans le retour de Radio X.
0: Le matin, ça va bien.
1: Le mardi 4 août 2026, 15h18. Hey. Nick, le matin, ça va bien.
2: T'aurais appris ça la journée des VTT.
0: Hein?
2: Hein?
1: Oui. La journée des VTT.
2: Ben oui, le 4 août.
0: Oh, puis c'est la journée des Catous aussi. Salut les Catous.
1: Je réponds même pas à ça. Le retire, pour vrai. Là, j'avais du fun, là. Tu vois, l'étincelle, là, vient de disparaître.
0: L'étincelle est partie. Hey, ça fait partie des questions. Avez-vous perdu? Attends, Gabin, la dernière question.
1: C'est épouvantable, cette blague-là.
0: Est-ce qu'au travail, ça s'est dégradé récemment? Tu vois,
2: hey, j'ai attendu ça. Toute l'année pour ça. Toute l'année. Fait que Nick, finalement, on ne sait plus.
1: C'est aussi pire que
2: t'es peut-être en
1: la miaou pour la fête des chats.
2: Ah, oh, ben ça, j'attends au 15.
1: On aura des discussions un peu plus sérieuses dans ce retour à la maison. J'espère que vous passez une belle journée. J'espère que votre retour se passe bien quand même. On a une super belle... Mais hein?
0: Louis est en feu.
1: Louis, hein?
3: You put in question my integrity. Shit.
1: OK.
0: On se croirait vendredi.
3: Continuons!
1: Merci, Louis. On va continuer. On se croirait vendredi. Très heureux. Moi, quand il fait beau comme ça, je pense que ça ajoute de l'énergie à tout le monde.
0: Oui.
1: Donc voilà, je disais qu'on allait avoir des discussions plus sérieuses. On va en parler justement de la santé intime des hommes tantôt, oui, avec l'urologue qui s'appelle Olivier. Louis-Olivier Gagnon, qui est docteur. On a déjà parlé avec dans la Sexplo, je pense, dans mon cas.
0: Oui,
1: là,
0: exact. Avec Louis également. Ouais. C'est vrai, j'ai animé la Sexploratrice avec vous deux.
1: Ben oui, c'est vrai. Ouais. Et chose intéressante, moi, j'entendais les gars tantôt en parler de la vasectomie, puis ça a l'air à faire peur à bien du monde. Moi, je l'ai faite, puis ça m'a pas...
2: Ah ouais.
1: Tout a bien aidé.
2: Sentais-tu le petit cochon brûlé?
1: Pas tout. Pour vrai... Je m'en suis pas aperçu.
2: Ah ouais. T'as-tu passé la tondeuse le lendemain puis tes gosses sont devenus
1: bleus? Jogging quelques heures plus tard.
0: Hein?
2: Oh.
1: Pour vrai, j'ai pas eu mal.
0: Ah ouais, hein?
1: J'ai pas eu mal.
0: Non, il paraît que c'est pas si pire.
1: Puis le médecin qui m'a opéré...
0: On endure tellement plus, les gars, là. C'est pas grand-chose.
1: Ben ouais, je le sais, les filles, vous autres, vous avez un paquet de défis.
0: Hey, là, moi...
1: La seule affaire que j'avais à faire, c'est passer une demi-heure avec un médecin.
0: C'est compliqué d'être une femme, là. OK, surtout pour la contraception. C'est compliqué. Il n'y a rien qui apporte pas d'impact dans notre vie.
1: Ouais, je sais. Mais c'est ça. Moi, je suis allé voir le médecin, la clinique qui a fait ça. Puis le médecin s'est mis à me parler. Il dit, là, on va te piquer. La piqûre, elle l'est sentie. Là.
2: Dans le...
1: Ben oui, il pique.
0: Louis vient de s'évanouir.
1: De toute façon, on va en parler avec le docteur tantôt, Louis-Olivier Gagnon.
2: Jamais.
1: Mais ça fait pas si mal que ça. Arrêtez.
2: Jamais.
0: Louis, des chouchous. Oublie ça.
2: Jamais.
1: On va jaser également de la dignité au moment de mourir, parce que je trouve que c'est un dossier super intéressant. Au Québec, on choisit beaucoup d'avoir nos gens en fin de vie à l'hôpital. Puis Paul Brunet, qui est à la protection des malades, lui il dit, ben c'est un peu comme de l'hospitalocentrisme tout ça. On devrait permettre à ces gens-là en fin de vie de décéder chez eux, à la maison.
0: Fait que
1: là, on va parler de tout ça. Puis on va parler aussi tantôt avec Roger Ferland. Beaucoup de détails, tu sais, concernant, entre autres, le bilan des accidents durant les vacances de la construction, qui sont un peu inférieurs à celles de l'an passé.
0: Heureusement.
1: La SAAQ qui attribuait beaucoup d'accidents, reliés avec la vitesse. Moi, je pense que c'est plus de l'impatience puis de la distraction, là. On va en parler avec Roger Ferland.
0: Mais il y a tantôt tellement de réparations ces routes en ce moment, ça peut avoir contribué, ça, à ce qu'il y a moins d'accidents?
1: Mais moi, je pense que c'est... oui et non. Moi, je pense que ça frustre le monde. Mm. T'es tout le temps dans les travaux, t'es tout le temps dans le trafic, puis à un moment donné, t'as perdu une demi-heure, justement, dans le trafic, puis là, tu te grouilles, tu te dépêches, tu dépasses une ligne double, t'es impatient. Le monde sont au bout de leur chaîne dans leur char. C'est ça, l'affaire.
2: Tout le temps, partout.
1: Puis ça, puis le téléphone. Lâchez vos téléphones. Je le sais, on le fait tout. Gary le disait hier, là, à midi, à la lumière, là, tout
0: même
1: le monde.
0: Même les écrans, là, dans votre.
1: C'est capoté.
0: Dans l'autre bord, c'est aussi pire qu'un téléphone.
1: C'est parce que je l'ai raconté, je ne sais plus à quelle émission ici. Là. Depuis un mois, je fais toutes les shows, là, ou presque. Mais j'arrête en moto sur la lumière rouge. Les gens dans les voitures à côté, ils ont le téléphone sur le support, puis ils écoutent des séries. Allô, ça va?
2: Un petit peu dangereux.
1: Ben voyons donc. T'as bien beau dire, ouais, mais je l'ai pas dans mes mains, puis je le regarde. J'écoute ma série, je la regarde pas. Laisse, prends-moi pas pour un cave, là. Je m'excuse, mais tu la regardes sur ton écran une fois de temps en temps, tu jettes un coup d'œil. Le téléphone, je pense, puis je comprends pas qu'on l'ait pas mis dans les bilans, ou c'est parce qu'on n'est pas capable de le quantifier, peut-être, là, mais d'après moi, il y a beaucoup d'accidents. Tu sais, une voiture qui dévie de sa voie cause un accident frontal, à part d'un malaise ou de problèmes mécaniques, ou d'être en état d'ébriété, d'après moi, c'est le téléphone.
2: Tout le temps le sel.
1: Ouais. Mmh. Je pense.
0: Criminel.
2: On est rendu... tu sais, on est tellement accro à nos cellulaires, à tout bout de champ, on est en train de le prendre de nos poches. Et en char, des fois, on s'en rend même pas compte. Puis tu reçois un texto, tu pognes, puis là, tu check. Là, non, je suis en char. Normalement, tu le lâches, mais... Tu comptes pas de menterie, là, il y a bien du monde. Puis je dirais pas que je le fais pas.
1: Sondage anonyme, 88-670-9098, la messagerie. Dites-moi, si vous prenez votre téléphone, mettons sur une route là, de 20 minutes, le prends-tu zéro fois, le prends-tu une fois, le prends-tu cinq fois dans tes mains?
0: Moi, je suis persuadé qu'il y a bien des auditeurs qui nous textent et qui sont au volant quand ils le font.
1: Ça se peut, mais soyez honnête, c'est anonyme cette affaire-là.
0: Quelque chose de bien pratique que pas mal tout le monde a, là, c'est la commande vocale.
1: Oui.
0: Vous pouvez l'activer,
1: faites
0: là.
1: Faites juste écrire coupable, non coupable.
0: Oui, coupable, non coupable.
1: Coupable, tu le prends.
2: Coupable, non coupable.
1: Non coupable, tu le prends pas.
2: Après la pause, on jase avec Roger Ferland. Roger Ferland à qui on va donner toutes vos coordonnées et qui va venir vous arrêter.
1: Ouais, c'est ça. C'est ça, on va tout répertorier. Non, c'est un petit sondage maison parce que je le vois en moto. Les gens, les camionneurs le voient parce qu'ils regardent dans les chars. Quand je suis en VR.
2: Les camionneurs, il y en a des fois qui, c'est eux autres aussi, là, qui regardent le film. Là.
1: Quand je suis en VR, là, je regarde plus bas, tout le monde est sur le téléphone. Ouais. Tout le monde est sur le téléphone.
0: Hey, c'est coupable pas à peu près sur le texte.
1: Ouais, ouais, ben c'est ça.
0: Bon. Fait que d'après... C'est pas mal, gang.
1: Mais je le sais, il y a beaucoup de monde qui le prennent. Ce que j'aime beaucoup, quand, mettons, ça m'arrive, là. Un stop, c'est trop court, mais une lumière rouge, puis là, tu cherches une toune où tu veux remettre le GPS. Les jeunes dans l'auto, avec moi, dans les ados, là, entre 17 et 22, disent « Hey, hey, pas le droit à ton téléphone. »
0: Ah, ah oui, okay, oui, merci. Moi aussi.
1: T'as raison, c'est beau.
0: Hey, des fois, je veux juste rentrer une nouvelle, mettons, modifier la trajectoire dans « Hey, maman, t'es pas supposé de prendre ton téléphone. » Je me fais avertir, oui, t'as raison. Oui,
1: mais c'est correct, ils sont... Ah, oui. sont conscients de ça, sont informés, fait que probablement que la génération à venir vont peut-être, entre gros guillemets, être plus vigilants. À date, ça donne quoi le sondage,
2: ben,
1: Louis? Là?
2: Pour vrai, là, je te dirais que c'est à peu près 70% des gens qui sont coupables et 30% des gens qui sont des menteurs.
1: Ben, ça se peut qu'il y en a. Qu'il y a des gens, des auditeurs qui nous écoutent, qui disent « Non, non, moi, je le prends jamais, puis ça se peut. »
2: Ah ouais. Ah oh oui, ah oh oui.
1: Ça se peut?
2: Bah oui, bien sûr. Ça se peut.
1: Je comprends qu'on est... je suis le premier à être contre les règles, mais faudrait peut-être avoir un système qui, une fois que ta voiture est en marche, qu'elle roule, d'avoir des fonctions qui se désactivent. Tu sais, mettons, tu règles ton GPS avant de partir. Une fois que tu roules, il y a toutes tes fonctions de téléphone, tu peux plus y avoir accès.
0: Mais c'est pas tes failles. Quand tu veux changer de tune, même ton cellulaire, ça le dit. « Hey, t'es en voiture, tu peux pas. »
1: Ah ouais?
0: En tout cas, pour ma part. Là,
1: le mien ne veut pas. Mais c'est ça, il devrait avoir une fonction parce que, clairement, on s'en sortira pas.
2: Non. Ben, ça va être en amplifiant peut-être la surveillance ou les pénalités qui sont déjà extrêmement élevées.
1: Il y a énormément de publicité. De prévention. Il y a de la pub pour justement faire de la prévention. Et ça coûte cher de te faire prendre avec ton téléphone. Là. C'est pas 6 points d'inaptitude plus une amende de 300-400
2: Je me demande si c'est pas 500.
0: Ouais, je pense que c'est 500.
1: Je pense que si tu récidives, dans un an ou deux, je le connais pas par cœur, la sanction, mais c'est extrêmement cher. Mais tout le monde l'utilise pareil. Donc ça fonctionne pas.
0: Tu fais la commande vocale. Commande vocale, là, ça te lit le texto qui entre, puis tu peux envoyer un texto.
1: Ouais. J'ai pas ça dans mon auto.
2: Là, t'envoies un texto à ta blonde.
0: Oui,
2: j'arrive, je passe à l'épicerie avant. Puis ça texte, j'arrive, je passe chez mon ex avant.
1: Ouais. Non, voyons, non!
0: C'est vrai! Non, mais t'as un iPhone?
1: J'ai un iPhone, oui.
0: Ben là, dis Siri, envoie un message à... Puis là, regarde.
1: Ben, je pensais que tous nos téléphones allaient partir. Ben oui, c'est vrai, t'as raison. C'est juste l'habitude qu'on n'a pas pris de le faire. Fait qu'on va en jaser de tout ça. C'est un peu l'introduction. Mais d'après moi, c'est un bilan qu'on recense pas au niveau de la SAAQ, c'est-à-dire les sapristis de téléphone cellulaire. Dans le retour de Radio X, j'espère que votre journée se passe bien. On va être de retour après ces très, très courts messages aujourd'hui. Roger Ferland, au retour. Restez là.
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2: Y a-t-il du trafic sur les routes à 15h32? Un petit peu. La réponse est un petit peu. Capitale, direction ouest, ça commence à partir de l'Ornière là, jusqu'à Pierre-Bertrand. Direction ouest, c'est à partir d'Henri Bourassa là, jusqu'à Laurentienne, je vous dirais. Un petit peu de ralentissement sur Robert Bourassa Nord en direction de Capitale. Sinon, pour traverser les ponts Henri IV du Plessis, les deux, c'est à peu près le même combat. Là. C'est à partir de Charest où ça ralentit, mais c'est quand même pas si pire que ça. Un petit problème aussi, peut-être sur Henri IV, direction nord. Il semble avoir des ralentissements là à partir de la sortie des ponts jusqu'au chemin Sainte-Foy. Là. Probablement les travaux dans ce cas-là aussi. La 20 ouest entre Président Kennedy et Taniata, comme d'habitude, c'est lourd. La 20 est, il y a aussi quelques ralentissements. Il y a eu un accident un peu plus tôt à la hauteur de la route des rivières. Ça semble réglé, mais il reste des relents de ce problème-là. Et c'est pas mal tout pour la circulation. Vous voyez d'autres choses? Un accident, un accrochage, 88-670-9098 par texto. Mais pas au volant. Hein, Nick?
3: Pas au volant.
2: Non. Prenez la commande vocale, comme Mélodie.
4: Dis Siri.
2: Ah, voilà, elle vient de déclencher. Siri. Encore sur mon sel. C'est tannant, ça, Mel.
4: J'ai une couple d'auditeurs que ça a déclenché dans la série.
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3: Ouais. Ouais, vous êtes beaucoup à dire coupable au fait d'utiliser votre téléphone cellulaire au volant. Puis c'est drôle, il y a un policier qui dit qu'il est à la Sûreté du Québec. Il dit que la SAAC compile les accidents avec les cellulaires. Il dit que dans leur rapport d'accident, ils sont obligés de faire une case pour cocher oui ou non si il y avait utilisation du cellulaire, mais je comprends pas qu'on ne relate pas. Je trouve pas que.
2: Ça doit exister quelque part.
3: Mais ouais, j'ai pas les données. On va en parler. On va parler de tout ça. Il y a beaucoup de choses dans les faits divers ou l'actualité judiciaire, disons ça comme ça. Puis j'aime toujours ça lui parler. C'est un ex-enquêteur au service de police de la Ville de Québec. Il enseigne également au niveau des techniques policières. Il s'appelle Roger Ferland. Vous le connaissez. Monsieur Ferland, bonjour. Merci d'être là.
6: Bonjour, gang. Ça va très bien.
3: C'est une belle journée. Passez un bel été jusqu'à maintenant.
6: Tout à fait. Oui, effectivement. Même si dans trois semaines, on va être assis ces bancs d'école avec nos futurs jeunes.
3: Ça passe vite, hein?
6: Ça passe vraiment vite. Très bel été quand même, mais ça passe très vite.
3: Il y avait le bilan au début de la semaine concernant le bilan des accidents après les vacances de la construction. On s'est rendu compte, M. Ferland, qu'il y en avait un peu moins de décès que l'an dernier. Reste que 18 morts sur les routes du Québec, c'est toujours trop, là. Puis, je lisais que la semaine dernière, la SAAQ mentionnait que, généralement, c'était à cause de la vitesse ou bien de gens trop pressés, comme des dépassements illégaux. Mais on parle jamais du téléphone cellulaire.
6: Effectivement. J'entendais Mel avant qui en parlait. Cette application-là d'utiliser Siri ou d'utiliser le téléphone main libre devrait tellement être la meilleure fonction. Mais faut comprendre, quand on est on arrive aux vacances, là, que la majorité des gens, il y a encore plein de gens qui tombent à vacances, là, on devrait dire mettre la switch à off, mettre sur une autre, puis changer de vitesse. On dirait au contraire, on se dépêche à aller tout de suite au prochain point où est-ce qu'on va aller se reposer.
3: Ouais.
6: Puis on est tellement mal fait, puis souvent même encore là, on se dit je vais texter juste un petit instant au coin de la rue. Mais tu viens de texter de quoi? Ça repop-up. La tête n'arrête pas de penser à ce que tu vas réécrire ou ce que tu vas dire ou ce que tu as reçu.
3: L'urgence de lire et ou de répondre là.
6: Exactement. Fait que, dans le fond, ce que ça m'amène à vous faire comprendre, c'est qu'on est tout le temps distrait finalement en ce moment. Puis on n'a pas de reste quand on est au volant d'un véhicule. Je vois certains accidents qui sont arrivés. C'est sûr que le facteur vitesse est tout le temps là. Puis le facteur, quelles sont les distractions que tu as en ce moment? Caroline, qu'on vit pas le moment présent. Puis ça, je pense qu'on devrait le vivre pas mal plus. Mais des fois, on est mal fait, les humains. Il faut qu'il nous arrive des drames pour qu'on le change.
3: Oui, en effet. Puis est-ce que les sanctions, est-ce que l'information ou l'enseignement de la Société automobile du Québec fonctionne? Parce que je faisais un sondage maison tantôt, de façon anonyme. Prenez-vous votre téléphone dans la voiture, coupable ou non coupable? Puis généralement, presque tout le monde qui répond disent « Ben oui, je le prends au moins une fois. »
6: Ben oui, c'est ça. Tu vois-tu, puis c'est pour ça que quand j'entendais qu'il disait que là, au niveau des statistiques, on n'a pas le chiffre réel des accidents, qui est au cellulaire, c'est parce que c'est très, très difficile à prouver au final.
3: Ouais.
6: C'est sûr que faut faire des opérations policières pertinentes. Tu es capable d'arriver à l'identifier assez bien. Tu te promènes d'un autobus, par exemple, puis tu regardes les chauffeurs à côté, puis au coin de la rue, tu calls tes chums qui vont être là à attendre. Ça serait facile de donner des infractions, puis c'est quand même pas léger, là.
3: C'est
6: 300 $. C'est minimum 300 $ plus les frais, un cellulaire. Puis c'est 5 points de démérite.
3: Oh,
6: ça veut dire qu'ils ont, mis ça très important. Ils ont mis ça plus sérieux que passer sur un arrêt stop ou sur un feu rouge. Fait que, mais on dirait qu'il faudrait qu'il y ait plus de gens sensibilisés. C'est toujours.
3: Oui, mais ça, je pense pas.
6: Non, mais ça, je pense pas. C'est des choses qui arrivent toujours aux autres. Là, non, moi, ça m'arrivera pas, puis je vais être concentré après. Ben, excuse-moi, moi, le premier, c'est pas vrai. Puis quand je le fais, je suis un peu distrait après tout le temps. Puis je mets un pied à terre, je mets un genou à terre. J'ai un avertissant quand ma conjointe est dans le véhicule. Elle dit, qu'est-ce que tu fais?
3: Oui.
6: Ben, ce sera pas long, tu sais, je regarde. Oui. Non. Je le sais qu'on a comme développé, puis des fois, un faux réflexe, certains policiers, parce qu'on a une seconde nature. On écoute les ondes radio de la police, on regarde la circulation, on circule plus à haute vitesse, on a l'impression que... Mais c'est pas vrai. C'est vrai qu'on le développe, là, ces habilités-là, mais c'est pas vrai qu'à long terme, on va éviter des choses. Je veux dire, très souvent, il y a des accidents évitables, puis la majorité de ces cas-là, même si le bilan n'a pas été dramatique par rapport à l'an passé, c'est 18 morts de trop qu'il y a eu sur les routes, puis qui auraient pu être évités à toutes les fois.
3: Quand on voit, mettons, un accident face à face où le véhicule de l'autre côté a dévié de sa voie, il n'y a pas de débris mécanique, il n'y a pas de malaise, il n'y a pas d'alcool ou de drogue, Christy, c'est le téléphone.
6: Ben, très souvent, tout à fait. Puis, voyez-vous, l'expertise après ça, pour prouver que c'est le téléphone, ça va bien s'il est encore ouvert en fonction à côté, puis que l'appel est enregistré, t'es live. Mais sinon, ça prend un mandat pour aller récupérer l'appareil téléphonique, le numéro de la personne, et aller valider est-ce que le cellulaire était engagé dans les secondes qui étaient là. Dans les accidents majeurs, on le fait toujours.
3: Okay.
6: Mais dans les accidents, des fois secondaires, ben tu prends pas le temps de faire ça parce que tu n'as pas ce temps d'investigation-là qui t'est consacré pour et trouver le numéro de téléphone de la personne et sortir un mandat de perquisition.
3: Je comprends.
6: Pour avoir accès au cellulaire.
3: Dans les cas, j'imagine, où il y a des blessures graves et où décès, là, on va investiguer.
6: Complètement.
3: Ouais, c'est ça.
6: Exactement. Ça prend des cas lourds, puis dans ces cas lourds-là, on le fait, puis on se rend compte que c'est incroyable. Puis, alors, regardez, puis même, Siri nous enregistre un peu tout le temps, là, tu sais. Fait que c'est pour ça qu'on est rendu, des fois, je souriais quand les gens nous parlaient du vaccin qui allait nous envoyer une puce, là. Ouais. Ben, on n'a pas besoin, là. On a un cellulaire dans les mains. Puis on la tient nous-autres même la puce, puis on est constamment en train d'émettre avec. Dans notre main, on
3: Absolument.
6: A vraiment une liste au bout des doigts.
3: L'autre affaire aussi, ben je le disais tantôt en introduction, j'arrive aux lumières rouges à moto, je regarde dans le toit à côté de moi. Oui, le téléphone est sur le socle, il n'est pas dans les mains, mais il y a une série de sur Netflix qui est en train de jouer.
6: Oui. Oui.
3: On dit, je fais juste l'écouter, je fais juste le son.
4: Moi, j'avoue que ça m'est arrivé de partir de Montréal sur la 20 et de mettre un podcast
3: en vidéo,
4: mais tu sais,
3: c'est pour le son.
4: C'est pour le son,
3: ouais.
4: Mais parce qu'il n'est pas sur Spotify, mettons, c'est rare quand même, là, les podcasts qui ne sont pas sur Spotify, mais il y en a. Fait que c'est sur YouTube, mais où tu es sur Spotify et puis il y a quand même la vidéo qui joue là dans le haut.
3: C'est distrayant quand même.
4: C'est quand même distrayant parce que quand il fait noir puis que tu as ça, moi je suis persuadée que ça atteint notre visibilité, là, notre champ de vision.
6: Ça atteint notre visibilité, champ de vision, puis je suis convaincu que ça touche en partie notre concentration.
4: Mais
6: parce que tu n'es pas en train de tout observer. Tous tes discriminateurs qui devraient travailler en action sont pas là, tu sais. Je regarde. Il vantait beaucoup hier en soirée. Je regardais, on a un petit animal à la maison, un chat. Il voulait pas aller dehors. Mais de coutume, il est très à l'attention. Il voit toutes les choses. Juste le vent qu'il y avait venait le foquer.
3: Venait le déranger, ouais.
6: C'est la même chose qu'on a en ce moment, nous autres, avec un cellulaire. Faut être conscient que ça vient capter une partie de notre attention. Même si on est habitué de vivre avec, même si on est habitué d'avoir, puis vous comme moi, là, vous écoutez la radio sans arrêt, vous êtes en train d'écouter de la musique au travers, déjà des choses, la musique, on le sait, on entend le rythme, mais quand on est concentré à écouter de quoi, puis Colin, c'est quoi l'image qu'il y avait avec, puis ça se peut que, nécessairement, si t'as un Netflix qui joue à côté, c'est sûr que tu vas tourner la tête à l'occasion pour aller voir oh, quelle face il y avait quand,
3: ben
6: il, y avait
3: oui.
6: ça, quand il y a dit ce phrase-là. Puis ça, ben, tu peux pas le faire ben des fois. On a vu, regarde, c'est rare qu'on l'a, mais il y a des camionneurs qui le faisaient. Là. Je sais bien que vous allez me dire c'est un camionneur qui avait pas tous ses permis, tout le restant, un peu, là. Il y a quand même des gens qui le font quand ils conduisent des camions de 45 pieds avec des lourdes charges. Je trouve ça incroyable.
3: Des milliers de livres, hein, c'est hyper dangereux. C'est aucun sens.
6: C'est ça.
3: Et l'autre aspect, quand on parlait de la vitesse, moi, la première réflexion que j'ai eue quand j'ai lu ça, c'est le fait que les gens dans leur voiture semblent de plus en plus, excusez l'expression, mais au bout de leur chaîne, c'est-à-dire ils sont longtemps dans le trafic, longtemps dans les travaux, et là, ils deviennent impatients, roulent plus vite et font des dépassements illégaux également parce que veulent arriver à destination plus rapidement ou revenir à la maison plus vite parce qu'on est à bout.
6: C'est ça. Non, en ce moment, je pense qu'il y a un mot qu'on devrait ramener dans le vocabulaire qui n'est plus là, c'est le mot tolérance.
3: Oui, oui.
6: Alors, puis j'ai envie de dire vivre le moment ici et maintenant, le tabarnouche qu'on vit. On je sais pas ce qu'après quoi on cherche, ce qu'on court, là, tu sais, puis des fois je me dis, voyons, tu peux-tu t'arrêter un peu, prendre le temps de t'arrêter? Pourquoi la seconde de tantôt est-elle plus importante que celle-là que tu vis maintenant? Tu sais, puis malheureusement, ben, si tu le comprends pas tout seul, parfois tu vas frapper un mur à un moment donné qui va te faire comprendre. Puis ça, c'est la réalité de la vie. Pis ça, des fois, puis je me dis, c'est tellement triste quand on arrive sur des accidents, là. Ouais. J'en ai découvert plein de toute ma vie quand j'étais plus jeune,
3: ouais.
6: en patrouilleur, puis même on avait de l'ambulance à Sainte-Foy à l'époque, là. Tu sais, c'est des drames, des fois, là. Deux jeunes, trois jeunes morts dans l'auto. Mais qu'est-ce qu'ils ont fait là? Pourquoi ils ont pensé? Puis à chaque fois que je vois des accidents en ce moment, je pense au motocross, au quad, ouais. Les gens devraient être en mode loisir, ils devraient être en mode s'amuser, aller partir en quatre roues, mais c'est normal, comme kid, je pense, on essaie toujours de faire des niaiseries, mais jusqu'où on va, Colin, il faudrait savoir où s'arrêter. Et malheureusement, on est très dur à baliser nous-mêmes, ça nous prend souvent des gens à côté qui nous inspirent, ben non, qui nous disent « Hey, tu vas trop loin, là ». Mais tu sais, j'avais une expression qu'un patron disait dans le temps, puis il dit « Je connais pas des esclaves qui se fouettent tout seuls. » Je dis « Qu'est-ce que tu voulais dire? » Ben, on voulait dire, si on te met pas de limitation à un moment donné, c'est pas vrai que tu vas t'en imposer toi-même tout seul. Fait que si tu veux à un moment donné ramener des gens dans des règles, va falloir amener, tu ramènes des conséquences, puis ça, ben, il faudra le faire un peu plus.
3: Ah, absolument, puis malheureusement, faut aiguiser notre patience. On est dans des situations sur les routes au Québec où c'est plus difficile. Faut essayer de s'entraider aussi, là. Les arbitres de la voie de gauche puis les arbitres du zipper, là, à un moment donné, là, ça va être correct. Vous parlez de s'amuser, M. Ferland. Il y a eu une bonne opération policière également sur des plans d'eau, je pense, au courant de la semaine dernière, parce que, encore là, il y a des accidents qui surviennent, des gens qui, sur un bateau, on le sait, généralement, il y a une consommation qui vient avec.
6: Il y a une consommation qui vient avec. On se met presque en mode festif parce qu'il fait beau, il fait chaud, on embarque ses bateaux, on est cool, on est pas trop habillé. Puis là, finalement, ben tu t'emportes un petit peu. Et c'est d'où le fait que la police de Québec s'est mise à collaborer avec l'escouade nautique de la sûreté, puis s'est mise à vérifier plusieurs plans d'eau pour au moins. C'est pas nécessairement l'objectif de mettre une infraction au bout, mais de dire aux gens. Oui, on peut-tu, hey gang, tu veux-tu continuer à t'amuser? Tu veux-tu tantôt pas tomber au bout du bateau puis te faire pogner par ton hélice? Parce que t'es trop chaud. En temps normal, tu te serais enlevé de l'eau, t'aurais nagé. Mais là, t'es un peu désorienté. Ouais. C'est pour ça que c'est la même chose sur les plans d'eau. Oui, c'est le fun de prendre un verre, mais ça serait le fun de considérer que ça prend des gens quand même qui restent allumés pour le faire. Mais beaucoup de sensibilisation qui s'est faite ces derniers, ces dernières années, puis je pense qu'il faudrait qu'on en refasse encore parce que ça fait partie des choses qui vont pas nécessairement ensemble. Vitesse et plan d'eau.
3: À chaque été, je pense qu'il faut en parler. Puis la sanction, elle est la même là sur un bateau que dans une voiture au niveau de l'alcool, je pense.
6: Oui, tout à fait. Tu peux pas conduire tout à fait un véhicule un bateau sur un plan d'eau alors que tes facultés de conduire sont affaiblies. Effectivement.
3: Et nous, à chaque été, on loue, une fois ou deux dans l'été, on loue des espèces de pontons qu'on appelle, là. Puis, je sais pas si on a la bonne méthode, mais on est une gang d'amis, puis toute la gang d'amis au complet a fait son cours de carte de plaisance.
6: Okay.
3: Fait que s'il y en a un ou deux qui commencent à l'échapper, il y en a toujours un qui va faire « C'est beau, je prends le relais, je vais arrêter de prendre la bière, puis je vais m'occuper du volant, de naviguer. » Là.
6: C'est une excellente initiative, ça. Puis, vois-tu, c'est déjà une certaine sensibilisation que je pense qu'on devrait tous avoir. Même quand tu es un bon nageur, il y a des moments où ce que ta veste devient très, très utile. Mais je serais curieux de voir ces plans d'eau, qui porte les vestes, comprends-tu? Puis, moi, le premier, là, tu sais.
3: Oui, on l'enlève. Puis,
6: on l'enlève parce qu'il fait chaud puis il fait beau, tu sais. Mais, Colin, faut être considéré qu'il y a des moments, tous nos réflexes seraient moins bien aiguisés, surtout consommation d'alcool ou même stupéfiants, parce qu'il faut être conscient qu'à faire tout ça est rendu.
3: Ben, c'est légal, là. Je veux dire, le cannabis, absolument.
6: C'est ça.
3: On a la même norme. Je comprends que c'est plate, là. Je veux dire, t'es sur ton bateau, que tu peux qui te coûte cher, puis tu mets de l'essence qui te coûte cher, puis tu vas avoir du fun, mais il y a un danger réel. Tout dépend où du plan d'eau, mais reste que il y a un danger.
6: C'est ça. Puis je fais souvent l'expression, on va là, on veut passer notre fou un peu, se défouler. Ben, si tu le fais pas avec sa sagesse, à un moment donné, ça se peut que tu le fasses d'une autre façon avec un peu de souffrance. C'est pas ce qui est idéal du tout. C'est pour ça que j'ai envie de dire, faut qu'on vienne à la base. Tu l'as dit, là, vous prenez des belles actions, Nick, quand vous le dites, vous le faites en équipe.
3: Ouais.
6: C'est une chose. Ben, ça devrait être plus souvent ça. Puis même moi, quand j'embarque des amis sur le plan d'eau, où ce qu'on est, je dis aux gens, t'es-tu à l'aise, t'es un bon nageur, si ça, parfait, ben, garde, tu peux t'amener une bière dans le kayak entre les jambes, mais c'est pas vrai, tu vas partir chaud sur ton kayak tantôt. Même si t'es en kayak, si tu verses tantôt que t'as pas le temps de te dégager parce que t'es trop, puis t'as pas amené ta veste de sauvetage, excuse, tu t'en sors pas, là.
3: Ben, non, c'est ça. Autre dossier dont on voulait parler, c'est une opération policière, un gros démantèlement du côté de Laval. Opération qui s'appelle Projet Dorade, si j'ai bien lu, là.
6: Oui, oui.
3: Qu'est-ce qui s'est passé exactement?
6: Ben, en fait, c'est une opération de trafic de stupéfiants à la base.
3: Ouais.
6: Mais ce qui est vraiment le fun de ces projets-là maintenant, que les opérations policières, quand ils la font de cette façon-là, c'est de saisir des biens, des produits de la criminalité en même temps. Et de greffer à nous les enquêteurs également du ministère du Revenu. Parce que t'es capable d'aller saisir les biens. Puis c'est pour ça que le nerf de la guerre, c'est souvent l'argent pour ces organisations-là. Ils s'enrichissent par le trafic de stupéfiants, ils commettent des crimes, puis plus qu'ils sont riches, plus qu'ils sont capables de continuer puis d'avancer là-dedans. Là, voyez-vous, ils ont saisi pour 2,8 millions de biens, de bâtiments. Après ça, ils ont saisi de l'argent liquide, un demi-million. Plusieurs stupéfiants, c'est beaucoup, c'est énorme finalement, mais je trouve que c'est là que je pense qu'on va tantôt réussir à faire mal à ces organisations-là, parce que ça coûte cher aux organisations policières d'enquêter, mais je pense que la survie des opérations policières passe aussi par saisir des biens, meubles, immeubles, d'argent. C'est pas toujours en argent que tu l'as. Là, en ce moment, des fois, ils le transfèrent en bitcoin. Ben, de trouver, puis d'identifier, puis de se rendre jusque-là, puis de les saisir, ces biens-là, ça va couper beaucoup, beaucoup, beaucoup de problèmes au niveau du crime organisé.
3: Au niveau d'opération, ils vont manquer de liquidité à un moment donné. Mais c'est quoi la règle, M. Ferland, concernant ces saisies-là? Qu'est-ce que, à partir du moment où il y a un crime ou qui est soupçonné d'être commis, par exemple, dans la maison, on peut saisir la maison?
6: Oui, bon, dit comme ça, c'est oui. La seule chose après, ça va être évalué par les tribunaux.
3: Ouais.
6: Puis il va toujours après ça y avoir évalué la proportionnalité de la maison d'habitation. Est-ce qu'elle était consacrée en tout ou en partie? Puis quand il y a eu des modifications importantes à une résidence, là, ça devient considéré comme un tout. Mais c'est toujours évalué à la pièce.
3: Parce que
6: mais
3: si...
6: aussi... Excuse-moi, vas-y.
3: Non, je voulais pas vous couper, mais si, mettons, moi je fais des activités criminelles dans mon sous-sol, mais que c'est la maison familiale, puis que ma blonde et les enfants ont rien à voir là-dedans, ça devient un peu compliqué, non?
6: Ça devient compliqué à ce moment-là. Techniquement, la maison sera pas saisissable, justement, parce qu'il y a des gens qui ont le droit d'y vivre, il y a d'autres gens qui ont en partie. Tu ferais ça, t'es un même si tu as 18-20 ans, tu restes encore chez tes parents. On va essayer de prouver que les parents ont connaissance d'eux, puis qu'ils s'en servent, ils profitent
3: du crime
6: de leur fils. Mais si t'es pas capable de le faire, tu pourras pas saisir. On l'avait vécu, même les juges en viennent très vite à dire, est-ce que c'est proportionnel ou disproportionnel ce que t'as fait. Fait que c'est pour ça qu'il y a certains éléments que c'est bien fractionnel, et d'autres éléments c'est le blanchiment d'argent. Puis d'utiliser après ça, ces gens-là avaient acheté des immeubles avec l'argent du fruit de la criminalité. Ben là, ça, si tu peux le prouver, tu vas saisir les bâtiments, puis après ça, ben c'est des argents qui reviennent dans les coffres de l'État. Une partie au service de police, en proportion, puis une partie revient dans les coffres de l'État, puis également une partie qui est donnée à des organismes communautaires de façon systématique. Là. C'est toujours fait selon les chartes, par le ministère de la Sécurité publique avec le ministère de la Justice. Mais ça prend les condamnations à la fin. Tant que t'as pas condamné ta personne, t'es pas capable de mettre la main sur ça. Fait que là, au moins, par contre, ils viennent de retirer de la rue, comme je vous disais, tu sais, ça a l'air banal, c'est du cannabis, mais il en a saisi 50 kilos. Si t'as 50 kilos chez vous, là, c'est parce que t'es capable d'en trafiquer pas mal, là, tu sais. Ça doit être une coupe de poche de hockey, ça, à peu près. Là, tu vas avoir 1,5 kilos de coke, là, ça commence à faire pas mal de demi-grammes encore là, également.
3: Oui.
6: Puis la même chose, tu sais, de la méthamphétamine, des choses. Puis il y avait, voyez-vous, 555 000 en argent liquide qui disait là-bas. Là.
3: À partir du moment où ils vont saisir, mettons, je sais pas, quelques blocs appartements, les gens sont déclarés coupables. Là, ça appartient maintenant au ministère de la Justice, j'imagine, ou au gouvernement. Ils revendent ça à l'enquête. Comment ça fonctionne après, M. Ferland?
6: Exactement, c'est en plein ça le principe.
3: Okay.
6: Ça va être temporairement des transferts de propriété. Ils vont se faire chez des notaires. Là. Ça va vraiment être ça à la fin. Une fois condamnation, ça appartient au bien de l'État. Puis après ça, l'État va chercher à le vendre parce que le bien, il rapporte rien, mais l'argent qu'il va en recevoir va y rapporter de quoi. Des fois, on se dit, on devrait après ça se servir de ces immeubles-là puis en faire une rentabilité, mais ça va demander trop de temps à l'État pour le faire.
3: Bon, c'est pas l'État, je pense, de propriétaire là, de bloc appartement.
6: Ben non, c'est en plein ça. Fait que, c'est ça, il y a toute une logique en arrière. Des fois, qu'on se dit, si c'était pour faire de l'argent lucratif, c'est une chose, mais temporairement, on va le faire. On saisit, puis après ça, ils revendent. Puis c'est fait annuellement, c'est annoncé par après... officiellement, il y a un processus.
2: Ça, des grosses opérations comme ça, dans ce cas-ci, on l'a nommé l'opération Dorade. Pourquoi on donne des noms aux opérations de même, puis qui choisit ça? Ça a-tu un lien ou c'est vraiment juste un bon matin, on donne un mot random, puis ce sera ça?
3: Le sergent décide, ça va être opération Louis, mettons.
2: Ouais.
6: Dans le passé, effectivement, c'était assez random. Puis, on demandait souvent à l'enquêteur ou son collaborateur, ben non, le patron, il trouvait un nom qu'il trouvait original, puis il partait avec ce nom-là, puis ça restait. Au fil du temps et des années, les opérations officielles majeures, on pige maintenant dans une banque de noms qui veulent à peu près rien dire, là, tu sais, des noms parce que il y a eu des années où on a eu l'opération Ziploc, l'opération BMW, par exemple. Ben, on s'est fait poursuivre la police par ces organismes-là en disant, vous faites tort à notre compagnie qui vend des petits sacs Ziploc, sacs sandwich. Oui, mais c'est des petits Ziploc que les gens utilisent tous pour mettre de la cocaïne dedans. On se trouvait drôle quand quelqu'un avait choisi ce nom-là, mais c'est vrai que ça fait tort au marketing de cette entreprise-là. Même chose pour BMW, qui était la première lettre des noms de famille de trois membres des Rock Machine à l'époque. Ben, BMW a pas tellement aimé ça, fait que ça a coûté des sous enfin en poursuite. Fait que maintenant, il essaie de trouver un nom qui est un peu, comme vous dites, random, mais qui est dans une banque de noms significatifs, où est-ce que ils disent, bon, ben, regarde donc ces noms-là, puis prends-en donc un là-dedans, ça va être ton affaire. Pour pas que ça vienne stigmatiser sa population ou les gens dérangés. Je vais pas vous dire qu'on est rendu, même d'autres, un peu gauchistes à l'occasion, mais c'est quasiment ça, là.
3: Ah oui, OK, on veut pas heurter personne.
6: On veut pas faire heurter personne dans nos noms, puis ça se peut que ça dérange. Là, fait
4: il y a un poisson doré là qui s'appellerait comme ça, mais je vois pas le rapport.
6: Non, ça a toujours généralement un sens. Ça a toujours une logique parce que c'est pas un mantra qui a été inventé, mettons. Là, c'est vraiment quelque chose qui a un sens précis, mais qui fera pas de tort à personne. Là,
4: entre
6: les couilles. Oui, c'est ça. Mais effectivement, ça c'est une bonne question qui m'a été souvent demandée. Des fois, on le choisit nous autres mêmes, puis des fois non. Là, Scorpion, c'était nous autres qui l'avait trouvé, un confrère à moi le matin de l'opération, parce que ça portait d'autres noms avant.
4: Okay. Le matin même de l'opération?
6: Pas le matin, mais je dirais quelques jours avant l'opération.
3: Ouais, pourquoi ça a été décidé Scorpion?
6: Ben c'était des conseils que Christian à l'époque il disait, Caroline, il dit le scorpion, c'est un petit animal qui nous fait craindre tout le temps, qu'on a toujours peur un petit peu de lui. C'est un petit insecte qu'on exotique qui sort un peu de l'ordinaire, mais que quand il touche sa personne, mortel, il risque de l'empoisonner puis de faire un dommage qui peut être important.
2: C'est aussi un groupe qui joue souvent dans les bars de danseuses.
6: Ben oui. Quand j'ai fait de la musique, j'aimais bien ça, Scorpion, effectivement.
3: En terminant, M. Ferland, je pense que le climat, je sais pas si vous avez quelques échos, mais je pense que le climat maintenant, région de Québec, au niveau des gangs de rue, groupes criminalisés, ça semble s'être estompé beaucoup depuis qu'on a fait le ménage puis qu'on a fait les arrestations nécessaires. Là. J'ai l'impression, même que depuis que celui qu'on a emprisonné pour 18 ans, qui opérait directement depuis la prison avec un téléphone cellulaire, tout ça mis ensemble fait en sorte que je pense que le climat région de Québec, c'est beaucoup moins pire.
6: Beaucoup moins. Ben, j'ai l'impression aussi, il y a eu encore des événements, du trafic de stupéfiants sur la rue, il y en a encore. Mais ouais, au moins, le niveau de violence a baissé. Puis je pense que les importantes opérations policières majeures qui se sont faites ont neutralisé, en fait, les têtes de réseau, oui. Puis ils vont calmer des ardeurs. Il y a des procès à venir importants qui s'en viennent, puis même s'ils sont pas au pays encore chez nous, là, Hall-Boisvin puis Pic-Turmel, mais ça va venir un jour, possiblement, ben là, tu sais, ça va quand même calmer le jeu de beaucoup de gens. Mais l'autre effort important, je pense que les citoyens se doivent d'arrêter de tolérer certaines choses en ce moment. C'est parce qu'on tolère à ce
3: comme
6: moment-là.
3: Comme quoi? Comme...
6: On laisse pousser dans nos villes beaucoup trop d'incivilité en ce moment. Puis c'est ça qui fait, qui nous amène à là. La violence chez nos jeunes, là, elle commence tout petit. Ben, on les laisse grandir dans les écoles comme ça, on les laisse continuer. Puis après ça, ils deviennent des petits caïds, puis ils deviennent hyper impolis. Et avec un peu n'importe qui, incluant nos policiers, on en a parlé ces dernières semaines un peu avec Jordan et d'autres gens. Là. Fait que vous comprenez, là, on est rendu là, mais je pense qu'on doit arrêter de tolérer des incivilités. Il y a un trafiquant dans ton voisinage. Tu n'es pas obligé d'appeler la police sur le 911 pour le dénoncer, mais tu peux le faire sur la ligne 641G et arrêter de tolérer ça. Vous savez, dans les régions, en campagne, tout le monde sait un peu qui fait quoi. Il faut juste, à un moment donné, arrêter de penser.
3: Agir. Fait que oui. Ça, c'est anonyme, j'imagine. Puis là,
6: nous autres, c'est le numéro à la Ville de Québec pour la ligne anonyme. Mais ça existe partout. Ça existe sur Infocrime à la Sûreté du Québec, la ligne de dénonciation à Laval, à Montréal. Ça existe toujours. Fait qu'au moins, ça permet aux citoyens de dire, hey, j'en ai assez. Telle personne fait telle chose. Voici ce qu'il y en est. Au moins, elle va être documentée. On va pouvoir peut-être avoir une piste d'enquêter. Et n'allez pas penser qu'aujourd'hui, on a beaucoup de temps de patrouille libre, les patrouilleurs. C'est pas le cas, là. Fait qu'on en manque de temps, fait qu'ils n'ont pas le temps, les policiers eux-mêmes, de détecter qu'est-ce qui ne fit pas dans une rue, d'un quartier, d'un parc. Sauf que si les gens

0: On va vous dire que ça me tentait plus de recommencer.
1: Tu vois, vois-tu, ben, on revient à la base. Et qui fait ça aujourd'hui? Même aujourd'hui, tu irais, un père irait voir quelqu'un, du comment ça, son enfant, ouais, a le droit de faire ce qu'il veut, ouais, il a le droit.
0: Ça a changé.
1: Ben, c'est ça. Mais vois-tu, je pense qu'on devrait revenir à la base, puis ce que tu as dit là, c'était la chose. On doit tous s'en sentir concernés en ce moment par ce qui se déroule. Je te dis pas de se mêler des affaires de tout le monde, je te dis juste d'être conscient que il va pousser dans notre cour en ce moment ce qu'on veut bien qu'il pousse. Ben là, on a laissé pousser pas mal d'affaires, que là, on se réveille un matin en disant « Hey, comment ça que j'ai ça dans le cours? » Ben, c'est parce que...
0: On l'a laissé faire.
1: Ça fait 18 ans qu'il pousse, là.
0: Ouais.
1: Arrête de penser que c'est né, il est né du jour au lendemain, là.
0: Restons vigilants. Monsieur Roger Ferland, merci beaucoup d'avoir pris le temps de nous parler. On a fait un beau tour, je pense. Puis, n'oubliez pas, lâchez vos téléphones cellulaires dans vos chars.
1: Oui, c'est ça. Puis regardez, il y a des bons postes de radio à Québec, là. Calmez-vous, écoutez donc la radio deux minutes, là.
0: Exact.
1: Puis là, puis vous autres, les animateurs, calmez le monde un peu.
0: On va essayer de faire ça, avec plaisir.
2: Utilisez Siri.
0: Merci, merci, bonne journée, bye. Bye. C'était Roger Ferland, ex-enquêteur au service de police de la Ville de Québec, également enseignant en technique policière. Je pense qu'on a fait un beau tour, c'est ça. T'sais, calmez-vous, les amis, il est 16 heures. Au retour, on va vous jaser. Hier, on a parlé avec Renaud Brossard de l'Institut économique de Montréal, la fameuse consigne. Puis là, il y a du monde qui commence à sortir dans l'industrie de la consigne pour dire « Hey, ça marchera pas, là. » Je veux vous entendre là-dessus. Je vais vous poser la question au retour de la pause. C'est le retour de Radio X. Bougez pas, restez là.
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1: Y a-t-il du trafic sur les routes à 16h06? Oui. Il y en a en ce mardi. 4 roues, la journée des VTT. Capitale, direction Est, à partir de Masson jusqu'à Pierre-Bertrand. C'est quand même compliqué. Robert Bourassa-Nord, là, à partir de Père-le-Lièvre jusqu'à Capitale aussi, ça ralentit. Pour traverser les ponts en direction Sud, Henri IV, vous allez ralentir à partir de Charest-Duplessis. C'est un peu moins pire. C'est à partir du chemin Sainte-Foy que ça se met à ralentir. Et sur la rive Sud, la 20 Ouest entre Président Kennedy et Taniata. C'est bien compliqué. Vous voyez d'autres choses? 88-670-9098. 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
2: Je vous affirme qu'un miracle est arrivé dans le retour de Radio X en vacances à 16h08. Les écouteurs que je porte fonctionnent maintenant des deux côtés.
3: Wow! Ouais, c'est une fois sur deux. Moi, j'ai remarqué quand on les enlève pour aller à la pause, des fois, ils reviennent. Fait que moi, quand ils sont pas là, je les pogne, je les enlève, je les remets. Je les enlève, je les remets. Ça finit tout le temps par marcher.
2: J'espère que le retour à la maison se déroule bien. Je sais qu'il y a beaucoup de circulation. Louis en faisait mention. Donc, soyez patients, les amis. On va tâcher de vous divertir puis on va jaser ensemble. C'est le retour de Radio X en vacances avec Mel Trudel, Louis Gauvin, Nick Cloutier qui s'assoit au retour pour la deuxième fois de sa vie. Fait qu'on va faire ça ensemble.
4: Ça va bien.
2: Ben oui. Puis oui. Moi, là, c'est la dernière fois que je vous en parle. Je le sais, je suis tanné avec ça, le bureau des canettes. Mais moi, ça m'écœure. Ça fonctionnait bien avant.
4: Mais oui.
2: Puis je comprends pas qu'on ait décidé de mandater un organisme, une association. Parce que là, Recy-Québec, là, c'est une société d'État. Eux autres, maintenant, ont mandaté l'Association québécoise de récupération des contenants des boissons, l'OQRCB. Ils sont en charge, eux autres, de consigne action et de toute l'histoire de la modernisation de la consigne.
4: Mais là, si je veux aller porter là, mes bouteilles dans ma chaîne au maxi, il y en a encore de ça?
2: Il y en a encore s'il n'y a pas de bureau des canettes. Bon, bureau des canettes, vous aurez compris que j'appelle ça de même, c'est consigne action, OK? De consigne action et ou consigne action plus.
3: Plus.
2: Je sais pas pourquoi ils ont plus. Il y a plus de machines.
3: Ben, il y en a plus.
2: Plus de monde.
3: En plus.
2: Puis là, il y a des employés là-dedans. Bref, vous le savez comment ça fonctionne. S'il n'y a pas de bureau de consigne action proche, dans un rayon déterminé que je connais pas, là, ça se peut que ton maxi... Hey, encore les gobeuses, là. Les machines. Mais sinon, si tu as un consigne action dans un rayon déterminé, bien, tous les commerçants autour, les détaillants, c'est-à-dire les dépanneurs, les épiceries, ils en ont plus. Faut que tu aies absolument là. Là, c'est pas pire. On va porter nos bouteilles de bière, puis nos canettes, puis nos bouteilles de Pepsi, là. Mm-hmm. Sauf que ça, cette histoire-là, ça va s'élargir le 1er mars 2027. Ça va être tous les contenants d'alcool, bouteilles d'alcool en verre, de 500 ml à 2 litres et tous les cartons de jus et de lait entre 500 ml et 2 litres.
3: Les bouteilles de vin.
2: Bouteilles de vin, tu vas payer la consigne directement dans ton prix à la SAQ. Mm-hmm. T'as ton carton de jus et ton carton de lait en bas de 2 litres, tu vas payer la consigne là-dessus. Problème, c'est que des bureaux là, de la consigne, eux autres, ils visent... Puis, tu sais, même c'est le directeur général... du Front commun québécois pour une gestion écologique des déchets. On s'entend-tu que lui, il est pour là, qu'on les ramasse? Lui, il dit, ça marchera pas, cette histoire-là. Là.
3: Ben non.
2: Il n'y a pas assez de bureaux des canettes. Il n'y a pas assez de bureaux de consigne-action.
3: Ouais, mais Nick, tu le vois bien que tout ça, là, c'est juste une taxe déguisée. Ils font tout ça, sachant très bien que ça va être trop tough d'aller faire échanger nos canettes. Fait que la consigne, qu'est-ce qui va arriver? Elle va disparaître dans les abysses et rentrer dans les poches de notre
2: taxe
3: beau
2: déguisée.
3: Gouvernement.
2: Moi, là, je sais bien qu'à partir du moment où je vais payer 10 cents sur mon carton de 2 litres de lait, là. Penses-tu que je vais mettre dans mon char mes vidanges de bouteilles de vin, de lait, puis de jus pour aller porter ça au bureau des canettes?
3: Non, non.
2: Voyons donc. Toujours parce que là, les détaillants, mettons que tu dis le maxi, ils prennent encore les canettes, les gobeuses.
4: Oui. Ça, c'est à côté de chez nous, puis quand j'ai y aller, bon, ça fait...
2: Mais en fonction de leur permis de détaillant en alimentation, ce que j'ai compris, c'est qu'ils pourront pas reprendre ton jus puis ton lait, là, parce que ça pourrit en arrière, ça, là. Puis eux autres sont déjà saturés d'espace. Ils voulaient avoir 1200 bureaux de consigne-action, OK? Combien tu penses qu'il y en a en ce moment? Ils en veulent 1200 pour le 1er mars 2027. 1200. Combien
3: dans
2: il y en a
3: moins
2: en ce moment?
3: Qu'un an, là.
2: Il y en a 127. Excuse-moi, faux. 170 lieux de retour modernisés. Presque 300 au total avec ceux qui sont des détaillants. Là, ils disent qu'ils ont 80 sites qui sont en construction ou en préparation. Ça donne, mettons, 380. On est loin de 1200. Moi, ma question, 88-670-9098. J'ai eu beaucoup de discussions, moi, avec du monde, des amis et de la famille, hein, qui m'engueulent.
4: Ah
2: ouais? Ah, tu recycleras pas. J'ai dit, c'est pas vrai que je vais mettre dans mon char les cartons de 2 litres de lait quand il reste tout le temps un sapristi de fond dedans. Oui, mais t'es qu'un rincé, j'ai d'autres choses à faire. Penses-tu sincèrement que je vais aller porter ça au bureau des canettes? Ben non. Ils vont se faire 10 cents plus les coffrets sur mon dos, les sapristis.
4: Ben, moi, ça va être ça aussi, là.
3: Ça va être ça pour tout le monde.
2: Allez-vous,
4: en fait,
2: allez.
4: Je recycle, mais ça s'en va dans le bac à recyclage. C'est...
2: 1er mars 2027.
4: J'ai pas de temps, là, de me rendre là.
2: Le gouvernement n'a pas l'intention de reculer, là. OK, on recule pas. La date butoir, c'est le 1er mars 2027. On élargit ça. Tout ce qui est carton de jus de lait 500, ou de verre, une bouteille en vitre, là, 500 millilitres à 2 litres, t'as une consigne. Vas-tu aller les porter? Je veux savoir. 88-670-9098. C'est au téléphone que ça se passe. Encore là, c'est assez facile. C'est pour aller porter, contre aller porter. Mais vous allez payer si vous n'allez pas y porter. Là. Ils vous rembourseront pas. Là.
3: Non, non.
2: Vous allez payer le 10 cents. Allô, choix.
5: Salut.
2: Comment ça va?
5: Pas si pire, vous autres.
2: Ça va bien.
3: Ça roule.
5: Ouais. Aïe, ton affaire des bureaux de consignation.
2: Bureau des canettes.
5: Ouais, le bureau des canettes, ouais. Présentement, là, c'est 6200 de points que qu'ils vont enlever pour en remettre 1200. Ça, c'est le premier point. Le deuxième point, tu parlais des maxis qui ont plus de gobeuses.
2: Mais ça dépend où.
5: Ouais, je m'en viens, là. Le maxi du Plessis, il y a une gobeuse. 100 mètres en arrière de lui, sur la rue Legendre, il y a un consignation plus qui est là.
2: Mais c'est quoi plus?
4: Ouais.
5: Le plus, parce qu'il y a un tapis roulant dedans. Pour t'arrives avec ton sac, tu le garages dedans, c'est déroulé, puis tu t'en vas sur l'autre comptoir, puis t'es payé. Et là, ce que j'ai su, moi, parce que je livre des maxis dans les affaires-là,
2: ouais.
5: La ville de Québec ne veut... Parce que là, t'es à l'ancienne Lorette, là.
2: Ouais.
5: Fait que c'est le conseil action plus, le plus proche de la ville de Québec qu'ils peuvent mettre, parce que la ville de Québec ne veut pas mettre de conseil action plus à cause du tapis roulant. Un tapis roulant, pour eux autres, c'est une usine. Donc, une usine, ça va où?
2: OK, c'est dans une histoire de réglementation de la ville.
5: Exactement. Ça va aller dans le parc Colbert. Mais ben, moi, je vois mal le gars qui sont bescapadales à partir de la rue Saint-Jean, avec son sac de poubelle pour aller dans le parc Colbert. Ouais,
2: mais au-delà de ça, prends les gens qui vont partir avec leur sac de recyclage dans l'autobus. Là, tu vas avoir des canettes, tu vas avoir des bouteilles de bière, tu vas avoir des 2 litres de lait, des 1 litre de jus. Ah ouais, dans l'autobus, le sac de vidange.
5: Ça n'a aucun sens. L'autre affaire, Nick, là, moi, là, je reste à Neuville. Moi, mon dépanneur Shell, là, qui est à 2,5 km chez nous, il ramassait mon sac 24$. Je disais à Pierre au comptoir, je m'en vais à Tank à gaz, je mets 24$. Bingo, c'était réglé.
2: Oui.
5: Là, maintenant, moi, mon consigne action le plus proche, c'est à Pont-Rouge.
2: Allez, toi, t'as pas d'autre endroit pour pouvoir le déposer, là.
5: Ben, c'est Pont-Rouge ou Donnacona ou Bedon ou Duplessis. Fait que, mais le plus proche, c'est Pont-Rouge.
4: Ben, ça te coûterait de l'argent y aller.
5: Ben, c'est 17 km aller-retour.
2: Parce qu'avant, t'as raison, t'arrivais avec ton sac de canettes, là.
5: 24$.
2: Déposer ça 24$. Là, maintenant, de la façon que ça fonctionne.
5: 24$, mais moi, sans gaz. 24$ de gaz
2: dans le
5: pick-up. Puis tout le monde est content, là.
2: Eh oui. Mais là, maintenant.
5: Moi, faut que je m'en aille à Pont-Rouge, puis là, je garoche ça dans son carré, là. Je mets le tag dessus. Parce
2: oui.
5: Que
2: ton code QR avec ton compte que t'as créé.
5: C'est ça. Puis ça prend 7 à 10 jours avant de se payer quand ça va bien, là.
2: Ah oui, t'as raison. Hey, merci beaucoup.
5: Rapidement,
2: les lignes sont pleines. J'aimerais ça
5: rapidement,
2: parler.
5: Là, ouais. Le gouvernement. Quand il touche à quelque chose...
2: Ça marche jamais. Ça marche jamais. Hey, merci
3: voilà.
2: Beaucoup. Ça marche jamais. Salut, bye. Parce que là, c'est ça l'affaire. C'est que maintenant, tu vas porter ton sac aux consignes actions. Tu as le choix de les déposer toi-même dans la gobeuse ou de le laisser là. Là.
4: Hey, mais il faut avoir du temps. Là,
2: non, mais ça. Ben, c'est ça. Puis là, si tu le laisses là, tu vas te créer un compte, OK, qui, avec une application qu'on a créée au niveau du gouvernement, qu'on a payé pour ça. Là, tu vas mettre ton tag... qui est relié à ton compte sur le sac que tu vas déposer dans l'espèce d'entrepôt, puis un employé payé du gouvernement qui va compter tes simples canettes pour après ça te déposer ton argent dans ton compte. Allô, choix.
6: Allô, allô?
2: Comment ça va?
6: Ça va très bien.
2: Vas-tu aller porter ça, ton litre de lait, toi, consigné?
6: Moi, je vais plus loin que ça. Moi, je peux-tu me nommer?
2: Ben oui, vas-y.
6: Je m'appelle Daniel Gingras, je reste à Saint-Hubald dans le comté de Portneuf.
2: OK.
6: OK, j'ai été dans plus... Merci. J'ai été dans plus de 13 pays d'envoi des déchets du recyclable depuis 40 ans que je fais ça. Il y a 4 ans, j'ai mis une vidéo sur YouTube que je voulais rencontrer un journaliste pour faire le tour du Québec puis jaser avec lui que ça va pas de simonac de bon sens qu'est-ce qu'on est en train de faire, puis là, on le fait. C'est impressionnant la niaiserie qu'on est en train de faire, ça se peut même pas. J'ai un copain qui a une épicerie en passant à Saint-Hubald qui vient de la vendre,
2: ouais.
6: Mais peu importe. Avant, on amenait notre sac, il nous donnait, comme le monsieur a dit, 26 piastres. Il s'en faisait voler. parce qu'il mettait dehors, il n'y avait pas de place. Bon. Là, aujourd'hui, ils ont mis une cabane de poisson des chenaux dehors, là, dans tous les petits villages. Je comprends pas que les urbanistes acceptent ça. C'est lui qui paye l'entretien. Quand les machines brillent, c'est lui qu'il faut qu'il s'en occupe. Il lui donne une scène de la canette. Il perd de l'argent. Il aimait mieux quand il s'en faisait voler, il perd de moins d'argent que là. C'est aberrant ce qu'on fait. 1000 points qu'il va y avoir des cabanes de même au Québec. 400 places qu'il va y avoir des employés 7 jours par semaine.
2: Exactement. Fait qu'on est qu'au frais.
6: 3000 personnes pour travailler. 3000. Ça n'aurait pas été plus facile de moderniser les 23 centres de tri au Québec pour qu'ils acceptent l'aluminium qui vaut 3000 piastres la tonne.
2: On n'a pas fait de la bonne affaire.
6: 1 milliard par année, ça ne sert même pas d'allure.
2: Hey, merci, pas Daniel. Merci beaucoup.
6: C'est beau.
2: Salut, bye. On poursuit. Vas-tu aller porter ton 2 litres de lait au bureau des canettes? Allô, choix.
7: Salut, les gars, ça va?
2: Ça va bien, toi?
7: Mademoiselle aussi, bonjour.
4: Merci, bonjour.
2: Oui.
7: écoute, moi, j'habite à Frampton et j'ai regardé Consignation. Le plus proche dépôt de canettes est à Saint-Georges-de-Beauce.
2: Hein? Mais là, les dépanneurs dans le coin où les épiceries doivent reprendre les...
7: Pour le moment, il y a un dépanneur qui les prend, mais ça va se terminer bientôt.
2: Fait qu'il va falloir que vous alliez à Saint-Georges.
7: À Saint-Georges-de-Beauce pour aller porter mes canettes.
2: Puis là, bientôt, ça va être...
7: Avec d'essence, qu'est-ce que ça donne?
2: Absolument. Puis là, bientôt, ça va être le 2 litres de lait qui va vous charger 10 cents dessus, là.
7: Oui, mais j'irai pas le porter non plus. Ça va me coûter plus cher d'essence que ce que ça va me reporter. Ce que ça va me rapporter. Donc, dans le fond, je vais aller mettre dans le recyclage. Je voulais que je fasse quoi?
2: Ça va aller au recyclage.
7: C'est complètement ridicule.
2: Oui. Je comprends pas. C'est une patente à gosse, cette affaire-là.
7: Ben, méchante patente à gosse, comme vous dites.
2: Ouais, merci beaucoup.
7: Salutations, la gang.
2: Salut, bye. Bye. Tu vois, ça, c'est ridicule. Les villages comme ça, c'est pas... Puis je sais comment... Je connais la Beauce, mais c'est pas que dans la Beauce. Il y a un paquet de villages qui vont devoir faire des dizaines de kilomètres. Mais les autres, le pari qu'ils font, là, c'est tu sais quoi? Je l'ai noté tantôt, je l'ai dit à Louis. Le pari qu'ils font là dans leur objectif de récolter 90% de ce qui est consigné, c'est qu'ils disent qu'ils veulent installer les points de service de plus en plus près des centres commerciaux ou des pôles commerciaux parce qu'ils veulent offrir le service qui est sur le même parcours de magasinage habituel. Fait que quand tu fais ton magasinage, il faut pas oublier, chérie, là, ça Alice. Mais ça Alice, là, les consignes actions, il faut aller porter les 2 litres de lait. Allô, choix.
8: Hey, salut la gang.
2: Comment ça va?
8: Ça va bien?
2: Yes, tu vas-tu aller porter ton 2 litres de lait ou ton litre de jus? Moi, en carton?
8: Moi, je le fais déjà. J'ai acheté une boîte de consignes actions sur emballage le plus haut but. Je fous tout ça là-dedans. Canette, jus, bouteille d'eau, jus d'orange en bas de 2 litres.
2: Ils viennent le chercher ou?
8: Non, mais moi, juste à côté de chez nous, moi, je suis chanceux, j'ai un consignation en plus.
2: Tu vas porter ça là.
8: Je vide mon sac, je vais pas là aux heures de pointe, je vais là à des heures stratégiques pour moins attendre. Je me fais veiller tout de suite. Fait que là, s'il rajoute le lait, ben, je vais le mettre dans mon gros caisson. Puis
2: toi, tu vas aller le porter. Parfait, c'est facile ouais, dans ton cas.
8: À côté, mais je comprends pour quelqu'un qui est pas...
2: Alors, c'est épouvantable.
8: Qui est loin. Mais s'ils en construisent d'autres un peu partout, c'est sûr que ça va aider. Mais
2: moi, ce qui m'écœure, je vais te le dire, c'est qu'ils mettent une consigne de 10 cents sur un carton de lait de 1 litre ou 2 que je suis obligé de laver ou de garder chez nous pendant que ça pourrit et que je suis obligé d'aller porter dans un bureau pour qu'ils me redonnent mon sapristi de 10 cents.
8: Ouais, sinon, rendu là, il aurait tout simplement d'enlever la consigne et mettre ça au recyclage.
2: Ça aurait été plus simple. Hey, merci
8: moi,
2: beaucoup.
8: Je vais déjà, fait que bonne après-midi.
2: Salut, bye. Je pense que ça fait le tour sur le temps qu'on a. Puis si jamais vous êtes dans le coin de Portneuf, il y a un jeune on avait rencontré dans Montréal Live. Il s'appelle Xavier. Il a 18 ans. Lui, il a une genre d'entreprise qui s'est créée. C'est un jeune autiste. Il s'appelle Botte ta canette.
4: Ouais.
2: Lui, là, il va ramasser tes canettes. Il y a une run, lui, là. Il vient même jusqu'à Québec. Il y a une run, tu lui donnes tes canettes, puis tu lui donnes assurément, là, mais lui, il fait de l'argent avec ça. Fait qu'au moins, tu t'en débarrasses, puis tu aides un jeune qui travaille fort.
4: Parce qu'on s'attend, là, c'est tout au nom de l'environnement, tout ça, là, hein?
2: Ah, oh, c'est au nom de je ne sais pas quoi, Mel.
4: Mais non, mais c'est parce que si des milliers de personnes doivent prendre leur voiture pour se rendre au centre, OK, faire des allers-retours pour aller au centre porter le truc, on s'entend que les gains environnementaux, là, on les réduit considérablement, là.
2: Je pense qu'on a...
4: Puis construire tous ces centres-là, non, ça pollue aussi,
2: c'est d'une
4: là.
2: Patente à gosse qui va nous coûter cher en salaire.
4: On avait des systèmes qui fonctionnaient quand même pas pire, là, me semble.
2: Fait que c'est ça, vous l'aurez appris, là. Votre 2 litres de lait, il va être consigné.
4: On va encourager les petits.
2: Faut que t'ailles au bureau des canettes les porter. On va être comme papa dans la petite vie. Avec nos vidanges. 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
3: On va voir ce qui se passe sur les routes à 4h25 à Québec. C'est toujours compliqué là, sur les grandes artères principales. Capitale direction est à partir de Lormière jusqu'à Pierre-Bertrand, c'est compliqué. De l'autre côté, en direction ouest, là, à partir de Beau-Royal au moins jusqu'à Pierre-Bertrand, là aussi, c'est assez lourd. Robert Bourassa nord, de Charest jusqu'à Capitale, c'est compliqué. Pour traverser les ponts maintenant, direction sud, Henri IV, Duplessis, les deux. C'est le même combat, ça ralentit à partir de Charest. Un coup rendu de l'autre côté, c'est la 20 ouest, entre Président Kennedy et Taniata, c'est très compliqué. La 20 est, un peu avant d'arriver à Taniata aussi, ça ralentit. Vous voyez d'autres choses? Un accident, un accrochage, 418-670-9098. 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
0: On est près de 16h30. J'espère que votre retour à la maison se déroule bien, que vous n'êtes pas trop dans le trafic. Sinon, on va tâcher de vous divertir, de vous informer, de vous tenir au courant avec l'équipe du retour de Radio X en vacances. Nick Cloutier, Mel Trudel et Louis Gauvin, qui survit quand même.
4: Oui.
0: Comme on veut.
5: Survie.
0: Survie. Je suis un gars qui se lève à 4h du matin, qui est encore au micro à 16h30.
5: Mais
0: c'est un guerrier.
5: Je pourrais pas te dire. Pour vrai, tu me sembles en forme. Tu sais, c'est. Oh. Mais, c'est gruge.
4: T'es un très bon acteur.
0: Lâche pas, man.
4: Yes.
0: Alors, les auditeurs vont t'envoyer plein de messages d'encouragement au 88-670-9098. Go, Louis, go. on parlait de vidange juste avant la pause. Je fais un lien boiteux pour dire qu'encore une fois, les journalistes, là, c'est le Journal de Québec, ont fouillé encore dans les vidanges des candidats. Encore une fois, sur notre ex-collègue Dominique Dumas, on fouille dans les vidanges de des propos de 2019. Je veux pas trop en parler parce que ça m'écœure de donner de l'importance à un article j'allais dire torchon, là, mais un article de même. Au lieu de fouiller dans les vidanges, encore une fois, je vais le répéter, concentrez-vous donc sur...
5: Qu'est-ce que vous avez à offrir?
0: Exactement. C'est quoi pourquoi les convictions des partis, des candidats, entre autres, là, c'est toujours Chute de la Chaudière depuis deux semaines. Là. OK, Martine Biron, elle a fait... C'est quoi son bilan, Martine?
5: Ouais.
0: On peut juste savoir, là, parce qu'elle se représente, elle. Qu'est-ce qu'elle a réalisé? Moi, là, j'habite dans la Chute de la Chaudière. Tu vois que je suis pompé. Hein? J'habite dans la Chute de la Chaudière. Je l'ai pas vu, Martine.
4: Non, elle était pas là. T'es trop occupé.
0: On peut juste savoir c'est quoi son bilan?
5: Je suis tellement écœurée, là, que je suis en train avec ma collègue Nat, OK, qui est vraiment spécialisée, là, au niveau marketing puis en informatique, là, dans mon entreprise. On est en train de monter un site, OK, qui va être accessible gratuitement pour tout le monde, là. Où est-ce qu'on va pouvoir comparer les différents programmes des différents partis? Parce que, à part la boussole, je trouve pas, faut aller sur chaque site de chaque parti. Tu sais, il y a rien nulle part où tout est rassemblé ou est clair. Fait que là, on va avoir un comparatif de programmes.
0: C'est bon, ça.
5: Dès vendredi, là, vous allez pouvoir avoir accès à ça, là. Mais politique101.com, puis ça va être pour ceux aussi qui veulent s'initier là, à la politique ou qui veulent en apprendre davantage, parce que moi, je me considère aussi comme une... Je m'y intéressais pas tant que
0: ça.
5: Je faisais mon devoir de citoyenne à la dernière minute, là. Mais là, je me rends compte à quel point c'est important. Puis c'est important que les gens soient au courant. Puis là, les médias ne font pas leur job.
0: Mais c'est un bon point que tu amènes, parce qu'il y a beaucoup de gens qui ne s'intéressent plus ou moins à ça.
5: Non, puis ils prennent ce qu'ils disent par-ci, par-là.
0: C'était, là, on arrête de mettre dans la tête des électeurs de Chute de la Chaudière qui sont plus ou moins informés que ah, c'est un mauvais candidat, parce qu'on revient sur des propos concernant l'avortement qui n'ont pas rapport. Moi, je connais Dominique Dumas.
5: Troisième trimestre, là.
0: Justement, mais dès que tu parles d'avoir une discussion sur l'avortement au Québec,
5: c'est fou.
0: Tout le monde déchire leur chemise. On l'a vu, même quand la ministre Proulx, là. La ministre Proulx voulait pas qu'il y ait les gens n'ont même pas le droit de se réunir pour en discuter. Tu peux pas en parler au Québec, tu te fais déjà sacré dans le coin. Quand pourtant, c'est les discussions qu'on devrait avoir. Moi, là, je suis très pro-choix. Ça me regarde pas.
5: Mm.
0: Si tu décides de te faire avorter ou pas.
5: Choix. Mais il y a un certain moment où la grossesse, c'est...
0: Ben c'est ça, c'est quoi la limite?
5: Ben c'est ça, à quel moment le fœtus devient un être humain qui peut survivre?
0: T'sais, c'est un long débat, puis je pense que la discussion a le droit d'exister.
5: Absolument.
0: Même si, on le sait tous qu'au Canada, on est pro-choix, puis on est pour l'avortement, puis ça changera jamais. Là, d'amener ça, c'est du torchonnage. Excuse-moi l'expression, c'est du torchonnage.
5: C'est une campagne de salissage.
0: Serge Bonin, la Chaudière, là. Hein, qui est péquiste, on peut-tu lui poser la question? Est-ce qu'il est pro-troisième lien ou pas? Parce qu'il l'était là, quand il s'est présenté pour la mairie de Lévis. Là.
4: Ah, mais là, ça doit avoir changé. Un coup au PQ.
0: On peut-tu avoir des articles là-dessus? Là?
5: Mm.
0: Faites votre job.
5: Oui, faites votre autre job. Chose, informez-nous, informez le public comme du monde.
0: De toute façon, Éric Duhaime a réagi à ça, là, au propos de Doom Dumas sur l'avortement en 2019.
5: Oui, c'est
0: sapristi. Et Éric Duhaime dit, c'est même pas une question, là. Dominique Dumas aussi, il a dit, c'est pas une question. Je veux même pas débattre de ça au sein du caucus du parti. Il y a une ligne de parti. La ligne de parti, c'est pro-choix. Les conservateurs sont pro-choix d'attitude.
5: Ils ressortent la nouvelle
0: correct.
5: Comme si c'était des propos tenus récemment. C'est ça qui est trompeur. Puis il y a monsieur, madame, tout le monde qui va lire ça, qui vont se faire une tête là-dessus. T'sais, c'est ça qui est fâchant. C'est les médias ne font pas leur job.
0: Bon, il y a à fond, ils ont clairement une ligne de parti aussi.
5: Oui, exactement.
0: Parce que là, Éric Duhaime présentait ce matin un nouveau candidat, le notaire. D'ailleurs, Gary est Jean-Francis Bill, lui ont parlé cet après-midi. Notaire Marco Archambault, qui lui a été d'abord avec le Parti québécois lors des élections 2012-2014. Là, se présente sous la bannière du Parti conservateur du Québec pour ce qui est du comté de Louis Hébert aux prochaines élections. Louis Hébert, c'est qui?
4: C'était Geneviève Guilbeault.
0: Exactement.
5: Oui.
0: Je l'ai entendu ce midi avec les gars. Malheureusement, j'ai pas été impressionné. Il y avait des bonnes questions. On demandait. Je trouvais qu'il répondait comme un politicien, c'est-à-dire pas vague. De réponse.
4: C'est très vague, la cassette.
0: Elle a bien fin, là, mais m'a pas impressionné là. Beaucoup. Là. Ce sera à suivre tout ça. Autre chose qu'on a appris ce matin concernant les annonces de candidature, c'est l'ex-président, directeur général de la Chambre de commerce de Montréal. Michel Leblanc, lui, c'est pas une surprise, présente dans un château fort libéral dans le coin de Montréal. Donc, Charles Milliard commence à faire des annonces parce que Charles Milliard, il l'a dit, il est là.
4: Oui, il est là.
0: Il est là.
5: Il est là. Ceci étant dit, on ne sait pas, mais il est là.
0: Ou, c'est pas mal les dernières nouvelles pour ce qui est de l'actualité politique. S'il y a autre chose, évidemment, qui mérite de retenir notre attention et de vous informer, on va vous tenir au courant. En attendant, tantôt, Mélanie Trudel, je t'entendais parler de Marilyn Monroe. Je t'ai entendu, je sais que tu en as parlé ce midi, mais je trouve ça intéressant. C'est drôle parce qu'on avait un souper dimanche, puis la fêtée elle-même a fait des photos avec l'intelligence artificielle pour représenter ses amis dans des situations où il aurait aimé être. Puis ma blonde et moi, on était avec Marilyn Monroe et Elvis Presley sur la photo. C'est l'anniversaire de son décès, c'est ça?
5: Oui, exact. Elle est décédée dans la nuit du 4 au 5 août. Donc, certains vont dire qu'elle est décédée le 4, d'autres le 5. Ce midi, je parlais, en fait, c'est que cette femme-là n'aura jamais eu une vie tranquille. Tu sais, elle va avoir eu de la difficulté toute sa vie. Là. Elle a vécu dans des familles d'accueil. À l'âge de 16 ans, elle a voulu éviter de retourner à l'orphelinat. Donc, elle s'est mariée. Puis, okay. C'est un photographe militaire où elle travaillait qui l'a remarqué, qui l'a pris en photo. Puis là, sa carrière a été lancée. Mais toute sa vie, cette femme-là s'est battue contre l'image. Elle aurait aimé, en fait, qu'on l'admire pour son intelligence plus que sa beauté et son style.
0: On s'entend-tu que je sais pas si c'était voulu, toutes les photos qu'elle prenait, mais... Puis toutes les histoires avec John F. Kennedy aussi. Là.
5: Et Robert.
0: Robert, je suis pas au courant.
5: Paraîtrait-il, oui. Il y a de grosses rumeurs. Puis ce que je voulais parler aujourd'hui, en fait, c'était surtout même après son décès, elle aura toujours été sexualisée et toujours fait partie des fantasmes de plusieurs.
0: Ouais, des hommes, ouais.
5: Au point où Hugh Hefner, qui a, pour la modique somme de 50$, a payé une photo de Marilyn à l'époque. Pour la mettre sur le premier magazine de Playboy.
0: Ah ouais,
5: c'est riche.
0: Ben, c'est sûr.
5: Avec le magazine Playboy.
0: Mais elle était consentante de ça?
5: Pantoute.
0: OK.
5: Pantoute. Ben, en fait, elle a reçu 50$ pour ça, mais probablement qu'elle savait pas quelle ampleur ça allait prendre. Et Hugh Hefner n'a jamais vu de son vécu.
4: Elle pouvait pas le savoir. C'est des deals de même. Il y a plein d'histoires comme ça.
5: Des photos.
4: Puis quand t'as vendu quelque chose après ça, puis que ça fait de l'argent, ben, tu l'as vendu, il est trop tard, tu peux pas chialer.
5: Effectivement, moi, exemple, avec le magazine Summum, ils m'ont mis sur un jeu de cartes. Je savais pas, je l'ai appris dans un dépanneur.
0: Ben,
5: en achetant un jeu de cartes pour le fun, pour voir mon ami qui était dessus, j'ai réalisé que j'étais dedans, mais j'ai vendu mon image. Tu sais, j'ai accepté cette condition-là.
0: Ouais, ouais.
5: Même chose pour Marilyn. Et Hugh Hefner, ben, lui, il a demandé pour une somme de 75 000$ d'être enterré dans la crypte à côté de Marilyn.
0: Ah, donc, elle pognait avec, elle restait de son éternité.
5: Aux côtés de Marilyn, alors que dans la réalité, il l'a jamais côtoyé. Jamais, jamais, jamais. Là. Tu sais, ils se sont jamais côtoyés. Mais le pire, c'est un homme riche, Richard Puncher, qui a acheté la crypte située juste au-dessus de Marilyn. Lui a demandé d'être enterré là, face contre terre, donc face à face avec Marilyn.
0: Hey, ça,
5: c'est un peu dégueulasse.
0: Désaxé pas à peu près, là.
5: Je ne comprends même pas que la famille ait pu accepter ça. Donc,
0: oui.
5: En fait, c'est les deux faits que je voulais rapporter aujourd'hui.
0: Mais avoue qu'à l'époque, Marilyn Monroe, les photos avec le van en jupe,
5: oui,
0: pour
5: ça,
0: l'époque,
5: film,
0: c'était...
5: The Seven Years.
0: Ouais. Tu sais, pour l'époque, les années 60, c'était très osé, là.
5: Bien, ça a été la première grande actrice hollywoodienne. qui a connu une telle ampleur. Vous pouvez encore voir certains de ses films là, sur Amazon, entre autres. Puis, tu sais, Hollywood la présentait vraiment comme la blonde sexy, mais Marilyn a toujours voulu être connue. C'est une femme qui était très intellectuelle, qui lisait beaucoup. Tu sais, il semblait qu'elle avait un QI quand même élevé. Tu sais, c'est une femme qui aurait aimé être vue. Ben, je pense qu'on pouvait quand même la voir. Je pense que c'est une grande dame. Elle aurait voulu peut-être être un peu moins sexualisée.
0: Peut-être. Mais c'est drôle comment... Je me demande, parce que j'essaie de revirer ça de tout bord, de tout côté, je me demande, dans, mettons... Parce que là, on parle des années 60. Hein? 50, 60, ça demeure des décennies qui semblent avoir marqué beaucoup pour des grandes icônes. Elvis Presley.
5: Oui.
0: James Dean. Marilyn Monroe. Qui, mettons, en 2020, dans la décennie 2020...
5: On a essayé tantôt d'en trouver. Taylor Swift.
0: Pourrait avoir être une icône autant que ces personnages-là. J'en vois pas, moi.
4: Jake Paul.
5: Pamela Anderson?
0: Pas ah non, je pense
5: pas. LeBron James. C'est pas de cette classe-là.
4: Mm. LeBron James, c'est géant. Elon Musk. Elon peut-être. Musk, on va s'en rappeler
0: ouais,
4: longtemps en sacrifice.
0: C'est moi, oui, ouais, peut-être.
5: C'est vrai.
0: C'est une bonne question quand même, parce que tu repenses à ces décennies-là, c'est Elvis Presley, James Dean, Marilyn Monroe. Il y en a plein, Johnny Cash, par exemple, des icônes. Là. Même, je mettrais McCartney là-dedans, John Lennon.
4: Sidney Sweeney. On va s'en rappeler longtemps. Plus longtemps que Marilyn Monroe, même.
5: Je sais pas.
4: Ah oui.
0: Je sais pas.
5: C'est vrai qu'elle a marqué notre imaginaire.
0: Ah. Autre chose, Mélanie?
4: Oh, plus que marqué.
5: Ben là, il y a des gens qui demandent, ils en trouvent-tu encore des jeux de cartes? Je demande pour un ami. Oh, oui, allez, c'est le site du Summum, là, jeu de cartes.
0: Ou
5: le magazine Summum.
0: C'est quoi l'histoire des jeux de cartes?
5: Mais parce qu'à cette période-ci, il y a 4 ans, j'ai posé pour le magazine Summum, okay. Pour le cover et l'intérieur. Et okay. C'est ça, je me suis retrouvée, mais je ne savais pas que j'étais dans le jeu de cartes du magazine Summum de cette année-là.
0: J'ai découvert. J'avais pas, ni un ni l'autre, moi.
5: Ouais.
0: Fait que je l'apprends.
5: Fait que c'est ça. Alors, voilà.
4: Je suis désolée. On dit que ça cherche un jeu de cartes.
0: Comment ça s'écrit, ça? Non, c'est pas vrai.
5: Magazine, Summum Magazine.
0: C'est une blague.
5: J'avais une courte nouvelle insolite qui est sortie aujourd'hui. C'est un visiteur peu commun qui a attiré tous les regards au Palais de justice de Montréal ce matin.
0: Ah oui.
5: Un poney d'assistance qui accompagnait son propriétaire venu comparaître.
0: Un poney d'assistance, un chien d'assistance, je comprends.
5: Mais là, c'est ça, là, je me demandais.
0: Un poney d'assistance.
5: Oui.
4: Ça prend de la pour place, le déplacement. Là.
5: Ben, écoute, oui. Sa présence était...
4: Quelqu'un handicapé. Poney d'assistance est hot, là, tu te promènes sur le poney. Partout.
5: C'est un poney miniature, puis ça a l'air qu'aux États-Unis, c'est vraiment utilisé depuis plusieurs années parce qu'ils vivent souvent 25 à 40 ans, donc beaucoup plus longtemps qu'un chien d'assistance. Ils sont très intelligents, ils mémorisent très bien leur environnement, ils sont extrêmement stables émotionnellement, puis ils peuvent soutenir davantage le poids d'un humain qui aurait besoin plus qu'un chien d'assistance qui pourrait aider.
0: Je comprends, mais ça te prend toute une infrastructure pour le garder avec toi, là.
5: Ben, c'est ça l'affaire, ça prend un terrain, c'est pas n'importe où.
0: Au quatrième étage, à ton 4,5, ça fait pas, là.
4: Ah, quand c'est le temps d'aller en lâcher une, là, ouf.
0: Ça fait pas, là.
5: Mais là, moi, j'ai proposé à mon chum, tu sais, parce que là, j'aimerais ça avoir un ami pour Jameson, mais là, j'ai dit, bon, on pourrait avoir un poney à place. Non. Ça passe pas au conseil.
0: Ça prend de la place, Mélanie. Donc, c'est cher à entretenir aussi, là.
5: Ben oui, ça prend une course. Et c'est pas toutes les municipalités qui acceptent ça non plus. Mais bref, ça a vraiment créé tout qu'un émoi. Mais sa présence était tout à fait légitime. Il avait les papiers. Il a été formé pour ça.
0: Ah ben.
5: Donc, ça a fait réagir.
0: Tu peux pas le rentrer au palais de justice, là.
5: Ouais.
0: C'est ça l'enjeu, je pense. Hein? Il peut pas rentrer.
5: Ben, pourtant, il aurait dû, parce que c'est un animal d'assistance.
0: Un chien, oui.
5: J'ai gardé, un ex-partenaire, moi, avait un chien d'assistance que j'ai gardé avec moi. Je l'amenais travailler,
0: oui.
5: Tu l'as déjà vu.
0: Mais c'est un chien, je veux dire, c'est pas un poney.
5: C'est un chien d'assistance, effectivement. Mais
0: ça boule, ben, je sais, là, que clac, clac, clac.
5: Eh, hein? Ça te brise le plancher, c'est un moyen temps. Donc, c'était la nouvelle insolite du jour.
4: Pour Jameson, là, vous cherchez un ami. J'ai peut-être quelque chose pour toi.
5: Oh.
4: Chaque fois que je vais dans Charlevoix, dans le parc des Grands Jardins, là, le monde du Dôme, puis du Lac des Cygnes, puis tout ça, quand je passe à Saint-Urbain, il y a une pancarte sur le bord du chemin qui attire mon attention chaque fois. Puis je me suis dit, je vais garder ça dans ma petite poche, puis là, je pense que je l'ai pour toi, Mel. Je sais pas si c'est vrai, puis si c'est légal, mais à chaque fois que je passe là, je vois une belle pancarte à Saint-Urbain qui est écrit « Émeux ». Petit et gros à vendre. Des émeux. Je sais pas si on a le droit d'acheter un émeu, mais si on a le droit d'acheter un émeu puis de posséder un émeu, je veux un émeu.
5: Hey, mais j'ai dit à ma soeur à la blague avant hier, j'ai dit, je vais prendre un lama, puis on va donner la laine à Mamilou, on va nous faire des...
4: Un émeu, c'est pas un lama.
5: Un émeu,
4: ben... Un émeu, c'est un gros oiseau.
5: Oh, je mélange, mon Dieu, excusez, un émeu?
4: Oui, un émeu.
5: Mais non.
4: Oui, je t'ai dit.
5: J'ai mélangé émeu, lama, ça va bien, la dyslexie.
0: Vous pourrez aller voir les photos d'émeu.
4: Mais j'en veux un.
5: Qui adopte des émeus?
4: Mais je sais pas si les auditeurs ont des émeus ou des infos sur comment acheter des émeux. Oui, ça a l'air qu'on peut tout avoir un émeu.
5: Ben, voyons donc.
4: Je veux savoir combien ça coûte, puis je m'en vais m'en acheter un Charlevoix.
0: 16h40. Des gens qui sont vraiment des gens très émus.
4: C'est malade.
0: OK, on revient après ça.
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4: Merci aux auditeurs qui ont été nombreux à nous signaler le problème qu'il y a présentement là, sur le boulevard Saint-Anne. Un peu après avoir passé les chutes Montmorency, là, il y a un accident, ce qui cause des ralentissements. Là, ça remonte jusque sur Capitale, à peu près à la hauteur du boulevard Raymond, je vous dirais. Ça commence là, ça se prolonge tout le long en descendant et sur Dufresne-Montmorency jusqu'au boulevard Saint-Anne. Ou, ben c'est ça, genre au premier rond-point là, que vous allez retrouver, première place où vous pouvez décider de revirer de bord, ben juste après les chutes Montmorency. Il y a eu un petit accident là qui cause pas mal de problèmes. Pour le reste, Capitale direction ouest, ça ralentit à partir de Beau-Royal jusqu'à Pierre-Bertrand direction ouest. C'est à partir de Masson jusqu'à Pierre-Bertrand là aussi. Pour traverser les ponts direction sud, Henri IV, ça ralentit à partir du versant nord du Plessis. C'est à partir du chemin Sainte-Foy et sur la rive sud, la 20 ouest entre Président Kennedy et Taniata. Ça, on est habitué de celle-là. Si vous voyez d'autres choses, 88-670-9098 par texto. 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
0: Il est 16h45, merci de choisir le retour de Radio X avec Nick Cloutier, Mélanie Trudel, Louis Gauvin, en vacances jusqu'à vendredi, en fait, parce que dès lundi, le 10 août, c'est la programmation régulière de choix qui reprend avec les petits changements qu'on a eus durant l'été. Donc, je serai à Good Morning Québec, ensuite dans l'équipe de Montréal Live, Pierre Couture et Frank le dédomiseur pour ce qui est de Couture dans le mythe jusqu'à midi. Wallet en direct, ça change pas. GC, Pat et Max sont là. Puis le retour de Radio X avec la même équipe. DH, Mel, Louis, Jordan. Et ensuite, le Carbo Show qui revient. Et,
4: ça, c'est une bonne Space question, Cast. Le Carbo Show.
0: Écoute, moi, j'y vais avec la programmation que je...
4: Le Carbo Show revient. Ça, c'est sûr, c'est confirmé. Ouais. La question, c'est avec qui Carbo sera?
5: Oui, c'est ça.
0: Carbo?
4: On sait pas.
0: Carbo sera avec quelqu'un.
5: Mel, peut-être?
0: Peut-être.
4: C'est ça, on le sait pas. C'est la question.
0: À chaque fois qu'on parle de ce sujet-là ici à Radio X, ça fait sursauter beaucoup de monde. J'entendais Jordan dans le retour en parler. J'entendais Gary tantôt et même Jean-Francis sur l'heure du midi dire « Ah, moi, la vasectomie, je pensais le faire. Finalement, j'ai reculé, j'ai reviré de bord. » Moi, je l'ai fait. Il y a une couple d'années déjà, je pense en 2021. Ça a très, très bien été. Puis on va en parler. On va parler de ça, de dysfonction érectile. Bref, d'un paquet de petits problèmes que les gars peuvent avoir puis dont on ne parle pas nécessairement autour de la bière à cage au sport, là. Avec le docteur Louis-Olivier Gagnon. Bonjour docteur, merci d'être là avec nous.
13: Salut Nick, merci de l'invitation.
0: Ben avec plaisir, on s'était déjà croisés dans un show qui s'appelle La Sexploratrice.
13: Exact.
0: Oui, il y a quoi, 2 ans peut-être?
5: Oui, La Sexploratrice qui est souvent sur TikTok live et j'ai décidé pour la venue de docteur Gagnon de partir un live TikTok justement si vous voulez voir en image parce qu'il aura des trucs à nous présenter, mais on va bien l'expliquer quand même à la radio. Là.
13: Exact.
5: Mais on a un pénis et des ciseaux. Là,
13: ici oui. Bon, t'as déjà dit le punch.
0: Non. Ciseaux et pénis, c'est beaucoup de monde si on envoie ça en ce moment qui font non. Mais oui, ça marche de même. Vasectomie, c'est pas si pire que ça, docteur Gagnon. Là.
13: Non, c'est pas si pire que ça. C'est ça, c'est une technique qui prend peut-être 10 à 15 minutes en tant que telle. On a des avancées là, au niveau des techniques. Là. On fait la technique sans scalpel.
0: Là. Ouais, moi, c'est ça que j'ai eu. Là,
13: donc,
0: puis...
13: une technique inventée dans les années 70, là, au moment où il y avait des règles là, qui étaient faites en Chine pour le contrôle de la population. Donc,
0: c'est là que ça a commencé, cette
13: nouvelle technique-là, ouais. Parce que dans le fond, avant, la vasectomie, c'était fait avec un bistouri, on faisait un petit trou au niveau de la peau, puis on allait chercher les canaux. On utilisait encore le bistouri pour le disséquer, qu'on appelle là, enlever les petites couches là, du canal. C'est ça. Mais il y a des améliorations qui ont été faites par un docteur là, qui vient de la Chine, le docteur Li Xingquan, qui a publié un article là, en 1974 là, sur une nouvelle technique pour rendre ça plus rapide puis avec moins de complications. Parce que là, avec les nouvelles règles de contrôle de la population en Chine, donc là, la vasectomie, il y a eu comme des campagnes de vasectomie.
0: Ouais.
13: Il fallait rendre ça plus efficace, plus rapide, moins de complications. Donc, il s'est penché là-dessus puis il a développé la technique sans scalpel. Donc, on a la démonstration ici, effectivement, avec le pénis dont Mel a parlé tantôt.
0: Oui.
13: Je sais que les infirmières en clinique l'apprécient.
5: Là, on
13: aussi.
5: Va oui. dire les vraies affaires. Ça, c'est un pénis qui est de grosseur moyenne.
13: Oui, moyenne.
5: Donc, on parle d'à peu près quoi, 5 pouces?
13: Habituellement, là, c'est la longueur là, étirée qu'on va aller mesurer. Là, puis habituellement, il faut que ça soit 13 cm. Lui, probablement, qui est en dessous de ça. Là.
5: La moyenne, OK.
13: C'est une démonstration. Là. C'est, ouais. Non, c'est pas ça. De voir la longueur. Là.
0: Mais ça, les gars, tu sais, la longueur, puis la moyenne.
4: Mais c'est bon pour l'estime quand tu dis que ça, c'est la moyenne.
13: Je l'ai pas mesuré celle-là.
4: Ça peut être la moyenne.
0: Oui, il y a des gens sur TikTok, mais il y a des gens dans la voiture. Juste pour vous donner une idée, là, ça doit mesurer quoi, 3 ou 4 pouces?
13: Ouais, non, c'est ça. Lui, il est probablement en dessous de la moyenne. Ouais, étiré, il doit être en dessous de 13 cm. Ouais,
5: 5 cm.
13: Je pense qu'il est un petit peu en dessous de la moyenne, malheureusement, notre démonstrateur.
0: Parce que là, juste pour expliquer le processus, là, c'est pour l'avoir vécu, moi, cette technique-là, là, on m'a gelé, la piqûre une certaine douleur. C'est comme chez le dentiste à peu près. Là.
13: C'est sûr qu'on va geler avant. Ben, ouais. Juste pour dire, le patient arrive, il est couché sur le dos. On va aller geler à l'endroit où on fait l'incision. L'incision est au milieu. Là. Je vais le montrer pour les gens là, qui écoutent en live. Là. Fait que On fait ça au milieu, là, sur, il y a une ligne un petit peu plus foncée au niveau du scrotum. Ouais. Là. On appelle ça le raphé médian. Ben, fait que c'est une petite incision qu'on fait, ben, on dit sans scalpel. Là, fait que c'est avec la pince qu'on voit ici, ouais. Que nous, on appelle la pince ouais. chinoise en l'honneur là, du médecin, là, le docteur Li Xingquan.
0: C'est un mini ciseau.
13: Donc, mais c'est très, très pointu. C'est ça la particularité. Donc, c'est une pince très, très pointue. Puis on va aller la mettre à l'endroit où on fait l'incision qui est sur la ligne là, au niveau du scrotum.
0: Oui, ouais, c'est
13: après,
0: gelé.
13: Ben, on a gelé avant, évidemment. Puis là, on va aller ouvrir la pince. Fait que c'est en ouvrant la pince comme ça que ça va créer okay, une
0: c'est
13: ouverture.
0: Pour ça que le médecin m'expliquait qu'il m'a opéré. Il disait, ça va être comme une déchirure.
13: Exactement.
0: Moi,
13: ben,
0: j'ai
13: c'est
0: jamais
13: une belle
0: senti,
13: façon.
0: Mélanie, elle a fait une grimace. Moi, pour vrai, docteur Gagnon, là, il m'a parlé, le médecin, tout le long, là, après m'avoir gelé, j'ai jamais rien senti. Je me suis jamais rendu compte qu'il était en train de faire l'opération pendant qu'il me parlait, assez que je me disais, mais à un moment donné, il va commencer. Là.
13: Mais ça, t'as quand même été chanceux parce que ça arrive des fois que les gens ils peuvent sentir.
0: Okay.
13: Surtout que quand on va tirer sur le canal ou sur le testicule, des fois, même si on a gelé, des fois, les gens vont le ressentir dans le ventre parce que le canal déférent, le canal famille, oui. là, il va derrière la vessie aussi. Fait que même si on va geler là, au niveau du canal, de la plaie, des fois, les gens peuvent avoir une certaine sensibilité. Fait que c'est pour ça qu'il y a des gars qui ont des histoires à raconter ouais. à leurs collègues et tout ça là, par rapport à la vasectomie. Donc, une fois qu'on fait l'ouverture avec la pince, avec la technique sans scalpel, on va identifier le canal. On commence, exemple, avec le côté gauche parce qu'il y en a deux. Hein.
0: Ouais.
13: Il y en a un par testicule. On va trouver le canal. Après ça, on va l'identifier. On va aller le disséquer. Donc, enlever certaines couches. C'est un petit peu comme les couches d'un oignon. Faut enlever les couches avec
5: oui,
13: la pince à nouveau.
5: Il est installé vraiment comme nous.
0: Sur le dos.
13: Il est couché sur le dos, là. Couché sur
5: ah,
13: le dos.
5: Ah, OK. Vous n'êtes pas écarté.
13: Pas besoin.
0: Couché
13: non,
0: sur le dos.
13: C'est ça. Ah. Ouais. Après ça, une fois qu'on a identifié le canal, ben, on va aller l'attacher de part et d'autre. On va aller le couper puis enlever une petite partie. On va aller le brûler. On va même aller les cacher. Fait qu'on prend plusieurs techniques pour essayer de faire en sorte que ça se reconnecte pas.
0: Oui, parce que je me rappelle qu'on avait discuté de ça. Puis vous disiez que la nature est bien faite. Des fois, les canaux cherchaient à se reconnecter eux-mêmes.
13: Exactement. Ben, premièrement, des fois, ça peut ne pas fonctionner. Donc, le médecin se trompe ou pas au bon endroit. Fait qu'il y a un taux d'échec d'à peu près 1%, là. C'est pour ça qu'il faut faire un spermogramme trois mois après pour confirmer qu'il n'y a plus de spermatozoïdes. D'ailleurs, il faut faire plusieurs éjaculations, là, avant
0: comme
13: le spermogramme.
0: C'est 35, qu'on m'avait dit.
13: Ouais, à peu près ça. Ouais, c'est ça.
0: Donc, ma blonde, elle les comptait une par une.
13: Donc, c'est ça.
0: C'est une blague.
13: Fait qu'il y a un risque d'échec, mais une fois que le spermogramme est à zéro, à trois mois, des fois, il y a des risques de reconnexion. Donc, qu'on redevienne fertile. C'est quand même rare. On dit que c'est à peu près 1 sur 2000, mais c'est pas zéro. Puis c'est ça, c'est que la nature est drôlement faite. C'est que même si on va attacher, couper un morceau, brûler, même on va les cacher en mettant du fascia entre les deux extrémités, là, ben des fois ça va avoir tendance à revenir ensemble. D'ailleurs, quand on fait des reconnexions après la vasectomie, donc l'opération pour redonner la fertilité, là, faire la reconnexion, c'est souvent pas très difficile d'aller trouver les canaux parce que les deux bouts sont quand même très proches. On aurait tendance à dire quand on va faire la reconnexion, faut aller trouver les deux côtés puis ils vont être séparés. Mais en fait, il y a toujours une cicatrice entre les deux, fait que ça fait que on voit là vraiment la cicatrice entre les deux extrémités. Donc, la nature est drôlement faite que ça a quand même tendance à vouloir demeurer proche, là, les deux extrémités.
0: Est-ce qu'il y a plus de reconnexion qu'avant? J'ai l'impression, là, avec les familles recomposées, même des gens que je connais qui, après 4 enfants, mettons, ont décidé de reconnecter puis d'avoir un 5e. C'est plus fréquent qu'avant?
13: Ben, c'est sûr qu'il y en a beaucoup. Faut savoir que la vasectomie, en général, c'est super fréquent. Hein? Donc, on en fait 13 000 par année au Québec. Il y a 1 homme sur 3 qui est vasectomisé au Québec. On est les champions du monde entier, là.
0: Ben, moi, je trouve ça une bonne affaire pour nos conjointes, entre autres, là.
13: Ben, c'est un excellent point parce qu'avant, c'était la ligature tubaire qui était plus souvent faite dans un ratio de 4 pour 1.
0: C'est compliqué, là.
13: Donc, dans les années 70, c'était 4 ligatures tubaires pour une vasectomie. Maintenant, c'est l'inverse. Puis ça va un petit peu avec l'émancipation des femmes là versus d'autres endroits dans le monde. Parce que ailleurs dans le monde, c'est la ligature tubaire qui est encore la plus pratiquée. Okay. Si on prend le reste du monde au complet. Nous autres, on est numéro 1 avec... Il y a la Corée du Sud, Royaume-Uni, Nouvelle-Zélande là, qui ont beaucoup des hauts taux de vasectomie aussi. Donc, juste pour dire que la vasectomie, c'est très fréquent au Québec. Puis effectivement, c'est mieux que la ligature tubaire parce que la ligature tubaire, anesthésie générale... c'est une laparoscopie avec de la caméra. Donc, c'est beaucoup plus compliqué avec plus de risques. Pour répondre à ta question, ben c'est fréquent la vasectomie, mais c'est fréquent aussi les reconnexions. C'est à peu près 2 à 6 % des gens qui se font vasectomiser, qui vont changer d'idée. Donc, c'est à peu près 500 au Québec qu'on fait par année.
0: même si avant la vasectomie, on pose des questions, là, on essaie de savoir, avez-vous des enfants? Avez-vous l'intention d'en avoir? On pose des questions justement pour, je sais pas, éviter ça, mais pour que la personne soit sûre de son choix, là.
13: C'est ça, mais ça arrive, mais c'est ça. Surprenamment, ça peut arriver quand même assez tôt. J'en ai fait un, je pense, ça fait 6 mois après la vasectomie, j'ai fait la reconnexion. Il y en a beaucoup que ça vient à l'intérieur de 5 ans. Puis heureusement, c'est ce qui donne le meilleur taux de succès. Là, quand on fait la reconnexion plus rapidement après la vasectomie, en bas de 5 ans, il y a plus de chances que ça fonctionne que quand ça fait très longtemps. Mais c'est
0: imagine
13: ça.
0: Imagine que les gens payent pour la reconnexion, là, parce que la vasectomie, on peut l'avoir, je pense encore au public de façon gratuite, mais la reconnexion doit être payante, j'imagine.
13: Ben, les deux sont couverts techniquement par le public. C'est juste une question de disponibilité. Il y a des régions où c'est très difficile d'obtenir la vasectomie au public. Tu sais, ça prend un médecin de famille ou c'est quand même plus rare que c'est les urologues qui font ça parce qu'ils sont tellement occupés que le cancer, les pierres au rein. Souvent, c'est des médecins de famille qui font ça. Fait que c'est une question de liste d'attente, là. Tu sais, ça peut être fait au privé aussi. C'est sûr que les reconnexions, c'est de moins en moins au public parce que ça, souvent, ça demande un bloc opératoire puis là, ils vont prioriser d'autres cas. Fait que ça va être plus au privé. C'est ça. C'est sûr qu'il y a des coûts associés à ça, mais il faut balancer ça avec les coûts d'infertilité, là. De procréation assistée et compagnie qui peuvent être élevées aussi. Fait que, donc, c'est ça. L'avantage de la reconnexion par rapport à la procréation assistée, c'est que si ça fonctionne, ben, ça fonctionne pour un, ça peut fonctionner pour plusieurs. C'est une conception naturelle, tu sais, au lieu de faire ça en laboratoire, puis insémination et compagnie.
0: Le taux de succès est bon?
13: Le taux de succès est bon pour les reconnexions. En bas de 5 ans, les chances là, d'avoir des spermatozoïdes là, sur le spermogramme après la reconnexion, c'est très élevé, là, c'est aux alentours de 90%.
5: Oh, oui.
13: Au-dessus de 10 ans, là, ça va plus être aux alentours de 60-70%. Donc, c'est sûr que là, des fois, il y a plus de cicatrices.
0: L'âge rentre-tu en ligne de compte? Mettons, je dis pas à 50 ans, c'est moins...
13: Oui, mais c'est pas un gros facteur. Là. Ça va être quelques points de pourcentage. C'est vraiment le temps depuis la chirurgie. Parce que là, il peut y avoir plus de cicatrices, là, des fois, qui se forment. Puis c'est sûr que les testicules peuvent tomber plus en dormance aussi. Là.
5: J'ai vu dans les médias, il n'y a pas si longtemps, un jeune homme, là, début vingtaine, qui voulait se faire vasectomiser. Puis là, ça s'indiquait sur les réseaux. Voyons donc, t'es bien trop jeune. Si le gars en veut pas d'enfant, puis il sait, et pourquoi pas, tu sais, est-ce que ça vous est arrivé de refuser des candidats?
13: C'est sûr qu'avant, des fois, les gens, je sais qu'il y a des urologues qui ont déjà refusé là, des patients en bas de 25 ans, mais maintenant, tu sais, c'est la décision libre et éclairée. Fait que si on parle avec le patient qui est majeur, qui juge que lui, il a plus d'avantages que d'inconvénients de faire la vasectomie, tu sais, on est mal placé là, les médecins, pour prendre la décision pour lui. Fait qu'habituellement, là, à moins d'une situation exceptionnelle, là, au-dessus de 18 ans, là, quelqu'un là, qui est vraiment, on a documenté vraiment les risques, le fait que ça devrait être considéré comme permanent, non réversible. Faut prendre pour acquis que c'est pas réversible, même s'il y a l'option. Il y a quand même certains risques là, à la vasectomie, c'est des risques de saignement, d'infection comme n'importe quelle opération, mais il y en a quand même 1 à 2% des gens des fois qui peuvent avoir des douleurs chroniques aussi au niveau du testicule. Donc il y a quand même ça à prendre en considération, fait que ça, tant que c'est expliqué au patient puis qu'il est au courant, on en a des patients qui viennent puis qui ont pas d'enfants puis qui veulent juste pas d'enfants pour différentes raisons, que ce soit l'environnement, certaines craintes face à l'humanité ou quoi
0: c'est
13: que ce soit.
0: C'est leur choix rendu là.
13: C'est leur choix, là, c'est ça. Ça arrive là des fois. Puis,
5: on a des cas de vasectomie qui n'ont pas fonctionné là, malgré des spermogrammes négatifs.
0: Oui, oui.
5: Hey, c'est fou, hein?
0: Moi, en tout cas, quand je l'ai fait, le spermographe était négatif. On m'a dit 100% négatif. Mais ça peut s'être reconnecté, c'est ça l'affaire.
13: C'est ça, c'est quand même juste une chance sur 2000, là. Fait que faudrait quand même.
5: Deux, là.
13: Ouais, c'est ça.
5: On les a ici sur 2000.
0: Prenez-vous 649.
13: C'est sûr qu'il faudrait qu'ils vérifient pour être sûr qu'ils sont fertiles parce que ça peut amener à d'autres questions, hein.
5: Oui, c'est ça exactement. Mais dans les deux cas, il semble y avoir une deuxième vasectomie. Fait que ça, c'était confus.
13: Ah,
5: j'ai écrit au.
13: Être sûr que c'est eux autres le père.
5: Okay, c'est ça, là, plus tard. Hein? Ouais, c'est ça. Imagine.
0: Ouais, ça peut créer de drôles de discussions, en effet. Mais l'autre, pour terminer avec la vasectomie, souvent le mythe aussi, c'est « Ouais, mais là, après la vasectomie, il faut que je reste assis pendant une semaine, il faut que je mette de la glace. » Puis c'est quoi la règle?
13: Ben, habituellement, on dit là, qu'il n'y a pas d'activité physique. Là, la convalescence, là, on dit que c'est à peu près une semaine. Donc c'est ça. On parle d'une semaine qu'il faut pas faire d'efforts, pas d'activité physique. On peut mettre de la glace, ça peut aider, mais ça change probablement pas grand-chose. C'est plus Tylenol qu'on prend au besoin s'il y a de la douleur. C'est pas très, très douloureux en post-opératoire. C'est vraiment plus sur le coup que des fois, ça peut être tannant quand on va piquer.
0: Quand ça dégèle un peu, là.
13: Ouais, c'est ça. Mais c'est pas si pire que ça, là.
0: Moi, j'ai pas écouté. J'ai pas eu mal.

0: pourquoi suivre les consignes, mais là, c'est là que ça arrive des problèmes. Exemple, mettons pour les circoncisions, on dit que c'est 2 semaines pas d'activité physique. Mais j'ai un patient que lui, un fan d'entraînement, il s'est dit, ah ben je vais juste faire mes épaules, c'est pas si pire que ça. Mais en faisant les épaules, on force quand même du ventre, là. Fait que lui, il a saigné, puis ça l'a fait gonfler. Oh. Ça l'a fait vraiment un saignement au niveau du pénis avec l'apparence, quasiment, ça peut devenir quasiment comme une aubergine, là, avec le saignement puis l'hématome autour, là. Ça peut nuire à la guérison, on va avoir une cicatrice moins belle.
1: Il y en a qui passent par là, juste une rupture de frein, là.
2: Ah, parle-moi pas
1: ça
2: de
1: ça. Ça saigne, ça, là.
2: Ça, ouais. Je trouve que là, ça, c'est.
1: Surtout
2: c'est moins le fun.
1: La pression dans le piton.
0: Oui, ça peut saigner. Il y a des vaisseaux beaucoup au niveau du frein, effectivement.
2: Ouais. Autre sujet qu'on voulait parler, puis ça, c'est vraiment tabou chez les hommes parce que. Au-delà de la longueur là, que les gars parlent beaucoup.
1: Arrêtez d'être complexé là.
2: Mais tu sais, quand ça fonctionne plus. Ouais. Quand on a une dysfonction au niveau de l'érection, là aussi, c'est peut-être.
1: Il y en a qui ont l'érection, mais qui n'arrivent pas à avoir une éjaculation. Il y a différentes problématiques au niveau de la.
0: Ben, c'est ça. Ben, il y a le problème de dysfonction érectile, donc qu'on a du trouble à avoir une érection satisfaisante pour la relation sexuelle. Puis il y a le trouble de manque de sensation. Qui est souvent un heureux problème là d'être obligé de retarder l'éjaculation puis l'orgasme parce qu'on n'est pas capable d'atteindre l'orgasme. Je dirais que ça arrive là que les gens viennent consulter pour ça, c'est plus souvent l'inverse là, l'éjaculation précoce qu'on avait parlé là avec Jordan il y a 2 semaines qui est un sujet qui est peut-être plus tannant là pour les patients. Mais la dysfonction érectile, oui, c'est un sujet très fréquent qui est un sujet de consultation en clinique là.
2: J'imagine.
0: Beaucoup. Ce qui cause beaucoup d'anxiété pour et de gêne là pour les patients parce que c'est un sujet que le monde se parle pas, contrairement à d'autres maladies là, pierre aux reins, même cancer, haute pression, les gens ont pas de problème à en parler. Mais la dysfonction érectile, les gens gardent ça pour eux, puis c'est tabou, puis des fois ils sont pas au courant qu'il y a plein de traitements de disponibles. Ben, tu sais, le monde connaît là, le Viagra, Cialis, là, avec le Viagra, avec l'annonce là, qui avait fait
2: ça,
0: beaucoup d'éclat dans le temps.
2: C'est au moment, je veux dire, c'est anecdotique dans le sens. Ouais, c'est ça. Parce qu'on veut l'utiliser, mettons, aujourd'hui.
0: C'est sûr que, tu sais, les médicaments, c'est plus comme une béquille, là. Tu sais, ça va aider à augmenter les chances d'avoir une érection lorsqu'on est stimulé. Donc, il peut avoir le Viagra ou le Cialis. Le Viagra, on peut le prendre au besoin. Donc, on le prend 1 heure ou 2 avant la relation. Le Cialis, qui est comme une alternative au Viagra, lui, on peut même prendre une petite dose à chaque jour. Donc, il y a une version là que c'est une petite dose à chaque jour qu'on prend comme n'importe quel médicament. Donc, on n'a pas besoin de stresser de prendre la pilule avant la relation.
1: Ça veut pas dire que c'est toujours en érection, là.
0: Non, c'est que ça augmente la chance d'avoir une érection quand on est stimulé. Là. C'est ça. Bon point, Mélanie. Ouais, on n'est pas tout le temps en érection non-stop. Là.
2: L'espèce de mythe de...
1: Toujours prêt!
2: 12 heures de temps, là.
0: Mais ce qui est le fun, c'est que depuis les dernières années, on a développé des nouvelles technologies pour essayer d'améliorer les érections de façon naturel pour essayer de réhabiliter le pénis des thérapies régénératives qu'on appelle là. Précédemment on faisait un combo là plasma riche en plaquettes et ondes de choc, mais plus récemment il y a des nouvelles technologies qui sont sorties qui sont super intéressantes avec de la radiofréquence qui s'appelle APEX radiofréquence APEX là, APEX comme sommet là. Fait que ça c'est intéressant, c'est une nouvelle technologie qui est sortie là depuis 3 ou 4 ans aux États-Unis puis que c'est très populaire. C'est basé sur la radiofréquence. La radiofréquence, là, c'est utilisé là, depuis longtemps là, pour traiter le cancer du rein, le cancer du foie, depuis des dizaines d'années. C'est utilisé en esthétique pour la qualité de la peau aussi, là, pour les femmes. Donc, c'est quelque chose qui est déjà connu. Puis là, on applique au pénis pour les érections. Pour la radiofréquence, là, c'est un traitement par semaine pour 6 semaines qu'on fait. On a une machine spéciale à radiofréquence. C'est avec une sonde qu'on va aller appliquer la sonde vraiment au niveau du pénis. Puis le but, c'est de chauffer les cellules à 42 degrés au lieu de 36.
2: C'est comme mettre au micro-ondes, là.
0: C'est un petit peu ça, là. Mais avec des radiofréquences, on va aller chauffer un petit peu la cellule. Puis en faisant ça, ça va l'aider à se régénérer.
2: Ouais.
0: Donc, ça va régénérer une nouvelle cellule qui est plus jeune, plus en forme, plus en santé. Puis ça va cibler, pour le pénis, ça va cibler surtout les vaisseaux pour améliorer le flot sanguin, puis le collagène pour que les érections soient plus rigides. Fait que ça, c'est intéressant. Le point, c'est qu'il y a des techniques qui sont disponibles, qui peuvent aider à améliorer les érections sans être dépendant à des béquilles, si on veut, comme les médicaments.
1: Donc, ou, quelqu'un qui arrive à avoir une érection, mais qui n'arrive pas à avoir d'orgasme, mais là, avec ces traitements-là, il pourrait avoir plus de sensibilité et donc arriver...
0: L'APEX radiofréquence, c'est principalement pour la dysfonction érectile. Pour le manque de sensation, ben on peut faire l'APEX au niveau du gland aussi, parce que là, ça va être plus le gland qu'on va cibler là pour les sensations. On peut faire du PRP aussi, du plasma riche en plaquettes spécifiquement pour le gland. Donc, pour les gens

0: qui ont plus de difficultés à atteindre l'orgasme, ça va être vraiment le gland qu'on va cibler le plus que tout le pénis au complet. Là.
1: OK.
2: Il suffit d'en parler. Hein, et de pas être gêné, ça peut arriver. Puis,
0: ben oui.
1: Mais oui, mais non, c'est faut arrêter de. Il n'y a pas de sujet tabou, là, en fait.
2: Non, non, mais je sais qu'en tant que gars, on a tout le temps de la misère, là.
1: Je sais bien, vous êtes complexé.
2: Ben oui, c'est la vie.
0: C'est sûr que dans la chambre d'hockey, la dysfonction érectile, t'es pas la vedette quand t'en parles.
2: C'est sûr que non. ni autour d'une bière quand j'ose pas, comme je disais tantôt. Docteur Louis-Olivier Gagnon, merci beaucoup d'avoir pris le temps. Et puis, j'imagine qu'on aura l'occasion de te réentendre dans le retour de Radio X prochainement.
0: Ben, moi, ça me fait plaisir de revenir. Merci de l'invitation.
1: Les gens peuvent te trouver sur les réseaux, hein, s'ils veulent.
0: Oui, c'est ça, Louis-Olivier Gagnon, là, c'est sur Internet, là, vous tapez Clinique Marois ou par téléphone 1-844-URO-ALLO, U-R-O-ALLO. Donc, plein de façons de nous rejoindre. Je pense qu'on est sur l'intelligence artificielle aussi, donc gênez-vous pas, on est facile à rejoindre.
2: Merci beaucoup. Et ben c'est ça, déjeunez-vous les boys.
1: Oui.
2: Il est 17h07, vous êtes dans le retour de Radio X, bougez pas.
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On va aller faire un petit tour encore une fois dans la circulation. Un retour à la maison quand même difficile. Ça paraît que les gens sont plus en vacances de la construction parce que le trafic est bel et bien de retour dans la vieille capitale. Capitale, justement, direction est, ça commence un peu après Masson. Ça se prolonge jusqu'à Pierre-Bertrand, direction ouest. Ça ralentit un petit peu, mais rien à signaler de majeur. Robert Bourassa Nord, à partir de Hamel jusqu'à Capitale, c'est compliqué. Pour traverser les ponts en direction sud, Henri IV du Plessis, là, ça commence à être pas mal mieux que tantôt. La 20 ouest entre Président Kennedy et Taniata, comme d'habitude, c'est compliqué. Et on a toujours ce problème-là qui se fait ressentir. Il y a eu un accident un peu plus tôt sur le boulevard Sainte-Anne, à peu près là, passé les chutes Montmorency, ce qui a causé du ralentissement qui remontait jusque dans la côte sur Capitale. C'est toujours le cas, mais l'accident semble être réglé. C'est que des ralentissements du passé qu'on peut voir là. Si vous voyez d'autres choses, ben c'est le 88 670 9098 par texto.

0: Prochain sujet, prochaine entrevue. Je sais que c'est pas nécessairement quelque chose de super sexy, mais c'est une réalité. C'est une réalité pour nos parents, c'est une réalité pour nous. Bon, Louis, moins, parce qu'il est dans la vingtaine. Mm-hmm. Mais on s'en va tous vers là, c'est-à-dire vieillir et être un peu plus malade, avoir un peu plus de misère, puis un jour, malheureusement, décéder. Puis au Québec, clairement, moi, si je vous donnais le choix de là, tu décèdes à l'hôpital ou tu décèdes chez vous, tu choisirais quoi?
1: Ben, chez nous.
2: Oui, si j'ai pas besoin de soins particuliers qui.
0: Mais mettons qu'on te soigne, là, qu'on serait, on est en mesure de te soigner chez toi.
2: À la maison, entouré de mes proches, c'est sûr.
0: C'est souvent ce qui ressort le plus, tandis qu'à l'hôpital.
2: J'ai vu à l'hôpital ce que c'était, là, sur l'étage où je m'en arrêtais. Ouais. Premièrement, elle a été oubliée pendant 72 heures aussi.
0: Arrête.
2: Oui. Oui, ça, c'est un autre cas. Ouais. Mais c'est pas la seule. Puis regardez justement là, le papa d'Olivier Teasdale, M. Jacques.
0: Ouais, même affaire.
2: Même affaire. C'est épouvantable.
0: Même comment quand tu t'es rendu là, puis t'es entouré de tes proches à l'hôpital, sapristi.
2: Tu meurs pas dans la dignité, là, si tu meurs à l'hôpital en ce moment. En tout cas, pas ici, dans certains hôpitaux de Québec.
0: Puis au Québec, semble-t-il que c'est pas un avenue qu'on priorise vraiment beaucoup, c'est-à-dire les soins à domicile et le fait de mourir dans la dignité de son propre foyer. Parce que je pense que les gens, c'est ce qu'ils voudraient le plus. Quand j'ai vu cet article-là, je me suis dit, j'aimerais ça lui parler. Il est au Conseil pour la protection des malades, c'est M. Paul Brunet. Monsieur Brunet, bonjour.
3: Bonjour à vous.
0: Comment allez-vous durant cet été?
3: Pour un vieux.
0: Ben, j'imagine que si on vous posait la question à vous aussi, sans vouloir être indiscret, vous choisiriez de décéder à la maison aussi, j'imagine, évidemment. Comme la plupart des gens. Hein?
3: Oui. C'est ce que la majorité des gens veulent. Il y en a qui vivent seuls et qui aimeraient mieux être à l'hôpital. Et la grande majorité des gens aimeraient ça être dans leurs affaires, dans leur lit, avec des soins à domicile appropriés, même en fin de vie.
0: Puis vous, ce que vous dites, entre autres, dans l'article que j'ai lu, c'est qu'au Québec, clairement, c'est pas une priorité qu'on vise, les soins à domicile et entre autres, ça passe par là, les soins à domicile, en fait, parce que si on a ça, ben là, les gens peuvent demeurer à la maison.
3: Bon. Là-dessus, la ministre Bélanger a dit, puis je suis obligé de dire que j'ai moins de plaintes en matière de soins à domicile, moins de plaintes pour des gens qui s'inscrivent puis qui n'ont pas accès, même s'il y a une liste d'attente. Ce avec quoi j'ai plus de problèmes, c'est que les gens se font couper leur heure de soins alors qu'ils vieillissent comme si leur santé s'améliorait, ce qui n'est pas vrai du tout. Ça, j'ai des plaintes là-dessus. Et oui, les gens pourraient ou devraient pouvoir décider s'ils veulent mourir à domicile, comme ça se fait au moins du double au Canada et ailleurs en Europe. Malheureusement, aussitôt que ça ne va pas bien, envoyer à l'hôpital.
0: Ben, ce que vous dites, entre autres, vous mentionnez le terme hospitalocentrisme parce que vous dites que le ministère de la Santé privilégie plutôt la construction d'hôpitaux plutôt que d'investir dans les soins à domicile, c'est ça?
3: Ben, écoute, c'est une annonce qu'ils ont faite au printemps. Ça m'a un peu choqué parce que, au contraire, de bâtir un mini-hôpital spécialisé pour les personnes âgées,
0: ben oui.
3: On aimerait mieux que des soignants aillent voir les personnes âgées, les suivre. On a des chiffres, il y a des CLSC un peu partout au Québec qui l'ont confirmé. Les chiffres qu'on a viennent de Verdun, du CLSC, où on montre que si on suit comme il faut les personnes âgées malades chez elles, on a 50 % de diminution de transport en ambulance, 50 % de moins de lits occupés en hôpital.
2: Moins de risque de contracter quelque chose aussi.
3: Pardon?
2: À l'hôpital, les personnes âgées, il y en a plein là, qui attrapent E. coli, COVID oui, encore oui. Aujourd'hui. T'sais, c'est fou, il y a plein d'autres bactéries là, à l'hôpital qui
3: se transmettent. Vous avez raison. Alors, on ne fait pas ça. Je ne sais pas pourquoi. La ministre semblait être d'accord avec ça un temps. D'autres ministres avant elle étaient d'accord. La FMOQ était d'accord. Mais ça ne se fait pas. Puis ça a l'air que les tarifs pour les médecins sont deux fois moins intéressants quand on va à domicile que quand on est à l'urgence.
0: Est-ce que, selon vous, c'est une question de ressources? Est-ce parce qu'on n'est pas capable de mettre en place un système adéquat pour être capable de suivre les personnes âgées qui sont à domicile?
3: Ben, écoute, si tu ne suis pas à domicile, ils sont plus malades, puis tu les ramasses à l'hôpital.
0: On gagne pas, là.
3: Ouais. Et là, les ambulanciers disent qu'il manque d'ambulances, il manque d'ambulanciers. Le problème, c'est que pour les personnes âgées malades, si on les suivait mieux, selon les chiffres, pas des folies que je dis, là. Selon les chiffres du CLSC de Verdun, 50 % moins d'hospitalisation. C'est pas n'importe quoi, ça. Alors, c'est 50% de moins de lits occupés par des personnes qu'on a mieux suivies à la maison. Oui, il y en a qui tombent malades. C'est normal qu'on les envoie à l'urgence, mais présentement, c'est pas normal qu'on ait autant de monde qui attend à l'urgence. Il y a un médecin qui m'avait dit, ben, tu sais, un médecin qui se promènerait à domicile, il serait moins efficace. Ah bon? Fait que là, pour empêcher le médecin de ne pas être efficace, on va faire attendre des personnes âgées 20-25 heures à l'urgence. Non, ben, tiens, ça marche pas, ça.
0: C'est ce qu'on est en train de voir. De toute façon, les temps d'urgence sont explosent. Il n'y a rien qui s'est amélioré. Les malades sont pris pour attendre. La première ligne, elle est extrêmement difficile pour ce qui est du système de santé au Québec. Je pense qu'on devrait plutôt investir, comme vous le dites, dans le suivi à domicile, de mettre des systèmes en place pour être capable d'aller voir, d'aller vers ces gens-là.
3: Oui. Et aussi, l'autre exemple que je donnais, c'est qu'on passe notre temps à envoyer sur Internet là où on attend le moins à l'urgence. Ouais. Au lieu d'attendre 25, tu vas attendre 15 heures. Mais c'est pas ça qu'on veut. Pourquoi on n'est pas capable de placer sur Internet là où il y a des cliniques sans rendez-vous, là il y a des plages horaires disponibles, puis on les envoie pas, les patients, là-bas? Pourquoi on n'est pas capable de faire ça? Ben non, on met dans la tête des gens, c'est à l'urgence que vous en allez, puis là où tu vas attendre le moins longtemps, c'est là. C'est pas ça la solution. Donnons aux gens des alternatives, là où on peut les soigner, le plus vite possible.
0: Ah, tout à fait. Puis j'ai l'impression, M. Brunet, que nos personnes âgées au Québec sont, pour le système de santé, un poids qu'on est... Je vais le dire comme ça, ça va peut-être être maladroit, là, un poids dont on est pris avec. Le système de santé trouve ça lourd et on les délaisse énormément.
3: Oui, vous avez raison. Puis comme mon frère le disait, celui qui a fondé le conseil il y a 50 ans, consciemment ou non, on est porté comme bien portant à maltraiter les personnes âgées. C'est pas qu'on les aime pas, c'est qu'on oublie combien ils sont importants puis combien on devrait faire plus attention à ces personnes-là. Mais consciemment, on est porté à les maltraiter. Écoute, j'ai des plaintes partout. Puis des fois, c'est pas de mauvaise foi, mais tu sais, un traitement rapide, des soins d'hygiène rapides. Le garochage de l'assiette rapide.
2: Ou pas de soins d'hygiène du tout pendant des semaines.
0: Ouais, ça ressemble à quoi les plaintes que vous avez? Puis en sous-question, est-ce qu'il y en a plus qu'avant?
3: Il y en a autant qu'avant, mais comme je l'ai dit et qu'on va l'annoncer bientôt, c'est plus des plaintes reliées au fait qu'il manque de monde qu'au fait qu'on est vraiment maltraitant. C'est sûr que si tu manques de monde sur l'unité, tu vas être porté à aller bien plus vite. Tu n'occuperas pas nécessairement de faire attention aux gens, de bien les faire manger, de te placer, de bien positionner ton attitude envers le résident. Alors, on est porté à aller très vite. Puis ça, en soi, c'est maltraitant. Puis c'est pour ça, nous autres, qu'on existe.
0: Dans un système de santé actuel, là, avec Santé Québec, la structure qu'on a remis par-dessus, puis le manque de personnel... Comment est-ce qu'on serait, selon vous, capable d'arriver avec un suivi adéquat à domicile?
3: Écoute, si on n'envoie pas juste des médecins, on peut envoyer des infirmières, on peut envoyer des infirmières auxiliaires, l'important, c'est qu'ils suivent. Parce que souvent, ce que me disait le docteur Deschaine, des fois, c'est un meilleur équilibrage de la médication, ce qu'un pharmacien, une pharmacienne peut faire.
0: Oui.
3: Des fois, c'est une remise en état de certains positionnements, certaines angoisses que la personne dont elle témoigne. C'est plein de petites choses qui, finalement, si on s'en occupe pas, on finit par avoir une personne extrêmement mal.
0: Oui.
3: Et là, c'est 9-1, envoie à l'urgence.
0: Ouais, vous avez raison, parce que des fois, ils veulent juste être rassurés par un professionnel parce que, bon, il y a une nouvelle douleur ou quelque chose qui est apparu. Ils veulent juste avoir un avis, en fait.
3: Oui. Mais on a de la misère. Ça fait des années que Madame le docteur Deschaine le propose. Nous, on l'appuie depuis au moins 2019. Mais le ministère n'a pas bougé.
2: Et pourquoi?
0: Oui, il entend des raisons. Il vous écoute-t-il?
3: Je ne sais pas. On est portant à envoyer tout le monde à l'hôpital. Écoute, ce que j'ai entendu au printemps, là, que le ministère voulait construire des mini-hôpitaux personnes âgées. Ouais. Non, pas encore. Ça n'a pas de bon sens. Come on.
0: C'est pas la solution.
3: Ben, c'est parce que là, on construit des murs, on construit des bâtisses, puis on manque de monde pour y aller dedans, puis là, on construit d'autres structures, parce que ça prend quelqu'un en charge, ça prend son adjoint, ça prend la responsable, la corde d'eau, ça prend un autre. Là, tu sais, je disais cette semaine là, des ex-ministres qui disent on va créer un autre ministère pour les aînés. Non, arrête.
0: Non, c'est des structures, ouais.
3: Capable. On peut-tu faire en sorte que les soins et les budgets.
0: Mettre l'argent sur le terrain, M. Brunet.
3: Ben voilà. La ministre, elle annonce des budgets, mais on peut-tu s'en servir comme il faut puis être plus efficace? Il y a tellement de monde dans les bureaux, je suis découragé. Quand le ministre Carman a voulu nommer comment est-ce qu'il appelle ça, là, le protecteur en chef des enfants, j'ai dit, ouais. Monsieur le ministre, arrêtez, laissez faire la structure en haut, il manque de gars puis de filles pour s'occuper des enfants dans les centres de jeunesse.
0: Ouais, c'est ça,
3: ça prend de l'argent.
0: On se crée beaucoup d'emplois dans les bureaux, on se crée des jobs administratifs puis des jobs de cadre, mais l'argent sur le terrain n'est pas là.
3: Ils l'ont créé pareil, puis on a encore des drames qui surviennent, alors que c'est des gars et des filles qui mangent sur le terrain. Comme m'a dit un chef d'unité dans un CHSLD, moi, il faut que je respecte mes budgets.
0: Hey.
3: Oui, mais si on est à moins de monde dans les bureaux, on aurait peut-être plus d'argent pour mettre des infirmières auxiliaires puis des préposés pour s'occuper du monde. C'est ça, la mission. C'est faire les bureaux et les nouveaux ministères. On a besoin du monde sur les unités, sur le plancher.
0: Vous avez tellement raison, M. Brunet, puis on nous vante un beau système de santé gratuit au Québec, mais il faut idéalement pas être malade au Québec. C'est pas facile d'être un malade en ce moment dans le système qu'on a.
3: Vous avez raison.
0: Monsieur Paul Brunet, merci beaucoup de nous avoir parlé, puis on va souhaiter qu'il y ait des gens dans des bureaux là, qui écoutent, qui entendent que c'est sur le terrain qu'on a besoin de soldats.
3: Oui, eux autres, ils m'aiment pas.
0: C'est correct, ça veut dire qu'on brasse la canisse un peu.
3: Voilà.
0: Monsieur Paul Brunet, merci.
3: Salut.
0: Bonne soirée. Paul Brunet, qui est au Conseil de la protection des malades. Pas facile d'être malade au Québec.
2: Sinon, on n'a pas les moyens d'être
0: quand malade. Quand tu vieillis, quand tu voudrais juste... Des fois, c'est ça, c'est juste un avis ou juste un diagnostic bien simple là, qui pourrait améliorer ta qualité de vie éviter de développer d'autres ou d'empirer ta situation. Question n'est pas capable d'y voir.
2: C'est pas rare des personnes âgées qui se présentent à l'urgence qui entrent pour un problème qui ressort pas parce qu'ils ont contracté une colie ou d'autres choses parce qu'ils sont fragiles. Il y a quelqu'un sur le texto, Nathalie, bravo d'ailleurs pour ce qu'elle fait. Elle dit que c'est son travail de travailler avec les personnes âgées qui restent chez eux. Elle les aide à tout ce qui touche ménage, lessive, accompagnement et tout. Tu sais, pas au niveau corporel, mais ça s'appelle Chèque emploi service en collaboration avec le CLSC.
0: Okay.
2: Donc,
0: très
2: semble-t-il
0: bon.
2: Que les gens auraient accès à ça. Donc, informez-vous si vous avez besoin, là... Il y a aussi des... je sais qu'il y a quelques... C'est ça, via les CLSC, là, il y a des intervenants qui peuvent venir à la maison parfois. C'est des services dont on n'est pas toujours conscient.
0: Ouais,
2: mais ils sont là.
0: Non, c'est le terrain des services. Là, le budget, il est mince. Le budget est mince. Là, veux-tu une job dans un bureau, dans le système de la santé? On va t'en créer un. On va en créer une structure.
2: Ouais.
0: Hein, Louis?
1: On va te patenter quelque chose, il n'y en a pas de problème.
2: Mais on va faire venir un gros canard là, à 300 000. Ça, il n'y en a pas de problème.
1: Non plus.
0: Ouais, mais même juste dans le ministère de la Santé, là. Au lieu d'avoir créé un autre bureau qui est Santé Québec, pourquoi puis de payer des top guns là, qui, on le voit, n'a rien changé à la situation. Là.
4: C'est important, les top guns.
0: Ah oui, on le sait, on l'a vu, hein, c'est d'une importance capitale. Mais on aurait dû prendre ce budget-là puis le mettre directement pour avoir du staff qui sont capables de travailler directement sur le terrain. C'est ça. C'est ça que ça prend.
1: La machine est trop grosse, Nick. La machine, c'est le blob. Tout est englouti, il n'y a rien à faire. T'as bien beau vouloir faire du changement, c'est comme virer le Titanic, il n'y a rien qui marche.
0: On revient après ceci.
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0: Merci aux nombreux auditeurs qui participent sur la messagerie 88-670-9098. On vous lit pendant les pauses, on vous lit pendant les segments, mais dans mon cas, plus pendant les pauses.
1: Ouais, c'est plus dur de lire.
0: Tu sais, tu connais Louis, et ben Mel connaît ça, c'est sûr, le vieux mythe de Christy, un gars, c'est pas capable de faire deux choses en même temps.
2: Ben moi, je regarde aller, puis ben, toi et Louis, là, vous êtes capable.
0: Ouais,
2: vous
0: ça
2: parlez,
0: dépend.
2: Vous êtes dans l'ordi en même temps, je suis comme ça. Ben, ouais.
0: Oui. Et ça, on appelle ça des...
2: Des potentiels?
0: Non, c'est plus des capacités physiques, motrices, en fait. Des capacités motrices.
2: Oui.
0: Mais c'est ça.
2: On le développe tranquillement.
1: Mentalement, c'est plus compliqué de faire deux
0: choses
1: en même temps.
0: C'est l'écoute, le problème. C'est ça, je pense, c'est ça.
1: De suivre.
0: L'écoute. Suivre. L'écoute sélective, Mel Trudel.
1: Uh-huh.
0: Ça a l'air qu'on a ça. Moi, jamais...
2: Oh, que oui!
0: J'ai jamais eu l'impression que j'avais ça.
2: Si bol! L'écoute. Je vais te faire une chronique là-dessus.
0: J'ai jamais eu l'écoute sélective.
1: Moi, j'ai l'impression que c'est bien plus les femmes qui ont de l'écoute sélective.
2: Oui, c'est ça.
0: Ah, moi, je renverrai pas la balle. Je le sais. Je le sais, l'écoute sélective. Et moi, j'ai un déficit juste avant la chronique à Louis. Là.
1: Ah, vas-y, mon ami.
0: J'ai un déficit quand, mettons, je lis quelque chose ou j'écoute la télé, puis je suis concentré, quelqu'un peut me parler pendant 10 minutes, m'en rendrai jamais compte.
2: T'es pas comme Danny qui nous regarde? Puis il fait un signe oui, il a compris, mais dans le fond, tu n'écoutes pas.
0: Hey, ça m'arrive souvent.
2: Avec Danny?
0: Oh, non, mais ça m'arrive, moi, dans la vie.
2: Ah, ouais, hein? On te parle, mais t'es concentré. Mais j'avoue que je suis comme ça aussi. Là.
0: Le pire, c'est quand il y a beaucoup de monde. OK. Que, mettons, je sais pas, il y a des gens autour de moi, une foule dans un resto. Et con. Puis là, il parle de quelque chose qui pourrait m'intéresser, même si je suis pas dans la conversation, puis je l'entends. Je sais pas si c'est mon subconscient.
2: Il y a quelqu'un qui parle en même temps.
0: Veut aller chercher ce qui se dit là-bas pendant que quelqu'un me parle. Puis des fois, ben, j'entends les deux conversations.
2: On appelle ça être mémère. Non.
0: Ben, Christy Maison. Ça fait de la radio. Tu penses pas qu'on est mémère, voyons donc. Mais j'écoute des deux conversations en même temps. Hey. J'entends pas, là. J'écoute. Je les entends, je les écoute pas. Puis là, après ça, t'as-tu compris ce que je t'ai dit? Hein?
2: Hey. Hein?
0: Oublie ça. Complètement pas là. Bref, ceci pour dire qu'on lit vos messages. Merci d'être là, les amis, dans ce retour à la maison en vacances. Louis Gauvin.
1: Hein? Excuse-moi, j'écoutais pas.
0: Oui, c'est ça, c'est à toi, là.
1: Ah oui, je vous ai sorti plein de bons stocks. Je vous ai sorti plein de stocks qui, comme d'habitude, vont accompagner votre retour à la maison tranquillement. Pour comme ça.
2: J'aime ça, ça alimente ma culture non générale.
1: Ouais, oh, et culture de l'absurde, on va dire ça comme ça. avez-vous déjà fait du surf, vous autres?
0: J'ai déjà essayé de faire du wakeboard sur le lac Saint-Joseph il y a bien longtemps.
1: Et là, je parle de surf sur des vagues. Là.
0: Du vrai surf?
1: Ouais.
0: Jamais essayé.
2: Mais va surf!
0: Ah ouais?
2: Ben, c'est une vague intérieure. Ah, puis au village des sports aussi.
0: Ah, mais intérieure. Au village des sports, t'as pas le droit de te lever debout.
2: Je me rappelle pas.
0: Moi, il me lève. Ben, t'es comme à quatre pattes, couché, là, sur la planche.
1: C'est un chien, moi, là.
0: Au village des sports, dans le bar à parc, quand je suis allé, pas le droit de me lever debout.
2: Ah! Je me souviens pas, mais au Maeva, je
0: pouvais. Il y a trop de monde qui se sont pétés à la gueule.
2: On a le Aloha Centre, là. Il y a une vague intérieure aussi là, où on peut aller.
0: Puis t'es levé debout?
2: Ah, ben là, ça, je sais pas.
0: Ah.
2: Ouais. Mais.
0: Ben, c'est parce que je l'ai essayé, là. Juste à quatre pattes, là, avec la vague, là. On va te dire une affaire, faut que tu sois habile.
1: Alors, retenez ça. Okay. Même à quatre pattes, c'est difficile. Moi, j'ai déjà essayé d'en faire du surf une fois. Tu vois, ça a plus rapport que tu penses. Ça a vraiment plus rapport que tu penses. J'ai déjà essayé d'en faire une fois au Costa Rica. Puis, moi et mes chums, on est de même. On avait regardé où sont les plus grosses vagues au Costa Rica.
0: Idéalement, quelqu'un qui veut faire du surf, ça prend la grosse vague.
2: Ouais, mais là, ouais, attends, mais quelqu'un qui veut comment... jamais fait?
1: Non, c'est ça.
2: Bonne idée.
1: Puis là, ça nous dit à Playa Hermosa, si vous voulez y aller, pas Playa Hermosa en haut, Playa Hermosa en bas. Si vous voulez y aller, il y a des vagues qui oscillent normalement entre 10 et 12 pieds.
0: Hé, hey, quand même, c'est de la vague, là.
1: C'est de la vague que tu regardes dans les airs puis qui te fouette, là.
0: Oui.
1: Fait qu'on a essayé. Ça a été une catastrophe sur toute la ligne. Hey,
0: j'imagine.
1: J'ai réussi à me lever une fois.
0: Ah.
1: Et je me suis levé. J'ai fait, hé, je suis...
0: OK. C'est quoi le défi, hein? C'est de rester debout?
1: Ben, tu te pognes à la vague.
2: Suivre la vague.
1: C'est, ouais, c'est vraiment de partir dans la vague. Un coup que t'es parti, c'est pas si pire, là, c'est de décoller. Mais... Tantôt, t'as parlé de faire du surf à quatre pattes.
0: Ben là, au village des sports, moi, ils m'ont dit, tu peux pas te lever.
1: Ben, en Californie, à Lindamar Beach, à Pacifica, eux, le chien... j'ai spoilé mon affaire.
0: Non,
1: le surf à quatre pattes, ils connaissent ça. Parce que en fin de semaine passée, avait lieu la classique compétition de surf de chien.
0: Alors, comment ça se passe?
1: Comment tu penses que ça se passe? C'était le championnat du monde de surf canin où les chiens sont embarqués sur une planche de surf et surfent. Les chiens essayent de se rendre le plus loin. Ça?
2: Moi, j'ai un one-way.
0: Moi, je sais pas.
2: C'est une roue qui avance. Là, avec deux. Mais sur un terrain de camping, j'ai vu deux chiens faire du one-wheel. Comment? Je veux dire, il faut qu'ils comprennent qu'il faut qu'ils gardent l'équilibre et...
0: Plus intelligent qu'on pense, clairement. Mais là, le maître, il amène le chien près de la vague, puis une fois que la vague arrive, il...
2: Le chien reste dessus.
1: Oui, le surf part avec le chien. Il y a 14 chiens.
0: Je pense qu'ils ont beaucoup plus d'équilibre que nous autres. Là.
1: Ben oui, puis il y avait plein de monde qui était là pour les regarder. C'est dans la catégorie grand et très grand, c'est un labrador qui s'appelle Rippin' Rosie qui a gagné le premier prix dans les deux catégories, ainsi que dans l'épreuve de stand-up paddle en tandem à côté de sa maîtresse. Fait qu'il y a aussi des épreuves de paddleboard avec l'humain.
2: Mais j'imagine que ça commence comme ça, l'initiation.
0: C'est très cool, là, mais on est rendu à inventer n'importe quoi.
1: Dans la catégorie moyenne, tu sauras que c'est la bulldog française bon. Isa qui a gagné.
0: Moins haut de terre, elle.
1: Et dans les petits chiens, c'est un bâtard là, qui s'appelle Bradley Shortboard Cooper.
2: C'est bien drôle, comme
0: ça. Ouais. Ben, lui, dans sa ligne de bâtard, il est comme le héros maintenant. Là.
1: Ben vraiment, c'est celui qui a réussi là, à sortir de la lignée des pauvres chiens bâtards ben oui. et faire de quoi de bon de sa vie. Lui qui a gagné.
0: Il a regardé tous les autres chiens là, de race, il a fait. Ah,
1: tu veux, moi?
0: Pas besoin de venir de la haute.
1: Non, pas besoin
0: réussi,
1: d'être.
0: Moi.
1: Un
2: mais
1: petit,
2: comment t'en viens à vouloir faire du surf à ton chien?
0: Ah, c'est une excellente question.
2: Ben, il débarque.
1: Ça doit pas être si courant que ça parce que c'était le championnat du monde de surf canin et il était 14.
0: Ils ont-tu des ceintures?
1: Non.
0: Non?
2: Hey,
0: un chien, ça s'est très bien nagé.
1: J'ai déjà vu quelqu'un faire du surf avec une ceinture de sécurité.
2: Mais non, mais c'est un petit animal. Moi, j'ai vu des ceintures pour les chiens. Là.
1: Ben, un chien, ça s'est nagé. D'habitude, là, un labrador, je te confirme, ça n'a pas besoin de veste de sauvetage pour en avoir un. Et ça nage très bien.
0: Bon, puis le propriétaire du chien gagne-tu quelque chose dans ce temps-là?
1: Je pense pas. Non. C'est
0: un coupon de moulin, quelque chose? On sait pas. OK.
1: J'ai vraiment pas poussé la recherche jusque-là.
2: La proportion de chiens qui trippent vraiment versus ceux
0: Ils doivent tripper. Hey, oui, chez nous, Jack, là. Jack,
1: qui trippe pas à faire du surf?
0: Jack, là, quand on ouvre la porte en arrière, lui, son objectif principal l'été, c'est de réussir à se rendre à la piscine. Sauf que la barrière de piscine est toujours fermée, là, puisque t'as un loquet pour la sécurité. Mais chaque fois qu'il y a quelqu'un qui vient chez nous, puis qui sort par la porte d'en arrière, puis il était tellement intelligent, il sait que c'est pas nous qui va leur pousser. Ah, c'est un invité, lui. Mm. Puis moi, j'ai toujours dit que Jack, chez nous, vu que c'est un chien anglais, il parle à l'anglaise.
2: Oh, c'est quoi ton...
0: C'est un Welsh terrier.
2: Okay.
0: C'est un chien anglais, puis là, c'est sûr qu'il se dit, « Oh, je vois que c'est pas le propriétaire. » Oh. Je vais m'essayer, hein, Chris?
1: C'est pis le bon là, moment de courir.
0: Si je réussis à rendre à la piscine, il est pas sortable de là.
1: Faut que tu sautes.
2: Oh, ouais.
0: Faut que j'essaye de le pogner près de l'échelle, puis que là, j'y mette la laisse, puis il veut rien savoir. Ah non, c'est une tout homme, là.
2: Mais je sais qu'il y a des chiens qui aiment nager, là, mais là, dans une vague.
0: Ah non, mais il adore l'eau. C'est ça.
1: Bon!
2: Donc, on aura tout vu.
1: Passons à autre chose. Mel, je t'ai peut-être trouvé une activité si jamais tu vas en Floride.
2: Ah oui, je comptais peut-être y aller cet automne.
1: Ben, tabarouette, je sais exactement ce que tu vas faire si tu vas si tu vas au restaurant Class, le CLASS.
0: C'est où en Floride exactement?
1: C'est une bonne question. On dit que c'est un restaurant de Floride, là. Okay. Fait que c'est un peu. On va faire la recherche live.
0: Oui, il y en a plusieurs, je pense.
1: C'est ça, mais
0: c'est un steakhouse?
1: Ouais.
0: C'est à Hollywood, Florida.
1: Bon, à Hollywood, en Floride, ben oui. J'avais Hollywood décrit, mais je me suis dit que ça devait pas être là, parce que
0: cinq
1: Hollywood,
0: étoiles.
1: C'est à Los Angeles aussi. Là. Mais
2: là,
1: Hollywood,
2: qu'est-ce que cet endroit?
1: C'est un steakhouse qui est probablement très classe, mais qui ont une soirée spéciale une fois par mois.
0: Ils disent « Welcome to our delicious Corer, the best steaks. »
1: Et ben en fait, cette soirée-là là, qu'ils font une fois par mois, le but, c'est de retourner l'expérience de la nourriture à la base.
2: Oh! Mm-hmm. Non.
1: On enlève les flaflas, on enlève tout le décorum d'un resto classe. Tout le monde mange.
2: Non.
1: Tout nu.
2: C'est vrai?
0: Mais voyons donc.
1: Oh oui, monsieur. Aucun vêtement. Un soir par mois, ça vire en restaurant nudiste où les serveurs, eux, conservent leurs vêtements, mais tout le monde d'autre arrive là, se font donner une petite robe de chambre d'un coup qu'ils veulent jaser, prendre l'apéro, mais un coup que c'est le temps de s'asseoir, t'enlèves tout.
2: Bon, rien de manger assis tout nu.
0: T'es un peu, là. J'essaie de trouver ça, là. Gallery Page. Non. voyons, on voit pas ça, on voit que les menus.
1: Tu vas peut-être chercher.
2: Mais moi, le naturiste, ce que j'aime, c'est dans la nature. C'est d'être nu, sous le soleil. Ouais,
0: mais au restaurant, Mel. Au restaurant.
2: Au resto, manger tout nu, c'est pas, là.
0: Il y a eu plein d'expériences de restauration. Êtes-vous déjà allé au sixième sens, c'est Québec?
2: Oui. Hey, ça, c'était fou.
0: Toute une expérience, là, tu vois rien. Tu peux être nu, habillé, peu importe, tu vois rien.
2: C'est vrai.
0: C'est excellent, là. C'est un menu que tu connais pas, mais c'est le fun.
1: Mais l'expérience tout nu, en plus, dans ce restaurant-là, coûte plus cher pour les hommes que pour les femmes. C'est 250$ pour les hommes, 150$ pour les femmes.
0: Bon. Mais ben pourquoi, moi?
2: Discrimination. Comme sur la majorité des applications de rencontres. Les gars, vous payez plus cher que... Sauf sur GoSignou. Tout le monde est égal.
0: Classy New Dining Experience.
2: C'est plus cher, pourquoi?
1: Il l'a.
2: Ils veulent encourager les femmes à y aller?
1: Ben, probablement, ou ils veulent décourager les gros hommes dégueulasses à y aller. Là, parce que si tu y vas en couple, c'est 300$ pour le couple. C'est 150 chaque.
2: OK. Les hommes seuls, souvent, sont pas ennemis non plus là, dans les clubs libertins. Ou que
1: si tu veux être seul, tu peux y aller, mais ce sera 250$.
2: OK.
1: Pour aller t'asseoir à une table tout seul, tout nu.
2: Tout seul,
1: garder d'autres noms.
0: Le ferais-tu? Là,
2: comme un verre.
1: Ça dépend.
0: Ah, non, moi, je le ferais pas. Je vais commencer à manger nu, là.
1: Mais je trouve ça spécial, aussi.
2: Ben, moi, dans une ville où je connais personne.
0: Tu t'assois.
2: Manger nu avec mon chum. C'est ça que mon chum voudrait jamais faire ça.
0: Non, mais au-delà de ça, je veux dire, ça va être le même repas, le même menu.
2: Ouais.
1: C'est juste que tout le monde est...
0: En tout cas, c'est sûr que tu t'aches pas tes vêtements.
2: Y a-tu une expérience immersive quelconque? Ouais, il y aurait... Le seul avantage que j'y vois, c'est que je suis sûre de pas me salir.
0: Ouais.
2: Ouais, ça, c'est un bon avantage.
0: C'est le premier lundi de tous les mois. Et donc, ça aurait été hier, pour le mois d'août, mais...
1: On l'a manqué.
0: On l'a manqué, ça.
1: Ça a quand même fait réagir. Il y a certaines personnes qui ont chialé un petit peu du voisinage puis tout ça, mais ça a l'air que tout ça est complètement légal. C'est un événement privé. Et ben Mel, voilà, la suggestion a été lancée.
2: Je sais pas si je vais l'essayer, je t'en reparlerai.
1: Bon, parfait, tu m'en reparleras. En terminant, un sujet que j'ai jasé ce matin rapidement dans la fin de ma chronique, là, mais rendu à cette heure-là, c'est pas les mêmes auditeurs, et qui a quand même fait réagir pas mal. C'est une histoire qui se passe dans l'État de New York, pas si loin d'ici, dans la ville de Salamanca. À Salamanca, dans leur école, ils ont décidé, dû au manque de personnel, d'engager... un nouvel employé, mais spécial.
0: Okay.
1: Cet employé-là a coûté 60 000 $ cash d'un coup sec et ne coûtera rien en salaire pour le restant de ses jours.
0: Donc, c'est un employé forfaitaire.
1: Cet employé-là est un robot, Nicolas.
0: Hein?
1: C'est un robot qui provient d'une compagnie qui font aussi accessoirement, en fait, principalement, des robots sexuels. Des robots humanoïdes qui vont... combler tous tes désirs.
2: Hey, ça, c'est populaire au Japon.
0: Dans une école.
1: Mais sur le side, ils font aussi le même robot, mais pas sexuel.
2: Et tu me rassures.
1: Le robot école, le robot secrétaire surveillant d'école / ami. Parce qu'au début, il avait présenté ça comme un enseignant qui allait s'occuper de des groupes d'enfants, mais ça a soulevé un tollé incroyable. Il y a plein de parents qui ont dit non, il n'est pas question que ce robot-là enseigne à mes enfants. Mais quand même, l'école a reculé un peu, puis ils ont dit oui, il va juste servir de surveillant, de ressources pour les élèves, comme un peu de secrétaire. Ce robot-là, dans sa tête, va s'être fait rentrer toutes les données de reconnaissance faciale puis sur chaque élève. Fait qu'il va connaître les particularités de chaque élève, il va les reconnaître, il va pouvoir jaser avec eux autres, et comme ça, va se promener librement dans l'école. C'est là que ça devient un peu plus touché.
0: Il enseigne pas, là.
1: Pour l'instant, il enseigne pas. Dans cette école-là, il enseigne pas. Par contre, quand on fouille un peu, on se rend compte qu'un peu partout dans le monde, dont aux États-Unis, dont à San Diego, il y a des robots qui carrément enseignent à des élèves. Là. C'est les profs qui manquent de profs.
2: En position d'autorité.
1: C'est le robot humanoïde qui va donner les cours aux élèves. Mais même juste surveillant d'école.
0: Mais OK, parfait. La matière,
1: sur les enfants, oui. Là.
0: La matière, elle prend où? On le programme?
1: Oui, exactement.
0: Ah, okay.
1: Mais vous autres, étant des parents, seriez-vous prêts à laisser vos enfants aller dans une école, dans une classe, où un surveillant ou un prof est un robot?
2: Pas s'il n'y a pas d'humain pour comme juste s'assurer que tout se passe bien, là?
0: J'ai un malaise, moi. Mais quoi qu'en même temps... Si c'est programmé puis qu'il y a une surveillance, là, si y a un contrôle qui est effectué,
2: un contrôle de...
0: ça fait drôle de dire ça, mais un contrôle de qualité du surveillant, là. Il y a certains profs, moi, de dire un enfant qui aurait besoin aussi d'un contrôle de surveillant.
2: Je mais je suis persuadée que le robot ferait sa job, comme du monde.
0: Puis, je veux sans dire, avoir c'est de déviance, comme, là.
2: On échange avec ChatGPT, là, on peut jaser avec. J'imagine que ce serait à peu près la même chose.
0: J'imagine.
2: Je voudrais juste pas qu'il survienne un bug puis qu'il se mette à attaquer l'enseignement, un enfant.
1: Ben, attaquer un enfant ou servir à ce que ce robot-là servait peut-être à la base, là, c'est-à-dire des fins sexuelles.
0: Non, il faut que ce soit programmé pour ça.
1: Ouais, mais,
2: non, c'est ça, ça prend un contrôle.
1: Des kits dans une école, là, la programmation.
0: Ouais, c'est ça l'affaire. Probablement que les jeunes... vont saccager le robot.
1: Probablement que vous autres, vous êtes malheureusement trop vieux pour avoir vécu ça dans vos classes d'école, là, mais nous autres, on avait tout ça des tableaux blancs. Oui. Des tableaux interactifs, là.
0: On n'a pas vécu ça, nous autres.
1: Avec un projecteur.
2: On n'a pas connu ça, on est trop vieux. Nous autres, c'est le vieux tableau vert avec la craie blanche.
1: Non, mais nous autres, c'est le tableau avec le projecteur, puis tout. Puis, à un moment donné, on a catché qu'avec une petite application bien banale sur nos cellulaires, on pouvait juste prendre le contrôle là, du projecteur. Puis, à un moment donné, les profs se sont mis à péter des coches parce qu'à chaque cours, il y avait un film porno qui partait en plein milieu du cours parce que quelqu'un décidait de
2: blaster
1: le projecteur. Mais non, il était jamais capable de trouver c'est qui. Puis nous autres, on savait tout c'était qui. C'était peut-être
2: pour ça qu'il voulait plus de l'heure dans la classe.
1: Entre autres.
0: Entre autres.
1: Entre autres. Mais tu sais, un robot de même, un étudiant, un minimum crack qui arrive avec un petit hacker de robot, prend le contrôle du robot, puis flippe l'école bord en bord.
2: J'avoue.
1: Ça peut porter à... Tu sais, ça peut déraper assez vite, là.
2: J'ai l'impression qu'on va s'en aller là avec le manque de profs, le manque de...
0: Si le robot est programmé... Puis il ne peut pas déroger du programme scolaire qu'on y a intégré.
2: Ouais, mais comme il dit, les jeunes
0: et
2: pourraient...
0: Et qu'il y a une surveillance pour justement... Mettons qu'il y a une alarme à des humains pas loin.
2: Là.
0: Pour que si les jeunes commencent à faire des conneries, on soit capable de rentrer dans la classe. Moi, je pense qu'un robot bien programmé qui donne le cours, capable de répondre à des questions en fonction du programme scolaire, là, au programme de cours qu'il est en train de donner...
2: Je serais pas contre.
0: Ben, moi non plus.
2: Avec certaines...
1: Moi, avoir eu un robot quand j'étais plus jeune dans ma classe, là, j'aurais été tellement terrible. Là. J'aurais détruit le robot. J'aurais trouvé la faille du robot.
0: T'as un problème avec la technologie.
1: Je l'aurais fait exploser.
0: Non, pirate les projecteurs.
1: On poussait les remplaçants à bout. On faisait exprès pour les pousser à bout.
0: On l'a tous fait.
2: Limites.
1: Imagines-tu comment on testerait les limites après un robot?
0: Il y a un auditeur qui a un bon point. Imagine un robot qui est boulé.
1: Hey, un robot d'homme du mât.
0: C'est lui qui les écœure.
1: Un robot contre l'avortement.
0: Francis, c'est la lunette. T'écoutes pas.
1: Il sort la mitraillette.
0: Bon, là, tu vas trop loin. Oh. Louis l'échappe encore une fois.
1: Désolé.
0: Dans la sauce à côté.
1: Ça fait pas mal le tour pour mes niaiseries de la journée.
0: Merci beaucoup, Louis Gauvin. C'est la dernière pause qu'on va faire dans le retour de Radio X. Nous revenons après ceci.
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0: Ouais, ça a été un retour à la maison compliqué sur beaucoup d'artères sur la route. Ben, il y a de la construction partout. Des fois, quand c'est un incident à l'entrée, sortie du pont, ben c'est difficile. Ça arrive, c'est des accidents. Qu'est-ce que tu veux? Quand c'est accidentel, pas de ta faute.
1: D'habitude, un accident, c'est accidentel.
0: C'est tout ça la définition, Louis?
1: Normalement, selon ma compréhension du terme accident, un accident pourrait être considéré comme un événement accidentel.
0: Un mardi 4 août, quand il fait beau comme ça,
1: Belle journée pour sortir son VTT.
0: C'est un mardi barbecue.
2: Oui!
1: Barbecue hein? Et VTT.
0: Mais un barbecue, ça devrait être tous les jours à l'année. Quand je regardais le restaurant dont Louis a parlé, le Class, oui, à Hollywood, Florida, il a des méchants steaks. Là. Moi, c'est ça que je vais aller faire. Mon ami Alex... Non, ils ne sont pas nus. Mon ami Alex est en vacances. Lui, en vacances, il veut tricher. Moi, la semaine, j'essaie d'être tranquille, pas prendre d'alcool, pas trop casser la semaine en deux. Là, tu comprends? Là, on est juste mardi, puis déjà, ce matin, il me textait, on se pas ensemble, t'es en vacances, on casse la semaine. On est mardi,
2: moi je soupe avec Belle Paris tantôt, puis je pense que...
0: Je vais aller casser la semaine.
1: J'ai vraiment l'impression que demain, je vais être seul à faire ce show-là.
0: Non, écoute.
1: Avec deux restants.
0: J'ai de l'expérience.
1: D'animateur de radio semi-lendemain de brosse.
0: Non, pas...
1: On boira.
0: Non, pas obligé
1: demain,
0: de...
1: Demain, on saoule la gueule.
0: Pas obligé de se saouler puis de se défoncer la gueule pour casser la semaine. Juste un barbecue entre amis. Un petit verre de vin. Moi, ma blonde n'est pas là pendant deux semaines. Hein.
2: Mais moi, je sais pas toi, mais moi, depuis que je suis vieille...
0: Ah, tu vois, on dit mardi vacances, tartare de bœuf. Oh. Ça aussi, c'est une bonne idée. Mm.
2: Mais moi, deux, trois verres, je pompette, pas à peu près, et le lendemain, on dirait que je le ressens un peu.
0: Puis vous essayerez ça, là, avant qu'on donne les micros à Gary et Mathieu Dugal, Matt Dugal numéro 2, ce que j'ai compris.
1: Ouais.
0: Avant qu'on donne le micro pour le carbo chaud, vous essayerez ça si jamais vous ne l'avez pas fait sur votre barbecue. De la salade César grillée. Hein? Tu coupes ta romaine en deux, là. Tu mets, mettons, de la sauce César. Okay?
1: Qu'est-ce que tu fais? Écoute, mets de la salade d'un barbecue. Écoute-moi. C'est comme un sacrilège, le voyons donc.
0: Écoutez-moi.
2: Écoute.
1: Non.
0: Ça serait ça, au lieu d'avoir une salade à côté de ton steak, tout croche, là, à moitié huilé, là. Coupe ta romaine en deux. Mets de la sauce César. Mets du bacon. Mets des copeaux de parmesan. Fais griller ça.
1: Ça va sur le barbecue, c'était écœurant. Ça va être terrible.
0: Salut! Dieu, à demain. Bon.
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0: Hey, c'est Joe Louis pour les sports. Les Blue Jays ont gagné hier soir une solide victoire de 3-1 contre les Astros. Il reste deux matchs à Houston. Ce soir, ça commence 20h10 du côté des capitales de Québec. C'était le break du lundi. Hier, ce soir, on est parti pour une série de trois matchs à Tri-City avant de revenir à Québec vendredi soir. Au tennis, la journée a été gâchée par la pluie hier. Plusieurs matchs qui ont dû être déplacés malgré tout. Le Québécois Gabriel Diallo a signé une belle victoire. Ce soir, il affronte la 19e tête de série, Luciano Darderi, à 20h10. Pour Félix Auger-Aliassime, vous me le demandez, je l'entends, c'est demain, 11h, si tout va bien. Et on termine ça avec un peu de vélo. Drôle d'histoire au Tour de France des femmes. Certaines cyclistes tricheraient en grossissant leur poitrine, ce qui leur permet d'avoir plus d'aérodynamisme dans les descentes. Je pensais pas que c'était aussi intéressant que ça, le cyclisme.
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0: qui s'est passé sur les ondes aujourd'hui à Radio X. En fait, aujourd'hui, on pourrait dire que c'est sujet libre. C'est un petit mardi. Dans Mardi, il y a mardi. C'est toujours ça que je répète quand j'ai rien à dire concernant mardi. Mais c'est sûr qu'il y a des choses dans l'actualité qui ont un peu, retenu notre attention. Oui. D'ailleurs, le collègue, ou plutôt l'ancien collègue, Dôme Dumas fait un tour de coffre de char.
1: Oui.
0: depuis quelques heures, à la une, Journal de Québec.
1: Ça brasse pour lui, hein?
0: Quand même. À la une, Journal de Québec pendant quelques minutes, voire quelques heures. Ensuite, Radio-Canada qui a repris l'information là, concernant l'impossibilité de réouvrir le fameux débat sur l'avortement. Là, on est vraiment allé chercher des vieux posts de Dôme Dumas. Peut-être pas sa meilleure journée, là, Dôme, là, mais une chose est sûre, c'est que lui, on lui remet son caca en dessous du nez. Et on le fait respirer très fort. Et ben là, c'est ça. C'est un peu plus difficile. Je pense qu'il aura quelques semaines difficiles, Dôme Dumas. Là, on l'attendait avec une brique puis un fanal. Ça reste quand même un collègue dont on s'ennuie beaucoup ici à Radio X. C'est un gars qui a le sens de la répartie, qui sera redoutable s'il est élu à l'Assemblée nationale. Rigoureux, très, très, très travaillant. Mais l'idée de réouvrir le débat sur l'avortement, ben, ça a été refermé immédiatement par Éric Duhaime à la vue d'un vieux post de l'ex-animateur de Radio X qui se disait là, ouvert à l'idée de rouvrir cette discussion-là concernant les avortements, notamment dépassés 24 semaines. Peut-être que c'est un sujet qui vous intéresse, peut-être que c'est un sujet qui vous intéresse pas du tout. Ce sera à vous de juger, en fait, de la pertinence d'en parler sur nos ondes. On a reçu d'ailleurs un candidat, c'était ce midi, j'étais avec Rich, avec Jean-Francis Blais, l'animateur du Spacecast. On est jouxté toute la semaine, en fait. On a reçu Marco Archambault qui se présente pour le Parti québécois, qui se présente pour le Parti conservateur du Québec. Lui qui s'était présenté pour le Parti québécois lors des élections de 2012 et 2014. Il se présente dans Louis-Hébert, donc le comté de Geneviève Guilbeault. Si on a des auditeurs qui sont dans Louis-Hébert, peut-être qu'ils auront un commentaire à formuler sur ce candidat, Marco Archambault, qui présentement, selon Québec 125, mène pas pantoute, là.
1: Non, effectivement. Comme tu disais, cet après-midi, je pense qu'ils sont au bon quatrième là, dans les sondages actuellement.
0: Après les libéraux qui n'ont même pas de candidat.
1: C'est ça. Fait que c'est juste pour démontrer à quel point les Québécois ils ont confiance, je pense, en ce moment.
0: Je sais pas trop de quelle allure. En fait, j'ai aucune idée comment l'élection générale va se tramer.
1: Ouais.
0: Parce que, on comprend que les péquistes, le Parti québécois de PSPP, dominent dans les sondages depuis quand même une bonne secousse, mais il y a eu une espèce d'essoufflement à un moment donné, puis bon, l'arrivée de Charles Milliard a plu à certains, mm-hmm. L'arrivée de Mme Fréchette a plu à davantage, je pense, une espèce de Karl Bros total concernant la coalition Avenir Québec. On a vu des têtes, des têtes qu'on a connues là, dans les 8 dernières années. Des gens quittaient la CAQ tout simplement. Et puis, il y a un renouveau, quoique je pense qu'ils ne sont pas tout à fait arrimés. Là.
1: Il va y avoir des petites choses à tweaker là, à la dernière peut-être minute. Là. Bien, en fait, ils ont jusqu'en octobre là, en ce moment pour arranger leur corde.
0: Oui, mais ils ont quand même jusqu'à, je pense, le 28 août, ou en tout cas pour les nominations. Tu
1: finale.
0: Peux pas, au final, là, okay. Faut que tu présentes ça au DGEQ d'une façon assez claire. On se souvient que c'était un combat, là. Il y a même eu presque de l'acharnement à l'époque de Dominique Anglade lorsqu'elle s'était présentée à l'élection, à la dernière élection. En fait, elle avait eu de la difficulté à recruter 125 personnes qui voulaient aller. En fait, c'est de la chair à canon, là, dans le cas de Madame, dans le cas des libéraux à cette époque-là. On savait très bien que les chances de remporter un comté, à part dans l'ouest de Montréal, où est-ce que ça parle English, c'était plutôt difficile. Et on avait même engagé là, des attachés de presse. En fait, on les avait montés jusqu'à se faire photographier et mettre une photo sur un poteau. Seriez-vous game, vous, de vous présenter aux élections? C'est une question qu'on pose jamais, en fait, aux auditeurs de Radio X. On est très politisés ici à Québec. Mais je l'ai mentionné quand même tantôt lorsque le candidat en question est venu nous visiter. Ça prend un certain courage. Peu importe l'allégeance, que vous soyez caquiste, conservateur, libéral, péquiste, ou même, j'allais dire, adéquiste, mais c'est... En fait, ça prend une part de courage parce que c'est sûr qu'on se fait ramasser. Puis la preuve, c'est la journée que probablement Dôme Dumas a passée aujourd'hui. Ça devait être un petit peu plus compliqué que ce qu'il avait prévu lors de son premier café. Je sais pas si vous avez vu ça, si vous intéressez au tennis, mais Denis Shapovalov, ma mère, moi, elle écoute le tennis comme impossible de la tasser de la télé.
1: Ah ouais, hein?
0: Elle écoute le tennis la nuit. Hein? Si, mettons, il y a un tournoi en Espagne ou je sais pas, en Australie. En Australie, ça arrive souvent.
1: Ouais.
0: Elle se lève la nuit. Puis elle

0: Écoute le tennis, le masculin, féminin un peu moins, mais masculin, il attripe vraiment. Puis c'est ça, Shapovalov, pardon, le Canadien, a abandonné à son premier match, là, donc peut-être que ça vous perturbe. Sinon, ben, il y a eu, je sais pas si t'as pogné ça aujourd'hui, là, au Tour de France femme, il y a juste moi qui écoute ça sur la terre, là, tout le monde me dit, non, mais plate, là, Tour de France femme. Moi, je trouve ça quand même vraiment intéressant, là. C'est la 4e édition, à peu près. Il y a eu, enfin, il y a un épisode de tricherie. Tu sais, le cyclisme, c'est considéré comme le sport où est-ce qu'on triche le plus.
1: Ouais.
0: Le dopage, les moteurs dans le bicycle.
1: Tu sais, là, tu vas-tu parler de l'aérodynamisme?
0: Ben, l'aérodynamisme bustal.
1: Bustal, oui, c'est ça.
0: Le bustier. En fait, c'est qu'il y a des filles qui ont un peu modifié leur équipement pour avoir une poitrine beaucoup plus volumineuse. Et ça, ben, ça rend la cycliste en question beaucoup plus aérodynamique.
1: Mm-hmm.
0: Donc, si vous voulez parler d'aérodynamisme et de cyclisme féminin, libre à vous. Ce soir, tous les sujets sont bons jusqu'à 19h au 418-670-909. Puis si vous êtes un peu gêné, là, ben, il y a la messagerie. Vous pouvez nous texter, c'est facile de le faire. On aime vous lire, on aime rapporter vos propos. Et c'est souvent dans les pauses, en fait, là, qu'on a le plus de temps pour vous répondre. Est-ce qu'on y va d'une première ligne,
1: ben,
0: Mathieu
1: Dugal? Certainement, Dugal? Allons-y.
0: Bon, ben allons-y. Radio X, bonsoir. Comment allez-vous?
2: Comment allez-vous?
0: Ben nous, on va bien, là, Hugo. Là, on allait bien jusqu'à temps que tu appelles.
2: Ah, ben ça, c'est une joke, j'espère.
1: Ben oui, que serait une ligne ouverte sans toi, Hugo?
0: Hugo, qu'est-ce que t'as fait aujourd'hui, là? Ça nous intéresse.
2: Ben, à chaque jour, je prends deux marches.
0: Hein?
2: Deux marches par jour.
0: Deux marches par jour?
2: Oui.
0: Ça va être mince.
2: Ben, j'essaye, là. De pas trop... de pas trop manger de cochonnerie, là. Je n'en achète pas quand je vais faire mon épicerie.
0: Qu'est-ce qui est le plus difficile, là, de résister? Les gâteaux, les réglisses?
2: Les affaires sucrées.
0: Ben, les affaires sucrées, il y en a pas mal, là. C'est quasiment trois rangées, les affaires sucrées. Il y a des gâteaux, il y a des pop-tarts, il y a des biscuits, il y a des friandises comme des jujubes. Ça, ça pogne dans les dents, en plus. C'est atroce comment c'est pas bon pour... ça enrichit nos dentistes, là, mais ça, c'est un autre dossier.
2: Tu sais que quand j'achète des affaires trop sucrées, là, genre, comme, mettons, si j'achète des sucrées, mettons, des pop-tarts, ou ben non, des chips ou du chocolat, là, je suis pas capable de me contrôler, là.
0: Ah ouais, c'est comme... tu sais, il y en a que c'est la cocaïne, toi, c'est les chips au ketchup.
1: Ça coûte moins cher comme dépendance, un peu, par exemple.
0: Ça coûte moins cher, Hugo.
2: Mais comment ça, tu dis Mathieu numéro 2?
0: Parce qu'il y a un autre Mathieu Dugal qui travaille à Radio-Canada, un gars avec qui j'ai déjà fraternisé. Puis, ben, Mathieu Dugal, on est quasiment en onde en même temps. Ça fait que, tu sais, je veux toujours que les gens, ça soit clair, là, que c'est le Mathieu Dugal de Québec, puis il y en a un à Montréal.
2: Ah, OK.
0: C'est que c'est Mathieu Dugal 2. Mais, tu sais, si tu changes de poste, tu vas peut-être pogner un animateur qui dit « Je suis Mathieu Dugal ». Puis là, t'arrives à Radio X, puis t'as un gars qui dit « Je suis Mathieu Dugal ». Fait que je voulais juste être sûr que le monde soit pas trop mêlé. Ça fait que j'ai décidé de l'appeler Mathieu Dugal 2, mais évidemment, tout le monde va l'appeler Matt, là, dans deux semaines.
2: Ah, ben ça, parce qu'il y en a souvent qui sont mêlés.
0: Ah oui?
2: Oui.
0: Qu'est-ce que tu veux dire?
2: Ben, quand quelqu'un, il dit des affaires puis que c'est pas vrai, là.
0: Ah, OK, ouais, ah, mais ouais. Là, ça, c'est pas moins ça, moi. Mais tu sais, Elisabeth 2, on s'est habitué. Après Elisabeth 1, faut que là, c'est Mathieu Dugal 2.
2: Est-ce qu'il est pas vrai, celle-là?
0: Bon, ben, hey, Hugo, grosse gorgée, je te souhaite une bonne soirée.
2: Oui.
0: Puis, comme on dit dans le milieu, Molson Dry.
2: C'est ma troisième, là.
0: Troisième Molson Dry?
2: Oui.
0: C'est la dernière?
2: Je sais pas, là, parce que je vous écoute, même quand que je raccroche, j'écoute, puis j'aime bien ça, qu'il y ait des auditeurs, genre, bizarre qui appellent.
0: Ah oui.
2: Quand c'est ça, moi, je suis mort de rire.
0: Okay, bon, ben, tant mieux. On va essayer de te faire rire ce soir. Puis, ben, tu sais, je sais pas le format de la bière que tu bois, là, c'est des petites canettes ou des grosses canettes, mais c'est sûr que, tu sais, passer trois, là, tu chaufferas pas, là.
2: J'ai pas d'auto.
0: Ah, bon, mais c'est réglé.
2: Bonne soirée. Réglé.
0: Salut.
1: Salut, go.
2: Salut à vous deux, là.
0: Merci beaucoup. Bon, ben, Radio X, bonsoir. On a plein de gens à la messagerie, en plus, qui nous saluent, Mathieu Dugal 2. Je pense que les gens sont heureux ce soir. Radio X, bonsoir.
3: Salut.
0: Comment
1: Allô?
0: Ça va?
3: Ça va bien, toi?
0: Oui, qui est-ce?
3: Mathieu.
1: Bonjour.
3: C'est Gary.
0: Oui.
3: C'est Claire.
1: Oh, allô, Claire.
0: Oh, comment ça va, Claire?
3: C'est la tanante.
1: Ben non, t'es pas tannant.
0: Oh non, Hugo est bien plus tannant que toi.
1: Surtout quand il prend trop de sucre, là.
0: Ouais, ouais. Toi, t'as-tu des problèmes? Comment tu dis ça, Claire?
3: J'ai dit je le salue en passant.
0: OK, mais je suis sûr que sur son perron, là. Toi, tu bois-tu ça de la Molson Rye?
3: Non.
0: Non, c'est pas ça. Des pop-tarts, tu manges-tu ça?
3: Non.
0: Y avait-tu quelque chose que tu voulais qu'on discute ce soir?
3: Ben, c'est à peu près à propos de Doom Dima, je trouve ça vraiment triste parce que je pense que le problème, c'est qu'il était animateur à Radio X et puis on pouvait être convaincu qu'il allait se faire bombarder de tous côtés.
0: Oui.
3: Juste parce qu'il était animateur à Radio X.
0: Tu penses que ça joue en sa défaveur pas mal, ça, le fait d'avoir travaillé à Radio X?
3: Oui, je pense que oui.
0: Est-ce que c'est parce que Doom Dumas, il s'attaquait aux autres politiciens, aux autres élus, aux autres journalistes, aux autres médias dans ses chroniques? C'était, en fait, c'était sa, son pain et son beurre, que ça le rend, en fait, plus antipathique, ou plutôt que ça, en fait, c'est ça qui lui nuit le plus?
3: Ben moi, ma connaissance, il s'est jamais attaqué à personne.
0: OK. Ben moi, il s'attaquait. Je ne veux pas dire qu'il s'attaquait, là, mais il relevait les erreurs.
3: Vraiment sympathique, un homme vraiment sympathique, et puis qui dit ce qu'il pense.
0: Oui, ça c'est
3: et
0: vrai.
3: Juste le fait qu'il ait travaillé à la radio, je pense que ça va lui nuire.
0: Ouais, Radio X, là, c'est comme si tu avais joué pour les Bruins de Boston. Tout le monde pense que tu es comme un gros violent ou c'est
1: oui, vendu.
0: Un vendu. Là, mais toi, Claire, tu nous écoutes depuis longtemps. Tu comprends que ici, il y a quand même un slogan, puis on l'applique pour vrai. Là, c'est tu as droit à ta propre opinion.
3: Faites-vous votre propre opinion.
0: Exactement. Ben, puis oui. Ça arrive souvent en onde qu'on n'a pas la même opinion, puis c'est bien correct comme ça aussi. Là.
3: Mais c'est exact, mais il fallait s'attendre à ce qu'il soit attaqué de tout bord, tout côté, juste parce qu'il se présente pour le Parti conservateur.
0: En plus, il se présente pour les conservateurs en partant de Radio X. C'est sûr qu'il y a une animosité, en fait, ambiante qui en fait, qui le rend, en fait, plus propice à se faire gosser par les autres médias.
1: Claire, penses-tu que si ça serait présenté pour un autre parti, ça aurait été la même chose?
3: Possiblement, pas la même chose.
0: Si, par exemple, il s'était présenté pour les libéraux ou encore pour la CAQ ou même le Parti québécois?
3: Si on regarde sur... moi, de toute façon, j'ai pas de télévision, mais je suis quand même assez politisée et puis je suis quand même beaucoup les informations. Là.
0: Oui.
3: Je pense que ça aurait été peut-être différent. Écoute, c'est compliqué parce que TVA puis LCN, c'est tellement biaisé.
0: Mm-hmm. Ouais.
3: C'est sûr que...
0: Toi, tu regardes plus la télévision, Claire?
3: On peut plus lancer des roches au Parti conservateur.
0: Tu t'écoutes plus la télévision, Claire? T'as tourné la page? Ça t'intéressait plus ce qu'il y avait au petit écran?
3: Complètement. Je l'ai complètement enlevé. Il n'y a pas de télévision chez moi.
1: Ben, heureusement, tu as encore une radio pour nous écouter?
3: Ben oui, absolument. C'est pour ça que je vous parle, d'ailleurs.
0: Bon, ben Claire, je te remercie beaucoup d'avoir appelé.
3: C'est une façon de m'exprimer, donc...
1: Ben voilà. Oui.
0: Ouais, ouais, mais t'as un ordinateur, tu t'exprimes avec ton téléphone, t'as ton iPad. J'imagine que t'as d'autres choses, d'autres écrans qui te permettent de regarder des choses très intéressantes, là.
3: Oui, mais je suis tout le temps cohérente, très sincère, et puis je souhaite bonne chance à Doom.
0: Oui,
1: on apprécie tout ça de toi, Claire, justement.
3: Bon, OK.
0: Salut.
3: Je vous laisse aller, les gars.
0: Salut, Claire.
1: Bye, bonne soirée.
0: Bon, sur la messagerie, on a des commentaires concernant notre retour en fait en onde. Les gens apprécient, je pense, le duo dynamique que nous formons. Radio X, bonsoir. À qui ai-je l'honneur?
4: Nancy,
0: comment ça va?
4: Ça va bien, vous?
0: Ça va très bien. De quoi tu voudrais qu'on parle, Nancy, ce soir?
4: Ça fait quelques fois que j'entends ça, que le Tour de France féminin,
0: oui?
4: Le fait d'avoir une poitrine, donc, être dans les descentes.
0: Oui.
4: OK. Et pourtant, il y a plus de vent de face quand on descend.
0: Ben c'est surtout dans les contre-la-montre, les descentes aussi, mais c'est principalement dans les contre-la-montre qu'on a relevé. Là, il y a une femme qui, avec une prothèse là, au niveau de la poitrine, en fait un accessoire, parce que c'est pas sa vraie poitrine, là, c'est juste un ajout, elle coupe davantage le vent. Et tu sais, c'est au lieu d'avoir une poitrine flat, là, comme moi j'ai, là, comme la plupart des hommes ont, puis ça, c'est pas très aérodynamique, le vent pogne beaucoup là-dedans, ben on a à ce moment-là un gain de 0,7 secondes du kilomètre. Ça veut dire qu'à la fin d'une course de 24 kilomètres, t'as presque 16 secondes. 16 secondes d'avance, c'est énorme. Puis à une certaine époque, les gars se sont rendus compte de la faille, en fait, du fait qu'on n'était pas assez aérodynamique, fait qu'ils mettaient une gourde dans leur chest, dans leur maillot,
4: oui. Oui.
0: Pour devenir plus profilé.
1: Mais c'était pas justement pendant les Olympiques d'hiver qu'ils avaient fait ça par rapport à la poche pour les gens en saut à ski.
0: Oui, mais c'est pas la première.
1: Mais c'est un peu le même principe.
0: C'est le même principe, en fait, pour le saut à ski. Les gars se sont inventés des gros engins pour avoir des plus gros, des plus gros vêtements qui vont pogner plus dans le vent pour à ce moment-là voler plus loin, plus haut. Mais Nancy, toi, tu t'intéresses au cyclisme?
4: Ben moi, j'en fais depuis que je suis très... Le primaire.
0: Vélo de route, vélo de montagne?
4: Vélo de route. J'ai fait du vélo de montagne il y a un bout de temps, mais là, je fais du vélo de route. C'est un excellent Hard Rock Specialized.
0: OK.
4: Très bien.
0: Ouais, oui, c'est une bonne marque Specialized. C'est une marque américaine qui est au Tour de France, qui fait des compétitions de toute la Calais. C'est quoi tes sentiers préférés, Nancy? C'est où tu roules?
4: Ben, quand j'ai le temps, je vais comme... des cheminots.
0: Ah,
4: je
0: ben
4: me suis rendu jusqu'à Saint-Pierre.
0: Ah oui, la rivière à Pierre?
4: La rivière à Pierre.
0: Ouais, ça, c'est loin, par exemple. Il y en a plusieurs qui couchent là-bas tellement c'est loin.
4: Ah, non, ouais. Mais c'est parce que ça, il vient à un moment donné, ça vient comme un gravel. Un gravel tapé, là.
0: Oui, après l'arrière.
4: Passer CRDV, là, Valcartier, ça devient comme. Je sais pas.
0: C'est la poussière de pierre qu'on appelle.
4: Ouais, c'est ça, exactement.
0: C'est de la poussière de pierre, puis c'est quasiment aussi dur que de l'asphalte, mais on peut pas aller aussi vite. Puis rendu au lac Saint-Joseph, ben là, on retrouve une piste cyclable pour faire le tour. Mais je te souhaite d'être prudente, enfin, Nancy, cet été en vélo, puis je te souhaite de vivre des belles aventures aussi.
4: Merci à vous autres aussi.
0: Salut, Nancy, bonne fête de soirée. Bye. Bon, il y a quand même un circuit qui vient de se libérer. Mm-hmm. Nancy a raccroché. À qui ai-je l'honneur? Radio X, bonsoir.
5: Salut, c'est Hugo.
0: Salut, comment ça va?
5: Ça va bien, je suis rendu à 4 bières.
0: C'est qui, ça?
5: Hugo.
0: Encore Hugo?
5: Ouais.
0: Je pense que t'as changé de voix, Hugo, là, on dirait, là.
5: Oui, c'est parce que j'ai une voix de la Carling.
0: OK, quand tu bois de la Carling, la voix change, mais quand tu bois de la Molson Rye, tu gardes la même voix.
5: Ouais, ben, garde, j'arrête ici.
0: Bon, ben, je suis content de te reparler une deuxième fois, Hugo.
5: Ben, moi aussi, je m'en vais laver l'église.
0: Bon, ben, bonne soirée, mon Hugo, puis fais attention à toi. Radio X, bonsoir. Il y a un circuit qui vient de se libérer. Hugo a quitté le building. Comment ça va, Radio X?
6: Oui, bonsoir, François. Bonsoir, Mathieu.
0: Bonsoir.
6: Ça va bien?
0: Comment ça va?
6: Ça va très bien.
0: Bon, qu'est-ce qu'on a à se dire ce soir?
6: Est-ce que tu te rappelles du site internet radioego.com?
0: Ben oui, je me rappelle de Radio Ego. Je me rappelle de Radio Ego. Je me suis déjà pogné avec Stéphane Dupont sur ce site-là.
6: C'est Radio Ego, puis il y avait Radio Réveil.
0: Oui, c'est sur Radio Réveil, excuse. Oui. Radio Ego, c'était des extraits. Puis Radio Réveil, c'était comme un forum de discussion pour se pogner, en fait, pour se chicaner.
6: Ben exactement, mais c'est de valeur Radio Ego, parce qu'il y avait des extraits de toutes les stations de radio, là, puis de tous les moments assez capotés de certains qu'on entendait. Mais sur Radio Indigo puis Radio Réveil, là, souvenez-vous qu'il y a un animateur de radio qui s'appelle encore Georges Fernand Poirier, qui s'est fait bâcher par Dominique Dumas. Okay. Dominique Dumas, Karine Gagnon n'a pas tout à fait tort dans son article. Là. Elle n'avait pas tout à fait tort. Là.
0: OK, Georges, vas-y. Qu'est-ce qui est arrivé avec Dom Dumas, pour qu'on se rappelle? Là?
6: Ben, moi, je suis devenu directeur général de Simi FM 103.7. C'est une station à Charlevoix. Tu te souviens-tu de cette radio-là?
0: Oui, je me souviens. Ça a créé un spasme de vivre.
6: Exactement. Alors là, ce qui s'est passé, c'est que moi, quand j'ai pris les rênes de la station, il y en a plusieurs qui sont partis. Ils ont quitté, dont Dom Dumas qui a quitté pour... Puis après ça, ils sont fait ramasser par CHRC.
0: Oui.
6: Puis là, avant d'aller à CHRC, il était fru parce que là... Il voyait que ça a changé de direction, puis là, il m'a bâché avec d'autres.
0: Okay.
6: Toute la clique sur Radio Ego puis Radio et Réveil.
0: Puis là, tu t'en souviens encore?
6: Ben, j'espère que tu t'en souviens quand tu te fais bâcher, puis tu te fais traîner dans la boue pendant des mois de temps, tu t'en rappelles longtemps.
0: Radio Ego, il y avait quand même des qualités sur ce site-là. C'est parce que c'était quand même des archives de radio. Tu avais des vieilles codes d'André Arthur, des vieilles codes de Jeff Fillion, des vieilles codes de Robert Gillet même. C'était comme un peu le patrimoine.
6: T'en avais aussi de CHRC, là, Monsieur Minuit. Hey, t'avais des extraits, des vieux extraits. C'était le fun, ce site-là. Mais ça a été acheté par Fillion. Puis après ça, la gang de CKRL, là, Morancy, une affaire de même. Là.
0: OK.
6: Je sais pas si t'as connu ça, ce monde-là.
0: Je pense pas que Morancy et CKRL, ça s'est déjà dit dans la même phrase, mais je suis pareil, là. Je suis avec toi.
6: Ben, le directeur de CKRL, pas Morancy, mais l'autre, là, qui est directeur, Danny Fortin, c'est ça.
0: Okay.
6: Danny Fortin, qui est directeur des programmes encore de CKRL, là.
0: OK. Moi, j'ai commencé avec MC Gilles dans le temps. C'était lui mon DG à Chiz 94.3.
1: Ah, ouais, c'est bien, hein?
0: Ouais.
6: Ben moi, je suis allé trois fois à CKRL, puis j'ai connu le gars qui fait le gars qui est comique le matin à l'autre poste, là, comment il s'appelle, donc, François Pérusse.
0: Oui, lui a commencé à CKRL.
6: Moi, j'ai travaillé avec lui.
0: Ça, c'est un cool dude.
6: Non, mais c'est un génie, pareil.
0: Ah oui, vraiment.
6: Tout ce qu'il fait en musique, là, il est drôle. Quand tu l'écoutes, c'est comique, tu ris. Mais en tout cas, moi, de toute façon, Dominique Dumas, je souhaite bonne chance, pareil, mais tu sais, à un moment donné, là, des excuses, ça existe.
0: Oui.
6: Puis je pense que... Le Parti québécois, il est en remontée, moi, selon ce que je vois et que je lis.
0: Oui.
6: À un moment donné, ça va être quoi, selon vous autres, ça va être quoi la solution?
0: Ben, il y en a pour qui c'est la séparation du Québec, du Canada. Il y en a pour qui c'est le statu quo. Il y en a pour qui, ben, c'est, je ne sais pas la réponse. Mais il y en a pour qui, la priorité, c'est de devenir un pays.
6: Oui, mais attention, la séparation du Québec, elle se fera pas de même comme ça, là.
0: Ben, ça va
6: pas. Il faut donner une chance à PSPP parce que là, il va commencer par gouverner. Faire le ménage de toutes les les passe-passe qui se sont faites, les Norvaux. Pourquoi, selon toi, pourquoi que Duhem, il va chercher toute la racaille qu'il y avait à la CAQ, là? Mmh. Les gens qui étaient dans le scandale Stablex, Saclic, Lépine était dans Saclic, dans Norvolt, puis la Mathieu Vizina, ben, qui a trahi ses électeurs à Rimouski, était dans Stablex, le dossier Stablex, rappelle-toi.
0: Ben moi, ce que je remarque surtout, c'est que les gens désertent la CAQ. Là. C'est plus, il y a un engouement pour se joindre à d'autres partis.
6: Donc, le PCQ est devenu, Éric Duhaime est devenu la mascotte 2.0 de la CAQ.
0: J'acquiesce pas dans cette conclusion-là non plus. Je serais pas capable d'affirmer la même chose que toi, non.
6: Ben, il va chercher les mêmes candidats. Pour changer de sujet, là.
0: Oui, donc.
6: Tu connais-tu ça, le parc de l'Amérique française, là?
0: Oui, c'est pas juste en face de le consulat.
6: Le grand théâtre, c'est à côté de chez nous.
0: Ah, oui, OK. Les statues de trois monsieur en blanc qui sont assis un à côté de l'autre.
6: Oui, mais là, ils l'ont enlevé, là. Là, il y a des machineries qui sont là, ils l'ont clôturé. Tu iras voir ça,
0: ça donne, là. Sais-tu pourquoi ils font ça?
6: Ils vont mettre toute la machinerie là, puis là, ils sont en train de couper des arbres.
0: Ouais.
6: Fait que non seulement on respecte pas la loi 101 puis notre langue, mais on est en train de massacrer le parc de l'Amérique française.
0: Toute la machinerie pour le tramway va être là. Bon, mais je te souhaite une bonne soirée.
6: En tout cas, c'est dégueulasse.
0: Salut,
6: Georges. En tout cas, bonne soirée à vous autres.
0: Okay,
6: là.
0: Bonne soirée, Georges, là. Genre, il y a des fans sur la messagerie, oui. Mais il y a aussi des gens qui semblent être gossés par les interventions de Georges. Ouais. Georges, tu peux appeler quand tu veux au 418-670-9090. Il y a d'ailleurs un circuit qui vient de se libérer. Et là, on laisse place à qui est-ce qui parle? Bonsoir, Radio X.
7: Oui, bonsoir, monsieur. Vous allez bien?
0: Oui, ben qui parle?
1: Étienne.
7: Fred.
0: Fred, faudrait que tu te rapproches de ta radio parce qu'on dirait qu'on te perd un peu.
7: Écoutez,
0: j'ai opéré les écouteurs. Ouais. OK. On est-tu enlevé les écouteurs, Fred, là?
7: Moi, je veux revenir sur le sujet de M. Dumont.
0: Ah oui, donc?
7: Écoutez, mon analyse personnelle, là, ça fait quoi? Plus de 2 mois qu'il a annoncé sa candidature?
0: Grosso modo, à peu près, là, une soixantaine de jours.
7: Ben, c'est ça. Puis, la seule chose, parce qu'on va s'entendre, là, que ce soit Karine Gagnon, n'importe qui, ils fouillent partout.
0: Ouais.
7: Ils ont sorti un article de 2019
0: ouais.
7: Pour essayer de le mettre dans le trouble. Ils n'ont rien trouvé d'autre.
0: Ben, il y en a pour qui c'est très grave ce que Dom a dit. Il y en a pour qui c'est vraiment pas problématique. C'est quelqu'un qui est habitué d'écouter Radio X, on le sait que la diversité d'opinion a sa place dans la société, sur nos ondes particulièrement. Il y en a pour qui c'est très choquant d'entendre ces choses-là. Si t'es abonné à un seul média, si t'écoutes une seule voix, puis que t'entends quelque chose de vraiment dissonant comme ce que Dom Dumas a affirmé une fois ou deux dans sa vie, là, ben c'est sûr que il y en a qui vont être déçus ou même peinés d'entendre ça.
7: Certes, on n'ouvrira pas le débat là, sur ce sujet-là, mais moi, je trouve que ce que ça me donne comme impression, là, c'est que la campagne qui s'en vient va être vraiment basse, va être, encore une fois, décourageante.
0: Qu'est-ce que tu dis qui va être basse? Excuse-moi, j'ai manqué un mot.
7: La prochaine campagne qui s'en vient, s'en vient avec les couteaux qui vont voler
0: bas. Ah, ça va voler bas, hein, cette campagne-là. Tu le sens, toi aussi?
7: Ah oui, effectivement. Là, ça va être encore une déception.
0: Mais Fred, l'enjeu est grand parce que tu sais, il y a quand même un parti qui revendique une séparation de la province de Québec du Canada. Les autres partis ont vraiment une vision différente. Puis la déception concernant la CAQ, ben elle est encore très palpable, en fait, dans le cœur des citoyens, particulièrement à Québec, là où on s'est fait promettre 2-3 fois un troisième lien. Mais c'est sûr que ça va être, je pense, une élection, comment dire, plutôt... ça risque, comme tu le dis, là, les couteaux vont voler bas. Est-ce que tu es encore là, Fred?
7: Oui, je suis là. Oui, okay. Je suis là.
0: Ben, c'est ça.
7: Effectivement, puis il me semble que dans la situation où est-ce qu'on est présentement,
0: oui.
7: Il serait peut-être bien temps que les couteaux arrêtent de voler bas. Tu sais, la bassesse, là, il me semble que on n'a plus les moyens de s'appayer.
0: On pourrait élever le discours, hein, puis s'occuper des vraies affaires, des vrais enjeux, avoir des vrais débats, en fait, sur des enjeux qui touchent vraiment les gens. Là, ce qu'on se rend compte, c'est que les gens ont pour la plupart, là, de la difficulté à arriver. Là, mm-hmm. En fait, moi, ce que je vois autour de moi, c'est des gens qui n'ont pas les moyens de s'acheter une voiture, une maison, tu sais, grattent les scènes pour nourrir les enfants.
1: Puis, ça va de pire en pire. Les prochaines générations non plus, ça va être encore pire pour ce qui est de l'immobilier, des maisons, tout ça. T'sais, ils n'ont pas d'argent là, puis ils n'en auront pas plus dans l'avenir si ça continue comme ça.
7: Bien, c'est ça. C'est en plein ça. C'est le cœur du sujet. Pourquoi encore se débattre sur avoir un pays, notre système de santé s'écroule, tout s'écroule, on est complètement encastré, puis on continue à rouler avec une vieille vision, puis c'est une vieille vision, puis je veux pas manquer de respect, mais notre société, on s'entend, est vieillissante.
1: Bon, oui.
7: Puis on n'a comme pas le droit, ben moi je suis plus jeune, là, j'ai 48 ans, mais...
0: T'es tout jeune.
7: On n'a plus le droit de rêver.
0: On n'a pas le droit de rêver?
7: Ben, je pense plus, parce que juste de voir l'accusation, l'article qui est sorti sur Doom Dumas, là, honnêtement, là, moi, elle me fait un petit peu mal, parce que c'est vraiment chercher des puces.
0: Fred, j'ai une question pour toi. Fred, est-ce que tu penses que Doom Dumas va se rendre à l'élection ou ils vont mettre des bâtons dans ses roues jusqu'à temps qu'il tombe?
7: Moi, je pense qu'il est assez fort et qu'il est assez solide pour se rendre.
0: Je pense aussi. Je pense qu'il est assez fort, il est assez rigoureux. Puis il va assumer ses positions. Là, présentement, Éric Duhaime l'a fait pour lui. En fait, il a dit, nous, on réouvrira pas le débat sur l'avortement. Là, discuter de ce qu'on veut au caucus. Les gens ont une liberté d'expression, peu importe, là, au Québec, je veux dire...
7: Vous connaissez les partis politiques. Est-ce que Dom Dumas a passé au bureau? Ben, je pense pas, parce qu'Éric Duhaime est très humain. Là.
0: Ouais.
7: Mais quand l'article a sorti, est-ce que Éric Duhaime a été en crise après Dom Dumas?
0: Ben, je pense qu'on s'attendait, moi le premier, là, je m'attendais à ce qu'on déterre des vieux posts de Doom Dumas, puis on l'a fait. Je veux dire, il n'y a pas de surprise là. Je pense qu'Éric Duhaime était déjà prévenu du fait que ça allait ressortir. Mais une chose est sûre, c'est que c'est bien mieux que ça sorte le 4 août comme ça, une semaine où est-ce que tout le monde se baigne au chalet, tout le monde est à l'extérieur de la ville. On le voit, là, le boulevard Laurier est complètement désert. Là, puis pendant le retour à la maison, tantôt, il faisait de la circulation, mais c'était de la circulation pour rien. Fait que vaut mieux que ça sorte là, puis que ça ait un impact relatif, que ça sorte 10 jours avant les élections. Mais ce qui pourrait être, en fait, à craindre pour Doom Dumas, c'est que justement, si ça sort là, 10 jours avant l'élection, ils sont déjà en train de préparer une stratégie pour le déboulonner, tu sais, puis l'empêcher de se rendre jusqu'à son élection.
1: Comme qu'on dit en bon français, il y a le temps de survivre et de bord.
7: Oui, mais ça semble encore... des élections de bas de gamme.
0: Toi, Fred, tu restes dans quel coin pour être sûr qu'on se comprenne?
7: Moi, je suis à Beauport.
0: Tu restes à Beauport. OK, puis dans Beauport, est-ce que tu as regardé un peu les différents candidats qui se présentent dans ton secteur?
7: Ben, c'est sûr. Puis ça cogne à ma porte. Puis,
0: qui a cogné à ta porte jusqu'à maintenant? Les caquistes? Les péquistes? Les libéraux?
7: Il n'y a pas. Je pense qu'il n'est même pas encore annoncé, mon candidat.
0: Dans Beauport? On peut regarder, là, si on veut. Là. Mais regarde, Fred, de toute façon, il y a d'autres lignes. Là. Je voudrais peut-être continuer avec d'autres personnes. Mais je te remercie d'avoir appelé. Puis je pense que tu as un bon point. Il faut s'attendre à d'autres choses concernant Doom Dumas. Il y aura d'autres citations qui vont être comme ça, là, ressorties de son passé, assurément.
7: Bien, merci, messieurs. Bonne soirée.
0: C'est bon, Fred. Merci de nous écouter. Tu es gentil. Donc, Radio X, bonsoir. Ligne ouverte ce soir. Sujet libre. Oui, allô?
8: Oui, allô?
0: Oui, allô. Comment ça va? C'est quoi ton nom?
8: C'est Jean-Mich.
0: Salut, Jean-Mich. Comment ça va?
8: Ça va très bien.
0: Es-tu dans ton camion?
8: Ben oui, je suis en direction vers Toronto.
0: OK. Bon, ben, puis la route est belle?
8: Non, pas ici.
0: Non? T'es pas encore rendu en Ontario?
8: Non, je ne suis pas encore rendu à l'Ontario. Je suis rendu à hauteur de Candiac.
1: Mais ça, c'est fou comment on passe les lignes de l'Ontario, comment que la route est différente. Là.
8: Même à Nouveau-Brunswick, c'est la même affaire. Hein. Mm-hmm. Tu traverses à Nouveau-Brunswick, c'est vraiment belle, puis on s'endort sur la route.
0: De quoi tu voulais nous parler, mon Jean-Mich, ce soir?
8: Oui, je parlais, j'écoutais un peu ce qui se passe avec Doom Dumas, mais moi, je trouve sa réaction qu'il a dit à date, moi, je trouve qu'il est excellent. Hein.
0: Quelle a été sa réaction que tu as trouvée excellente?
8: Ben, qu'il dit, suis pas ici pour parler de ça parce que c'est pas dans le cadre de Parti conservateur.
0: Ouais, il a dit, moi, je suis pas ici pour parler de ça. J'ai d'autres aspirations concernant mon élection.
8: C'est ça. Mais moi, je trouve qu'il est très bien.
0: Il a bien répondu.
8: C'est bien répondu. Mais sauf un que j'aime moins, que j'ai moins aimé, c'est celle que t'as interviewé ce midi. Là.
0: Ah oui, le nouveau candidat, en fait, pour le Parti conservateur du Québec, le Parti conservateur du Québec, oui, dans Louis Hébert.
8: J'ai pas aimé ça, parce que je trouve qu'il voulait pas trop avancer. Tu sais, quand
0: Marco Archambault.
8: Question, hein?
0: C'est Marco Archambault, son nom.
8: Oui, c'est ça. Chaque fois que tu l'allais dire, ministère de santé, tout ça, il voulait pas trop se baigner. Il devrait plutôt baigner dans ça. Tu sais. Oui, c'est vrai que c'est la bullshit dans la santé, puis c'est tout croche. Même si Biron est là, ça a rien changé. Là.
0: Ça m'a un peu surpris de savoir qu'il travaillait comme pour Mme Biron, en fait, là, pour... Mm-hmm. Une instance gouvernementale, ça m'a un peu surpris.
1: Même stationné, elle partage une case, hein, ce que tu disais?
0: Ouais, mais là, je savais pas trop comment voir ça, tu sais, enfin, on lui souhaite bonne chance, là. Il a droit à son élection, hein. Il a droit de se présenter dans Louis Hébert.
8: Oui, je sais, mais c'est un mauvais. Je trouve que j'ai pas aimé la
1: façon. C'est des réponses politiciens à pas vouloir se mouiller, t'as raison là-dessus.
8: Ouais, c'est ça, puis là, tu dis, Chris, tu veux être dans le Parti conservateur, mais désolé, le Parti conservateur, il faut que tu baignes comme Dom Dumas, comme Marcel. Tout le monde, il baigne dans la vérité. Là,
0: lui,
8: il voulait trop jouer. Faut pas trop en parler.
0: Mais c'est sûr que quand je lui ai posé la question, puis je pense que tu écoutais Jean-Michel ce midi, à savoir comment est-ce qu'on peut devenir non-souverainiste si on a voulu... on a voulu la souveraineté au point de se présenter pour le Parti québécois en 2012, en 2014. Comment est-ce qu'on fait pour renoncer à cette conviction-là?
8: Oui, c'est ça.
0: C'est quand même une question qui se pose. Là, il m'a parlé de l'état des routes, puis là, je vais dire, OK, mais là, c'est pas ça la question. Là, je veux dire, on constate tous que l'état des routes, c'est lamentable. Même chose pour les écoles, Jean-Mich, puis tu vas me dire la même affaire pour les hôpitaux, je suis sûr. Là.
8: Oui.
0: Mais c'était pas ça la question, là. C'est comme.
8: Mais non, c'est ça. Déjà, partant, ils viennent défiquer ta question. C'est comme. Non, là, moi, désolé, moi, je suis pas intéressé.
0: Puis, tu sais, c'est correct de vouloir la souveraineté, là. J'en connais des souverainistes. Je pense qu'ils ont raison d'affirmer leur opinion, tu sais, puis d'essayer de nous convaincre que c'est tout à fait normal. Puis, moi, j'ai déjà voté oui, là. Je comprends que c'est pas comme bien des Québécois, là, mais d'être si timide dans sa première journée, ça m'a un peu étonné. Un peu comme toi, Jean-Mich.
8: Ah oui. Parce que, tu sais, Éric Duhaime, il l'a confirmé, là, tu sais, lui-même, là, tu sais.
0: Oui. Il n'était pas là pour l'entrevue tantôt. Je ne sais pas ce que je dois comprendre de tout ça, mais ça part mal. Là. Selon Québec 125, là, Marco Archambault, il est quatrième pour l'instant. Mm-hmm. Mais ça se peut que ça remonte.
8: Ça part très mal.
0: Ça pourrait remonter. On ne sait jamais. Là. Geneviève Guilbeault a fait une différence. Elle était la première élue caquiste au Québec.
1: Il y a peut-être beaucoup de notaires qui vont voter pour lui.
0: Il y a peut-être la confrérie des notaires de Cap-Rouge qui vont dire c'est notre homme. C'est un bon gag. Jean-Mich, je te souhaite une bonne ride jusqu'à Toronto, puis que la force soit avec toi.
8: Ouais, merci, salut.
0: C'est bon, bonne soirée. Nous, on est obligés, c'est obligatoire, faut que je prenne une pause.
1: Ouais, je me fais faire des Gary,
0: Mathieu Dugal, depuis tantôt, qui me fait des time-out. Fait qu'on revient, là, c'est sûr. Gardez votre place sur les circuits, sinon il y en a un qui vient de se libérer. Au 418-670-9098, c'est la ligne ouverte jusqu'à 19h.
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2: Comment dire, Québec, fais-tu bon du scorpion?
3: C'est bon en tabarouette, du scorpion.
2: Du scorpion, c'est tout, scorpion?
3: Ben, scorpions, ben oui.
4: Moi, je suis pas capable de dire
3: non,
4: scorpion.
3: Non, tu dis scorpion?
4: Ben oui, scorpion.
3: Hey, moi, je me rappelle
4: scorpion,
3: quand...
4: ça rime avec morpion.
3: Ah ouais. Ils sont venus sur les plaines avec Twisted Sister.
4: 2016, puis... je pense.
3: Non, avant ça.
4: Ouais, c'est 2000... Ah, t'as raison.
3: Probablement 2008,
4: ouais,
3: ouais, c'est genre...
4: 2008, je pense que c'est Van Halen. Je pense que c'est 2006.
3: 2006, ça
4: ouais,
3: se
4: ouais,
3: pourrait.
4: Oui, c'est ça, ça finit par 6.
3: Moi, j'ai couché devant les gates pour être en avant. Je te jure.
4: OK.
3: Puis, j'étais allé... parce que moi, Twisted Sister puis Scorpion, ça a été dans les bands qui ont parti mon amour pour le rock. Puis,
4: ouais.
3: Moi, il fallait que je les voie, fallait que je les voie live, puis fallait que je les voie sur le stage.
4: Scorpion, Scorpions, pour te plaire.
3: Scorpion.
4: Il avait fait une... C'est rare, là, mais au festival d'été, à l'époque, il y avait des points de presse. Et il y avait eu un point de presse au Lauze-le-Concorde avec une mêlée de presse. Puis on avait les gars de Twisted Sister.
3: Malade.
4: On leur posait des questions. J'avais demandé à Dee Snider, « Do you remember quand il y a eu un mort à Québec City, Power Slave 84? »
3: Ouais,
4: ouais, ouais. « Oui, I remember that. » En voulant dire, il n'y a pas des morts à tous les soirs.
3: Non, c'est ça.
4: Quand on voulait dire, « Comme toi le pomponos. » Puis j'en avais profité pour faire signer un vinyle.
3: Peut-être qu'un personnage, c'est Dee Snider.
4: Oui, oui. Les gars de Scorpion, vraiment smart, vraiment gentil.
3: Oui, vraiment.
4: Il y a un circuit de libre, il y en a trois d'occupés. Allons-y donc avec celui qui attend depuis le plus longtemps, pardon. Radio X, bonsoir, comment allez-vous?
5: Oui,
4: allô?
5: Oui, bonsoir.
3: Salut, comment ça va?
5: Oui, bonsoir, Gabriel, ça va bien?
4: C'est qui parle? Excusez-moi, j'ai manqué un bout de la phrase, mes écouteurs étaient pas ouverts, je pense.
5: Salut, Gabriel, comment ça va?
4: Ça va bien, mes écouteurs vont pas si bien, là, mais toi tu vas-tu bien?
5: Ben oui, super bien.
4: Rappelle-moi ton prénom.
5: Stéphane.
4: Bon, Stéphane. Qu'est-ce que tu as à nous dire ce soir, Stéphane?
5: Ben, premièrement, je vais visiter pour votre émission.
4: Ouais.
5: Et en plus, moi, j'ai vu Scorpions dans le vieux Colisée, Pepsi, avec Ed Pins en première partie.
4: Le groupe. Ed Pins, le groupe canadien des restants de Chili Walk.
5: Ah ouais, c'est excellent.
4: Ed Pins, il roule encore. Là. J'ai encore mon
5: billet. Comment tu penses que ça coûtait dans ce temps-là?
4: 12,50.
5: Ça
3: paraît-tu qu'il est allé voir des shows dans ces années-là?
4: Oui, j'ai ça au mur.
5: Eh oui, puis le premier que je suis allé voir, c'est Kiss, puis aussi, c'est 12,50, vous connaissez Petit.
4: Quand t'es allé voir Kiss, c'était quelle tournée?
5: Ben, c'est celui-là qui a le tank qui tournait.
4: Alors ça, c'était I Love It Loud, là, c'était la série, c'était Eric Carr qui était au drum, je pense.
5: Ouais.
4: Creature of the Night, le nom de l'album.
5: Puis je pense que c'était Accept, Boss the Wall.
4: C'était vraiment Accept. Puis, je sais pas si tu le sais, mais à l'époque, on bénissait les gens qui allaient voir les shows de Kiss à l'entrée du Colisée. Est-ce que tu t'étais fait bénir ce soir-là?
5: Non, mais je n'avais eu qu'à essayer de m'approcher avec des bibles.
4: Ouais.
3: Il faisait tout ça pour pas que vous ayez en enfer, parce que vous écoutiez du rock'n'roll.
5: J'ai la même âge que toi, fait que moi, à cet âge-là, je m'en sacrais pas mal d'eux autres.
4: Ouais, les histoires de Bible, comme dirait Bart Simpson, ça m'intéressait pas trop. Là.
5: Les pentecôtistes là, contre le show de Kiss, là, non plus.
4: En robe de métier de frère Tuck, en plus. Là, il s'habillait comme le frère Tuck.
3: Ah, ouais,
4: une espèce de longue robe de jupe.
5: Ben non, mais tu sais, t'es un ado, oui, je vais l'avouer à ce temps-là, un peu buzzer, là. Une coupe de substance à manger.
4: Oui, on buvait de la hockey, puis on checkait ça.
5: Ben oui, la vraie hockey, en bouteille, là. On se promenait avec ça, il n'y avait pas de trouble. Puis on rentrait là-bas au show, là. C'était malade, là. À 12,50.
4: 12,50, là. T'sais, à l'époque, les groupes, ils tournaient pour faire la promotion des disques.
3: Ben
4: les disques, c'était leur source de revenus. Puis ils essayaient d'arriver kiff-kiff avec les tournées. Maintenant, c'est complètement le contraire. Ils font pas d'argent avec les disques.
3: Puis c'est les tournées.
4: C'est ça. Puis c'est pour ça que t'es là-dessus. Ils vendent des billets à 15 000 piastres, là.
5: Ben, moi, mais comment tu penses que j'en ai du gilet d'eux autres? Mais là, ils me font plus, là.
4: Ah ouais, t'as pris un petit peu de poids, mon Stéphane?
5: Oui, c'est ça.
4: j'ai un conseil financier. Je vais faire mon Pierre Couture, Stéphane.
5: Ouais.
4: Si tu me dis que tu as plusieurs gilets de rock des années 80, là, est-ce que tu as déjà évalué les chandails en question?
5: Non.
4: T'sais, j'imagine que tu as un téléphone vraiment intelligent, là, comme tout le monde a maintenant.
5: Ben, je joue 5G, Samsung.
4: Samsung encore mieux. Tu as sûrement dans ton téléphone une petite fenêtre Google, t'sais, tu le sais de quoi je parle.
5: Oui.
4: Bon, mettons tu pèses ça à loupe, OK?
5: Ouais.
4: Puis là, tu t'en vas après ça dans appareil photo. Tu prends une photo de ton appareil, puis tu demandes à l'IA.
3: De ton chandail, oui.
4: De ton chandail, pardon, puis tu demandes à l'IA combien vaut mon gilet de Kiss. Ça se peut que tu pognes de quoi, là?
5: C'est à cause que, tu sais, j'ai peut-être mis 2-3 fois, mais après ça, j'ai serré dans l'armoire de cèdre, là, il n'a jamais bougé de là.
4: Est-ce que tu as des gilets de Slayer puis d'Iron Maiden? C'est ceux-là qui valent le plus cher.
5: Oui, j'ai Iron Maiden. Tu sais, quand il fonce là, avec son drapeau, là, comme dans la guerre. Là.
4: Trooper.
5: Oui, c'est ça.
4: Il y en a un avec un drapeau du Québec. Ça, c'est la tournée Peace of Mind. En arrière, c'est marqué « Cerveau endommagé au Canada ». C'est marqué « Québec, Chicoutimi, Montréal ». Ça, c'est une grosse tournée pour Iron Maiden. C'était en 83. T'étais-tu là en 83?
5: Oui, oui. Mais moi, je n'ai jamais mort chez toi.
4: C'est quoi les hatchs en première partie?
5: Ben oui.
4: Ben oui. Ce gilet-là, man, il vaut cher. Là, ça n'a aucun sens.
5: Hey, hey, là, il faut que je te fasse une autre question.
4: Vas-y.
5: Avant de parler de Doomsma, là,
4: oui.
5: Là, j'ai trouvé une affaire d'une grand-mère qui est morte, un disque de Jean-Pierre Ferland.
4: OK.
5: Il est tout emballé, là, il n'a jamais été ouvert.
4: OK.
5: 10 ans trop tôt, il était un peu imprimé.
4: C'est drôle, j'en écoute pas mal ces temps-ci de Jean-Pierre Ferland. Je suis dans une espèce de petit beat.
5: Non, non, mais c'est une vraie. Motorhead
4: de Jean-Pierre Ferland.
3: Ah oui, c'est ça.
5: Il est là. Il est là. Ben ça, au fond des choses, le sommeil, la lumière, ou non, c'est écrit par ben, Jean-Pierre Pardon, puis P. Bayarjo,
4: oui.
5: De l'autre. Également, c'est pas du 4 titres, puis ça.
4: T'as-tu l'année du disque en question?
5: 1971.
4: Ben ça, c'est pas mal vieux, là. Tu sais, c'est pas mal notre âge, là, en fait, on va le dire comme ça. C'est pas si vieux, mais c'est quand même pas si jeune.
5: Ouais, mais j'étais pas jeune, c'est pas vieux à cet âge-là, là, ça fait 11.
4: Mais tu sais, un disque de Jean-Pierre Ferland, pas déballé, tout dépendant là, du disque en question, mais tu sais, ça peut facilement valoir une quarantaine de dollars, mais ce sera jamais comme un Maiden ou un Beatles, ou tu sais, c'est pas aussi culte. Mais c'est sûr qu'un disquaire sur la rue Saint-Jean ou ailleurs à Montréal ou peu importe, là, plus la rue est dense, plus la valeur du disque est grande. Mais des disques usagés de Jean-Pierre Ferland, d'habitude, ça se vend entre 6 et 20 $ là, à part le premier qui est un peu plus tough à trouver, surtout en mono.
5: Ouais, mais lui, là, il est emballé tout, là, il a jamais été ouvert.
4: Je sais, j'en ai pas mal des disques québécois de dans le shrink wrap, là, dans l'emballage d'origine. Ils vont un peu plus cher même si tu as gardé le prix. Là, c'est un prix genre Woolco 3,99, là, on devient fou. Mais un Jean-Pierre Ferland, ça vaut plus cher qu'un René Simard, mais ça vaudra jamais autant qu'un Slayer ou un Voivode.
5: Ben, je suis peut-être mieux de le garder et de le donner à un de mes fils. Là.
4: Ah, c'est un beau cadeau, ça. Ouais,
3: c'est un bel étage musical, c'est toujours intéressant, ça.
5: Ben oui, mais c'est à cause que... Tu sais, moi, le vendre tout de suite, 40$, j'ai pas besoin de ça pour vivre. Non, mais non. Lui, là, s'il le vend dans 40 ans, là...
4: Ah, ça, c'est un bon placement, par exemple.
5: Tu sais, il mettra bon ça placement. Dans sa collection, là. De toute façon, j'en ai donné bien d'autres, là, des disques des Beatles, la White, en tout cas, des Bleus. Ce sont tous flambant neufs. J'ai tout donné ça. J'ai même ma collection d'Astérix au complet que j'ai donné.
4: Oh,
5: des Lucky Luke.
4: Goscinny, Uderzo, Maurice, c'est tous des dessinateurs qui ont marqué notre enfance. Tu voulais nous parler de Doomsma? Tu avais quelque chose à dire, Stéphane, sur
5: Oui, Dumas? J'avais quelque chose à dire contre ça. Moi, je trouve, ben, premièrement, moi, j'écoute, je ne veux pas faire semblant de rien. J'écoute souvent votre station, même beaucoup.
4: Merci.
5: Et toutes les interventions que j'ai bien avant 2019, j'ai jamais entendu. J'ai toujours pensé qu'ils sortaient un petit peu parce qu'ils ne peuvent pas vous dire tout ce qu'ils voulaient. Mais son ambition, là, depuis quelques années, a tout le temps été dans l'optique de se rentrer dans un parti politique. Mais, tu sais, il pouvait pas l'expliquer clairement à radio. Puis là, ben là, il cherche de la merde parce qu'il vient de Radio X. On le sait. Moi, mon ennemi numéro un, là, de tous les journalistes au Québec, là, Karine Gagnon.
4: Ah, oh, ben là, c'est pas une ennemie, là. Je veux dire, elle a le droit de penser ce qu'elle veut quand même, là. Qu'est-ce qu'elle t'a fait?
5: Premièrement, c'est elle qui encourageait Tramway à tour de bras.
4: Ouais.
5: Moi, je compte ça, puis moi, je veux le troisième lien, puis elle, elle pensait pas à ça.
4: C'est sûr que c'est deux pôles, là. Moi aussi, le troisième lien, puis moi aussi, le tramway, je suis moins sûr un peu. Mais vous êtes complètement à l'opposé, là. Il y en a une qui veut rien savoir du troisième lien, puis elle est pro-tramway, puis il y a toi qui est contre le tramway, puis qui est pro-troisième lien. C'est sûr que vous vous entendrez jamais.
5: Ben non. C'est sûr, voyons. Voyons, ça marche pas, là. Hey, regarde, il y a eu un petit accident, là, tantôt, là, dans le bas, là, de, Laurentienne Sud, là.
4: Oui.
5: Puis il y en a une sur le bord Saint-Anne, ça remontait jusqu'en haut de, Saint-David.
4: Moi, je sais, je l'ai vu sur le boulevard Saint-Anne, c'est un carambolage, il y avait deux voitures électriques, puis c'est pour ça que
5: c'est vrai, compliqué. Toi, t'arrives de là, toi, tu fais ça, toi, tu
4: sais. Oui, oui, oui. Mais moi, ça me dérange pas. T'sais, notre slogan, là, c'est vraiment « T'as droit à ta propre opinion ».
3: Absolument.
4: Madame Gagnon, des fois, je la lis, puis je fais « Mon Tadine », puis c'est bien correct qu'elle existe. Puis à l'inverse, il y a notre Morning Man, là, qui est à l'opposé au niveau là, des idées. Puis je pense qu'il y a de la place pour à peu près tous les discours, toutes les idées. Quand on est dans le, quand c'est convenable, quand c'est dans, paramétré dans les lois qu'on s'est dictées, je pense qu'on a place à toutes les opinions, là, à moins de dire vraiment des niaiseries. Là, mais je comprends quand même ton aversion envers Mme Gagnon, parce que des fois, surtout envers Radio X, elle n'est pas commode.
5: Elle n'est pas tendre, on va dire.
4: Ben, elle nous aime pas.
5: On va dire comme Pierre Couture, elle n'est pas mollo. Là.
4: Non, mais elle nous aime pas. Non. Elle nous aimera jamais. Puis, tu sais, ça s'en est.
5: Ben, M. Marchand non plus. Il viendra jamais.
4: Il a plus de difficultés aussi. Puis je pense que, tu sais, Radio X, on se demande des fois à quoi ça sert. Moi, je vois ça comme un outil démocratique avec une grande valeur, c'est-à-dire qu'on laisse place à des opinions comme la tienne, Stéphane. Parce que si Radio X n'existait pas, il n'y en aurait pas d'endroit pour discuter de ces propos-là, échanger des propos qui sont différents de ce qui sont publiés, notamment dans le Journal de Québec, mais aussi dans la presse, sur le site de Radio-Canada.
5: Ben, moi, que je te surveille, puis j'attends que tu aies fini de travailler pour te parler live, là.
4: Ouais.
5: Sinon, s'il n'y aurait pas de ligne ouverte, je ne pourrais pas te parler jamais. Puis il faudrait que au conseil municipal. J'aurais 15 secondes de parole.
4: Ah, 32.
5: Je suis interrompu, ça ne changera absolument rien.
4: Oui, tu as raison. Alors que ce soir, Stéphane, il y a des milliers de personnes qui t'écoutent. Il y a des milliers de personnes qui sont contre ce que tu dis. Moi, je fais juste ouvrir la messagerie. Il y a du monde qui dit « Go, Stéphane, go ». Puis il y en a qui disent le contraire.
5: Ah, ben ça se peut. Tant mieux pour eux autres. Moi, je n'ai rien à voir là-dedans. Tout le monde pense qu'est-ce qu'ils veulent. Ils ont le droit à leur propre opinion, comme vous dites. C'est sûr que... Moi, je suis un peu, je dirais pas, je suis minded comme Radio X, c'est pas ça. Vous êtes pas des ordinateurs. Non. Je pense que ça, je veux. Mais c'est pas ça. C'est que moi, qu'est-ce que j'avais à dire? Je l'ai dit. Je savais que ça ferait pas plaisir à tout le monde. Mais, toi, tu l'as pas vu, là. Alors, passe-là dans ce coin-là, là. Je sais que tu passes pas souvent là. Dans le parc de la francophonie, là, qu'ils sont en train de faire, là, c'est horrible. Ça va pas durer 6 mois. Alors, regarde ce site Internet, il va durer 7 ans.
4: Ah non, ça va être des travaux qui vont être très longs. Tu sais, puis, bon, les supporters du
5: tramway, ans, on dirait
4: qu'ils s'en rendent compte là.
5: Dans
4: mais quand on va construire le troisième lien aussi, ça va prendre tout un chantier.
5: Ouais, mais dans 7 ans, là, ton fils, là, il va être au milieu du primaire. C'est pas normal, ça.
4: Non, c'est pas normal. Surtout qu'on sait qu'il y a des chantiers qui sont beaucoup plus... Ailleurs, au monde, dans le monde, on en fait des projets d'envergure et... Mais c'est des projets qui sont mis à terme dans en bas de 7 ans, là, tu sais, dans des termes beaucoup plus.
5: Dynamité en dessous de 8 tonnes, là, Sergio.
4: À la Côte d'Abraham, ça va être tough. Moi, j'ai resté là longtemps dans la Côte d'Abraham.
3: Ça va être tough.
4: Ça va être le tunnel court, le tunnel long, c'était des équations qui étaient.
5: Mais ça descend pas, ils l'ont dit, les ingénieurs. Ça va être trop à pic. Voyons. C'est en tout cas.
4: Puis l'hiver, hein, Stéphane? Ça va être tough l'hiver, là.
5: Ça va être d'autant bloqué.
4: On a regardé les hivers ici, là.
5: Regarde le REM, là. Voyons. C'est la même province, là. C'est le même gouvernement. Pourtant, ils s'entêtent encore. Je comprends rien là-dedans.
4: Stéphane, on se laisse. Il y a d'autres gens sur les circuits.
5: Ouais, t'as pris beaucoup de temps.
4: C'est bon.
5: Puis, encore une fois, merci beaucoup, Mathieu. T'as de l'air très gentil. Je te connais pas, mais
3: hey,
5: on.
3: Pas trop avec ça. Merci à toi.
5: On va apprendre à le connaître.
3: Avec plaisir, mon gars.
4: On prend une petite pause, hein, Matt?
3: Oui, on va prendre une petite pause.
4: Une petite pause, on revient.
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4: Quand tu es à la console, tu mets des petits riffs là, que des fois, ça fait longtemps j'entends.
3: Juste des petits open de tunes qui me donnent juste assez de temps pour en revenir.
4: Juste vous mentionner que les deux en studio présentement, en ce beau soir d'été, on porte les deux un gilet d'Iron Maiden.
3: Yes.
4: Et on ne s'est pas appelé. Je pense que c'était
3: c'était un addon.
4: Il nous reste du temps, Matt. On va en profiter avec les auditeurs au 418-670-9098. On ouvre. Je pense qu'il y a une ligne là.
3: Oui.
4: On y va. OK. Radio X, bonsoir.
11: Ah, bonsoir, M. Gary.
4: Comment ça va?
11: Ça va très bien, je vous écoute depuis tantôt.
4: À qui ai-je l'honneur? À qui avons-nous l'honneur?
11: Ben, l'honneur, c'est Jocelyn.
3: Jocelyn?
11: Ah, ouais.
4: Bon, mais comment tu vas, Jocelyn?
11: Je vais aller direct à une bonne place.
4: OK.
11: On va parler de Doom Zuma.
4: Vas-y donc.
11: Oui. Écoutez-moi, je vais vous donner mon opinion, puis après ça, vous verrez avec.
4: OK.
11: Gros choix, moi, ça fait longtemps. Moi, là, de vrai, là, j'ai toujours pensé que les êtres humains, on doit faire ce qu'ils veulent. Est-ce que, mettons, que ma fille arrive, parce que j'ai une fille de 15 ans, tombe enceinte,
4: oui.
11: Je vais aller courir après pour lui dire, va te faire avorter, ça va pas de la peine, c'est sûr, ça va pas de la peine. Mais, ce que je veux dire, si elle décide de le faire, ben, c'est elle qui a décidé.
4: Oui.
11: C'est ça, le gros choix. Là, ils sont rendus, là, hey, sérieusement, là, c'est vraiment de la bas étage. Ce que j'entends aujourd'hui, là, pas de vous autres, c'est pas ça que je dis. La base politique, c'est toujours à revenir sur les sentiments des gens. Hey, tout le monde dans leur maison, là, ont leur manière de penser. Je sais pas comment t'expliquer ça, mais je comprends même pas qu'on parle encore de l'avortement. Non. Ça a été sorti au début de tout. Je sais, toi, Gary, que tu fais beaucoup de collections.
4: Oui.
11: C'est dans le groupe. Wow, mais tu connais l'histoire un peu. Les femmes, là, ils s'avortaient eux-mêmes. Il y a des femmes qui mouraient dans le monde.
4: Ben oui, avec des aiguilles à tricoter. Là, je veux dire, on l'a vu, ma mère était sage-femme. Puis les madames qui avaient été violées ou qui avaient ne serait-ce que pas envie d'avoir le fameux exact. Bébé avec le monsieur qui n'était pas si cool que ça.
11: Exact.
4: Et, ils se trouvaient des solutions, puis ils mouraient. Ils mouraient dans le lit, là, je veux dire. Ils ingurgitaient des potions pour que
11: ben l'enfant ne
4: colle pas, tu sais, je veux dire. Puis
11: on ne viendra pas là. Il y avait du monde qui allait jouer là, qui allait partir, mettons... Un placenta, j'ai vu des histoires de Mongols.
4: Ben oui, mais c'est ça, mais il y a un consensus au Québec, tu sais. Un consensus.
11: Ouais, mais c'est pas à moi qui toi ou n'importe qui de décider ce qui se passe dans une famille, une place, là.
4: Ben d'abord, et il y a tous aux femmes de se gérer elles-mêmes.
11: Bon, souvent, je comprends même pas de l'empoigner parce que lui, Doom, en tout cas, moi, j'espère qu'il va rebondir de ça. Dans le sens, lui, il le dit. Mais dans le fond, c'est un sentiment. Je suis sûr que ce gars-là, il ne dira pas aux autres personnes, hey, elles n'ont pas d'affaire pour ça.
4: Non, je pense pas.
11: Comprends-tu que je trouve ça rare? Non, mais je trouve ça proche, comment c'est rendu. Hey, ils n'ont plus d'arguments. Ils vont dans les sentiments des gens. Des affaires qui nous touchent direct, les enfants. Voyons donc.
4: Ah, c'est vrai que ça vient nous chercher.
11: Ben, voyons, mais moi, c'est ce que je crois. Je pense que Doom, je n'ai pas dit qu'il était parfait, parce qu'il y a des affaires, des fois, qu'on n'est pas toujours d'accord.
4: On n'est pas parfait, personne.
11: Mais non, mais sauf que probablement qu'il doit avoir resté bête sur le coup parce que lui, il s'en allait pas là. Pantoute, là, c'est genre, c'est une question que nous autres au Québec. Le monde normal, là, se pose
4: c'est réglé.
11: Plus, là, en bourse, là, on se pose plus la question là très longtemps.
4: Mais non, c'est réglé.
3: Non, c'est sûr.
11: C'est ça que je trouve dommage. Que quand tout le monde n'a plus d'arguments, là, ils vont ressortir des vieilles cassettes. Ça, là. Faut que ça soit éliminé. On n'avance pas.
3: Les points devraient plus être...
11: Désolé, là. Mais ça m'a amené, là. Non, mais c'est sûr, là. Comment je vais t'en expliquer? Si ma fille arrive à 15 ans, d'après, je suis enceinte.
4: Mm-hmm.
11: Je vais la regarder, je vais dire, ben, écoute, il y en a eu des femmes qui ont eu des enfants à 15 ans. Mais ça va rester ton choix. Nous avons toujours, peu importe le choix que tu vas prendre...
3: Mais les femmes qui ont eu des enfants à 15 ans, c'est pas nécessairement
11: récent. Non, mais je viens de dire, je dirais pas... Après ça, ah, t'as pris ce choix-là,
12: On n'est pas là partout.
2: On ne peut pas reprocher aux femmes.
12: C'est tellement de dommage.
2: Non, c'est ça.
12: Moi, je trouve ça dommage que le politique pas bon, là, revienne toujours avec les mêmes vieilles cassettes. Mm. Puis que c'est vraiment dommage. Ben, on n'avance pas. Gary puis Mathieu, que je te connais pas bien, mais c'est vrai. En tant que peuple, là, c'est pas vrai qu'on avance quand on parle des affaires, que c'est déjà réglé.
4: Penses-tu que ça va y nuire du mort? Penses-tu qu'il va se relever de ça? C'est, penses-tu que dans deux
12: semaines, on va penser à autant? Je pense que récemment, il doit avoir assez de... C'est sûr que moi, si il m'entend là, il devait s'en douter, peut-être que là, ça fait ça peu, parce qu'il allait direct... Il y en a des enfants parce qu'il...
4: Ah oui, il y a deux filles. Ouais, ils aiment en plus.
12: Non, c'est pas une question que ça n'a pas rapport, là. Mais tu sais, qu'en sorte, ils ont eu... Non, pour finir, ils y ont ouvert la porte. Qu'en sorte des extraits de qu'est-ce que les autres ont dit comme des conneries qui n'ont pas de bon sens que le monde, là.
3: Mais tu sais, on comprend ton point. Surtout si t'es un adolescent de cet âge-là, c'est sûr que ça te touche plus que les autres aussi, parce que tu vas le voir...
12: Non, mais je veux dire... Oui, mais ils ont... Pourquoi le Dumzuma est là-dedans, là?
3: Ouais.
4: Je sais pas si, hein? Je sais pas
12: s'il nous a dit de quoi, là, que lui était pas vraiment pour l'avortement, mais qu'il laissait le monde choisir. C'est ça le beau choix. Il a pas dit que t'es pour ça.
4: Non, non, il milite pas, là.
12: Ben, c'est ça. Je trouve que c'est tellement niaiseux. Moi, tout, là, je suis pas pour ça. Mais, je veux dire, le monde fait ce qu'il veut.
4: Ouais.
12: Merci. C'est toxique. Ils reviennent tout le temps. Non, mais c'est parce qu'ils font la même affaire au fédéral. Ils reviennent toujours dans le cœur de toutes les grands mamans.
4: Poiliev aussi. Oh, il y a toujours une journée, ça, on parle d'avortement. Poiliev, il y a goûté. C'est le karma du Parti conservateur, en fait. Et puis, ben, là, on l'a vécu aujourd'hui dans le cas de...
12: Je trouve ça pareil, toi. Je te pose une question. Est-ce que tu trouves ça fair de faire ça?
4: Ben moi, je ce que j'observe, c'est que c'est surtout courant de voir des politiciens
12: de
4: leur remettre en fait leurs propos qu'ils ont affirmé ou qu'ils ont dit sur les réseaux sociaux ou ailleurs, de leur remettre leurs déclarations incendiaires ou pas sous le nez comme ça. Ben c'est pas la première fois là, Jocelyn.
12: Non, mais je trouve que c'est la base d'étage pareil, parce que c'est rien qu'une opinion, genre, parce que c'est sûr que je vais faire le même Dumzuma de semblable à moi. Dans le sens que, moi, j'ai rencontré des femmes qui sont faites avorter, puis je les juge pas.
4: Mais non, faut pas les juger.
12: Ah non, mais c'est ça, l'histoire. C'est merci, pas Jocelyn. De nos affaires.
4: Merci, Jocelyn.
12: Merci.
4: Fait que nous, c'est comme ça que ça se conclut. 18h59, on me fait des gros thés avec les doigts. Et puis, ben merci. Mais merci, Mathieu Dugal, deux, d'avoir été là ce soir. Merci les auditeurs à la messagerie. On vous a senti très réactifs par rapport au sujet, les différents sujets de la soirée. Et puis, ben c'est ça. On vous souhaite une belle soirée. On se dit à demain.
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0: 418-670-9098, le Spacecast qui est avec vous jusqu'à 22h. C'est le fun de vous avoir interactif, de vous retrouver en début d'année. Beaucoup de monde sur le texto qui sont...
1: Ouais, on n'est pas tout seul.
0: Ouais, qui vont en mode prévision géopolitique pour l'année 2026. Ça, j'aime ça vous lire là-dessus. Très, très le fun. Ça m'a fait plaisir, discussion avec Phil qu'on a eu de l'autre côté de la pause. Ça commence bien l'année. En tout cas, moi, d'être payé pour ça.
1: Ben, écoute, c'est pas tout le monde qui a cette chance-là.
0: Non, effectivement. Puis on commence très, très bien l'année aussi parce que avec ton arrivée dans le Spacecast la saison dernière, on a commencé un nouveau concept qui est les tables rondes qui nous ont permis... Et d'ailleurs, je dois plaider coupable. Ma blonde, elle m'a demandé, on était au restaurant ensemble. Uh-huh. Puis elle m'a emmené, tu sais... Elle me dit, quelle table ronde t'as préféré faire cette année? Tu sais, je trouve que c'est un nouveau concept.
1: C'est bizarre, mais je m'en doute.
0: Puis là, j'étais comme, un petit souper romantique, on fait garder les enfants. Je suis comme, dis-tu que ma table ronde préférée à date, ça avait été avec les masseuses érotiques ou sans faire un malaise en plein resto?
1: Tu as-tu menti ou tu as dit la vérité?
0: J'ai dit la vérité.
1: Ah oui!
0: Ça fait 17 ans que j'étais avec cette femme-là.
1: Les gros lolos, hein? On se rend pas
0: à 17 ans d'union à grands coups de mensonge. Fait que j'ai dit, ces femmes-là avaient des choses intéressantes à raconter. Et j'ai bien hâte de voir. Écoute, j'ai l'impression qu'il y aura pas. Il va y avoir moins d'extras dans notre table ronde d'aujourd'hui.
1: Ouais, moins de tontons aussi.
0: Ouais, à moins que les gars aient des surprises pour nous autres. Mais autour de la table, aujourd'hui, on va parler d'un sujet qui touche à peu près tout le monde. Puis j'entendais sur nos ondes même aujourd'hui, ils disaient « Ouais, je suis allé dans un resto. » Certains disaient que c'était plein. Moi, j'étais allé au resto une couple de fois pendant le temps des fêtes. Et partout où je suis allé, c'était relativement plein. Même pas plus tard qu'hier soir, on s'est fait revirer de bord parce que c'était jam-pack. Tandis que j'entends aussi sur nos ondes des gens dire... que c'est désert, que la restauration a beaucoup, beaucoup de problèmes. Fait que c'est une table ronde sur le milieu de la restauration.
1: Ben oui.
0: Au-delà d'être dans l'état des choses, on veut aussi parler aux gens qui, comme on l'a fait avec les troqueurs, les gens qui manœuvrent, qui vivent leur vie dans ce milieu-là. Et on a autour de la table des gens pour nous en parler. On a Danny Bézier qui est chef. Salut Danny.
2: Allô.
0: Ça va bien?
2: Oui, super, super.
0: Un gros merci d'être là avec nous ce soir. On a également Alexandre Grenier, qui est de l'atelier du Mora, de Ophélia et du Van Bene, le patron, en fait. Salut, Alexandre.
3: Salut, comment ça va?
0: Ça va très bien toi-même?
3: Très bien, merci.
0: Excellent, merci d'être autour de la table avec
3: merci
0: nous autres.
3: Merci à toi pour l'invitation.
0: Et pour clore notre table ronde, on a Hugo Champigny, qui est sous-chef également à La Croquée. Salut, Hugo.
4: Salut, ça va bien?
0: Oui, ça va très bien toi-même.
4: Très bien.
0: Excellent. Je commence avec toi, Hugo. Qu'est-ce qui t'a attiré vers le milieu de la restauration au départ?
4: J'ai étudié en hôtellerie, moi, il y a une quinzaine d'années. Puis ensuite, j'ai juste jamais reculé en arrière.
0: Okay.
4: C'était vraiment un coup de cœur. J'ai fait plusieurs pays, plusieurs restaurants, que ce soit à Montréal, que ce soit dans les Caraïbes. C'était un petit peu une expérience sociale, la vie, le challenge de jamais reculer en arrière.
0: Pourquoi une formation en hôtellerie plutôt qu'en tu sais, carrément en cuisine, un cours de cuisine?
4: Il y a eu des bases en cuisine, mais c'était vraiment... quand j'allais à l'ITHQ, c'était là-dessus, je me suis embarqué. Puis ensuite, les expériences, dans le fond, m'ont juste amené vers la cuisine après quelques années.
0: OK. De ton bord, Danny, j'ai cru percevoir un accent.
2: Oui, bien joué.
0: Est-ce que tu es originaire de la France?
2: Originaire de la France.
0: Originaire de la France.
2: Et même donc, Paris, plus
0: donc, la cuisine, la gastronomie, t'es né là-dedans, je présume.
2: Le
0: gros préjugé, j'ai pas d'autres gros préjugés de même pour toi aujourd'hui.
2: T'es pas loin. Papy pâtissier, papa boucher. Tu sais, je suis quand même très proche du métier de bouche. Là, donc,
0: ouais.
2: Écoute, ça a été comme un petit peu naturel. À un moment donné, dans mon éducation, on doit choisir une école. Soit je partais en commerce ou en économie, ou je partais proche de la copine de l'époque en cuisine. Je me suis dit, pourquoi pas? Je veux pas être loin de personne. Parfait, j'y vais là. Je me suis éclaté ma première année. J'ai fini mon université un peu là-dedans. Là.
0: Okay.
2: Fait que j'ai fait deux ans d'école là-dedans. Puis après ça, j'ai jamais lâché. Puis
0: D'université
2: En fait, ça s'appelle un BTS, c'est un brevet de technique.

0: un technicien supérieur. C'est 2 ans d'école supérieure en cuisine.
1: Ok.
0: Mais ça équivaut à l'université ici.
1: Ok, wow, quand même. Ok.
0: Fait qu'après ça, entre tous les pays que j'ai pu faire un peu comme Hugo, qui disait là, que c'est ça. Quelques pays à mon actif aussi. Là, puis,
1: OK, on en rediscutera. Autour de la table également, on a un patron. Alexandre, je te connais pas. Est-ce que tu as un background comme chef ou sous-chef? Ou est-ce que tu as été en cuisine? Ou...
2: J'ai été en cuisine dans mes premiers jobs. En fait, j'ai jamais travaillé en d'autres choses que la restauration. Ma première job à 14 ans, c'est une job de plongeur.
1: OK.
2: Par la suite, j'ai été cuisinier, j'ai été chef. J'ai eu mon premier restaurant très, très, très, très tôt, à l'âge de 20 ans, puis je me suis planté. Ça a été une belle faillite pour moi. Puis quand je suis arrivé à Québec, c'était pas à Québec, c'était en région à l'époque. Puis quand je suis arrivé à Québec, j'ai travaillé à un restaurant qui s'appelait le Savigny à l'époque.
1: Oui, OK.
2: Les années du Savigny sur Grande Allée. Puis c'est là que j'ai rencontré mon associé actuel, Fabio Monti. Puis ça a été un coup de foudre pour la restauration sur Grande Allée, la vibe puis l'adrénaline. Fait que j'ai jamais été capable de décrocher de ça, même si à l'époque, quand j'ai commencé à travailler au Savigny, je m'étais dit plus jamais la restauration, plus jamais je voulais plus en faire parce que j'avais eu mal, j'ai eu très mal de perdre ce que j'avais bâti un peu plus jeune. Puis l'adrénaline m'a rattaché, puis on dirait que j'allais à l'université en même temps, mais tout ce que je voyais à l'école m'intéressait moins que le daily qu'il y avait là-dedans, puis le rush, la pression, les clients, puis le fait de faire plaisir aux gens aussi, c'est un gros morceau.
1: Je saute sur l'opportunité. Qu'est-ce qui, avec le recul, a fait que ton premier resto n'a pas marché? Parce qu'on dit qu'actuellement, au Canada, il y a genre 4000 restos qui sont sur la ligne 2. Avec le recul, toi, qu'est-ce qui n'a pas fonctionné?
2: Je dirais un mauvais concept au mauvais endroit. Puis un restaurant qui a mal évolué. Mal évolué avec son temps. C'est un restaurant des années 90 qui avait peut-être pas vieilli de la bonne façon.
1: C'était-tu toi le Nichols avec Céline Dion? Non? C'était pas toi?
2: Non, moi c'était Red Lobsters.
1: OK, c'est ça.
2: Non, ça a mal vieilli. Puis avec le temps, je pense qu'on n'a pas su se renouveler. Puis tout simplement, les clients étaient plus au rendez-vous. Il a fallu fermer, tout simplement.
1: OK. Qu'est-ce qui... en fait, je vous pose la question parce qu'on parle souvent de milieu qui est extrêmement exigeant, de la pression, des horaires atypiques, également que les marges de profit sont pas hautes. Est-ce que c'est une job qu'il faut être obligatoirement passionné parce qu'on est destiné à être éternellement pauvre? La question est rough, là, mais pour vrai, quand on entend parler autant des infirmiers et des infirmières, bien sûr, que du milieu de la restauration... À écouter tous les arguments en défaveur du métier, parce qu'on dirait qu'il n'y a plus d'arguments en faveur. Tu fais comme, mais pourquoi ce monde-là va là? Pourtant, vous avez l'air de 3 gars intelligents autour de la table. Il doit y avoir de quoi de le fun dans le milieu de la restauration. Puis c'est ce que je veux faire sortir. Commençons avec toi, Danny. Est-ce que.
0: Il y a toujours des façons de trouver du fun là-dedans, là. T'sais, on s'entend, là. Moi, je vais citer mon père, là. Quand j'avais 10 ans, il me fait, c'est simple, là, Danny, tu vas pas aller où moi je vais, là. Dans le sens où. Je fais beaucoup d'heures, je vois pas ma famille, et puis pourtant, on gagne pas tant d'argent. Puis pourtant, je fais pareil.
1: Ben, tu sais? Ce que tu fais là, c'est ce que je te demande. Tu viens de me confirmer tous les préjugés négatifs de tu vois pas ta famille, tu travailles beaucoup d'heures pour pas beaucoup d'argent. Ça veut-tu dire que pour se lancer dans le milieu de la restauration, il faut que ton bonheur, ça soit de cuisiner pour les gens? Si t'es pas un vrai passionné, va pas là.
0: Clairement.
1: Ouais.
0: Clairement. Bah, en tout cas, pour ma part, là, je pense qu'il faut vraiment être passionné puis aimer ça. Aimer avoir de la pression tout le temps, se challenger tout le temps, essayer de trouver des manières de se débrouiller. Le système D là, dans la restauration, là, c'est tous les jours, là, c'est commun. Il faut aimer ça. Si tu n'aimes pas ça, là, c'est sûr qu'à un moment donné, tu vas décrocher puis tu vas essayer soit de te tourner vers l'hôtellerie qui va être un autre monde. Mais c'est ça. Si t'as pas de passion, la restauration, ça va être plus compliqué d'y arriver ou de développer vraiment plus.
1: Okay.
0: Bon, faut en vouloir, là.
1: De ton bord, Hugo?
3: C'est exactement ça. C'est la pression, le challenge de tu peux pas rentrer dans un service de cuisine en disant je vais rater une assiette. Tu peux juste pas.
1: Okay.
3: Le client m'a payé 100% de sa facture, puis tu dois délivrer la marchandise, puis ça, c'est soir après soir. C'est comme une saison de 82 matchs du Canadien. Là. Tu dois te présenter chaque soir.
1: Mm-hmm. Est-ce que, je te pose la question, puis je comprends que tu n'es pas dans un laisser-aller complet, mais comme chef, comme sous-chef ou comme employé dans une cuisine, tout ce qui est rentabilité du resto, t'as-tu ça à cœur ou c'est pas tant de tes affaires, si on se parle franchement? Là.
3: Ben franchement, pour moi, à Croquis, je m'occupe beaucoup de ça.
1: Oui, OK.
3: Puis j'adore ça. C'est comme un challenge d'aller chercher les meilleurs prix, les meilleurs achats, parler avec les fournisseurs, parler est-ce qu'on va avoir des tout ce qu'on va avoir cette semaine. Pourquoi que j'achèterais une caisse de céleri ces temps-ci à 120$ quand je n'ai peut-être pas nécessairement besoin? Puis au bout de la ligne, c'est la rentabilité à quelque part d'économiser sur tes produits, ben c'est vraiment gratifiant.
4: C'est d'économiser, mais c'est de garder une qualité en même temps.
3: De garder une qualité. C'est tout le temps. Mais mes patrons me demandent de faire ça. C'est d'être diligent de semaine après semaine parce que c'est pas les mêmes prix à chaque semaine. Mm-hmm. Tu peux faire des. Tout dépendant de ta vélocité dans ton restaurant, j'imagine que tu peux essayer d'en faire le plus possible. Si c'est sûr que ton cost de nourriture est beaucoup trop élevé, ton restaurant va fermer. Ça va de soi.
1: Alexandre, toi qui gères beaucoup de restos, ce qu'il vient de nous dire, Hugo, est-ce que ça fait que tes menus doivent être plus dynamiques? Est-ce que ça force à devoir changer plus souvent les menus, étant donné que le prix des aliments, c'est une surprise, mettons, je sais pas, moi, tu fais ton plat de côte levée à un certain prix, puis là, finalement, du jour au lendemain, pour le prix, peut-être ce que je dis, ça fait pas de sens. Trump met des tarifs sur les côtes levées, puis là, tu perds juste à vendre une assiette.
2: Ça arrive. Oui. Un très, très, très bon point. Puis, ce qu'il disait tantôt, c'était vraiment important parce qu'un bon chef, là, c'est quelqu'un qui est capable de conjuguer la création, la gestion puis la comptabilité. Tantôt, avant le show, on jasait à l'extérieur du studio puis il disait, moi, je suis un comptable de cuisine. Puis, c'est vraiment ça. Un bon chef, c'est quelqu'un qui est capable de comptabiliser des factures, de calculer des costs. La restauration, là, c'est une histoire de costs. Il y a l'expérience, mais si tu veux faire de l'argent, il faut absolument que tu t'assures que ton cost soit en bas d'un tel pourcentage pour chaque assiette. Parce que il y a bien du monde, on entend souvent en restauration qu'un bon cost, c'est 30% de nourriture, 30% de nourriture en bas de ça. Mais la réalité, c'est que le cost, il est bon en fonction de l'assiette que tu vends. Je peux pas vendre une assiette de steak Wagyu vieilli 52 jours à 30% de cost. Ça n'a pas de bon sens. La plate, je la vends 170$, le steak. Fait que si je le vendais à 30%, ça voudrait dire que mon steak me coûterait, on va dire, mon calcul mental est pas bon, on va dire 60$. Ouais. 60$ le steak. Mais la réalité, c'est qu'il me coûte plus cher que ça, le steak.
1: En partant.
2: Il me coûte 80, le steak que je vais vendre 170. Fait que je peux pas calculer mon cost de la même façon sur chacune des assiettes. Fait que c'est un bon chef, quelqu'un qui va réussir à faire de l'argent à son entreprise, c'est quelqu'un qui va être capable de dire mon cost moyen va me donner un bon pourcentage, mais je suis capable aussi de dire que je vais aller chercher des grosses marges, un gros montant d'argent sur des loss leaders qu'on appelle, comme le steak dans le cas présent.
1: Qu'est-ce qui fait que, justement, les ateliers, Mora, Ophelia, tout ça, tirent leur épingle du jeu dans un milieu qui nous est décrit comme extrêmement compétitif et difficile d'arriver, des restaurants qui arrivent pas? C'est quoi? Sais-tu que t'es un supra-comptable de... Et en sous-question, t'ennuies-tu de la cuisine? Parce que j'imagine quand t'es sur Excel, t'es moins en cuisine, là.
2: Ben, je m'en ennuie encore, mais la cuisine, ça fait longtemps que je n'en fais plus. J'ai fait de la salle à manger dans les 15 dernières années. J'ai été serveur, maître d'hôtel, gérant, directeur. J'ai fait plusieurs postes. J'ai porté tous les chapeaux dans un restaurant. Est-ce que je m'en ennuie? Non, parce que j'en fais encore souvent. Je vais donner un coup de main, je vais magasiner des choses. La raison pour laquelle on réussit aussi bien, c'est parce qu'on est... Je pense qu'on gère intelligemment nos choses. Tantôt, tu disais, il y a beaucoup de... Est-ce que tu dois changer des assiettes régulièrement? Ben oui, on le fait. S'il y a un produit qui devient trop dispendieux, exemple, en ce moment, là, on a un gros problème avec les pétoncles dans le restaurant.
1: Okay.
2: Les pétoncles, on avait signé un deal l'année dernière pour un prix fixe sur un an. Nous, avec notre volume qu'on a, avec les 4 restaurants, on est capable de négocier avec les pêcheurs directement. On est capable d'avoir un prix fixe sur une année. Puis là, le deal vient à sa fin. Le prix de la pétoncle, il vient de doubler du jour au lendemain. Mais qu'est-ce qu'on fait? On a de la pétanque à l'Ophélia, on a de la pétanque au Mora, on a de la pétanque à l'atelier. Comment qu'on fait pour ramener une assiette qui est rentable pour nous, puis qui est signature un peu.
1: Mm-hmm.
2: Ben, il faut aller chercher d'autres fournisseurs, il faut négocier, on appelle tout le monde, on revire la terre à l'envers. Puis si on n'est pas capable de trouver un deal qui fait du sens, ben on retire le plat du menu, on n'a pas le choix, ou on trouve une alternative. Nous, on a des plats signatures à l'Ophélia depuis l'ouverture, c'est le boudin pétanque. On le sert depuis toujours. Mais là, on se pose la question, est-ce qu'on peut continuer à faire ça avec une pétanque qu'on payait 40$ le kilo, puis qu'on payait 80$ aujourd'hui?
4: Pour que des restos fonctionnent dans des plus petites villes, parce que là, toi, Alexandre, t'es sur Grande Allée, t'es à Québec, il y a du monde. Les autres, c'est à Saint-Raymond, c'est à Pont-Rouge, c'est des beaucoup plus petits marchés. Comment on fait pour qu'un restaurant survive puis subvienne à ses besoins dans une plus petite ville de même? J'imagine que la gestion, elle doit être complètement différente qu'un gros restaurant à Québec.
0: Ben, c'est la même chose.
4: Ouais.
0: Mais à plus petite échelle. Au lieu d'avoir des quantités qui sont vraiment énormes, bah on va avoir des plus petites quantités, mais on va négocier avec les quantités qu'on a. T'sais, s'ils passent des pétoncles à la caisse puis qu'ils négocient sur un an, nous, on va les négocier sur 3 mois.
1: OK. Est-ce qu'il y a une dynamique aussi de fidéliser, t'sais, dans des plus petits marchés comme ça, il y a-t-il une dynamique de fidéliser beaucoup, beaucoup votre clientèle parce que c'est plus une clientèle qui va revenir, tandis que sur Grande Allée, je doute pas que vous avez vos réguliers, mais il y a plus de passants, de walk-in, je présume, là?
3: Non, effectivement, c'est vraiment autour de nous, c'est du lundi au vendredi, pour avoir tous les travailleurs, dans le fond, le week-end, t'as tout le temps les déjeuners que c'est plein, la livraison, le comptoir, puis la ville de Saint-Raymond est quand même très grande. On va tout le temps fidéliser, dans le fond, les gens jusqu'à Saint-Léonard de Portneuf, jusqu'à tout autour de la ville. Mais tu sais, faire 600 déjeuners, mettons, le dimanche matin, faire l'équipe de cuisine qui est fabuleuse, même le samedi. Puis même chose pour les menus du jour qui est plein du lundi au vendredi. C'est toujours important de répondre à l'offre des clients de la ville.
1: Qu'est-ce que vous pensez que le monde veut en 2026? Hein? Là, c'est fait bizarre parce qu'on est genre 5 jours en 2026. Ouais, mais ils veulent-tu tant que ça? Parce que je vais parler pour moi, là. Oui, je sais qu'aller au restaurant, ça coûte un certain prix. Donc, je suis conscient que c'est un luxe. Mais la pire insulte que moi, tu peux me faire, c'est peut-être une espèce d'aveu que je suis un peu cochon dans l'âme, là, mais j'en veux pour mon argent.
4: Tu veux sortir puis plus avoir faim puis pas être trop ruiné.
1: Je veux que vous me rouliez hors de votre restaurant.
2: T'as un bon point. Je pense que les gens veulent deux choses, une ou l'autre. Soit ils veulent un prix, quantité prix, ou vivre une expérience.
1: Mm-hmm.
2: C'est pour ça qu'aujourd'hui, je pense que des restaurants qui en fait, en ville, c'est beaucoup ça, là. Des restaurants qui étaient très génériques, tirent un peu moins le épingle du jeu. Des restaurants comme des bons vieux Mike's, je pense que ça, ou un bon vieux Scores, ça marche moins bien que ça a déjà marché. Pourquoi? Parce que ça coûte cher quand tu y vas. T'as pas une expérience, tu vis pas quelque chose de particulier, puis je pense que c'est ça que les gens recherchent aujourd'hui, un ou l'autre.
1: Mm-hmm. Mais j'embarque dans ce que tu dis parce que je suis allé récemment avec ma conjointe dans une de vos dômes, là, sphères, là. Puis ça n'était une expérience en soi, là.
2: Ouais.
1: On vit pas ça en tout respect. J'aime ça aller aux Scores, là, mais on vit pas ça aux Scores.
2: Non, j'ai rien contre ces restaurants-là. Moi, je suis client là-bas. Ils offrent un service de restauration, c'est très bien. Puis ce qu'ils font, ils le font bien. Mais en tant que consommateur, moi, personnellement, si j'ai à sortir au restaurant, je vais chercher un ou l'autre. Un bon rapport qualité-prix, quelque chose, je vais en avoir pour mon argent. Puis comme tu dis, je vais rouler à terre en sortant ou je vais vivre une expérience comme les dômes que tu disais en plein hiver. Tu manges à l'extérieur, la neige, c'est féerique. Il n'y a rien comme ça à Québec.
1: Exact. Daniel, je suis curieux de te le demander parce que tu m'as, c'est toi-même qui l'as emmené sur la table tantôt, sans mauvais jeu de mots, l'aspect performance comme chef. Est-ce que c'est un milieu où il y a des substances qui se promènent en cuisine? Est-ce qu'il y a une forte présence de speed, la cocaïne, des affaires comme ça pour améliorer les performances puis être on point tout le long d'un chiffre qui peut être long? T'as-tu déjà vu ça? Pas? Je te demande pas de me faire un aveu, là. La DEA, écoute ça.
4: Je pas tes employés.
0: Ouais, moi, je me suis jamais embarqué là-dedans, là, mais c'est personnel. Puis que j'ai fait beaucoup de sport avant. Fait que moi, j'avais pas le choix de pas toucher à ça, sinon mes performances sportives étaient affectées. Mais quand j'étais en Suisse en 2 étoiles et Michelin, c'était les planches à découper étaient dans le frigo. Puis c'était pas de la farine qui était sur les planches, là.
1: OK. Fait qu'il y a une utilisation de la cocaïne, carrément.
0: Oh oui.
1: Dans les cuisines.
0: Oh oui.
1: OK.
0: Ici, je le vois. Ben, je le vois pas, ou peu, en tout cas. Mais.
4: C'est parce que t'es le boss et les employés sûrement, vont se cacher aux toilettes.
0: Sûrement aussi, là. Mais c'est ça. Dans les pays d'avant que j'ai pu faire, on en voyait. Puis après ça, tu vas embarquer là-dedans ou pas. C'est ton choix personnel.
1: Mais y a-tu une culture de. Ah, ce gars-là, c'est un soldat. Dans le milieu de la restauration, est-ce qu'il y a une culture de lui, là, il est pas tuable, il est tout le temps dans le piton. Y a-tu cette culture-là?
0: Oui, les guerriers.
1: Ouais.
4: T'en as un au bout de la table là. Ça, je pense, c'est un bon exemple de guerrier, Hugo.
3: Certainement. Toujours fidèle au poste.
4: Pour avoir travaillé avec toi, il y a rien qui va t'arrêter, puis tu vas être toujours le dernier parti.
1: Ah, t'as travaillé avec Hugo?
4: Oui. J'ai travaillé avec Hugo et avec Danny, moi. Il y a juste Alex que j'ai pas encore travaillé pour.
2: Tu peux t'en venir, je recherche pas de temps.
1: Ouais, c'est ça. Ben, on va y revenir, ça, justement, à la pénurie de main-d'œuvre, mais je te pose la même question que j'ai demandé. Est-ce que tu as déjà eu tes témoins sans nécessairement là? Je te demande pas de faire un grand aveu, là, mais se fais-tu partie prenante?
3: À Saint-Raymond, non, vraiment pas.
1: Moi, c'est vrai que je te demande ça à Saint-Raymond, mais Saint-Raymond, c'est le même.
3: À Montréal, oui, tu vas le voir à Montréal, tu vas le voir dans les Caraïbes, le cannabis, des trucs comme ça, mais surtout à l'étranger, tu fais attention dans les pays que tu veux, mais pour moi, c'est le bon vieux Red Bull. Maintenant, le Celsius, Gourou.
1: Ouais.
3: J'adore ça.
1: Boisson énergisante, comme les gars de la construction, carburer à ça.
3: Fumer mon joint de cannabis après le service, jamais avant, jamais pendant, jamais.
1: OK.
3: Mais non, c'est savoir le couteau entre les dents. C'est tu mobilises ton équipe de travail. Fait que si tu travailles très fort, mais les gens vont te suivre. Puis garder une cadence qui est élevée, que ce soit du début jusqu'à la fin, puis c'est pas nécessairement toujours facile. J'ai eu un background longtemps, j'étais 4 ans au Club Med. Puis quand on demandait au Club Med, c'est tu sors de ta chambre, tu t'en vas avec les clients, c'est t'as le sourire, puis t'es de bonne humeur toute la journée, c'est que t'arrêtes pas, tu vas faire 13-14 heures par jour d'être de bonne humeur, même si tu le files pas. Ça, tu peux avoir un décès dans ta famille, tu peux mal filer, mais tu dois être positif, tu dois avancer, faire avancer ton groupe, faire avancer ton équipe de travail, que t'aies 100 clients, que t'aies 50, que t'en aies 200, que t'en sers 400, ben faut que t'y serves chacun d'entre eux avec la même qualité, avec la même rapidité, avec la même...
1: J'aurais cru que ça aurait été une dynamique ou des exigences plus faites envers les serveurs que les chefs ou les vraiment les gens en cuisine, ça. Souris, tu sais, soit souris, puis elle a tout le temps de bonne humeur, tandis que les chefs, j'aurais eu l'impression, c'est peut-être toute la faute à Gordon Ramsay, là, mais moi, j'avais l'impression que ça marchait juste à coup de crisp et de tabarnak en arrière.
3: Non, mais...
0: ça arrive aussi.
3: Oui, tu sais, ça, c'est... Je me suis amélioré avec le temps. Ouais, j'ai eu un langage... des trucs qui te viennent... On dirait que ça t'agresse, puis tout, mais au bout de la ligne, c'est t'as un problème, règle ton problème, passe au suivant.
1: Okay.
3: C'est aussi simple que ça. Si tu t'arrêtes puis tu commences à crier après les serveuses puis tout, ben l'ambiance de travail, ben c'est plus le fun. Là.
1: Y a-t-il une compétition entre serveuses ou une équipe des serveurs et les chefs ou c'est vraiment collégial et une équipe?
3: Pour nous, c'est vraiment collégial, c'est un travail d'équipe. Puis surtout, mettons à Saint-Raymond, à la Croquette, on est des serveuses de la vieille génération, de la nouvelle génération qui est des serveuses, ça fait 1 an, 2 ans, tu commences. Puis la serveuse, ça fait 20 ans, 25 ans qu'elle fait ça. Elle fait pas ça de la même façon. Elle a les réflexes déjà ancrés dans son service. Des choses, les autres, des fois, il faut que tu les aides. Tu peux tout le temps avoir des drôles de questions, des drôles d'arguments. Savoir s'il y a de la légume dans la salade, bah oui. mais tu sais, il faut que tu les guides, faut que tu les aides le plus possible.
1: Mm-hmm. Alexandre, est-ce qu'une formation dans le domaine, parce que tu l'as dit, tu cherches tout le temps du monde, est-ce qu'une formation dans le domaine est un essentiel obligatoire ou apprendre sur le tas, ça se fait encore?
2: C'est pas un essentiel. Apprendre sur le tas, ça se fait très bien.
1: Ouais.
2: Je pense qu'une formation, c'est bénéfique. Quelqu'un qui sort de l'ITHQ ou qui va sortir du Collège Mérissier à Québec ou...
1: Comme employeur, as-tu une préférence une formation en particulier?
2: Non, pas particulier. Je dirais que toutes les écoles d'hôtellerie se valent pour moi. Toutes les écoles de cuisine se valent aussi. C'est sûr que si j'ai le choix entre deux CV, pas d'expérience, je vais prendre celui qui a été à l'école, qui a étudié en restauration. Par contre, je vais prendre l'exemple d'une cuisinière que j'ai en ce moment, on va bénir, qui s'appelle Laurence. Elle est exceptionnelle, mais quand elle est arrivée chez nous, il y a un an, elle était plongeuse, elle n'avait jamais travaillé en restauration, elle l'avait jamais fait. Et ma chef, qui était là-bas, elle croyait extrêmement en elle, une fille avec énormément de potentiel. Puis aujourd'hui, c'est rendu une cuisinière hors pair. Donc, je pense que c'est possible pour quelqu'un qui a dû vouloir. Puis tantôt, les gars en parlaient. Et puis tu disais toi aussi, des machines de guerre, là, c'est vraiment ça. Quand tu as une machine de guerre entre les mains, un restaurant, tu vas la prendre puis tu vas la builder jusqu'à temps que tu polisses le diamant puis qu'il devienne incroyable.
1: C'est quoi, Hugo, les qualités que tu penses être absolument nécessaires pour être dans le milieu de la restauration, particulièrement en cuisine?
3: Personnellement, je te dirais la vivacité d'esprit,
1: okay.
3: La créativité, une certaine détermination. Il y a la passion. Si t'aimes pas ça, je pense pas que tu vas être à la bonne place. C'est de le faire de semaine en semaine, mais être juste positif. J'ai lu un livre il y a 15 ans de Stephen Farber qui s'appelait The Radical Leap Reenergize. Puis pour lui, le leap, c'est si t'aimes ça, ça va te donner de l'énergie, ça va te donner de l'amour, ça va te donner des preuves à faire ce travail-là. Fait que c'est vraiment... Si t'aimes ça, là, t'es déjà bien parti.
1: OK.
3: Ça va te donner ton énergie, puis tu vas rouler ça.
1: De ton bord, Danny?
0: Être motivé, puis c'est ça, arriver de bonne humeur, puis être bien, puis tu sais, les bienfaits que t'as en tant que chef pour ton équipe, c'est primordial. Tu sais, si t'arrives et puis que t'as passé une mauvaise nuit là, puis que tu le fais paraître à tout le monde aura passé une mauvaise nuit là.
1: Ouais, parce que j'imagine que l'équipe, à quel point l'équipe, non, je switch ma question, à quel point une hiérarchie dans une cuisine est vraiment importante, où le chef c'est plus un titre. T'sais, y a-tu vraiment un rôle de leadership à prendre d'un chef? Un chef qui fait pas sa job, est-ce qu'une cuisine va s'effondrer, Danny?
0: Ben, moi, je pense, ben, plus la cuisine est grande, plus le nombre de cuisiniers est grand, plus la hiérarchie se fait sentir. J'ai eu fait des petites places où on était 3-4 dans la cuisine, que tu sois chef, sous-chef, cuisinier. On a besoin de tout le monde. T'sais, tout le monde est sur la ligne, tout le monde est en train de faire la guerre là, puis ouais, on y va. Là.
1: Comment ça fonctionne hein, dans l'organisation? Est-ce que quelqu'un qui... mettons, gros raccourci, là, mais quelqu'un qui est habitué à trancher les légumes, c'est ça qui fait tout le temps, vu qu'il est super agile dans cette job-là, ou bien vous changez de rôle ici et là? Puis est-ce que c'est le chef qui dispatche les tâches? Comment ça fonctionne, l'organisation?
0: Ben, pour ma part, si la personne est motivée à vouloir faire autre chose que ça, commence par ça. Fais-le super bien, puis après ça, je vais t'amener sur une zone que t'es un peu moins confortable.
1: Ok.
0: Je vais te laisser commencer à faire des légumes, faire des carottes, puis après ça, ok, ben là, je vais te montrer le saumon, je vais te montrer les viandes, je vais te montrer des trucs qui sont un peu plus techniques. On parlait de formation tantôt, là. Tout ce que je dis là, à l'école, t'es censé à peu près le savoir, à peu près l'aborder, mais pas forcément le maîtriser. Mais justement, tu sais, les chefs sont là aussi pour ça, tu sais, pour montrer, pour démontrer, pour expliquer, pour... montrer la bonne méthode et aussi recevoir d'autres méthodes. C'est bête un peu ce que je vais dire, là, mais c'est un jeune de 14 ans qui m'a fait voir la méthode pour faire de la mayonnaise en 3 minutes.
1: OK, ah ouais.
0: Puis c'est un jeune de 14 ans, je lui fais hey, « voilà, on fait pas ça ». Il me fait oh, « oui ». Je fais bah, « écoute, si tu penses que ça marche, OK, fais-le. Si ça plante, tu feras ma méthode. Ben, » Ça a marché.
1: Ça a marché, fait que c'est de rester ouvert.
0: Tout le temps, là.
1: OK, ah
0: je
1: ouais.
0: Fait tout le temps comme ça.
1: Ah ouais, fait que c'est de rester ouvert carrément aux nouvelles propositions.
0: Okay. Il faut. J'ai un sous-chef qui me disait, OK, tu montes ta méthode. Si ta méthode est meilleure que la mienne, on va l'adopter comme ça parce que toi, tu vas plus vite. Si le sous-chef fait quelque chose d'une façon que tu penses que toi, en tant que cuisinier ou qu'en dessous hiérarchiquement, que tu vas faire plus souvent que lui, puis que tu vas aller vraiment plus vite que lui, si le sous-chef n'est pas ouvert à changer sa méthode puis changer sa vision, bah, tu vas perdre du temps, tu vas perdre la rentabilité, tu vas perdre tout. On repart tout le temps dans les mêmes choses.
1: Vous allez finir par vous courir après que. Ouais. Alexandre, quand tu procèdes à des embauches de gens qui n'ont pas étudié dans le domaine, je te pose la question, la même question, mais différemment. Tu cherches quelle qualité chez les gens qui n'ont pas d'études là-dedans pour justement... Pour des gens qui disent, moi, j'aimerais ça. Oui, la plonge, pour commencer au bas de l'échelle, mais je vise à progresser là-dedans. Quelle qualité tu cherches?
2: Bien, nous, dans notre groupe, on s'est défini 4 valeurs principales. C'est fierté, innovation, compétition. Puis la compétition, c'est la chose la plus importante pour nous. Vraiment okay. La plus importante.
4: La compétition entre les membres ou
2: quelqu'un qui est compétitif?
4: Contre... OK.
2: Au risque d'avoir l'air malsain, là, mais c'est vraiment pas ce genre de climat-là qu'on veut mettre. Mais on veut des gens qui sont compétitifs. Quelqu'un qui va avoir fait beaucoup de sport dans sa vie, pour moi, c'est un go-to.
1: Une plus-value.
2: Okay. Une plus-value parce que c'est quelqu'un que tu sais que cet esprit-là de compétition. Nous, on aime gagner. On aime ouvrir des nouveaux restaurants. On aime faire plus de clients que l'année passée tout le temps. On aime avoir des meilleurs résultats financiers. Fait que je cherche quelqu'un qui va rentrer dans ce mindset-là. Okay. Ça, c'est la première chose. Deuxième chose, quelqu'un qui est fier de sa personne. Fait que quelqu'un qui va être bien mis, qui va bien parler, qui va bien se présenter. Puis ensuite de ça, ben, quelqu'un qui va avoir de la disponibilité. C'est con, là, mais quelqu'un qui va être disponible, pour moi, c'est un critère.
1: Ouais, parce que j'imagine vouloir être dans le milieu de la restauration puis pas être disponible soir et week-end, c'est un no-go. Là,
2: ben non, c'est un no-go, ça n'a pas de bon sens. Puis c'est malheureusement un des problèmes d'un peu de la nouvelle génération. Je sais pas si vous le vivez, les gars, vous autres, de votre côté, dans vos restaurants, mais beaucoup de jeunes aujourd'hui, ils arrivent avec leurs conditions. Fait qu'ils vont dire, écoute, moi, une semaine sur deux, je vais voir mon père à telle place. Après ça, une fois par mois, ben, j'ai une sortie avec mes chums de gars, je peux vraiment pas la manquer. C'est tout le temps le samedi. Puis lui, un cousin qui se marie un mois sur deux. Fait que, mais c'est quelque chose qui est typique des jeunes aujourd'hui, entre 18 et 25 ans. Je te dirais, de mon point de vue, une difficulté à embarquer dans le monde de la restauration. Malheureusement, la restauration, quand tu décides d'embarquer là-dedans, faut que tu l'embrasses, puis tu embrasses l'horreur qui vient avec un petit peu. Mm-hmm. Tes amis deviennent un peu les gens de la restauration, les gens de ton groupe de travail, parce que quand tu sors, ben tu sors pas le vendredi soir, toi tu sors le lundi.
1: Je vais faire le parallèle qui est peut-être boiteux, là, mais tu sais, à l'époque, moi je faisais la recherche du show du matin ici à l'époque, puis être sur un show du matin, c'est pas une job, c'est un rythme de vie, c'est un mode de vie. Est-ce que c'est un peu ça la restauration aussi?
2: Définitivement. C'est sûr. Comme je disais, tes amis, ça devient les gens de ton équipe, ça devient les gens de ton travail. Puis c'est une bonne chose. Puis tantôt, au début, tu me faisais penser quand tu parlais de la famille, puis de pas voir ta famille, ton père, etc. Mais ton équipe de travail devient un peu ta famille. Puis il y a de quoi de beau là-dedans. Il y a de quoi de vraiment, même poétique. Moi, c'est une des choses qui m'a fait rester en restauration, c'est l'esprit familial, l'esprit de camaraderie qu'il y a. Puis mes meilleurs chums sont maintenant des gens avec qui je travaille il y a 15 ans en restauration. Puis on a viré des brosses monumentales ensemble, on a fait le party, on s'est amusé. Puis aujourd'hui encore, ben ça reste. Puis le fait de sortir un lundi soir, un mardi soir, parce que c'est là que t'es en congé, ben tu vois toujours le même monde, tu vois toujours du monde de la restauration. C'est comme une roue qui tourne, mais qui est le fun.
1: Ça fait-tu que les cuistots sortent avec les serveuses, puis vice-versa? C'est-tu comme un espèce d'écosystème qui vit de lui-même? Tout le monde lâche de la tête dans ce
2: studio. Une grosse partout souvent.
1: Ouais. OK.
0: Mais le lundi mieux. Ou le mardi, par exemple.
1: Comment t'as dit?
0: Mais le lundi ou le mardi, la partout. Ah oui. Ouais. Vendredi
1: et
0: le samedi.
1: Vous êtes occupé, oui, c'est ça. Je le dis, c'est pas le temps pour ça. Est-ce que, évidemment, là, je reviens un peu à l'image que nous a servi Gordon Ramsay du bord, tu sais, en cuisine. Est-ce qu'un roche, c'est obligé d'être en criant? T'sais, ou c'est quoi les bonnes façons de tenir sa cuisine puis de survivre à un roche?
0: Être là, surtout.
1: Tout simplement.
0: Être là, oui, mais surtout pallier à chaque manque qu'il peut y avoir. T'sais, je parlais des brouillardistes tantôt, là. Puis Hugo en parlait un peu aussi, mais t'sais, c'est ça, faut toujours avoir réponse à tout. Peu importe ce qui se passe, faut qu'il y ait une réponse.
1: T'as-tu préféré, parce que je sens que t'as travaillé dans plusieurs types de cuisines, de petites à plus grandes. Est-ce que t'as une préférence pour les petites, les grandes cuisines, avec l'expérience que t'as?
0: Difficile à te répondre ça, parce que chacun a des bonnes choses, chacun a des mauvaises choses. Mettons, des grandes cuisines, tu sais que t'as toujours quelqu'un avec toi. Petite cuisine, tu sais que ça va être toi la personne sur qui tu peux compter, tu sais. Alors...
4: Aimais-tu mieux, genre twist cette question-là, des restaurants où c'est de la grosse, grosse, grosse haute gastronomie, des restaurants étoilés ou des restaurants où, oui, c'est de la bonne bouffe, évidemment, mais qu'on se casse pas la tête là, à faire fumer ça dans les airs avec plein de flafla?
0: Je te dirais, avant mes 30 ans, haute gastronomie, là, j'en aurais fait. Là, ça a été mon choix pendant mes stages. J'ai commencé dans un 4 étoiles, un hôtel 4 étoiles. Mon stage d'après, je me suis dit, non, je pars en étoilé, là, je veux absolument toucher à ça. J'ai touché à ça. Aujourd'hui, retournant en étoilé, avec les horaires que ça a et tout ça, ouf, pas certain.
1: Pourquoi c'est plus exigeant au niveau des horaires ou?
0: Pour donner une ordre d'idée, ma plus grosse semaine, c'était 96 heures en 5 jours. Pour la faire courte, 100 heures, c'est 20 heures de travail par jour.
1: Oh! Rien d'autre.
0: C'est quelque chose. Puis aujourd'hui, j'ai deux filles, je peux plus aller là.
1: C'est-tu leur prénom, toutes? T'es connais, oui.
0: Genre, à faire 96 heures, là, je suis même pas sûr que j'aurais une mère de ces filles-là.
1: Ah, ouais, ben, c'est ça. Tu n'aurais pas eu le temps de procéder, hein, tu sais.
0: Avant 30 ans, là, aucun problème. Après ça, quand tu commences à te poser, à savoir, OK, ben là, tu déménages, tu vas ici, tu vas là... Qu'est-ce que tu veux faire? Est-ce que tu es encore motivé à faire ça? Tu sais, faire 100 heures semaine, là, en 5 jours. Parce qu'il y en a qui le font, il y en a qui le font en 7, puis il y en a qui le font. Mon père le faisait, il travaillait 7 jours sur 7. Mais j'irai pas là.
1: Ah, puis des fois, tu sais, je reviens aussi à ce que tu nous disais au départ. Tu peux arriver après ça devant ta conjointe, puis elle dit, ouais, là, tu viens de faire 100 heures par semaine, tu fais ça, mettons, 8-9 mois par année, puis au bout de la run, on a 32 000 par année. Il y a comme un... Oui, mais je suis passionné. À un moment donné, ça se peut qu'il y ait des femmes qui fassent
0: ça. J'aime ça cuisiner, ouais, OK, mais t'es pas à la maison pour autant.
1: Non, c'est ça.
4: Y a-tu dans les gros restaurants gastronomiques un... Est-ce que la paye suit le prix des plats. Tu sais, parce que, mettons, faire un parallèle là, sur le monde de la radio, mettons, il y a des gens dans le fin fond d'une radio à Kapuskasing en Ontario qui vont être plus payés que nous autres. Mais tu sais, nous autres ici, ça vient avec des avantages. Ça vient avec, il y a du monde qui nous écoute. Ça vient avec la liberté que Choix nous offre. Est-ce que dans le monde de la restauration, c'est un peu comme ça aussi qu'un cuisinier dans un casse-croûte pourrait être quasiment plus payé que dans un restaurant étoilé Michelin ou c'est tout le monde est payé, tout le monde est pauvre?
0: Je pense qu'Alex pourrait mieux répondre à ça que moi. Hein?
2: Ben, si je parle des cuisiniers en tant que tels, je pense que oui. Je pense qu'il y a, je pense qu'il y a des cuisiniers de casse-croûte ou de restaurants normal, là, qui ne sont pas des étoilés, qui gagnent bien leur vie. Mais je pense qu'après ça, il y a un peu une misconception du salaire d'un cuisinier. Là. Le salaire, les conditions de vie des cuisiniers, en tout cas chez nous, dans nos restaurants, c'est énormément amélioré dans les 10 dernières années. Là, on n'est plus à la même place, pantoute. Un chef chez nous, ça fait de l'argent. Là. Ça fait de l'argent pour vrai. Là.
1: Ouais, okay.
2: Un bon salaire, un salaire de professionnel qui est à l'université, pas plus, pas moins. Là. Ça va, okay. Un bon chef dans nos restaurants va avoir un salaire qui va varier entre 80 et 110 000 par année.
4: Ah, oh, tu passes plein, là.
1: Crime, tabarouette. Tu vois, c'est vraiment pas ce qui circule comme préjugé par rapport au milieu de la...
2: Ben, c'est sûr que c'est un chef. Le chef, il gagne plus cher que les autres. Mais mon sous-chef, exemple, si jamais ça te tente, il va gagner 70 à peu près par année, un bon salaire. Mes cuisiniers, après ça, vont aller chercher... mon salaire, moi, chez nous, cuisinier moyen va faire à peu près 45 000 de base, plus des pourboires qui sont repartagés en cuisine.
1: OK. Ah, c'est ça, j'allais te demander, ça, les pourboires des serveuses, est-ce qu'eux se gardent tout ça ou comment ça fonctionne?
2: Ça dépend. Chaque restaurant, nous, a une politique qui est différente parce que c'est pas l'établissement qui décide, c'est les serveurs qui décident, qui font leur convention de pourboire. Fait que moi, j'ai pas le droit d'imposer une convention de pourboire à mes employés.
1: Okay.
2: Donc, mes serveurs, c'est nous, on leur suggère fortement. Mais mes serveurs vont, dans chacun des cas, voter une convention puis un partage. Si je prends l'exemple du... Tous nos restaurants sont des pros communs. Donc, les serveurs partagent les pourboires entre eux avec les boss boys, les serveurs, les maîtres d'hôtel. Puis, dans certains des restaurants, comme à l'Ophélia, le Va Bene et le Mora, on va donner un pointage à la cuisine. Donc, la cuisine va faire le même pointage à chaque soir qu'un serveur, admettons. Donc, un serveur va faire la même chose que la cuisine. Sur la ligne. Fait que s'ils sont 6 sur la ligne, ils vont se partager le pourboire qu'un serveur ferait. Je ne sais pas si vous me suivez.
1: Oui, je comprends.
2: Fait que sur le fait qu'ils gagnent un salaire qui est substantiellement plus élevé, voire le double normalement, parce qu'un employé à pourboire va faire 12 et quelques dollars.
1: C'est ça.
2: Ben lui, il va faire, mettons, 24 dollars. Il va faire
1: plus le pourboire.
2: Ça fait quelque chose qui est presque équivalent. Je ne dirais pas. Les serveurs font encore plus que les cuisiniers dans nos restaurants, mais ça va diminuer l'écart.
1: Okay.
4: Hugo, toi, du côté du gars qui travaille dans la cuisine, trouves-tu que le pourboire, que les cuisiniers ont assez de pourboire ou pas assez?
3: Personnellement, j'en parle pour mon restaurant. Dans le fond, si je suis un peu Alexandre là-dessus, on a aussi une convention de pourboire.
4: Ouais.
3: C'est-à-dire qu'elle est désignée par les serveuses avec le groupe de gestion en avant.
4: Il y a juste les livreurs qui gardent le type.
3: Avec les frais de livraison, oui. Mais on reçoit un certain pourcentage. Puis que moi, je trouve très bien. On le donne même aux plongeurs. Je sais même pas si c'est pour vous aussi. Mais je trouve que c'est vraiment bon pour la rétention d'employés. Ça l'arrondit bien les fins de mois, personnellement.
4: C'est tout le temps bien apprécié.
3: C'est super bien apprécié. Puis pour nous, mettons, à la Carcasse de Raymond, on a toutes les commandes comptoir. Dans le fond, puis hors livraison, hors salle à manger, bien, le pourboire vient directement à la cuisine.
4: C'est un
3: bon volume. C'est une bonne soirée. Dans la pandémie, on faisait beaucoup d'argent. C'était juste du take-out.
4: Des fois, quand on va chercher de la bouffe, on se dit, c'est moi qui s'est déplacé, je donnerai pas de tip à personne qui l'a juste pris puis qui me l'a mis sur la table. Des fois, ça va en arrière aussi, puis c'est la personne qui t'a le cuisiné qui va finalement recevoir.
3: Exactement.
4: Bon, c'est bon à savoir.
1: Ah, fait que ça rajoute quand même. Bon, oui, vraiment, parce que des fois, puis je peux comprendre les gens qui sont hostiles à ça. Voulez-vous laisser un pourboire? Mais là, je suis comme, je suis venu le chercher en char. Là. Tu veux quoi?
4: Je sais pas si j'ai
1: tu veux que je saute dans la cuisine, mais je flippe les burgers moi-même. Mais amener de même, ça donne une compréhension nouvelle, effectivement.
4: Vraiment.
1: Vous l'avez amené, la COVID, sa table. Est-ce qu'on peut dire qu'il y a un avant puis un après COVID dans le milieu de la restauration? Est-ce que c'est un game changer total? Je vais commencer avec toi, Danny.
0: Moi, pour personnellement, vu que j'ai changé entre-temps de resto, c'est sûr qu'il y a eu un avant-après.
1: Ouais. Mais pas lié nécessairement à la pandémie.
0: Là, ça va vraiment mieux, là, mais quand on est sorti de pandémie et compagnie, il y avait des produits qu'on trouvait pas, qu'on pouvait pas avoir. Ça va rentrer dans 5 semaines. OK, mais j'en ai besoin de ma fécule, là, tu sais.
1: Ouais.
0: Okay. C'est bête, là, mais...
1: Sur les produits qui sont essentiels pour faire ton travail, là.
0: Tu sais, puis, tu sais, on parlait de la farine, on parle de niaiseries, entre guillemets, qu'on manquait, alors que... On en a besoin. Hein.
1: Mais sens-tu de ton bord, t'es peut-être moins là-dedans aussi, justement, l'affluence d'un restaurant, mais sens-tu une baisse de la fréquentation ou, tu sais, je vais faire un parallèle qui est peut-être boiteux, mais les gens sont moins poussés à aller, exemple, au cinéma parce que les gens sont super bien équipés à la maison avec des télés. Les gens sont capables de faire de la bonne cuisine à la maison. Est-ce qu'il y a une perte d'intérêt pour le fait d'aller au restaurant?
0: Ben, je pense que maintenant, les gens vont pas au restaurant pour aller au restaurant. Aujourd'hui, tu veux aller manger un steak, tu vas à telle place. Tu veux aller manger une bonne poutine, tu vas à telle place. Tu vas plus au resto. En tout cas, c'est mon point de vue, mais je pense que les gens se disent pas, oh, bah, aujourd'hui, on va aller au resto, on va où? Mais ils se disent plus, on va où? Dans le sens, oh, bah, peu importe, on va aller ici. Ils vont se dire, ah, ouais, mais t'as envie de quoi? Mmh. Puis, cette envie va se transformer en un lieu. Puis, hop, tu retrouves que tu, enfin, en tout cas, c'est vraiment très personnel, mais, je pense vraiment que c'est OK, j'ai envie de manger une pizza, je vais à cette place-là parce que je l'ai déjà mangé, je sais que c'est bon, c'est un confort aussi, tu sais,
4: le monde prend moins de risques.
0: Ouais, aussi, ben aussi c'est sûr parce que tout coûte plus cher, c'est plus cher, tu sais, c'est ça aussi là, on parle de rentabilité dans le restaurant là, mais les salaires ont pas augmenté malgré que le menu ait augmenté là. Ouais. Si le menu augmente pas, ben le resto cool, mais tu peux plus y venir y manger là.
1: Ça doit être une gymnastique incroyable au niveau comptabilité, Alexandre, de voir justement calibrer tout ça, les salaires, le prix des aliments, tout ça. Puis au-delà de ça, toi, ça fait longtemps que t'es là-dedans. Est-ce que tu vois une différence avant après COVID?
2: Au niveau des, ben c'est sûr que les salaires ont explosé depuis la COVID. De notre côté, comme je disais tantôt, les conditions de travail ont augmenté drastiquement pour les cuisiniers. Le prix des aliments. Ça, c'est la plus grosse chose. Il y a vraiment un avant et un après-COVID.
1: Okay.
2: Les denrées, j'ai pas les statistiques exactes, puis je veux pas dire n'importe quoi, mais à mon avis, le prix des aliments a bondi d'au moins 30% entre pré-COVID puis aujourd'hui. Puis moi, c'est ce qui nous fait mal. Puis tantôt, on parlait, puis tu me disais que tu avais des excellents achalandages le midi, mais nous, de notre côté, c'est l'inverse. Le midi, ça nous a tués. Ça nous a tués. On est encore là, puis on va très bien, puis on roule super bien, mais les midis, chez nous, c'est plus ce que c'était. La réalité qu'on a au centre-ville sur Grande Allée versus ce qu'il peut avoir à Saint-Raymond avec les travailleurs, les usines, les gens pourront jamais être en télétravail s'ils travaillent à Shop.
1: Ouais.
2: Mais s'ils travaillent chez Beneva au Parlement, s'ils travaillent dans des bureaux d'avocats, le télétravail c'est très très fort. Des dîners à l'époque on pouvait faire 200 dîners un jeudi midi, ça existe plus maintenant là. Ça c'est, on s'est repris sur d'autres moments, on a déplacé nos moments forts pendant la semaine, mais les dîners pour nous c'est une histoire de l'avant COVID.
1: Côté personnel, les gens, tu sais, les travailleurs, est-ce qu'il y a une différence avant, après COVID, Hugo? En termes de parce qu'on dit que la COVID a transformé les gens, les habitudes des gens, mais est-ce que ça a transformé aussi les travailleurs?
3: Pas nécessairement. Je te dirais que c'est peut-être plus le port du masque. Mettons, tu sois malade, j'imagine que les gens vont être plus propices à porter un masque, par exemple.
1: Ah ouais, OK.
4: Surtout quand tu travailles
3: ça
4: avec
3: bien,
4: la bouffe.
3: Je trouve ça bien. Tu travailles avec la bouffe aussi, puis souvent, tes derniers, il y a une famille, il y a des enfants, des gens vont en garderie, puis tu veux protéger aussi tes collègues de travail, puis pas ramener ça pour toute ta famille chez toi. Mais sinon, pas nécessairement. Tu sais, c'est bien normal.
1: Dany, ça t'es-tu arrivé d'arriver dans un restaurant, d'être embauché par un restaurant, regarder le menu, faire ça fait pas de sens, cette affaire-là? Ou le chef pond toujours le menu. Pourquoi vous êtes explosé?
0: On rigole parce que j'ai travaillé à la Croquée aussi il y a maintenant quelques années. Puis quand je suis rentré là, je me suis dit, OK, il y a du stock.
1: Beaucoup de choses.
0: Il y a beaucoup de choses. Mais à apprendre tout ça, faut
1: ah ben oui, parce qu'il faut que tu maîtrises tout le menu.
0: Tu sais, on parlait de hiérarchie puis tout ça. Tu sais, tu formes pour arriver à ce que tu arrives à tout faire.
1: OK.
0: Tu sais, dans chaque resto, puis même, c'est pas forcément dans ceux que je travaille que c'est comme ça, c'est dans ceux que tu vas aussi.
1: Mais comme chef, conseillerais-tu quelqu'un qui voudrait se partir à un restaurant, tu conseillerais-tu d'avoir un court menu et d'être très efficace sur le peu d'affaires qu'il y a, ou d'être le plus varié possible, puis là-dedans, le monde va trouver leur bonheur?
0: Ouais, c'est encore plus large que ça. C'est quelle va être ta clientèle?
1: OK, faire une bonne étude de marché.
0: Bah, c'est ça, parce que tu peux avoir quatre choses, mais à Saint-Raymond, si t'as juste quatre choses sur ton menu, là, les gens se déplaceront pas forcément. Ils vont venir parce qu'ils sont curieux de venir voir ça, mais
4: tu ne dureras pas dans le temps.
0: Ben, c'est ça, dans le temps, ça ne durera pas forcément.
1: Oui, go.
3: C'est vraiment avec... Moi, j'utilise Restock à la croquer, mais c'est en faisant ça, je me suis rendu compte d'une chose, c'est comme pour nous, à croquer, c'est un restaurant familial.
1: C'est quoi Restock, excuse-moi?
3: Une intelligence artificielle, si tu veux, de restauration. C'est, tu rentres toutes tu fais toutes tes recettes, tout ce que tu peux vendre, toutes tes assiettes, plat par plat. Puis tu vas dire, ben, je mets 200 grammes, mon steak pèse 225 grammes. Ben, j'en mets 225 grammes, ça vient à tel prix, ça vient à... ça va te donner, en fond, ton coûtant.
1: OK, ça fait tes règles de 3 pour toi.
3: Ça le fait tout pour toi.
1: OK.
3: Ton rapport de vélocité, tout. Puis ce qui est important là-dedans, c'est quand tu le fais au complet, j'ai eu la chance de le faire à la croquée, c'est tu te rends compte que tout est interrelié. Pour nous, à la croquée, c'est qu'on je peux commander une chose, mais que je vais mettre actuellement le matin, le midi, le soir, dans différentes assiettes. Donc ça, c'est vraiment important. Comme ça, avec un produit, tu peux faire plusieurs services.
1: Okay.
3: Avec toutes tes livraisons, dans le fond, pour nous, recevoir plusieurs livraisons par semaine, fait que tu flippes ton matériel, si tu veux, tous tes ingrédients comme ça. Puis les utiliser le plus intelligent, le plus créatif possible.
1: Est-ce que Alexandre, d'avoir des chefs qui ont une renommée ou un nom, est-ce que c'est un plus-value pour un restaurant ou une dépense?
2: Et c'est une excellente question. Ben, j'ai travaillé avec les deux. J'ai travaillé avec des chefs qui avaient une renommée, d'autres qui n'en avaient pas. Je pense que c'est une plus-value sur le court terme. Je pense que si tu ouvres un restaurant avec un chef qui est reconnu, qui a fait de la télé, par exemple, je pense que ça te donne un aura quand tu ouvres ton restaurant. Mais sur le long terme, ça ne veut pas dire qu'il est bon. Ça ne veut rien dire en bout de ligne.
1: Je vais être franc avec toi, ça ne m'est jamais arrivé. Puis en même temps, je vais plaider coupable. Je ne suis pas le power épicurien, là. Ça ne m'est jamais arrivé de me dire « Ah, c'est le chef Louis Gauvin qui travaille ici. J'y vais. » Mais jamais.
2: Écoute, j'ai travaillé avec des chefs connus à l'époque au Savigny. Vincent Chatigny, qui était le chef à l'époque, qui était un chef connu, mais qui était un excellent chef. Lui, il était bon pour vrai. Mais j'ai travaillé avec d'autres chefs connus, puis on a engagé qui valaient pas de la merde. J'ai une histoire rapide comme ça. Quand on a ouvert le Mora, on avait fait venir un chef d'Italie qui, selon son CV, avait ouvert des étoilés Michelin, puis il avait travaillé dans plein de choses, puis il y avait une belle page Instagram où il se mettait en vedette avec des vedettes de partout, le prince de Monaco.
1: Dénommé Clotario Rapaille.
2: c'est vraiment Clotaire Rapaille. Puis on a décidé de le faire venir au resto en entrevue physique. Fait qu'on lui paye le billet d'avion, on l'amène chez nous, puis on lui paye une semaine au Québec, puis on l'amène au Grand Marché.
1: Pour le séduire, genre.
2: Ben oui, mais lui, il voulait venir s'établir au Québec. Puis le gars, il parlait, c'était une vedette, là. Le gars, il était incroyable. Il parlait italien, franco-italien, avec un bel accent. C'était impressionnant, c'était incroyable. On allait au Grand Marché avec lui, il donnait des becs aux madames derrière les comptoirs. Le gars, il était fou. Moi, Fabio, mon associé, on se regardait, on disait, on va être riche, man, on va être riche. Puis on se disait, hey, on va avoir une émission de télé, ça va être malade. Au bout de deux jours, le gars, il se met à être fucké, ben raide, là. Fucké. Ah. Lui, il est arrivé, les deux premières journées, il était correct. Il s'est trouvé de la drogue, je sais pas, au Corée-Diouville. Puis au bout de deux jours, il était rendu fucké, puis capable de rien faire.
1: Ben oui, non.
2: Mais le gars, c'était une vedette, là. Le gars, il avait vraiment été dans un étoilé. On a vérifié, le gars avait vraiment été sur le bateau de la principauté du prince de Monaco. Il a vraiment été chef là-dessus. Il avait son nom, tout, sa photo. Mais le gars était connu, mais un vrai fucké capable de rien faire, là. L'habit fait pas le moine là-dedans. Okay. Je pense qu'il y a quelqu'un qui est très connu, peut être très bon, comme j'ai déjà vécu l'expérience, ou peut être un total zéro.
1: C'est comme gestionnaire, là, parce que tu dois voir aussi comment va ta cuisine. Puis on parlait de leadership. Avec du leadership vient parfois des personnalités fortes. C'est-tu un couteau à double tranchant? Putain, ben ouais, je suis dans un jeu de mots à côté. C'est-tu un couteau à double tranchant, ça, justement, d'avoir des personnalités trop fortes pour que ton domino, finalement, il tombe?
2: Et quand même. Oui, c'est un couteau à double tranchant parce que toi, en tant que restaurateur, tu as une vision. Tu veux que ton restaurant aille dans une direction, puis tu es toujours ouvert aux idées, tu es ouvert aux apports des autres. Mais quelqu'un qui a une personnalité trop... En même temps, je dis ça puis je me rétracte parce qu'on veut des gens qui sont forts, on veut des gens qui ont une vision à long terme, qui amènent ton restaurant ailleurs. Puis je pense sincèrement que pour réussir, il faut que tu t'entoures de personnes qui sont meilleures que toi dans d'autres domaines. Mm-hmm. Fait que d'avoir une personne qui a une personnalité forte, mais qui est capable de s'aligner avec un concept, c'est important. C'est pourvu qu'il soit capable de s'aligner avec le concept, qu'il y ait une personnalité forte ou pas.
1: J'ai jamais pensé qu'il est plus fort que l'équipe, entre guillemets.
2: Exact, si exact. Okay.
1: Parce que la comparaison que j'avais en te posant la question, c'était, mettons, Michael Jordan. Michael Jordan, leader incarné, mais fou, Chris, il est fou. Tu sais, il est fou. Fait que tu veux pas travailler comme Michael Jordan.
2: Mais il y en a beaucoup en restauration, des gens qui sont fous. je pense que c'est un trait de caractère de beaucoup de gens qui travaillent en restauration. Tantôt, il disait, Danny disait qu'il criait plus, qu'il criait moins, mais moi, je suis un crieux. Moi, j'ai crié dans ma vie plus que à en perdre la voix des centaines de soirs, là. Puis, je crie moins maintenant. Depuis que j'ai des enfants, je me suis beaucoup calmé, mais j'ai crié, mais je pense que ça prend ça quelque part pour, c'est pas une nécessité, mais pour amener une équipe très, très loin, je pense que ça prend des gens qui ont du bon caractère.
1: Ouais, puis ça prend, j'imagine, aussi des gens qui n'ont pas baigné là-dedans. Là. Leur premier chiffre, leur premier rush doit rester bête. Là. OK, ouais, Danny me crie après. Là. Tantôt, il était tout souriant, puis là, on est en rush, puis là, il crie après. Il doit avoir une espèce de moment de l'assimiler puis réaliser que c'est pas personnel. Là. Ça doit shaker du monde, ça.
0: Ben, quand t'es dans les grandes cuisines, dans les grosses cuisines plus que dans les grandes, mais dans les grosses cuisines avec beaucoup de monde, que justement, il y a du monde qui sont pas habitués à la restauration, fais ton rush, là. Fais-le, là. Laisse-le redescendre, là. Puis après ça, tu vas le voir. Tu sais, tu prends 5 minutes avec, puis tu lui expliques, tu sais, comment ça s'est passé, puis tout. Puis là, en général, ils te disent, ah, ça va bien. Puis toi, en tant que chef ou en tant que leader, ramène-lui ce qui s'est passé. Tu sais, okay. Ah ouais, mais tu te souviens, ce plat-là, là, que je t'ai demandé, que, tu sais, ça a crié un peu, là. Tu sais, comment tu l'as vécu, comment tu le ressens? Parce que c'est bien d'avoir. C'est cool d'être chef, là. Mais tu parlais de Michael Jordan, là, mais ils étaient 5 sur le terrain.
1: Mm-hmm, ouais.
0: Ils étaient pas tout seuls, là.
1: Non, c'est clair. C'est...
0: Avec les 4 autres, là, ben, il est obligé d'être là. Mm. Si t'as pas ton équipe derrière, fait que si tu fais pas un petit briefing, là, vite fait, OK, ça a bien été. Quand ça va bien, mais dis-le que ça va bien.
1: En restauration, Hugo, est-ce que le client a toujours raison? Tout le monde hoche la tête. Oh my God!
3: C'est moi qui pose cette question-là, mais je pense que non, mais la réponse va être oui.
1: Ouais, OK.
2: Hey, c'est bon, ça, j'aime ça.
1: Il fait semblant que, oui, vous avez raison, mais dans ta tête, tu dis, c'est
4: le steak était médium saignant. Bon,
3: non, mais c'est exactement ça.
0: Mais le prince, parce qu'il n'a pas le droit de mort sur toi.
1: Ouais, c'est ça. Ouais, le prince a toujours.
3: Non, mais Louis, t'as un bon point, le steak médium saignant.
4: Il est à 130 degrés, mais lui, il dit qu'il n'est pas médium saignant.
3: Moi, j'aime mieux qu'il y ait la température, mettons, de nos jours, parce que le steak médium saignant de Louis est peut-être différent que du steak médium saignant d'Annie. Là, je te parle vraiment plus d'un client qui vient en salle à manger, puis, tu sais, je reçois des fois, je veux mon steak saignant, mais pas de sang dans mon assiette.
4: Pas de problème.
3: Ça veut dire quoi? Est-ce que le client, c'est tout le temps ce qu'il veut ou. Moi, je le vois plus assez vraiment ces temps-ci. Des fois, on dirait que certains clients qui veulent déconstruire leur menu pour apporter, dans le fond, ils veulent.
4: Mais t'as le prendre pas d'oignons, pas de brie.
3: Exactement.
4: Avec du fromage suisse et des concombres à la place.
3: T'as mené, il y a une limite où est-ce qu'on peut le faire. Mm-hmm. Tu peux être disponible, tu essaies de satisfaire à 100% ton client, mais des fois, il y a une certaine.
0: Limite.
1: C'est quoi la vision dans les grands restaurants étoilés, Danny? Je suis curieux, tu sais, parce que la personne qui va se plaindre du plat qu'il vient d'avoir, tu peux toujours bien dire « Fuck you, j'ai 2 étoiles Michelin, là. »
0: en fait, c'est simple. Là, le chef que j'avais à l'époque, là, il disait « C'est simple, il n'y a aucune modification de menu. »
1: Point.
0: Puis il n'y avait pas de sel, pas de poivre sur la table.
1: Ah, oh, ouais, OK.
0: Le menu dégustation, il y avait 19 plats au total. C'est 19, là. Tu sais, quand on parlait de pétanque, là, c'est le plat de pétanque, il y avait une pétanque. Okay. Mais une vraie pétanque. C'est pas une petite, là. C'était une grosse. Okay?
1: OK?
0: Mais il y avait 19 plats. Mais le client, ah ouais, mais j'ai moins aimé. D'accord.
4: Tant pis.
0: Hein. OK, t'as moins aimé. Après, on respectait les allergies puis tout ça, mais tout ce qui était, oh non, ben ça, j'aime pas. Ben d'accord, mais on le modifiera pas. Il y en a dans la recette, doit y en avoir dans la recette. Parce qu'on s'entend que les recettes en 2 étoiles, là, c'était quelque chose là, quand il arrivait avec ses petites feuilles là, toutes bien présentées là, sur son recto avec toutes ses couleurs et tout ça. Là, puis les recettes au dos, là, tu savais que tu allais passer une sale journée. Là.
1: Ouais.
0: Mais on ne modifiait pas ça.
1: Okay.
0: C'est le chef qui décidait, c'était comme ça.
1: Qu'est-ce que tu penses de cette vision-là de la restauration, Alexandre?
2: Ben, personnellement, moi, je vais être d'accord avec Hugo. Le non, mais oui. Là. Puis chez nous, tantôt, j'ai pas fini mon histoire de valeur. La quatrième valeur qu'on met de l'avant, c'est la reconnaissance. La reconnaissance de nos employés, mais aussi de nos clients. Si le client a décidé de manger chez nous, ben on lui doit un grand respect pour ça. Puis peu importe ce qu'il va dire, ben on va se plier à ses demandes. C'est sûr que si on est en plein rush, un festival d'été, 7 heures le soir, puis que tu me demandes d'aller te chercher un pain à farine de riz, puis que j'en ai pas, je le ferai pas.
1: Ouais.
2: Mais il y a toujours moyen de faire plaisir au client. Puis un client qui me dit qu'il est pas satisfait de son assiette, je vais toujours lui offrir. toujours. Je vais m'assurer qu'ils partent heureux. Quelqu'un qui me laisse un mauvais commentaire sur les réseaux, sur Libro, sur Facebook, sur Google, je vais lui réécrire personnellement, je vais le réinviter à manger gratuitement. Je vais faire tout ce qui est en mon pouvoir pour réparer une erreur qui peut-être n'est pas de notre faute, parce que ça arrive que c'est le client qui voulait un steak médium. Il était médium, mais finalement, c'est médium bien cuit qu'il voulait. Ça arrive, là, ça arrive. Mais je vais le prendre sur moi, parce que on dit souvent à nos maîtres d'hôtel et nos directeurs, c'est pas à nous de faire l'éducation du client. Le client, il n'est pas venu ici pour se faire dire la morale, pour se faire expliquer comment vivre. La réalité, c'est qu'il est venu ici chez nous pour passer un bon moment. Puis chez nous, venir manger à l'Ophélia, exemple, ça coûte cher. Puis si un client qui vient chez nous, là, c'est peut-être sa sortie de l'année. C'est peut-être la fois qu'il va venir avec sa blonde puis dire, hey, j'ai le goût de me gâter une belle soirée au resto. Mais je suis qui, moi, pour y gâcher? J'ai pas le droit de faire ça, là. J'ai pas le droit. Il a économisé, il a mis de l'argent, il est venu mettre 200 piastres à la table à soir avec sa blonde. C'est sa sortie. Peut-être que pour toi, pour moi, on sort souvent au restaurant, c'est pas grand chose. Mais pour lui, c'est un mois, deux mois d'économie. Fait que je me dois, en tant que restaurateur, de rendre sa soirée exceptionnelle et faire tout ce qui est en mon pouvoir pour qu'il parte heureux. Peu importe quoi.
1: Je vais te poser la question à toi aussi, Alexandre, parce que j'ai l'impression que ça concerne peut-être moins les deux boys, mais est-ce t'es de quelle école par rapport au No Call No Show? Est-ce qu'on devrait... Moi, je trouve que c'est je le vis différemment dans le monde du tatouage, là, parce que je fais des tatous, puis le No Call No Show, c'est un manque de respect que je trouve épouvantable. Là. Je comprends pas comment tu peux te regarder dans le miroir en faisant des affaires de même, mais est-ce qu'on devrait faire payer un genre de dépôt réservation?
2: C'est tellement un sujet chaud en ce moment. C'est un sujet qui est très particulier. De notre côté, on a deux réalités différentes avec le Va Bene, exemple, puis l'atelier. L'atelier, 350 places. Le Va Bene, 30 places. Moi, une personne qui fait un no-show au Va Bene, c'est beaucoup plus coûteux proportionnellement à un no-show à l'atelier pour le nombre de réservations. Fait, encore une fois, c'est deux poids, deux mesures. Moi, j'ai une facture moyenne à l'atelier de 60$. Je prends un compétiteur, exemple, La Tanière. La Tanière ont un menu à 300$ par personne. Un no-show chez nous coûte moins cher à nous qu'à eux.
1: Je comprends. Et
2: le problème, c'est que le gouvernement se soit immiscé là-dedans puis ait dit que c'est 10$ par personne. Fait que là, en ce moment, ce qu'on a le droit de faire, c'est de prendre une préautorisation de carte de crédit lorsque le client réserve, de prendre un dépôt de 10$ et si le client ne se présente pas, no show, on a le droit de prendre le 10$. Par contre, je connais pas ton industrie dans le tatou, mais toi, j'imagine que si tu faisais payer avant ton client, si tu fais faire un dépôt, tu aurais le droit de le saisir. Personne ne chialerait là-dessus. Un hôtel, tu vas à l'hôtel avec ta blonde en fin de semaine prochaine, tu payes avec ta carte de crédit d'avance, tu y vas pas, mais désolé mon chum, ta carte de crédit, elle va swiper, puis ton argent, il va apprendre. Le gouvernement, il fait quoi à venir me dire quoi faire, qu'est-ce que j'aurais le droit de faire? Ça change quoi à lui que je puisse me dédommager en tant que restaurateur?
4: De mettre un montant fixe en plus, c'est un 10$ pour le gars de la tanière.
2: 10$, c'est même pas un foutu verre de vin.
4: Non, c'est
2: 10$, c'est rien. 10$, pour moi, là, c'est le coût de... C'est même pas le coût d'une heure de travail. Tu viens chez nous, un groupe... Une personne, c'est telle que telle, mais un groupe de 20 qui n'ont chaud chez nous, je veux dire, c'est 1000$ de revenus qui viennent sauter d'un coup de même. Mais c'est 1000, 2000$ de revenus. Je veux dire, j'ai fait rentrer deux serveurs, deux cuisiniers, j'ai fait rentrer du monde pour ça. J'ai fait de la mise en place, je veux perdre de la nourriture. Comment le gouvernement peut décider à ma place c'est quoi qui est juste de payer? Il devrait avoir un contrat lorsque le... Mais un contrat, juste un terme, là, vous vous engagez à venir à votre réservation. Si vous ne venez pas, vous devrez payer X montant. Après ça, si comme client, tu décides de ne pas réserver parce que ça te dérange, c'est ton droit, mais ça devrait être... Puis je te respecte, je respecte que tu fasses ça, mais tu devrais, en tant que consommateur, respecter que le restaurateur, comme tout autre service, tu vas au chiro, chez le dentiste, au massothérapeute, n'importe où, si tu y vas pas, t'as un frais, puis le frais, il est différent à chaque place. Il y a personne qui te dit comment tu devrais charger. Fait que voilà mon opinion là-dessus.
1: En terminant, les boys, parce que vois le temps rouler. Ouais, vas-y.
4: Avant, moi, j'en ai une petite, là, qui, quand le guide Michelin est débarqué à Québec, je voyais deux types d'opinions différentes. Il y en avait que, enfin, la gastronomie mondiale débarque à Québec, on va mettre Québec sur la map, c'est donc ben beau. Puis de l'autre côté, il y avait quand même beaucoup de monde qui parlait du guide Michelin comme un genre de scam que le monde voit un peu trop gros pour ce que c'est. Vous, votre opinion par rapport à ça, ça ressemble à quoi?
3: Ben, c'est super, je pense que c'est les Restaurant Awards 2025. Il n'y en a pas dans le top 10 des meilleurs restaurants d'Amérique du Nord. Je pense qu'il y en a 3 au Québec ou au Canada.
2: Oui.
3: 2 dans le top 5, si ma mémoire est bonne. pense que ça représente bien, je pense, la qualité de la nourriture au Québec, voire au Canada. Puis on n'a rien à... On n'a pas besoin de se cacher. Je pense qu'on fait... Les restaurateurs font un très beau travail. Puis je pense qu'on devrait en être fiers. Tout simplement.
1: T'es-tu d'accord, Danny, qu'on devrait être fiers de notre cuisine au Québec? Oui. Tu peux nous le dire si ça goûte la cabane à sucre partout.
0: moi, je trouve pour le guide Michelin, pour y avoir travaillé, je trouve que c'est une belle plus-value. Là,
1: ouais.
0: Quand j'étais en Suisse...
4: C'est vraiment un gage de qualité.
0: Quand on voyait les Lamborghini puis les Ferrari arriver, là, t'sais, c'est pas des locations. Là. Mm-hmm. On s'entend. Là, ah, ouais. C'est quand même... C'est reconnu dans le monde, tu sais. On peut dire ce qu'on veut, là, mais ça reste que le livre rouge, là, le guide. Là. Si quelqu'un connaît un petit peu la restauration, puis se dit « Ah, quel livre je vais regarder », il va regarder là-dedans. Mm. Il va pas aller sur TripAdvisor ou ailleurs, là, tu sais. Il va vraiment aller.
4: Ça reste la référence.
0: Ça reste la référence. Fait que oui, le Québec, il était pas. Ah, oh, ben, fou.